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4: Ah bien, je vous remercie, mais...
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4: Là, vous m'avez pris un peu de court, hein. J'étais vraiment à froid, là.
3: Non, non, je vous le dis, avant de partir, ça me fait toujours du bien. 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
4: Ah.
3: Et comme ça, je m'offre un petit concert privé.
4: Ah oui, oui. Mais donc, avant de partir, c'est sur le marché, parce que j'avais compris avant de partir, à cause d'une grave maladie, non ?
3: À mourir, vous voulez dire ?
4: Oui.
3: Non, je suis en pleine forme.
4: Ah, eh bien, je suis heureux d'avoir satisfait vos désirs.
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5: Allô ?
6: Madame Nic...
5: Oui ?
6: Ah, très bien, bonjour madame, c'est la mairie à l'appareil, les services...
5: Qui ça ?
6: La mairie.
5: La mairie ?
6: Oui.
5: Pourquoi ?
6: Pour le dossier administratif B354, parce que nous avons...
5: Comment ?
6: Vous m'entendez, là ?
5: Écoutez, j'entends pas très bien.
6: Est-ce que vous avez écrit à la mairie ces jours-ci ?
5: Faut que j'aille à la mairie ?
6: Non, est-ce que vous avez écrit à la mairie ?
5: J'ai rien écrit à la mairie, moi.
6: Ah, ben voilà. Alors, il y a un petit problème. Je vais vous passer monsieur le maire, madame. Hein ?
5: Vous passerez ?
6: Non.
5: Comment ?
6: Je vais vous passer monsieur le maire. Hein ?
5: Bon, d'accord.
6: Monsieur le maire.
5: Quand, aujourd'hui ?
6: Merci. Allô ?
5: Bon, d'accord.
6: Allô ?
5: Merci.
6: Allô ?
5: Parce que vous savez, moi, j'entends pas bien.
6: Allô ?
5: Alors, c'est pour ça que...
6: Allô ?
5: Allô ?
6: Allô ?
5: Oui, c'est pour ça que je vous fais répéter.
6: Oui, bonjour, madame. C'est monsieur le maire à l'appareil.
5: Qui c'est qui est à l'appareil ?
6: Monsieur le maire à l'appareil.
5: Comment ?
6: Monsieur le maire.
5: Enfin, vous me le direz. Vous me le direz en venant.
6: Non, je suis monsieur le maire.
5: Voilà.
6: Non, le maire, allô ?
5: À tout à l'heure ?
6: Non, attendez, c'est le maire à l'appareil.
5: Comment ?
6: Le maire, vous savez, le maire de la ville.
5: Oh, c'est malheureux d'être sourd, hein ?
6: Oui, mais je ne suis pas sourd.
5: Hein ? Vous n'êtes pas sûr ?
6: Non, je ne suis pas sourd.
5: Ben oui, c'est moi qui suis sourde.
6: Ah bon ?
5: Oh, si j'ai un appareil, mais je suis obligée de l'enlever pour téléphoner.
6: Ah oui.
5: Alors, c'est comme si j'avais rien.
6: Oui.
5: Voilà.
6: Dites-moi.
5: Bon, ben alors, je vais peut-être vous voir tout à l'heure.
6: Comment ?
5: Bon.
6: Non, allô,
5: oui.
6: Allô.
5: Allô.
6: Oui, vous m'entendez ?
5: Comment ?
6: Vous m'entendez ?
5: Mais qu'est-ce que c'est ? C'est quelque chose que vous me donnez ?
6: Oui, non, c'est, je suis monsieur le maire.
5: Comment ?
6: Je suis monsieur le maire.
5: Vous êtes le maire ?
6: Voilà.
5: Ah, je suis contente que vous me le disiez parce que je me demandais qui c'était qui pouvait sonner à la porte ou des trucs comme ça. Hein.
6: Ah, mais personne ne voulait venir.
5: Alors, faudrait demander peut-être au gardien.
6: Oui.
5: Vous voulez que je vous donne leur numéro au téléphone ?
6: Non.
5: Bon, d'accord. Bon, ben, je vous remercie.
6: Oui, je vous en prie.
5: Au revoir.
6: Allô ? Allô ?
5: Allô ?
6: Oui. Vous m'entendez ?
5: Hein ?
6: C'est pas la mairie, là. Hein.
5: Ah, c'est pas la mairie ?
6: Non.
5: C'est qui ?
6: C'est la radio.
5: La radio ?
6: Oui.
5: Alors, qu'est-ce qu'elle veut, la radio ?
6: C'était une blague.
5: Comment ?
6: Une blague.
5: Une place ?
6: Non, une blague.
5: Mais j'ai pas de place, moi.
6: Non, une blague.
5: Écoutez, je comprends rien.
6: Non, c'est
5: téléphonez au gardien, vous verrez.
6: Non, c'était une blague, une histoire drôle.
5: Je commence à croire que c'est une farce.
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7: Allô.
8: Bonjour madame, c'est bien le garage ?
7: Oui, bonjour.
8: Monsieur Martin à l'appareil, je suis venu changer mon pare-brise chez vous.
7: Oui.
8: Mais vous avez oublié de me filer la console de jeu.
7: Mais non, mais j'ai jamais donné une console à personne pour un pare-brise. Où vous avez vu qu'on donnait des consoles ?
8: Bah tout le monde le fait, donc légalement, je pense que vous devez vous aligner.
7: Ah bah non, c'est pas parce que les autres le font que légalement, je suis obligé de vous donner une console.
8: Ah si, c'est marqué dans la loi cadeau.
7: Mais il y a pas de loi cadeau.
8: Ah mais si, article 4, le patron s'engage à récupérer une console pour le client.
7: Mais le patron va pas récupérer de console de jeu.
8: Bon bah sinon mettez-moi une trottinette électronique, c'est pas grave.
7: Mais non, mais rien du tout.
8: Bon bah vous me donnez un aspirateur de voiture, on n'en parle plus.
7: Non, je veux rien vous donner, j'ai rien à vous donner.
8: Bon, vous avez bien un appareil à raclette ou je sais pas, un moule à gaufre.
7: Non, je ne fais aucune offre pour le pare-brise.
8: Ah oui, mais dans ce cas, il faut prévenir avant si vous faites pas le cadeau.
7: Mais je vais pas. Quand la personne vient pour une vidange, je vais pas lui dire je vous offre pas de porte-clés. Hein.
8: Comment ça, vous offrez des porte-clés ?
7: Oh là.
8: Non, parce que moi, j'ai pas eu de porte-clés.
7: Mais j'offre pas de porte-clés non plus.
8: Bon, en même temps, je préfère une console.
7: Je vous verrai tout ça avec mon patron, c'est lui qui prend la décision.
8: Ah bah passez-le moi.
7: Voilà.
8: Merci madame.
9: Oui, c'est monsieur.
8: Bonjour madame.
9: Attendez, y a pas de cadeau chez nous en fait.
8: Si, la console électronique.
9: La console électronique ?
8: Ouais, normalement on a une console par pare-brise.
9: Ah bah alors, je sais pas chez qui, mais pas chez nous. Y a un gros malentendu. Je n'offre rien.
8: Ouais, je vois, vous offrez rien parce que ma console, vous l'avez un peu mise de côté.
9: Mais j'ai rien mis de côté, vu que je n'ai aucun cadeau à donner aux personnes.
8: Non mais entre nous, vous l'avez reçu.

0: Il a quelqu'un d'autre.
1: Non mais il n'y a pas d'entre nous de rien du tout. Je ne reçois rien de personne.
0: Ah, elle est bien passée quelque part, cette console.
1: Mais il n'y a pas de console de rien du tout. Vu que je vous dis que j'ai rien du tout. Je sais même pas de quoi vous me parlez.
0: Alors, une console de jeu électronique, c'est un système qu'on branche sur la télé et ça permet de jouer électroniquement sur
1: la. Mais je suis pas teubé, je sais ce que c'est un jeu électronique. Il n'y a pas de console, il n'y a pas de trottinette, il n'y a rien chez moi.
0: Ok, vous êtes en rupture de stock.
1: Mais non, je ne suis pas en rupture de stock de rien du tout.
0: Ah oh bah super, dans ce cas je vais passer tout à l'heure.
1: Mais vous comprenez pas ce que je suis en train de vous dire. Je vais pas vous filer quelque chose que je n'ai pas.
0: Bah, c'est-à-dire que légalement, il y a quand même obligationnage.
1: Légalement, de rien du tout. Je suis le patron ici, je fais ce que je veux. Une console, vous savez le prix que ça vaut, une console ou une trottinette de jeu? C'est même pas l'argent que je gagne sur un pare-brise.
0: Bah ouais, mais si j'avais su, j'aurais pas pété mon pare-brise.
1: Mais si le pare-brise, il a été cassé, c'est pas moi qui a cassé le pare-brise, je pense, monsieur, c'est bien vous.
0: Ah oui, c'est moi, oui, je l'ai fait exprès.
1: Mais pourquoi faire?
0: Bah, pour que vous me filiez une console. Vous suivez vraiment pas.
1: Mais vous savez quoi? Heureusement que je suis assis parce que vous me mettez sur le cul. Je n'ai jamais entendu un truc aussi débile que ça.
0: Merci beaucoup.
1: Je n'ai jamais rien offert de ma vie à personne.
0: Ah non, je demande pas qu'on m'offre un truc. Moi, j'appelle juste pour récupérer mon cadeau.
1: Je vais couper court à la conversation, ça va être réglé. Il n'y a pas de cadeau chez
0: moi. Bon, allez, c'est bon, filez-moi un aspirateur de voiture.
1: Mais les aspirateurs de voiture, c'est Carglass qui vous offre ça, monsieur, c'est pas moi.
0: Oui, bah, c'est pareil, c'est vos collègues, vous allez les voir.
1: C'est pas des collègues, moi, c'est des concurrents. Je les connais même pas, ces personnes-là.
0: Non, mais vous leur dites qu'il vous faut un cadeau pour un client à vous.
1: Ah non?
0: Bah oui, mais alors comment vous allez faire?
1: Mais je vais rien faire du tout, vu qu'il n'y a pas de cadeau chez nous.
0: Ah, toujours pas?
1: Non, toujours pas.
0: Bon, bah, laissez tomber, je vais acheter une console et je vous déposerai la facture plus tard.
1: Mais encore moi? Non, mais c'est n'importe quoi, ça. C'est niais, c'est hors de question.
0: Eh, et si je vous dis que c'est mon anniversaire?
1: Vous rigolez ou quoi?
0: Bah, c'est pas pile aujourd'hui, mais ça tombe cette année.
1: Bon, vous savez quoi? Allez, au revoir, monsieur, parce que franchement, j'ai autre chose à foutre de ma vie que de gérer des conneries pareilles.
2: Allô?
3: Oui, allô?
2: Oui.
3: Bonjour, monsieur.
2: Bonjour.
3: C'est la menuiserie.
2: Oui.
3: Ah, bonjour. Je voudrais un renseignement, s'il vous plaît. Je voudrais savoir si vous était possible de prendre rendez-vous.
2: Oui, mais avec qui?
3: Avec moi.
2: Ah bon?
3: Oui.
2: Vous êtes d'où, là?
3: Alors, je suis au 3 rue des Rosiers, à Malensac.
2: 3 rue des Rosiers. Votre nom, c'est comment?
3: L'œuf dur.
2: Comment?
3: L'œuf dur.
2: L'œuf dur?
3: Oui.
2: Rue des Rosiers, c'est où ça déjà?
3: Vous voyez la mairie?
2: Oui.
3: Vous voyez l'église?
2: Oui, oui.
3: C'est pas là.
2: Ah bon? J'ai demandé.
3: Oh, c'est pas la peine.
2: Comment?
3: C'est pas la peine.
2: Ah bon? C'était pour quoi faire?
3: Alors, je voudrais prendre rendez-vous.
2: Oui, d'accord, mais pourquoi?
3: Bah, pour qu'on se voit, monsieur.
2: Ah bon? Donnez-moi votre numéro, puis je vais vous redire quand je vais aller.
3: Oui.
2: Numéro de téléphone?
3: Oui, c'est le 12.
2: Le 12?
3: Oui.
2: Oh, c'est impossible.
3: Le 12, oui. Rue des Rosiers.
2: Vous m'avez dit le 3 tout à l'heure.
3: Non.
2: 3 rue des Rosiers, vous m'avez donné tout de suite. Alors.
3: Oui, c'est ça, c'est le 3.
2: Votre numéro, c'est le 3?
3: Non, à Malétroit.
2: Quoi?
3: Le 12, à Malétroit.
2: Vous êtes à Malétroit?
3: Oui.
2: Ben, vous me dites que vous êtes à Malensac?
3: Moi, pas du tout, monsieur. Vous entendez pas bien. À votre âge, c'est normal.
2: Oui, allô?
3: Allô?
2: Oui?
3: Il y a votre boîte aux lettres qui a coupé.
2: Quoi?
3: Il y a votre boîte aux lettres qui a coupé.
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5: Bonjour.
0: Bonjour monsieur, c'est bien la jardinerie?
5: Oui, c'est ça.
0: Monsieur Martin, Société Martin Entretien?
5: Oui.
0: On nous a signalé la présence de végétaux devant chez vous, donc on va venir vous en débarrasser avant qu'il y en ait partout.
5: Des végétaux? Mais des végétaux de quoi?
0: Des végétaux de fleurs apparemment, qui sont juste devant votre vitrine.
5: Pardon?
0: Oui, il y a des pots aussi, donc on va tout virer.
5: Mais ça c'est des plantes qu'on vend.
0: Ah, parce que moi j'ai prévu de désherbifier.
5: Mais non, mais qu'est-ce que vous voulez désherber? Je comprends rien du tout.
0: Bah, les plantes qui poussent devant votre magasin.
5: Mais oui, mais c'est nos plantes!
6: Ça rase rien du tout.
0: Ah, c'est le patron que j'entends derrière?
5: Non, rien. Compris ou quoi?
6: Vous comprenez rien.
0: Oh, j'ai très bien compris. On essaye de faire barrage patroniste.
5: Non. C'est...
0: Ah, c'est moi, ce monsieur.
5: Et vous êtes tordu, monsieur, ou quoi?
0: Donc là, c'est le...
5: C'est une autre personne.
0: D'accord. Bonjour, monsieur. Vous inquiétez pas. Je m'occupe de virer toutes les plantes.
5: Mais non, il n'y a rien à s'occuper.
0: Bah si, il faut que je me s'occupe de vous désherbager.
5: Ah, certainement pas. Vous ne mettez pas les pieds ici.
0: Ah oui, puis après, ça va pousser partout. Je vais avoir les voisins sur le dos.
5: Mais non! Ça pousse pas, monsieur, c'est des plantes, des décompositions qu'on met dehors.
0: Ah, bah alors, les trucs en décomposition, je vais vous les compostifier.
5: Mais alors, non, ici, il n'y a rien en décomposition. Vous comprenez le français? Il y a des plantes en exposition qui sont à vendre pour des clients. clients.
0: Oui, mais vous allez pas leur vendre ceux qui sont en décomposition.
5: Il y en a pas.
0: D'accord. Bon, bah, je prendrai déjà.
5: Il y a rien à prendre. Vous pointez pas le bout de votre nez.
0: Pardon, mais je vais pas vous désherbiser à distance non plus.
5: Mais vous avez rien désherbé. Vous savez même pas de quoi vous parlez. C'est des plantes dans des coupes de plantes. C'est pas en pleine terre.
0: Bon, sinon, je vous dépose des bidons de glyphosate.
5: Certainement pas.
0: Vous aurez plus qu'à arroser vos plantes avec.
5: Bon, moi, j'appelle les flics. Alors, j'appelle les flics.
0: Oh, bah, tiens, hop. Moi, j'appelle les flics.
5: Oui, oui. Appelez-les. Aucun souci.
0: Ah, mais bougez pas. Je compose le numéro du commissariat des flics de Martinville.
5: Ouais, c'est ça.
0: Tout, tout, tout.
5: Il a
0: peu les flics. Oui, je suis en train de composer la ligne directe des flics.
6: Non, attendez.
0: Bonjour madame, pardon, mais moi on m'a signalé qu'il y avait des plantes chez vous.
6: Écoutez, c'est quand même clair ce bordel. Ou vous comprenez que dalle.
0: Je peux dire les deux?
6: Non, pas du tout.
0: Ah, alors là c'est pas facile.
6: Putain, mais il est con ce mec ou quoi?
0: Oh bah oui, il est con, allons-y.
6: Ah, c'est terrible.
0: Non, mais vous savez quoi, je suis même trop con.
6: Ouais, c'est ce qu'on dit.
0: Oh merci, bah tiens, allons-y jusqu'au bout, c'est même la radio qui vous appelle.
6: Ouais. C'est quelle radio?
0: Attendez, je me souviens plus du nom de ma radio.
6: Ah non. Je suis de la radio, mais je sais plus, je bosse.
0: Oui, mais c'est moi. Vous savez, monsieur, madame, tout ça, rire...
6: Rire et chanson.
0: Ah, bah j'allais le dire, voilà, c'est ça, c'est moi.
6: Non, mais pas du tout.
7: Il y a un mec qui se fait appeler monsieur Martin pour énerver les gens, mais ça doit...
0: Comment ça? Attendez, vous êtes avec monsieur Martin?
6: Non, c'est pas monsieur Martin qui est derrière moi, c'est la patronne du magasin qui est derrière moi.
0: Je connais hyper bien monsieur Martin, je suis son beau-frère.
8: Enfin, quand même.
0: Oh, je l'ai entendu.
6: Bah oui, bah elle est là. Bah...
0: Oh, je reconnais la voix, quand même. Le gars de Martinville.
6: Le gars de...
8: Enfin, quand même.
0: Ah, et là, c'était pas lui, peut-être.
8: Non, mais ça va.
0: Ah, qu'est-ce que je disais? Monsieur Martin.
8: Pardon?
0: Oh si, t'es le gars de la radio.
8: Non, mais c'est bon, hein. Ah, c'est bon.
0: Ah, attends, t'es en train de me faire Martine Martin?
8: Non.
0: Si. Ah, ça, je sais aussi. Ça, c'est Martino Martin, le beau-frère pétoman.
8: Mais vous êtes con ou quoi?
6: Mais il est fou, j'hésite.
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10: Allô?
11: Allô?
10: Oui?
11: Commandant?
10: Comment?
11: Commandant? Allô, vous m'entendez?
10: Oui, mais vous êtes une erreur.
11: Je ne suis pas chez le commandant Cousteau.
10: Ah non?
11: Bon, écoutez, est-ce que vous m'entendez bien, là?
10: Bah, évidemment, mais bon, écoutez, je suis pressé, monsieur.
11: Écoutez-moi, je suis le capitaine Nemo à l'appareil, hein. Nous sommes à bord de la Calypso dans les Galapagos. Et nous essayons de joindre le commandant Cousteau à Paris. Nous n'arrivons pas à le joindre ce matin. Apparemment, il y a un problème de téléphone.
10: Ah, mais c'est pas chez moi. Pourquoi vous appelez chez moi?
11: Écoutez, madame, nous sommes à bord de la Calypso. Et nous sommes à 300 mètres de profondeur au sud des Galapagos. Nous observons un phénomène nouveau. On a besoin de le joindre. Est-ce que vous pouvez prendre le numéro et l'appeler?
10: Écoutez, je viens, mais s'il me dit que c'est pas rien...
11: Non, mais vous inquiétez pas, madame, ça va aller très vite, c'est juste lui donner le renseignement que je vais vous donner, hein. Alors, je vous donne son numéro à Paris que nous essayons de joindre depuis ce matin.
10: Oui.
11: C'est le 4723.
10: Et alors, qu'est-ce qu'il faut que je fasse?
11: Bon, je suis le capitaine Nemo.
10: Ah bon?
11: Voilà. Alors, Michel Nemo.
10: Michel? Ah bon?
11: Vous lui dites qu'on observe sur le radar avant une formation de moules géantes.
10: Des moules.
11: Géantes, hein.
10: Géantes.
11: 200 mètres de tour, hein.
10: Oh là.
11: Alors, vous lui dites qu'elles ont l'air très, très agressives.
10: Agressives, hein.
11: Agressives, voilà. Alors, demandez-lui ce qu'on fait.
10: Bon, bah alors, je vais l'appeler tout de suite, alors.
11: Appelez-le tout de suite et dites-lui qu'il nous rappelle tout de suite, qu'il se mette en contact s'il arrive à nous joindre, hein.
10: Bon, d'accord, je vais
11: verrouiller
10: l'appel.
11: Tout, verrouiller les radars. Merci, madame.
10: Au revoir, monsieur.
12: Camarade Cousteau, j'écoute.
10: Ah, c'est le commandant Cousteau.
12: Oui, bonjour,
10: oui,
12: madame.
10: Je suis une particulier.
12: Oui.
10: On m'a appelé parce qu'on ne peut pas vous avoir. Et c'était ça, c'est assez urgent. C'est le capitaine Nemo.
12: Michel?
10: Michel qui a appelé chez moi.
12: Mais où sont-ils?
10: Ben, aux îles Galapagos. Galapagos, je ne sais plus comment dire, je ne sais plus.
12: Oui.
10: Ils ont observé des moules géantes et qui sont agressives et oui. À 200 mètres de tour.
12: Oui.
10: Alors, il faudrait que vous l'appeliez parce qu'il ne peut pas vous avoir.
12: Bon, alors écoutez, madame, ce que je vais faire là, je vais composer le numéro d'urgence de la Calypso. On ne va pas raccrocher.
10: Bon, très bien.
12: Alors, dès que vous entendez un sifflement, vous essayez de leur parler. Eux, ils ne m'entendront pas. C'est vous qui vont entendre.
10: Oui, alors c'est à eux que je parlerai.
12: C'est à eux que vous allez parler, vous allez répéter ce que je vais vous dire.
10: Bon, d'accord.
12: Alors, attention.
10: Allô?
11: Capitaine Nemo, l'appareil.
10: Ça y est, oui, c'est moi, madame. Je vous m'avais appelé tout à l'heure.
11: Ah ben, c'est vous, mais comment vous avez eu le numéro?
10: Ben, je viens d'appeler le commandant Cousteau.
12: Vous m'entendez, madame?
10: Oui.
12: Demandez au capitaine Nemo la couleur des moules.
10: Tout de suite, là?
12: Oui.
10: Et comment je vais l'appeler?
12: Capitaine Nemo, il doit vous entendre.
10: Allô? Capitaine Nemo?
11: Allô, oui, madame.
10: Oui, alors voilà, le commandant Cousteau demande la couleur des moules.
11: Les moules sont bleues, madame, hein?
10: Alors, allô, commandant?
12: Allô?
10: Oui?
12: Je vous écoute, madame.
10: Alors, la couleur des moules sont bleues, hein?
12: Bon, alors, ce sont des moules très dangereuses, qu'ils fassent demi-tour arrière, très vite.
10: Attendez, j'appelle, allô? Capitaine Nemo?
11: Capitaine Nemo, madame, oui.
10: Oui, écoutez, il vous dit de... Oh, alors, je sais plus ce qu'il m'a dit.
11: On est... Madame, vous m'entendez?
10: Oui.
11: Oui, la moule géante.
10: La moule géante.
11: A ouvert la gueule.
10: A ouvert la gueule.
11: Et le calypso est rentré dans la moule.
10: Allô? Commandant?
12: Oui, allô, je vous entends, madame.
10: C'est trop tard. La moule géante est rentrée dans la gueule du calypso.
12: Vous voulez dire que le calypso est dans la moule?
10: Oui.
12: Demandez leur de hisser le drapeau blanc. Allô? Et de chercher la sortie de la moule à l'arrière.
10: Bon, d'accord. Allô?
11: Allô?
10: Le commandant demande que vous hissiez le drapeau blanc et que vous essayiez de sortir par l'arrière de la moule, parce qu'il y a certainement une sortie.
11: Par l'arrière?
10: Oui, par l'arrière de la moule, oui.
11: Oui, mais on ne voit rien. On ne voit rien, là. On est dans le noir total.
10: Allô, commandant?
12: Oui, madame.
10: Ils disent qu'ils sont dans le noir total et qu'ils ne peuvent pas, qu'ils peuvent rien voir. Ils ne peuvent pas sortir.
12: Bon, écoutez, madame, il n'y a qu'une solution.
10: Oui?
12: Les assistants viennent de me donner le plein de la moule.
10: Oui.
12: Et il y a une pancarte avec une inscription issue de secours à l'intérieur de l'animal.
10: Ah bon? Ben, je vais demander, hein. Capitaine Nemo?
11: Allô?
10: Oui? Alors, le commandant demande s'il y a une pancarte à l'intérieur de la moule.
11: Oui, il y a une pancarte.
10: Oui? Il y a marqué issue de secours.
11: Oui, c'est ça.
10: Oui?
11: Qu'est-ce qu'il faut faire?
10: Allô?
12: Oui?
10: Alors, il demande qu'est-ce qu'il faut qu'il fasse.
12: Il se dirige vers l'issue... Allô?
10: Allô, oui?
12: Il se dirige vers l'issue de secours.
10: Allô, commandant Nemo?
11: Capitaine Nemo, madame...
10: Oh, excusez-moi, capitaine Nemo. Il faut que vous alliez vers l'issue de secours. C'est ça?
11: Ça y est, madame, nous voyons la lumière.
10: Oui? Bon, c'est tout ce que vous avez à dire au commandant?
11: Écoutez, madame, ça y est, nous sortons de la moule.
10: Oui? Vous sortez de la moule. Allô, commandant?
11: Et nous gagnons la lumière.
10: Oui?
11: Nous sommes sauvés.
10: Vous êtes sauvés et sortis.
11: Nous sommes sauvés et sortis, nous sommes à la lumière.
10: Allô? Commandant?
12: Oui.
10: Oui, maintenant il n'y a plus de danger, ils sont sortis, ils sont à la lumière.
12: Ils sont sortis de la moule?
10: Oui, oui, la calypso est sauvée.
12: Ben écoutez, madame, nous vous remercions.
10: Il faut bien se rendre service, et puis vous savez, je regarde beaucoup votre émission, n'importe comment.
12: Merci pour tout, madame.
10: Ah ben, je vous en prie, hein. Si vous avez d'autres problèmes, ben, vous me rappellerez.
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9: J'écoute.
0: Bonjour madame, c'est bien la police?
9: Oui, bonjour.
0: Monsieur Martin, à l'appareil?
9: Oui.
0: Je me suis fait contrôler en voiture et j'ai eu un PV parce que j'avais pas mon permis sur moi.
9: Ouais.
0: Mais je l'avais dématérialisé sur mon téléphone.
9: Ok, pas de souci.
0: Donc vos collègues m'ont dit, montrez-nous votre téléphone.
9: Ouais, ouais, ok.
0: Et c'est là qu'il y a problème.
9: Et il est où le problème? On vous demande de présenter justificatif et
0: bah oui, mais j'allais pas leur sortir mon téléphone, donc évidemment j'ai refusé.
9: Mais moi je vois pas pourquoi vous avez refusé de présenter votre téléphone à l'agent pour vérifier si oui ou non vous aviez votre permis de conduire dessus.
0: Bah j'ai vu venir le truc. Si je sortais mon téléphone, pim, je prenais un PV pour téléphone en voiture.
9: Bah mais bien sûr que non, évidemment qu'on va pas vous verbaliser parce que vous avez le téléphone portable dans la main.
0: Ah oui, mais en attendant, moi j'ai eu un PV parce que soi-disant j'avais pas de permis.
9: Bah forcément, vous avez pas présenté le téléphone pour montrer le permis.
0: Alors le téléphone non, mais j'avais le permis papier de mon beau-frère.
9: Bah on conduit pas avec le permis de conduire de son beau-frère.
0: Bah vu que c'est mon beau-frère, c'est le même nom de famille donc.
9: Non, mais tant bien même que c'est le même nom de famille, va falloir revoir un peu tout le cadre légal hein, parce que là vous êtes pas bon du tout.
0: Enfin en attendant, faudrait déjà voir comment on fait sauter mon PV.
9: Bah non, mais alors attendez.
13: Oui, bonjour.
0: Ah, bonjour monsieur.
13: Madame.
0: C'est-à-dire?
13: Je suis une dame.
0: Ah bah je savais pas.
13: Enfin l'intonation de la voix, mais bon, peu importe, c'est pas bien grave, vous avez dit bonjour, c'est déjà bien.
0: Comment ça j'ai déjà dit bonjour? Ah non, c'est la première fois que j'appelle.
13: Non, vous me confondez avec un homme.
0: Oui, c'est vrai qu'il m'arrive de me tromper.
13: Bon, bref.
0: Oui, bref, pour mon PV.
13: Bon.
0: Moi, mon permis, je l'ai.
13: Et vous l'avez présenté?
0: Bah non, c'est ce que je disais. Je me suis pas fait avoir avec le coup du téléphone.
13: Enfin, monsieur, quand vous vous faites arrêter et qu'il vous demande de présenter votre permis de conduire et que vous l'avez dans votre téléphone, vous devez bien vous douter que l'agent, il va pas vous verbaliser parce que vous lui présentez le téléphone avec le permis de conduire dessus.
0: Ah, mais justement, je me suis dit, oula, ça sent le piège, c'est sûrement un test.
13: Vous croyez que les policiers sont là pour vous tester?
0: Oui, je pense que votre collègue a voulu voir si je respectais le truc du téléphone.
13: Et vous avez affaire, je sais même pas qui vous a verbalisé, monsieur.
0: Alors, je peux vous le dire, c'était un policier.
13: Là, c'est marqué quoi? Le matricule.
0: Ça, j'en sais rien. En revanche, il portait un uniforme.
13: Bah, on a tous un uniforme, monsieur.
0: Oui, mais le sien, il y avait marqué police dessus.
13: Bon, je vous passe mon adjoint parce que je pense que j'ai du mal à vous comprendre.
0: D'accord, merci, monsieur.
9: Oui, bonjour.
0: Et bonjour, madame.
9: Bonjour qui?
0: Bah, bonjour, madame.
9: Non, là, c'est un collègue, mais je pense que niveau voix, je pense pas qu'elle soit aiguë, ma voix, monsieur.
0: Ah non, je n'ai pas dit ça.
9: Ouais, allez, je vous écoute.
0: Ouais, donc je voulais voir avec votre chef pour qu'il m'annule mon PV.
9: Mais pourquoi? C'est pas le caverne plaisé.
0: Bah oui, mais si ça vient du chef.
9: Oui, mais bon, c'est l'agent verbalisateur. C'est vrai que si moi,
14: je vous verbalise avec mon matricule.
0: Hein? Quoi?
14: Moi, par exemple, si je vous verbalise.
0: Ah, bah voilà, hop, je prends un deuxième PV en plus.
14: Et vous comprenez français ou vous comprenez? Je vous donne un exemple, je vous dis pas que je.
0: Non, mais pardon, je savais même pas qu'on pouvait prendre des PV par téléphone.
14: Non, mais apparemment, vous comprenez pas. Alors, déjà, vous avez une différence de distinguer entre ce qu'est un homme ou une femme.
0: Bon, attendez deux secondes, je me gare parce que là, je comprends plus rien.
14: Et en plus, vous téléphonez en conduisant?
0: Non, pourquoi?
14: Vous avez le téléphone à la main, là?
0: Non.
14: Bah, me dites pas non, je vous vois la caméra.
0: Ah, oula, vous avez des caméras?
14: Vous hésitez, là.
0: Quoi? Moi, j'hésite?
14: Oui.
0: Non, mais je voulais dire, je vais à la gare.
14: D'accord.
0: Oui, pardon, je me suis trompé.
14: En tout cas, voilà, nous, on n'a rien à voir.
0: Hop, deux secondes, attendez. Je reprends l'appareil tout de suite. Bougez pas. Allô?
14: Oui.
0: Excusez-moi, il y a vos collègues qui viennent de passer en voiture. Je me suis dit, si je reprends encore un PV.
14: D'accord. Donc là, faut me pas prendre pour un con. Vous avez le téléphone à la main, monsieur.
0: Je n'ai pas dit ça.
14: Si. Mes collègues sont passés à côté. Vous me dites, attendez, ça veut dire que vous avez baissé le téléphone. Vous l'avez mis à côté de vous.
0: Ouais, c'est parce que je captais pas bien. Je cherchais du réseau.
14: À partir du moment que vous voyez la voiture qui passe à côté de vous et vous posez le téléphone, là, c'est prendre un peu les gens pour des cons.
0: Ah non, déjà, faut pas inverser. Le con, c'est moi.
14: Donc maintenant, votre PV, si vous voulez contester, vous écrivez, vous dites...
0: Super heureux. Est-ce que je peux dire que je viens de votre part, quand même?
14: Non, maintenant, j'ai autre chose à faire.
0: Non, mais si vous pouvez me faire un petit mot, comme quoi il y a une erreur...
14: Mais non, il y a un moment, vous êtes un homme, donc il y a un moment, faut peut-être assumer ce qu'on a dans le pantalon.
0: Alors justement, ça c'est un autre problème, c'est que je n'ai pas de pantalon, mais je peux vous expliquer. Non, mais la prochaine fois...
3: Allô, c'est la paroisse.
15: La paroisse, oui.
3: Ah, bonjour mon père.
15: Oui.
3: Oh, je vous appelle, c'est Madame Lamolle à l'appareil.
15: Oui.
3: Oui, je vous appelle parce que je suis très, très fatiguée.
15: Oui.
3: Très souffrante.
15: Oui.
3: J'ai 94 ans.
15: 94 ans, oh là là.
3: Et je n'en ai plus pour très longtemps.
15: Ah.
3: Et donc, je vous appelle parce que je voudrais me confesser.
15: D'accord. Alors, voyons. Alors, j'avais marqué votre adresse et je viendrai vous voir.
3: Quand est-ce que vous pouvez venir, mon père?
15: Vous habitez où?
3: Au 2.
15: Oui, Belfort?
3: Oui.
15: Ah, d'accord, je suis à côté.
3: Oui.
15: Alors, je viendrai chez vous, cet après-midi, si vous voulez.
3: Parce que je vais vous dire, mon père, à 94 ans, je n'ai jamais connu d'homme.
15: Ah, alors c'est merveilleux.
3: Et c'est pour ça que je voudrais me confesser.
15: J'ai à 2h30, j'ai des obsèques. Après les obsèques... Donc vers 3h30, 4h, je viendrai vous voir.
3: Oui, les obsèques, je peux m'en occuper, mon père.
15: Non. Alors, et donc je viendrai vers 4h, je viendrai vous voir, hein?
3: Mon père.
15: Oui.
3: Est-ce que je mets un porte-chartel?
15: Ah. Je sais pas, je connais pas.
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14: Allô?
0: Bonjour madame, je voudrais parler à monsieur l'agriculteur, s'il vous plaît.
14: Oui, c'est moi, hein.
0: C'était pour vous prévenir que je me suis permis de vous inscrire à l'amour est dans le pré. Hein? Donc, ça
14: non,
0: a été validé.
14: Moi, je suis marié, moi, j'ai pas besoin d'amour dans le pré, moi.
0: Comment ça, vous êtes marié?
14: Mais j'ai quelqu'un, moi, j'ai ce qu'il faut à la maison, j'ai pas besoin d'autres personnes, moi.
0: C'est pas grave, ça. Vous ferez comme si.
14: Non, mais attendez, mais vous continuez, là, ou quoi?
0: Bah, excusez-moi.
14: Excusez-moi, je vous dis que j'ai rien besoin. Moi, je n'ai pas rien à vous devoir à vous. S'ils viennent chez moi, ils seront vite reçus.
0: C'est très gentil de les recevoir.
14: Non, je vais m'occuper de votre cas, moi.
0: Hein? Alors, merci, mais moi, je. Ah, c'est monsieur.
16: Vous demandez un monsieur ou une dame?
0: Bah, je demande à un monsieur.
16: Mais je suis pas un monsieur, hein?
0: Oui, parce que je disais à votre collègue...
16: Ah, ça ne m'intéresse pas, désolé, ne foutez pas cette merde, j'en ai pas besoin du tout.
0: Oh, bah c'est trop tard.
16: Ah non, je passe pas à la télévision, hein?
0: Si, en tant que candidat officiel.
16: Ah non, j'ai pas fait de trucs, hein, ne foutez pas la merde, parce que je vous envoie la merde, hein? Oh, racontez pas vos conneries, là, hein?
0: C'est-à-dire que vu que le dossier est à votre nom...
16: Ah non, eh bien, moi je vous ai pas donné d'accord.
0: Ça, c'est pas grave, j'ai accordé à votre place.
16: Ah non, désolé, l'amour dans les prés, c'est une connerie totale.
0: Vous avez juste à recevoir quelques célibataires.
16: Non, les célibataires, je vous avertis, je ne cherche personne et j'ai quelqu'un de ma vie.
0: Ah, parce que j'ai déclaré le contraire, donc vous allez dire...
16: Ah non, mais vous foutez pas de ma gueule, là.
0: Bah, c'est-à-dire que moi, ça me permet quand même de toucher une commission chaque fois qu'elle...
16: Ah, mais voilà, mais vous êtes un escroc.
0: Bah, non, je dirais plutôt un...
16: Ah, si, vous êtes un escroc.
0: Non, mais ce qu'on va faire, quand ils viendront, vous faites comme si...
16: Ah, quand je vais voir des voitures, je leur ferme la porte sur le nez et je leur dirai ce que je pense.
0: Parce qu'il y a quand même une équipe de télé qui doit venir s'installer pendant 2 mois chez vous.
16: Quand est-ce qu'ils vont venir?
0: Vous êtes là cet après-midi?
16: Non, je ne serai pas libre.
0: Ah bah dans ce cas, faudrait laisser peut-être les clés.
16: Non mais vous vous foutez de ma gueule, même de moi, je ne reçois même pas la femme. Je ne veux voir personne, hein. Je vous envoie les flics, moi.
0: Alors oui, mais si vous me trouvez des flics agriculteurs célibataires, parce que il faudrait...
16: Vous faites chier à la fin, bordel de Dieu! Vous me prenez pour une abrutie, non?
0: Bah excusez-moi, moi j'essaie juste d'arranger tout le monde. Donc...
16: Non, vous essayez à vous prendre du fric.
0: Oui, bah alors c'est vrai que
16: allez,
0: moi je touche
16: alors,
0: un peu...
16: Alors moi je ne veux pas d'homme, j'en ai un de ma vie, et je ne reçois personne
0: non, mais
16: chez moi.
0: C'est ce que je vous dis, votre homme, là. On va dire qu'il est célibataire.
16: Ah non, ne foutez pas la merde dans une famille qui n'a pas besoin.
0: Si vous vous cachez le temps
16: ah,
0: de...
16: Ah non, alors là, ils vont m'entendre.
0: Non, mais il y aura juste deux, trois nanas qui dormiront à la maison.
16: Non, raconte pas des histoires.
0: Non, mais elles dorment pas forcément avec vous.
16: Mais écoutez.
0: On dira que c'est monsieur qui vous.
16: Non, monsieur ne sera pas là.
0: On vient, on filme.
16: Vous êtes une bonne vie. Donnez-moi votre numéro de téléphone personnel.
0: Votre numéro de téléphone. Alors,
16: non,
0: c'est
16: le
0: 05.
16: Le vôtre.
0: Ah, pardon.
16: Donnez-moi-le.
0: Alors, 06.
16: 06.
0: Oui, 06.
16: 06 après.
0: 06.
16: Alors, il y a 3 06.
0: Voilà, 06.
16: Le dernier.
0: 06.
16: Bon.
0: Et je suis monsieur Martin.
16: Monsieur Martin, le 06. 06. 06, 06.
0: Il en manque un.
16: Et donnez-moi l'autre.
0: 06.
16: Eh bien, 06.
0: Si jamais ça décroche pas au 06,
16: oui.
0: Je vous donne un autre numéro au cas où.
16: Oui. Donnez-moi l'autre numéro.
0: Alors, dans ce cas, c'est 07.
16: 07.
0: 07.
16: 07.
0: 07.
16: 07.
0: 07.
16: 07. C'est un drôle de numéro, ça aussi. Oui, et après
0: 07, c'est 07.
16: Bon, d'accord. Là, je vais avertir quelqu'un d'important.
0: Ah bah, j'espère bien, parce que j'attends qu'il m'appelle, hein.
16: Ah mais non, mais c'est quelqu'un qui va vous foutre une reflet.
0: Ah bah, j'attends votre appel.
16: Faut pas me faire chier.
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18: Allô?
3: Allô?
18: Oui?
3: Monsieur...
18: Oui, bonjour, madame Moisan.
3: Ah, comment ça va?
18: Ça va bien, et vous?
3: Ça va bien. Et vous?
18: Moi, ça va, très bien. Quand on est en congé, ça va toujours.
3: Vous êtes engorgé?
18: En congé, en vacances.
3: Mais d'où ça, vous êtes engorgé?
18: Pas engorgé, en vacances.
3: Ah, ça y est, vous êtes en congé.
18: Voilà.
3: Ah, c'est bien. Après, c'est les vacances?
18: Non. Après, Jean-Marc.
3: Qu'est-ce qu'il a, Jean-Marc?
18: Jean-Marc? Mais non, j'ai pas dit Jean-Marc.
3: Attendez, je remets mon appareil.
18: Ah bah, c'est bon, je
3: vais... Allô?
18: Oh, allô, madame Moisan?
3: Oui.
18: Vous m'entendez mieux, là?
3: Ah, ça y est.
18: Vous m'entendez mieux?
3: J'ai mis l'appareil.
18: Bon, bah, c'est bien.
3: Ça marche.
18: Bon.
3: Alors, ça se passe bien?
18: Très bien.
3: Qu'est-ce que vous avez fait?
18: On a été à Dunkerque.
3: Oh, les pauvres!
18: Hein?
3: Qu'est-ce qui s'est passé? Un accident?
18: Non, pas du tout. Je vous disais qu'on est allé à Dunkerque.
3: Comment?
18: On est allé. Et qu'est-ce que c'est qui siffle comme ça?
3: Il n'y a rien qui siffle.
18: On a été à Dunkerque chez ma mère.
3: Votre mère? C'est pas grave?
18: Non!
3: Oh, je vais appeler tout de suite alors!
18: Non!
3: Mon Dieu! Qu'est-ce qu'elle a?
18: Rien!
3: Un rein?
18: Non! Elle a rien! Tout va bien!
3: Oh, la pauvre!
18: Elle est beurrée! Tiens, prends-la, j'ai mon machin sur le gaz.
19: Mais non, il est pas dessus! Le beurre, il va.
3: Allô?
19: Oui? Allô, c'est Annie?
3: Ah!
19: Oui!
3: Bonjour, Annie!
19: Bonjour, madame Moisan!
3: Comment ça va?
19: Ça va bien!
3: Pour votre belle maman, j'ai su.
19: Oh, mais vous vous trompez, madame Moisan.
3: La pauvre.
19: Vous vous trompez.
3: Le nez aussi.
19: Non. Vous vous trompez.
3: Ils l'ont péré.
19: Non. Il n'y a pas de problème.
3: Elle était blême.
19: Oh. Non.
3: Ben, il y a de quoi.
19: Ne vous inquiétez pas.
3: Mais elle est dans le commun.
19: Mais non. Tout va bien, madame Moisan.
3: Comment?
19: Tout va bien.
3: Oui, j'ai compris, les reins.
19: Non, il n'y a pas eu d'accident.
3: Oui, je sais.
19: Ah bon?
3: Les dents.
19: Non.
3: Les dents aussi.
19: Non, madame Moisan, non. Tout va bien.
3: Oui, je sais, en plus des reins.
19: Oh.
3: S'il faut une greffe.
19: Non, il faut pas de greffe.
3: Pour ses reins.
19: Non, il faut pas de greffe pour ses reins.
3: Écoutez, je vais lui faire envoyer des fleurs. Elle est à quel hôpital?
19: Mais non, madame Moisan. Oh, c'est épouvantable.
3: Qu'est-ce qu'ils lui ont fait?
19: Rien, il n'y a personne de malade.
3: Un don d'organe?
19: Non, il n'y a pas... Il n'y a pas eu de don d'organe. Il n'y a pas eu de don d'organe, non. Oh, c'est affreux, hein. C'est vraiment pénible.
3: Oui, je comprends que vous pleuriez.
19: Mais non, ça va. C'est terrible. Ça va durer combien de temps?
3: Comment?
19: Ça va durer combien de temps?
3: Elle en a plus pour longtemps.
19: mon fils.
12: Hein?
19: Si.
12: La pauvre.
19: Ne pleurez pas.
12: Oh mon Dieu.
19: Ça devient catastrophique. Oh, écoute.
12: Je vais prévenir tout le monde, hein.
19: Oh, ben ne prévenez... Ne prévenez personne.
12: Pour les prévenir pour l'enterrement.
19: Mais il n'y a pas d'enterrement.
12: C'est quand la cérémonie?
19: Mais elle n'est pas morte.
12: Je vais venir vous voir tout de suite. Comme ça, je vous aiderai pour la veillée.
19: Mais il n'y a pas de veillée, il n'y a personne de mort. Vous là qui veut venir pour la veillée.
12: Je vais préparer des sandwichs.
19: Mais ne préparez pas de sandwichs.
12: J'imagine que vous n'avez pas la tête à ça.
19: C'est pas possible. Oh, c'est pas possible.
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20: Restaurant. Bonjour.
0: Oui, bonjour madame, je suis bien au routier.
20: Monsieur, oui.
0: Oui, j'aurais besoin d'un itinéraire, s'il vous plaît.
20: Ah, mais nous, on donne pas des itinéraires comme ça.
0: Bah, un routier, c'est le gars qui donne la route.
20: Le truc qui a rien à voir. On fait pas d'itinéraire, nous, on n'est pas. Je suis pas un GPS, moi.
0: Bah, est-ce que vous pouvez me passer le GPS, s'il vous plaît?
20: Mais je suis pas payé à donner un itinéraire. Il y a personne ici qui vous donne l'itinéraire. On est un restaurant routier. Oh, bah, on donne à manger au chauffeur routier.
0: Passez-moi le responsable routier.
20: Mais si vous voulez, je peux même vous donner le numéro de ma patronne, si vous voulez.
0: Ah, c'est elle qui donne les itinéraires, alors.
20: Mais c'est pas. Mais appelez-la, si vous voulez. Mais vous verrez qu'elle vous donnera pas d'itinéraire.
0: Ah, bah, appelez-la vous.
20: Bah, attendez. Y a pas de souci, je l'appelle moi. Y a pas de souci. Alors, tac.
0: Je vois le coup de la limitation de la fausse patronne.
20: Non, pas du tout. Mais par contre, ce que je vais faire, c'est que je vais l'appeler, je vais parler devant vous.
0: Je suis sûr que vous êtes en train d'appeler un ami.
20: Mais hey, je vais vous donner le numéro après.
0: Ah bah allez-y, je vous écoute.
20: Oui, bah attendez, je vais l'appeler, y a pas de souci.
0: Ah.
20: Mais, ouais, Isa. Dis-moi, j'ai un monsieur au téléphone. En fait, il m'appelle pour lui faire son itinéraire et je lui dis que on n'est pas fait pour ça, quoi. Ouais, t'as que ça à faire. Donc,
0: Excusez-moi, allô?
20: Oui?
0: Oui, vous faites semblant de parler, là.
20: Alors, attendez, monsieur. Attendez, Isa, deux secondes.
21: Mais moi, je peux pas lui faire ses itinéraires.
20: Bah voilà.
0: Bon, bah, passez-la-moi.
20: Mais passez-la-moi, comment je vous la passe? Je suis au portable avec.
0: Vous collez le téléphone, peut-être, à l'envers?
20: Eh ben, là. Non, mais elle vous entend pas. C'est mon portable avec un fixe, donc je peux pas.
0: Oui, elle n'existe pas.
20: Mais vous savez quoi? Vous passez, regardez. Vous arrêtez au restaurant. Et on va s'expliquer
0: tout. Non, mais vous tentez de sauver le coup, c'est de bonne guerre.
20: Mais vous êtes bête, monsieur, ou quoi?
0: Non, mais le coup de moi aussi, je l'ai fait.
20: Mais vous savez quoi? Donnez-moi votre numéro de téléphone, et puis on va appeler la gendarmerie, et comme ça, elle va vous rappeler, la gendarmerie.
0: Ah, je sais, c'est vous qui allez faire le gendarme, vous faites semblant.
20: Mais excusez-moi, monsieur, vous êtes bête, ou quoi?
0: Non, mais c'est pas ça.
20: Mais vous avez un grain dans la tête, vous avez un pet dans la tête, vous avez quoi dans la tête, là?
0: Pardon, concernant?
20: Concernant votre cerveau.
0: Rapport, hein?
20: Alors, vous appelez le 05. Vous allez tomber sur ma patronne et vous verrez bien avec elle.
0: Non, mais d'accord, je vois bien le truc, c'est vous qui allez décrocher avec une voix de femme. Vous allez
20: faire... Mais oui, mais vous êtes con ou quoi?
22: Floral, bonjour.
23: Allô?
22: Oui?
23: C'est le fleuriste?
22: Oui?
23: Bonjour. Est-ce que vous faites une livraison de fleurs?
22: Oui. Je vais vous passer la fleuriste.
23: Merci.
24: Oui?
23: Bonjour.
24: Bonjour, monsieur.
23: Je voudrais livrer 10 roses rouges, s'il vous plaît.
24: Oui. Quand?
23: Le plus vite possible, en fait.
24: Alors, attendez, je vais regarder s'il m'en reste là. On a un fournisseur demain, là, il n'y en a plus.
23: Demain, vous pouvez...
24: Vous voulez attendre demain?
23: Oui, je peux attendre demain, oui.
24: Ouais, d'accord. Qu'est-ce... Alors, 10 roses...
23: Rouges.
24: OK. Alors, le message?
23: Mon amour.
24: Oui.
23: Je t'aime.
24: Ouais.
23: Je n'ose pas te le dire en face. Parce que, comme tu le sais, je souffre toujours. De ma vésicule biliaire.
24: Biliaire.
23: Qui me donne une mauvaise haleine.
24: Une mauvaise haleine.
23: Voilà.
24: Alors, je vais prendre vos coordonnées. Vous êtes monsieur?
23: Gendarme, G-E-N-D-A-R.
24: G-E-N-D-A-R. Votre numéro de téléphone?
23: 02-97.
24: Donc, à livrer. À madame?
23: Oui.
24: Alors, son nom?
23: À mon aimé.
24: Pardon?
23: Mon aimé, quoi. Elle comprendra.
24: Non, vous ne voulez pas nous donner son nom?
23: Non, je préfère éviter les drames.
24: D'accord, ok. Alors, l'adresse, c'est
23: 10 rue...
24: Ouais.
23: C'est à Questembert. Hein.
24: Oui, mais par contre, oui, au 10 rue... Il y a plusieurs... il y a 3 locations. Chez qui on va livrer?
23: Les floristes.
24: Hein? Pardon?
23: Vous avez bien compris que c'était pour vous, non?
24: Hein? Moi?
23: Ah oui.
24: Oui, mais on est plusieurs employés, hein.
23: Oui, mais je reconnais votre voix quand même. Je suis déjà venu prendre des fleurs pour ma mère, alors.
24: Ah, d'accord, ok. Ah, mais je suis mariée, monsieur.
23: Oui. Mais c'est pas forcément un problème.
24: Non, mais vous êtes très gentil, mais je peux pas accepter.
23: Oh, je vous en prie.
24: ouais, ok. Et je vois plus qui vous êtes.
23: Le monsieur qui a une mauvaise haleine.
24: Monsieur qui a une mauvaise haleine.
23: Je viens toujours vous voir avec la main devant la bouche.
24: Ouais. Mais excusez-moi, j'arrive pas à...
23: Vous n'êtes pas disponible parce que vous êtes mariée, c'est ça?
24: Ah non, mais moi j'aime mon mari et puis voilà.
23: Mais alors est-ce
24: qu'il... Je peux pas donner mon amour à tout le monde.
23: Il y en a une autre, non, qui serait pas mariée?
24: Ah, il y a une autre qui... Oui, ma collègue. Ah non, elle a un ami aussi, ma collègue.
23: Oui, mais elle n'est pas mariée.
24: Est-ce que vous voulez vraiment vous caser?
23: J'adore les fleurs et quand je...
24: Et vous adorez les fleuristes aussi, quoi.
23: Bah, c'est-à-dire que si je suis dans un environnement qui est peuplé de fleurs, on sent moins mon haleine.
24: Ah.
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1: Oui, SPA, bonjour.
0: Bonjour monsieur, c'est bien la SPA ?
1: C'est bien ça, oui.
0: D'accord, super, parce que j'ai monté une association de chasseurs, je vous ai déclaré comme siège de l'association. J'ai mis votre numéro et je voulais...
1: Vous avez, pour mettre notre siège, vous avez qui vous a donné cette autorisation ?
0: Ah c'est moi, parce que c'est moi le président de la société de chasse.
1: Oui, mais enfin, là je vais prendre vos coordonnées, puis là il va falloir voir ça avec la directrice, hein, monsieur. Donc monsieur ?
0: Monsieur Martin.
1: Alors monsieur Martin, votre numéro de téléphone ?
0: Alors mon numéro c'est le vôtre, étant donné que je l'ai déposé comme étant le mien.
1: Ah oui, non, mais il faut que la directrice puisse vous joindre, hein, monsieur.
0: Eh ben, elle peut me laisser un message à votre numéro.
1: Non, monsieur, attendez.
0: Bon, écoutez, en attendant, je vais déjà passer pour poser mon enseigne.
1: Non, mais vous n'avez pas... Mais monsieur, il veut poser ça où ?
0: Bah, c'est une enseigne marquée amicale de la chasse.
1: À l'entrée de notre office.
0: Voilà, oui.
1: Je crois pas que ça va se faire, monsieur. Non,
0: non, mais parce que moi, je la fais livrer, là.
1: Non, vous n'avez rien à faire livrer, monsieur. Attention, je crois que ça va aller loin, monsieur, si vous continuez ainsi. Hein.
0: Bah, pourquoi ?
1: Attendez, parce que vous venez d'où... Enfin, attendez un instant.
2: Non, mais
0: vous
2: me
0: donnez
2: le nom.
0: Allô ?
2: Oui, allô ?
0: Ah, un autre monsieur.
2: Je vais reprendre vos coordonnées. Votre numéro ?
0: Bah, c'est le vôtre.
2: Mais non, votre numéro pour que je puisse vous appeler.
0: Alors, c'est ce que je disais. Comme votre numéro, c'est mon numéro, il faut que vous m'appeliez sur votre numéro pour me laisser un message.
2: Monsieur, là, vous m'appelez pas avec mon téléphone à moi, vous appelez avec le vôtre.
0: Avec mon téléphone, mais sur votre numéro où vous pouvez me laisser un message.
2: Je vais pas me laisser un message, monsieur, si c'est le vôtre. C'est quoi de ce truc ? Je comprends rien.
0: C'est simple. Vous laissez un message à mon intention que vous notez pour me le transmettre.
2: Imaginez que j'ai des messages. On est d'accord ? Je vous appelle comment, moi ?
0: Ah, bah, vous me les transmettez dans mon bureau.
2: Bah, il est où votre bureau ?
0: Ah, bah, alors justement, c'est pour ça qu'il faudrait que je vienne pour voir où je vais m'installer.
2: Mais non, mais nous, on a un siège derrière. Vous pouvez pas prendre notre bâtiment comme ça. Enfin, je sais pas, faut pas être bête pour pas comprendre. Ça, c'est interdit. C'est comme si que moi, je vais faire un papier, puis je me dis, bon, je vais aller vivre chez vous pendant autant de temps.
0: C'est surtout comme si que j'ai eu l'idée avant et que j'ai déjà fait tous les faux papiers nécessaires, donc.
2: Bah, vous pouvez pas, monsieur, faire des faux papiers du siège. Vous pouvez pas faire des faux papiers du siège comme ça.
0: Ah, bah, c'est pas compliqué, hein. Il suffit d'imprimer un papier avec l'ordinateur.
2: Pas faire des faux.
0: Ce qu'il y a, c'est que sinon, ils voulaient pas changer dans les annuaires, ils voulaient pas changer votre nom.
2: Et pourquoi vous avez changé notre nom dans l'annuaire ?
0: Eh ben, pour rajouter Amicale des chasseurs.
2: Amicale des chasseurs, mais c'est pas possible.
0: Bah si, maintenant vous vous appelez la SPADC, c'est-à-dire Société Protectrice de l'Amicale des Chasseurs.
2: Mais Société Protectrice et Amicale des Chasseurs. Mais c'est impossible, vous vous rendez compte que l'image que vous allez donner à la SPA ? La SPA, on est là pour aider les animaux, pour aider les personnes aussi en difficulté.
0: Eh ben, considérez qu'on est des chasseurs en difficulté.
2: Bah non, vous n'êtes pas des chasseurs en difficulté, vous. Oh là, quittez pas.
5: Bonjour.
0: Oui, bonjour monsieur.
5: De quoi ? Pourquoi vous déclarez ça le propre chef ? Vous demandez l'autorisation à qui, vous ? Je suis pas d'accord. Moi, je suis la directrice, donc vous m'enlevez ça tout de suite.
0: Oui, mais alors là, vous êtes sympa, parce que si je dois tout refaire maintenant...
5: Non, vous rendez... ou quoi, là, sans déconner ? Vous venez pas me faire chier ici avec vos collègues de chasse, etc. Vous venez pas ici, c'est tout.
0: Bon, enfin, mes collègues de chasse étant un petit peu vos collègues de chasse aussi...
5: Vous n'êtes pas collègues, vous m'apparentez pas à vous. J'ai rien à voir avec vous, ni de près, ni de loin. J'ai autre chose à foutre.
7: Ah non, mais ben, ça nous embêtez, celui-là. Vous passez la police, c'est tout ce qu'on va gagner, hein.
0: Allô ?
7: Ici, ça n'appartient pas à l'amicale des chasseurs.
0: Point.
7: Ta gueule, je devrais dire
0: que vous ne passez pas. Vous n'avez pas raccroché. Ça faisait longtemps.
7: Connard.
0: Alors, le connard vous fait dire qu'il vous entend.
7: Ici, c'est la SPA, c'est toujours la peine de vous présenter.
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6: Oui, bonjour, monsieur. Monsieur...
8: Oui.
6: Oui, bonjour, c'est la mairie à l'appareil.
8: Oui.
6: La délégation du commerce international. Mais je vous entends mal, c'est la télévision qui est si forte, hein?
8: Oui, ça va.
6: C'est la télévision qu'on entend?
8: Ah ben, je mets les informations.
6: Écoutez, monsieur, on vous appelle parce que les gens trouvent que vous écoutez la télévision trop fort.
8: Ah ben, et pourtant, je mets doucement, je ne vois pas qui se plaint.
6: Tout le monde, hein? Là, vous l'écoutez doucement, là.
8: Oui, voilà.
6: Vous pouvez la mettre un peu plus fort, s'il vous plaît?
8: N'écoutez pas.
6: S'il vous plaît, oui. Encore plus fort. Allô?
8: Voilà, c'est plus fort. Je suis à fond, là.
6: Vous êtes à fond?
8: Oui.
6: Bon, je vous passe, monsieur le maire, hein? Merci. Allô?
8: Oui.
6: Bonjour, monsieur.
8: Bonjour.
6: Monsieur le maire, l'appareil.
8: Comment?
6: On va vous demander de laisser la télévision très très fort.
8: Ah ben oui, mais là je peux pas plus, hein.
6: Vous pouvez absolument pas mettre plus fort.
8: Comment?
6: Vous pouvez pas mettre plus fort, là?
8: Non, je peux pas, je suis à fond, là. Alors vous voyez que je peux pas dépasser le son.
6: Alors, vous m'entendez, là?
8: Comment?
6: Est-ce que vous pouvez aller chercher votre voisin?
8: Et pourquoi faire?
6: Vous lui dites que c'est le maire qui veut lui parler. Laissez bien la télévision comme c'est, à fond, hein.
8: Comment?
6: Laissez bien la télévision très fort et allez chercher votre voisin.
8: Voilà, et le voisin, pourquoi faire?
6: Parce que je veux lui demander quelque chose.
8: Attendez, je vais voir s'il est là.
6: Merci, monsieur.
10: Bonjour, regardez tout de suite, comme d'habitude, les prévisions météo de Catherine Laborde. Quelques flocons encore cet après-midi.
6: Ah. Allô.
8: Allô.
6: Oui, bonjour monsieur.
8: Bonjour.
6: De la place, attaché culturel à la mairie.
8: Oui.
6: Nous sommes avec monsieur le maire. Vous pouvez demander à monsieur Casamata, s'il vous plaît, de remettre le son de la télévision à fond comme il l'avait auparavant.
11: Ah, parce qu'il a baissé?
6: Oui.
11: Bah écoutez, nous, moi j'habite juste à côté, hein. J'ai le mur qui vraiment donne à côté, dans la pièce.
6: Oui.
11: Bon, oui, ça arrive qu'on entende un peu la télé, mais enfin, c'est pas...
6: Bon, parce qu'il vient de nous expliquer qu'il était obligé de le mettre très fort parce qu'il vous entendait la nuit, vous voyez ce que je veux dire, pousser des cris, etc.
11: Ah non, ça m'étonnerait parce qu'à côté, c'est notre salon, on dort pas à côté, donc...
6: C'est ce qu'il nous dit, hein.
11: Ah bon?
6: Est-ce que vous pouvez lui demander gentiment, bien entendu, de faire une expérience là, de mettre sa télévision à fond?
11: Oui. Vous pouvez mettre à fond la télévision pour voir?
13: C'est à fond.
11: Là, c'est à fond. Vous nous entendez pas, vous? Vous nous entendez la nuit ou des fois ou... Quand il y a des matchs de foot ou quoi vous... Non. Bon, il n'entend rien, monsieur.
6: Bon, alors écoutez, je vais vous demander de faire un effort pour qu'il vous entende. Je vais vous expliquer pourquoi. C'est parce que, bon, on peut parler franchement.
11: Là, je vous écoute.
6: Il voudrait bien profiter de la nuit. Parce que, bon, vous voyez ce que je veux dire, quoi.
11: Oui, d'accord. Mais écoutez, enfin même s'il nous entendait, ça serait pas possible parce que nous on à côté c'est un salon.
6: Vous pouvez pas faire ça dans le salon.
11: Il y a juste la cloison. Il y a une cloison, c'est vrai que c'est notre salon de l'autre côté, mais nous on dort dans la chambre qui est à l'autre bout de l'appartement.
6: Et vous pouvez pas
11: même
6: le faire
11: si on faisait des cris la nuit, ce serait dans notre chambre donc
6: Mais est-ce que vous pouvez pas le faire dans votre salon?
11: Oh, ça peut arriver, mais enfin c'est rare quoi.
6: mais là, il faudrait le faire pour lui.
11: Mais je comprends pas le but de votre démarche en fait.
6: Il nous a demandé s'il pouvait vous entendre la nuit avec votre femme.
11: Attendez, non mais... Attendez, là, je comprends pas bien.
6: Ah, demandez-lui, il va vous expliquer. C'est nous appeler pour ça, nous.
11: Ah, il vous a appelé pour ça?
6: Bah oui.
11: Ah, bah écoutez, je sais pas quoi vous dire. Moi, je vais pas... Si vous voulez, je vais faire une vidéo. À ce moment-là, je vais la donner à monsieur, mais...
6: Non, mais faut pas, peut-être pas exagérer, on vous demande pas. Non.
11: Ah. bah écoutez, je sais pas. Monsieur, vous voulez nous entendre la nuit avec ma femme?
13: Non, en fait, c'est une voix face.
11: Non, j'hallucine.
8: Allô?
6: Allô?
8: Oh là là, mais qu'est-ce que c'est cette histoire aujourd'hui?
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25: Oui.
0: Bonjour monsieur, je suis bien chez l'agriculteur.
25: Oui.
0: Monsieur Martin, à l'appareil, je vous appelle parce que comme moi j'étais en retard pour ma déclaration d'impôt,
25: oui.
0: Pour éviter d'avoir à payer des pénalités, je me suis permis de dire que j'avais déménagé et que j'habitais maintenant chez vous.
25: Non, ça va pas du tout ça monsieur.
0: Ah si, alors vous inquiétez pas, je m'occupe de tout.
25: Non, je marche pas du tout dans les... Non.
0: Je vais quand même passer parce qu'il faudrait me rajouter sur votre déclaration.
25: Non monsieur, je ne veux pas. Je ne vois pas pourquoi vous seriez sur ma déclaration. Mais moi elle était faite même par ma comptable. Non.
0: C'est pas grave. Vous dites que votre comptable a fait une fausse déclaration comme ça vous me rajoutez rajouter sur la deuxième qu'on va faire ensemble.
25: Mais non, je ne vous rajouterai pas, monsieur, je vois pas pourquoi.
0: Parce que, pour tout vous dire, j'ai déclaré que vous étiez mes parents. Comme ça, vous me mettez en enfant supplémentaire.
25: Ben, j'ai pas d'enfant supplémentaire, non.
0: Ah bah
25: non.
0: Si, maintenant il y a moi.
25: Mais non, mais on fait pas ça, et c'est non. Je préviens la gendarmerie tout de suite, monsieur, de ce que vous faites.
0: Non mais, il suffit que vous fassiez une reconnaissance de paternité.
25: Mais ça va pas, non. C'est pas possible, cette chose-là, monsieur. Je ne veux rien entendre.
0: Bon, oui, mais enfin, je me suis rattaché à votre famille, je vais pas rechanger de parents.
25: Mais ça va pas, on dit pas qu'on est rattaché à quelqu'un sans demander, quand même.
0: Non mais, vous direz que vous avez oublié un de vos enfants.
25: Non, je ne dirai rien du tout, j'ai appelé les impôts tout de suite.
0: Ah, justement, les impôts, j'ai fait le calcul avec eux, ça vous coûtera maximum 2000 balles en plus, donc
25: mais
0: vraiment...
25: Mais non, ça va pas, c'est de l'escroquerie pure et simple, hein.
0: Non mais, je peux déjà vous rembourser dans les 25€, je peux vous faire un chèque si vous
25: mais
0: voulez.
25: Mais non, je n'en veux pas, et arrêtez, vous simagrez comme ça, non, mais...
3: Vous avez bientôt fini, oui, là.
0: Ah, allô.
3: Qu'est-ce que vous racontez? Qu'est-ce que c'est que
0: c'est? C'est un autre monsieur, donc.
3: Qu'est-ce que c'est que ces conneries-là? Non, mais vous plaisantez ou quoi?
0: Oui, bien sûr, c'est ce que j'expliquais à votre collègue. Il suffit de dire que je suis un fils oublié.
3: Non, mais c'est non. C'est même pas la peine.
0: Ah bah si.
3: Bah non, il n'y a pas de bêtise. Qu'est-ce que c'est que c'est? Vous avez bientôt fini, là.
0: Non, mais si, par exemple, on dit que je vivais en Amérique, mais que je viens de rentrer pour retrouver mes vrais parents.
3: Non, arrêtez vos conneries. Non, mais qu'est-ce que c'est que ces conneries-là? Moi, je porte plainte, hein.
0: Contre votre propre famille? Ah bah bravo.
3: Je passe mon mari. Non, mais qu'est-ce que c'est que ces conneries-là? Je passe mon mari.
9: Oh, faut que je retrouve du fond.
3: Parce que elle m'a dit son adresse. Mon mari demande votre nom, votre prénom, l'adresse et tout.
0: Alors, mon nom, monsieur Martin. L'adresse, bah c'est la vôtre, hein, puisque j'habite chez vous.
14: Ah non, mais qu'est-ce que ce mail vous dit à vous?
0: Bonjour madame.
14: Oh là, qu'est-ce que c'est que votre travail là?
0: Eh bien c'est très simple, c'est que moi en déclarant que je fais partie de votre foyer, ça m'évite.
14: Non. Vous faites pas partie de mon foyer. Qu'est-ce que c'est que tout ça?
0: Ben si, parce que si on considère que je suis le fils américain, the American fils.
14: Non, mais qu'est-ce que c'est que votre travail là? Donc vous allez me donner vos coordonnées et moi je vais à la gendarmerie et je vais faire une
0: déclaration de paternité. Bah parfait.
14: Là vous rigolez ou quoi? Non. Qu'est-ce que c'est que ce travail là?
0: D'ailleurs vous pouvez m'appeler fiston, hein, si vous préférez.
14: Non. Qu'est-ce que c'est que tout ça?
0: Bah y a rien de... Oui.
14: Mais y a rien de quoi? Non mais, vous rigolez ou quoi? Non.
0: Bah, y a rien de sorcier, vous voyez, c'est moi.
14: Y a rien de sorcier de quoi? Vous habitez pas chez moi, vous avez pas la bonne adresse.
0: Alors justement, au cas où il y aurait un contrôle, moi je vais vous laisser une valise.
14: Non mais n'importe quoi vous.
0: Non mais juste quelques affaires personnelles, une paire de slips, trois chaussettes.
14: Non, vous rigolez. Mais vous venez dans l'après-midi et puis on va s'arranger. Là.
0: Ah bah très bien.
14: Bon, ok, je m'occupe de votre coffre.
0: Super, bah à tout à l'heure.
3: Venez, on vous accueillera avec le fusil.
0: Oui, bisous aussi, tata.
14: Ah, ça va claquer. Hein.
15: Oui.
6: Bonjour, monsieur.
15: Bonjour.
6: Monsieur Poirot.
15: Oui.
6: Oui, bonjour, France Télécom à l'appareil.
15: Monsieur.
6: France Télécom.
15: Oui.
6: Nous vous appelons parce que nous venons d'apprendre que vous n'aviez pas le téléphone chez vous.
15: Si.
6: Ah, ben non.
15: Bien sûr que si. Mais qu'est-ce que c'est que vos histoires? Je vais vous raconter des conneries, excusez-moi. Écoutez, vous voyez bien, vous avez bien réussi à m'appeler, hein.
6: Comment ça?
15: Ben, vous venez de m'appeler.
6: Déjà, vous n'avez pas de poste de téléphone, alors je vois pas comment vous pouvez faire. Hein.
15: Ben vous racontez des conneries.
6: Quoi?
15: Ben, qu'est-ce que vous voulez? Actuellement, vous me téléphonez, j'ai bien le téléphone, non?
6: Mais monsieur, je suis France Télécom, je sais ce que je fais, c'est mon métier, monsieur.
15: Oui. Vous venez à la maison, puis vous venez constater qu'on a le téléphone.
6: Mais en attendant, il faut qu'on prenne rendez-vous.
15: Écoutez, je prends rendez-vous, je vais gérer à France Télécom, rue Aubert, et puis on en reparlera. N'est-ce pas? Puis je vous apporterai les preuves. Que j'ai bien le téléphone et puis que je le paye.
6: Je préfère que vous veniez parce que nous, si on vient chez vous, on est obligé de prendre un rendez-vous.
15: Oui.
6: Et donc, on va le prendre par téléphone.
15: Oui.
6: Comment voulez-vous qu'on le prenne puisque vous n'avez pas le téléphone?
15: Comment?
6: Alors, quand vous viendrez à la boutique de France Télécom,
15: oui.
6: On va, à ce moment-là, vous donner un kit.
15: Oui.
6: Hein, c'est-à-dire un appareil téléphonique, un combiné de téléphone. Et il y a un mode d'emploi pour apprendre à téléphoner.
15: Parce que je ne sais pas téléphoner.
6: Ben non, monsieur, comment voulez-vous savoir téléphoner, puisque vous n'avez pas le téléphone?
15: Oh là là là.
6: Sinon, l'idéal aurait été que vous alliez dans une cabine téléphonique pour prendre rendez-vous, peut-être, pour...
15: Non, je vous téléphonerai, et puis...
6: Vous avez une cabine téléphonique à côté, non?
15: Non.
6: Ben comment vous allez faire?
15: Ben, puisque je peux téléphoner depuis chez moi!
6: Ben non, monsieur.
15: Ah là là là là, vraiment, ça va pas, hein.
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12: Bonjour.
0: Bonjour monsieur, c'est bien la boucherie ?
12: Oui.
0: Monsieur Martin à l'appareil, j'ai fait un dossier comme quoi j'ai fait un stage rémunérifié pendant 2 ans chez vous, il faudrait me le valider.
12: Moi je prends pas de responsabilité, je suis qu'une salariée.
0: Hein. C'est pas grave, parce que pour vous dire franchement, j'ai pas fait de stage en fait.
12: Ah, ok.
0: C'est juste une combine pour pouvoir récupérer les sous.
12: Ah ouais.
0: Et ouais, donc voilà, je passe et vous me mettez un coup de tampon.
12: Non, moi c'est pas de tout ça.
0: Vous savez quoi ? Je vais mettre que vous êtes mon chef de stage.
12: Vous voyez avec le patron, s'il me dit que moi je suis chef de stage, qui me donne l'accord, je dis ok.
0: Bah, si vous voulez pas être chef de stage, je peux aussi vous mettre sous chef de stage.
12: Eh ben non, chef ou sous-chef.
0: Et si je vous mets chouchou-chef ?
12: Non, rien du tout.
0: Ou entre les deux, sur chou-chef.
16: Oui, bonjour monsieur.
0: Bonjour monsieur.
16: Non madame, là c'est madame là.
0: Si vous voulez.
16: Vous êtes déclaré que vous étiez en stage là, ici 2 ans pour faire quoi ?
0: Oh bah j'ai dit que c'était pour vous donner des conseils sur votre métier et vous aider à restructurer un peu le magasin.
16: Ah, d'accord, ok, restructurer.
0: Voilà, et pour le rémunérage, j'ai mis le minimum, hein, c'est 4 euros et quelques par heure.
16: Je sais pas.
0: Ah bah moi je sais, j'ai calculé.
16: Ouais mais bon.
0: Donc sur 2 ans, ça vous fait 16 800 euros.
16: Non mais vous êtes tombé sur la tête, hein. Comme si je vais vous donner 16 000 euros comme ça quoi.
0: Ah oui non mais attendez, tout le monde est gagnant puisque après je vous redonne 2 000 euros.
16: 2 000 et puis j'en aurais eu quand même pour 14 000 euros alors que vous êtes jamais venu mettre un pied dans la boucherie.
0: Non quoi. Mais c'est prévu, les 14 800 qui restent, vous allez les faire passer en notes de frais.
16: Non mais vous avez beau faire des notes de frais, je vais pas rien signer.
0: Moi je vous ai préparé des factures de resto, j'en ai fait 10 à 1480 euros.
16: Non mais non, ça marche pas comme ça, on dirait que vous êtes le patron puis il gère tout quoi. Il gère, bon ouais, il a restructuré la boucherie donc tout va bien. Hein.
0: Voilà, je gère.
16: Alors là, j'en ai mangé assez. Hein.
0: Vous dites que j'étais en télestage.
16: Non mais, où est-ce que vous avez vu ça ? Pas de télestage, non mais vous imaginez.
0: Bah les télétravailleurs font du télétravail, je vois pas pourquoi les stagiaires pourraient pas faire du télestage.
16: Non mais j'ai jamais vu ça.
0: En plus, j'ai précisé que j'attendais un enfant et que j'étais en congé maternité, donc vraiment rien à craindre.
16: Mais j'en ai rien à tirer, puis au moins vous avez des enfants.
0: Moi non, mais mon beau-frère en a.
16: Beau-frère qui a des enfants.
0: Ouais, comme ça il peut m'en prêter s'il y a un contrôle, vous voyez, tout est calé.
16: Bah ouais, bah je vais pas vous donner 16 000 euros comme ça, vous déclarez, puis vous êtes en congé de paternité, vous avez pas d'enfants, c'est mon beau-frère.
0: Non, alors attention, j'ai pas dit paternité, j'ai dit que j'étais en congé maternité.
16: Maternité, ouais.
0: Oui, parce que ça me permet de gratter plus de jours.
16: Ah, bon alors encore mieux.
0: Bah oui, comme ça vous avez plus qu'à me filer les 16 000.
16: Non
0: mais je suis pas pressé, je peux passer demain si vous préférez.
16: Oh, laisse-moi. Vous avez déclaré que vous étiez en stage chez moi.
0: Et c'est madame, bonjour et merci pour le résumé, c'est tout à fait ça.
16: Non, moi je prends personne.
0: Mais vous inquiétez pas, c'est fait, ça y est.
16: Ah ben c'est fait, mais vous rigolez ou quoi là ?
0: Ah bien sûr, oui.
16: Ah ouais, donc vous avez fait des papiers, vous avez signé à ma place et puis tout quoi.
0: Bah c'est quand même beaucoup plus simple.
16: Ah ouais.
0: Voilà, donc pour les 16 000 euros.
16: 16 000 ?
0: Ouais, enfin 16 800, mais je peux faire un effort.
16: Ah ouais, non, mais... Là.
0: Ah bah ouais, non, là, si.
16: Non, mais attendez, vous croyez qu'on rémunère comme ça sans avoir personne ?
0: Oui, d'ailleurs c'est le principe du télestage.
16: Ah, vous croyez qu'on fait un truc comme ça, vous ?
0: Ah, et bah si vous faites un truc comme ça, oui, c'est parfait, super.
16: Non, vous croyez ?
0: Tant qu'on y est, il faudra qu'on voit aussi pour mes frais.
16: Non, attendez, vous rigolez ou quoi, là ?
0: Ah bah toujours, oui.
16: Vous prenez pour un con, quoi, là ?
0: Ah bah ça, c'est la meilleure, parce que justement, le con, c'est moi.
16: Quoi, c'est la meilleure ? Non, mais venez, on va s'expliquer un peu, là.
0: Eh, en même temps, au bout de 2 ans de télestage, c'est normal que j'ai des frais.
16: T'as fait 2 ans de télestage, on a jamais eu de dossier ni rien. Non, mais attends, tu rigoles ou quoi ?
0: Ah, mais le dossier, je te l'apporte, t'inquiète.
16: Non, t'inquiète.
0: En revanche, on n'a pas vu pour mes paniers repas.
16: Quoi ?
0: Bah, pour les paniers repas, parce que.
16: Tu vas en avoir des paniers repas.
0: Super, je passe les chercher avec les 16 000 balles.
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19: Allô ?
20: J'écoute.
19: C'est le docteur ?
20: Oui.
19: Bonjour docteur, excusez-moi de vous déranger. Madame Ledoux à l'appareil.
20: Oui.
19: Je ne consulte pas, là, c'est pas pour moi, hein, c'est pour mon petit-fils.
20: Oui.
19: Il est arrivé à la maison hier soir, ses parents sont partis. En week-end, voyez-vous, oui. En vacances. Hein. Et alors, je vous appelle parce que j'en ai la garde et je lui ai fait prendre un bain, là, ce matin.
20: Oui.
19: Il est sorti du bain avec la zigounette, quoi. Hein, le zizi, tout droit, tout dur.
20: Ah oui, ah, si c'est que ça, oh, ben, madame, vous inquiétez pas. Ben, il a quel âge ?
19: Oh, écoutez, je vais vous le passer. Hein. Je préfère, ça va me rassurer.
20: Il a quel âge ?
19: Bernard, c'est le docteur, là.
20: Docteur ? Oui.
21: Allô ?
20: Oui.
21: Oui, bonjour docteur.
20: Bonjour monsieur, oui.
21: Excusez-moi de vous déranger, ma grand-mère me passe l'appareil.
20: Oui.
21: Qu'est-ce qui se passe ? C'est à quel sujet ?
20: Ben, je sais pas, on me téléphone, moi. Je suis le docteur, moi. On me demande, on me pose une question, alors j'attends, moi.
21: Attendez, je suis pas au courant, là. Ma grand-mère me tend le combiné. Qu'est-ce qui se passe ?
20: Ben, je sais pas. Il y a un enfant chez vous ?
21: Ah non, enfin, je suis le petit-fils. Hein.
20: Vous avez quel âge ?
21: J'ai 36 ans.
20: Alors, qu'est-ce qu'elle me parle d'un enfant qui a pris son bain et puis il avait la zigounette toute raide ? J'ai dit, c'est normal.
21: Ah, attendez, je vous la repasse alors. Oui, ok, je comprends. Hein. Je comprends mieux.
20: Je comprends rien, moi, monsieur. Je suis là comme un couillon, là, moi.
21: Attendez, je vous la repasse. Je préfère ça parce que... Ah, mais voilà, mamie. Le docteur va t'expliquer.
19: Merci. Allô?
20: Oui. Qu'est-ce qui se passe, madame?
19: Ben, vous l'avez eu au téléphone?
20: Ben oui, mais...
19: Ben, c'est lui qui a eu la zigounette toute...
20: Mais c'est normal, madame, à 36 ans.
19: Ah bon?
20: Ben, écoutez, madame, un homme... C'est un homme?
19: Oui. Parce voilà. que... Moi, j'étais inquiète, évidemment.
20: Ben, madame, vous avez quel âge, madame?
19: 82 ans.
20: 82. Alors, vous avez tout oublié dans la vie? C'est bien, c'est normal, hein?
19: Est-ce que je le mets au lit avec un bouillon?
20: Mais madame, il va pas mettre au lit avec un bouillon parce qu'il a la zigounette qui est raide. Madame...
19: Mais qu'est-ce que je lui donne, alors?
20: Mais rien du tout, madame.
19: Mais je peux pas le laisser comme ça, son âge. C'est mon petit-fils, hein?
20: Oui, ben il est normal, madame, petit-fils.
19: Parce que moi, je me disais peut-être qu'il fallait couper.
20: Mais non, on coupe rien, madame.
19: Et où sont les ciseaux?
21: Non, ton ami, là, oh.
19: Faites-le couper.
21: Allô?
20: Oui.
21: C'est vous qui lui avez dit ça, non?
20: Mais je suis pas dingue, je suis pas fou. Je lui dis que c'est normal et puis que c'est tout à fait logique et puis que...
21: Mamie, lâche les ciseaux!
20: Attention, elle débloque complètement, là.
21: Qu'est-ce que tu fais avec les ciseaux, là?
20: Elle veut vous couper le zizi.
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2: Oui?
0: Bonjour madame, je suis bien à la ferme.
2: Oui?
0: Monsieur Martin à l'appareil, bureau d'analyse du méthane flatuliste.
2: Oui?
0: Je vais venir faire des mesures justement de méthane flatuliste, rapport à vos vaches.
2: Non mais j'ai pas de vaches, hein. Je suis maraîcher.
0: Ah oui, mais alors comment je fais mes relevés moi? Il vous faut des vaches?
2: Bah vous faites pas de relevés de méthane s'il y a pas de vaches. Je suis maraîcher, j'en ai rien à tirer des vaches, moi j'en veux pas sur mon terrain.
0: C'est pas grave, vous savez quoi? Je vais passer quand même.
2: Ah bah alors vous venez relever le méthane si vous voulez, mais il y aura pas de méthane puisqu'il y aura pas de vaches. C'est assez logique.
0: Mais si justement, je vais vous apporter des vaches.
2: Mais m'apporter des vaches?
0: Bah oui, vous me dites qu'il vous en faut.
2: Mais je vous ai pas dit qu'il me fallait des vaches, mais qu'est-ce que c'est que cette histoire?
0: Non mais c'est bon, je veux bien vous dépanner en vache exceptionnellement.
2: Mais vous me dépannez en vache?
0: Oui justement, j'en ai quelques-unes avec moi, comme ça je viens avec.
18: Allô?
0: Ah, bonjour monsieur.
18: Mais qu'est-ce que vous me racontez? On est une exploitation légumière, qu'est-ce que vous allez nous amener des vaches? Mais vous êtes pas bien.
0: Ah oui, mais s'il n'y a pas de vaches, je peux pas faire mes relevés.
18: Mais des relevés de quoi? Mais je vous comprends pas du tout.
0: Ce sont des relevés de flatulence bovine, ce qu'on appelle scientifiquement le Proutus vachus.
18: D'accord, mais sauf que nous on n'a pas de vaches, il n'y a pas de flatulence et vous allez relever quoi? Il n'y a rien.
0: Alors, rassurez-vous, pour les vaches, elles arrivent.
18: Mais comment qu'elles arrivent?
0: Bah comment qu'elles arrivent à pied? Je suis avec elles, on est en route pour chez vous.
18: Mais vous êtes complètement nid ou quoi?
0: C'est probable.
18: Allez, là qu'il y a des vaches, mais pas ici.
0: C'est ce que je fais, je vais là où qu'il y a les vaches.
18: Eh ben allez, là que vous avez des vaches, vous devez bien savoir.
0: Voilà, c'est-à-dire chez vous.
18: Mais non, mais vous êtes... Mais qu'est-ce que vous allez m'amener les vaches?
0: En plus, elles ont l'air très contentes.
18: Ah non, mais là, on est tombé sur la tête. Là.
0: Ouh, on est contents.
18: Ça va vraiment pas, hein. Vous êtes vraiment pas bien.
0: Ah, je sais pas si vous les entendez, mais c'est la fête, hein.
18: Non, c'est une arnaque, tout ça.
0: Mais pas du tout. La preuve, j'ai un témoin.
18: Quel témoin?
0: Martinette, qui est avec moi.
18: Ouais.
0: Ah ouais, je vous la passe.
18: Ouais.
0: Martinette, viens parler au monsieur.
18: Et monsieur, c'est chouard. En plus, une dame, une femme. Non mais vous êtes...
0: Je suis la vache Martinette.
18: Eh ben dites donc, chapeau.
0: Merci.
18: Non mais attendez, ça va vraiment pas. Hein.
0: Allô, c'est à nouveau monsieur Martin, pardon. Martinette est repartie brouter, elle m'a repassé le téléphone.
18: Non mais vous entendez parler là?
0: Alors moi 5 sur 5 et vous?
18: Ah non mais j'ai jamais vu ça.
0: Alors vous êtes pas le premier à me le dire, c'est vrai qu'on n'est pas habitué aux vaches qui parlent.
18: Non c'est carrément se moquer de moi là.
0: Ah bah attendez, je demande à Martinette.
18: Ah non.
0: Si, Martinette, est-ce que je me moque?
18: Ah non mais là on est tombé sur la tête.
0: Non. Ah, la preuve.
22: Allô.
0: Bonjour madame, c'est bon.
18: Quoi?
0: Je dis c'est bon, c'est vu avec vos collègues.
22: C'est quoi?
0: Vu que tout le monde insiste, je vous dépose les vaches.
22: Mais non, on n'a pas besoin de vaches, je suis maraîcher, je suis pas éleveur, donc arrêtez de me casser les couilles.
0: Oula, en revanche, attention les gros mots, parce qu'il y a toutes les vaches qui vous entendent.
22: Eh si, c'est comme ça, vous me cassez les pieds là, j'ai appelé les flics et puis c'est bon, ne m'emmerdez pas.
0: Pardon, mais votre collègue insiste lourdement pour que je lui prête mes vaches.
22: Mais c'est pas mon collègue, c'est ma mère, d'accord? Alors arrêtez de dire les conneries, il a pas demandé les vaches, je vous dis que je suis maraîcher, donc vous ne me cassez pas les pieds.
0: D'accord, et donc mes vaches, vous les mettez où?
22: Mais je m'en fous, moi de vos vaches, j'en veux pas.
0: Ah, parce que je comptais sur vous pour les surveiller quelques jours.
22: J'appelle les flics.
0: Bonne idée, mais les flics, ils voudront jamais surveiller mes vaches.
22: Mais non,
0: pas les flics. Ah, bah Martinette non plus pense que c'est pas une bonne idée.
22: C'est ça, casse-toi, couillon.
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23: Oui.
19: Allô?
23: Oui.
19: C'est la mairie de Sarthe.
23: La mairie de où?
19: De Sarthe.
23: De Sarthe? Ah non. Vous faites une erreur.
19: Ah! C'est qui ton petit bon, toi?
23: Mais non, vous vous trompez de numéro.
19: Bah tiens, c'est toi qui te trompes d'interlocuteur, dis donc.
23: Tiens, alors qu'est-ce que tu veux, alors?
19: Oh, bah dans ta gueule, hein!
23: Ah bon?
19: Bah dis donc, mal élevé.
23: Oh.
19: Pourquoi tu me parles comme ça?
23: Mais parce que tu te trompes de numéro, mon grand.
19: Ah, mon gars, dis donc, t'es pas obligé de me parler comme ça, tu sais.
23: Eh ben si, parce que c'est vrai.
19: Ben non, c'est pas vrai.
23: Mais je te dis que si, moi. Mais j'ai fait une erreur.
19: Mais pas du tout, j'ai jamais fait d'erreur dans ma vie.
23: Ah oui, ben la preuve.
19: Ben la preuve que... Eh, dis donc, toi, t'es bien la mairie de Sarthe, hein?
23: Mais pas du tout.
19: Oh bah tiens, t'as la gueule à ça, mon con. Hein.
23: Ah oui, mon con, bah, ton con toi-même. Hein.
19: Eh, dis donc, ton con toi-même, c'est toi le con.
23: Eh, tu veux refaire le numéro?
19: Oui, tiens, je le refais, tu vas voir, ça tombe sur toi. Et je
23: d'accord,
19: sais...
23: je coupe et tu refais le numéro.
19: Tu
23: hein.
19: vas voir, mon con.
23: Allez, mon con.
19: Tu vas voir, du con.
23: Je raccroche et tu vas recommencer le numéro.
19: Eh, tu vas voir ta gueule, bon Dieu.
23: Hein, ta gueule aussi à toi. Tu vas voir.
19: Là, tu vas voir, tu vas ramasser dans ton cul, oui.
23: Ouais, tu vas voir ton cul toi-même.
19: Toi, ta gueule, ton cul, hein.
23: Pauvre con, va.
19: Oh, ta gueule. Et ton cul, hein.
23: Oui, oui.
19: Oui, tu as ta gueule.
23: D'abord, c'est où que ça se trouve, Sarthe?
19: Dans ton cul.
23: Alors, raccroche.
19: Eh, hey, je raccroche et tu as ta gueule.
23: D'accord.
19: Allez, salut du con.
23: Avec plaisir. Allô?
19: Eh ben, tiens, tu vois.
23: Eh ben, tu vois, tu t'es trompé de numéro.
19: Mais t'es con ou quoi?
23: Eh ben, bon, faut démerder. Toi, tu commences par me faire chier.
19: Oh, ta gueule, hein.
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3: Je veux savoir si mon papa ou ma maman pouvaient m'envoyer un mandat.
4: Et ça, vous vous êtes
3: Pas tout à fait.
4: Ah, d'accord. Bien, écoutez. Je vais faire le nécessaire pour aller les voir.
3: Ah bah attendez, vous quittez pas?
4: Oui, oui.
3: Je vais essayer de vous les faire avoir au téléphone. Parce qu'on est, vous savez, en prison, on a des bidouilles pour appeler au téléphone.
4: Ah là. Oui, d'accord.
3: Vous allez entendre une sonnerie. Puis oui. Normalement, on va tomber chez eux.
4: Ah bon?
3: Oui. Oui, allô? Allô?
4: Oui?
3: Oui, bonjour, monsieur. Roger Ledoux, à l'appareil.
4: Oui, bonjour, monsieur.
3: Oui, c'est à quel sujet?
4: Vous êtes bien le père de monsieur Ledoux?
3: Robert, oui.
4: Robert.
3: C'est mon fils.
4: C'est votre fils. Justement, il vient de m'appeler, là.
3: Ah, comment va-t-il?
4: Eh bien...
3: La santé, ça va?
4: Ben, oui.
3: Bon.
4: Oui, parce qu'il est à la santé.
3: Comment ça, il est à la santé?
4: Il est à la prison de la santé.
3: En prison?
4: Oui.
3: Ah ben?
4: Oui, et il est dans une chambre, il est dans une pièce avec trois putes.
3: Il y a des putes en prison maintenant?
4: Oui, il en a trois dans sa cellule. Et il n'a plus d'argent, il m'a téléphoné pour que je vous contacte, pour que si vous pouvez lui envoyer de l'argent.
3: Il a un chéquier pourtant.
4: Il a un chéquier, mais il peut pas s'en servir.
3: Pourquoi?
4: Parce que les putes, ils veulent pas prendre le chèque.
3: Ben, ils sont pas de la gueule.
4: Ah ben oui.
3: Il y a ma femme qui a l'écouteur.
4: Oui.
3: Elle voudrait vous poser une question, je peux vous la passer?
4: Mais bien sûr.
3: Viens, Thérèse. Le monsieur, il a quelque chose à te dire qui va te faire plaisir.
4: Moi, je vous transmets ce qu'il m'a dit, hein.
3: Ah, c'est gentil, ça. Allô?
4: Oui, bonjour, madame.
3: Bonjour, monsieur. Vous avez des nouvelles du petit?
4: Voilà, il vient de me téléphoner, là.
3: Alors, où il est?
4: Il est à la prison de la santé.
3: Ah, c'est bien. Il est avec des bons compagnons de cellule.
4: Ouais, des compagnons, des compagnes.
3: Comment ça?
4: Il avait des putes.
3: Ah bon?
4: Oui.
3: Mais alors, pourquoi vous nous appelez à la maison?
4: Eh bien, il veut que vous lui envoyez de l'argent.
3: Ah, ben oui, mais pour faire quoi?
4: Ben, pour les putes.
3: Ben, dites-moi, combien qu'on lui met, alors?
4: Ah, ben, écoutez...
3: Si on lui met 1 000 francs.
4: 1 000 francs avec, hein? 1 000 balles, je ne sais pas, ça... Tout ça, ça dépend du tarif des putes, hein? Je sais pas, j'y suis jamais allé, moi.
3: Où ça, monsieur?
4: En prison.
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5: Oui.
6: Bonjour monsieur, c'est bien le salon de coiffage?
5: Oui.
6: Je me suis permis d'utiliser le nom du salon là pour ouvrir un livret A. Ils doivent vous renvoyer des papiers normalement, vous les avez reçus ou pas?
5: Pardon, de quoi vous parlez, livret A?
6: C'est parce que comme on peut pas avoir deux livrets A au même nom et que j'en ai déjà un, j'ai donné votre nom.
5: Ah non, mais attendez, ça c'est pas mon problème, c'est le vôtre. Donc
6: oui, voilà, non mais je me suis arrangé, vous inquiétez pas.
5: Non mais je m'inquiète pas, mais vous avez pas à ouvrir un livret A avec mon nom.
6: Mais pourquoi?
5: Mais pourquoi? Mais attendez, vous voulez que je dépose plainte, c'est quoi cette histoire là?
6: Oh bah ça sera la meilleure, ça. Excusez-moi, je m'occupe de tout, hein.
5: Mais vous m'occupez de tout, mais moi j'en ai rien à faire. C'est quoi cette histoire?
6: Moi, je vous ai fait tous les papiers, de toute façon, donc vous n'avez...
5: Non, mais attendez, vous m'avez fait tous les papiers, mais moi, je vous ai rien demandé.
6: Non, mais relax, je m'occupe de
5: non,
6: tout.
5: Non, mais il n'y a pas de relax, j'ai dit, attendez, vous êtes en train de faire quoi, là? Bon, veut...
6: Ah, mais si, relax, c'est pour moi, je m'en occupe.
5: C'est pour vous, mais c'est votre problème, c'est pas le mien. Non, mais attendez... Oui, allô.
6: Bonjour monsieur, comme j'expliquais...
5: Ben, vous vous démerdez, nous on a un livret A, on n'a pas besoin de vous démarquer.
6: Ah, alors le vôtre, il faudrait le fermer, parce que sinon...
5: Ah non, on va pas fermer notre livret A, non, mais vous rêvez ou quoi, vous?
6: Mais c'est pas ça, c'est que sinon, moi, ça va tout bloquer.
5: Et ça suffit maintenant.
6: Non, mais je m'excuse, mais vous me sabotez tout le boulot, là.
5: Eh bien, on n'en a rien à faire, vous vous démerdez, vous faites ce que vous voulez, maintenant vous nous foutez la paix, sinon ça va aller mal, d'accord?
6: D'accord, faudra juste que vous déclariez aux impôts pour les intérêts...
5: On va déclarer aux impôts, nous. Vous vous démerdez. Nous, on dira qu'on a usurpassé de notre nom, c'est tout. Hein.
6: Qui c'est qui a usurpaté?
5: Eh bien, vous.
6: Oh, ben, je n'usurpate pas.
5: Ah, ben, vous ouvrez un livret à notre nom, vous vous moquez de qui?
6: Bon, ben, oui, voilà, c'est pas pareil, c'est un arrangement.
5: Non, non, il n'y a pas d'arrangement à faire avec nous. On ne vous connaît pas, il n'y a pas d'arrangement, nous, on fait rien pour vous.
6: Moi, je me suis déclaré associé sur le salon, de toute façon.
5: Mais qu'est-ce que vous nous racontez, là? Vous vous êtes déclaré associé, c'est du n'importe quoi, parce que vous n'êtes pas associé à nous, on ne vous connaît pas. Attendez, vous voulez que j'aille porter plainte à la police contre vous, là?
6: Ah, alors non, parce que ça, c'est un coup à qui nous bloque les livrets.
5: Et vous bloquerons votre livret à vous, pas à nous. Nous, on n'a pas signé, on n'a rien fait, nous. Hein. Qu'est-ce que vous nous racontez? Vous nous foutez la paix parce que nous, on bosse, d'accord? On n'a pas le temps de perdre du temps avec des gens qui nous emmerdent.
6: Oh, bah okay. Merci. Alors, excusez-moi d'être un petit peu fut-fut.
5: Et maintenant, ça suffit parce que je vais au commissariat, je fais mettre ma ligne sur écoute et ça suffit.
6: Ah, bah, je peux vous la mettre sur écoute, votre ligne, si vous voulez.
5: Non, non, vous êtes qui? Mais vous êtes qui? Vous vous permettez quoi?
6: Je fais ça pour rendre service, voyez, on se rend service.
5: Non, non, vous ne me rendez pas service du tout, on fait pas de conneries comme ça.
6: Ah oui, donc on peut rien faire.
5: Alors?
6: Encore un autre monsieur, bah, je vais tous les faire.
5: Pardon?
6: Bon, quand vous aurez reçu mes papiers,
5: ah,
6: il faudra me les rapporter.
5: Mais comptez-y bien, monsieur. Mais vous rêvez, là.
6: Bah non.
5: Mais vous rêvez.
6: Non, non.
5: Mais vous rêvez.
6: Bah non, je suis au téléphone.
5: Bah, les papiers, si je les reçois, je les déchire et vous pouvez attendre. Mais je vous attends, monsieur. Avec la gendarmerie, je vous attends.
6: Alors non, ne déchirez pas les papiers parce que j'en ai besoin.
5: J'ai prévenu.

0: La gendarmerie.
1: Ah déjà, bah vous êtes rapide.
0: Je vous dis que j'ai prévenu la gendarmerie.
1: D'accord, mais ça nous a...
0: J'ai prévenu la gendarmerie, monsieur.
1: Est-ce que vous pouvez parler un peu plus fort en revanche? Ah, c'est reparti.
0: Mais allô?
1: Oui, c'est un nouveau ou c'est le monsieur
0: qu'est-ce
1: d'avant?
0: Qu'est-ce que vous me racontez? Mais c'est du gros n'importe quoi que vous me dites. Pourquoi vous vous permettez d'ouvrir un livret A à mon nom sans me demander la permission?
1: C'est ce que j'expliquais aux autres. Comme je peux pas en avoir deux...
0: Qu'est-ce que vous me racontez? Mais qu'est-ce que c'est ces histoires?
1: Excusez-moi, monsieur, vous êtes le patron?
0: Ah, je suis à la radio, non?
1: Ah, tiens, et laquelle?
0: Eh ben, Rire et Chanson.
1: Ah oui!
0: Ah ben alors là, franchement, c'est bon. Non, en plus, j'adore Rire et Chanson.
1: Eh ben bravo!
0: Merci! Franchement, vous m'avez tué avec votre histoire de livret A.
1: Bon, bah tout va bien, je vous laisse tranquille. Au revoir, monsieur.
0: Au revoir, madame.
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4: Allô?
5: Allô, docteur.
4: Allô?
5: Allô, docteur.
4: Écoutez, il doit y avoir erreur, madame.
5: Ah, c'est pas le docteur?
4: Mais non.
5: Oh, mon Dieu.
4: Et vous avez des soucis, apparemment.
5: Ah oui, parce que j'ai confondu mon poulet et mon chat.
4: Oui.
5: Pour manger ce midi. Et comme j'avais pas mes lunettes.
4: Oui.
5: Ben, j'ai tué le chat.
4: Oh.
5: Et je l'ai mangé.
4: Oh.
5: Et j'ai mal au ventre.
4: Oh, mon Dieu. Vous avez personne qui peut vous aider dans votre coin?
5: Attendez, je fais un dédoublement d'appel. Vous permettez?
4: Ben, je vous en prie.
6: Cabinet docteur de la place, j'écoute. Allô?
4: Écoutez, madame, monsieur, pardon, docteur.
6: Oui.
4: C'est une vieille dame qui m'appelle de je ne sais où. Elle est pas très bien. Hein. Elle a mangé son chat aujourd'hui à la place du lapin. Est-ce que vous, si vous vous faites le 31-31, vous pouvez pas avoir l'appel?
6: Attendez, bougez pas. Ah, madame Le Duret.
4: C'est ça.
6: Elle a pas de lapin, elle a des poulets.
4: Oui, c'est ça. Elle a confondu poulet et fils. Attention, moi ça commence, ça devient contagieux. Elle a confondu le poulet avec son chat, elle a mangé son chat.
6: C'est pas vrai.
4: Si, et il paraît qu'elle souffre, enfin je sais pas.
6: Elle a dû manger les poils avec encore. Ça fait 3 fois qu'elle nous fait le coup.
4: Mon Dieu, mais comment, elle est toute seule cette femme?
6: Oui, parce que son fils est en Martinique.
4: Ah oui.
6: Et pour lui faire plaisir, il lui a offert 3 chats.
4: Oui.
6: Et elle en a déjà mangé 2.
4: Eh bien, le troisième, il est oxy, elle l'a mangé.
6: Attendez, je vais faire une inversion d'appel, quittez pas, hein.
4: Merci, monsieur.
6: Parce que je suis inquiet de savoir si elle a mangé les poils, c'est ça le problème.
4: Oui.
5: Allô? Allô?
4: Oui, ben, je sais pas, je viens d'avoir votre médecin, parce qu'il voudrait savoir si vous avez mangé les poils.
5: Ben oui, parce que j'ai confondu les poils avec les plumes.
4: Oui.
5: Parce que d'habitude, je mange les plumes, moi.
4: Ah bon?
5: Oui.
4: Mais le chat, c'est dur aussi, les poils, hein?
5: Oh, c'est pas bon même griller dans du beurre comme ça, j'ai
4: mis. Mais comment que ça se fait qu'on vous laisse quand même toute seule comme ça?
6: Oui, allô?
4: Oui, alors je viens d'avoir, moi, cette dame.
6: Oui.
4: Et puis, elle a mangé les poils.
6: Oh là là là là. Attendez, quittez pas, madame, parce que j'ai un appel de la poste de... Oui, le facteur. Comment s'appelle la dame qui a fait ça? Ah bah, c'est elle.
4: Oh.
6: Allô?
4: Oui.
6: On a un appel de la poste, là.
4: Oui.
6: Le facteur s'est fait arracher les poils ce matin par une vieille dame.
4: Ah.
6: Qui s'est empressée de lui manger tous les poils pubiens. Attendez, je vais essayer de l'appeler parce que c'est pas la même chose si elle a mangé des poils de facteur ou des poils de chat. Hein,
4: Mais c'est pas possible, elle doit pas avoir de force cette femme. Mais pour arracher les poils du facteur, ça veut dire déjà qu'il a une belle barbiche. Hein.
6: Ah mais non, mais c'est pas les poils de barbe, c'est les poils pubiens.
4: Ah bon, d'accord. Bon, mais écoutez, je suis pas de...
5: Allô? Allô?
4: Oui, ça y est, ben, je vous ai, mais enfin, il comprend plus rien, votre médecin. Hein. C'est les poils du facteur que vous avez mangé ou c'est les poils du chat?
5: Oh mon Dieu, c'est ça. J'ai mangé les poils du facteur tout à l'heure à 11h.
4: Mais c'est pas possible. C'est une histoire de fou. Vous êtes en train de me faire une connerie, là. 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
7: 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Allô?
1: Bonjour, monsieur. C'est bien l'agriculturiste?
7: Ouais, je suis pas monsieur, je suis madame.
1: Admettons. Je viens tout à l'heure pour installer un groupe électrogène chez vous.
7: Ah, bah attendez, je vous passe la personne concernée.
1: Merci, monsieur.
8: Allô?
1: Bonjour, madame.
8: Et pourquoi vous dites un groupe électrogène? J'ai jamais acheté.
1: Oui, voilà, un groupe électrogène. On est d'accord, donc je valide.
8: Mais j'en ai pas besoin. Je suis agriculteur, j'en ai déjà un. Mais vous êtes bouché ou quoi?
1: Pas du tout, je suis électrogéniste. Et vu que vous n'avez plus de courant?
8: Ah oui, qu'on a le courant.
1: Comment ça que vous avez le courant? Mais... Vous êtes sûr?
8: Non, mais vous me prenez pour une, pourquoi? Pour un con ou quoi?
1: Alors non, le con c'est moi.
8: Non, mais que c'est que vous allez voir ça, là? Pointez-vous chez moi. Quand vous allez voir là, ce bâtard qui va descendre de la cour, vous avez plutôt intérêt à vous barrer. Hein. C'est moi qui vous le dis. Hein. Démerdez-vous de votre brin.
1: Oui, bah, passez-moi ce monsieur votre brin. Je vais voir avec lui.
8: Il est taré, Ninon.
2: Allô.
1: Bonjour, monsieur Vautrin.
2: Non, mais vous rigolez ou quoi? Vous nous prenez pour des débiles ou quoi? On nous a fait aucune commande et on ne vient pas de vous confirmer par téléphone qu'on avait fait cette commande. Attendez, qu'est-ce que c'est que cette histoire? Vous êtes qui, s'il vous plaît?
1: Monsieur Martin, établissement Martin.
2: De où, s'il vous plaît? Monsieur Martin, de où?
1: De Martinville.
2: De Martinville. Bon, alors, et on vous aurait fait une commande par quel intermédiaire?
1: Une commande par l'intermédiaire du téléphonisme.
2: Par téléphone, et on accepte par téléphone?
1: Ah, je vois que la mémoire vous revient, tant mieux.
2: Mais vous rigolez ou quoi? Et vous avez fait quand cette commande?
1: Bah, à l'instant. Donc...
2: À l'instant, mais vous, commande par téléphone et vous rigolez ou quoi?
1: Dans ce cas, si vous annulez...
2: Je n'annule pas, nous n'avons effectué aucune commande.
1: Alors, ce serait plus pratique que vous reconnaissiez l'avoir faite...
2: Je ne reconnais rien du tout. Votre soi-disant commande, vous vous la mettez où vous voulez et je reste poli. J'ai horreur qu'on prenne les gens pour des débiles. Mais attendez, attendez.
3: Oui, allô?
1: Bonjour, madame.
3: J'ai pas besoin de groupe électrogène. Et en quel honneur vous faites ça pour moi?
1: En l'honneur que ça me permet d'écouler mes stocks.
3: Mais bien sûr, et après c'est tout, vous voulez pas que je vous fasse un chèque pour votre déplacement aussi? Non mais...
1: Alors, la livraison est incluse.
3: Ouais, bien sûr.
1: Cependant, il y a quand même des frais de déplacement.
3: Non mais vous foutez pas de ma gueule, monsieur. C'est pas la peine de faire un déplacement, je vous ai pas demandé de groupe électrogène, c'est pas la peine de m'emmener un groupe électrogène.
1: Ah bah oui, moi j'ai prévu le déplacement.
3: Ah ouais, mais vous avez bon prévoir un déplacement, je vous en ai pas demandé.
1: Ah bah si on en avait plus besoin, est-ce que c'est marrant?
3: J'en ai jamais eu besoin, monsieur.
9: Ça doit mettre en place la gendarmerie.
1: Ah, j'ai entendu votre collègue derrière, il confirme.
10: Allô?
1: Et une autre dame?
10: Elle n'a rien validé du tout.
9: Absolument rien.
1: Bah, celui que j'entends derrière, là.
10: C'est mon épouse qui est derrière.
1: Oui, bah, votre épouse, il a validé.
10: Non, elle n'a pas validé.
9: Oui, donne-moi le numéro.
10: Il n'y a pas de numéro.
9: Bon, la gendarmerie va s'occuper. Raccroche.
10: Merci, au revoir. J'ai raccroché.
1: Ah non, non, je n'avais pas raccroché.
9: Il doit y avoir quelque chose qui doit être piraté quelque part.
1: Non, allô, je vous entends toujours, hein.
10: Comment?
1: Je dis que je vous entends toujours parce que vous n'avez pas raccroché.
10: Si, on a raccroché.
1: Ah non, ah, non, vous n'avez pas... Ah non, je vous confirme, non.
10: Ah bah, pardon, qu'est-ce que vous aviez dit?
1: Et une autre, bonjour madame.
10: Allons, moi j'ai parlé à le groupe électrogène, monsieur, arrêtez, oui. Allons.
1: Écoutez, vous savez quoi? Si vous en prenez deux, je vous fais le troisième à moitié.
10: Pardon? Vous n'avez pas à mettre deux ni quoi que ce soit. C'est quoi cette histoire? Ni de un, ni de deux, ni de trois, c'est tout.
1: Trois, alors je valide le troisième, attendez, hop.
10: Quoi, le troisième? Parce que ça va aller, oui. Allons.
1: Ça, alors pourquoi vous m'en demandez trois si vous dites qu'après...
10: Mais j'ai pas dit... Allons, j'ai rien validé du tout.
1: Vous m'avez validé trois groupes, là.
10: Bah non, que ce soit un, deux ou trois, j'en ai pas besoin. C'est
1: trois,
10: tout.
1: D'accord, trois plus les trois.
10: Non, groupes. J'en ai pas besoin, ça suffit.
1: Ah bah c'est pas ça, c'est que là, ça vous en fait six.
10: Je n'ai rien commandé du tout, monsieur, ça suffit, oui.
1: Bon bah, hey, vous savez quoi, on arrondit à 12.
10: Arrêtez.
1: Hey, je dis 12 derniers prix top, là.
10: Merde alors.
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13: Bonjour.
5: Allô, c'est la SPA?
13: Oui.
5: Oui, bonjour madame, madame Ledoux à l'appareil.
13: Oui.
5: Je vous appelle parce que j'ai un gros souci avec mon petit chien là.
13: Quel genre de souci?
5: Ben mon mari, voyez-vous, il est devenu complètement fou. On a un petit chien de 3 ans.
13: Oui.
5: Et mon mari appartient au club de boules de La Rochelle, là vous savez. Oui. Hier il était à La Rochelle et puis il est revenu avec des médicaments que des collègues à lui lui ont donné. Il a 80 ans mon mari. Ils lui ont donné du Viagra, je crois ça s'appelle.
13: Oui.
5: Du Viagra, vous savez ce que c'est, non?
13: Oui, oui.
5: Et moi, je ne connais pas ce truc-là. Il a essayé de me faire faire la chose. Moi, je n'ai pas fait depuis 20 ans, donc vous voyez, je n'ai pas voulu. Oui. Hop, il est là, là, il est en train de courir après le chien dans la maison.
13: Il veut faire ça au chien?
5: Oui.
13: Vous pouvez pas essayer d'attraper le chien, vous?
5: Oh là, attendez, je vais essayer, mais... Et oui, mais une fois que j'attrape le chien, qu'est-ce que je fais? Viens là, du tout. Ça y est, j'ai attrapé. Viens. Mais lâche le chien. Non, la dame veut pas.
13: Monsieur Ledoux.
5: Toutou, viens là.
13: Allô, monsieur?
5: Allô?
13: Monsieur Ledoux?
5: Oui, madame.
13: Faut pas s'en prendre au chien, monsieur.
5: Mais il a pas dit non.
13: Ah oui, mais nous, on n'est pas d'accord.
5: Ah bah écoutez, quand même, il dit pas non, il s'est caressé déjà.
13: Oui, mais il faut pas le faire au chien, monsieur.
5: Mais c'est pour son bien.
13: Non.
5: Il a jamais connu ça avec...
13: Non, monsieur, parce que ça... si vous faites ça au chien, vous allez avoir des problèmes.
5: Gynécologiques?
13: Même au niveau justice.
5: Mais depuis quand les hommes n'ont plus le droit de faire du bien à leur animal?
13: Pas comme ça. Vous ne lui faites rien.
5: Mais il se laisse faire.
13: Non, monsieur Ledoux.
5: C'est lui qui m'a allumé.
13: Sinon, moi, je fais venir le président.
5: Monsieur Chirac?
13: Non, le président de la SPA. Pour vous interdire de faire ce que vous voulez faire.
5: Germaine?
13: Non, jamais.
5: Non, je dis Germaine, j'appelle ma femme.
13: Écoutez, je sais pas, vous vous mettez dans une pièce, vous faites comme vous pouvez, vous vous soulagez tout seul. Mais vous ne touchez pas ce chien.
5: Mais je suis sûr qu'il a envie dans son fort
13: intérieur. Non, monsieur Ledoux.
5: Il a pas dit non.
13: Il a pas dit oui.
5: Mais comment veux-tu qu'ils disent non? C'est un animal.
13: Vous avez pris combien de pilules de Viagra?
5: Ben, j'en ai pris deux.
13: C'est beaucoup de trop.
5: Ah bon?
13: Vous avez été voir votre médecin pour les prendre?
5: Ben non, c'est des collègues au jeu de boules, là, qui m'ont...
13: Oui, mais ça peut être dangereux pour votre santé, ça.
14: Oh, attendez, vous avez raison, j'aurais dû en prendre qu'une.
13: Et encore, il faut l'autorisation du médecin pour en prendre une.
14: Attendez, je vais en prendre, mais une seule cette fois-ci.
13: Non, vous n'en prenez plus.
15: Oh non, touche pas à ça.
13: Monsieur Ledoux, non. Non, monsieur Ledoux, arrêtez.
15: Il en prend une autre.
13: Monsieur Ledoux.
14: Ah, c'est dur à avaler quand même.
13: Ah non, monsieur Ledoux, là c'est trop.
14: Ah, là je suis en forme, là. Il est où le hamster?
13: Non, mais ça va pas, monsieur Ledoux, vous allez arrêter.
14: Va me chercher le hamster de Caroline.
13: Non, monsieur Ledoux.
14: Allô?
13: Madame Ledoux?
14: Il veut se perdre le hamster.
13: Oh, c'est pas vrai.
14: Ah non!
13: Oui.
14: Il a pris le hamster.
13: Posez le téléphone, essayez de lui enlever le hamster des mains.
14: Il est mort.
13: Quoi?
14: Oui.
13: Oh, c'est pas vrai.
14: Il l'a défoncé.
13: Oh, c'est pas possible.
14: Ah, le salaud, il est nul, hein. Allô?
13: Monsieur Ledoux, venez au téléphone tout de suite.
14: Le hamster, c'est nul.
13: Non, mais monsieur Ledoux, ça va pas, vous avez tué un animal.
14: Mais oui, mais je pensais...
13: Vous avez tué un animal, monsieur Ledoux. Monsieur Ledoux.
14: Je pensais lui faire du bien.
13: Vous avez quand même pas fait ce que j'ai entendu.
14: Va me chercher la cage, amène-moi les seringues.
13: Monsieur Ledoux, vous arrêtez maintenant.
14: Allô?
13: Madame Ledoux.
14: Il veut les seringues, il veut se faire les seringues.
13: Oh, c'est pas vrai, non, c'est pas possible, ça.
14: Tu vas pas te faire de mal aux oiseaux.
13: Madame Ledoux.
14: Non, mes canaris.
13: Oh non.
14: Nous n'avons plus que deux canaris.
13: Alors, un hamster, deux canaris. Donc, il y en a trois de morts, quoi.
14: Oh non, mon balai! Il a cassé mon balai!
13: Oh, c'est pas possible, ça.
14: Bon, ben, toi, maintenant, tu viens là.
13: Il fait quoi, là, maintenant?
14: Il me saute dessus.
13: Ah, non.
14: Tiens, ma gaine! Allô?
13: Oui.
14: Il m'arrache ma gaine de main, tiens.
13: Oh, c'est pas vrai, c'est pas possible, non. Okay. Défendez-vous, Madame Ledoux.
14: Ça y est, ça commence à être un peu plus calme.
13: Vous allez arrêter? Vous avez tué un hamster, deux canaris.
14: Comment?
13: J'ai noté que vous aviez défoncé le hamster et les canaris, ainsi que le balai.
14: Oh mon Dieu!
13: Bon, le balai, Madame Ledoux, c'est moins grave. Hein?
14: Oui, et...
13: Vous avez déchiré la gaine de votre femme.
14: Oui. Oh, ça y est, ça va mieux.
13: Alors moi, maintenant, je téléphone au flic et à mon président.
14: Oh non.
13: Si, Monsieur Ledoux.
14: Non, Madame, à genoux, je vous en supplie.
13: Non.
14: Si.
13: Là, vous venez de tuer un hamster, deux canaris, j'ai tout entendu, Monsieur Ledoux. Je suis désolée.
14: J'ai pas fait que ça.
13: Qu'est-ce que vous avez fait d'autre, Monsieur Ledoux?
14: Ben, j'ose pas dire.
13: Allez-y.
14: Un écureuil, je me suis fait.
13: Un écureuil?
14: Oui.
13: Et puis, on continue.
14: Le jardinier.
13: Le jardinier?
14: Je me suis fait le jardinier.
13: Le jardinier?
14: Oui, madame.
13: C'est un homme?
14: Oui.
13: Il n'a rien dit, le jardinier?
14: Il a fait houille et puis c'était...
13: Moi, je suis désolée, mais là, moi, je suis obligée de prévenir. Hein.
14: S'il vous plaît.
13: Passez-moi votre femme.
14: Oui. Allô?
13: Allô, Madame Ledoux?
14: Excusez-moi, j'étais en train de réconforter le jardinier. Je ne sais pas ce qu'il y avait. Il est arrivé avec son pantalon baissé. Je n'ai pas compris.
13: Et il m'a dit qu'il s'était fait jardinier.
14: Mon Dieu, attendez, je vais vous le passer. Venez là, Jérôme.
16: Allô?
13: Allô, monsieur le jardinier?
16: Oui.
13: SPA.
16: C'est une grande douleur. Hein.
13: Vous pouvez m'expliquer ce qui se passe dans la maison, là?
16: Ben, j'en sais rien. Moi, j'étais dans le jardin en train de miner. D'un seul coup, il est sorti, il m'a attrapé et...
13: Et vous n'avez rien dit?
16: J'ai dit oui.
13: Madame Ledoux?
14: Oui.
13: Est-ce que c'est vrai tout ce qui s'est passé?
14: Ben heureusement que non.
13: Oh, c'est pas vrai!
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17: Bah, j'aurais pas de flacon qui va être vide.
18: C'est pas grave, vous prenez des flacons pleins et vous les vider.
17: Ah bah, oui, mais attendez, je vais pas vider un shampoing comme ça.
18: Mais si, vous prenez toutes vos bouteilles de produits, vous les videz.
17: Bah, je les mets où?
18: Bah, vous pouvez les mettre dans le bac à shampoing.
17: Oui, bien sûr, je vais les jeter, ouais.
18: Mais non, vous gardez les bacs pleins de shampoing.
17: Ouais, non, mais...
18: Comme ça, en plus, vous gagnez du temps sur le shampoingisme.
17: Ouais, bah...
18: Ah. Allô?
19: Bonjour.
18: Bonjour, monsieur.
19: Non, mais je comprends pas, là. Moi, je vous ai rien commandé, si.
18: Ah non, pas pour le moment.
19: D'accord.
18: Mais vous me dites d'accord. Donc, ok, je valide la commande sur l'ordinateur.
19: Ah non, non, non. Non, mais je vous ai rien commandé.
18: Bon, vous venez de me dire d'accord.
19: Non, non, je vous dis d'accord, mais non, non, je vous ai rien commandé du tout.
18: Bah, je m'excuse, mais si vous me dites d'accord, c'est que c'est d'accord. Sinon, vous me dites que c'est pas d'accord.
19: Non, bah non, il y a pas d'accord. D'accord, ça veut rien dire.
18: Ah bah d'accord, ça veut dire d'accord.
19: Bah non.
18: Bah si, c'est comme ok, ça veut dire ok, et pas ok, ça veut dire pas ok.
19: Bah là, vous me forcez. On est bien d'accord.
18: Ah bah non, là, on n'est pas d'accord. En fait, vous inversez à chaque fois.
19: Oh, lo, lo, lo, lo.
18: On était d'accord.
19: T'as rien signé de toute façon.
18: Et c'est reparti.
20: Oui.
18: C'est un autre monsieur.
20: Non, c'est madame.
18: Si vous voulez, donc vu qu'on est d'accord, je passe.
20: Non, mais moi ça m'intéresse pas vos flacons là.
18: Ah non, mais les flacons c'est vous.
20: Qu'est-ce que vous racontez là?
18: C'est ce que je disais. Moi je passe vous remplir vos flacons avec mon mélange de produits capillaristes.
20: Ah, mais vous allez pas me déposer de produits. J'en veux pas de vos produits.
18: Bah pardon, mais en plus mes produits ils sont forcément mieux que les vôtres.
20: Pourquoi ce serait mieux que mes produits à moi?
18: Parce que nous c'est un cocktail de produits capillaristes. Donc c'est à la fois shampoing, démélifiant, hydratiseur, recolorisant et tout ça mélangé dans un seul flacon.
20: Bah vous les branlez pour vous laver vos cheveux, c'est tout hein.
18: Alors merci, mais non merci, pas pour moi.
20: Ah, vous avez pas de cheveux peut-être?
18: Bah c'est pas ça, c'est qu'on n'a pas encore testé, donc on n'est pas sûr du résultat sur les clients.
20: Ah, c'est encore mieux.
18: Enfin, on a testé, mais sur des singes, et il y en a la moitié qui a perdu tous ses poils.
20: Non mais vous me prenez pour... Là je rigole.
18: Oui, oh, bah si c'est ça, moi aussi je rigole.
20: Bah attendez monsieur, non mais ça me fait rien, c'est une grosse blague ou quoi alors?
18: Oh mais c'est une grosse blague, oui.
20: Non mais attendez, je suis en train de passer à la radio là, non?
18: Oh mais attendez, la personne qui chuchote derrière vous a tout à fait raison, c'est la radio. Et c'est quelle radio?
20: Oh mince, attendez, je sais plus, je cherche... c'est Rire et quelque chose, non?
18: Exactement, Rire et quelque chose.
20: Rire et chanson.
18: Ah bah oui, mieux. Bonne journée, au revoir messieurs.
20: Au revoir. 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
6: Oui, bonjour. On pourrait parler au maire, s'il vous plaît, de la part du transport de SOIC à Paris.
21: Alors, madame le maire n'est pas en mairie.
6: Ah.
21: Oui.
6: On peut avoir son secrétariat, je vous prie.
21: Je vais vous passer à la secrétaire générale à ce moment-là.
6: Je vous remercie.
21: Allô?
6: Oui, bonjour madame.
21: Oui, bonjour monsieur.
6: Transport SOIC à Paris.
21: Oui.
6: On vous appelle parce qu'on avait une livraison à faire à la mairie de Plougastel de Houlas. Il y a eu une erreur sur le bon de commande. Ils ont tiré Plougastel Saint-Germain.
21: Oui.
6: C'est bien votre mairie?
21: Oui, tout à fait. Vous êtes bien la mairie de Plougastel Saint-Germain.
6: Voilà. Et notre chauffeur va vous livrer et on reviendra chercher la marchandise demain matin à 9h pour l'acheminer sur Plougastel de Houlas.
21: Alors, qu'est-ce que c'est au niveau taille?
6: Alors, ça représente, il y a 30 000 œufs durs. Hein.
21: Des œufs durs?
6: Oui, 30 000.
21: 30 000, mais c'est énorme.
6: Ça fait 200 mètres carrés au sol sur 1,60 mètre de haut.
21: 200 mètres carrés, mais je vois pas du tout, on va mettre ça.
6: C'est-à-dire?
21: Excusez-moi, je vous mets sur haut-parleur parce que comme j'ai un élu avec moi, j'essaye de voir quelle est la solution qu'on peut faire. Nous, le problème, c'est que la mairie, elle fait pas 200 mètres carrés, on pourra jamais stocker les œufs. C'est impossible.
6: Mais bonjour d'abord à l'élu qui est à côté de vous.
22: Oui, bonjour.
6: Allô?
22: Bonjour.
6: Oui, bonjour.
22: La destination de votre livraison, c'est Plougastel d'Aoulas.
6: Voilà. Donc, tout ce que vous avez à faire, en fait, c'est de récupérer les 30 000, les 30 000 œufs.
22: Oui, bah, mais on va les mettre où, c'est ça?
6: Comment?
22: Parce que nous, on n'a pas d'espace capable de recevoir en toute sécurité votre marchandise.
6: Mais à la mairie?
22: Non, Plougastel, c'est tout petit, monsieur.
6: Non, mais attendez, c'est juste le décharger, mettre les palettes à l'intérieur de la mairie, et demain matin.
22: Non, mais monsieur, on peut pas.
6: Non, mais attendez. Si vous déchargez, vous êtes combien à la mairie?
22: Mais non, mais...
23: Personnel féminin.
6: Comment?
22: Non, mais il n'y a que du personnel féminin à la mairie.
6: Mais ça, c'est pas grave.
23: Du quoi encore?
6: Bah, non, attendez, monsieur, mais attendez. Il y a 140 palettes. Vous n'allez pas me faire croire, vous êtes combien de bras là-bas?
23: Deux.
6: Non. Combien?
23: Deux.
6: Eh ben, à deux, vous prenez une palette, madame. Excusez-moi, mais alors ça, c'est trop facile.
23: Non, mais vous prenez pour qui?
22: Non, monsieur, on peut pas. Franchement, on peut pas. Non.
6: Excusez-moi, quand j'entends quand même une femme, je sais pas. Excusez-moi, je vais essayer de vous prendre par les sentiments, mais je sais, vous aimez bien les animaux. Vous imaginez quand même qu'il y a eu 30 000 poules qui ont quand même pondu dans un effort collectif 30 000 œufs. Vous pouvez pas ignorer l'effort qu'ont fait toutes ces poules quand même. C'est un peu. Excusez-moi, madame, puisque c'est madame qui dit qu'elle peut pas transporter des palettes. Je trouve ça un peu léger. Hein. Non, mais pardonnez-moi, moi je dis ce que je pense, hein, je suis comme ça.
22: Ouais. Bon, mais non, mais les dames n'ont rien échangé du tout. Non, mais vous voyez pas un peu la situation, c'est pas Rungis ici, c'est Plougastel Saint-Germain, c'est une petite commune, on n'a pas ce qu'il faut pour assurer le transvasement de votre matériel.
6: Mais là. Si vous êtes trois, vous avez dit, femmes et vous.
22: On est trois.
6: Alors là, je comprends pas bien.
22: Ouais, je suis de permanence ici, moi. Je ne suis pas. On m'a pas demandé de décharger des œufs aujourd'hui, ni au personnel communal.
6: Ah bah attendez. Excusez-moi.
22: Tranquille, on nous dit il y a je sais pas combien d'œufs qui arrivent sur des palettes, mais on n'y est pas absolument pour rien en cette affaire, nous.
6: Bah un peu quand même, puisque.
22: Ah bon.
23: En quoi?
6: Bah attendez, madame, excusez-moi. D'abord, ça m'étonne d'entendre ça de la part d'une femme. Je vous rappelle quand même que la femme, c'est elle qui enfante. Si elle peut pas par solidarité avec les poules qui pondent, alors là. Où est-ce qu'on va?
23: Je suis responsable de la mairie et mon travail, ce n'est pas de m'occuper d'œufs, c'est de travailler.
22: Exactement, on a un autre jour.
23: On a en mairie.
6: Oui, excusez-moi, madame, mais vous êtes une femme, madame.
23: J'en ai rien à faire, je suis une femme.
6: Ah, bah si, vous avez dit que vous étiez une femme et que vous ne pouvez pas décharger des palettes, faut pas déconner, quoi.
22: Bah écoutez, moi je vous propose, il y a une gendarmerie, téléphonez à la gendarmerie.
6: Mais on les a déjà appelés.
22: Qu'est-ce qu'ils ont dit, eux?
6: Eux, ils veulent pas les décharger, eux.
23: Bah oui, ça va, bien sûr, non mais.
0: Bah non, mais parce qu'ils disent qu'ils sont gendarmes, qu'ils ont autre chose à faire, enfin bref.
4: Oui,
0: ça, je veux bien comprendre. Alors que nous, on vous donnera la pièce.
4: Bah, les dames à travail, elles sont pas payées pour aller décharger des œufs dans un camion.
0: Bah attendez, bon, alors, est-ce que vous pouvez au moins prendre les 3 tonnes de mayonnaise qui vont avec et les mettre au frais?
4: C'est une connerie.
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8: Bonjour.
18: Bonjour monsieur, c'est bien le magasin de vêtements?
8: Oui.
18: Monsieur Martin à l'appareil, médecine du travail de Martinville.
8: D'accord.
18: Je vais vous installer des cabines de téléconsultage.
8: Cabine de télé... de comment? Cabine de quoi?
18: De téléconsultage, vous savez, pour voir le docteur en visio.
8: Oui.
18: Donc je vais installer des caméras dans vos cabines d'essayage.
8: D'accord, vous venez m'installer une caméra dans mes cabines et...
18: Voilà, on met une caméra par cabine.
8: Bah, une caméra, mais pour faire quoi une caméra? Vous téléphonez dans une boutique de vêtements?
18: Bah je sais, c'est exprès, ça permet d'utiliser vos cabines à la fois comme cabine d'essayage et comme cabine de téléconsultage pour le médecin.
8: Non mais attendez, téléconsulter quoi, un médecin? Non mais ça va pas, non?
18: Ah non mais rassurez-vous, le médecin, il sera pas dans le magasin.
8: Non mais heureusement, si en plus j'ai un médecin dans ma cabine, non mais on rêve.
18: Ah non, vous aurez que les malades.
8: Mais des malades dans mes cabines, mais moi j'ai personne de malade dans mes cabines. Non mais attendez, non mais...
24: Il n'y a pas de téléconsultation, on est dans une boutique de vêtements de prêt-à-porter haut de gamme.
18: Ah, c'est un autre monsieur.
24: Oui.
18: Ok, donc vous inquiétez pas, je m'occupe de tout.
24: Bah non, on n'est pas volontaire.
18: Alors si, justement, je vous ai inscrit comme volontaire.
24: Oui mais nous, en fait, vous voyez, on a un patron. C'est le patron qui décide. Vous aussi, vous devez avoir un patron, monsieur.
18: Bah oui, justement, j'en ai parlé à mon patron et il a décidé que vous étiez volontaire.
24: Mais vous pouvez pas choisir d'être volontaire à notre place.
18: Et pourquoi?
24: Quand on est volontaire, c'est de son propre chef.
18: Bah oui, c'est bien ce que je dis, c'est mon patron, enfin mon propre chef, comme vous dites, qui a décidé que vous étiez volontaire.
24: Mais vous comprenez pas, le propre chef, c'est une expression de la langue française, c'est pas votre propre chef, votre chef à vous.
18: Bah si c'est mon propre chef, ça peut pas être le vôtre.
24: Non mais...
18: Ou alors on a le même chef.
24: Non, c'est une expression, le propre chef, ça veut dire qu'on choisit de nous-mêmes.
18: Bah oui, c'est ça, c'est mon propre chef qui vous choisit de vous-même.
24: Laissez tomber, hein.
18: Pardon, mais je crois que vous compliquez tout, en fait.
24: Mais non. Oh là là.
18: Oh bah si, mon chef, c'est ton chef, c'est pas mon chef.
8: Non mais...
24: Quoi? Moi, c'est mon patron qui décide si oui ou non.
18: Écoutez, vous savez quoi? Passez-moi votre propre chef.
24: D'accord, ok.
18: Merci, monsieur.
24: Hein?
18: Non, rien.
25: Oui, bonjour.
18: Bonjour, madame.
25: Oui, mais je suis un magasin de vêtements. Hein. C'est quoi vos cabines de téléconsultage? Je comprends pas, là, en fait.
18: On fait du téléconsultage. C'est un système développé exprès pour la médecine du travail de Martinville qui nous permet d'examiner nos patients dans vos cabines d'essayage.
25: Ah oui, d'accord, ok, parfait, c'est super, bravo. J'ai que ça à faire que mettre des cabines d'essayage à disposition de la médecine du travail.
18: Oh, bah, vous voyez que ça tombe bien.
25: Bien sûr, oui, c'est ça, j'ai de la place dans les cabines d'essayage pour ça.
18: Oh, et puis en plus, si vous avez de la place, c'est parfait.
25: Oui, mais moi, je suis médecin aussi. Hein. Je suis un très grand médecin dans le prêt-à-porter. Donc,
18: oui, alors vous emballez pas non plus, on a déjà nos propres médecins.
25: Non, mais je m'emballe pas. Vous arrivez comme un cheveu sur la soupe en me disant oui, on vient, je vous appelle pour l'installation. Je dis, mais attendez, on prévient, on demande si on est OK ou pas.
18: Non, mais ça, c'est bon. J'ai vu avec mon propre chef, donc je vais passer demain matin.
25: C'est même pas demain matin que vous allez venir. Je vous invite à venir à 20h ce soir.
18: Ah, 20h, carrément au milieu de la nuit, quoi.
25: Vous travaillez pas.
18: Oh, bah non.
25: Bah non, vous êtes à la médecine du travail, vous êtes un fonctionnaire, c'est ça. Donc bravo.
18: Oui, enfin, j'ai quand même des grosses journées. Parfois, je termine à 16h.
25: Vous finissez à 16h, bah vous avez de la chance.
18: Ah oui, mais j'ai commencé à attendez, à quelle heure j'ai commencé de bosser, moi?
25: Ouais, vous cherchez à quelle heure vous avez commencé, vous avez déjà oublié.
18: Ouais, bon, enfin, en tout cas, je fais mes 35 heures par mois.
25: Ouais, c'est ça.
18: Donc je vous envoie un technicien demain matin à l'aube.
25: Vous me l'envoyez à 20h, parce que demain matin à 9h, j'ai pas que ça à faire.
18: Oula, 9h tout de suite. Non, à l'aube, je veux dire plus 10, 11h.
25: Ouais, c'est ça, quand il y aura du monde dans les cabines, c'est ça. Parfait, génial, vous êtes absolument fabuleux.
18: Oh, bah merci beaucoup.
25: Exceptionnel, monsieur, vous êtes vraiment exceptionnel. C'est absolument fabuleux.
18: Ah, bah ça fait plaisir parce que parfois, les gens sont pas très contents quand je les appelle.
25: Bien sûr, bien sûr.
18: Ah, si, si, je vous jure.
25: Et j'ai autre chose à faire qu'écouter vos conneries.
18: Con, oh, mais elle est un peu tendue.
25: D'accord, ok, c'est bon.
18: Je serai vous, j'irai faire un petit téléconsultage en cabine.
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27: Allô, oui?
28: Oui, bonjour, monsieur.
27: Oui, bonjour, monsieur.
28: Monsieur Robert Van Antuk, ambassadeur du Vietnam à Paris, de passage dans votre ville.
27: Oui.
28: Vous aurez une nuit réservée ce soir au restaurant vietnamien.
27: Oui.
28: Pour 147 personnes.
27: J'ai pas la place, moi.
28: Bon, ben, est-ce que les gens peuvent se serrer un peu?
27: Ah oui, mais on peut monter à 80 personnes.
28: Oh non, ça va pas.
27: C'est pour quand, monsieur?
28: Alors, c'est pour ce soir. Hein?
27: Ce soir.
28: Alors, vous avez de quoi noter?
27: Oui, je note, oui.
28: Vous avez noté de quoi noter?
27: Oui, oui.
28: Passez-moi la liste.
27: Oui, mais monsieur, je vous dis, monsieur, je ne peux pas vous mettre, je n'ai pas la place.
28: Alors là, il y en a combien? J'essaie de réduire, monsieur, hein, mon cher monsieur.
27: Oui, vous prenez deux restaurants, quoi.
28: Alors, on commence. Hein. Famille récipient. 6 personnes.
27: Récipient.
28: 6 personnes.
27: 6 personnes.
28: Famille Peu-Duglan. 3 personnes.
27: Peu-Duglan. 3 personnes. Récipient. 6 personnes.
28: Famille Non, c'est récipiong.
27: Récipiong.
28: Trois personnes. Valise en carton.
27: Oui.
28: Six personnes.
27: Valise 100 personnes, 6 personnes, 12 personnes, 17 personnes.
28: Qu'est-ce que vous avez? Récipiong.
27: Récipiong, 6 personnes. Plus du gland, 3 personnes.
28: 3 personnes, c'est ça.
27: Récipiong, 17 personnes.
28: Phonétiquement.
27: Oh, monsieur, je vous passe ma femme.
28: Non, attendez.
27: Oh, non, je comprends pas. Je comprends pas le vietnamien, je comprends pas.
1: Allô?
28: Oui.
1: Vous parlez le vietnamien?
28: Oh, pas du tout, non, je suis Berisong.
1: Ah, c'est papa qui parle le vietnamien?
28: Non.
1: Oui.
28: Non.
1: Oui.
28: Moi, je dis comme dang.
1: Oui.
28: Il n'est pas là, votre mari?
1: Oui, mais il ne comprend pas.
28: Non, mais il ne va plus noter les noms maintenant, on va noter les chiffres.
1: Noter les chiffres.
27: Allô?
28: Oui, on a fini, hein? Vous avez noté?
27: Oui, j'ai noté, oui.
28: Je vous écoute.
27: Monsieur, je suis incapable de vous relire la liste, monsieur. Je ne peux pas, ce n'est pas...
28: Je vous écoute.
27: Monsieur, je vais venir vous voir.
28: Monsieur, nous partons immédiatement.
27: Bon, j'ai une table de 6.
28: À quel nom? À quel nom?
27: Récipient.
28: Oui.
27: 6 personnes.
28: Récipient, 6 personnes.
27: Judith Gros, 3 personnes.
28: Oui. Celle-là, vous n'avez pas dû bien noter, parce que je ne vois pas ce que c'est, mon frère. Ensuite?
27: Brutus Neland, 7 personnes.
28: Oui.
27: 23 personnes.
28: À quel nom?
27: Jus.
28: Quoi?
27: Jus.
28: Oh non, c'est pas ça.
27: 3 personnes.
28: À quel nom?
27: Pismi.
28: Pismi?
27: Oui.
28: C'est pas vietnamien, ça.
27: Ben non, je marquais comme ça.
28: Ah, c'est famille plus du gland.
27: Plus du gland, voilà. 3 personnes.
28: Et de la bite?
27: Comment?
28: Et de la bite.
27: Oui.
28: 6 personnes.
27: Vous pouvez m'en donner d'autres, j'ai de la place. Hein.
28: Famille Mekoy.
27: Oui.
28: Ça, c'est des Grecs.
27: Combien?
28: 17. Alors, on va reprendre. Hein.
27: Oui.
28: Je vous écoute.
27: 6 personnes.
28: À quel nom?
27: Récipient.
28: Oui.
27: 3 personnes. Julie.
28: Oui.
27: 7 personnes. Brutes Nelly.
28: British Leyland.
27: Oui. 6 personnes. Migan.
28: Oui.
27: 6 personnes, Culabit.
28: Oui.
27: 17 personnes, Mec.
28: Mec quoi?
27: Ouille.
28: Non, c'est Vokouille.
27: Vokouille. Vokouille.
28: Vokouille?
27: Oui. Oh, monsieur, arrêtez, hein. Mes couilles.
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3: Police municipale, bonjour.
18: Bonjour monsieur, oui c'est bien la police municipaliste.
3: Oui, je vous écoute.
18: Monsieur Martin à l'appareil, les colis Martin.
3: Oui.
18: Je suis en train de développer mon réseau de points relais colis casiers lockers.
3: Oui.
18: Donc il faudrait que je passe mettre des casiers dans vos locaux pour que mes clients puissent venir récupérer leur livraison chez vous.
3: Oui, mais non, mais on va pas faire ça à la police.
18: Alors vous aurez pas grand chose à faire, hein. Moi je vous livre les colis, vous aurez juste à les mettre dans les casiers.
3: Mais vous avez déjà vu qu'on venait retirer des colis dans une mairie?
18: Oh bah oui, bien sûr.
3: Laquelle?
18: Bah la vôtre, c'est ce que je vous dis.
3: Non, mais d'autres mairies, donnez-moi d'autres noms.
18: Ah, alors pour le moment, vous avez l'exclusivité puisqu'il n'y a que vous.
3: Ah ben mais... voilà, et ben voilà, et ben écoutez, on a un sas, on peut pas, on fait pas rentrer comme ça tout le monde.
18: Et ben voilà, il suffit de mettre les colis dans le sas.
3: Non, non, mais le sas, c'est pareil, il y a deux portes, c'est nous qui ouvrons.
18: Justement, vous ouvrez que la première porte, vous mettez le colis dans le sas.
3: Ah non, mais pas du tout, mais...
18: Si, si, après vous refermez la première porte.
3: Non, mais...
18: Et vous ouvrez la deuxième.
3: Mais pas du tout, on a... mais je vous ai dit que nous, on veut pas de colis à la police.
18: Pas de problème, dans ce cas, je vous envoie un employé des colis Martin.
3: Non, mais non, mais non.
18: Et il restera à l'intérieur du sas en permanence pour distribuer les colis.
3: Mais non, on va pas. Non, mais la police, on peut pas avoir comme ça quelqu'un en permanence. Non, non. Enfin,
18: c'est... Oui, mais si on installe directement les casiers lockers dans le sas.
3: Non, mais.
5: Allô.
18: Bonjour madame, monsieur Martin, les colis Martin.
5: Mais moi c'est monsieur, c'est pas madame.
18: Admettons, donc j'étais en train de voir avec votre collègue où on va installer les casiers.
5: Bah, vous pouvez pas installer des casiers comme ça dans la mairie.
18: Ah non, mais moi je veux les mettre que dans les locaux de la police.
5: Mais non plus, vous pouvez pas. Nous nos locaux sont dans la mairie.
18: Ah oui, aussi j'ai pas demandé. Vous avez la wifi?
5: On a la wifi, mais par contre là.
18: Super, parce que pour les clients qui payent en carte bleue, ça passe par la wifi grâce à un petit appareil de paiement électronique.
5: Non mais je connais. Mais...
18: Ah bah, si vous connaissez en plus, parfait. Donc vous, je vais vous mettre pour encaisser les frais de livraison de mes clients.
5: On a autre chose. pas faire, on est des policiers, on n'a pas encaissé des gens qui viennent récupérer leur colis, etc. C'est pas notre boulot.
18: Ah, et puis il faut qu'on voit pour vos horaires aussi, parce que là ça va pas.
5: Non, non, bah après la mairie elle ferme à 17h, nous à 17h on a fini, après 17h il n'y a plus personne.
18: Eh oui, parce que moi j'ai dit qu'on pouvait retirer son colis 24h sur 24.
5: Je vous explique, la mairie elle est fermée, il y a le portail, il se ferme à 17h, c'est un bâtiment sécurisé, nous nos locaux sont sécurisés.
18: Pas de problème, vous me laissez le code de l'alarme.
5: Comment ?
18: Bah vous me dites comment on désactive le sécurisage.
5: Ah bah ça je peux pas faire.
18: Ou alors vous me marquez juste le code sur un bout de papier à l'entrée,
5: non, mais...
18: comme ça mes clients peuvent quand même entrer quand il y a personne.
5: Non, mais ce que vous comprenez pas, c'est que nous on a une armurerie, on a tout ça, donc si je vous donne le code, c'est la porte ouverte à tout le monde. Tout le monde peut rentrer dans les bureaux et faire n'importe quoi.
18: Oui, mais tout le monde peut refermer aussi.
5: Non mais...
18: Bah oui, et si ça vous rassure, on peut marquer aussi sur le papier, merci de ne pas prendre des trucs dans l'armurerie.
5: Mais non, mais ça c'est pas possible, c'est pas comme ça que ça marche.
18: Ah oui, mais alors comment je fais entrer mes clients la nuit dans les locaux de la police?
5: Bah faut voir avec monsieur le maire, c'est lui qui décide, hein, c'est pas nous. C'est la mairie, c'est chez lui. Hein.
18: Ah d'accord, donc en gros le maire c'est le taulier.
5: Bah en gros c'est lui.
18: Ok, bah je vais lui demander.
5: Voilà.
18: Ah, tiens, justement le voilà. Monsieur le maire, vous êtes d'accord?
5: Ouais, bien sûr.
18: Ah oui, je suis d'accord. Ah bah allô?
5: Passez-le moi alors, passez-le moi.
18: Ah, alors c'est-à-dire que là, il est très occupé.
5: Vous me le passez, il est à côté de vous.
18: Bah je voudrais bien, mais il est en train de trier des colis là.
5: Ouais, passez-le moi. Il s'appelle comment monsieur le maire d'ailleurs?
18: Ah, oh bah son nom m'échappe, attendez, c'est bête.
5: Il s'appelle comment monsieur le maire?
18: Ouais, rappelez-moi son nom déjà.
5: Non, non, mais je vous. Bah, s'il est à côté de vous.
18: Ah bah oui, je suis bête, bougez pas. Monsieur le maire, vous vous appelez comment?
5: Oh, bah écoutez, on va arrêter là.
18: Ah non, attendez, il réfléchit, c'est parce que lui aussi se souvient
5: non,
18: plus.
5: Non, on va arrêter là, c'est mieux. Allez, au revoir. Il est complètement demeuré en fait, lui.
18: Ah, mal raccroché.
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18: Allô?
10: Oui, je vous entends.
18: Justement, moi aussi.
10: Oui.
18: Donc je pense qu'il faut aussi faire gaffe avec le raccrochage téléphonique.
12: Oui, bonjour, monsieur.
13: Oui, bonjour, monsieur.
12: On vous entend très mal.
13: Ah, tiens, c'est André Guingouin, ça, non?
12: Oui.
13: Ah bon, comment que ça va?
12: Ça va et quoi?
13: Oui, ça va.
12: Quoi de neuf?
13: Oh, ben, pas grand-chose, tout va bien.
12: Bon.
13: Oui. Je t'appelle Sylvie ou Hervé, André?
12: Hervé.
13: Oui, Hervé.
12: Oui.
13: Oui. Bon, conserve, hein?
12: Merci.
13: Hervé. On le trouve pas, André.
12: Oh, merde.
13: Hein? Comment?
12: Comment?
13: Qu'est-ce...
12: Allô? Oui?
13: Oui. Non, Hervé, je ne sais pas où il est parti, je te dis.
12: Hervé est là?
13: Oui, non, il n'est pas là.
12: Ah, ben, tu peux me le passer?
13: Oui, Hervé est allé faire un tour en vélo avec le petit.
12: Oui, tu peux me le passer?
13: Mais non, il n'est pas là.
12: Ah, c'est toi, Hervé?
13: Eh ben non, c'est Jean.
12: Ah, bonjour, Jean.
13: Bonjour.
12: Ça va? Je n'ai pas reconnu. Comment ça va?
13: Ça va.
12: Hervé est là?
13: Non, il n'est pas là.
12: Où est-ce qu'il est là encore parti faire du vélo?
13: Faire du vélo, oui.
12: Avec le petit?
13: Oui, voilà.
12: Ben?
13: Oui.
12: Tu peux me le passer?
13: Il n'est pas là, Hervé.
12: Oh, c'est Hervé qui me fait une blague. Et Sylvie, est-ce qu'elle est là?
13: Moi, je comprends rien du tout.
14: Sylvie, non, elle est partie se reposer.
12: Oh, c'est qui, là? Ah, c'est Hervé.
14: Non.
12: C'est pas Hervé.
14: C'est pas Hervé.
12: Non, c'est qui?
14: C'est sa mère.
12: Madame le...
14: Oui.
12: Bonjour, madame. Comment allez-vous?
14: Je vais bien.
12: Bien.
14: C'est monsieur Guingouin, non, qui est à l'appareil, là.
12: Oui.
14: Oui, je reconnais bien votre voix.
12: Ah, ben, voyez. Ça va bien?
14: Oui, ça va très bien.
12: Bien. Alors?
14: Mais vous n'avez pas eu Sylvie, alors?
12: Non.
14: Non?
12: Mais non, j'ai demandé à parler à Hervé.
14: Hervé n'est pas là. Hervé, il est parti faire du vélo avec son petit-fils.
12: Ah, ben, là, vous allez pouvoir me le passer.
14: Eh bien, non, je ne sais pas, il est parti dans la campagne.
12: Ah, bon, je peux lui parler?
14: Vous n'allez pas pouvoir parler parce qu'il est parti en vélo.
12: Jean?
14: Non, son fils.
12: Qui ça?
14: Hervé.
12: Ah bon? Ben, je peux parler à Jean?
14: Oui, ben je sais pas, il n'est plus là maintenant.
12: Jean?
14: Oui, il est parti avec Sylvie.
12: Non!
14: Si, si, il n'est plus là.
12: Est-ce que vous pouvez me le passer?
14: Non, justement, il n'est
12: pas là. Je vais lui parler, ça va tomber très bien.
14: Tenez, voilà juste Hervé qui arrive.
12: Ah ben tiens, très bien. C'est Hervé?
15: Allô?
12: Hervé?
15: Oui?
12: Comment ça va?
15: Bonjour.
12: Ah ben t'étais allé faire du vélo avec le petit.
15: Hein?
12: T'étais allé faire du vélo avec le petit.
15: Ouais, je suis allé à Carboulet.
12: Ah bon d'accord, quel temps il fait là-bas?
15: Oh ben il fait beau, hein?
12: Oui.
15: Ouais.
12: J'ai parlé à ton père.
15: Ouais.
12: J'ai eu ta mère.
15: Oui.
12: Puis je voulais t'avoir, mais bon.
15: Ben ça... voilà, je suis là.
12: Bon, ça va?
15: Ça va.
12: Très bien, tu me passes le petit?
15: Boubou, viens prendre un papy. Gaëtan, viens dire un mot, papy.
12: Allô? T'as fait du vélo? T'es pas tombé? Il n'est pas tombé?
15: Non.
12: Bon, il a été fier et droit?
15: Oui.
12: Comme son grand-père?
15: Oui.
12: Bon, ben ça va. Quoi de neuf sinon?
15: Ah, oh, on a commencé les préparatifs, quoi. Acheter.
12: Ben t'as intérêt, oui.
15: Acheter des bagues et tout l'attirail, quoi.
12: Combien t'as payé?
15: Oh, pas cher, on a acheté chez Leclerc, hein.
12: Ben t'as intérêt, oui. Je veux quand même pas que tu dépenses trop, hein. Sinon, ça va?
15: Oui.
12: Hervé?
15: Oui.
12: Tu peux me passer, Hervé?
13: Mais c'est Hervé, là.
12: Hervé ?
13: Oui.
12: Comment tu vas, mon petit ?
13: Ben, ça va.
12: T'as acheté des bagues ?
13: Oui.
12: T'as laissé le clair ?
13: Oui.
12: Bon. Quoi de neuf ?
13: Ah, ben, quoi de neuf ? La moitié de 18.
12: Sacré Hervé, ben. Ah, tu t'es bien de gens, toi ?
13: Ben, oui.
12: Tu peux me passer, Hervé ?
13: Hein ? Ben, mais c'est qui, là ?
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11: Oui, bonjour.
16: Oui, bonjour madame. Je vous appelle parce que j'ai vu la petite annonce là sur internet pour le camion à vendre.
11: Oui.
16: Il roule là ou pas ?
11: Ah oui, il roule, il vient d'être refait à neuf.
16: À ce prix-là, c'est quand même incroyable d'avoir en plus un truc en état.
11: Non mais parce que là, vous êtes parti sur quel prix là ?
16: Ah bah celui de l'annonce.
11: Mais je sais pas, c'est ma femme qui l'a faite l'annonce.
16: 1 euro ?
11: Ah oui, non, 1 euro, c'est la taxe là.
16: Pardon ?
11: C'est pour que les gens téléphonent. Non, c'est pas
16: la
11: 1
16: taxe.
11: Euro, hein.
16: Quelle taxe ?
11: Non, l'attaque, du verbe attaquer.
16: Oui, non, mais pour taxer quoi ? C'est ça que je comprends pas.
11: Mais non, j'ai pas, y a pas de taxe. Vous occupez pas, j'ai rien dit.
16: Bon. Donc c'est juste 1 euro, d'accord. Donc
11: Le prix sur le bon c'est marqué 1 euro, c'est pour que les gens
16: appellent. D'accord, et j'ai cru que vous alliez faire monter les enchères là.
11: Il a à vendre 8500 euros.
16: Hein. Oui, bien sûr. Non, mais sérieusement, moi je peux passer.
11: Non, mais il a à vendre 8500 euros.
16: Ça, c'est le prix neuf ?
11: Prix neuf ? Non, un camion comme ça vaut 40 000 euros neuf.
16: Oui, c'est pour ça qu'à 1 euro, c'est vraiment une belle occasion. C'est une affaire.
11: Non, je ne le vends pas 1 euro. Moi, je suis un professionnel, je ne suis pas un particulier. En professionnel.
16: Oui, c'est pour ça, en fait, vous vendez 1 euro et vous faites de la marge avec cette fameuse taxe dont vous me parliez, c'est ça ?
11: Mais non, vous comprenez rien.
16: Ah bah, excusez-moi. Mais...
11: Je ne fais pas de la marge. C'est simplement pour que les gens, ils n'ont pas le prix et qu'ils téléphonent.
16: Je l'ai le prix, hein, vous l'avez marqué ?
11: Mais non, ça n'a rien à voir. Est-ce qu'il vous intéresse à 8500 euros ou pas ?
16: Pourquoi je le paierais 8500 euros alors que je peux l'avoir à 1 euro ?
11: Mais non, vous pouvez pas l'avoir.
16: Peut-être que je peux voir avec madame, du coup. Parce qu'apparemment, c'est elle qui décide des prix et compagnie.
11: Mais non, c'est moi qui décide des prix. Il n'y a rien à voir. Je vous dis, il est à vendre 8500 euros.
16: Alors, en revanche, vous parlez hors taxe. Vous me disiez qu'il y avait une taxe tout à l'heure, la taxe.
11: Mais non, il n'y a pas de taxe. Il n'y a aucune taxe. Là, le camion, je le vends 8500 euros hors taxe.
16: Et avec la taxe, la fameuse taxe dont vous me parliez, ça fait 1 euro, du coup.
11: Mais non.
16: Ah, si.
11: Vous occupez pas, il y a pas de taxe.
16: Ah oui, moi je préfère le payer à 1 euro avec la taxe que...
11: Mais non, il est à vendre 8005, bordel.
16: Sans la taxe.
11: Il y en a pas de taxe. C'est 8005, point à la ligne.
16: D'accord.
11: Vous êtes intéressé.
16: Je suis intéressé, mais au prix convenu, hein.
11: Bon, allez, laissez tomber.
16: Non, mais alors, peut-être je peux voir avec la patronne quand même, parce que j'ai l'impression
11: que... Non, il y a pas à voir avec la patronne, le patron c'est moi.
16: Elle vous a demandé de faire barrage, peut-être.
11: C'est tout. Ne vous occupez pas, c'est moi le patron.
16: Non, mais on peut peut-être trouver un terrain d'entente. Moi, je peux vous offrir 2 euros.
11: Non, mais allez.
16: Je paye en cash, hein.
11: Allez vous faire foutre. Allez, terminé.
16: Ah non, 2 euros, c'est juste pour le camion, hein. Pas de ça entre nous, non.
11: Bon, allez, on laisse tomber, vous avez rien compris.
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20: Allô ?
12: Oh, non, t'es du. Allô ?
20: Allô ?
12: Oui, c'est la SPA ?
20: Oui.
12: Ah, bonjour, dites-moi, j'ai roulé sur un lapin, là. Enfin, j'ai pas fait exprès, hein, j'étais sur la route, et j'ai écrasé un lapin, quoi.
20: Oui.
12: Il est encore vivant. Je suis désolé, mais je voudrais savoir comment il faut faire, en fait.
20: Oui, je peux pas vous dire, hein. Nous, on ne prend pas les lapins. On prend que les chiens.
12: Oui, oui, non, mais je voulais vous demander comment il faut faire.
20: Il est blessé ?
12: Oui, un peu, oui.
20: Vous le mettez dans une cage et puis quand il est rétabli, vous le relâchez.
12: Ah, c'est pas ça que je vous demandais. Non, en fait, je voulais vous demander comment on fait pour le préparer. C'est pour le manger, en fait.
20: Ah, d'accord. Bon, ça, vous demandez à un cuisinier, hein.
12: Mais vous savez pas comment faire un lapin, non ?
20: Ah, bah si, très bien. Mais là, comme ça, par téléphone...
12: Attendez, j'ai un stylo.
20: Oh bah non, là je regrette, hein, je n'ai pas le temps, monsieur. Rappelez-moi plus tard.
12: Comment on fait ça ?
20: Comment on fait ? Il faut le dépecer, déjà, d'une part.
12: Et puis après ?
20: Eh bien après, le découper, le retire.
12: Oui, et on lui coupe la tête ou pas ?
20: Ah oui.
12: C'est avec un marteau ou avec un couteau ?
20: Ah, je ne sais pas, vous demandez à un boucher. Moi, je ne suis pas boucher de nature, hein. Vous le dépecez et vous le découpez.
12: En rondins ?
20: Non, pas aux oignons. Vous coupez les cuisses d'abord et après le tronc. Et vous préparez ça avec du beurre et des oignons.
12: Du beurre ?
20: Voilà.
12: Des oignons ?
20: Oui.
12: Des oignons, c'est ça ?
20: Oui, des oignons, oui.
12: D'accord. Et,
20: voilà.
12: Et pour les rats, c'est pareil ou pas ?
20: Ah ben non, les rats, on les détruit. Hein, ça.
12: Dites-moi, je suis bien à la SPA, là, hein ?
20: Oui, oui.
12: D'accord, à vous me rassurer.
20: Voilà.
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11: Allô ?
16: Oui, bonjour, c'est Jarry ?
0: Oui, c'est lui-même.
16: Oui, bonjour, excuse-moi de te déranger. Je cherche le numéro d'Arthur et comme je sais que tu as fait des émissions avec lui, je me disais...
0: Tu es à l'appareil. Hein.
16: Ah pardon, je m'appelle Martin. Parce que moi, je voulais présenter un...
0: Mais Martin, on se connaît ?
16: Ah non, pardon, non, non.
0: Bah, attendez Martin, vous m'appelez comme ça, vous ne me connaissez pas, vous ne vous présentez pas et vous pensez que je vais vous donner le numéro d'Arthur ?
16: Bah, je me disais entre comiques parce que moi, je veux être aussi... Enfin, je veux...
0: D'accord,
16: je
0: vais... attendez, non, mais vous ne pensez pas une seule seconde que je vais vous donner le numéro d'Arthur ?
16: Bah, à la limite, si ça vous arrange, je ne dis pas que c'est vous qui me l'avez donné, vous voyez, je...
0: Non, non, non, mais attendez, ça ne fonctionne pas comme ça. Arthur, c'est mon ami, moi, je ne fais pas ça à mes amis.
16: Ou alors, sinon, si vous, vous appelez Arthur et vous lui dites de me rappeler ?
0: Mais bien sûr, évidemment, je vais faire pareil avec François Hollande et puis le Conseil d'État.
16: Non, non, mais juste, on peut se tutoyer ?
0: Non, si tu vois pas, non.
16: Ah, parce que moi, mon but, c'est de faire partie du métier aussi, dans le sens où...
0: Non, mais monsieur, il y a des manières de faire. Vous appelez les gens comme si on se connaît depuis 10 ans. Vous me dites c'est Martin, comme s'il n'y avait qu'un seul Martin dans le pays, et Dieu sait qu'il y en a plusieurs. Je vous souhaite vraiment de réussir et de mettre les choses en place. Mais là, monsieur, vous avez des dents qui rayent le parquet. Et voilà, et vous respectez les gens, il faut être dans l'amour, dans le partage. Et vous n'y êtes pas, donc je vais
16: ravir. Non, mais c'est gentil, mais juste, est-ce que si tu lui laisses un message...
0: Je vous souhaite une bonne journée, prenez soin de vous.
16: Il a raccroché, donc je le rappelle.
0: Allô?
16: Oui, à la limite, moi, si je peux te rendre un service aussi, tu vois, parce que j'ai récupéré pas mal de...
0: Non, mais attendez. Vous vivez dans un monde, c'est des bisounours chez vous, mais en version naturiste.
16: Je comprends pas.
0: Ah oui, je comprends. Mais je peux pas vous aider, parce que je suis sur un plateau, je suis en train d'essayer de travailler.
16: Il y a pas Arthur dans le coin, par hasard?
0: Mais... Si, là.
16: C'est vrai?
0: J'ai une relation cachée avec Arthur, on s'entraîne, on fait des pompes ensemble, on fait du sport.
16: Tu peux me le passer juste 2 secondes, s'il te plaît?
0: Mais bien sûr, mais il est pas là. Et même s'il était à côté de moi, jamais je lui donnerais le numéro de téléphone.
16: Et il n'y a pas quelqu'un d'autre de connu qui pourrait peut-être me...
0: Voilà, je vous souhaite une bonne journée, monsieur.
16: Non, non, mais raccroché, donc je rappelle. Voilà, touche bis.
0: Allô?
16: Ouais, excuse parce que ça coupe, en fait, je pense que ça passe.
0: D'accord, pas. Et donc vous allez m'appeler toutes les 3 minutes parce que ça coupe. Hein. Alors, je viens d'avoir Arthur au téléphone, il est ravi, il a très envie de vous avoir sur son émission.
16: Ah, bah, je savais pas.
0: Bah oui. Je suis François Hollande qui vous prend comme Premier ministre. Ce qu'il s'est dit en ce moment, c'est le bordel. Donc, on a besoin de gens compétents. Je lui ai parlé que vous, en live, t'as envoyé du steak, comme on dit.
16: C'est pas vrai.
0: Non.
16: Non mais en échange, moi j'ai des numéros, j'ai Anne Roumanoff si tu veux.
0: Je l'ai le numéro de Anne.
16: Ah, tu l'as. Bon. Non mais tu vois, comme ça on fait donnant, moi je te file un numéro.
0: Maintenant on se tutoie. Non mais c'est qui? C'est quoi cette blague? C'est radio, c'est quoi?
16: Ah oui, je peux te faire passer sur Rire et Chanson dans ce cas si tu veux.
0: C'est Rire et Chanson.
16: Ben voilà. 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
6: Serge, j'écoute.
28: Oui, salut collègue.
6: Paris, oui.
28: Non, justement, on a pris une ligne dérivée là.
6: Ah bon.
28: C'est le commissariat d'Agen.
6: Oui.
28: Je suis bien au commissariat de.
6: Ouais.
28: D'accord. Dis-moi, on vient d'avoir une visite. On a une visite de inspection des services là.
6: Ouais.
28: C'est pour ça que je t'appelle par une ligne de Paris.
6: D'accord.
28: Ils sont arrivés, ils ont fait souffler tout le monde dans le ballon.
6: Ouais.
28: Et ils ont fouillé tous les placards, y compris les placards perso.
6: Ok, donc ils viendraient peut-être après, quoi.
28: Ah ben, ils sont en route pour... Ils font tout le tour du département. Nous, ils nous ont piqué toutes nos bouteilles.
6: D'accord, bon, ben, tu fais bien de le dire parce que...
28: Ah oui, t'as un blâme s'ils trouvent une canette de bière.
6: Ok, d'accord. Bon, ben, écoute, on voit ça de suite, hein. Je te remercie.
28: Ben,
6: c'est
28: écoute,
6: qui, là?
28: Pignon.
6: Pignon.
28: P-I-N-O-N.
6: Et Jean-Michel est au courant?
28: Oui, bah ben, tu parles.
6: Ouais.
28: Attends, tu quittes pas une seconde?
6: Ouais.
28: Je vais voir s'il est là, hein. Quitte d'accord. Pas, je reviens.
6: Il y a l'IGPN qui arrive. Ils viennent d'aller à Jeun, ils ont tout piqué dans les placards, les bouteilles, les machins, ils ont tout fait souffler tout le monde dans le ballon. Il a pris une ligne dérivée, parce que je dis c'est Paris, mais non c'est à Jeun, mais j'ai pris une ligne dérivée pour pas... Vous avez rien dans vos placards? Putain, faut que j'aille voir, moi je crois que j'ai... Non mais c'est vrai, en plus... Mais non, mais tout le monde en a. Et surtout... vide les placards, il y a l'IGPN qui arrive. Je te promets, j'ai à Jeun, là, c'est le syndicat, ils viennent d'aller... T'en parles pas à lui, là-bas. Ils viennent de descendre à Jeun, ils ont fait souffler tout le monde dans le ballon, ils ont vidé tous les placards perso, le placard machin. Il faut enlever toutes les bouteilles qui ont un blâme. Une canette de bière, un blâme. Et il faut absolument virer toutes les bouteilles qu'on a dans le... Si, les placards perso. Écoute, je te jure, c'était de mon fils. Il m'a dit, tu préviens tous les collègues s'ils ont des bouteilles dans les placards et tout, qu'ils virent ça, parce que... Non, mais nous, faut qu'on vire... Il faut que tu le mettes dans la voiture, tu prends dans la voiture, tu le mettes chez toi. Dans la boîte, dans chez toi. Non, mais vous mettez tout dans un sac. Non, mais appelle-le, parce qu'ils vont pas tarder. Ils sont en route, là. Ils sont en route.
4: Non, pas chez elle, comme une ADS. Mais non, mais chez Michel. Elle commence. Elle, essaye de trouver déjà un carton ou une poche pour commencer à. Non, mais ils sont sur la route. Hein. Elle me dit démerdez-vous. Hein. Christian, t'as rien dans ton placard?
8: Moi, je mets dans mon sac. Ah ouais,
4: d'accord. Ou dans ta bagnole. Ou dans la mienne. Moi, ouais, je te file les clés de ma voiture, tu fous dans la mienne, je m'en fous. Ouais, à la limite, c'est encore mieux.
10: Ok, allô?
8: Oui.
10: C'est bon, ça y est. Vous avez du pot, hein. Ils sont partis sur Paris.
8: Bah alors, j'annule tout, alors.
10: Ah, parce que t'avais commencé, déjà?
8: Ben ouais, moi, j'ai déjà prévenu mon collègue. Bon, ok. D'accord, je te remercie quand même. Hein.
10: Ah bah oui, tu peux respirer.
8: Ouais. 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Oui.
18: Bonjour madame, c'est bien le domaine viticulturiste?
8: Oui.
18: Monsieur Martin à l'appareil, les négociateurs Martin, je voulais savoir quand je pouvais déposer mes bouteilles.
8: Vous parlez de quelle bouteille?
18: C'est un lot de rosé grec que j'ai récupéré en discount et je vais le vendre chez vous.
8: Non, mais moi ça m'intéresse pas. Hein.
18: Alors pardon, mais à ce qui paraît, vous faites de la vente directe.
8: Oui, je fais de la vente directe, oui, mais
18: voilà.
8: Je vends mes produits, c'est tout.
18: Bon, entre nous, si vous faites déjà de la vente directe de vos produits, je vois pas ce qui vous empêche de faire de la vente directe des miens.
8: Vous comprenez pas le français ou quoi?
18: Si, vous préférez qu'on parle en étranger?
8: Non. Ça ne m'intéresse pas.
18: Ah ouais? Et alors, quand vos clients viennent chez vous pour acheter du rosé grec, comment ils font?
8: Je n'ai pas de clients qui passent me voir, vous comprenez pas?
18: Ah, donc vous faites de la vente directe, mais vous n'avez pas de clients.
8: Non, mais je...
18: Pardon, mais c'est louche. Ah, allô?
21: Oui?
18: Oui, bonjour madame.
21: Attendez, vous organisez une vente directe de vin chez nous?
18: Oui, c'est ce que j'expliquais à votre collègue, donc vous êtes au courant, super.
21: Rappelez-moi.
18: Mais pourquoi vous voulez que je vous rappelle? On est déjà au téléphone, je vais pas raccrocher pour vous rappeler.
21: Non. Vous comprenez tout de travers là,
18: Ah mais si, j'ai bien compris, votre collègue m'a expliqué. Vous faites de la vente directe, mais vous n'avez pas de clients. Donc grâce à moi...
21: Non. On a des clients tout l'après-midi, alors...
18: Ah, bah très bonne nouvelle. Dans ce cas, j'arrive. Si vous pouvez me faire un peu de place pour mes tréteaux...
21: Ah bah, avant de me...
18: Non, mais moi, j'installe juste quelques tonneaux, quelques tables. Est-ce que juste vous avez des verres?
21: Ah non, mais vous m'imposez une vente directe chez moi?
18: Vous inquiétez pas, moi, je tiendrai mon propre stand. Il faudra juste que je puisse brancher les frigos.
21: Non, mais attendez, de quel droit vous permettez ça?
18: Bah, du droit de la vente directe.
21: Bah non, mais attendez...
18: Ouais, article 217, tout vendeur directifié a l'obligation d'accepter toute vente directe de rosé grec.
21: Non. J'ai pas à vendre du vin grec chez moi.
18: Pardon, mais vous en avez, vous, du rosé grec?
21: Pas du tout.
18: Ah bah, heureusement que je vous en apporte.
21: J'en ai rien à foutre du rosé grec.
18: Oh bah, croyez-moi, quand vous en aurez bu 2-3 bouteilles, vous verrez qu'il est pas si mauvais.
21: On va arrêter là, je vais pas vous voir dans la cour. Hein.
18: Ah non, mais moi je gère, vous êtes pas obligé de passer.
21: Sinon, vous allez repartir, je vous garantis que le fusil va être prêt. Hein.
18: Alors, fusil, pas besoin. En revanche, il me faudrait un tire-bouchon pour mon stand.
21: J'ai l'impression que des fois, vous me prenez pour un jambon, là.
18: Oula, non, le stand jambon, c'est mon beau-frère des charcuteries Martin qui viendra vous l'installer.
21: Non, mais les macros, j'en veux pas.
18: Oula, vous confondez tout. Les macros, c'est pas moi non plus. Il faut voir avec le stand du poissonnier Martin qui va pas tarder à arriver chez vous.
21: Allez, hop.
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23: Bonjour.
28: Oui, bonjour madame. Je souhaiterais être mis en rapport avec le rayon tronçonneuse.
23: Oui. Oui, allô?
28: Oui, bonjour monsieur. C'est le rayon tronçonneuse?
23: Oui.
28: Bonjour, dites-moi, je voulais savoir s'il existe des modèles uniques.
23: Des modèles uniques?
28: De tronçonneuse, oui.
23: Qu'est-ce que vous appelez?
28: Qui servent qu'une fois.
23: Vous avez un gros chantier à faire, non?
28: Non, pas très gros. C'est juste un morceau d'un mètre 65 à peu près, vous voyez. C'est pas très résistant. Il faut que je le coupe en plusieurs morceaux, quoi.
23: D'accord. Donc moi, l'électrique, le premier prix que je vais avoir, c'est 59 euros.
28: Ça peut couper quoi, ça, 59 euros?
23: Ah, ben, ça coupe tout, hein.
28: Si c'est un peu liquide, un peu humide à l'intérieur de ce que je coupe, est-ce que ça pose un problème?
23: Non, si vous en avez pas beaucoup à couper, non. Faut pas que ça soit des cailloux, de la pierre, des choses comme ça.
28: Non.
23: Donc, ça reste que du bois.
28: C'est des os, hein.
23: Des os, hein?
28: Oui.
23: Ouais.
28: Avec de la chair autour, un petit peu. Pas beaucoup, mais un petit peu.
23: Ouais. Bon, vous en avez pas beaucoup à couper?
28: C'est-à-dire que j'ai... attendez. Deux bras, je vais faire 4 morceaux avec les bras, 4 morceaux avec les jambes, et la tête, ça fait... Non, ça fait 7 rondins, quoi.
23: Ouais, bon, si, ça va le couper. Hein. Mais l'os, c'est dur, hein, l'os. Hein.
28: Ah bon?
23: Mais bon, ça se coupe quand même. Hein. Mais c'est quoi comme animal que vous allez couper, là?
28: C'est pas vraiment... Enfin, c'est un animal. C'est une vieille pie, quoi, on va dire. Voilà.
23: Une vieille pie? Mais c'est tout petit, ça.
28: 1m65. Exact.
1: Purée, c'est grand, alors.
28: C'est une grande VIP, oui.
1: Ah bon? Non, mais il n'y a pas de problème, vous pouvez venir la chercher.
28: Bah, 59 euros. Jusqu'au bout, elle m'aura coûté de l'argent, hein.
1: Vous pensez venir quand la chercher?
28: Je vais venir tout à l'heure.
1: D'accord. Et vous habitez quelle région?
28: J'habite Angers, hein.
1: Angers?
28: Oui.
1: Ah purée, vous venez d'Angers chercher ça?
28: Oui, non, mais c'est parce que je suis dans le secteur. Je suis venu voir ma belle-mère, là, en voiture tout à l'heure. Et donc, je la ramène dans le coffre. Mais je voudrais bien la débiter, comme je vous l'ai dit, en plusieurs morceaux.
1: Ah, on va voir de là.
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3: Allô?
16: Oui, bonjour, monsieur. C'est bien le marchand de journaux?
3: Madame, oui.
16: Je vous appelle parce que j'ai acheté des cartes Pokémon chez vous.
3: Oui.
16: Il y a un problème de conformalitude par rapport à la collection.
3: C'est-à-dire, hein?
16: Figurez-vous que dans le paquet, il y avait des cartes qu'il a déjà.
3: Ah, mais ça arrive régulièrement.
16: Ah, vous avez déjà eu le problème.
3: Ah ben, c'est pas le problème, ça arrive souvent qu'il y ait des doublons. Les cartes, il y en a pas, si vous voulez, paquet, parce que sinon après, je pourrais plus les vendre.
16: Excusez-moi, vous m'envoyez un fax?
3: Non, je viens de couper mon fax qui s'est mis en route.
16: Je n'ai rien reçu, hein?
3: Je viens de couper mon fax qui vient de se mettre en route.
16: Oui, mais je n'ai pas reçu le...
3: C'est normal que vous ne l'ayez pas reçu, c'est mon fax qui s'est mis en route.
16: Oui, bah alors mon fax est en route aussi. Attendez, je regarde.
3: Mais je ne vous envoie pas de fax, monsieur.
16: Je vais le redémarrer, hein.
3: Mais je ne vous ai rien envoyé, j'ai coupé ma photocopieuse parce qu'elle s'est mise sur mon fax.
16: Oui, parce que
3: au
16: du
3: revoir,
16: coup...
3: Au revoir, merci.
16: Comment ça, au revoir, merci?
3: J'ai dit au revoir à ma cliente, j'ai du monde, monsieur.
16: Oui, non, mais c'est pas grave, je vous en veux pas, hein. Je vous dirai.
3: Mais vous n'allez pas m'en vouloir en plus, n'importe quoi.
16: Oh bah écoutez, passez-moi un responsable.
5: Allô?
16: Oui, bonjour madame.
5: Oui, mais là je suis le patron là.
16: Alors, c'est-à-dire que j'ai acheté des cartes Pokémon chez vous?
5: Oui, oui, oui, oui.
16: Je vais vous les rapporter, c'est ce que j'ai expliqué à vos collègues.
5: Et non, c'est pas possible, monsieur.
16: Ah bah si.
5: Et non.
16: Ah si.
5: Et non.
16: Ah si.
5: Et non.
16: Ah si.
5: Et non, monsieur.
16: Ah si, monsieur.
5: C'est pas possible.
16: Ah si.
5: Ah non, non, non.
16: Ah bah si.
5: Mais non.
16: Ah bah si.
5: Mais non, je peux pas reprendre des paquets qui ont déjà été ouverts.
16: Moi j'ai scotchifié, hein.
5: Comment? Scotchifié, ça veut dire quoi?
16: Bah j'ai scotchifié le paquet, comme ça il est refermé.
5: Mais je m'en fous, monsieur. Je vous dis, je suis pas d'accord.
16: Non, mais moi je suis d'accord.
5: Mais moi je m'en fous que vous soyez d'accord. Je vous ai dit, je peux pas reprendre de la marchandise des paquets qui ont déjà été ouverts.
16: Mais qui ont été?
5: Qui ont été ouverts.
16: Puis que j'ai sco...
5: Mais je m'en fous qu'ils étaient scotchés.
16: Je viens chez vous, on ouvre quelques paquets, comme ça on vérifie.
5: Mais j'ouvre aucun paquet, monsieur.
16: Non, mais je voulais rescotchifier derrière.
5: Mais je m'en fous.
16: Non, mais... Allô?
7: Bonjour.
16: Oui, bonjour madame.
7: Eh oui, mais non, mais là je peux pas vous les récupérer, moi, ça. Dans n'importe quel jeu, il y a des doubles.
16: Oui, mais alors c'est pas une raison pour les revendre aux enfants.
7: Mais je les revends pas aux enfants, les doubles. Mais
16: oh bah,
7: monsieur,
16: excusez-moi.
7: Sachez, je peux pas les ouvrir. Non, mais monsieur, de quoi vous me parlez là? Écoutez, c'est pas Nini qui fait le truc.
16: Alors, est-ce que vous pouvez me passer ce monsieur Panini?
7: Vous passez qui?
16: Bah, ce monsieur Panini, celui qui s'occupe de vos cartes.
7: Mais Panini, c'est la marque du jeu. Mais monsieur, c'est pas moi qui les fabrique, les jeux de cartes.
16: Écoutez, passez-le moi, je vais voir direct avec lui.
7: Panini, c'est la marque, monsieur, des cartes. On est vraiment pas sur la même longueur d'onde.
16: Bon, alors, c'est pas grave. Moi, je vous rapporte le paquet que j'ai scotché.
7: Mais non, mais même rescotché.
16: Je les ouvre, si vous voulez, comme ça, on échange juste les cartes, si c'est ça qui nous arrange.
7: Non, mais vous me prenez pour un imbécile ou pas? Vous m'entendez bien, là? Je ne peux pas reprendre un paquet ouvert.
16: Non, mais à la limite, je passe discrètement. Vous faites comme si vous saviez pas que le paquet était ouvert.
7: Ne passez pas, ça sert à rien. Allez, si vous faites une blague à la radio, je sais pas où.
16: Ah, la radio, c'est possible.
7: Ah, voilà.
16: Vous diriez quelle radio?
7: Je sais pas, moi, la Rire et Chanson.
16: Voilà, bravo.
7: Ah, vous voyez. Vous m'avez rendu fou, là. Bon, vous avez rien à m'offrir.
16: J'ai un paquet de cartes, mais il est déjà ouvert, si vous voulez. Hein.
7: Bon, allez. 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
24: Plus.
28: Ah, mais il va pas décrocher, c'est un imbécile de moniteur d'auto-école.
24: Mais allons, eh ben c'est gentil,
28: ah,
24: ça fait un moment que je réponds.
28: Oh, le feignant, il est encore parti s'arsouiller au café d'ivrogne, allô?
24: Vous êtes con ou quoi?
28: Allô?
24: Oui, j'écoute.
28: Allô?
24: Oui, j'écoute.
28: Il va pas décrocher l'ivrogne, hein?
24: Ton connard, ça va pas, non?
28: Ah, le feignant.
24: Oui.
28: Allô?
24: J'écoute, oui.
28: Et dis donc, le feignant, là, quand tu seras sorti des toilettes où t'es en train de vomir ta bile, là, tu décrocheras le téléphone?
24: Dis donc, un petit peu connard, hein, ça commence à bien faire maintenant, espèce d'enfoiré.
28: Et tous les moniteurs des toits écoles, tous des poivrons, mais alors celui-là, il est con comme un balai, il va pas décrocher.
24: Écoutez, vous êtes con ou quoi?
28: Allô?
24: Hein?
28: Y a quelqu'un?
24: Non, y a personne, connard.
28: Ah, ça y est, je vous entends, bonjour madame.
24: Oui, bonjour, monsieur.
28: Ah, bonjour, madame. C'est le moniteur d'auto-école.
24: Écoutez, pourquoi vous m'insultez comme ça?
28: Comment?
24: Ça va pas, non? D'insulter non. Les gens comme ça.
28: Non, mais dites donc, eh oh, je vous ai pas insulté, moi.
24: Oui, ben, connard, va.
9: Et dis donc, j'appelle pour prendre des cours d'auto-école.
24: Oui, ça suffit maintenant avec vos conneries.
9: Mais je crois qu'il y a une erreur, madame, vous confondez.
24: Oui, je confonds. Mais mes fêtes, je confonds.
9: Écoutez, j'étais en train d'appeler à un auto-école.
24: Oui, et qu'est-ce que vous voulez, finalement?
9: Je vous appelle parce qu'on vient de me retirer mon permis.
24: Oh, eh ben, écoutez, c'est pas la peine d'appeler, hein, espèce de connard.
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13: Alors, à samedi, oui. Allô, oui.
10: Oui, bonjour, madame. Bonjour. C'est bien la poissonnerie?
13: Oui, monsieur.
10: Oui, bonjour. C'est le service vétérinaire gynécologique de Deauville, l'appareil.
13: Service vétérinaire gynécologique de Deauville, oui.
10: Oui. Je vous appelle pour savoir si vous avez des moules en ce moment en vente.
13: Ouais.
10: Est-ce que vous pouvez prendre une moule, s'il vous plaît?

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3: Moulin.
4: Ouais. Alors qu'est-ce qui se passe?
3: Alors comment réagit-elle?
4: Bah elle bouge.
3: D'accord. Vous touillez un peu, non?
4: Non, pas spécialement.
3: Essayez de voir un peu en frottant, un peu à l'intérieur.
4: Oui, bah elle bouge.
3: D'accord. Mettez deux doigts maintenant.
4: Mmh.
3: Qu'est-ce qui se passe?
4: Bah je l'écrase là.
3: Ah, vous écrasez votre moule avec deux doigts?
4: Bah oui.
3: D'accord. Et trois doigts, est-ce que ça passe ou pas?
4: On peut pas, elle est trop petite.
3: Donc votre moule, c'est une petite moule en fait. Hein.
4: Bah oui, c'est une petite moule qui fait quoi, 3,5 cm, 4 cm? 3,5.
3: Ça fait petit, hein?
4: Bah c'est pas une très grosse moule. Hein. La longueur réglementaire, je crois que c'est 4 cm, alors elle fait pas plus. Hein.
3: Ouais. Votre moule n'est pas facile d'accès.
4: Non.
3: D'accord. Vous m'avez dit qu'elle était poilue?
4: Non, elle est propre.
3: Les consommateurs de votre moule sont contents d'elle ou pas, en général?
4: Bah, on n'a jamais eu à se plaindre.
3: D'accord. Au niveau de la raie, maintenant, on a vu la moule. On a vu votre moule, hein. Au niveau de votre raie.
4: La raie?
3: Oui. Est-ce que vous pouvez toucher votre raie?
4: La raie, eh ben, oui, elle est rugueuse.
3: Votre raie est rugueuse, hein. Donc, je ne peux pas mettre trois doigts dans votre moule parce qu'elle est trop petite. Et votre raie est?
4: Rugueuse. Elle est même, comment on dit là, il y a de la glu dessus, là.
3: Il y a de la glu dans votre raie?
4: Non, sur la peau de la raie. Il y a de la glu dessus, là, du truc.
3: Oui, mais je veux pas savoir. Oui, de collant, oui. Je veux pas savoir où vous avez passé la nuit, madame. Hein.
4: Non, mais vous parlez de marchandises ou vous parlez de moi, là? Parce que vous avez l'air de vous foutre de la gueule du monde, là.
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5: Hello.
6: Bonjour madame, c'est bien le bar?
5: Oui.
6: Monsieur Martin à l'appareil, les enseigneurs Martin.
5: Oui.
6: Je vais vous poser une nouvelle enseigne.
5: Qu'est-ce que c'est que cette enseigne là?
6: C'est que moi, en tant qu'enseigneur, je fabrique des enseignes pour les magasins.
5: Oui.
6: Et là, on a un barbier, un barbeur, qui nous a fait une commande.
5: Mm-hmm.
6: Mais problème, à l'atelier, on a mélangé barbier et barbeur, et au final, sur l'enseigne, il y a marqué barbière.
5: Oui.
6: Et je me suis dit, vu que vous êtes un bar et que vous vendez de la bière, je vous pose l'enseigne barbière.
5: Et combien ça coûte ça?
6: Ah bah c'est là que c'est top. Ça va rien vous coûter parce que vous allez vous faire rembourser par votre assurance.
5: Non mais j'ai pas d'assurance. C'est quoi cette histoire?
6: Ah oui, mais si vous êtes pas assuré aussi.
5: Bien sûr que je suis assuré, mais pas pour les trucs que j'ai pas commandés.
6: Ah mais vous inquiétez pas, moi je vous facture l'enseigne, comme ça vous avez plus qu'à déclarer à l'assurance que vous l'avez pété en la faisant tomber par exemple.
5: Non mais vous rigolez ou quoi?
6: Bien sûr.
5: J'ai pas passé de commande, vous voulez me poser un truc et que je me fasse rembourser par mon assurance après, mais c'est n'importe quoi votre truc.
6: Bah pardon, c'est une idée de mon patron. Il m'a dit, il suffit de trouver un pigeon pour lui refourguer l'enseigne.
5: Dans votre patron, je l'emmerde, voilà, c'est clair ça.
6: Ouais, alors mon patron m'avait prévenu qu'il y aurait peut-être des gros mots aussi.
5: Oui, bah votre patron, vous lui dites qu'il m'appelle directement ou qu'il vient de me voir, je vais faire un plaisir de le recevoir.
6: Ah bah ça tombe bien. Il est juste à côté, vous voulez que je vous le passe?
5: Ouais, passez-moi le patron, ouais.
6: Monsieur Martin, je vous passe la dame du bar. Oui, allô?
5: Oui, bonjour.
6: Bonjour, madame.
5: Non, c'est monsieur.
6: Si vous voulez.
5: Ah ouais.
6: Monsieur Martin, le patron à l'appareil.
5: Non, mais franchement, cherchez d'autres pigeons, comme me le disait votre collègue, là.
6: Ah, j'en déduis que c'est vous qui récupérez l'enseigne barbière.
5: Mais absolument pas, je suis pas au courant de votre truc, là.
6: Oh, pourtant, le secrétaire Martin, avec qui vous étiez à l'instant, me dit que vous êtes d'accord. Ah oui, elle est d'accord.
5: Non, mais d'accord de quoi? C'est du grand n'importe quoi. Le mec, il appelle il y a 30 secondes en me disant qu'il vient poser une enseigne chez moi, que je suis pas au courant. Il me dit que j'ai donné mon accord. Mais c'est quoi cette arnaque?
6: Arnaque, non, c'est juste une petite combine. Je sais pas si vous avez expliqué pour l'assurance.
5: Non, mais il m'a expliqué, je m'en fous de votre explication. Il me dit qu'il me pose un truc, faut que j'appelle mon assurance pour me faire rembourser d'un truc qui est tombé.
6: C'est ça, vous allez dire que vous avez pété l'enseigne en essayant de la bricoler.
5: Mais ça va pas bien à votre tête là. C'est quoi votre numéro de téléphone?
6: Alors, nous n'avons pas le téléphone malheureusement.
5: Vous avez pas de téléphone? Vous avez pas de téléphone? Vous m'appelez, vous avez pas de téléphone?
6: Bah non, c'est parce qu'on est une société moderne.
5: Ah oui, c'était moderne, vous êtes des arnaqueurs, oui, c'est tout ce que vous êtes.
6: Pas du tout, non, c'est parce qu'on fonctionne exclusivement par fax.
5: C'est grand n'importe quoi votre histoire là. Je vais quand même signaler votre appel à la gendarmerie.
6: Oh bah ça je peux le faire, vous embêtez pas.
5: D'ailleurs, vous voulez un gendarme, j'en ai un juste à côté de moi là.
6: Non.
5: Mais bien sûr que si.
6: Bon, il est pas gendarme.
5: Il est pas gendarme?
6: Bah non, s'il y avait un gendarme, j'aurais entendu un pimpon de gendarme.
5: Ah tiens, mais je vous le passe.
6: Oh bah oui.
5: Tiens, j'allais se trouver au téléphone là. Allô?
6: Ah bah voilà, le vieux coup de la même personne qui change même pas de voix.
5: Vas-y, parle en même
7: qu'est-ce
5: temps.
7: Qu'il dit le monsieur là?
8: Oui, on connaît deux.
5: Mais c'est vraiment des escrocs, les mecs, il a même pas le numéro de téléphone, sans déconner.
6: Le mec vous entend, hein? Allô?
5: Oui.
6: Ouais, donc c'est bon, je pense qu'on s'est mis d'accord sur tout.
5: Non, mais je me suis mis d'accord de rien du tout, vous vous asseyez dessus, je veux pas de votre truc. C'est pas possible, ça, vous êtes con ou quoi?
6: Ah bah oui, ou alors j'aurais mal compris un truc, mais ça m'étonnerait.
5: Ah oui, vous avez très mal compris, franchement, vous comprenez rien. Je peux vous dire que si jamais il y en a un qui se pointe sur ma vitrine et puis qui commence à me poser un truc, il va dégager rapido, ça.
6: Ah bah voilà, là j'ai compris, vous voulez bien que quelqu'un se pointe, mais seulement s'il vient rapidos.
5: Mais je vous ai rien demandé, je vous ai pas demandé que ça se pointe.
6: Bah vous me dites qu'il vous faut quelqu'un en rapidos. Moi je peux vous passer en formule rapidos, mais c'est plus cher.
5: Même pas s'ils sont en rapidos, je n'en veux pas.
6: Ah mais si vous en voulez pas, il suffit de dire non, hein, c'est pas compliqué.
5: Je vous ai dit non, vous êtes con ou quoi? Vous avez pas de téléphone, vous avez pas de mémoire non plus.
6: Ah bah je peux vous dire que moi si c'est non, c'est non, hein, y a pas à discuter.
5: Mais c'est non, mais c'est un non, mais.
6: Après, vous avez le droit de changer d'avis.
9: Oui.
10: Allô, Nadine?
9: Oui.
10: Ah, comment ça va?
9: Ça va.

0: Mais vous êtes qui ?
1: Bah, tu me reconnais pas ?
0: Ah ben mince, ben non, franchement, je reconnais pas.
1: Ah, écoute, enfin quand même.
0: Oh, je suis désolée, hein, mais...
1: Ça me fait de la peine, Nadine.
0: Oh, madame...
1: Ah !
0: Ça, c'est ça.
1: Ah !
0: Ah, voilà.
1: Oh.
0: Comment que ça va ?
1: Ben, pas très bien.
0: Oh, mince, alors. Et quand est-ce qu'il vous déplâtre, alors ?
1: Eh ben, figurez-vous que j'ai eu quelque chose d'assez rare.
0: Oui.
1: Les poils se sont pris dans le plâtre.
0: Ah !
1: Et s'ils m'enlèvent le plâtre...
0: Ils vont vous arracher tous les poils.
1: Voilà.
0: Eh ben, pardon. Vous allez sentir votre douleur.
1: Parce qu'ils m'ont fait un deuxième plâtre. Qu'est-ce qu'on vous avait dit ?
0: Eh ben, moi, Hélène m'a dit que vous êtes tombée.
1: Oui.
0: Qu'on vous a plâtré le pied.
1: Oh, jusqu'au bassin.
0: Oh, quelle horreur.
1: Oui.
0: Parce que moi, je pense surtout à ça, quoi, au problème pour monter les escaliers, pour...
1: Non, mais j'ai pris quelqu'un.
0: Ah, vous avez bien fait.
1: Il est très gentil, c'est un jeune homme. Hein.
0: D'accord.
1: Oh oui, heureusement qu'il est là.
0: Hein. Ben, heureusement, oui, que ça existe.
1: Oh, oui. Le problème, donc, c'est que c'est les poils, quoi. Comment ils vont faire,
0: Comment ils vont faire ?
1: Alors, les pieds. Bon, ben, on n'a pas de poils
0: non.
1: sur les pieds. C'est surtout les cuisses.
0: Les cuisses.
1: Et puis la touffe, quoi.
0: Bah oui.
1: La chatte, quoi.
0: Ben, exactement, oui, je m'en doute.
1: Je suis très inquiète pour les poils de ma chatte.
0: Oh, mais non, vous faites pas de soucis, ça repousse de toute façon.
1: Ben, vous savez déjà, moi, avant, hein, moi, quand on me bouffait la chatte, rien que me la bouffer comme ça, parfois, il m'arrachait un ou deux poils, quoi. Ça me faisait mal. Oh, Nadine.
0: Hein, ben, pardon.
1: De rien, j'ai toujours beaucoup aimé les poils de ma chatte.
0: Ben oui, notre féminité, on y tient.
1: Oh oui, j'ai toujours bien entretenu.
0: Oh.
1: J'ai un bigoudi spécial chatte, la Made in China, là,
0: ouais,
1: vous savez,
0: ouais.
1: Rose, là. Et donc, je faisais des petits rouleaux comme ça, comme
0: ben
1: une, petite,
0: oui.
1: une petite cascade de poils.
0: Oh.
1: Oh, c'était joli.
0: Comme si c'était des cheveux sur votre tête.
1: Voilà, c'est exactement ça.
0: Ben oui.
1: Et donc, j'ai fait, vous savez, comme une espèce de petite permanente. Donc, ça, c'est très joli. Ça s'ouvre comme des rideaux. Voilà, quand on écarte doucement, vous voyez. Et l'idée qu'on les arrache.
0: Quand est-ce que vous y allez ?
1: Ça va faire pipi.
0: Non, pour vous enlever le plâtre.
1: En fait, il y a le jeune homme. Il me propose de le faire lui-même.
0: Ah.
1: Ben, attendez, je vais vous le passer. Michel, madame qui veut vous parler.
2: Oui, allô, merci. Allô ?
0: Oui.
2: Oui, bonjour, madame.
0: Bonjour, monsieur.
2: Vous vouliez peut-être me...
0: Je sais pas, elle me dit qu'elle s'est fait du souci pour son plâtre.
2: Pour les poils de sa chatte, oui.
0: Oui, voilà.
2: Voilà.
0: Je sais pas si c'est votre boulot de faire ça, j'en sais rien, moi. Hein.
2: Ce qu'elle me demande, en fait, c'est de faire moi-même l'épilation, c'est ça ?
0: Oui.
2: Avec ma bouche. C'est
0: pardon ?
2: Bien ça.
0: Bah, pourquoi avec votre bouche ?
1: Bah oui, j'y tiens. Hein.
0: Pardon ?
2: Vous voyez ?
0: Oui, mais il y a quelque chose qui tourne pas rond. Pourquoi qu'elle vous demande ça ?
2: C'est pas mon métier.
0: Eh ben, ma foi, moi, c'est pas moi qui peux le faire non plus. Hein.
2: Vous êtes sûr ?
0: De quoi je suis sûr ?
2: Ben, je crois qu'elle vous appelait pour ça.
0: Pardon ?
2: Je vous la repasse. Hein.
0: Oh, pour dire quoi ?
1: Merci. Allô ?
0: Oui.
1: Je suis pas en confiance totalement avec ce jeune homme.
0: Oui.
1: Je voudrais savoir si vous pouviez le faire, vous.
0: Ah non.
1: Avec votre bouche.
0: Ah non, non, non. Ah non, non, non, non, non, non, non. C'est hors de question. Non, non, non.
1: Mais pourquoi ?
0: Mais parce que c'est pas dans mes façons de faire.
1: Non, mais on recrache après, c'est pas grave.
0: Oh ben non, non, non, non, non. Je suis désolée, madame. Vous faites erreur sur moi, sur ma personne. Hein.
1: Ah non, mais c'est juste un coup de main, je vous demande. Hein.
0: Je ne vous connais pas assez. Je suis pas assez intime avec vous. Je suis pas...
1: Les yeux fermés.
0: Pourquoi vous avez pas demandé à Hélène ?
1: Hélène ?
0: Oui.
1: C'est elle qui m'a dit de vous appeler.
0: C'est Hélène qui vous a dit de m'appeler moi ?
1: Oui.
0: Eh ben pardon, je suis vraiment scotchée là.
1: Hein. Ben oui, parce qu'elle a dit que vous rendriez service facilement. Plus.
0: Ben dites, il y a service et service quand même. Hein.
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4: Bonjour.
5: Bonjour monsieur, c'est bien la pizzeria ?
4: Oui.
5: Monsieur Martin, Association Martin pour la durabilité énergétique.
4: Oui.
5: Je vais venir vous démonter le four.
4: De quoi vous me parlez ? Vous venez démonter quoi ?
5: Le four à pizza.
4: Bah.
5: Dans le cadre de la transition électroboiseuse, on remplace l'électrique par le
4: Mais
5: bois.
4: Qu'est-ce que... Quelle transition ? Mais je vous ai rien demandé, monsieur.
5: Pas besoin, je m'occupe de tout. On remplace le four électrique par un four à bois.
4: Mais vous êtes fou, monsieur, ou quoi ? Mais de quel droit vous faites ça ? Mais vous rêvez, non ?
5: Vous inquiétez pas, j'ai tout prévu. Pour le chauffage, je vais vous installer des brasero.
4: Des brasero ? Non, mais vous êtes fou, non ?
5: Bah, à partir du moment où vous aurez un four à bois, de toute façon...
4: Non, mais oh, arrêtez, là !
3: Allô?
5: Bonjour madame.
3: Qui, pourquoi, qui vous êtes?
5: Association Martin pour la durabilité énergétique.
3: De quoi?
5: Donc, je vais vous installer votre four à bois.
3: Qu'est-ce que vous me racontez là? Moi, j'ai eu aucune intention de passer au four à bois. Hein. Ça fait 24 ans que je travaille en électrique.
5: Ah, ben 24 ans, effectivement, il est temps, non?
3: Comment ça, il est temps? Mais vous rigolez ou quoi? Vous imaginez ce que ça veut dire le bois? Je travaille en électrique depuis 25 ans, je vois pas pourquoi vous me le retirez aujourd'hui, c'est mon four. Qu'est-ce que c'est cette histoire?
5: Alors, j'ai pas tout compris dans cette phrase, mais sachez que ça fait 26 ans que j'installe des fours à bois. Et si le gouvernement dit qu'il faut économiser l'électricité.
3: Non, non, mais le gouvernement, il va pas m'imposer de mettre un four à bois alors que je travaille en électrique depuis des années.
5: Bah, à partir du moment où vous avez fait une demande de transition.
3: J'ai pas fait de demande, j'ai rien fait de demande du tout, mon
5: oui,
3: monsieur.
5: Oui, pardon, alors à partir du moment, effectivement, où nous avons fait la demande pour vous...
3: Qui a fait la demande?
5: Bah moi.
3: Vous n'allez pas décider pour moi ce que je dois faire. Vous me laissez ça tranquille, le four à bois, vous le ramenez, vous faites ce que vous voulez avec.
5: Ah bah je le ramène, il est à votre nom.
3: Comment ça, il est à mon nom? J'ai rien demandé, moi.
5: Non, mais c'était plus simple que je le mette directement à votre nom.
3: Non mais me cassez pas les couilles là. Qu'est-ce que vous me foutez en four à bois? J'ai jamais demandé de four à bois. Allez vous faire foutre avec votre four à bois. Moi j'ai jamais demandé de four à bois là. C'est quoi cette histoire là? D'abord j'ai pas de bois. Comment je fais?
5: Ah non mais vous aurez du bois livré avec votre four, c'est prévu.
3: Mais je veux pas de four, j'ai jamais commandé de four moi.
5: En plus ça vous servira aussi pour les brasero.
6: J'en ai rien à faire. Je suis la gérante de là, vous ne mettrez rien dans la pizzeria.
5: Bonjour monsieur, pardon, mais vu que vous renoncez à l'électrique...
6: Mais je renonce pas à l'électrique, c'est quoi ces conneries?
5: Bah, c'est ce que je dis depuis tout à l'heure, vu que vous êtes en transition électro-boiseuse.
6: Mais je dis pas du tout à ça. J'ai commandé un four, je viens de l'acheter à 4000 euros, je n'ai rien commandé d'autre.
5: Ah, et bah celui-là, vous pouvez le revendre.
6: Non.
5: Monsieur, profitez-en pour vous débarrasser de votre vieux four.
6: Non, non, mais c'est pas vieux four, il est d'hier.
5: Oui, bah vous m'avez dit quoi, 4000 euros? Si vous voulez, je le reprends à 400.
6: Mais oh, vous m'écoutez quand je vous parle?
5: Pardon, mais vu les économies d'énergie que vous allez faire...
6: J'en ai rien à foutre des économies d'énergie, c'est moi qui paye ça, j'en ai qui? J'en ai rien à foutre d'avoir ce four à bois, moi. J'ai même pas allumé le feu. Je suis en électrique, tout est en électrique chez moi.
5: Alors tout, sauf le four à bois.
6: Non, non.
5: Le chauffage au brasero aussi.
6: J'en veux pas.
5: Alors je précise qu'avec les brasero, le charbon est offert.
6: Non, mais j'en ai rien à foutre que le charbon soit offert. Je travaille pas à la mine, monsieur, je fais des pizzas.
5: Et pour chauffer la salle, vous faites comment?
6: Stop, arrêtez de me casser les couilles, j'en ai rien à foutre du four. En fait, je suis pas amoureuse de four, vous le savez ça? Ça sert à rien, là vous êtes en train de m'agacer. Donc il vient même pas livrer le four parce qu'il va prendre la porte et j'appelle le flic, c'est clair?
5: D'accord, mais ça me dit pas ce qu'on fait de vos brasero.
6: Mais j'en ai rien à foutre de vos brasero, j'ai pas de terrasse. Là. Vous voulez que j'avais tout vos brasero?
5: Ah mais à l'intérieur, c'est pour chauffer à l'intérieur.
6: Mais bien sûr, et puis quoi encore?
5: Alors, et puis quoi encore? Pour la lumière, je vais vous mettre des bougies.
6: Oui, bien sûr, des bougies, je vais faire un feu de camp aussi au milieu, non?
5: Non, le feu de camp en intérieur, c'est pas recommandé.
6: Je veux rien, je veux pas votre merde, parce que c'est clair.
5: En revanche, je peux vous mettre une éolienne dans la pizzeria.
6: T'en ai rien à foutre, mais bien sûr, une éolienne et mon pied au cul, tu le veux aussi?
5: Ouais, voilà, alors on essaye de dépanner les gens.
6: Rien du tout! Vous dépannez rien du tout, vous êtes des ardasses, vous me faites chier! Ça commence à me gonfler là.
5: Pardon, hein, mais quand on veut un minimum faire des efforts pour la planète.
6: Mais j'en ai rien à foutre, j'ai pas besoin de vous, avec le charbon, non mais bien sûr.
5: Hein. Vous mettez les bougies quand même?
6: Non, non, je vous mettais rien du tout.
5: Vous savez quoi, je vous les mets quand même, c'est pour moi, c'est cadeau.
6: Vous me cassez les couilles, vous êtes vraiment un brûleur!
5: Un brûleur, alors ça, faut que je vérifie si
6: je l'ai. Oui, vous êtes un brûleur, maintenant, vous venez là, y a pas de soucis, c'est le flic, je vais m'occuper de vous, c'est clair?
5: Pardon, mais la dame que j'avais juste avant vous était quand même vachement plus sympa. Hein.
3: Allez vous faire foutre!
5: Ah, pardon, j'ai rien dit.
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9: Mairie de Venem.
1: Allô, c'est la mairie.
9: Oui.
1: Oui, bonjour madame.
9: Bonjour.
1: Excusez-moi de vous déranger.
9: Oh, je vous en prie.
1: Madame Ledoux à l'appareil. Je vous appelle pour vous dire que mon mari est parti vous rendre visite à la mairie. Est-ce qu'il est arrivé?
9: Non.
1: Ah bon, parce que c'est un monsieur âgé, il est distrait. Et il est tellement distrait que je l'ai vu partir par la fenêtre ce matin. Il est parti avec sa veste et sa chemise et sa cravate, mais il n'a pas mis de pantalon. Et je n'arrive pas à le joindre sur son téléphone portable. Est-ce que ça serait possible que je fasse un transfert d'appel pour voir si vous arrivez, vous, à le joindre?
9: Oui, il faudrait que je fasse quoi,
1: écoutez, demandez-lui de rentrer évidemment à la maison parce qu'il n'a pas de pantalon. Alors attendez, je vais faire le numéro, ne quittez pas.
10: Oui, allô?
9: Allô?
10: Oui, bonjour madame qui est à l'appareil.
9: Oui, vous êtes monsieur Ledoux?
10: Oui.
9: Oui, j'ai votre femme souhaiterait que vous rentriez chez vous.
10: Qu'est-ce qui se passe?
9: Je sais pas, elle me téléphone en me disant que vous êtes sorti sans pantalon.
10: Attendez madame. Vous appelez sur le portable de monsieur le préfet de région. Je suis en réunion avec mon administration et je dois rentrer chez moi mettre un pantalon.
9: Bah, je comprends pas. Il y a une dame qui m'a téléphoné mais qui m'a transféré sur votre numéro.
10: Attendez, je peux parler. C'est monsieur le maire qui est derrière?
9: C'est monsieur... Attendez, je vous le passe.
11: Oui, monsieur, excusez. Bon, je pense qu'on peut s'excuser, mais j'étais à côté donc de la secrétaire de mairie qui téléphonait avec une dame qui a transféré donc l'appel, elle retombe sur vous. Alors je pense que c'est une plaisanterie qui est tout à fait regrettable.
8: Non mais attendez.
11: Oui.
8: Vous rendez compte à qui vous parlez quand même.
11: Écoutez, monsieur le préfet, ne le prenez pas comme ça. Moi, je suis conseiller municipal à Venelle.
8: Oui.
11: C'est une histoire complètement abracadabrante. Cette dame téléphonait à la secrétaire de mairie pour dire qu'il fallait qu'elle rappelle son mari qui était sorti sans pantalon. Voilà. C'est complètement idiot.
8: Vous permettez une seconde. Je vais mettre l'amplificateur pour que...
11: Oui, oh, bah, de toute façon, parce je pense que ça... pas que ça va intéresser beaucoup de monde.
8: Oh, mais... je pense que si.
11: Oh, ben vous savez, mais c'est plutôt comique, je dirais.
8: Oui, hein. Ben moi, ça me dérange. Hein.
11: Oui, non, mais j'entends bien, monsieur. Bon,
8: attendez.
11: Écoutez.
8: Attendez, vous permettez.
11: Oui.
8: Voilà. Alors, écoutez, nous sommes avec la mairie de Venelle qui vient de me demander de rentrer chez moi pour mettre un pantalon. C'est bien ça, monsieur.
11: Monsieur le préfet, est-ce que je peux me permettre de vous faire comprendre que nous avons eu votre numéro de téléphone?
8: J'ai bien un pantalon,
11: suite,
8: monsieur.
11: À la suite, écoutez-moi.
8: Allô,
11: suite,
8: allô allô.
11: Oui.
8: Oui, bonjour, monsieur.
11: Oui, je vous reçois très bien.
8: Je suis l'assistant de monsieur le préfet.
11: Oui.
8: Je peux vous assurer que monsieur le préfet a bel et bien un pantalon, hein?
11: Non, mais attendez, monsieur, mais attendez. Comprenez bien
8: ce que c'est que cette histoire.
11: Sincèrement, c'est tout à fait, je dirais, c'est dramatico-comique, en quelque sorte, parce que...
8: Comique?
11: Sérieusement, non, mais attendez, pour nous... Je peux vous dire que c'est quand même un peu dramatique, parce qu'on se trouve avec le préfet de région, mais nous n'y sommes pour rien.
8: Bah.
11: Hein. Alors, la seule chose que je peux vous dire, personnellement, en mon nom, mais aussi au nom de la secrétaire de mairie, c'est qu'on est vraiment navré de vous avoir embêté, mais croyez-moi que pour nous, c'est pas mieux. Bah. Voilà.
8: Eh bien, écoutez, hein, je vous remercie, j'ai voilà compris. Transmettez mes voeux à votre secrétaire.
11: Je vous remercie d'avoir
8: je compris. Reprends ma conversation, je vous rassure, j'ai bel et bien un pantalon sur
11: oui,
8: moi
11: non,
8: ce matin.
11: J'en ai jamais douté, de toute évidence, mais je c'est vraiment abracadabrant quand même. Hein.
8: Bon, transmettez puis, bon, mes amitiés au maire de Venelle, que je ne connais pas d'ailleurs.
11: Eh bien, écoutez, je vous remercie, je le lui transmettrai. Au revoir, monsieur le préfet.
8: Au revoir, monsieur.
11: Et bonne journée.
8: Je vous en prie.
11: Allô, oui.
12: Allô.
11: Oui.
12: Bonjour, monsieur.
11: Oui, bonjour, madame.
12: Madame Ledoux à l'appareil.
11: C'est madame Ledoux, oui.
12: Oui.
11: Bon, alors, je vous écoute.
12: Ben, écoutez, on fait des plaisanteries avec des amis et c'est mon anniversaire aujourd'hui.
11: Oui.
12: Et je vous ai transféré.
11: Oui, vous m'avez transféré le préfet de région. Je vous remercie, c'est très gentil de votre part.
12: Comment ça a marché?
11: Ben, le préfet de région, c'était super, hein, entre nous, soit dit. Hein.
12: Ah.
11: Ah oui, oui, très bien. Non, mais il était très content. Bon. Il nous a dit que son pantalon il était bien sur ses fesses, si j'ose dire. Voilà, ça vous fait rire.
12: Attendez, je vais informer mes amis.
11: Oui, eh bien, informez-les.
12: Ça a marché. Ils ont eu le préfet.
11: Oui.
12: Et le préfet s'est amusé.
11: Mais enfin, c'est une plaisanterie qui est un peu forte, quand même. Hein.
12: Oui.
11: On l'a vraiment dérangé en pleine... Il a mis le haut-parleur... Et ensuite, il a passé son secrétaire et puis il a terminé en nous souhaitant effectivement une bonne journée.
12: Attendez, quittez pas. Mmh. Appelle-le la préfecture et puis on va faire un transfert d'appel.
11: Ah non, plus maintenant, hein. Arrêtez, non. Ne faites plus de transfert d'appel maintenant, hein.
12: Monsieur le préfet. Oui, bonjour.
11: Ah bon?
12: Voilà, je vous appelle. C'est la mairie de Venelle à l'appareil.
11: Ah non, recommencez pas.
12: Il paraît que vous avez fait caca dans votre pantalon.
11: Ah non, là, vous exagérez. Hein.
12: Il a raccroché, il était furieux.
11: Bah oui, je me doute. Non, là, vous exagérez. Hein. Allez, je vous souhaite un bon anniversaire.
12: Au revoir, monsieur.
11: Et au revoir. Oui, mairie de Venelle, j'écoute.
8: Oui, la préfecture à Paris. Je vous passe, monsieur le préfet.
11: Ah oui, je vous remercie.
8: Merci.
11: Monsieur le préfet.
8: Oui, monsieur, excusez-moi.
11: Oui.
8: J'ai fait quoi exactement dans mon pantalon?
11: Bon, alors écoutez, j'ai réussi... à avoir, parce qu'il a la personne qui fait les plaisanteries...
8: Vous venez de m'appeler à l'instant.
11: Non, c'est pas moi, monsieur, c'est lui.
8: Vous m'avez dit, j'ai fait...
11: caca dans votre pantalon.
8: Oui, et vous le redites.
11: Ben oui, ben bien évidemment, je le redis, puisque je l'ai entendu.
8: Non, mais attendez.
11: Écoutez, moi, alors là, j'arrête, hein. Ça fait fort, hein.
8: Parce que non seulement, monsieur, évidemment, en préfecture, j'ai un pantalon...
11: Oui, mais attendez, mais je le sais, j'ai bien compris.
8: Et en
11: vous
8: plus...
11: avez un pantalon et vous n'avez pas fait caca dans votre pantalon. Ça, j'en ai jamais douté, croyez-moi.
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14: Oui, allô?
15: Oui, bonjour monsieur, c'est bien La Poste?
13: Oui.
14: Je vous appelle parce que j'ai posté mon chat la semaine dernière et il n'est pas encore arrivé à destination, donc je voulais savoir si vous aviez un colis en instance.
13: Non, mais vous vous moquez de moi ? Vous me dites que vous avez mis votre chat dans un carton ?
14: Voilà, oui, pour l'envoyer, parce que c'était pour l'envoyer à mon beau-frère, parce que moi, je partais en vacances.
13: Vous me dites que vous avez mis votre chat dans un carton ?
14: Non, mais je l'ai emballé, hein, j'avais mis des trucs...
13: Un chat vivant ?
14: Bah oui, j'allais pas mettre
13: Pardon, mais c'est du n'importe quoi de mettre un chat dans un carton pour l'envoyer par la poste.
14: Bah, comment voulez-vous ? Il va pas voyager tout seul non plus ?
13: Bon, bah écoutez, je vais... Donnez-moi votre nom, monsieur.
14: Alors, la mère, L-A-M-E-R.
13: Oui.
14: Prénom Michel.
13: Michel.
14: Oui.
13: Et apparemment, il n'y a pas de monsieur Lamar Michel ou je ne sais quoi.
14: La mère.
13: Lamar Michel qui a perdu son chat ?
14: M-E, c'est un E.
13: La mère ?
14: Oui.
13: La mère Michel ?
14: Oui.
13: Bon, écoutez, vous entendrez que ça prête à confusion quand même, la mère Michel qui a perdu son chat.
14: Je vois pas pourquoi.
13: Vous connaissez pas la comptine, non ? La mère Michel qui a perdu son chat.
14: Vous êtes au courant donc ?
13: Au courant de quoi ?
14: Bah, qu'il a perdu son chat.
13: Si vous, au moins, vous aviez le numéro, on pourrait peut-être faire un suivi de colis, mais là, j'en ai pas.
14: Attendez le papier.
13: Allez-y, donnez-moi le numéro.
14: Alors, 1,
13: oui.
14: 73.
13: C'est le numéro de quoi ? Ça, c'est pas un numéro de colis, vous savez. Hein.
14: Ça, c'est mon numéro de sécurité sociale.
13: Non, mais vous vous moquez de moi. Je vous ai pas demandé votre numéro de sécurité sociale. Je vous ai demandé votre numéro de suivi de colis pour le chat.
14: Dans le suivi pour le chat, où est-ce que je trouve ça, moi ? Le numéro de chat ?
13: Quand vous avez mis votre chat dans votre boîte.
14: Oui.
13: Vous avez rempli un papier à la poste.
14: Oui, oui, oui.
13: Alors, il est où, ce papier ?
14: Ah, bah, je l'ai jeté, ça.
13: Ah, bah, bravo. C'est surtout ce qu'il faut pas faire.
14: Excusez-moi, mais vous me devez un chat dans l'histoire, hein ?
13: Non, pas du tout.
14: Ah, bah, si, vous me devez un chat.
13: Oh, pas du tout.
14: Oula, pardon ?
13: Pardon ?
14: J'ai entendu miauler derrière vous, non ?
13: Non, mais ça va pas, non.
14: J'ai entendu miauler.
13: Non, mais n'importe quoi, je suis tout seul dans mon bureau.
14: J'ai entendu miaou.
13: Oui, bah, c'est ça.
14: Non, mais excusez-moi, mais passez-moi mon chat tout de suite, s'il vous plaît.
13: Je n'ai pas votre chat, monsieur. Vous avez bien entendu ? Au revoir, j'appelle la gendarmerie.
14: Moi d'abord.
13: Moi d'abord quoi ?
14: Bah, moi d'abord, j'appelle la gendarmerie pour leur dire que vous avez un chat qui fait miaou.
13: C'est bon, vous me lâchez la grappe parce que je commence à magasiner. Vous commencez à me saouler.
14: Ah, bah, excusez-moi, mais enfin, si vous buvez au travail en plus, ça ne me regarde pas, hein, c'est pas mon.
13: Ça suffit, vos petites histoires, hein.
14: Allô ? Allô ?
15: Allô ?
14: Oui.
15: Enfin, je sais pas, c'est la loi, il y a personne qui met de chat dans un carton.
16: Et puis avec un week-end, il va pas manger pendant 3 jours, quoi.
15: Et ça fait 5 jours que vous avez un chat dans un carton.
14: Mais je lui avais mis des croquettes, hein.
15: Vous aviez mis des croquettes. Et c'était pour quelle adresse ? Je vais essayer de voir si je peux pas appeler le facteur.
14: Alors, c'est au nom de monsieur Lamère.
15: Ouais.
14: Son prénom, c'est Michel.
15: Lamère Michel qui a perdu son chat. Vous êtes qui ?
14: Ah bah, je suis le beau-frère de Lamère Michel qui a perdu son chat.
15: Le beau-frère.
14: Et sinon, c'était Riré Chanson.
15: Ah.
16: Voilà.
15: Ah, ça, c'est cool. Eh ben, je suis rassurée, en tout cas. 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
17: Allô ?
2: Madame...
17: Monsieur.
2: Bonjour madame.
17: Bonjour monsieur.
2: C'est cannabis.fr pour votre livraison donc de 110 grammes de résine de cannabis pour vous prévenir que ça sera livré donc en date d'après-demain entre 8h et 11h du matin, payable en port dû, hein.
17: Non mais moi j'ai pas besoin de ça.
2: Bah attendez, vous avez commandé sur internet 110.
17: Ah non.
2: Ah bah si madame, si
17: non,
2: si.
17: Non.
2: Si.
17: Non.
2: Si.
17: J'ai pas commandé ça.
2: Si, madame.
17: Non.
2: Si.
17: Je le fauche.
2: Bah écoutez, madame, moi je suis juste le directeur d'exploitation du site internet de livraison du cannabis. Vous avez 110 grammes.
17: Je n'ai pas l'internet.
2: Bah comment vous avez fait pour commander du cannabis sans avoir internet ?
17: Mais j'ai pas commandé du cannabis.
2: Vous n'en fumez pas ?
17: Oh, ma foi, non.
2: Vous êtes certaine ?
17: Ah bah oui, sûr.
2: Non, parce que parfois les fumeurs, ils se rendent pas compte qu'ils fument.
17: Mais je ne fume pas, moi. Je ne fume pas, je ne veux pas de ces vacheries-là.
2: Oui, enfin bon, on sait jamais, vous savez, moi je...
17: Non.
2: D'accord, oui, je vous entends.
17: Bon, et puis arrêtez ça, hein. C'est toujours vous ?
2: J'ai annulé la commande, madame, ça y est.
17: Ça y est, c'est annulé ?
2: C'est annulé, on vous l'a remplacé par de la tête de veau.
17: Non.
2: Si.
17: Non.
2: Si.
17: Non.
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18: Bonjour.
14: Bonjour madame, c'est bien la pizzeria ?
18: Oui monsieur.
14: Monsieur Martin à l'appareil, établissement Les Exterminatateurs Martin.
18: Oui.
14: J'ai fait un traitement antithermite chez un voisin à vous.
18: Oui.
14: Donc pour vérifier que le traitement est efficace, je vais maintenant procédifier à un lâcher de termites.
18: Vous allez lâcher des termites ?
14: Voilà, donc vous, est-ce que vous avez des trucs en bois quelque part ?
18: Bah j'ai des panneaux en bois dehors.
14: Ok, donc ça faudra les mettre à l'intérieur.
18: Bah je peux pas, ils sont fixés au mur.
14: Oui bah vous les défixez.
18: Je peux pas, c'est des lambris qui sont sur les murs.
14: Alors les lambris ça doit aller, normalement c'est juste les trucs en bois qui craignent.
18: C'est des lambris mais en sapin.
14: Ouais non mais ce que je veux dire, c'est que tant que c'est pas du bois, c'est pas embêtant.
18: Bah, du sapin, c'est du bois.
14: Ah, dans ce cas, c'est pas grave, on va couvrir vos lambris avec du crépi.
18: Non, mais c'est impossible, il y a 30 mètres carrés à recouvrir.
14: Attendez, je note qu'il vous faut 30 mètres carrés de crépi.
18: Mais non, il me faut pas 30 mètres carrés de crépi.
14: Deux secondes, je vérifie la disponibilité.
19: crépi.
18: Non mais moi je ne veux pas mettre de crépi, c'est quoi cette histoire? Je vais pas mettre du crépi sur le mur en bois.
14: Bon, on crépite pas.
20: Allô?
14: Et c'est monsieur.
20: C'est madame.
14: Admettons.
20: Il est hors de question que vous venez poser quelque chose sur ma façade, hein, moi je vous le dis. Hein.
14: De quoi vous me parlez?
20: Bah le crépi, hein.
14: Ah oui, mais vous inquiétez pas, après pour le retirer, vous aurez qu'à le gratter.
20: Non mais attendez, nous on n'a pas le temps de retirer ça. Hein.
14: Non mais je vous montrerai, il suffit.
20: Non,
14: de...
20: j'en veux pas.
14: Ah oui, mais alors après, s'il y a des termites, vous allez dire que c'est ma faute.
20: Les termites, c'est quoi? C'est des petites bêtes volantes.
14: C'est ceux qui mangent le bois, vous savez, à pas confondre avec les termites, qu'on appelle aussi les morts.
20: Et moi, mon stock de bois, s'ils se foutent dedans, les bestioles.
14: Comment ça, quel stock de bois?
20: Ah bah ouais, hein, nous, notre four, c'est un four à bois. Hein.
14: Oui, mais quel rapport avec le bois?
20: Bah je vous dis qu'on se chauffe au bois.
14: D'accord, mais c'est pas grave, on va aussi crépiter votre stock de bois.
20: Ouais, d'accord, vous allez mettre du crépi sur le bois, et après, moi, le bois, je vais le foutre dans le four.
14: Voilà, tout simplement.
20: Vous êtes conscient de ce que vous êtes en train de me dire, là?
14: Sinon, si vous avez un petit marteau et un burin, vous pouvez décrépiter vos bûches avant cuisson.
20: Non mais monsieur, c'est des stères de bois, on est livré en stères de bois, vous croyez que je vais me... Non mais vous êtes...
14: Vous savez quoi? Je vous offre le marteau et le burin crépi, ça me fait plaisir.
20: Et mes bûches, je vais les faire une par une au marteau et au burin, vous rigolez ou quoi?
14: Bien sûr.
20: Non, il est hors de question, hein. Moi je vous le dis. Hein.
14: Ou alors, on crépite le four.
20: Ils veulent venir poser un crépi parce qu'ils vont lancer des termites. J'en ai rien à foutre de ça, moi.
14: Alors après, je vous rassure, ce ne sont pas des termites sauvages, hein. Ce sont nos propres termites apprivoisés.
20: Ouais, et alors?
14: Et alors, si je leur dis d'aller dans une maison, croyez-moi, ils vont pas s'amuser à aller à côté.
20: Ouais, d'accord, ouais, des termites apprivoisés, ouais, d'accord.
14: Ah, je peux vous le garantir, d'ailleurs, ils sont avec moi, ils nous entendent.
20: Ah, je m'en fous.
14: Non, mais je dis ça parce que je peux vous les passer.
20: Vous pouvez me les passer.
14: Ouais, attendez, j'ai le termite Martin qui est juste à côté, bougez pas. Termite Martin!
20: Non, mais,
14: Viens parler au monsieur!
20: Non, mais vous rendez compte?
21: Oui, allô?
20: Non, mais ils se foutent de ma poire!
21: Salut, c'est Termite Martin!
20: Oh, mais ils se foutent de ma poire!
21: Bah quoi? C'est pas une voix de termite?
20: Non, mais attendez, mais c'est une blague!
21: Oui, c'est une blague!
20: Non, mais c'est un canular ou quoi?
14: Ah, bah non seulement c'est un canular, mais c'est le premier canular au monde avec un termite qui parle!
20: Et vous avez pas autre chose à faire?
14: Non, là non.
20: Et je passe sur la radio, je passe où en fait?
14: Alors oui, à la radio!
20: C'est quelle radio?
14: Bah, à votre avis?
20: J'en sais rien, mon.
14: Bah, une radio où on aime bien se marrer.
20: Et les chansons?
14: Mais ouais, c'est ça.
20: Oh non. Non mais ça c'est Corfort, hein, je vous jure. Hein. Oh, je vais passer sur la radio alors.
14: Ah bah on est bien parti pour, ouais.
20: Bah ouais. Oh non. Bon allez.
14: Bon allez, au revoir monsieur.
20: Au revoir madame.
14: Bien joué.
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24: Bonjour madame. C'est les dépannages plomberies.
25: Oui.
24: Oui, bonjour, Madame Ledoux à l'appareil.
25: Oui.
24: Germaine, j'ai mon évier bouché.
25: Alors, Ledoux, c'est accroché ou pas?
24: L'évier?
25: Non, votre nom.
24: Ah, Ledoux, oui.
25: C'est accroché, hein?
24: Oui, c'est accroché.
25: Où?
24: Alors, Parvis de la Défense.
25: Oui.
24: Tour Gentil.
25: Oui.
24: 43e étage.
25: 43e étage?
24: Ben oui.
25: Avec ascenseur, oui.
24: Sans ascenseur.
25: Non, vous rigolez là.
24: Non, je rigole pas. C'est sans ascenseur.
25: Attendez, hein. Bon, quittez pas, madame. Hein.
26: Allô?
24: Allô?
26: Oui.
24: Oui, bonjour, monsieur.
26: Bonjour. Où est votre problème?
24: Vous êtes qui?
26: Ben, le directeur technique.
24: Ah, d'accord. Ben, moi, j'ai pas de problème. Simplement, je vais savoir à quelle heure il venait.
26: Oui, mais c'est au 43e étage?
24: Oui, c'est ça.
26: Oui.
24: Sans ascenseur, oui.
26: Sans ascenseur?
24: Oui.
26: 43 étages sans ascenseur?
24: Oui.
26: Voilà.
24: Il n'y a pas de problème, il n'y a pas de problème.
26: Non, mais 43 étages, il faut les monter à pied, madame.
24: Mais moi, je le fais bien, monsieur.
26: Vous le faites bien?
24: Ben oui.
26: 43 étages à pied?
24: Ben évidemment, je fais mes courses une fois par semaine.
26: Et vous avez un évier bouché?
24: Oui.
26: Maintenant, pourquoi il n'y a pas d'ascenseur dans votre immeuble?
24: Non, c'était un immeuble fonctionnel.
26: Oui.
24: Et puis, les bureaux ont déménagé.
26: Oui.
24: Moi, j'étais la concierge et m'ont relogé là-haut.
26: Au 43e étage?
24: Voilà. Et ils ont muré l'ascenseur puisqu'il n'y a plus personne.
26: Et vous habitez dans un immeuble de 43 étages toute seule, alors, madame?
24: Oui, il y a mon fils qui vient me voir tous les jours.
26: Et, bon, t'as pris l'adresse de la dame, là, parce que... Oui, c'est... Alors, l'évier, il est bouché. Moi, je veux voir un gars, hein. Lionel, tu veux bien monter 43 étages, toi, à pied? Bon. Bon, écoutez, moi, ce que je vais faire, c'est que je vais essayer de vous trouver quelqu'un qui veut bien monter 43 étages à pied.
24: Vous êtes gentil, monsieur.
26: Oui.
24: Alors, c'est très simple, hein. Quand il arrive au 38e étage, il change d'escalier. Il prend l'escalier C, parce que l'escalier est muré, hein.
26: Au 38e étage, il faut changer d'escalier?
24: Oui.
26: Et prendre l'escalier C?
24: Voilà. Alors, avec l'escalier C, c'est un escalier qui descend jusqu'au 5e, hein.
26: Et monter 5 étages?
24: Non, descendre.
26: Comment on descend jusqu'au 5e?
24: Oui, parce qu'ils ont muré après.
26: Oui, alors, il faut descendre jusqu'au 5e étage?
24: Voilà.
26: Une fois qu'on est monté au 38e?
24: Oui, c'est ça, mais c'est pas par le même escalier, hein.
26: Non, mais attendez. On monte 38 étages.
24: Voilà.
26: Voilà. Et après, on descend.
24: Oui, jusqu'au cinquième.
26: On descend jusqu'au cinquième étage?
24: Oui, alors, faut pas qu'il se trompe parce que c'est dans le noir.
26: C'est dans le noir?
24: Ah oui, il n'y a pas de lumière. Hein.
26: Comment il n'y a pas de lumière? Là, c'est une galère, ça. Hein.
24: Mais moi, je le fais bien. Hein.
26: Oui, oui, je sais, mais si vous avez des bons yeux, il faut que je trouve un plombier qui a des bons yeux. Hein. Vous savez, monter 38 étages dans le noir...
24: Oui, mais il peut compter dans sa tête. Hein. Moi, je compte.
26: Comment il va compter dans sa tête? Ben déjà, il faut qu'il y arrive. Hein. Il ne faut pas que je trouve un plombier cardiaque, moi. Hein. Bon. Vous vous rendez compte, 38 étages dans le noir? Non, mais moi, je vous tire mon chapeau, madame. Hein. Vous êtes courageuse. Hein.
24: J'ai 73 ans.
26: 73 ans. Parce que à 73 ans, monter 43 étages, redescendre 38 et redescendre de... Attendez, il faut que je fasse le calcul, là. Il faut redescendre 33 et sans lumière. Oui. Et c'est vraiment noir, alors.
24: Ah oui, c'est noir.
26: C'est noir, il faut amener une lampe.
24: Non, il y a une rampe. Hein.
26: Il y a une rampe.
24: Oui, enfin, il y a une rampe, tous les étages impairs.
26: Putain, il faut que j'appelle Belmondo, moi, hein, ça irait plus vite avec un hélicoptère et qu'il me jette directement dans votre fenêtre. Mais alors, à chaque fois que vous montez 38, vous descendez 33 et vous remontez 40...
24: Voilà.
26: 43.
24: Oui, c'est ça.
26: Mais ça fait 80 étages, dans tout ça.
24: 81.
26: 81. C'est pas possible. Mais c'est inhumain, ce qu'ils vous font, là. Putain, c'est... Vous vous rendez compte, c'est une après-midi qui est foutue pour un plombier. Et c'est vraiment bouché, votre levier, hein.
24: Ah oui, il est bouché, il refoule, hein.
26: Il refoule. Ok, s'il n'y a pas de voisin, il peut refouler, hein, il n'y a pas de problème. Hein.
24: Ah oui, mais enfin, c'est pas...
26: Bon.
24: Alors, que je vous dise comment faire quand il arrive. Hein.
26: Oui.
24: Quand il est en bas,
26: oui.
24: Il y a un interphone,
26: oui.
24: Il sonne et je descends lui ouvrir.
26: Vous descendez vous-même?
24: Oui, je vais descendre lui ouvrir.
26: On ne va pas vous faire descendre quand même qu'à 45 étages, 43 étages,
24: mais
26: et
24: si...
26: remonter 81 à 73 ans pour lui ouvrir. Pourquoi il ne marche pas l'interphone?
24: Mais non.
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3: Oui, allô?
4: Bonjour monsieur, c'est bien le plombier?
3: Oui.
4: Vu que le gaz a augmenté là au début du mois, moi j'en ai mis de côté avant l'augmentation, voyez.
3: D'accord.
4: Et maintenant j'aurais besoin qu'on me le remette dans ma chaudière et dans ma cuisinière.
3: D'accord, c'est monsieur comment?
4: Vous allez me passer monsieur comment?
3: Non, vous c'est monsieur comment?
4: Non, moi c'est pas monsieur comment, moi c'est monsieur Martin, mais je veux bien parler à ce monsieur comment?
3: Non, je vous demandais comment vous appelez. Donc j'ai dit vous appelez monsieur comment?
4: Non, pas du tout. Non,
3: il y a pas de monsieur comment.
4: Il n'est plus là.
3: Ben non, c'est parce que je vous posais la question, j'ai dit vous êtes monsieur comment?
4: Ah non, je ne suis pas monsieur comment moi.
3: Monsieur, il y a pas de monsieur comment?
4: Ah, il n'y a plus de monsieur comment?
3: Rappelez-vous. Non, il n'y a pas de monsieur comment. Excusez-moi, j'attrape un fou rire parce que je vous demandais votre nom de famille, en fait. Vous êtes monsieur comment?
4: Ah mais non. Halte, vous vous trompez encore une fois. Hein.
3: Non, mais je sais que... Il y a vraiment un quiproquo, je vous demandais.
4: Un quiproquo.
3: Quiproquo.
4: Guy, le prénom Guy.
3: Mais non, monsieur, il n'y a pas de quiproquo.
4: Lui, il travaille avec monsieur comment?
3: Non.
4: Allô?
3: Alors, non, on va revenir. Monsieur Guy Proco n'existe pas, donc je vais vous passer le gérant de la société.
4: Il travaille aussi bien que les deux autres?
3: Tout à fait. Ah oui, il travaille aussi bien que monsieur Guy Proco et que monsieur comment?
4: D'accord, bah dans ce cas, je veux bien lui parler, oui.
3: Bon.
5: Oui, allô?
4: Allô, oui, bonjour madame.
5: Oui.
4: Moi, j'ai fait des réserves de gaz.
5: Ouais.
4: Avant que le prix augmente, là, au début du mois.
5: Bah, on peut pas stocker du gaz. Et vous avez fait comment pour mettre le gaz? Dans quoi vous l'avez mis?
4: Dans des ballons que j'ai gonflés successivement en mettant au bout du tuyau, vous voyez.
5: J'ai jamais entendu parler de ça, moi. J'ai mon dépanneur qui est là. Et là, attendez, je vous le passe parce qu'il y a quelque chose qui est pas clair, hein.
6: Gaz dans le ballon.
5: Oui, allô?
4: Ah, c'est une autre dame, pardon.
5: Vous l'avez stocké dans quoi? Dites-moi.
4: Bah, dans des ballons, c'est ce que j'expliquais à
5: Dans des ballons?
4: Oui.
5: Ça va vous servir à quoi? À rien. C'est interdit en plus. Quelle sorte de ballon, monsieur?
4: Bah, des ballons gonflables, des ballons de baudruche.
5: Du stockage dans un ballon de baudruche, j'ai jamais vu ça. Le gaz, c'est pas du MacGyver, hein. C'est pas un truc à faire au pif, hein. Vous voulez faire exploser la maison, quoi?
4: Ah, bah, c'est pour ça que je demandais à un professionnel, effectivement.
5: Non, mais ouais, mais vous avez beau demander à un professionnel. Celle-là, on me l'a jamais fait, celle-là, elle est raide, je vous le dis. J'ai jamais vu ça.
4: Oui, non, bah, c'est parce que vous êtes pas bricoliste.
5: Ah, non, je suis pas bricoliste. C'est avec le gaz, non, je suis pas bricoliste, c'est sûr.
4: Ah, bah, voilà, c'est ça.
5: C'est un fou, hein. C'est pas possible.
4: Bah, pourquoi?
5: Bah, je vous repasse à le responsable.
4: Ah, merci.
5: Allô?
4: Oui, bonjour madame, on devait me passer le responsable.
5: Ouais, et alors qu'est-ce que vous voulez là?
4: C'est ce que j'ai expliqué. Moi j'ai rempli des petits ballons avec du gaz.
5: Oui, mais moi je m'en fous de tout ça, ça m'intéresse pas.
4: Bah si.
5: Pourquoi?
4: Bah parce que comme ça vous allez m'aider à vider
5: mes... Ah monsieur, vous en rendez compte, s'il est midi un quart, vous mangez pas vous?
4: Non, bah non.
5: Non mais attendez.
4: Non mais comprenez.
5: Respectez l'heure du dîner des autres, monsieur, avant de vouloir vous imposer quelque part.
4: Non mais excusez-moi, vous dînez à midi et quart?
5: Oui, mais non, mais je vous dis moi de la zut, merde.
4: Ah bah excusez-moi, je savais pas que vous dîniez à midi et quart. Je peux vous rappeler à 22h pour le déjeuner?
5: Non, j'ai pas besoin de vous, merde.
1: chose.
4: Non, mais j'ai bien compris. C'est-à-dire que moi, j'ai trouvé la combine pour avoir du gaz moins cher et vous, vous dites, ah, c'est con que j'aurais
1: pas. Non, mais vous essayez le monde. J'ai rien, j'ai pas besoin de votre gaz, j'ai rien besoin. Moi, je suis en train de manger.
4: Non, mais alors, moi, mon gaz, je l'ai.
1: Mais vous gardez, vous le mettez dans votre poche ou dans votre cul si vous voulez, puis je m'en rien à foutre.
4: Ah non, mais c'est du gaz naturel, mais pas du gaz du cul.
6: Oui, allô ?
2: Oui, bonjour, monsieur.
6: Bonjour, monsieur.
2: C'est bien au magasin de vêtements pour hommes.
6: Oui ?
2: Monsieur Delaplay à l'appareil. C'est le secrétaire général de la FNEF, Fédération Nationale d'Exhibitionnisme à la Française. Je vous passe, monsieur le président.
6: Oui ?
2: Merci. Allô ?
6: Oui, allô ?
2: Bonjour, monsieur.
6: Bonjour, monsieur.
2: Monsieur Le Duret à l'appareil, président de la FNEF, Fédération Nationale d'Exhibitionnisme à la Française. Alors, nous avons notre grand championnat, vous savez, la poule finale. Vous avez vu les affiches en ville, non ?
6: Non, j'ai pas pu voir.
2: Ah, bon. Nous avons la finale, donc, dimanche, en poulain, hein, éliminatoire pour les phases finales, donc, de National. Donc, tous les exhibitionnistes qui viennent dimanche ont besoin d'avoir, et c'est obligatoire, hein, une gabardine standard. Qu'est-ce que vous avez à leur proposer ? Parce qu'il nous en faut une bonne vingtaine.
6: Eh bien, moi, ce que je vais vous proposer, c'est de rappeler demain matin. Vous aurez le responsable du magasin et non, il sera en mesure de vous dire.
2: Mais déjà, qu'est-ce que vous avez comme couleur, vous, déjà, à nous proposer ?
6: Gabardine, vous appelez ça la veste ou la veste un peu plus longue ?
2: Ah, c'est plus long, il ne faut pas qu'on voit le bas-ventre, hein, évidemment. Hein. Nous vous connaissez un peu notre spécialité, les exhibitionnistes. Hein. Nous avons besoin de gabardines, évidemment, qui vont presque jusqu'aux genoux. Donc, il faudrait qu'on puisse déboutonner, voyez-vous, la gabardine en 3 secondes chrono. Hein. Ouvrir la braguette, sortir notre engin, refermer, avant que la police, évidemment... Donc, c'est de la gabardine très souple, hein, non irritable, avec des tissus non synthétiques.
6: Hein. Ça, je vais pas avoir. Même en commande, ce sera toujours en polyester, ce sera toujours du synthétique.
2: Ah oui, mais si ça vient en contact de notre sexe, avec la peau du gland, on va faire des allergies. Hein.
6: Écoutez, moi, ce que je vous propose, c'est de me rappeler demain le responsable du magasin. Il sera plus apte à vous dire ce qu'il peut avoir... Et lui sera capable de vous dire au niveau des prix.
2: Oui, parce que si on en prend 20, j'imagine qu'on peut avoir une petite réduction.
6: Oui, il y aura une réduction, ça c'est sûr.
2: En contrepartie, je vous garantis, hein, vous pouvez noter, tous les exhibitionnistes auront, hein, nous accrocherons sur notre sexe un petit panneau, vêtements, avec votre adresse pour vous faire de la publicité.
6: Ben écoutez, vous rappelez demain matin et puis lui, il essaiera de voir ce qu'il peut faire.
2: Vous avez noté ?
6: Oui ?
2: Je vous écoute.
6: Je peux pas trop le dire en magasin, ça se fait pas trop, il y a des clients.
2: Bah, et alors ?
6: Je dirais que... vous accrocherez une pancarte sur votre sexe pour montrer vêtements pour faire de la pub.
2: C'est pas un beau geste, ça ?
6: Ah si, c'est un beau geste.
2: Bah alors, qu'est-ce qu'on dit ?
6: Merci.
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10: Oui, bonjour.
4: Oui, bonjour, monsieur. C'est bien la station-service ?
10: Oui.
4: Votre essence ne marche pas, en fait. J'ai eu un problème.
10: Attendez, qu'est-ce que vous me dites, là ? Votre essence ne marche pas ?
4: Bah, c'est-à-dire que je suis passé faire le plein chez vous, et ça m'a bousillé mon moteur.
10: Mais vous avez quoi comme voiture ?
4: Ah bah, c'est une voiture diesel. J'ai entendu aux informations où ils disaient que le diesel, là, ça polluait. Du coup, j'ai mis de l'essence...
10: Ah, mais dans une voiture diesel, vous avez mis du sans-plein ?
4: Voilà, parce que je voulais pas pollutionner.
10: Attendez, mais c'est quoi ?
12: Raccroche,
10: raccroche. Ouais, un instant.
12: Oui, allô.
4: Oui, bonjour madame. Voilà, comme j'expliquais.
12: Madame, non, c'est monsieur.
4: Comme je lui ai expliqué.
12: Attendez, il faut pas mettre du 98 dans un diesel.
4: Comme je voulais pas pollutionner, je me suis dit, je vais mettre de l'essence.
12: Mais c'est qui votre assurance ? C'est des ils sont tombés de Mars ou quoi ? C'est pas possible.
4: Pardon ?
12: Ils ont vu la Vierge en se levant le matin ou quoi là ? Mais vous vous rendez pas compte de ce que vous dites là ? Non, mais c'est la première fois que j'entends une ânerie pareille.
4: Non, mais je veux dire, c'est pas votre faute. Vous avez pas fait exprès, oui.
12: Ça manquerait plus que ça, j'en ai fait exprès. Non, mais ça va pas ou quoi là ? Non, mais attendez.
4: Ce que je veux dire, c'est que j'ai vu le dépannationneur, si vous voulez.
12: Ouais.
4: Et qu'est-ce qu'il m'a dit ?
12: Qu'est-ce qu'il m'a dit ?
4: Et justement, oui, c'est ce que je vous demande. Qu'est-ce qu'il m'a dit ?
12: J'en sais rien, moi, qu'est-ce qu'il vous a dit, le dépanneur ? Comment voulez-vous que je pense ? Je suis pas un druide, moi, j'en sais rien. Vous faites un montant, dépêchez-vous, parce que là, je vais vous raccrocher au nez.
4: Ah, bah tiens, ce sera la meilleure, ça, excusez-moi.
12: Ah, bah, la meilleure, tiens.
4: Ah, bah, si, il l'a fait, bon, je rappelle.
12: Oui.
4: Oui, allô ?
12: Ah, c'est encore vous ?
4: Bah, enfin, excusez-moi, vous avez raccroché, donc forcément,
12: Vous êtes malade. Moi, c'est pas ma faute si à la télé raconte des conneries, faut pas polluer, hein, mais nous, on savait pas que vous avez un diesel, et on va pas demander à chaque client qu'est-ce qu'il a comme véhicule, vous rendez pas compte de ce que vous dites, vous.
4: Oui, mais enfin, en attendant, vous savez ce qu'il m'a dit le dépannationneur ? Lui, il m'a dit, c'est l'essence qui vous a bousillé le moteur.
12: Bah, c'est normal que l'essence vous a bousillé le moteur. Ah, non, mais vous êtes taré ou quoi ? Vous, c'est pas possible, vous êtes tombé de la planète Mars, où il y a un problème, là. J'ai jamais vu un illuminé comme vous, là. Là, jamais vu ça.
4: Parce qu'il faudrait voir pour le véhicule de remplacement, du coup.
12: Non, mais ça va pas la tête. Vous prêtez un véhicule ? Non, mais de toute façon, mais moi, je vous dois rien du tout, moi.
4: Enfin, c'est quand même la moindre des choses que vous me prêtiez payiez ou vous me donniez une voiture pour que...
12: Non, mais ça va pas, mais vous êtes pas bien, vous. Je vais quand même pas vous prêter une voiture, c'est de casser votre moteur, non, mais vous avez vu ça, vous.
4: Juste en remplacement de celle que vous m'avez pété, vous
12: me. Mais
4: vous
12: non, mais je vous ai rien pété du tout, moi.
4: Bah, ça me semble juste normal que vous me donniez une voiture à la place de celle que vous m'avez pété.
12: Mais quoi encore? Non, mais pourquoi le point de Mercedes neuve aussi, non, mais ça va pas la tête.
4: Bah, c'est quoi comme modèle?
12: Oh là là là là là. Je veux quand vous raccrochez au nez, parce que là, vous commencez à m'énerver sérieusement, là.
4: Attendez, parce que moi, vous me dites, dans ce cas, moi, j'appelle le gendarme, effectivement.
12: Ah, mais les gendarmes, ils sont là, vous les voulez tout de suite, je vous les poste.
4: Ah, bah, passez-les-moi.
12: Moi, je vous raccroche au nez, c'est mon.
4: Non, non, mais alors, attendez, j'appelle les gendarmes.
12: Mais appelez les gendarmes tout de suite, surtout. Mais appelez les.
4: Ah, bah, bougez pas. Attendez, j'active la télétransférisation.
12: Allez, donnez-moi tout de suite.
4: Bougez pas.
12: Non, mais c'est vous qui êtes en train de faire ça. Vous me prenez pour un con, là.
4: Pardon?
12: Vous êtes malade, vous me prenez pour un con, là.
4: Ah non, c'est pas moi qui fais tututut.
12: Non, mais je vous ai entendu faire tututut et vous êtes grave, vous.
4: Comment ça, je fais tututut?
12: Ah bon, je vous ai entendu faire tututut.
4: Ah, j'ai pas fait tututut.
12: Non, mais vous commencez à m'énerver sérieusement, vous.
4: Non, mais enfin, excusez-moi, vous faites tututut.
12: Je vous ai pas excusé, vous êtes taré, vous êtes un malade, j'ai jamais vu un taré comme ça, là. Non, mais vous venez d'où, vous?
4: Non, mais j'ai pas fait tututut, c'est vous qui faites tututut.
12: Attendez, mais vous rigolez de moi ou quoi là? Non mais attendez, venez me voir de vive voix, vous allez voir comment je m'appelle, espèce de malade.
4: Vous voulez que je vienne vous voir de vive voix?
12: Tout à fait, et puis là vous allez avoir affaire à quelqu'un que je veux qui est pas facile, non mais pauvre malade.
4: Ah bah écoutez, non seulement je vais venir vous voir de vive voix, mais vous allez aussi m'entendre de vive voix.
12: Ah mais ouais, puis moi j'appelle le gendarme, puis là on va rigoler.
4: Mais je suis en train de les appeler.
12: Mais vous êtes un taré ou c'est pas possible de voir ça? Pauvre malade.
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11: Bienvenue.
2: Oui, bonjour madame, je voudrais le bureau des appels en gare.
11: Oui. Bonjour, vous êtes en communication avec la SNCF, région de Paris Nord.
13: Allô?
2: Oui, bonjour madame.
13: Bonjour.
2: C'est le bureau des appels en gare?
13: Ben, ça dépend ce que vous appelez par des appels en gare. Vous désirez faire venir quelqu'un dans un certain service?
2: Oui.
13: Des personnes qui arrivent de train ou qui vont prendre le train?
2: Qui vont partir, oui.
13: À quel train?
2: C'est l'hôpital Saint-Louis à l'appareil.
13: Merci, monsieur, de me dire d'où vous venez.
2: Oui.
13: Parce que les annonces, on les prie sur l'ongle. Excusez-moi l'expression.
2: Alors, je vais vous expliquer ce qui se passe. Oui. Nous avons eu une dizaine de personnes en consultation ouverte ce matin, dans le service du professeur Ledoux, que je vais vous passer, qui va vous expliquer le problème que nous avons. Hein.
13: Oui.
2: Je vous passe au professeur Ledoux.
13: Merci.
2: C'est à vous parler.
13: Oui.
15: Allô?
13: Oui.
15: Bonjour, madame.
13: Oui, bonjour, monsieur.
15: Service des médecines nouvelles à l'appareil, professeur Ledoux, sensologiste à l'appareil.
13: Oui.
15: Voilà, nous avons fait des saignées à une dizaine de personnes qui repartaient par le train ce matin. Et vous savez ce que c'est que des saignées?
13: Oui, oui, oui, oui, oui.
15: Et nous utilisons les sangsues. Vous savez, les sangsues, les petits animaux, là. Hein?
13: Oui.
15: Et alors, le problème est que nous avons laissé, un de nos assistants laborantins, a laissé des sangsues dans les narines de nos patients.
13: Oh là là.
15: Et oui, et il faudrait les prévenir tout de suite qu'ils se mouchent, parce que sinon, ils vont devenir amnésiques, parce que la sangsue va arriver dans le cerveau et ça les rend amnésiques.
13: Oh là, mon Dieu.
15: Eh oui.
13: Alors, qui c'est que vous appelle?
15: Alors, est-ce que vous pouvez faire un appel en guerre?
13: Oh là, mon Dieu. Attendez, bougez pas deux minutes. Vous êtes le professeur Ledoux de l'hôpital Saint-Louis,
15: oui.
13: Hein? Bon, alors il y a 10 personnes...
15: qui sont venues ce matin en consultation chez le professeur Ledoux.
13: Ledoux à Saint-Louis, bon.
15: Demandez-leur de se moucher pour retirer les sangsues.
13: Attendez. C'est un grave problème. J'ai l'hôpital de Saint-Louis recherche 10 personnes qui ont eu des sangsues pour des saignées. Sont attendus d'urgence au bureau d'accueil. Celui-ci situé face à l'escalier du restaurant. Allô?
15: Oui, vous n'avez pas compris, madame.
13: Mais si.
15: Non, parce que la sangsue, si elle est montée, ça peut...
13: Mais les personnes, si elles étaient là, viendraient me voir.
15: Mais non, parce que ça les rend amnésiques. C'est pour ça qu'il faut leur dire de se moucher pour faire dégager la sangsue.
13: Les 10 personnes qui ont eu affaire au professeur Leroux de l'hôpital Saint-Louis sont invitées, suite à des sangsues, de se moucher fortement. Votre attention, s'il vous plaît, pour une urgence. donnée par le professeur Leroux de l'hôpital Saint-Louis. Les personnes qui ont eu affaire à ce professeur sont priées, dès la prise des sangsues, de se moucher fortement suite à erreur médicale.
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7: Coiffeur, bonjour.
14: Oui, bonjour monsieur.
7: C'est madame. Vous, c'est monsieur. Bonjour monsieur.
14: C'est bien le coiffeur ?
7: Oui, c'est le salon de coiffure.
14: Ce serait pour prendre rendez-vous, s'il vous plaît ?
7: Oui.
14: Ce serait pour faire la même coupe que Donald Trump.
7: Bon, je vais demander comment c'est qu'il est coiffé, parce que Donald Trump, il est coiffé comment, Donald Trump ?
14: Vous savez, le président américain, là.
7: Le président américain, si vous avez une photo.
14: Ah oui, oui, bah, je peux vous apporter une photo, vous verrez, c'est très aérien, très orange.
7: La coupe de cheveux de Donald Trump, c'est ça ?
14: En revanche, je le garderai dans les bras pendant que vous le coiffez, parce que...
7: Ah non, c'est pour un enfant.
14: Non, c'est pour un caniche, en fait.
7: Mais attendez, vous plaisantez, monsieur, là. Vous êtes dans un salon de coiffure, j'ai pas coiffé un caniche.
14: Alors attention, quand je dis un caniche, c'est un caniche adulte, hein.
7: Bah, je sais pas, expliquez-vous correctement, monsieur, vous êtes dans un salon de coiffure.
14: Bah, je sais bien.
7: Vous me dites un caniche ?
14: Oui, parce que je voudrais qu'il ait la coupe de Donald Trump.
7: Ah, donc Donald Trump, il est frisé, c'est ça ?
14: Non, alors il faudrait le défriser, justement.
7: Donc, il faut faire une permanente ?
14: Bah oui.
7: Une permanente à un chien, mais c'est quoi, monsieur, ce délire, là ?
14: Bah, c'est pour lui lisser les cheveux. Enfin, je vais pas vous apprendre votre métier, quand même, excusez-moi.
7: Bah non, j'avais 30 ans que je coiffe, monsieur, oui. Mais tais-toi ! Arrête ! Non.
14: Allô ?
7: C'est qui que j'ai coiffé, le chien ou l'adulte ?
14: Bah, le chien.
7: Pourquoi vous me prenez rendez-vous avec un chien ? Vous dites que vous allez venir avec le chien. Faut arrêter les conneries à deux balles, quand même. C'est un salon de coiffure ici. Mais c'est toi, j'entends pas quand il parle.
14: En fait, vous n'êtes pas d'accord parce que vous êtes contre Donald Trump, c'est ça ?
7: Mais non, je suis pas contre Donald Trump, monsieur. Attendez, si à un salon de coiffure, j'ai une cliente avec moi, là. Et que ça a à faire, peut-être.
14: Non, mais je voudrais...
7: Et c'est toi, toi ?
14: Allô ?
7: Oui, je suis toujours là, monsieur.
14: Oui, je vous aurais demandé de faire la coupe de Hillary Clinton, je suis sûr que vous auriez dit oui.
7: Bah, même pas plus Hillary Clinton que de beurre au cul, que faut arrêter les conneries, monsieur. Enfin, c'est un temps de coiffure. Ça fait 30 ans que je coiffe, vous venez avec une photo. C'est ce qu'on veut, hein.
14: Moi, ce que je veux, c'est qu'en ressortant de chez vous, mon chien est vraiment la tête de Donald Trump.
7: Et pourquoi vous me parlez de votre chien chaque fois? Bah, c'est en coiffure, on coiffe pas les chiens, monsieur.
14: Et pourquoi?
7: Bah, pourquoi? Bah, il faut arrêter de se foutre de moi, quand même. Bah,
14: est-ce qu'il vous arrive, par exemple, de coiffer des enfants?
7: Bah oui, je coiffe des enfants.
14: Alors, excusez-moi, mais je vois pas la différence entre un animal et un enfant.
7: Ah oui.
14: Physiquement, je veux dire, ça se ressemble un peu, vous voyez, ne serait-ce que par la taille en général.
7: Il n'y a jamais de salon de coiffure qui coiffe un chien dans un salon de coiffure, hein.
14: Non, mais ça, c'est politique, j'ai bien compris.
7: Je vais vous passer mon apprenti.
14: Ah, bah, merci.
7: Si,
16: bonjour.
14: Ah, bonjour, monsieur, voilà.
16: Madame.
14: Comme j'expliquais, ça serait pour faire une Donald Trump à mon chien.
17: Pauvre bête, hein. Ah, oui, d'accord.
18: Ouais, j'ai reconnu, c'est l'animateur.
17: C'est un animateur, ça, ouais, c'est de radio. C'est la radio.
14: Bah, laquelle?
17: France Bleu Nord ?
18: Non, c'est pas France Bleu Nord.
17: Nostalgie, non plus.
14: Non plus.
18: Courir.
17: Rire et chanson.
14: Eh ben voilà, bravo !
17: Rire et chanson.
14: Vous m'entendez, monsieur, derrière ?
17: Oui.
14: Pour vous remercier, la dame va vous faire la coupe de Donald Trump avec le même orange, tout pareil.
18: Non, merci.
19: Bonjour.
15: Oui, bonjour madame. Est-ce que vous vendez des prothèses mammaires ?
19: Oui madame, bien sûr.
15: Ah, très bien. Neuve ou...
19: Neuve, oui madame, c'est à usage unique.
15: Ah, bon.
19: Parce que, dites-moi.
15: Il se trouve que la nature m'a pourvu de poitrine fort généreuse, puisque je fais du 145.
19: Ah.
15: B.
19: 145B ?
15: Oui. Et en fait, c'est donc pour savoir si éventuellement je peux les vendre, quoi.
19: Pour les vendre ?
15: Oui.
19: Oh là, vous pourrez pas, madame.
15: Pourquoi ?
19: Mais elles sont neuves ou d'occasion ?
15: Les miennes ?
19: Oui.
15: Ah bah, c'est du neuf, hein.
19: Elles ont pas servi ?
15: Bah, enfin, moi, c'est les miennes. C'est... Moi, je vous parle de mes seins, hein.
19: Vous parlez de prothèses, madame.
15: Ah non, pas du tout. Je voulais savoir si vous rachetiez des seins d'occasion.
19: Des quoi d'occasion ?
15: Des seins. Mes seins, moi.
19: Vos seins, on les rachèterait d'occasion. Mais pourquoi ? Ça n'existe pas, ça, madame.
15: On m'a dit que si.
19: Mais vous avez... Votre poitrine, elle est attachée à votre corps. C'est pas des prothèses que vous avez.
15: Non, ce sont mes seins.
19: On va pas vous enlever vos seins et les vendre, madame.
15: Mais je suis prêt à faire un prix. C'est combien le prix au kilo ?
19: Mais ça...
15: Parce que là, j'en ai pour 13 kilos 650.
19: Oui.
15: Donc je fais, si c'est possible, 28,13 € le kilo.
19: Bah écoutez, madame, mais on n'a jamais...
15: Attendez, il y a le facteur. Vous permettez, je vais ouvrir ?
19: Oui, je vous en prie.
15: Merci.
17: Elle a une poitrine de 145 B.
16: Et elle devait vivre à cause rachetée. À 28h.
20: Allô?
21: Oui.
20: Il est parti.
21: Ah bon? Oui, mais moi, comme je vous disais, madame, ça ne se fait pas, ces choses-là.
20: Mais et si on n'en vend qu'un?
21: Mais qu'un ou deux, ça ne se fait pas, madame, je vous assure. Qui vous a mis une idée comme ça dans la tête?
20: C'est mon mari.
21: Mais ça ne se fait pas, madame.
20: Mais est-ce que vous pouvez lui dire? Parce que lui, c'est lui qui est responsable de ça. Je vous le passe.
23: Merci.
21: Allô?
23: Oui, bonjour, madame.
21: Oui, bonjour, monsieur.
23: On a mal à l'appareil.
21: Oui, bonjour, monsieur.
23: Ma femme me dit que vous voulez me parler. C'est à quel sujet?
21: Pourquoi vous voulez qu'on rachète des seins? On n'a jamais fait une chose pareille, monsieur.
23: Non, mais on ne peut plus appeler ça des seins. Hein. C'est de la barbaque, voyez-vous. Il y a un moment où ça devient ridicule, quoi.
21: La barbaque.
23: C'est un tas de graisse. Et bon, et qu'est-ce qu'on va faire avec?
21: Oui, monsieur, mais bon.
23: Même à 28 euros le kilo, vous ne pouvez pas en prendre 2 ou 3 kilos.
21: Mais monsieur, mais on n'achète pas. C'est pas des pommes de terre qu'on vous achète.
23: Écoutez, madame.
21: Oui.
23: Est-ce qu'on peut faire l'essai simplement avec une tranche de 1 kilo, 500 grammes, une livre?
21: Qu'est-ce que c'est que cette histoire, monsieur? Mais vous vous trompez d'adresse, parce qu'ici, il n'y a pas de ce genre de choses.
23: Bon, alors rien pour les seins. Bon, tant pis pour elle. Et alors, et pour ma bite?
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25: Allô?
4: Oui, bonjour, monsieur.
25: Oui, bonjour, madame.
4: Non, moi, c'est monsieur. Hein.
25: Monsieur.
4: Monsieur Martin, à l'appareil, service technologiste des établissements Martin Marketing.
25: Oui.
4: Juste pour vous prévenir, j'ai basculé votre numéro, il passe en numéro surtaxifié.
25: Comment ça, il passe en quoi?
4: En surtaxifié, c'est-à-dire que les gens qui vous appellent payent maintenant un surtaxage.
25: Et vous n'avez pas le droit de me mettre en surtaxage comme ça sans me prévenir, attendez.
4: Justement, c'est pour ça que je vous préviens.
25: Mais
4: attendez, je crois que vous avez un problème de réseau parce que ça coupe quand vous parlez.
25: Non, c'est pas... Moi, je vous ai rien demandé de changer ma ligne.
4: Ah non, mais je la change pas, c'est juste qu'elle passe en surtaxage.
25: Non, je ne veux pas de surtaxage.
4: Eh, après, ça peut aussi vous faire une petite enveloppe, si vous voyez ce que je veux dire.
25: Non, il en est pas question.
4: Ah si, comptez sur moi, il en est question.
25: Non, il en est pas question.
4: Bon, il en est moyennement question, disons.
25: Non, pas question.
4: Un petit peu question.
25: Pas question du tout, et on va s'expliquer.
4: Ah bah moi, je vous explique. On fait 50-50 sur les bénéfices.
25: Non, il n'y a pas de 50-50.
4: Ok, mais on peut dire qu'il en est question quand même.
25: Il en est pas question.
4: Ah, je me doutais.
25: Et que je ne sache pas que vous touchez à ma ligne en surtaxage.
4: Et si dans ce cas, je vous fais un surtaxisme?
25: Comment? Tais-toi.
4: Ah bah si je me tais, je peux pas vous répondre.
25: Non, c'est pas à vous que j'en ai.
4: Ok, donc on disait quoi? C'est bon, c'est ça?
25: Non, c'est non.
4: Oh, il me semble qu'il est un peu question que ce soit oui quand même.
25: C'est non, t'avais bien entendu? Rien à foutre.
4: Bah oui, mais alors faudrait me faire un petit compensage financier rapport à ce que vous m'empêchez de gagner dans ce cas.
25: Non, mais puis quoi? Vous avez ça joué où, monsieur?
4: Oh là, encore un problème de réseau, on dirait que ça vous rajoute des syllabes.
25: Bon, attendez, je...
4: Oui?
26: C'est quoi ce travail-là?
4: Eh, bonjour madame.
26: C'est quoi ce travail-là?
4: C'est une exclusivité Martin Marketing. On a surtaxifié votre ligne, comme ça les gens qui vous appellent payent en même temps un surtaxage. Voilà, comme vous dites.
26: Vous appelez votre service commercial, vous arrêtez tout ça?
4: Bah oui, mais alors là...
26: Ah, il n'y a pas de oui, mais alors là, déjà d'une, on n'est pas prévenu.
4: D'accord, et de deux?
26: Et de deux, on met devant le fait accompli.
4: Bah, et de trois, c'est logique, vu qu'on vous a pas prévenu.
26: Non, mais...
4: Bah si.
26: Parce qu'aujourd'hui, la famille qui appelle ma femme, qui reste une demi-heure au téléphone,
4: oui.
26: Ces gens-là, ils vont payer combien?
4: Facile, c'est 5 euros la minute, donc ça fait 150 euros la demi-heure.
26: Ouais, non, mais vous allez où, là? Vous allez où, là?
4: Ah bah nulle part, là, je reste au bureau, hein.
26: Non, mais je me demande où vous allez, là.
4: Ah non, mais j'ai pas besoin de me déplacer, je fais tout en télétravail.
26: Non, mais où votre entreprise va?
4: Ah bah pareil, mon entreprise, elle bouge pas, établissement Martin, on reste à Martinville.
26: Ouais, d'accord, ouais, j'ai compris.
4: Concernant...
26: C'est
4: un cas,
26: ouais.
4: C'est un caca, c'est un nunu.
26: Ouais, c'est un canula, ouais.
4: Oui, c'est ça, bienvenue, ça s'appelle l'appel trop con.
26: Non, bah oui, je vous écoute.
4: Ah, en plus, ah bah bravo.
26: Ouais. Allez, à bientôt sur RR Chanson.
4: Quand vous voulez, on est là tous les jours. Au revoir, madame.
26: Au revoir, madame.
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27: Allô?
28: Allô?
27: C'est l'ambassade du Japon, bonjour.
28: L'ambassade du Japon?
27: Oui.
28: Oui, bonjour, monsieur.
27: Bonjour. Mais maintenant, c'est fermé.
28: Il n'y a personne, là?
27: Il n'y a personne, oui.
28: Il n'y a personne, là?
27: Oui. après 15 heures, s'il vous plaît.
28: Vous croyez?
27: Hein?
28: Vous croyez?
27: Oui.
28: pour le moment, là, il n'y a personne.
27: Oui. Il y a une personne, un japonais.
28: C'est pas vrai.
27: Oui, je ne peux pas parler français, merci.
28: Ah bon?
27: Oui. Pardon, moi.
28: Alors,
27: après Tenzin. Non.
28: Non, c'est parce qu'on a trouvé un appareil de photo.
27: Appareil de photo?
28: Oui. Appareil de photo, clac-clac.
27: Clac-clac.
28: Clac-clac.
27: Clac-clac.
28: Clac-clac.
27: Clac-clac.
28: Clac-clac. Clac-clac.
27: Ah-ha.
28: Eh oui.
27: Ah-ha. Ah, non, bon, trouvez pas. Mais, après, à 15h.
28: À 15h?
27: Oui, s'il vous plaît. Merci, quoi.
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0: Allô?
4: Bonjour madame, c'est bien la casse auto?
0: Oui, bonjour.
4: Monsieur Martin à l'appareil, les chantiers Martin?
0: Oui.
4: Je vais attaquer les travaux chez vous, donc je viendrai creuser le trou ce soir.
0: Bon, à mon avis, vous êtes trompé, hein.
4: Ah, attendez, je vérifie mon dossier.
0: Oui.
4: Vous êtes bien rue Victor Hugo?
0: Oui.
4: C'est ça, à Martinville.
0: Ah non, là vous êtes...
4: Comment ça, vous n'êtes pas de Martinville?
0: Ah non.
4: Alors attendez. Ah oui, allô?
0: Oui, oui.
4: Vous allez rire, c'est moi, je me suis trompé de ville.
0: Ah oui, ben je me doute. Hein.
4: Bah oui, le client il a la même adresse que vous, mais à Martinville.
0: Ben, y a pas de souci, hein.
4: Non, non, aucun souci, en revanche, je vais quand même faire un trou chez vous.
0: Et vous voulez faire un trou pour faire quoi?
4: Alors, à la base, c'est pour rajouter une cave sous le magasin.
0: Mais vous allez faire un trou chez moi ou dans quoi? Pourquoi faire?
4: Bah, je fais un trou chez vous dans le sol, environ 4 mètres sur 3.
0: Non, mais vous viendrez pas faire un trou. Moi, j'ai pas besoin de trou, moi.
4: Bah oui, mais vu que je me suis trompé sur ma déclaration de chantier, maintenant, je suis obligé de le faire chez vous.
0: Bah, faites un trou dans votre jardin, puis vous dites que c'est chez moi.
4: Oh, bah bravo, fraudulation à l'assurance.
0: Bah oui, mais vous fraudez quand même. Qu'est-ce que moi, j'ai rien à voir de chez vous, moi? Moi, je vous ai rien demandé, moi.
4: Oui, mais bon, ça arrive de se tromper, hein.
0: Bah, dans ce cas, alors vous faites un devis que vous allez bouler ma maison. Puis vous venez la bouler quand même par rapport à l'assurance.
4: Alors moi je fais pas le boulage de maison, mais il se trouve que justement mon beau-frère est bouliste.
0: Non mais c'est quoi ça?
4: Un bouliste, c'est celui qui boule les maisons.
0: Non mais vous êtes un peu fou, non?
4: D'ailleurs c'est quoi au sol? C'est une dalle?
0: Mais c'est une dalle de quoi? Mais qu'est-ce que ça vous regarde?
4: Bah parce que comme c'est vous qui allez reboucher le trou, je peux vous donner des conseils.
0: Ouais, ouais, vous venez, vous faites un trou et après moi je le rebouche.
4: Voilà, c'est ça.
0: C'est ça?
4: Oui, parce que moi j'avais juste prévu de faire le creusage.
0: Ah mais je vais pas faire un trou pour le reboucher.
4: Non, alors on inverse pas les rôles, c'est moi qui creuse. En revanche, vous pour le rebouchage, vous pouvez regarder un tuto. Vous verrez, c'est hyper facile.
0: Mais qu'est-ce que je m'en fous, moi, de vos tutos? Votre trou, vous le gardez, hein?
4: Bon, bah sinon, moi, je veux bien vous boucher le trou.
0: Mais moi, je veux rien vous faire de trou et de reboucher. Qu'est-ce que vous me faites chier à la fin?
4: Ah bah, faudrait savoir, on rebouche ou on rebouche pas?
0: Non, je veux que vous faites rien du tout.
4: D'accord, donc je note que je fête pas la rebouchure du trou.
0: Mais j'ai pas de trou à reboucher, moi.
4: Ok, dans ce cas, vous allez me faire une contre-déclaration à l'assurance.
0: J'ai jamais fait de déclaration pour l'assurance, moi.
4: Bon, moi, je dis ça, c'est pour éviter de vous facturer le rebouchage.
0: Mais vous êtes pas bien dans votre tête. Vous facturerez rien du tout.
4: Pardon, mais à partir du moment où vous voulez que je bosse pour vous?
0: Mais qui c'est qui vous a dit que vous allez bosser pour moi? Je vous ai pas demandé de faire un trou, moi.
4: Ah non, mais le trou est offert. Vous ne payez que la rebouchette.
0: Non, mais vous avez bu, vous avez fumé ou quoi?
4: Ah, certainement pas. Jamais avant de creuser, merci.
0: Ah ouais, d'accord.
1: Non, déjà, vous cherchez quel site déjà?
4: Ah, c'est le patron que j'entends derrière.
0: Ta patronne?
4: Oui, bah passez-le moi.
1: Oui, bonjour.
4: Oui, bonjour monsieur.
1: Déjà, qui c'est qui vous envoie déjà?
4: Déjà, c'est ce que je disais à la dame avant vous. Déjà, je me suis trompé. Normalement, c'était à Martinville, mon chantier.
1: Ah bah, faut appeler à Martinville.
4: Ah ouais, mais alors, faudrait que je refasse les papiers.
0: Oui, mais ça, c'est votre problème.
1: Bah oui, nous, ça nous regarde pas. Vous allez faire le trou à Martinville, là où c'est que vous devez aller, et puis point barre. Hein.
4: Bah, plutôt point virgule, parce que là, pardon, mais je suis obligé.
0: Mais t'es obligé de rien du tout. Tu fais pas de trou chez moi, et on en reste là.
4: Ah, rebonjour madame. Non, mais c'est bon. Je sais ce qu'on va faire.
0: De quoi?
4: Je fais le trou chez vous, mais au lieu de le reboucher, vous le faites livrer à Martinville.
0: Mais vous n'allez pas venir chez moi.
4: Mais si, comme ça, il faut juste s'organiser pour le transport du trou.
0: Mais rien du tout.
4: Et ça tombe bien parce que justement, il se trouve que mon beau-frère est transporteur troutier.
0: Salut.
4: Ah bah, comme on dit dans le métier, à tout à l'heure.
0: Non mais il est en riz, celui-là. Ouais.
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5: Allô?
6: Oui, bonjour madame. Madame Dia?
5: Oui.
6: Bonjour madame, c'est la mairie.
5: Ah.
6: Enfin, les ponts et chaussées.
5: Ah bon?
6: Voilà.
5: C'est bon. À quel sujet?
6: Vous avez vu les travaux dernièrement?
5: Non, j'ai rien. Il y a des voitures et puis c'est tout ce que j'ai vu.
6: Ah, on n'a pas vu les travaux?
5: Non.
6: Bon, parce que voilà, ce qui se passe, voyez-vous, c'est qu'on avait décidé, parce que vous êtes au 23 de la rue.
5: Oui.
6: On avait décidé dans la réforme, le plan de réforme de l'aménagement des bus, hein,
5: oui,
6: des abris de bus,
5: oui,
6: de créer un nouvel abri de bus devant chez vous, au 23.
5: Oui.
6: Mais le trottoir ne le permet pas, je pense que vous avez vu pourquoi.
5: Oui.
6: Donc on peut pas non plus le placer sur la rue avec la circulation, ça c'est...
5: Non.
6: Bon. On va donc, si vous le voulez, placer cet abri de bus, non pas sur la rue, bien entendu.
5: Oui.
6: Ni sur le trottoir, mais chez vous.
5: À l'intérieur de mon jardin?
6: Comment?
5: À l'intérieur de la maison?
6: Oui.
5: Oh non.
6: Ah ben j'ai pas le choix.
5: Ah ben monsieur, moi je peux pas avoir quelqu'un, hein. Ah non, non, non, bah, chez moi, monsieur, ça.
6: Alors, vous avez l'abri de bus d'été, donc qui est dans votre jardin.
5: Ah non, non, non, non, non, je veux personne. Ah non, c'est pas possible.
6: Bon, d'accord, donc je note, parce que je suis en train de réformer tout le centre-ville.
5: Ah oui.
6: Donc alors vous, vous voulez pas d'abri de bus, je vais le mettre.
5: Ah non, non, non, avec mon, si j'ai là, mes chiens, où est-ce que je vais les mettre?
6: Bah, les chiens, vous pouvez les mettre sous l'abri de bus, hein, ça c'est pas...
5: Ah non, non, non, non.
6: Ah bon, hein, d'accord. Alors, et la nouvelle gare ferroviaire?
5: Bah, la nouvelle gare ferroviaire, je prends plus le train, alors ça je m'en balance.
6: D'accord, donc je peux vous mettre le tunnel dans qui passerait au-dessus de votre jardin?
5: Au-dessus du jardin, par derrière?
6: Oui.
5: Oh non, oh là là, non.
6: Vous prenez plus le train?
5: Ah non, non, je prends plus le train.
6: Bon, donc je peux vous mettre le tunnel au-dessus, derrière?
5: Oh non, non, non.
6: Même un tunnel, un petit
5: tunnel?
6: Ah
5: non, non, non, non, rien. Non, non, non, non.
6: D'accord, donc pas... Non, non, mais je comprends, je note tout, hein, pardonnez-moi, mais je suis obligé d'avancer.
5: Oui, je sais que vous êtes obligé, mais...
6: D'accord. Bien, alors, vous savez qu'on va aussi travailler sur les extensions du boulevard périphérique suspendu, c'est-à-dire aérien.
5: Oui.
6: Est-ce que vous nous autorisez à remonter une bretelle qui prendrait...

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3: Madame.
4: Bonsoir, madame.
3: C'est madame.
4: Oui.
3: Ah, bonsoir.
4: La femme à Pierre.
3: C'est la femme à Pierre. Comment qu'il va, mon petit sou?
4: Il est parti en installation. C'est pourquoi?
3: Il est toujours dépanneur télé.
4: Ah oui.
3: Bon, ben écoutez, est-ce qu'il peut passer alors?
4: Oui, ben vous allez me dire votre nom, s'il vous plaît.
3: Voilà. Madame Ledoux.
4: Ledoux.
3: Germaine.
4: Germaine.
3: À Gredizan.
4: À Gredizan.
3: Oui.
4: Bon. Parce que vous n'avez plus de télé du tout.
3: Non.
4: Bon.
3: J'en ai plus du tout, hein, de télé. Hein.
4: Oui.
3: Il n'est plus là, le poste. Hein.
4: Ah, vous ne l'avez pas?
3: Ben, je ne le vois plus, c'est ça le problème. Je le trouve plus. J'ai regardé la télé hier soir et ce matin, plus de poste.
4: On vous a volé?
3: Vous croyez?
4: Ben, et si vous me dites que vous avez plus de poste?
3: Oui.
4: Et c'est plutôt les gendarmes qu'il faut appeler.
3: Ben oui, je les ai appelés.
4: Vous avez appelé les gendarmes?
3: Oui, il n'y avait personne là.
4: Puis vous ne les avez pas rappelés de nouveau?
3: Attendez, vous permettez?
4: Oui.
3: Je vais les appeler avec mon poste?
4: Oui.
3: Comme j'ai un dédoublement d'appel?
4: Ah, voilà.
3: C'est peut-être vous qui allez les avoir, hein?
4: Voilà.
3: Quittez pas.
4: Non, je raccroche pas.
5: Gendarmerie de Dole, j'écoute.
4: Bonjour, monsieur.
5: Oui, bonjour, madame.
4: Je suis madame... On tient un magasin de télévision.
5: C'est bien, oui.
4: Et je ne sais pas ce qui... Et vous êtes les gendarmes de Dole?
5: Oui, la brigade, oui.
4: Bon, voilà. Il y a une dame qui nous téléphone. C'est madame Ledoux de Gredizan. Alors... Cette dame, elle nous téléphone. Elle dit, écoutez, je voudrais bien voir votre mari. Ben, je dis, oui, mais pourquoi? Ben, elle dit, hier soir, j'ai regardé ma télé. Ce matin, en me levant, j'ai plus de télé.
5: Oui.
4: Ah, ben, j'ai dit, appelez les gendarmes. Bon, ben, elle me dit, je les ai appelés, ça n'a pas répondu.
5: Ah, ben oui, parce que nous sommes en alerte générale.
4: Oui.
5: Est-ce que je peux compter sur votre discrétion?
4: Oui, oui.
5: Les radars de l'aviation ont signalé la présence d'extraterrestres au-dessus d'une petite ville qui s'appelle Gredizan.
4: Eh ben oui, puis cette dame, elle est là. Elle habite à Gredizan.
5: Ah, c'est pas possible, madame. On a fait évacuer tout le monde ce matin. C'est impossible qu'il reste quelqu'un.
4: Bah, elle me dit que si. Madame Ledoux, Germaine.
5: À Gredizan?
4: Ben oui.
5: Attendez, quittez pas, hein.
4: Oui.
5: Allô, où est la brigade, là? Dis-moi, on me signale qu'il y aura encore quelqu'un, là, sur Gredizan. Vous avez... Tout le monde est rassemblé, là. Il manque une dame?
4: Ah.
5: Madame Ledoux. Allô?
4: Oui.
5: C'est pas Madame Ledoux, par hasard?
4: Madame Ledoux, Germaine, à Gredizan.
5: Écoutez, madame, c'est la seule personne qui manque à l'appel. On a fait évacuer tout le village. Vous savez ce que c'est que des ovnis?
4: Bah oui, moi, j'y crois pas, mais enfin...
5: Si, madame, il y a deux ovnis, absolument. Ah. Mais ce que je vous dis, c'est confidentiel défense.
4: Oui,
5: surtout,
4: oui.
5: Ça reste entre nous. Hein.
4: Oui.
5: Les extraterrestres sont posés cette nuit sur Gredizan.
4: Oui.
5: Et ils ont, pour le moment, ils se sont attaqués à toutes les lignes électriques. Ils dévorent l'acier.
4: Oh là là.
5: Ils se nourrissent avec de l'acier. Ils ont mangé des antennes de télé sur les toits des maisons. Et ils dévorent des télévisions.
4: Il me dit, et madame, je vous assure qu'hier soir, j'ai regardé ma télé. Ce matin, je me lève pour mettre ma télé, plus de télévision.
5: Bon, ok, donc c'est ça. Bon, alors ça veut dire qu'elle a des extraterrestres chez elle, madame.
4: Oh là là.
5: Écoutez.
4: Essayez d'aller la sauver, cette pauvre femme.
5: Troisième brigade, vous foncez sur Gredizan. Vous allez chez madame Ledoux, vous la récupérez. Bon, madame, est-ce que vous pouvez lui expliquer la situation, sans lui faire peur, évidemment? Nous, on arrive.
4: Bon, ben, je vais essayer.
5: Essayez d'en savoir un peu plus, on reste en liaison avec vous, madame. Hein.
4: Bien. Très bien. Allô?
3: Allô?
4: Bon, vous êtes toute seule chez vous?
3: Oh là là, oui, enfin, écoutez, j'ai l'impression qu'il se passe quelque chose de bizarre. Hein. Sortie, là, je suis regardée sur le toit, il n'y a plus d'antenne de télé.
4: Écoutez, n'ayez pas peur. De toute façon, hein, vous restez chez vous, ne vous en faites pas. Allô?
3: Il y a une espèce de grosse grenouille verte qui rentre chez moi.
4: Oui, eh bien, écoutez.
3: Il y a une énorme grenouille verte qui rentre chez moi.
4: Oui.
3: Et qui est en train de manger ma machine à laver.
4: Oui, ça fait rien. N'ayez pas peur.
3: Lâchez ça.
4: Laissez-la.
3: Lâchez ça.
4: Non, laissez-la. Répondez-moi.
3: Attendez, je vais chercher mon balai.
4: Non, répondez-moi.
3: Oh, mon Dieu.
4: Allô? Madame Ledoux?
3: Oui.
4: Madame Ledoux,
3: oui.
4: Écoutez-moi, vous ne risquez rien, ne bougez pas, restez au téléphone.
3: Il y a une deuxième grenouille verte.
4: Ça fait rien, écoutez-moi.
3: Ils sont en train de manger ma voiture.
4: Mais ça fait rien, laissez-les faire, c'est des extraterrestres.

0: Ils ne vous feront pas de mal à vous. Vous m'entendez?
1: C'est quoi?
0: Des extraterrestres. C'est des êtres. C'est une sorte d'être humain, mais ils mangent que de la ferraille. Ils veulent pas vous faire de mal. Les touchez pas, ces bêtes-là. Les touchez pas, restez au téléphone. Je vous tiens au téléphone pour vous tenir compagnie. Vous m'entendez?
1: Oh, mon Dieu!
0: Vous m'entendez, Madame Ledoux?
1: Ils sont en train de manger la poubelle.
0: Mais ça fait rien.
1: Oh,
0: mais
1: mon
0: n'ayez
1: Dieu.
0: Pas peur.
1: Non, mais j'ai pas peur.
0: Bon, les gendarmes, ils sont en conversation avec nous. Madame Ledoux.
1: Mais c'est pas vrai, hein?
0: Madame Ledoux.
1: Ils sont gonflés, ils sont en train de bouffer tout, hein?
0: Écoutez,
1: Mon cesse-linge, vous savez...
0: Oui, Madame Ledoux.
1: Oui.
0: Écoutez-moi.
1: Mais qu'est-ce que c'est que ces grenouilles?
0: Écoutez-moi voir.
1: Qu'est-ce que c'est que ces grenouilles-là?
0: Ben, c'est des extraterrestres, ils sont très gentils avec les humains. Vous avez pas des bottes de conserve?
1: Ah.
0: Ils mangent tout ce qui est en acier, en ferraille... Ils mangent tout ça. Donnez-leur des boîtes de conserve. Ils vont être contents.
1: Vous croyez?
0: Oui. Parlez-leur. Vous leur dites que vous allez leur donner des boîtes de conserve. Vous verrez, ils seront contents.
1: Bonjour, messieurs. Je leur dis messieurs ou...
0: Oui, si vous voulez.
1: Bonjour, messieurs.
0: Je vais vous donner des boîtes de conserve.
1: Ils me parlent.
0: Oui, parce qu'ils sont contents. Donnez-leur à manger quelque chose.
1: Vous avez faim?
0: Ben, voilà, ils ont faim. Ils veulent manger. Donnez-leur à manger.
1: Qu'est-ce qui vous ferait plaisir?
0: Ben, donnez-leur des boîtes de conserve. Des petits pois, des haricots, des tout ce que vous avez.
1: Ils me tendent la main.
0: Eh ben, donnez-leur.
1: Ils sont contents.
0: Ils sont contents.
1: Ils sont en train de la gober.
0: Oui. Vous n'avez rien d'autre à leur donner?
1: Il a fait un rot.
0: Voilà, j'ai entendu. Vous n'avez pas une casserole sous la main, une petite casserole?
1: Ah oui.
0: Donnez-leur une casserole, ils seront contents.
1: Tenez.
0: Voilà, ils sont heureux.
1: Il l'a gobé.
0: Eh mais ils sont contents. Vous allez voir, tout va s'arranger.
1: Vous voulez une deuxième, non?
0: Ben, donnez-leur une deuxième casserole.
1: Une casserole pour Tata Suzanne.
0: Voilà.
1: Bop. Une casserole pour Tonton Lulu.
0: Bop. Voilà. Et puis autrement, ben, ma foi, il faut leur causer qu'ils sont gentils. Dites-leur qu'ils sont gentils.
1: Vous êtes gentils.
0: Ah, ils sont gentils.
1: Bop. Bop.
0: Voilà. Écoutez... Ah. Allez chez le voisin, dites-leur d'aller chez le voisin.
1: Vous pouvez aller chez le voisin.
0: Il y a du matériel à manger.
2: On a déjà tout mangé chez le voisin.
1: Il m'a parlé.
0: Vous avez déjà tout mangé? Oh, ben la dame, elle est bien gentille avec vous.
1: Ah.
0: Essayez, elle va vous redonner encore une casserole si elle a.
1: Je vous les passe, hein.
2: Allô?
3: Oui, bonjour, madame.
0: Bonjour, monsieur.
3: Bob, premier à l'appareil, je suis le chef de la planète Acier.
0: Ah, eh bien, enchanté de faire votre connaissance et puis de pouvoir bavarder avec vous, parce que vous parlez très bien le français.
3: On a des convertisseurs de langage.
0: Ah, c'est pour ça que vous parlez si bien le français.
3: Nous arrivons de 353 milliards de kilomètres.
0: Ah.
3: Nous vivons sur une planète en acier.
0: Oui.
3: Et malheureusement, comme nous mangeons de l'acier, nous avons fini de manger notre planète.
0: Et puis vous n'avez plus rien.
3: Ben, on est tombé.
0: Ah, vous êtes tombé.
3: Nous avons...
0: Et puis vous êtes nombreux?
3: Ah oui, nous sommes 43 756 millions.
0: Oh, ben
3: alors. Nous sommes en train d'envahir la planète Terre, évidemment.
0: Oui.
3: Vous voyez, et le problème, c'est quand on est arrivé ici, on a mangé nos ovnis.
0: Ah, puis vous ne pouvez plus repartir à nulle part.
3: Voilà.
0: Ah, j'ai bien compris ce que vous me dites maintenant. Oui, mais enfin, c'est sûr que vous avez faim, mais vous mangez souvent.
3: Nous mangeons tout le temps.
0: Ah, vous mangez tout le temps.
1: Il est en train de becquer le téléphone, là.
0: Ah ben, mangez pas le téléphone, on pourra plus causer. Vous avez pas une casserole, Madame Ledoux?
1: Ah oui, je vais en chercher une autre.
0: Donnez-lui une autre. Monsieur?
3: C'est bon, le téléphone, hein?
0: Oui, mais laissez-le qu'on puisse causer. On pourra plus causer après. Voilà.
1: Merci, madame.
0: Voilà, elle est bien aimable, cette dame.
2: Ah, la poignée de la casserole est en plastique, Madame Ledoux.
0: Ah ben oui, mais nous, chez nous, sur notre planète, les queues de casserole, c'est en plastique.
3: Comment?
0: Chez nous, en France, sur la planète France, vous comprenez?
3: Oui.
0: Bon, les queues de casserole, elles sont en plastique.
3: Ben pourquoi faire?
0: Pour pouvoir l'empoigner, parce que nous, nos casseroles, on les mange pas. On fait cuire de la marchandise dedans.
3: Cuire?
0: Oui, cuire.
3: Mais vous faites cuire sur quoi?
0: Une cuisinière.
3: Ah, la cuisinière, c'est en métal?
0: C'est de la fonte.
3: Ah, ben je vais aller goûter ça.
1: Ah ben non, laissez-moi ma cuisinière quand même.
0: Non, Madame Ledoux.
1: Oui.
0: Laissez-les faire. Ils ont faim, ils ont plus rien. Chez eux, ils ont plus rien du tout à manger.
1: Mais d'où c'est qu'ils viennent?
0: Je ne sais pas, d'une planète, dans le ciel. Allô, les gendarmes?
3: Oui, d'accord. Allô?
0: Allô?
3: Gendarmerie, oui.
0: Vous avez entendu?
3: Non.
0: Bon, il y a une grosse grenouille. Pour elle, elle c'est une grosse grenouille. Elle lui a mangé sa machine à laver. Elle a plus d'antenne de télé. Elle me raconte des choses, c'est abominable. Moi, je peux pas, comment faire?
3: Ce sont les extraterrestres, madame.
0: Oui, ils m'ont parlé.
3: Ah, vous les avez eus?
0: Ah oui, le monsieur, enfin, moi, je l'ai appelé monsieur, il m'a dit bonjour, madame. Tout ça, il parle très bien. Il voulait manger le téléphone, je dis, ne nous mangez pas le téléphone. C'est bon pourtant, le téléphone. Mais je dis, laissez-nous le téléphone qu'on puisse vous parler. Moi, je dis, je suis enchantée de vous connaître. On pourra plus parler si vous mangez le téléphone. Bon, ben, il est encore bien obéi. Mais ils sont des millions et des millions qui ont atterri sur la France. Et puis, de toute façon, ils vont tout détruire partout.
3: Oh, merde.
0: Je suis assise. Je serai debout. Je me dirais, c'est une histoire à pas tenir debout.
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5: Bonjour.
6: Bonjour monsieur, c'est bien la SPA ?
5: Oui.
6: J'ai vu que les frais de livraison étaient offerts en ce moment pour la boutique solidaire.
5: Oui.
6: Donc, je voulais savoir comment faire pour le colis avec le chat.
5: Le chat ?
6: Oui, que je vous envoie dans le colis.
5: Mais vous avez envoyé un chat dans un colis ?
6: Voilà, donc je voulais voir pour les frais de livraison.
5: Alors bonjour monsieur, excusez-moi, donc j'ai écouté la conversation.
6: Bonjour monsieur.
5: Nous ne prenons pas les animaux par colisimo, par contre je peux vous garantir que si demain je reçois un chat dans un colis, ça va aller très très loin parce que ça c'est illégal ce que vous faites.
6: Ah non mais c'est pas mon chat hein.
5: Ah mais c'est pas grave, en fait peu importe à qui est le chat, c'est vous qui aurez la plainte parce que c'est vous qui l'envoyez comme ça.
6: Ah bah sympa.
7: Hello.
6: Bonjour madame.
7: Attendez, vous voulez dire que vous envoyez un chat par colisimo?
6: Vous inquiétez pas, j'ai demandé le suivi de colis.
7: Ah mais faut pas faire ça avec un animal quand même monsieur. C'est complètement aberrant d'envoyer un chat par colis.
6: Oui mais j'allais pas le garder de toute façon donc.
7: Mais avant d'agir comme ça, faut nous appeler, sinon faut appeler la mairie.
6: Ah bah, la mairie, ils font pas les colissimo. Hein.
7: Non mais c'est pas une histoire de colissimo. Le colis est envoyé là.
6: Oui. Alors rassurez-vous, je viens de le déposer à la poste.
7: Ah non mais là faut retourner à la poste tout de suite. Hein. Vous allez avec le chat à la mairie.
6: Bah non, il suffit que je change l'adresse sur le carton.
7: Ah non mais non, là vous récupérez le carton.
6: Voilà pour remettre une étiquette mairie.
7: Mais non mais là, arrêtez d'envoyer un chat par colis.
6: Vous me dites qu'il faut l'envoyer à la mairie, moi je veux bien.
7: Mais le chat, oui mais pas le colis.
6: Oui mais le colis, il est autour du chat.
7: Non mais vous avez pas de bon sens, c'est pas possible.
6: Mais si j'envoie le chat, forcément j'envoie le colis avec.
7: Mais qu'est-ce que vous avez mis un chat dans un colis? Non mais déjà ça c'est.
6: Bah déjà c'est pratique.
7: Oh bah oui c'est intelligent.
6: Aussi oui merci.
7: Non mais là maintenant vous allez à la poste. Vous demandez à récupérer le carton avec le chat.
6: Ok, et ça je l'envoie où?
7: Et vous envoie rien du tout. C'est vous qui prenez le carton, vous dirigez vous-même avec le carton, avec le chat de banque, à la mairie.
6: Non mais en même temps, la poste, c'est leur métier.
7: Mais arrêtez avec la poste. C'est un chat qui était errant, il va en fourrière.
6: Alors, errant, pas tout à fait justement.
7: Bah,
6: c'est plutôt que j'ai ramassé le chat du voisin.
7: Oui, mais pourquoi vous avez ramassé le chat?
6: Bah parce qu'il risquait de venir dans mon jardin.
7: Ah oui, donc c'est intelligent, ouais.
6: Eh oui, j'ai préféré anticiper.
7: Ah ouais, donc là vous avez fait un vol, carrément.
6: Bon, un vol? Non mais si vous êtes contre les chats, dites-le.
7: Ah ouais, c'est moi qui suis contre les chats. Ah mais vous êtes un comique, monsieur, là.
6: Oh, j'aurais quand même pas cette prétention.
7: Bon, vous allez chez votre voisin pour donner le chat, c'est tout.
6: D'accord, je dirais quand même que je l'ai retrouvé chez vous.
7: Bah non, vous direz rien du tout.
6: Là. Bah si, parce que sinon il va demander pourquoi j'ai son chat.
7: Bah parce que vous l'avez volé.
6: Non, à la limite.
7: Faut assumer, monsieur, je suis désolé.
6: Ça m'arrangerait qu'on dise que ce soit vous qui l'avez volé.
7: Ah oui, ça vous arrangerait, mais bon, là c'est un vol. Hein.
6: Non, mais je dis que vous l'aviez emprunté. Que vous
7: êtes... Non. Faut pas nous mêler à ça, monsieur. Hein.
6: Non, mais je dis que vous êtes trompé.
7: Non. Il y a pas de ça. Hein. Vous avez volé le chat, vous allez assumer. Vous allez chez le monsieur, vous lui rendez son chat.
6: Oui, enfin, on peut dire plutôt que j'ai retrouvé son chat chez vous.
7: Ah non, on peut rien dire du tout. Mais assumez vos conneries.
6: Oui, non, mais mettez-vous à ma place, c'est quand même mon voisin.
7: Ah bah oui, c'est Bah oui, c'est votre voisin et vous avez volé son chat.
6: Bon, on dira que vous avez cru que c'était
7: un chat. On dira rien du tout.
6: Que vous avez cru que c'était un chat.
7: Non. Vous allez chez le monsieur, vous lui rendez son chat.
6: Bon, s'il vient vous voir, vous lui direz.
7: Mais merde, on dira rien du tout. Vous allez assumer vos conneries, putain.
6: Vous savez quoi, dans ce cas, je vous le passe, il est à côté.
7: Non.
6: Bon, alors je vous passe le chat.
7: Non.
6: Ah si, j'insiste.
7: Mais non.
6: Martineau!
8: Ah.
6: Allez, dis bonjour à la dame.
8: D'accord.
7: Putain, mais
8: vous... Bonjour madame.
7: Oh,
8: c'est
7: mais...
8: Martina le chat.
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9: Allô.
10: Oui, bonjour, je suis bien au presbytère.
9: Oui.
10: De la cathédrale.
9: Oui.
10: Je voudrais parler à monsieur le curé, s'il vous plaît.
9: C'est de la part de qui, s'il vous plaît?
10: C'est de la part de Su, Michel Su, la mairie.
9: Ah, d'accord.
10: Oui, bonjour mon père.
11: Oui, bonjour monsieur, oui.
10: C'est Michel Su, la mairie à l'appareil.
11: Oui.
10: Dites-moi, vous savez que...
11: Quel service?
10: Alors, je vous explique, service santé de la mairie.
11: Oui.
10: Nous avons reçu la liste des gens qui ne sont pas du tout à jour de leur vaccin.
11: Oui.
10: Les rappels.
11: Oui.
10: Ce qui est votre cas.
11: Comment ça mon cas?
10: Vous avez 17 vaccins en retard.
11: Oui.
10: Vaccins et rappels.
11: Oui.
10: Alors donc, je vous propose un rendez-vous pour vendredi.
11: Ah non, je suis désolé, vendredi je peux pas.
10: D'accord, alors mardi, on va
11: à quelle
10: vous
11: heure, monsieur?
10: Alors mardi 9h.
11: Non, moi j'ai la messe à célébrer le matin.
10: D'accord, donc mardi après-midi
11: 15h30.
10: Alors il y a donc 17 vaccins et rappels, on vous fait tout d'un seul coup. Hein.
11: Ah bon? Mais je trouve ça extraordinaire, c'est la première fois que j'entends parler de ça.
10: Bon écoutez mon père, je peux me permettre d'être indiscret?
11: Oui.
10: Ah, merci.
11: Vous pouvez, oui, au point où nous en sommes.
10: Oui. Vous n'auriez pas peur des piqûres, par hasard?
11: Ah non, j'ai pas peur des piqûres, absolument pas. Non, alors là, c'est vraiment pas... Mais 17... Ah non, monsieur, excusez-moi. Non, j'ai pas peur des piqûres, le problème n'est pas là.
10: Vous avez
11: je
10: peur
11: n'aime
10: des piqûres.
11: Pas de tout ce procédé.
10: Vous avez peur des piqûres?
11: Non, je n'ai pas peur des piqûres. Mais je n'irai pas, je trouve ce procédé un peu étonnant.
10: Mais vous ne seriez pas un peu anarchiste, mon père?
11: Eh bien, écoutez, vous le prenez comme vous voulez, mais monsieur, je n'irai pas.
10: Bien.
11: Bien.
10: Donc je note qu'une infirmière diplômée passera à votre presbytère mardi 15h30.
11: Eh bien, je ne suis pas obligé de la recevoir. Au revoir. Allô?
12: Allô?
11: Allô?
12: Oui, bonjour, c'est monsieur le curé.
11: Oui, bonjour madame. Oui.
12: Ah, bonjour, madame Lamolle à l'appareil. Je suis
11: madame?
12: Lamolle, je suis l'infirmière diplômée pour mardi.
11: Oui. Ah non, mais moi je refuse ce procédé.
12: Oui, c'est ce qu'on m'a dit à la mairie.
11: Ah non,
12: m'a
11: je
12: dit.
11: Trouve ça complètement inacceptable.
12: Mais oui, vous êtes douillé, pareil.
11: Non, mais qu'est-ce que c'est que cette histoire? Je suis douillé, n'importe quoi. Mais madame, je vous permets pas, vous êtes comme le monsieur qui raconte des piqûres, j'en ai déjà eu. Alors madame, ça suffit. Mais c'est quoi ça? C'est n'importe quoi. Allons.
12: Monsieur le curé, écoutez, ça fait 40 ans que je travaille dans tous les établissements scolaires et autres de la ville.
11: Oui, mais madame, n'insistez pas, s'il vous plaît, c'est tout.
12: Je n'insiste pas. Je tenais juste à ce que vous sachiez,
11: oui.
12: Monsieur le curé,
11: oui.
12: Que des enfants douillets...
11: Mais écoutez, arrêtez,
12: j'en
11: madame,
12: ai vu.
11: Le
12: oui.
11: problème n'est pas là.
12: Mais bien
11: je
12: sûr que
11: ce
12: si.
11: Procédé inacceptable.
12: Oui, on trouve toujours des bonnes excuses.
11: Mais non, madame, arrêtez, ça suffit comme ça. Je refuse d'en savoir plus sur cette question.
12: Non, c'est pas
11: c'est
12: ça.
11: C'est vraiment n'importe quoi.
12: Permettez-moi de vous dire quand même, monsieur le curé, qu'à votre âge, avoir peur de deux...
11: Bah écoutez, madame, arrêtez,
12: aiguille.
11: Ça suffit comme ça.
12: Oh.
9: Allô?
3: Oui, bonjour, madame. Monsieur Deapio à l'appareil. L'adjoint au maire.
9: L'adjoint au maire?
3: Oui, Deapio. Passez-moi, monsieur le curé.
9: Oui.
11: Allô?
3: Monsieur le curé, des hommes douillets.
11: Mais monsieur, arrêtez, ça suffit comme ça. Je refuse, vous pouvez pas m'y obliger.
12: Peureux.
9: Oui, bonjour.
6: Oui, bonjour monsieur, c'est bien le garage? J'ai acheté de l'huile chez vous, elle est pas bonne.
9: C'est-à-dire?
6: C'était ma femme qui m'avait dit qu'elle avait besoin d'huile.
9: Oui.
6: Hier, elle a voulu faire des frites, ça s'est mis à fumer, enfin un truc à mon avis.
9: Mais attendez, vous me parlez de frites, vous rigolez ou quoi là? Vous faites des frites avec de l'huile de voiture?
6: Alors, non, moi je cuisine pas, c'est ma femme qui a voulu
9: en faire.
6: Elle
9: a fait des frites avec l'huile de voiture?
6: Bah alors elle a pas pu les faire parce que c'était des goûts, je vous ai dit.
9: Mais d'ailleurs, on fait pas des frites avec de l'huile de voiture?
6: Ah bah alors si vous me le dites après, bien sûr, évidemment.
9: Ah non, bah, moi je vous prends votre somme, vous êtes seul. Non mais jamais on est. Non mais ça va pas, non.
6: Bah je vais vous la rapporter, vous allez voir qu'elle est pas bonne. Hein.
9: Bah écoutez, vous allez sûrement remettre de l'huile d'une friteuse dans un bidon d'huile. Mais moi je vends pas d'huile pour faire des frites.
6: Alors vous ne vendez plus d'huile?
9: Mais je suis une station service. Mais ça va pas. Mais ça va pas ou quoi là? Vous déraillez, monsieur là. C'est la première fois de ma vie que j'entends ça en 50 ans.
6: On est d'accord que c'est de l'huile.
9: Mais de l'huile.
6: Donc en fait, vous, c'est de la fausse huile en fait que vous vendez.
9: Nous, c'est de l'huile véhicule.
6: C'est ça. Non mais dites-moi, je vends de la fausse huile et je
9: Mais ça va pas la tête là? c'est pas de la faucille.
6: Il y a un arnaquisme quelque part là, parce que.
9: Allez, on coupe court.
6: Ah non, mais moi je vais venir.
9: Venez donc, on va rigoler 5 minutes. Parce que franchement.
6: Bah ça, on rigole, oui.
9: C'est n'importe quoi votre truc là.
6: Non, mais alors passez-moi le responsable.
13: Oui.
6: Oui, bonjour madame.
13: Attendez, je peux vous causer deux secondes là ?
6: Oui.
13: Si vous me dites que vous avez acheté de l'huile moteur pour mettre dans une friteuse, ça peut pas fonctionner.
6: Et puis je pense que ça m'a bousillé la friteuse, hein, donc il va falloir me payer la friteuse en plus. Hein.
13: Ah ben ça, attendez, c'est pour moi qui vous a servi.
6: La vérité éclate.
13: Non, c'est pas la vérité éclate. Croyez pas mieux vous rembourser une friteuse parce que vous avez pris de l'huile moteur. Moi, ça n'y comptait pas.
6: Ah ben alors vous me bousillez ma friteuse et je devrais.
13: Mais c'est pas de l'huile alimentaire, arrêtez un peu, non ? Bah merde.
6: Bon, du coup, à partir du moment où vous m'avez vendu la mauvaise huile,
13: oui.
6: Vous êtes donc du coup responsable.
13: Non, donc, du tout.
6: Ah bah si.
13: Bah du tout.
6: Ah bah si, c'est
13: ça. Vous me demandez de l'huile, moi je sais pas ce que vous voulez en faire de l'huile.
6: J'aurais pu vouloir faire une vinaigrette par exemple.
13: Bah si vous voulez.
6: Bah c'est pareil, ma femme a essayé, elle était immangeable.
13: Bah ça c'est sûr. Hein.
6: Donc vous le savez.
13: Ah bah c'est sûr qu'on le sait qu'une huile moteur n'est pas alimentaire. À partir du moment qu'on demande de l'huile, donne ça son service.
6: À partir du moment que je demande de l'huile, c'est que...
13: Ah vous avez pas précisé pourquoi que c'est.
6: Ah ben, à partir du moment que je demande de l'huile, pourquoi que ce soit que c'est...
13: Ah non, bah arrêtez, non, je ne rembourserai pas de friteuse.
6: Ah ben, il y a la friteuse et puis il y a le costume.
13: Ah bon, et pourquoi pas aussi la maison aussi. Non, mais arrêtez un peu, non, vous délirez un peu, là.
6: Ah bah excusez-moi, mais enfin, ça m'en a foutu.
13: Bah, allez, c'est bon. Ah, ramenez, puis on verra ça sur place.
6: Ah ben, j'arrive. Mmh. Vous me voyez, là ?
13: Où ça ?
6: Devant la station-service.
13: J'arrive.
6: Je vous attends, hein.
13: J'aimerais bien parce que je suis devant mes pompes, moi.
6: Excusez-moi, là, vous êtes à côté de vos pompes ?
13: Ah oui, je suis devant, même.
6: Devant ou à côté ?
13: Ah, je suis devant mes pompes, hein, vous avez pas...
6: Vous êtes sûr ?
13: Ah ouais, oui.
6: Alors, excusez-moi, mais je pense que vous êtes à côté de vos pompes.
13: Ah bah, arrêtez, Si je ne suis pas devant les pompes, là, autre chose, maintenant.
6: Ah bah, excusez-moi, mais alors là, hop, je viens de passer.
13: Et une voiture comment ?
6: Une voiture, une petite voiture.
13: Attention,
6: je vais passer.
13: Oui, il y a un camion qui passe, là,
6: c'est moi.
13: Avec un camion ?
6: Oui.
13: Ah bon ?
6: Oui, parce que j'ai changé de véhicule entre-temps, là, je...
13: Non, mais,
6: Ah, attention, je repasse en marche arrière cette fois-ci et en camping-car. Vous êtes prêts ?
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14: Allô, monsieur le curé ?
15: Oui.
14: Bonjour, monsieur le curé. Excusez-moi de vous déranger, c'est Bernadette Ledoux à l'appareil.
15: Oui.
14: Oui, je vous appelle parce que je suis une vieille dame que vous ne connaissez pas. Mais j'étais à... pendant la guerre, voyez-vous, oui. Et jusqu'à la libération. Je vous appelle pour avoir une dernière confession, si c'était possible.
15: Oui.
14: Voilà. Vous savez que le général Patton, le général américain, était passé par...
15: Mais non.
14: C'est là que je l'ai connu.
15: Oui.
14: Et j'ai eu une histoire d'amour avec lui.
15: Oui.
14: Et je ne l'ai jamais dit à mon fils.
15: Ah.
14: J'aurais souhaité, si c'était possible, monsieur le curé, que vous en informassiez mon fils.
15: Et votre fils, c'est ?
14: Bernard.
15: Oui.
14: Et le fils du général Patton. Je vous le passe, c'est Bernard. Bernard, viens là.
16: Qu'est-ce qu'il y a ?
15: Allô ?
14: Monsieur, quelqu'un veut te parler, mon fils.
16: Merci, oui. Allô ?
15: Allô ?
16: Oui.
15: Ici, c'est monsieur le curé de...
16: Bonjour, mon père.
15: Bon, eh bien, vous me voyez en conversation avec vous, d'une façon tout à fait impromptue et inopinée, là.
16: Oui, ben oui, ma mère vient de me passer le téléphone.
15: Oui, alors, voyons, elle est âgée, votre maman ?
16: Oui.
15: Bon. Alors, elle me charge de vous dire une chose qu'elle ne vous a jamais dite.
16: Ah.
15: Ah. Qu'elle me dit... que le général Patton serait passé par au moment de la guerre.
16: Oui, je sais, je suis étudiant en histoire, oui.
15: Bon. Et alors, c'est cette chose délicate qu'elle ne vous a jamais dit, elle me demande de vous le dire. Vous me voyez bien embarrassé, elle aurait eu une aventure avec lui.
16: Oui, mais ça, bon. Je sais que beaucoup de femmes françaises ont connu des soldats américains.
15: Hein. Bon, mais d'accord. Bon, vous le savez maintenant. Hein. Alors... Et c'est pour vous informer que vous êtes son fils.
16: Oui, je sais, je suis le fils de ma mère, ça je savais.
15: Du général Patton aussi.
16: Pardon ?
15: Oui.
16: Je suis le fils du général Patton ?
15: Oui.
16: Papa ! Tu savais que j'étais le fils du général Patton ?
15: Ah bon, alors en
16: fait... Il fallait pas le dire. Hein ? Qu'est-ce que c'est que cette histoire ? Allô ?
15: Allô, oui.
16: Oui, bonjour monsieur.
15: Oui.
16: Qu'est-ce qui se passe ?
15: Bon, mais écoutez, moi je suis...
16: Mais qu'est-ce que c'est ?
15: Allô ?
14: Non, mais je ne te l'avais jamais dit. Mais je me suis marié avec ma femme en 40.
15: Et oui, mais écoutez, moi, elle me téléphone et elle me demande d'avertir votre fils de cette histoire-là.
3: Ah bah dites-moi, moi...
15: Mais moi, je ne sais pas plus.
3: C'est incroyable. Là, j'avoue que je tombe des nues.
15: Écoutez, moi...
3: J'ai toujours été... Et alors, vous voyez comme la vie est curieuse, mon père.
15: Oui, oui.
3: J'ai toujours été convaincu que c'était mon fils.
15: Eh bien, écoutez, moi, je ne sais pas plus.
3: Mais c'est vrai. Je trouvais qu'il ne me ressemblait pas tellement, remarqué. Oui. Mais c'est très curieux. Il lui ressemble. Ah bah ça, tu es le fils de Patton, dites-moi. Ça, c'était Patton.
15: Oui,
3: ben... Ma femme m'a trompé, elle m'a trompé. Bon, mais c'est quand même avec le général Patton, c'est pas n'importe qui.
15: Eh oui.
3: Eh ben, c'est bien qu'il le sache, parce que fils du général Patton, c'est quand même autre chose que moi.
15: Oui, d'accord. Mais j'ai l'impression que c'est quelque chose qui lui pesait fort.
3: Ah, ben oui, il était drôlement costaud, hein.
15: Non, c'est pas ça. Bon, mais ça y est, j'ai fait la commission.
3: Ça fait du bien, non?
15: Oui.
3: Hein?
15: Oui.
3: Parce que moi, je suis bloqué depuis ce matin, je suis constipé, ça passe pas.
15: Non, eh bien, d'accord. J'ai accompli ce qu'on m'a demandé de faire.
3: Bon, hein. Oh, c'est formidable.
15: Voilà.
3: Vive la France.
15: Merci.
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18: Oui, bonjour.
6: Bonjour madame, c'est bien le contrôle technique?
18: Ah, c'est pas madame, là, c'est monsieur.
6: Admettons, monsieur Martin, chambre des métiers de Martinville.
18: Oui.
6: J'ai fait une demande pour modifier vos horaires d'ouverture, mais il faut me la signer.
18: Oula. Alors moi, je suis qu'un ouvrier, il faut avoir le patron pour ça.
6: Oh bah non, vous compliquez pas, je note que l'ouvrier a validé les nouveaux horaires.
18: Mais c'est pas moi, monsieur, j'ai pas le droit d'aller modifier quoi que ce soit.
6: Ah non, c'est moi qui fais la modification.
18: C'est vous qui faites la modification, vous êtes qui?
6: Monsieur Martin,
18: monsieur...
6: chambre des métiers de Martinville.
18: Ok, alors, un numéro de téléphone où on peut vous joindre, s'il vous plaît.
6: Avec plaisir, oui, c'est le 06.
18: Oui.
6: 06.
18: Deux fois.
6: 06.
18: Trois fois.
6: 06.
18: Quatre fois 0. Ouais.
6: Et 06.
18: Alors, votre numéro, c'est 06. 06-06-06-06.
6: Tout à fait.
18: Et vous êtes monsieur Martin de la chambre des métiers de Martinville.
6: Exactement.
18: Bon.
6: Donc moi je note que vous avez validé...
18: Pas du tout monsieur.
6: Ah bon?
19: Allô?
6: Bonjour monsieur.
19: Qu'est-ce que vous avez besoin de m'appeler pour que j'aille vous signer un papier sur mes horaires d'ouverture?
6: C'est parce que mon beau-frère ouvre un contrôle technique juste à côté du vôtre.
19: Mais je fais ce que je veux, votre beau-frère il ouvre son contrôle technique, il se démerde, qu'est-ce que j'ai à voir là-dedans?
6: Bah c'est qu'il faudrait pas que ça fasse de la concurrence, donc vous allez vous mettre en horaire alternatif.
19: Non mais vous vous foutez de ma gueule ou quoi?
6: Oui non mais c'est simple, en fait chacun d'entre vous ouvre pendant une heure chacun son tour.
19: Bah je fais quoi? J'ouvre de 9h à 10h, vous ouvrez de 10h à midi.
6: Eh bah voilà, vous avez tout compris.
19: Non mais vous foutez du monde, occupez-vous de vos fesses et puis après le reste on verra. Non,
6: non, je vais d'abord m'occuper de vos affaires et ensuite de mes soldes.
19: Mais monsieur, je vous ai rien demandé.
6: Non, mais comme la mairie, ils veulent votre signature pour valider.
19: Eh ben alors, qu'est-ce que vous voulez que j'aille valider un papier à la mairie pour votre beau-frère? Vous vous foutez de ma poire ou vous faites exprès?
6: Bon, je dirais les deux.
19: Mais depuis quand? Non, mais votre beau-frère, il veut ouvrir un contrôle technique. Eh ben, vous savez quoi? Démerdez-vous.
6: Oui, c'est ce que je fais. D'où la modification de vos horaires.
19: Mais la modification de quoi? Mais vous êtes complètement sonné ou vous le faites exprès?
6: On bat toujours les deux.
19: Eh monsieur, je suis ouvert à mes horaires d'ouverture et parce que votre beau-frère à la con, là, il a décidé d'ouvrir un contrôle technique, vous voulez que j'aille dire qu'à partir de maintenant, mes horaires vont se modifier?
6: Bah oui, parce que si on n'arrive pas à trouver un accord, c'est passage en force, hein.
19: Et je ne serai... Bah je fais passer en force.
6: Attention, n'insistez pas, sinon j'applique le 49-3.
19: Vous foutez de ma gueule, là, vraiment?
6: Ah, mais vraiment? En tant que Premier ministre de la Chambre des métiers...
19: Bon, écoutez, monsieur, vous voulez que je porte plainte?
6: Ah non, mais si vous préférez, on vote.
20: Allô?
6: Bonjour madame.
20: Non monsieur.
6: Oui, je vous écoute.
20: Allez-y, bah je sais pas, c'est vous qui m'appelez.
6: Ah oui, c'est vrai. Donc, je propose qu'on vote pour la modification.
20: Ouais, t'as raison. Et pourquoi je changerai mes horaires de boulot?
6: Bah parce que ça arrange mon beau-frère.
20: Ah ouais?
6: Bah ouais.
20: Non mais ce que vous allez faire là vous allez me dire au revoir monsieur, excusez-moi de vous avoir dérangé, puis vous allez raccrocher.
6: Bah non.
20: Bah oui.
6: Bah non, parce qu'on a toujours pas validé.
20: Parce que tu crois que je vais valider un truc que je connais même pas ce que ça veut dire?
6: Oui, mais que c'est un truc que je vous explique.
20: Ah en fait, je t'ai changé tes horaires, vas-y, tu valides.
6: Ah bah tu valides. Super.
20: Mais t'es parti où mon garçon?
6: Moi je suis encore à Martinville, mais je vais passer. Je peux venir quand?
20: Bah écoute, moi j'ai une date, c'est Saint-Glinglin.
6: À la Saint-Martin?
20: La Saint-Glinglin.
6: Ah, alors je note Saint-Glinglin.
20: À la Saint-Glinglin, et on se donne rendez-vous à Tataouine.
6: Ah non, Tataouine, je peux pas.
20: Pourquoi?
6: Je suis interdit de séjour là-bas.
20: Bah,
6: ouais, parce qu'avec Martine, on avait fêté notre anniversaire de mariage, ça avait un peu dégénéré.
20: Ça fait 32 ans que je suis installé, hein. Écoute-moi bien. Alors des farfelus comme toi, j'en ai jamais rencontré.
6: Merci.
20: J'ai déjà vu des gens qui voulaient me baiser, me prendre du pognon, mais là, vraiment là, c'est le Graal.
6: Super. Donc quoi, on vote?
20: Si tu veux vraiment changer mes horaires, tu viens à mon centre de contrôle.
6: Parfait, ah bah attends-moi, j'arrive tout de suite.
20: Quand tu veux. Et il y en a vraiment qui ont que ça à foutre.
6: Ah ouais? Et puis il y en a vraiment qui ont un problème pour accrocher leur téléphone.
21: Ouais.
22: Allô, j'écoute.
14: Allô, docteur.
22: Oui?
14: Ah bonjour, docteur, excusez-moi de vous déranger. J'ai 37,8 là.
22: Comment?
14: J'ai 37,8.
22: Oui, 37,8 de fièvre.
14: Oui. Est-ce que vous pouvez venir m'enlever le thermomètre?
22: Comment? Je sais pas ce que vous voulez me dire.
14: C'est bien le docteur.
22: Oui, docteur. Ah, je suis pas docteur.
14: Comment ça?
22: Je m'appelle docteur. qu'on vous appelle Valérie Martinez ou je sais pas. Je suis pas docteur.
14: J'ai essayé avec la pointe de mon parapluie, mais j'arrive pas.
22: Oh, ma pauvre. Il n'y a pas une infirmière par là?
14: Attendez, je demande, inquiétez pas. Infirmier! Infirmier!
22: Personne.
14: Ah bah attendez, j'ai appelé infirmier par la fenêtre et puis il y a un monsieur qui arrive là.
22: Ah ben oui, vous avez raison.
14: Quittez pas docteur.
22: Je ne suis pas docteur, hein. Je m'appelle docteur, mais je suis pas docteur. C'est comme vous, par exemple, Martinez ou Jiménez ou... Moi, c'est docteur.
14: Bonjour, monsieur.
1: Bonjour, madame. Qu'est-ce qui vous arrive?
14: Ben, je suis avec le docteur qui est en ligne. Elle va vous expliquer.
1: Merci. Allô?
22: Allô?
1: Oui, bonjour, docteur.
22: Je suis pas docteur, hein. Mon nom, c'est docteur. Comme vous diriez-vous, Martinez ou Jiménez. Moi, c'est docteur.
1: Ah, c'est votre nom?
22: Oui, c'est mon nom, docteur.
1: Comme quelqu'un s'appellerait...
22: Martinez, Jiménez, Sanchez. Moi, je m'appelle docteur.
1: Bon, je sais pas comment on va faire pour l'aider.
14: Mais demandez au docteur.
1: Oui, docteur.
22: Oui.
1: Si vous pouvez...
22: C'est madame docteur, c'est pas docteur, hein.
1: Ah.
22: Mais je suis pas docteur, c'est comme mon nom, Martinez ou Jiménez ou... Vous voyez, c'est notre ami.
1: Sanchez.
22: Oui. Moi, c'est docteur. Comme vous, votre famille, c'est quoi?
1: Martinez.
22: Eh ben voilà, comme vous, Martinez, moi, c'est docteur.
1: Ah, mais vous, vous vous appelez docteur, c'est votre nom comme...
22: Moi, c'est... oui, mon nom de famille. Comme vous, Martinez, Jiménez, Jossan Sèche.
1: Ah, d'accord.
22: Tout ça, c'est pareil.
1: Attendez, parce que là, il faut que je m'en aille, je peux pas aider la dame, attendez. Je vous laisse avec la dame, parce que là, j'ai pas le temps, il faut que je m'en aille.
22: Ah ouais.
14: Merci, monsieur. Il s'en va. Attendez, il y a un autre monsieur qui arrive.
2: Bonjour, monsieur.
3: Qu'est-ce qui vous arrive? J'ai entendu appeler infirmier là-dehors.
14: Demandez au docteur, je suis avec le téléphone là, avec le docteur.
3: Allô?
22: Allô?
3: Oui, bonjour docteur.
22: Mais non, je ne suis pas docteur. C'est mon nom de famille, comme vous par exemple, si vous appelez Gilbert Martinez ou Louis Martinez, vous voyez?
14: Michel Martinez?
22: Non, je dis par exemple. C'est un exemple que je vous donne.
14: Vous n'êtes pas médecin?
22: Et je ne suis pas docteur. Je m'appelle docteur. Comme vous, Martinez, ou Jiménez, ou Sanchez.
14: C'est votre nom de famille, quoi.
22: Voilà, comme vous, par exemple. Vous êtes comment, votre nom de famille?
14: Martinez.
22: Eh bien, Martinez, moi, je suis docteur.
14: Alors, vous êtes le docteur Martinez.
22: Ouais.
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23: Crous, bonjour.
6: Oui, bonjour, monsieur, je suis bien au Crous.
23: Je suis une dame, monsieur, mais c'est pas grave.
6: Ah, je suis pas au Crous, pardon, excusez-moi.
23: Si, vous êtes au Crous, ah, okay. Monsieur, mais vous oui. Me dites bonjour, monsieur.
6: Oui, bref.
23: Je vous dis que je suis une dame.
6: D'accord. Je vous appelle pour un logement étudiant, s'il vous plaît.
23: Oui, monsieur. Vous êtes étudiant?
6: Absolument pas, non.
23: Ah, parce que les logements que nous avons, monsieur, sont destinés aux étudiants.
6: D'accord, donc du coup, il me faudrait quoi? Il me faudrait une carte d'étudiant?
23: Ben, vous...
6: Vous avez un modèle que je pourrais vous emprunter?
23: Mais vous pouvez pas avoir une carte étudiant, monsieur, si vous n'êtes pas étudiant.
6: Non, mais c'est pour simplifier, je fais une carte, comme ça, hop, on n'en parle plus.
23: Ça fonctionne absolument pas comme ça, on peut pas vous... Une carte étudiant, elle est délivrée...
6: Vous avez une photocopieuse, vous, d'ailleurs, dans les...
23: C'est pas possible, monsieur. Vous pouvez pas avoir une carte étudiant si vous n'êtes pas étudiant.
6: Vous avez pas de photocopieuse?
23: Mais non, mais c'est pas ça, mais... Vous ne pouvez pas avoir une carte étudiant qui n'est pas à vous, monsieur.
6: Non, mais c'est pas... Après, on raye, on met mon nom à la place, vous voyez, comme ça, on...
23: Mais monsieur, vous pouvez pas... C'est pas possible que vous fassiez une carte étudiant si vous n'êtes pas étudiant.
6: Ça, il y a que nous qui le savons, que je suis pas étudiant, vous voyez, ça reste entre nous.
23: Non, ben ça reste pas entre nous, non.
6: Vous avez des cartes,
23: parce
6: là?
23: Parce qu'il faut des certificats de scolarité, etc. Hein.
6: Attendez, je vais noter tout ce qu'il faut que je... Donc vous me dites une fausse carte, un faux certificat de scolarité.
23: Non, c'est là...
6: Non, mais il faut qu'on trouve une magouille.
23: Non, mais il n'y a pas de possibilité de magouille, monsieur. Hein.
6: J'ai pensé à autre chose.
23: Mais vous n'avez rien pensé, monsieur.
6: Si.
23: On va s'arrêter là pour aujourd'hui.
6: Monsieur, si on prend une carte d'un vrai étudiant...
23: Non, monsieur.
6: On prend un vrai étudiant avec une vraie carte, mais moi, je me mets un masque qui copie la tête de l'étudiant.
23: C'est pas possible. Là, je vais vous passer le régisseur. Hein.
6: Ah, merci.
23: D'accord. Oui. Bonjour.
6: On devait me passer Régis.
23: Régis?
6: Oui, on m'a dit, je vous passe monsieur Régis Sœur.
23: Régis Sœur, monsieur.
6: Oui, voilà, Régis.
23: Hein? Vous patientez, monsieur, je vous le passe. Hein?
6: Merci.
24: Oui, bonjour, monsieur Régis.
6: Monsieur Régis?
24: Non, le régisseur.
6: Ah bah, on m'a dit qu'on passait Régis, je comprends.
24: Bon, allez, va pour Régis. Quel est votre problème?
6: Oui, alors, en fait, c'est pour un logement étudiant.
24: Oui.
6: Il faut que je fasse une carte d'étudiant.
24: Non, nous, on délivre pas de carte d'étudiant.
6: Non, moi, j'ai juste besoin de faire une photocopie, en fait, puisque moi-même, n'étant pas étudiant...
24: Mais une copie de quoi, si vous avez pas... Pour avoir à faire une copie, il faut un original, si vous
6: voilà.
24: Avez
6: Voilà, et bah, c'est pour ça, il faut que vous me fournissiez un original.
24: Bah, on n'en fera pas.
6: Bah, si.
24: Non.
6: Bah, si.
24: Bah, non, c'est non.
6: Bah, pourquoi?
24: Bah, c'est, je vous dis que c'est non.
6: Allez.
24: Non.
6: S'il te plaît.
24: Non, c'est non.
6: Je peux t'appeler Régis?
24: Pas question.
6: Monsieur Sœur?
24: Non. Il faut être étudiant.
0: Oui, mais ça, je le suis pas.
24: Oui, non, mais justement, donc c'est foutu. Vous pouvez pas avoir de chambre.
0: Non,
24: donc,
0: mais on ferme les yeux.
24: Non, on fermera pas les yeux. Non, c'est, ça marche pas comme ça.
0: Et avec une coloc alors?
24: Non.
0: Parce que je me disais, je peux peut-être me mettre en coloc avec une étudiante qui sera en solo.
24: Non, il y a pas de colocation qui existe chez nous.
0: Mais même une moche, hein, ça me dérange.
24: Oui,
0: pas.
24: Allez.
0: Régis.
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7: Société Générale, bonjour.
8: La Société Générale?
7: Oui, monsieur.
8: Oui, bonjour, monsieur. Ceci est un hold-up. Alors, vous êtes à la caisse, là?
7: Oui.
8: Bon.
7: Non, c'est pour moi.
8: Bon, allez à la caisse, s'il vous plaît.
7: Oui.
8: Vous y êtes?
7: Mais c'est pour moi qui suis dans la caisse.
8: Bon,
7: je peux vous... les clés, moi.
8: Ok. Bon, pour rester discrètement, là. Vous êtes à l'entrée?
7: Non. Dans le guichet.
8: Bon. N'ayez pas peur, tout se passera bien. Restez calme, d'accord?
7: Oui.
8: Bon. Alors, vous allez sortir 20 000 francs liquides en coupure de 100 francs. OK ?
7: Oui.
8: Bon. Vous les mettez à droite en rentrant. Vous avez une poubelle ?
7: Oui.
8: Discrètement. D'ailleurs, t'es personne. Je vous regarde. Qu'est-ce que vous êtes en train de faire ?
7: J'ai la trouille.
8: Comment ?
7: Je ne peux pas.
8: Pourquoi ?
7: Je ne peux pas.
8: Pourquoi vous ne pouvez pas ?
7: Parce que j'arrive pas.
8: Comment ça, vous n'arrivez pas ?
7: Parce que j'arrive pas.
8: Pourquoi ?
7: Parce que je tremble.
8: Calmez-vous, je vous ai dit que tout se passerait bien.
7: Attendez, prenez plutôt une personne, parce que moi je peux pas. Je vais vous passer une autre personne qui le fera, qui va le faire à ma place. Parce que moi je peux pas.
8: Pourquoi vous pouvez pas ?
7: Parce que je peux pas.
8: Et vous avez peur ?
7: Oui.
8: Et pourquoi ?
7: Parce que... Attendez, je vous passe une personne.
8: Non, attendez, restez là, c'est vous que je veux.
7: Je vous passe une personne.
8: Allô ?
7: Oui ?
8: Oui, bonjour monsieur.
7: Bonjour monsieur.
8: Ceci est un hold-up. Je voudrais savoir pourquoi la première personne au téléphone vous a passé. Vous êtes le directeur de l'établissement ?
7: Comment ça ?
8: Vous êtes le directeur de la Société Générale ?
7: Oui.
8: Ceci est un hold-up. Vous allez faire scrupuleusement ce que je vais vous dire. Vous n'alertez personne. Vous me suivez ? Pas de panique, il n'y a rien à craindre, d'accord ?
7: Oui.
8: Bon.
7: Oui.
8: Alors, vous allez me sortir 20 000 francs, coupure de 100 francs. Vous me suivez ?
7: Oui.
8: Vous les allez les mettre dans la poubelle à droite en rentrant. Vous avez une poubelle ?
7: Non, mais nous avons les services de sécurité, là. Comment voulez-vous que nous fassions ?
8: Je vous demande, monsieur, de bien m'écouter. Vous mettez 20 000 francs en billets de 100 francs dans la poubelle cendrier. Et vous allez sortir cette poubelle cendrier dans 10 minutes. Attention, monsieur, car si vous ne faites pas scrupuleusement ce que je vous demande, je vais raccrocher. Vous me suivez ?
7: Écoutez, je comprends pas très bien où vous voulez en venir, monsieur.
8: Ceci est un hold-up, monsieur.
7: Je comprends pas très bien. Écoutez, comprenez mon étonnement.
8: Quoi ?
7: Vous me dites ceci est un hold-up, vous n'êtes pas là. Qu'est-ce que vous voulez qu'on fasse ?
8: Je vous ai demandé de sortir 20 000 francs, coupure de 100 francs, de les mettre dans la cendrier et de les sortir.
7: Mais écoutez, c'est pas très sérieux. Si vous avez un problème d'argent, vous peut-être mieux que vous veniez nous voir et qu'on étudie avec vous le
8: problème. Monsieur, ceci est un hold-up. Attention. Calmez-vous, restez calme. Repassez-moi le premier et faites scrupuleusement ce que je vous ai dit, autrement je raccroche le téléphone.
7: Là, j'avoue, je ne vous comprends pas.
8: Attention, je vais raccrocher.
7: Je vais vous passer une autre personne, si vous voulez.
17: Allô ? Allô ?
8: Ceci est un hold-up, ne bougez pas, ne paniquez pas, restez calme.
17: Oui.
8: Bon, c'est vous que j'ai eu en premier tout à l'heure ?
17: Oui, c'est moi que vous avez eu.
8: Ça va mieux ?
17: Oui, ça va mieux.
8: Bon, comment vous avez fait pour ne pas trembler ?
17: Comment ?
8: Je vous ai dit de ne pas paniquer. Vous avez qu'à pas écouter.
17: Oui.
8: Vous faites exactement ce que je vous demande. D'accord ? Comptez jusqu'à 10. Allez-y.
17: 1, 2, 3, 4, 5, 6, 7, 8, 9, 10.
8: Levez le pied droit. C'est fait ?
17: Oui.
8: Posez-le.
17: Oui.
8: Ça va mieux ? Bon, ben vous avez sorti l'argent ? Est-ce que l'argent est sorti ? Allô, est-ce que l'argent est sorti ? Attention, je vais raccrocher. Allô ? Allô ?
17: Allô ? Oui, mais il n'y a plus rien en caisse.
8: Comment ça, il n'y a plus rien en caisse ?
17: Ben non, les gens, il y a eu beaucoup de monde cet après-midi, les gens nous ont presque tous les validés.
8: Bon, ben je vais vous prendre en otage, monsieur. Vous êtes pris en otage.
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9: Bonjour.
6: Bonjour monsieur, c'est bien la boucherie?
9: Oui, vous êtes bien à la boucherie monsieur, bonjour.
6: Monsieur Martin à l'appareil, société Les Paniers Alimentaristes Martin.
9: Oui.
6: C'était juste pour vous prévenir, je vous ai ouvert une succursale suisseuse.
9: Vous me dites une succursale suisseuse?
6: Alors non, pas une succursale suisseuse, non, suisseuse.
9: Alors c'est-à-dire?
6: C'est-à-dire suisseuse qui vient de Suisse.
9: Oui.
6: Vous connaissez pas l'adjectif?
9: Oui, non mais c'est parce que j'avais pas tout compris le mot, c'est pour ça.
6: Ah oui, parce que tout le monde sait que les habitants de la Suisse sont les suisseurs et les suisseuses.
9: Voilà.
6: Voilà, donc moi j'ai un site internet pour vendre de la viande française en Suisse, parce que c'est presque deux fois plus cher qu'en France.
9: Oui.
6: Donc, j'ai mis votre boucherie sur mon site.
9: Oui.
6: Et comme ça, je vends votre viande française à mes clients suisseurs.
9: Alors, vous décidez à notre place de vendre de la viande en Suisse?
6: Exactement. Moi, je prends la commande, j'encaisse le paiement, et vous, vous avez plus qu'à déposer des paquets de viande à la poste.
9: Allô?
6: Bonjour madame, c'est avec vous qu'il faut voir pour le postage de viande?
10: Vous pouvez passer ou pas?
6: Non, est-ce que vous pouvez passer plutôt?
10: Où?
6: Ben, je suis au siège à Martinville, juste à côté de Genève.
9: En Suisse?
6: Oui, Genève en Suisse.
10: Ah, faut que je vais à Genève?
6: C'est ça, faut que vous allez à Genève, comme ça vous me déposez la viande en même temps.
10: Mais vous savez où est-ce que vous appelez là?
6: Bah oui, à la boucherie.
10: Genève, j'ai 1000 bornes. Hein.
6: Ça dépend, vous passez par la Belgique vous?
10: Ouais.
9: La Belgique.
6: Ah ben c'est ça, il faut couper par l'Espagne parce que ça roule plus vite là-bas, donc vous mettrez moins de temps.
11: Oui, allô?
6: Oui, allô?
11: Allô?
6: Allô, allô?
11: Allô, allô?
6: Allô?
11: Allô?
6: Pardon, il y a quelqu'un?
11: Oui.
6: Ah bah non, il y a personne.
11: Si, je suis là.
6: D'accord, vous devez être la responsable, j'imagine?
11: Oui.
6: Super, donc j'étais en train de voir avec vos collègues pour la livraison de vos commandes.
11: Oui, mais attendez, c'est-à-dire?
6: C'est-à-dire que c'est ce que j'ai expliqué. J'ai mes clients suisseurs qui vous ont commandé de la viande sur Internet.
11: Bah, moi j'ai pas de site Internet.
6: Non, alors ça c'est mon business. Vous, vous occupez juste de la livraison.
11: Bah, ok, qui c'est qui m'a prévenu avant? J'ai pas envoyé de la viande sans avoir été prévenu.
6: Ah bah justement, heureusement que je vous appelle avant.
11: Bah, vous...
6: Donc je vous envoie les adresses des clients et vous envoyez la viande.
11: Vous me dites, vous allez recevoir quelque chose, vous envoyez de la viande. Attendez, moi j'ai un truc que j'ai horreur, c'est qu'on me mette au pied du mur.
6: Oh non, mais pas de pression, vous avez presque 2 heures encore pour faire les paquets et pour tout déposer à la poste.
11: Non, j'ai pas de temps à passer à la poste à envoyer la viande. Hein.
6: D'accord, donc je vais dire que vous préférez livrer vous-même, comme proposait votre collègue d'ailleurs.
11: Non, je vous dis rien, c'est pas moi qui livre.
6: Et en échange, j'ai encore un bon plan pour vous.
11: Non, non, ça m'intéresse pas.
6: Ah bah attendez, moi, je vous livre de la viande deux fois moins cher qu'en France.
11: C'est quoi de votre truc là?
6: C'est parce que j'ai récupéré un stock de viande en Roumanie. C'est deux fois moins cher là-bas.
11: Ouais, mais j'en ai rien à foutre de la viande de Roumanie.
6: Non, mais une fois qu'elle est chez vous, vous la remarquez, viande française?
11: Non, moi je m'agouille pas tout ça.
6: Oh oui, mais alors pardon, si vous voulez pas faire des bonnes affaires.
11: Vous croyez pas que je vais envoyer de la viande comme ça avec tout ce qui se passe avec Internet? Non.
6: Alors ça, on est d'accord, avec tout ce qui se passe sur l'Internet, c'est complotage et compagnie.
11: Voilà, je suis un terrien, votre truc d'Internet et puis d'envoyer de la viande là-bas. Et...
6: Alors non, je vous rassure, la viande, vous l'envoyez pas par Internet.
11: Ouais, non, la viande, vous pouvez pas l'envoyer par Internet, vous l'envoyez par la poste.
6: Oui, ou tout simplement par fax. Ça, au moins, c'est moderne, c'est fiable.
11: Bon, on arrête là.
6: Bah, attendez, je vous ai pas filé les commandes.
11: Non, ça m'intéresse pas.
6: Ah, parce que ça vous intéresse plus.
11: Depuis tout à l'heure, je vous dis que ça ne m'intéresse pas, mais vous me dites que
6: tu vas voir que ça va être encore ma faute.
11: Mais vous avez un culot monstre, vous.
6: Ah, bah, merci beaucoup.
11: Non.
6: Donc, je compte sur vous pour la livraison?
11: Non, je ne livre rien du tout.
12: La mascotte, bonjour.
13: C'est bien la crêperie?
12: Oui.
13: Oui, bonjour madame, monsieur le baron de la place à l'appareil.
12: Oui.
13: Je souhaiterais savoir s'il était possible de réserver pour ce soir.
12: Oui, pour combien de couverts?
13: Un.
12: Un?
13: Nous sommes un.
12: D'accord.
13: Nous voudrions dîner en tête à tête avec moi-même, mais pourriez-vous nous mettre 2 couverts pour un, je vous prie?
12: Oui.
13: Et si cela ne vous dérange pas, nous serons nus.
12: Oui. C'est quoi ce truc-là, hein?
13: Ah d'accord, on fait des manières. Ah voilà, on n'aime pas les bourgeois.
12: Non, pas du tout, mais...
13: Eh ben voilà, c'est toujours pareil. Monsieur le baron a besoin d'arriver tout seul, de manger en tête-à-tête, à poil sur sa table, et voilà, on l'aime pas. Et c'est quoi ce truc-là, et comment, et pardon, et j'ai pas le droit de manger à poil. Je peux pas prendre une crêpe tout seul à poil. Pourquoi? Au nom de quoi? C'est quoi? Ça vous dérange pas?
12: Bah moi, personnellement, non. Hein.
13: Bon bah alors, à 9h.
12: Bah je sais pas, c'est un petit peu... Attendez, je vais vous passer mon mari.
25: Allô?
13: Oui, bonjour monsieur.
25: Bonjour.
13: Monsieur, c'est le responsable de la crêperie, je pense. Hein?
25: Oui, tout à fait, oui.
13: Oui, bonjour monsieur le baron de la place à l'appareil.
25: Oui.
13: J'ai demandé à votre femme s'il était possible de réserver pour ce soir. Elle m'a dit oui. Je lui ai dit que nous serions un.
25: Oui.
13: Je lui ai demandé si je pouvais dîner en tête à tête avec moi-même, donc si je pouvais avoir 2 couverts pour un. Elle m'a toujours dit oui.
25: Oui.
13: Je lui ai dit que j'arriverais tout seul vers 21h. Ça ne l'a pas dérangé.
25: Oui.
13: Et je lui ai dit que je viendrais manger nu.
25: Oui.
13: Et ça, tout d'un seul coup, elle a pris la mouche et elle n'a plus voulu.
25: Oui.
13: Pourquoi donc?
25: Bah, parce que vous allez venir manger à poil à la maison.
13: Bah, écoutez, monsieur, quand même, je suis seul. Je peux faire ce que je veux, je ne dérangerai aucune personne à ma table.
25: Non, mais bien sûr, mais je suis tout à fait d'accord avec vous. Et puis, vos opinions, c'est pour vous.
13: Donc, je viendrai à 21h.
25: Ouais, mais pas à poil, bien sûr.
13: Ah, si, monsieur, aussi.
25: Non, bah, vous ne rentrerez pas, c'est tout.
13: Mais attendez, je ne rentre pas en poil, comme vous dites, dans une crêperie. Non. Je rentre habillé, je me déshabille une fois que j'ai posé mes affaires.
25: Ah ouais, d'accord. Vous sortirez, c'est tout.
13: Bon, si par contre, est-ce que vous pourriez accepter que je vienne donc habillé, hein?
25: Oui, bien sûr, oui.
13: Mais que ensuite, quand je m'installe à ma table, je mange les crêpes nues, hein, mais avec... Je pourrais mettre une crêpe sur mon sexe.
25: Non, c'est pas possible, ça, monsieur.
13: Mais pourquoi?
25: Ah, mais je serais tout à fait d'accord de vous accueillir si tout le monde était à poil dans la... Même moi, le premier, si je peux me trouver un coin pour me mettre à poil quand il fait beau ou un truc comme ça, je suis le premier à le faire. Mais bon, bah, devant les gens, non, j'évite, quoi. Vous comprenez ce que je veux dire?
13: Même une crêpe saucisse.
25: Même une crêpe saucisse, oui.
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15: Bonjour.
6: Bonjour monsieur, c'est bien le magasin de bière?
15: Tout à fait.
6: Monsieur Martin, à l'appareil?
15: Ouais.
6: J'ai acheté des bières chez vous, elles marchent pas du tout.
15: Comment ça marche pas? Je comprends pas.
6: Eh ben parce que j'ai fait des crêpes.
15: Ouais, et?
6: Et apparemment, c'est meilleur quand on met de la bière.
15: Mm-hmm.
6: Donc j'ai cuit mes crêpes, je les ai empilées dans un plat, j'ai versé la bière dessus, j'ai laissé reposer une demi-heure.
15: Ah oui, d'accord.
6: Et là, une catastrophe.
15: Ce sera la faute de nous parce que vos crêpes sont pas bonnes.
6: Voilà, c'est la faute de vous, rapport à votre bière.
15: Par rapport à nos bières, enfin, si vous mettez de la bière dans vos crêpes, c'est pas notre souci, c'est votre recette, excusez-moi, mais bon.
6: Pardon, mais mes crêpes, elles étaient impeccables avant que je verse votre bière.
15: Oui, mais la bière, quand vous l'avez ouverte, il y avait des bulles, il y avait tout dedans, comment ça se passe?
6: Ah oui, il y avait des bulles, effectivement, oui.
15: Ouais, bah des bulles.
6: Et comment vous le saviez qu'il y avait des bulles?
15: Bah en fait, dans une bière, il y a des bulles, mais vous me prenez pour une teuteux ou...
6: Pas du tout, monsieur teuteux, je constate juste...
16: Oui, allô?
6: Bonjour madame.
16: C'est moi le responsable, c'est quoi le problème?
6: Bah c'est votre bière qui marche pas.
16: Ouais, bah ramenez votre ticket, puis on verra ça demain.
6: Ok, comme ça je vous déposerai les factures en même temps.
16: Les factures?
6: Oui, les factures pour les frais.
16: Les factures pour les frais? Non, mais moi je peux vous rembourser le pack de bière, mais je vais pas vous rembourser votre facture de crêpes, hein.
6: Alors, il y a les crêpes plus la nappe.
16: La nappe?
6: Ah oui, parce que ça a coulé partout. Ça m'a tout salé la nappe.
16: Bah la nappe, écoutez, vous avez aussi une machine à laver, vous pouvez laver votre nappe, d'accord?
6: Ah, et puis il y a aussi mon fils, le petit Martin, qui a été malade avec votre bière.
16: Votre fils a été malade avec la bière?
6: Bah oui, il a 5 ans, il était à côté du plat, il a tout bu.
16: Bah en fait, il a bu la pâte crue, quoi, en fait, vous êtes en train de
6: ah
16: me
6: non,
16: dire.
6: Ah non,
16: quoi.
6: Les crêpes, je les avais cuites avant.
16: Bah qu'est-ce qu'il a bu en fait alors?
6: Il a juste bu le jus de bière qui avait coulé sur les crêpes.
16: Le jus de bière qui avait coulé sur les crêpes?
6: Voilà, et vu que c'était un pack de 12, il était plus très frais après tout son jus de bière.
16: Mais vous êtes fou là, monsieur?
6: Non, alors moi ça va, j'ai bu aucun jus de bière. Mais je vais devoir mettre le petit Martin en cure de désintoxification.
15: Ah ouais, c'est ça.
6: Donc, vu que c'est votre responsabilité...
15: Et notre responsabilité de quoi, monsieur? Vous êtes complètement à l'ouest. On vous a dit ramener le ticket de caisse et le pack de bière. C'est quoi le problème?
6: Bah, le problème, c'est d'abord ma nappe, ensuite le petit Martin...
15: Mais on s'en fout de votre nappe, on s'en fout. Enfin, arrêtez vos conneries, on s'en fout.
6: Mes conneries, merci. Une nappe tricotée main par maman Martin.
15: Ah bah donnez-la, on va la foutre au feu, comme ça on s'est nettoyé.
6: Pardon?
15: Ah pardon?
6: Ah oui, pardon, mais si vous la mettez au feu, elle risque de brûler.
15: Bon, par contre, si vous avez que ça à faire, vraiment...
6: Oh, et ben repassez-moi le responsable.
15: Non, bah c'est moi la responsable.
6: Ah, bah c'était celui d'avant déjà.
15: Bah on est deux en fait, pauvre gars. Hein?
6: Ah!
15: On est deux.
6: Ok, bah passez-moi un des deux, n'importe lequel.
15: Bah c'est moi, je viens de vous dire, espèce de con.
6: Ah! Donc ça fait trois.
15: Eh, vous avez que ça à faire de votre journée en fait, c'est dingue, hein.
6: Non mais pardon, j'ai certains talents en calcul mnémotechnique.
15: Je sais pas quel métier vous faites dans la vie, mais sûrement rien du coup chômeur, quoi, comme ceux qui ont rien à faire de leur journée.
6: Oui, bah eux, ils ont pas leur nappe et leur gamin qui est tout fichu.
15: Mais ramenez votre pack de bière, ramenez votre ticket, ramenez votre nappe, ramenez tout ce que vous voulez, d'accord?
6: Ah, bah voilà, super!
15: Allez!
6: Oh, je suis content que ça se finisse bien. Bisous, à tout à l'heure.
15: Ouais, bisous, c'est ça, ouais. À main dans votre gueule aussi, peut-être.
6: Bah je préfère. Bisous.
15: Ouais, allez vous faire un.
6: Merci monsieur, oui vous aussi. Allez vous faire un bisou.
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18: Oui.
19: Allô.
18: Oui.
19: Bonjour madame.
18: Bonjour madame, mais je sais pas qui vous êtes.
19: Madame Lamolle.
18: Je vous connais pas.
19: J'habite au 17.
18: Ah oui. Vous êtes la dame qui devait venir?
19: Oui.
18: Ah oui, mais je savais pas que vous étiez arrivée.
19: Oui, alors je vais venir.
18: Ah oh ben si vous voulez.
19: D'autant plus que j'ai un petit service à vous demander si ça vous dérange pas.
18: Dites-moi.
19: J'étais à la kermesse, vous savez, dimanche là.
18: Oui.
19: Et figurez-vous que j'ai gagné un cochon.
18: Un cochon?
19: Oui.
18: Vivant?
19: Oui.
18: Oh, il est gros?
19: 80 kilos.
18: Oh, ça va remplir votre congélette.
19: oui, mais le problème que j'ai en fait, c'est que je veux pas le tuer chez moi. Et donc je vais vous l'amener.
18: Mais qu'est-ce que vous voulez que j'en fasse?
19: Mais vous allez me donner la main pour le tuer.
18: Mais non, mais moi je n'en veux pas, je n'ai pas de place pour le mettre.
19: Ah non, mais c'est pas pour le garder, c'est pour le tuer.
18: Eh ben oui, mais moi je peux pas, je m'en vais demain matin.
19: Non, mais on le tue maintenant.
18: Hein?
19: On va le tuer maintenant chez vous.
18: Ah non.
19: Mais j'ai un marteau.
18: J'avais un marteau, mais moi ça m'intéresse pas, madame. Je peux pas vous le pendre.
19: Ah non, mais on va pas le pendre. On va l'assommer avec le marteau, puis on va le découper. J'ai les couteaux, j'ai tout.
18: Oh, mais non, mais adressez-vous à un boucher ou à quelqu'un que...
19: Attendez, j'ai ouvert un livre où est-ce qu'ils expliquent bien comment qu'on va le tuer toutes les deux.
18: Oh, mais moi, je ne le tue pas. Si jamais tué de cochon, c'est pas aujourd'hui que je vais commencer.
19: C'est moi qui vais le tuer, puis vous, vous lui tiendrez les pattes arrière.
18: Mais moi, je ne vous ouvrirai pas. Je n'en veux pas.
19: Mais écoutez, madame, je ne vais quand même pas tuer un cochon chez moi. C'est pour ça que je voudrais que ça soit chez vous.
18: Mais non! Oui.
1: Oui, bonjour madame.
18: Bonjour monsieur.
1: C'est le serrurier là de la place parce que j'ai eu un coup de fil d'une dame qui m'a dit qu'il fallait ouvrir la porte chez vous demain matin parce qu'il paraît qu'elle doit venir tuer le cochon chez vous.
18: Mais justement, mais écoutez, je l'ai envoyé promener. Moi demain matin, je serai partie de tout bonheur et je m'en vais pour une semaine.
1: Voilà.
18: Ah non.
1: Et donc,
18: il paraît qu'il faut.
1: Vous avez demandé que je vienne ouvrir votre porte pour tuer le cochon chez vous pendant que vous êtes absente.
18: Non, mais vous vous rendez compte, monsieur, si vous êtes censé pour deux sous, vous devez bien vous rendre compte qu'elle est folle.
1: Ah ben, j'ai jamais vu ça encore, hein.
18: Moi non plus, c'est la première fois. Et j'ai une amie qui est là, et elle en est abasourdie aussi, hein.
1: Ah oui.
18: Vous vous rendez pas compte? Faire ouvrir la porte chez quelqu'un pour ramener des bêtes pour les tuer? Non, mais. Il faut être complètement malade, hein.
1: Attendez.
18: Ben non, mais écoutez-moi, monsieur, je m'en vais à Lourdes, je vous dis bien où. Mais je veux pas qu'on vienne prendre ma maison pour en faire un abattoir.
1: Oui, ben attendez, on va l'appeler, j'ai son numéro, quittez pas, hein.
18: Ben donnez-moi-le, parce qu'elle est sûrement pas dans l'annuaire.
19: Allô.
1: Oui, madame Lamolle.
19: Oui.
1: Oui, dites-moi, là, je suis en ligne avec madame Quentin.
19: Ah, ben. C'est la dame pour demain matin.
18: Mais je ne connais pas cette dame.
19: Je l'ai prévenue hein, que j'amenais un cochon pour en faire du boudin, de la saucisse, du
18: saucisson. Mais je m'en fous, vous faites ce que vous voudrez. Non, mais vous figurez pas que dès que j'aurai tourné les talons, vous allez faire un abattoir chez moi. Non, mais les malades, ça soigne, hein, madame.
19: Oh, bah, dites-moi, je ne suis pas malade au point d'aller jusqu'à Lourdes. Hein,
18: mais
19: moi.
18: Je ne suis pas malade non plus, mais c'est la 14e fois que j'y vais quand même.
19: Vous allez à Lourdes.
18: Oui.
19: Eh bien, vous allez voir, il va y avoir un miracle à votre retour.
18: Ah ben non, moi, écoutez, je ne marche pas. Moi, je porte plainte à la gendarmerie.
19: Quand vous viendrez, vous trouverez du saucisson et du pâté dans votre frigo.
18: Mais je ne me fiche de votre élevage. Je n'en veux pas. Vous êtes tombé sur la tête, c'est pas possible.
19: Alors, les cochons, on fera rapide.
18: Je ne veux pas de cochon chez moi. J'aime pas le cochon. Je suis musulmane.
19: Quelle menteuse. Menteuse.
18: Écoutez, on va pas en passer l'après-midi là-dessus.
19: Attendez. Vous dites bien que vous allez à Lourdes demain.
18: Oui, j'y vais demain.
19: Et vous dites que vous êtes musulmane.
18: Et alors?
19: C'est un mensonge.
18: Ah ben ça, moi, ça ne vous regarde pas.
19: Bon, écoutez, j'ai un marché à vous proposer.
18: Je n'y a pas de marché qui tienne. Vous me foutez la paix.
19: Attendez.
18: Mais je m'en fous.
19: Alors, je vous explique. Pendant que vous faites votre pèlerinage à Lourdes, eh bien, moi, si vous me laissez tuer le cochon chez vous,
18: mais vous m'emmerdez à la fin.
19: Je refais toutes vos peintures en rouge.
18: Hein?
19: Comme ça, on ne verra pas les taches de sang du cochon.
18: Mais vous êtes complètement ravagée, ma pauvre femme. Bonne enfermée.
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2: Allô.
6: Bonjour monsieur, c'est bien la mairie?
2: Oui.
6: Monsieur Martin à l'appareil, bureau de la simplification administrateuse.
2: Dites-moi.
6: Dans le cadre de l'allègementisme des formulaires administratifs, on va enlever tout ce qui est papier chez vous.
2: Comment ça vous allez enlever tout ce qui est papier chez nous?
6: Bah on embarque tout ce qui est en papier.
2: Ah bon?
6: Ouais, et pour le reste, à la place du papier, vous aurez des petites ardoises effaçables avec des feutres.
2: Ardoise effaçable.
3: Mais ça va pas, non.
2: C'est quoi le rapport? Mais on n'a pas besoin de ça, nous.
6: Bah si, pour remplacer les formulaires.
3: Quoi? Mais quel formulaire?
2: Vous parlez de quel formulaire?
6: Tout ce que vous avez en formulaire papier, permis de conduire, carte d'identité.
3: Ah, mais c'est possible,
2: une ardoise effaçable ne va pas remplacer un serfort.
6: Bah si, vous dessinez le formulaire sur votre ardoise et après vous le faites remplir.
2: Écoutez.
6: Et puis de toute façon, je vous embarque tout ce qui est imprimante et photocopieuse.
3: Bah comment ça, vous allez venir chercher les imprimantes, mais on n'est pas dématérialisés.
6: Ah, vous êtes le monsieur que j'entendais derrière, non?
3: Oui, mais attendez, je vous passe monsieur le maire.
6: Oh bah allons-y.
14: Là, ça ne prend pas tout. Bonjour.
6: Bonjour madame.
14: Non, c'est monsieur là.
6: Attendez, vous n'êtes pas la maman de la personne que je viens d'avoir?
14: Ah bah non, je suis pas la maman de la secrétaire. Non.
6: Ah bah pourtant elle m'a dit qu'elle me passait sa mère.
14: Non, monsieur, c'est le maire, je suis le maire. Bon.
6: Ah, le maire.
14: Eh bah non, mais vous me dites, on va vous emmener votre matériel.
6: C'est bien ça.
3: Je fais comment pour
0: scanner.
20: C'est la propriété de la communauté de communes.
6: Ah, flûte, parce que votre matériel, je l'ai déjà attribué à d'autres mairies.
20: Ah bah non, mais là, vous êtes marrant.
6: Merci.
20: Vous avez attribué notre matériel à d'autres mairies.
0: Comment je fais le budget? On est en période budgétaire.
20: Le budget, il est transmis en mode papier.
6: Oui, et bah maintenant, vous le transmettrez en ardoise effaçable.
20: Ah bah, oh là là.
6: Tant que j'y suis, est-ce que vous avez du papier peint dans la mairie?
20: Du papier peint de comment? Dans les, après nos murs?
6: Oui, après, ou même sur vos murs.
20: Bah oui, pourquoi?
6: Eh ben parce que ça, pareil, c'est du papier, donc il faut enlever tous les papiers peints.
20: Non, mais vous avez les budgets, vous?
6: Pas besoin, vous le faites vous-même.
20: Oh là là, où que c'est que vous nous embarquez? Je dis non.
6: Non, mais j'ai vu un tuto, vous balancez de l'eau sur les murs, et après vous prenez un sèche-cheveux pour décoller le papier peint.
20: Vous voyez le boulot?
6: Bah je m'excuse, mais vous voyez l'économisage de papier que ça fait aussi?
20: Non, mais dis, enlevez les papiers et tout, après, vous avez pas de papier chez vous?
6: Ah non, j'ai aucun papier peint, moi je n'ai que de la moquette murale.
20: Qu'est-ce que cet organisme-là? Vous êtes quoi? Vous êtes un écolo pur sang?
6: Ah bah vous croyez pas si bien dire, je suis justement le fondateur du parti des écolos pur sang.
20: Ah bah ça se sent.
6: Donc je compte sur vous, vous me virez tout le papier peint.
20: Si je vous dis non, j'ai quand même encore le droit à dire non.
6: Ah bah oui, heureusement, oui, vous avez le droit, bien sûr.
20: Ah bon?
6: Bah oui, quand même.
20: Parce que là après, c'est la dictature, après, c'est une dictature.
6: Ah, je suis bien d'accord. Donc vous me dites non?
20: Bah je dis non.
6: Ok, mais je vais quand même marquer oui.
20: Bah mais non, mais vous prenez pour qui?
6: Bah je me dis entre écolos pur sang, on va pas se compliquer la vie.
20: Non, alors là, on n'a pas les mêmes idées. Hein.
6: Vous êtes sûr?
20: Bon, allez, stop.
6: Attendez, parce qu'il faut qu'on vote pour les toilettes aussi.
20: Mais les toilettes, alors?
6: Et alors, à ce qu'on m'a dit, vous utilisez encore du papier toilette?
20: Non, mais qu'est-ce que c'est que cette histoire-là?
6: Ben, ça, pareil, c'est du papier, donc faut supprimer.
20: Faut supprimer, on se torche plus maintenant. Vous allez aux toilettes, vous vous torchez pas.
6: Ah non, mais rassurez-vous, c'est prévu.
20: Ah bon?
6: Ouais, vous pouvez utiliser tout simplement le papier peint que vous aurez enlevé de vos murs.
20: Non, rien du tout.
6: Ou alors les ardoises effaçables.
20: Stop.
6: Alors j'avoue, c'est vrai, c'est pas hyper confort.
20: Non, mais vous rigolez pas un peu.
6: Ah non, alors ça, je rigole pas qu'un peu, non.
0: Attends, mais là... C'est une blague.
6: Ah non, mais vous savez quoi? C'est à se demander si ce serait pas un canular téléphoniste.
20: Oh, non,
21: plus. Allô?
22: Oui.
21: Bonjour, ma fille. Le père Lafesse à l'appareil, de la paroisse de Médeux. Je voudrais un renseignement. C'est bien la caisse du crédit municipal de...
22: Oui, ne quittez pas.
21: J'entends mal, ma fille.
22: J'écoute.
21: Oui, bonjour, ma fille.
22: Bon,
21: c'est bien.
22: Monsieur Dimunch, que vous arrive-t-il?
21: Comment?
22: Monsieur Dimunch?
21: Ben non, pourquoi vous me demandez ça?
22: C'est pas Monsieur Dimunch?
21: Si, c'est lui.
22: Oh, ben dis donc, vous êtes un vrai plaisantin, vous.
21: Ben oui.
22: Qu'est-ce qui vous arrive, Monsieur Dimunch?
21: Ben, des problèmes d'argent.
22: C'est vrai, à ce point-là?
21: Oui.
22: D'accord. Oh, je pense qu'il n'y a pas de problème, Monsieur Dimunch, vous pouvez venir. Vous viendrez quand, demain?
21: Oui.
22: Oui, ben sans problème.
21: 20 000?
22: Ah, 20 000, non, hein, je pense pas, hein, pas 20 000. Attendez, parce que je dois remettre des formulaires à ma collègue, 2 secondes. Bon, alors, monsieur Dimunch.
21: Oui.
22: Vous voyez, vous avez été reconnu plus ou moins, hein. Il y a ma collègue qui a dit au standard, il a déconné, il a dit que c'était la paroisse de mes deux.
21: Ah oui.
22: Vous avez dit ça?
21: Ben oui, parce que...
22: Ah bah ça a jasé, hein. Elle l'a répété à tout le monde, hein, qu'il y avait le curé de la paroisse de Médeux qui avait demandé la caissière, hein.
21: Ouais, non,
22: ça va elle... ah, bah, jaser, hein.
21: C'est pas vrai.
22: Non, mais elle m'a dit...
21: Elle a cru.
22: Dû boire un coup aujourd'hui, ça c'est sûr. Elle me l'a dit.
21: Quoi, vous voulez dire que je suis sous?
22: Ah bah, elle, d'après sa déduction, c'est ça, hein.
21: Oh la garce.
22: Ah bah, elle a mangé le morceau, hein, ça c'est sûr, hein.
21: Mais que je vous dise tout de suite.
22: Oui.
21: Je lui ai dit... Je voudrais parler à ma maîtresse. Et elle m'a passé tout de suite à vous.
22: Ah, bah dis donc, bah ça va. Moi, j'ai une bonne réputation. Hein. Si je comprends bien au crédit, elle aurait pu
21: après,
22: vous passer à un autre poste. Hein.
21: Non, mais elle m'a passé à vous.
22: Bah arrêtez, monsieur Dimunch. Ça va être la vraie. Ça va jaser à tous les étages, jusqu'au troisième étage. Et le troisième étage, c'est la direction, c'est le patron. Hein. Moi, je ferai comme si de rien n'était. Hein. Bah, je tiens à vous le signaler. Hein. Bah, je suis pas dans vos combines, hein, parce que alors là. Vous n'avez pas eu peur qu'elle vous raccroche au nez, parce que vous savez, hein, ma collègue, celle-là, elle n'a pas l'air commode. Hein.
21: Et...
22: Il suffit qu'on plaisante un peu, elle raccroche, hein, elle se dit que c'est une plaisanterie, je passe pas au service.
21: Alors vous savez quoi? Moi je me dis, celle-là, elle est bouchée du cul.
22: Ah oui, elle est un peu coincée. Non mais c'est vrai, en fait, c'est une femme de militaire, mais vous savez, elle doit l'emmener à la baguette. Hein.
21: Vous croyez?
22: Ah ça, j'en suis sûre. Hein. Le pauvre, je le plains, parce que franchement, déjà ici, au crédit, il faut se la farcir, alors...
21: Et on peut parler?
22: Oui, allez-y, va.
21: Elle n'a pas la voix à sucer de la glace, hein?
22: Ça, je veux bien vous le croire, hein.
21: Mais vous savez quoi?
22: Oui.
21: Elle a la tête à péter plus haut que son cul.
22: Ah, mais alors là, vous n'avez pas tout à fait tort, parce qu'elle est de petite taille, alors donc...
21: On dirait une autruche.
22: Oui, oui, tout à fait.
21: Quand est-ce baisse pour ramasser une pièce de 20 centimes?
22: Ah oui, oui, tout à fait. Enfin, bref, mais faut pas être trop médisant non plus. Et si je suis sur écoute, monsieur Dimune, ça y est, hein. Ça va créer de la zizanie ou ça même du crédit.
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8: Allô?
10: Oui, bonjour madame. Madame Prout?
8: Oui.
10: Oui, bonjour madame. Les services de la voirie à la mairie.
8: La voirie, oui.
10: Oui, dites-moi madame Prout, les services de la voirie me signalent une odeur en provenance du 17.
8: Une odeur?
10: Oui, madame Prout, est-ce que vous avez senti quelque chose, vous?
8: Bah non.
10: Ah.
8: Qu'est-ce qui vous signale ça?
10: Le service de la voirie, je vais vous passer les ouvriers, vous allez voir avec eux, hein.
8: Ouais.
10: Ouais, je suis avec madame Prout, là.
8: Ouais.

0: Oui,
1: bonjour, madame. Est-ce que votre gaz sent, madame Prout?
0: Non, moi, chez moi, il ne sent pas.
1: Bon, mais vous avez pété quelque chose ou pas?
0: J'ai rien pété du tout.
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3: Allô?
4: Bonjour monsieur, c'est bien la station service?
3: Oui.
4: Monsieur Martin à l'appareil, établissement Martin Bricolage.
3: Oui.
4: Je vais venir installer un stand bidoniste devant la station.
3: Mais vous voulez installer quoi?
4: Un stand bidoniste, parce que je vais venir vendre des bidons et des jerrycans pour vos clients.
3: Mais vous n'allez pas installer un truc sans qu'on se soit vu avant?
4: Non, mais on se met juste sur un coin du parking, on installe le matos.
3: Non, mais je m'en fiche, on vient se présenter avant d'amener du matériel.
4: Ah oui, de toute façon, je serai là 10 minutes avant la livraison, il faut que je réceptionne.
3: Non, vous venez pas 10 minutes avant votre installation, vous me dire bonjour, je m'appelle monsieur Martin et je m'installe dans 10 minutes.
4: Pardon, pourquoi vous me dites bonjour, je suis monsieur Martin?
3: Non, c'est vous monsieur Martin.
4: C'est ça, donc je peux venir demain, comme ça on démarre.
3: Allô?
4: Bonjour monsieur.
3: Alors, juste comme ça, si jamais demain matin vous venez, vous mettez quoi que ce soit sur le parking.
4: Demain matin? Alors attendez, je regarde si je suis dispo le matin.
3: Non, j'étais en train de vous dire que si demain matin vous vous pointez à la station de service, j'appellerai le 17.
4: Le 17? Ça nous fait 4 jours ça, le 17, parce que si c'est un mercredi.
5: Allô?
4: Et bonjour madame.
5: Bonjour, vous êtes?
4: Bah, au téléphone.
5: Non, mais qu'est-ce que vous voulez faire là?
4: Je dois installer mon stand bidoniste, donc votre collègue propose que je passe le 17.
5: Non, le 17, c'est la police.
4: Ok, bah dans ce cas, je peux passer le 18.
5: Non, vous avez rien compris.
4: Bah, c'est vous, dites-moi quand ça vous arrange, hein. Moi, je peux venir dès maintenant.
5: Eh bien, ce qu'on fait, vous venez l'installer.
4: Ah, bah, super.
5: Moi, j'ai le tractopelle à côté, comme ça, une fois que vous avez fini l'installation.
4: Oh, non, pas besoin de tractopeller, mais enfin, c'est gentil de proposer votre aide.
3: Oui, allô?
4: Ah, alors là, je suis plus. Ça, c'est le monsieur d'avant.
3: Je suis la gérante du garage. Je fais ce que je veux, je suis chez moi.
4: Bah, non, c'est le patron qui fait ce qu'il veut.
3: Mais c'est moi la patronne, qu'est-ce que vous faites chier?
4: Pardon, mais vos clients qui vont en Espagne pour chercher de l'essence, ils seront bien contents.
3: Non, ils y vont pas en Espagne, mes clients.
4: Ah, d'accord, bah, prévenez-les. C'est quand même beaucoup moins cher en Espagne.
3: Oui, non, mais bien sûr, je vais leur dire que c'est moins cher en Espagne, alors comment je vends du carburant? Mais vous êtes con ou quoi?
4: Ouais, et je vous ai pas tout dit. En vrai, les jerrycans, ils sont déjà pleins d'essence.
3: Non, mais je m'en fous, je n'en veux pas, je vous ai dit non. Qu'est-ce que vous comprenez pas dans le nom?
4: Bah, je comprends déjà que vous parlez un peu fort.
3: Je m'en fous, je ne veux pas.
4: Non, mais on s'arrange. Moi, je vous revends l'essence espagnoliste qui est dans les jerrycans.
3: Alors, je vais vous dénoncer au truc des fraudes. Voilà, ça va être vite fait.
4: Ah, bah non, sinon, à tous les coups, les fraudes, ils vont vouloir savoir pourquoi je paye pas les taxes.
3: Ah, mais oui, mais voilà, alors arrêtez de me faire chier.
4: D'accord. Donc on fait que les jerrycans vides, vous avez raison, c'est plus sûr.
3: Rien du tout, je ne veux pas vous voir dans mon garage.
4: Ok, je me mettrai derrière le garage, comme ça vous me verrez pas.
3: Vous ne serez ni devant ni derrière le garage, vous...
4: Ah, bah c'est reparti. Allô?
6: Allô?
4: Et voilà, ils m'ont mis en attente, il n'y a plus personne.
6: Si, si, je suis là, moi, j'attends,
4: hein. Tu vas voir qu'ils sont partis se prendre un petit café à la machine peinard.
6: J'attends après vous.
4: C'est dingue, moi je travaille quand même.
6: Plutôt que raconter des conneries, il faudrait mettre le téléphone à l'oreille, parce que j'attends, hein.
4: Ah, il y a quelqu'un?
6: Ouais.
4: Bonjour madame, j'étais en train de vous attendre.
6: Non, non, c'est moi qui attends après vous, que vous êtes en train de dire que j'ai dû aller prendre un café.
4: Oh, pas du tout.
6: Si, si.
4: Oh, bah, j'aurais jamais dit ça, je me serais pas permis.
6: Ouais, ouais, bien sûr, ouais.
4: Donc, comme j'expliquais, je vous apporte les jerrycans.
6: Eh bien, ça tombe très bien, j'en ai en vente. En boutique, moi.
4: Oh, bah, faut pas se gêner. Pardon, je suis distributeur exclusif bidon et jerrycan sur toute la région. Et vous, tranquille.
6: Mais qu'est-ce que vous m'en racontez, là? En tant que station-service, moi qui paye des impôts en France, j'ai pas le droit de vendre de jerrycan.
4: Je m'excuse, mais là, vous me faites carrément concurrence déloyaleuse.
6: C'est moi qui fais une concurrence déloyale. Vous voulez venir vendre chez moi sur le parking, et c'est moi qui fais une concurrence déloyale.
4: Ah oui, on est d'accord.
6: Mais t'es complètement taré, toi.
4: Ah, bah, tu vas voir qu'en plus, ça va être ma faute.
6: Fais ton travail chez toi et laisse-moi faire le mien chez moi.
4: Non, on va faire le contraire.
6: Hein?
4: Ouais, moi je fais mon travail chez toi, et toi tu fais mon travail chez moi.
6: Mais vous me prenez pour un con, moi.
4: Ah bah non, t'as encore inversé, le con c'est moi.
6: Ouais, c'est bon. 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
7: Oui, allô?
8: Allô?
7: Oui?
8: C'est vous qui vendez des croquettes...
7: Oui, c'est moi, oui.
8: À domicile?
7: Oui.
8: Pour les chiens?
7: Oui.
8: Alors, est-ce que vous pouvez venir nourrir mes chiens, s'il vous plaît?
7: Et vous avez quoi comme chien?
8: Ben, c'est 13 pitbulls. Moi, je les nourris plus, je rentre plus dans la cage. Hein. Je vous laisse faire ça. Hein.
7: Vous rentrez plus, mais qui c'est qui donne à manger aux animaux?
8: Ben, c'est vous.
7: c'est, comment dire, mais moi, je tiens pas à me faire manger non plus.
8: Ben, oui, mais il faut bien que quelqu'un le fasse, madame. Hein.
7: Ben, oui. Mais, comment dire, avant, qui c'est qui leur donnait à manger?
8: Ben, il y en a eu deux successivement. Il y a eu M. Hervé Bellec qui est décédé suite à... Ben, avec mes pitbulls, là.
7: Oui.
8: Et donc, lui, il s'est fait bouffer, il n'y a pas d'autre mot, hein.
7: Oui.
8: Et le second, c'était M. Calvé.
7: Oui, oui, mais bon, je ne tiens pas à me faire bouffer non plus. S'il y en a un qui est mort, je suis désolée, monsieur, hein, mais non, je n'irai pas, hein.
8: M. Calvé aussi, il y en a deux qui sont morts, en fait.
7: Oui, ben non, je suis désolée, mais je n'irai pas, hein. Je ne tiens pas à aller là-bas et me faire bouffer, quoi.
8: Non, mais je leur crierai de rester calme.
7: Oui.
8: Par la fenêtre, vous inquiétez pas. Je vais vous passer mon fils, hein.
7: Oui.
8: Merci, oui. Allô?
7: Oui.
8: Oui, bonjour madame.
7: Oui, bonjour.
8: Je sais pas c'est à quel sujet mon père me passe, mais...
7: Alors, je sais pas, il m'a appelé pour savoir pour la nourriture pour les chiens.
8: Oui.
7: Oui, donc, comme il me dit, bon, c'est des pitbulls, il me dit,

0: Bon, il y a deux personnes précédentes qui se sont fait bouffer, quoi.
1: Oui, malheureusement, oui, on a déploré deux décès, c'est malheureux, mais bon.
0: Oh oui, alors moi, c'est ce que je lui dis. Je lui dis, moi, je veux bien livrer des croquettes, mais moi, je veux pas courir de risque.
1: C'est-à-dire que, si vous voulez, on ne nourrit plus nos chiens simplement parce que ils se nourrissent quand les gens viennent leur donner à manger.
0: Oui.
1: Il a parlé de M. Calvet, c'est ça et de...
0: Oui, c'est ça.
1: Oui, ben ils sont nourris comme ça, les chiens, quoi.
0: Ah, de chair humaine, quoi.
1: Un peu.
0: C'est exactement ça, ils sont nourris de chair humaine.
1: Voilà.
0: Ah bon, et vous trouvez que c'est bien ?
1: Non, pas du tout, mais nous, ça nous coûte moins cher, voilà, quoi.
0: Non, moi, je suis désolée, je ne viendrai pas vous livrer. Hein.
1: Attendez, on a une solution maintenant.
0: Oui.
1: C'est que moi, je fais des assurances vie.
0: Oui.
1: Donc, je voulais vous en proposer une. Alors,
0: allez, je vous arrête tout de suite. Au revoir, monsieur. 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Allô.
2: Oui, bonjour monsieur, c'est bien le PMU?
3: Oui.
2: Je vous appelle parce que c'est la journée mondiale des statistiques aujourd'hui.
3: Oui.
2: Donc du coup, je vais vous donner quelques statistiques qui peuvent intéresser les parieurs chez vous.
3: Oui.
2: Alors, 17%.
3: 17% de statistiques de quoi?
2: 17%.
3: J'ai rien compris à ce que vous me dites là. Et j'ai déjà des clients assez
2: 48 pour 1000.
3: Et après?
2: 85,4%.
3: 85,4%.
2: 65%.
3: Vous pouvez faire vite là parce que j'ai des clients moi.
2: Je sais plus où j'en étais du coup.
3: À 65.
2: Bon, on reprend. 17%.
3: Non, mais on a déjà fait, on s'est arrêté à 65% là. Il y en a encore pour longtemps là.
2: Ah bah j'en ai encore quelques pages, oui.
3: Oh non, mais vous rigolez, hein, c'est quoi cette plaisanterie?
2: Bah excusez-moi de faire mon métier.
3: Bah excusez-moi, mais nous on n'a pas que ça à faire quoi, de recopier des chiffres qui vont me servir certainement jamais à rien.
2: Alors, 33, je vous l'avais donné?
3: Moi j'ai des gens à m'occuper, j'ai des clients à servir.
2: Non, c'est pas grave, ça me dérange pas. Ça,
3: vous prenez tout mon temps là. Je peux pas continuer avec vous, monsieur. Je suis pas du tout intéressée par ce que vous me chantez là.
2: Bah, vous êtes abonné.
3: Moi, je me suis jamais abonné pour faire un abonnement de je ne sais trop quoi.
2: Ah bah oui, mais alors pourquoi dans ce cas vous me prenez mes statistiques?
3: Parce que vous me dites, il faut que je les prenne. Non mais.
2: Excusez-moi, donc... si vous êtes pas abonné, ça veut dire que du coup vous avez usurpé mes statistiques là.
3: Ah bah écoutez, moi j'y peux rien. J'ai pas fait d'abonnement, j'ai rien payé, j'ai rien demandé.
2: Ah bah
3: bravo.
2: Martha, on a une fraudeuse là. Allô?
4: Oui, allô?
2: Ah, bah, c'est madame maintenant.
4: Bah non.
2: J'étais avec l'autre monsieur, là.
4: Avec l'autre monsieur? Non, mais attendez, là. Je pense que là, vous êtes dans un délire pas possible, monsieur. Vous sortez de où, vous?
2: Comme c'est la journée mondiale des statistiques, moi, je donne de la statistique, vous voyez?
4: Bah, attendez, là, c'est de l'arnaque, là. Grosse, pure et simple. Alors, maintenant, je vais appeler la gendarmerie, on va demander si vraiment vous êtes parti d'une société, comme vous dites, là, de.
2: Statistiqueur.
4: Voilà, statique, si, ouais.
2: Statistiquement, comme vous dites.
4: Non, c'est moi qui parle maintenant.
2: Non, mais non.
4: Oui, mais non, mais si. Donc maintenant, vous allez arrêter de me casser les burnes.
2: Non, mais moi, j'ai quand même donné des statistiques, vous voyez.
4: De quoi? C'est les numéros que vous avez donnés, là?
2: Bah oui.
4: Ouais. Vos statistiques, vous savez où je les mets?
2: J'imagine que vous les mettez à disposition de vos parieurs, mais alors justement...
4: Non, mais vous me prenez vraiment pour un débile ou quoi, là? Vous êtes où, là, exactement, monsieur?
2: Écoutez, je suis à 200 mètres, à peu près,
4: Vous êtes à 200 mètres de chez moi?
2: Ouais.
4: Venez me voir, on va en parler entre quatre yeux. Venez tout de suite, là.
2: Ah bah, je vais récupérer mes statistiques, surtout, vous allez me les rendre, hein.
4: Bah, venez tout de suite.
2: Là, j'arrive, là, je suis devant, là.
4: Vous êtes où, là? Je viens de sortir, et puis je vous aurais vu, je vous assure que là, je vous aurais fait rentrer tout de suite, là.
2: Ah bah, je peux pas rentrer, là, je suis dans ma voiture, je vais pas rentrer la voiture.
4: Vas-y, venez tout de suite. Venez tout de suite, hein. Si vous êtes pas là, moi, je vous mets un truc, un scud, mais alors, vous savez pas savoir ce que ça veut dire.
2: Ah bah non, je sais pas ce que ça veut dire.
4: Viens me voir, peut-être, viens me voir.
2: Ah bah, statistiquement, on avait une chance sur de se tutoyer à la fin de cet appel.
4: Ouais, tu viens me voir tout de suite.
2: Ah bah, moi, ça me dérange pas, si tu veux.
4: Bon, alors, c'est bon, les gendarmes, ils sont sur le coup, là.
2: Ah si, je vous vois, vous êtes devant, là.
4: Vous me voyez, je suis devant, là, ouais.
2: Là, je suis là, vous me voyez, là?
4: Ah bah, c'est le monsieur qui téléphone, là. Allez, t'arrêtes de me raconter des conneries, toi.
2: Excusez-moi, vous parliez à quelqu'un qui était au téléphone, là?
4: Ouais.
2: C'était pas moi.
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6: Bienvenue.
1: Oui, bonjour madame.
6: Bonjour.
1: C'est la fleuriste?
6: Oui.
1: Oui, bonjour madame de la place, chef des services de la voirie à la mairie.
6: Oui.
1: Dites-moi madame, on a eu des petits problèmes encore samedi avec le stationnement automobile devant votre magasin de fleurs. Il y a eu des contraventions, il y a des gens qui sont garés en double fil.
6: Oui.
1: Donc, on a décidé à la voirie ce matin de vous mettre des bites.
6: De mettre quoi?
1: On va vous mettre des bites. Mmh. Vous voyez ce que c'est comme... ce sont des tubes...
6: Oui.
1: Bon. Alors, on va en mettre donc devant chez vous, de part et d'autre, à gauche et à droite, et sur le devant. Alors, combien voulez-vous qu'on vous mette de bites?
6: J'en sais rien, monsieur, moi.
1: Bah, attendez,
6: c'est... une femme.
1: Comment?
6: J'ai dit, je suis une femme, j'y connais rien.
1: Ah, madame, attendez, excusez-moi, les femmes connaissent les bites quand même. Attendez, c'est quoi cette histoire-là?
6: Non, mais je veux dire par là que, bon, si vous les mettez à combien de distance?
1: À environ 2 mètres.
6: Ah, voilà, c'est ça qu'il faut me dire. Eh ben, deux, ça me suffit, moi.
1: Deux, ça vous suffit? Attendez, je réfléchis, je regarde le plan. Je vais vous mettre une bite devant.
6: Oui.
1: Qui rentre et qui sort.
6: Oui, ben, faut pas, vous ne me la mettez pas devant, vous me la mettez juste au côté.
1: Bon. la bite pourra rentrer donc dans vous, quoi, hein,
0: oui.
1: Et sortir de vous également.
0: Voilà.
1: Ça vous va, ça?
0: Ah ben là, ça me va.
1: Et vous réglez
0: pour... bah, ça me va parfaitement, parce que s'il y a, c'est que des fois, moi, je peux pas sortir.
1: Non, mais là, vous inquiétez pas, c'est la bite qui rentrera.
0: Ouais.
1: Vous voyez?
0: Ouais, non, mais j'ai compris.
1: Alors, derrière, je vous mets une autre bite.
0: Ouais.
1: Je vous mets une bite derrière également. Est-ce que ça, ça va?
0: Attendez, laissez-vous me laisser réfléchir, parce que là, vous m'avez pris drôlement sur le vif, hein.
1: Ah, vous savez, quand on met une bite devant, une bite derrière, il faut agir vite, hein.
0: Bah, justement.
1: C'est pour votre bien, madame.
0: Alors, à partir du coin, si vous m'en mettez juste une là, est-ce que ça va?
1: Ouais, ça va. Je vous en mets une au coin qui vous prendra un peu de biais, voyez?
0: Oui, une qui prendra sur le biais.
1: Voilà.
0: Je pense pas qu'il faut m'en mettre une autre, je crois pas.
1: Si.
0: Bon, ben vous la mettez. Ben alors, une aux deux extrémités, mais pas deux d'affilée.
1: Qui rentre et qui sort, on est d'accord?
0: Vous me la mettez juste au coin?
1: Je vous la mets dans le fond.
0: Ouais.
1: Ça vous va, ça?
0: Bah, de toute façon, je suis bien obligé de m'y plier, hein.
1: Mais vous inquiétez pas, hein, madame, c'est de la bonne bite, hein, c'est pas... on n'a pas parlé de la taille. Est-ce que vous voulez des grosses ou des moyennes?
0: Oh, alors ne me demandez pas ça. Moi, je connais rien du tout.
1: Est-ce que vous préférez une grosse bite devant et une moyenne derrière, ou une grosse bite derrière et une moyenne bite devant?
0: Et vous en mettez devant tout le monde comme ça?
1: Devant et derrière, oui.
0: Moi, je sais pas quoi vous dire.
1: Alors devant, qu'est-ce que je vous mets? Une grosse bite ou une bite moyenne?
0: Ben, devant vous mettez la grosse.
1: Je vous mets quoi?
0: Devant une grosse.
1: Une grosse bite devant et derrière?
0: Mettez les deux pareils et puis c'est tout. Oh là là, je...
1: Écoutez, c'est très curieux dans cette ville parce que toutes les femmes ont commandé deux grosses bites.
0: Ah, les femmes, elles sont ce qu'elles sont, puis moi aussi, hein.
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7: Bonjour.
2: Bonjour monsieur, c'est bien le garage?
7: Oui.
2: Monsieur Martin à l'appareil, j'aurais besoin de vous emprunter une plaque d'immatriculation.
7: Une plaque d'immatriculation?
2: Ouais, parce que je me suis fait flasher avec ma voiture.
7: Oui.
2: Donc il faudrait mettre une plaque d'une voiture à vous sur ma voiture à moi.
7: Mais on va pas vous mettre une plaque à nous.
2: Bah si, comme ça je retourne au même endroit, je me refais flasher avec ma voiture, mais cette fois-ci avec vos plaques.
7: Oui, et ben ça fera deux flashs.
2: Non, quand c'est deux fois le même flash, ça annule le premier, et donc ils retiennent que celui avec vos plaques.
7: Oui, mais nous sommes obligés de dénoncer le conducteur.
2: Dans ce cas, vous dites que je travaille au garage et que j'étais en train de tester la voiture pour vous.
7: Mais vous travaillez pas au garage?
2: Non, mais il suffit de m'embaucher pendant quoi? 30 minutes, le temps que je fasse l'aller-retour au flash?
7: Non, mais alors là, vous verrez ça avec le patron. Hein.
2: Ah oui, bonne idée. Comme c'est le patron, évidemment, il paye pas.
7: Non, lui, quand il se fait flasher, il paye. Hein.
2: Comment ça, il paye?
7: Bah, bien sûr.
2: Genre, un patron garageur, il se fait flasher, il paye.
7: Bah, bien sûr, je sais pas qui vous...
2: Oh, bah, c'est nouveau, ça.
7: Ah bah non, c'est pas nouveau, monsieur. Quand on se fait flasher, on paye, monsieur.
2: Ouais, sauf quand on est garageur.
7: Mais non.
2: Allez.
7: Je vous dis que non, maintenant, nous sommes obligés de dénoncer.
2: D'accord, vous dénoncez quelqu'un et en échange vous payez pas.
7: Mais si on paye...
2: Pardon? Vous dénoncez gratuitement en plus?
7: Bah, mon patron, s'il se fait flasher et que c'est lui au volant...
2: Il paye pas, ça d'accord, j'ai compris.
7: Mais si, il paye!
2: Mais non!
7: Bah bien sûr, voyons.
2: D'accord, dans ce cas, on va mettre que c'est vous qui conduisez ma voiture.
7: Non, bon, bah sûrement pas. Alors là...
2: Bah, vu que vous êtes pas patron...
7: Moi, si je prends une voiture du garage, si je me fais flasher, c'est moi qui paye l'amende.
2: Sauf, arrêtez-moi si je me trompe, si vous dites que vous connaissez le patron.
7: Mais non, ça se passe plus comme ça, monsieur. C'est terminé, ça.
2: D'accord, donc il faut qu'on trouve quelqu'un d'autre à dénoncer.
7: Pourquoi on va aller dénoncer quelqu'un d'autre si on a été flasher, nous?
2: Bah, pour pas payer l'amende.
7: Ben non, mais c'est l'autre personne qui va payer, monsieur.
2: Eh, vous avez qu'à mettre les coordonnées d'un de vos clients.
7: Mais pourquoi on ferait ça déjà de une? Mais on vous connaît même pas.
2: Bah, comme ça, ni vous ni moi, on doit payer quoi que ce soit.
7: Mais pourquoi vous voulez pas tout simplement payer votre amende?
2: Parce que, pardon, mais moi, si je paye une amende, ça me coûte de l'argent.
7: Eh ben, que ça soit comme ça ou de l'autre côté, c'est pareil, monsieur. Vous la payerez.
2: Bah non, justement, c'est mieux si c'est quelqu'un d'autre qui la paye.
7: Bah, quelqu'un d'autre qui la paye, non, mais ça va pas, non. Pourquoi vous voulez pas payer votre amende?
2: Bah, pardon, pourquoi vous voulez pas payer mon amende?
7: Mais pourquoi je paierais votre amende, monsieur?
2: Ah, vous voyez, vous non plus, vous voulez pas la payer.
7: Non.
2: Vous savez quoi? On va faire équitable, on la joue à pile ou face.
7: Bah, ouais.
2: J'ai une pièce, pile je paye, face c'est vous.
7: Ah bah non.
2: Non, alors face je paye pas, pile vous payez.
7: Mais non.
2: Attention.
7: Non mais...
2: Oh bah c'est pile.
7: Mais...
2: Désolé, pas de bol, c'est pour vous.
7: Mais bien sûr.
8: Allô?
9: Oui, bonjour madame, c'est la société protectrice des animaux à l'appareil.
8: Oui.
9: Dites-moi, est-ce qu'on peut savoir ce que vous faisiez cette nuit?
8: Ah, j'étais chez moi, monsieur. J'étais dans mon lit.
9: Vous n'êtes pas sorti?
8: Ah non, pourquoi? Qu'est-ce qui vous arrive?
9: Ben écoutez, on a une plainte là, hein, sur un animal. Vous voyez, monsieur...
8: Oui.
9: Il a une poule, ce monsieur.
8: Il a une poule?
9: Oui.
8: Oui.
9: Et elle a été sodomisée, violée par quelqu'un qui est venu avec un balai.
8: Un viol sur une poule?
9: Oui, avec un balai.
8: Ah ben alors, écoutez, je ne veux pas être méchante, mais faire ça à une poule, il faut quand même être
10: pas vicieux, mais méchant.
9: Un peu vicieux, quand même.
10: Un peu sur les bords.
9: Et alors, figurez-vous qu'il y a une dame qui prétend vous avoir vu cette nuit rentrer chez vous à 3h10 ce matin, un balai à la main.
10: Oh.
9: Est-ce que vous avez un balai?
10: Un balai long, oui.
9: Un balai long?
10: Oui.
9: Voilà.
10: C'est avec un balai comme ça?
9: Oui.
10: Avec le manche?
9: Oui.
10: Eh ben, moi, je peux vous dire que c'est ni mon mari ni moi, pour la bonne raison que nous étions dans notre lit.
9: Alors, attendez.
10: Oh non, écoutez, je vous assure que ça m'horrifie.
9: Ceci dit, madame, quand vous voyez un œuf, la taille d'un œuf...
10: Oui.
9: On peut comprendre que le balai passe hein, par le...
10: Oui, mais c'est pas la même chose, monsieur. Parce que je trouve qu'une poule, si elle fait un œuf, il s'ouvre tout seul en sortant l'œuf. Que si c'est quelqu'un avec un pied de balai, il force automatiquement et ça esquinte la poule.
9: Ben là, ça l'a esquinté.
10: Alors, je peux vous affirmer, monsieur, que je ne sais pas qui c'est cette dame qui a pu m'accuser, mais c'est une chose que je ne ferai jamais de mal à un animal.
9: Même avec un balai?
10: Pas plus qu'avec un balai, qu'avec un petit bouchon. Ah non. Ah non, pas... Ah non, non, là, c'est...
9: Pas plus avec un balai qu'un tire-bouchon?
10: Ah non. Oh, ben, mais ça va pas, non? Pourquoi un tire-bouchon? Mais ça va encore autre chose.
9: Parce que ça a été fait.
10: Avec un tire-bouchon?
9: Oui, sur un canard.
10: Oh mon Dieu, ben moi je l'ai pas vu, j'ai voté le journal tous les jours, mais je l'ai pas vu. Oh mon Dieu.
9: Figurez-vous que ils ont violé un canard avec un...
10: Un tire-bouchon. Ah ben je ne sais pas dans quel état il doit être, il a été le canard. Hein.
9: Et le tire-bouchon ne fonctionne plus non plus.
10: M'en doute.
9: Alors je repense, pardonnez-moi, je reviens sur la poule parce
10: oui,
9: que...
10: Oui, bien sûr.
9: En fait, ça a été assez atroce pour la pauvre bête parce que...
10: Non, sûrement.
9: Quand la dame lui a mis le balai... Là, l'œuf qui était en train de se former dans le croupion de la poule
10: oui.
9: A été poussé.
10: Oh là là.
9: Et elle l'a sorti par le bec.
10: Oh mon Dieu, la pauvre bête.
9: Le pauvre bec, c'est au masculin.
10: La pauvre bête, que
9: ah
10: je
9: oui,
10: dis.
9: Pardon, oui. Parce que
10: ah non.
9: Le bec, c'est au masculin.
10: Mm-hmm.
9: Et donc le bec a tenu, c'est ouvert. Et ben figurez-vous que la poule n'a pas lâché l'œuf.
10: Ah ben dis donc. Oui, alors là, on peut dire que c'est une martyre.
9: Vous vous rendez compte qu'un poussin va venir de cet œuf? Et qu'il ne saura jamais ce que sa mère a enduré.
10: Ah bah non, sûrement.
9: Pour qu'il vienne à la vie.
10: Mais je comprends pas, moi les gens peuvent faire du mal à vos animaux.
9: Ce matin, dans notre département, 97 viols de poules depuis vendredi dernier.
10: Depuis vendredi dernier? Toujours avec un balai?
9: Toujours.
10: Mais les gens vicieux comme ça, ils font ça que la nuit, hein.
9: Les vicieux du balai et les vicieux du tire-bouchon.
10: Parce que, bon, ils vont aller un jour, les gens vont les voir.
9: Bon, qu'est-ce qu'il y a de pire? Celui qui fait ça avec un balai à une poule ou celui qui fait ça avec un tire-bouchon à un canard?
10: Oh, ni l'un ni l'autre n'est bon, hein. Mais j'ai peur qu'avec le tire-bouchon, qui a un bout qui pique, ça doit courir de pire, hein.
9: Vous croyez?
10: Ah, je crois, oui.
9: Oui, parce que...
10: Parce qu'un tire-bouchon, il y a quand même le bout de la vis qui est quand même pointu.
9: Oui.
10: Pour rentrer dans le bouchon, comment voulez-vous qu'il serait autrement? Ça passerait pas.
9: Oui.
10: Alors, vous vous rendez compte que d'aller dans le croupion d'un canard, aussi bien que dans le cul d'une poule? Non, non.
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11: Allô?
2: Oui, bonjour madame.
11: Non, c'est monsieur l'appareil.
2: Je vous appelle parce que j'ai entendu vos infos que l'essence était pas chère en ce moment.
11: Oui.
2: Et du
11: oui.
2: coup, ce serait pour mettre un plein de côté, mais je passerai, je pense, d'ici une semaine, peut-être une dizaine.
11: Ah oui, non, alors là, il n'y a aucune possibilité, monsieur.
2: Non, mais si vous mettez dans des bidons ou des trucs.
11: Non.
2: Non, mais ça reste entre nous,
11: oui. Non, les bidons, c'est strictement interdit.
2: Bah, dans des tonneaux?
11: Non, quel que soit le récipient.
2: Des jerrycans?
11: Monsieur, je pense que vous êtes en train de perdre votre temps et le mien en même temps, hein.
2: Ah bah alors, surtout le vôtre, excusez-moi, mais.
11: Pardon?
2: Moi, je vous dépose les bidons.
11: Non, on peut pas. Je viens de vous dire qu'on pouvait pas vous remplir de bidons.
2: Non, mais si je vous les apporte.
11: Non, mais même.
2: J'ai bien compris. En fait, vous voulez vous garder l'essence pour vous, parce qu'elle est au prix bas et après vous la revendez au prix fort.
11: Mais voilà.
2: Ah bah, bel exemple pour la confrérie des pompeurs.
11: La confrérie des pompeurs. Oui, bien sûr.
2: Bah, des serveurs d'essence, quoi. Je sais pas
11: quoi. Mais vous savez qu'on est mandaté. Donc, qu'on le vende 2 € ou qu'on le vende 5 €, pour nous, ça change rien.
2: Non, mais j'ai bien compris. Hop, vous le vendez 5 €.
11: Non, vous avez rien compris à l'histoire. Vous connaissez rien au problème.
2: 5 - 2, 3 €.
11: Moi, j'ai des clients à m'occuper.
2: Combien vous me faites alors, du coup?
11: On vous fait rien du tout.
2: Vous pouvez me faire un prix si je vous prends 50 litres.
11: Oh, mais non, mais vous rigolez, monsieur.
2: Non, mais dans le sens où moi, je vous prends quand même 50 litres.
11: 50 litres, mais bien sûr, mais arrêtez. De toute façon, 50 litres, pour nous, c'est dérisoire.
2: Bon, allez, 60, c'est mon dernier prix.
11: Mais passez.
2: Je te prends 60 litres comme ça, direct d'un coup.
11: Non, mais on n'a pas gardé les vaches ensemble, monsieur.
2: Combien, ton dernier prix? Ton dernier prix pour 60 litres. Allô? Allô?
12: Oui, bonjour.
2: Oui, bonjour madame.
12: Oui, bah, le prix d'essence est pas très haut chez nous, monsieur. Vous venez vous servir avec un bidon, point.
2: Je remplis le bidon et comme ça vous pouvez me le mettre de côté.
12: Pourquoi voulez-vous que je vous le mette de côté, monsieur?
2: Bah parce que comme ça je pourrais l'avoir au prix d'aujourd'hui.
12: Non, monsieur, quand... ça n'existe pas, ça, on n'a pas le droit de stocker là. On n'a pas le droit de stocker d'essence en dehors des cuves.
2: Bah vous me mettez une cuve. Elles font combien vos cuves? Une cuvette, une petite cuve de 50
12: non,
2: litres.
12: Non, monsieur, ça n'existe pas. Vous êtes qui d'abord?
2: Alors monsieur Martin.
12: Monsieur Martin, oui.
2: Voilà, je vous laisse mon numéro comme ça vous mettez le truc de côté puis je peux passer.
12: Non, monsieur, c'est content, monsieur.
2: Bah je serais très content de vous acheter de l'essence, c'est bien ce que
12: non,
2: vous
12: non,
2: dites.
12: Non. Et l'argent, comment, le gasoil ou l'essence se paye cash à la pompe et le jour même.
2: Oui, non, mais je vous le fais en liquide, c'est ça, vous.
12: Non, il n'y a pas de liquide.
2: Si vous voulez que je vous file du cash, il n'y a pas de souci. Hein, je...
12: Monsieur, il n'y avait pas question. Il n'y a pas question de trafic ou quoi que ce soit.
2: Bah non,
12: qu'est-ce que vous me racontez?
2: Non, mais je veux dire, voilà, vous me filez.
12: Non, mais monsieur, non.
2: Non, mais comme ça, ça arrange tout le monde, vous voyez ce que je veux
12: non,
2: dire?
12: Non, monsieur, vous me faites une grosse blague. Et je pense même à une émission sur. Ce que je vous écoute sur Réré Chanson.
2: Oh merde.
12: Mais franchement, vous êtes coton le matin. Hein. J'entends le mec, je dis putain, le mec, il prendrait des baffes le coup de l'essence.
2: Vous mettez une petite cuve, vous mettez une cuvette de côté quand même.
12: Ah, je vais vous mettre une cuvette, j'ai même un conteneur en face et je vais vous le remplir, puis vous viendrez le changer l'année prochaine.
2: Ah, bah c'est super, merci.
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13: Allô?
14: Oui?
13: Oui, bonjour madame.
14: Bonjour monsieur.
13: Je me permets de vous appeler, c'est un ami qui m'a donné votre numéro.
14: Oui?
13: Il m'a dit tu ferais bien de les appeler, ils peuvent peut-être t'aider.
14: Qu'est-ce qui se passe monsieur?
13: Ah, bah ça va très bien.
14: Ah bon, mais pourquoi votre ami vous a donné ce numéro de téléphone?
13: Comment vous avez deviné mon numéro de téléphone?
14: Ah, je ne l'ai pas deviné monsieur, c'est vous qui m'avez téléphoné.
13: Mais vous m'avez appelé André.
14: Ah non, du tout.
13: Vous m'avez pas dit André.
14: Qui vous a conseillé de nous appeler exactement?
13: C'est un ami que je vais voir à peu près une fois par semaine.
14: Oui.
13: Mais c'est un ami bizarre, il faut que je le paye.
14: Ah, d'accord.
13: C'est un...
14: C'est un docteur?
13: Je sais pas, il me donne des petits machins à avaler pour manger.
14: Mm-hmm.
13: Mais attendez.
14: Oui.
13: Mon ami, il est médecin.
14: Ben, je suppose qu'il vous donne des petites choses à manger.
13: Mais je suis un oiseau, madame. Il me donne des petites graines, moi.
14: Ah bon?
13: Ben oui, comme ça après...
14: Et pourquoi il vous a dit de nous appeler alors? Je comprends pas, puisque vous allez si bien.
13: Parce que ce soir, il m'a dit, ce soir, je peux pas vous faire la cuisine, quoi.
14: Il est dans un... Vous voyez où exactement, cet ami?
13: Dans ma cage, madame.
14: Dans votre cage?
13: Oui.
14: Mais écoutez, je peux prendre votre adresse et votre nom, et puis je vais vous envoyer quelqu'un qui va vous amener à manger pour ce soir.
13: Mais je peux venir vous voir, si vous voulez.
14: Mais non, ça, c'est pas possible.
13: Mais moi, je suis un oiseau, et je me déplace aussi chez les gens, mais ils ont fermé la cage ce matin.
14: Mais vous pouvez peut-être l'ouvrir pour si je vous envoie quelqu'un, vous ouvrez juste 5 minutes.
13: Hein. Oui, mais alors, c'est un truc, alors attendez, parce que...
14: Faites attention de ne pas vous échapper.
13: Non, le problème... Attendez, je vais essayer d'ouvrir la porte, quoi. Mais la cage, elle est bloquée. Hein.
14: Allô?
13: Je vais essayer, madame.
14: Pardon?
13: Je vais essayer d'ouvrir la porte.
14: Allez-y, essayez.
13: C'est fermé! Ma cage est fermée!
14: Allô, monsieur, revenez, on va trouver une solution. On va appeler un serrurier. Allô?
13: Allô?
14: Oui, mais vous inquiétez pas, ça, une porte, ça s'ouvre toujours s'il faut. Et on appellera un serrurier, on appellera quelqu'un comme ça qui est spécialiste pour ouvrir les portes.
13: Attendez, je m'envole, je change de branche.
14: Allô? Vous êtes sur une autre branche?
13: Allô?
14: Oui?
13: Je suis tout en haut de l'arbre.
14: C'est beau de là-haut.
13: Je trouve plus mon nid. Et qu'est-ce que je fais?
14: Bah écoutez, monsieur l'oiseau, on va vous aider, monsieur. Ne vous inquiétez surtout pas.
13: Et attendez.
14: Oui, il est où votre arbre?
13: Attendez, je vais essayer de m'envoler encore plus haut.
14: Oh là là. C'est peut-être pas la peine d'aller plus haut.
13: Attention, j'y vais.
14: Oh, allô?
13: Oh mon Dieu. Allô?
14: Oui, vous me donnez votre nom et votre adresse, monsieur, d'accord? Et puis on va venir vous aider.
13: J'ai cassé mon bec.
14: Ben oui, justement, on va venir vous le réparer.
13: Oh, mon Dieu, j'ai cassé mon bec.
14: Bon.
13: Attends.
14: Comment vous vous appelez? Vous avez bien un nom.
13: Oui, qui c'est qui a frappé?
15: bonjour, Dumoulin.
14: Ah, là, quelqu'un, super.
15: Entrez.
14: André?
15: Je suis avec votre femme au téléphone, rentrez.
14: Allô, André?
15: C'est votre femme, je vais vous la passer.
14: Quand oui, passez-moi là.
16: La femme, qu'est-ce qu'elle fout là? Allô, Simone?
14: Non, c'est une erreur. Urgence psychiatrie à l'appareil. Est-ce que vous pouvez me donner le nom et le prénom de ce monsieur et son adresse? Je crois qu'il a besoin de soins.
16: Quel monsieur?
14: Le monsieur André?
16: Il n'y a pas de monsieur ici, madame.
14: Ah.
16: Il y a un oiseau.
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2: Bonjour monsieur, Salma Hayek monsieur, comme on dit au Maroc. Je suis bien à l'épicerie.
18: Oui.
2: J'ai acheté des feuilles de briques chez vous.
18: Oui.
2: Parce que j'avais des travaux à faire à la maison.
18: Des feuilles de briques pour faire des travaux?
2: Oui, et alors le problème c'est qu'à mon avis ce sont des fausses.
18: Bah, c'est de l'alimentaire les feuilles de briques.
2: Alors passez-moi ce monsieur Menter.
18: Il n'y a pas de monsieur Menter quand même, vous êtes dans une alimentation là monsieur.
2: Et alors pourquoi vous me parlez de ce monsieur alimentaire?
18: Mais il n'y a pas de monsieur Ali.
2: Allô?
18: Je suis morte de rire sur vous parce que moi je vends des feuilles de briques, mais des feuilles de briques.
2: Ah ah, voilà, vous avouez.
18: Mais pour faire à manger les feuilles de briques, vous faites de la maçonnerie.
2: Bah évidemment, je fais de la maçonnerie, qu'est-ce que vous voulez que je fasse avec?
18: Mais je sais c'est quoi une feuille de briques quand même, ça va pas ou quoi dans votre tête?
2: Non, bah enfin, excusez-moi, c'est quand même gonflé alors que vous m'avez vendu vous-même de la fausse marchandise.
18: Mais comment on peut vendre la fausse marchandise? Mais vous racontez n'importe quoi, je vends pas des habits, y a pas de vrai, y a pas de fausse, mais qu'est-ce que vous me racontez là?
2: Ah bah dans le sens où c'est pas de la pierre.
18: Quelle pierre? Je vends pas des pierres, je vends de la brique. On fait pas des pierres dans la brique, mais vous devenez fou ou quoi, bon?
2: Bon, écoutez, passez-moi ce monsieur Ali.
19: Allô?
2: Ah, vous êtes monsieur Menter? Alimentaire?
19: Feuilles de briques, ça marche pas?
2: Ah bah en plus vous êtes au courant?
19: Non, pourquoi je suis au courant? Au courant de quoi monsieur? C'est quoi les feuilles de briques qui marchent pas? Je comprends pas ce que vous dites.
2: Oh oui.
19: Les feuilles de briques qu'on vend en paquet, pourquoi ça marche pas? Je comprends pas.
2: Ah bah on fait celle qui comprend pas, tiens comme par hasard.
19: Mais monsieur, les feuilles de briques, qu'est-ce qu'ils ont les feuilles de briques monsieur?
2: Eh bah elles marchent pas.
19: Oh là là, c'est pas, c'est moi que vous le dites, c'est vous que vous le dites, moi je l'ai pas dit. Vous êtes en train de dire moi ce que moi j'ai pas dit.
2: Non, c'est vous qui êtes en train de pas dire ce que moi j'ai dit.
19: Voilà, c'est ça que vous voulez dire. Que moi j'ai rien dit et vous dites que moi j'ai rien dit non plus là aussi.
2: Alors moi je pense que moi j'ai dit ce que vous avez pas dit. Parce que vous n'avez pas dit ce que j'ai dit.
19: Oh là là, vous avez dit ce que vous n'avez pas dit. Alors, la marchandise que vous l'avez vendue, elle est en bon état, monsieur.
2: Bon, alors passez-moi le responsable, s'il vous plaît.
19: Ouais.
2: Allô?
20: Allô?
2: Bonjour, monsieur. Salma Hayek, monsieur.
20: Moi, je suis une femme, hein, pas un monsieur.
2: Ah bon? Mais vous n'êtes pas monsieur Ali?
20: C'est pas Ali, là. C'est pas Ali, monsieur. Je suis sa collègue du travail.
2: Vous êtes la collègue d'alimentaire?
20: Oui.
2: Vous êtes madame Menter?
20: Non, on travaille dans l'alimentaire, monsieur. Vous faites une erreur, vous comprenez ou non?
2: Ah ben, je comprends que vous m'avez arnaquifié parce que vous êtes dit c'est un touriste.
20: Quelle arnaque, monsieur? Vous mélangez tout, qu'est-ce que vous avez?
2: Ah ben, excusez-moi, mais enfin, parce que moi, on vend de la fausse brique, qui est même pas de la pierre.
20: Non, c'est pas de la pierre, monsieur. Mais qu'est-ce que vous cherchez exact?
2: Bah, à la limite, mettez-moi des feuilles de ciment à la place.
20: On fait ni ciment ni rien, monsieur. Vous êtes dans un magasin de semoule.
2: Alors, il se trouve que j'ai eu la chance de rencontrer Elise Moon, en effet.
20: Écoute-moi, vous êtes dans un magasin de semoule.
2: Oui, ah bah, je vous le fais pas dire, j'adore Elise Moon.
20: Non, j'ai rien dit, moi. Est-ce que vous comprenez ou vous faites exprès?
2: Bon, repassez-moi, monsieur Menter.
20: Non, il n'y a pas monsieur Menter. On travaille ensemble, on est.
2: Oui, bah, repassez-moi, monsieur Ali, alors.
20: Vous rigolez des gens ou quoi?
2: Oh bah, merci. Choucroute, comme on dit chez vous.
20: Arrêtez parce que je vais appeler la police.
2: Dans ce cas, c'est moi qui appelle la police tout de suite, excusez-moi.
20: Allez-y, appelez.
2: Ne se quittez pas, je vous les passe.
21: Allô? Vous travaillez avec la radio?
2: Quelle radio?
21: Je ne sais pas, mais parce que vous plaisantez.
2: Ah bah oui.
21: Tout ça, c'est pour le plaisir. Mais quelle radio?
2: Alors devinez, ça commence par rire.
21: Rire sans crème fraîche.
2: Très bonne idée. Mais non.
21: Je ne sais pas.
2: Rirez.
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2: Bravo, bravo. Et bonne journée, monsieur Menter.
21: Alors, bonne journée, au revoir.
5: Oui,
22: allô?
23: Oui, bonjour, madame.
22: Oui, bonjour.
23: Je suis chez monsieur...
22: Oui, c'est ça.
23: Vous êtes éleveur de volailles, c'est bien ça?
22: Oui.
23: C'est France Télécom, madame, à l'appareil.
22: Oui.
23: Pour vous signaler qu'en raison d'une surcharge de réseau dans la région... Nous allons délester certains numéros, leur attribuer un code. C'est-à-dire que quand vous voudrez utiliser le téléphone à partir de maintenant, il vous faudra composer un code que je vais vous donner tout de suite si vous avez de quoi noter.
22: Attendez, je regarde.
23: Alors.
22: Oui, alors vous me donnez le code, oui.
23: Quand vous voudrez téléphoner à partir de maintenant, vous composerez ce code.
22: Oui.
23: Avant de faire le numéro de votre correspondant, hein.
22: Ah, avant le correspondant, oui.
23: Et ensuite, vous raccrochez, vous décrochez à nouveau et là vous faites le numéro de votre correspondant.
22: D'accord.
23: C'est simple comme tout, vous inquiétez pas, c'est simplement un code. Alors, je vous le donne, hein?
22: Oui.
23: 1.
22: Oui.
23: 5.
22: 5.
23: 43.
22: 43.
23: 26.
22: 26.
23: 9.
22: 9.
23: 7.
22: 7.
23: 18.
22: 18.
23: 42.
22: 42.
23: 121.
22: Combien?
23: 121.
22: Oui.
23: 547.
22: Il va falloir composer ce numéro à chaque fois qu'on veut appeler quelqu'un.
23: 619.
22: Oui.
23: 0, 1 et 3.
22: 3, ouais.
23: Alors, on vérifie si vous voulez bien qu'il n'y ait pas d'erreur. Hein. Alors, je vous écoute.
22: 1, 58, 4, 32, 691, 7, 18, 42, 121, 547.
23: 54.
22: 54.
23: 7.
22: Oui, 7. 3. 73, 619, 0, 13.
23: D'accord. Alors ça, c'est bon, ça, c'est quand vous voulez décrocher.
22: Oui.
23: D'accord. Maintenant, quand vous recevez un appel.
22: Et qu'est-ce qu'il faudra qu'on fasse? Qu'on décroche?
23: Oui.
22: Qu'on fasse le code et qu'on revienne.
23: Oui, mais je vous rassure tout de suite, ce n'est pas le même code. Hein.
22: Oui, pas si long, j'espère.
23: Non, parce que c'est en lettres et pas en chiffres.
22: Oui.
23: Alors, Z.
22: Oui.
23: M.
22: M.
23: Y.
22: Y.
23: W.
22: W.
23: B.
22: B.
23: C.
22: D.
23: Non, B. B comme Bernard.
22: Oui, B.
23: R.
22: R.
23: S.
22: S.
23: A.
22: Oui, A.
23: Encore un A.
22: Deux A, oui, A, A.
23: B.
22: B.
23: B comme Bernard.
22: B, oui.
23: Non, non, B.
22: D.
23: Non, B.
22: B, oui, B.
23: Non, D.
22: Bernard, c'est un B.
23: Non, parce que vous avez dit D.
22: Non, B, B, B.
23: Non, B.
22: Oui, bon, enfin bref, B, oui.
23: B, voilà, D. T, A, Z.
22: Oui, A.
23: Non.
22: T, A.
23: T, non, D.
22: Oui,
23: D, D, D.
22: D.
23: A, A, B, T, B, A.
22: A, B, D, T, A.
23: T, A, A, B, T.
22: Oui.
23: D, T, A, T, B.
22: Oui, A, non. B.
23: Oui, non. Non.
22: T.
23: Oui, T.
22: T, A.
23: T, B, A.
22: Oui.
23: B, T, A, B, P, T, T, A, B, T,
22: mais
23: B.
22: Mais là, vous croyez qu'on va avoir le temps de faire tous ces chiffres et ces numéros, là, avant de téléphoner?
23: Je prends bien le temps de vous les donner, madame?
22: Oui, oui, d'accord.
23: A. Bon. Alors, A, T, B, T, B, A.
22: Attendez, B... Oh là, attendez, moi j'en suis plus là.
23: Oh là là, pourtant c'est simple.
22: A, A, B.
23: P, T, B, A.
22: T, A.
23: P, T, B.
22: Non, mais je comprends rien à ce que vous me racontez là.
23: Ben c'est simple, je vais vous les donner en chiffres, ça sera plus simple.
22: Oui, parce que, de toute façon, oui, parce qu'en plus il y a des chiffres W, X, Y, Z pour le même chiffre.
23: Voilà, exact.
22: Alors?
23: Oui, mais ça c'est pour les impulsions.
22: Oui. Donnez-moi des chiffres alors.
23: Alors. A.
22: Combien?
23: A.
22: A. Non, dès le. A.
23: 1, non, 1.
22: Oui, 1.
23: 1. 1, A, B, T, A.
22: Oh, je comprends rien. Allô?
23: Oui, bonjour, monsieur.
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4: Oui.
2: Bonjour monsieur, c'est bien la casse auto?
4: Oui, c'est une dame, c'est pas grave.
2: Admettons.
4: Bonjour monsieur, pour vous.
2: Bonjour monsieur, pour vous aussi. Monsieur Martin à l'appareil.
4: Monsieur Martin, oui. Allez-y, j'écoute.
2: Je dirige la discothèque, club, bar de nuit, Disco Martin.
4: Vous êtes le bar de nuit que vous me parlez, vous êtes où là?
2: Là, bah je suis au téléphone.
4: Non.
2: Bah si, je suis en train de vous parler.
4: Le bar de nuit qui est où? Où, dans quelle ville?
2: Ah, Disco Martin, c'est la plus grosse boîte de nuit de Martinville.
4: Martin quoi?
2: Martinville.
4: Martinville? Boîte de nuit.
2: Voilà, et comme là on doit fermer pendant 4 semaines,
4: oui.
2: On fait un transférage de la Disco Martin dans vos locaux.
4: Comment?
2: Oh ben c'est très simple, on va installer le matériel chez vous.
4: Installer le matériel chez nous? Mais vous savez où vous êtes ici?
2: Oui, à la casse auto.
4: Oui, et alors?
2: Et alors, nous, on n'a pas le droit d'ouvrir la nuit, mais vous?
4: Oui, ben nous, on va pas ouvrir la nuit non plus, hein.
2: Non, mais vous avez le droit.
4: Bon, et alors, vous n'allez pas venir amener votre matériel ici pour faire la musique, quand même?
2: Alors, il y a la musique, il y a les lumières, il y a le bar.
4: Vous avez le parking d'Intermarché, le parking de Leclerc, vous aurez beaucoup plus de place, vous avez des bâtiments.
2: Non, pas possible.
4: Ben si c'est possible, quand même, vous rêvez ou quoi?
2: Ben non, parce que nous, on a déjà changé les panneaux sur les routes pour indiquer que la Disco Martin était chez vous.
4: Ah non, c'était chez nous. Ah bon, vous êtes bien alors? Bah bravo. N'importe quoi, interdiction, n'importe quoi.
2: Comment ça, interdiction?
4: Il n'est pas question de vous déposer quoi que ce soit chez nous.
2: Vous inquiétez pas, on a tout prévu. Il y a juste pour les toilettes. Les clients peuvent utiliser les vôtres.
4: Les toilettes, non.
2: Non, mais on vous rajoute des urinoirs.
4: Des urinoirs, non, mais vous rêvez ou quoi? Mais
2: c'est mieux parce que comme ça, les gens restent moins longtemps.
4: Non, vous êtes, c'est n'importe quoi ce que vous me dites.
2: Alors
4: là.
2: Après, nous, au pire, on ferme à 6 heures du matin. Donc après, vous
4: 6 heures du matin, mais bien sûr. Allez, une rave party, quoi.
2: C'est ça, on fait la grave partie jusqu'à 6 heures du mat et après vous êtes tranquille jusqu'au soir.
4: Ah oui, bien sûr, non.
2: Il y aura juste les cendriers et les urinoirs à vider, mais...
4: Non, vous n'êtes pas bien, là. Je crois qu'il y a quelque chose qui va pas, là.
2: Et puis, imaginez le prestige pour vous d'accueillir la Disco Martin.
4: Disco Martin?
2: Bah oui, vous connaissez la Disco Martin?
4: Non, Disco Martin,
2: la résidence officielle de DJ Martin.
4: DJ Martin?
2: Non, me dites pas que vous ne connaissez pas DJ Martin.
4: Le numéro de téléphone, c'est quoi?
2: Ah, quelle surprise, il arrive justement. Je vous le passe.
4: Oui.
2: DJ Martin?
0: Il y a le monsieur de la casse auto qui veut vous parler.
1: Le monsieur de la casse auto, le monsieur. Bah oui, t'as un ami. Bonjour, monsieur.
0: Oui, allô.
1: Vous êtes qui?
0: Je suis DJ Martin.
1: Bon, je connais pas du tout.
0: What is DJ Martin in the disco?
1: N'importe quoi, vous êtes...
0: Allô?
1: Oui?
0: Est-ce que tu m'entends?
1: Oui, je vous entends.
0: Est-ce que tu veux faire la teuf avec DJ Martin?
1: Non. Vous qu'on dit d'abord.
0: Et qu'on dit d'abord que DJ Martin est le roi de l'ambiance.
1: Est-ce que je peux avoir votre numéro de téléphone pour commencer?
0: Tu peux me tutoyer, t'inquiète, car DJ Martin est cool.
1: Allez, vas-y, donne-moi ton numéro de téléphone.
0: Ouais, cool. Alors, DJ Martin t'attend au 0606.
1: Oui.
0: 0606.
1: Oui.
0: 0606.
1: Bon, ok.
0: Wouhou. Et je compte sur toi pour mettre l'ambiance.
1: Mais c'est une blague ou quoi?
0: Plus fort que ça.
1: Mais c'est un gag ou quoi?
0: Encore plus fort.
1: Il y a quelque chose qui va pas là.
0: Et maintenant on tape dans les mains.
1: Je veux bien votre numéro de téléphone.
0: Encore?
1: Oui, mais c'est pas bon. Le numéro que vous m'avez donné, c'est pas bon sûrement.
0: Ah non. Alors je te donne mon 07.
1: Ouais, ça va.
0: 0707.
1: Ça va.
0: 0707.
1: Non, je crois que vous n'êtes pas bien du tout. Hein.
0: 07.
1: Je crois qu'il y a quelque chose qui va pas dans votre tête là.
0: Allez, DJ Martin est chaud. Il te donne aussi son 08.
1: Ouais.
0: 0808.
1: Vous êtes dingue.
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17: La poste de Brive, madame Primo, j'écoute.
24: Oui, bonjour madame, c'est la poste de Brive.
17: Oui.
24: Oui, bonjour, je ne sais pas si vous m'entendez bien, parce que j'ai un téléphone portatif.
17: Non, c'est bon.
24: Je vous appelle, je suis étudiant à l'IUT de gestion.
17: Oui.
24: Et on est en examen, alors j'ai pris un téléphone portatif.
17: Mmh.
24: Voilà, on me pose une question sur le courrier et l'entreprise.
17: Oui.
24: Et la question, il me reste 5 minutes pour rendre, oui, rendre la copie. La question, c'est quel est le tarif à 5 francs près d'un paquet pesant 1 kilo destination New York?
17: Oh là là, attendez, je prends mon tarif tout de suite.
25: Posez les copies sur le bureau.
17: Oh mince.
25: Et vous sortez calmement. De la place, c'est quoi ce téléphone là?
24: Ben, je suis avec ma mère là. Allô?
17: Oui,
24: je
17: oui.
24: Me suis repéré.
17: Oui, j'ai entendu. Bon, mais écoutez, voilà, je peux pas vous le donner.
25: Téléphone? Allô?
17: Oui.
25: Bonjour madame.
17: Bonjour madame, monsieur.
25: Madame de la place.
17: Oui.
25: Vous êtes la maman de Jean-Baptiste.
17: Bien sûr.
25: Ah, c'est un bon élève, hein?
17: Ah ben, j'espère, hein.
25: Mais vous savez quand même qu'il est en examen aujourd'hui.
17: Ben, je voulais savoir comment ça se passait, je pensais que c'était terminé.
25: Ah non.
17: Ah, alors, excusez-moi d'avoir dérangé, hein.
24: Vous avez appelé votre mère, pourquoi Jean-Baptiste? Ben, c'est-à-dire que c'est à propos de tonton Lulu, hein, qui peut pas venir, c'est ça?
17: Oui.
24: Samedi?
17: Oui.
24: Allô?
17: Oui.
24: Qu'est-ce qui est arrivé à votre oncle? C'est pas grave?
17: Non, c'est une petite intervention chirurgicale.
24: Ah, il a été opéré?
17: Oui.
24: De quoi?
17: Il a été opéré de la prostate.
24: Ah, ben je comprends mieux, Jean-Baptiste, vous auriez pu me l'expliquer. Ben oui, mais c'était pas facile, quoi, hein, maman?
17: Ben oui.
24: Et alors, les nouvelles, alors, comment il va?
17: Ben écoute, ça s'est bien passé, on attend qu'il se réveille, là, maintenant.
24: Allô?
17: Oui.
24: Il est à l'hôpital?
17: Oui, l'hôpital de Brive, oui.
24: Ah bon, il est dans quel service?
17: Ben, dans le service d'opération pour la prostate, je sais pas le service, vous savez, on a attendu toute la matinée.
24: Ah oui, évidemment, vous devez être sous le choc.
17: Un petit peu, oui.
24: Oui. Et c'est un monsieur de la place aussi son nom, alors?
17: Oui, c'est ça, de la place.
24: Lucien, alors, puisqu'il parle de tonton Lulu.
17: Voilà.
24: Ah, d'accord.
17: Voilà.
24: Parce que j'ai un ami qui opère à l'hôpital, justement. Attendez, si vous voulez, ne quittez pas, hein. Je vais prendre mon téléphone aussi, je vais essayer de vous donner des nouvelles plus fraîches.
17: Ah.
24: Allô?
17: Oui.
24: Il part à son bureau.
17: Ah oui.
24: Allez donc, je vous remercie parce que... vous avez été formidable, hein. En plus, l'histoire de tonton Lulu, moi j'étais mal. J'ai trouvé que ça.
17: C'est n'importe quoi, hein.
24: Allô?
17: Oui.
24: Oui, excusez-moi. Bon, alors, j'ai appelé mon ami à l'hôpital.
17: Oui.
24: Il ne connaît pas de Lucien de la place, hein?
17: Comment ça, il ne connaît pas de Lucien de la place?
24: Il n'y a pas de Lucien de la place au service de chirurgie.
17: Oh, bah alors là, ça c'est un peu fort, ça. Écoutez, il vient de se faire opérer ce matin, je rêve pas, quand même.
24: Au service du professeur?
17: Bah écoutez, moi, j'ai pas retenu le nom du professeur, hein. J'ai aucune mémoire pour les noms, en plus.
24: Hein. Attendez, hein? Oh là là là là.
17: C'est ce bazar.
24: Il est en train d'appeler l'hôpital. Apparemment, il a un collègue qui est professeur en chirurgie.
17: Ah ouais, bah, il tombe mal parce que moi, les professeurs, les machins, les trucs, je les connais pas du tout. Hein.
24: Allô?
17: Oui?
24: Bon, je viens de rappeler.
17: Oui?
24: Alors, il y a un Lucien de la place.
17: Ah.
24: Oui, mais alors, madame, excusez-moi, Jean-Baptiste, c'est peut-être pas la circonstance. Hein. Il n'est pas en service de chirurgie.
17: Ah, il est... Ah bon?
24: Il a été transféré, madame, excusez-moi, à l'Institut médico-légal ce matin.
16: Enfin, c'est pas vrai.
17: Eh oui, qu'est-ce que tu veux? Je voulais pas te le dire, hein.
16: Pas tonton Lulu.
17: Eh ben oui, mais mon petit...
16: Maman.
17: Oui. Écoute, écoute, on se retrouve pour manger à midi. On va manger à midi et puis on en parlera. Tu sais, c'est pas grave.
25: Je suis désolé, madame.
17: Ben oui, mais... Oui, mais enfin, vous auriez pu attendre pour lui dire, quoi. Il est en plein examen, là.
25: Tonton Lulu.
17: Oh, mais mon petit, t'as mis pas dans tous ces états, tu sais.
25: Ah non, là, c'est bon, le doyen, là, c'est Robert Ledoux.
17: Voilà. Bon, mais écoutez, monsieur, excusez-nous notre émotion, mais je vais récupérer mon fils, hein.
25: Bien, bah, madame, je vous remercie, je vous le repasse.
17: Voilà, excusez-nous, hein.
16: Allô, maman?
17: Oui, ça va?
16: Tu m'entends, maman?
17: Oui.
16: On a échappé belle. Surtout que c'était une blague pour la radio.
17: Oh, l'horreur!
7: 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Bonjour.
2: Bonjour monsieur, c'est bien la boulangerie?
7: Oui.
2: Monsieur Martin à l'appareil?
7: Oui.
2: Je suis passé il y a quelques temps acheter des baguettes chez vous, mais je vais vous les rapporter.
7: Mais pourquoi faire? Vous voulez me les ramener?
2: Bah vous m'avez pas donné les bonnes, vous m'avez filé les nouveaux modèles anti-gaspi, celles qui sont plus courtes.
7: Alors nous on n'est pas passé à ça encore?
2: Ah si, à la télé, ils ont expliqué les tailles des baguettes.
7: Ah non, la télé ne fait pas la législation.
2: N'empêche que j'ai mesuré vos baguettes, elles sont trop courtes de 5 cm.
7: Je suis en train de vous dire, la législation du pain, c'est une question de poids.
2: Ah bah justement, je viens de les peser vos baguettes, elles font 150 grammes.
7: Comment?
2: Et normalement, c'est au moins 200, donc je viens. Vous me rajoutez juste des morceaux de baguette à la limite.
7: Oui, voilà. Vous me ramenez votre baguette, on mettra un morceau de pain au bout, et on l'enfournera, et on vous rendra votre baguette.
2: Ben voilà, parfait.
7: C'est parfait. Les baguettes étaient trop courtes.
2: Ah, allô?
7: Allô?
2: Bonjour, monsieur.
7: Mais je comprends pas, parce que vous venez de la peser aujourd'hui.
2: Ah oui, là, je suis devant la balance avec mes baguettes.
7: Parce que vous êtes passé aujourd'hui?
2: Ah non, pas du tout. J'étais passé chez vous il y a quoi, 4-5 mois.
7: Ah mais non, mais c'est quoi cette connerie?
2: Non, pardon, je vous dis n'importe quoi, c'était il y a 6 mois pile.
7: Mais c'est de la biscotte que vous avez.
2: Ah non, c'est de la baguette, écoutez, je sais pas si vous entendez.
7: Bah oui, bah c'est une biscotte que vous avez.
2: Ah non, là ce que vous entendez c'est un bruit de baguette.
7: Bah évidemment, elle a séché.
2: Ah, donc il y a bien eu un problème.
7: Bah oui, bah elle perd toute humidité.
2: Et si pour éviter toute perte d'humidité, vos baguettes, vous les cuisez mouillées?
7: Cuisez mouillées, mais vous avez... est-ce que vous êtes boulanger à la base?
2: Alors, vous allez pas me croire, mais pas du tout.
7: Pas du tout, ça se voit.
2: Bon, enfin, sans me vanter, je maîtrise quand même un peu le sujet.
7: Non, pas du tout.
2: Quoi, pas du tout?
7: Bah, pas du tout.
2: Bah si, vos baguettes, si vous les cuisez à l'eau bouillante.
7: Alors là, vous avez tout faux.
2: Au contraire, grâce à l'eau, vous rajoutez de l'humidité.
7: Mais faut... Oh là là.
2: Enfin bon, occupons-nous déjà de mes baguettes.
7: Non, mais ça fait 30 ans que je suis là. C'est bien la première qui me fait un coup pareil pour avoir une gratuité.
2: Non, c'est pas du tout pour vous récupérer une gratuité.
7: Ah si, si. C'est tout à fait ça. Vous voulez avoir une gratuité, ben vous l'aurez, votre baguette gratuite.
2: Oui, après, si vous insistez...
7: Mais, attention.
2: Oui.
7: Si vous la gardez pendant 6 mois, je veux pas en entendre parler de vous.
2: Et pourquoi vous voulez pas en entendre parler de moi?
7: Ben parce que, au bout de 6 mois, elle va être sec.
2: Ah ben non, me refilez pas encore une baguette qui va être sec.
7: Oh, mais il faut être bête à ce point-là.
2: Ben vous me dites, ça va refaire une baguette sec.
7: Mais évidemment.
2: Bah écoutez, je vais passer.
7: Ah non.
2: Ah si, parce qu'il faut aussi voir pour mes frais d'huissier.
7: Des frais d'huissier?
2: Ouais, parce que j'ai engagé un huissier pour qu'il mesure et qu'il pèse vos baguettes.
7: Alors, le huissier, il est pas plus intelligent que vous alors?
2: Pardon, il m'a même filmé quand je suis rentré dans votre boulangerie.
7: Alors là, si vous avez fait venir votre huissier pour faire rentrer dans la boulangerie.
2: Bah c'est ça, oui, c'est pas gratuit. Lui, il demande 10 000 balles pour pouvoir filmer.
7: Ah mais ça, je vous donnerai pas 10 000 balles pour ça.
2: Ah non, mais on partage, on fait 7 000 chacun.
7: Mais non, mais c'est du n'importe quoi. Moi aussi, je vais faire venir mon huissier.
2: Il prend combien le vôtre pour un film de boulangerie?
7: Eh ben plus que ça, comme ça vous serez
2: Dans ce cas, on garde le mien, merci.
7: Ben n'importe quoi, attendez.
8: C'est quoi, ben?
7: Faut être con quand même.
8: Mais qu'est-ce que vous me chantez, mon pauvre monsieur?
2: Alors, bonjour ma pauvre madame, je sais pas si vous avez suivi.
8: C'est que vous me dites que vous m'avez acheté les baguettes il y a 6 mois.
2: Ah bah si, vous avez suivi.
8: Oui, ben ne vous attendez pas à un remboursement quoi que ce soit.
2: Non, c'est ce que je disais, il faudrait juste voir pour mes frais de huissier.
8: Oui, ben alors ça, vous pouvez toujours aller vous faire tâter.
2: Oh bah non, ça je peux pas.
8: Vous pouvez toujours aller vous faire tâter là-dessus.
2: Bah non, pour me tâter, il y en a au moins encore pour 10 000 balles.
8: Je vous pose juste une question.
2: Mais je vous en prie.
8: Vous n'êtes pas en train de me prendre pour un con.
2: Ça dépend. Vous voulez juste une réponse?
8: Non.
9: Allô, la maison Tora, bonjour.
16: Bonjour madame, je suis bien aux pompes funèbres?
9: Oui.
16: Oui, bonjour, je voudrais parler à madame Josette Thomas.
9: C'est moi.
16: Eh bien, bonjour, madame, et bravo, c'est l'état civil de la mairie à l'appareil.
9: Oui.
16: Je suis le nouveau stagiaire, en fait.
9: De l'état civil?
16: Oui, exactement.
9: Vous êtes avec madame Mathieu, alors?
16: Exactement.
9: Ah, d'accord, j'ai tout pigé. Bon. Voilà.
10: Alors, dites-moi tout.
24: Eh ben, écoutez, on est très heureux de ce qui vous arrive aujourd'hui. Forcément, c'est la fête. Malheureusement, Madame Mathieu n'est pas là. J'ai oublié de lui dire que ce qui vous arrivait.
10: Qu'est-ce qui m'arrive?
24: Comment ça, qu'est-ce qui vous arrive?
10: Ben, j'en sais rien.
24: Ben, attendez, Madame Josette Thomas.
10: Oui.
24: Pompe funèbre.
10: Oui.
24: Aujourd'hui.
10: Oui.
24: C'est votre anniversaire.
10: Mon anniversaire.
24: Et oui.
10: Ma foi, non.
24: Mais si.
10: Non.
24: Et si.
10: Non.
24: Et aujourd'hui, vous êtes devenue la doyenne de la ville.
10: Hein? Vous rigolez ou quoi?
24: Attendez.
10: Non, non.
24: Madame, vous êtes...
10: C'est pas mon anniversaire. Je connais ma date de naissance. C'est pas mon anniversaire.
24: Vous êtes née le 17 septembre.
10: Non.
24: 1905.
10: Non.
24: Ah si?
10: Ah oh, bah non. C'est pas moi.
24: Mais si.
10: Non.
24: Vous avez exactement aujourd'hui 104 ans.
10: Non. Ah bah, mais enfin, écoutez, je sais quand même quand est-ce que je suis née. Allez, merci, au revoir.
11: Ah oui.
12: Allô?
11: Oui.
12: Bonjour, monsieur.
11: Bonjour, madame.
12: C'est madame Thierry à l'appareil.
11: Oui.
12: Je voudrais parler à madame Josette. Toi.
11: Vous êtes Annie?
12: Oui.
11: Oui. Alors, je vous parle, Josette. Hein.
10: Allô?
12: Félicitations.
10: Pourquoi?
12: Ben, il paraît que vous êtes la doyenne.
10: Bon, ça va pas, non? C'est des conneries, tout ça.
12: Ah ben, j'étais à la mairie.
10: Non, non, non, non, non, c'est des conneries.
12: Ils ont dit que vous aviez 104 ans.
10: Oh, ben, ils disent n'importe quoi.
12: Non, c'est vrai. Alors, ils vont venir vous féliciter avec...
10: Eh ben, qu'ils viennent, je les attends.
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14: Bonjour, vous êtes bien à l'accueil de l'université?
10: Oui.
15: Oui, bonjour monsieur.
14: Oui.
15: C'est bien l'université?
14: Oui.
15: Oui, je vous appelle parce que j'ai vu qu'il fallait demander une bourse avant le 31 mai.
14: Je vous écoute, oui.
15: Donc je voudrais une bourse.
14: Vous avez de quoi noter? Vous faites le 01?
15: J'ai pas de quoi noter. Je n'ai pas de stylo.
14: Ben, vous rappelez, puisque vous n'avez pas de stylo. Qu'est-ce que moi je peux faire?
15: Peut-être que je peux passer vous emprunter un stylo.
14: Comment?
15: Je passe vous emprunter le stylo, comme ça je pourrais vous rappeler pour noter le numéro.
14: Mais vous êtes où?
15: Bah, je suis là, je suis chez moi actuellement.
14: Et vous allez venir me prendre un stylo chez moi ici?
15: Voilà.
14: Je crois qu'on s'est pas compris là.
15: Comme ça, ça me permet, quand je vous rappellerai, de pouvoir noter le numéro que vous allez me donner.
14: D'accord.
15: On fait comme ça?
14: Ben venez alors, venez chercher le stylo.
15: D'accord, ok. Oui. Ou alors vous pouvez peut-être me les passer?
14: Oui, ce sont ceux qui s'occupent des bourses. Votre...
26: Bonjour.
15: Bonjour madame, c'est bien l'université?
26: Non, je suis monsieur.
15: Oui, bonjour madame, je disais, c'est bien l'université.
26: Je ne suis pas madame, je suis monsieur.
15: Oui, c'est ce que je disais, bonjour madame.
26: Oui,
15: oui. Monsieur. Voilà, je vous appelle parce que j'ai entendu que pour les bourses, il fallait demander avant le 31 mai.
26: Oui, ah ben, n'inquiétez pas.
15: Donc là, je raccroche.
26: N'inquiétez pas, j'essaie de vous transférer.
15: D'accord, mais je dois quitter.
26: Non, non.
15: C'est vous qui me rappelez?
26: Non, n'inquiétez pas, j'essaie.
15: Je vous laisse mon numéro quand même pour que vous me rappeliez.
26: N'inquiétez pas.
15: Je ne reste pas en ligne.
26: N'inquiétez pas, monsieur.
15: Allô?
26: Oui, ne quittez pas.
15: Ne quittez pas. Allô?
26: Ne quittez pas, monsieur, ne quittez pas.
15: Et est-ce que je quitte ou pas?
26: Non, ne quittez pas.
15: Je ne quitte pas?
26: Oui.
27: Votre appel a été mis en attente. Merci de patienter.
28: Bonjour.
15: Oui, bonjour, je demandais le service des bourses.
28: C'est à quel sujet?
15: Ben, est-ce que je pourrais passer cet après-midi pour récupérer une bourse?
28: Il ne faut pas passer récupérer une bourse. Vous êtes étudiant de Paris 2?
15: Comment ça, étudiant?
28: Bah, pour obtenir une bourse, il faut être étudiant.
15: Oui.
28: Non, c'est pas oui, je peux, c'est oui ou non. Vous êtes étudiant à l'Université de Paris 2?
15: C'est possible, c'est...
28: Possible?
15: Oui.
28: Bah, écoutez, là, vous me faites perdre mon temps, là.
15: Non, mais je suis étudiant à Paris 3.
28: À Paris 2?
15: À 2, oui.
28: Bon, alors, quel est votre nom?
15: Martin.
28: Alors, le nom, votre nom de famille.
15: Pourquoi?
28: Et pour vérifier si vous êtes bien étudiant de Paris 2.
15: En tapant Martin en prénom, ça doit sortir.
28: Non, vous plaisantez. Martin, le prénom. Il me faut le nom de famille, monsieur. Donc, oui. Soit vous me le donnez maintenant, soit je raccroche, parce que j'ai vraiment pas le temps.
15: Mettons.
28: Oui, là, vous êtes en train de chercher. Écoutez, bonne journée.
15: Pas du tout. Non, monsieur. Allô? Gall, mettez Gall. Martin Gall, comme France Gall.
28: Quoi? Mais vous n'avez rien à récupérer, monsieur.
15: Ah, c'est pas la même personne.
28: Non, nous sommes plusieurs dans le bureau.
15: D'accord.
28: Il faut que vous contactiez directement le CROUS.
15: Oui, une bourse, exactement. Donc,
28: le CROUS, pas une bourse.
15: Oui, c'est pour ça que je vous appelle.
28: Moi, je suis pas le CROUS.
15: Ah bah alors, est-ce que vous pouvez me le passer?
28: Bah, je peux pas vous le passer, ils sont pas chez nous.
15: Et alors, quand est-ce qu'ils rentrent dans ce cas?
28: Quand est-ce qu'ils rentrent?
15: Je vous demande quand monsieur CROUS revient, en fait.
28: Quand monsieur CROUS revient?
15: Oui.
28: Bah, attendez, je demande à mes collègues. Excusez-moi, vous savez quand monsieur CROUS revient? Oui, il revient quand? En septembre, on me répond. Alors, n'hésitez pas à rappeler Monsieur Crous au mois de septembre.
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5: Mairie de Notreillé ?
18: Oui, bonjour monsieur.
12: C'est oui, la bonjour, mairie.
5: Monsieur. Oui, monsieur.
18: Oui, bonjour, monsieur. Robert Ledoux à l'appareil, champion du monde de coup de fil le plus court. Alors, ça fait combien de... Ah, ben là, je crois que j'ai gagné.
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19: Oui, bonjour.
2: Bonjour, madame, c'est bien la boucherie ?
19: Non, monsieur, s'il vous plaît.
2: Oui, si vous voulez. Cabinet immobilier Martin à l'appareil.
19: Ouais.
2: Bonne nouvelle, j'ai vendu votre boucherie.
19: J'ai pas envie d'acheter de vendre ma boucherie. Je prends ma retraite et c'est mon fils qui reprend.
2: Ah, bah dites-lui que c'est pas la peine de venir parce que j'ai déjà accepté une offre.
19: Non, mais mon fils, si vous voulez, il travaille déjà avec moi. Et il reprend, quoi. Je prends ma retraite, il reprend.
2: Oula, bah oui, mais s'il est intéressé, fallait le dire parce que moi j'ai contractifié la vente.
19: Mais c'est quoi ce boulot là ? Qu'est-ce que vous faites là ? Ma boucherie n'a jamais été en vente.
2: Peut-être, mais j'ai quand même eu une super offre que je pouvais pas refuser.
19: Mais j'en veux pas de l'offre.
2: Vous inquiétez pas, mon notaire a tout préparé pour vous.
19: Non, mais il y a même pas question de notaire. Il y a rien du tout, monsieur. Je veux même pas vous rencontrer.
2: Ah bah tiens, justement, il arrive. Je vous le passe.
19: Bah oui, je veux pas.
2: Maître Martin ? Oui, monsieur Martin ? La dame de la boucherie insiste pour vous rencontrer.
19: Non, je veux pas vous rencontrer.
2: Allô ?
19: Ouais, allô.
2: Bonjour madame. Maître Martin à l'appareil, je suis le notariste de monsieur Martin.
19: Vous êtes tous des Martins.
2: Oui, bah on travaille souvent en famille, oui.
19: Oui, mais peut-être, mais ma boucherie n'est pas à
2: alors,
19: vendre.
2: Avant tout, félicitations pour votre vente.
19: Ah, mais moi, je veux pas vendre ma boucherie.
2: Ah oui, mais pardon, au vu du délai prescriptificatoire, c'est...
19: Ah oui, mais ça, moi, je veux pas le savoir. Moi, je vous ai... On s'est vu, on a signé quelque chose. Mais moi, ma boucherie, elle est pas à vendre, point à la ligne.
2: Non, bah, vous inquiétez pas, j'ai fait tous les papiers.
19: Non, non, mais je veux même pas entendre parler, c'est pas à vendre, c'est tout, point.
2: Le problème, c'est que si vous annulez, ça va vous
19: contacter... Mais j'annule pas, monsieur, j'ai même pas mis en vente, voyons, arrêtez un peu.
2: Pardon, mais c'est la légalité. Si vous annulez,
19: il y a... C'est quoi ce bordel ?
20: Le gars, il me dit que ma boucherie, elle est à vendre. Non, mais de quel droit ?
19: C'est pas possible.
20: Non, mais...
5: Allô ?
2: Bonjour madame.
5: Allez, on va pas perdre de temps, ça me prend de la tête.
2: Ok, bah on fait ça vite fait, je passe, vous me signez les papiers.
5: Bah je vais rien signer du tout, puisque j'ai rien signé pour faire quoi que ce soit.
2: Non mais pour ça on s'arrange.
5: Mais on va pas s'arranger de rien du tout, étant donné que moi j'ai rien fait. J'ai donné pouvoir à personne, j'ai pas signé un papier à qui que ce soit. Alors, il va se démerder avec ses conneries, moi j'ai pas de temps à perdre.
2: Alors, il va plutôt vous dire de faire une contre-offre pour que vous rachetiez votre boucherie, comme
5: mais
2: ça.
5: Mais non, y a pas de contre-offre du tout.
2: Bah, si.
5: Y a pas d'offre initiale, qu'est-ce que je vais signer une contre-offre ?
2: Si vous me proposez plus que mon client...
5: Oui, bah t'as raison.
2: Je vais faire monter le dossier, ni vu ni connu.
5: Même pas en rêve.
2: En revanche, faudra déjà me verser 30% d'acomptage.
5: Je verse 30%, bah bien sûr. Bah bien sûr, je vais te donner des sous. T'as raison.
2: Après, on peut toujours s'arranger en liquide, hein.
5: Oui, bah bien sûr, on va s'arranger en liquide, ouais.
2: Super, comme ça, je vous rajoute dans le fichier client.
5: Client de personne. Apportez les papiers et puis on verra bien.
2: Ah bah on dit raisonnable.
5: On dit raisonnable.
2: Ah bah on a compris qu'il y avait une bonne bascule à faire, oui.
5: Ouais, n'importe quoi, j'ai pas de temps à perdre avec des abrutis comme toi.
2: Pardon, mais c'est ce que j'ai expliqué à l'autre dame. Si vous annulez...
5: Mais moi j'ai rien fait, donc qu'est-ce que je risque ?
2: Bah 10% quand même, c'est pas rien.
5: Ouais, t'as raison, 10%
2: quoi ? 10% de pénalité.
5: Mais moi j'ai pas de pénalité puisque j'ai rien mis en vente.
2: Excuse, code de l'agent immobiliste, article 12, une pénalité de 10%.
5: Vous allez me les faire payer les 10%, vous allez venir.
2: Oui, oh bah oui, tiens, bah je vais me gêner.
5: Oui, bah bien sûr. Tu vas avoir 10% de coup de boule en plus que tu prends quand t'arrives.
2: 10% de semoule ?
5: Pas de semoule, de coup de boule, si t'arrives.
2: Pardon, mais je ne prends pas les paiements en couscous.
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21: Allô ?
18: Oui, bonjour madame.
21: Bonjour.
18: France Télécom à l'appareil. Bien, nous avons une bonne nouvelle parce que nous avons remarqué que vous ne consommiez pas beaucoup sur votre abonnement téléphonique. Hein.
21: Non.
18: J'imagine que vous devez avoir des portables.
21: Oui.
18: Voilà. On manque de numéros dans le département. Il y a donc de nouveaux abonnés qui, eux, ont besoin de téléphone fixe. Donc, on va vous couper le téléphone là tout à l'heure.
21: Oui, mais je voudrais conserver quand même mon téléphone.
18: Ah non, mais de toute façon, il vous sert à rien puisque vous avez un téléphone portable.
21: Si, moi, je m'en sers quand,
18: Oh, très peu, hein. On a regardé votre consommation, ça sert à rien, quoi, que vous utilisiez un téléphone fixe alors qu'il y a des gens.
21: Disons qu'on a, parce qu'on a changé il y a pas longtemps, parce qu'on avait pris par Internet, quoi.
18: Voilà, c'est ça. Mais si vous voulez, vous consommez pas, donc vous ne rapportez pas beaucoup. Vous voyez, alors que là, on a une personne qui a un cabinet médical qui a besoin d'un numéro, donc on va lui attribuer le vôtre.
21: Oui, mais bon, c'est normal, ça.
18: Ah oui, bien sûr.
21: Ce numéro, on m'appelle sous ce numéro, moi, alors...
18: Oui, mais vous rendez compte, un cabinet médical, lui, il va dépenser dans les 400 euros. Hein.
21: Oui, bien sûr, oui, d'accord, oui, bon, je savais pas...
18: C'est tout bénef pour nous aussi, quoi, il faut penser un peu à nous, quoi.
21: Oui, d'accord, donc ça va, je donne mon numéro d'Internet, en fait.
18: Ah, mais il n'y aura plus de numéro d'Internet.
21: Parce que...
24: Bah, si je vous coupe, on vous coupe l'abonnement téléphonique, madame, vous n'avez plus d'internet.
21: Mais disons, moi, si on m'appelle sous mon numéro, on m'appelle sur le fixe.
24: Bah là, on vous appellera plus, comme ça, vous aurez la paix déjà, ne serait-ce que ça, hein. Parce que c'est quand même dérangeant quand on est chez soi, on aime bien être tranquille, puis là, d'un seul coup, le téléphone sonne et hop là.
21: Je m'en parle quand même avec mon mari et mes enfants.
24: Ah oui, mais ce soir, c'est trop tard, parce qu'on va couper dans une heure là.
21: Bah oui, mais bon, je voudrais quand même conserver mon numéro, tout le monde a mon numéro.
24: Mais attendez. Madame, j'imagine que votre ligne téléphonique, c'est de votre ligne téléphonique que dépend Internet.
21: Mais non, mais moi je conserve Internet, parce que moi j'ai plus en plus avec la télé et tout.
24: Qu'est-ce que vous voulez faire avec Internet, à votre âge?
21: Mais comment ça... Mais j'ai...
24: Si vous étiez jeune encore, bon, pour télécharger tout ça, je comprends, mais bon...
21: Je suis pas à la retraite, moi, attendez, j'ai que 40 ans.
24: Oui, mais voilà, 40 ans, vous appelez ça jeune.
21: Bah, mais pourquoi vous voulez, mais je comprends pas trop, là. Parce que moi, j'ai des enfants à la maison aussi, encore.
24: Eh ben justement, ça sera l'occasion un peu de les sevrer. Comme ça, ils iront moins sur Internet, ils iront chez les amis ou à l'école, et puis voilà.
21: Mais moi, je suis pas... Non, mais moi, je conserve Internet.
24: Ah ben non.
21: Mais ah. qu'est-ce que c'est que cette histoire, là?
24: Ah ben, on peut pas faire autrement.
21: Mais moi, je conserve Internet, puisque j'ai la télé prise dessus et tout.
24: Ah ben, en plus, vous avez la télé en 2009, c'est quand même une drogue dure, ça, madame. À votre âge, vous auriez dû comprendre ça depuis le temps, non?
21: Mais qu'est-ce que vous me racontez, là?
24: Ben, le téléphone, c'est une drogue, d'accord? Internet, c'est une drogue, la télévision aussi. Là, d'un seul coup, en vous coupant le numéro, vous allez être sevré, vous allez revivre, vous allez pouvoir aller vous promener, faire des voyages.
21: Mais pourquoi vous voulez me couper mon numéro de téléphone? J'en ai besoin. Mais qu'est-ce que c'est que ces histoires, là?
24: Ben, madame, écoutez, tous les jours, on a des gens comme
21: vous. J'en ai besoin d'Internet, moi, parce que je travaille dessus.
24: Oh, madame, excusez-moi, mais là, vous m'embêtez, pour pas dire...
21: Mais prenez quelqu'un d'autre qui consomme pas beaucoup de téléphone.
24: Alors donnez-moi un nom de quelqu'un qui consomme.
21: Non, je vais pas vous donner de nom.
24: Mais si, comme ça. Attendez, moi je suis en week-end dans 5 minutes là. Alors vite fait, il faut que je trouve une ligne. Aidez-moi.
21: Oui, mais moi c'est pas mes affaires, moi c'est pas.
24: Ah tiens, il y a un salon de coiffure. Avenue Victor Hugo, vous connaissez lui?
21: Non.
24: Peut-être pas besoin du téléphone, lui, le coiffeur, si.
21: Bah moi je sais pas, je connais personne. Donc, enfin, moi ça me regarde pas, c'est pas à moi de vous dire, c'est à vous de voir.
24: Attendez, j'ai trouvé. La paroisse.
21: Bah voilà.
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1: Allô, oui?
6: Oui, bonjour monsieur. Je suis bien à l'horlogerie?
1: Ouais.
6: Je vous appelle pour un réveil.
1: Pour un réveil?
6: Ce serait pour me réveiller en fait, à 6h le matin, du lundi au vendredi.
1: Mais on fait pas ce genre de prestation là.
6: Vous me facturez l'appel là déjà?
1: Pas du tout, c'est vous qui m'appelez.
6: Non mais il y a eu un bip là, vous me facturez l'appel?
1: Mais pas du tout monsieur.
6: Excusez-moi, mais enfin je paye déjà.
1: Que mais vous... je vous payais rien du tout.
6: Ça pour facturer ça y va, après dès qu'il faut rendre les...
1: Vous êtes marrant, je vous facture rien.
6: Ah bah passez-moi le responsable.
1: Oui, voilà monsieur.
7: Allô, oui.
6: Oui, bonjour madame, c'est bien l'horloger?
7: Qu'est-ce que vous voulez monsieur?
6: Oui, alors ce que je disais, non, c'est ce que j'expliquais. Il faudrait me réveiller en fait du lundi au vendredi à 6h du matin.
7: Moi, faut que je vous réveille?
6: Bah oui.
7: Attendez, vous êtes... pourquoi je vous réveille?
6: Bah parce que c'est votre métier.
7: Bah, vous savez ce que je suis au moins?
6: Bah vous êtes réveilliste, oui.
7: Bah non, je suis pas réveilliste, je suis horloger bijoutier, je suis pas réveilliste.
6: Oh, bah je vous ai demandé. Bah,
7: attendez, je sais pas ce qu'ils vous ont raconté de l'autre côté. Hein.
6: Ah bah l'autre côté, ils m'ont dit qu'il fallait voir avec vous parce que c'est vous qui allez me réveiller.
7: Mais monsieur, je vais pas vous réveiller, je veux pas vous téléphoner pour vous réveiller, qu'est-ce que vous racontez vous?
6: Bah vous m'avez dit que vous étiez réveilliste.
7: Mais non, je suis pas réveillé, je suis horloger bijoutier.
6: Voilà, pour les... donc vous avez l'heure.
7: Comment? Mais monsieur, qu'est-ce que vous me racontez? Non, mais ça va pas dans la tête, vous êtes pas bien dans votre tête, bien quoi?
6: Ouais, excusez-moi de vouloir vous faire travailler, hein, je...
7: Non, mais ça va pas dans la tête, vous êtes pas bien, non? Vous savez qui vous appelez, mais vous êtes pas bien dans la tête, vous êtes malade, bien quoi? Moi, je vous réveille pas, c'est tout, point à barre.
6: Si vous le prenez comme ça, je peux me plaindre au syndicat des réveillistes.
7: Mais prenez-vous à qui vous voulez, mais moi, j'en ai rien à foutre.
6: Non, mais ce que je veux dire, c'est que moi, j'ai mon beau-frère.
7: Ouais, bah, qu'est-ce qu'il veut, votre beau-frère?
6: Il est réveilliste, lui aussi.
7: Mais moi, je suis pas réveilliste, monsieur, je vous dis tout de suite.
6: Non, mais ce que je veux dire, c'est que, vous voyez, je suis quasiment de la profession, dans le sens où mon beau-frère travaille comme vous.
7: Mais moi, je suis pas réveilliste, je réveille personne.
6: Bah, ouais. Vous êtes quand même dans le milieu du réveillisme.
7: Mais peut... non. Bon. Oh, non, vous êtes complètement têtu, c'est pas possible, je vous dis que non. Je suis pas réveilliste, je réveille personne, je suis désolé. Appelez quelqu'un d'autre, mais pas moi.
6: Alors, excusez-moi, vous jouez peut-être sur les mots, peut-être réveillationniste, je ne sais pas comment on dit exactement.
7: Je suis pas réveillationniste, rien du tout.
6: Réveillateur?
7: Je ne suis rien du tout.
6: Réveilliculteur?
7: Non.
6: Réveillophone?
7: Mais monsieur, j'en ai rien à foutre, je réveille personne.
6: Ah, attendez, laissez-moi deviner. Vous êtes réveillophile?
7: Non. C'est pas compliqué, si je dis non, c'est pas compliqué. Vous savez pas ce que c'est, non.
6: Non, mais quand vous dites non, c'est...
7: Non, c'est non, je ne réveille personne. Et ce n'est pas mon métier, point.
6: D'accord,
7: après.
6: Et si, par exemple, je vous rappelle...
7: Je m'en fous, je vais pas me lever à 5h du matin pour vous réveiller, non, mais ça va pas la tête, non.
6: Non, vous n'avez pas compris, moi c'est 6h, hein.
7: Mais je m'en fous que ça coûte 6h, 7h, 8h, je n'ai rien à foutre.
6: Non, mais excusez-moi,
7: non, c'est non.
6: J'ai l'impression que la maison n'est pas très sérieuse, parce que
7: mais je m'en fous, j'en ai rien à foutre, j'ai rien à voir là-dedans, c'est pas moi qui vais vous réveiller. Appelez le parent, appelez qui vous voulez, mais pas moi.
6: Non, mais j'ai bien compris que j'étais qu'un réveillationneur qui était un petit peu tatillon.
7: Non, mais ça va pas le bocal, non, je suis pas réveillé, je suis rien du tout.
6: Vous êtes réveillationneur?
7: Non, rien du tout.
6: Vous n'êtes pas réveillationneur?
7: Non.
6: Dites-moi non, je ne suis pas réveillationneur.
7: Non, je ne suis pas réveillationniste, rien du tout.
6: Réveillationnifiste?
7: Je dis que non.
6: Réveillifieur.
7: Non, rien du tout. Mais vous êtes cinglé ou quoi?
6: Non, mais même réveillationneur.
7: Non, je ne réveille personne.
6: Non, parce que là, à force de crier, vous allez réveiller tout le quartier, hein, en tout cas.
7: Putain, oh.
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10: Allô?
24: Allô, Nicole?
10: Oui?
24: Bonjour, petite Nicole, c'est Fragiado à l'appareil.
10: Qui?
24: Ben, tu n'as pas encore payé ton abonnement?
10: Qui donc, vous dites?
24: Fragiado, le journal de l'enfance heureuse. Qu'est-ce que tu as fait cette semaine? Tu as oublié? Tu sais que si tu l'envoies pas avant le 21, tu pourras pas concourir pour le grand concours qui te permettra peut-être de gagner un beau voyage à Disneyland, alors, Nicole?
10: Vous vous trompez complètement, là.
24: Non, écoute-moi, tu t'appelles bien Nicole?
10: Oui.
24: Tu es psychiatre?
10: Oui.
24: Bon, eh bien, tu nous as... Je sais bien, j'ai devant moi le fichier. Je suis nouveau responsable. Je suis étudiant pendant le reste de l'année. Je m'occupe des abonnements de Fragiado.

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3: Non. Nicole, en plus tu as dit 3,17 m pour les grenouilles, t'étais pas loin, t'étais 3,20 m.
4: C'est pas moi. Vous vous trompez, hein. Perdez votre temps, c'est pas moi. Bon, je vous laisse, hein. Au revoir.
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5: Oui, bonjour.
6: Bonjour monsieur, c'est bien la poissonnerie ?
5: Madame.
6: Oh oui, possible. Monsieur Martin, Société Martin Productions.
5: Oui.
6: On va venir filmer votre questionnaire dans la poissonnerie.
5: Pourquoi vous voulez poser des questions par rapport à quoi ?
6: Alors là, l'idée, c'est de faire votre portrait de poissonnier célibataire.
5: Qui, moi, poissonnier célibataire ?
6: Voilà, vous voyez quel type de relation vous cherchez, si vous êtes...
5: Je suis marié, monsieur.
6: Comment ça, vous êtes marié ? Ah bah merci, mais on vous a mis dans les célibataires.
5: On vous a mis... Attends, non.
6: Oui, parce que là, je lance une émission de rencontre dans le milieu des poissonniers, comme l'amour est dans le pré, sauf que c'est dans la poissonnerie.
5: Qui c'est qui m'a inscrit ?
6: Bah c'est moi, parce qu'il me manquait un candidat.
5: Non, mais c'est tombé. De toute façon, je suis pas célibataire.
6: C'est pas grave. Ça faudra juste éviter de le dire, évidemment, devant les caméras.
5: Non, alors, certainement pas. Alors là, non, ça sert de question.
6: Et puis, vous êtes pas obligé non plus de vous engager avec les personnes que vous allez rencontrer, hein.
5: Bah,
6: ça peut être juste une petite histoire comme ça.
7: Oui, allô.
6: Ah, bonjour, madame.
7: Ouais.
6: Ah, bah, vous, je vous ai inscrit aussi, d'ailleurs.
7: Mais attendez, alors, vous êtes?
6: Bah, au téléphone.
7: Vous êtes qui, vous?
6: Ah, pardon. Martin Productions. On lance une émission de télé de rencontres amoureuses dans les poissonneries.
7: Mais monsieur, vous n'allez pas venir filmer une émission chez moi pour un truc de célibataire, alors que je ne suis pas célibataire. Ça va pas le faire.
6: Non, mais c'est ce que je disais. Vous n'êtes pas obligé de le dire.
7: De quoi je suis pas obligé de le dire? Alors, attendez, vous rigolez ou quoi? Non, mais vous êtes sérieux, vous?
6: Bon, ça m'arrive parfois,
7: je
6: oui.
7: Je suis pas célibataire. C'est clair, c'est net, c'est précis. Vous ne déplacez pas, vous allez dépenser du carburant pour rien, et en ce moment, c'est compliqué d'en avoir.
6: Ah oui, mais là, vous nous plantez le tournage.
7: Mais je vous plante pas. Attendez.
6: Ah si, si vous refusez qu'on vienne, c'est considéré comme plantation de tournage.
7: Ah bah ouais, mais venez demain matin.
6: Ah super, alors prévoyez une tenue chic et décontractée.
7: Bah, non mais attendez, on va être clair, venez demain matin, mais par contre vous filmez rien.
6: Bah si.
7: Mais non.
6: Oh bah faudrait savoir, parce qu'un
7: coup... Non mais c'est même pas la peine, non mais je plaisante quand dites vous venez demain matin, moi c'est dehors, hein, je vous le dis clairement. Hein.
6: Oui, alors c'est prévu, on commencera par la séquence rencontre dans la rue.
7: Mais monsieur, attendez.
6: Oui.
7: Donc vous m'appelez en me disant que vous allez venir demain.
6: Eh bah voilà, on est d'accord.
7: Non, attendez, laissez-moi finir.
6: Allez-y.
7: Vous me dites que vous allez venir demain.
6: Ah bah voilà, on est d'accord.
7: Putain, laissez-moi finir.
6: Ah bah je croyais que c'était...
7: Non, mais pointez-vous demain.
6: Ah bah voilà, donc on est bien d'accord, c'est fou ça, on dit la même chose en fait.
7: Sans déconner, alors là je vais être clair et net, j'espère que c'est une plaisanterie, parce que là je suis en train de m'énerver.
6: Oui, bien sûr, c'est complètement une plaisanterie.
7: Donc, non mais, pointez-vous demain.
6: Parfait.
7: Et vous allez voir comment vous allez être reçu, hein. Clairement. Hein.
6: Écoutez, c'est très gentil, toute l'équipe vous remercie d'ailleurs, merci.
7: Non mais
6: merci.
7: Vous allez voir comment vous allez être reçu, vous allez pas être reçu avec du café, ça je vous le dis clairement. Hein.
6: D'accord, donc je prévois des thermos.
7: C'est un sketch, c'est pas possible.
6: Bien sûr,
7: non,
6: oui.
7: Mais sans déconner, sérieux, c'est un sketch. Sans déconner, j'ai mon fils qui est à côté de moi, il est mort de rire.
6: Ah bah très bien, tiens, je vais l'inscrire aussi.
7: Bah non, attendez, mon fils n'est pas célibataire non plus. Je vais pas lui dire d'appeler sa copine et lui dire, bah écoute, tu la dégages parce qu'il y a un mec qui va faire l'émission.
6: Alors si sa copine est poissonnière, elle peut participer à l'émission.
7: Sans déconner, appelez Karine Le Marchand et demandez-lui. Elle se met une perruque sur sa tête.
6: Impossible, j'ai un gros souci avec Karine Le Marchand.
7: Ouais.
6: Oui, elle nous accuse de plagiat rapport au titre de l'émission.
7: Ah.
6: Comme c'est spécial poissonnier, on a appelé ça l'amour est dans l'arrêt et je pense qu'elle est jalouse du titre.
7: Mais attendez. L'amour est dans l'arrêt. C'est une plaisanterie là.
6: Franchement.
7: Ouais.
6: Oh bah je dirais qu'on est en plein canular.
7: Ah ouais. Oh.
6: Et d'ailleurs c'est quelle radio?
7: Alors attends parce que là je vais avoir un truc à gagner, je le sens.
6: Alors attention, vous n'avez droit qu'à une réponse.
7: Alors quelle radio ça peut être?
6: Karinia, attention, rien à gagner.
7: Ah putain, et en plus j'ai rien gagné. T'en déconnes?
6: Ah oui, parce qu'on est une radio pauvre mais super drôle.
7: Rire et chanson.
6: Ah bah bravo.
7: Ah bah eh.
6: Oh bah eh. Au revoir madame.
7: Eh ben au revoir mademoiselle.
6: Merci.
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8: Allô.
9: Allô. Oui, bonjour, madame.
8: Oui, qui êtes-vous?
9: Bonjour, je suis Mme Ledoux à l'appareil.
8: Madame?
9: Ledoux.
8: Oui.
9: J'habite 2 places de la République, à côté de la mairie.
8: Ah, oui.
9: Voilà.
8: Alors,
9: ben écoutez, ça va?
8: Oui.
9: Mais, enfin, ça va, vous savez, comme ça peut.
8: Oui, d'accord.
9: Voyez?
8: Oui, je vois ce que vous voulez dire. Mais
9: on fait ce qu'on peut.
8: Oh oui, on fait pas ce qu'on veut, hein.
9: On fait pas ce qu'on veut.
8: Ben non.
9: Et on n'a pas ce qu'on
8: voudrait.
9: Ce qu'on voudrait.
8: Voilà.
9: Et alors, on est aussi pas tout à fait complètement ce qu'on devrait.
8: Ben oui, d'accord. Oui.
9: Et alors, une fois qu'on a eu ce qu'on voulait.
8: Ah ben sûrement. Hein.
9: Ben on n'était pas complètement ce qu'on aura.
8: Ah, oh, mon Dieu, tout ça.
9: Et vous, c'est pareil?
8: Ben, je vais, je viens. Hein.
9: Oh, ben oui.
8: Mais vous marchez encore?
9: Je marche sur mes fesses. Hein. Vous avez su ce qui s'est passé, non?
8: Qu'est-ce qu'il y a eu?
9: Ah, vous n'êtes pas au courant?
8: Non.
9: Je suis tombée, donc, sur les fesses de l'escabeau.
8: Oh.
9: Oui. Et mais j'ai fait un angle droit.
8: Oh, mince.
9: Non, pas mince, 90 degrés.

0: gris.
1: Ah oui, d'accord.
0: Et mes jambes se sont redressées.
1: Ah, d'accord.
0: Voyez ?
1: Oh là là.
0: Donc, je suis pliée en deux.
1: Oh mon Dieu.
0: Comme une crevette.
1: Oh mon Dieu.
0: Alors, je me déplace sur les mains.
1: Oh là là là là là là là.
0: Avec la tête en haut.
1: Oh mon Dieu.
0: Et les pieds en haut.
1: Oh là là. Oh ma pauvre madame. Oh, je ne savais pas.
0: Ben moi non plus.
1: Oh, aïe,
0: aïe, aïe, aïe, aïe, aïe.
1: Aïe, aïe, aïe, aïe, aïe, aïe, mon Dieu.
0: Aïe, aïe, aïe, mon Dieu, aïe, aïe, aïe.
1: Ah, vous m'avez téléphoné, c'est gentil.
0: Mais je pensais que ça vous ferait du bien d'entendre toutes mes misères.
1: Oh, mon Dieu, c'est pas vrai, qu'est-ce qui vous arrive toujours?
0: Aïe, aïe, aïe, mon Dieu, aïe, aïe, aïe.
1: Aïe.
0: Oh, oh.
1: Où c'est que vous habitez, vous me dites, près de la mairie?
0: Oui, au 3.
1: Au 3?
0: Oh oui.
1: Ah bon, d'accord. Ben, je ferai attention, là, je regarderai.
0: Oui, hein? Ben, vous verrez, je vous ferai un coucou par la fenêtre avec mes pieds.
1: Hein? Avec tes pieds?
0: Ben oui.
1: Oh, mon Dieu. Oh là là là là là là là.
0: Ça me fait mal, oui.
1: Oui, d'accord.
0: Parce que je suis tombée l'autre jour, hein.
1: Oh mon Dieu.
0: Par la fenêtre.
1: Oh! Oh, aïe, aïe, aïe, aïe.
0: Ah oui, ça m'a fait mal.
1: Oh, ma pauvre madame.
0: Le doux.
1: Oui, oh là là là là là là.
0: Aïe, aïe, aïe. Je suis tombée sur la tête.
1: Aïe, aïe, aïe.
0: Oh, oh. En faisant coucou à comment qu'il s'appelle, monsieur... Monsieur Marek.
1: Ah oui, d'accord.
0: Je faisais coucou avec mes pieds. Je me suis montée sur les mains par-dessus la fenêtre. Vous savez, la petite barre, là.
1: Oui.
0: Je suis passée par-dessus.
1: Oh mon Dieu, c'est pas vrai.
0: Du premier étage.
1: Oh là là là là là là.
0: Je suis tombée dans le landau.
1: Dans le...
0: Je suis tombée dans le landau, là, qui était avec sa nounou qui passait par là.
1: Oui.
0: Eh ben, moi, je suis tombée donc sur la tête dans le landau.
1: Ah, d'accord.
0: Sur le bébé.
1: Sur le bébé?
0: Oui.
1: Et il n'a pas été blessé?
0: C'est sa couche qui l'a protégé.
1: Ah, oui, d'accord.
0: La couche a amorti ma tête.
1: Oui, d'accord, j'ai compris. Oui.
0: Alors là, j'ai roulé, j'ai traversé la rue et je suis passé sous le camion.
1: Hein?
0: Oui.
1: Oh, c'est pas vrai.
0: Sous le camion de l'électricien, là, vous savez.
1: Oui.
0: Je suis passé dessous.
1: Mais il était arrêté.
0: Non.
1: Il roulait?
0: Oui.
1: Oh, aïe, aïe, aïe, aïe. Alors, vous avez été blessé?
0: Non.
1: Oh.
0: Un miracle.
1: Oh, c'est un miracle, oui, comme vous dites.
0: Oh, mon Dieu. Et je suis arrivé en roulant jusque dans, à la maison de la presse, là. Sur le
1: oh, port. Mon Dieu.
0: Sur le port. Et là, j'ai pris mon journal et j'ai vu tout ce qui se passait dans le monde. Et je me suis dit, ben, ma pauvre Germaine, il y a plus malheureuse que toi.
1: Oh oui, mais quand même, hein, c'est pas rien. Hein. Oui, oui, oui.
0: Oui, oui, oui, oui, oui.
1: Oh là là là là. Bonjour.
2: Bonjour monsieur, c'est bien la fromagerie?
1: Oui.
2: Monsieur Martin, établissement Martin Recyclaging.
1: Oui.
2: Je vais venir recyclager vos boîtes.
1: Nos boîtes? Nos boîtes de quoi?
2: Bah vos boîtes en bois pour les fromages, je vais vous les changer.
1: Je ne comprends pas, les boîtes en bois c'est quoi? Vos boîtes en bois pour le camembert, c'est ça?
2: Bah oui, aux actualités ils ont dit que c'était interdit.
1: Non, non, non, non, non, c'est pas interdit monsieur, non, non, c'est en 2032 déjà.
2: Ah, parce que moi je vous ai prévu des boîtes plastiques à la place, je vais quand même vous les déposer.
3: Oui, non, non, non, non, non, on n'en veut pas.
2: Ah, allô?
3: Oui.
2: Bonjour madame. Non, mais les boîtes plastiques, c'est pour remplacer les boîtes en bois.
3: Non, non, on n'en veut pas de vos boîtes.
2: Bah, pourtant, la personne que j'avais avant m'a dit qu'il vous en fallait.
3: La personne, c'est la responsable achat, donc.
2: Achat? Pourquoi vous me parlez de chat?
3: Non, la responsable achat.
2: Oui, bah, moi, je préfère avoir la responsable à fromage que la responsable achat.
3: Bah, c'est elle.
2: Ah, d'accord. Elle fait les chats et les fromages.
3: Pour les responsable achat.
2: Bon, bah, passez-moi le responsable à fromage.
3: Les achats, le verbe acheter.
2: Ah oui, d'accord. Donc, c'est la personne des chats qui doit commander les boîtes.
3: Ouais, voilà, mais comme elle a pas commandé, on en a pas besoin.
2: Oui, mais comme de toute façon, vous étiez en contrefaçon de boîtes, je me suis permis.
3: On est en contrefaçon, non, non.
2: Oui, enfin, ou en contrebande, je sais pas comment on dit.
3: Non, non, non, non, monsieur. Vous nous accusez de contrefaçon, on s'arrête là.
2: Ah non, mais j'ai pas dit contrefaçon.
3: Non, non, si, si, bah, si, vous venez de dire.
2: Non, je crois pas, non.
3: Vous vous appelez comment?
2: Monsieur Martin.
3: Comme par hasard, le nom le plus répandu en France.
2: Bah oui, c'est pour ça que vous avez plus de chances de tomber sur un monsieur Martin que sur un autre monsieur.
3: Vous me donnez votre numéro de sirette, s'il vous plaît?
2: Mon numéro de carotte?
3: De sirette, votre numéro de sirette. Vous avez créé une société, vous avez un numéro de sirette.
2: Oh non, ça, je l'ai pas fait, ça.
3: Ah, mais vous, il est obligatoire d'en bas de vos factures, donc.
2: Ah oui, ah, pour les factures, non, on fait pas de facture.
3: Ah, vous faites pas de facture?
2: Non, mais on peut se faire l'échange des boîtes, tac, tac, vite
3: non,
2: fait,
3: non,
2: comme
3: non,
2: ça.
3: Non, non, non, non, votre numéro de TVA Intracom, s'il vous plaît.
2: Pardon, vous me demandez mon numéro d'interphone?
3: Votre numéro de TVA Intracommunautaire.
2: Vous inventez des trucs, là.
3: Ah non, j'invente pas des trucs, non, je suis comptable, je sais de quoi je parle.
2: Ça n'existe pas.
3: Mais si, ça existe, monsieur, c'est obligatoire depuis 2018 sur les factures.
2: Bon, non, j'ai jamais vu marquer un numéro extraterrestre sur une facture.
3: Ah non, non, non, je peux vous.
2: Bon, de toute façon, je passe tout à l'heure.
3: Mais non, non, non, vous ne passez pas chez nous, vous mettez pas les pieds chez nous.
2: Ah bah oui, vous me donnerez le papier, oui.
3: Le papier? Quel papier?
2: Bah c'est vous, vous me dites que vous mettez le papier chez vous.
3: Non, non, mais vous foutez de moi ou quoi?
2: Bien sûr.
3: Je suis en train de vous dire de ne pas mettre les pieds chez nous.
2: Ah d'accord, et eh ben on peut se retrouver devant la boutique.
3: Ah non, mais on veut pas vous voir.
2: Ah bah alors je peux mettre une cagoule.
3: Non, non, non, non, non, non, non.
2: Bah si, comme ça vous me verrez pas.
3: Non, non, non, non, non, non, non, non.
2: Ou alors vous fermez les yeux, tout simplement.
4: Non, mais moi c'est pas la peine de venir, monsieur. Je suis propriétaire de ma boutique.
2: Bonjour madame, non mais vous inquiétez pas, c'est calé avec la dame d'avant. Je vais passer tout à l'heure.
4: Mais non, mais moi je vois pas du tout. D'abord, pourquoi vous me dites que vous venez cet après-midi? Je suis au courant.
2: Oui, cet après-midi, bah parfait. Alors attendez.
4: Non, vous venez pas. Je vous le dis direct, c'est non.
2: Ah, pas cet après-midi.
4: Voilà.
2: Bon bah demain matin, dans ce cas.
4: Non plus.
2: Non plus.
4: Non.
2: Oh là là, attendez, je consulte le planning.
4: Mais vous avez du mal à comprendre, monsieur, ou quoi?
2: Bon, ça m'arrive, vous voyez pourquoi?
4: Je vous dis de ne jamais venir.
2: Pas
4: ça.
2: Hop, hop, hop, attendez, il y a une erreur.
4: Oui.
2: Parce que là, vous me dites que vous êtes en Corse.
4: Quoi?
2: Bah oui, vous me dites que vous êtes à Bastia. Moi, je suis pas du tout dans le coin.
4: Voyons,
2: donc.
4: Mais qu'est-ce que vous me dites sur Bastia, là? Écoutez-moi.
2: À la limite, vous pouvez venir sur Boniface.
4: Non, écoutez-moi bien, monsieur. Je ne veux pas vous voir chez moi pour le moment. Voilà, basta.
2: Non, bah, n'insistez pas. Je vous dis que je n'aurai pas le temps de passer à Bastia.
4: De toute façon.
2: En revanche, on peut se retrouver à Martin Village.
4: Oh là là.
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6: Coiffure, bonjour.
0: Oui, bonjour, monsieur. C'est le salon de coiffure.
6: Oui.
0: Dites-moi, est-ce que vous faites des permanentes?
6: Oui.
0: Des balayages, là aussi?
6: Oui.
0: Ah, vous faites des balayages?
6: Également, oui.
0: Parce que je suis juste à côté de vous, là, au 5, moi.
6: Oui.
0: Vous êtes au 3.
6: Oui, c'est ça.
0: Si vous faites des balayages, vous pouvez pas venir devant chez moi, hein?
6: Venir devant chez vous?
0: Parce qu'il y a un chien qui a fait une grosse merde devant la maison.
6: Ah non, je suis désolé, je suis tout seul cet après-midi.
0: Vous venez de me dire que vous faisiez des balayages?
6: Mais c'est un salon de coiffure ici.
0: Mais oui, mais
6: je suis tout seul cet après-midi.
0: Mais vous venez maintenant.
6: Mais enfin, c'est pas mon travail, je vais quand même pas aller balayer devant votre porte.
0: Mais monsieur, il y a une merde de chien qui trône devant l'entrée.
6: Bon, écoutez, je suis désolé, mais je ne peux pas.
0: Écoutez, nous on a une raclette, si ça peut vous aider.
6: Non, j'ai du travail.
0: J'appelle la police.
6: Et c'est ça.
7: Coiffure, bonjour. Oui, bonjour monsieur, du nom de la place Gendarmerie Nationale.
6: Oui.
7: C'est le salon de coiffure qui se trouve aux 3 rues du Port.
6: Oui, c'est cela.
7: Oui, bonjour, on vient d'être appelé par monsieur Ledoux qui se trouve être votre voisin situé au 5.
6: Oui, il m'a appelé pour aller balayer devant la porte.
7: Il paraît que vous avez un chien et que ce chien aurait fait un étron juste devant la porte empêchant ce monsieur et sa femme de sortir de chez eux.
6: Oui, il m'a demandé d'aller balayer, seulement je ne peux pas cet après-midi, je suis tout seul.
7: Mais je comprends, mais bon, ces deux personnes sont âgées, elles doivent aller, elles ont des rendez-vous à des clubs d'anciens, donc...
6: Oui.
7: Je leur dis de vous rappeler, hein.
6: Oui.
7: Merci.
6: Au revoir. Coiffure, bonjour.
0: Oui, c'est encore nous.
6: J'arrive, hein.
0: Ah, vous voulez bien le faire?
6: Ben oui, j'ai pas le choix, la gendarmerie vient d'appeler, donc j'arrive.
0: Ah, ben écoutez, c'est gentil. Ils vous ont dit aussi pour le petit service en plus, non?
6: Quel service en plus? Écoutez, je suis tout seul.
0: Non, mais il y en a pour 2 minutes. C'est pour la vaisselle.
6: La vaisselle?
0: Oui.
6: Non, mais c'est une plaisanterie ou quoi?
0: Pardon?
6: Mais on est à un salon de coiffure. Pourquoi j'irais faire la vaisselle? Je vais aller voir la merde de chien, c'est déjà très gentil de ma part.
0: Voilà.
6: Attendez, moi je suis coiffeur, je fais pas la vaisselle des voisins ou j'en ai rien à faire, moi.
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8: Allô?
2: Oui, bonjour monsieur. C'est bien l'élevage de volailles?
8: Oui, c'est pourquoi?
2: Parce que j'ai acheté un poulet fermier.
8: Oui.
2: Et alors c'est un poulet, mais il n'est pas fermier apparemment.
8: Et comment vous savez ça?
2: Bah parce que je l'ai mis dans le jardin.
8: Oui.
2: Et il ne fait rien.
8: Il ne fait rien?
2: Bah rien, il ne jardine pas.
8: Si c'est un poulet fermier.
2: Je peux vous garantir qu'il ne fait aucun travail de la ferme chez moi là.
8: Ouais, c'est bizarre.
2: Parce que je lui ai acheté un petit râteau, vous voyez.
8: Oui, je comprends, pour désherber dans le jardin.
2: Bah qu'il nous fasse un peu des travaux, vous voyez, dans le jardin.
8: Oui, je comprends très bien.
2: Et alors il ne fait rien.
8: Bah oui, c'est un monsieur de la ville, venu chercher un poulet.
9: Monsieur.
8: Écoutez, je vous passe mon ami.
9: Oui, allô.
2: Oui, bonjour madame, excusez-moi. Le poulet que vous nous avez vendu, il n'est pas fermier, hein?
9: Bah écoutez, moi j'ai que ça. Alors donc, je peux pas vous dire, hein?
2: Ceux qui sont fermiers, ils savent au moins planter des légumes, arroser un petit peu le jardin ou des trucs comme ça, non?
9: Et qui est-ce qui... Les poulets, ils savent pas arroser le jardin, hein?
2: Excusez-moi, mais enfin, s'ils sont même pas fichus d'arroser le jardin, je vois pas comment vous pouvez prétendre qu'ils sont fermiers.
9: Non, mais je crois que là, un poulet qui va arroser, il va pas arroser un poulet. Je crois que là, il y a.
10: Vous reconnaissez donc que c'est pas un fermier?
9: Bah, un fermier, c'est un homme, hein, c'est pas un poulet. Hein. Il y a un arnaque, là, qu'on me fait.
10: Ouais, donc je me suis fait arnaquifier, on m'a vendu un poulet qui n'est pas fermier.
9: Bah oui, parce que vous me parlez qu'il va arroser le jardin, un poulet, il va pas arroser le jardin quand même. Qu'est-ce qu'il va faire, un poulet?
10: Alors attention, moi, un poulet, je parle d'un poulet fermier.
9: Bah oui, mais. Un poulet fermier n'arrange pas le jardin.
10: À partir du moment où il est pas capable de fermifier mon jardin, si vous voulez, je vais vous rapporter le poulet.
9: Ah non, mais moi j'en veux pas, de toute façon. C'est pas votre
10: tout. Allô?
11: J'écoute.
10: Bonjour monsieur.
11: Monsieur, vous me racontez, il est pas fermier.
10: Ah bah ça, je peux vous garantir que oui, moi je l'ai mis dans le jardin, il n'a rien fait.
11: Bah ouais, mais c'est ce que je vous dis, pourquoi? Qu'est-ce que vous comptiez faire avec votre poulet? Vous êtes un rigolo ou quoi?
10: Pardon?
11: Vous êtes un rigolo ou quoi?
10: Bah vous d'abord, excusez-moi, mais enfin...
11: Ouais, mais je parce que les gens, ça peut s'en servir de leur volaille, ils savent pas.
10: Je suis sûr qu'il a même pas son CAP d'agriculteur ou quoi que ce soit.
11: Bah un poulet, il n'y a pas de CAP, monsieur.
10: Donc on est bien d'accord, il n'a pas fait ses études d'agriculturisme.
11: Il
10: n'est
11: oui,
10: pas...
11: mais monsieur, s'agit de votre histoire d'un homme ou d'une volaille? Qu'est-ce que vous voulez en juste? De la volaille à manger ou quoi?
10: Bah, c'est un poulet agriculteur, c'est un poulet qui...
11: Ouais, eh ben qu'est-ce que vous voulez? Manger du poulet ou quoi?
10: Non, moi je voudrais juste un poulet qui puisse s'occuper de planter les légumes et d'arroser le jardin, c'est ce que j'expliquais.
11: Parce que moi j'appelle la gendarmerie si vous m'importunez comme ça.
10: Alors, si je peux me permettre, il vaudrait mieux appeler la police parce que pour régler un problème de poulet, à mon avis, ils seront plus...
11: Dites, monsieur, vous vous moquez de moi ou quoi?
10: Ah bah pas du tout.
11: Eh ben c'est tout.
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12: France Finition, bonjour.
7: Bonjour madame, je suis au magasin de couture.
12: Oui.
7: C'est le professeur Chéroux à l'appareil du CHU.
12: Oui.
7: Dites-moi, est-ce que vous faites des retouches?
12: Sur quoi, monsieur?
7: Là, il s'agit juste de faire un ourlet, en fait, parce que c'est un patient qui souffre donc d'une hypercroissance, vous voyez, de la peau, ça arrive, hein. C'est un problème qu'ont souvent les hommes, je sais pas si vous avez déjà remarqué ça, ils ont souvent trop de peau sous les testicules.
12: Oui, j'ai eu l'occasion de voir quand même, oui.
7: Il a 8 à 10 centimètres de trop sur les testicules, on voudrait faire un ourlet.
12: Faire où ça? Sur le patient?
7: Oui.
12: Bah, attendez, là, vous êtes pas au bon numéro, monsieur.
7: Mais je croyais que vous étiez un atelier de couture.
12: Écoutez, moi, j'ai jamais fait ça.
7: Ben c'est rien du tout, moi je suis avec vous, je vous montre, c'est très simple. Hein.
12: Mm-hmm.
7: On prend la peau des testicules qu'on tend, on la plie en deux, on fait juste un ourlet.
12: Ah.
7: C'est une machine industrielle que vous avez ou c'est une...
12: Bah on est équipé en machine industrielle, oui.
7: Ouais, ben c'est ça, il n'y a aucun souci.
12: Mais comment vous passez ça sur la machine? Ben, c'est ça que je vois pas du tout, là.
7: Quand vous avez un tissu,
12: oui.
7: Vous le tendez.
12: Oui, on le tend, oui.
7: Vous le tendez. Bon, là c'est la même chose. On tend la peau qu'il a en trop. En dessous des testicules, on la tend.
12: Mais non, mais ça peut pas passer sur la machine, techniquement, c'est pas possible.
7: Ah si, madame, si, bien
12: pourquoi
7: sûr.
12: Pourquoi vous faites ça à la machine à coudre? Pourquoi vous faites pas ça des points?
7: Parce que c'est plus régulier. Vous posez la peau des testicules donc du patient, vous tirez dessus, vous, hein, pour l'amener sous votre aiguille, et puis paf, vous enclenchez, et l'ourlet se fait comme ça.
12: Oui, mais sur une piqueuse plate, je vois pas, moi, passer le patient sous ma machine.
7: Comment ça? Je pense que vous savez comment on manipule des testicules.
12: Oui, oui, oui,
7: bon,
12: oui.
7: Ça vous posera pas de problème quand même.
12: Non.
7: Voilà.
12: Je pense pas.
7: Donc, nous, on tend la peau des testicules. Vous rabattez son sexe vers le haut pour quand même pas...
12: Oui, hein, quand même.
7: Et pendant que vous tenez le sexe dans la main, vous piquez avec la plate.
12: Bon, bah, m'écoutez, si vous le dites, hein. Moi, je veux bien.
7: Eh ben, voilà.
12: Si vraiment vous êtes embêté, vous n'avez personne d'autre, pourquoi pas? Ah, mais je vais être quand même novice dans l'affaire, hein. Je vous l'annonce. Hein.
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13: Oui, bonjour.
2: Bonjour, monsieur, c'est bien le garage?
13: Oui.
2: Monsieur Martin, à l'appareil?
13: Oui.
2: Je suis passé chez vous pour acheter du liquide de refroidissement.
13: Oui.
2: Eh ben, il a tourné, hein. Il est pas bon. Vous avez dû avoir des retours de produits dans tous les sens.
13: Absolument pas. T'as pas eu de souci avec du liquide de refroidissement?
2: Bah si, c'est pour ça que je t'appelle, justement, c'est ce que je te disais.
13: Non, mais je demandais au mécano s'il avait eu des retours.
2: Ah, d'accord. Eh ben, dites-lui que pour le café, déjà, ça marche pas du tout.
13: C'est quoi votre souci exactement?
2: C'est que j'ai mis du liquide de refroidissement dans mon café pour le refroidir.
13: Alors, attendez.
2: Alors, je vous le dis franchement, vu l'odeur, j'ai même pas bu le café.
13: Là, il y a un problème quelque part.
2: Ah oui, bah déjà, il y a un problème pour le café, ça, je vous le confirme.
14: Pour le café.
2: Ah, il y a une dame derrière.
13: Oui, j'ai une mécano qui est à côté de moi, donc...
2: Oh, bah, passez-le moi.
14: Ça m'est servi pour le café.
2: J'ai essayé de m'en servir pour le café.
13: Attendez.
14: Allez. Oui, bonjour.
2: Bonjour madame.
14: Non monsieur.
2: Possible.
14: Attendez. C'est quoi le problème avec le liquide de refroidissement?
2: Alors un, il refroidit très mal parce que j'ai dû en mettre plein dans mon pot de café.
10: après, avant que ça refroidisse le café.
14: Mais quel pot de café?
10: Bah, le pot de café de la cafetière que je fais chez moi.
14: Mais vous mettez quand même pas du liquide de refroidissement dans votre flotte?
10: Oh bah non, quand même pas. Non, non. Je le verse dans le café une fois qu'il est chaud.
14: Quelle idée de mettre du liquide de refroidissement dans du café?
10: Bah, pour refroidir mon café.
14: Mais c'est du liquide de refroidissement.
10: Soi-disant de refroidissement, parce que c'est ce que je vous dis, il refroidit pas du tout le café.
14: Vous êtes con pour mettre du liquide de refroidissement dans un café?
10: Oui, oh bah, je vous raconte pas l'odeur. Vu ce que ça sentait, le café, j'ai tout jeté.
14: Bah, c'est normal qu'il sente, c'est fait pour mettre dans le... Ça refroidit pas, c'est pas pour mettre dans le café, c'est pour...
10: Je m'excuse, mais après, j'ai essayé d'en mettre dans ma soupe. Pareil, ça refroidit hyper mal la soupe.
14: Non, mais liquide de refroidissement, c'est pas parce que c'est marqué liquide de refroidissement sur le récipient que c'est pour mettre de refroidir du café ou de la soupe. Attends, vous sortez de où, là?
10: Pardon, mais si dessus, il y a écrit liquide de refroidissage, c'est bien que ça doit refroidifier.
14: Non, ça dit, c'est pas refroidissage, liquide de refroidissement.
10: Oui, si vous voulez. En tout cas, je vous rapporte votre liquide refroidiste parce qu'il...
14: Mais ramenez quoi? Vous démerdez avec le truc? C'est faute con, vous, quand même.
10: C'est pas faux.
14: Vous sortez de Ravenel ou quoi? Vous êtes cinglé ou quoi? Vous mettez du liquide de refroidissement dans du café et de la soupe?
10: Oui, alors après, j'ai essayé dans un grog. Je me suis dit, ça va peut-être masquer l'odeur.
14: Bah, vous êtes pas fini, là. Et c'est pour mettre dans le...
10: Oui, dans les boissons chaudes, ça j'ai bien compris.
14: Mais pas du tout, mais pas du tout. Mais vous êtes fou, quoi.
10: À tout hasard, votre liquide, vous l'achetez pas sur un site chinois? Non, pardon, je demande parce qu'aux actualités, ils disent que c'est pas cher, mais que parfois, c'est du produit frelaté.
14: Mais pas du tout, mais vous êtes pas fini, vous. Sérieux?
10: En tout cas, il marche pas, ça là-dessus, y a pas de doute.
14: Mais y a pas question de marcher, c'est pas pour mettre dans l'alimentation, c'est pour mettre dans l'automobile, bordel de merde.
10: Bah, j'ai pas besoin de refroidissement dans l'automobile, j'ai déjà la clim.
14: Mais c'est pas possible, vous êtes cinglé ou quoi?
10: Je m'excuse, mais alors, le refroidisseur qui refroidit pas, il faut m'expliquer, hein.
14: Oui, bah, je discute pas avec les imbéciles, moi. C'est...
10: Ah, zut, je crois que c'est trop tard.
14: Mais va te faire foutre.
10: Eh ben, on me demande souvent, mais non, je ne joue pas au foot.
14: Allez, va te faire foutre.
10: Ah non, mais pas la peine d'insister, je suis nul en sport.
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16: Allô?
7: Bonjour madame, c'est les affaires sociales de la mairie de Trélot-sur-Marne, pareil. Oui. Nous appelons pour savoir si vous étiez au courant de l'existence de mademoiselle Germaine Ledoux, qui est une ancienne Miss France 1938.
16: Non, ça ne dit rien.
7: Bon, alors là, donc, je vais vous la passer parce qu'elle veut parler à des femmes, donc je me permets de vous la passer, quoi.
16: Oui.
0: Merci. Bonjour, madame.
16: Bonjour, madame.
0: Mademoiselle Germaine Ledoux à l'appareil.
16: Oui.
0: Miss France 1938.
16: Oui.
0: Vous n'avez pas oublié.
16: Oh, oui. Je... Oh, ça... Vous savez, hein?
0: Oui.
16: Ah, oh, oui.
0: Oui, oui. Ah, oui. Oh, oui, je sais.
16: Vous savez quoi, comment c'est, hein?
0: Oh, oui.
16: Oui.
0: Oh, moi, c'est pareil, hein?
16: Ah, oui.
0: Ah, ben maintenant, c'est fini, hein?
16: Oui, hein?
0: Quand je dis ça, c'est à propos de moi.
16: Mais vous savez, moi, je ne suis pas... Non, je ne suis pas...
0: Ah non, ben j'ai pas dit ça, hein?
16: Non.
0: J'ai jamais dit que vous étiez...
16: Non.
0: Hein? Vous... On peut pas dire?
16: Non.
0: C'est parce que sinon...
16: Mais vous savez, hein?
0: Oh là.
16: Ah, c'est vrai, hein?
0: Oh, c'est plus que vrai. C'est, hein? C'est sûr.
16: Ça, c'est vrai, hein, mademoiselle, hein? C'est plus pareil, hein?
0: Oh là!
16: Ah oui.
0: Je sais pas si vous êtes comme moi.
16: Ah non.
0: Ah, vous êtes pas comme moi?
16: Ah non!
0: Oh!
16: Je ne peux pas dire,
0: Ah, bah non!
16: Non.
0: Enfin.
16: Ouais, enfin, c'est...
0: Ah, ouf. Oh là.
16: Ben oui.
0: Comment qu'on peut dire
16: Non, je ne sais pas, hein. On peut pas, on ne sait pas comment dire, hein.
0: Oh non!
16: Non. Oh non, vous savez.
0: Ouf! C'est difficile.
16: Ah oui, ça c'est vrai.
0: On ne sait pas si vous... Si? Non?
16: Ah, je ne sais pas, vous savez.
0: Oui?
16: Non. Ah non?
0: Oui, bon. Bon, je vous repasse le monsieur, hein.
16: Oui.
7: Merci. Allô?
16: Allô, monsieur?
7: Oui, alors, ça s'est bien passé?
16: Ben oui, mais vous savez, je suis comme...
7: Oui?
16: Ben oui, c'est pareil, hein.
7: Ah bon.
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18: Allô?
10: Bonjour monsieur, c'est bien ici, pension et toilettage pour animaux?
18: Oui.
10: C'est monsieur Martin, du Delphinarium Martin.
18: Oui.
10: Juste pour vous prévenir, on va vous déposer un animal.
18: Non mais vous déposez quoi comme animal là?
10: C'est un dauphin.
18: Un dauphin?
10: Oui.
18: Non mais attendez, on veut pas de dauphin, on va mettre ça où?
10: Ah mais je vais vous installer un aquarium.
18: Non mais on n'a pas de place pour mettre votre aquarium.
10: Ah oui mais de toute façon j'ai pas le droit de le garder parce qu'on peut plus faire de spectacle avec.
18: Mais moi non plus je vais pas avoir le droit de garder un dauphin. On a déjà pas le droit de les pêcher, je sais pas pourquoi on aura un dauphin dans mon... Et on n'a pas le droit non plus d'avoir dauphin chez nous.
10: Ouais, enfin, vous allez pas refuser maintenant que j'ai fait toutes les démarches.
18: Mais pourquoi je devrais pas refuser? Vous rigolez ou quoi? Non, mais attendez.
17: Attendez.
10: Bonjour, monsieur.
17: Non, mais vous n'aviez pas à prendre la permission de venir m'installer un dauphin dans mon salon de toilettage. Donc, je suis désolée, il faut que vous trouviez quelqu'un d'autre.
10: Bah non, c'est à vous de trouver quelqu'un d'autre, vu que je vous ai mis propriétaire dauphinesque.
17: Ah non, bah pas du tout. Moi, je ne suis pas la propriétaire d'un dauphin. Je suis désolée.
10: D'ailleurs, je vais vous déposer aussi le livret de famille.
19: Allô?
10: Et bonjour, madame.
19: Oui, mais alors, attendez, vous me mettez sous le fait accompli, et ça, j'ai horreur de ça.
10: Alors, si vous préférez, je peux vous mettre sur le fait accompli.
19: Ah non, pas du tout.
10: Non, alors peut-être à côté du fait accompli?
19: Bah non.
10: Ou alors, carrément, dans le fait accompli.
19: De quel droit? J'ai pas signé aucun papier.
10: Ah, bah si vous n'avez pas signé aucun papier, ça veut bien dire que vous en avez signé un.
19: Ah non, c'est faux.
10: Mais si, double négatisme égale positisme.
19: Non, c'est faux.
10: Pardon, mais au niveau grammaticaire...
19: Ah bah, c'est faux.
10: Par exemple, si je vous dis que je ne vais pas jamais vous canulariser, ça veut dire quoi?
19: Eh ben, je m'en fous.
10: Eh, en plus, vous êtes inscrit comme pension et toilettage pour animaux.
19: Non, c'est que marqué chien et chat.
10: C'est pas grave, vous rajoutez, vous marquez chien, chat et dauphin.
19: Non.
10: Vous savez quoi, je vais le faire pour vous.
19: Ah non.
10: Alors
19: non.
10: Attendez.
19: Ah,
10: modifiage de l'activité professionnelle.
19: Ah ben non, monsieur.
10: Je rajoute dauphin.
19: Non, vous ne rajoutez rien du tout.
20: Mais validage de l'activité dauphin.
19: Mais c'est quoi ce truc?
10: Eh bien ça, c'est mon modifieur d'activité professionnelle.
19: Mais vous êtes qui pour faire ça?
10: Attendez, je termine.
19: Mais monsieur, vous vous prenez pour qui, là?
10: C'est bon, je vous ai tout changé.
19: Alors, monsieur, là, il y a de l'usurpation d'identité.
10: Comment ça, c'est de l'usurpation?
21: Non, mais monsieur, il y a un problème, là.
10: Bonjour, madame. Alors, quel est le problème?
21: Bah, c'est un dauphin.
10: Oui, qu'on va vous ramener, c'est bien ça.
21: Prenez un dauphin.
10: Exactement, oui, je vois pas où...
21: Ouais, mais venez pas que le dauphin, ça sert à rien, je vous parle
10: de dauphin. Ah, tiens, justement, voilà le dauphin.
21: C'est une connerie,
10: quoi. Pas du tout, tiens, la preuve, je vais vous le passer.
21: Non, c'est une connerie, là.
10: Martin le dauphin? Viens dire bonjour à la dame.
21: Elle me parle en plus.
10: Je vous le passe.
21: Va me dire bonjour, dauphin.
10: Bonjour, madame.
21: Arrête un peu, il y en a qui me prend pour un con.
10: Comment ça, je vous prends pour un con? Pas pourquoi vous dites.
21: Mais c'est qui, en fait, là?
10: Ben, je suis le dauphin Martin.
21: Ah, ouais. Bah, mais le dauphin, il parle pas très bien français, toi.
10: Ah, bah, il fait ce qu'il peut, le dauphin.
21: Ce qu'il peut, le dauphin. T'es qui, toi, en fait?
10: Ah, bah, devine.
21: Ah, énergie, une radio?
10: Alors, non, mais oui. Oui, une radio, mais pas énergie.
21: Rire et chansons.
10: Bah, oui.
21: Ah, bah, je connais aussi. Bah, ouais, bah, ça, vous me dites ça comme ça.
10: Ah, bah, tiens.
21: Rire et chansons, mais restez.
10: Au revoir, madame.
21: Au revoir, mademoiselle.
10: Merci.
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23: Allô?
7: Oui, bonjour, monsieur.
23: Bonjour.
7: Vous êtes bien titulaire de l'abonnement?
23: Oui.
7: Oui, bonjour, monsieur. C'est le service de l'horoscope téléphonique à l'appareil.
23: Oui.
7: Vous savez que Paris vient d'être doté d'un ordinateur, d'un central, qui est relié donc à tous les Parisiens.
23: Oui.
7: Et que nous distribuons depuis avant-hier l'horoscope de manière gratuite, bien entendu.
23: Oui.
7: À tous les Parisiens, à 1000 Parisiens, pardon, par jour, qui sont tirés au sort. Et votre numéro de téléphone a été tiré au sort, monsieur.
23: Ah, bah, c'est gentil.
7: Alors, je vais vous demander votre signe.
23: Alors, Gémeaux.
7: Gémeaux, vous connaissez votre ascendant?
23: Non, pas du tout.
7: Quand vous dormez sur le dos?
23: Sur le côté.
7: Donc, sur le côté, on met que la Lune était à 90 degrés.
23: Oui.
7: Ce qui fait 90 degrés. Vous êtes né à quelle heure?
23: Alors là, je crois que je suis né le midi.
7: Entre 12h et 13h ou voilà. 12h15?
23: 12h et 13h.
7: Donc, l'ordinateur me dit que vous êtes ascendant scorpion, monsieur.
23: Oui.
7: Voilà.
23: Ah, attendez, on me l'avait déjà fait, je me suis peut-être trompé, on m'a dit que j'étais ascendant balance.
7: Ah non, monsieur, non. La personne qui vous l'avait fait s'est trompée, en effet. Vous n'étiez pas du tout balance, vous êtes scorpion.
23: D'accord.
7: Alors, je vous lis, donc j'introduis les données dans l'ordinateur, j'ai moi ascendant scorpion.
23: Oui.
7: Voilà. Il y en a pour 10 secondes.
23: D'accord.
7: Ça va très très vite, hein. Alors, ça y est, les données sortent, donc je vais vous les lire.
23: D'accord.
7: Travail, monsieur.
23: Oui.
7: Vous êtes assez limité de toute façon.
23: Oui.
7: Alors, arrêtez de vous mêler de ce qui ne vous regarde pas et de toucher ce qui ne vous concerne pas.
23: Oui.
7: Contact, cessez de raconter n'importe quoi sur vos voisins. Vous avez mis des gens dans l'embarras dernièrement. Il serait regrettable que vous ne preniez pas conscience des réalités d'aujourd'hui et des dégâts que vous occasionnez autour de vous.
23: Ah.
7: Courage. Arrêtez de tourner le dos à vos responsabilités et de fuir comme un lâche.
23: Ah bah dis donc.
7: Morale. Cessez de vous plaindre inutilement. Il n'est pas tellement certain que tout se passe comme vous le souhaitiez,
23: oui.
7: Car les planètes sont contrariantes.
23: Oui.
7: En raison de la position d'Urne de Saturne, personne ne vous aime. Est-ce que c'est exact?
23: Il y a peut-être quelque chose de vrai.
7: D'accord. Chance. Pas de chance. Amour. Que se passe-t-il? On vous oublie? Il faut dire que vous n'êtes pas très désirable en ce moment et que vous ne faites aucun effort pour l'être.
23: Ouais.
7: C'est exact?
23: C'est exact, oui.
7: Santé. Problème de digestion. Grippe en perspective. Vous allez souffrir du dos. Évitez les excès à Noël et attention dans les escaliers.
23: Ah bah c'est déjà fait alors.
7: C'est-à-dire ?
23: Bah c'est-à-dire que je viens de me faire opérer du genou. Jusqu'à présent, tout ce que vous dites, c'est à peu près vrai. Hein.
7: D'accord. Votre chiffre, monsieur ?
23: Moi, c'est le chiffre préféré.
7: Non, je vous donne votre chiffre.
23: Ah,
7: hein.
23: D'accord.
7: Le zéro.
23: Ah.
7: Votre couleur, le noir. Et votre pierre, le marbre.
23: Bah, c'est pas encourageant, tout ça.
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3: Oui, bonjour.
10: Bonjour, monsieur. Je suis bien chez le serruriste ?
3: Non, on dit serrurier, monsieur.
10: Vous êtes sûr ?
3: Ah, certaine.
10: Ce serait pour un ouvertisme de porte, s'il vous plaît.
3: Une ouverture de porte ?
10: Ah, une ouverture.
3: Oui. Vous habitez où ?
10: Non, c'est pas chez moi, ce serait chez mon beau-frère, en fait. Ce serait pour me faire ouvrir la porte de chez mon beau-frère.
3: Votre beau-frère, qu'est-ce qu'il a ? Il a perdu ses clés ? Qu'est-ce qui se passe ?
10: Non, lui, il est en vacances en ce moment.
3: D'accord.
10: Moi, j'aurais besoin de récupérer quelques trucs chez lui, et c'est pour ça qu'il faudrait m'ouvrir.
3: Moi, il faut que ce soit votre beau-frère qui me donne l'autorisation d'ouvrir sa maison.
10: Eh bien, il vous la donne.
4: Je donne l'autorisation.
10: Je sais pas si vous avez entendu.
3: Bah c'est la même voix, monsieur, que vous venez de me faire là.
10: Ah non, c'est mon beau-frère.
3: Non, mais attendez, il faut arrêter là. Il faut pas prendre les gens pour des singes. Hein, c'est vous qui venez de le dire.
10: Mais j'ai rien dit.
3: Bon, non, c'est votre voix qui a répété, monsieur. C'est quand même hors la loi, monsieur.
10: Bah enfin, je rentre, j'en ai pour 5 minutes, je ressors, on referme, c'est fini, hein.
3: Attendez. Alors vous allez vouloir rentrer chez moi, vous allez me demander d'ouvrir la maison de chez moi.
10: Excusez-moi.
3: Quoi ?
10: Vous êtes mon beau-frère ?
3: Non.
10: Ah. Alors voilà.
3: Ridicule.
10: Oula, je vous entends mal.
3: La loi ne nous autorise pas à ouvrir les portes.
10: Bon, et dans ce cas, est-ce que vous ouvrez les portes-fenêtres ?
3: Non, mais vous moquez de moi ?
10: Non, mais comme c'est un rez-de-chaussée qui donne...
3: Vous savez quoi ? Vous n'êtes pas chez le serruriste, donc là, ça commence à m'énerver.
10: Excusez-moi, mais enfin, si vous refusez de faire votre métier... Là,
3: monsieur,
22: vous savez quoi ? On va venir ouvrir...
10: Allô ?
22: Oui, allô ? Je suis le responsable, alors j'écoute depuis tout à l'heure. Vous savez ce qu'on va faire ? Eh bien, on va venir ouvrir avec le commissariat.
10: Ah bah non, mais vous n'avez rien compris.
22: Si.
10: Mais non, il faut que ça reste discret, justement, parce que si vous mettez les flics dans l'histoire...
22: Il n'y a pas de discrétion, moi.
10: Et dans ce cas, est-ce que je pourrais juste passer...
22: Et pourquoi vous voulez passer chez moi ?
10: Parce que dans ce cas, je vous emprunte un passe-partout, un truc...
22: Mais vous voulez venir à mon bureau pour m'emprunter un outil pour ouvrir la porte.
10: Voilà.
22: Mais ça veut dire que je suis complice avec vous, monsieur.
10: Non, vous dites que vous n'avez pas fait gaffe.
22: Mais monsieur, pour ouvrir la porte, il nous faut un justificatif avec votre pièce d'identité, comme quoi vous êtes bien le propriétaire.
10: D'accord. Est-ce que je peux vous faire ça avec un autre nom que le mien ?
22: Mais vous foutez de moi ou quoi ?
10: Non, mais je demande ça parce que histoire qu'on se mette d'accord, vous voyez.
22: Mais vous êtes né comme ça ou vous êtes devenu comme ça ?
10: Comment ?
22: Bah bête.
10: Je dirais pas bête, je dirais débrouillard, vous voyez.
22: Non, bête, monsieur.
10: Bricoleur.
22: Non, pas bricoleur, bête. Et puis vous savez quoi ? Moi, je me déplace là-bas pour ouvrir la porte, mais en présence du commissariat. Là, on va moins rigoler.
10: Bah oui, ça c'est sûr qu'on va moins rigoler s'il y a la police, parce que comment vous voulez que je sorte des affaires s'il y a la...
22: Mais vous n'avez pas à sortir des affaires d'une maison qui vous appartient pas, monsieur. Attendez, vous voyez pas les questions que vous me posez, là ?
10: Non, mais je passe.
22: Vous venez dans mon magasin, je vous sors à couper en cul, moi.
10: Ah bah non.
22: Si.
10: Bah non.
22: Et si.
10: Et alors, dans ce cas, est-ce qu'on peut se retrouver peut-être devant le magasin, je préférerais ?
22: Et même devant le magasin, je vous mets mon pied au cul, monsieur.
10: Ouais, et derrière le magasin, alors ?
22: Oh là là.
3: Je le fais exprès.
10: Allô ?
3: Depuis tout à l'heure, il fout de ma gueule.
10: Vous n'avez pas raccroché, hein ?
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25: Allô ?
7: Oui, bonjour madame.
25: Oui ?
7: Madame Huguette.
25: Oui ?
7: Bonjour madame, c'est la mairie à l'appareil.
25: Oui ?
7: On vous appelle parce qu'on a une communication de la maison de retraite de Musillac. Je ne sais pas si vous la connaissez.
25: Non.
7: Parce que les pensionnaires chantent des petites chansons, vous savez, périodiquement, toutes les semaines, ils ont des chansons et ils font entendre la chanson à la personne qui a le nom ou le prénom. Enfin, vous connaissez cette coutume, non, dans la région, je pense ?
25: Pas du tout.
7: Ah bon ? Bah écoutez, aujourd'hui, c'est une pensionnaire de Plumer qui est là. Hein, je vais vous la passer, hein ?
25: Oui.
7: Voilà, tenez.
0: Allô ?
25: Allô, oui, madame.
0: Bonjour, madame.
25: Oui, bonjour, madame.
0: Oh, vous vous appelez Huguette. Hein?
25: Oui, c'est ça.
0: Ah, ben oui. Vous savez, nous chantons, ça fait 7 ans que nous avons créé le club de chant. Et nous interprétons des chansons du tiroir. Vous connaissez, non ?
25: Ah non, écoutez, je ne connaissais pas du tout.
0: Ce sont des hommages à ceux qui ont le nom ou le prénom. Et aujourd'hui, c'est une Huguette.
25: Ah, c'est pour ça que vous m'avez choisi ?
0: Ben oui.
25: Eh ben écoutez, je vous remercie. Alors, vous allez me chanter quoi comme petite chanson ?
0: Eh ben ça s'appelle « Un jour la petite Huguette ».
25: Ah, écoutez, je vais vous dire, je la connais, parce que quand j'ai des amis, ils me chantaient toujours ça, « Un jour la petite Huguette », mais c'est tout ce que je connais.
0: Ah ben, je vais vous la chanter.
25: Bon, merci beaucoup, madame. Alors, je vous écoute.
0: 1, 2, 3. « Un jour la petite Huguette, tripote-moi la bite avec les doigts. » On va la chanter tous les deux.
25: Un jour,
0: la petite Huguette, tripote-moi
25: tripote-moi, je sais pas quoi.
0: La bite avec les doigts.
25: La bite avec les doigts.
0: Voilà, je vous écoute.
25: Un jour, la petite Huguette... Tripote-moi la bite avec les doigts.
0: Un jour, la petite Huguette s'en allait dans les bois. S'en allait dans les bois. En chemin, elle rencontre...
25: Tripote-moi la bite avec les doigts.
0: En chemin, rencontre trois étudiants en droit. Trois étudiants en droit. Voilà.
25: Eh bien, écoutez, je vous remercie. Ben, je vais vous laisser. Je vous souhaite une bonne soirée, madame.
0: Je vous remercie.
25: Merci beaucoup.
0: Et si vous voulez bien, je vais vous en sortir une autre. Vous connaissez Gudule ?
25: Non.
0: Ah, c'est la grosse bite du Gudule. Oh non, oui. Je la prends à six, elle m'encule. Toutes les deux. Attention.
25: Ah non, non, non, non, je ne ressens plus.
0: Ah non. Attention.
25: C'est pas dans mon style.
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6: Commissaire de bonjour.
8: Bonjour monsieur, excusez-moi de vous déranger.
6: Madame.
8: Non, c'est monsieur.
6: Non, moi c'est madame.
8: Bref.
6: Oui, bon allez-y, je vous écoute.
8: J'aurais besoin d'un mot, s'il vous plaît.
6: Un mot pour quoi ?
8: Pour mon travail.
6: C'est par rapport à quoi ?
8: Alors, en fait, je devais rentrer hier de vacances.
6: Oui.
8: Et je suis arrivé qu'aujourd'hui. Du coup, mon patron, forcément, il faisait la gueule. Alors, je lui ai dit que j'avais été convoqué à la police.
6: Mais vous êtes venu dans nos services ou pas ?
8: Bon, admettons.
6: Non, il n'y a pas de admettons. Moi, je ne fais pas de mots. Déjà, je ne suis pas ni votre mère ni votre père. Donc, on ne fait pas de mots comme ça. Et si vous n'avez pas été dans nos services, je ne peux pas mentir et puis vous faire un mot comme quoi vous étiez chez nous.
8: Bah, si vous voulez, moi, j'ai écrit déjà un truc. Vous avez juste à recopier.
6: Ah oui, mais même recopier ou pas recopier, je ne vais pas me mettre en porte-à-faux pour vous faire plaisir, monsieur.
8: Mais non, mais si, en admettant que j'étais chez vous.
6: Mais oui. En admettant, mais vous ne l'étiez pas.
8: Ah ben, si, j'y étais en fait.
6: Vous vous foutez de moi ou quoi ?
8: Ah non, mais je...
6: Oui, bon, dans ce cas-là, vous me donnez le nom de la personne qui vous a reçu ?
8: Ah, ben c'était une personne en costume de policier.
6: D'accord, déjà, c'est pas un costume, c'est une tenue.
8: Oui, voilà.
6: Et vous avez été reçu dans nos services, pourquoi ?
8: Parce que...
6: Non, mais arrêtez de me prendre pour une idiote, vous savez même pas par qui vous avez été reçu.
8: Bien sûr que si.
6: Au début, vous me dites
8: c'était,
6: non.
8: C'était un Michel.
6: Non du tout, je ne connais pas de Michel ici, c'est bizarre.
8: Jean-Pierre, Jean quelque chose, Jean-Pierre ou Jean-Paul, non ?
6: Vous commencez à me gaver, là, donc je vous dis si vous arrivez à me donner le nom de la personne qui vous a convoqué ce matin,
8: voilà, soi-disant. Voilà, c'est ça, qui s'appelle, donc.
6: Mais je peux pas vous donner de nom si je sais pas qui vous a convoqué.
8: Bah le monsieur là.
6: Bon écoutez, j'ai pas que ça à faire. Au revoir,
8: non
6: monsieur.
8: Mais hey, c'est pas grave, entre nous.
6: Vous commencez vraiment à me saouler là. D'accord.
8: Oh, bah bravo.
6: Oui bah oui bravo.
8: Non mais juste.
6: On ne fait pas de mots, on n'est pas à l'école, donc arrêtez de nous casser la tête.
8: Alors cher monsieur Thibault, cher.
6: Vous foutez de ma gueule ou quoi ?
8: Pardon ? Allô ?
9: Oui commandant.
8: Oui, bonjour.
9: Vous n'avez pas été convoqué.
8: Bah, disons que.
9: Donc, vous demandez qu'on fasse un faux document.
8: Excusez-moi, est-ce que je crois que vous n'avez pas bien compris, en fait ?
9: Si, j'ai très bien compris, monsieur. Vous demandez au service de police, vous faites un document disant que vous avez été convoqué par les services de police, alors que ce n'est pas vrai.
8: Ah, bah, vous avez compris, alors.
9: Voilà, non, j'ai compris, vous savez. Voilà.
8: Alors, cher monsieur.
9: Alors, attendez, monsieur, on ne va pas perdre son temps. D'accord ?
8: Cher monsieur.
9: Il y a deux façons de faire. Ou vous comprenez qu'on ne fait pas ce genre de choses-là, ou vous ne comprenez pas, et on va vous faire une procédure pour appel téléphonique malveillant. Et pour demande de corruption.
8: Corruption ?
9: Voilà, demande de faux et usage de faux.
8: Bah, je vous ai même pas proposé. Ah, c'est ça.
9: C'est clair ou pas, monsieur ?
8: Vous voulez un truc en échange ?
9: Non, monsieur, on va pas discuter. La collègue a autre chose à faire qu'à répondre au téléphone.
8: Oui, non, mais on peut faire ça. Fantaisie. Moi, je m'en fous. Je peux faire ça avec vous. C'est pas gênant.
9: Non, moi, j'ai rien à faire avec vous, monsieur.
8: Non, mais je sais pas. Vous aimez le rosé ou pas ?
9: Je comprends pas, là, monsieur. Soyez plus clair.
8: Je disais, je peux vous faire livrer deux bouteilles de rosé.
9: Ouais, c'est ce qu'on appelle la corruption, monsieur.
8: Ah, non,
9: d'accord. C'est pas la peine de me livrer du rosé ou quoi que ce soit d'autre.
0: Bonjour, monsieur.
11: Bonjour, monsieur.
0: Madame Ledoux, à l'appareil.
11: Oui.
0: Vous êtes détective ?
11: Oui.
0: Ah, très bien. Bonjour, je suis Madame Ledoux, la femme de Monsieur Robert Ledoux, de l'Académie française.
11: Oui.
0: Vous devez connaître mon mari.
11: J'avoue que non, madame. Je ne sais pas. Excusez-moi. Voilà.
0: Je vous en prie. Je vous appelle parce que mon mari est accusé d'avoir provoqué un accident de voiture le 3 février à 15h, à Angers.
11: Mm-hmm.
0: Or, le 3 février à 15h, mon mari ne pouvait pas être dans sa voiture car il était aux putes.
11: Il était où, vous me disiez ?
0: Aux putes.
11: Aux putes, attendez, aux putes, j'ai le trou de mémoire encore là. Ça se trouve...
0: Comment ?
11: C'est où ?
0: Ah ben, je ne sais pas, vous savez, il m'a dit, je pars aux putes. Il a emprunté 400 francs à mon fils, et il lui a dit qu'il allait aux putes.
11: Oui.
0: Il est parti aux putes et apparemment, ça doit être un endroit charmant parce qu'il y va tous les jours en ce moment.
21: Ah, oui.
0: Vous connaissez, non ?
21: Non, mais enfin bon, aux putes. Bon, mais de toute façon, lui, qu'est-ce qu'il dit de cet accident ? Il le nie ou quoi ?
0: Mais oui, parce que voyez-vous, le groupe d'assurance qui l'attaque prétend qu'il était dans sa voiture avec une dame. Alors, comment voulez-vous qu'il soit avec une femme dans sa voiture alors qu'il est aux putes ?
21: Aux putes. Aux putes.
0: J'ai confiance en mon mari. S'il me dit qu'il va aux putes, il va aux putes. Hein. Vous comprenez ? Alors, écoutez, monsieur, je vais être franche avec vous. Je vous propose d'aller aux putes avec mon mari.
21: Je pense que c'est ça qu'il faut faire.
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4: Allô ?
10: Bonjour monsieur, c'est bien le camping ?
4: Non, c'est madame et c'est pas un camping, c'est un gîte de groupe.
10: Et vous faites même pas un peu camping ?
4: Pas du tout.
10: Monsieur Martin à l'appareil, établissement Martin Home.
4: Ouais.
10: Comme je pensais que vous étiez camping, je vous ai précommandé des mobilhomes.
4: Ah.
10: Donc je vais vous les déposer tout à l'heure.
4: Hein, quoi ? Des mobilhomes à me déposer ?
10: C'est ça, parce qu'on fait une promo 20 mobilhomes achetés, 20 mobilhomes livrés en ce moment.
4: Mais attendez, je veux pas que vous m'installiez un mobilhome.
10: Comment ça un ? Non, j'ai dit 20 mobilhomes.
4: Non mais vous allez les déposer où ? Je n'ai pas de terrain.
10: Vous avez pas une cour ou une terrasse ?
4: Mais non, j'ai pas une cour pour poser 20 mobilhomes.
10: Après, vous pouvez aussi les empiler. Si vous faites 4 piles de 5...
4: Non, mais écoutez, je les ai pas commandés.
10: Non, mais je vous rassure, si vous les gardez pas, vous les payez pas. Vous avez juste à faire un retour marchandise et vous serez débarrassé.
4: Bah oui, c'est ça. Moi, je les garde, hein. Je vais pas m'occuper du retour. Hein.
10: Ah, vous les gardez. Très bon choix.
4: Mais...
10: Attendez, je préviens mon patron. Monsieur Martin ?
4: Allô ?
10: Le monsieur du gîte camping veut garder les 20 mobilhomes, finalement.
4: Hé, c'est moi qui vous parle, là. J'ai pas commandé 20 mobilhomes, je vais...
10: Pardon, j'essaye de parler à mon chef, donc si vous parlez en même temps, c'est pas pratique.
4: Mais
10: on va lui faire des piles, parce qu'il a pas de cours.
4: Eh oh, écoutez-moi.
10: Bon, vous savez quoi, je vous le passe.
4: Non, je ne veux pas.
10: D'accord, ne quittez pas. Oui, allô ?
4: Allô ?
10: Bonjour monsieur, monsieur Martin le chef à l'appareil.
4: Non, je suis une dame d'abord.
10: Admettons.
4: Et c'est quoi cette discussion débile ? C'est quoi cette histoire où on me livre 20 mobilhomes ? Je vais faire quoi de 20 mobilhomes ?
10: 20 mobilhomes, donc vous me demandez l'offre 20 mobilhomes achetés, 20 mobilhomes livrés, c'est ça ?
4: Mais non, c'est vous qui venez de le dire.
10: Pas faux.
4: C'est quoi ces trucs ? C'est gratuit, c'est payant, c'est quoi ces machins ?
10: C'est gratuit si vous les gardez pas, mais comme mon collègue me dit que vous voulez les garder.
4: Mais non, je veux pas les garder.
10: Ouais, je vous cache pas que ça m'arrangerait parce que sinon il faut que je refasse un papier pour annuler.
4: Bah oui, bah j'ai pas commandé 20 mobilhomes, je vais pas réceptionner 20 mobilhomes.
10: Disons que niveau administratiste et comptabiliste, c'est plus pratique pour moi si vous les prenez.
4: Mais vous allez pas livrer quelque chose qu'on n'a pas commandé quand même. Qu'est-ce que vous voulez que j'en fasse ?
10: Non mais dans ce cas, c'est ce que vous disiez monsieur Martin. Deuxième option, vous faites un retournage marchandise.
4: Mais je vais pas faire un retour de mobilhome que je n'ai jamais commandé. Je vais pas payer un retour alors que j'ai jamais commandé de mobilhome.
10: Ah non, pas besoin de payer. Vous pouvez nous les rapporter vous-même avec votre propre véhicule.
4: Non mais j'ai pas de véhicule pour transporter des mobilhomes. C'est quoi cette débilité là ?
10: Bon, c'est de la cloison démontifiable. Donc si vous les mettez à plat, déjà vous gagnez beaucoup.
4: Mais dans ma Ford Fiesta, je vais mettre un mobilhome.
10: Ah oui, bon bah faudra peut-être faire quelques allers-retours.
4: Non mais c'est quoi cette histoire ? Mais c'est du débile.
10: C'est vrai qu'on dirait carrément du débile.
4: Non mais c'est quoi cette débilité là ? Oh, c'est n'importe quoi.
10: Vous savez quoi ? Je vais vous mettre des caravanes à la place.
4: Ni de caravanes, ni de rien.
10: Bah les caravanes, c'est plus pratique. Vous pouvez les relier entre elles pour toutes les embarquer à la queue leu-leu.
4: Non mais c'est quoi cette discussion là ? Il faut que je l'enregistre parce que dans un sketch, ça passe tout de suite. Hein.
10: Oh, ça c'est pas cool.
4: C'est quoi cette discussion débile ?
10: Ah bah oui, tiens, on pourrait appeler ça la discussion débile de monsieur Martin et on le passerait à la radio.
4: Oui, bien sûr.
10: Mais si, on balance ça sur Rire et Chanson, on balance sur les réseaux Martin Martin officiel.
4: Mais non, mais bon, alors point barre, stop.
10: Eh, hey, ça, comme disent les jeunes, c'est un bon gars.
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13: Bienvenue.
14: Oui, bonjour.
0: Allô.
14: Bonjour, madame.
0: C'est le centre bouddhiste.
14: Oui.
0: Oh mon Dieu, je vous appelle parce que j'ai écrasé malencontreusement une petite fourmi.
14: Oh ben c'est pas grave, ça peut arriver, hein. C'était pas volontaire. Hein.
0: Bah non, mais quand même.
14: Non, mais vous en faites pas. Et faites de bons souhaits pour que tout aille bien pour cette fourmi dans ses prochaines vies. Hein.
0: J'ai essayé de la sauver. Je l'ai posée sur mon lit, là, sur l'oreiller.
14: Oui.
0: Je la regardais s'agiter dans ses derniers instants. J'ai rien pu faire.
14: Mais c'est pas grave, madame. Vous en faites pas. Ça arrive tous les jours à des tas de gens. Ça fait partie de...
0: Mais enfin, pas à nous, les bouddhistes. Hein.
14: Bah oui, mais de manière involontaire.
0: Hein. Alors, mon mari, lui, par contre, il a fait des choses pas bien aux animaux.
14: Hein. Bah, faut faire des prières pour lui.
0: Lui, c'est pas pareil. Il a eu, vous savez, des petites bêtes, là. Comment on appelle ça, là, qui grattent, là.
14: Des puces ?
0: Enfin, je sais pas, ça s'attrape dans un hôtel, il m'a dit.
14: Ah.
0: Des morpions.
14: Ah, d'accord.
0: Et alors, lui, il les a tués.
14: Ah, ok.
0: Mais il les a tués volontairement. Hein.
14: Ah, si vous faites des prières pour lui, tout ira bien.
0: Alors, c'est pour lui ou pour les morpions que je dois faire des prières?
14: Ah, pour les deux.
0: Ah, pour les deux. Et si c'était des réincarnés?
14: Ah bah ouais, mais on sait pas en quoi ils se sont réincarnés.
0: Ah, vous voulez dire que si ça se trouve, les morpions, ils se sont réincarnés en tigre ou...
14: Peut-être, ouais, c'est une possibilité, hein.
0: Et à son tour, le tigre, il va tuer d'autres animaux?
14: Ah bah, c'est le cycle infernal du samsara, ouais.
0: Mais le tigre, il tue pas les morpions, lui?
14: Non, non, non.
0: Moi, j'ai jamais vu le tigre tuer des morpions.
14: Donc, faut pas se faire du souci à ce moment-là. Faut continuer simplement à faire des prières, on sait...
0: Qu'est-ce que je fais de la petite fourmi?
14: La petite fourmi, vous la jetez dehors. Qu'est-ce que vous voulez en faire?
0: Je ne sais pas, il n'y a pas de rituel...
14: Vous lui récitez des mantras, vous lui soufflez dessus.
0: Oui, elle va s'envoler.
14: Ah non, mais vous la gardez dans votre main, vous lui soufflez dessus pour qu'elle ait une bonne renaissance.
0: Non, pas des loups, pas des loups, non, pas des loups. Allô?
14: Oui.
0: Elle bouge.
14: Ah, elle est peut-être pas morte, alors.
0: Elle n'est pas morte.
14: Ah vous voyez, tout va bien.
0: Elle n'était pas morte, je vais faire comme vous dites, il faut qu'elle continue son cycle, hein, c'est
14: voilà.
0: Ça. Donc il faut que je la tue, alors, hein.
14: Non, vous la tuez pas.
0: Voilà, c'est fini. J'ai abrégé son cycle de souffrance.
14: Ah, c'était peut-être pas l'idéal, mais...
0: J'ai compris comment faire.
14: Non, vous faites pas ça. Dans le futur, vous les tuez pas, hein. C'est pas le...
0: Attendez, où est-ce
14: c'est pas ce qu'on cherche à faire.
0: Je vois une autre fourmi.
14: Pardon?
0: Voilà.
14: Ah.
0: Je suis en train de les tuer, comme vous m'avez dit.
14: Ah non, je vous ai pas dit ça, madame.
0: Il y en a deux qui sont mortes, là.
14: Non, alors donc, je vous répète, l'idée, c'est pas de les tuer. Vous les tuez pas. Vous comprenez?
0: Oui, j'ai compris. Trois!
14: Ouais, bon.
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13: Allô?
15: Oui, bonjour monsieur, c'est bien la SPA?
13: Oui.
15: Je vous appelle rapport à la publicité mensongère que vous avez faite.
13: Quelle publicité mensongère?
15: Comme quoi il y avait journée porte ouverte la semaine dernière.
13: Le week-end dernier, oui, le 23 et 24 mai.
15: Ce qui donc est faux.
13: Pourquoi?
15: Parce que moi je suis venu.
13: Oui.
15: Bon certes, j'étais en train de regarder mon téléphone, j'ai regardé un truc sur mon portatif, et je pensais que la porte était ouverte, et je l'ai prise dans la figure.
13: Forcément, on est un refuge, donc on est obligé de fermer le portail pour pas que les animaux s'échappent, vous aviez juste à ouvrir le portail.
15: Donc il y avait publicité mensongère, on est d'accord?
13: Quand vous allez à la poste, que la porte est fermée, que vous vous cognez dedans, vous portez plainte contre la poste, soyons sérieux.
15: J'ai quand même la coupure de presse où il y a écrit porte ouverte. Hein.
13: Porte ouverte, c'est une expression, ça veut dire qu'on est ouvert, ça veut pas dire que la porte est ouverte.
15: Moi, je suis allé chez le docteur, donc ça a entraîné une tarification.
13: Mais on ne vous fera rien du tout, on ne remboursera rien, c'est bon.
15: Non mais excusez-moi, mais dans le sens où vous êtes fautif.
13: Bon.
15: Excusez-moi, est-ce que je pourrais dans ce cas avoir peut-être un responsable?
13: C'est moi le responsable.
15: Ah ben un autre responsable?
13: Ah bah oui, si vous voulez.
15: Ah bah oui, s'il vous plaît, monsieur.
13: Non mais, bon, allez.
16: Vous êtes bien au refuge Fourrière SP. Allô?
15: Oui, bonjour monsieur.
16: Oui, c'est bonjour madame, mais c'est pas grave.
15: Vous avez un chat dans la gorge?
16: Pardon?
15: Excusez-moi, je vous entendais tousser, je m'inquiétais.
16: C'est un chien qui aboie.
15: Ah, excusez-moi. Je vous appelle au sujet de la publicité mensongère qui a été faite.
16: Comptez bien sur moi, parce que ça, c'est bien un problème qu'on va bien vite élucider, je vous raconte, c'est sûr et certain.
15: Ah bah ça, il y a intérêt, oui.
16: Bah oui, il y a intérêt.
15: Ah bah tiens.
16: Là, c'est l'hôpital qui se fout de la charité, mais bon, c'est pas grave.
15: En parlant d'hôpital, justement, moi, j'ai ma facture.
16: Mais attendez, c'est de notre faute, ça, peut-être?
15: Ah bah oui.
16: Ah bon?
15: Ah bah oui.
16: C'est quoi cette histoire-là? Je vais prendre vos coordonnées.
15: Vous pouvez faire les virements carte bleue ou pas? Parce que dans ce cas,
16: Non, mais il n'y a pas de virement. Je veux votre numéro de téléphone, monsieur.
15: Non, mais parce que dans ce cas, je vous donne mon numéro de carte. Vous pouvez directement...
16: Non. Donnez-moi votre numéro de téléphone.
15: Ah bah donnez-moi vous votre numéro de téléphone.
16: Mais vous l'avez, vous venez de m'appeler.
15: Ah oui, c'est vrai. Bon, du coup...
16: Vous m'appelez pour me dire que je me suis pris une porte dans le nez parce que la porte n'était pas ouverte. Non mais,
15: Alors voilà, j'ai pris une photo de la porte.
16: Mais c'est bien.
15: Du coup, on voit vraiment que vous avez une porte. Ça prouve.
16: Ben, comme par hasard.
15: À la limite, on peut peut-être faire un échange. J'oublie cette histoire de porte ouverte.
16: Non. Donnez-moi votre numéro de téléphone.
15: Et à la place, vous prenez mon beau-frère.
16: Votre beau-frère de quoi, là?
15: Mon beau-frère, en fait, j'aimerais bien m'en débarrasser. Le truc, c'est que je peux pas l'abandonner sur une aire d'autoroute parce qu'il paraît que c'est mal vu.
16: Mais bien sûr.
15: Voilà.
16: On appellera la fourrière.
15: Comme il mange comme un porc, je me suis dit porc, cochon, animal, SPA. Il y a peut-être un truc à jouer.
16: Super, c'est la radio?
15: Oui, oui, c'est la radio.
16: C'est la radio?
15: Alors, c'est quelle radio?
16: Je sais pas du tout. Littoral.
15: Non, c'est pas Littoral.
16: Oh, bah alors, aidez-moi.
15: Alors, une radio avec beaucoup d'humour.
16: Chérie, Rire et Chanson.
15: Oui!
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19: Allô, oui?
20: Oui, bonjour monsieur, c'est bien la boucherie Chevaline?
19: Oui.
20: Oui, je vous appelle pour un dépôt, s'il vous plaît.
19: Un dépôt de...
20: Pour vous déposer un poney.
19: Ah, pour... De... Ah.
20: Combien vous prenez pour un poney, d'habitude?
19: Un poney? Attendez.
23: Daniel!
24: Oui?
23: Combien tu prends pour un poney? Pour un poney, combien tu prends? Un poney! Mais je ne sais pas les voir.
19: Allô, oui.
20: Oui, bonjour madame, excusez-moi. Comme j'ai expliqué à votre collègue, je vais passer pour un dépôt de poney et je voulais savoir quand je pouvais passer.
19: Un dépôt de poney?
20: Voilà.
19: C'est un poney vivant?
20: Ah bah oui, pour le moment.
19: De toute façon, le poney, nous, on peut pas vous le prendre, hein, entier. Hein.
20: Vous pouvez en prendre un bout au moins?
19: Comment un bout? Eh bien non, mais de toute façon, il est vivant, vous me dites.
20: Oui.
19: Okay, vous, ça, vous verrez avec le patron, il vous arrangerait.
23: Il arrive.
19: Ah, il arrive, le patron.
20: Ah bah super.
19: Patrick! Allô?
20: Oui, bonjour madame. Comme j'expliquais à votre sous-fifre, je viens pour un dépôt de poney cet après-midi. Je voulais savoir comment on s'arrangeait.
19: Un dépôt de quoi?
20: Un dépôt de poney.
19: De poney?
20: Oui.
19: C'est quoi un dépôt de poney?
20: Bah c'est comme un dépôt de cheval, mais en plus petit.
19: Mais qu'est-ce que vous voulez faire avec un poney?
20: Ah bah moi rien, je vous le laisse, hein.
19: Oui, mais moi, j'ai pas le droit de vous le prendre, moi. Déjà, il faut que les papiers soient en règle, sinon vous n'avez pas le droit de l'abattre, hein.
20: Les papiers?
19: Ah oui, bien sûr. Il y a toujours une carte, un certificat d'identité. C'est comme une carte grise de voiture, depuis la naissance de l'animal jusqu'à...
20: Ah bah écoutez, moi, si vous voulez, je vous trouve une carte grise de poney.
19: Une carte, ouais, enfin bon.
20: Carte de séjour, carte de vitale de poney.
19: Mais j'en veux pas de votre poney, moi j'ai pas de bétailière, j'ai pas de machin, qu'est-ce que j'en passe avant. Je peux pas vous le prendre, hein, en plus, il a pas les papiers.
20: Peut-être vous pouvez demander à madame, là, que j'ai eu juste avant, peut-être ça l'intéresse.
19: Oui, non, tu veux pas un poney, toi, non. Ils ont pas de jardin, alors qu'est-ce que vous en passez d'un poney?
20: Vous savez que ça soit un appartement, hein, les Américains, ils ont ça. Hein,
19: un appartement, oui. Non, mais vous rigolez ou quoi, non. C'est bon. Alors, bon. Moi, ça m'intéresse pas.
20: Bon, voilà. Imaginons. Demain matin, vous arrivez, hop, le poney est là.
19: Ouais, ben il a pas intérêt d'être là demain matin parce que moi, sinon, moi je porte plainte à la gendarmerie, vous démerderez avec eux.
20: Bah, vous pouvez pas porter plainte contre un poney.
19: Écoutez, moi j'en ai rien à foutre de votre poney, vous débrouillez avec, moi j'en veux pas.
20: Bon, mais non, mais
19: ça va, j'ai autre chose à faire avec vos histoires de poney, moi. Vous n'allez pas me prendre dans la tête tout après-midi pour un poney que je sais pas d'où il sort, hein.
20: Bon, non, mais excusez-moi, dans ce cas.
19: Vous carrez dans l'oignon et vous me faites pas chier.
20: Non, mais ça c'est facile, mais vous êtes capable de lui dire en face, ça?
19: À qui?
20: Au poney?
19: Au poney, mais moi je m'en fous, moi, de votre poney, j'ai jamais vu, moi, votre poney.
20: Ah bah, bougez pas.
19: Avec un poney. C'est pas moi qui ai un problème avec un poney, moi.
20: Ah bah, attendez.
19: Moi, j'achète pas je prends pas des poneys, moi, que vous voulez ou des trucs comme ça. Ah
20: bah,
19: non, vous prenez pour qui, là?
20: Attendez, bah, attendez, je vous le passe.
19: Hein?
20: Bah, je vais vous le passer, on va voir si vous tenez le même discours.
19: À qui?
20: Bah, le poney.
19: Le poney. Non, mais vous me passez un poney.
20: Allô?
19: Non, mais sous de ma gueule, lui.
20: Allô?
26: Oui, allô?
7: Oui, bonjour.
26: Oui, c'est de la part de qui?
7: Oui, c'est ça.
26: C'est quoi ça?
7: Ah, madame du Tremble.
26: Attendez, je suis sa voisine. Je vous la passe, hein?
7: Non, c'est la voisine?
26: Oui. Ah, elle était dehors, là, tout de suite avec moi.
7: Ah, d'accord.
26: C'est quelqu'un. Bonjour. Allô?
27: Je reviens,
26: hein?
7: Oui,
26: allô?
7: Allô?
27: Je vous laisse.
26: Bonjour, vous avez demandé?
7: Oui, on doit la voisine.
26: Eh bien, ma voisine, elle vient de partir.
7: Vous pouvez la rattraper?
26: Ah, mais oui, bien sûr.
27: Maria,
28: oui.
26: C'est pour vous.
28: C'est moi.
26: Oui, bonjour.
7: Ah oui, bonjour madame. Vous m'entendez là?
26: Je vous entends très bien, mais je suis vers ma voisine parce que je suis venue vers elle et puis c'est moi qui ai pris l'appel de chez elle.
7: Madame Dutremble, s'il vous plaît.
26: Oui, je vous la passe alors.
7: Allô?
26: Déjà vous me la passez, vous avez dit que vous vouliez alors. Je vous passe madame Dutremble. Bon, qu'est-ce que c'est, monsieur, s'il vous plaît?
7: Vous êtes la voisine.
26: Oui.
7: On voudrait parler à madame Dutremble.
26: Eh bien, je suis madame Dutremble.
7: Ah, bonjour, madame Dutremble. Est-ce que votre voisine est là?
26: Elle est là, oui.
7: On peut lui parler, s'il vous plaît?
26: Eh bien, oui. Mais à quel honneur vous l'appelez chez moi?
7: C'est la mairie.
26: Ah, c'est la mairie.
27: Ah, oui.
7: Allô?
27: Oui.
7: Est-ce que c'est la voisine?
26: Mais oui, je suis la voisine. Écoutez-moi, au revoir.
7: Parce qu'on vous a...
26: Ailleurs,
7: hein. On vous a appelé chez vous, mais ça répond pas.
26: Ben, je vais y aller chez moi, alors on verra. Vous m'appelez.
7: Madame Dutremble, est-ce que vous m'entendez?
26: Comment?
7: Est-ce que vous pouvez nous passer madame Dutremble, s'il vous plaît?
26: Ben, je suis madame Dutremble.
7: Ah, bonjour. Rebonjour. Votre voisine est là?
26: Elle n'est plus là, non? Elle est partie chez elle.
7: Mais il fallait surtout pas qu'elle parte, puisqu'on a besoin de lui parler.
26: Eh bien, écoutez, téléphonez-lui chez elle.
7: Est-ce que vous pouvez lui transmettre un message?
26: Oui.
7: Est-ce que vous pouvez lui demander, quand vous la voyez...
26: Mais je la verrai peut-être que demain, ou je sais pas quand.
7: Si la voisine voit Madame Dutremble...
26: Je suis Madame Dutremble.
7: Bon, alors écoutez, madame, vous dites bien à votre voisine qu'on va l'appeler pour qu'elle nous passe Madame Dutremble. On a un message à lui passer.
26: Eh bien, passez-le, puisque je suis là.
7: Ah, ben alors, Madame Dutremble, c'est très simple. Vous dites bien à votre voisine, quand vous la voyez, hein, qu'elle dise à Madame Dutremble, c'est-à-dire vous-même, qu'on va l'appeler.
1: Oui.
20: Bonjour monsieur, c'est bien la société de taxi?
1: Oui, c'est pourquoi?
20: J'ai monté un site internet qui propose des courses de taxi gratuites et donc je vous ai inscrit parmi mes chauffeurs.
1: Mais pourquoi vous l'avez fait? Vous ne nous avez pas demandé notre autorisation?
20: Bah, vous, ça vous ramène des clients.
1: Non, mais des courses gratuites, ça amène rien, hein.
20: Moi, je les vends, les courses gratuites, vous voyez, donc ça me permet quand même de toucher de l'argent sur mon site internet.
1: Ah oui, sur le compte des taxis.
20: Voilà, c'est ça, vous avez tout compris.
1: Non, non, vous nous inscrivez pas.
20: Ah ben, je vous ai déjà inscrit.
1: Non, mais vous nous enlevez.
20: Oula, bah oui, mais alors là, il y a un délai d'un mois à peu près.
1: Non, hein. Mais attendez, vous nous mettez sur des sites et vous vous demandez même pas l'avis. Ma foi, ça se fait pas, ça, quand même. Non, mais attends, faut pas rêver, là.
3: Allô?
20: Oui, bonjour, madame.
3: Qu'est-ce que vous voulez, finalement, monsieur? Vous n'avez pas à m'inscrire, ça me demande mon avis.
1: Non, mais des courses gratuites pour qu'il enquête lui.
20: Ah, passez-moi le responsable, dans ce cas, oui.
3: Il n'y a pas de responsable qui tienne. Qu'est-ce que vous faites, là? Oh, vous avez fini de me gonfler, là?
20: Non, mais vous n'avez pas compris.
3: Eh non, mais j'ai compris, vous m'emmerdez, là.
6: Ça veut dire quoi, ça?
20: Ah, une autre dame.
6: Vous n'avez pas ajouté des gens qui vous ont pas donné une acceptation positive ou négative, quand même.
20: S'ils m'ont pas donné d'acceptation négative, effectivement, je peux les mettre, oui.
6: Vous débrouillez comme vous voulez, vous m'enlevez l'application.
20: Ah oui, mais alors ça fait des frais, après, si je vous...
6: Ah ben, je m'en bats les couilles, les frais. Vous démerdez.
20: Moi, je vais vous faire parvenir un formulaire d'acceptation négative.
6: Mais je vous ai rien demandé.
20: Vous m'avez rien contre-demandé non plus.
6: Mais je vous ai rien... Vous me prenez pour un con, quoi. Ça s'appelle comment, votre application?
20: Taxi Martin.
6: Mais je m'en bats les couilles que ça soit Taxi Martin. Je vous dis non.
20: Je vais vous envoyer des clients.
6: Mais je m'en fous de vos clients. Je les veux pas.
20: Ils ont quand même payé pour des courses gratuites.
6: Mais je m'en bats les couilles qu'ils aient payé ou qu'ils aient pas payé. Je m'en bats les couilles. Vous avez un bureau, vous avez quelque chose? C'est ça, je vais vous voir. On discute d'homme à homme. Ça veut dire quoi, ça?
8: C'est quoi ces méthodes-là?
20: Ah bah encore une autre dame.
8: Vous m'avez demandé mon avis avant de m'inscrire. Je ne vous ai jamais sollicité. Vous me désinscrivez de suite de votre arnaque.
20: Alors, moi, je peux lancer un désinscriptionnisme.
8: Vous me désinscrivez dans la seconde, là. Pas la minute, pas l'heure, la seconde.
20: Le désinscriptisme peut être effectif le mois prochain.
8: Non, mais vous êtes con, vous faites exprès. Pas le mois prochain, immédiatement. Je ne vous ai rien demandé, je ne vous dois rien. Qu'est-ce qui n'est pas clair là-dedans? Je vous dis que je ne suis pas intéressé par votre système.
20: Comment on fait pour les réservations que j'ai dans ce cas, parce que...
8: Mais vous les mettez au cul, vos réservations. Je ne travaille pas avec vous, point.
20: Bah, on est quand même associé, si vous...
8: Ah non, non, on est associé à quelqu'un avec qui on est associé.
20: C'est ce que je disais, vu qu'on est associé, on est associé.
8: Vous savez quoi? Moi, je suis associé au président de la République.
20: Non, sérieux?
8: Non, mais vous êtes fou. Vous êtes complètement carré. Où je suis associé à vous? Qu'est-ce que vous m'emmerdez, là? Et vous arrêtez de dire qu'on est associé, c'est un mensonge.
20: Collègue, si vous préférez, mais...
8: Putain, mais vous êtes con, c'est pas possible d'être bouché à ce point.
20: Mais on est partenaire dans ce cas, si vous préférez.
8: Pas partenaire, je vous l'ai dit.
20: Non plus.
8: Je ne vous connais pas. C'est quand même pas compliqué.
20: Faisons connaissance.
8: Putain, c'est pas vrai.
6: Allô?
20: Bah décidément, bonjour madame.
6: Martin, je vous écoute tous les matins.
20: De quoi vous parlez, pardon?
6: Rire et chanson.
20: Oh, connais pas.
6: Vous connaissez pas?
20: Ah non.
6: Essayez le matin, 95.5, enfin dans la région des Bouches-du-Rhône, hein, Rire et chanson. Et il y a un monsieur qui a la même voix que vous.
20: On confond souvent avec mon beau-frère, c'est peut-être lui que vous avez entendu?
6: Lui aussi, je l'entends. Martin qui habite à Martinville, non?
20: Eh ben c'est lui, voilà, vous avez confondu avec c'est mon lui. Beau-frère.
6: Ah, ouais, non, je dois confondre alors.
20: Hein. Bon bah je vous inscris pour les courses gratuites quand même.
6: Voilà, inscrivez-moi pour les courses gratuites, ouais.
20: Ok, super. Oh,
6: ok.
20: Ça marche.
6: Allez, bonne journée.
20: Bonne journée, au revoir.
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22: Unicis, bonjour.
7: Oui, bonjour madame, c'est l'agence matrimoniale.
22: Oui, tout à fait.
7: Oui, bonjour madame, je voudrais le service après-vente de l'agence matrimoniale, s'il vous plaît.
22: Vous êtes monsieur?
7: Robert Ledoux.
22: Eh bien, c'est le service après-vente, c'est madame...
7: Non, écoutez, madame, je suis désolé, j'ai acheté une femme chez vous il y a quelque temps. Je ne suis pas du tout content de ses performances au lit et je voudrais savoir si on peut la changer.
22: Bah, de toute façon, nous, on ne sait pas les performances au lit des gens. Hein. Ça, c'est rentre dans des détails intimes qu'on ne peut pas savoir. Hein.
7: Bah, écoutez, madame, vous me vendez une femme. Vous savez quand même, vous avez fait un dossier, vous avez affiché, vous connaissez ses performances.
22: Ah bah, tout à fait. Bon, mais nous ne connaissons pas au niveau sexuel. Nous n'allons pas jusque-là. Hein.
7: Écoutez, madame...
22: Nous ne demandons pas jusque-là des détails. Hein.
7: Enfin, quand même, madame, vous vendez un produit. Il faut quand même...
22: On ne vend pas un produit, quand même. On n'est pas des bêtes. on est quand même une personne, on est quand même quelqu'un.
0: Mais madame,
22: vous vous entendez causer, là? Moi, je ne sais pas, mais vous avez une drôle de façon de parler des femmes, hein.
0: Mais madame, c'est moi le cochon de client. J'ai acheté une bonne femme chez vous.
22: Bah oui.
0: Ce produit-là arrive chez moi, s'installe, bon. Et hop, je l'essaye, normal. Dès le début, je me dis, tiens, elle est pas... Je me dis, bon, ça va peut-être venir. Vous savez, c'est comme les voitures font un rodage, quoi, hein, vous comprenez, hein. Mais maintenant, ça fait quand même un certain temps. Ses capacités, ses performances sont très limitées.
22: Écoutez, quand même, c'est des détails intimes qu'on n'a pas le droit de demander.
0: Mais enfin, madame, quand t'as...
22: personne, enfin.
0: Mais enfin, quand même, quand un garagiste voit une voiture, il sait très bien...
22: Oh, ben, c'est quand même... Entre une voiture et une femme, il y a quand même une différence, monsieur.
0: Mais madame, c'est vous qui l'avez vendue. C'est vous, le garage.
22: Oh, ben, dites donc, vous nous considérez vraiment bizarrement, vous, hein. Vous avez une drôle de manière de parler des femmes, hein.
0: Ben, c'est vous qui les vendez, les femmes, c'est pas moi.
22: On les vend pas.
0: Oh, j'ai payé.
22: Mais la dame aussi a payé pour vous rencontrer. De toute façon, on ne les vend pas.
0: Écoutez, madame.
22: Enfin.
0: Moi, j'avais fait un plan d'épargne pour acheter une grosse. Mais enfin, attendez, si j'avais vu que le modèle que j'ai choisi ne fonctionnait qu'à l'horizontale, j'aurais pas pris.
22: Bah écoutez, je comprends pas votre mentalité, hein. La personne est comme elle est, point final.
0: Madame, c'est quand même pas comme quand on va voir des prostituées. Une prostituée, ça coûte 500.

0: Comment?
1: Je veux faire filer une occasion pourrie, lamentable, pour 10 000 balles, hein? Une nana qui tient pas la route, et c'est moi qui... Ah non, mais attendez.
0: Ah là, vous êtes d'une vulgarité pas possible.
1: Vous faites quoi ce soir, madame?
0: Comment? Mais vous me prenez pour qui? Écoutez, moi je vais porter plainte contre vous.
1: Bah écoutez, vous n'avez pas porté plainte contre monsieur le préfet de région.
0: Parce que vous êtes pressé?
1: Oui, madame.
0: Eh ben dites donc, bonjour le langage pour un pressé, hein?
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4: Bonjour.
5: Bonjour monsieur, c'est bien la quincaillerie. Oh, attendez, qu'est-ce qui se passe? Je crois qu'il y a mon téléphone portatif qui sonne.
4: Non, non.
5: Ah si, si, j'entends que ça sonne.
4: Non, c'est mon téléphone, monsieur.
5: Ah, c'est vous qui essayez de m'appeler?
4: Non, j'ai mon téléphone qui sonnait quand j'ai décroché.
5: Oui, bah c'est normal qu'il sonne puisque je vous appelle.
4: Non, non, vous m'avez appelé sur le fil.
5: D'accord, et vous, en même temps, vous essayez de m'appeler sur le portatif?
4: Non, je vous appelle pas sur le portable.
5: Ah bah non, effectivement, ça ne sonne plus.
4: Bon, c'est pas grave.
5: Oui, bref, monsieur Martin à l'appareil, j'ai acheté un spray de dégraissant chez vous.
4: Vous avez acheté un dégraissant?
5: Voilà. Et alors ma femme s'en est pchitée sur le ventre, une catastrophe.
4: Pourquoi elle en a mis sur le ventre?
5: Bah c'est pour son summer bodies, elle voulait se dégraisser un peu avant les vacances d'été.
4: C'est quoi ce...
5: Mais alors problème, ça lui a fait des boutons partout.
6: Oui, dites-moi.
5: Bonjour madame, comme je disais, votre dégraissant n'est pas du tout adapté. Non seulement il n'a pas dégraissé ma femme...
6: Monsieur, écoutez, on va pas refaire l'apologie de l'histoire. Vous allez regarder déjà si vous l'avez acheté chez nous, monsieur.
5: Alors, sans faire d'apologisme historiste, je suis quand même sûr que je l'ai acheté chez vous.
6: Non, mais vous êtes sûr? Moi, je suis pas sûr de vous avoir vu déjà, voyez.
5: Ah bah ce que je vois, c'est qu'elle a dû se faire prescrire une crème déboutonnante pour enlever ses boutons. Donc ça, je vais vous apporter la facture.
6: Non, mais j'ai pas payé sa crème, monsieur. Attendez, entendons-nous bien.
5: Bon, bien sûr que si.
6: Bah bien sûr que non, monsieur. Vous permet pas déjà?
5: Pardon, vous me vendez un dégraissant défectueux?
6: Non, non, monsieur, je ne vous permets pas.
5: Bon, alors disons que vous me vendez un dégraissant qui ne marche pas sur les femmes.
6: Bon, monsieur, écoutez, moi je suis une monsieur, on va arrêter là tout de suite.
5: Oh, bah non, ce serait dommage. Oh,
6: si, si, non, non, non, mais attendez, attendez, vous prenez pour qui, monsieur?
5: Alors, moi je suis monsieur Martin.
6: Non, non.
5: Ah, si, si, et pardon de vous le dire, mais vos produits de beauté sont nuls.
6: Je vous ai pas vendu un produit de beauté, monsieur, réfléchissez.
5: Oula, surtout pas.
6: On est dans une société de matériaux de construction, monsieur, on n'est pas un esthéticien ici.
5: Ah oui, mais alors pourquoi vous vendez du dégraissant?
6: Mais ça vous regarde pas que je vends du dégraissant, monsieur.
5: Bah, avouez que c'est quand même bizarre de vendre des produits de beauté dans un
6: mais
5: magasin.
6: C'est pas du produit de beauté, vous êtes cinglé, hein, moi je vous le dis tout de suite. Hein. Vous allez vous calmer, hein. Vous allez vous calmer direct. Hein.
5: Oh, bah, tu vas voir que ça va être ma faute.
6: Vous allez vous calmer tout de suite, hein, je vous le dis moi.
5: Pardon, mais enfin votre dégraissant ne fonctionne pas du tout sur les femmes.
6: Non, non, mais attendez, du dégraissant c'est pour les machines, monsieur, sûrement pas pour la peau.
5: Ah si, si, Martine, c'est ma femme, elle m'a expliqué.
6: Ah, votre femme? Eh bah, votre femme, magnifique. Écoutez, je la connais pas, mais en tout cas, elle gagne à être connue.
5: Comment ça, vous connaissez Martine?
7: Bonjour.
5: Ah, bonjour, une autre dame. Bah, vous savez quoi? Passez-moi le patron directement, à la limite.
7: Oui, c'est moi.
5: Super, donc c'est pour un problème de dégraissage de femmes, comme j'expliquais à votre collègue.
7: Non, mais dégraissage de femmes, je suis pas une pharmacie.
5: Oh, bah, de mieux en mieux.
7: Eh oui, mais ça n'a rien à voir avec moi, votre truc, vous êtes drôle.
5: Merci, mais enfin, je vais quand même vous rapporter la facture.
7: La facture de quoi?
5: C'est ce que je disais, on a dû acheter une crème déboutonnante parce que votre pchit dégraissant, ça lui a fait plein de petits boutons.
7: Mais ce qui est normal, personne penserait à mettre un dégraissant WD-40 sur le corps d'une femme.
5: Oui, ah bah c'est exactement ça, WC-40. Donc on est d'accord, il y a un problème qui vient de chez vous.
7: Mais non, c'est pas un dégraissant.
5: Écoutez, on va faire simple, je vais venir vous déposer ma femme.
7: Et ça sert à rien de déposer votre femme, que voulez-vous qu'on...
5: Eh bah vous lui faites une séance de dégraissage de femme.
7: Mais je sais pas, je fais pas ça moi.
5: Pardon? Vous refusez de dégraisser ma femme?
7: Mais c'est pas qu'on refuse, c'est qu'on peut pas dégraisser votre femme, c'est pas du tout notre truc.
5: Bon bah dans ce cas, vous me la changez.
7: Je veux quoi?
5: Bah vous me la changez contre une neuve.
7: Mais quoi, votre femme?
5: Bah oui, vous faites jouer la garantie sur le produit.
7: Ah, oui, oui.
5: Vous dites comme quoi vous pouvez pas remettre à neuf le modèle existant. Non mais comme ça le problème est réglé, vous mettez une neuve à la place.
7: Mais en vrai c'est une farce, non?
5: Ah, en vrai c'est possible. Et qui c'est qui pourrait vous faire ce genre de farce téléphoneuse?
7: C'est la chanson.
5: Ah, ça dit quoi derrière?
7: Les chansons.
5: Bravo. Et au revoir madame.
7: Au revoir madame monsieur.
5: Merci.
8: Bonjour.
9: Allô, c'est le docteur.
8: C'est la secrétaire. Bonjour, madame.
9: Bonjour, madame. C'est le gynécologue. Hein?
8: Oui.
9: Ah, oh, bonjour. Je vous appelle parce que ça faisait longtemps que je n'avais pas appelé un gynécologue, mais là, je crois qu'il faut que je consulte.
8: Je n'ai pas de rendez-vous, madame, avant fin juin.
9: Oh, bah oui, ça va aller alors.
8: Jeudi le 12 juin, 9h20.
9: Oh, écoutez, je vais essayer, oui, à ce moment-là.
8: Votre nom, c'est madame?
9: Alors, madame Le Duret.
8: L-E?
9: Oui, plus loin, D-U-R-E-T.
8: Oui.
9: Mais vous pensez que le docteur va pouvoir s'occuper de moi?
8: Elle est gynécologue, donc elle s'occupera de vous, il n'y a pas de problème.
9: Oh oui, parce que j'étais en voiture, là, voyez.
8: Mm-hmm.
9: Et puis j'ai pris un autostoppeur, là, sur le bord de la route à Chitilgem.
8: Oui.
9: Il me regardait bizarrement et il m'a dit que j'avais une mycose.
8: L'autostoppeur vous a dit que vous aviez une mycose?
9: Oui.
8: Mais comment il sait que vous aviez une mycose, l'autostoppeur?
9: Il est étudiant en médecine.
8: Mais donc vous lui avez parlé de votre cas?
9: Non, pas du tout, non, je lui disais rien, on parlait de la pluie et du beau temps.
8: Mais si vous lui avez pas parlé de votre état de santé.
9: Oui.
8: Comment il peut

0: savoir que vous avez une mycose?
1: Ben ça, je sais pas. Je me suis arrêté sur le bord de la route, voyez. Puis j'ai regardé dans le rétroviseur.
0: D'accord.
1: Et effectivement, il y a quelque chose, voyez-vous, de pas net.
0: Chez le jeune homme?
1: Non.
0: Chez vous?
1: Oui.
0: Mais vous avez où la mycose?
1: Ben, c'est délicat de dire ça au téléphone.
0: Oui, je comprends.
1: Je préfère vous passer le jeune à l'étudiant, il va vous dire. Le gynécologue.
2: Merci. Allô?
0: Oui, bonjour.
2: Bonjour. Bernard Toulier à l'appareil.
0: Oui.
2: Oui, c'est moi qui ai détecté.
0: Mais vous l'avez ausculté?
2: Ah non, pas du tout. Moi, je suis étudiant en mathématiques et je sais qu'il y a 47% des femmes qui ont des mycoses, hein, qui ne le savent pas.
0: Mais donc, elle vous a dit ce qu'elle avait?
2: Non, pas du tout.
0: Mais comment vous savez que c'est une mycose si elle ne vous a pas dit ce qu'elle a?
2: Parce qu'il y a 47% des femmes qui ont une mycose, donc j'en ai déduit qu'elle avait une chance sur deux. Donc, on s'est arrêté sur le bord de la route, elle a regardé dans le rétroviseur, elle a vu qu'effectivement, voilà quoi.
0: D'accord.
2: Je suis quand même pas mauvais, hein.
0: Oui, je comprends.
2: C'est pas un diagnostic, hein, c'est juste des mathématiques. Je vous la repasse.
0: Merci.
1: Allô?
0: Oui?
1: Je préfère vraiment la soigner avant le mariage. Hein. Parce que c'est un jeune quand même, je voudrais pas le décevoir.
0: Mais vous allez vous marier?
1: Ben oui, on s'est rencontrés sur le bord de la route, c'est une belle histoire de champignons. Mais de champignons magiques.
0: Ben je vous souhaite beaucoup de chance et de bonheur, Madame Le Duret.
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4: Allô?
5: Bonjour monsieur, c'est bien la société de sécurité et surveillage?
4: Oui, bonjour.
5: On va venir couper internet cet après-midi pour vous protéger contre les virus, le piratisme,
4: ouais, mais,
5: etc.
4: Mais vous coupez internet, c'est une société là. Vous êtes permis de quoi? Vous allez couper?
5: Alors,
4: quoi aujourd'hui?
5: Vu que j'ai une société de cybersécuritage, je vais couper votre réseau pour vous protéger.
4: Non mais c'est une demande que vous faites.
5: Bah c'est-à-dire que nous on a déjà fait un ordre de mission, j'ai fait un bon de commande électronique à votre nom.
4: Qu'est-ce que c'est que ça? Vous avez fait un bon électronique à notre nom?
5: Voilà, un bon de électronique comme vous dites, parce que j'en avais besoin pour lancer l'intervention.
4: Quelle intervention?
5: Eh bah, le coupage.
4: Non, vous ne faites rien du tout sur le internet de mon mari, c'est quoi ça? Vous ne faites rien?
5: Non mais c'est juste pour un mois.
4: Et vous ne faites rien monsieur, vous n'avez rien demandé, vous n'avez aucune signature parce que je sache.
5: Bah j'ai fait une signature électronique, c'est ce que je vous dis.
4: Mais qu'est-ce que c'est que ça? Vous arrêtez de faire des signatures électroniques?
5: C'est quand même mon métier si vous voulez d'être dans l'électronisme.
4: C'est votre métier, mais vous vous êtes permis de faire une signature électronique à la place de monsieur...
5: Oui, c'est ça, oui.
4: Mais c'est formidable, ça. Ça, c'est n'importe quoi, monsieur.
5: Bah, excusez-moi, mais je suis quand même dépanneur informatiste de père en fils depuis 1875.
4: Mais attendez, vous êtes dépanneur informatique.
5: Informatiste.
4: Vous avez... Attendez, je me passe, monsieur...
6: Allô.
5: Bonjour madame, voilà, comme j'expliquais à votre collègue.
6: Madame, non, c'est monsieur.
5: Oui, si vous voulez.
6: Pourquoi vous allez me couper internet? J'ai rien signé, j'ai rien fait, moi.
5: Dans ce cas, disons que c'est votre collègue qui vient de valider.
6: De quoi? Le collègue, il a rien validé. Il a pas de papier, il y a rien. Vous êtes même pas en face de moi.
5: C'est ce que je vous dis. J'ai un bon de commande électronique.
6: Je n'ai pas signé de bon de commande électronique, j'ai rien su. Alors vous arrêtez votre carnaval, je ne sais même pas qui vous êtes.
5: Monsieur Martin.
6: Patron, c'est moi qui valide. Donc ça va.
5: Ah, allô?
6: Oui, je suis là, vous m'entendez pas assez?
5: Bah, c'est vrai que si vous pouviez parler un peu plus fort.
6: Il est sourd en plus.
5: Pardon? Allô?
4: Attendez, vous êtes sourd ou quoi? On n'a rien signé.
5: Ah, revoilà le monsieur.
4: Mais on va où, là? Et puis c'est vous qui avez validé, mais vous êtes le président ou quoi? Vous êtes qui?
5: Président, je dirais juste directeur.
4: Directeur.
5: Directeur Martin.
4: Vous, monsieur, directeur Martin.
5: Voilà.
4: Ah, n'importe quoi. Mais vous foutez de qui, là?
5: Franchement...
4: Vous vous foutez de qui, monsieur? Il n'y a pas de signature électronique. En plus,
5: ah,
4: monsieur...
5: si, vous avez signagé par téléphone.
4: Mais vous dites que c'est par téléphone, mais vous dites n'importe quoi.
5: Pas du tout, écoutez, j'ai le récépissé. Signature enregistrée.
4: Ça va pas la tête.
5: D'ailleurs, je vous le renvoie en télétranscription, vous devez le recevoir là.
4: Recevoir quoi?
5: Bah, la copie du bon de chronique.
4: Mais vous l'envoyez comment, monsieur?
5: Par téléphone, si vous me coupez tout le temps, on va pas y arriver. Allez, on y retourne.
4: N'importe quoi. Et oh, vous avez fini vos conneries là?
5: Eh ben voilà, vous me coupez encore.
4: Là, on va porter plainte.
6: Allô?
5: Encore la dame, donc.
6: Non, on n'a rien signé du tout, puis votre téléphone, il fait le bordel.
5: Comment ça, il fait le bordel? Mais pas du tout. Non, je suis en train de vous renvoyer votre validage.
6: Je n'ai rien validé du tout, monsieur.
5: Toute signature validagée.
6: Non, je n'ai rien à foutre.
5: Si elle est validagée.
6: Non!
5: Si je vous dis que si elle l'est.
6: Vous voyez que c'est cocu, moi.
5: Bon, enfin, vous avez entendu la machine comme moi.
6: Je n'ai rien validé du tout.
5: Oui, enfin, vous, votre collègue, c'est pareil.
6: Elle n'a rien validé du tout, non plus. Donnez-moi vos coordonnées, votre nom.
5: Ouais, je vais vous rajouter un bilan réseau parce que ça a pas l'air de trop bien marcher.
6: J'en ai rien à foutre, votre nom, votre téléphone.
5: Monsieur Martin, donc, on va couper là.
6: Le téléphone, l'adresse.
5: L'adresse 1, rue Martin.
6: Oui, il fout de moi. Martin, rue Martin.
5: Voilà.
6: Martin.
5: Non, à Martinville.
6: Martinville, bah Boursourg, bah oui, en quel département?
5: Ah bah c'est dans le Martin.
6: Oui, complètement taré, ce que.
5: Alors taré, je sais pas, trop con, certainement.
6: Oh putain, allez.
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8: Allô?
1: Oui, bonjour madame.
8: Bonjour.
1: C'est la mairie.
8: Oui.
1: Ah bonjour, je vous appelle, je suis la nouvelle femme de ménage de monsieur le maire.
8: Oui.
1: Et je suis en train de faire le linge, là, je voudrais savoir où il met ses produits.
3: La femme de ménage, monsieur le maire.
1: Oui.
3: Ah bah écoutez, là je peux pas vous dire, monsieur le maire n'est pas dans mairie alors, je peux pas vous dire.
1: Si jamais il vous appelait.
3: Oui.
1: Pouvez-vous lui transmettre le message?
3: Oui.
1: Qu'il appelle donc Mireille.
3: Oui.
1: Chez lui, à la maison.
3: Mm-hmm.
1: Et lui, pour lui dire où sont les produits, parce que là je suis en train de faire le linge.
3: Oui.
1: Il y a des taches dans les slips que j'arrive pas à rattraper.
3: Bon, mais écoutez, moi je vous laisserai la commission.
1: La grosse, c'est pas la peine parce qu'il l'a déjà faite. Hein.
3: Pardon ?
1: Il l'a déjà faite.
3: Il a déjà fait quoi ?
1: La commission.
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9: Oui, bonjour.
5: Oui, bonjour monsieur, c'est bien le restaurant ?
9: Oui.
5: Je vais venir chercher vos chaises pour les embarquer cet après-midi.
9: Pour quoi faire ?
5: Pour les recycler.
9: Ah non.
5: Ah si.
9: Non, parce que moi mes chaises, je les ai achetées chez un professionnel de la restauration, alors je comprends pas ce que vous me dites.
5: Enfin elles sont quand même un peu tapées vos chaises, hein, entre nous.
9: Un peu tapées, c'est-à-dire ?
5: Bah c'est-à-dire qu'elles sont plus tout à fait fraîches, donc c'est...
9: Bah vous rigolez, on est super bien assis sur mes chaises.
5: Après je vais les recyclager, donc vous inquiétez pas, ce sera pas perdu.
9: Il est hors de question que vous preniez mes chaises, comment je fais moi pour mes clients ?
5: Je vais vous en commander des nouvelles à la place, ça vous inquiétez pas ?
9: Oui mais faut que je les ai le même jour.
5: Oula, attendez, on s'emballe pas, vous les aurez quoi, dans une quinzaine, tranquille ?
9: Et qu'est-ce que je fais en attendant ? Comment je fais pour mes clients, ils s'assoient par terre ?
5: Ah bah non !
9: Ou ils s'assoivent mes clients ?
5: Non, ils s'assoivent pas, je veux dire, ou alors vous faites à emporter.
9: Non, moi je suis pas d'accord. Attendez, moi j'ai rien demandé, hein, Et qui c'est qui les paye, les chaises ?
5: Écoutez, à titre commercificateur, je vous fais l'enlèvement gratuit. Comme ça, vous ne payerez que la livraison des chaises nouvelles et les chaises nouvelles.
9: Non, il est hors de question. Puis je vois pas pourquoi j'achèterais des chaises chez vous.
5: Parce que je vais vous les livrer.
9: Je vous livre les nouvelles chaises, tu me dis.
10: Non, mais attendez.
5: Ok, bonjour madame.
10: Non, mais attendez, monsieur, je suis le patron, vous allez rien prendre du tout.
5: Si.
10: Bah tiens donc.
5: Ah bah tiens que oui, moi j'ai le camion qui est là cet après-midi.
10: Non, mais attendez, je vous ai rien demandé, moi. Puis arrêtez de me saouler, je suis en plein service. Vous me laissez mes chaises et puis point à la ligne.
5: J'ai prévu de les embarquer cet après-midi.
10: Bah vous les avez prévu de les embarquer, à qui vous avez prévu ?
5: Avec moi-même.
10: Bah bien sûr, avec vous-même. Non, mais vous êtes un petit rigolo, vous. Attendez, vous allez m'emmerder combien de temps ?
5: Bah non, mais je fais mon métier, excusez-moi.
10: Mais vous faites votre métier alors.
5: Oui. Allô. Oui, excusez-moi, est-ce que je peux avoir le responsable s'il vous plaît?
11: Responsable, vous venez de l'avoir, mais c'est quoi ces conneries là? Vous êtes qui? Vous êtes quoi?
5: Établissement Martin, c'est ce que je vous dis, on s'occupe de recyclager.
11: Et vous êtes complètement ahuri ou quoi? La terrasse, on l'a achetée il y a 6 mois, elle est neuve.
5: Excusez-moi, vous l'avez peut-être achetée d'occasion ou je ne sais quoi.
11: Non, on l'a pas achetée d'occasion, on a la facture.
5: Toujours est-il que, vu que vos chaises ont l'air polluantes.
11: Ouais, elles sont polluantes. Venez, vous allez voir, je vais vous polluer la vie aussi, moi.
5: Ah bah excusez-moi, mais j'ai quand même constaté.
11: Bah vous avez fini, oui. Venez ici, là. Je vais vous péter la gueule, moi.
5: Ah, alors pour ça, est-ce que je pourrais plutôt vous envoyer mon beau-frère, monsieur Martin ?
11: C'est ça. Oh, Rire et Chanson, va te faire...
12: Allô ?
5: Oh, je l'ai entendu.
12: Allô, c'est Rire et Chanson, là. C'est
5: ah, vrai. Bravo !
12: Ah, bah c'est ça, alors. J'en étais sûr, c'est monsieur Martin. J'ai écouté ce matin, bordel. Putain, c'est monsieur Martin, dans Rire et Chanson. Oh, en étant en train de péter à quatre dans le restaurant, on s'est dit c'est quoi de ça ?
5: Ah bah écoutez, ça s'est pas entendu du tout.
12: Ah bah si, un peu. Bordel, on était tous énervés, là. On était tous en train de regarder par la fenêtre, là, par la porte d'entrée, voir s'il y a un gros camion qui arrivait, qu'on lui casse la gueule.
5: Sympa.
13: On a gagné quoi, là ?
12: Bon, bah on a gagné quoi, alors ?
5: Vous avez gagné le droit de pas me casser la gueule.
12: Le droit de ne pas lui casser la gueule, qu'il a dit.
5: Et puis je vous ferai un prix sur les chaises, moi, en échange. Hein.
12: Ouais, mais on vous donne pas la terrasse alors.
5: Eh ben, bonne journée.
12: Allez, bonne journée à vous.
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15: Allô ?
2: Oui, allô ?
15: Oui.
2: Oui, bonjour, c'est le père abbé de l'abbaye de l'appareil.
15: Oui.
2: Si je vous parle du frère Robert, est-ce que ça vous dit quelque chose ?
15: Absolument pas.
2: Ça ne vous dit rien ?
15: Ah non, absolument pas, non, ouais.
2: Bon, parce que nous avons trouvé des photos de vous.
15: Ah bon ?
2: Oui.
15: Où ça ?
2: Dans sa cellule.
15: Pardon ?
2: Dans sa cellule. Sa cellule, c'est une chambre.
15: Bah, des photos de moi ?
2: Oui, ma fille.
15: Mais c'est n'importe quoi, mais...
2: Vous connaissez le frère Robert ou pas ?
15: Non, absolument pas. Je ne connais aucun frère. Je suis sidéré.
2: Parce que lui prétend qu'il vous connaît.
15: Robert, je ne connais pas.
2: Oui, non, mais c'est un moine de chez nous, de l'abbaye.
15: Et alors, pourquoi il aurait fait des photos de moi ?
2: Vous savez, les moines, hein, Ils vivent seuls.
4: Pardon ? Des photos de moi ? Attendez. Attendez, là. Ça va pas, non ?
2: Bon, en tout cas, il y a des photos de vous dans sa cellule, voilà.
4: Mais moi, je n'ai pas de photos. Je ne lui ai pas remis de photos. S'il a pris des photos, c'est un problème avec votre frère, je ne sais qui.
2: Oui, voilà, c'est ce que je vous dis.
4: C'est pas moi.
2: Non, mais je ne vous accuse pas, ma fille.
4: Attendez, ben, je vais passer à la gendarmerie, moi. Ça va pas rigoler, là.
2: Le frère est à côté de moi, il souhaiterait s'excuser.
4: Non, s'excuser, il n'y a pas d'excuse. Moi, je trouve ça trop grave vous m'annoncez là.
2: Vous pouvez lui accorder
4: votre... Je vais à la gendarmerie, je laisse passer comme ça.
2: Pardonnez-lui.
4: Non, attendez.
2: Pardonnez-lui.
4: Oui, alors c'est quoi là? Pardonnez-lui?
2: Oui.
4: Mais moi, vous m'appelez là.
2: Oui.
4: Moi, je n'ai rien demandé. Vous arrangez entre vous, point barre.
2: Je souhaiterais simplement que vous lui accordiez déjà votre pardon pour que je puisse le renvoyer à ses tâches dans le jardin.
4: Il va être sanctionné, là ?
2: Oui.
4: Oh mon Dieu, quel bazar.
2: Je vous le passe, hein. Merci, mon père. Allô ?
4: Oui ?
2: Je vous demande humblement, à genoux, votre pardon. Je regrette, j'ai pris ces photos.
4: Non, mais bon, vous les avez toujours, là ?
2: Mais oui, mais en fait, je ne voulais pas du tout vous photographier. Je faisais des photos pour illustrer le journal de l'abbaye.
4: D'accord.
2: Et il se trouve que je vous ai prises. Bon, mais j'ai trouvé les photos très jolies, vous voyez ?
4: D'accord, peut-être, voilà. Oui, je sais pas.
2: Et donc, j'ai mis dans ma chambre.
4: Oui.
2: Et là, on me fait un procès parce que...
4: D'accord.
2: Les photos d'une femme dans ma cellule, voilà.
4: Ah oui, je comprends mieux, là. D'accord. Je vous pardonne, il n'y a pas de souci. Hein.
2: Oh, écoutez.
4: Il n'y a pas de souci, il n'y a absolument pas de souci.
2: Oh mon Dieu.
4: Ben oui, je vous soulage, quoi.
2: Oh mon Dieu, comme vous me soulagez.
4: Ben oui, mais non, mais c'est tout à fait...
2: Vous m'avez bien soulagé les bourses pendant 4 jours.
4: Comment ?
2: Vous m'avez bien soulagé les bourses pendant 4 jours.
4: Oui, c'est ça, je vous soulage autre chose, là, j'ai compris maintenant.
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17: Allô ?
5: Bonjour monsieur, c'est bien la société de transport routier ?
17: Oui.
5: Monsieur Martin à l'appareil, les transports Martin ?
17: Oui.
5: J'ai fait faire des cartes grises pour mes véhicules professionnels à la préfecture, et alors vous allez rire ?
17: Ouais,
5: parce que à la place de mes coordonnées, ils ont mis les vôtres.
17: D'accord.
5: Donc ça veut dire que c'est vous qui allez avoir les PV de mes véhicules.
17: Ah.
5: Vous avez déjà reçu des PV à moi ?
17: Non.
5: Ok, bon bah c'était juste pour vous prévenir de toute façon. Et puis je vous souhaite une bonne journée.
17: Une fois que je vais recevoir le PV, je fais quoi ?
5: Ah bah vous le payez.
17: Je ne vais pas payer quelque chose dont je ne suis pas responsable.
5: Ouais, mais faites gaffe parce que sinon après ils vont vous le majorer.
17: Non mais attendez monsieur, je crois rêver là. Vous allez les faire refaire les cartes grises.
5: Ouh, surtout pas ! S'ils les remettent à mon adresse, c'est moi qui vais recevoir mes PV.
17: Bien sûr.
5: Ah bah ça m'arrange pas.
17: Bah non mais j'ai jamais vu ça. Vous faites des cartes grises avec des fausses adresses ?
5: Ah non, c'est une vraie adresse.
17: Ah bah oui, ça je sais bien, c'est la mienne.
5: Eh oui, donc pas de problème.
17: Mais non mais c'est une usurpation d'identité monsieur.
5: Mais non, puisque c'est aussi votre vraie identité.
17: Il y en a combien de cartes grises ?
5: Bon, une 60aine.
17: Pardon ?
5: Oui, enfin entre 60 et 80.
17: Combien vous m'avez dit ?
5: Bon, à tout casser, il y en a 100.
17: Et elles sont toutes en notre nom ?
5: Oui, je trouve que c'est plus pratique pour tout le monde en plus.
17: Je crois pas, non. Quittez pas.
18: Allô ?
5: Bonjour madame, comme je disais, vous inquiétez
18: mais
5: pas.
18: Mais c'est vos camions, c'est pas mes camions. Donc je vais pas payer vos PV, non mais c'est tout le monde va mettre mon adresse.
5: Ah non mais il y a une ruse, rassurez-vous. Il suffit que vous mettiez le PV sur le dos d'un de vos chauffeurs, comme ça c'est lui qui paye.
18: Mais non mais moi je veux pas que mes chauffeurs payent vos camions.
5: Alors ça j'y avais pas pensé, mais effectivement, vu que mes camions sont à votre nom, vous pourriez participer au prix d'achat, c'est pas faux.
18: Mais quoi ? Mais non mais je vais pas payer vos camions, non mais vous croyez où ça ?
5: Ok, bah moi juste les PV ça me va déjà très bien.
18: Mais non mais je vais pas payer vos PV.
5: C'est même pas vous qui payez, c'est ce que je vous dis.
18: Ouais, c'est mon chauffeur, allez.
5: Bah oui, moi je voulais juste vous prévenir, je trouvais ça normal.
18: Non, je trouvais ça normal, mais non, mais vous sortez d'où ? C'est normal que vous me prévenez que je vais payer vos PV ?
5: Oh bah c'est la moindre des choses, oui.
18: Mais non, mais c'est la moindre des choses, mais vous vous occupez, mais ça va pas du tout. Vous croyez où que je vais payer vos PV ? Moi je vais vous retrouver vos camions, si je dois payer un PV, je vais chercher le camion. C'est quoi, c'est les transports Martin d'où ?
5: Oh non, je vous dis pas, sinon je vous vois venir, vous allez mettre vos véhicules à mon nom pour que je paye vos PV.
18: Mais vous croyez que je vais mettre mes véhicules à votre nom. Mais vous êtes taré ou quoi ?
5: Ah mais ça, je le vois venir gros comme un camion, ouais.
18: Mais c'est dément.
5: Oui, vous voulez contre-transférer votre adresse sur la mienne.
18: Alors là, j'en ai eu. Et honnêtement, j'en ai eu des bonnes, là. Mais là, quand même, là, vous êtes champion.
5: Ah, merci. Donc, pour les PV, on fait comme on a dit.
18: Je n'ai rien à foutre. Moi, je suis droit dans mes baskets. Vous essayez de m'agouiller ?
5: Pas du tout. En plus, si vous payez mes PV, j'ai prévu une petite compensation, évidemment.
18: Mais je m'en fous, non ?
5: Ah, mais attendez, je vous ai mis de côté un stock de poterie savoyarde.
18: Mais je m'en fous, moi, des trucs savoyardes, moi.
5: Ah, bah, elles sont fabriquées main dans une usine du Bangladesh.
18: Mais je m'en branle complet, moi, de ça.
5: Oui, bon, après, si vous êtes contre les savoyards du Bangladesh, c'est pas ma faute.
18: Je suis contre les gars qui sont pas honnêtes. J'ai autre chose à branler que casser les couilles, là.
5: Ouh, ça fait beaucoup de manipulations en même temps.
18: Je vous retrouverai, vous inquiétez pas.
5: Eh ben, pour ça, je peux vous donner mon adresse, ça peut vous aider.
18: Eh ben, donnez-moi votre adresse.
5: Vous avez de quoi noter ?
18: Ouais.
5: Donc, rire, R-I-R-E,
18: okay.
5: E-T,
18: ouais.
5: Chanson,
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5: C'est ça, bienvenue.
16: Alors là, c'est très fort. Oh non.
5: Ah si.
16: Alors là, vous l'avez fait bonne.
5: Eh ben merci pour tout, bonne journée et au revoir madame.
16: Allez, au revoir.
5: Au revoir qui?
16: À madame Martin, pardon.
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19: Oui, refuge Aquapiche, bonjour.
1: Bonjour madame, c'est la société protectrice des animaux.
19: Oui monsieur.
1: Oui, bonjour madame, mademoiselle Ledoux à l'appareil.
19: Oui.
1: Excusez-moi de vous déranger, je vous appelle de Hayange. Voilà, je me permets de vous appeler pour un petit renseignement, voyez-vous. J'ai un caniche, vous savez, les petits caniches là.
19: Oui.
1: Hein, et mon petit-fils a ramené de son voyage en Amazonie un poisson dans un bocal, un piranha.
19: Un piranha?
1: Oui, il m'a dit que c'était très dangereux. Mamie m'a-t-il dit, il faut faire attention.
19: Ben oui, un piranha, c'est dangereux.
1: Vous croyez?
19: Non.
20: Allô?
1: Bonjour, monsieur.
20: Bonjour, voilà. Alors, ce qu'il faut savoir chez les piranhas, c'est qu'il y a plusieurs sortes.
1: Oui.
20: Et qui ne sont pas tous dangereux. Il y a une sorte en Amazonie qui est très dangereuse, mais ils sont tous en bande. Si là, vous avez un piranha solitaire, c'est qu'il n'est pas dangereux.
1: Mais en attendant, je me demandais si je pouvais laisser le petit caniche à côté du bocal où il y a le piranha.
20: Vaut mieux se méfier quand même.
1: Non, mais le vétérinaire doit venir, là, pour qu'il vienne s'occuper de son alimentation.
20: Oui.
1: Je vais laisser le numéro auquel le vétérinaire y rentre et puis qu'il ne me trouve pas.
20: Ouais.
1: Si jamais il appelle, hein, vous lui dites que je reviens dans 2 minutes.
20: D'accord.
1: Je vous remercie, monsieur.
20: Ben, au revoir.
1: Au revoir, monsieur.
21: Bonjour.
22: Oui, bonjour madame, c'est le refuge de la SP1.
21: Oui, monsieur.
22: Oui, bonjour madame, je suis le docteur de la place vétérinaire à Hayange.
21: Oui.
22: Excusez-moi de vous déranger, je viens d'arriver chez une dame chez qui j'avais rendez-vous.
21: Oui, et la dame, elle vient juste de partir, elle a dit qu'elle revient dans 2 minutes.
22: Madame Ledoux.
21: Oui, c'est parce que c'est au sujet du piranha.
22: Bah, attendez, il y a un petit problème justement, je me permets de vous appeler parce qu'il y a un bocal hein, sur la table de la salle à manger où
21: oui.
22: est le téléphone.
21: Oui.
22: Et à côté du bocal, je ne sais pas ce qui se passe, mais il y a une carcasse de chien encore fumante.
21: Mais c'était un caniche.
22: Pardon madame ?
21: C'était un caniche qui était à côté.
22: Il n'y a plus rien là-dessus, hein, le
21: jeudi. Ben oui, je sais, c'est que ça, les piranhas. Hein. Rien de temps, ils vous ont mangé une bête, hein.
22: Il y a encore la laisse autour du cou de l'animal.
21: Oh, mon Dieu.
22: Attendez, bougez pas, hein, je vais voir, attendez, hein.
21: Faites attention.
22: Comment?
21: Pas qu'il vous mord, hein.
22: Oh, ben, je suis trop gros pour lui, quand même, hein.
21: Mais dès qu'il sort une goutte de sang, c'est fini, hein.
22: Aïe!
21: Ben oui, ben, alors faites attention.
22: Mon Dieu, il est en train de me bouffer le bras. Allez!
21: Ouais, il a pas bouffé le bras du vétérinaire.
22: Il m'a bouffé le bras!
21: Il a bouffé le bras, mais oui, mais qu'est-ce que tu veux que je fasse?
22: Aïe, aïe, aïe, aïe, aïe, aïe, aïe, aïe!
21: Ah, je devais
1: t'apprendre. Mais qu'est-ce qui se passe ici?
21: Allô?
1: Qui c'est qui a l'appareil?
21: Mais le refuge!
1: Mais qu'est-ce que vous faites là, vous? Mais qu'est-ce qu'il y a dans le bocal, là?
21: C'est le bras du vétérinaire!
1: Pardon, madame?
21: C'est le bras du vétérinaire!
1: Oh, ben zut alors!
21: Mais madame, vous comprenez pas, il a mordu le vétérinaire, il a... Où est le vétérinaire?
1: Ben j'en sais rien, il y a un bras dans le bocal, puis il y a plus que la carcasse de Toto.
21: Et le piranha, il est où?
1: Attendez, je vais le regarder.
21: Mais non, enlevez-vous, pas qu'il vous mord!
1: Oh ben mince, il y a mon postiche qui est tombé dans le bocal, dites-moi.
21: Non, ne pas le chercher!
1: Il est en train de bouffer ma perruque!
21: Ben laissez-le!
1: Oh ben non, ça va pas, ça, il est en train de bouffer ma perruque!
21: Mais c'est pas grave, où vous habitez?
1: Ah ben voilà le vétérinaire qui sort du placard. Bonjour monsieur.
21: Passez-moi le.
1: Ben il vous manque un bras.
21: Ben oui madame.
22: Ben oui, c'est votre piranha là.
21: Allô?
22: Excusez-moi madame, je peux pas tenir le... Attendez, si vous pouvez me mettre le...
21: Mais c'est... Vous êtes sans bras là.
22: Oh ben ça va, il me l'a coupé net hein.
21: Oh.
22: Mais moi je suis droitier donc ça va hein.
21: Ben écoutez, vous avez du courage monsieur, moi je vous le dis hein. Faut la tuer, la bête, là. Vous avez vu le dégât qu'il fait?
22: Qu'est-ce qui s'est passé, madame, là? Vos cheveux?
21: C'est une perruque.
22: Comment?
21: C'est une perruque.
22: Mais où est-ce qu'elle est, sa perruque?
21: C'est le piranha qui l'a mangé.
22: Pardon, madame?
21: C'est le piranha qui l'a mangé.
1: Docteur, si on l'envoyait au refuge...
21: Ça va pas, non?
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0: Allô.
5: Bonjour monsieur. C'est bien le magasin de vêtements?
0: Oui.
5: J'ai monté un site internet pour vendre vos vêtements en ligne au nom de la boutique.
0: Attendez, ne quittez pas, je vous passe la responsable. Oui, bonjour.
5: Bonjour monsieur, comme j'expliquais, j'ai monté un site au nom de votre boutique.
0: Je ne comprends pas comment vous avez monté un site.
5: Moi j'ai mon beau-frère qui fait de l'informatisme. On a pris des photos, si vous voulez, de la boutique.
0: De quel droit?
5: Bah le droit de l'informatisme.
0: Oui, mais qui vous a autorisé à prendre des photos et à commencer à faire un site du magasin?
5: Voilà, c'est ça. Donc on a commencé les ventes.
0: Monsieur, vous me répondez s'il vous plaît?
5: Oui, là on a mis le site en ligne.
0: Bah donc... me répondez pas par une autre phrase. Là c'est de la folie. Moi je ne fais pas de vente en ligne avec vous.
5: Non. Vous occupez de rien. Moi je prends les commandes.
0: Non, vous ne faites rien avec moi. Vous mettez pas mon magasin en ligne, vous faites rien du tout.
5: Ah bah oui, mais alors attendez, moi j'ai fait tout le site.
0: Mais j'ai rien demandé, vous plaisantez ou quoi? Je vais porter plainte tout de suite, moi.
5: Ah bah c'est la meilleure, c'est moi qui vais porter plainte, oui, parce que vous vous rendez compte.
0: Mais c'est vous qui allez porter plainte. Mais on est où, là? Ce que je vous propose tout de suite, c'est de venir me voir immédiatement et qu'on mette ça au clair. Je veux vous voir, monsieur.
5: Pas de problème, attendez, j'active l'appel vidéo sur mon portatif.
0: Non, je ne fais rien par téléphone.
5: Non,
0: il n'y a pas de mais.
5: Ah bah si, il y a un mais.
0: Il n'y a pas de mais, vous plaisantez ou quoi?
5: Oui, mais sachez quand même que je compte vous reverser 10% des ventes.
0: Vous me reversez 10% des ventes?
5: Me semble quand même...
0: ça vous semble logique? Mais on va où? Vous êtes qui, vous?
5: Bah, monsieur Martin.
0: Mais vous êtes qui?
5: Bah, monsieur Martin.
0: Vous êtes qui, à part monsieur Martin? Vous êtes qui?
5: Bah, si vous voulez, moi je suis un entrepriste...
0: Un entrepriste?
5: Oui.
0: Parlez français, je comprends pas ce mot-là, entrepriste.
5: Entrepriste, c'est celui qui fabrique son entreprise.
0: Un entrepriste, c'est celui qui fabrique une entreprise, vous me prenez vraiment pour une con? Non, mais c'est de la...
5: Allô?
0: Là, vous êtes sur haut-parleur, tout le monde vous écoute et c'est enregistré, donc il n'y a pas de problème.
5: Ah bah tiens.
0: Allez-y, continuez.
5: Donc...
0: Continuez parce qu'on va... Continuez.
5: Oui.
0: Allez-y.
5: Je représente, si vous voulez, votre boutique en ligne, officiellement.
0: Vous
5: puisque...
0: représentez ma boutique en ligne officiellement?
5: Oui, enfin, qui est maintenant la mienne, puisque j'ai déposé.
0: Ah, qui est maintenant la vôtre?
5: Oui, voilà. Vous changez le nom de votre boutique, dans ce cas-ci.
0: Ah, je change le nom de ma boutique?
5: Bah oui.
0: Ah non, mais monsieur, on va se revoir au tribunal. Il n'y a pas de problème. Et là, on va se retrouver au tribunal. Avec plaisir, monsieur.
5: Avec qui?
0: Avec plaisir.
5: Alors, j'imagine que c'est votre avocat?
0: Comment? Mais vous êtes taré ou quoi? Vous êtes taré?
5: Non, mais qui est ce maître plaisir? C'est pas votre avocat.
0: Ah, avec plaisir, c'est mon avocat.
5: Écoutez, de mon côté, je viendrai avec maître Brio.
0: Vous êtes dingue, il y a un problème dans votre tête ou quoi?
5: Non, mais comme ça, vous viendrez avec plaisir, je viendrai avec Brio.
0: Espèce de con, va. Tu sais quoi? J'ai encore un souci sur un site, sur ma boutique ou quoi? Je porte plainte et je te fais la misère.
5: Ah, ben on se tutoie?
0: Tu as compris, je te fais la misère.
5: Non, mais t'as raison, entre collègues, c'est plus sympa.
0: Tu as compris?
5: Non, mais t'as raison, le tutoyage entre collègues, c'est toujours un...
0: Tu t'arrêtes tout de suite. Tu t'arrêtes tout de suite, tu oublies le numéro, tu oublies la boutique, tu oublies tout. C'est compris?
5: Est-ce qu'on peut quand même se voir?
0: C'est compris? Sinon, non, il n'y a pas de... Non.
5: Ou,
0: non.
5: Alors, arrêtez-moi si je me trompe, mais ça, c'est un nom qui veut dire oui.
0: Rigole.
5: Ah non, je rigole pas.
0: Je te fais manger... Non.
5: Tu peux quand même.
0: Non, toi, tu vas comprendre. Vraiment. Mais vraiment.
6: Recrutement de l'armée de l'air, bonjour.
8: Bonjour madame, je suis au centre de recrutement.
6: De l'armée de terre?
8: Oui, c'est ça. Adjudant-chef Le Duret à la retraite.
6: Bonjour chef.
8: Vous avez quel grade?
6: J'ai grade de brigadier-chef.
8: Ça va?
6: Oui, ça va bien.
8: Bon, pas trop.
6: Merci.
8: Pas trop dur avec le soleil?
6: Ça va, c'est des températures appréciables pour l'instant.
8: Oui, moi je me souviens dans mon bureau, j'avais du mal à dormir. Tellement il faisait chaud à cette époque-là.
6: Ah bon, eh bien.
8: Pas vous?
6: Pour l'instant, ça va.
8: Bon, parlons peu, mais parlons bien. Depuis que je suis à la retraite, comme je suis un passionné de l'histoire de l'armée, évidemment, je collectionne tout ce qui est militaire.
6: Oui.
8: Et là, j'aurais aimé savoir si vous pouviez m'aider, en fait, pour avoir le slip du colonel. Parce que je n'en ai pas, c'est une pièce assez rare.
6: Le quoi?
8: Le slip du colonel.
6: Ah non, mais je sais, non, mais franchement, je... Non, comment voulez-vous que j'arrive à avoir un slip d'un colonel?
8: Bah, vous êtes une femme, vous pouvez...
6: Ah ben non, mais...
8: Je vous donne la pièce.
6: Bah oui, mais je vous dis, là, moi, je pourrais le faire pour vous, hein. Faudra appeler dans un régiment. Les chefs de corps, ils sont dans les régiments.
8: Mais s'il y a un colonel qui passe, est-ce que vous pouvez essayer, au moins?
6: Non. C'est pas mon travail de demander un sous-vêtement à mon chef de corps. Qu'est-ce qu'il va penser de moi? Il va croire que je veux coucher avec lui.
8: Mais non.
6: Bah si.
8: Alors attendez, écoutez. Pour le slip du colonel, vous pouvez rien faire.
6: Non.
8: Bon. Et éventuellement,
6: oui.
8: Je cherche le soutien-gorge de la standardiste.
6: Monsieur.
8: J'en ferai don après au patrimoine du ministère.
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3: Allô.
5: Bonjour monsieur, c'est bien l'hôtel?
3: Oui.
5: Monsieur Martin, l'appareil, je vous appelle parce que je vous ai recruté des petits jeunes là en apprentissage.
3: Non, mais on tient notre hôtel à deux personnes, mon mari et moi, on peut pas prendre d'apprenti, c'est impossible.
5: De toute façon, vous les aurez qu'une semaine sur deux parce que le reste,
3: non,
5: ils seront en cours avec moi.
3: Non, monsieur, je vous le dis, je les veux pas.
5: Ah bah c'est trop tard parce que là, le délai, c'était jusqu'à...
3: Non, Eric, attends, il y a un monsieur qui me dit que j'ai mis des apprentis ici pendant une semaine en alternance.
5: Ah, on est d'accord.
3: Non, c'est impossible.
5: J'ai entendu, vous disiez à votre collègue que vous aviez pris
3: non,
5: les...
3: Non, non, non, je parle à mon mari, il n'y a pas de collègue, on va pas prendre des apprentis.
5: Alors attendez, je confirme parce que j'ai mon beau-frère qui est à côté. Oui, c'est bon, j'ai le monsieur de l'hôtel là qui me dit que
3: non,
5: c'est bon.
3: Non, monsieur, je vous dis que je veux personne.
9: D'accord.
3: Je vous dis que je veux personne, monsieur.
5: Oui, j'ai bien compris qu'on a mis des personnes, oui, oui, oui.
3: Non, je veux personne.
5: Il veut les personnes.
3: Ça m'intéresse pas, monsieur, ça m'intéresse pas, j'ai jamais voulu personne, vous comprenez?
5: Oh bah si vous changez d'avis toutes les deux minutes, excusez-moi, mais là c'est
3: n'importe
5: pas...
3: N'importe quoi, vous racontez que des conneries là. Je vous dis, vous commencez à m'énerver, je suis appelé à la police. Eh, vous arrivez là, j'appelle la police, j'ai jamais rien demandé.
5: Si vous êtes anti-jeune, vous êtes anti-jeune, ça se
3: voit
5: bien.
3: Oui, voilà, je suis anti-jeune. Eh, ça va pas la tête, vous êtes barjot.
5: Eux, ils vont venir quand même, ils vont se présenter parce que je leur ai donné l'adresse.
3: Vous êtes... Vous comprenez ou quoi?
5: Alors, je comprends vaguement, mais est-ce que vous pourriez parler un tout petit peu plus fort? Parce que là, vous chuchotez.
3: En personne! C'est un petit hôtel, il y a que 5 chambres! On est à deux! Moi et mon mari! On prend pas d'apprentis, on prend personne! Vous comprenez ça?
5: Oui, je comprends, mais vous voyez, déjà, vous leur fournissez le gîte et le couvert.
3: Mais n'importe quoi, je n'aime pas le couvert! Arrêtez un peu le cinéma!
5: Est-ce que je pourrais avoir peut-être le responsable alors?
3: C'est moi le responsable!
5: Ah bah très bien, bah alors passez-le moi, s'il vous plaît, monsieur.
3: Non, c'est moi! Arrêtez! Je vous dis, c'est pas la peine! Non.
5: Oui, non, mais c'est un nom qui veut dire oui, ça.
3: Ok, ça va deux minutes, hein.
5: Non, mais c'est négociable, dans le sens où je vois...
10: Allô?
5: Ah, madame.
10: Attendez. Qu'est-ce que vous me racontez? On n'a fait aucune demande d'alternance, là.
5: Non, c'est moi qui les ai faites, les demandes.
10: Non,
5: parce
10: mais vous faites une demande sans nous poser la question si on a besoin d'alternance?
5: Bah, c'est-à-dire que, si vous voulez, c'est aujourd'hui le dernier jour pour les dossiers.
10: Non, donc... mais attendez, vous faites les choses à l'envers, monsieur. D'abord, demandez-moi si on a besoin de quelqu'un.
5: Ah oui, mais si vous voulez, avec les délais de réponse, ceci, cela, c'était un coup,
10: non,
5: est-ce
10: non,
5: que
10: non,
5: je suis planté?
10: C'est pas la peine d'envoyer des étudiants pour faire une alternance chez nous, si on n'a pas de besoin. Réfléchissons un peu. Vous me faites des choses sans poser la question aux employeurs. Non, mais vous êtes bien ou quoi, là?
5: Oui, c'est ça. Bah, j'ai prévenu les employés.
10: Aux employeurs. Pas employés. Employeurs.
5: Employeurs.
10: Oui, employeur, c'est un patron d'entreprise.
5: Ah oui, mais moi, j'ai demandé aux employés.
10: Non, mais vous me parlez de quoi, là? Écoutez, monsieur, vous avez pas bien compris le sujet.
5: Ah, mais si.
10: Mais non, vous envoyez personne ici.
5: Non, mais là, c'est trop tard, dans le sens où j'ai, si vous
10: non,
5: voulez.
10: Non, mais vous allez envoyer du personnel qu'on n'a pas besoin. Non, mais vous réfléchissez à ce que vous faites.
5: Bah, que c'est vous qui me dites qu'on n'a pas besoin, mais peut-être que...
10: Ah, bah, allez.
3: Bon, arrêtez, c'est un calunard.
5: Un calunard?
9: Un calunard, à France.
3: C'est un calunard, ça.
5: Eh bien oui, Vabro, c'est en effet un calunard.
3: Ouh.
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23: L'office de tourisme de Concarneau, bonjour.
24: Oui, bonjour collègue. Excusez-moi madame, mais je suis l'office de tourisme de Paris 8.
23: Ah, d'accord.
24: Voilà.
23: Oui.
24: C'est l'office de tourisme de Concarneau.
23: Tout à fait, oui.
24: Écoutez, je vous appelle parce qu'on a un petit problème avec une dame là.
23: Ah.
24: Qui va vous poser des problèmes si elle vient chez vous.
23: C'est... Ah bon?
24: Ouais. J'ai dans mon bureau une dame qui veut partir à Concarneau en vacances du 14 juillet au 15 août.
23: 14 juillet au 15 août, oui.
24: L'année dernière, on l'a envoyée à Saint-Tropez.
23: Oui.
24: Il y a eu plein de problèmes.
23: Oui.
24: Ça nous est retombé dessus parce que bon, c'est une dame qui a un comportement plutôt spécial en vacances.
23: Oui, je vois le genre, oui.
24: Voilà, donc je vais vous la passer.
23: Oui.
24: Mais si je peux me permettre de vous donner un conseil utile.
23: Oui.
24: Faites attention à ce que vous lui dites.
23: Oui, oui, tout à fait.
24: C'est-à-dire que j'avertis à chaque fois qu'elle vient à notre office de tourisme et j'avertis les stations.
23: Oui.
24: Et je leur explique que c'est peut-être pas la peine de vanter les mérites de la station, au contraire, quoi.
23: Ah bon, c'est à ce point.
24: Ah bah oui.
23: Ah oui.
24: Parce que vous êtes un port charmant.
23: Oui, tout à fait. Hein. Il a des choses à voir, il a des fêtes l'été en plus.
24: Eh ben là, vous n'avez pas intérêt à lui dire ça, quoi.
23: Oui, oui.
24: Vous permettez, je vais vous la passer. Hein.
23: Vaut mieux, mais attendez.
24: Allez, je vous passe l'office de tourisme de Concarneau.
1: Merci. Allô?
23: Oui, bonjour.
1: Bonjour, madame. C'est l'office de tourisme de Concarneau.
23: Oui, tout à fait.
1: Ah, très bien. Je viens vous voir du 14 juillet au 15 août.
23: Oui.
1: Hein? On m'a dit que c'était très beau chez vous.
23: Ah, bah ça dépend. S'il a le temps qu'il est avec nous, oui. Autrement, donc, ça dépend, hein, parce que la Bretagne est réputée pour la pluie.
1: Ah bon?
23: Ah oui, parce que l'été dernier, on a eu un temps détestable.
1: Ah bon? Oui, mais au moins, on m'a dit qu'il n'y avait pas de moustiques.
23: Comment?
1: Il n'y a pas de moustiques.
23: Ah si, il y a des moustiques, surtout en temps orageux.
1: Mais c'est embêtant, parce que moi, j'aurais bien voulu aller sur la plage, voyez-vous, au bord de l'eau. Hein.
23: Vous avez entendu ça où?
1: Que...
23: Qu'il y avait des plages à Concarneau.
1: Ah ben je sais pas, je sais plus qui m'a dit ça. Pourquoi il y en a pas?
23: Ah non, non, non. Il n'y a pas de mer à Concarneau.
1: Ah, c'est pas au bord de la mer?
23: Ah, pas vraiment, non.
1: Ah, mais vous êtes où, alors? Oh, ben, qu'est-ce qu'on m'a dit,
23: peut-être alors? Que vous confondez avec une autre ville, peut-être.
1: Mais vous êtes où, en Bretagne, alors?
23: Ah, on n'est pas très loin de la mer, mais on n'est pas au bord de la mer.
1: Mais la route, ça doit aller vite, non? Il n'y a pas d'embouteillage.
23: Vous avez une voiture?
1: Oui.
23: À l'été, je vous assure qu'elle a beaucoup d'embouteillage, hein.
1: Oh bah mince alors.
23: Parce qu'à Concarneau, je vous assure que pour pouvoir se garer, ce n'est pas évident, hein.
1: Oh bah mince. Est-ce qu'il y a des hommes?
23: Comment?
1: Des hommes, j'aime beaucoup la chair fraîche.
23: Ah, vous aimez la chair fraîche, donc c'est plutôt les jeunes que vous recherchez alors?
1: Voilà.
23: Non, non, non, non, non. C'est plutôt des vieux, hein. Parce que vous savez, Concarneau, c'est pas une ville de jeunes, hein. À Concarneau, il y a énormément de maisons de retraite. Et comme généralement, ils n'ont pas vraiment le droit de sortir, hein.
1: Mais ça m'intéresse quand même parce que je connais pas votre ville et on m'a dit que l'air était très sain.
23: Ah non, pas du tout. On a des usines et je vous assure qu'on se bat parce que vraiment, ça sent pas très bon.
1: Ah bon?
23: Non.
1: Bah mince alors.
23: Ah oui. Vous savez, avec le temps qu'on a, hein, parce que c'est pas beau du tout, plus les mauvaises odeurs, hein. Allô?
1: Mais il pleut.
23: Comment? Ah oui, il pleut, oui, oui, il pleut.
1: Mais en ce moment-là, ils ont annoncé qu'il y avait du beau temps sur la Bretagne.
23: C'est faux. Il pleut.
1: Il va pas pleuvoir tout l'été, quand même.
23: Ben, ça fait 2 ans qu'on a un été pourri.
1: Ah ben, il y a peut-être une chance cette année.
23: Ça, je sais pas, parce que vu comment c'est parti, ça fait 2 ans, donc on dit jamais 203, hein. Étant donné qu'on n'a pas du tout de beau temps actuellement, hein, on a des orages, de la pluie, des tempêtes de grêle... C'est pas la joie.
1: Mais Concarneau, c'est bien Concarneau en Bretagne.
23: Pas vraiment, madame. Hein.
1: Ah bon?
23: Non, ça n'est pas vraiment partie de la Bretagne.
1: C'est où?
23: C'est juste à la limite.
1: Mais c'est où alors?
23: En Lorraine, madame.
1: Où ça?
23: En Lorraine.
1: Ah, Concarneau, c'est en Lorraine?
23: Oui.
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11: Bonjour.
5: Bonjour monsieur, c'est bien la société de travail intérimaire?
11: Oui.
5: Monsieur Martin à l'appareil, je cherche actuellement un poste de responsable et je voulais savoir s'il y en avait déjà un chez vous.
11: Oui, oui, oui.
5: Ah, bon bah je vais vous déposer mon CV.
11: Oui.
5: Parce que ça m'arrangerait de récupérer son poste au niveau professionnel.
11: Attendez, ne quittez pas, s'il vous plaît.
5: Merci monsieur.
11: Merci. Oui, je vous écoute, bonjour.
5: Bonjour monsieur, monsieur Martin à l'appareil.
11: Ah, vous êtes revenu.
5: Vous êtes le responsable?
11: Oui, non, non, vous êtes au standard, je vous mets en relation, ne quittez pas s'il vous plaît monsieur.
5: Merci monsieur.
11: Merci.
5: Bon, bonjour monsieur, monsieur Martin à l'appareil.
11: Et vous êtes revenu au standard?
5: Ah non, parce que j'étais avec un monsieur à l'instant.
11: Je suis une femme, pas un monsieur.
5: D'accord, vous êtes la responsable, pardon.
11: Je ne suis pas la responsable, je suis la standardiste.
5: Et alors pourquoi vous décrochez dans le bureau du responsable?
11: Je ne décroche pas dans son bureau, vous êtes revenu au standard.
5: Ah non, puisque c'est eux qui m'ont transféré.
11: Ne quittez pas parce que j'ai des lignes qui sonnent.
5: Merci monsieur.
11: Bonjour.
5: Bonjour monsieur, le standardiste m'a dit de voir avec vous.
11: Ah bah pour... c'est moi, je suis la standardiste.
5: Mais qu'est-ce que vous faites là?
11: Je décroche le téléphone pour dispatcher les appels.
5: Bah non, puisque le standardiste, je l'ai eu, il est dans le bureau du responsable en ce moment.
11: Si, je vous confirme, je suis la standardiste, vous m'avez eu au moins 3-4 fois maintenant.
5: Ok, bah dans ce cas, repassez-moi la supérieure, je lui ai parlé à l'instant.
11: Mais non, c'était moi.
5: Oh là là, pardon, mais si en plus vous changez de voix tout le temps.
11: Mais je change pas de voix, 3 fois vous m'avez dit bonjour monsieur, j'ai pas une voix de mosse d'homme.
5: Donc vous êtes le supérieur.
11: Je suis pas le supérieur, je suis la standardiste. Vous êtes...
5: Comment ça, il comprend rien? Qui ça?
12: Allô?
5: Ah!
12: Oui, la personne.
5: Pardon? Vous avez encore changé votre voix?
12: Bah, c'est une autre personne.
5: D'accord, vous êtes le responsable.
12: Non, moi je suis la standardiste.
5: Alors, impossible, parce que la standardiste, je viens de la voir.
12: Non, on est 2 standardistes.
5: Ah bah non, vous êtes 4?
12: Bah non.
5: Bah si, j'en ai déjà eu 3 avant vous, plus un responsable. Plus...
12: Non, mais vous avez eu que des standardistes, on est que 2.
5: Alors, où sont passés les autres? Parce que si vous êtes que 2, il manque de personnes.
12: Non, il manque pas de.
5: C'est quand même louche.
13: Bonjour.
5: Bonjour monsieur, je voulais parler au responsable, mais apparemment.
13: Moi-même.
5: Ah non, je crois pas.
13: Je suis la responsable.
5: Non mais sérieux, si vous pouvez me la passer 2 secondes.
13: Bah, c'est moi la responsable, monsieur. Je vais pas vous passer quelqu'un d'autre, c'est moi la responsable ici.
5: Alors j'entends bien que vous essayez encore de changer de voix, mais là...
13: Bah, j'essaye pas de changer de voix, monsieur.
5: Moi aussi, vous faites la voix de monsieur le responsable.
13: Bah, y a pas de monsieur, c'est moi le responsable, c'est madame.
5: Ah bah passez-moi madame, oh là là, on va pas y arriver, hein.
13: Bon, écoutez, je sais pas à qui j'ai affaire.
5: Ah oui, pardon, monsieur Martin à l'appareil, je cherche un emploi de responsable en ce moment, et apparemment la personne qui travaille chez vous est pas top.
13: Monsieur, quand vous me dites la personne qui travaille chez moi qui...
5: Non, mais pardon, je dis pas ça pour les standardistes, je parle du responsable.
13: Bah c'est moi la responsable, alors vous êtes bouché ou quoi?
5: Écoutez, je vous dépose mon CV.
13: Non, c'est pas la peine du tout, je vous le dis franchement.
5: Non mais vous le faites passer à votre supérieur.
13: Pour quelqu'un qui cherche du boulot...
5: Ah bah vous avez encore changé de voix.
13: Je suis désolée, mais il faudrait peut-être vous activer.
5: Vous savez quoi? Je vais venir faire une période d'essai.
13: J'ai appelé les flics, d'accord?
5: Ah bah justement, mon beau-frère est flic.
13: Ah bah c'est bien alors.
5: Oh, et puis ça tombe bien, il est juste à côté de moi.
13: Ah bah ça tombe bien alors.
5: Ah bah oui, hein. Tiens, je vous le passe.
13: Ah bah oui, je vois oui.
5: Martin, fais-lui croire que t'es le commissaire, comme ça il te passera le responsable.
13: Oui, vous croyez que c'est que ça à faire? J'ai un métier, monsieur, je vous ressemble pas. Au revoir.
5: Bonjour monsieur, commissaire Martin à l'appareil.
13: Ouais, bon bah ça commence à bien faire, monsieur, hein.
5: Monsieur qui?
13: Ça commence à bien faire, hein, je vous le dis, hein.
5: Oui, non mais si juste vous pouvez me dire monsieur le commissaire, par rapport à que je suis flic de la police.
13: Ça va un moment, mais là ça commence à m'énerver.
5: Ça commence à m'énerver. Monsieur le commissaire, ce serait quand
13: ouais,
5: même...
13: Ouais, bah monsieur le commissaire, oui, d'accord.
5: Merci monsieur. Donc mon beau-frère me dit que vous voulez l'embaucher.
13: Franchement, vous me saoulez.
5: Ah bah vous avez du bol, il est aussi barman. Non mais je vous le repasse.
2: Presqu'île Louise, bonjour.
24: Oui, bonjour madame. Je suis bien l'office de tourisme de Sarzeau.
2: Oui.
24: C'est en Bretagne, hein.
2: Oui, tout à fait.
24: Oui, c'est ça. Je compte passer un week-end prochainement avec ma femme et mes enfants, ma famille.
2: Oui.
24: Je souhaiterais avant toute chose de me connaître la liste des vaccins obligatoires avant de quitter Paris.
2: Pour la Bretagne?
24: Oui.
2: Il n'y a aucun vaccin obligatoire, monsieur.
24: Pardon?
2: Ben non.
24: Il n'y a plus la lèpre?
2: Ah non, non, non, du tout.
24: La peste?
2: Bah non plus, monsieur. Enfin, non, non, il n'y a pas de vaccin obligatoire pour venir en Bretagne, non.
24: Je note, hein, vous permettez?
2: Oui.
24: Le choléra?
2: Non, non, non, rien. Moi, je vous dis, oui, vous n'avez aucun vaccin.
24: Restons sérieux, madame. Je tiens à prévenir quand même mes enfants et éviter le pire, hein. La Bretagne, je sais que c'est une région très reculée. Je crois que vous êtes complètement à l'ouest de la France, hein. C'est bien ça?
2: Oui. Mais on est quand même dans un pays civilisé, on n'a pas de soucis particuliers. Non, non, du tout. Hein.
24: Je note. Alors, la tuberculose.
2: Moi, j'en ai pas entendu parler non plus, non, ma foi.
24: Le typhus.
2: Typhus, je sais pas.
24: Ah, donc vous avez le typhus également en Bretagne.
2: Je sais pas s'il y a du typhus en Bretagne, mais enfin...
24: Bon, il va falloir que j'amène mes enfants à l'Institut Pasteur et nous verrons après, ils vont me donner la liste, j'imagine.
2: Oui, voilà, si vous voulez. Enfin, moi, je vis ici depuis 44 ans maintenant et j'ai jamais entendu parler de peste ni de choléra en Bretagne. Hein.
24: D'accord. Actuellement, vous êtes il n'y a pas de guerre
2: En Bretagne?
24: Oui.
2: Ah non, du tout.
24: D'accord. Donc, pour le moment, c'est relativement calme.
2: Non, bah écoutez, je pense que ça commence à devenir un peu ridicule quand même.
24: Pardon?
2: Parce que pourquoi voulez-vous qu'on ait la peste de choléra, le choléra et une guerre civile en Bretagne?
24: Non, je vous demande au chapitre des informations. Hein. Dites-moi, comment fait-on pour circuler?
2: Eh bien, comme tout le monde, en voiture.
24: Ah, il y a des routes?
2: Il y a des routes.
24: Pour se laver, est-ce qu'il faut aller au puits?
2: Non, vous avez des salles de bain avec l'eau courante.
24: L'eau est potable?
2: Certains endroits, oui.
24: Non, parce qu'il n'y a pas de robinet, c'est ça?
2: Bah si, vous avez des robinets, bien sûr. Bon, écoutez, je m'excuse. Mais là, il faut que je raccroche parce que j'ai vraiment beaucoup de monde à l'accueil qui attend. À bientôt.
24: J'ai juste une dernière question.
2: Oui.
24: Comment se fait-il que vous ayez le téléphone?
2: Ah, ça, je sais pas, mais j'aimerais bien ne pas l'avoir aujourd'hui. Au revoir, monsieur.
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15: Bonjour.
5: Bonjour, monsieur. C'est bien la boutique de mariage?
15: Oui, tout à fait.
5: Je voudrais vous rapporter la robe de mariée de ma femme.
15: Ben, vous voulez ramener la robe, pourquoi?
5: Bah, parce qu'on n'en a plus besoin. Ça y est, on s'est mariés, on va pas.
15: Ah oui, mais moi, je reprends pas les robes, monsieur. Bah, non.
5: Bah, vous la remettez discrètement dans
15: mais
5: le
15: rayon. Bien sûr que non, monsieur. On revend jamais des robes comme ça.
5: Non, mais les gens n'en sauront rien, vous voyez. Je ni vu ni connu.
15: Non, mais attendez, je vais perdre mon emploi pour une connerie de robe.
5: Une connerie de robe? Bah, excusez-moi, respectez quand même le métier du robisme.
15: Non, mais attendez, je vais pas mettre mon travail en péril pour prendre votre robe qu'on travaille pas comme ça. J'ai mes patrons qui vont me tomber dessus.
5: Bah, enfin, qu'est-ce que je vais en faire?
15: Bah, et moi?
5: Ah, bah, vous, je sais pas. Vous êtes marié ou pas?
15: Non.
5: Ah, bah, voilà. Donc, du coup, ça peut vous servir pour vous.
15: Attendez, là, déjà, moi, je suis en vente. Vous êtes sans doute bien gentil, mais je commence à m'énerver parce que moi, j'ai des clientes qui m'attendent.
5: Non, mais comprenez que.
15: Attendez, monsieur, vous comprenez pas? NON, non. Je suis en clientèle, monsieur.
5: Oui, non, mais ça me dérange pas, il n'y a pas de souci.
15: Ah, bah, moi, ça me dérange.
5: Non, non, mais on peut prendre 5 minutes.
15: Non, oui. Non, non. Monsieur, si vous voulez rapporter la robe.
5: Allô?
15: Oui?
5: Ah, c'est un autre monsieur.
15: Je comprends pas très bien, en fait. Vous voulez repasser en magasin pour rapporter la robe de mariage de votre femme, c'est ça?
5: Voilà, ah, bah, c'est ça, on vous a expliqué.
15: La robe, elle a été utilisée.
5: Bah, ouf, hein, juste une fois,
15: oui. Bah, la journée, oui.
5: Bon, écoutez, moi, je vous rajoute une housse gratuite.
15: Mais je veux pas de la housse gratuite, je m'en fiche, on prend pas les robes de mariage.
5: Alors, je vous mets la housse gratuite et je rajoute un bouquet de fleurs.
15: Mais même si, peu importe.
5: Et si je rajoute une bouteille de champagne?
15: Toujours pas.
5: Voilà, je rajoute le bouquet, la housse, une bouteille de champagne et un set de coupettes.
15: Non, mais
16: Je vous assure, hein, monsieur, on reprend pas.
5: Alors, je rajoute une photo de ma femme dans sa robe de mariée.
16: Vous pouvez continuer, hein, vous pouvez renchérir en disant je rajoute.
5: Je rajoute un bouquet de fleurs, je rajoute une housse, je rajoute une bouteille de champagne, je rajoute un set de coupettes de champagne, je rajoute un téléviseur écran plat de 72 cm.
16: Non, mais même.
5: Je rajoute une église pleine avec le curé.
16: Non, mais vous avez beau rajouter.
5: Avec les alliances et avec une cérémonie pour 250 personnes.
16: Excusez-moi, parce que là, du coup, ça me fait rire.
5: Je rajoute ma femme et je rajoute mon beau-frère avec ma femme.
16: Non plus.
5: Même si je rajoute ma femme.
16: Je suis désolée.
5: Alors, dans ce cas, si je rajoute avec ma femme, avec mon beau-frère, je rajoute une place au second tour de la primaire. Contre Fillon ou Juppé, vous choisissez.
16: N'importe quoi. Non, j'apprends toujours pas.
5: Bon, et si je garde la robe et que je vous rends juste ma femme, dans ce cas, c'est possible ?
16: Ça marche pas.
5: Alors, je rajoute.
16: Non, mais par contre, c'est une blague, non ?
5: Est-ce que ça a l'air d'être une blague ?
16: C'est une blague, c'est ça.
5: Alors, je rajoute votre passage à la radio.
16: Non, ça marche pas non plus. Mais non, sérieux, c'est une blague.
5: Ah, sérieux, je rajoute que vous passez sur Rire et Chanson.
16: Mais je passe quand chez Rire et Chanson ?
5: Maintenant ?
16: Mais non !
5: Et pourtant, vous passez sur Rire et Chanson.
16: D'accord, donc c'était bien une blague.
5: Pas du tout.
16: Ok. Merci. Oh là, ouais, c'est pleurir de rire. Je vous souhaite une bonne journée.
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19: Fédération internationale des bourses, je vous écoute.
20: Bonjour madame.
19: Bonjour monsieur.
20: Les bourses de valeur.
19: Fédération internationale des bourses de valeur, c'est ici.
20: Très bien madame, je suis Camille Deledoux et j'aurais aimé savoir comment me fédérer.
19: Alors là, je pense que vous faites une erreur, monsieur, parce que Fédération internationale des bourses de valeur, nos membres ne sont que des bourses.
20: Et vous pouvez me répéter ?
19: Nos membres ne sont que des bourses.
20: Oui, c'est plusieurs bourses.
19: Mais ce ne sont que des bourses qui adhèrent à la Fédération.
20: D'accord, donc ces bourses adhèrent. D'accord, je comprends bien. Mais ce sont en même temps des membres. Hein.
19: Ils sont membres ou certaines, quand c'est une deuxième bourse qui est... Dans un pays, quand il y a deux bourses, la première est membre, la deuxième est associée.
20: Donc la deuxième bourse est associée aux membres ?
19: Oui.
20: Eh bien, je vous remercie, madame.
19: Il n'y a pas de quoi.
20: Au revoir, madame.
19: Au revoir, monsieur.
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25: Bonjour.
5: Bonjour monsieur, c'est bien le bureau de tabac ?
25: Oui.
5: Monsieur Martin, des Transports Martin ?
25: Oui.
5: Juste pour vous prévenir, j'ai une livraison étrangère qui va arriver pour vous demain.
25: Il y a une livraison étrangère qui va arriver demain.
5: Voilà, oui. Vous pouvez prévenir que ce sont des cigarettes qui arrivent de Chine.
25: Ah, c'est des cigarettes de Chine. Vous dites que c'est quoi ?
5: Alors, ce sont des paquets de 18 fabriqués en Chine.
25: Des paquets de 18.
5: Voilà, et vu que le prix va augmenter avec l'inflation, ça vous permettra de vendre des paquets de 18 au prix des paquets de 20.
25: Attendez, je vous passe une patronne.
5: Merci monsieur.
25: Allô ?
5: Bonjour monsieur.
25: Nous on n'a pas commandé. Oui, bonjour. On n'a pas commandé de cigarettes de Chine là.
5: Non, c'est moi qui vous les ai commandées parce que ça vous permet de lutter contre l'inflation tabacologiste.
25: Non mais vous me dites vous vendez des clopes de Chine que c'est par rapport au tabac parce que ça veut dire l'inflation ?
5: Eh ben c'est exactement ça. Je vends des clopes de Chine que c'est par rapport au tabac de l'inflation. Très bon résumé. Bravo.
25: Non mais moi je vends que des paquets de cigarettes que c'est le groupe Logista qui me vend. Je vais pas vendre des cigarettes qui sortent du camion monsieur.
5: Non, elles sortent pas du camion, elles sortent du bateau. On les a fait passer par la mer rapport aux douanes.
25: Non mais elles sortent d'où les cigarettes ?
5: Ah je les ai commandées sur Internet secret là. Le dark web.
25: Moi j'ai pas de problème, moi je suis un bureau de tabac légal, je vais pas avoir des conneries pour un con qui a commandé sur le dark web et puis qui a mis sur mon dos. Non.
5: Vous inquiétez pas, on vous les dépose devant le tabac.
25: Ah non, mais vous déposez pas des cigarettes illégales devant chez moi, je vous préviens.
5: Pas de problème, donc on vous les dépose derrière le tabac dans ce cas.
25: Non, il y a pas de devant, il y a pas de derrière, je n'ai pas commandé ça, vous me ramenez pas des cigarettes illégales chez moi.
5: Et si on les dépose sur le côté ?
25: Non.
5: Alors de l'autre côté.
25: Quelqu'un a commandé un truc à notre adresse et ça vient du dark web, il veut mettre chez nous.
26: Ah, quelqu'un a commandé à notre adresse.
27: Oui, allô.
5: C'est madame, bonjour.
27: Là, je suis un bureau de tabac.
5: Oui, je sais que vous êtes tabaciste et c'est pour ça que je vous ai mis la commande.
27: Je peux pas avoir commandé des cigarettes de Chine.
5: Eh, entre nous, vous êtes pas non plus obligé de le dire.
27: Non mais vous foutez de ma gueule.
5: Oui, bien sûr.
27: Je suis un bureau de tabac. Monsieur.
5: D'accord. Et donc
27: j'achète mes cigarettes aux douanes françaises. J'achète pas mes cigarettes en Chine.
5: Ah oui, non mais là c'est quasiment pareil. En fait, c'est la douane chinoise qui nous les vend au black. Et c'est encore monsieur.
26: On va pas prendre des clopes qu'on n'a pas le droit de vendre.
5: Bon, après vous pouvez les garder pour vous si vous préférez, mais il y a quand même 2000 cartouches.
26: Moi je vous dis c'est pas possible, il y a pas de clopes qui viennent de Chine.
5: Et en plus franchement, on voit pas la différence avec les clopes françaises.
26: Mais
0: C'est quoi comme cigarette?
5: Ah bah ce sont exactement les mêmes que chez nous, mais en paquet de 18.
0: Bah non mais...
5: Et puis effectivement, c'est écrit en chinois sur le paquet, mais à part ça...
0: C'est écrit en chinois sur le paquet, mais c'est exactement les mêmes clubs qui disent.
27: Oh, écoute, t'as dit que le livreur devait passer demain, donc tu...
5: Ah salut, bah écoute, c'est super, je confirme le livreur pour demain.
27: Mais moi je prends pas de cigarette de Chine, donc maintenant t'envoies ton chauffeur demain si tu veux, et c'est tout. Mais je prendrai pas de cigarette de quoi que ce soit. Donc maintenant on arrête là.
5: Excuse, mais c'est quand même un petit peu normal de vouloir livrer des cigarettes à un cigarettiste.
27: Mais non, en fait, tu sais même pas comment fonctionne un bureau de tabac, donc essaye d'arnaquer quelqu'un d'autre, mais pas moi.
5: Bon, ok, on va s'arranger, t'inquiète, ce qu'on va faire, c'est que toi, tu récupères mes clopes chinoises à ton nom.
27: Mais je m'en fous, je ne veux pas ta livraison, donc me prends pas la tête avec ta livraison.
5: Non mais ensuite, tu vas les réexpédifier chez moi contre un remboursage.
27: Oh, dis-toi,
5: je t'en enculé,
27: moi,
5: Oh là là là là, alors là, pardon, mais je suis obligé de brancher le gromomètre.
3: Monsieur.
5: Oui, ah bah rebonjour monsieur, sachez que cette conversation est désormais analysée par un gromomètre.
3: Vous allez m'écouter maintenant, ça suffit.
5: Gromomètre activé.
3: Ça suffit.
5: Ah non mais pardon, il y a eu gros mot donc.
3: Arrêtez vos conneries, je m'en fous.
5: Et allez, deux de plus. Ah bah oui, pardon, on ne rigole pas avec la technologie, excusez-moi.
3: Merde.
5: Celui-là aussi on l'a entendu, hein.
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7: Oui, allô?
24: Oui, madame Dire.
7: Oui?
24: Oui, bonjour, c'est la Poste, appareil.
7: Oui, bonjour.
24: Bonjour. Dites-moi, nous vous informons que à partir de ce jour, nous ne passons plus vous délivrer le courrier.
7: Ah bon? Pourquoi?
24: Ben, écoutez, madame, j'en ai parlé avec mes collègues, avec nos collègues facteurs et le receveur. Ça fait combien de temps qu'on vous délivre le courrier à cette adresse?
7: Ben, j'en sais rien, pourquoi?
24: Ben, ça fait des dizaines d'années, vous êtes d'accord avec moi?
7: Oui, oui.
24: Est-ce que vous nous avez déjà payé un verre, madame? Un verre de blanc, un verre de rouge.
7: Mais à qui?
24: Mais au facteur. Jamais.
7: Oui, mais est-ce que tout le monde doit payer un verre au facteur?
24: Mais pas tous les jours, mais au moins une fois. Hein, vous pourriez quand même, madame, avoir la gentillesse d'ouvrir une bouteille de vin, même si ça vous... Hein, même si
7: mais j'ai... attendez, mais j'ai pas le temps, moi, les trois quarts du temps, quand les facteurs passent, moi, je suis au magasin.
24: Et
7: mais...
24: alors? Le facteur, il est sur sa tournée, lui?
7: Mais est-ce que dans toutes les maisons, on lui sert un verre à boire?
24: Ah oui, madame.
7: Partout où il passe?
24: Mais bien sûr.
7: Non mais attendez, est-ce que ma voisine la coiffeuse lui paye un verre à boire?
24: Oui.
7: Est-ce que ma voisine la boulangère lui paye un verre à boire?
24: Oui.
7: Non mais j'y crois pas. Oui?
24: Oui, mais pas tous les matins.
7: Non mais même pas tous les matins.
24: Mais vous n'avez jamais ouvert une bouteille?
7: Non mais j'y crois pas. Que vous allez refuser de me livrer le courrier parce que je paye pas un coup à boire au facteur?
24: Oui.
7: Moi je ne savais pas qu'il fallait de temps en temps. Tous les jours je proposerai à la factrice de boire un verre, voilà.
24: D'accord.
7: Voilà.
24: Bon, donc...
7: Et comme ça, vous me livrerez le courrier.
24: Non, mais c'est juste une forme de courtoisie, quand même. Hein.
7: Non, mais attendez. Mais là, vous êtes qui, vous?
24: Moi, je suis Monsieur Lamolle.
7: Monsieur Lamolle.
24: Je suis en charge des relations extérieures avec le public. Donc, je peux assurer ma factrice que, à partir d'aujourd'hui, elle pourra...
7: C'est votre factrice qui s'est plainte, en fait.
24: Oui.
7: Oui, bon, d'accord. Alors, moi, j'aurais aussi des choses à dire. Hein, parce que j'ai jamais vu ça, parce qu'on ne paie pas un coup à boire à la factrice... ou au facteur, qu'on ne va plus nous livrer le courrier. Mais de quel droit vous feriez ça?
24: Bon, écoutez.
7: C'est ça que je ne comprends pas.
24: Ce que je vous propose, c'est de trouver un arrangement. Vous savez ce qu'elle boit, la factrice, déjà, ou pas?
7: Ben non, mais j'en sais rien. Mais écoutez, à chaque fois, moi, j'ai du monde au magasin. Bon. Elle arrive, elle pose le courrier.
24: Alors, notre factrice, elle est au whisky glace.
7: Alors, le matin, à 9h ou 9h30, il va falloir que je lui paye un whisky glace?
24: Voilà.
7: C'est ça?
24: Oui, madame.
7: Écoutez, monsieur Lamolle. Ou la molle, hein, vous m'avez dit.
24: Oui.
7: Là, je ne comprends plus. Là, vraiment, c'est vous qui appartenez au PTT qui me demandez de servir un verre d'alcool à la factrice?
24: Oui.
7: Mais à moi spécialement, est-ce qu'elle en demande aux autres? Alors là,
24: oui.
7: Non, moi, j'avoue.
24: Oui, bien sûr. Mais même à l'école maternelle.
7: Et vous acceptez ça et vous trouvez que c'est normal?
24: Et l'essentiel, c'est le résultat. Il faut que le courrier soit délivré, et voilà. Alors, elle n'ose pas vous en demander deux.
7: Pardon? Non, franchement, alors là non, c'est pas possible.
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27: Oui, allô?
5: Bonjour madame, c'est bien l'exploitation agricoliste?
27: Oui.
5: Monsieur Martin à l'appareil, les ébénisteries Martin, on travaille tout ce qui est à base de bois.
27: Oui.
5: Et justement, je dois venir changer vos pneus sur vos véhicules agricolistes.
27: Changer nos pneus sur nos véhicules agricoles?
5: Ah bah vous êtes déjà au courant, super.
27: Non, je suis pas au courant.
5: Bah maintenant si, je viens de vous le dire.
27: Ah bah moi je vous avais demandé, pourquoi vous venez changer vous?
5: Parce qu'apparemment, sur vos véhicules, il y aurait encore les vieux pneus en gomme là, les trucs en caoutchouc.
27: Mais alors, si j'ai pas envie de changer, change pas Antoine, je vois pas où est le problème.
5: Bah le problème, c'est que vos pneus, ils sont pas en bois.
27: En quoi?
5: Bah il faut changer vos pneus en caoutchouc, par faire des pneus en bois, c'est beaucoup moins polluant.
1: Par du bois.
5: C'est ça. Donc moi, je vais vous mettre des roues en bois. Vous avez combien de véhicules?
1: J'en ai une trentaine de véhicules.
5: Parfait. Alors, je valide la commande pour vous tailler 120 roues en bois.
1: Pourquoi? Vous me commandez, vous me taillez des roues?
5: C'est mon métier. En tant qu'ébénisteur, je taille des roues depuis des années, je peux vous dire.
1: Et alors, je peux avoir 200 roues, je suis pas obligé de les changer.
5: 200 roues? Ah bah, pas de problème. Moi, je vous les taille.
1: Mais même si j'en ai 300, il est où le problème? Si je veux pas changer les
5: roues. Oula! Alors, 300 roues, je ne pourrais pas vous les livrer tout de suite.
1: Non. Je vous ai dit, même si j'avais 300 roues à changer.
5: Bah, pardon, mais tout est taillé à la main. Si vous voulez pas que je vous taille des roues carrées, il faut quand même.
1: Mais je n'en veux pas de vos roues, vous comprenez ou pas?
5: Non.
1: Vous comprenez le français?
5: Bon, ça m'arrive, et vous?
1: Bah, bien sûr. Mais qui c'est qui vous a commandé des roues?
5: Ah, c'est moi, pardon, j'ai fait une autocommande.
1: Ah, bah, vous faites la commande sans que les clients soient d'accord. Vous êtes facile, vous.
5: Non, mais. Oh, bah, je me suis dit que le client soit sûrement d'accord.
1: Non, mais arrêtez, je change pas mes roues. Même si c'est gratuit, je change pas mes roues.
5: Comment ça gratuit? Alors, pardon, c'est quand même du chêne massif.
1: Et alors,
5: en plus, je vous ai fait des jantes en ronces de noyer.
1: Mais je vous ai rien commandé, point bon. Au revoir, monsieur, merci. Qu'est-ce que vous m'emmerdez?
5: Non, mais c'est que moi, ça me gêne de les garder, parce qu'après, vous allez payer pour rien.
1: Bon, tiens, oui, et puis alors, ça vous gêne à quoi? C'est pour ça que vous avez un numéro masqué?
5: Tiens, une autre madame, bonjour.
1: Mais qui vous êtes déjà?
5: Monsieur Martin, les ébénisteurs Martin, j'étais en train de voir pour vous mettre les roues en bois à la place de vos roues en pneus.
1: Des roues en pneus?
5: Ouais, la différence, c'est que la roue en pneu, elle est en pneu, alors que la roue en bois, elle est en bois.
1: Non, mais arrête, c'est ce que c'est qu'une roue en pneu, puis une roue en bois.
5: Eh ben voilà, donc on est d'accord que la roue en pneu, elle est beaucoup plus polluante.
1: Ah, tu pollues pas, toi, avec ta grande chatte, là.
5: Ma grande chatte? Ah, bah, ça m'étonnerait, j'ai pas d'animal.
1: Et toi, donc, ça, c'est Charlot.
5: Ah, bah, t'as de la chance, monsieur Charlot est justement à côté de moi, je te le passe.
1: Ouais.
5: Monsieur Charlot, je vous passe la dame. Oui, allô?
1: Ouais.
5: Bonjour, madame, monsieur Charlot au téléphone.
1: Monsieur Charlot, oui, c'est le même Gugus, quoi.
5: Non, alors, monsieur Gugus est en RTT aujourd'hui, c'est pour ça que c'est moi, monsieur Charlot, qui reprend votre dossier.
1: Eh ben,
5: je vais passer en fin de journée vous déposer vos 300 roues en bois.
1: Oh, tu peux venir même à minuit.
5: À midi.
1: À minuit, pas à midi.
5: Attends, je vérifie sur mon agenda électronique.
1: Non. 0h, 0h, 0h.
5: Ah bah non, tu te rends compte, 0h, 0h, 0h, ça ferait genre minuit du soir.
1: Allez, ferme-la, te fais chier.
5: Eh, te complique pas, on reste sur midi du matin.
1: Oh, grosse couille, putain.
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10: Allô?
14: Oui, bonjour madame. Madame?
10: Oui.
14: Bonjour, vous êtes bien titulaire de l'abonnement 0546.
10: Mmh.
14: Oui, c'est France Télécom à l'appareil.
10: Oui.
14: Nous installons sur le quartier, sur le 0546, un système téléphonique. Le dernier cri de la technologie infrarouge, c'est-à-dire que vous êtes relié à partir d'aujourd'hui sur l'infrarouge. Votre appareil de téléphone qui est un appareil à fil, hein.
10: Mmh.
14: Vous avez une fiche, vous avez une prise qui va dans votre mur actuellement, n'est-ce pas? Voilà, donc maintenant, vous n'aurez plus besoin de cette prise téléphonique. Vous allez pouvoir vous transporter, vous promener dans votre appartement, prenant l'appareil que vous avez actuellement. Vous le prenez dans vos mains, mais vous débranchez la prise et nous pouvons continuer à parler. Voilà le nouveau système.
10: Mmh.
14: Eh oui, c'est le système.
10: Ah ben, faudrait que vous rappeliez parce que ma belle-mère est descendue, là.
14: Vous avez un appareil de quel type?
10: Ah ben, je sais pas, c'est chez ma belle-mère, hein. Moi, c'est pas ma maison.
14: Ben non, mais vous savez,
10: c'est
14: madame.
10: Ma belle-fille, moi.
14: Comment?
10: Moi, je suis sa belle-fille, hein.
14: Ah, c'est pour ça, voilà.
10: Ah, bah, écoutez, moi, je suis pas à mon domicile, hein.
14: Voilà. Écoutez, c'est un tout petit problème technique. Vous avez
10: Va revenir, là, dans 10 minutes, hein, quart d'heure, si vous pouvez rappeler à ce moment-là.
14: Non. Vous avez votre appareil dans la main?
10: J'ai l'appareil de ma belle-mère dans la main, oui.
14: Voilà. Donc, vous prenez l'appareil dans la main. Vous voyez le cordon téléphonique?
10: Oui.
14: Vous le tendez tout doucement.
10: Oui, je le tends.
14: Oui, tout doucement, hein.
10: Oui.
14: Bon, nous allons faire un compte à rebours. Je vais inverser la fréquence. Ne bougez pas, madame.
10: Mmh.
14: Vous faites un essai en cette version. Voilà. Un peu plus. Voilà. Écoutez, madame, nous avons un petit problème dans votre appareil téléphonique. Vous n'avez pas un appareil qui ferait masse. Il n'y a pas un
10: don. Je ne peux pas vous dire. Je ne connais pas le bâtiment ici. Je peux
14: non, un appareil. Non, non, un appareil en métal. Vous savez, avec des. Est-ce que. Excusez-moi de vous demander ça. Vous n'avez pas d'appareil dentaire, de plombage, de choses comme ça?
10: Si, un appareil dentaire, moi.
14: Ah! Eh ben voilà.
10: Pourquoi?
14: Eh ben voilà. Ah. Vous avez un appareil dentaire.
10: Ah ben dis donc, vous me posez beaucoup de questions, dis donc.
14: Ah oui, excusez-moi. Mais vous savez.
10: C'est un peu indiscret, mais enfin.
14: Oui, mais vous savez, je suis. Je suis inspecteur à France Télécom, c'est moi qui fais.
10: Oui, mais vous savez, c'est un peu indiscret, ça.
14: Oui, excusez-moi.
10: Hein?
14: Oui, excusez-moi.
10: Ça me semble un peu indiscret, quoi.
14: C'est un peu intime.
10: Je tique, hein.
14: On va faire le test simplement maintenant pour vérifier que ça marche bien.
10: Oui, mais elle est pas là, hein.
14: Madame, j'ai pas besoin qu'elle soit là. Du moment qu'il y a quelqu'un chez vous, c'est parfait. Nous, on teste la ligne. Vous pouvez prendre donc votre téléphone.
10: Oui.
14: Vous le prenez dans les mains. Là, vous l'avez dans les mains, le téléphone?
10: Oui, j'ai dans les mains.
14: Vous allez, tout en me parlant, hein, j'ai besoin de vous entendre pour faire les tests, vous allez vers votre prise téléphonique.
2: Oui.
14: Et vous allez voir que quand je vous le dirai, vous enlèverez, vous décrocherez.
2: La prise. D'accord.
14: Voilà, voilà la prise, et vous verrez que nous pouvons continuer à nous parler normalement.
2: Oui, ben vous allez me dire, et puis je vais la débrancher.
14: D'accord, donc je vais vous donner, faire avec vous un compte à rebours. Alors, vous m'entendez ?
2: Oui.
14: À partir de 5, vous faites le compte à rebours, vous décrochez la prise, et à 0, nous continuons à nous parler normalement.
2: D'accord.
14: Je vous écoute.
2: Oui. Alors, 5, 4, 3, 2, 1, 0.
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12: Allô?
13: Bonjour madame.
12: Oui.
13: C'est la halte garderie.
12: Oui.
13: Bonjour madame, c'est le Père Noël à l'appareil.
12: Oui.
13: Nous appelons toutes les crèches et les haltes garderies de la région aujourd'hui.
12: Oui.
13: Pour faire la grande opération Papa Noël téléphone. Voilà. Et donc nous vous demandons de nous passer deux ou trois petits enfants.
12: Bon, viens, il y a le Père Noël au téléphone. Alexandra et ma...
13: Voilà.
12: Bon, viens ma chérie. Allô?
13: Oui.
12: Je vous la passe, hein.
13: Restez à côté d'elle, hein.
12: Ok, d'accord.
13: Bon, bien écoutez.
12: Au revoir, Père Noël.
13: À tout à l'heure, madame.
21: Allô, Père Noël?
13: Bonjour, comment tu t'appelles?
21: France.
13: France, quel âge as-tu, ma chérie?
21: 5 ans.
13: 5 ans. Est-ce que tu sais lire?
21: Je sais pas.
13: Tu sais pas lire encore?
21: Non.
13: Eh ben, dis-moi, va falloir apprendre. Et c'est pour ça que...

0: c'est pas dans votre crèche aujourd'hui qu'on fera notre beurre, parce que je suis le Père Noël de la CGT.
1: Ah bon, oh là là. Voilà.
0: Et oui, nous essayons de savoir évidemment ce qu'elles aiment. Alors il y en a une, la première, qui m'a dit qu'elle voulait les œuvres complètes de Karl Marx, et ça tombe bien parce que nous les vendons 235 francs TTC. Et c'est un très bel ouvrage,
1: oui,
0: qui est relié...
1: Non, moi, ça ne m'intéresse pas. Hein.
0: Non, non, je sais bien, vous non, parce que vous les avez déjà lus, forcément, mais la petite, oui. Alors, ouais. Il faut qu'on envoie ça à quelle adresse?
1: Comment ça? Attendez, je ne vous suis pas, là.
0: Mais non, en fait, si vous voulez, je suis le Père Noël de la CGT.
1: Oui, oui,
0: Et nous vendons un très beau livre pour les enfants,
1: oui,
0: qui s'appelle Le Capital.
1: Oui, non, mais je suis d'accord avec vous, mais enfin, votre prospection, à ce moment-là, vous la faites autrement.
0: Oui, mais enfin, je suis le Père Noël, quand même.
1: Ah, bah oui, non, je suis désolée. Non,
0: bon, bah, écoutez,
1: c'est un peu décevant, ça, par contre, vous voyez,
0: non,
1: tout à fait.
0: Non, mais attendez, attendez.
1: Oui.
0: Vous savez ce qu'on va faire?
1: Oui.
0: On va chanter une petite chanson avec eux. Vous allez chanter avec moi, vous allez voir, ils vont adorer. Vous êtes prêts?
1: Non, hein, bah, je vous passe France et vous allez chanter avec
0: elle.
1: Hein,
0: voilà,
1: je te passe France, ma chérie.
0: Voilà.
2: Alors,
0: bonjour France, quel âge as-tu?
2: 5 ans.
0: Eh ben, c'est bien, t'es en âge de lire les œuvres complètes de Karl Marx, mais avant, je dois te chanter une petite chanson. Tu es prête?
2: Oui.
0: Tu vas chanter avec moi?
2: Oui.
0: 1, 2, 3. C'est de la lutte finale.
3: Oui.
4: Bonjour monsieur, c'est bien le collège?
3: Oui, bonjour monsieur.
4: Je propose un nouveau service aux collégiens qui ne peuvent plus utiliser leur portable en cours.
3: Oui.
4: Je renvoie toutes leurs lignes de portable sur la ligne de votre standard.
3: Vous rendez compte, il y en a une centaine par jour?
4: Une centaine? Non, on devrait être plus dans les 2000-2500 appels jour.
3: Oh là là, oui, attends.
4: Oula, bah oui.
3: On va être complètement saturé. Ça va être ingérable, ça.
4: Oh bah c'est pas grand chose, hein. Vous prenez un petit bout de papier, vous notez les noms.
3: Oh bah non, je vais pas noter les appels des élèves qu'ils ont sur leur portable.
4: Ah bah si, les appels qu'ils ont sur leur portable, il faudra.
3: Ça, je vous passe la direction. Moi, je peux pas accepter. Ne quittez pas.
2: Vous en comprenez les messages.
5: C'est vous, de vous-même, qui a décidé que les messages des élèves seraient...
4: Ah bah c'est moi qui a décidé que vous va prendre les messages.
5: Ah ouais. Non, moi je prends pas de messages du tout, monsieur, ça va pas être possible.
4: Bah, excusez-moi, mais alors dans ce cas, il y a arnaque, hein.
5: Oui, bah écoutez, moi je suis pas leur standardiste, hein, je suis désolée, hein, donc les messages des élèves...
4: Bah, mais non, mais vous notez juste sur un petit bout de...
5: Ah
4: sur...
5: non, mais moi j'ai pas le temps de noter pour les élèves, je suis désolée, enfin j'ai pas que ça à faire, enfin faut arrêter, non?
6: C'est quoi ce truc, là? Oui, bonjour, monsieur. Ah mais attendez, on parle de quoi, là?
4: Oui, bonjour, madame.
6: De quoi on parle?
4: Alors, on parle de renvoyage d'appel.
6: Ah bah non, mais moi je suis désolée, ma secrétaire a décrochera pas, hein.
4: Ah si?
6: Ah bah non.
4: Ah bah si.
6: Bah non.
4: Bah si.
6: L'interdiction des téléphones portables, je sais pas comment vous avez interprété la loi.
4: Ah bah ils l'ont dit...
6: Non, laissez-moi finir.
4: Non mais ils l'ont dit aux infos.
6: Non, non, c'est les infos, faut pas les regarder à la télé. On déborde pas ça sur un standard d'établissement public, cher monsieur. Ça va pas le faire, hein.
4: Comment ça?
6: Bah quoi, comment ça? Vous êtes en train de me dire que tous les numéros de portable des élèves vont être débordés sur mon standard.
4: Ah bah voilà, vous avez compris.
6: Bah oui, j'ai compris. Et ça, je vous le dis, c'est d'entrée, c'est niette. De toute la journée, on décrochera pas le téléphone. Parce que ça va sonner tout le temps.
4: Je vais quand même vous recruter 2-3 standardeurs en plus.
6: Mais moi, je recrute personne en plus. Attendez.
7: Bonjour, monsieur.
4: Bonjour, monsieur.
7: On va commencer par le début. Je suis la chef d'établissement. Moi, je refuse que ce service soit activé.
4: Ah, bah, c'est trop tard.
7: Je ne veux pas.
4: Comment ça, vous voulez pas?
7: Je ne veux pas. Je veux pas répondre au téléphone des portables. Ça va pas, non?
4: Oh, bah, vous me le dites maintenant, vous vous rendez compte? Moi, j'ai tout
7: activé. Mais moi, je m'en moque. Vous m'avez demandé mon autorisation avant.
4: Alors, disons que pour dépanner, je peux éventuellement venir travailler chez
7: non,
4: vous.
7: Non, mais je viens de vous poser une question.
4: Vous êtes sûr?
7: Et j'appelle le rectorat, ça va, je vais déposer plainte. Il n'est pas question de faire des
4: bascules. Vous n'êtes pas téléphoniste non plus, vous voyez.
7: Je veux pas savoir. J'ai dit non. C'est non. Et si on a le moindre appel, de toute façon, je le signale immédiatement au rectorat qu'on a des soucis avec vous.
4: Non, mais vous, de toute façon, vous êtes là autant que ça
7: sert. Je vous dis non, monsieur.
4: Oui, mais quand vous dites non, est-ce que vraiment vous
7: quand
4: pensez.
7: C'est non, c'est non, c'est clair.
4: Oui, enfin, il y a aussi des noms qui veulent dire oui, vous voyez.
7: C'est non.
4: Franchement.
7: C'est non.
4: Allez.
7: Je vous donne pas l'autorisation, c'est clair.
4: Ah, là, vous avez pas dit non.
7: J'ai dit non.
4: Bon, oui, mais enfin, on peut négocier un petit peu, j'imagine.
7: Vous négociez quand je dis non, c'est non. Il n'y a pas de négociation possible.
4: Ah bah alors là, excusez-moi, mais il y a un problème.
7: Ah mais je m'en moque de vos problèmes, c'est pas le mien. Je dépose plainte parce que vous basculez des choses privées sur notre ligne de collège. Je dépose plainte et je suis en train d'envoyer un mail au rectorat pour le signaler, c'est inacceptable.
4: À la limite, si ça peut vous arranger, je
7: mais
4: peux
7: rien
4: venir...
7: m'arrange, c'est non. Enfin, c'est quoi ça? C'est complètement...
4: Si je viens pour vous aider à décrocher les appels, vous voyez.
7: Oui, oui, c'est cela. Non, non, mais vous êtes fou, monsieur.
4: Il y aurait plutôt que j'ai le sens des affaires.
7: Au revoir, monsieur.
4: Ah non, moi c'est madame.
7: Oui, oui, n'importe quoi.
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10: Ambulance, bonjour.
11: Oui, bonjour, c'est l'abbaye, là, pareil.
10: Oui.
11: Le père abbé, bonjour.
10: Bonjour, monsieur.
11: Je vous appelle parce que nous avons un petit problème.
10: Oui.
11: Nous avons des moines à transporter à Pontivy.
10: Vous pouvez patienter un instant, monsieur?
11: Bien entendu.
10: Merci. Allô?
11: Oui.
10: Oui, bonjour.
11: Oui, c'est le père abbé de l'abbaye de... là, pareil. Écoutez, nous avons un petit problème. Nous devons acheminer mes moines à l'hôpital de Pontivy. Ils doivent aller en consultation pour voir un dermato-vénérologue, je crois. Ils ont attrapé ce qu'on appelle les morpions.
10: Oui.
11: Est-ce que vous pouvez nous en amener à l'hôpital?
10: Oui.

0: Il y en a combien à prendre?
1: Bah écoutez, il y en a 13. Alors ils sont furieusement en train de se gratter de partout et je ne sais pas pourquoi les taxis ne veulent pas les prendre parce qu'ils disent que ça va en mettre partout et les passagers, enfin...
0: Parce que ça va se mettre partout, vous croyez?
1: Ben écoutez, les morpions apparemment sont dans les poils pubiens.
0: Ouais.
1: Il paraît que ça se contracte, bon moi j'en ai attrapé aussi ce midi d'ailleurs, hein. Ça se met partout dans les poils sur les testicules.
0: Est-ce qu'ils vous ont expliqué comment on pourrait faire alors? À l'hôpital, ils ne vous ont pas expliqué?
1: Si on pouvait mettre les moines dans des housses.
0: Comment? Dans des housses?
1: Ouais. Comme ça, les morpions resteraient à l'intérieur des housses.
0: Ouais, mais qu'est-ce qu'on va mettre comme housses?
1: Je sais pas, vous avez des housses ou non?
0: Ah bah non, moi j'ai pas de housses.
1: Mais vous faites pas pompe funèbre?
0: Ah bah si, je mets. Ah bah ouais, j'ai ces housses là, ouais. Quand je fais un décès, ouais. Oui, mais je ne veux pas mettre les gens là-dedans, quand même.
1: Qu'est-ce que c'est comme housse?
0: Oh, parce que des trucs vraiment, c'est vraiment comme un sac avec une fermeture éclair. Je ne veux pas les mettre dedans.
1: Ah bah, c'est ce qu'ils nous ont dit à l'hôpital. Hein.
0: Ah ouais, c'est... Parce que, bah oui, parce que moi, c'est un sac, en fait, quoi, avec une grande fermeture éclair.
1: Et est-ce qu'ils peuvent se gratter à l'intérieur sans que ça sorte, les morpions?
0: Ah bah, si on ferme et puis qu'on mette juste leur tête dedans.
1: D'accord. Et ouais. Mais ils vont respirer par où?
0: Ah bah, à ce moment-là, on ferme pas la fermeture. Hein. On les enveloppe dedans et on laisse leur tête dépasser, quoi. Moi, j'ai que ça comme truc, hein.
1: Ben ça, c'est parfait. Attendez, j'ai un dédoublement d'appel. Je crois que c'est l'hôpital, justement.
0: D'accord.
1: Attendez, quittez pas.
0: OK.
1: Oui, c'est l'hôpital. Ah ben, attendez.
0: Franck.
1: Allô? Oui.
0: Viens là.
1: Merci.
0: Viens.
1: C'est le docteur. Je vous passe le docteur. Allô?
0: Je te dis de venir, c'est important.
2: Oui, docteur Rochet, j'écoute.
0: Oui, bonjour, c'est les ambulances.
2: Ah, bonjour. Alors, qu'est-ce que vous avez comme solution pour nous les amener?
0: Ben, c'est la housse pour les décès, quoi.
1: Et leur tête dépasse quand même.
0: Bah, leur tête, à ce moment-là, on enveloppe la tête au niveau du cou, quoi.
2: Mais oui, mais alors les morpions, ils vont sortir.
0: Bah ouais, voilà.
2: Elles sont de quelle couleur?
0: Elles sont blanches.
2: Oui, donc on va voir les morpions à travers, non?
0: Qu'est-ce qu'on va voir à travers?
2: Bah parce qu'il faut qu'ils soient nus, ils vont pas être habillés.
0: Ah ouais, bah ouais, non, bah non, non, non.
2: Attendez, quittez pas, on m'appelle sur une autre ligne. Hein.
0: Il y a un problème, Franck. Il y a un problème de morpions. Et on a 13 moines à amener, mais ils trouvent personne pour les transporter. Il faut trouver une solution pour les transporter. Ils sont nus dans des housses. Moi, j'ai que des housses de LPF, quoi. Il faut qu'ils soient complètement hermétiques.
3: Tu trouves ça où?
0: Ah, je sais pas comment ils ont chopé ça. Ouais, mais ils sont kikinés, ils savent pas comment les transporter, hein.
1: Allô?
0: Oui, je vous écoute.
1: Bon, je viens d'avoir le médecin.
0: Oui.
1: Donc, en fait, on a fait partir nos 13 moines à pied.
0: Oui, mais ils sont habillés, comment je les...
1: Ah non, ils sont pas habillés, ils sont tout nus, là, hein. Vous pouvez y aller.
0: Mais vous me dites, ils les font partir à pied, là, je comprends pas.
1: Ils sont partis à pied en courant à travers champs pour vous retrouver, pour que vous les embarquiez à l'hôpital.
0: Bon, vous rigolez, là.
4: Allô?
5: Bonjour madame, c'est bien le magasin de miel?
4: Oui.
5: Monsieur Martin à l'appareil, j'ai acheté un pot de miel chez vous l'autre jour.
4: Oui.
5: Eh ben il ne marche pas du tout.
4: Mais de quoi vous parlez? Vous avez acheté un pot de miel et il marche pas?
5: C'est ça, je pense que vous avez oublié de mettre le pollen dans le miel.
4: Mais on met pas de pollen dans le miel, monsieur.
5: Ah si, le miel c'est avec du pollen.
4: Ah non, mais il y a toujours un peu de pollen qui se mélange dans le miel, mais le miel c'est pas du pollen. Hein.
5: Ouh là là, d'accord, donc je vais vous rapporter le pot.
4: Non mais vous allez me rapporter un pot de miel?
5: Bah oui, il faut me rajouter le pollen vu que vous avez oublié de le mettre.
4: Mais monsieur, on ne met pas de miel dans le pollen.
5: Ah non, mais moi, je veux pas du miel dans mon pollen. Je veux du pollen dans mon miel.
4: On ne paye pas de pollen dans le miel. J'ai jamais vu ça.
5: Dans ce cas, vous m'échangez le pot de miel contre un pot de pollen.
4: Je ne vous échangerai pas un pot de miel, monsieur.
5: Et pourquoi, madame?
4: Vous avez ouvert le pot et peut-être trempé le doigt dedans. C'est pas hygiénique.
5: Alors, oui, on a pris quelques doigts de miel, mais il suffit de remettre à niveau. Il manque pas grand-chose.
4: Oui, bah, bien sûr, je vais faire ça.
5: Bah oui, vous raclez un fond de miel sur un autre pot.
4: Ah bah, vous plaisantez. Ah bah,
5: à votre avis.
4: J'ai jamais vu ça, moi.
5: Et puis, pardon, moi, à la base, j'avais acheté le miel pour filer du pollen en douce à ma belle-mère, donc là, il ne sert à rien.
4: Mais qu'est-ce que vous vouliez faire avec votre belle-mère?
5: Parce qu'elle, dès que c'est le printemps et qu'il y a du pollen, ça lui fait des allergismes.
4: Oui.
5: Et comme en ce moment, elle squatte chez moi à Martinville, je me suis dit, si je lui file du pollen, elle va croire qu'elle est allergique à ma maison.
4: Vous vouliez empoisonner votre belle-mère, en fait?
5: Oh, empoisonner, non, je dirais plutôt allergifier, comme ça, ça lui fait le nez qui coule, et hop, elle rentre chez elle.
4: Ah, d'accord.
5: Bah oui, tout simplement.
4: D'accord.
5: Mais maintenant, comment on fait?
4: Écoutez, je peux rien pour vous, monsieur. Hein.
5: Ok, donc ça veut dire qu'il faut que je passe pour le remboursage.
4: Ben oui, non, mais vous pouvez toujours venir.
5: Super.
4: Je vous rembourserai rien du tout. Hein.
5: Bah, je vais pas venir pour me faire non rembourser mon miel.
4: Mais
5: je vois pas
4: l'intérêt. Imaginez si tous les clients viennent le ramener parce que ça leur plaît pas. Non, mais vous avez vu ça où, vous?
5: Ouais, mais enfin, moi, j'ai quand même une bonne raison.
4: Ah bah oui, vous avez pas pu empoisonner votre belle-mère avec. Alors bien sûr, c'est embêtant.
5: Empoisonner, non. Disons indisposifié, à la limite.
3: Oui, allô?
5: Ah, ça c'est le patron, non?
3: Vous, attendez, vous avez acheté un pot de miel pour que votre belle-mère soit allergique et reparte?
5: Voilà, ça c'était le projet, mais votre collègue, il aimait pas trop du sien pour qu'on trouve une solution.
3: Vous avez acheté du miel pour faire fuir votre belle-mère, moi ça me regarde pas.
5: Ouais, donc c'est bien ce qu'on disait, remboursage.
3: Ah mais de toute façon, moi je vous le rembourserai pas parce, alors qu'il a été consommé parce qu'il a pas fait fuir votre belle-mère. Enfin, on rembourse pas les choses qui sont ouvertes.
5: Ah non, mais je le referme, attendez. Voilà.
3: Non mais oui, mais vous l'avez utilisé, vous l'avez consommé, donc moi je vous le rembourse.
5: En même temps, c'est pas moi qui ai consommé, c'est ma belle-mère.
3: Oui, mais vous lui en avez donné, donc je ne vous le rembourserai pas, juste parce que ça l'a pas rendu allergique.
5: Alors sinon, je garde le pot, mais c'est vous qui récupérez ma belle-mère.
3: Oui, bon, écoutez, je. Allô.
5: Ah tiens, allô.
3: Allô.
5: Oh là là, flûte alors, je crois que le monsieur ne m'entend plus.
3: Allô, je vous entends pas.
5: Ah oui, c'est ça, pas de bol, dis donc. Allô.
3: Allô.
5: Oui, pardon, donc là on est d'accord, vous m'entendez plus du tout.
3: Ah bah oui.
5: Ah bah oui, la preuve.
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8: Oui, allô.
1: Oui, allô.
8: Oui, bonjour.
1: Oui, bonjour, c'est service informatique de la mairie à l'appareil. C'est au centre coiffure.
8: Oui.
1: Dites-moi, on a des documents à vous faire parvenir, on aurait besoin de votre adresse email.
8: On n'a pas de... Pour l'instant, on n'est pas...
1: Attendez, c'est...
8: Enfin, ça sera bientôt fait.
1: Non, attendez, vous n'avez pas de modem
8: Ah non, pas du tout.
1: Ni un 56 000 bits ou même pas de KRM 65 000?
8: Ah non.
1: C'est pas vrai. Eh les gars, je viens avec le salon de coiffure. Ouais, ils n'ont pas de modem, ils n'ont pas d'email. C'est pas vrai.
8: Ben si.
1: Attendez, je vous passe le chef de service, il est mort. Qu'est-ce que c'est que ce travail? Allô?
8: Allô?
1: Oui.
8: Oui, bonjour, monsieur.
1: Bonjour, monsieur. Qu'est-ce qu'on me dit, là? Vous n'avez pas de modem?
8: Ben non, pas. Pourquoi vous rigolez?
1: Vous n'avez pas d'email?
8: Mais non.
1: Mais c'est pas vrai, ça.
8: Pourquoi?
1: Mais... Alors, vous pouvez... Vous pouvez pas nous envoyer un email?
8: Mais non. Non, mais attendez, là, à qui j'ai affaire, là?
1: C'est le service informatique de la mairie, monsieur.
8: Mais peut-être, oui, mais moi, je suis désolé, mais je suis pas relié à Internet, moi. Qu'est-ce que vous me dites, là?
1: Mais c'est pas vrai!
8: Mais pourquoi? Mais si c'est vrai, monsieur. Bon, écoutez, qu'est-ce que vous voulez, exactement?
1: Mais on a besoin de votre adresse email!
8: Mais on n'en a pas, monsieur. Bon, écoutez, moi j'ai autre chose à faire. Écoutez, qu'est-ce que vous voulez exactement?
1: Bon, c'est pas grave. Donnez-nous le nom de votre serveur.
8: Mais on n'a pas de serveur.
1: Mais votre provider.
8: Mais on n'a rien de tout ça. Mais... Bon, ok, d'accord. Moi, c'est pas ça à faire, hein. Ok, voilà.
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9: Bonjour.
5: Bonjour madame.
9: Monsieur.
5: Oui, c'est bien la station service.
9: Oui, tout à fait.
5: Je suis passé faire le plein chez vous. Mmh. Et alors, qu'est-ce que j'apprends? Que apparemment dans votre essence, il y aurait de l'hydrocarbure.
9: Qui vous a dit ça?
5: À mon beau-frère.
9: De l'hydrocarbure?
5: Ouais.
9: Juste gardez l'écoute s'il vous plaît.
5: Quel scout?
9: Comment? Des scouts.
5: Pourquoi vous me demandez de garder des scouts?
9: De garder l'écoute.
5: Les scouts, je ne suis pas...
9: L'écoute.
5: Pardon, Liam Aldon, je suis un client, je suis passé...
9: Oui, je comprends bien, quand je vous ai dit de garder l'écoute...
5: Alors, je me permets de vous interruptionner, je n'ai rien à voir avec les Boy Scouts, tout ce que vous...
9: Je n'ai pas dit de Boy Scouts, j'ai dit l'écoute.
5: Non, pas de Boy Scouts, je vous appelle pour l'essence, c'est ce que je...
9: Oui, tout à fait, mais monsieur, écoutez.
5: Non, écoutez-vous.
9: Écoutez, je vous dis, gardez l'écoute, je vais parler au client.
5: Ah, c'est le client, vous aviez un client Boy Scout.
9: Non. Non, mais non, vous ne comprenez pas.
5: Écoutez, vous avez votre client Boy Scout.
9: Non, mais non, j'ai pas de client Boy Scout.
5: Alors pourquoi je garderais votre client Boy Scout sous prétexte
9: que... Non, mais j'ai jamais dit Boy Scout.
5: Vous devez confondre avec quelqu'un d'autre.
9: Non, je ne vous comprends pas avec quelqu'un d'autre. Vous m'avez dit que vous avez appelé.
5: Le Boy Scout, vous voulez dire quand on a la petite chemisette avec le foulard, tout
9: non,
5: ça?
9: Non, j'ai dit l'écoute. Les au scouts. Téléphone. Gardez l'écoute.
5: Alors parce que moi j'ai mon beau-frère qui effectivement lui était scout.
9: Oubliez ça.
5: Ah bah alors passez-moi le responsable dans ce cas.
10: Oui, allô?
11: Oui, ah, bonjour madame. Voilà, comme j'expliquais.
10: Monsieur, là, je suis le patron.
11: Il y a plein d'hydrocarbures dans mon essence.
10: Ah bon? Vous êtes le premier de me le dire, hein.
11: Donc, du coup, je vais passer pour que vous me la repreniez.
10: Bah non, je vous rembourserai pas. Je veux pas vous payer un plein d'essence. Donc, vous avez vu ça où? Vous allez venir là, je vais vous rembourser, puis ça y est, c'est fini, on n'en parle plus.
11: Ah bah merci bien, oui, c'est ce que
10: je. Non, mais vous rigolez, là. L'argent, c'est moi qui l'a, c'est moi qui vous l'a.
11: Ah bah bien sûr que c'est vous qui l'a, mais c'est vous qui va me le rendre.
10: Il est hors de question que je vous rembourse de l'essence, que je suis certain que c'est pas moi.
11: Ah bah que je suis certain que c'est vous, moi.
10: S'il y avait de l'hydrocarbure dans le carburant, on le verrait avec un bidon. Et là, je peux vous certifier que tous les bidons conservés avec de l'essence, ils sont transparents.
11: Excusez-moi, les bidons entre guillemets.
10: De quoi, les bidons entre guillemets?
11: Moi, j'ai très bien compris, ils n'existent pas, les bidons.
10: Qu'est-ce que vous me chantez, là? Les bidons n'existent pas. Je peux vous le faire voir, hein. Là, j'ai un carnet devant moi, 7,57€, 7,45€, 5,01€, 6,50€. 6,96, 9,66.
11: 9,66, entre guillemets.
10: Vous commencez sérieusement à me gonfler. Si vous avez quelque chose, vous venez me voir. On va discuter face à face.
11: Excusez-moi, on va, entre guillemets, discuter.
10: Non, il n'y a pas à discuter. Je vous rembourserai pas votre carburant. Non, mais vous avez vu ça où? Et puis, en plus, vous me prenez pour un con parce que vous êtes en train de me dire que je vends pas de carburant avec des bidons.
11: Quand vous dites carburant, c'est entre guillemets carburant.
10: Quoi, entre guillemets, là? Vous me faites quoi, là? Vous sortez de où, vous? Moi, je ne parle pas au téléphone. Vous venez me voir face à face, on va discuter tous les deux.
11: Oui, enfin, vous ne parlez pas entre guillemets au téléphone.
10: Non, je ne parle pas au téléphone. Vous venez face à moi. On va discuter tous les deux.
11: Peut-être qu'on peut parler au, entre guillemets, téléphone.
10: Vous me saoulez, là. Vous me gonflez, là. Je vous attends tout de suite. Je suis devant ma station.
11: Excusez-moi, vous êtes devant votre station ou vous êtes, entre guillemets, devant, j'ai l'impression?
10: Non, mais vous jouez au con ou quoi, là? Vous êtes où, là? Par rapport à la station, je suis devant.
11: Enfin, je suis devant. Je suis, entre guillemets, devant.
10: Écoutez, si j'appelle la gendarmerie.
11: Ah, mais c'est moi qui vais appeler la gendarmerie. Je transfère. Ne quittez pas, restez en ligne.
10: Oui, allez-y.
11: Qu'est-ce que je vais faire changer les idées, tiens? Bonjour madame, c'est la, entre guillemets, gendarmerie.
12: Mairie de Loire-Boulès, bonjour.
2: Allô, c'est le commissariat.
12: Non, c'est la mairie.
2: Oh mon Dieu, j'ai fait une erreur, madame. Mais vous pouvez peut-être m'aider.
12: Oui.
2: Madame Lamolle, à l'appareil, rue du Rhin, j'habite là.
12: Oui.
2: Parce que j'ai fait un pas en arrière dans l'escalier parce que j'avais fait tomber quelque chose de mon sac. Et en reculant, je me suis assis en tombant sur le facteur, le monsieur de petite taille, là, vous savez.
12: Je connais pas.
2: Vous connaissez pas le facteur? Attendez, parce que il est coincé. Je suis assis sur lui, puis il est coincé. Et attendez, je vais essayer d'approcher le téléphone de sa bouche, parce que... Attendez.
12: Mais il est coincé où?
1: Allô?
12: Oui.
1: Allô?
12: Bonjour.
1: Oui, bonjour, Gaspillard, l'appareil. Vous m'entendez, là?
12: Oui.
1: La dame, elle est quand même âgée, et elle est assise sur moi, là, sur mon nez. Et je suis coincé avec mon nez, qui est donc mal placé, quoi, on va dire, hein, sous la robe de madame.
12: Et vous ne pouvez pas vous relever?
1: Ah bah, j'ai mon nez qui est coincé dans le postérieur de madame, avec tout le respect que je lui dois, mais là, je sais pas quoi faire, hein.
12: Ah mince, c'est où? Vous êtes où?
1: Ah ben là, ben c'est son postérieur, quoi, dans l'arrêt des fesses, quoi.
12: Non, mais je veux dire où? C'est à quelle adresse?
1: Eh ben, c'est rue du Rhin.
12: Mais quel numéro?
1: Ah, au 33.
12: 33, rue du Rhin. Oh,
1: elle a des flatulences, en plus.
12: Aïe, aïe, aïe. Écoutez, j'appelle tout de suite les pompiers, que quelqu'un vienne très, très vite.
1: Oh non, n'appelez pas les pompiers, parce que c'est embarrassant pour moi, hein.
12: Nous, on peut pas envoyer quelqu'un d'autre. Qui c'est que vous voulez que j'envoie?
1: Non, mais si vous pouvez me dire comment je peux faire pour sortir de là, parce que la dame, comme je vous l'ai dit, avec la chaleur, là, j'ai rien contre les dames, hein.
12: Non, mais
1: avec la chaleur, ça cocotte, hein, quand même, là-dedans, hein.
12: Mais écoutez, quelqu'un doit venir vous dégager.
1: Et je peux vous passer la dame, vous pouvez lui demander si elle peut contrôler un peu ses flatulences, si c'est possible, hein, parce que...
12: Mais ça, moi, je peux pas le lui dire, vous
1: attendez.
12: Rendez compte?
1: Ben, si, vous pouvez lui dire. Attendez, je vous la passe, hein.
12: Il veut que moi je lui dise à la dame qu'elle contrôle ses
2: flammes. Allô?
12: Oui.
2: Oui.
12: Écoutez, j'appelle tout de suite les pompiers, on vient vous dégager, hein.
2: N'appelez pas les pompiers parce que je veux pas qu'on me voie comme ça, j'ai un certain âge, hein.
12: Elle veut pas qu'on la voie comme ça. Mais qu'est-ce que vous voulez qu'on fasse alors?
2: Attendez, je vous passe le facteur.
12: Mais
1: c'est...
12: Allô? Oui.
1: Oh non, hein, non, il faut lui dire quand même parce que c'est insupportable. Hein.
12: Mais monsieur.
1: Oh, attendez. Levez-vous, madame, comme ça. Attendez, elle se lève un peu. Ça y est, j'arrive. Attendez.
2: Oh, ça y est. Vous m'entendez?
12: Oui.
2: Il est sorti. Je vous le passe.
1: Allô?
12: C'est bon, vous êtes dégagé?
1: Oh oui, vous savez pas d'où je sors, là. Oh là. Attendez, j'ai un truc sur le nez. Qu'est-ce que c'est que ça? Oh, ben, un supposé. J'ai un suppositoire sur le nez?
12: Non.
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13: L'ensemble scolaire, bonjour.
11: Bonjour monsieur, c'est bien l'école primaire ?
13: Oui, c'est ça monsieur.
11: Monsieur Martin à l'appareil, je vous appelle parce que je vais venir installer un fumoir là dans l'établissement.
13: Un quoi ?
11: Un fumoir, vous savez, une cabine pour fumeurs.
13: Ouais mais attendez, là, c'est quoi ce truc ? C'est prévu avec la directrice ?
11: Ah non, absolument pas, non, c'est prévu avec ma directrice personnelle, madame Martin.
13: Non, attendez, c'est pas possible. En primaire, il y a personne qui fume.
11: Ah bah oui, parce qu'ils ont pas le fumoir.
13: Non, attendez.
14: C'est quoi ce bine ?
15: Oui, bonjour.
11: Bonjour monsieur, oui. Comme j'expliquais.
15: Ça se passe pas comme ça. Vous pouvez pas venir installer une cabine comme ça si on n'a pas l'autorisation de personne.
11: Ah ben moi je vous la donne l'autorisation, je suis moi-même installationnaire.
15: Non, c'est pas de votre autorisation, j'ai besoin d'autorisation de ma patronne.
11: Ok, alors si ça vous rassure, admettons qu'elle vous l'a donnée.
15: Ah non, je peux pas admettre qu'elle me l'ait donnée, non.
11: Ah oui, mais moi maintenant j'ai tout le matos.
15: Ah ben, ça, j'ai plus rien, monsieur, si vous vous permettez de commander sans nous demander notre avis avant. Attendez, je vous passe un collègue.
11: Merci monsieur.
16: Bonjour monsieur, excusez-moi, vous changez d'interlocuteur là.
11: Oui, bonjour monsieur.
16: Sachez que nous on est l'école primaire et on n'a pas de consigne comme quoi vous alliez venir installer une cabine fumeur.
11: Bah, y a la cabine et puis il y a aussi les cigarettes qui vont avec parce que comme il y a un distributeur intégré dans le fumoir.
16: Mais monsieur, on est en primaire.
11: Et alors ?
16: Mais il y a hors de question que j'accepte des cigarettes, monsieur, je peux pas faire ça.
11: Non, mais vous aurez juste à remplir le distributeur de cigarettes dans la cour.
16: Donc là, vous n'êtes pas en train de me dire que vous allez nous installer une cabine fumeur avec des cigarettes à disposition ?
11: À disposition, mais payante, hein, faut pas exagérer non plus.
16: Alors écoutez, pour moi, c'est inconsidérable qu'on fasse installer une cabine fumeur ici avec des élèves de primaire.
11: Bah, voilà. Et comment ils font pour fumer pour le moment, vos élèves ?
16: Monsieur, nos élèves, ils sont en CM1, CM2 maximum.
11: Ça n'empêche pas de les respecter, comme tout le monde.
16: Monsieur, des CM1, CM2, ils ont quoi ? Ils ont entre 10 et 12 ans, ils fument pas.
11: Ils fument pas dans l'école parce qu'il n'y a pas de...
16: Monsieur, mais c'est pas possible.
11: Parce qu'il n'y a pas de cabine.
16: Bah non, mais même monsieur, nos enfants, ils ont entre 10 et 12 ans, vous pensez bien qu'ils fument pas. Même s'ils fument, ils n'ont pas le droit de sortir de l'école.
11: D'où l'intérêt d'avoir le fumoir dans la cour.
16: Ça va pas être accepté, ma directrice va pas cautionner ça.
11: Oula, attendez, je vois ce que vous êtes, vous seriez pas en train d'essayer de négocier.
16: Ah non, moi je vous négocie rien du tout parce que je sais pertinemment qu'il n'y aura pas de fumoir ici.
11: Non, mais je vois, vous êtes en train de traiter avec la concurrence par derrière.
16: Je suis en train de traiter avec la concurrence. Écoutez, monsieur, avec tout le respect que je vous dois, moi j'ai pas de temps à perdre.
11: Non, mais je vois le truc. Je vais arriver, puis il y aura des Chinois en train d'installer un truc à ma place.
16: Mais oui, monsieur, peut-être des Japonais, des Chinois et puis des Turcs tant qu'on y est.
11: Ah, voilà. Bah voilà,
16: effectivement.
11: Bah les masques.
17: Oui, allô.
11: Oui, bonjour madame, excusez-moi de me passer la...
17: Donc c'est monsieur, le coordinateur de l'ensemble scolaire. Attendez, faites des choses à ma place.
11: Oui, me remerciez pas surtout.
17: Et ça vous inquiète pas d'installer une zone fumeur en école primaire ? Mais on va où là ?
11: Bah au moins les élèves qui fument pas n'auront pas à subir...
17: Parce que vous savez quel âge ils ont en école primaire ?
11: Bon, je dirais quoi, 20-25 ans ?
17: Vous êtes complètement à côté de la plaque.
11: Bon, disons 18-20.
17: Et avant 10 ans, vous laisseriez votre fils fumer avant 10 ans monsieur ?
11: Ah certainement pas, c'est pour ça que je lui interdis d'aller à l'école primaire.
17: Mais attendez.
11: Allô ? Ah bah c'est reparti.
18: Oui.
11: Bonjour monsieur, on devait me passer la directrice peut-être.
18: Oui, mais moi je ne veux pas le savoir monsieur. Vous ne faites pas l'installation sans ordre de directrice.
11: Ah bah j'ai un ordre de ma directrice, madame Martin.
19: Oui, je suis là, oui.
18: Non.
11: Qui est avec moi. Oui, c'est madame Martin, je suis là.
18: Moi, votre direction, j'en ai rien à foutre. Puis je vous permets pas, je suis pas encore bleu-bleu.
11: Pardon, vous me traitez de bleu-bleu ?
18: Non, c'est moi, je vous dis, je suis pas encore bleu-bleu.
11: Comment ça bleu-bleu ?
18: Bah je suis pas débile, d'accord ?
11: Ah bah je me fais traiter de bleu-bleu.
18: C'est pas vous que je traite de bleu-bleu monsieur.
11: Et puis d'abord, c'est celui qui dit bleu-bleu qui est bleu-bleu.
18: Puis bon, allez. Hop.
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21: Bienvenue. Zambon Immobilier, Véronique, bonjour.
1: Oui, bonjour madame, c'est bien l'établissement Zambon ?
21: Oui.
1: Oui, bonjour, c'est le commissariat central pour un petit renseignement.
21: Oui.
1: Est-ce que par hasard monsieur Zambon se serait fait prendre en sandwich avec un monsieur Cornichon cette nuit à Laval ? Parce que là, on a Monsieur Cornichon là en audition là.
21: Non, Monsieur Zambon était chez lui, non.
1: Attendez, parce que là, j'ai Monsieur Cornichon, donc je vais vous confronter, hein.
21: Mais allô.
2: Merci. Allô.
21: Oui, bonjour Monsieur.
2: Bonjour Madame. Madame Zambon.
21: Non, je suis la collaboratrice de Monsieur Zambon Pierre.
2: Voilà. Je suis Monsieur Cornichon et j'ai été pris en sandwich cette nuit par un Monsieur Zambon.
21: Mais Monsieur Zambon Pierre.
2: Ah, il m'a pas dit son prénom.
21: Parce que il y a Monsieur Zambon Père aussi, hein.
2: Non, il y en avait qu'un.
21: Non, mais je veux dire, il y a deux Zambons à Laval. Il y a Monsieur Zambon Pierre et Monsieur Zambon Gérard, son père.
2: Écoutez, il ne m'a pas dit. Moi, je m'appelle Monsieur Cornichon Robert.
21: Ah oui, mais je peux vous affirmer que Monsieur Zambon n'était pas à Laval hier, cette nuit.
2: Il ne s'est pas fait prendre un sandwich avec moi ?
21: Non.
2: Bon, je vous repasse le commissaire, alors.
21: Oui.
1: Merci. Allô ?
21: Oui.
1: Oui, excusez-moi.
21: Oui, je vous en prie. Par contre, je me permets de vous demander une chose. Il n'a pas le prénom de ce monsieur parce qu'il y a Monsieur Zambon Gérard aussi, son père. Alors, je ne sais pas...
1: C'était un Zambon comment ?
21: Mais ça, il ne sait pas le petit monsieur.
1: Nature. Nature.
21: Zambon Nature ?
1: C'est ce qu'il me dit, oui.
21: Bah écoutez, je suis désolée, mais là, je ne peux pas éclairer vos chandelles. Hein. Là, je ne sais pas du tout. Zambon Nature. C'est bizarre.
1: Oui, mais il a dû prendre un coup de rouge avec, non ?
21: Qui donc ? Monsieur Cornichon ?
1: Oui.
21: Bah, je ne sais pas. À quelle heure ça s'est produit ?
1: Attendez, je vous le passe, vous allez voir avec lui.
21: Oui, merci, monsieur.
2: Merci. Allô?
21: Oui.
2: Oui, monsieur Cornichon, à l'appareil.
21: Oui, à quelle heure ça s'est... Vous avez eu un petit accrochage avec monsieur Zambon?
2: Il m'a pris en sandwich à 20h45, avec un ballon de rouge.
21: Avec un ballon de rouge?
2: C'était un monsieur Zambon Fromage.
21: Pardon?
2: Je me souviens, Zambon Fromage.
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14: Bonjour.
19: Bonjour monsieur, oui c'est bien la fromagerie.
14: Tout à fait.
19: Monsieur Martin à l'appareil, société Martin Vapote.
14: Oui.
19: Je suis importationneur exclusif d'un truc qui cartonne déjà en Amérique.
14: Oui.
19: Ce sont des vapoteuses goût fromage.
14: Ouais.
19: Donc, comme vous êtes fromager, je vous ai mis distributeur exclusif des cartouches goût fromage.
14: Distributeur de liquide pour... Vapo.
19: Voilà, donc je vous ai fait un assortiment. Il y a reblochon, Munster, fourme d'Ambert.
14: Qu'est-ce que c'est ce délire ?
19: En revanche, je suis en rupture sur les cartouches Brie et Camembert.
14: Mais dans du e-liquide cigarette ?
19: Oui, sauf que là, on parle pas de e-liquide, mais plutôt de e-fromage. Vous vapotez directement le e-fromage.
14: Non, mais la vapoteuse, je sais ce que c'est, mais je vais pas vendre ça, moi.
19: Bah, c'est votre spécialité, quand même.
14: Non, non, moi, je vends des trucs qui se mangent, en fait.
19: Oui, mais justement, le client, il vient, mettons, il prend de la raclette, et bah, il sera bien content de trouver aussi de la e-raclette.
14: De m'acheter du liquide à cigarette ? Non, je crois pas.
19: Bah, si, parce qu'il pourra la déguster directement dans le magasin.
14: Mais de la vapette, enfin, les gens vont pas vapoter dans mon magasin. On n'a pas le droit de fumer à l'intérieur d'une boutique alimentaire.
19: Bon, niveau odeur, ça changera pas, puisque c'est goût e-fromage.
14: Mais c'est interdit par la loi.
19: Sauf dans une fromagerie, si vous fumez du fromage.
14: Mais non, mais on va pas vapoter dans ma boutique.
19: Pardon, mais si vous supportez pas l'odeur du fromage fumé, faut pas travailler chez un fromagiste.
14: Mais c'est une question de réglementation du tabac en France.
19: Bah voilà, d'où l'intérêt du e-fromage, qui est détabacifié, et donc ça passe tranquille.
14: Mais vous les connaissez, les pictos interdits de fumer, il y a la vapette aussi. Enfin, non, on n'a pas le droit.
19: Bon, dans ce cas, plan B, c'est pas grave, je vais vous installer un fumoir dans la fromagerie.
14: Mais non, vous allez pas mettre un fumoir dans ma boutique.
19: Mais si, comme ça, vos clients qui fument le fromage ne dérangeront pas les clients non fumeurs de fromage.
14: Non. Allô ?
19: Ah, bonjour monsieur, vous êtes le patron ?
14: Non, il faut annuler ça, hein. Là, il va y avoir un problème, sûrement.
19: Ah non, pas de problème, puisque je vous installe un fumoir fromagiste.
14: Ah non, je veux pas ça, moi, hein.
19: Ok, bon, bah, dans ce cas, plan C.
14: Oui.
19: On fait boutique commune.
14: Ah bah non.
19: Ah bah si, vous allez déclarer que vous ouvrez une succursale e-fromage.
14: Bah, c'est pas à moi de faire quelque chose, c'est à vous de faire quelque chose, là, hein.
19: Ok, alors moi, je vous déclare e-fromageur, et vous aurez plus qu'à installer le stand dans un coin.
14: Ça va pas, ça. Il est hors de question que je fasse quoi que ce soit, hein.
19: Oh là là, bon, alors, plan D. On fait boutique alternatoire.
14: Mais qu'est-ce que vous racontez? C'est pas possible, hein.
19: Mais si, une semaine c'est vous dans le magasin, une semaine c'est moi.
14: Non, je veux pas, hein.
19: Ah mais si, il suffit de rajouter le nom Martin Vapote sur votre vitrine.
14: Non, je ne veux pas mettre au nom de Martin.
19: Non mais on laisse le vôtre en dessous.
14: Non, vous racontez des bêtises, là, hein, c'est pas possible, hein.
19: Ah bah bien sûr, oui, je suis bêtisier professionnel.
14: Oui, attendez.
19: Ah, allô?
14: Que je mette au nom de Martin et puis...
22: Bonjour, Rire et Chanson.
19: Une connaisseuse. Bonjour, mademoiselle.
22: Je vous écoute tous les matins dans la voiture. Ah.
19: D'accord. Et au passage, vous êtes qui ?
22: Eh ben, je suis un client.
19: Ah, ben voilà. Le coup du client qui grille derrière. Bien joué.
22: Ah oui, c'est parfait. Ben, continuez comme ça, ça nous amuse bien.
19: Ah, ben merci. Et au revoir, madame.
22: Merci, madame. Au revoir.
14: C'est une blague, en fait. 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
23: 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Allô ?
24: Madame.
23: Oui.
24: Bonjour madame, c'est Corrèze FM à l'appareil, la radio.
23: La radio.
24: Oui, la radio FM, Corrèze.
23: Ah d'accord, oui.
24: Voilà,
23: oui.
24: Nous vous appelons parce qu'aujourd'hui c'est notre émission, le Tonton Lulu. Je ne sais pas si vous connaissez l'émission du Tonton Lulu.
23: Ben écoutez, s'il y a quelqu'un qui peut connaître, c'est mon mari, parce qu'il a souvent sa radio à côté de lui.
24: Ah.
23: Je vais demander à mon mari.
24: Oui.
23: Tu connais Tonton Lulu, l'émission FM? Non, il connaît pas.
24: Eh ben c'est un grand jeu madame, hein. Alors figurez-vous que nous avons dans nos studios...
23: Oui.
24: Quelqu'un de votre famille.
23: Ah.
24: Qui est assis à côté de moi.
23: Ah.
24: Nous allons trafiquer sa voix.
23: Oui.
24: Et c'est à vous de la reconnaître.
23: Ah bon.
24: D'accord.
23: Oui.
24: Alors, votre prénom.
23: Anne-Marie.
24: Anne-Marie.
23: C'est ça.
24: Votre mari, c'est
23: Jean.
24: Jean. Alors, attention, est-ce que vous êtes prêt?
23: Oui.
24: Le tonton Lulu d'aujourd'hui, chers auditeurs, auditrices, fait partie de la famille de monsieur et madame.
23: Oui.
24: À vous de le reconnaître.
23: D'accord.
24: Merci.
2: Allô ?
23: Oui ?
2: Bonjour, c'est Anne-Marie.
23: Oui ?
2: Bonjour Anne-Marie.
23: C'est pas Jean-Louis ?
2: Non.
23: C'est pas Jean-Louis ? Ah ben, je vois pas. Tu viens de Paris, là ?
2: Non.
23: Non, pas de Paris.
2: Non.
23: Alors, de la Corrèze ?
2: Non.
23: Ça. Eh ben, je regrette, mais je vois pas qui c'est. Tiens, j'en viens un petit peu là, voir si tu reconnais la voix. Est-ce que c'est Paul-Marie et Nadine?
2: Ah!
0: Oui.
2: Bonjour, Jean.
0: Bonjour.
2: Comment ça va?
0: Est-ce que c'est un... tu n'es pas le mari à Nadine?
2: Non, pas loin.
0: Ah, c'est ce que je pensais. Mais alors, c'est peut-être Jean-Pierre.
2: Non.
0: Le frère à Nadine.
2: Non, Nadine, elle a un frère.
0: Oui.
2: Elle a également un mari.
0: Oui.
2: Mais elle a aussi un...
0: Un beau-frère.
2: Oui, un beau-frère, mais elle a autre chose. Elle a un...
0: Un amant.
2: Comment elle a dit, Anne-Marie?
0: Un amant?
2: Oui. Oui.
23: Quel amant? Elle n'a pas un amant, Nadine.
24: Allô?
23: Oui.
24: Toujours sur Corrèze FM, donc avec Super Gérard de la Place. Nadine, c'est qui exactement pour vous?
23: Une nièce.
24: Voilà, c'est ce que nous avait dit donc Robert Ledoux, qui est l'amant de Nadine.
23: Oh, monsieur, tout de même.
24: Est-ce qu'on peut dire que Robert Ledoux, l'amant de Nadine, qui est votre nièce, fait partie de votre famille?
23: Non.
24: Pourquoi?
23: Parce que je ne connais pas cet amant. Je connais son mari, mais pas l'amant.
2: Ah, vous ne me connaissez pas?
23: Non.
2: Nadine?
23: Parce que c'est vous qui êtes l'amant?
2: Comment?
23: C'est vous qui êtes l'amant?
2: Oui, Robert Ledoux est l'appareil, l'amant de Nadine.
23: Ah bon?
2: Oui, comment allez-vous?
23: Eh bien, écoutez, moi, ça va. À peu près, quoi.
2: Vous avez quelque chose à lui dire, non? Je la vois cet après-midi.
23: Eh bien, vous lui dites que quand on vient de se marier, on ne prend pas un amant.
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3: Oui, bonjour. Oui.
11: Bonjour, monsieur, c'est bien la société d'autoroute?
3: Oui.
11: J'ai vu aux infos, ils disaient que là, maintenant, c'était des privés qui allaient gérer les radars sur les autoroutes.
3: Oui.
11: Du coup, moi, j'ai radarifié plusieurs véhicules en excès de vitesse, là, ces derniers jours, à titre personnel. Et je voulais savoir comment je pouvais vous faire parvenir les plaques que j'avais relevées.
3: Écoutez, je vous demande un instant, s'il vous plaît.
4: Oui, bonjour.
11: Oui, bonjour, monsieur. Je voulais savoir ce que je pouvais faire avec les, déjà, les permis que j'avais confisqués.
4: Ah bon? Parce que vous avez le droit de confisquer des permis?
11: Alors, j'ai dit que j'ai travaillé pour vous, justement. J'ai dit que c'était au nom de la société d'autoroute.
4: Ah non, attendez. Moi, je vous passe à responsable, hein. Je ne suis pas du tout au courant de ce genre de choses, de situation, monsieur.
11: Parce que moi, j'ai quand même des permis et des voitures avec les clés sur le...
4: Moi, je ne suis pas habilité à prendre quoi que ce soit.
11: Il me faudrait votre nom, déjà, pour que je puisse le communiquer aux personnes en infraction.
4: Mais pas moi. Je vais vous passer un responsable, non.
11: Juste le prénom peut-être, au moins, qui puisse...
4: C'est quoi mon prénom?
11: À partir du moment où c'est vous qui aurez leur permis et leur clé de voiture, vous voyez.
4: Mais ce n'est pas moi qui aurai leur permis, monsieur. Je vais vous passer une personne qui peut vous renseigner.
11: Bon.
4: Moi, je ne peux pas vous renseigner.
7: Dans les meilleures conditions de fluidité et de sécurité.
8: Oui, bonjour, monsieur.
11: Oui, bonjour, monsieur.
8: Attendez. Mais vous êtes qui? Vous êtes un garagiste? Vous êtes un pompiste? Vous êtes un particulier? Vous êtes un policier?
11: Non, je suis un particulier, oui.
8: Comment vous pouvez-vous confisquer des clés de véhicule?
11: Parce que, en fait, je les ai suivis, vous voyez. Et ils sont arrêtés à la station-service. Et je me suis présenté, donc, en tant que la société d'autoroute.
8: Ah, vous poursuivez des gens sur l'autoroute. Et après, vous vous faites passer pour du personnel de l'autoroute. Et vous confisquez les clés au conducteur.
11: Voilà. Donc, du coup, il faudrait que je puisse vous remettre.
8: Non, mais attendez, mais là, vous êtes hors la loi, monsieur, de faire ça. Vous les suivez jusqu'à la station et vous leur prenez les clés des véhicules.
11: J'ai des permis aussi de conduire. Donc, il faudrait que je vous dépose tout ça.
8: Non, mais nous, on n'a rien à récupérer, monsieur.
11: C'est que j'ai l'argent aussi, parce que moi j'ai des chèques à votre ordre à vous remettre.
8: À notre ordre, mais jamais on perçoit des contraventions, monsieur, comme ça.
11: Allô?
25: Je vous écoute, monsieur.
11: Oui. Ah, c'est une autre personne.
25: Si j'ai bien compris, vous avez pris les permis et les véhicules des utilisateurs, c'est ça?
11: Voilà, ceux qui étaient en excès de vitesse.
25: Mais là, la loi n'est pas passée, monsieur. C'est une proposition de monsieur Nicolas Sarkozy, mais rien n'est fait sur les autoroutes.
11: Est-ce que vous pouvez me passer ce monsieur Nicolas?
25: On ne travaille pas avec monsieur Nicolas Sarkozy, monsieur.
11: Excusez-moi, mais dans ce cas, d'où vous connaissez son nom?
25: C'est quand même l'ex-président de la République, monsieur.
11: Jurez-le.
25: Mais je le jure, monsieur.
11: Vous le jurez? Vous le jurez pas?
25: Si, je le jure, monsieur, enfin.
11: Dites-le, je le jure sur la tête de Jacques Chirac.
25: Mais je le jure sur la tête de Jacques Chirac? Qu'est-ce que c'est que ça?
11: Oui, vous essayez de le protéger.
25: Mais ça va pas.
11: Écoutez, j'ai bien compris que monsieur Sarkozy ne voulait pas me parler.
25: Mais non, monsieur. Vous ne connaissez pas Nicolas Sarkozy?
11: Bon, je vous laisse mon nom, vous lui dites de me rappeler.
25: Oh.
11: Après, il me rappelle et il me rappelle pas, mais au
25: non,
11: moins...
25: Non, mais je peux pas demander à quelqu'un qui travaille pas dans la société de vous rappeler, monsieur.
11: Alors, Charles.
25: Oui.
11: De Gaulle, D-E, plus loin, G-A-U, 2-L-E.
25: Et votre téléphone?
11: Balzac, 3333.
25: C'est pas le numéro de téléphone?
11: Ah si. Enfin, en 1962, c'était mon numéro de téléphone, en tout
25: d'accord.
11: cas.
25: D'accord. Je vous souhaite une bonne journée, monsieur.
11: Je vous souhaite une bonne journée à...
25: À monsieur De Gaulle.
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27: Oui, allô?
2: Bonjour, monsieur.
27: Bonjour.
2: Adjudant Lamolle à la retraite à l'appareil. Je suis à la pension éducation des chiens, là.
27: Oui.
2: Je vous appelle parce que j'ai un berger allemand.
27: Oui.
2: Et je voudrais le faire éduquer.
27: Oui.
2: Pour qu'il puisse aller mordre les couilles de mon voisin, qui est un...
27: Oui.
2: Un gros con, il n'y a pas d'autre mot, un con parmi les cons.
27: Oui.
2: Au royaume des cons, il sera le premier et le dernier.
27: Oui.
2: Et donc, voilà, ce type-là, je voudrais bien que mon chien il lui meurt des couilles. Est-ce que c'est envisageable?
5: Il a quel âge, votre chien?
2: Il a 4 ans.
5: Et qu'est-ce qui se passe alors avec votre voisin?
2: Si vous voulez, c'est un con, quoi. C'est-à-dire qu'il supporte pas que je fasse des exercices de tir, parce que, bon, je suis à la retraite, mais je m'entraîne encore quand même.
5: Oui.
2: Au cas où la France serait envahie un jour, on ne sait jamais, vous savez, aujourd'hui au train où ça va, on ne sait pas ce qui peut se produire, vous savez, dans le futur. Donc j'ai converti mon jardin en petit champ de tir avec des murs et des abris. Et donc je fais des exercices de tir au PM, à la 12-7, en grenade à plâtre, grenade des offensives et des défensives, bien entendu. Et ça ne plaît pas à mon voisin, qui est un lâche, évidemment.
5: Ah oui.
2: Et donc il m'emmerde. À chaque fois que je fais des exercices de tir, devinez ce qu'il fait.
5: Je peux pas deviner, là. Je vais me poser une colle. Là.
2: Il arrose avec son tuyau d'arrosage de l'autre côté et il m'asperge comme ça, alors que je suis en train de tirer. Hein.
5: Ah ouais.
2: Voilà. Donc je voulais savoir si vous pouviez dresser mon chien éventuellement, aller lui mordre des couilles.
5: Ça je peux pas parce que j'ai plus le droit de faire mordre des chiens.
2: Écoutez, moi je vous donne l'autorisation.
5: Ah ben oui.
2: J'ai le bras long.
5: Ah carrément. Il vient vous voir, votre voisin, de temps en temps?
2: Il met des pommes pourries dans ma boîte aux lettres. Parce qu'il arrive que quand on lance la grenade avec les copains le samedi soir, il y en a qui, évidemment, ça arrive hein, quand même, il y en a qui vont péter de temps en temps sur son terrain. Mais pas...
5: Non
2: mais
5: ça...
2: Non mais...
5: Écoutez, si vous lancez des grenades le samedi soir sur votre terrain...
2: Non, on lance pas.
5: Je sais pas quel moment vous pouvez accepter ça. Hein,
2: non, mais on lance pas dans son jardin, lui.
5: Mais vous lancez dans votre jardin, oui, c'est vrai.
2: Oui, mais il y en a parfois qui passent par-dessus le muret.
5: Ben, purée.
2: Voilà, donc ça arrive. Alors on lui... Non, mais on lui dit que c'est un accident.
5: Ah oui.
2: Ah, quand même, on est pas mal élevé.
5: Mais moi, si vous lanciez des grenades à côté de chez moi, est-ce que vous croyez que je serais content, moi?
2: Ah non, mais attendez, c'est pour la France, hein.
5: Non, mais écoutez, je sais pas.
2: Non, mais bon, c'est vrai. Bon, il y a eu des petits incidents, mais rien du tout. Sa voiture qui était garée, donc, dans son jardin.
5: Ouais.
2: Enfin, quand on est un peu sérieux, on gare pas sa voiture dans un jardin. Bah oui, mais non, mais monsieur, mais ça peut arriver, mettez-vous à notre place. On a un exercice de tir.
5: Vous lui avez tiré sur sa voiture.
2: Mais non, mais on en tire 20 dans la cible. Bah forcément, sur les 20, il y en a une qui part, qui est un peu décadrée, ça. Vous avez fait du tir, vous savez ce que c'est quand même.
5: Oui.
2: Bon, bah sa voiture a pris le mortier. Alors là. Non, mais c'est pas de notre faute, c'est un accident.
5: Et depuis, il n'est pas content.
2: Ah oui, il n'est pas content. Mais je ne me demandais pas pourquoi, je ne sais pas. Non, mais...
5: Vous imaginez, vous cassez ma voiture dans mon jardin?
2: Oui, mais attendez, il s'est vengé depuis.
5: Ah oui?
2: Mais il a pissé sur la voiture de ma femme.
5: Ah, mais alors, mais...
2: Non, mais vous savez pourquoi il a fait ça? Parce qu'on a bousillé ses chats. Mais non, mais... Non, mais attendez, monsieur, attendez. On a tiré sur ses chats. Il venait d'avoir une portée. Bon, mais moi, je le savais pas. On n'a pas fait exprès, nous, on tirait sur la cible. Bon... Et c'était un copain, vous savez, c'était le jour de son anniversaire. Et donc, on avait sorti le pastis, quoi, évidemment.
5: Vous avez tué la portée de chat?
2: Bah oui, les chats, ils meurent, d'accord. Mais ouais. Il va pisser sur la voiture de ma femme. C'est pas ma femme qui a tiré.
5: Et il va pisser sur la voiture de ma femme.
2: Voilà. Voyez, c'est ce comportement inadmissible qui fait que moi, je ne veux plus me laisser faire par un con pareil.
5: Ouais.
2: Et que je vous demande si...
5: Vous avez besoin d'un chien? Parce que vous n'êtes pas fermé.
2: Ben, je voudrais que mon chien puisse aller lui mordre directement les couilles pour qu'il comprenne une bonne fois pour...
5: Que les couilles?
2: Ben oui.
5: Non, c'est pas moi qui vais vous l'indiquer. J'aurais trop peur d'aller chez vous, moi.
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9: Allô?
19: Bonjour monsieur, c'est bien le magasin de vêtements pour femmes?
9: C'est pas un monsieur, c'est une dame. Bonjour monsieur.
19: Ah, c'est une dame, d'accord, donc ça se confirme.
9: Oui.
19: Parce que selon mes relevés, il n'y a pas d'employé de type monsieur chez vous.
9: Non, pourquoi?
19: Parce que, pardon, je me suis pas présenté. Monsieur Martin, comité pour la disparité masculine.
9: Oui.
19: J'ai les chiffres sous les yeux. Vous êtes pas du tout au quota.
6: Je suis pas au quota.
19: Ah bah tu m'étonnes, vous êtes à 100%.
6: À 100% de quoi?
19: 100% d'employés de type femme.
6: Et quel est le problème?
19: Le problème, c'est que pour respecter la disparité masculine, il faut qu'il y ait au moins 50% d'hommes.
6: Si j'en ai pas besoin, monsieur, qu'est-ce que je dois faire? Je vais pas couper une femme en deux pour avoir moitié-moitié.
19: Oula! Alors là, vous compliquez carrément.
6: Bah, vous me dites que il faut qu'il y ait un homme, une femme.
19: Non mais vous vous rendez compte, couper une femme en deux, c'est hyper dangereux.
6: Ben bah, oui, bah, et vous, vous vous rendez compte de ce que vous me dites, monsieur?
19: Oh, pardon, mais ma solution est beaucoup plus simple.
6: Non, pas du tout même. Et d'ailleurs, vous êtes de quelle société?
19: Comité pour la disparité masculine.
6: Oui, bah écoutez, la disparité, vous allez quand même pas prendre un je vous dis, on va pas couper en deux. Je vais pas bon ben, je peux pas prendre un homme. Je suis désolée.
19: Mais si, c'est simple, il suffit de bosser un jour sur deux.
6: Bah oui, c'est ça monsieur, c'est simple. Oui, c'est vrai qu'on peut faire simple quand on c'est la France, c'est ça en fait.
19: Ah bah ça je suis bien d'accord, vive la France.
6: Quand on peut faire simple, vaut mieux faire compliqué, c'est ça la France.
19: Exactement, c'est un petit conseil que je me permets de vous donner hein.
6: Non mais je vous remercie monsieur de vos conseils.
19: Ah bah quand je peux aider les gens.
6: Mais je n'en prendrai pas d'hommes.
19: Ah oui, mais alors après on va encore se faire enguirlander par les Américains.
6: Mais c'est n'importe quoi.
19: Bah pardon, mais ils nous ont dit qu'il fallait arrêter tout ce qui était inclusivité et diversion parce que c'est interdit.
6: Oh bah ça c'est la suite logique de Trump.
19: C'est ça, parce qu'après qui c'est qui va se faire taxer? C'est encore les magasins de vêtements pour femmes.
10: Non mais je comprends pas là.
19: Ah, bonjour monsieur.
10: Oui, c'est madame.
19: Ah, donc en plus il y a une autre dame.
10: Oui, moi je suis la gérante.
19: D'accord, donc c'est encore pire. En fait, vous êtes à 200% d'employés de type femme.
10: Non mais attendez, je comprends pas de quoi vous parlez là. Je vais pas embaucher un homme alors que c'est une boutique de femmes et que...
19: Bah pardon, disparité masculine. Il faut qu'il y ait au moins 50% d'hommes qui bossent chez vous.
10: Et donc par exemple, un bijoutier, vous l'appelez pour lui demander s'il a une employée femme. Par exemple, si lui c'est un homme.
19: Ah non, si lui c'est un homme, ça va. C'est juste quand il y a trop de femmes qu'il faut qu'on rééquilibre en vous rajoutant de l'employé de type homme.
10: Non mais je vois pas pourquoi, dans mon commerce, je suis obligée d'avoir un homme dans mon commerce. Non mais je comprends pas.
19: C'est rapport aux Américains, ils disent qu'on emploie trop de minoritudes et qu'il faut rajouter de la disparité masculine.
10: Oui, mais je m'en fous du trop, je m'en fous des Américains, je m'en fous de tout ça. Je vais pas embaucher un homme, monsieur, alors que je...
19: Non mais vous prenez du mi-temps.
10: Mais je vais pas prendre un mi-temps, je vais pas salarier quelqu'un.
19: Ou alors, sinon, il suffit que vous travaillez un jour sur deux déguisé en homme.
10: Mais sûrement pas.
19: Moi je peux vous trouver un costard et une fausse moustache.
10: Non mais vous allez rien me trouver du tout, je vais rester femme.
19: Bah oui, mais ne serait-ce que pour les clients hommes qui viennent chez vous.
10: Mais il n'y a pas de clients hommes dans ma boutique, monsieur, ou alors ils viennent chercher un article pour leur femme.
19: Ah, il n'y a pas de clients hommes non plus.
10: Mais non, c'est une boutique prêt-à-porter femme.
19: Oh là là, oui, donc oui. Il faut aussi que je vous trouve des clients hommes.
10: Non, merci.
19: Ou alors, vous déguisez la moitié de vos clientes en clients.
10: Non.
19: Eh, il suffit de distribuer des fausses barbes à l'entrée du magasin et hop, l'affaire est jouée.
10: Oui, bien sûr.
12: Allô?
13: Oui, bonjour madame.
12: Bonjour.
13: Je suis bien la Fédération de football.
12: Oui, monsieur.
13: Je voudrais la personne qui s'occupe de l'arbitrage.
12: Ne quittez pas.
15: Allô?
13: Oui, bonjour monsieur.
15: Oui, allô, qu'est-ce qu'il y a pour votre service?
13: Bon, c'est un problème d'arbitrage.
15: Oui.
13: Je vous explique. Nous sommes d'un certain âge.
15: Oui.
13: Et nous jouons au football dans la cour de la maison de retraite.
15: Oui.
13: Et quand je dis nous jouons au football, nous poussons la balle.
15: Oui, d'accord.
13: Avec les autres pensionnaires.
15: Oui.
13: Bon, il se trouve que dernièrement, on a eu un problème, un litige d'arbitrage, parce que quand je dis nous, c'est-à-dire que je joue avec mon frère.
15: Oui.
13: Mais nous sommes bicéphales.
15: Ça veut dire quoi, ça?
13: Ça veut dire, monsieur, que nous sommes siamois.
15: Ah, vous êtes siamois.
13: Voilà. Donc, nous avons un seul tronc et il y a deux têtes sur notre corps.
15: D'accord.
13: Voilà. Bon, moi, je m'appelle Robert et mon frère s'appelle Marcel.
15: Oui.
16: Bonjour, monsieur.
15: Et vous jouez avec vos autres amis du...
13: Voilà. Bon, et alors, l'autre jour, nous jouons avec le même maillot.
15: Oui.
13: Nous avons le numéro 10. Nous comptons comme un seul joueur. Il y a un centre de l'ailier gauche. Et l'arbitre siffle hors jeu, alors que moi, ma tête était derrière la ligne, et celle de mon frère effectivement dépassait.
15: Vous étiez hors jeu, monsieur.
13: On était hors jeu?
15: Oui, absolument. Sur la ligne, vous êtes hors-jeu. Et quelle que soit la partie de votre corps, par conséquent, dans le cas précis, où il y a deux têtes, si vous voulez, il suffit qu'une des deux têtes soit sur la ligne, soit de l'adversaire, soit légèrement en avant, donc là, il y a hors-jeu. Que vous ayez toute votre autre partie de votre corps, donc votre deuxième tête, elle, en position de jeu, non, vous êtes hors-jeu. Dès que vous avez une partie de votre corps qui...
16: Ça, tu vois, ça, oui. Je te l'avais dit. Le monsieur a raison, c'est bien ce que tout le monde t'a dit.
15: Oui, absolument.
13: Mais tu t'es dit que non, on n'est pas hors-jeu.
15: Ah, si.
16: Mais enfin, écoute, le monsieur, il est à la Fédération de football, et c'est bien ce qu'il dit, quand même.
13: Mais oui, je sais quand même aussi, ça fait longtemps que je joue au foot avant toi.
16: Dis donc, on a commencé ensemble, hein.
15: Que votre tête à vous soit derrière, il suffit de la tête de votre siamois.
13: Mais non, mais dis donc, mais tu commences à me les gonfler, sérieusement, tu vas me laisser, non?
16: Fais attention, je te fous un coup de boule, moi. Et t'as entendu ce qu'il dit, le monsieur, ou pas?
13: Allô ?
15: Oui.
13: Et je crois qu'il y a un problème, il n'est pas d'accord. Je vais vous le passer. Hein.
15: Vous passez-moi votre frère, Jumeau. Votre frère, c'est moi.
16: Allô ?
15: Oui, bonjour, monsieur.
16: Oui, bonjour. Voilà.
15: Vous avez un seul maillot. À tous les deux, vous portez le numéro 10.
16: Oui, monsieur.
15: Par conséquent, vous n'êtes qu'un seul joueur, même si vous avez deux têtes.
16: Mais oui, mais ma tête était derrière.
15: Mais je m'en fiche que votre tête soit derrière. Mais,
16: tu vois,
15: reste à savoir si c'est la spécificité des choses ou la spécificité.
16: Je te fous un coup de moi. Tu vas voir.
15: Bon, allez. Bon, je crois que sur ces bonnes paroles. Hein.
13: Alors, monsieur.
15: Oui.
13: Alors,
15: vous n'avez pas d'autre problème, non.
13: Bah, on était hors jeu, alors.
15: Oui, vous étiez hors jeu. Il y a une partie d'entre vous qui était hors jeu. Par conséquent, les deux étaient hors jeu. Allez, bon courage et dormez bien.
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1: Allô ?
19: Bonjour monsieur, je suis bien chez le serruriste.
1: Oui ?
19: C'était juste pour dire que j'arrive là, je viens vous déposer une douzaine de vieilles portes.
1: Et vous nous les déposez pourquoi ?
19: Pour que vous me les rachetiez.
1: Et c'est vu avec qui ça monsieur ?
19: Avec mon beau-frère, monsieur Martin, vu qu'il est avec moi. Présent !
1: Oui mais votre beau-frère, il a vu ça avec qui ? Parce que.
19: Alors, il a vu avec moi, vu que je suis avec lui.
1: Et vous voulez quoi, de l'argent en contrepartie ?
19: Oui, ah bah pour racheter le principe, c'est contre de l'argent, oui.
1: Ah bah oui, mais vous a rien demandé monsieur, donc c'est pas la peine de passer, merci.
19: Ah oui, mais là on est en route.
14: Qu'est-ce que c'est que cette histoire-là ?
19: Ah, c'est madame.
14: On n'y a personne qui est au courant, ni ma collègue, ni moi. Il y a un problème quelque part.
19: Oui, mais alors justement.
14: Non, il n'y a pas de justement.
19: Si, il y a justement que je vous dépose mes 12 portes.
14: Vous arrivez. Je vous préviens, si vous venez ici avec vos 12 portes, moi j'appelle les flics, que vous verrez bien. Parce que vous commencez à m'énerver sérieusement, parce que vous voulez pas comprendre non plus. Vous, on n'est pas obligé de savoir.
1: Non, monsieur, on va falloir vous le dire en quelle langue.
19: Rebonjour, monsieur.
1: C'est n'importe quoi, on n'a pas besoin. Elles viennent de où ces portes ?
19: C'est des trucs qu'on a récupérés à droite à gauche, vous voyez, c'est de la récup.
1: Hein, moi,
14: c'est du vol alors.
1: Donc en fait, vous avez piqué des portes que vous voulez qu'on vous reprenne, bien sûr.
19: Non, mais après, vous mettez un coup de peinture.
1: Non, mais vous êtes gentil, vous savez.
14: Qui c'est qui vous a dit venir livrer 12 portes ici ?
19: C'est moi, monsieur Martin.
14: On ne connaît pas monsieur Martin, nous.
19: Vous connaissez mon beau-frère, quand même.
14: Qui c'est votre beau-frère ?
19: Monsieur Martin.
14: Comment ?
19: Vu que je suis monsieur Martin et que c'est mon beau-frère, forcément, il s'appelle monsieur Martin.
14: Eh bien, passez-le, votre beau-frère.
1: Passez-le, nous. On va avoir des explications.
14: Allez.
1: Monsieur, peut-être un peu plus clair.
19: C'était pas. Martin ! Oui, Martin ! Je te passe les serruristes. Allô ?
1: Oui.
19: Oui, monsieur Martin à l'appareil, vous voulez me parler ?
1: Bah oui, on voudrait avoir des explications, monsieur, parce qu'on a du mal à suivre, hein. En plus, vous avez la même voix que l'autre monsieur, donc c'est bizarre.
19: Oh bah, entre monsieur Martin, c'est normal, on est beau-frère, on se ressemble.
1: Ah, vous êtes beauf ! Ils sont vraiment de notre gueule.
14: Oui, quittez pas, hein.
1: Oui, allô ?
19: Ah, tiens, un autre monsieur.
1: Monsieur, je vous coupe, on veut pas vos portes. On n'est pas ferrailleurs, vous allez dans une ferraille, vous débarrassez de vos portes.
19: Ah bah non, parce que vous me les rachetez, je préfère vous les
1: revendre. Oui, bah bien sûr, vous rêvez, vous. Je vous passe, monsieur, mon mari.
19: Bon, allons-y, bien sûr, suivant.
14: Mais...
19: Ah, retour du haut-parleur.
14: Non, mais il est pas bien, lui.
19: Enfin, bonjour madame, donc c'est vous la racheteuse de portes ?
14: Mais c'est quoi cette histoire ? J'ai jamais acheté de porte de ma vie. Vous m'avez pas contacté pour savoir si j'achetais des portes. J'achète pas de portes, moi. Pourquoi j'achèterais des portes ?
19: Bah, je sais que vous achetez des portes. C'est parce que vous achetez des portes que je vous vends des portes. Sinon, je vous vendrais pas de portes si vous achetez
14: pas
19: de portes.
14: Mais sérieux, mais faut t'arrêter, grand, hein. Eh, je sais ce que je fais quand même comme boulot. J'achète pas de portes, je te dis. J'en ai jamais acheté de ma vie. Tu vas avec à la déchetterie si t'as des portes, ok ?
19: Vous êtes quand même obligé de me les racheter.
14: Mais pourquoi ? Je suis obligé de te reprendre des portes, mais ça va pas ou quoi ? T'as vu ça où ?
19: Alors, article 17 du règlement du métier de serruriste.
14: Le règlement du métier, mais tu rêves ou quoi ?
19: Je cite, le serruriste également appelé portier.
14: Non, mais ça va pas ou quoi ? Donc t'apprends le vocabulaire, puis ça ira mieux, ok ?
19: Je vous ai quand même fait la moitié du boulot en les chargeant déjà moi-même.
14: J'ai fait la moitié du boulot, c'est pas mon boulot, qu'est-ce que tu veux que j'y fasse ?
19: Allez, sympa, je vous fais la livraison offerte.
14: Faut que ça s'arrête ta connerie là, tout de suite, ok ?
19: Oh bah voilà, alors moi je fais ça pour être sympa avec le petit commerce.
14: Non, mais hé, tu te prends pour qui mon bonhomme là ? Tu te prends pour qui ?
19: Alors, puisqu'on se tutoie, je crois que tu t'emportes.
14: J'en ai rien à branler de tes portes, je t'ai dit.
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1: Allô ?
18: Oui, bonjour madame.
1: Oui, bonjour.
18: Je ne vous dérange pas ?
1: Non.
18: Très bien. Je suis bien au bois rue ?
1: Oui.
18: Vous êtes le responsable de l'établissement ?
1: Je suis la femme du responsable.
18: D'accord. En fait, je suis de Trésor Public.
1: Oui.
18: Et je voudrais votre avis et savoir ce que vous en pensez. À savoir, est-ce que ça vous embêterait si on faisait un petit examen en fait de votre comptabilité, c'est-à-dire ce qu'on appelle un contrôle fiscal. Maintenant, dites-moi vraiment toute sincérité, si vous n'avez pas envie, vous n'avez pas envie, puis c'est tout.
1: Ben, c'est-à-dire que honnêtement, moi, je suis mal placée pour vous dire si j'ai envie ou si j'ai pas envie. C'est pas moi qui m'en occupe, donc.
18: Parce que je vous avoue que si on commence, il y en a pour un an. Hein.
1: Ah non, c'est trop long, oui. Hein.
18: Oui, oui, ouais. Puis c'est assez fatigant parce qu'on vous demande quand même de retrouver toutes vos pièces comptables.
1: Et ça, c'est pas obligatoire.
18: Ben, enfin,
1: non.
18: Moi personnellement, si vous voulez, j'ai beaucoup de travail.
1: Oui.
18: Et je vous avoue que si je devais contrôler tout le monde, je n'en sortirais pas.
1: D'accord.
18: Voilà. D'accord. Donc, je sais que normalement, on devrait jeter un œil sur votre comptabilité, mais honnêtement, je m'en sens pas trop le courage.
1: Oui.
18: Tout ce que je souhaite, c'est justement éviter ça, quoi.
1: Oui, je comprends bien, oui.
18: Et c'est pour ça que je vous demande votre avis à vous, si vous souhaitez ou pas.
1: Honnêtement, si c'est pas obligatoire et qu'on peut l'éviter,
18: oui.
1: C'est vrai que bon, ça fait gagner un peu de temps, quoi.
18: Ah, voilà. Hein? Puis en plus, vous êtes à combien de kilomètres de Brive?
1: 60.
18: Ah ouais, oh, ça fait trop loin, quoi.
1: Mm-mm.
18: Pour moi, aller tous les jours chez vous pendant un an...
1: Oui, ça fait de la route, hein.
18: Ben oui.
1: Oui.
18: Mais bon, moi, à partir du moment où on me dit qu'on n'en a pas envie, je...
1: Ouais, honnêtement, je parle pour mon mari, mais je pense pas que...
18: Ouais, hein. Puis pour trouver quoi à l'arrivée, des copinettes.
1: Oui, voilà.
18: Si ça vous embête pas...
1: Ah non, ça m'embête pas que vous vous en fassiez pas du tout, hein. D'accord. M'embête pas.
18: D'accord.
1: Hein.
18: C'est vrai, vous êtes sûr, hein,
1: parce... Ah oui, non, je suis sûr, oui.
18: Je veux absolument pas abuser, hein.
1: Non, mais je suis sûr, hein.
18: Bon.
1: Non.
18: Alors, je vais vous passer mon chef de service.
1: Oui.
18: Et vous allez lui dire que votre mari a la grippe.
1: Ah non, je peux pas dire ça.
18: Ben, c'est la seule solution.
1: Je peux pas dire que mon mari a la grippe, il n'a pas.
18: Ben oui, mais
1: vous lui dites, vous, pour mari a la grippe.
18: Bon, attendez, je lui dis, hein.
1: Hein.
18: Je vais vous demander. Oui, on a Karl, oui. Mais moi, ça m'embête d'y aller parce que le monsieur a la grippe. Vous êtes sûre, hein, madame, je crois, hein?
1: Oui.
18: Il a la grippe. Merci. Allô?
1: Oui.
18: Bonjour, madame.
1: Bonjour.
18: Alors, votre mari a la grippe?
1: Oui.
18: Depuis combien de jours?
1: 3 jours.
18: Oh, mon Dieu.
1: Il n'y a pas le typhus, il a la grippe.
18: Ah oui, alors, c'est embêtant parce qu'on avait pensé aller vous voir pour un petit examen. De la comptabilité.
1: Oui.
18: Mais évidemment, là, on ne peut pas prendre ce risque.
1: Ah non.
18: Donc, on préfère, si ça ne vous dérange pas,
1: oui.
18: Oublier le contrôle fiscal.
1: Mmh.
18: Est-ce que ça ne vous dérange pas?
1: Pas du tout.
18: Honnêtement, si vous préférez en avoir un, nous, il n'y a pas de problème, mais avec la grippe,
1: oui.
18: C'est compliqué.
1: Très.
18: Est-ce que ça vous embête si on oublie?
1: Non, pas du tout.
18: Vous êtes certaine?
1: Oui, certaine.
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0: Bonjour.
19: Bah, comment ça... Allô?
0: Oui, allô?
19: Pardon, mais c'est qui?
0: C'est un salon de coiffure.
19: Ah, je crois pas, non? Je suis en train d'appeler chez moi sur mon numéro.
0: Ah bah non.
19: Ah bah si, c'est mon nouveau numéro, je viens de changer, je sais quand même.
0: Vous savez quoi? Vous venez dans le salon de coiffure qu'il y a sur la rue, mon numéro de téléphone est affiché dans la vitrine.
19: Ah oui, et moi là je suis au télécom parce que mon beau-frère travaille là-bas.
0: Oui.
19: Et il m'a installé ma nouvelle ligne.
0: Bah j'espère qu'il vous a pas branché sur la mienne.
19: Ah, bougez pas, je lui demande.
0: Je bouge pas.
19: Martin, ouais, j'essaye d'appeler chez moi et je tombe sur un monsieur qui est dans un salon de coiffure.
0: Non, c'est pas un monsieur, vous serez gentil, c'est madame.
19: Ah ok, allô?
0: Oui, donc c'est pas monsieur, moi c'est madame.
19: Oui, bah je sais, oui.
0: Parce que vous dites c'est un monsieur qui a décroché. Non, c'est une dame.
19: Oh non, j'aurais jamais dit ça, je me trompe jamais.
0: D'accord, bon, c'est tout?
19: Non, en effet, mon beau-frère a bien fait le branchement sur votre ligne.
0: D'accord, donc il va réparer ça tout de suite, le monsieur?
19: Non, parce qu'il m'a expliqué, en me branchant sur une ligne existante, ça m'évite de payer un abonnement.
0: Non mais attendez, vous m'appelez parce que vous pensez vous appeler, vous utilisez ma ligne et je dois fermer ma bouche?
19: Oui, alors c'est un résumé un peu expéditif, mais grosso modo...
0: Ouais, bah moi je vous le dis, donc votre copain là, il va changer la ligne, d'accord?
19: Alors, c'est vrai qu'on est copain, mais c'est surtout mon beau-frère professionnel du télécommunicage.
0: Votre beau-frère déjà, donc il va faire en sorte d'aller se brancher chez quelqu'un d'autre, mais pas sur moi.
19: Bon, attendez, je lui demande s'il a le temps de voir pour la déconnexion.
0: Mais il a intérêt de voir pour la déconnexion.
19: Martin, il faut déconnexionner. Oula, je vois bien, mais dis au monsieur qu'il y a du délai.
0: Ah non, il n'y a pas de délai, il se dépêche.
19: Bah, c'est-à-dire qu'il est en congé en ce moment, donc ça l'arrange.
0: Vous voulez que j'appelle France Télécom, Orange? J'ai un numéro pro et croyez-moi qu'ils vont pas mettre longtemps à résoudre le problème. Hein. Je vais passer avant tout le monde et ils vont pas me faire attendre.
19: Oh bah je n'en doute pas.
0: Et je pense que là, ça va pas être pareil pour votre beau-frère, d'accord?
19: Pardon, mais ça c'est un coup à que ça lui retombe dessus.
0: Ah ben bah, ça, mais moi j'en ai rien à faire que ça lui retombe dessus. Depuis quand on fait ce genre de truc? Ah non, mais ça je vous explique bien, mon petit monsieur.
19: Non mais vous inquiétez pas, mon petit.
0: Non, c'est pas vous êtes.
19: Je résolutionne.
0: Vous allez me résoudre le problème.
19: Ah oui.
0: Vite fait là.
19: Dans ce cas, il lance un déconnectage.
0: Oui, bah il a intérêt qu'il fasse son boulot.
19: Et d'ici 3 ou 4 semaines, je devrais être déconnectionné.
0: Ah non.
19: Non mais en attendant, on va s'arranger.
17: Non, mais attends, je vous arrête tout de suite. En fait, moi, j'ai ma ligne téléphonique.
19: Bonjour, madame. Oui, mais c'est ce que je disais. On va s'arranger.
17: Mais n'importe quoi, mais monsieur, mais...
19: Non, mais vous inquiétez pas. De toute façon, quand quelqu'un nous appelle, ça sonne chez vous et chez moi en même temps.
17: Non, mais vous rendez pas compte. Tous mes appels qui vont sonner chez moi, ça va sonner chez vous. C'est n'importe quoi. Vous rendez compte de ce que vous dites, en fait?
19: Bon, ça m'arrive.
17: Bah non, vous rendez pas compte. Votre beau-frère, il est pas du métier, c'est pas possible. Il est bête. Enfin, je sais pas.
19: Oh, je dirais plus qu'il est bricoleur.
17: Bah oui. Oui, voilà, c'est un vieux bricoleur.
3: Ah ouais, mais alors attendez.
19: Ah, que se passe-t-il? Bonjour monsieur.
3: Vous avez fait installer la fibre?
19: Ah mais oui, comment vous savez?
3: Bah parce que moi ça m'est arrivé la même chose quand j'ai fait installer la fibre, je me suis retrouvée avec le numéro de téléphone de quelqu'un d'autre, il a fallu que je les rappelle. C'est quand ils font les branchements dans les armoires, ils prennent n'importe quoi.
19: Oui, bah je sais, c'est ce que je disais, c'est exactement ce que vient de faire mon beau-frère, il m'a branché sur votre ligne.
3: Ah bah vous allez...
19: Comme ça, moi ça m'évite de payer un abonnement.
3: Ah bah et vous croyez que moi c'est pas payant?
19: Si, mais mon beau-frère il m'a dit que vous payez pareil de toute façon.
3: Eh bah vous pouvez me le passer, je lui dirai ma façon de penser.
19: Ah bah attendez, je vous le passe.
3: Bah oui.
19: Martin, le monsieur veut te parler. Allô?
3: Oui.
19: Bonjour monsieur.
3: Non, c'est bonjour madame déjà.
19: Oh, si vous voulez.
3: Oui.
19: Alors, vous inquiétez pas pour votre double ligne, il suffit d'établir un planning de décrochage.
3: Non. Moi j'ai mon numéro de téléphone.
19: Voilà, mais comme ça sonne des deux côtés, on peut dire que lui il décroche le matin et vous l'après-midi.
3: Bah non.
19: Dans ce cas, vous décrochez l'après-midi et lui le matin.
3: Eh ben ni l'un ni l'autre, moi je décroche le matin et l'après-midi.
19: Ok, donc ça, on peut le faire un jour sur deux.
3: Bon, alors attendez, vous êtes où vous?
19: Moi je suis à Martinville.
3: Martinville?
19: Oui, capitale du Martinland.
3: Et Martinville, c'est où?
19: Bah c'est vous voyez Bourg-sur-Martin?
3: Non.
19: Si, quand vous êtes sur la route de Martin-Plage?
3: Non.
19: Non plus. En gros, c'est juste après Saint-Martin-le-Gueux, vous prenez direction Château-Martin.
3: Bon, arrêtez vos conneries.
19: Ah bah voilà, c'est juste avant d'arriver à la connerie sur Martin.
3: Vous foutez de ma gueule?
19: Franchement.
4: Fédération?
13: Oui, bonjour monsieur. C'est quelle fédération?
4: Du bâtiment.
13: Ah, d'accord. Dites-moi monsieur, c'est le baron de la Floranale à l'appareil. Cuir?
4: Allô?
13: Oui, je vous pose une question.
4: Oui?
13: Cuir?
4: Mais quoi, cuir?
13: Vous êtes cuir vous-même, non?
4: Ah, vous voulez la fédération des cuirs et peaux, c'est ça?
13: Non, je prospecte. Disons que je recherche des gens qui seraient cuir.
4: Ah, je ne vous comprends pas, je suis désolé. Qu'est-ce que vous entendez par là, cuir?
13: Est-ce que vous êtes... cuir?
4: Non, je ne crois pas, non.
13: Vous êtes sûr?
4: Ah, je ne sais pas.
13: Bon, attendez, bougez pas, je vous passe le responsable.
21: Allô?
4: Oui, bonjour, monsieur.
21: Oui, bonjour, monsieur. C'est la fédération?
4: Oui.
21: Cuir?
4: Ah non, vous êtes à la fédération du bâtiment, là.
21: Non, mais... vous?
4: Quoi, moi?
21: Cuir?
4: Non.
21: Sûr?
4: Non.
21: Doute?
4: Oui.
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23: Allô?
13: Oui, bonjour madame.
23: Bonjour monsieur.
13: C'est le service de proctologie?
23: Pardon?
13: C'est bien le médecin proctologue?
23: Ah, absolument pas monsieur, vous êtes en radiothérapie.
13: Ah, vous pouvez me passer des proctologues s'il vous plaît?
23: Ben, il y en a en ville, mais sur l'hôpital, je ne pense pas.
13: Ben, je ne les vois pas en ville justement, c'est pas marqué dans le bottin téléphonique, hein?
23: Ah, ben ça, je crois. Attendez, comment il s'appelle, ce médecin? Comment il s'appelle, le proctologue de ville? Bachier,
13: ça doit être ça, Bachier.
23: Non, ça me dit rien. Mais je vais vous passer le secrétariat du docteur Plane, qui est gastro-entérologue. Elles connaîtront peut-être mieux, hein?
13: Parce que Bachier, c'est un bon nom pour un proctologue, ça doit être ça.
23: Ne quittez pas.
13: Bah. On peut m'amener peut-être un petit stylo pour la route. C'est mon blouson, c'est ça, c'est... Attends, oui, j'ai pas mon stylo. Aïe, aïe, aïe. Parce qu'il faut que je prenne des notes, chers auditeurs, pendant que je téléphone. C'est important. Ah, voilà, on m'amène un stylo.
23: Allô?
13: Bonjour, madame.
23: Bonjour.
13: Je suis au cabinet du docteur proctologue.
23: Oui.
13: Ah, très bien. Dites-moi, il y a du monde à consultation?
23: Ah, oui.
13: Eh oui.
23: Oui.
13: Tout le monde a mal au cul, hein.
23: C'est peut-être pas ça, mais Monsieur Plane est tout seul sur l'hôpital, hein, donc...
13: Ah mais non, il y a le docteur Vachier aussi.
23: Le docteur?
13: Vachier.
23: Vachier?
13: Oui, il est proctologue aussi, lui.
23: Je sais pas. Je connais pas.
13: À chaque fois que j'essaie d'avoir un rendez-vous avec un proctologue, on me dit que tout le monde a mal au cul et qu'il faut que je rappelle la semaine prochaine, alors. Il répond à un de ces messieurs ou dames là qui attendent en salle d'attente... Tu aurais moins mal au cul que moi pour que je puisse venir à la consulte?
23: Ah non, ça se passe pas comme ça.
13: Vous pouvez leur demander quand même?
23: Non, on a donné des rendez-vous, je peux pas annuler des rendez-vous pour vous mettre vous.
13: Bah écoutez, madame, vous pouvez quand même me mettre quand vous voulez, parce que moi j'ai plus mal au cul que certains, vous savez.
23: Ah oui, mais ça c'est pas moi.
13: Bah quand même, hein. Oui.
23: Voilà. Non, nous n'avons pas...
2: pas de rendez-vous, là, aujourd'hui, c'est sûr. Hein.
13: Madame, j'ai très mal au cul ce matin.
2: Ben oui, mais à ce moment-là, ça, c'est peut-être un problème que vous pouvez voir directement avec votre médecin traitant.
13: Ah ben, il m'a dit qu'il s'en foutait.
2: Si, ben, il s'en fout, eh ben, alors là...
13: Il m'a dit, il faut voir ça avec un proctologue. Ben, vous avez mal au cul, j'en ai rien à foutre, il m'a dit. C'est un médecin un peu rustre.
2: Mais aujourd'hui, moi, je pourrais pas vous donner de rendez-vous.
13: Vous ne pouvez pas me mettre là ?
2: Non.
13: Marquez, ça vaut mieux, j'ai déjà assez de mal au cul comme ça. Bon.
2: Et là, je peux pas.
13: Le docteur Kibour, lui ?
2: Je connais pas le docteur Kibour.
13: C'est mon voisin m'a dit, si t'as mal au cul, va voir le docteur Kibour.
2: Non, je connais pas.
13: Alors, je vais rester combien de temps avec mon mal au cul, moi ? Qu'est-ce que je peux faire en attendant ?
2: Bon, écoutez, si vraiment c'est urgent, vous venez aux urgences à l'hôpital de Sainte, autrement, il faut prendre un rendez-vous avec des délais environ de 3 jours. Hein.
13: Dédé ? Alors, avec Dédé ? Oui. Moi, je ne prends pas de rendez-vous avec Dédé. Hein. J'ai assez vu au bar hier soir. Hein.
2: Je ne vous ai jamais dit de prendre un rendez-vous avec Dédé.
13: Ah si ? Vous m'avez dit que vous voulez un rendez-vous avec Dédé.
2: Bon, écoutez, j'ai vraiment beaucoup de boulot.
13: Est-ce que vous pensez, si je peux voir un docteur donc en prenant un rendez-vous, vous pensez qu'il pourra me donner un médicament pour écarter les faits ? Parce que quand on a mal au cul, il faut écarter les faits. Hein.
2: Ben oui.
13: Ben voilà. Je vous remercie, madame.
2: Au revoir.
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7: Oui, allô ?
19: Bonjour, monsieur, c'est bien la boulangerie ?
7: Oui, bonjour.
19: Monsieur Martin, à l'appareil, bureau départemental de l'amélioration du manger.
7: Oui ?
19: Je vais venir vous installer des aimants magnétiques à l'entrée de la boulangerie.
7: Des aimants magnétiques ?
19: C'est ça, c'est un système pour détecter s'il y a du métal dans vos...

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3: La caisse, j'ai dit une autre.
4: Pour la caisse, vous inquiétez pas, je vais passer vous apporter une caisse en plastique.
3: Non mais j'ai pas besoin que vous veniez.
4: Bah si, déjà pour installer les aimants magnétiques.
3: Mais quel aimant magnétique? Je suis le patron de la boulangerie, je ne suis pas au courant de votre truc.
4: C'est ce que j'ai expliqué, c'est un dispositif pour repérer quand il y a du métal dans vos pains.
3: Bah non, bah pas chez moi.
4: Ah bah si, chez vous.
3: J'ai pas besoin de votre société qui vient aimanter mon pain pour retirer le pain quand il y a des morceaux de métal.
4: Ah oui, alors comment vous faites quand vous avez des morceaux de métal dans votre pain?
3: Mais il y a beaucoup. Pourquoi il y aurait des morceaux de métal dans le pain?
4: Oh bah ça j'en sais rien, ils l'ont dit aux informations à la télé.
3: Ah oui, mais si vous écoutez toutes les informations, elles racontent des conneries.
4: Bon, et puis je vous cache pas que ça me permet de toucher des subventions aussi.
3: Ah oui, je sais bien, c'est bien parce que vous touchez les subventions et donc vous êtes payé sur mon dos. C'est vous qui gagnez de l'argent et moi j'ai rien.
4: Voilà, en gros c'est ça.
3: Ah oui, d'accord.
4: Très bien, donc marché conclu.
3: Non mais est-ce que vous comprenez pas comme quoi ça ne m'intéresse pas?
4: Bah je comprends que si vous me dites ça, c'est parce que vous êtes en train d'hésiter.
3: Non mais j'hésite pas du tout, ça ne m'intéresse absolument pas.
4: Oh mais attendez, bien sûr, c'est une technique de négociage, je vous vois venir.
3: Ah oui, bah vous êtes très mauvais en négociation parce que franchement vous êtes tombé sur la mauvaise personne.
4: Bon allez, vous savez quoi? Je vous fais
3: 10%. 10% de quoi? Vous laissez 10% de quoi?
4: Bah 10% du prix.
3: Du prix de quoi?
4: Des aimants magnétiques.
3: Ah parce que en plus c'est payant.
4: Ah oui, la pose est offerte, mais on va pas vous offrir les aimants, faut pas abuser.
3: Alors vous gagnez de l'argent et faut que je vous paye en plus pour installer des aimants chez moi que j'ai pas besoin.
4: Voilà, vous avez tout compris. Donc marché conclu.
3: Ça vous foutez un petit peu de moi là, non?
4: Franchement.
5: Bonjour.
6: Allô?
5: Oui.
6: Oui, bonjour, c'est le gardien du cimetière là, monsieur Durier.
5: Oui.
6: Je vous appelle, c'est bien le magasin de pêche, là?
5: Non.
6: Comment ça?
5: Non, c'est pas un magasin, on est grossiste, on livre les magasins.
6: Ah oui, d'accord, bah justement, ça peut vous intéresser. Dites-nous, au cimetière, vous savez, on a beaucoup, beaucoup d'asticots.
5: Oui.
6: Est-ce que vous seriez intéressé?
5: Bah non, parce que nous, c'est de l'asticot dégraissé qu'on achète.
6: Non, mais le nôtre, il est bien nourri, hein, il est tout frais, hein. L'asticot de cimetière, il n'y a pas meilleur, hein, pour la pêche, hein.
5: Oui, mais il est dégraissé, il passe dans des tamis.
6: Bah, évidemment. L'asticot de cimetière est nourri avec la plus riche des nourritures, vous le savez bien.
5: Oui, je sais bien, mais il faut qu'il soit dégraissé, nettoyé.
6: C'est fait. On le fait avec application, croyez-nous. On est pêcheurs nous-mêmes, hein, donc
5: bon.
6: On connaît. Vous savez, je peux vous donner un secret, je vous demande simplement de ne pas le répéter.
5: Oui.
6: Ça fait maintenant 15 ans que j'appâte à l'asticot de cimetière.
5: Ouais.
6: Chaque année, je gagne 5 ou 6 concours de pêche, et dont 2 au niveau national.
5: Vous êtes gardien de quel cimetière?
6: Ben, à Aubais, hein.
5: D'accord. Et vous savez produire combien de quantités?
6: Oh ben là, actuellement, on fait du 50 kilos au jour.
5: Ouais.
6: On est au creux de la vague, là, parce qu'avec les grosses chaleurs, l'asticot, vous savez, il n'aime pas trop ça.
5: Ouais. Donc et à quel prix vous le vendez?
6: Alors, nous, par nuit, on fait en moyenne 50 kilos. Ça nous prend environ 5 heures, parce qu'il faut déterrer celui qui a été enterré dans la journée.
5: Ouais.
6: Hein, aller chasser au-dessous, parce que les asticots, ils viennent, évidemment, ils sont appâtés. C'est là qu'ils arrivent, sur les dernières tombes. Donc, on passe environ 5 heures pour 50 kilos.
5: Ouais.
6: On est deux dessus, les deux gardiens du cimetière. Ça nous fait donc une heure par kilo. On va dire une heure, on fait 10 kilos par heure.
5: D'accord.
6: Après, on les dégraisse.
5: Ouais.
6: Encore une heure, à peu près, deux heures, quoi. Hein. Est-ce que 2 euros le kilo, ça vous irait?
5: Je pense que ça doit aller. Faut que je regarde, parce que moi, je l'achète au litre. J'achète pas au kilo, j'achète au litre. Il faut que je pèse 1 litre. Et vous faites des factures ou vous faites des factures?
6: Oh ben non, attendez.
5: C'est nous... sans facture. Ah ben non, mais il faut que je sache.
6: Eh ben nous, on est gardien de cimetière, on n'est pas...
5: C'est tout du blanc, vous le colorez pas, vous le vendez blanc.
6: Oui, on le vend. Il est blanc, on le vend blanc.
5: D'accord.
6: Ce qu'on fait souvent, c'est qu'on les colorie en jaune.
5: D'accord.
6: C'est-à-dire qu'on pisse dessus.
5: Oui.
6: Après les avoir bien dégraissés, on se met à deux au-dessus de la bassine et on pisse dessus. On les laisse 10 minutes dans la pisse, quoi. Hein. Et quand ils sortent, ils sont colorés. Alors là, je peux vous dire, mais n'importe quel poisson qui passe, il y va.
5: J'avais jamais entendu de ma vie qu'on colorait de l'asticot avec de la pisse, hein. Je sais pas, mais... Bon, faut que je regarde mon prix d'achat d'habitude.
6: Attendez, moi je vous rappelle quand même le prix. Pour moi, en ce qui me concerne, asticot naturel, 2 euros le kilo.
5: Ouais.
6: Asticot naturel à la pisse, 2,50 €. Avec ça, on gagne tous les concours.
5: D'accord.
6: Mais qu'est-ce qu'on fait des 50 kilos là, qu'on a là, pour aujourd'hui?
5: Ah bah là, pour aujourd'hui, moi je peux rien faire, hein. Je suis toute seule, c'est pas moi qui décide. Hein.
6: Est-ce que vous voulez que je vous les amène pour que vous fassiez un essai gratuitement?
5: Bah je peux pas, mes chambres froides elles sont pleines, j'ai été livrée cette nuit.
6: Non mais nous on vous les dépose, vous inquiétez pas, en plus on les a fait à la pisse, alors ils vont être parfaits. Voilà, on vous les amène, c'est des 50 kilos à la pisse, c'est dans 10 litres de pisse.
5: Non mais j'en veux pas aujourd'hui.
6: T'es parti? Ouais, tu leur fais cadeau, hein. Non, il n'y a pas d'argent, là. C'est justement pour qu'ils essayent.
5: Ouais, non, mais je veux pas ça aujourd'hui,
6: c'est
5: hein.
6: C'est pas grave si la pisse est chaude. Les asticots sont toujours vivants, oui, je sais.
5: Non, mais votre truc...

0: vais à la piste, ça m'intéresse pas.
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0: Bonjour.
2: Bonjour monsieur, je suis bien chez le disquaire ?
0: Oui.
2: C'est pour vous confirmer votre abonnement pour les chansons de Charles Aznavour sur les plus grands airs de Johnny Hallyday.
0: Pardon ? De quoi vous me parlez là ? Personnellement, je me suis abonné à rien.
2: Allez, ça je sens le truc, ça va changer d'avis.
0: Bah non, c'est pas que ça va changer d'avis, c'est peut-être mon mari qui l'a fait. Je peux pas vous répondre à sa place.
2: Ah bah passez-le moi, parce que si c'est pas la bonne personne, forcément.
3: T'as demandé des interprétations de Johnny Hallyday et Charles Aznavour ?
4: Allô ?
2: Oui, bonjour madame, voilà, comme j'ai expliqué à votre collègue, je vous confirme l'abonnement donc pour avoir les chansons de Charles Aznavour sur du Johnny Hallyday.
4: Attendez, moi j'écoute Jim Hendrix, moi qu'est-ce que vous voulez ? J'écoute Aznavour.
2: Ah oui, je vois, vous aviez envie de nouveauté.
4: Ah moi, non, moi j'ai rien commandé du tout.
2: Bon, je vous fais un petit Johnny Aznavour.
4: Je vous dis que j'ai rien commandé, monsieur.
2: Ça s'appelle La Bohème que je t'aime. La Bohème.
4: Attendez, rien du tout. Je me suis abonné à rien du tout. Qu'est-ce que vous voulez que je vous dise de plus ?
2: Ah bah, dites-moi que vous avez changé d'avis dans ce cas-là.
4: Non, mais je n'ai pas changé d'avis.
2: Ah, vous n'avez plus changé d'avis. Donc, on y retourne.
4: Ah, mais vous rigolez.
2: La Bohème.
4: C'est hallucinant.
2: La Bohème.
4: Truc, qu'est-ce que vous me racontez ?
2: La Bohème. Non. Je vous parle d'un temps.
4: Bon, écoutez, bon, allez.
2: Que les moins de 20 ans.
4: Mais je n'ai pas besoin de votre chanson, je vous dis. Qu'est-ce que les moins d'Aznavour ? Je m'en tape d'Aznavour.
2: Ah, excusez-moi, moi, je suis payé pour ça, vous voyez. Donc,
4: ah, vous êtes payé pour ça. Moi, je vous ai rien demandé, quoi.
0: Allô ?
2: Ah, c'est à nouveau
0: quand
2: monsieur.
0: Quand on appelle une entreprise en disant qu'elle a souscrit quelque chose, on est un peu plus respectueux que ça quand on est commercial, hein.
2: Non, alors moi je suis pas commercial, hein.
0: Vous êtes quoi alors si vous êtes pas commercial, vous appelez pourquoi ?
2: Moi je suis dans l'artistisme. Je suis interpréteur chansonniste. C'est moi qui vous chante le Johnny Aznavour.
0: Si vous m'interprétez une chanson au téléphone, non mais j'ai jamais vu
2: je
0: ça.
2: Je vous fais emmenez-moi allumer le feu. Emmenez-moi.
0: On est parti où là ?
2: Au pays des merveilles.
0: J'ai pas fait.
2: Il me semble que la misère.
0: Je peux avoir votre numéro parce
2: que... Excusez-moi, mais si vous m'interruptionnez tout le temps, on l'aura jamais le morceau, hein.
0: Non, je vous demande pas de morceau, moi. Je vous demande de me donner votre numéro de téléphone.
2: Allez, on y retourne. 3, 4. Emmenez-moi.
0: C'est une arnaque encore, votre truc, là.
2: Oh, bah, aucun respect pour l'artiste, merci.
0: Méfiez-vous, parce que...
2: Oh non, mais si c'est comme ça, je vais le dire à mon responsable.
0: Ouais, bah, vous parlez d'être responsable, soyez un peu plus aimable aussi.
2: Monsieur Martin, oui, je suis en ligne avec le monsieur du disquaire.
0: Non, c'est pas un monsieur que vous avez, c'est une dame.
2: Ce monsieur prétend comme quoi qu'il s'est pas abonné.
0: Ce n'est pas un monsieur que vous avez en ligne, c'est une dame.
2: De toute façon, il nous entend pas parce que j'ai mis en secret.
0: Si, j'entends tout.
2: Non, mais encore un qui essaye de nous la faire à l'envers.
0: Faudra peut-être écouter d'abord quand on vous parle.
2: Ah, allô?
0: J'en ai ras-le-bol que vous me preniez pour un homme alors que je suis une femme. Déjà. Et on ne vous la fait pas à l'envers comme vous disiez à votre collègue ou je ne sais qui, en disant que vous étiez en conversation secrète alors que vous n'y étiez pas.
2: Comment ça ?
0: J'entendais votre conversation.
2: Bah, de quel droit ?
0: Bah, parce que vous ne l'avez pas mis en secrète comme vous disiez.
2: Ah bah, vous êtes gonflé, excusez-moi d'écouter les conversations des autres.
0: Bah, écoutez la conversation des autres, imbécile. C'est vous qui m'appelez ?
2: Admettons.
0: En disant que vous avez un monsieur au téléphone qui n'est pas le cas.
2: De toute façon, ça a déjà été débité sur la ligne téléphonique.
0: De quoi qui a été débité sur la ligne téléphonique ? Non, mais c'est quoi ces manières-là ? Je vous dis que je suis pas au courant, mais arrêtez un peu de me manquer de respect. Vous prenez pourquoi ? Vous êtes même pas une société. Vous êtes bidon.
2: Excusez-moi, je peux juste pratiquer mon art, s'il vous plaît.
0: Non, il n'y a pas à pratiquer votre art, je vous ai rien demandé, j'ai pas envie de vous
2: Allez,
0: entendre chanter.
2: Je vous fais les portes du pénitencier dans un petit appartement.
0: Mais,
2: j'habite tout seul.
0: Vous avez une boîte casserole.
2: Avec maman.
0: Bon, je raccroche du con, hein.
2: Dans un petit appartement.
0: Au revoir.
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6: Bonjour.
7: Oui, bonjour madame.
6: Bonjour monsieur.
7: C'est l'agence de tourisme.
6: Oui monsieur.
7: Ah, bonjour madame Ledoux à l'appareil.
6: Oui, qu'est-ce que je peux vous faire pour vos services madame ?
7: J'aurais voulu un billet de train.
6: Oui.
7: Pour Avranches, Lourdes.
6: Alors attendez, je note.
7: Mais vous avez de quoi noter ?
6: À quelle date vous auriez voulu madame ?
7: Oh ben vous avez l'air plaisant, vous avez l'air de vous distraire et de vous amuser.
6: Bah tant qu'à faire pour travailler, autant travailler dans la bonne humeur, hein.
7: Oui, parce que vous savez, moi, à mon âge, hein, j'ai peu l'occasion de rire.
6: Vous regardez par là, dans la rue, il y a plein d'occasions de rire, vous savez.
7: Je ne peux pas sortir, monsieur, je suis handicapé à 85%.
6: Ben vous regardez par la fenêtre.
7: Je suis non-voyante.
6: Ben excusez-moi, madame, je vous m'excuser. Alors, vous êtes non-voyante ? Handicapé à 85%.
7: Oui.
6: Et vous aimeriez partir d'Avranches pour aller à Lourdes.
7: Voilà.
6: C'est ça, madame.
7: Évidemment, en place handicapée, avec les réductions, pour l'aller.
6: Oui.
7: Et pour le retour, par contre, Lourdes-Avranches.
6: Oui.
7: Ben non handicapé, quoi.
6: Monsieur, vous croyez au miracle.
7: Pardon, monsieur.
6: Excusez-moi. Alors... À quelle date vous auriez aimé, madame ?
7: Écoutez, j'aimerais partir début juillet.
6: Début juillet.
7: Monsieur, c'est ma dernière chance, hein ?
6: Air-sense.
7: Ma dernière chance.
6: Ah, votre dernière chance. Excusez-moi, j'avais pas compris. Bon, alors, Alors, à l'aller, c'est la place handicapée et au retour, bien sûr, tarif plein, c'est ça?
7: Voilà.
6: D'accord. Ah oui, vous m'avez pas dit la date du retour.
7: Vous savez, un miracle, on ne peut pas savoir, hein.
6: En fait, vous attendrez là-bas?
7: Oui.
6: Et si ça prend longtemps?
7: Mais qu'est-ce que vous voulez que je fasse?
6: Des distractions à Lourdes, il n'y en a pas beaucoup, hein.
7: Ah, monsieur, vous savez, à mon âge, qu'est-ce que vous voulez que je fasse comme distraction?
6: Je sais pas, moi, le bridge, les cartes...
7: Je suis non-voyante.
6: Ah oui, c'est vrai. Ouais. Le cinéma, il n'y en a pas à Lourdes, hein.
7: Je suis non-voyante, hein.
6: Ah ben oui, je sais pas, je peux pas vous dire. Je vois pas, en fait, je vois
7: oui,
6: pas.
7: Oui, moi non plus. Non. Comment?
6: Non, excusez-moi. Oh, ben décidément.
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8: Oui.
2: Bonjour monsieur, je suis bien chez le plombier.
8: Ah oui.
2: Monsieur Martin à l'appareil, je m'occupe de recruter là pour le service national universel.
8: Oui.
2: Comme normalement ce sont des volontaires mais qu'on en a pas assez, je me suis permis de faire un dossier comme quoi vous étiez volontaire pour le service national.
8: Ah oui, mais attendez, mon mari il a 60 ans. Là faudrait peut-être voir ça avec lui parce que là...
2: Ah ben c'est tout vu puisque j'ai envoyé le dossier. Ah oui.
8: Ah ouais, parce que là il va pas pouvoir s'absenter comme ça.
2: Ah bah c'est-à-dire que si, puisqu'il part le mi-juin là.
8: Je sais pas comment il va prendre la chose.
2: Il y en a pour 6 semaines à peu près.
8: Ah. Mais écoutez, moi, l'entreprise, qui c'est qui va la faire tourner?
2: Si vous voulez, moi, je fais du recrutement, donc je peux vous trouver un intérimaire dans ce cas pour le remplacer.
8: Ah ouais, mais non, mais un intérimaire, mais vous rigolez, moi, mon mari, c'est le patron.
2: J'enregistre donc votre demande pour remplacer votre...
8: Ah non, mais attendez, vous ne faites rien du tout. Vous avertissez mon mari, vous voyez ça avec lui, hein. Vous lui expliquez qu'il faut qu'il parte 6 semaines et tout, parce que moi, je me mets pas là-dedans, hein.
2: Ah non, mais vous, vous partez pas.
8: Mais je sais bien, mais mon mari, c'est pas sûr qu'il va vouloir partir, hein.
2: Ah, parce que vous voudriez... Attendez, alors, vous voudriez que je vous fasse un dossier à votre nom aussi?
8: Ah non, mais moi, je pars pas. Moi, je veux pas partir, hein. C'est hors de question, moi.
2: Ah bah oui, mais alors si vous m'annulez maintenant votre demande, je viens de l'envoyer, là.
8: La demande à moi?
2: Bah oui.
8: Mais vous rigolez ou quoi, là?
2: Bah, excusez-moi, vous me dites je veux partir.
8: Mais non, je vous ai dit je ne veux pas partir, moi. Mais attendez, mais vous plaisantez, là, c'est quoi votre bordel?
2: Oh bah, excusez-moi, alors là, on essaye de faire son boulot correctement, et là...
8: Ah oui, mais attendez, vous envoyez les gens comme ça, vous nous connaissez même pas. On vous a pas dit qu'on voulait partir, nous, attendez. C'est quoi votre truc, là?
2: Vous m'avez quand même demandé.
8: Non, je ne vous ai rien dit du tout.
2: Moi, je suis bien gentil, je vous fais passer votre dossier en express,
8: non,
2: en plus.
8: Non, moi j'ai 57 ans, je vais avoir 58 ans.
2: Je vais mettre un peu moins sur l'âge du dossier, j'ai mis 15.
8: Mais de toute façon, c'est hors de question, je reçois un dossier, je vais déposer une plainte contre vous, j'aime autant vous le dire, hein.
2: Alors, dans ce cas, ce qu'il faudrait, c'est que vous changiez de nationalité.
8: Mais attendez, mais vous rigolez là ou quoi?
2: Bah, parce que si vous n'êtes plus de nationalité française, à ce moment-là, ils pourront plus vous embarquer
8: au
2: service.
8: Mais n'importe quoi, là, mais attendez.
2: Mais non, mais si je vous fais une demande de double nationalité.
8: Non, mais vous arrêtez vos conneries! Je vous dis que non!
2: Vous inquiétez pas, je vais mettre par exemple que vous êtes belgeoise.
8: Mais écoutez, mais c'est quoi votre bordel là?
2: Bah, je vous déclare citoyenne de Belgique.
8: Non! Vous ne déclarez rien du tout! Non, mais vous rigolez ou quoi?
9: C'est quoi ça?
2: Si on met.
8: Je vous passe mon mari.
2: Ah!
8: Attends, c'est un bonhomme, il nous a appris pour partir 6 semaines en.
9: Oui,
2: bonjour madame, excusez-moi.
9: C'est monsieur! Mais c'est quoi votre truc là? Non, mais vous savez quel âge j'ai? J'arrive à la retraite, moi, je croyais que j'allais au service national, moi?
2: Oui, alors c'est très bien, bravo, j'admire votre engagement.
9: Mais j'ai pas d'engagement du tout.
2: Ah, ben moi je vous ai engagé, c'est ce que je vous dis, je vous ai déclaré.
9: Non, mais vous rigolez ou quoi, monsieur? Vous croyez que j'ai que ça à foutre? Je suis artisan, moi.
2: Écoutez, si en plus vous avez que ça à foutre, comme vous dites, ça tombe très bien.
9: Non, mais j'ai pas que ça à foutre, je suis artisan, moi.
2: Ah, bah faudrait savoir.
9: Non, mais non, je vous dis ça dans le. Que si j'ai que ça à foutre, d'aller me promener pendant 6 semaines.
2: Donc on est d'accord, vous avez.
9: Bon, écoutez, monsieur, je sais pas qui vous soyez, bref.
2: Écoutez, moi je soigne monsieur Martin.
9: Bah, écoutez, je mets mon téléphone sur écoute.
2: Eh ben alors je mets le mien sur contre-écoute.
9: J'en ai plus, moi. Là, vous êtes sur écoute, monsieur, alors allez-y, je vous écoute. Arrêtez de me casser les couilles, parce que vous êtes sur écoute.
2: Écoutez, j'ai le responsable du recrutage, le sergent-chef Martin, qui vient d'arriver.
9: Putain, mais qu'est-ce que tu veux me casser les couilles et vous... dans 2 mois, je suis en retraite. Vous voyez, je vais faire une... non, mais vous...
2: Ah bah alors, justement, vous aurez le temps, ça tombe bien.
9: C'est ça, vous avez raison. Écoutez, j'ai autre chose à foutre.
2: Attention, il y a le sergent-chef Martin qui est à côté de moi qui vous écoute.
9: C'est bon.
2: Je vous écoute. La preuve.
9: Monsieur, rien à voir avec votre chef.
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10: Bonjour, vous êtes bien à Électricité?
11: Électricité dépanneur, bonjour.
7: Bonjour, monsieur. C'est le couvent des Dominicaines Notre-Dame de Clarté à l'appareil.
11: Oui.
7: Ben, la clarté, on n'en a plus.
11: À l'heure actuelle, vous êtes sans courant?
7: Oui, parce qu'on a eu un petit problème avec une sœur cette nuit.
11: Oui.
7: Qui a un appareil là, qui est moderne, elle nous a dit, vous savez.
11: Alors, il ressemble à quoi cet appareil, que je comprenne?
7: Alors, ça ressemble à un suppositoire géant.
11: Un suppositoire géant?
7: Enfin, ça fait quoi, 25 centimètres.
11: 25 centimètres. Et quelle épaisseur?
7: C'est un cylindre, en fait. Hein. Un gros cylindre.
11: Un gros cylindre qui ressemble à un support.
7: Oui.
11: Et ça sert à quoi? Ça, c'est pour la lumière? Ça sert à quoi?
7: Il y a une prise au bout. Attendez, ça sert à quoi, ça, Sir Claude? Elle me dit, pour rompre la solitude des femmes. Je ne sais pas plus.
11: Pour rompre la solitude des femmes? Je ne vois pas.
7: Mais je ne sais pas non plus. Qu'est-ce que vous faites avec ça? C'est quoi? C'est de la lumière? Non? Pour réchauffer le coin?
11: Ah, pour réchauffer l'eau, peut-être.
7: Pour réchauffer l'eau, non? Non, c'est pas... Ça réchauffe, mais pas l'eau. Mais elle
11: ça réchauffe, mais pas l'eau.
7: Elle a l'air de... Je ne sais pas, l'air de cacher quelque chose. Vous voulez que je vous la passe, peut-être?
11: Ah oui, passez-moi là, s'il vous plaît. Oui, volontiers.
7: Merci. Allô?
11: Oui, bonjour.
7: Oui, bonjour, monsieur.
11: Oui, en quoi puis-je vous aider, madame?
7: C'est l'appareil, moi, que j'ai branché, qui a tout fait sauter.
11: Ah, d'accord. Mais c'est peut-être parce que vous aviez un court-circuit. Vous l'avez essayé avant, il fonctionnait?
7: Ah, oh là, oui, il fonctionnait même très bien.
11: D'accord.
7: C'est un vibromasseur.
11: C'est pour les sœurs et...
7: C'est pour les sœurs. Parfois, ça peut être pour les frères aussi.
11: Ah, c'est pour les frères aussi.
7: Enfin, un peu moins. Ça, c'est pour les sœurs, puisque ça s'appelle... Attendez, je vous permettez, je retrouve la boîte.
11: Je vous en prie, madame. Mademoiselle, madame, ma sœur. Je vous en prie, ma sœur.
7: Oui, vibro, ma sœur, ça s'appelle.
11: Vibro, ma sœur. Ah. Bon, ça doit être... C'est peut-être un objet de culte, c'est peut-être religieux.
7: Oui, c'est un objet de cul, c'est marqué dessus.
11: Objet de cul. De...
7: Alors, attendez. Je regarde, hein.
11: Oui.
7: V-I-B-R-O.
11: B-R-O, oui.
7: Trait d'union, ma sœur.
11: Ma sœur.
7: Mais il y a une faute d'orthographe parce que ma sœur, ça s'écrit M-A, plus loin, S-O-U-E-U-R.
11: Ça doit venir de Chine, sûrement, non? C'est pour ça qu'il doit y avoir une faute d'orthographe.
7: Alors, on branche la prise électrique.
11: Oui.
7: Dans le secteur.
11: Oui, ah, c'est pas à pile, ça fonctionne directement sur le secteur.
7: Oui, et déjà, ça rompt la solitude de la prise qui était toute seule.
11: Ça alimente l'appareil. Excusez-moi, vous êtes sûr que c'est cet appareil qui vous a fait disjoncter?
7: Ah ben oui, je suis sûr que ça m'a fait disjoncter, moi. J'ai vu des choses que j'avais jamais vues de ma vie.
11: Ça a fait des éclairs, ça a fait quoi?
7: Des tremblements, et puis des petites secousses, et puis ensuite des grandes secousses, c'était... Oh oui, mon Dieu, mon Dieu, mon Dieu.
11: D'accord. Est-ce que vous pourriez me passer la mère supérieure? Parce que je pense que nous avons un petit souci. Et peut-être qu'elle pourra me répondre.
7: Oui, je vais la chercher, vous permettez, parce qu'elle est dans la cellule à côté.
11: Je vous en prie.
7: Je reviens.
11: Mais excusez-moi, ma sœur.
7: Merci. Allô?
11: Oui?
7: Le problème, c'est qu'on vient de découvrir ce que c'était que le vibromasseur.
11: D'accord. Mais bon, laissons le vibromasseur là où il est, ce n'est pas un problème. Alors, pour revenir à notre panne première.
7: Attendez, la sœur. Ça y est, elle a retiré la prise. Et le disjoncteur marche.
11: Et le disjoncteur fonctionne.
7: Elle a retrouvé le jus.
11: Ben non, puisque vous avez retiré la prise. 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
12: Bonjour.
2: Bonjour, monsieur. C'est bien l'agence de voyage?
12: Oui, c'est bien ça.
2: Je vous appelle pour un remboursage, s'il vous plaît.
12: C'est-à-dire?
2: Ben, pour un remboursage d'un billet d'avion, d'un vol qui a été annulé.
12: Vous deviez partir quand?
2: En fait, j'avais l'intention de réserver un billet pour aujourd'hui et j'ai vu que ça allait être annulé.
12: Bah, oui, mais si vous ne l'avez pas acheté, je ne vais pas vous rembourser quelque chose que vous n'avez pas acheté. N'importe quoi, on n'a jamais fait un truc comme ça. Hein. Bref, bon.
2: Non, mais c'est pas sorcier. Vous voyez, vous me sortez le billet, comme ça vous pouvez me le rembourser.
12: Ah bah, je vais vous demander de le payer dès l'endroit un premier temps.
2: Vous allez me faire payer un vol annulé?
12: Non. Qu'est-ce que vous allez faire avec ça?
2: Comme ça, je le paye pas et vous me faites le remboursage.
12: Ah bah non, c'est stupide. Hein. C'est complètement idiot ce que vous me demandez. Je suis désolée, mais moi, je marche pas dans la combine. Hein.
2: Et alors, dans ce cas, est-ce que vous pourriez... Ah, allô?
12: Oui.
2: Bonjour, monsieur.
12: Attendez, monsieur, il y a un problème, là. On peut plus rien faire.
2: Bah, si vous pouvez me le remboursager, c'est ce que je disais, puisqu'il est annulé.
12: Non, je peux pas vous le remboursager, d'abord de une. C'est un remboursage du verbe rembourser.
2: Un remboursage du verbe rembourser, oui.
12: Français.
2: Je suis bien d'accord, oui.
12: Bon, bref.
2: Donc, pour mon remboursage que vous évoquez à l'instant.
12: Ah non. On va pas vous rembourser. Enfin, ça me paraît logique. Non, c'est non.
2: Bah si.
12: Non.
2: Allô?
12: On va où là? On va pas vous rembourser un billet que vous avez pas acheté.
2: Au moins, vous me faites un bon ou un truc pour rembourser.
12: Je vais pas vous faire un bon alors que je vous ai pas envoyé quelque chose, enfin.
2: Oh!
12: Quoi, oh?
2: Ah bah, oh!
12: Je ne ferai pas d'attestation. Non, mais c'est hallucinant ça quand même.
2: Non, mais on peut faire comme si.
12: Quoi?
13: On peut pas faire comme si, monsieur. Puis arrêtez de dire ce que j'ai pas dit parce que c'est bon là. Si je dois vous rembourser, je vous rembourserai, y a aucun problème.
2: Ah bah nous y voilà.
13: Donc... Mais laissez-moi parler. Vous voulez pas me laisser parler en fait.
2: Bien sûr que si.
13: Bon bah alors laissez-moi parler.
2: Bien sûr.
13: Alors.
2: Toujours est-il que vous devez quand même.
13: Non mais me laissez pas parler en fait. Je peux terminer ou pas?
2: Ah bah oui bon, absolument. Alors. Mais c'est juste que je disais que.
13: Mais moi je ne sais pas.
2: Allô.
13: Je ne sais pas. Vous m'entendez?
2: Non.
13: Vous m'entendez?
2: Non.
13: Là vous m'entendez?
2: Oui.
13: Alors je.
2: Ah non, je vous entends plus.
13: Là, vous m'entendez là?
2: Non.
13: Là.
2: Là, un peu mieux.
13: Alors, je ne sais pas.
2: Allô?
13: Oui, allô?
2: Mais je vous entends plus.
13: Allô? Vous m'entendez?
2: Allô?
13: Allô, vous m'entendez?
2: Non.
13: Bah alors, on va raccrocher si vous m'entendez pas.
2: Bah non, reprenez le téléphone.
13: Ah, bah comme par hasard, vous m'entendez là?
2: Non.
13: Non, mais vous me répondez?
2: Non.
13: Bon, écoutez.
2: À la limite, si vous pouvez pas me faire du liquide, moi ça me dérange pas.
13: Non, mais vous comprenez pas, je peux pas vous donner d'argent.
2: Vous me faites un virement, je vous donne un RIB.
13: Je ne peux pas vous faire de virement ou vous donner de liquide.
2: Bon,
13: ce
2: alors.
13: C'est pas possible.
2: Écoutez, je vais prendre un chèque, exceptionnellement.
13: Non, mais vous écoutez pas en fait. Je vais appeler mon directeur tout de suite.
2: Ah, bah passez-le moi.
13: Bah oui. Voilà.
14: Allô.
2: Oui, bonjour madame.
14: Non, monsieur.
2: Pardon.
14: Alors attendez, vous avez pris votre billet chez nous?
2: Ah non, j'ai pas pris mon billet, mais j'avais l'intention de le prendre.
14: Attendez, est-ce que vous avez réservé votre billet chez nous à l'agence de voyage?
2: C'est ce que j'ai expliqué, j'en avais l'intention.
14: Non, non, je vous pose une question, monsieur, c'est vous, c'est non. Avez-vous réservé, oui ou non, un billet d'avion, oui ou non?
2: J'y ai pensé, voyez.
14: Non, mais attendez, je vous demande pas si vous y avez pensé. Avez-vous réservé, oui ou non, votre billet chez nous?
2: J'y ai pensé sérieusement à acheter ce billet chez vous.
14: Et oui, vous l'avez réservé ou non, vous n'avez pas de billet, c'est tout.
2: Non, alors n'avez pas compris. Dans l'intention, si vous voulez.
14: Je m'en fous, vous n'avez rien acheté.
2: Ne me faites pas dire ce que je n'ai pas dit.
14: Bon, attendez, on va être clair, monsieur, parce que moi, attendez, il y a deux solutions. Vous avez pris un billet chez nous, vous l'avez payé, on vous rembourse.
2: Ah bah voilà, c'est cette solution pour me rembourser.
14: Oui, mais vous l'avez, votre billet,
2: Ah bah je l'ai pas, mon billet.
14: Vous l'avez pas, pourquoi? Attendez, vous racontez quoi là? Je suis oublié de vous rembourser un billet que vous n'avez pas payé.
2: Ah bah quand même, vous avez compris.
14: Bon bah écoutez, monsieur, allez.
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16: Oui, bonjour madame, les laboratoires Coco Bayeux à l'appareil, laboratoire d'hygiène dentaire. Mmh. Vous êtes au courant, non?
17: Non, pas du tout, pourquoi?
16: Ben écoutez madame, on ne veut pas vous faire de peine, mais on est au PTT actuellement, là on fait des expériences avec le téléphone, et il se trouve que, d'après vos dernières conversations téléphoniques, vous auriez plutôt mauvaise haleine, est-ce que...
17: Ah bon, non mais vous fichez de moi, non, arrêtez vos bêtises, hein, je vous en prie. Ben,
16: écoutez madame, je suis avec l'agent...
17: Oui, communications téléphoniques, excusez-moi, mais enfin je suis pas idiote.
16: Non madame, je crois que vous êtes en train de vous égarer, je vous explique. Nous avons mis au point un brevet, qui nous permet de détecter, donc conjointement avec le ministère de la Santé, vous savez que les dents, les problèmes dentaires sont très mal remboursés en France.
17: Ah ça je le sais, parce que...
16: Oui, vous avez. Bah oui, justement.
17: Non,
16: vous...
17: j'ai pas de problème, hein. Pas du tout, ne vous inquiétez pas.
16: Bah si, si vous le savez, c'est que.
17: Bah je le sais, parce que de toute façon, en ce moment, je vais chez le dentiste, mais je... c'est pas parce que j'ai mauvaise haleine, je me fais mettre des dents, c'est tout à fait différent.
16: Bah oui, madame, mais. C'est justement peut-être parce que vous êtes en train de vous faire mettre des dents que vous avez mauvaise haleine.
17: Ah non, pas du tout. Justement, ces dents-là, elles sont enlevées depuis 15 ans, alors je risque pas d'avoir mauvaise haleine avec, hein.
16: Bah, je sais, madame, plus c'est vieux et plus.
17: Je suis suivie régulièrement, si vous voulez savoir. Alors, mauvaise haleine au téléphone, excusez-moi, hein, mais n'importe quoi.
16: Moi, je ne veux pas vous décevoir ni vous heurter, mais là, bon, j'ai un masque sur le nez, et heureusement.
17: Oh, écoutez, non, mais dis donc, non, mais vous avez un masque sur le visage pour ne pas sentir mon haleine, non, mais pour qui vous me prenez? Non, mais je suis pas idiote, hein.
16: Bon. Madame.
17: Bah, y a pas de
16: écoutez,
17: madame.
16: Bon, madame, je vais continuer cette conversation en enlevant le masque comme ça. Bon.
17: Non, mais vous êtes tombé sur la tête ou quoi?
16: J'enlève le masque, madame.
17: Ouais, mais enlevez le masque et puis mettez-le où vous voulez, j'en ai rien à faire.
16: Je le pose sur la table.
17: Mais c'est ça, mais c'est ça.
16: Bon, écoutez-moi.
17: Oui, bah, moi je vais vous raccrocher au nez, ça va être vite fait. Bah,
16: écoutez, je préférerais justement. Oh, je remets le masque, excusez-moi, madame. Vous pouvez me raccrocher au nez, s'il vous plaît.
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18: Allô?
2: Bonjour, madame. C'est bien ici pour le bois de chauffage?
18: Oui.
2: J'ai acheté du bois de chauffage chez vous?
18: Oui.
2: Et il est défectueux.
18: Donc je voudrais savoir votre nom et votre adresse.
2: Non mais moi je vais passer.
18: Non, c'est même pas la peine de venir chez moi, je veux avoir votre adresse.
2: Ah mais je l'ai votre adresse, hein. En sortant du boulot, je passe avec une...
18: Non, je vais pas en sortant du boulot, je vais savoir si c'est nous qui avons livré le bois, monsieur.
2: Non mais bien sûr que c'est vous qui avez livré le bois.
18: Non, écoutez, vous êtes têtu ou quoi? Je veux savoir votre adresse.
2: Vous avez perdu mon adresse, c'est ça?
18: Non mais attendez, j'ai un facturier, les facturiers sont branchés, monsieur, donc je peux pas avoir perdu...
2: Non mais dites-le, que vous avez perdu ma fiche, je comprendrai.
18: Je ne peux pas perdre ta fiche, mes facturiers sont des branchés.
2: Vous avez peut-être perdu un facturiste, dans ce cas, je ne sais pas.
18: Non, j'ai pas perdu de facturiste du tout.
19: Bah écoutez, le patron, il est en train de travailler aussi, hein, il a pas que ça qu'à faire.
2: Ah mais je sais bien qu'il a pas que ça qu'à faire, moi non plus j'ai
19: oui,
2: pas que ça qu'à faire.
19: Je suis sa secrétaire, là.
2: Voilà.
19: Vous l'avez mis où, votre bois?
2: Alors j'en ai mis un petit peu dans la salle de bain, j'en ai mis un peu dans toutes les pièces, vous voyez.
19: Non mais là, tu mets du bois dans sa salle de bain, mais j'ai jamais vu ça, c'est vraiment un abruti, ce mec-là.
2: Ah bah, je vous entends, hein.
8: Oui, bah oui, je vous dis que vous êtes un abruti, oui.
2: Ah bah là, je vous entends aussi, hein.
8: Oui, je vous répète, vous êtes un abruti. Là, quand vous mettez votre bois dans votre insert.
2: Mais j'ai pas d'insert, moi.
8: Bah pourquoi vous avez commandé du bois, alors?
2: Parce que je me suis dit, bois de chauffage, ça veut dire qu'on le met dans la maison et il réchauffe la maison.
8: Non, mais du bois de chauffage, y'a aucun rapport à ce que vous me dites.
2: Bah alors, écoutez...
8: Le numéro de téléphone, s'il vous plaît.
2: Alors, 06...
8: 06...
2: M-A-R...
8: Non, un numéro... Vous êtes... Eh, monsieur, vous prenez pour une conne ou quoi? 06 M-A-R, c'est pas un numéro de téléphone.
2: Mais j'ai pas fini, M-A-R-T-I-N.
8: Non, un numéro de un vrai numéro de téléphone, je veux.
2: Vous prenez pas les portatifs?
8: Ah non, désolé.
2: Alors, 03...
8: 03...
2: 21...
8: 21...
2: M-A-R...
8: Non.
2: T...
8: Non, monsieur, c'est...
2: I.
8: Un numéro de téléphone, c'est avec des chiffres, c'est pas avec des lettres. Arrêtez de foutre de ma gueule, là.
2: Je me suis pas fouté de votre gueule.
8: Alors, 03 21 M-A-R...
2: T-I-N.
8: T-I-N.
18: Allô.
2: Oui.
18: C'est moi le patron. Donne-moi ton adresse.
2: Non, mais le chef, le vrai, c'est qui ici?
18: Moi.
2: Parce que si.
18: Ton adresse.
2: Vous me demandez mon adresse, vous avez même pas mon nom, ça me semble pas très sérieux quand même comme.
18: Non, donne-moi ton nom.
2: Bah alors, oui, alors.
18: Donne-moi ton nom.
2: Comment?
18: Non, donne-moi ton nom.
2: Vous pouvez parler un peu plus fort, s'il vous plaît?
18: Ouais, tu veux pas de ma gueule, non? Tu t'appelles comment?
2: Non, mais si tu me tutoies, j'imagine, c'est parce que tu vois qui je suis.
18: Non, mais votre nom. N-O-M. Votre nom, N-O-M.
2: Donc, Martin. M.
18: Martin, ça je sais. M-A-R-T-I-N, ça je sais. Après.
8: L'adresse.
2: Oui, alors, rue.
18: Oui.
2: Martin. M.
18: Oui.
2: A-R-T-I-N.
18: Après. Les bateaux, j'ai pas de sac à foutre, là.
2: Bah, moi non plus, j'ai pas de sac à foutre, hein.
18: Oui, bon, on dirait pas. Le village.
2: Alors, le village, c'est Martin.
18: M-A-R-T-I-N. Bah, écoute. Je prends ta fiche et je l'envoie à la gendarmerie.
2: Vous envoyez ma fiche à la gendarmerie?
18: J'envoie à la gendarmerie.
2: Ah, bah, ils vont pas être déçus.
18: Bon, tu me fais chier.
20: Salon Agosine, bonjour.
21: Bonjour madame, je souhaite parler au responsable de l'établissement.
20: Je vous laisse, ce n'est qu'il est pas.
21: Non, merci, merci, au revoir.
22: Allô?
21: Oui, bonjour.
22: C'est Speed?
21: Oui.
22: Oui, dites-moi.
21: T'en as?
22: C'est qui à l'appareil?
21: Speed.
22: Oui, ben bonjour, oui, dites-moi.
21: Ça va, vous allez bien?
22: Oui, ça va. Et alors, qu'est-ce que vous allez faire alors pour les radiateurs?
21: Il faut les déposer, je pense.
22: Oui, il faut les déposer. Si vous êtes son beau-frère, non?
21: Oui, c'est moi.
22: Ah, bon, ben alors vous ne vous présentez pas.
21: Ah, pardon, excusez-moi, ça va?
22: Bon, ça va très bien.
21: Bon, alors, donc,
22: il faudra les déposer, ces radiateurs, parce que je vais faire peindre mon salon de partout, vous voyez, les murs. Et il n'a pas accès derrière les radiateurs. J'ai dit non, je ne veux pas les enlever. Il m'a dit non, je ne peux pas, il faut quand même les déposer. Je vais peindre derrière les radiateurs, tout ça. Puis ouais. Ça se voit, c'est tout sale. Alors donc, il faut les enlever.
21: Mais oui, parce que vous avez votre rondelle qui est humide, en fait. C'est pour ça qu'on ne peut pas.
22: Vous avez quoi?
21: La rondelle.
22: Oui.
21: Votre rondelle, elle est humide.
22: Oui.
21: Donc, moi, je peux juste passer un doigt, vous voyez?
22: Oui.
21: Mais pas plus, parce que si votre rondelle était sèche, à la limite... Bon, je pourrais juste mettre un doigt et puis comme ça, je pourrais travailler sans avoir à le déposer, à vous déposer.
22: Oui.
21: Mais là, il faut que je puisse déshumidifier votre rondelle.
22: Oui.
21: Donc, il va falloir que je passe deux doigts dans votre rondelle et toute la nuit, que ça travaille, quoi.
22: Mais j'ai déjà fait une fois, j'ai fait des papiers peints et tout, ils ont tout déposé les radiateurs et puis après, ils les ont remis.
21: Oui, mais est-ce que vous pouvez mettre un doigt dans votre rondelle?
22: Je comprends pas cette technique, ça. Vous comprenez ce que je voulais dire?
21: Ouais.
22: Il faudrait que vous veniez me voir et puis voir un peu le travail qu'il y a à faire.
21: Si je peux venir vous voir. Est-ce que vous aurez le temps? Je vous mets un doigt dans la rondelle et vous me dites si ça va.
22: Bon.
21: Il faut que je puisse introduire deux doigts dans la rondelle.
22: Oui.
21: Tourner comme ça, vous voyez, bien tourner pour oui. bien la patiner, bien patiner l'intérieur, bien l'élargir, quoi. Mmh, bien, mmh, voyez, mmh. Et puis sortir les doigts, revenir, vous voyez, il faut bien travailler la rondelle.
22: Mmh. Ben d'accord.
21: Ça se fait pas comme ça.
22: Mmh. D'accord. Mais dans quelle rondelle vous parlez, moi?
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23: Oui,
0: bonjour.
2: Oui, bonjour monsieur, c'est bien la médecine du travail ?
0: Oui, c'est madame.
2: Non, c'est monsieur à l'appareil. Il faudrait que vous me fassiez une attestation comme quoi je peux pas aller travailler.
0: Une attestation comme quoi vous pouvez pas aller travailler.
2: Comme je peux pas encore officiellement prendre de vacances, ça me permettrait de pouvoir prendre une ou deux semaines tranquille, vous voyez.
0: C'est-à-dire, vous voulez que le médecin du travail vous mette en arrêt une semaine ou deux pour que vous ayez des vacances, monsieur ?
2: Bah, alors, idéalement, deux semaines, c'est vrai que moi, ce serait parfait.
0: Mais non, elle vous fera pas. On fait pas n'importe quoi, monsieur, ici, à la médecine du travail.
2: Je suis sur mon lieu de travail, donc je vous passe mon responsable.
0: Il est sur son lieu de travail, mais c'est quoi cette histoire-là ? Quittez pas, je vais vous passer la responsable. Allô ?
2: Oui, bonjour docteur.
3: Bonjour, non, je suis pas docteur, je suis la coordinatrice de centre. Eh bah, passez-moi votre responsable, y a pas de souci, je vais voir ça avec lui.
2: Ah bah voilà. Monsieur Martin, je vous passe le docteur ?
3: Je vous passe le docteur, monsieur, je suis pas docteur.
2: Excusez-moi, faites comme si.
3: Faites comme si, non mais attendez, vous rigolez ?
2: Non mais parce que sinon, moi, qu'est-ce qu'il va me dire ? Je vais avoir...
3: Non mais attendez, faites comme si, je suis pas médecin, monsieur. Si vous avez un problème avec votre employeur, vous le gérez avec votre employeur.
2: Oui, non mais lui, il le sait pas.
3: Lui, il le sait pas, c'est pas mon problème, monsieur. Je ne suis pas médecin.
2: De quoi je vais avoir l'air, moi ?
3: Bah, c'est pas mon problème, monsieur.
2: Vous voyez, ça, je vais passer pour un menteur.
3: Bah, et alors, et moi, je passe pour une menteuse parce que je me fais passer pour un médecin ?
2: Mais non, mais ça, il y a que nous qui le savons, ça.
3: Non mais vous rigolez ? Je vais pas me faire passer pour un médecin alors que je ne suis pas médecin. Si vous n'avez pas envie de travailler, ça me regarde pas.
2: Non mais lui, il y connaît rien, hein, si vous lui dites.
3: Lui, il y connaît rien, c'est pas mon problème.
2: Ça reste notre secret. Si vous voulez, dans le
3: non, ça reste pas notre secret du tout. Je suis pas là pour faire des secrets avec vous, monsieur.
2: On se comprend, quoi.
3: Non, on se comprend pas du tout. Passez-moi votre responsable.
2: D'accord. Excusez-moi, c'est le docteur. Je vous le passe.
3: Non, je suis pas docteur.
2: Oui, allô ? Bonjour.
3: Allô ? Je suis pas docteur.
2: Comment ça, vous n'êtes pas docteur ?
3: Non, mais attendez, vous arrêtez, là.
2: Bon, enfin, excusez-moi.
3: Vous êtes monsieur ?
2: Monsieur Martin.
3: Monsieur Martin.
2: Oui.
3: Je peux avoir votre date de naissance, s'il vous plaît, monsieur Martin ?
2: Je vais prendre la vôtre, d'abord.
3: Bah non, du tout.
2: Et pourquoi ?
3: Vous m'appelez pour avoir un rendez-vous avec un médecin, donc donnez-moi votre date de naissance.
2: Ah non, alors attendez, c'est pas moi qui appelle, c'est vous le médecin, moi je suis le responsable.
3: Non, non, je suis pas médecin, monsieur.
2: Alors pourquoi on me dit qu'on me passe le docteur ?
3: Non, non, on vous dit pas qu'on passe le docteur, c'est le monsieur que j'ai eu au téléphone qui demandait à voir un docteur.
2: Il m'a dit qu'il était arrêté 15 jours, c'est ça ?
3: Non, non, il est pas arrêté 15 jours. Arrêtez votre cinéma.
2: Monsieur Martin, j'ai le docteur qui me dit qu'il n'est pas docteur.
3: Je suis pas docteur.
2: Bon, est-ce qu'on peut faire comme si vous étiez docteur ?
3: Absolument pas. Quelle est votre demande, monsieur, s'il vous plaît ?
2: Alors, il faudrait arrêter mon employé pendant 15 jours.
3: Pour quel motif ?
2: Vacances.
3: Vacances.
2: Voilà.
3: Et qu'est-ce que vous voulez qu'on fasse ?
2: Bah, ce que vous faites, c'est que vous, comme vous êtes info-docteur, il m'a expliqué, vous lui faites info-certificat.
3: Oui, bien sûr.
2: Pour qu'il ait des vraies vacances.
3: C'est un truc de fou.
4: Non, mais quel débile.
2: Le débile est toujours là. Allô ?
4: Martin, c'est un nom bidon, en plus.
2: Allô ? Vous avez mal raccroché, hein ?
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24: Bureau de poste Paris-Bichat, bonjour.
25: Bonjour, monsieur, c'est le bureau de poste.
24: Oui, c'est le bureau de poste, oui.
25: Oui, bonjour, je voudrais un renseignement, s'il vous plaît. Je voudrais avoir le bureau des renseignements.
24: Oui, c'est moi-même.
25: Ah, bonjour, monsieur. Je peux vous demander un renseignement ?
24: Qu'est-ce que vous voulez comme renseignement ?
25: Je voudrais le numéro de téléphone des renseignements de Paris-Bichat.
24: Vous y êtes, au renseignement de Paris-Bichat.
25: Vous pensez que je peux leur demander un renseignement ?
24: Mais, et pour leur demander quoi ?
25: Un renseignement.
24: Non, mais je peux peut-être vous renseigner, moi.
25: Oui, voilà. Vous êtes des renseignements ?
24: Oui, mais je peux. Tout dépend de ce que vous allez me demander.
25: Le numéro de téléphone de Paris-Bichat.
24: Et, oui, mais. Bon, bah écoutez, c'est ici. Vous y êtes.
25: Ah, c'est
24: vous
25: ici.
24: Vous y êtes au renseignement de Paris-Bichat.
25: Et vous êtes quel bureau de poste ?
24: Paris-Bichat.
25: Voilà, c'est ça. C'est celui-là que je veux.
24: Bon, eh ben le 46 06 71 50, celui que vous venez de faire.
25: Vous pensez qu'ils pourront me donner un renseignement ?
24: Mais oui, bien sûr.
25: Ah bon, ben je vais les appeler alors.
24: Mais oui, si vous voulez.
25: Très bien, ben je vous remercie.
24: Je vous en prie. Bureau de poste Paris-Bichat, bonjour.
25: Bonjour monsieur. Je voudrais le numéro des renseignements de Paris-Bichat.
24: Oui, mais c'est le numéro que vous venez de faire.
25: Ah ben tiens, je reconnais votre voix.
24: Oui.
25: Ah ben vous êtes drôlement gentil, vous m'avez donné le numéro de téléphone des renseignements de Paris-Bichat.
24: Oui, et qu'est-ce que vous voulez savoir alors ?
25: Un renseignement.
24: Oui, demandez-moi.
25: Alors, je voudrais le numéro de téléphone de Paris-Bichat des renseignements de...
24: Mais il n'y a qu'un seul numéro de téléphone à Paris-Bichat.
25: Oui.
24: Le numéro que vous venez de composer.
25: Alors, je vais faire donc celui-là.
24: Mais vous venez de le faire, vous tomberez sur moi.
25: Ah ben je vais le faire tout de suite alors.
24: Mais non, mais attendez. Bureau de poste Paris-Bichat, bonjour.
25: Bonjour, monsieur.
24: Bonjour, oui.
25: Ah ben, je vous reconnais.
24: Oui, bon, et maintenant, vous allez téléphoner longtemps, comme ça, toute l'après-midi ? Qu'est-ce que vous voulez savoir ?
25: Je voudrais un renseignement.
24: Oui, mais je vous l'ai déjà donné.
25: Mais c'est votre numéro à vous.
24: Mais je viens de vous le donner.
25: Mais pourquoi vous me l'avez donné?
24: Mais parce que vous me l'avez demandé.
25: Mais non.
24: Mais si.
25: Mais pas du tout. Je voulais les renseignements de Paris-Bichat.
24: Eh ben, il n'y a qu'un seul numéro de téléphone à Paris-Bichat.
21: Ben, je vais les rappeler.
24: Mais non, vous allez tomber sur moi. Et après, vous allez me demander le numéro de renseignement de Paris-Bichat. Je vais vous redonner le même numéro. Et on va continuer comme ça pendant 7 heures.
25: Mais pourquoi je tombe sur vous à chaque fois à l'heure?
24: Ben, c'est normal. C'est moi qui peux vous renseigner.
25: Ah, c'est vous les renseignements de Paris-Bichat?
24: Oui.
25: Ah ben alors écoutez, ça tombe bien, je peux vous demander un renseignement.
24: Bien sûr.
25: Ah ben j'avais pas compris, excusez-moi. Vous m'en voulez pas?
24: Non, pas du tout.
25: Bien, ben je voudrais s'il vous plaît des numéros de téléphone des renseignements de Paris-Bichat.
24: Je viens de vous le donner.
25: Je vous remercie, monsieur.
24: À votre service.
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6: Allô?
2: Bonjour monsieur, c'est bien l'exploitation agricole?
6: Oui.
2: Monsieur Martin à l'appareil, service de démaraboutage téléphoniste.
6: Oui.
2: Je vous appelle au sujet du marabout Martin qui est soupçonné d'escroquisme. Enfin, j'imagine que vous êtes déjà au courant.
6: Alors là, non, je suis pas du tout au courant de cette histoire-là.
2: Ah, parce qu'il vient de nous dire que vous travaillez ensemble.
6: Alors là, sûrement pas.
2: Je vais vérifier. Apparemment, votre ligne téléphonique est maraboutée.
6: Oh, c'est quoi cette histoire? Et vous faites partie de quel machin, vous?
2: Service de démaraboutage téléphoniste. Donc je vais démarabouter votre ligne.
6: Et ça veut dire quoi, démarabouter, s'il vous plaît?
2: Ça veut dire que pour être sûr que vous n'utilisez pas cette ligne pour marabouter les gens, je la démaraboute, tout simplement.
6: Oh là là, alors là, je ne sais pas où je m'en vais, alors, hein.
2: Non, alors vous n'allez nulle part, vous restez là.
6: Oh là là, ça me paraît très suspect, cette histoire.
2: Oh là là, on est bien d'accord. Bon, je lance la démarabouterie.
6: Non. Mais attendez.
7: Initiage du démaraboutisme de la ligne.
9: Qu'est-ce que c'est que ça? Impossible.
2: Ah, allô?
10: Je sais pas, il y a un problème avec un marabout.
9: Oui, allô?
2: Bonjour madame, pourriez-vous me passer le responsable, s'il vous plaît?
9: C'est moi-même.
2: Enchanté, monsieur Martin, service de démaraboutage.
9: Qu'est-ce que c'est que cette histoire-là, là?
2: Eh bien, je suis avec le marabout Martin qui vient de me dire que votre ligne servait à marabouter.
9: Non, mais là, vous allez mettre ça, c'est un truc sur le dos que je n'ai jamais fait de ma vie. J'ai jamais fait de marabout.
2: Tiens, pourquoi vous me parlez de marabout?
9: Bah, c'est parce que là, c'est vous qui me le dites.
2: Ouais, c'est pas faux.
9: Je suis agriculteur. Bah, je suis pas marabout.
2: Enfin, vous pouvez très bien être agriculteur le jour et marabout la nuit.
9: Ah, non, pas du tout. Alors là,
2: et puis surtout, il y a votre ligne téléphoniste.
9: Ma ligne, qu'est-ce qu'elle a encore à faire là-dedans?
2: Bah, comme par hasard, votre ligne est maraboutée.
9: Ah bah, j'ai été piraté, c'est pas possible.
2: Oui, vous allez me dire que vous n'étiez pas au courant?
9: Ah non!
2: Comme par hasard.
9: Non, c'est vous qui me l'apprenez. C'est vous qui parlez de marabout.
2: Pardon, mais le marabout Martin est avec moi, il est formel. Ah oui, je suis le marabout Martin, je suis formel.
9: Bah, non, mais là, ce coup-ci, il va accuser tout le monde, lui.
2: Comment ça, tout le monde?
9: Bah, s'il dit que c'est moi, c'est, j'ai jamais été marabout.
2: Ah, parce qu'il y en a d'autres dans la combine.
9: Bah, j'en sais rien, moi.
2: Oui, vous me dites tout le monde, vous pensez à qui?
9: Bah, je sais pas à qui.
2: Non, mais moi, je sais. Vous pensez au client que vous lui avez présenté.
9: Ah, j'ai pas présenté le client.
2: Ah, si, c'est même lui qui m'a présenté Paul Pogba.
9: Ah non, pas du tout. Je connais pas ce monsieur-là.
6: Qui c'est ça?
2: Oh, bonjour, monsieur. Donc, visiblement, vous avez présenté Paul Pogba au marabout Martin.
6: Bah, c'est qui, Paul Pogba?
2: Bah, Paul Pogba, le footballeur.
6: C'est que cette histoire.
9: Eh ben, qu'est-ce que je vais faire avec un footballeur?
2: Apparemment, vous auriez maraboutagé Kylian Mbappé pour qu'il rate un pénalty.
9: Ah, bah, ce coup-ci, c'est un footballeur, mais il faut pas arrêter quand même.
2: Vous allez me dire que vous n'avez jamais maraboutifié Mbappé?
9: Personne! Comment voulez-vous que je suis même pas capable que je veux le marabout?
2: On dit qu'on n'est pas capable qu'on ait le marabout, et puis dès que je vais raccrocher, je vois le truc, vous allez ressortir tous vos gris-gris.
9: Oh, j'ai des potes gris-gris, de toute façon.
2: Oui, ou égorger un poulet, je sais pas.
9: J'ai pas de poulet, j'ai pas rien.
2: Ah, tiens, comme par hasard, qu'est-ce que j'entends?
9: Non, mais là, vous allez quand même pas mettre des choses que je n'ai jamais fait, quand même. Merde, alors.
2: J'avoue tout, cette dame est mon complice.
9: Ah bah non, ah non, excusez-moi, moi je...
2: Ah ah.
9: Parce que là, non.
2: Ah bah voilà, l'affaire est dans le sac, j'ai les aveux du marabout Martin.
9: Ah, c'est faux, monsieur.
2: Ah bah, vous savez quoi, je vous le passe.
9: Non, j'ai rien fait que de marabout.
2: Ah, et si je lui dis de passer vous voir directement?
9: Je veux pas le voir.
2: Dans ce cas, il passe vous voir, mais vous restez dodo.
9: Non.
2: Bah si, comme ça vous le voyez pas.
9: Merde, alors.
11: Allô?
26: Oui, bonjour madame.
11: Oui?
26: C'est la comptabilité à l'appareil, la comptabilité de la mairie.
11: Oui, bonjour.
26: Monsieur Gendron à l'appareil.
11: Ah oui, monsieur.
26: Je vous appelle parce que, bon, les impôts locaux vont être fortement augmentés. Les frais de monsieur le maire ont augmenté cette année de manière considérable.
11: Ah, bon. Alors c'est une très mauvaise nouvelle que vous m'annoncez là. Hein?
26: Bah, vous savez, monsieur le maire a eu des frais, il s'est rendu à plusieurs reprises à Paris. Bon, on est en train d'éplucher sa comptabilité et on découvre des choses...
11: Ah bon?
26: Oui.
11: Ah bon? Mais c'est pas très réjouissant, là.
26: Les frais de bouche, vous voyez...
11: Ah, en effet. Alors là, oui, c'est tout de même un petit peu ennuyeux, là.
26: Et
11: alors, naturellement, c'est l'habitant qui va supporter.
26: Voilà.
11: Hein? Voilà.
26: On ne peut pas faire autrement.
11: Ah oui, et alors, c'est de l'ordre de combien, cette augmentation?
26: On est dans une fourchette qui va se situer du double au triple, hein.
11: C'est pas vrai! Oh! Au triple!
26: Oui.
11: Une mauvaise gestion.
26: Non, pas du tout, au contraire.
11: Pas du tout, ah bon.
26: Vous savez, c'est très difficile pour les élus locaux de séjourner à Paris, seuls, dans les chambres d'hôtel.
11: Ah oui.
26: Vous voyez, bon, même si monsieur le maire est logé au Carlton.
11: Ah bon, alors oui, en effet, là, ce sont quand même des frais assez considérables, alors, en effet.
26: Bah là, on est à 1800 euros la suite par nuit.
11: Oh, hein. Oh là là là là là là. Eh bien, dis donc, on ne se refuse rien, voilà. Hein? Mais là, vous ne faites pas une réunion un peu spéciale, non?
26: Si, c'est pour ça.
11: Comme ça.
26: On est en cellule de crise et c'est pour ça qu'on prévient tout le monde pour être sûr que.
11: Oui, eh ben, c'est simple. Hein. Il va falloir payer, c'est ça.
26: Hein? Sinon, il va en prison. Hein.
11: Ben, oui, mais écoutez, quand on fait des malversations, en général, ça peut s'appeler comme ça, je pense.
26: Ouais,
11: hein?
26: Enfin, les gens ont voté pour lui aussi, donc bon.
11: Oui, ben, non, hein? Pas moi, parce que je ne suis pas d'ici. Hein.
26: Ah bon?
11: Ah ben non, hein, j'habite la Champagne. Moi, c'est une maison secondaire. Hein.
26: Bon. Là, il y a abus de confiance quand même, il y a abus de biens sociaux. Vous voyez, on a compté quand même hein, sur l'année, il y a 500 kilos de caviar, vous voyez un peu.
11: Oh non, mais c'est pas possible, écoutez, alors là, à ce moment-là,
26: voilà.
11: Mon Dieu.
26: On peut parler en toute confiance, je pense.
11: Ah mais tout à fait, tout à fait.
26: Si les habitants savaient que M. le maire avait eu recours à un réseau de prostitution internationale dans son hôtel à Paris.
11: Comment ? Qu'est-ce que vous êtes en train de me dire, là ? Alors, on ne peut plus faire confiance aux élus, maintenant, alors, hein ?
26: Bah, si, elles lui ont fait confiance, puisqu'il a payé Ruby
11: ben,
26: sur
11: Mais oui, mais là, quand ça arrive, non, la confiance...
26: Il y a 15 000 euros de prostitution par nuit.
11: Oh, non, mais écoutez, non, mais c'est impensable. Bon, enfin, c'est tout. Ce qu'il y a, c'est que, moi, en maison secondaire, alors là, hein...
26: Là, on espère que les habitants pourront conserver leur maison.
11: Comment ? Ah bon ?
26: En fait, vous, les habitants, hein,
11: oui.
26: Vous avez donc mangé cette année 400 kilos de caviar, beluga.
11: Oh, bah oui, mais écoutez, alors, à ce moment-là...
26: La note hein, pour la prostitution, rien que pour lui, hein,
11: mm-hmm.
26: 1 813 000 euros.
11: 1 813 000 euros. Oh, non, mais c'est pas possible.
26: Bah oui, mais vous savez, il a un grand appétit. C'est comme tous les hommes de pouvoir. Il faut qu'il se rassasie, bon...
11: Mon Dieu. Oh là là là là.
26: C'est pour ça que, si vous voulez, avec toutes ces femmes, il a eu besoin de beaucoup de cocaïne pour tenir le coup.
11: Ah bon, oui, parce qu'en plus, c'est toujours très onéreux, hein, je pense.
26: Ben, la cocaïne, oui.
11: Oui, enfin, j'en ai jamais abusé ni usé, hein, mais enfin, je pense que ça doit être ça. Hein. Mon Dieu, c'est effrayant. Hein.
26: Et sa défense est de dire qu'en fait, la cocaïne, c'était pour tous les habitants.
11: N'importe quoi. Là.
26: La prostitution, pareil.
11: Ah ben oui, alors, non mais vraiment, alors là, hein, où il n'est pas bien du tout dans sa tête, ou alors vraiment, hein, peut-être qu'il est bon à interner, là, non hein?
26: On va faire estimer le patrimoine de la commune,
11: mm-hmm.
26: De tous les habitants.
11: Il y a pourtant une si belle petite commune hein, qui est vraiment bien... C'est vrai, c'est joli, là, maintenant. Hein.
26: Quand on pense qu'on va être obligé de raser tout ça...
11: Hein? C'est pas vrai. Oh ah oui, non, mais vraiment, c'est quelque chose de désolant, hein, parce que, bon...
26: Tout le patrimoine va être vendu sur eBay, normalement.
11: Oui, mais enfin, nos maisons, non.
26: Faut être franc avec vous, on a déjà vendu l'église. Le cimetière est vendu aussi, il y a une option.
11: Oh
26: bon, enfin... Vous n'étiez pas obligé non plus de consommer toute cette cocaïne.
11: Hein ?
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13: Allô, oui.
2: Oui, bonjour monsieur, c'est bien le garage?
13: Non, c'est une dame, mais c'est pas grave, oui, bonjour monsieur.
2: C'est juste pour savoir, quand est-ce que je peux passer pour récupérer vos postes téléphoniques?
13: Mais parce que vous êtes qui?
2: Ah, monsieur Martin, je suis un particulier, si vous voulez. J'ai fait la démarche pour faire la demande de clôture de ligne.
13: Mais à quel titre vous avez fait ça?
2: Ça me permet de recycler les postes qui vont plus vous servir.
13: Ah ouais, non.
2: Non, mais excusez-moi, j'ai quand même
13: non,
2: fait
13: non,
2: la...
13: Non, non, non.
14: La démarche pour supprimer notre ligne téléphonique.
16: Oui, bonjour.
2: Oui, bonjour madame.
16: Bah, mais pourquoi vous avez supprimé la ligne? On va faire comment? On s'en sert.
2: Bah, je sais pas, vous avez pas des portables.
16: Bah, non, mais de quoi vous êtes mêlé à couper la ligne?
2: Non, mais de toute façon, tôt ou tard, ça va s'arrêter. C'est ce qu'il disait aux infos. C'est que les fixes, là, c'est.
16: Non, mais aux informations ou pas, vous avez pas coupé les lignes des gens comme ça? Non, mais je vous ai demandé quoi? Rien du tout, monsieur. Vous rigolez ou quoi?
2: Vous avez quand même mâché le travail, hein, dans le sens où.
16: Non, vous avez pas mâché le travail. Arrêtez de me parler de ça. Je vous ai rien demandé. C'est illégal ce que vous faites. C'est interdit.
2: Ah, bah, excusez-moi, mais enfin, c'est quand même moi qui ai fait les démarches
16: en votre. Il n'y a pas de souci, on va vous recevoir. Mercredi ou plus tard.
2: Alors, mercredi ou plus tard. Ben, alors, disons jeudi dans ce cas.
16: Non, mercredi ou plus tard, c'est pas jeudi.
2: Oui, mercredi ou plus tard, j'ai bien compris. Donc, plus tard.
16: Non, c'est... mercredi ou plus tard, ça veut dire que c'est avant mercredi. C'est mercredi ou plus tard.
2: Alors, plus tard.
16: Non, vous comprenez pas très bien. Alors
2: vendredi dans ce cas.
16: Au plus tard, c'est mercredi pour se voir.
2: Bah, moi, ça m'arrangerait plutôt avant mercredi, parce que là, vous me dites plus tard.
16: Non, on peut bon, aller laisser tomber.
2: Dimanche matin, dans ce cas, vers 7h.
16: Non, est-ce que vous comprenez ce que je vous dis ou pas? Parce qu'apparemment, il y a un petit problème de compréhension chez vous. C'est soit vous venez au garage.
2: Bah, ou sinon, vous me les envoyez.
16: Non, je vous envoie rien du tout.
2: Allô?
16: C'est ce qui vient d'annoncer, le gars.
2: Je vous entends, hein. Allô?
8: Ouais.
2: Oui, ah, bonjour, madame.
8: Pourquoi vous les récupérez mes postes téléphoniques? Je ne pas y vous, moi.
2: Non, mais comme ils ne vont plus vous servir, forcément.
8: Et pourquoi ils ne me serviront plus mes postes?
2: Bah, à rapport à votre ligne qui est suspendue, que j'ai fait la demande.
8: Mais je m'en fous, moi, de ça. C'est, moi, je n'ai pas fait d'une demande de suspension de ligne.
2: Bah, non, puisque c'est moi qui l'ai fait. C'est dingue.
8: Pourquoi
2: ça.
8: Vous les faites si vous n'avez pas de demande de moi?
2: Bah, parce que vous ne l'avez pas faite.
8: Mais vous êtes grave, je ne peux pas suspendre ma ligne, moi, je suis en activité.
2: Bah, vous ne pouvez pas la resuspendre dans le sens où, comme je l'ai déjà suspendue, vous n'avez pas la sursuspendre.
8: Non, mais attendez. Là, ça va pas du tout. Là, vous êtes sur notre planète, monsieur. Moi, je suis garagiste, j'ai pas suspendu de ligne. Donc si j'ai pas suspendu une ligne, pourquoi vous en suspendez une à ma place?
2: Eh ben parce que justement, si vous le faites pas, qui c'est qui va le faire?
8: Mais pourquoi vous voulez suspendre ma ligne?
2: Eh ben parce que ça me permet de récupérer vos postes, vous voyez, c'est ce
8: mais
2: que...
8: pourquoi vous voulez récupérer mon poste?
2: Eh ben parce que moi je vais y recyclager après vos
8: non,
2: postes.
8: Alors là, moi j'appelle Télécom cet après-midi. J'ai pas besoin de vous, moi je travaille avec Télécom.
2: Oui, non mais je vois, on essaye de me doubler.
8: Ouais, vous commencez à m'emmerder.
2: Oh!
8: Donc là moi je vais porter plainte à la gendarmerie.
2: Oh!
8: Non, attendez, monsieur.
2: Non mais
8: là ça, maintenant vous allez me donner votre numéro de téléphone, votre adresse. Moi j'ai commencé à appeler la gendarmerie.
2: Moi j'ai quand même bossé pour vous dans le sens.
8: Je vous ai rien demandé, moi, ok?
2: Bah oui, mais alors si vous changez d'avis...
8: Je ne vous ai rien demandé!
2: Voilà, maintenant, merci, parce que j'ai quand même fait tout le boulot.
8: Vous avez fait le boulot de quoi? Mais je vous ai rien demandé, vous êtes grave!
2: Bah, j'ai fait le boulot dans le sens où j'ai demandé la suspensification à votre place,
8: vous
2: voyez?
8: Oui, vous êtes complètement toc-toc, vous êtes tombé sur la tête. Donnez-moi votre numéro, je vais appeler la gendarmerie. Donnez-moi votre numéro de téléphone.
2: 06.
8: Donnez-moi votre numéro de téléphone.
2: Bah, c'est ce que je fais, oui, donc 06.
8: Non, c'est bon. Numéro de téléphone est 06, il m'en manque, hein.
2: Donc 06.
8: Alors, allez-y.
2: 06.
8: Alors, 06. Ah, c'est que des 06 chez vous?
2: Oui.
8: Ah ouais, 06. Non, mais vous me prenez pour un con, quoi.
2: Tiens, je me permettrai, bien sûr.
8: Il est avec du numéro 06. C'est bon, franchement, vous foutez de ma gueule.
2: Non, mais je passe quand même pour récupérer les...
8: Moi, j'ai affaire à Télécom. Maintenant, c'est Télécom.
2: Madame, s'il vous plaît. Madame.
8: Je m'en fous.
2: Madame.
8: C'est pas madame, c'est monsieur.
2: Non,
8: alors maintenant, vous me foutez la paix.
2: Non, mais alors, allô?
8: Vous foutez la paix.
2: Non, mais madame.
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18: Allô?
19: Oui?
18: Oui, bonjour madame.
19: Bonjour monsieur.
18: Madame Marfort.
19: Oui.
18: Madame Marfort, ça va bien? Ça va fort, hein?
19: Ça va fort,
18: très bien. Bonjour madame, gendarmerie nationale, pareil. Adjudant de la place. Ah là, ça va moins fort là, hein?
19: Oui, non, j'écoute, hein?
18: Ouais. Ah là, ça va moins fort là.
19: Qu'est-ce qui vous amène?
18: Bah, en général, c'est mon adjudant chef, c'est lui qui me conduit. Pourquoi me demander ça?
19: Ah bon?
18: Bah, je comprends pas.
19: Moi non plus.
18: Bon, madame,
19: oui.
18: Votre véhicule,
19: oui.
18: Est de quel type?
19: Je n'en sais rien. Je n'y connais rien.
18: Non, mais attendez, c'est simple. Est-ce que c'est un type 4 roues ou un type 2 roues?
19: Je ne peux pas vous dire, c'est peut-être un type 4 roues.
18: Hein? Donc, votre voiture a 4 roues, nous sommes d'accord?
19: Oui, elles ont toutes 4 roues.
18: Pardon, madame?
19: Elles ont toutes 4 roues, mais je ne sais pas dans quel type qu'elle est.
18: Bon, écoutez, madame, si vous commencez à vous moquer...
19: Non, j'écoute.
18: D'un gendarmerie nationale...
19: Je suis vieille. Hein.
18: Mais non.
19: Oh là là.
18: Mais c'est dans la tête, vous rigolez, c'est ça qui compte. Vous êtes très bien dans votre tête.
19: Je vais bientôt partir pour le grand voyage.
18: Oh, bah vous n'avez pas l'air du danser. Moi, je peux vous dire à la voix.
19: Oh oui, mais ça ne durera pas.
18: Mais si.
19: Non.
18: Écoutez-moi, vous m'entendez?
19: Oui, j'écoute.
18: Vous m'entendez? Vous n'entendez que le son de ma voix, madame?
19: Oui.
18: Est-ce que vous êtes prête pour le grand voyage?
19: Oui, prête.
18: Bien.
19: Voilà.
18: Eh bien, madame, la gendarmerie nationale vous souhaite une bonne route.
19: Voilà, je vous remercie.
18: Et si vous voyez l'adjoint-chef Charrier qui nous a quittés malheureusement lors d'un accident de voiture il y a 3 ans, il est encore bourré, vous pouvez le saluer de notre part?
19: Oui, entendu. Je ferai votre commission.
18: Vous avez noté son nom?
19: Eh bien, je vais marquer tout de suite avec mon crayon.
18: Voilà, adjoint-chef.
19: Oui.
18: Charrier.
19: Charrier.
18: Oui.
19: Bon, j'inscris tout de suite.
18: Voilà.
19: Et si je le vois, je vais lui donner le bonjour de votre part.
18: Voilà.
19: Hein? Entendu.
18: Merci à vous.
19: Oui, au revoir.
18: Au revoir.
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20: Allô?
2: Oui, bonjour monsieur, c'est bien la boulangerie?
20: Oui.
2: Mon fils est passé hier acheter du pain frais.
20: Oui.
2: Une baguette. Et alors, elle n'était pas fraîche.
20: Ah non, ça c'est pas possible monsieur.
2: Il me l'a rapporté, elle était encore chaude.
20: Bah, c'est normal qu'elle est chaude puisqu'elle a été cuite ce matin.
2: Donc, pourquoi dans ce cas, est-ce qu'on essaye de me faire croire que c'est du pain frais alors qu'il est chaud?
20: Parce que monsieur, vous faites comment du pain frais? Expliquez-moi.
2: Alors moi, je suis pas spécialiste, mais j'imagine que d'abord on fait cuire le pain et ensuite on le met dans une sorte de rafraîchisseur.
20: Il est pas congé, on va pas le sortir du congélateur et vous vendre du pain du congélateur quand même.
2: Bah parce que non, dans ce cas, ce serait du pain froid, effectivement.
20: Mais là, c'est ridicule, là, ce que vous me dites. Quand on parle de pain frais, c'est parce que c'est du pain qui a été cuit le jour même.
2: Voilà, alors apparemment, vous aviez oublié de refroidir le mien.
20: Mais monsieur, ça se refroidit pas du pain. Ça va pas en chambre de réfrigération.
2: De rafraisement.
20: Non, mais c'est quoi, ça, encore, cette machine?
2: Bah, je ne sais pas, un fraiseur.
20: Bah, là, vous m'inventez des mots parce que je suis désolée, ça n'existe pas. Hein.
2: Bah, le rafraiseur, c'est pour fraiser, c'est pour mettre au frais.
20: Non, mais rafraiseur, ça s'utilise pas en boulangerie, monsieur.
2: Ah, c'est ça, c'est que vous n'êtes pas équipé, peut-être, alors.
20: Équipé de quoi?
2: Bah, de la machine à faire le pain frais.
20: Mais monsieur, du pain frais, ça n'existe. Du pain frais, c'est chez nous. Du pain chaud, vous avez la gage de qualité. Mais qu'est-ce que ça veut dire, ça? Vous avez pas du pain de supermarché?
2: Ah, bah, il n'était pas à 8 degrés, hein. Ça, je peux vous le dire.
20: Mais monsieur, ça veut pas dire pain frais, ça veut pas dire à 8 degrés, hein. Ça veut pas dire ça.
2: Est-ce que vous pouvez, dans ce cas, peut-être marquer sur votre devanture que vous vendez du pain tiède ou
20: non,
2: du pain chaud?
20: On vend du pain frais, monsieur.
2: Au moins, peut-être prévenez pain chaud, parce que là, les gens vont être déçus.
20: Et pourquoi ils seront déçus, monsieur? C'est une gage de qualité.
2: Bah, ils vont avoir...
20: Ça veut dire ça.
2: Bah, ils vont avoir l'impression de se faire arnaquifier, quand même.
20: Mais n'importe quoi, alors.
2: Donc, du coup, je voudrais vous le rapporter cet après-midi.
20: Non, mais vous me rapportez pas du pain cet après-midi. Attendez, il est parti hier, il est mort. Vous vous débrouillez. Non,
2: ah, bah, maintenant, il est frais.
20: Non, mais il est pas frais, alors. Qu'est-ce que vous me racontez, les rassis?
2: Bah, évidemment qu'il est frais. Moi, je l'ai mis dehors.
0: Il veut venir se la faire rembourser. Allô?
2: Oui, allô?
0: Ah, mais attendez. Vous n'avez pas mangé votre baguette?
2: Ah bah,
0: parce qu'elle était chaude.
2: Moi, ça me gênerait de vous dénoncer au syndicat des panifiés.
0: Pardon? Vous voulez me dénoncer au syndicat des pâtissiers?
2: Des panifiés.
0: Des panissiers? Ah oui, et pourquoi? Parce que je vous ai vendu du pain frais? Mais je rêve. Non, mais je suis en plein délire, là. Je ne vois pas pourquoi vous me dénonceriez au syndicat des panissiers, comme vous dites.
2: Des panifiés.
0: Des panissiers, c'est bien ce que je viens de dire.
2: Bon.
0: Je peux pas continuer la discussion.
2: Est-ce que je peux avoir peut-être la personne qui...
0: Oh, bah, si vous voulez, vraiment, je vous le passe. Ne quittez pas.
1: Bon, apparemment, parce que j'ai tout le problème,
3: Allô?
2: Oui.
3: Bah attendez, appelez-moi con, quand vous êtes.
2: Comment?
3: Appelez-moi con, quand vous êtes.
2: Pourquoi vous voulez que je vous appelle con?
3: Vous vendez du pain pas frais, non mais vous cherchez quoi là?
2: Est-ce que je peux passer cet après-midi?
3: Pourquoi faire? Pour la baguette du pain chaud là?
2: C'est ce que je disais à votre collègue là, à l'autre monsieur.
3: Non, c'est ma femme.
2: Ah.
3: Oui.
2: Vous êtes sûr?
3: Non mais attendez, vous jouez à quoi là?
2: Encore une fois, c'est ce que je disais à l'autre monsieur. Je dis pas que
3: non,
2: vous avez fait...
3: Non, c'est madame, c'est ma femme.
2: Moi je me l'ai changé, sinon...
3: Sinon quoi?
2: Bah sinon, je sais pas, si vous pouvez me filer des gâteaux à la place, peut-être.
3: Et puis encore quoi, vous voulez pas que je vous file un billet de 500 euros, des fois?
2: Combien?
3: Vous voulez pas que je vous file un billet de 500 euros?
2: Vous en avez ou pas?
3: Oui.
2: Ah bah alors, j'en veux bien.
3: Ouais, bah venez chercher.
2: Ah bah merci.
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15: École esthétique et coiffure, bonjour.
26: Oui, bonjour.
15: Bonjour, monsieur.
26: Air France à l'appareil.
15: Oui.
26: Nous vous informons que vous avez gagné 16 500 miles.
15: C'est-à-dire?
26: Air France tient à votre disposition 16 500 miles gratuits.
15: Mais ça correspond à quoi? Je ne sais pas ce que c'est.
26: Les heures de vol. Vous savez, quand vous avez un certain nombre d'heures de vol...
15: D'accord.
26: Vous avez des miles gratuits.
15: D'accord. Alors, qu'est-ce qu'il faut que l'on...
26: Ben, il faut continuer comme ça. Plus vous avez d'heures de vol, vos esthéticiennes et vos coiffeuses, hein, plus elles ont d'heures de vol et plus vous avez des miles gratuits.
15: Et qu'est-ce qu'il faut faire si...
26: Il faut continuer, il faut pas arrêter, il faut augmenter vos heures de vol. Mais enfin, en général, dans les écoles de coiffure et d'esthétique, vous avez rapidement un certain nombre d'heures de vol. Hein.
15: D'accord.
26: Qu'est-ce qu'on dit?
15: oui, je vous dis merci alors.
26: Voilà, merci qui?
15: Merci Air France.
26: Eh ben de rien.
15: Merci monsieur.
26: Au revoir madame.
15: Au revoir.
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22: Bonjour.
2: Bonjour monsieur, c'est bien le garage?
22: Oui, bonjour monsieur.
2: Monsieur Martin à l'appareil, j'ai eu un petit souci de pare-brise.
22: Oui.
2: Parce que j'avais une fissure qui faisait presque la moitié du pare-brise, côté passager, et côté conducteur, c'était nickel.
22: Oui.
2: Et alors, je vous ai demandé de le changer, mais vous m'avez facturé un pare-brise entier.
22: On a facturé un pare-brise entier, c'est-à-dire?
2: C'est-à-dire que vous m'avez changé tout le pare-brise, alors que vous auriez dû me changer que la moitié.
22: Changer la moitié du pare-brise?
2: Oui, parce que l'autre moitié, elle était encore bonne.
22: Mais non, mais on peut pas changer la moitié d'un pare-brise, monsieur.
2: Pardon, mais là, vous me changez les deux moitiés d'un coup. Forcément, si vous faites le double du truc, moi je paye deux fois plus cher.
22: Et on fait le double du truc, mais je comprends pas, monsieur. Vous voulez qu'on vous change la moitié d'un pare-brise?
2: Oui, vous découpez la moitié fissuragée et vous me laissez l'autre.
22: On peut pas laisser. Mais monsieur, écoutez-moi, on ne peut pas changer, on ne peut pas couper la moitié de pare-brise et remettre que la moitié d'un pare-brise. C'est interdit. On ne peut pas faire ça.
2: Alors justement, pour vous simplifier le boulot, j'ai voulu découper moi-même mon pare-brise pour enlever la moitié que vous m'avez posée en trop.
22: Vous voulez couper le pare-brise pour enlever la moitié en trop?
2: C'est ça, donc ça c'est fait. J'avais une disqueuse, vous savez, les grosses scies qui tournent.
22: Vous avez coupé votre pare-brise avec une disqueuse?
2: Disons que j'ai essayé, mais alors une catastrophe. Là, effectivement, il faut changer tout le pare-brise maintenant. Donc c'est pas grave, je vais récupérer l'ancien.
22: Récupérer quoi?
2: Vous me rendez mon pare-brise fissuragé, vous le remettez à la place du vôtre qui est pété.
23: On les garde en stock,
22: Excusez-moi.
5: Je sais pas, vous avez fumé ou quoi, vous, là?
2: Alors, bonjour, madame. Déjà, écoutez, on fait simple. Vous me rendez mon pare-brise et on n'en parle plus.
5: Mais c'est impossible, monsieur. Les pare-brises sont rendus. On fait pas une collection de pare-brises cassés. Bon,
2: j'imagine bien que vous les gardez pour les remonter sur d'autres voitures après.
5: Un pare-brise cassé sur notre voiture?
2: Bah oui. Vous gardez les demi-pare-brises qui sont encore bons?
5: Non, non, on les jette. On les jette. J'ai jamais vu personne en 45 ans d'automobile changer la moitié d'un pare-brise. Ça n'existe pas.
2: Bah, moi, par exemple, l'autre fois, je m'étais pété une talonnette sur mes mocassins. Je suis allé chez le cordonnier. Il m'a changé qu'une demi-semaine.
5: Ouais, d'accord. Bah, allez chez le cordonnier pour votre pare-brise.
2: Bah non, il est pas cordonnier. Garagiste.
5: Ouais.
2: Après, si vous en connaissez, moi je veux
5: ouais,
2: bien.
5: Ouais, attendez, je vous passe le patron.
2: Oh, bah allons-y. Hein?
7: Attendez.
2: Et bonjour, madame.
7: Là, vous essayez de recouper le pare-brise.
2: Alors non, c'est ce que je disais à vos collègues. Ça, c'est fait, j'ai mis un coup de disqueuse.
7: Non, j'ai jamais vu quelqu'un couper un pare-brise avec une disqueuse.
2: Ah bah, je vous confirme que ça marche pas du tout, ça m'a tout pété.
7: Ah ouais, ça, je confirme du tout.
2: Eh bah, merci de confirmer du tout, parce que maintenant, non seulement faut me rembourser la moitié de l'autre pare-brise, mais en plus, il y a celui-là.
7: Non, on va rien rembourser la moitié de l'autre pare-brise.
2: Dans ce cas, vous me rechangez celui qui est tout pété à cause de vous, et vous me donnez juste un demi-pare-brise en dédommageage.
7: On va jamais donner la moitié d'un pare-brise.
2: Bah maintenant, en tout, vous me devez un pare-brise 0,5.
7: Pas de problème, passez un peu pour voir.
2: Ah bah, super, merci madame.
7: Alors, et c'est monsieur comment?
2: Monsieur Martin.
7: Monsieur Martin, hey, putain, c'est bon, j'ai reconnu. Ah là là.
2: Ah, on se connaît.
7: C'est Rire et Chanson. Monsieur Martin, tu connais pas?
2: Eh ben, salut à toute l'équipe.
10: Salut.
2: Et au revoir, madame, monsieur.
7: Oui. Au revoir, mademoiselle.
10: Au revoir. C'est quoi,
2: ce truc-là? Ah, mal raccroché.
7: C'est l'appel trop con.
10: Oh, putain.
7: Sur Rire et Chanson.
10: Oh, putain.
7: Et dis bonjour, monsieur, au sein, mais bonjour, madame.
10: Oh, putain. Je suis pas
7: bonjour,
10: au
7: madame. J'ai compris tout de
10: suite. Oh, putain. Je suis pas au revoir comme un bleu. Oh, merde.
2: Ah oui, et en plus, vous avez dit 4 fois putain à la radio, parce que je suis toujours là.
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24: Oui, la gare de Monaco.
25: Allô?
24: Oui.
25: Oui, bonjour monsieur,
24: bonjour.
25: C'est la gare de Monaco.
24: Oui.
25: Oui, je voudrais le bureau des appels en gare.
24: Des appels en gare, oui, c'est ici.
25: Ah, très bien, bonjour monsieur.
24: Bonjour.
25: La DST, l'appareil, Division de Surveillance du Territoire. Dites-moi, nous avons un agent qui est actuellement dans votre gare.
24: Oui.
25: Il faudrait faire un appel en gare pour qu'il puisse rejoindre sa base.
24: Hein. Alors, c'est à quel nom?
25: Alors, bah, c'est un agent, hein, c'est donc confidentiel. Hein.
24: Oui.
25: Je vous passe le patron. Hein.
24: Oui.
25: Donc, colonel, nous avons la gare.
24: Oui, mais c'est pour faire un appel.
27: Très bien, je vous remercie. Allô?
24: Oui, bonjour,
27: bonjour monsieur. Voilà,
24: oui.
27: Donc c'est assez urgent. Hein.
24: Oui.
27: Alors, c'est un message codé.
24: Oui.
27: Alors, c'est message personnel.
24: Oui, alors message personnel.
27: La mienne.
24: Comment?
27: La mienne.
24: La mienne.
27: Oui.
24: La mienne.
27: Est plus grosse que la vôtre.
24: Que la vôtre? Voilà, c'est tout?
27: Voilà, alors je patiente. Je vais attendre le message. Hein.
24: Oui, d'accord. Message personnel, la mienne est plus grosse que la vôtre. La mienne est plus grosse que la vôtre. Voilà. On patiente, hein?
28: Des conneries comme ça à Monaco?
24: Ah ben, tiens.
28: Chef de garde de Monaco, bonjour. Qu'est-ce que c'est ce travail?
25: Oui, bonjour monsieur.
28: Vous me faites dire des grossièretés là au micro, là? Non mais ça va pas?
25: Oui, c'est un DST à l'appareil.
28: Oui, oui, en garde de Monaco, on fait pas des trucs pareils, hein? 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
24: Allô?
2: Bonjour madame, c'est bien le magasin de bricolage?
24: Ah, c'est monsieur.
2: Si vous voulez.
24: Oui.
2: Monsieur Martin, société Martin Sécurité.
24: D'accord.
2: On va venir poser une surserrure par-dessus la serrure extérieure de votre magasin.
24: Oula, pourquoi vous... Moi, je vous ai rien demandé.
2: Non, mais c'est parce qu'on teste un nouveau système. Vous, vous gardez la clé de votre serrure, et nous, on garde la surclé de la surserrure.
24: Et de quel intérêt?
2: De l'intérêt que comme il faut les deux clés pour ouvrir et fermer le magasin, il y a double sécurification.
24: Mais non, mais je veux pas de ça. Mais moi, je suis autonome sur ma fermeture et mon ouverture de magasin.
2: Vous, vous arrivez à quelle heure le matin?
24: Bah,
2: 6h15. Oula, on va plutôt dire 7h, 7h30.
24: Non, mais qu'est-ce que c'est que ce truc? Putain, mais vous comprenez pas ou quoi? C'est ma porte, c'est le droit d'ouvrir
2: voilà,
24: mon magasin.
2: Ça, faut quand même que vous puissiez entrer dans votre magasin.
24: Ben, j'ai mes clés.
2: Oui, mais vous n'aurez pas les surclés de la surserrure.
24: Et ça veut dire que je peux pas venir ouvrir mon magasin si personne n'est venu ouvrir la surserrure avant.
2: Voilà, c'est tout l'intérêt du système.
24: Non, mais si j'ai envie de venir bosser à 4h du matin, il y aura personne qui sera venu ouvrir ma porte avant moi.
2: Oh, bah non, 4h du matin.
24: Bon, bah alors, mais alors, moi je suis libre de mes horaires de travail quand même.
2: Après, je peux demander un extra.
24: Mais non, mais.
2: Si, attendez.
25: Validage d'une ouverture à 4h du matin.
24: Non, je ne donne pas trop, vous comprenez rien, c'est pas possible.
2: C'est bon, il y aura quelqu'un pour vous escorter à 4h. En revanche, il faudra évidemment refermer le magasin à 10h du matin ce jour-là.
24: Mais on veut pas de votre service, vous ne comprenez pas ou quoi?
2: Et si on coupe la poire en deux?
29: Oui.
2: Ah, bonjour monsieur, j'étais en train de voir pour les horaires.
29: Mais non, mais monsieur, vous forcez les gens.
2: Moi, je force? Non.
29: Si, vous forcez, non, mais attendez.
2: Ah non, je force pas.
29: Si.
2: Bon, bah, qu'est-ce que vous faites? Vous annulez?
29: Oui, non, annulez.
2: Très bien, donc j'annule. ce qui implique bien sûr des frais d'annulage pour notre serveuriste.
29: Vos pratiques sont vraiment très très douteuses.
2: Qu'est-ce qu'elles ont mes Patrick ?
29: Non mais en fait vous comprenez rien du tout, parce que je vous ai dit qu'il faut annuler...
2: Oh là là, donc là vous annulez une deuxième fois. Bah oui, bravo, parce que moi, entre-temps, j'avais survalidé l'annulation. Donc là, ça veut dire qu'il faut que je surannule.
29: Non, arrêtez un petit peu. Je veux bien être gentille, mais là, il y a des limites.
2: Et c'est
29: même.
2: Pour vous, hein. Si vous annulez deux fois, je dois vous facturer deux fois. Donc
29: non, mais franchement.
2: Pardon, mais si vous changez tout le temps d'avis, je peux pas deviner.
29: Non, mais monsieur, excusez-moi de l'expression, mais je suis pas si conne, hein, quand même.
2: Je m'excuse, mais qui c'est qui propose de faire venir un serruriste dans l'histoire ?
29: Bah, c'est vous.
2: Ah, donc on est bien d'accord là-dessus.
29: Bah.
2: Pour résumer, donc je vous envoie mon sur-serruriste à 4h du matin.
29: Mais il y a personne qui va venir parce que j'accepte rien du tout, vous comprenez ça?
2: Oh là là là là, je comprends surtout que vous annulez une troisième fois.
29: Je annule une troisième fois.
2: Oui, donc je suis obligé de surfacturer.
29: Non.
2: Bah, si.
29: Franchement, j'ai des clients dans le magasin, ils rigolent là, monsieur. Non mais franchement, ils rigolent.
2: Oui, ah bah moi aussi.
29: mais vous avez fumé quoi ce matin? Franchement, non mais là...
2: Sinon, vous pouvez survalider.
29: Vous m'avez dit votre nom?
2: Oui, monsieur Martin.
29: C'est très bien. Ma sœur, elle est gendarme.
2: Ah oui?
29: Oui, bah c'est pour ça que je vais voir la question, ne vous inquiétez pas.
2: Ah mais attendez, parce que moi j'ai ma sœur qui est gendarme aussi, justement. Oh, bah, ça c'est dingue.
29: Ah oui, bah moi, elle est...
2: Bah moi, la mienne, elle est chef.
29: Oui, elle est gradée, bah oui, je suis sûre.
2: C'est ça, elle est galonnée, en veux-tu, en voilà.
29: Oui, bah oui.
2: Pour vous dire, elle est commissaire.
29: Elle est commissaire,
2: oui. Oui, commissaire Martinette.
29: Elle est commissaire.
2: Bien sûr.
29: Oui, surtout que gendarmerie, c'est pas commissaire.

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3: Bon,
4: on va faire... Comment je peux être embêté ?
3: Là, vous êtes actuellement, vous avez un signal de 1530.
4: Oui.
3: Hein, c'est-à-dire, c'est un signal qui est quand même élevé.
4: Ben, j'en sais rien. Rien.
3: Non, mais c'est pour vous expliquer, vulgariser un peu notre propos. Donc, ce qu'on va faire, c'est qu'on va monter le signal là tout de suite à 1700.
4: D'accord.
3: Donc, vous allez me dire si vous ressentez quelque chose. Est-ce que vous pouvez avoir quelque chose à mettre sur la tête pour protéger un peu des radiations ?
4: Non.
3: Cellulose ou vous voyez, un papier celluloïde, un papier toilette, par exemple.
4: Vous avez ça ? Je vais chercher ça.
3: Merci beaucoup. On va passer, chers auditeurs, de 1530 à 1700. Jean-Baptiste, vous montez, s'il vous plaît, signal. Ah, tu vas en PHR. Tu vas en...
4: Voilà.
3: Ben, je suis à 1543. D'accord. Allô ?
4: Oui.
3: Oui. Alors, vous avez un rouleau de papier hygiénique ?
4: Ouais.
3: C'est ça. Alors, vous le dépliez et vous l'enroulez à partir du visage, vous voyez, à partir de la bouche, jusqu'au front et jusqu'aux cheveux. Vous protéger des radiations.
4: Mm-hmm. Yeah.
3: Vous commencez par la bouche, puis vous entourez à partir du bas vers le haut. Hein. La bouche, le nez. 1600. On est à 1600 là maintenant. Premier stop. Ok, pas de radiation.
4: Mm-hmm. Ça y est, je suis protégé.
3: Alors, vérifions s'il vous plaît. Le papier toilette, vous l'avez enroulé comment là ?
4: Je l'ai enroulé autour de la tête, entre mes oreilles, les cheveux, et puis la bouche, le nez.
3: Le nez, tout est protégé.
4: Ouais.
3: Donc, vous savez, un peu comme une momie, quoi.
4: Oui.
3: Vous voyez ?
4: Mm-hmm.
3: D'accord. C'est du double épaisseur, vous avez mis ?
4: Ouais.
3: D'accord. Rose, blanc ?
4: Il est blanc.
3: Il est blanc, d'accord. Alors, maintenant, on va faire un essai, madame. Vous allez gonfler, on va en voir en réception. Hein. Donc, tu vas passer à 1780. Allô, allô ?
4: Ouais, je vous entends plus.
3: Vous m'entendez plus, voilà, d'accord. Donc là, on va passer à 1700. Vous m'entendez bien ?
4: Oui, là, je vous entends.
3: Très bien. Donc, vous allez fermer la bouche, gonfler vos joues et souffler d'un seul coup quand je vous le dirai, d'accord ? Attention. Fermez la bouche. Allez-y. Encore. Voilà. Vous pouvez enlever le papier.
4: Ça y est.
3: Voilà. Est-ce qu'il y a une marque sur le papier, à l'endroit où vous avez soufflé ?
4: Non.
3: Un endroit où vous avez fait...
4: Non.
3: Non. Il n'y a pas une marque marron ?
4: Non.
3: Bon, bah écoutez, madame, vous n'avez rien.
4: Mm-hmm.
3: Votre ligne est en sécurité. Qu'est-ce qu'on dit à France Télécom ?
4: Merci.
2: Bonjour.
5: Bonjour, monsieur, c'est bien la boulangerie ?
4: Oui, je vous écoute.
5: Monsieur Martin, à l'appareil ?
4: Oui.
5: Établissement MFS, Martin France Sécuritage.
4: Oui.
5: Je vais installer des antivols alimentaires dans vos produits.
4: Bah, c'est du pain, on va pas mettre la sécurité sur le pain.
5: Non, pas sur le pain, dans le pain.
4: Ah bon ?
5: Ouais, vous voyez les petites cartes SIM qu'on met dans les téléphones ?
4: Oui.
5: Eh bah, ben, c'est la même chose, mais vous les mettez dans les pains avant de les cuire.
4: Dans tous les pains ?
5: Eh oui, comme ça vous pouvez géolocalifier chacun de vos pains en temps réel.
4: Ouais, mais attends, les petits, vous croyez qu'ils vont faire attention à ça ?
5: Quels petits ?
4: Bah, les enfants de 2 ans.
5: Ah, parce que vous faites travailler des enfants de 2 ans ?
4: Mais non, on peut pas travailler, mais ils le mangent.
5: Bon, c'est tout petit, ça craint rien. Et puis de toute façon, vous enlevez chaque micro-puce au moment de la vente.
4: Mais vous rigolez, moi j'ai pas enlevé chaque pain ma puce.
5: Bah si, par exemple, chaque fois que vous vendez une baguette, vous enlevez un petit morceau de croûte,
4: oh là là.
5: Vous grattez la micro-puce à l'intérieur.
4: Mais c'est de merde ça encore.
5: Pas du tout, c'est une exclusivité MFS, Martin France Sécuritage.
4: Ben. Sur le pain, c'est emmerdant quand même. Puis le pain, les gens, ils sont pressés, ils prennent 4 baguettes, ils s'en vont en courant. Vous voyez qu'ils vont lever la puce ? Ils vont manger le pain, ils vont s'étouffer. Hein.
5: Eh ben justement, quand ils s'en vont en courant, les voleurs, vous pouvez les géolocalifier.
4: Mais non, mais ils sont pas voleurs, ils ont payé, mais ils sont pressés.
5: Ah non, mais de toute façon, au pire, la micro-puce, ils la digèrent et vous leur demandez de la rapporter après.
4: Ah oui, bien sûr, peu cher.
5: Ouais, en principe, ça prend 48 heures grand maximum.
6: Oh là là, vous savez quoi, non, laissez tomber ça, parce que là, ça va avoir encore un troisième pins, ça là.
5: Bonjour madame, vous inquiétez pas, il n'y a pas de pins, ce sont des micro-puces géolocalifiées.
6: Eh ma foi, vous me dites, vous mettez une puce dans le pain, s'il avale, le mec.
5: C'est ce que j'étais en train de dire, le mec, s'il avale la micro-puce, pas de problème, il la digère.
6: Ouais, ouais.
5: Et après, il vous la rapporte et vous la remettez dans un autre pain.
6: Oh, ah ouais, oh, bon, ouais.
5: Et vous me dites, ouais, super, donc je note que la responsable est d'accord.
6: Non, je suis pas le responsable.
5: Ah, bon, passez-moi le patron.
6: Voilà, ouais.
5: Merci madame.
6: Allez, ouais, ça va.
7: Allô.
5: Bonjour madame.
7: Non, monsieur
5: Martin à l'appareil, on devait me passer le patron.
7: Oui, c'est le patron, il est là.
5: Ah bah s'il est là, je veux bien lui parler, ouais.
7: C'est moi le patron.
5: Ok, admettons.
7: Non mais je veux rien, vous m'appelez, vous me dites je suis Pierre, Paul...
5: Oh là, pas du tout. Les établissements Pierre-Paul, c'est la concurrence, rien à voir.
7: Mais quoi,
5: Non, nous c'est les établissements Martin France Sécuritage.

0: Et mes fesses.
1: Non mais je vous dis, vous m'appelez, je vous connais pas.
0: Oh, mais on fera connaissance tout à l'heure, je vous apporte les micro-puces.
1: Mais j'en veux rien, moi, j'en veux pas de vos trucs, moi.
0: Comment ça, vous n'en voulez pas?
1: Non, je n'en veux pas de vos puces.
0: Ah, d'accord, parce que je croyais que vous en vouliez.
1: Non, j'en veux pas.
0: Ah, ouais, ok, j'avais rien compris.
1: Non, je veux rien du tout.
0: Mais alors, pardon, si vous prenez pas les micro-puces géolocalifiées, à quoi ça vous sert d'avoir un portique géolocalifieur?
1: Je n'ai pas de portique.
0: Ça, c'est pas un problème, on va vous l'installer. Mais sans les micro-puces, ça sert à rien.
1: Non, mais moi, j'ai pas demandé de portique, j'ai rien demandé du tout, d'accord? Est-ce que c'est clair?
0: Bah, s'il y a pas le portique.
1: Je suis clair ou pas? Vous avez compris, vous comprenez bien?
0: Pas de micro-puces et pas de portique, c'est ça?
1: Voilà. Est-ce que c'est clair?
0: Ah, bah, c'est très clair. Dans ce cas, je peux vous mettre un vigile à la place.
1: Ouais, mettez un vigile, c'est ça, ouais.
0: Super.
1: Ouais.
0: En revanche, il pourra venir qu'à partir de demain.
1: Non, mais elle a rien compris. Je vois rien du tout. Comprendre le français? Comprendre le?
0: Ouh, vous me parlez espagnolo.
1: Hein?
0: Bah, pardonneau, no parlo espagnolo.
1: Je ne veux rien.
0: Même pas l'eau vigilo.
1: Oh, écoutez, vous me gonflez,
0: Ah non, moi no gonflado, moi boulot.
1: Voilà.
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4: Oui.
5: Allô? Oui, salut ma grande, tu passes Jackie?
4: Ah, Jackie n'est pas là.
5: Ah, où est-il encore?
4: Il travaille.
5: Bah oui.
4: C'est de la part de qui?
5: C'est Bernard, l'appareil.
4: Bernard.
5: Oui, Bernard Ledoux.
4: Bernard Ledoux?
5: Oui.
4: Je suis désolée, je vois pas. Hein.
5: Bon, c'est pas grave. Ça oui. Va te revenir. Je te passe sa marraine. Hein.
4: D'accord.
5: Tata. C'est qui, l'appareil?
4: C'est la femme à Jackie.
5: Oui, mais son prénom?
4: Reine.
5: Tata Germaine. C'est Reine, hein?
6: Ah, merci. Allô?
4: Oui?
6: Bonjour, ma grande.
4: Ah oui, bonjour, tante.
6: Ça va bien?
4: Ben, moi, ça va. Et vous?
6: Mais ça va bien, enfin. T'as su ce qui m'était arrivé, j'imagine?
4: Ben oui, bien sûr. Ça, malheureusement.
6: Ah, hein. Qu'est-ce que tu veux?
4: Ah oui.
6: J'ai reçu ta petite carte.
4: La petite carte?
6: Il y avait une petite carte, meilleur vœu de rétablissement.
4: Ah non.
6: Ah bon, tu m'as pas envoyé de carte?
4: Non, je... Non.
6: Reine, elle ne m'a pas envoyé de carte.
4: Enfin, ben écoutez, je vais donner votre bonjour à Jackie.
6: Oui.
4: Hein? Et puis je vous dis à la prochaine.
6: Eh ben, ce soir.
4: Parce que... Ah.
6: Oui, parce qu'on vient dîner chez vous ce soir.
4: Eh ben, c'est que ce soir, ça c'est embêtant, on n'est pas là.
6: Ah bon?
4: Ben non, justement, on va prendre l'apéro, justement, là, dans le patelin à côté, chez des amis.
6: Chez qui vous allez?
4: Oh là là, c'est chez la famille, vous les connaissez pas.
6: Comment qu'ils s'appellent, dis-moi?
4: Vous les connaissez pas, ces gens-là.
6: Comment qu'ils s'appellent?
4: Ils s'appellent l'évêque.
6: L'évêque?
4: Oui.
6: Oh bah tu paries que je les connais.
4: Oh, ça m'étonnerait. Hein.
6: Oh bah si, alors. Oh bah dis-donc, à quelle heure vous y allez?
4: Bah écoutez, hein, nous, quand on va, on sait pas jamais à l'eau où on va, et on sait jamais à l'eau où
6: oui,
4: on arrive.
6: Oui, bah enfin,
4: hein.
6: vers 7 heures.
4: Oh, ce sera peut-être plutôt après, hein.
6: Bernard, vers 7 heures, est-ce que tu penses qu'on peut aller chez l'évêque? Ben, Jackie et Reine, ils y vont pour l'apéritif, hein, tu vas
4: oui,
6: pour l'apéritif.
4: Ben, normalement, c'est pour l'apéritif, j'espère que ce sera sûrement pour l'apéritif, hein.
6: Ah oui, parce que s'ils nous gardent à dîner, c'est embêtant, moi, j'aurais préféré vous voir, évidemment, chez vous, à la maison, hein.
4: Ben oui, bien sûr, hein.
6: Mais écoute, tu sais ce qu'on fait?
4: Oui.
6: On va venir vous chercher, et comme ça, on ira avec vous chez eux.
4: Ben, si on est là.
6: Ma petite Reine, pour être sûre de ne pas te rater, on va venir tout de suite. Pour te rendre une petite visite.
4: Ben, tout de suite, c'est que je vais m'en aller, c'est ça le problème.
6: Oh, ben, on est là dans 10 minutes, nous, hein.
4: Ouf, je me sens que ça fait quand même assez loin.
6: Oh oui, mais tu sais, c'est jamais assez loin quand on est de la famille.
4: Ah
6: hein.
4: Oui, bien sûr.
6: Hein,
4: bien
6: il
4: sûr.
6: Est temps que la famille se retrouve.
4: Oui.
6: Surtout qu'on savait pas où dormir ce soir, figure-toi.
4: Ah bon?
6: Oui. Alors, ça tombe bien que tu sois là avec Jackie.
4: Ah ben, c'est que la place chez elle à la maison dure, hein.
6: Comment?
4: C'est dur à la maison en ce moment pour avoir de la place, hein, pour dormir, hein, parce que j'ai la famille qui est là et tout ça.
6: Écoute,
4: hein, si on se voit, tant mieux, si on se voit pas, ben, ce sera pour une autre fois. Hein.
6: Reine, j'ai la très légère impression, mais tu vas me dire si je me trompe, hein. Moi ça m'étonnerait parce que je connais bien mon petit Jackie.
4: Oui.
6: J'ai la très petite impression
4: oui.
6: que tu veux pas me voir.
4: Ah non, pas du tout, au contraire, tante, je voudrais bien vous voir.
6: Ah, bon, quand même.
4: Ah oui, bien sûr.
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7: Oui, bonjour.
3: bonjour.
7: Oui, bonjour monsieur, c'est bien le bowling?
3: Oui, vous êtes bien au bowling.
7: Oui, je vous appelle parce que j'aurais besoin de récupérer mon casque de moto.
3: Vous l'avez oublié quand?
7: En fait, je l'ai pas tout à fait oublié. C'est que hier, comme j'avais plus de boules, je l'ai jeté pour essayer d'avoir une quille et il est parti derrière.
3: Oh, ah bah oui, mais le casque, il va pas revenir.
7: Ah bah ça, je vous confirme, le casque, il est pas revenu. Donc.
3: Ah bah oui, mais pourquoi vous avez lancé un casque, monsieur?
7: Bah parce qu'il y avait pas assez de boules.
3: Ah bah oui, mais ça, moi, j'y peux rien, monsieur. Alors attendez. J'ai un monsieur, il a lancé son casque dans les boules et il a pas récupéré son casque.
8: Qu'est-ce que c'est que cette histoire, là?
9: Allô?
7: Oui, bonjour, madame.
9: Est-ce que vous avez lancé un casque à la place d'une boule, c'est ça?
7: J'ai lancé le casque, et du coup, le casque, il est parti derrière avec la boule.
9: Oh, alors là, attendez, c'est beaucoup plus gênant, ça.
7: Alors, la boule, elle est revenue, hein, mais le casque, j'attends toujours.
9: Ah bah, le casque, vous l'aurez jamais en retour, hein, monsieur, vous imaginez, vous êtes... Attendez, c'est même dangereux, ce que vous avez fait. Hein.
7: Bah, c'est oui, c'est-à-dire que ça risque d'abîmer mon casque, donc c'est ce qui m'embête.
9: Attendez, vous abîmez mon casque, monsieur? Une machine, c'est 50 000 euros.
7: Bah, enfin, excusez-moi, c'est quand même.
9: Bah, vous rigolez pas, monsieur. Ça fait 25 ans que je suis là, c'est la première fois qu'on me raconte une connerie pareille. Hein. On lance pas un casque sur une machine bowling qui vaut 50 000 euros, monsieur.
7: Non, mais excusez-moi, vous êtes en train d'essayer de m'endormir mon casque, là.
9: Bah, m'endormir mon casque, monsieur.
7: Je vais venir au bowling et comme par hasard, le type à l'accueil, il aura mon casque sur la tête.
9: Mais j'en ai rien à foutre de votre casque. Vous avez une machine qui vous avez 300 000 euros d'investissement. Hein, où est-ce que c'est marqué que vous devez lancer un casque pour abattre des quilles, monsieur? Nulle part.
7: Bah, excusez-moi, mais c'est marqué nulle part que c'est interdit non plus, hein. Donc.
9: Monsieur, enfin, ça va du bon sens, hein. Attendez, en 25 ans, on en a sorti des conneries, mais celle-là, je crois que c'est la plus belle.
7: Ah oh bah, excusez-moi, mais enfin, j'ai l'impression quand même que c'est votre machine qui est pas faite.
9: Monsieur, la machine, elle est pas faite pour réceptionner des casques, monsieur. Vous imaginez un petit peu, c'est pas possible.
7: Quand est-ce que je peux passer?
9: Ah, vous pouvez passer là, je vous attends de pied ferme, hein. Ah bah. Parce que moi, si ma machine est endommagée, je vais prendre vos cornets, ça risque de vous coûter très cher, monsieur.
7: Ah bah, c'est vous qui allez me rembourser le casque, surtout.
9: Vous rembourser le casque, mais vous allez où, monsieur? Franchement, 25 ans, on m'a jamais fait une belle connerie de ce style-là.
7: Ah bah, merci pour la belle connerie, hein, mais.
9: Ah bah, c'est vous la belle connerie, monsieur. Ah bah. Je suis obligé de vous le dire, hein.
7: Ah bah, vous d'abord.
9: Moi d'abord, j'en ai rien à foutre. J'ai jamais entendu parler de ce genre de conneries, lancer un casque pour abattre des boules, monsieur. Bah,
7: vous savez quoi?
9: Mais monsieur, vous imaginez un petit peu, non? Hein? Faut aller voir le médecin, monsieur, vous avez un problème, hein?
7: Ah bah, c'est la meilleure.
9: Bah, oui, c'est la meilleure, monsieur. Vous avez un gros problème psychologique, monsieur.
7: Alors, excusez-moi, mais comme on dit, c'est celui qui dit qui est, hein, donc.
9: C'est celui qui est. Bon, alors attendez, monsieur.
7: Ce qui m'embête, c'est surtout pour Yuki.
9: C'est pour.
7: Pour Yuki, c'est le chien de mon beau-frère. Quand il a vu que je jetais le casque, il est parti derrière.
9: Ouais, bon, c'est bon, monsieur.
7: Vous avez pas entendu aboyer?
9: Maintenant, il parle de son chien.
7: Vous avez mal raccroché, hein?
9: Que le chien est parti derrière les pistes.
7: Yuki?
3: Il y a des gens qui sont quand même assez cons pour le faire, je suis sûr. Hein.
7: Je vous entends, hein?
10: Oui, allô?
11: Monsieur Ro.
10: Oui, lui-même.
11: Bonjour, monsieur Robert Lamolle, à l'appareil.
10: Oui?
11: On ne se connaît pas, monsieur, mais.
10: Je pense pas, non?
11: Non, on ne se connaît pas. J'habite à Périgueux.
10: Oui?
11: Je suis venu en voiture l'autre jour, je passais et je vous ai vu.
10: Ah bon? Oui, bah.
11: Monsieur Ro.
10: Oui.
11: Mon cœur s'est mis à battre comme il n'avait jamais battu.
10: Ah bon?
11: Oui. Je sais que ça ne se fait pas, mais moi, à mon âge...
10: Mais quel âge avez-vous?
11: 89 ans. Mais il n'est jamais trop tard. Vous savez, quand on aime, on ne compte pas.
10: Oui.
11: Est-ce que ça vous embêterait si je passais vous voir, vous prendre en voiture et partir avec moi en week-end vendredi?
10: Pourquoi faire?
11: Je vous amène à Venise.
10: Non, merci, ça ne m'intéresse pas, non, du tout.
11: Attendez, ne refusez pas ma proposition. Ne me déchirez pas le cœur. Ces moments trop poignants peuvent me blesser à jamais.
10: Oui, mais...
11: Je peux vous appeler Robert?
10: Bah, bien sûr, si vous voulez, ça ne me dérange pas. Hein.
11: Écoutez, Robert...
10: Mais comment vous avez eu mon nom?
11: J'ai demandé mais qui est ce bel homme et on m'a dit ben, c'est monsieur Ro.
10: Mais vous savez où j'habite?
11: Oui, bien sûr. Je vous ai fait suivre depuis un détective privé sur vos talons.
10: Ah.
11: Il est mes oreilles et quelque part un peu l'expression de mon cœur, Robert. Je ne dors plus, Robert.
10: Ah. Faut prendre des cachets alors peut-être pour dormir.
11: Non, Robert, on ne peut rien faire contre le mal de cœur, vous le savez. Attendez, vous permettez.
10: Je vous en prie.
11: Le facteur qui m'amène à recommander, je reviens tout de suite, je suis à vous. Oui.
10: Monique?
12: Oui.
10: Tu es là? Écoute.
11: Allô?
10: Allô?
11: Excusez-moi, mon petit Robert, mais...
10: Je vous en prie.
11: Écoutez, mon petit Robert, est-ce que ça ennuierait votre femme si je vous invitais avec moi à partir vendredi à Venise?
12: Snake.
10: Non, là, je peux pas. Non, du tout, non.
11: Mais pourquoi?
10: Parce que j'ai pas envie, puis je vous connais pas, puis je peux pas partir à Venise. Mais...
11: C'était un week-end romantique auquel je vous conviais. Robert.
10: Oui.
11: Mon ordonnance passera cet après-midi vous livrer une bague.
10: je veux pas de bataille du tout. Non, écoutez, on va arrêter cette communication. Hein.
13: Robert.
10: Non, je ne m'intéresse pas du tout. Alors, écoutez,
13: attendez.
10: Bonsoir, monsieur, et bonne continuation.
13: Attendez, Robert. Écoutez-moi bien.
10: Oui.
13: Si vous venez avec moi à Venise, vendredi, nous pouvons passer la soirée de dimanche en amoureux à Paris.
10: Bon, écoutez, au revoir et à bientôt.
14: Allô?
13: Robert? Ah non.
14: Non, écoutez, je suis Madame Robe. Hein. Moi, mon mari, laissez-le tranquille. On n'a rien à faire avec vous, on ne vous connaît pas.
13: Écoutez, madame.
14: Oui, mais il n'y a pas d'écouter.
13: Je ne veux pas parler aux femmes, je parle à votre mari.
14: Oui, mais ce n'a pas d'importance. Mon mari ne veut pas parler avec vous.
13: Vous n'avez pas brisé le cœur d'un homme.
14: Mais le cœur, s'il est brisé, mon mari, ça ne lui brise pas le cœur. Si c'est votre cœur est brisé, allez voir quelqu'un d'autre.
13: Mais
14: écoutez, madame. Non, mais qu'est-ce que c'est cette histoire? Qu'est-ce que c'est cette comédie? Non, mais alors vous perdez la tête, non?
13: Mais je suis amoureux de votre mari.
14: Si vous êtes amoureux de mon mari, mon mari vous connaît pas, il n'est pas amoureux de vous. Et puis il n'a pas envie d'être amoureux d'un homme, non? Mais ça va pas, non? Qu'est-ce que c'est que cette histoire? Alors, non, mais vous tombez de quoi?
13: S'il vous plaît, madame, vous avez 89 ans.
14: Si vous avez 89 ans, ça suffit. Si c'est maintenant que vous êtes amoureux de mon mari, il ne vous a jamais vu, il ne vous connaît pas. Justement, comment voulez-vous qu'il soit amoureux de vous?
13: Mais pas simplement en prenant le train de nuit avec moi pour Venise.
14: Venise, il n'a rien à foutre de Venise. Venise, il n'en a rien à faire de Venise. Qu'est-ce que vous voulez qu'il aille faire à Venise? Avec un homme de 89 ans, non mais ça ne va pas. Et qu'est-ce que vous voulez qu'il fasse avec vous et les amoureux à Paris? Non, mais il y a quelque chose qui ne tourne pas rond chez vous. Non, mais alors, écoutez, non, vous n'avez pas besoin de mon mari, non? Enfin.
13: Si, je l'aime.
14: Mais non, allez boire ailleurs.
13: Hein. Oui, dîner avec votre mari en tête-à-tête aux chandelles ce soir.
14: Mais non, il n'a pas dîner en tête-à-tête avec vous. Non, mais il n'a rien à faire avec... Et ce sera encore une fille de 20 ans, d'accord, mais avec un bonhomme de 89 ans qui n'en a rien à faire devant vous.
13: Je viendrai avec ma secrétaire qui a 20 ans.
14: La secrétaire, elle n'a qu'à se débrouiller avec vous. Il n'a pas besoin de votre secrétaire, il trouvera ailleurs. Et il a sa femme, il a des enfants, il n'a pas besoin de vous, non mais...
13: J'ai un diamant pour lui.
14: Le diamant, vous le donnez à votre secrétaire.
13: Je l'ai fait tailler pour lui, pour son
14: si
13: doigt.
14: Si vous l'avez fait tailler, il n'en veut pas des diamants. Qu'est-ce qu'il en a à foutre d'un diamant? Alors, non, mais dis. Ça va pas, non? Qu'est-ce que c'est cette histoire-là? Mais enfin...
13: Est-ce qu'il a des préservatifs?
14: Le préservatif, il n'a pas besoin de préservatif, non? Avec un homme comme vous, non, mais ça va pas.
13: Je ne veux pas faire d'enfant avec votre mari.
14: Mais je comprends qu'il ne veut pas... De toute façon, avec mon mari, il aura du mal à faire des enfants, hein. Mais c'est pas vrai, vous êtes complètement barjo, c'est pas possible.
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15: Allô?
7: Oui, bonjour monsieur.
15: Je suis une femme.
7: Je vous appelle parce que j'ai vu votre petite annonce sur internet pour le bébé à vendre.
15: Oui.
7: Je trouve ça scandalisant.
15: Ah bon?
7: De vendre un enfant.
15: Vend pas d'enfant, non?
7: C'est écrit sur l'annonce bébé.
15: Vous êtes trompé.
7: excusez-moi, mais alors pourquoi il y a votre numéro avec un bébé à vendre? Vous me dites oui et après...
15: On n'a pas de bébé, monsieur. C'est ma fille qui a mis son petit chien. J'ai pas de bébé à vendre.
7: Donc votre fille vend son enfant?
15: Mais non.
7: Bébé Jacques Russel.
15: C'est ma fille qui a mis une annonce.
7: Donc c'est votre fille qui vend l'enfant de ce monsieur Jacques Russel?
15: Non, c'est un petit chien, monsieur. C'est Jacques Russel.
7: Est-ce que monsieur Russel est ici?
15: Non.
7: Vous êtes madame Russel?
15: Non, je suis pas madame Russel.
7: Vous êtes la femme de Jacques?
15: Non, monsieur, écoutez.
7: Non, mais je suis scandalifié, écoutez.
15: Ma fille, elle s'est trompée, voilà, c'est tout. Excusez-moi, au revoir, monsieur.
7: Non, mais vous vous rendez compte?
15: Il n'y a pas de bébé à vendre, monsieur, excusez-nous de s'avoir trompé dans l'annonce.
7: Madame Russel. Allô?
16: Allô?
7: Oui, excusez-moi, madame Russel. Il y a quand même un problème.
16: De quoi?
7: Oui, mais c'est un autre monsieur.
16: Non, parce qu'en fait, c'est ma mère qui vous a répondu avant.
7: Ah, d'accord. Vous êtes la fille de madame Russel?
16: C'est pas madame Russel, c'est un chien, Jacques Russel.
7: Voilà, c'est ça. Donc, ce monsieur Jacques Russel a décidé de vendre son enfant sur internet, ce que je trouve absolument scandaleux.
16: Mais non, c'est pas un enfant.
7: Il y a écrit un bébé.
16: Non. Mais c'est pas madame Roussel, qu'est-ce que vous racontez? Excusez-moi. Je crois que je me suis trompée dans l'annonce ou quoi? C'est un Jack Roussel. Jack Roussel, c'est un chien.
7: Écoutez, il y a écrit, moi j'ai l'annonce.
16: Non, mais je vais vous raconter l'histoire parce que je crois que vous êtes en train de raconter des conneries.
7: Merci.
16: Écoutez, vous savez, c'est quoi un Jack Roussel? C'est un chien.
7: J'imagine que c'est votre époux?
16: Mais non, c'est un chien, c'est une race de chien.
7: Bon, voyons, c'est ça, vous me prenez pour un crétin, excusez-moi, mais...
16: Ah non, mais alors là, franchement, vous prenez les gens pour des fous ou quoi?
7: Bah alors c'est la meilleure, ça,
16: non,
7: c'est...
16: Non, mais vous croyez vraiment qu'on va vendre un...
7: Un bébé?
16: Mais vous croyez vraiment qu'on va vendre un enfant?
7: Ah bah voilà, donc vous reconnaissez en plus.
16: Mais ça se passe comment dans votre tête, là?
7: Non, mais vous comprenez que c'est complètement contraire à la légalité d'essayer de vendre son enfant.
16: Comme si qu'on va vendre un enfant, monsieur.
7: Est-ce que monsieur...
16: L'enfant à qui?
7: L'enfant à Jacques.
16: Mais il y a personne qui s'appelle Jacques, c'est pas un humain, Jacques.
7: Jacques Russel, vous avez mis son nom sur l'annonce.
16: Mais c'est un chien, vous savez c'est quoi un chien, non?
7: Oui, je sais c'est quoi un chien, mais je vois pas le rapport.
16: Bah, c'est pas possible, ça. Oh...
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18: Allô.
6: Allô, c'est l'électroménager.
18: L'électroménager? Non.
6: Oh, madame, ne quittez pas parce que j'ai fait une bêtise. Vous m'entendez?
18: Oui.
6: Je suis tombé dans ma machine à laver. Vous m'entendez?
18: Vous êtes tombé dans votre machine à laver?
6: Oui.
18: C'est une dame qui est tombée à sa machine à laver, une très grande machine à laver.
19: Allô?
6: Allô, c'est le magasin d'électroménager.
19: Non.
6: Oh, madame, vous pouvez peut-être m'aider. Bonjour, madame. Vous m'entendez bien?
19: Oui.
6: J'habite au 3 rue Romain Rolland.
19: Oui.
6: Je suis une dame âgée.
19: Oui.
6: Je suis montée ce matin, là, tout à l'heure, il y a une heure, sur une chaise pour attraper un paquet de lessive. Vous savez, ce qui était sur une étagère.
19: Oui.
6: Et je suis tombée dans la machine à laver.
19: Oui.
6: Et heureusement, j'ai mon téléphone portable dans la poche de ma blouse.
19: Oui.
6: Et là, je vous appelle parce que je suis coincé dans la machine à laver et la porte s'est fermée.
19: Et comment vous respirez, là?
6: Ben, ça va, et je respire parce que je pense que l'air passe à travers les joints en caoutchouc, hein.
19: Oh.
6: Il y a 3 boutons à l'intérieur de la machine.
19: Oui, non, mais moi, qu'est-ce qu'il y a de marqué?
6: Alors, c'est marqué, il y a un bouton bleu, un bouton jaune, un bouton rouge. Et c'est marqué « Open ». Exit et on. Lequel j'appuie?
19: C'est que je ne sais pas, moi, parce que...
6: Attendez,
19: bon, surtout pas sur on, mais...
6: On, vous m'avez dit?
19: Non.
6: Ça y est.
19: Non.
6: Oh!
19: Non.
6: Allô?
19: Non, surtout pas, n'appuyez pas sur on, je vous ai dit.
6: La machine tourne!
19: Je vous ai dit de pas appuyer sur on.
6: Oh!
19: Je vous ai dit de pas appuyer sur on.
6: Oh!
19: Je vous ai dit de pas appuyer sur on.
6: Oh, oh.
19: Entends ça, elle crie au téléphone, elle appuie sur on, la machine tourne. N'appuyez pas, surtout pas sur on.
6: Vous m'entendez?
19: N'appuyez surtout pas sur on, je vous ai dit. Écoutez, je m'habille, je vais voir le réparateur et on vient vous voir.
6: Je suis en train de tourner à toute vitesse.
19: Oh, je suis en train de tourner à toute vitesse, mais qu'est-ce que c'est que ça? J'arrive, je vais voir le réparateur.
6: Non, attendez. Je suis en train de tourner à toute vitesse et c'est très désagréable.
19: Oh, mais écoutez, mais qu'est-ce que c'est que ça? C'est une histoire de fou, ça. Je sais où est le réparateur, je perds pas de temps.
6: Écoutez-moi, allô, ça s'arrête.
19: Écoutez.
6: Allez, ça s'arrête.
19: Ça s'arrête, je vais voir le réparateur.
6: Non, mais arrêtez, ça y est, ça s'arrête, c'est bon.
19: Bon, mais je vais voir le réparateur.
6: Ah, oh, bah il y a mon mari qui arrive.
19: Mais son mari vient d'arriver.
6: Qu'est-ce que tu fais là-dedans, toi?
19: Mais qu'est-ce que... Vous êtes là, monsieur?
6: Allô?
19: Oui.
6: Bonjour, madame, excusez-moi, je prends le téléphone parce qu'il y a ma femme qui est toute retournée, ses cheveux qui sont complètement retournés, elle sort de la machine à laver.
19: Elle m'a téléphoné, je sais pas comment elle a atterri chez moi, comme quoi elle était tombée dans la machine à laver. Elle est sortie?
6: Elle est en train de sortir, mais elle a un caleçon sur le nez.
19: Elle a un caleçon sur le nez?
6: Ben oui, comment ça se fait?
19: Mais écoutez, je sais pas, mais c'est une histoire de fou, ça!
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20: Allô?
21: Oui?
7: Bonjour madame, c'est bien le bureau de tabac?
21: Attendez, je vais changer de spot. Allô?
7: Ah bah il a raccroché, bah tiens.
21: Allô?
7: C'est incroyable ça.
21: Bah non, je suis là.
7: Bah ça c'est alors ça d'un sans gêne.
21: Bah j'ai pas raccroché, c'est parce que j'ai changé de poste.
7: Parce que je l'entendais, il y avait du bruit.
21: Bah oui, c'est moi.
7: Et tu sais quoi? Il me raccroche au nez.
21: Mais attendez là, c'est qui? Vous parlez qui là?
7: Je suis en train d'expliquer à mon beau-frère qui est à côté. Voilà, j'étais en ligne avec la dame.
21: Mais attendez, c'est moi.
7: Et il me raccroche au nez.
21: Mais non, je vous ai pas raccroché au nez, j'ai changé de poste.
7: Ah non, mais je vais la rappeler.
21: Allô?
7: Alors je compose le numéro.
21: Allô?
7: Oui, je compose un instant.
21: Non mais attendez, vous foutez de ma gueule là ou quoi? Allô?
22: Allô?
7: Ah,
22: bonjour.
7: Bonjour monsieur, ben voilà.
19: Attendez, parce qu'il vous disait allô, il n'y a personne qui répondait. Est-ce que vous entendez parler avec votre beau-frère? Il vous disait allô?
7: Non, parce qu'il me dit qu'il change de poste.
19: Oui, ben c'est ce qu'il a
7: Et là, il me raccroche au nez.
0: Non. Mais enfin, bon, le problème, il est où?
7: Alors, le problème, il est que moi, j'ai acheté une cartouche de cigarette et vous avez oublié de me la faire payer.
0: Vous nous avez acheté une cartouche de cigarette et on a oublié de vous la faire payer.
7: Le problème, c'est que maintenant, c'est vous qui me devez de l'argent.
0: Bah, non, mais ça va pas, non? Si vous ne nous l'avez pas payé, on peut pas vous la rembourser. Et réfléchissez un petit peu, là, ce que vous dites.
7: Et pourquoi?
0: Étant donné que vous ne nous l'avez pas payé, voyons. Mais n'importe quoi. On vous a donné une cartouche que vous nous avez pas payée. Donc, c'est vous qui nous devez de l'argent.
7: Je commence à comprendre pourquoi on m'a raccroché au nez. C'est que vous vouliez pas me payer, en fait.
0: Mais non, mais attendez, vous comprenez pas ce qu'on vous dit. Hein.
7: Vous me dites ça, et puis dans 10 secondes, vous allez à nouveau me raccrocher au nez. Je le vois venir.
0: Ben non.
7: Ah, allô?
0: Oui.
7: Ah ben j'en étais sûr, tiens. Ben, ils m'ont raccroché au nez encore.
0: Ben non.
7: Cette fois-ci, c'est le monsieur qui me raccroche au nez.
0: Non, mais n'importe quoi.
7: Oh, mais c'est dingue.
0: Ah ben oui. Allô, oui.
7: Oui, bonjour monsieur.
0: Madame.
7: Oui, admettons.
0: Oui, et puis, je vous dois de l'argent.
7: Ben oui.
0: Va falloir que je vous donne 70 euros.
7: 73 maintenant.
0: Mais pourquoi?
7: Ben, rapport à l'augmentation.
0: Ben, si vous l'avez pas payé, je vais pas vous rendre quand même.
7: Ouh là là, j'ai l'impression que vous essayez de m'arnaquifier, là.
0: Ben, pourquoi je vous arnaquerai? C'est vous qui voulez m'arnaquer, hein. Qu'est-ce que c'est de ce travail-là? Je comprends pas du tout.
7: Bah, dans le sens où, comme vous, vous avez commis une faute d'invendisme.
0: Oui, mais vous venez, hein. Si vous avez quelque chose à réclamer, vous venez.
7: Ou alors vous me donnez une deuxième cartouche.
0: Mais non, pas du tout. Mais qu'est-ce que c'est de ça? Et je vais perdre. Et moi, je les achète, les cigarettes. Alors, je vais perdre 70 euros, il faut que je vous redonne une cartouche. Non, mais d'où que vous avez vu ça? Vous...
7: Non, mais d'où que j'ai vu ça, c'est que vous.
0: Je vous renaque pas, c'est vous qui voulez m'arnaquer.
7: Ah, bah, vous m'avez renaqué?
0: Bah, non, mais là, c'est grave. Ce que vous me dites, c'est grave.
7: Ah bah oui, je vois bien qu'on essaye.
0: Comment je vais vous voir? Vous allez venir, je vais voir qui vous êtes.
7: Qui que je suis? Bah, je suis Monsieur Martin, c'est ce que j'expliquais à votre collègue, là, celui qui me raccrochait au nez.
0: Quoi? Mais c'est mon fils. C'est grave, non?
7: Bah, ah, ça, c'est grave, je suis bien d'accord.
0: Oh,
7: vous-même?
0: Eh,
7: hein?
0: Mais c'est grave, là. C'est le monde à l'envers, là.
7: Ah bah, excusez-moi, mais alors, dans ce cas, si vous m'avez pas renaqué, prouvez-le.
0: Bah, quoi? Prouvez-le.
7: Ah bah, ah.
0: Mais, bon, allez.
1: Allô?
7: Eh ben voilà, évidemment, ils m'ont encore raccroché au nez.
1: Non, j'ai pas raccroché, je suis au bout du fil.
7: Oh non, mais je vais le rappeler.
1: Bah rappelle-moi, je t'entends.
7: Trois fois, ils sont gonflés quand même.
1: J'ai pas raccroché, je suis au bout du fil.
7: Alors, je le rappelle tout de suite. Allô?
1: Ouais, c'est bon.
7: Ah ben voilà, je le savais. Ils m'ont raccroché au nez.
22: Bonjour.
6: Bonjour, monsieur. Monsieur Robert Ledoux de Villers à l'appareil.
22: Oui.
6: C'est la chérie?
22: Oui.
6: Oui, très bien. Est-ce que je peux parler à un cher, s'il vous plaît?
22: Lequel?
6: N'importe lequel, c'est un problème d'affûtage. Hein.
22: Ah, un moment. Allô?
6: Oui, bonjour, monsieur.
22: Monsieur?
6: Monsieur Robert Ledoux de Villers à l'appareil.
22: Oui.
6: J'ai une chérie à Schafferhoff, hein?
22: Oui.
6: Vous êtes sûr vous-même?
22: Oui.
6: Ah, très bien. Oui. Excusez-moi de vous déranger pendant votre travail. J'espère que vous n'étiez pas en train de chier, non?
22: Oui, où est le problème?
6: Eh ben, c'est un problème d'affûtage sur une lame.
22: Écoutez, je ne sais pas si vous vous adressez à la bonne adresse, là.
6: Comment ça se
22: Vous êtes à Schafferhoff?
6: Oui, mais c'est bien la Syrie.
22: Oui, j'ai une Syrie, oui, d'accord.
6: Bon, et vous êtes sûr, vous-même?
22: Oui.
6: Bon, ben,
22: mais vous avez des collègues autour de vous, là-bas, où... comment qu'il s'appelle, là?
6: Weber,
22: le B.I. Weber et tous ces gens-là.
6: Weber est pas là. Il est, quand je l'ai appelé, il est en train de chier.
22: Et vous avez le plus grand, notre président du syndicat, monsieur...
6: Mais c'est pas un chieur, lui.
22: Mais c'est quoi, alors? Il faut bien qu'il scie.
6: Ah bah oui, bien sûr.
22: Mais dites, moi, c'est pareil. Moi, personnellement, je ne scie pas. Hein?
6: Vous êtes chieur.
22: Ben oui. Mais... Chieur, c'est-à-dire, j'ai une scierie. Mais je ne scie pas. Je n'ai jamais été derrière un châssis.
6: Ah, vous ne sciez pas, vous-même?
22: Ah ben non.
6: Mais qui est-ce qui scie pour vous?
22: Ben, ce sont mes employés.
6: Ah, d'accord. Ah ben, c'est pas pareil.
22: Ah ben non.
6: Bon, est-ce que vous pouvez me passer quelqu'un qui est en train de chier, là, qui pourrait me donner le renseignement?
22: Ben écoutez, là, je regrette, parce que là, je peux pas l'appeler au téléphone, maintenant.
6: Qu'est-ce qu'ils font?
22: Ben, ils scient.
6: Ah là, ils sont en train de chier.
22: Eh ben oui.
6: Bon, écoutez, moi, je vais retourner chier, parce que j'ai du travail.
22: Oui, moi aussi.
6: Vous retournez chier, vous aussi?
22: Oh oui. 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
23: Cité scolaire, bonjour.
7: Bonjour monsieur, c'est bien le lycée?
23: Oui, tout à fait monsieur.
7: J'ai besoin que vous certifiez que j'ai bien été prof de sport chez vous il y a quelque temps. Parce que moi j'ai fait un dossier pour toucher le chômagisme.
23: Pour le lycée ou pour le collège monsieur?
7: Oh bon, comme ça vous arrange, hein, ça après je suis pas regardant.
23: Oui, mais vous êtes qui monsieur?
7: Alors c'est au nom de monsieur Martin.
23: Moi je vous connais pas. Hein.
7: Ah non, mais j'ai jamais été prof de PS.
23: Moi je réponds pas à ce genre d'appel monsieur Martin, j'ai pas le droit. C'est mon poste qui saute là si vous me demandez un truc comme ça. Au début j'aurais mouillé ma chemise, près de la retraite je m'écrase un peu et je me fais toute petite.
7: Comment ça mouiller votre chemise? Vous êtes en train de
23: me...
7: Excusez-moi, pardon, vous êtes en train de me faire une proposition
23: Non, pas du tout, monsieur.
7: Ouh là là.
23: Non, pas du tout.
7: Ah non, mais je vois. Ah oui, non, mais c'est
23: non,
7: ça.
23: Non, c'est pas ce que je vous disais.
7: C'est un peu osé, c'est un petit peu olé olé, je trouve.
23: Bah écoutez, vous m'envoyez désolé si vous me trouvez olé olé sur ce
7: coup-là. Ah non, mais enfin, excusez-moi, je le prends pas mal, mais enfin, je suis déjà engagé, vous voyez.
23: Ah oui, non, mais je vous propose pas ça non plus.
7: Non, mais je sens que vous êtes déçu.
23: Je sais pas ce que c'est que cette histoire-là, monsieur, mais...
7: Bon, écoutez, malheureusement, pour moi, ce sera pas possible qu'il se passe quoi que ce soit entre nous.
23: Voilà, bah tant pis pour moi.
7: Dans ce cas, il faudrait que je joue avec qui, alors ?
23: Ne quittez pas, je vais vous passer quelqu'un.
7: Ah.
4: Oui, bonjour.
7: Oui, ah, bonjour madame.
4: C'est monsieur, mais bon.
7: J'ai déclaré comme quoi j'étais un ancien prof de sport de chez vous.
4: Ah non, mais monsieur, non, non. Mais vous n'avez pas été enseignant chez nous. Je vois pourquoi. Je vous dirais que vous avez été enseignant chez nous si vous ne l'avez pas été. Moi, je n'ai pas à mentir. Nous, on n'est pas des fraudeurs chez nous.
7: En revanche, est-ce que je peux vous enregistrer? Comme ça, vous dites que je suis prof de sport.
4: Non, il est hors de question. Mais on ne va pas couvrir des fraudes. Pour toucher du chômage, vous serez prêt à frauder. Moi, ce que je vais faire, je vais vous passer à la directrice.
5: Allô?
7: Oui, bonjour monsieur, voilà, comme j'expliquais à vos collègues...
5: Alors, là c'est madame, ouais.
7: Oui, il faudrait juste que vous confirmiez que j'ai été prof de sport chez vous.
5: Alors, quelle année?
7: Bah, je sais pas, mettez...
5: Ah bah non, c'est pas mettez, vous avez été prof de sport chez nous quand? Vous savez quand est-ce que vous avez travaillé quand même?
7: Jusqu'au mois dernier, j'ai mis.
5: Mais ça va pas.
7: Comment?
5: Bah, je dis ça va pas. Depuis que je suis directrice de l'établissement, j'ai encore jamais embauché un monsieur Martin en tant que prof de sport.
7: Vous n'avez pas compris, je vous demande pas de m'engager vraiment.
5: Mais encore heureux.
7: Juste de me licencier.
5: Mais je ne vais pas licencier quelqu'un que je n'ai jamais employé.
7: Eh bah pourquoi?
5: Mais ça va pas.
7: Bah, c'est pas sorcier, vous voyez.
5: Mais il est hors de question que j'aille faire défaut.
7: Bon, défaut, si vous voulez. Alors moi, je peux vous faire le papier.
5: Parce... Non.
7: Ah bah, il faudrait le dire quand même, parce que...
5: Mais le dire, je vais quand même pas dire que j'ai licencié un enseignant qui n'a pas travaillé chez moi.
7: Bah, c'est-à-dire que moi, ça m'arrangerait, dans le sens où quand même...
5: Mais vous débarquez d'où ça, vous? Vous allez quand même pas me dire que je vais aller dire au rectorat d'académie que j'ai licencié un professeur de sport qui n'a jamais travaillé chez moi.
7: Voilà, alors non, il faut pas dire qu'il n'a jamais travaillé chez vous, parce que sinon, effectivement, ils vont se douter qu'il y a une supercherie.
5: Mais enfin, quand même! Mais vous habitez où, monsieur?
7: Mais...
5: Non, je n'irai pas faire de faux. Vous n'êtes jamais venu dans cet établissement.
7: Alors, justement, moi, je vais passer.
5: Passer où?
7: Bah, au lycée.
5: Quoi faire?
7: Pour mon dossier, je me disais, je vais me prendre des photos avec...
5: Hors de question, sinon j'appelle la gendarmerie.
7: Non, mais...
5: C'est clair?
7: Non, mais on se fait juste un selfie, vous voyez...
5: Je vais appeler la gendarmerie.
7: Bah, moi d'abord.
5: Très bien. Et dites-leur qu'on vous a interdit de venir faire des selfies dans l'établissement. Non, mais...
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24: Allô?
13: Oui, bonjour madame.
24: Bonjour monsieur.
13: C'est l'école scolaire?
24: Oui, Notre-Dame.
13: Ah oui, c'est ça. Dites-moi, monsieur Lamolle à l'appareil, je vous appelle pour présenter mes excuses pour ce qui s'est passé hier à la sortie de l'école, là, sur le trottoir.
24: Ah, je suis pas au courant, moi, désolé.
13: On vous a pas dit?
24: Non.
13: Ah, je suis venu, comme je viens de temps en temps à la sortie des écoles pour sortir mon sgeg.
24: Oui.
13: Et malheureusement, en exhibant mon sgeg, il y a mon pantalon qui a craqué. Et il y avait des nounous qui étaient devant, vous savez, comme tous les soirs.
24: Oui.
13: Et elles ont vu, je pense, mon postérieur, comme mon pantalon a craqué, quoi. Et je tenais à présenter mes excuses aux personnes de l'établissement, parce que franchement, j'y suis pour rien.
24: D'accord, ben je le ferai.
13: Hein? Si ça vous dérange pas, c'est pas la première fois que je viens exhiber mon sgeg à la sortie de l'école. C'est pas ça, c'est juste mon pantalon qui a craqué, voilà.
24: D'accord.
13: Demain soir, est-ce que je peux quand même venir représenter mon sgeg, si ça vous dérange pas, sans faire craquer mon pantalon, hein? J'aurais fait une retouche demain.
24: Bah, je pense que ça va être délicat, hein.
13: Pourquoi?
24: Bah, c'est quand même une école.
13: Oui. Non, mais mon pantalon, il va être refait, il va être cousu.
24: Oui, mais si votre pantalon est recousu, d'accord, mais votre sgeg, vous allez le sortir quand même.
13: Bah, évidemment.
24: Donc, il va y avoir le problème.
13: Pourquoi? Il n'y en a jamais eu.
24: Bah...
13: Les nounous, elles adorent, hein.
24: Ah, vous croyez?
13: Je viens vous le montrer et puis vous jugerez sur place et vous me direz si je peux revenir.
24: Non, c'est pas la peine.
13: Ben, pourquoi?
24: Ben parce que moi j'ai autre chose à faire que de regarder les sgeg des hommes.
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25: Allô, oui.
7: Bonjour monsieur, c'est bien le karting?
25: Oui, c'est ça madame, monsieur.
7: Pardon?
25: C'est ça monsieur.
7: Oui, je vous appelle parce que je voudrais réserver une table s'il vous plaît.
25: Oui, pour...
7: Bah pour jouer aux cartes.
25: Aux cartes.
7: C'est pour mon beau-frère en fait qui est accro au poker depuis des années.
25: Oui mais monsieur, ce n'est pas pareil.
7: Pour un
25: au karting et aux cartes, c'est pas pareil.
7: Non mais parce que vous parlez en américain, c'est ça?
25: Non non, je suis bien français.
7: Je peux vous le dire en anglais si vous préférez.
25: Non, mais non, vous êtes trompé, c'est pas.
7: I want to play karting, Mister, please.
25: Non, attendez une minute, vous confondez.
7: Pardon, vous parlez français?
25: Oui.
7: Ah bah d'accord, bah fallait le dire parce que moi je.
25: Mais non, mais de toute façon ici vous êtes pas pour faire du poker, vous êtes au karting. C'est des engins à moteur.
7: Vous confondez, je pense, hein, puisque moi, je vous parle vraiment de...
25: Ah non, c'est vous. Monsieur, je fais pas du poker ici.
7: Bon, bah alors une belote, pour un belotting, comment dire
25: Non, même pas de belote, mais rien du tout. C'est du karting, hein, mais c'est...
7: Des tartines? Comment ça, des tartines?
25: Du karting. tartines.
7: Non mais excusez-moi, vous me proposez des tartines, mais ça n'a rien à voir.
3: Allô.
7: Oui, hein, allô.
3: Oui, c'est une autre personne parce que vous posez des questions un peu, disons, un peu idiotes là.
7: Ah bah excusez-moi, mais c'est la personne là qui me disait que ici on pouvait jouer au karting.
3: Attendez, essayez de parler français parce que si vous traduisez en anglais, elle va rien comprendre, la petite dame. Donc
7: ah oui.
3: Parlez français, vous vous dites vous voulez faire du kart, voilà, c'est comme ça qu'on cause.
7: C'est ce que je disais, moi. Alors je vous parle français, donc j'ai mon beau-frère en fait qui veut faire un poker. On est quatre.
3: Mais on n'a pas de carte, nous. C'est pas carte, nous, carte.
7: Ah, attendez, personne ne m'a dit que c'était ici pour les cartes.
3: Non, carte. Mais nous, en abrégé, on dit carte.
7: Oui, donc carte, on est bien d'accord.
3: Voilà, c'est pas carte, voilà. C'est carte.
7: Non, mais carte, c'est...
3: Non, mais je vous l'explique, parce que vous n'avez pas l'air de comprendre la différence entre les deux.
7: Bah, vous venez de me dire on faisait des cartes.
3: Non, carte. On n'est pas un club de cartes pour jouer aux cartes à la belote, à la manie ou autre. Non.
7: À la belote, oui, bah pourquoi pas, mais nous on venait plutôt pour un poker, hein, c'est ce que j'expliquais.
3: Non, mais poker non plus.
7: Pas de poker,
3: donc. Je connais pas. Uniquement... J'ai même pas joué, moi, alors, vous voyez.
7: Uniquement belote.
3: Même pas, quand même pas belote, donc je vois pas le rapport avec les.
7: Et si je viens avec mes propres cartes?
3: Non, mais monsieur, vous êtes en train de me demander de jouer aux cartes. Je joue pas aux cartes.
7: Je comprends bien, vous jouez pas, vous louez juste les tables.
3: On loue rien du tout, nous. On n'a pas de cartes, on a que des cartes de location.
7: J'ai compris le truc, c'est que, en fait, la table est gratuite, mais on paye le jeu de
3: cartes. Mais on n'a pas de table, monsieur. Mais vous êtes têtu, vous, pourquoi faire? Vous m'embrouillez avec vos tables. On n'a pas de table.
7: Excusez-moi, mais on va pas jouer par terre non plus, vous voyez?
3: Non, mais on n'a rien de tout ça. Vous êtes trompé de numéro.
7: Non, mais je comprends.
3: Vous êtes un peu borné sur vos cartes et moi je suis sur mes cartes. Donc on a deux. Ces deux sont différents, mais qui sont
7: vous
3: pas
7: avez, distincts. Excusez-moi, vous avez quoi, vous, comme carte? Moi, j'ai une paire de valets.
3: Moi, j'en ai rien à foutre.
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11: Allô, bonjour.
6: Bonjour, monsieur. C'est le club du 3ème âge de...
11: Oui.
6: Oui, bonjour, je voudrais la direction.
11: Ah, il n'y a personne pour le moment.
6: Ah bon? Vous pouvez leur laisser un message?
11: Je ne pourrais pas joindre la directrice.
6: Oui, ben vous êtes gentil.
11: Je ne verrai personne.
6: Là. Madame Ledoux à l'appareil.
11: Bonjour, Madame Ledoux.
6: Vous avez de quoi noter?
11: Ben...
6: Vous êtes gentil.
11: Là, j'ai rien.
6: Alors, je vous donne le message. Hein.
11: Attendez. Pour la directrice, là.
6: Hip, hip, hip.
11: Comment?
6: Vous me dites pour la directrice?
11: Oui.
6: Oui, je disais hip, hip, hip.
11: Mais qu'est-ce que je veux dire? Pour ce qui est de la directrice, chère madame.
6: Hip, hip, hip. Oui, cher monsieur, je vous écoute.
11: Je pourrais pas la voir, moi.
6: Attendez, je prends un stylo et un bout de papier pour noter votre message. Vous permettez?
11: Oui, bien sûr, chère madame.
6: Allons-y. Alors, je prends votre message.
11: Oui.
6: Alors, monsieur...
11: Comment?
6: Vous êtes monsieur...
11: Monsieur...
6: Oui, alors, je note votre message. Hein, allez-y. Hein.
11: Je ne pourrai pas joindre la directrice.
6: Ne pourra pas joindre la directrice. À quelle heure?
11: Oh, ben, toute la journée, hein.
6: Oui, alors, pourquoi?
11: Ben, c'est-à-dire que moi, j'ai pas de relation avec elle.
6: Ben, heureusement.
11: Ça, je ne vous fais pas dire, madame.
6: Ben, si vous me le faites dire. Vous venez de me le faire dire à l'instant.
11: Oui, bien sûr, madame.
6: Alors, pourquoi vous me dites que vous ne me le faites pas dire si vous me le faites dire?
11: Oui, mais...
6: Vous savez, monsieur, j'ai plus d'un tour dans mon sac et c'est pas une vieille guenon comme moi qu'on apprend à faire la grimace cette fois dans sa bouche, hein?
11: Ah, ça, je ne vous fais pas dire, ça, madame.
6: Comment ça?
11: Comment
6: ça, vous ne me le faites pas dire? Moi, j'ai le droit de dire que je suis une vieille guenon, mais vous n'avez pas le droit de m'insulter, jeune homme. Quel âge avez-vous?
11: Ah non, mais moi, je ne me permets pas de vous insulter, chère madame.
6: Bah, vous m'avez traité de vieille guenon à l'instant.
11: Ah non.
6: Ah mais si, vous m'avez dit, je ne vous le fais pas dire.
11: Oui, mais...
6: Ah mais tout le monde est témoin.
11: Vous.
6: Oui.
11: Vous ne pourrez pas appeler demain, parce que là, aujourd'hui, l'établissement est fermé, là, chère madame.
6: Alors, vous avez de quoi noter mon message, hein?
11: Mais je ne peux pas noter, moi, madame.
6: Voilà. Alors, madame Ledoux, Germaine.
11: Attendez.
6: Ah, vous voyez, quand on veut, on peut.
11: Oui, ça, je ne vous fais pas dire.
6: Mais si vous venez de me le faire dire.
11: Je me suis mal expliqué, excusez-moi.
6: Oh, mais je vous en prie. Bon, alors voilà, le message est le suivant.
11: Allez-y, je vous écoute.
6: Donc, avec quoi allez-vous le noter?
11: Papier et un crayon.
6: Ah bon? Bon, formidable. J'ai demandé à madame la directrice une petite pipe, hurrah! Donc, du club du 3ème âge, si elle voulait bien me sponsoriser pour le championnat du monde de vitesse des boîtes à savon pour cul de jatte.
11: De cul de Jacques?
6: Cul de jatte, pas de Jacques.
11: D'accord.
6: Non, parce que Jacques, c'était mon époux, quand même.
11: Oui.
6: C'est une grande douleur, monsieur.
11: Oui, je ne sais pas dire.
6: Ben si, vous me le faites dire.
11: Oui, bien sûr, madame.
6: Pourquoi me l'avez-vous fait dire?
11: Excusez-moi.
6: Je ne vous le fais pas dire. Bien, écoutez, monsieur, je vous souhaite une bonne journée.
11: Merci, vous de même.
6: Et je ne vous le fais pas dire.
11: Au revoir, madame.
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3: Allô.
7: Oui, bonjour madame. C'est bien le café?
3: Oui.
7: J'ai eu un petit problème, c'est que l'autre jour j'ai fait une fête à la maison, il y a eu un peu de bruit et il y a des voisins qui ont signalé à la police.
3: Oui.
7: Donc pour éviter que ça me retombe dessus, j'ai dit que ça venait du bar.
3: Foutez de ma gueule.
2: ma gueule, là.
7: C'est-à-dire que sinon, c'est sur moi que ça retombait, vous voyez, parce que moi, il m'a rappelé.
2: Peut-être bien que ça va vous retomber dessus. Non, mais vous rigolez pas, non?
7: Si, un peu quand même, mais l'essentiel.
14: Allô?
7: Oui, bonjour, monsieur.
14: Non, mais je vous prends pas la responsabilité de votre tapage nocturne. Fallait prévenir votre voisinage.
7: Votre tapage nocturne?
14: Ah non, c'est pas le mien. Hein.
7: Maintenant, c'est le vôtre, puisque moi, je leur ai dit.
14: Je crois pas, monsieur. Il en est hors de question. Vous prenez vos responsabilités, dites voir.
7: Si vous voulez, j'ai pris la responsabilité de dire qu'effectivement, c'était chez vous.
14: Attendez, c'est trop facile. Je m'excuse. On ferme à 20h, le tapage nocturne, vous le prenez pour vous. Non, mais attendez.
7: C'est pas grave, ce que vous faites, c'est que vous allez les voir, vous leur dites, bon, exceptionnel.
14: Il est hors de question, c'est pas moi de me déplacer. Non, mais vous les appelez, vous leur dites que vous avez fait une grosse connerie, qu'il n'y a rien eu chez moi. Hein.
7: Ce que je vous propose, c'est qu'on y aille ensemble dans ce cas.
2: Allô.
7: Ah bah encore un. Bonjour madame.
2: Attendez, on parle pas de ça au téléphone, vous venez me voir.
7: Non mais après, ce que vous faites, c'est qu'après le boulot, vous passez voir
2: les... Vous rigolez ou quoi? Ça va pas ou quoi la tête, hein? C'est pas mon problème, moi. Chacun sa merde, hein.
7: Bah dans le sens où, comme j'ai dit que c'était chez vous, vous voyez, c'est...
2: Donnez-moi votre adresse et votre nom.
7: Moi j'ai donné l'adresse du café.
2: Ah oui, bah vous emmerdez pas, quoi. Moi c'est pas mon problème, j'en ai rien à foutre de vous.
7: Bah
2: moi.
7: Si, dans le sens où...
2: Bah déjà, vous venez me voir et on cause, déjà, avant de balancer des choses.
7: Ah bah non, j'ai déjà balancé, ça s'est fait, hein.
2: Oui, oui, ça s'est fait. Bah viens me voir, je vais te causer du pays, moi, tu vas voir.
7: Ah bah c'est gentil, mais...
2: Viens me voir, tu vas voir, je vais te montrer comment je m'appelle, moi.
7: Comment ça, comment tu t'appelles?
2: Viens me voir, avant de balancer des choses, là.
14: C'est charmant de nous mettre ça sur le dos.
7: Ah, notre monsieur.
14: Vous faites du bruit, vous vous faites engueuler par la gendarmerie, et après vous dites que c'est nous. Non mais tant pis pour vous, attendez, il y a un moment, faut assumer, hein.
7: Alors, justement, ce serait bien que vous présentiez des excuses, peut-être que vous alliez les voir.
14: Non mais attendez, vous foutez de ma gueule, là. Il faut que j'aille présenter, moi, des excuses, alors que j'ai rien fait.
7: Oui, alors si ce n'est que pour me disculpifier, j'ai été un petit peu obligé quand même d'aller déclarer que c'était chez vous.
14: Ah mais ce serait pas grave que ce soit une fausse déclaration, monsieur. Et on portera plainte en diffamation, pas de souci.
7: Moi, je peux y aller avec vous en disant, écoutez.
14: Ah, non, mais moi, j'ai autre chose à foutre. Moi, je suis commerçante, monsieur. J'ai autre chose à foutre que d'aller à la gendarmerie, me leur des questions. Alors, vous me lâchez, vous résolvez vos problèmes tout seul, et vous m'emmerdez pas.
7: Non, mais je dirais que je vous en veux pas.
14: Non, mais attends, stop. Là, c'est moi qui vais appeler la gendarmerie.
7: J'y suis, justement. À la limite, je peux vous les passer.
14: Non, mais vous foutez de ma gueule. Non, mais c'est hors de question.
7: Non, mais comme ça, je leur.
14: Non, mais il n'y a pas de comme ça, c'est hors de question.
7: Écoutez, je vous passe le brigadier Martin. Brigadier Martin?
14: Non,
7: oui, monsieur Martin. Je vous passe le monsieur du bar.
14: Pardon?
7: Ah, merci, monsieur Martin.
14: Brigadier Martin et monsieur Martin, franchement, c'est.
7: Mais non.
14: Vous êtes?
7: Brigadier Martin.
14: Oui, bien sûr, brigadier. Ça fait longtemps qu'on n'appelle plus les gendarmes comme ça, monsieur.
7: Ah, ben bien sûr, je suis à la brigade historique, je suis brigadier.
14: À la brigaderie?
7: À la brigade historique.
14: Non, mais stop, ça suffit, là.
7: Allô?
2: Oui.
7: Oui, bonjour, madame.
2: C'est pas l'appel trop con.
7: Oh merde! Ça faisait longtemps!
2: Et voilà. C'est ça, c'est rire et chanson.
14: Non!
2: Si, c'est rire et chanson. Ah bah voilà.
14: Oui. Non, mais t'en déconnes.
2: Non, sérieux, c'est rire et chanson. J'ai reconnu la voix. Merci à vous, bonne journée.
7: Oui, ah non, attendez, bougez pas, il y a mon beau-frère qui vous dit bonjour aussi. Bonjour!
2: Vous avez bonjour du beau-frère de monsieur Martin.
14: D'accord, c'est ça.
7: Il y a ma femme qui vous passe le bonjour aussi, Martine Martin.
2: Au revoir.
7: Ah bah attendez, il y a mon fils qui est là, qui fait coucou, le petit Martin.
2: Allez, je vous souhaite une bonne journée.
7: Ah bah attendez, il y a mon cousin portugais qui vient d'arriver, Martich Martin.
2: Ouais.
7: Et bah il vous salue.
2: Bah vous lui direz qu'il passe, il est carrelage à faire.
7: Ah bah allons-y.
2: Ouais. Allez, au revoir.
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16: Secrétariat des touches à tout, Laurence, bonjour.
17: Oui, bonjour. Je suis bien à la garderie d'enfants, là.
16: Vous êtes au secrétariat de la crèche, oui.
17: Ah voilà, bonjour, c'est monsieur le curé à l'appareil.
16: Oui.
17: Je voulais savoir si vous étiez complet en ce moment. Ou est-ce qu'il y a encore des places?
16: Oui, non, en ce moment, on est au complet. À l'Alte Garderie, il y a encore un petit peu de place.
17: Ah, voilà, parce que je viens d'avoir deux jumeaux.
16: Oui.
17: Et c'était pas prévu.
16: Oui.
17: On pensait n'en avoir qu'un, évidemment. Et ça a été une grande surprise pour la maman et moi-même.
16: Oui.
17: Et donc, j'ai besoin d'avoir... de place à la crèche, quoi.
16: Ah, est-ce que vous aviez fait une préinscription avant la naissance des enfants?
17: Non, parce que, voyez-vous, moi, en tant que prêtre, évidemment, je n'ai pas vocation à m'immiscer dans les affaires civiles.
16: D'accord. Donc, il faudrait que la maman vienne faire une inscription, déjà.
17: Oui, mais là, elle est au couvent, actuellement.
16: D'accord.
17: Comment faire?
16: Alors, ça, c'est un petit peu compliqué. Un instant, s'il vous plaît. Je vais voir avec la directrice.
17: Merci.
18: Allô?
17: Oui, bonjour.
18: Oui, bonjour, monsieur, oui.
17: Oui, monsieur le curé, à l'appareil.
18: Oui, de Brignoles?
17: Non, je suis de Gaulin, mais je préfère placer mes enfants dans une crèche qui n'est pas forcément à côté de Brignoles.
18: D'accord.
17: Si vous comprenez.
18: D'accord.
17: Pour plus de discrétion, n'est-ce pas?
18: Bon, d'accord.
17: Voilà. Alors, nous avons eu des jumeaux...
18: Oui.
17: Et évidemment, on n'avait pas imaginé ça. Et c'est une grande surprise. Malheureusement, ça pose des problèmes d'intendance.
18: Oui.
17: Parce que, vous savez, en sacristie, là, ça ferait beaucoup, quoi. Autant un enfant peut passer inaperçu, autant deux enfants, bon.
18: Oui.
17: Donc, je suis obligé de les mettre en garderie. Et le problème, c'est que comme leur maman est au couvent, évidemment, ça pose un problème. Elle ne peut pas se déplacer pour faire l'inscription.
0: Elle est religieuse ou...
17: Oui, oui.
0: D'accord. À Goulin aussi?
17: Oui.
0: Mm-hmm. D'accord. Alors, vous avez la possibilité d'héberger, de vous occuper les enfants le matin et le soir. Comment ça se passe?
17: Oui, nous avons un de nos prêtres qui est lui-même papa, mais alors lui, il en a 7.
0: Alors, oui.
17: Ça, c'est pas la même chose, hein. Il m'a dit très clairement, 9 ou 7, c'est pareil, monsieur le curé, donc il peut les prendre.
0: D'accord. Ils ont quel âge, ces enfants?
17: Alors, 2 ans.
0: Et jusqu'à maintenant, ils ont été accueillis où?
17: Au couvent.
0: D'accord. Et c'est plus possible maintenant?
17: Ben, ça commence à éveiller un peu les soupçons, parce que moi, j'en suis à mon... Enfin, là, ce sont mes 23e et 24e enfants, quand même. Vous imaginez?
0: Oui. Non.
17: Rien que dans ce couvent-là.
0: Bon. Alors, vous pouvez me donner votre nom ou pas?
17: Oui, bien sûr.
0: Oui.
17: Donc, c'est le père Bernard.
0: Oui.
17: Est-ce que vous auriez 2 places éventuellement?
0: Quand est-ce que vous pouvez venir me voir? Mercredi après-midi.
17: Mercredi après-midi. Je suis au couvent, en visite... tous les mercredis.
0: Et jusqu'à quelle heure vous êtes pris?
17: Ça dépend en fait, hein, c'est variable, hein, ça dépend du tempérament de la religieuse que je visite en ce moment. Mais disons 17h, 17h30, 18h, ça dépend.
0: Mm-hmm. On peut prendre un mercredi à 18h, 17h30. Hein.
17: D'accord. Et dans quel hôtel nous retrouvons-nous?
0: Comment ça, l'hôtel? Au bureau.
17: Oh.
0: De la crèche.
17: J'ai besoin de discrétion.
0: Oui, mais enfin, bon, vous pouvez venir au bureau, hein, personne ne vous identifiera.
17: D'accord. Bon, pour moi, c'est réglé. Passons au triplé de l'évêque, si vous voulez bien.
0: Au quoi?
17: Au triplé de l'évêque.
0: C'est quoi, ça?
17: Ben, l'évêque a eu des triplés.
0: Comment vous dire?
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19: Oui, allô?
7: Oui, bonjour madame. C'est bien le cordonnier?
19: Oui, c'est bien ça.
7: Je viens de me faire verbaliser par la police, là, parce que j'avais grillé un feu.
19: Oui.
7: J'ai fait établir le PV à votre adresse.
19: Comment ça se fait? C'est vous qui avez grillé le feu?
7: Oui, mais alors moi, j'avais pas mes papiers. C'est pour ça qu'ils m'ont dit, monsieur, il nous faut vos cordonniers. Donc, moi, je leur ai...
19: Monsieur, vous avez mal compris. C'est les coordonnées. C'est pas la même chose que cordonnier. Et de toute façon, moi, je veux rien savoir. Je vois même pas pourquoi vous m'appelez.
7: Bah, parce que j'imagine que vous avez un accord avec eux pour les amendes.
19: J'ai pas d'accord avec eux, moi, monsieur.
7: Vous leur dites que vous avez grillé un feu?
19: Non, mais vous êtes pas bien ou quoi?
7: Non, mais voyez, vous, c'est votre métier.
19: Moi, je suis cordonnier, monsieur, je répare les chaussures, j'ai rien à voir avec vous.
7: Bah, enfin, en tant que cordonniste, vous avez...
19: Mais ça va pas, non, mais où que c'est qu'on s'en va, là? Ça va vraiment pas.
7: Ah bah, c'est eux qui m'ont demandé le cordonnier.
19: Vos coordonnées, pas vos cordonniers, vos coordonnées. Moi, mon métier, c'est cordonnier, d'accord?
7: Votre métier, en tant que cordonniste, c'est quand même de fournir les cordonniers des autres.
19: Non, moi, j'ai rien à voir avec vous, c'est vous qui êtes dans la voiture, monsieur, vous avez qu'à venir au magasin, on va régler ça, on va aller au commissariat tous les deux.
7: Bah, attendez, j'ai la police à côté, je vous les passe. Oui, allô?
19: Oui, allô?
7: Oui, bonjour madame, inspecteur Martin.
19: Oui?
7: Alors, on nous a donné vos cordonniers.
19: Moi, j'ai rien à voir avec ça, monsieur.
7: Bah, on nous a donné vos cordonniers quand même.
19: Hein. J'ai rien à voir avec ça, monsieur, faut vous débrouiller avec la personne que vous avez arrêtée.
7: Alors, ne quittez pas. Oui, allô?
19: Allô?
7: Oui, excusez-moi, excusez-moi.
19: Monsieur?
7: Oui.
19: Débrouillez-vous, démerdez-vous avec vos problèmes.
7: Allô?
20: Oui, bonjour.
7: Bonjour, madame. Comme j'ai expliqué.
20: Madame, non, monsieur.
7: Oui, bon, admettons.
20: Qu'est-ce que c'est que cette histoire? Alors, c'est pas un cordonnier, c'est un cordonnier, c'est pas pareil.
7: Bah, cordonnier, oui, c'est un cordonnier,
20: non,
7: c'est ça.
20: Coordonnée.
7: Un cordonnier.
20: Comment?
7: Coordonnée, oui, j'ai compris.
20: Non, pas un cordonnier.
7: Bah, un cordonnier.
20: Un cordonnier.
7: Dien, donnier.
20: Non, ouais.
7: Cordo.
20: Non,
7: cordo.
21: Allô?
7: Allô?
21: Qu'est-ce qui se passe? Pourquoi vous m'appelez, monsieur?
7: Bah, alors, c'est ce que j'expliquais.
21: C'est vous qui conduisiez et vous donnez mon adresse. Non, mais on va où? Et vous assumez, monsieur? Vous n'avez pas vos papiers, vous assumez, monsieur?
7: Bah, parce qu'ils me l'ont demandé.
21: Ouais, bien sûr. Bah oui, j'ai un forfait chez la police.
7: Ah bon?
21: Ouais, j'ai un forfait. Je reçois tous les amendes de tous les fraudeurs, là, sur la route. Alors, c'est quoi vos coordonnées à vous, monsieur?
7: Moi, je ne suis pas coordonnier, hein.
21: Vos coordonnées?
7: Non, justement.
21: Vous m'avez pris pour un abruti ou quoi?
7: Bah, excusez-moi, je vous demande juste de faire votre métier, vous voyez, c'est quand même
21: ouais,
7: pas...
21: Ouais, faire mon métier, bah bien sûr. Parce que je suis là pour payer les amendes des autres.
7: Bah, en tant que cordonnier, j'imagine que ça fait partie...
21: Ouais, effectivement... cordonnier, ouais, c'est ça. Moi, ça me dérange pas de vous payer votre amende, hein, mais je voudrais bien savoir à qui je la paye. Votre nom et votre prénom, monsieur?
7: Mettez monsieur Martin.
21: Monsieur Martin, c'est ça, ouais.
7: Comment ça, c'est ça?
21: Ouais, bah, oui, bah bien sûr.
7: Parfaitement, oui.
21: Monsieur Martin.
7: Mais tout à fait.
21: Monsieur Martin.
7: Je dirais même Martin, tiens, si...
21: C'est l'appel trop con ?
7: Bah oui.
21: Je viens juste de le comprendre. Ah non, mais ça m'énerve. Je vous écoute tout le temps, plus, et je me suis dit, il faut pas que je me fasse avoir. Ça y est.
7: Vous inquiétez pas, si j'ai besoin de vous rappeler, j'ai gardé vos coordonnées.
21: Ouais, c'est ça, ça marche, pas de soucis.
4: Bonjour.
5: Oui, bonjour monsieur.
4: Oui.
5: C'est le restaurant ?
4: C'est lui-même.
5: Oui, bonjour. Docteur de la place à l'appareil.
4: Oui, docteur, oui.
5: Je voudrais réserver pour deux personnes ce soir.
4: Deux personnes ce soir, à quelle heure ?
5: 20h15, 20h30.
4: 20h15, 20h30.
5: Mais est-ce que ce serait possible d'avoir un endroit un peu tranquille ?
4: Vous serez tranquille, il y a toujours un écart de 3 mètres entre nos tables.
5: Oui, parce que je serai accompagné par la femme d'une notaire. Enfin bon, je préfère vous dire, comme ça vous saurez. Je suis un vieil ami de Maître Ledoux, que vous connaissez certainement.
4: Bah, peut-être, monsieur. Mais enfin, nous, que vous soyez accompagné par une dame qui ne devrait pas l'être avec vous,
5: ouais,
4: c'est pas
5: enfin,
4: un
5: bon.
4: Problème,
5: monsieur. Non, bien sûr, mais j'aimerais bien, si vous voulez, enfin, elle, surtout, préférer que nous ne soyons pas vus, évidemment.
4: Mais si cette dame ne doit pas être vue et qu'elle est vue, moi, je n'y suis pour rien, monsieur. Hein.
5: D'accord.
4: Bien, docteur.
5: Je vous remercie, à tout à l'heure.
4: D'accord, à tout à l'heure. Bonjour.
9: Oui, bonjour, monsieur. C'est le restaurant ?
4: C'est le restaurant, monsieur.
9: Bien, je voudrais réserver pour deux personnes, s'il vous plaît.
4: Pour quand ?
9: Ce soir, si pour c'est ce possible.
4: Soir, oui, à quel nom, monsieur ?
9: Maître Ledoux.
4: Maître Ledoux.
9: Notaire.
4: Non, Maître Ledoux.
9: Oui, notaire Maître... à Argentan. Oui, je suis déjà venu.
4: Oui, mais attendez pour le nombre de places.
9: Allô ?
4: Allô, oui ?
9: Oui.
4: Une seconde, monsieur Ledoux. Je viens de vérifier ces prix. C'est complet.
9: Ah bon ?
4: Ah oui, je suis en train de regarder mon planning. C'est complet. J'aurais 1, 2, 3, 4, et la fois 8 ici, la fois 4 là, fois 3 là, une fois 2 ici. Non, monsieur, il me reste plus de table. C'est plus possible.
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23: Bonjour.
7: Bonjour monsieur, c'est bien l'animalerie ?
23: Oui.
7: J'ai acheté une tondeuse chez vous ?
23: Ouais.
7: Alors à peine j'ai attaqué le gazon, paf, le truc s'est bloqué, impossible de la redémarrer.
23: C'est pas une tondeuse pour gazon monsieur que je vends. Moi je suis une animalerie.
7: Bon, enfin vous m'avez vendu une tondeuse.
23: Oui, mais c'est une tondeuse pour gazon.
7: Ah bah voilà, on est d'accord. Donc...
23: Non, c'est une question monsieur que je vous pose, c'est une question.
7: Donc question oui, pourquoi si c'est une tondeuse comme
23: non,
7: gazon comme...
23: Mais monsieur, c'est pas ça, mais vous comprenez pas ce que je vous dis. Vous m'appelez pour me dire que vous avez une tondeuse.
7: On est d'accord.
23: Non, je vous demande, c'est une question.
7: Donc vous vous souvenez ?
23: Non, je ne me souviens pas. Je suis une animalerie, je ne vends absolument pas de produits de jardin.
7: Sauf ?
23: Sauf quoi ?
7: Bah sauf les tondeuses.
23: Bon, écoutez monsieur, mon collègue est là, je vais vous le passer.
7: Oui. Bonjour madame, comme j'expliquais à votre collègue, votre tondeuse elle est toute pétée.
26: Bah c'est pas mon problème.
7: Ah bah si.
26: Bah non.
7: Bah si.
26: Ah bah non.
7: Ah bah si.
26: Ah bah non.
7: Ah bah si.
26: Et je vends des tondeuses pour chiens monsieur.
7: Des tondeuses pour chiens, franchement, vous avez déjà vu un chien tondre une pelouse peut-être ?
26: Mais n'importe quoi, je vous ai dit que je vends des tondeuses.
7: Et alors comment il fait le chien ?
26: Le chien pour ?
7: Bah pour tondre la pelouse.
26: Mais le chien il tond pas la pelouse monsieur.
7: Ah, on est d'accord.
26: Bah voilà, mais c'est vous comprenez pas ce que je vous dis.
7: Donc si le chien ne tond pas la pelouse, il faut bien que quelqu'un le fasse à sa place, on est bien d'accord.
26: Bah, c'est vous qui vous tondez votre propre gazon. Vous prenez, vous achetez une tondeuse à gazon chez Jardiland et vous m'embêtez pas.
7: Et donc elle ne fonctionne pas.
26: Mais je vends pas de tondeuse à gazon, monsieur.
7: Oh, alors ça.
26: C'est ça que le responsable.
7: Ah bah oui, alors passez-le moi s'il vous plaît.
23: Oui,
7: parce que...
23: je suis les responsables.
7: Ah, bonjour monsieur. J'ai donc votre tondeuse qui ne tond plus rien.
23: Bah elle tond plus rien, forcément. Si vous avez fait du gazon avec une tondeuse à chien, ça peut pas aller.
7: En plus, j'ai dû faire venir mon beau-frère paysagiste pour qu'il répare les dégâts sur la pelouse.
23: Le paysagiste, il vous a pas dit que c'est une tondeuse à chien.
7: Ah, il m'a dit, oh là, vous vous êtes fait avoir.
23: Ah non, vous n'êtes pas fait avoir, vous êtes servi vous-même.
7: Il m'a dit, ah bah dites donc qu'ils sont gonflés.
23: Ben non, on n'est pas gonflés. Non, on n'est pas des gens comme ça, justement.
7: Il m'a dit, eh ben dis donc, il manque pas d'air cela.
23: Mais quand vous allez dans un rayon chien, que vous prenez une tondeuse.
7: Ça va être ma faute si votre magasin est mal rangé en plus.
23: Mal rangé ?
7: Bah oui, vous mettez les tondeuses avec les trucs de chien, effectivement.
23: Enfin, mais c'est pas des tondeuses à gazon dans le rayon chien, monsieur.
7: Parce que moi, le paysagiste, il m'a dit, ah bah ceux-là, ils inventent vraiment tout et n'importe quoi.
23: Mais on n'invente rien. Votre paysagiste vous dirait qu'il aille repasser ses diplômes. Parce
7: ah bah il est à côté de moi, je peux vous le passer.
23: Bah vous me le passez.
7: Monsieur Martin ? Oui, monsieur Martin. Quel monsieur qui veut vous parler ? Elle dit que vous savez.
23: Mais je suis une dame, je suis une dame, hein.
7: Oui, je vous le passe. Allô ?
23: Oui, bonjour monsieur.
7: Bonjour monsieur. Donc.
23: Non, madame.
7: Ah, parce qu'on a dit qu'on passait le responsable.
23: Oui, mais il a pas encore compris que j'étais une dame depuis tout à l'heure.
7: Vous manquez pas d'air quand même, hein.
23: Mais non, monsieur. Écoutez, vous allez dans un magasin. Ouais. Vous prenez une boîte de haricots.
7: Ouh là là, alors attendez, vous mélangez tout. Pourquoi vous voulez que j'aille tondre des haricots ?
23: Mais je vous parle pas de tondre, je vous donne un exemple.
7: Bah, la cueillette du haricot, elle se fait à la main ou elle se fait avec...
23: Mais non, quand vous allez faire faire vos courses à Auchan, vous achetez une tondeuse.
7: Ah, alors ça, on peut tondre un champ. Ça, c'est pas pareil. Mais dans ce cas, si on tond le champ, c'est avec une tondeuse à gazon.
23: Si on tond le champ, mais c'est n'importe quoi.
7: Non, mais excusez-moi, parce que moi, je suis venu avec ma propre tondeuse à gazon, si vous voulez.
23: Mais pour tondre du gazon, mais pas pour tondre un chien.
7: Ah si, pour tondre son chien. Et c'est bien ça le problème, c'est que là, il doit racheter un chien.
23: Non, mais n'importe quoi. Mais là, on devient fou, là. C'est complètement dingue, hein.
7: Je peux vous dire que depuis que je l'ai passé à la tondeuse à gazon, le chien, il est foutu.
23: Non, mais vous êtes en train de me dire que vous avez tondu un chien avec une tondeuse à gazon?
7: Oui, et le chien, il m'a bousillé les pales de la tondeuse à gazon.
23: Non, mais on est parti où, là?
7: Parce que moi, je lui ai fait une facture. Je lui ai arrondi à 500 balles parce qu'il y a quand même eu des frais.
23: Ah oui, mais non. Ah mais non, mais ça arrivait pas, monsieur, parce que je ne vous paierai pas la facture.
7: Écoutez, je vais passer.
23: Bah, vous passez l'après-midi si vous voulez.
7: Mais... Ah bah oui, j'espère bien. Bah, je demanderai le responsable. Hein.
23: Bah, ça va être moi.
7: Ah, donc c'est à nouveau le monsieur.
23: Bah, c'est une dame.
7: Ah bah, faudrait savoir. Bon, bah alors passez-la moi, cette dame.
23: Oh, et puis merde.
6: Lingerie, bonjour.
8: Allô, c'est Lingerie.
6: Oui, c'est ça.
8: Et dites-moi, vous faites des bonnets profonds?
6: Oui, je fais jusqu'au 120H.
8: Si vous faites du bonnet profond, est-ce que vous faites du débile léger?
6: Du quoi?
8: Du débile léger.
6: Du pile léger?
8: Du débile léger.
6: Des piles léger,
8: oui.
6: Je sais pas ce que c'est.
8: Du débile léger. Vous faites du bonnet profond?
6: Oui.
8: Hein. Vous faites du bonnet profond. Est-ce que vous faites du débile léger?
6: Du débile léger, ça veut dire quoi, ça?
8: Bah, c'est le contraire, du bonnet profond.
6: Alors là... C'est une marque ou c'est quoi?
8: Dans la vie, il y a deux formes de... Il y a le... D'un côté, il y a le bonnet profond.
6: Oui.
8: Et puis, quand c'est pas un bonnet profond, c'est un débile léger.
6: Alors, ils me disent, quand c'est pas un bonnet profond, c'est un bonnet débile léger. Je sais pas ce que c'est.
8: Est-ce que le monsieur qu'on entend, il connaît?
6: C'est pas un monsieur, c'est une madame.
8: Oui, non, mais l'autre derrière...
6: L'autre derrière, il n'y a personne l'autre derrière.
8: Dans la rue.
6: Dans la rue? Mais non, on n'est pas dans la rue, on est dans le magasin.
8: Oui, vous, mais dans la rue, il y a quelqu'un qui marche là actuellement.
6: Oh, mais hey, vous commencez... excusez-nous.
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12: Allô?
24: Oui, bonjour monsieur.
12: Bonjour monsieur.
24: France Télécom Arcachon à l'appareil.
12: Oui, oui.
24: Voilà, nous avons un petit problème de centrale.
12: Oui.
24: Avec un faisceau de ligne donc qui a été perturbé.
12: Oui.
24: Nous devons réparer.
12: Oui.
24: Vous allez recevoir pendant quelques minutes un certain nombre de communications téléphoniques en provenance d'Arcachon.
12: Oui.
24: Ces coups de fil ne vous sont pas adressés.
12: Oui.
24: Tout ce qu'on vous demande, c'est de relayer la sonnerie.
12: Oui.
24: C'est-à-dire que ça va sonner chez vous.
12: Oui.
24: Vous décrochez.
12: Oui.
24: Vous ne dites pas allô.
12: Non.
24: Vous ne vous présentez pas.
12: Oui.
24: Mais vous relayez la sonnerie.
12: Ça veut dire quoi?
24: Vous faites la sonnerie avec des fréquences vocales, les vôtres.
12: Oui.
24: C'est-à-dire que vous faites tout.
12: Ah ouais.
24: Tout.
12: Ouais, d'accord.
24: Hein?
12: Ouais, d'accord.
24: Jusqu'à ce que l'autre personne ait raccroché.
12: Bon, d'accord.
24: Nous sommes d'accord?
12: Oui.
24: Voilà, je vous remercie, monsieur.
12: Il y en a... j'accroche là.
24: Oui, il y en a pour quelques minutes, hein.
12: Voilà, merci.
24: Merci, au revoir.
8: Je dois être sur le répondeur, là.
24: Bon, ben, je vais laisser un message.
8: Hélène, mon amour. Je voulais te dire que je t'aime. Cette nuit a été pour moi une révélation. J'ai aimé tout ce que nous avons fait. J'ai aimé ton corps sur les draps de soie et de satin mélangés que j'ai acheté chez Tati. J'ai aimé tes cheveux, ta bouche, tes seins, ton ventre et tes longues jambes brillantes. J'aime tes fesses. J'aime tes cuisses blanches, longues et galbées. Et j'aime aussi celles de ta sœur, celles de ta mère. J'aime le corps de toutes les femmes de ta famille. Voilà, Hélène. J'espère que vous aurez ce message et qu'ensemble nous pourrons cette nuit, dans votre grand lit, poursuivre toutes nos cochonneries. J'espère vous entendre crier dans la nuit, mordre la descente de lit. soir, mes cochonnes, comme je vous aime.
2: Tut.
24: Allô?
2: Oui.
24: Oui, monsieur, c'est France Télécom, là.
2: Oui.
24: Ça y est, c'est fini, hein? Vous avez eu des appels?
2: Oui.
24: D'accord, hein?
2: Mais alors, attention, hein? C'était un peu cru.
24: Ah, c'était un peu cru?
2: Oh, oui, oui.
3: Oui.
7: Bonjour monsieur, c'est bien l'auto-école?
3: Oui.
7: Monsieur Martin à l'appareil, établissement Les Recyclageurs Martin, on est spécialisé dans le recyclage des appareils électroménagers.
3: Oui.
7: Là, j'ai récupéré un lot de moteurs d'aspirateur que j'ai remis à neuf.
3: Oui.
7: Donc, je vais vous les apporter, comme ça vous pourrez changer les moteurs de vos voitures.
3: Mais non, je change pas le... Attendez.
7: Mais si, vous mettez les moteurs d'aspirateur qui sont électriques à la place des moteurs essence et ça vous fait des voitures électriques.
3: Je suis pas sûre du tout, attendez. J'ai un monsieur pour changer le moteur pour passer de voiture essence en voiture électrique. Attention.
10: Oui, allô.
7: Bonjour madame, comme je disais, moi je vous ai retapé des moteurs d'aspirateur.
10: Mais les moteurs, attendez, pour que faire?
7: Bah pour mettre sur vos voitures à la place des moteurs essence, c'est ce que je disais.
10: Les moteurs de l'aspirateur va pouvoir faire fonctionner ma voiture.
7: Voilà, comme ça, plus besoin d'essence, il suffit de vous brancher sur une prise.
10: Mais non, mais je vais pas installer essence mes voitures.
7: Bah ça serait bien parce que moi je vous ai attribué un lot de moteurs en disant que vous passiez à l'électrique.
10: Ah bah non, mais
7: Bah si, parce que je touche du subventionnisme quand je refourgue des moteurs recyclés.

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3: Oh, mais attendez, j'ai tout compris. En fait, il y a le patron à côté, donc vous pouvez pas vraiment me parler, c'est ça?
4: Non, même pas. Le patron, c'est mon mari.
3: Eh oui, et vous voulez pas qu'il entende qu'on est en train de magouiller ses voitures, normal?
4: Non, on ne magouillera rien puisqu'on le fera pas.
3: Oui, oui, enfin, on se comprend.
4: Non, vous me comprenez pas, puisque vous me dites que vous voulez le faire quand même.
3: Non, mais quand vous me dites non, en vrai, c'est une façon de me dire oui, mais comme il écoute, vous voulez pas...
4: Non, N-O-N, je vous dis non.
3: C'est ça, comme il est à côté, vous pouvez pas me dire oui.
4: Non.
3: Ah bah voilà, j'ai compris.
4: Non.
3: On va faire un test. Dites-moi oui.
4: Non.
3: Ok, c'est ça. En fait, c'est un code pour me faire comprendre que vous êtes d'accord.
4: Non. Je vous ai dit non. Ça veut dire non. Vous êtes con, vous le faites exprès.
3: Les deux. Mais enfin, si vous m'expliquez pas votre code, je peux pas deviner.
4: Ah si, vous pouvez deviner. Quand je vous dis vous êtes con ou quoi, ça veut bien dire ce que je dis.
3: Ça d'accord, mais alors comment je touche mon subventionnisme si je change pas vos moteurs?
4: J'en ai rien à faire. On n'a jamais dit oui, puisque ça veut dire non, veut dire non.
3: Bah sauf quand non veut dire oui. En fait, il y a une chance sur deux.
4: Non. Vous êtes vraiment d'une connerie humaine, pas possible.
3: Ah, mais attendez, en fait, quand vous me dites non, ça veut vraiment dire non.
4: Voilà, tout à fait.
3: Ah bah, vous auriez pu me le dire plus tôt.
4: Oh putain, mais...
3: Est-ce que je peux quand même marquer oui dans mon dossier?
4: Non.
5: Allô?
6: Oui, bonjour madame, c'est la compagnie républicaine de sécurité à l'appareil.
5: Oui.
6: Est-ce que vous avez vu quelque chose de bizarre dans votre coin, là, aujourd'hui
5: Ma foi, non.
6: Non, rien.
5: Non.
6: On n'a pas entendu des gros bruits suspects dehors
5: Non, du tout.
6: Bon, parce que là, on vient d'avoir une communication de la part du zoo de Sansergue. Le zoo qui a des animaux préhistoriques et tout ça, là.
5: Oui.
6: Il y a un dragon qui s'est échappé du zoo.
5: Ah bon?
6: Et oui, et le problème, c'est que...
5: Oh là là, oui.
6: Ben oui, ça fait des dégâts parce que quand il s'envole, il crache du feu.
5: Oui, oui.
6: Et donc, il y a des terres entières qui ont été brûlées...
5: Oh là, oui, en effet.
6: Et apparemment, c'est une femelle et elle est partie, elle s'est échappée parce qu'elle a répondu et on cherche son œuf activement dans tout le département.
5: Oh là là.
6: Donc, on prévient tout le monde.
5: Oui.
6: Nous, on est mobilisés. Vous êtes chez vous, là, actuellement?
5: Ben, encore une heure, oui.
6: Vous avez un tuyau d'arrosage, éventuellement, ou...
5: Oui.
6: D'accord. Mais il est dans votre jardin?
5: Non, il est sur la terrasse, là, oui. À côté.
6: À côté. Votre téléphone va jusque-là, non?
5: Ah oui. Oui, oui.
6: Ah bah alors on va pouvoir faire. Prenez votre téléphone, allez jusqu'à votre terrasse, je vais vous expliquer quoi faire si vous le voyez. Hein.
5: Oui, d'accord. Oui.
6: Oui, madame, vous m'entendez?
5: Oui, oui, je vous entends, je suis dehors, là.
6: Vous êtes sur la terrasse?
5: Oui.
6: Est-ce que vous le voyez d'abord dans le ciel, le dragon, là?
5: Bah, pas du tout, non.
6: D'accord.
5: Oui.
6: Comment on essaie d'établir un relais? Est-ce que vous connaissez madame Lamolle?
5: Non.
6: On demande à chaque habitant de bien vouloir communiquer avec un autre habitant pour pouvoir...
5: La molle, ça me dit rien.
6: Ça vous dit rien?
5: Non. Ah non, je connais pas cette dame-là, moi, non.
6: Bon, si ça vous embête pas, on va vous mettre en liaison téléphonique avec elle.
5: Oui.
6: Expliquez-lui bien ce que c'est, s'il vous plaît, nous, le temps qu'on arrive chez elle.
5: D'accord, okay.
6: Merci beaucoup, madame, à
5: de
6: plus
5: rien.
6: Tard.
7: Allô?
5: Oui, madame La Molle?
7: Oui.
5: Oui, est-ce que les gendarmes vous ont appelé?
7: Non. Pourquoi? Qu'est-ce qu'il y a? Il y a une mauvaise nouvelle?
5: Non, ils disent qu'il y a un dragon qui est dans le quartier, quoi.
7: Attendez, quittez pas, parce que, excusez-moi, j'ai trouvé quelque chose dans mon jardin. J'ai trouvé un objet bizarre, alors.
5: Ah bon?
7: J'ai apporté dans ma cuisine.
5: Et qu'est-ce que c'est?
7: Oh, bah, écoutez, je sais pas comment je vais le casser pour faire une omelette avec, parce que j'ai jamais vu ça. C'est un œuf énorme.
5: Eh ben c'est ça qu'ils recherchent.
7: Mon Dieu, où est-ce qu'il est le marteau?
5: Allô? Ah non, mais faut pas le casser, madame. Hein.
7: Ben c'est un œuf.
5: Mais oui, mais c'est un œuf de dragon.
7: Oh mon Dieu!
5: Alors donc, il faut pas le casser. La sécurité va venir chez vous parce qu'ils vont le récupérer, eux.
7: Attendez.
5: Oui, mais il faut pas. Allez, vous l'avez ramené dans votre cuisine?
7: Ah oui.
5: Eh ben vous le laissez dans la cuisine.
7: Oh, il est lourd. Hein. Oh!
5: Pardon?
7: Mon Dieu!
5: Oui.
7: Il est tombé!
5: Il est tombé?
7: Oui.
5: Oh!
7: Oh, il y a une bête dedans!
5: Mais il ne fallait pas le casser! Oh là là, il est tombé!
7: C'est une grosse bête dedans, avec des ailes!
5: Oh là là là là, il ne fallait pas...
6: Allô?
5: Oui. Alors, elle me dit qu'elle a un œuf énorme dans son jardin.
6: Alors, vous lui avez dit, madame?
5: Oui, oui, mais elle vient de me dire qu'elle l'a fait tomber, l'œuf.
6: Et
5: donc, il y a une bête énorme dedans.
6: Ah bah oui, c'est le dragonnet, c'est le petit dragon.
5: Ben voilà.
6: Oh là là là là là.
5: Alors, elle est complètement désemparée. Hein.
6: Qu'est-ce

0: prépare déjà des casseroles d'eau et tout, le temps qu'on arrive, hein.
1: Oui, des casseroles d'eau.
0: Le temps qu'on arrive.
1: Oui, bah, je lui ai dit, oui. Allô?
2: Allô?
1: Allô, madame, ben, préparez des casseroles d'eau.
2: Allô?
1: Oui, allô?
2: C'est une drôle de bête avec des ailes, elle crasse le feu.
1: Mais donc, il faut préparer des casseroles d'eau.
2: Mais oui, mais il met le feu dans ma cuisine.
1: Moi, je sais plus quoi faire. Il faut mettre de l'eau pour éteindre le feu, essayer de...
0: Allô?
1: Oui?
0: Oui, alors on arrive, mais oui. C'est bizarre, on voit de la fumée chez elle.
1: Oui, parce qu'elle m'a dit qu'il crachait le feu, hein.
0: Oh là là.
1: Oui.
0: Qu'elle dégage tout ce qu'il y a dans son frigo et qu'elle s'enferme dans le frigo.
1: Ah oui, mais vous croyez qu'elle va pouvoir? Allô, madame?
2: Oh, mon Dieu.
1: Oui. Allô, madame?
2: Il me court après.
1: Mettez-vous dans le... Ils ont dit de vous mettre dans le frigidaire.
2: J'ai le feu à ma gaine de maintien. Oui, crache des flammes. Il y a ma gaine de maintien qui est en flammes.
1: Essayez de vous mettre dans le frigidaire, si vous pouvez.
2: J'ai ma culotte qui est en flammes, là.
1: Oh là là là là là là.
0: Allô?
1: Oui.
0: Allô?
1: Oui. Elle a sa gaine de maintien qui est complètement enflammée, alors...
0: Elle n'est pas encore dans le frigidaire?
1: Ben, je lui ai dit, mais...
2: Allô?
1: Oui.
2: J'ouvre la porte du réfrigérateur.
1: Oui, mettez-vous dans le frigidaire, madame.
2: Faut que je retire tout ce que j'ai dans le frigidaire.
1: Ben, bien sûr, oui, c'est ça, c'est pas facile, hein. Ben...
2: Oh, mon Dieu, il me regarde avec ses petits yeux rouges, là.
1: Ben, oui.
2: Il avance vers moi. Allô?
1: Oui.
2: Il avance vers moi. Ah, ça y est, je rentre dans le réfrigérateur. Oh mon Dieu.
1: Essayez de...
0: Allô?
1: Oui?
0: Vous m'entendez?
1: Oui?
0: Je suis dans le frigidaire. Qu'est-ce que je fais maintenant?
1: Et lui, il est où, le dragon, là?
0: L'huile? Ah ben l'huile, elle n'est pas dans le réfrigérateur.
1: Non, mais il est où, dans la cuisine?
0: Ah, le dragon?
1: Il est dans la cuisine?
0: Oui, attendez, j'ouvre la porte pour regarder. Allô?
1: Oui?
0: Oh mon Dieu.
1: Qu'est-ce qu'il fait?
0: Il est en train d'ouvrir, vous savez, les boîtes de conserve, là.
1: C'est pas vrai.
0: Mais si, parce qu'il a des griffes à ses pattes.
1: Mmh.
0: Et alors, il ouvre des boîtes de conserve. Oh non, ma boîte de thon à l'huile d'olive.
1: Oh
0: non, je l'ai gardée pour ce soir.
1: Oh.
0: Il a mangé ma boîte de thon.
1: Il l'a mangée?
0: Oui. Il a mangé mon thon à l'huile d'olive.
1: Oh là là là là.
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4: Allô?
5: Bonjour monsieur, c'est bien le pressing?
4: Oui.
5: Monsieur Martin à l'appareil, les carburants Martin.
4: Oui, et?
5: Et c'est moi qui vais m'occuper de changer vos installations électriques en installations pétrole.
4: Et pourquoi faudrait passer les installations électriques en installations pétrole?
5: Rapport à la loi de détransition écologiste.
4: Et c'est pas de ça encore?
5: C'est quoi que ça encore? Qu'on s'est rendu compte qu'à force de dire à tout le monde de changer à l'électrique dans tous les sens, eh ben les gens ne consomment plus assez d'essence.
4: C'est vraiment prendre les gens pour des cons, hein.
5: Ah bah, qu'il dites-vous? Et puis en plus, il y a eu des études, au final, l'essence, ça pollue pas du tout.
4: C'est comme les voitures, quoi. Ça pollue pas, mais...
5: Alors, les voitures à essence, non, ça pollue pas. En revanche, les voitures électriques, ça, c'est une catastrophe environnementale.
4: Ah ouais, mais ça, ils veulent pas le dire. Ils veulent vendre absolument des voitures électriques, donc ils vont pas le dire.
5: Mais voilà, vous avez tout compris.
4: Et encore, ils insistent pour qu'on change toutes les voitures électriques jusqu'en 2030.
5: Bah oui, parce que l'idée, c'est de vendre des voitures électriques et en même temps de l'essence. Sinon, on risque de pas polluer assez.
4: Bah oui, il faut mettre de l'électrique, c'est moins cher, c'est ci, c'est ça. Et puis après, ils viennent se plaindre qu'il y a plus de consommation. Ils prennent vraiment les gens pour des cons.
5: Ah non, je prends pas les gens pour des cons, c'est moi le con.
4: Pour vous, mais les jeunes, des gens dans le gouvernement et tout ça.
5: Ah bah oui, c'est vrai qu'il y a beaucoup trop de jeunes dans le gouvernement.
4: Des abrutis qui, soi-disant, qui sortent des grandes écoles, mais ils savent rien du tout.
5: Ah bah en tout cas, les jeunes du gouvernement, chez eux, ils ont déjà tous remplacé leurs installations électriques par des installations essence.
4: Oui.
5: Donc c'est ce que je disais, on va faire pareil dans votre pressing.
6: Ah bah non.
5: Eh bonjour monsieur.
6: N'importe quoi ce que vous me racontez là, moi je suis pas d'accord.
5: Non mais ça change rien, c'est juste que tout ce qui fonctionnait à l'électricité chez vous fonctionnera maintenant à l'essence.
6: Ouais non mais l'essence ça pue et...
5: Ouais mais enfin ça vous devriez pas trop le sentir parce que de toute façon dans les pressings il y a toujours une odeur un peu forte.
6: Non, j'ai aucune odeur dans mon pressing et je n'ai pas envie d'avoir une odeur de gasoil.
5: Ah mais pas de problème, je vous installe tout en essence, vous mettez que du 95 ou du 98.
6: Oui bah de l'essence, je vais rien faire de tout ça, moi c'est pas obligatoire.
5: Si, on parle quand même d'une loi américaine qui doit s'appliquer à toutes les enseignes américaines.
6: Et moi, je suis pas une entreprise américaine, moi.
5: Bah, pardon, mais pressing, c'est bien un nom américain.
6: Oui, c'est peut-être un nom américain, pressing, mais c'est complètement débile ce que vous me racontez.
5: Bah, si vous avez un nom américain, c'est bien la preuve que vous êtes une société américaine.
4: Mais n'importe quoi.
5: Et bonjour, un autre monsieur.
4: Mais pourquoi je serais une entreprise américaine? Je suis une entreprise française.
5: Oui, mais vous êtes américain.
4: Non, je ne suis pas américaine.
5: Bon, ça s'entend quand même, l'accent.
4: Ben non, je suis bien française. Le pressing est fait par une personne française dans une galerie française. Je ne sais pas pourquoi je serais américaine.
5: Ouais, mais enfin, votre collègue a reconnu que vous vous appelez pressing.
4: Pressing, c'est américain.
5: Ah bah oui, je sais que c'est américain.
4: Mais non, c'est pas américain, vous êtes un peu con.
5: Possible, mais enfin, entre nous, si vous étiez une entreprise française, vous seriez pas un pressing, vous seriez un presseur.
4: Oh putain.
5: Eh ouais, excusez-moi de connaître un peu la langue française.
4: Alors, attendez.
5: Ah bah cherchez sur le dictionnaire, vous
4: pressing.
5: Verrez.
4: Pressing, repassage à la vapeur, établissement dont l'on pratique le repassage.
5: Ah mais attendez, vous êtes sur le dictionnaire américain là?
4: Non, c'est dans le dictionnaire français, c'est pas dans le dictionnaire américain.
5: Eh ben parce que moi j'ai le dictionnaire américain, c'est écrit pressing.
4: Parce que là, les...
5: Mot qui provient du français presseur.
4: Les O. 2 minutes.
5: Oh, disons 30 secondes max, à mon avis.
4: Alors, les pressings en Amérique, ils s'appellent pas pressing.
5: Ah si, les Américains disent « je vais au pressing ».
4: Oh, pressing. Il est con, celui-là.
5: Oh, il vous remercie.
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8: Allô?
0: Allô?
8: Oui?
0: Bonjour, monsieur.
8: Bonjour,
0: c'est Madame Paljoie à l'appareil.
8: Ah?
0: Comment allez-vous?
8: Ça va.
0: Ça va, dites-moi, je suis un peu ennuyé de vous demander ça, mais je suis en train de faire mon loto, voyez-vous?
8: Oui.
0: Et il me manque des chiffres, alors je voulais... quel âge vous avez, vous?
8: 48.
0: Ça fait le 48, oui. Ça, c'est bon, ça rentre dans les 49 chiffres. Combien de dents qui vous restent?
8: 2.
0: Comment ça, 2?
8: Combien de temps?
0: De dents.
8: Oh, bon, j'en sais rien, vous.
0: Si vous pouvez compter, c'est pour mon loto.
8: Bah, je sais pas, moi, il y en a combien, maintenant. 30.
0: Ah, vous avez compté?
8: Oui.
0: 30 dents. Il y a votre dame à côté de vous?
8: Oui.
0: Elle en a combien?
8: Ben, elle a plus, elle.
0: Bon, bah, qu'est-ce qui est arrivé? Elle a mangé des cailloux? Qu'est-ce qu'elle a?
8: Ben, dentier.
0: Un dentier. Ah, ben, bah, combien il y a de dents dans le dentier?
8: Bah, je sais pas,
0: À peu près. Vous pouvez pas l'enlever et compter, s'il vous plaît?
8: Combien t'en as, toi? Il y en a combien, vous voyez, 22?
0: C'est pour mon loto.
8: 12.
0: Vous avez enlevé le dentier?
8: Oui, 12.
0: Mais comment vous avez compté?
8: Ben, enlever son dentier.
0: Oui.
8: 12 et 7.
0: C'est quoi, 7?
8: 12 plus 7.
0: Ah, 12 en bas et...
8: Voilà.
0: Ça fait donc le 12. Alors, attendez. Le 30, hein? Le 12, le 7.
8: Voilà.
0: Bah, ça c'est bien. Et vous avez toujours vos deux bras, vous, oui?
8: Heureusement.
0: Oui. Alors, le 2... Voilà. En combien de temps vous avez fait l'amour cette nuit?
8: Oh ben moi, je regarde pas, moi.
0: C'est pour mon loto.
8: Ben oui, mais je regarde pas, moi.
0: Ben, demandez à votre dame.
8: Ben, c'est pareil, elle regarde pas, moi, regarde pas.
0: Hein. Si, elle m'a dit, quand j'ai croisé, elle m'a dit, oh là là, je regarde toujours l'heure, j'ai hâte que ça se termine.
8: Alors, elle est pas là, elle est partie.
0: Ben, alors, dites-le-moi. 2 minutes, 5 minutes, 10 minutes.
8: Non, 5.
0: Combien?
8: 5, oui.
0: 5 minutes. Très bien. Vous avez combien de testicules?
8: 2.
0: De
8: quoi?
0: De testicules.
8: Ben deux.
0: Deux, très bien. Combien de positions vous connaissez pour faire la chose, là?
8: Ben moi, ça sert à rien, puis moi, je vais arrêter, parce que je travaille, hein.
0: C'est pour mon loto.
8: Ben oui, mais l'auto.
0: Le 69, non?
8: Ça rentre pas l'auto, ça.
0: Le 69, non. Ah ben si, ça fait 6 et 9, 15.
8: Ben mettez le 15, alors.
0: Ben oui, voilà.
8: Il y a combien de numéros, déjà, là?
0: Donc, deux, alors le 12, c'est... Oh là là, oui, très bien. Le 69...
8: Non, 69.
0: Ah, mais ça rentre pas, ça. Hein?
8: Ah, non.
0: Bon, ben écoutez, moi, je voulais vous remercier. Hein.
8: Bah, pas du tout.
0: Ah, si. Si, je voulais vous remercier parce que là, maintenant, j'ai 5 chiffres. Ah, il m'en manque un.
8: Bon.
0: Je peux vous demander un dernier chiffre parce qu'il m'en manque un, là.
8: Oui.
0: Combien mesure votre bite?
8: Quoi? Qu'est-ce que tu dis?
0: Combien qu'elle mesure au repos et combien qu'elle mesure.
8: Bah, mon Dieu. Bah, il n'y a pas d'autres questions, hein?
0: Mais non, mais écoutez, quand même. Bah,
8: on n'a pas exagéré, là. N'importe quoi, là.
0: Non, mais c'est pour mon loto.
8: Ouais, mon loto.
0: Comment?
8: Voilà, que vous pleurez, là, vous.
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9: Boulangerie, bonjour.
5: Bonjour monsieur, oui c'est bien la boulangerie.
9: Oui c'est madame.
5: Si vous voulez, monsieur Martin à l'appareil.
9: Oui.
5: J'ai acheté un palmier chez vous.
9: Oui, oui.
5: Et pardon, mais j'ai regardé sur internet, ils disent que le palmier c'est plein d'huile de palme.
9: Non mais un palmier c'est au beurre, c'est de la pâte feuilletée.
5: Bah non.
9: Pardon.
5: Quand c'est au beurre, ça s'appelle un beurrier. Là je vous parle d'un palmier, vous confondez.
10: Quand on faisait les palmiers, c'était de la pâte feuilletée.
11: Oui.
5: Ah, bonjour monsieur.
11: Alors déjà, c'est pas monsieur, c'est madame qui vous parle là.
5: Oh pardon, parce que comme j'avais l'autre monsieur avant.
11: Et alors là, vous êtes avec madame, pas avec monsieur, il n'y a pas de messieurs là.
5: Alors, il n'y a peut-être pas de messieurs, mais en tout cas, il y a de l'huile de palme.
11: Pas du tout, on est anti toutes ces cochonneries. Que du beurre et du beurre de pure vache.
5: Donc c'est bien ce que je disais à l'autre monsieur, avec du beurre, c'est le beurrier.
11: Eh ben non, le palmier, ça reste un palmier. Mais là, attendez, vous êtes grec.
5: Pas du tout, je suis né au Martinland. Cela dit, j'ai un cousin, Martinos.
11: Non, je vous explique juste, monsieur, ce n'est pas de l'huile de palme qui vient de Tartalune, de Tartanouette.
5: Et comment vous savez qu'elle vient pas de Tartanouette?
11: Eh ben le palmier, il peut venir de chez Tartanlune aussi, hein, si vous l'allez par là. Hein.
5: Alors, autant Tartanouette, je vois, autant Tartanlune, je situe pas.
11: Chez nous, il y en a pas, d'accord?
5: Je m'excuse, mais là, je suis sur Internet.
11: Ce que vous lisez sur Internet, c'est complètement faux.
5: Pardon? Ils disent qu'en plus, vendre des palmiers, ça augmente la déforestatisation.
11: Non, mais là, vous avez rien compris, là. C'est pas un palmier dans le sens de l'arbre.
5: Ah, bah, dans ce cas, c'est un faux palmier.
11: Non, mais attendez, là. Il y a le Paris-Brest, c'est pas pour autant que le gâteau, il va à Paris et il va après à Brest, ou inversement.
5: Oh, attendez, qu'est-ce que vous me dites sur vos Paris-Brest?
11: Pour faire simple, mon gâteau, le jour où vous l'achèterez au magasin, il aura pas fait le parcours typique Paris-Brest.
5: Si, il me semble bien que pour avoir le nom, c'est obligé que le gâteau fasse au moins un aller en train.
11: Pas du tout, monsieur. C'est pas obligé, mais bon, pour vous faire simple. En deux mots.
5: Ah oui, bah en deux mots, mes factures.
11: Pardon?
5: Bah oui, j'ai deux factures pour vous.
11: Et deux factures de quoi, monsieur?
5: Alors, déjà, il y a ma chemise qui est fichue.
11: Non, mais attendez là, monsieur. Je ne suis pas responsable.
5: Bah si, parce que c'est en mangeant votre palmier que ça m'a mis de l'huile de palme partout dessus.
11: Non, mais vous êtes pas mal, vous, attends.
5: Merci, mais enfin, ça m'a fait des frais.
11: Ah, mais bon, moi, les frais que vous avez eus, il n'y aura rien. Vous n'aurez rien et rien et vous entendez bien.
5: Alors, faudra aussi qu'on voit pour ma table de cuisine.
11: Table de cuisine? Mais qu'est-ce que vous me racontez, table de cuisine?
5: Oui, parce qu'elle est en bois, et quand j'ai changé de chemise, je l'ai posée sur la table, ça a tout acheté.
11: Ah, mais vous pouvez avoir changé même la chemise, l'avoir amenée chez le pressing.
5: Voilà, donc j'ai la facture de la table, la facture de chez le pressing.
11: Ah, mais moi, la facture de la table, vous pouvez vous la mettre entre guillemets.
5: Oh, bah voilà, je sens que vous allez chipoter.
11: Eh ben non, vous êtes en train de parler de l'huile de palme, d'une tache sur une table. Non, mais attendez, vous me prenez, mais on croirait qu'on est à Vidéogag, hein.
5: Oui, pas loin, et c'est pas tout.
11: Encore, qu'est-ce qui s'est passé là encore?
5: Eh ben, comme ma table était pleine d'huile, j'ai voulu la sécher.
11: Non, mais c'est pas possible.
5: Mais si, je me suis dit, si j'approche une bougie, ça va faire évaporer l'huile, et vous savez quoi?
11: Non, pas du tout.
5: Eh ben en fait, retour de flamme, ça m'a cramé tous les sourcils.
11: Non, mais vous rigolez, là? Mais qu'est-ce que c'est que ça?
5: Ah ben, je suis imberbe, des trous de nez jusqu'à la moitié du crâne.
11: Vous êtes en train de me faire une blague?
5: Eh oui, je suis complètement en train de vous faire une blague, bien sûr.
11: Et alors, c'est qui? Une radio?
5: Une radio, ouais, bravo. Je dirais même la radio du rire.
11: Rire, oui, il y a la radio rire, ouais. Rire et musique ou un truc comme ça, non?
5: Alors oui, mais non, c'est pas ça.
11: Chanson, peut-être?
5: Ah oui, c'est mieux, c'est ça, rire et chanson.
11: Non.
5: Ah si.
11: Oh là là, la blague, la pause café avec les collègues, ils vont pas en revenir.
5: Eh ben, la bise aux collègues.
11: Oh, génial, changez rien.
5: Merci, et au revoir, monsieur.
11: Et au revoir, madame.
12: Allô?
13: Bonjour, madame.
12: Bonjour, monsieur.
13: Vous êtes bien au 14, hein?
12: Oui.
13: Dites-moi, madame, on voudrait vous informer, là, c'est la gendarmerie à l'appareil, là.
12: Oui.
13: On nous a signalé dans votre secteur des témoins de Jéhovah.
12: Je ne les ai pas vus, moi.
13: Non, ils sont maintenant plus malins qu'avant.
12: Ah bon?
13: Ouais, ils téléphonent d'abord.
12: Ah, très bien, oui.
13: Est-ce qu'ils vous ont appelé?
12: Non, ils m'ont pas appelé, moi.
13: S'ils vous appellent, madame, on vous demande de faire durer la conversation. On vous a mise sur table d'écoute.
12: Oui.
13: Pour nous permettre à nous de localiser l'appel pour pouvoir les intercepter.
12: Ah bon, très bien, monsieur.
13: Alors, pour avoir un rendez-vous avec vous...
12: Oui.
13: Ils ne disent évidemment pas qu'ils sont témoins de Jéhovah.
12: Oui, très bien, monsieur. Oui, ben, c'est entendu comme ça, alors.
13: Oui, allô?
12: Oui.
13: On me signale qu'ils sont en train de vous appeler.
12: Ah, ben attendez, je vais...
13: Alors,
12: je vais
13: raccrochez vite. Oui, oui, oui.
12: Allô?
14: Oui, bonjour, madame.
12: Bonjour, monsieur.
14: La maison Jéhovah, l'appareil.
12: Oui.
14: Vous connaissez Gérard Hovard?
12: Oh, pas beaucoup, mais bon.
14: Les machines agricoles.
12: Et qu'est-ce que vous voulez, alors?
14: Eh bien, figurez-vous que les machines agricoles GGOVA ont lancé une nouvelle machine agricole. Alors, on voulait savoir si ça vous intéressait d'en voir une chez vous.
12: Écoutez, pas pour le moment, non. Qu'est-ce que vous me proposez d'autre? Rien?
13: Allô, madame?
12: Allô?
13: Oui, c'est la gendarmerie à l'appareil.
12: Ouais.
13: Si, il faut dire oui, comme ça, ils vont venir, on va les intercepter, bien sûr. Oh, il nous faut 20 minutes, hein.
12: Oui? Allô?
14: Allô?
12: Oui.
14: Oui, je vous entendais plus d'un seul coup.
12: D'un seul coup, moi non plus. Ouais. Alors, qu'est-ce que vous m'avez proposé, vous m'avez dit?
14: Alors, on voudrait venir vous présenter notre dernière machine agricole.
12: Ah bon? Et quel jour vous voulez venir?
14: Est-ce qu'on peut venir maintenant?
12: Écoutez, mettez 20 bonnes minutes, monsieur, avant. Hein.
14: D'accord. Alors, voyez-vous, c'est une moissonneuse-batteuse.
12: Mmh.
14: Vous voyez ?
12: Mmh.
14: Est-ce que ça rentre par votre porte d'entrée ?
12: Non.
14: Allô ?
12: Allô ?
14: Dites-leur que s'il faut faire des travaux, agrandir, il n'y a pas de problème. Hein.
12: Ah bon ? Allô ?
0: Allô ?
12: Oui ?
14: Je ne vous entendais plus.
12: Écoutez, remarquez, si vous me proposez ça, on peut agrandir, faire quelque chose. Hein.
0: C'est-à-dire qu'on pourrait éventuellement casser un mur et monter le plafond ?
12: Oui, bien sûr.
0: Ah, et donc ainsi on pourrait rentrer la moissonneuse-batteuse chez vous ?
12: Ah, je pense, oui, monsieur.
14: Très bien. Dans ces cas-là, est-ce que ça vous intéresserait ? Écoutez bien ce que je vais vous proposer parce que vous avez une tête sympathique.
12: Ah bon ?
14: C'est l'offre exceptionnelle de chez GGOVA en ce moment.
12: Ah bon ?
14: Nous vous proposons, madame, tenez-vous bien, trois
12: oui.
14: moissonneuses-batteuses
12: oui.
14: pour le prix de deux.
12: D'accord. D'accord, mais vous venez, on installe ça un peu partout, hein, dans la maison, hein.
14: Est-ce que ça vous intéresse ?
12: Ben, ça m'intéresse, oui, bien sûr.
14: Ah, mais vous avez de la place ?
12: Ah ben, j'ai de la place, oui.
14: Alors, où est-ce qu'on pourrait mettre la première moissonneuse-batteuse ?
12: Alors, oh merde, dans ma chambre, dans ma cuisine, hein, et dans mon salon.
14: Mais est-ce que vous aurez le temps de faire tous les travaux en 20 minutes ?
12: Ben oui, monsieur, je pense qu'en 20 minutes...
14: Allô ?
12: Oui.
14: Dites-lui que y a toute l'équipe qui est là, qui est déjà en train de casser les murs.
12: Ah bon ?
14: Et vous pouvez même lui dire, mais vous n'entendez pas les bruits de chantier, puis c'est vous qui faites des bruits du chantier.
12: Ah bon ?
14: On a presque localisé.
12: Allô ?
14: Ben, le problème que je me demande, moi, c'est est-ce que vous pensez que vous n'aurez pas le temps en un quart d'heure, 20 minutes de tout casser ?
12: Oui, mais monsieur, ils sont déjà en train de tout casser dans la maison.
14: C'est-à-dire ?
12: Eh ben oui, ben ils font du bruit, hein, vous entendez pas ? Ils sont en train de tout casser.
14: Non, j'entends pas.
12: Ah, vous entendez pas ? Ah oh ben mince alors.
14: Ah mais qu'est-ce qu'ils cassent là ?
12: Eh ben ils sont, vous m'avez dit qu'il fallait que j'ai la moissonneuse batteuse. Alors ils sont en train de tout démolir par l'intérieur.
14: Ah voilà.
12: Ah voilà, c'est ça.
14: Et pour les plafonds ?
12: Et les plafonds aussi, ils sont au plafond. Ils sont tout en train de casser, là, en ce moment. Hein?
14: Et dites-moi, parce que la moissonneuse batteuse, là,
12: oui.
14: Pour votre chambre, là,
12: oui.
14: Est-ce qu'elle rentre dans votre chambre ?
12: Oh, bien sûr qu'elle rentre dans ma chambre. Et comment ? Une fois que c'est cassé, elle...
14: Parce que ça fait quand même 8 mètres sur 6 mètres, hein ?
12: Oh, ben, on peut, monsieur, mais écoutez, puisqu'ils sont en train de tout casser en bas.
14: Alors ? On va faire un geste commercial. En plus des trois moissonneuses-batteuses, on vous offre aussi un tracteur.
12: Hein ? Un tracteur aussi ?
14: Est-ce qu'on peut le mettre dans vos ouatères ?
12: Oh, ben, bien sûr, parce qu'ils sont en train de tout casser. Alors, si vous me proposez tous les produits agricoles...
14: Mais ils sont en train de tout casser, j'entends rien.
12: Ah, ben, pourtant, ça a tapé assez fort. Ils ne peuvent pas être toujours en train de taper. Hein ? Allô ?
14: Oui, c'est la gendarmerie. On est sur eux, là, dans 1 minute 30.
12: Ah, bon.
14: Alors, expliquez-moi, parce qu'on entendait du bruit.
12: Oui, c'est nous qu'on tapait.
14: Vous, c'est-à-dire, vous êtes avec qui ?
12: Avec ma belle-sœur. C'est que Jéhovah, ils sont passés pour nous vendre. Ils veulent me vendre 3 moissonneuses batteuses. Alors, est-ce que vous pouvez les rentrer ? Ah, mais j'ai dit, bien sûr que je peux les rentrer. Ah, mais comment vous allez faire ? J'ai dit, les gens sont en train de casser en ce moment.
15: Et qu'est-ce qu'on fait s'ils viennent ?
12: Eh bien, les gendarmes seront là pour le cueillir, hein ?
16: Oui, bonjour, monsieur, police, c'est la gendarmerie nationale.
12: Ah !
0: Oh, mince !
16: Vous êtes intercepté.
0: Oh, ben non, on avait une affaire, on allait livrer 3 moissonneuses batteuses.
12: Non.
16: Allô ?
12: Oui ?
16: Ça y est, on est arrivé.
12: Oh !
16: Je ne sais pas si vous avez entendu.
12: Oui, oui, j'ai entendu.
16: On les a attrapés.
12: Bon, très bien, monsieur. J'aime autant que ça se passe comme ça, hein ?
16: Qu'est-ce qu'on dit à la gendarmerie ?
12: Merci, monsieur gendarme.
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17: Allô ?
18: Bonjour madame, c'est bien le PMU ?
17: Ah, c'est pas madame, c'est monsieur déjà.
18: Ah, c'est pas le PMU peut-être ?
17: Si, c'est le PMU.
18: Ah bah ouais, c'est bien ce que je disais. J'ai vu que le loto allait augmenter là, que ça passait à 2,20€ ce lundi.
17: Ouais, à partir de lundi, ouais.
18: Donc, il faudrait mettre de côté une centaine de grilles à 2 euros.
17: Centaine de grilles à 2 euros.
18: Voilà, comme ça, je pourrais venir les chercher les semaines prochaines.
17: Qui c'est qui va me le payer, moi, qui c'est qui va me les avancer?
18: Ah, bah, moi, je vous paye 2 euros chaque semaine, en fait, vous voyez, c'est logique, vous voyez, parce que.
17: Ah, non, il n'y a pas de logique. C'est pas comme ça que ça fonctionne, hein. C'est de la fumisterie, ça. Faut pas mettre une 40 ici, monsieur. Hein.
18: Alors, passez-moi le responsable, s'il vous plaît.
19: C'est moi le responsable.
18: Oui, ah, bonjour madame.
19: Ah, vous rêvez là ou quoi?
18: Bah non, excusez-moi, c'est juste du mathématisme. Hein. Si je les prends à 2 euros, forcément, elles me coûtent 2 euros.
19: Vous rêvez ou pas? Tous les lotos sont à 2,20€.
18: Bah sauf les anciens.
19: Bon écoutez, j'ai du boulot, j'ai pas le temps de discuter.
18: Non, enfin, excusez-moi, je vois le truc. Vous gardez les trucs à 2 euros, et puis après, les clients, hop, ils payent 2,20€.
19: Vous voulez me prendre pour un voleur là ou quoi?
18: Bah excusez-moi, mais enfin, c'est quand même une forme d'arnaquisme. Hein. Vous savez que je peux signaler ça au service du fraudulisme. Hein.
19: Ah, mais sans problème, allez-y, monsieur.
18: Alors, je vais prendre votre nom.
20: Allô?
18: Oui, ah bah c'est un autre monsieur. Voilà, comme j'expliquais.
20: Ah non, c'est une dame.
18: Ah bah c'est parce que j'étais avec une dame avant justement.
20: Ah bah non, c'est un monsieur.
18: Vous essayez de brouiller les pistes?
20: Ah, pas du tout. C'était le patron.
18: Donc vous êtes le patron, c'est ça que vous me dites?
20: Non, je suis une femme.
18: Et alors, une femme ne peut pas être le patron?
20: Non.
18: Bon, donc du coup, ce que je disais à votre subalterne, je vais appeler les services du fraudulisme.
20: Bah pourquoi?
18: Bah quand même parce que vous fraudulez.
20: Bah je fraudule pas du tout.
18: Ah bah si, vous fraudulez là quand même.
20: Bah je peux pas vous passer lundi des lotos à 2 euros, que c'est passé à 2,20€.
18: Bah que c'est passé à 2,20€, que sauf si c'est des anciens lotos.
20: Lundi, dimanche matin, c'est terminé, le loto est à 2,20€.
18: Non, alors oui, vous n'avez pas compris.
20: Non, oui, le loto lundi matin, il est à 2,20€.
18: C'est pour ça que moi, il faut me mettre des anciens qui sont à 2 euros.
20: Oui, c'est tout, il n'y a plus d'anciens bulletins.
18: Oui, non,
20: c'est
18: mais
20: tout. C'est pas vous qui allez faire les lois de chez la Française des Jeux.
18: Non, mais je vois bien le truc, c'est ce que je disais, c'est que c'est vous qui allez vous jouer les bulletins à 2 euros et puis après, on fait payer à 2,20€.
20: Mais je ne joue pas du tout de bulletins à 2 euros puisque lundi.
18: Ah bah jurez-le que vous n'allez pas vous les garder pour les jouer.
20: J'ai rien à jurer à personne, moi, monsieur.
18: Ah ah, qui ne dit mot, consentisme. Allô? Ah, c'est à nouveau une dame.
19: C'est monsieur, ça commence mal.
18: Ah bah non, mais c'est pas ma faute, c'est parce que comme vous articulez pas beaucoup, on dirait une dame.
19: Ah bon, bah au revoir.
18: Non mais, allô?
19: Oui.
18: Je me suis renseigné, c'est un refus de vente ce que vous faites.
19: Ah ouais? Bah viens.
18: Ah bah oui.
19: Bah oui. Bah, tu veux gagner le gros lot ou tu veux pas gagner le gros lot?
18: Quel gros lot?
19: Le gros lot, c'est entre les jambes.
18: Je vois pas le...
19: Ah, tu vois pas, bah regarde bien.
18: Ah bah je cherche, je vois pas de gros lot.
19: Cherche un peu. Eh, bon écoute bien. Oui. Arrête le malin. Je vais te dire un truc. J'ai un voisin qui est flic. Maintenant, je vais aller le voir.
18: Ah bah moi aussi. Eh bah je vais l'appeler.
19: Eh bah y a pas de souci. Eh bah appelle-le et puis tu viens me voir.
18: Ah bah je l'appelle tout de suite, ne quittez pas.
19: Eh bah appelle-le, allez vas-y. Hein? Eh, vous en avez rien à foutre. T'as mangé un clown? Mais t'as mangé un clown, toi. Hein?
18: Excusez-moi, c'est moi qui appelle, hein.
19: Ouais, bah c'est bien. J'espère que t'as un forfait qui te coûte cher.
18: Ah bah alors, ils font le débat, c'est une bonne idée.
19: Oh, mais t'es con.
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23: Allô?
24: Bonjour, monsieur.
23: Bonjour, monsieur.
24: J'ai bien la boucherie?
23: Oui, c'est l'employé, là.
24: Oui, très bien. Bonjour, monsieur Robert Ledoux, à l'appareil.
23: Oui?
24: Excusez-moi de vous déranger. Je suis pêcheur, hein?
23: Oui?
24: Et je vous appelle parce que j'aurais voulu savoir si, dans votre boucherie, vous pourriez pas, de temps en temps, me mettre un peu d'asticot de côté.
23: Ah, non. On n'a pas du tout ça.
24: Oh, ben, c'est pas ce qu'on m'a dit, hein?
23: Ah bon? Qui c'est qui vous a dit ça?
24: Oh, ben, écoutez, ça m'embête, hein. C'est quelqu'un qui a vu des mouches qui passaient devant chez vous.
23: Ah bon? Alors, vous voulez peut-être parler au patron? Parce que moi, je suis l'employé, là, vous...
24: Ben, je voudrais pas vous déranger, mais c'est juste pour vous m'en mettiez un peu de côté.
23: C'est un monsieur qui téléphone parce qu'on lui a dit qu'il y avait des mouches, puis de temps en temps, on avait des asticots pour lui mettre des asticots de côté. Alors, on y a fait une farce, là, hein. Allô?
24: Bonjour, monsieur.
23: Bonjour, monsieur.
24: Monsieur Ledoux, à l'appareil.
23: Oui.
24: Excusez-moi, hein. Je vous appelle parce que je sais que vous êtes dans la boucherie, évidemment.
23: Oui.
24: Et on m'a dit que vous aviez des asticots. Et comme...
23: J'ai des asticots. Ben, celui-là qui vous a dit ça, ben, je serais bien content de le connaître. Hein.
24: C'est l'autre boucherie, hein. Le boucher concurrent. C'est comment il s'appelle, un monsieur...
23: C'est lui qui vous a dit de venir chez nous pour des asticots?
24: Oui.
23: Ah oui. Eh bien, vous pouvez lui dire que c'est un beau con de ma part.
24: Ah ben, je crois que c'est lui.
23: Eh bien, il est gonflé, le mec, hein.
24: Attendez, vous permettez, je vais demander à mon petit-fils, hein.
23: Oui. À quelle occasion il lui a dit ça?
24: Parce qu'il passait devant la rivière, il était en train de pêcher, puis là il s'est arrêté, il lui a dit, vous cherchez des asticots? Alors mon petit-fils lui a dit oui. Il a dit, ben faut aller à la boucherie.
23: Elle est bonne celle-là. Ben c'est ce fumier de... Une belle ordure. Croyez-moi, quand il se pointera chez moi, il sera pas déçu du voyage. Ben, parce qu'il m'a déjà fait des saloperies pas mal. Ah mais là, ça, là c'est une bonne celle-là. Hein.
24: Attendez, vous quittez pas?
23: Oui.
24: Mon petit-fils me dit qu'il avait une mauvaise haleine, le gars qui lui a dit ça.
23: Ah, ben c'est une barrique à deux pattes.
24: C'est une?
23: Une barrique à deux pattes, c'est un ivrogne fini.
24: Ah, ben voilà, c'est pour ça.
23: C'est un ivrogne. Vous pensez que je le connais, ce pistolet? Mais il m'en veut à mort, je sais pas pourquoi, j'en sais rien, je sais pas, il me fait des...
24: Ah bah non,
23: des
24: ah non.
23: Pas mal.
24: Non, il vous en veut pas, parce qu'il a dit que c'était les meilleurs asticots de toute la vie.
23: Ah bah bien sûr, mais envoyer un client, vous parlez d'une réputation, monsieur, envoyer un gars chez le boucher pour des asticots, vous rigolez?
24: Mais il a
23: vous
24: dit...
23: Vous parlez d'une réputation?
24: Mais il a dit que c'est les meilleurs asticots de la ville.
23: Ah bah bien sûr, les meilleurs asticots de la ville, bien sûr, mais le meilleur camp, vous allez chez lui, vous le trouvez, hein? Ça je vous le dis, hein.
24: Vous marquez, je suis assez embêté. Parce que moi, j'ai transmis votre adresse, là, vous savez, au guide départemental de la pêche.
23: Oui.
24: Et ils ont mis un article.
23: Oui.
24: Alors, c'est marqué « Boucherie ».
23: Oui.
24: Et en grand, c'est marqué « Les meilleurs asticots de toute la région ».
23: Là, vous faites bien de me dire ça, monsieur.
24: Et en dessous, c'est marqué en petit. Et en plus, c'est gratuit, vous accueille avec le sourire.
23: Et en plus, c'est gratuit, vous accueille avec le sourire. Eh bien, je vous remercie beaucoup, monsieur. Là, vous avez bien fait de me téléphoner. Parce que je vais m'occuper de l'affaire. Et croyez-moi, je vais m'occuper de l'affaire. Hein.
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2: Oui.
18: Oui, bonjour, monsieur.
2: Non, c'est madame.
18: Admettons. Je suis bien chez le boulangiste.
2: Oui.
18: C'était pour vous prévenir que j'ai un petit jeune qui va commencer à travailler chez vous à partir de vendredi.
2: Ouais, mais j'ai pas de jeune qui va venir au magasin.
18: Ah bah si.
2: Vous avez demandé à qui? Vous pouvez pas m'imposer quelqu'un comme ça? Vous auriez peut-être pu nous contacter, j'aurais dit non tout de suite, de toute façon.
18: Bah, c'est pour ça que je vous ai pas contacté avant, parce que si c'était pour dire non, valait mieux que je vous contacte après.
2: Je regrette, c'est pas la peine de m'envoyer personne, il va repartir aussi vite.
18: Non, non, on s'est mal compris. Je ne vais pas vous envoyer personne, puisque je vais vous envoyer quelqu'un.
2: Vous allez m'envoyer personne, vous allez m'envoyer quelqu'un, c'est quoi votre cirque?
18: Parce que vous dites qu'il faut pas vous envoyer personne, mais non, puisque je vais vous envoyer quelqu'un.
2: Bah, non, rien du tout. J'ai pas fait de contrat, j'ai rien signé.
18: Non, mais moi je l'ai fait, je me suis permis de le faire.
2: Non, mais vous êtes un peu gonflé, quoi. J'ai rien signé, vous m'avez jamais rien demandé.
18: Non, ça c'est vous qui me dites.
2: Ben non, je n'ai rien signé.
18: Oui, on fait celui qui n'a rien signé.
2: Mais je vous dis que non.
18: Alors, prouvez-le.
2: Quoi que je dois prouver, je sais même pas en quoi que ça concerne.
18: Alors, on fait celui qui sait pas en quoi que ça concerne.
2: Mais non, vous n'avez qu'à m'envoyer des papiers, que je vois si c'est ma signature.
18: Vous allez gommer?
2: Mais je vais pas gommer, je vais pas signer, c'est pas la peine, je vais pas le gommer.
18: Alors, jurez que vous allez pas gommer?
2: Ben, si, je le jure. Non, mais.
18: Alors, entre nous, effectivement, c'est moi qui ai signé le papier. Ce qui compte, c'est que ce soit signé, que ce soit vous ou moi, c'est pareil, vous voyez, c'est.
2: Ah, ben non, c'est pas pareil. Non, mais oh. C'est un faux. Je regrette, c'est un faux. Attendez. Il a envoyé papier et un contrat de travail, il n'a rien fait du tout.
4: Allô?
18: Ah, un autre monsieur.
4: Vous pouvez pas faire des papiers à quelqu'un sans demander à l'entreprise si elle est d'accord pour l'accueillir?
18: Moi, si vous voulez, étant mon propre patron, je peux décider.
4: En tant que patron, vous pouvez imposer des salariés dans une entreprise?
18: On est d'accord.
4: Non, mais attendez, vous plaisantez ou quoi? Là, je m'en fous. Vous n'avez pas signé. Bon, attendez, c'est la meilleure. Vous signez des contrats sans voir les partenaires. Alors là, on m'a déjà fait des coups, mais alors celui-là, pas encore.
18: Non, si vous êtes contre l'employisme après.
4: Mais vous plaisantez ou quoi? Je m'en fous. Vous comprenez ce que je vous dis?
18: Oui, mais comme j'ai validé l'embauche chez vous, je peux.
4: Mais vous n'avez pas le droit de valider une embauche chez moi. Enfin, vous savez de quoi vous parlez ou quoi? C'est quoi votre métier à la base?
18: Alors, à la base, c'est mon beau-frère qui est employeuriste et qui m'a donné la passion de l'employisme.
4: Vous êtes dans l'employisme, donc vous signez des contrats et moi je suis obligé de prendre le gars. Non, mais vous êtes malade ou quoi?
18: Pour vous, c'est du bénéfice si vous voulez, dans le sens où c'est un
4: non,
18: petit jeu.
4: Non, j'en veux pas, j'ai trop de personnel, j'en veux pas. Qu'est-ce que je vais faire balayer?
18: Peut-être que parmi vos employés, il y a quelqu'un dont vous souhaitez vous débarrasser et que lui pourrait prendre sa place.
4: C'est n'importe quoi.
18: Parce qu'il y a toujours quelqu'un qu'on traîne un petit peu comme un boulet.
4: Il y a 5 minutes, vous me parliez d'employés, de me faire travailler machin, et là vous me demandez de virer quelqu'un pour prendre quelqu'un avec votre contrat.
18: Voilà, donc il viendra.
6: Attendez, monsieur Martin.
18: Ah, c'est madame.
6: Excusez-moi, votre beau-frère est là ou pas, monsieur Martin?
18: Mon beau-frère, oui, je vous le passe.
6: Ouais, d'accord. Ok, j'attends le tut-tut ou.
18: Le tut-tut?
6: Ouais.
18: Ah, madame est connaisseuse. Alors attendez, ne quittez pas, je vais transférer l'appel parce que là ça mérite.
6: Tut-tut-tut-tut-tut-tut-tut. Ah ouais.
18: Allô?
6: Oui.
18: Bonjour madame, je suis mon beau-frère.
6: Bon, je vous ai reconnu, j'écouterai Ray Chanson tous les jours.
18: Ah bah j'avais l'impression un petit peu.
6: Mais je peux vous passer mon beau-frère si vous voulez.
18: Ah bah passez-moi votre beau-frère.
6: Allô? Ouais.
18: Vous êtes un vrai beau-frère ou pas?
6: Oui, un vrai.
18: Ah bah dans ce cas, on va faire une discussion entre beaux-frères, ne quittez pas. Martin? Oui? Je te passe le beau-frère du beau-frère. Ah bah oui. Allô?
6: Oui, allô.
18: Est-ce que je pourrais parler à votre beau-frère s'il vous plaît?
6: Oui.
18: Merci.
6: Allô, bonjour.
18: Ah attendez, là c'est le beau-frère du beau-frère.
6: Ouais.
18: Ah bah je vous repasse mon beau-frère. Martin, ouais, je te repasse le beau-frère, ouais. Allô?
6: Allô, oui, c'est moi.
18: Bonne journée alors.
6: À vous aussi.
18: Au revoir.
6: Ça fait bien plaisir de vous avoir eu. Bonne journée.
7: Les chansons. Bonjour.
18: Allô,
7: oui, merci.
18: Allô.
7: De laisser votre message.
18: Allô.
7: Le bip sonore. À bientôt. Allô, oui.
18: Allô.
7: Oui, qui est à l'appareil?
18: Oui, bonjour, monsieur, c'est la mairie à l'appareil.
7: La mairie?
18: Oui, le service d'état civil.
7: Oui.
18: Bon, dites-moi, nous avons eu un problème informatique. Tous les noms propres de la ville, des habitants de la ville, ont subi malheureusement un petit problème, ce qu'on appelle un virus informatique.
7: Oui.
18: Votre nom, il y aura une faute d'orthographe. Pendant un mois, tous vos papiers qui vont arriver, comme les impôts et tout ça, il y aura une faute d'orthographe.
7: Oui.
18: Mais vous n'en tenez pas compte.
7: Moi, c'est monsieur Lair, donc Lair, L-A-I-R.
18: Voilà, mais là, il y aura un Q devant.
1: Pardon ? Un quoi donc, hein ?
13: Un Q, la lettre Q.
1: Ah bon ?
13: Pendant un mois, ils ont mis un Q devant.
1: Oui ?
13: Vous, vous allez avoir le Q à l'air.
1: D'accord. Bon, bah, de toute façon, je pense que le facteur et tout ça sera informé.
13: Oui.
1: D'accord.
13: Voilà, c'est malheureux, mais c'est comme ça.
1: Bon, ça y est, j'ai compris, ça y est, ok.
13: Merci.
1: Merci.
13: Au revoir.
1: Au revoir. Allô, oui ?
5: Oui, bonjour, monsieur.
1: Bonjour, monsieur.
5: Adjudant Ledoux à l'appareil. On vient de recevoir une information écrite nous disant qu'il paraît que vous aviez le cul à l'air.
1: Oui.
5: Qu'est-ce que c'est que cette histoire ?
1: Vous êtes qui, vous ?
5: Gendarmerie.
1: Ah, la gendarmerie. On vient de me téléphoner il y a quelques instants, justement de la mairie, venant de me signaler que, justement, c'est une erreur d'informatique pour m'expliquer la raison pour laquelle il y a un cul devant mon nom.
5: Nous, on a reçu une information nous disant que vous aviez le cul à l'air.
1: Oui. Ah ben, je vous dis, il faut voir. C'est... Enfin, c'est une enfin, on m'a expliqué que c'était une erreur d'informatique. Oui.
5: Ben voyons.
1: Ah vous, ben, écoutez.
5: Ah, écoutez, monsieur. Vous vous promenez le cul à l'air et vous me dites que c'est une erreur d'informatique.
1: Ah ben écoutez, c'est ce qu'on vient de me dire. C'est vraiment n'importe quoi, mais qu'est-ce que vous voulez que j'y fasse, moi ?
5: Vous vous promenez pas le cul à l'air.
1: Ben non, écoutez.
5: Parce que la seule recommandation qu'on peut vous faire, évidemment, hein, si vous vous promenez le cul à l'air, nous, on vous demande juste de mettre un slip. Hein.
1: Pardon ?
5: Vous mettez un slip. Hein.
1: Je suis habillé normalement comme tout le monde. Et je ne me promène jamais nu.
5: Vous vous promenez jamais nu, poil au cul, à l'air.
1: Je pense que c'est que cette histoire-là de fou, là. C'est une erreur d'informatique. Je m'appelle toujours L-A-I-R, point.
5: Pas. Je ne...
1: C'est pas parce qu'il y a une erreur d'informatique, qu'il y a un cul devant mon nom, et que je me balade à poil.
5: Excusez-nous, monsieur.
1: Merde, alors.
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8: Maison de presse, allez, bonjour.
18: Oui, bonjour monsieur, c'est bien la maison de presse. Je vous appelle parce que... Non, c'est monsieur. Je vous appelle parce que, comme il y a la grève à la radio, là, j'ai pas pu avoir les informations. Donc, je voulais savoir un petit peu les gros titres aujourd'hui.
8: Bah, attendez, faut prendre les journaux.
18: Oui, bah, alors je vous écoute.
8: Ah non, mais j'ai pas eu le temps de vous lire les actualités ce matin, donc...
18: Non, mais juste deux secondes, hein, vous me faites ça vite fait.
8: Oui, mais j'ai pas le temps, là, j'ai plein de monde au magasin, j'ai pas que ça à faire. Non, mais attendez, je suis pas là pour donner ça par téléphone, moi on vient acheter les magazines, point barre.
18: Non, ah, mais non, c'est donc, pas moi, il faut juste la presse du jour, hein, je vous demande pas les magazines. Non,
8: mais je m'en fous, mais j'ai pas le temps, mais vous savez, vous vous rendez pas compte, enfin, si tout le monde fait ça autant, moi je passe ma matinée à donner les actualités par téléphone, hein.
18: En revanche, excusez-moi, je veux bien discuter deux secondes, mais j'ai un peu de boulot, donc si on pouvait...
8: Ça commence à bien faire.
18: Mais non, mais ce que je veux dire, c'est que moi, en plus, si on pouvait éviter d'y passer trois heures.
8: Attendez, je suis installée pour comme une maison de presse, je suis pas installée comme une maison de communication par téléphone.
18: Oui, mais enfin...
8: Donc vous venez acheter vos journaux si vous voulez, ou vous achetez n'importe où.
18: Non, mais excusez-moi.
8: Et moi, j'ai pas le temps de vous communiquer les informations par téléphone.
18: Mais vous reconnaissez qu'il y a refus d'informatisme.
9: Pourquoi ? C'est à part de qui, là ?
18: Je ne vous ai pas expliqué ?
9: Non, j'arrive, là, je ne sais pas.
18: Excuse-moi, bonjour, madame.
9: Déjà.
18: Oui, c'est monsieur à l'appareil, oui. Bonjour, madame. Comme j'ai expliqué à votre collègue, j'avais besoin juste, comme les radios sont en grève, du point de l'actualité.
9: Mais écoutez, vous venez chez nous, puis c'est tout, voilà.
18: Excusez-moi, chez vous, les journaux, ils sont payants ?
9: Ah bah oui, monsieur.
18: Ah bah oui, voilà, c'est pour ça, je préfère que vous me le fassiez. Parce que
9: moi... ça va aller, non, mais...
18: Est-ce que vous voulez que je vous fasse les introductions ?
9: Les introductions de quoi ?
18: Comme à la radio, quand ils font les informations.
9: On va pas discuter pendant deux heures, vous saurez rien de ma part, puis c'est tout.
18: Oui, alors Michel, tout de suite, le point sur le sport, s'il te plaît. Là, c'est à vous.
9: Oh, bah c'est bon, là, et votre truc, ça va. Et...
18: Bon, je le refais.
9: Non, bah c'est bon. Là,
18: je le refais. Attention, c'est... top.
9: Arrêtez.
18: Et tout de suite, nous retrouvons Bernard pour la page sport. Alors, Bernard, quoi de neuf dans l'actualité sportive ?
9: J'en sais rien, puis je m'en fous.
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1: Oui.
5: Oui, bonjour, monsieur.
1: Oui, bonjour, monsieur.
5: Oui, le père Ledoux, je suis le recteur, le curé de Camaret.
1: Vous êtes le curé. Bonjour, monsieur le curé.
5: Bonjour, comment allez-vous ?
1: Je vais bien, oui.
5: Je ne veux pas vous déranger, mais j'ai un petit problème, docteur, voyez-vous.
1: Oui.
5: Depuis 2-3 jours, j'ai constaté que j'avais les... qui pendent, voyez-vous ?
1: Les testicules, quoi.
5: Oui, voilà.
1: Oui.
5: Et alors, malheureusement, quand je m'assois dessus...
1: Vous asseyez dessus ?
5: Oui, malheureusement, oui.
1: Alors, elles ont enflé, quoi.
5: Comment ?
1: Elles ont enflé.
5: Ben, je ne sais pas, oui, je pense, oui.
1: Mais elles pendent beaucoup, alors, si ça vous...
5: Ah oui, elles pendent beaucoup, puisque quand je m'assois dessus, elles me rentrent dans le...
1: Dans le trou de balle.
5: Voilà.
1: Voilà.
5: Hein? C'est ça, docteur.
0: Bon, eh ben, il vaut mieux voir ça, monsieur le curé.
10: Ben oui.
0: Vous pouvez circuler en voiture ou quoi?
10: Difficilement, hein. Parce que c'est pareil, je suis assis dessus.
0: Vous pouvez pas venir jusqu'au centre médical?
10: Ben si, mais comment je vais faire pour... Ou alors je viens à pied ou en...
0: Oh, à pied, mais non, il n'y a pas question, quand même.
10: Ou en vélo, en danseuse, alors...
0: Mais pas en vélo, quand même.
10: Non, mais en danseuse, au moins, je ne m'asserrai pas dessus sur la scène.
0: Mais c'est à ce point-là.
10: Ah oui, que faire?
0: Et vous pouvez pas prendre un taxi pour venir, hein?
10: Oui, ben... Oui, c'est ce que je vais faire en restant accroupi, dans la voiture.
0: Parce qu'ici, on a plus de matériel pour voir, quoi.
10: D'accord. Mais c'est normal que quand je suis assis dessus, elle me rentre dans le...
0: Ben, bon, c'est pas normal de s'asseoir sur ces trucs, hein.
10: Ben oui.
0: Et que ça vous rentre dans le trou de balle, alors ça me paraît assez exceptionnel, quoi.
10: Voilà.
0: Hein? Bon, écoutez, je vous envoie un taxi.
10: Oui, et puis...
0: Je m'en occupe, comme ça je serai sûr à quelle heure ça sera.
10: D'accord.
0: Vous êtes donc à la cure de Camaret.
10: Voilà.
0: D'accord, je m'occupe de tout ça, monsieur.
10: Mais dites-moi, docteur.
0: Oui.
10: J'ai quelque chose qui m'obsède. Je me suis réveillé cette nuit avec un air de musique dans la tête que je ne me souvenais plus ce que c'était. Peut-être que vous pourrez me dire.
0: Un air de Brigitte?
10: Non, pas de Brigitte, de Martine. De musique.
0: Un air de musique?
10: Oui. Est-ce que vous connaissez cette chanson?
0: Laquelle, monsieur?
10: C'est un air que je ne sais plus ce que c'est. C'est...
0: Ah, les filles de Camaret, que c'est, monsieur le curé?
10: C'est pas le curé de Camaret, allez.
0: Oui. Bon, allez, au revoir.
10: Je vous souhaite une bonne après-midi.
0: Merci.
10: Au revoir.
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11: Oui.
18: Bonjour monsieur, c'est bien la boucherie charcutiste?
11: Ouais.
18: J'organise une opération commerciale chez vous. Je vais venir mettre des bidons de désherbant dans vos vitrines de viande.
11: Dans la vitrine? Au niveau sanitaire, non. Moi, je peux pas mettre des bidons de plastique ou quoi que ce soit dans ma vitrine, monsieur.
18: Ah, mais ça craint rien, c'est du glyphosate.
11: Je ne vous certifie pas, parce qu'on travaille en famille, je ne vous certifie pas que mon frère acceptera que vous mettiez des bidons de glyphosate dans notre comptoir de boucherie.
18: Ah, mais ce que je veux dire, vous voyez, moi, mon but, c'est de dire à vos clients, prenez du glyphosate plutôt que de la viande, puisque c'est moins dangereux.
11: D'accord. Comme ça, après, les gens n'achètent plus notre viande.
18: Comment ça?
11: Si votre glyphosate est meilleur que ma viande.
18: Bah, c'est pas moi qui l'ai inventé,
11: oui,
18: ça.
11: Oui, bah, moi, excusez-moi, moi, c'est mon métier.
18: Votre viande, elle est propre quand même, rassurez-moi.
11: Oui, bah oui, bien sûr.
18: Bon, bah, dans ce cas, il n'y a pas de souci. Top là, c'est validé.
11: Non, je ne valide pas. Je ne valide pas que vous mettez votre produit dans mon comptoir.
18: Si.
14: C'est l'animation commerciale pour vendre du désherbant ici.
18: Allô?
15: Oui.
18: Bonjour, madame.
15: Attendez, moi, je vais pas mettre ça en vente chez moi. Il n'y a pas de souci.
18: Ah, bah, c'est moi qui le vends. Non, non, vous inquiétez pas, je m'occupe des ventes.
15: Monsieur,
18: moi.
15: Je ne vous dis non. C'est tout. Point barre, monsieur.
18: Ah, bah, moi, je ne vous dis oui, puisque j'ai prévu quand même déjà de m'installer chez
15: vous. Ah bon ? Vous installez rien du tout, monsieur. Je vous garantis, vous n'installerez rien chez moi.
18: Écoutez, je veux bien qu'on fasse moitié-moitié sur la vitrine, à la limite.
15: Non, monsieur, il n'y a pas de place. Vous croyez que vous allez rentrer chez moi et installer ce que vous voulez ? Moi, je vous ai dit non, c'est tout, monsieur.
18: J'ai quand même fait faire une enseigne, en plus. Oui, bah, boucherie monsieur. Désherbiste.
15: Boucherie désherbiste ? C'est du n'importe quoi, là.
18: Ou, attendez, est-ce que vous seriez pas en train d'essayer de me doubler, par hasard ?
15: Vous doublez ?
18: Je vais passer, comme par hasard, vous aurez votre propre stand de glyphosate à côté de la viande.
15: Mais...
18: Vous allez vous récupérer tout le business.
15: Mais quel business, monsieur? Je suis boucher traiteur, je suis pas dans l'agricole, je suis pas dans rien, monsieur.
18: Vous me piquez mon activité de désherbiste?
15: Je vous pique votre activité de désherbiste. Mais monsieur, vous êtes drogué, vous êtes shooté, vous êtes bourré. Je ne vends rien, je vends de la viande et des plats traiteurs, monsieur. Point
18: barre. Et du gly?
15: Et du glyphosate.
18: Ah, en plus on avoue.
15: Ah, en plus on avoue, mais il est complètement fêlé, ce monsieur. Eh, monsieur, vous êtes bouché.
18: Non. Alors ça, n'inversons pas les rôles, s'il vous plaît.
15: Voilà, on n'inverse pas les rôles. Donc vous allez m'arrêter de m'emmerder, monsieur.
18: Ah, bah, ça va être ma faute.
15: Il est complètement cinglé, ce mec.
18: Ah, merci bien. Tiens, passez-moi le responsable, ça va être vite réglé.
25: C'est moi le responsable des blaireaux.
18: Ah, bonjour madame.
25: Non, mais vous foutez de ma gueule ou quoi?
18: Alors, c'est pas le genre de la maison.
25: Vous foutez
18: mais...
25: de ma gueule ou pas? Vous êtes dans mon commerce, vous croyez que vous allez venir vendre vos produits dans mon commerce?
18: C'est une opération promotionnelle, vous, ça vous fait de la bonne pub?
25: Je m'en fous, attendez. Vous vous incrustez comme ça dans les commerçants sans demander leur accord.
18: Alors, avant de m'incruster dans le commerçant, je vais déjà m'incruster dans le commerce. Je dépose les produits demain matin.
25: Et je m'en fous de vos produits, vous allez être dans mon commerce. Que je m'en fous de vos produits.
18: Ah, mais c'est du glyphosate label rouge, attention, hein, c'est quand même du premium supérieur.
25: Mais tu comprends rien, toi?
18: Bah, j'ai très bien compris. Vous êtes jaloux parce que j'en ai.
25: Qu'est-ce que tu vas venir vendre tes produits dans ma boucherie? Non, mais t'es fou, quoi.
18: Surtout, excusez-moi de vous valorifier.
25: Non, mais t'as rien compris, mais c'est pas possible. T'es con.
18: Bon, j'aurais dit trop con.
25: Mais enfin... tu crois que j'ai que ça qu'à foutre, en fait, là, dans ma boutique?
18: Alors, si en plus vous avez que ça qu'à foutre, avouez que ça tombe bien.
25: C'est du boulot, moi, je suis pas content de me prendre les couilles au téléphone, mon gars.
18: Oui, bah, ça aussi, je m'excuse, mais mine de rien, c'est du boulot.
25: Non, mais moi, je t'excuse pas. tu sais quoi, mon gars, tu vas rester chez toi demain, ou si tu viens, tu vas repartir, mec, un grand coup de pied dans le cul, ça va te faire tout drôle.
18: Bon, bah, je vais réfléchir un peu quand même.
25: Ouais, salut.
18: Salut, et bisous.
25: Ouais, tu prends un bisou à ta femme aussi.
18: Ah, bah, elle est à côté, je peux vous la passer.
25: Ouais.
18: Martine? Oui, Martin.
25: Ouais.
18: Il y a la dame de la boucherie qui veut te faire un bisou.
25: Non, déjà, c'est monsieur, c'est pas madame.
18: Allô?
25: Guignol.
18: Je suis Martine Martin.
25: Ah, oh, mais c'est quoi de ce guignol?
18: Bisous?
25: Ouais, bisous, hein.
18: Ah, bisous.
25: Mais t'es con, tu. Allô?
3: Oui, allô?
25: Oui.
3: Oui, madame Pinon?
25: Oui.
3: Bonjour, madame. C'est le comité d'entraide aux personnes. Parce que figurez-vous que nous avons reçu un appel ce matin de la part de votre correspondante anglaise.
25: J'ai pas de correspondante anglaise, monsieur.
3: Non, quand vous étiez petite.
25: Ah non.
3: Ah bah si.
25: Ah bah écoutez, monsieur, c'est une erreur. Hein.
3: Ah bah écoutez, non, c'est pas une erreur. Quand vous étiez à l'école.
25: Non.
3: Ah bah si, en CM2.
25: Ah non, monsieur.
3: Ah bah écoutez, elle vous a retrouvé, donc elle voulait vous écrire. Je vous la passe, hein.
25: Bah écoutez, je sais pas qui c'est, hein.
12: Hello?
25: Allô?
12: Hello?
25: Oui?
12: Oh! Madame Lamar à l'appareil.
25: Je ne vous connais pas, madame.
12: Oh my God! Tu as oublié?
25: Écoutez, à quelle école vous étiez?
12: Ça fait 70 ans.
25: À quelle école vous étiez?
12: Ah ben moi j'étais à l'école en Angleterre, je suis ta correspondante en Angleterre.
25: Mais non, madame.
12: Mais dis donc!
25: Oh, bah écoutez, mais madame, je sais quand même bien que je n'ai jamais fait d'anglais.
12: Ah ça, que t'étais mauvaise, c'est vrai. Mais
25: non, mais je n'ai jamais fait d'anglais et je n'ai jamais été en Angleterre.
12: Mais bien sûr que t'es jamais venue, parce que ma famille voulait pas.
25: Oh,
12: tellement ton niveau.
25: C'est une histoire de fou.
12: Tellement ton niveau était bas.
25: Mais c'est n'importe quoi.
12: Bah tiens, t'étais tellement paresseuse que tu foutais rien.
25: J'étais paresseuse, j'étais... Non, mais qu'est-ce que c'est que cette histoire-là, madame? Et vous manquez de respect.
12: Oh, my God. Dis-moi, je t'appelle parce que je t'avais prêté 10 livres.
25: Oh, n'importe quoi.
12: Tu me les as jamais rendus.
25: Et elle m'a prêté 10 livres et je ne les ai jamais rendus.
12: Ah, bah oui, pour acheter de la drogue.
25: Pour acheter de la drogue, en plus.
12: Oui, oui, alors, parce que t'as oublié que tu te droguais.
25: Jamais de la vie.
12: Oh, menteuse.
25: Jamais de la vie. Mais jamais.
12: Oh.
25: Je ne suis jamais droguée.
12: Oh, si, 3 fois.
25: Oh, mais c'est n'importe quoi.
12: La première fois, t'avais été malade et t'avais vomi, tout ça. J'avais été obligée de nettoyer avec la serpillière. T'as oublié.
25: Mais n'importe quoi.
12: Oh.
25: Ça a assez duré, hein.
3: Allô.
25: Oui.
3: Oui, bonjour, rebonjour. Hein,
25: c'est mais ça, c'est duré, cette plaisanterie-là.
3: Alors, qu'est-ce qui se passe?
25: Je ne me suis jamais drogué, hein, premièrement, jamais. Et puis, je ne connais pas cette personne-là. Vous faites erreur.
3: D'accord, donc c'est une erreur de sa part.
25: Oh, bah, écoutez, quand même, qu'est-ce que c'est que cette histoire? Puis, je me suis drogué, qu'elle ramassait comment je vomissais. Mais qu'est-ce que c'est que cette histoire? Elle n'est pas bien, cette femme. C'est une malade. Moi, je n'ai jamais eu de problème comme ça. Jamais.
3: Bon. Attendez, je vais lui demander. Hein.
25: Mais vous êtes qui, vous, monsieur?
3: Le comité d'entraide aux personnes. Je vais lui demander comment elle a fait pour vous retrouver. Madame, oui, comment avez-vous fait pour retrouver... Ah, vous essayez comme ça avec tout le monde pour récupérer de l'argent?
25: Ah, exactement!
3: Ah oui, mais ça, madame, non, moi, je ne peux pas accepter ça, vous vous rendez compte?
25: Vous vous rendez compte un peu? Mais je savais bien que c'est de l'escroquerie, ça.
3: Parce que ça, c'est de l'escroquerie, madame. Hein.
25: C'est de l'escroquerie, ça, monsieur.
3: Eh oui, madame, alors attendez, parce que moi, je ne peux pas vous mettre en liaison avec des personnes si vous faites ça. Hein. Ça, il faut bien comprendre, c'est impossible.
25: Ah ben, sûrement pas. Alors,
3: non, mais qu'elle soit droguée ou alcoolique, madame, ça ne me regarde pas. L'alcool non plus, non.
25: Mais c'est pas vrai, en plus. Je ne la connais pas.
3: D'accord. Bah, je veux plus entendre parler de vous, madame. Nous sommes d'accord. Voilà, merci. Allô?
25: Allô?
3: Voilà, j'ai réglé le compte de la personne. Voilà, donc, alors, je vous envoie la facture, hein.
25: Quelle facture?
3: Bah, attendez, madame, nous, le comité d'entraide aux personnes, on résout les problèmes.
25: Ah, bah non, moi, je ne veux pas de facture, je n'ai rien, je ne connais rien. Je vous la paierai jamais, hein.
3: Mais non, mais attendez, on vient de vous débarrasser d'une escroque.
25: Ah, non, monsieur, non, ça, c'est l'escroquerie pure. Je porte plainte à la gendarmerie.
3: Attendez, nous travaillons dans la légalité, vous imaginez bien. Et en fait, on demande 20 euros pour vous débarrasser des escrocs. Non?
25: Non, il en est hors de question, monsieur. Vous envoyez 20 euros à des gens que je ne connais pas? Ah non, alors. Et puis, au revoir.
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16: Oui.
17: Bonjour monsieur, c'est bien le supermarché ?
16: Oui.
17: Monsieur Martin à l'appareil, association Martinvilloise pour le mieux manger.
16: Oui.
17: Aux actualités, ils ont dit que les produits sans sucre ajouté étaient trop gras.
16: Sans sucre ajouté, bah ouais, il y en a un peu partout.
17: Oui, alors on nous a dit que vous aviez notamment des yaourts, des compotes aussi.
16: Des produits sans sucre ajouté, on lui a dit qu'il y en avait.
17: Donc on va vous resucrer les produits sans sucre ajouté.
16: Bah on peut pas, c'est des trucs bouchons fermés.
17: Oui, non mais les bouchons on les ouvre et on verse le sucre dedans.
16: Je comprends pas monsieur, il va passer en magasin pour ouvrir comme tout ce qui est sans sucre, les sucrer puis les refermer. Et ben après comment vous allez les refermer? C'est comme une conserve, une fois que c'est ouvert, vous pouvez pas remettre le couvercle.
17: Bah vous prévoyez des couvercles d'or change.
16: Ben non, c'est des trucs à visser en plastique avec une bague. Une fois que la bague elle est ouverte, c'est à jeter.
17: Bah vous la remettez.
16: Ouais, bien sûr, vous l'achèteriez vous monsieur.
17: Ah oui, moi si on me dit pas que ça a déjà été ouvert, je l'achèterais.
16: Ouais, ben non, c'est pas la peine de passer, ça sert à
17: bon,
16: rien.
17: De toute façon, vous avez un rayon papeterie.
16: Papeterie? Oui, pourquoi?
17: Voilà, ben vous prenez du scotch et il suffit de rescotcher les compotes et les pots de yaourt.
16: C'est du n'importe quoi monsieur, qu'est-ce que vous me racontez? Non mais les yaourts pour mes... Oui.
17: Un autre monsieur, bonjour.
19: Non mais vous allez ouvrir les packagings et vous allez rajouter du sucre.
17: C'est ça, on ouvre les packagings, on rajoute le sucre.
19: Ouais, bah bien sûr. Bah je vous attends alors pour voir un petit peu comment vous allez procéder.
17: Parfait, j'arrive.
19: Non mais...
17: Si déjà vous pouvez commencer à ouvrir les yaourts pour qu'on gagne du temps.
19: Non mais quand vous ouvrez un pot, il y a une opercule. Hein.
17: Pardon ?
19: Il y a une opercule.
17: Eh allez les gros mots.
19: Comment ?
17: Non mais c'est pas la peine de me traiter, je fais juste mon boulot.
19: Je vous ai pas traité, j'ai dit l'opercule.
17: Eh ça recommence, allez.
19: Une opercule.
17: Oh, c'est la première fois que je me fais traiter d'opercule.
20: Oui.
17: Bonjour madame. Pardon, mais moi j'appelle pour vous aider à resucrer. On me traite d'opercule.
20: Je comprends vraiment pas. Alors, attendez. Donc ça veut dire que vous allez mettre du sucre dans des yaourts sans sucre ajouté.
17: Ah, merci. Enfin une qui comprend.
20: Mais comment ça se fait? Vous allez avoir des yaourts, vous allez emballer et recoller le papier.
17: Oui, je vous montrerai un coup de scotch, ni vu ni connu.
20: Bah, moi je suis hors de question que vous touchez à quoi que ce soit de mes produits, ça. J'ai vu ça.
17: Pardon, mais vous reconnaissez que vous ne rajoutez pas de sucre dans vos produits sans sucre ajouté?
20: Ah non, j'en suis. Je refais. Monsieur, le produit il arrive, je le revends.
17: Et voilà. Et ben heureusement que je suis là.
20: Mais c'est pas moi qui. Mais attendez, je parle. Tu peux encaisser après, madame, parce que là, il faut que je finisse avec custom.
17: Oula, pardon, parce qu'en plus, vous me demandez de faire votre boulot.
20: Mais non, monsieur, je suis en train de parler à mon collègue.
17: Non, mais il est hors de question que j'encaisse, madame.
20: Non, mais.
23: Oui, allô?
17: Eh, bonjour, monsieur.
23: Attendez, parce que vous n'allez pas certainement balancer du sucre sur nos produits.
17: Je m'excuse, mais on a des clients mystères qui nous ont signalé des produits sans sucre ajouté, donc trop gras.
23: Ah bon, d'accord, donc vous avez des retours de clients comme quoi on fait des choses trop grasses.
17: Oui, yaourt, compote, il y a aussi les fruits et légumes.
23: Mais des fruits et des légumes gras, mais arrêtez.
17: Pardon, mais vous rajoutez du sucre sur vos fruits et légumes.
23: Mais enfin, mais pourquoi voulez-vous qu'on sucre des fruits et des légumes? On les vend tels quels, enfin.
17: Et voilà, résultat, on se retrouve avec des légumes gras.
23: Mais n'importe quoi.
17: Donc je viens, on resucre, on n'en parle plus.
23: Non, je suis pas du tout d'accord.
17: Oh, ça veut dire oui.
23: Non.
17: Si.
23: Mais non.
17: Oh bah, je reconnais un nom qui veut dire oui, quand même.
23: Mais n'importe quoi.
17: Tiens, et ça c'est peut-être pas un n'importe quoi qui veut...
23: Oui, bonjour.
17: Ah, c'est un autre monsieur?
23: Ah bah non.
17: Non, c'est le même monsieur?
23: Mais non.
17: Ah bah faudrait savoir, soit c'est le monsieur, soit c'est le monsieur.
23: Non. Je pense que je vous ai grillé, monsieur Martin.
17: Non, je pense pas.
23: Ah, si, je vous écoute.
17: Ah, d'accord. Non, vous m'avez confondu avec l'autre con de Rire et Chanson.
23: Ah, sûrement, madame.
17: Je peux pas le saquer, celui-là.
23: Je suis ravie de vous avoir eu au téléphone, en tout cas.
17: Alors, je lui dirai, et merci de l'écouter.
23: Avec plaisir. Merci, madame.
17: Mais c'est moi. Au revoir, jeune homme.
23: Au revoir, madame.
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24: Allô?
26: Oui, bonjour, monsieur.
24: Bonjour, monsieur.
26: C'est la mairie de...
24: Oui.
26: Je voudrais monsieur le maire.
24: Moi-même.
26: Ah bah très bien, écoutez, ça tombe bien, je suis le chef de protocole de monsieur le préfet de région, monsieur Robert Ledoux,
24: oui.
26: Qui souhaite vous parler,
24: oui.
26: Je vais donc vous le passer, mais comme je suis le chef de protocole, je voudrais d'abord vous expliquer que monsieur Robert Ledoux, préfet de région, est une personne d'un certain âge, donc il a du mal à finir ses phrases, voyez-vous, c'est-à-dire que quand il commence une phrase, c'est plutôt à vous de la finir, quoi.
24: Mais il faut savoir ce que veut dire monsieur le préfet sur le moment.
26: Ouais, vous inquiétez pas, vous allez vous entendre. Hein.
24: Oui.
26: Je vous passe monsieur Robert.
24: Oui.
12: Merci. Allô?
24: Oui, bonjour monsieur le préfet.
12: Bonjour monsieur le...
24: Le maire?
12: Le maire. Comment allez?
24: Comment allez-vous?
12: Oui.
24: Ça va, je vous remercie monsieur le préfet, et vous-même?
12: Ça va. Ça va.
24: Ça va bien?
12: Ça va bien. Alors, je voulais vous...
24: M'annoncer?
12: Non.
24: Faire part?
12: Non.
24: Féliciter?
12: Oui.
24: Ah, je n'ai pas de félicitations à recevoir, pour ainsi dire, monsieur le préfet.
12: Si.
24: Si?
12: Pour votre...
24: Pourquoi?
12: Pour votre...
24: Pour ma mairie?
12: Oui.
24: Oui?
12: Parce que...
24: Oui, parce que...
12: C'est une...
24: C'est une petite mairie que nous avons restaurée.
2: Oui, et elle a...
24: Elle a un petit cachet maintenant, parce qu'on l'a, rendue gay, on l'a rendue... Ben en fait, c'est plutôt le château qui est en face, qui redonne un petit blason à notre mairie, pour ainsi dire.
2: Oui. Alors, quand je suis venu à...
24: Vous êtes venu à...
2: Oui.
24: Ah bon?
2: J'ai vu monsieur...
24: Monsieur... Peut-être?
2: Oui. Oui.
24: Ah, notre propriétaire du château.
2: Voilà. Et oui. Je l'ai entretenu? Non.
24: Ah, vous l'avez encouragé?
2: Comment?
24: Vous l'avez encouragé?
2: Oui, je...
24: Ah, voilà, pour le... Parce que monsieur, je pense, a dû vous solliciter, je crois.
2: Oui, il m'a su...
24: Ah oui, vous sollicitez pour...
2: Non, il m'a su...
24: Suggérer de...
2: Il m'a suggéré...
24: Oui?
2: De l'encourager
24: pour...
2: Pour le...
24: Pour, en fait, un peu faire classer ce site.
2: Oui.
24: Le château.
2: Alors, oui. Il m'a branlé.
24: Oui. Alors, il vous a demandé probablement que je vous donne quelques renseignements.
2: Il m'a branlé.
24: Il vous a branché sur le...
2: Oui.
24: Oui.
2: Alors, je l'ai
24: encouragé.
2: Oui.
24: Oui, vous l'avez encouragé.
2: Il m'a su...
24: Suggéré.
2: Oui.
24: Voilà, il vous a suggéré pour, en fait, donner votre avis, probablement.
2: Voilà, et derrière le château, il m'a branché.
24: Oui, branché.
2: Oui, et sa femme.
24: Oui, sa femme. C'est, oui, sa femme entretient le jardin d'hiver.
2: Elle entretient bien sa pine.
24: Oui, les pins, quoi, tous les... La pinède.
2: Oui, il a du cul.
24: Ah oui, ça, il a du courage pour entretenir ce château.
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6: Allô?
7: Allô?
6: Oui?
7: Bonjour madame.
6: Bonjour monsieur.
7: Comité d'entreprise des PTT à l'appareil.
6: Oui?
7: Nous faisons un petit pot aujourd'hui pour la mise à la retraite d'un ami qui travaille au PTT.
6: Oui?
7: Alors le problème c'est qu'on avait invité un dresseur d'animaux. Monsieur Robert Ledoux, qui est venu dresser, faire un numéro de dressage de rats. Et le problème, c'est que la bête est partie dans le standard téléphonique. Et qu'apparemment, d'après nos recherches, elle serait dans votre coin.
6: Ah bon?
7: Oui. Est-ce que vous voyez le câble de votre téléphone, là?
6: Oui.
7: Il n'y a aucun endroit où il serait plus gros.
6: Bah non, je ne remarque rien qui est anormal, en tout cas.
7: Monsieur Ledoux, vous permettez, je vais vous passer le dresseur. Hein?
6: Oui.
2: Très bien, je vous remercie. Allô?
6: Allô, monsieur?
2: Bonjour, madame.
6: Bonjour, monsieur.
2: Monsieur Robert Ledoux à l'appareil, dresseur pour rats pour le comité d'entreprise du PTT. Oui, alors, est-ce que vous avez entendu un petit bruit très, très aigu?
6: Bah, non, je ne remarque rien. C'est ce que j'ai déjà dit au monsieur. Je ne remarque rien d'anormal. Ah, il y a un petit sifflement, là.
2: Ah.
6: Oui, il y a un sifflement, oui.
2: Oui, oui, bah c'est lui, hein.
6: Deux fois, ça. La première fois, très fort. La deuxième fois, voyez. Oh, oui, là, c'est beaucoup, hein. Voilà, ouais. Oui, oui.
2: Bon, alors attendez. Donc ça veut dire qu'il est dans votre combiné téléphonique. Essayez de regarder dans les petits trous de, normalement liés dans votre combiné. Vous avez des petits trous, là?
6: Oui, oui, il y a des... Oui, vous savez que je parle, il y a des petits trous.
2: Voilà.
6: Mais je vois pas grand-chose, hein.
2: C'est un rat tout gris, hein, avec des tout petits yeux rouges. S'il a les yeux rouges...
6: Ah, c'est... oui, ben, je vois deux petits points rouges à travers mon truc, là.
2: Attendez, vous le voyez, là?
6: Mais je sais pas, je vois deux petits points très brillants.
2: Oui, ben, c'est ses yeux.
6: Très brillant.
2: Eh ben, il est dans votre téléphone. Il doit être mort de peur, hein.
6: Ben oui, c'est ce que je compte aussi, parce que...
2: Essayez de le rassurer.
6: Oui, n'aie pas peur, on va venir te chercher.
2: Il s'appelle Amadou.
6: N'aie pas peur, Amadou, hein.
2: Est-ce que vous avez un petit bout de fromage, peut-être, pour lui?
6: Oui, mais ça pourra passer à travers votre...
2: Ah oui, ça va passer.
6: Ce petit trou, là, Minus?
2: Oui.
6: Ben, je lui mets peut-être un peu de râpé, c'est ce qui est peut-être plus facile.
2: Voilà.
6: Ouais.
2: Et chers auditeurs, nous sommes donc avec une directrice de Belfort qui va nourrir mon rat avec donc du fromage râpé. Elle va le mettre dans les petits trous du téléphone. Allô?
6: Oui, allô, je suis en train d'essayer d'y mettre des petits bouts de fromage.
2: Oui, on entend ça.
6: Ça va à travers d'un combiné, c'est pas facile à donner quelque chose.
2: Oui. Vas-y, Amadou, tu peux le manger. Vas-y, mon petit.
6: Allez, mange. Hein? Sois rassurée, je suis en train de te donner à manger. Hein? Tu es gentil, hein? Oui, tu es rassurée, ça va. Ça va, oui. Oh, il me parle, là.
2: Il a l'air content ou pas?
6: Oh, bah, je sais pas, monsieur, il fait des petits sifflements aigus. Hein? Je connais pas leur langage. Hein? Oh, mais oui. Tu en veux encore? Tu en veux encore? Oui? Eh ben, je t'en donne. Eh ben, prends. Oui, t'as l'air bien malheureux, hein?
2: Allez, maintenant, viens, reviens au standard du téléphone.
6: Va faire ton maître au standard. Allez, va vite. Ben, bien sûr, il t'attend. Allez, ben, va.
2: Ah, ça y est.
6: Il est revenu?
2: T'as bien mangé? Qu'est-ce que tu as mangé?
6: Il a mangé que du râpé. Il est content, là.
2: Il est content, oui.
6: Ah, ben, c'est bien.
2: Je vais vous le passer, il va vous remercier.
6: Oh, ben, de rien.
2: Viens là, mon petit, viens. Dis merci à la dame.
6: Ben, je suis bien contente, je suis très touchée. Ben, merci. Oh, ben, t'as une bonne bête. Oui, t'es très gentil et très poli.
2: À qui vous dites ça?
6: Ben, au revoir.
0: Allô?
18: Oui, bonjour monsieur. Je suis bien chez Calcedonia.
0: Oui.
18: Je voudrais passer une commande, s'il vous plaît.
0: C'est-à-dire parce que.
18: Alors, il me faudrait une Calcedonia sans fromage, une reine.
0: Excusez-moi.
18: Et une. Non, je vous en prie. Et une 4 saisons. Allô?
0: Oui. Non, mais je sais pas.

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3: Non. Ils m'ont dit qu'ils avaient des pâtisseries, donc
4: non, mais...
3: si c'est des pâtisseries, dans ce cas, on va vous prendre un éclair au chocolat.
4: Non, mais non plus.
3: Ils n'ont pas d'éclair au chocolat. Dans ce cas, un millefeuille.
4: Mais non, mais...
3: Pas de millefeuille.
4: Non, mais c'est pas... Non, mais arrêtez, c'est pas possible. On vend pas de pâtisserie, on vend pas de pizza, on vend pas de pâtes, on vend des pantalons et des collants ici.
3: Ah bah, vous pouviez pas me le dire plus tôt.
4: Mais ça fait 4 fois que je vous le dis, on vend pas de pizza ni de pâtes.
3: Eh bah, et votre collègue, elle aurait pu me le dire aussi.
4: Mais elle vous l'a dit, j'étais là.
3: Non, mais excusez-moi, vous, vous vendez des collants et des pantalons, moi, dans ce cas, je fais des canulars sur la chanson à ce moment-là. Hein.
4: Mais vous faites ce que vous voulez, je m'en fous, attendez.
5: Oh, là, il m'énerve, il y comprend rien.
3: Hein. Excusez-moi, c'est pas très crédible quand même. Hein.
4: Bah, mais comment ça, je suis pas crédible, vous foutez de moi ou quoi?
3: Non, bon,
4: écoutez, non, mais je vais raccrocher, j'en peux plus. Mais c'est une blague que vous me faites? Non, mais c'est pas possible.
3: Ah, bah bien sûr, bah, c'est ce que je vous dis, c'est une blague et c'est un canular pour Rire et Chanson. Bah, allons-y.
4: Oh, purée!
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6: MES, bonjour.
7: Allô?
6: Oui.
7: Bonjour, monsieur.
6: Bonjour.
7: J'ai vu dans le bêta téléphonique que vous faisiez des massages gratuits.
6: Des massages gratuits.
7: Des massages, voilà, c'est ça, des massages gratuits.
6: Massages gratuits? Non, non, on fait des enlèvements gratuits à domicile, monsieur.
7: Ah, c'est à domicile?
6: Non, c'est si vous avez des meubles à donner, c'est Emmaüs.
7: De l'anus?
6: Non, non, des ramassages, on reprend des meubles, des vêtements et des choses comme ça.
7: Ah, sans les vêtements, bah oui, c'est ça, massage, oui.
6: Non, monsieur, vous trompez d'adresse, là, je pense. Hein.
7: Les fesses?
6: Non, mais monsieur, vous trompez, on fait pas de massage, nous. Hein.
7: Comment?
6: On est Emmaüs, nous.
7: De l'anus.
6: Emmaüs.
7: Oui, j'ai compris. De l'anus.
6: Non, non, arrête.
7: Comment?
6: Vous vous trompez de numéro.
7: Donc le dos.
6: Non, non, non, non.
7: Et l'anus.
6: Quoi? J'en peux plus. Hein.
8: Oui.
3: Bonjour monsieur, je suis bien au café.
8: Ah, mais c'est pas un monsieur.
3: Comment ça, c'est pas un monsieur? Bah si, je suis un monsieur.
8: Mais non, mais moi.
3: Ah bah vous, je sais que vous êtes un monsieur.
8: Ouais.
3: Je vous appelle parce que j'ai un petit souci. J'ai été contrôlé par la police parce que j'étais un petit peu alcoolifié en sortant de discothèque.
8: Oui.
3: Donc j'ai dit aux gendarmes que c'est vous qui m'aviez fait boire des trucs frelatifiés.
8: Oh bah voilà le travail, bah chapeau.
3: Ah bah merci.
8: Bah oui, non mais venez tout de suite, s'il vous plaît.
3: Oui, alors je vais venir parce que je vous ai préparé une déclaration pour les gendarmes justement, comme quoi vous.
8: Ah bah non, non, non, bah venez. Vous avez été en disco, vous avez dit que vous sortez chez moi, vous savez ce que je risque moi?
3: Non mais c'est pas grave, voyez. Ça, au
8: mais
3: moins...
8: non, non, mais si c'est grave.
3: Mais non, mais ce que je veux dire, c'est
8: non,
3: que...
8: Non, non, non, je veux pas le savoir. Je veux pas le savoir, vous venez tout de suite.
3: Tout de suite, non, mais peut-être plutôt pour l'apéro.
8: Non, non, non, non, non, non, je ne discute pas par téléphone. Vous venez, je sais pas qui j'ai affaire. À qui ai-je l'honneur?
3: Alors, monsieur Martin.
8: De où?
3: Là, je suis dans mon canapé, je suis au salon.
8: Oui, mais non, mais vous habitez où?
3: Ah, alors, j'habite 1 rue Martin.
8: Où?
3: À Martinville.
8: C'est où ça?
3: Mais c'est à côté de Saint-Martin, je sais pas si vous voyez.
8: Non.
3: Bon, enfin bon, bref.
8: Oui, non, non, non, il n'y a pas de bref, monsieur, là c'est trop grave ce que vous avez fait, là. Alors là, on va pas chercher mieux les 14 ans si vous habitez à Martinville ou à Martin, je sais pas où, là. Vous êtes fait arrêter où?
3: Ben c'était en sortant de Martinville, justement.
8: Et alors vous avez dit que vous sortiez en discothèque à Martinville, non mais vous êtes à l'ouest ou quoi?
3: Non, alors c'était plus au nord de Martinville, en fait.
8: Ouais, ouais, bah, mais vous vous rendez compte où est-ce? Moi je porte plainte contre vous.
3: Ah bah moi d'abord.
8: Comment?
3: Attendez, les gendarmes, je vous les passe si c'est ça, puisque là je les ai en double appel. Je transfère, hein, vous ne quittez pas.
8: Allez-y, il n'y a pas de souci, monsieur. Ah non, non, mais bon.
3: Allô?
8: Oui, allô?
3: Oui, bonjour, brigadier Martin, à l'appareil.
8: Oui, bonjour.
3: Que se passe-t-il?
8: Bah, je sais pas, là, il y a une personne qui me dit qu'il est venu chez moi, que je lui ai servi de l'alcool frelaté, monsieur.
3: Ah, c'est vous qui servez l'alcool frelatifié, monsieur Martin.
8: Qu'est-ce que c'est que cette histoire-là?
3: Oui, bah, on nous a parlé de vous, oui.
8: Ah bon?
3: Ah bah oui, c'est mon chef, le caporal Martin, qui m'a fait le rapport, il est juste à côté, je peux même vous le passer.
8: Ah, c'est moi le caporal, le caporal.
3: Oui, alors, caporal chef 5 étoiles Martin? Ouais?
8: Oui.
3: Je vous passe le monsieur. Oui, allô?
8: Oui.
3: Oui, caporal chef 5 étoiles Martin à l'appareil.
8: Bah, c'est la même personne que j'ai au téléphone.
3: Ah non, c'est pas moi, non, non, pas du tout.
8: Ah, bah c'est pas la même personne.
3: Attendez, monsieur Martin veut vous reparler, je vous le repasse.
8: Oui, d'accord.
3: Monsieur Martin? Oh. Oui, c'est le caporal chef Martin, je vous repasse le monsieur. Oui, allô, c'est un nouveau monsieur Martin.
8: Non, mais, qu'est-ce que c'est que cette histoire-là?
9: Allô?
3: Ah, bah, c'est madame.
9: Pour la déclaration comme quoi je vous ai vendu des produits frelatés.
3: Voilà, c'est ça.
9: Oui, que j'ai acheté en Espagne ou en Italie.
3: Ah, bah oui, très bien, oui, très bonne idée.
9: Bah tiens, et essayez de faire fumer vos neurones.
3: Non, j'avais pas fumé, j'avais bu.
9: Ah bon?
3: Mais comme c'est la disco de mon beau-frère, j'ai dit aux gendarmes.
9: Ah oui, d'un beau-frère, la belle-sœur et ça.
3: Alors attendez, ma belle-sœur, c'est un autre dossier parce que là vous mélangez.
9: Ah bon, parce que je suis con, je comprends pas. Alors vous sortez de la discothèque et après vous me demandez de faire une attestation comme quoi vous êtes venu au préalable chez moi. Mais vous êtes complètement zigzornif, mon pauvre monsieur.
3: Zigzortruc vous-même?
9: Mais oui, vous êtes zigzornif. Venez, je vous accueille. D'accord?
3: Ah bah je savais bien qu'on finirait par s'entendre. Bah dis donc.
9: Ah bah mais dis donc, bah dis donc. Mais dis donc, tu te prends pour un con ou quoi? Raccrochez le téléphone, vous commencez à m'exaspérer, d'accord?
3: C'est pas pour vous exaspérer, c'est que juste...
9: Ah si, mon pote. Alors, écoutez, si vous avez des couilles au cul, vous venez me voir, crois-moi que tu vas avoir un bon accueil.
3: Ah bah c'est super, je viendrai avec une bouteille.
9: Okay.

0: À tout de suite. Ciao, bambino.
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0: Allô, oui.
3: Oui, bonjour, monsieur. C'est bien l'Académie d'art lyrique.
0: Oui, monsieur.
3: Oui, bonjour, la préfecture, là, pareil.
0: Oui, bonjour, monsieur.
3: Dites-moi, est-ce que vous avez un professeur parmi vous de chant ou un chanteur? Je vous explique pourquoi je vous appelle.
0: Oui.
3: Monsieur le préfet de région a 65 ans aujourd'hui.
0: Oui.
3: Donc nous lui souhaitons un tour de rôle. Chaque administration ou chaque école lui souhaite un joyeux anniversaire.
0: Oui.
3: À la manière de l'enseignement qu'elle procure.
0: Oui.
3: C'est pour ça qu'on vous appelle, pour savoir si vous auriez eu un professeur de chant sous la main, entre guillemets.
0: Et ça serait pour quelle date?
3: Ah, c'est, non, mais c'est au téléphone, hein, c'est simplement au téléphone. C'est des surprises qu'on lui fait depuis ce matin.
0: Ah oui.
3: Vous ne chantez pas, vous?
0: Malheureusement, si, je chante, mais j'ai aucune technique.
3: Non, mais ça n'est pas très grave, c'est pour lui chanter joyeux anniversaire, vous voyez, c'est tout. Hein.
0: Ah oui.
3: Hein?
0: Joyeux anniversaire.
3: Voilà, c'est parfait. Hein, je vais vous l'appeler dans le bureau d'à côté, je vais vous passer sa ligne. Donc, oui. Dès que vous l'entendez, hein, vous lui souhaitez un joyeux anniversaire. Hein.
0: Entendu.
3: Je vous remercie.
0: Je vous en prie.
3: Vous pouvez me basculer la ligne de monsieur le préfet dans son bureau, s'il vous plaît, Jeanine. Merci.
4: Allô?
0: Allô? Joyeux anniversaire. Joyeux anniversaire. De la part de l'Académie internationale d'art lyrique et dramatique. Meilleurs voeux, monsieur le préfet.
3: Oui, je vous remercie, monsieur, mais malheureusement, ce n'est pas le moment. Je viens d'apprendre le décès de mon épouse.
0: Alors, excusez-moi, monsieur. Excusez-moi. Oui, ça, c'est... Eh oui. Je vous présente, l'Académie vous présente ses plus sincères condoléances et pense beaucoup avec vous dans ces moments si difficiles. Voilà. Monsieur le préfet, mes hommages, mes respects.
3: Ah mais attendez, moi je disais ça pour déconner, hein, évidemment. C'était, je croyais que c'était mon copain Pierrot qui m'appelait du musée.
0: Pas du tout.
3: Ah, pardon. Non, ma femme n'est pas morte du tout. Hein. Alors vous me souhaitiez un bon anniversaire?
0: Mais oui, monsieur le préfet.
3: Ah ben je vous écoute alors.
0: Bon anniversaire, monsieur le préfet, et que nos voeux vous accompagnent.
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5: Allô?
4: Bonjour monsieur, je suis bien chez l'éleveur.
5: Oui.
4: Je vous ai inscrit pour adopter un ourson. Est-ce que vous serez là cet après-midi?
5: Attendez, pardon, un ourson?
4: Oui, alors deux, il y en a deux.
5: Ah, hein. Non, mais je crois que mon père est pas au courant.
4: Alors non, mais il devrait s'en rendre compte assez rapidement.
5: Ah oui, mais c'est facile. Non, je suis pas d'accord.
4: Bah si, parce qu'on a prévu de vous les livrer cet après-midi.
5: Ah oui, là, cet après-midi. Là,
4: non, mais si vous préférez abandonner ces pauvres petites bêtes.
5: Ah oui, c'est ma faute en plus. Ah ouais, mais alors vous êtes un culot quand même. Vous les gardez, je vous le dis de suite. Hein. Mais qu'est-ce que c'est cette merde?
4: Bonjour monsieur, vous êtes le papa?
5: Non, c'est madame. Qu'est-ce que c'est ça?
4: Bah c'est ce que je disais, comme vous, je vous ai mis pour deux oursons.
5: Non, écoutez-moi, moi je veux pas des oursons, j'en ai pas besoin.
4: Alors, rassurez-vous, j'ai tout prévu.
5: Pardon?
4: Je vous ai aussi commandé un enclos.
5: Mais je vous ai jamais demandé de vous me commander quelque chose, mais qu'est-ce que c'est cette merde?
4: Il faut bien que vos oursons puissent avoir leur espace.
5: Mais le ourson, je vous ai jamais demandé un ourson, mais qu'est-ce que c'est cette merde? Je ne veux rien de chez vous. Pointez-vous et ça risque de finir mal, ok?
4: Bah, enfin, vous avez un enclos déjà?
5: Non.
4: Ah, bah voyez, donc on est bien d'accord qu'il vous en faut un, donc je note.
5: Mais je n'en veux pas. Si vous vous pointez, je vous jure, vous allez dégager et vite.
4: Oui, non, mais on vous les dépose, on reste pas longtemps, hein, c'est gentil.
5: Ah
4: mais...
5: non, je ne veux rien.
4: Rien, sauf deux oursons, un enclos.
5: Excusez-moi.
4: Oui, allô?
5: Oui.
4: Un autre monsieur, cette fois-ci, c'est le papa.
6: C'est moi, je suis une dame.
4: Non.
6: Je n'ai rien à cirer, les oursons. Hors de question, monsieur, moi, je suis du côté des bergers.
4: Oui, berger, ours, mouton, ça, c'est une grande famille.
6: Mais monsieur, il est hors de question que vous mettiez des trucs chez nous sans qu'on ait signé quoi que ce soit. Hors de question.
4: Ah, mais j'ai fait une signature internet, vous inquiétez pas, j'ai fait.
6: Signature internet, mais vous plaisantez quand même. Monsieur, je veux surtout pas avoir de relation avec vous. Est-ce que vous comprenez le français?
4: Yes, mister.
6: Vous avez un téléphone, un numéro de téléphone?
4: Oui, et vous?
6: Sûrement, puisque vous venez m'appeler.
4: Bien, eh ben, écoutez, ça nous fait déjà un point commun.
6: Vous voulez bien me donner votre nom et votre numéro de téléphone?
4: Alors, monsieur Martin.
6: Monsieur Martin,
4: voilà.
6: Vous habitez où?
4: À Martinville.
6: Et vous vous appelez monsieur Martin?
4: Voilà, donc.
6: Monsieur, vous me donnez votre téléphone, s'il vous plaît.
4: Alors, je peux pas vous donner mon téléphone parce que je m'en sers actuellement.
6: Monsieur, votre téléphone.
4: Excusez-moi, est-ce que moi je vous demande votre numéro de téléphone?
6: Vous avez déjà mon numéro puisque vous m'appelez. Soit vous devez bénéficier de l'hôpital psychiatrique, soit il y a un problème grave.
4: Et comment vous savez que j'ai votre numéro?
6: Et puisque vous m'appelez, monsieur, mais ça va pas à la tête.
4: Ouais, c'est quand même louche.
7: Allô?
4: Ah, vous êtes la maman donc?
7: Pardon.
4: Non, je déductionne que vous devez être la maman parce que.
7: On m'a amené des oursons.
4: Oui, ah bah voilà, donc on est bien d'accord.
7: Oui, mais pourquoi il me faut les prendre? Moi, je suis pas au courant de rien du tout. Attendez, mais moi, je vois pas pourquoi il me faut prendre des oursons.
4: Bah alors, un, pour la biodiversité, pour les espèces. Deux, et surtout parce que moi, ça me permet de toucher une prime pour chaque animal placé.
7: Ah, mais vous touchez. suis la prime présentement au placé. Non, mais attendez, mais pardon, c'est facile ça. Je suis libre chez moi quand même, non encore le que
4: je. Alors, donc je raille pour les oursons.
7: Pour tout.
4: À la place, on a une hyène qui elle est adulte.
7: Une, quoi, une hyène?
4: Oui.
7: Ouais, ouais, une hyène à la place d'ourson. Non, mais qu'est-ce que c'est ça? J'ai les gendarmes à côté. Vous voulez que je la passe la gendarmerie?
4: Ah, bah moi aussi j'ai les gendarmes à côté, justement, j'y suis là. Donc je peux vous les passer directement.
7: Non, mais attendez. Non, mais...
4: Monsieur le gendarme Martin.
7: Je ne veux pas.
4: Oui, monsieur Martin. Je vous passe la dame qui refuse la hyène.
7: Non, mais qu'est-ce que c'est?
4: Bonjour, brigadier sergent Martin à l'appareil.
7: Non.
4: Dites donc, alors on me dit que vous avez insisté pour avoir une hyène.
7: Ah,
4: et
7: je n'ai pas insisté du tout, arrêtez vos conneries, hein. Vous rayez mon numéro de téléphone.
4: Ah, en parlant de rayer, monsieur Martin me signale qu'il va aussi vous livrer un zèbre.
7: Non mais vous foutez de moi ou quoi?
4: Alors ça, écoutez, je vais vous laisser deviner.
7: Ouais, non mais
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8: Allô?
9: Oui, bonjour madame.
8: Bonjour.
9: C'est l'école de danse?
8: Oui, tout à fait.
9: Monsieur Ledu à l'appareil.
8: Oui.
9: Dites-moi, j'étais à un mariage la samedi.
8: Oui.
9: Et il y a une nouvelle danse là qui a l'air très... très intéressante, où j'ai appris plein de choses, et mon petit cousin qui a ramené ça de Paris.
8: Oui.
9: J'en ai parlé à mon club de boulisme, là.
8: Oui.
9: Et tous ceux qui, comme moi, pratiquent les boules.
8: Oui.
9: Ça les intéresse, cette danse.
8: Ah, d'accord. C'est quoi comme danse?
9: La zézette.
8: Ah, je connais pas.
9: Ben, la danseuse, elle a la zigounette du monsieur à la main.
8: Oui.
9: Elle tourne comme ça, vous voyez. Hop. Et donc, le monsieur, lui, se laisse faire, il est mené par la... par, comment on appelle ça, sa zézette, quoi, sa zigounette, quoi.
8: Ouais, mais bon... Oh,
9: ben, vous
8: parce
9: savez...
8: Bon,
9: oh, mais on est 12, hein.
8: Ouais, mais ça fait rien.
9: Non, mais... on
8: c'est
9: est
8: pas
9: motivé.
8: Trop...
9: On est motivé. On est motivé.
8: Oui, mais peut-être, mais moi, c'est pas trop ma tasse de thé, ça, hein.
9: Je vous rassure, non. On a déjà acheté, donc, les chaussons de danse. Et puis la tenue de danseur,
8: ouais,
9: et donc
8: ouais,
9: on a, il y a pas de braguette, de trucs comme ça, c'est tout de suite la zigounette, la zézette,
8: ouais,
9: on la sort.
8: Non, c'est pas trop mon truc, ça. Hein. Moi, j'apprends pas tous ces trucs-là, hein, je suis désolée. Hein.
9: Comment?
8: Ah non, ouais, mais là, c'est pas un truc qui m'intéresse. Je vous dis franchement, ça, c'est pas des trucs qui m'intéressent. Hein. Montrer les zézettes, c'est pas trop mon truc. Hein. Allô? Ah,
9: mais madame, je comprends pas, je croyais que vous étiez professeur de danse.
8: Professeur de danse, c'est pas pour montrer les zézettes, hein.
9: Mais non, mais il s'agit pas de montrer...
8: Ah oui, parce que là, si c'est pour montrer la zézette, c'est pas... je peux vous dire tout de suite que c'est non, hein.
9: Mais c'est pas pour la montrer, c'est pour la tenir, pour la danse, voyez. C'est pas tout à fait pareil. C'est
8: oui,
9: pas...
8: mais même si vous la sortez pour la tenir, c'est pas pareil, quand même.
9: Bah, c'est ça qu'on fait.
8: Ah oui, bah alors, je suis désolée, non, c'est non, hein.
9: Attendez, il y a le président du club de boules qui est là.
8: Non, mais c'est non, hein. C'est pas la peine, n'insistez pas.
10: Allô?
8: Allô?
10: Bonjour madame.
8: Oui, bonjour monsieur.
10: Bonjour madame, monsieur le baron de la Floranale à l'appareil.
8: Oui.
10: Juste une petite question qui me taraude d'esprit.
8: Oui.
10: Pouvez-vous me dire exactement ce qu'il y a de choquant à enseigner à 12 boulistes la zézette dans un club de boules?
8: Ah non, vous m'excuserez, là, c'est juste désolé, là, c'est non, hein. Moi, je vais pas m'amuser à faire des danses avec, à montrer que le mec monte sa zézette et puis la nana la tienne, je suis désolée.
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11: Oui, bonjour.
4: Bonjour monsieur, c'est bien l'épicerie à Marseille.
11: Madame, merci.
4: Oula, attendez, vous êtes madame Merci, vous me dites.
11: Non,
4: Non, parce que madame Merci, je l'ai déjà eue au téléphone, elle travaille pas chez
11: non,
4: vous.
11: Non, je suis pas monsieur.
4: Oh bah je pouvais pas savoir.
11: Bon. Et vous cherchez quoi, monsieur, s'il vous plaît?
4: Monsieur Martin, à l'appareil, les enseignes Martin, je vais passer ce soir pour vous installer votre nouvelle enseigne.
11: Ah, d'accord, ben, je suis pas au courant, donc il faut que je voie mon patron.
4: Non, ben, l'embêtez pas avec ça, on va lui faire la surprise.
11: Oui, d'accord, monsieur, mais il faut qu'il soit au courant. Il m'aurait dit, voilà, ce soir, il y a une enseigne, oui, ok, mais...
4: Ah ben voilà, oui, comme vous dites, ce soir, il y a une enseigne.
11: Ben oui.
4: Donc vous êtes au courant, super.
11: Non, je ne suis pas, mais moi, je suis employé, d'accord.
4: Ah oui, mais alors, comment ça se fait que vous, en tant qu'employé, vous êtes au courant et pas le patron?
11: Non, je ne suis pas au courant, donc je comprends pas que vous veniez carrément ce soir poser une enseigne.
4: Bah, en même temps, maintenant, je vous l'ai dit, donc vous êtes au courant.
11: Écoutez, monsieur...
4: Donc, vous avez plus qu'à prévenir le patron que vous êtes au courant. Problème réglé.
11: Alors, attendez.
4: Merci, monsieur.
11: Allô?
4: Bonjour monsieur, comme j'expliquais, je passerai ce soir pour installer...
11: Non mais attendez, je comprends pas, qui vous a mandaté pour ça?
4: Ah bah je me suis auto-mandaté, parce que comme aux actualités, ils disent que vous changez d'horaire, forcément il faut changer l'enseigne.
11: Écoutez monsieur...
4: Et vu que je suis enseigneur semi-professionnel...
11: Non mais vous rigolez ou quoi? Non mais...
4: Bien sûr,
12: vous
4: oui.
12: Vous n'allez pas venir se poser un truc dont vous en avez fait un.
4: Ah, c'est vous la personne au courant, d'accord, parfait.
12: Non, mais c'est même pas la peine.
4: Non, mais je serai là vers 21h, je vous expliquerai tout.
12: Non, mais je suis pas là, non, mais vous comprenez pas, je ferme mon magasin à 19h.
4: Oui, 9h, donc 21h du soir, impeccable.
12: À 19h, à 7h le soir.
4: Oula, ouais, 7h le soir, ah ouais, donc carrément illégal, quoi.
12: Mais qu'est-ce que vous me racontez, c'est pas illégal, non, mais vous...
4: Ah si, ils l'ont dit aux actualités, les épiceries à Marseille, elles sont obligées de fermer à 22h du soir maintenant.
12: C'est pas une épicerie de nuit, nous, on va arrêter.
4: Non, alors sur votre enseigne, j'ai marqué épicerie de début de soirée.
12: Non, mais...
4: De toute façon, je vous la dépose, vous allez voir.
12: Non, mais vous déposez rien du tout, parce que là, j'appelle les flics, hein. Vous croyez, de toute façon, on a une caméra.
4: Ah, bah alors la caméra, il faudrait la débrancher.
12: Non, je débranche rien du tout, monsieur.
4: Bah ça m'arrange, parce qu'en tant que semi-professionnel, je préfère qu'on filme pas mes prestats.
12: Non, attendez, c'est soit vous arrêtez ou ça j'appelle les flics.
4: Pardon, mais c'est pas les flics qui vont vous poser une nouvelle enseigne, hein. Je m'excuse.
12: Non, je veux rien savoir du tout. C'est de la fumisterie.
4: Ah non, la fumisterie, c'est pour les ramoneurs. Vous confondez encore.
12: Non.
4: Ah bah si, moi je fais de l'enseignerie, ça n'a rien à voir.
13: Oui, bonjour.
4: Ah bah c'est madame, bonjour.
13: Non, c'est pas madame, c'est monsieur.
4: Admettons.
13: Non, je comprends pas ce que vous voulez.
4: Eh ben, j'aurais bien aimé avoir le patron de l'épicerie, parce
13: que... Non, vous êtes bien l'épicerie, mais c'est pas madame, c'est monsieur.
4: Oula, c'est pas clair votre truc, hein.
13: Mais c'est pourquoi ?
4: Bah, c'est pour l'enseigne, vous avez pas suivi, vous.
13: L'enseigne de quoi, monsieur ?
4: Ah, pardon, c'est la patronne que j'entends derrière, non ?
13: Oui, je vais vous la passer.
4: Oh bah allons-y.
13: Je vais vous la passer, hein. Oui, allô?
4: Ah, ok, bonjour. Donc, vous êtes la patronne?
13: Oui.
4: Non, parce que vous allez rire. Vous m'auriez pas dit que c'était la dame. J'aurais pu croire que c'était le monsieur d'avant qui faisait une fausse voix.
13: Non, c'est la dame, là.
4: Oui, ça, j'ai bien compris. Alors, pardon, mais le monsieur d'avant, je sais pas s'il a picolé ou quoi.
13: Non, il a pas picolé.
4: Oh oui, bah, entre nous, il est un peu aux fraises, quand même, non?
13: Non, il est pas aux fraises.
4: Oh, mais dis donc. Allô?
13: Allô?
4: Ah, non, mais c'est dingue. Vous avez vraiment la voix de votre sous-fifre, hein. Je sais pas si on vous l'a déjà dit.
13: Bref.
4: Revenons à votre enseigne.
13: En même temps, tu te la mets dans le cul, l'enseigne, d'accord?
4: Bah, non, ça, je peux pas.
13: Pardon?
4: Non, je vais plutôt la mettre dans une camionnette, ça rentrera mieux. Mais...
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14: Oui, la Poste, service distribution, je vous écoute.
15: Bonjour, monsieur.
14: Madame.
15: Madame Ledoux à l'appareil.
14: Oui.
15: Je voudrais des nouvelles de mon facteur.
14: De quel facteur ?
15: Eh ben, je connais pas, moi. C'est
14: oui, mais moi, où est-ce que vous habitez ? Je vous connais pas non plus, hein.
15: Non, rue de Valdois.
14: Rue de Valdois ? Qui c'est qui fait la tournée rue de Valdois ? Oui, pourquoi ? Qu'est-ce qui se passe, madame ?
15: Ben, écoutez, il n'est pas passé, enfin...
14: Il n'est pas passé ?
15: Si, il passe de plus en plus en retard.
14: Et il... Ben, écoutez, c'est qu'il y a du travail sur sa tournée, et donc il va pas... À quelle heure il passe, habituellement ?
15: Oh, ben, il passe vers 9h, 9h30.
14: 9h, 9h30 ? Puis il n'est pas passé aujourd'hui ?
15: En général, il passe à 9h, 9h30, mais là, il passe de plus en plus en retard.
14: Il vient de plus en plus en retard ? Ah bon, comment ça se fait ?
15: Ah ben ça s'en sait rien, moi.
14: Vous savez pas ?
15: Je sais qu'il s'arrête chez ma fille tous les matins.
14: Ah, oui ?
15: Qui habite deux numéros avant, hein.
14: Mm-hmm.
15: Mais avant, ça durait 5 minutes, là.
14: Oui.
15: Et puis maintenant, il vient une demi-heure en retard.
14: Ah bon ? Il reste un peu plus tard chez votre fille, alors ?
15: Oui.
14: Ah ouais ? Et vous ?
15: Oui. Il passe chez moi après être allé chez ma fille.
14: Ah ouais, d'accord.
15: À 9h30, il est chez ma fille.
14: Ouais.
15: Alors, je crois que ma fille lui donne des cours de Kama Sutra ou quelque chose comme ça. C'est une langue du oriental, m'a-t-il dit.
14: Ah bon ?
15: Oui.
14: Alors là, excusez-moi, mais ça me surprend quand même qu'il prenne des cours sur sa tournée. C'est quand même pas normal, hein.
15: Mais c'est pour ça que je vous appelle.
14: Ben, on va le surveiller un peu et puis on va lui demander ce qui se passe, hein, vraiment, et puis le surveiller.
15: Il arrive chez ma fille toujours juste après que son mari soit parti, hein, mon gendre, hein. Oui, parce que ma fille m'a dit qu'il était très appliqué.
14: Pardon ?
15: C'est très compliqué, hein, m'a-t-elle dit. Parce qu'il paraît qu'il faut être une fois à genoux, une fois accroupi. Oui, c'est ce que ma fille m'a dit.
14: Ouais, bon, écoutez, vraiment...
15: Qu'est-ce qui vous fait rire ?
14: Excusez-moi, mais non, parce que... collègue...
15: C'est une nouvelle langue ou quoi ? Allô.
14: Écoutez, madame, ce que je vais
15: qu'est-ce
14: faire...
15: Qu'est-ce qui se passe ?
14: Non, mais,
15: rassurez-moi.
14: Non, ce que je vais faire, on ira le suivre sur sa tournée pour voir si l'arrêt dure vraiment plus longtemps que de coutume. Hein. C'est pas normal qu'ils prennent des cours de langue sur sa tournée.
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16: Allô.
4: Bonjour monsieur, c'est bien la station service.
16: C'est madame, bonjour.
4: Si vous voulez.
16: Oui.
4: Monsieur Martin, excusez-moi, oui. J'ai utilisé un petit subterfuge rapport à un problème de voiture.
16: Oui.
4: Parce que vu le prix de l'essence, je roule avec un mélange moitié essence, moitié huile de tournesol.
16: Oh là.
4: Mais ça m'a complètement bousillé mon moteur.
16: Oui, mais c'est quoi du coup le...
4: Alors le subterfuge, c'est que pour éviter de repayer une bagnole neuve, j'ai déclaré que c'est vous qui m'avez dit de mettre de l'huile de tournesol dans mon essence.
16: Mais non, mais on fait pas ça monsieur. Pourquoi vous avez été dire que c'est vous qui vous avez dit ça?
4: Parce que sinon l'assurance elle marchait pas.
16: Mais on dit pas des choses comme ça sans nous prévenir. Enfin attendez deux secondes, s'il vous plaît.
4: Non mais je vous préviens, je vais venir justement avec des bidons d'huile.
16: Mais moi je veux pas.
4: Si, parce qu'il faut que je prenne des photos.
16: Qu'est-ce que vous voulez faire avec vos photos et vos bidons?
4: C'est pour l'assurance, pour montrer que c'est vous qui vendez les bidons d'huile de tournesol à côté.
16: Non, c'est hors de question. Point à la ligne.
4: Disons point à la ligne, virgule, vous vous mettez à côté des bidons, on prend trois photos vite fait.
16: Je ne suis pas, je ne cautionne pas. Point.
4: Point, virgule.
17: Allô.
4: Bonjour madame, comme je disais, il y en a pour deux minutes, hein. On fait
17: non,
4: quelques photos.
17: Monsieur, c'est non.
4: De toute façon, c'est votre assurance qui va payer, vous inquiétez
17: non,
4: pas.
17: Non, mais non, il est pas question, monsieur. Déjà, je vous connais pas et vous voulez que je fasse marcher mon assurance?
4: Non, alors ça, elle va marcher toute seule, l'assurance, vous avez
17: mais
4: pas
17: non,
4: à faire.
17: Mais non, monsieur, elle va pas marcher toute seule, c'est mon assurance qui va prendre en charge les dégâts que vous avez fait sur votre véhicule.
4: Voilà, vous avez tout compris.
17: Ah voilà, mais non, mais vous rigolez ou quoi?
4: Mais bien sûr.
17: C'est pas à l'assurance de payer des dégâts que vous avez fait vous-même. Vous demandez à mon assurance de participer pour un problème que vous avez eu, mais vous rigolez, monsieur.
4: Ah, mais je rigole à fond, oui.
17: Non, on va pas faire ça, monsieur, c'est non. Moi, je croise quelqu'un dans la rue comme ça, j'ai un dégât sur ma voiture, je dis monsieur, venez, on va dire qu'on a eu un accident.
4: Ah bah si vous le faites, je vois pas pourquoi moi je le ferais pas.
17: Je le fais pas justement.
4: Bah si vous le faites pour les accidents, vous venez de me le dire.
17: Non, je dis imaginez, c'est comme si je faisais ça dans la rue, mais c'est pas correct de faire ça.
4: Eh, entre nous.
17: Oui, bah entre nous quoi.
4: Entre nous, on ferme les yeux, on laisse faire l'assurance.
17: Je vous ai mis sur le haut-parleur, il y a le gérant qui va entendre ce que vous dites là. Il a commencé à mettre de l'huile de tournesol avec son essence dans son véhicule. Et il veut venir ici envoyer les bidons disant que c'était nous qui avions le.
4: Ah voilà, très bien résumé, bravo.
17: Mais monsieur, vous cherchez des problèmes.
4: Non mais c'est vrai, vous avez tout compris.
17: Vous cherchez des problèmes.
4: Ah non mais sérieux, nickel.
17: Vous cherchez des problèmes.
4: J'aurais pas dit mieux moi donc.
17: Vous cherchez des problèmes.
4: Non mais ce que je veux dire c'est...
17: Alors
4: je vous dépose l'huile de tournesol.
17: Non monsieur, là vous me faites perdre mon temps. Vous voulez arnaquer une assurance?
4: Non mais
17: non.
4: Si.
17: Alors.
4: Ou alors vous m'enregistrez une vidéo.
17: Ah non, y a pas de ou alors. Je suis pas assistante sociale. Je sais comment marche un véhicule et j'aurais jamais conseillé à quelqu'un de mettre de l'huile de tournesol dedans. C'est compris?
4: Ok, dans ce cas.
17: C'est compris.
4: Non mais vous dites que vous vous êtes trompé.
17: Non, je dis rien du tout. Et là vous commencez à m'énerver. Si vous me donnez pas votre nom, j'appelle la gendarmerie monsieur.
4: Et si je vous donne mon nom?
17: Bah j'appelle la gendarmerie.
4: Ah bah oui, bah donc ça sert à rien.
17: Bah alors.
4: Bon alors merci.
17: Ouais, bah non, c'est pas merci.
4: Ah bah si, merci.
17: Allô.
4: Non mais station service tu parles.
17: Allô.
4: Station peut-être, mais alors
17: monsieur,
4: service.
17: Monsieur, c'est moi, je suis le gérant là. Ça commence à bien faire. Écoutez, ces histoires là, c'est vous qui avez pris la décision de mettre. Eh ben vous vous débrouillez, d'accord?
4: D'accord, donc faut que je prenne les photos tout seul quoi.
17: Non, vous prenez ni photos ni rien du tout. C'est pas nous, on n'a jamais dit ça monsieur.
4: Vous non, mais votre collègue juste avant a reconnu qu'il me l'avait dit.
17: Non, certainement pas. Vous êtes sur le parleur, j'ai jamais dit ça.
4: Vous êtes sûr?
17: Oui, on a enregistré l'appel monsieur. Tout ce que vous dites là, c'est enregistré sur une bande magnétique là actuellement.
4: Une bande magnétique?
17: Oui, voilà.
4: Vous l'aurez voulu, j'enclenche mon brouilleur antimagnétique.
17: Mais, non.
4: Mais bien sûr que si. Brouillage activé.
17: Non, absolument pas. C'est de l'arnaque.
4: Voilà. Vous ne reconnaissez plus du tout ma voix. C'est normal. Elle est brouillée.
17: Absolument pas. Ça ne fonctionne pas, monsieur.
4: Ah oui, attendez. Problème de réglage.
17: C'est une arnaque.
4: Voilà. Maintenant, ma voix est totalement brouillée. Vous ne sauriez pas la reconnaître.
17: Oui, bah, c'est parfait.
4: Merci, madame.
18: Allô?
19: Oui, bonjour. Je suis mis au cabinet médical du docteur...
18: Oui, bonjour monsieur.
19: C'est le docteur lui-même?
18: Oui.
19: Vous êtes bien gastro-entérologue?
18: Oui.
19: Oui, très bien. Bonjour docteur, c'est le service de France Télécom à l'appareil, le 14. Oui docteur, nous vous informons qu'à partir de 15h, vous allez hériter d'un nouveau système téléphonique de France Télécom, un nouveau service qui s'appelle la sonnerie personnalisée. Je ne sais pas si vous êtes au courant de ça.
18: Non, pas du tout.
19: Toutes les professions indépendantes de la région vont avoir une sonnerie qui indiquera, par une illustration sonore, la profession que vous avez.
18: Oui.
19: C'est-à-dire qu'évidemment, on saura si vous êtes médecin, on saura si vous êtes agriculteur.
18: Ah bon?
19: Voilà.
18: Mais ça consiste en quoi alors?
19: Ben, les gens qui vous appellent entendront une sonnerie téléphonique, une illustration sonore, et donc ils sauront que vous êtes bien de médecin, gastro-entérologue, puisque les...
18: Mais comment ils sauront eux que ça correspond à la truc gastro-entérologue?
19: Ah ben, vous voulez que je vous fasse entendre?
18: Ouais.
19: Je vais vous faire entendre. Tu me bascules la cartouche. Je vais vous faire entendre déjà agriculteur. Vous allez voir, la 14, éleveur-agriculteur. Ouais, vas-y. Je vous fais entendre la cassette, hein.
18: Oui.
19: Pour les agriculteurs, voilà ce que maintenant les gens entendent quand ils appellent un agriculteur. Hein. Merci. Allô?
18: Oui.
19: Vous avez entendu, non?
18: Oui, c'est parfaitement ridicule. Et quand on appelle un gastro-entérologue, qu'est-ce que ça donne?
19: Attendez, je vais vous faire entendre. Hein.
18: Oui, faites-moi entendre.
19: Je vous préviens, nous on n'est pas responsable de ça, ça a été fait à Paris. Hein.
18: Oui, oui.
19: Tu me charges? Gastro.
18: Ouais.
19: Comment ?
18: Ce sont des rots qu'on entend.
19: Oui, absolument.
18: Bah, on entend quelqu'un qui rote, alors...
19: Bah oui, mais c'est ce qu'il y a pour gastroentérologie.
18: Oui, bah c'est lamentable. Je n'ose pas imaginer ce qu'il y a pour le gynécologue, hein ?
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20: Bonjour.
4: Bonjour, monsieur. Excusez-moi, c'est bien le cinéma ?
20: Oui, c'est madame.
4: Ah non, c'est monsieur. Je vous appelle parce que je m'occupe d'une classe de CM2, ils ont 9 ans, et je voudrais les emmener voir le film 50 nuances de gris.
20: Alors donc là, oui.
4: Parce que moi, c'est des enfants qui sont daltoniens, donc ils ne voient pas les couleurs.
20: Ah d'accord.
4: Du coup, 50 nuances de gris, ça peut être bien pour eux, je pense.
20: Ah ouais, c'est beau. Hein. Bah, noir et blanc, c'est beau. Hein.
4: Bah oui, c'est ça.
20: Ça change, c'est vrai, de ce qu'on voit maintenant.
4: Bah voilà, je me disais, c'est tout indiqué pour des enfants de 9 ans qui...
20: Oui, parce que pour leur faire connaître ce que nous, on a connu aussi.
4: Ah bah c'est sûr qu'ils vont connaître des trucs, là, oui.
20: Bah c'est
4: sûr.
20: Très bien, mais...
4: Ah bah oui, ça, ils vont...
20: Ouais,
4: Vous jouez les autres aussi, nuances de gris, ou pas ?
20: Comment ?
4: Vous jouez que le 50, ou vous jouez les épisodes d'avant aussi ?
20: Là, on fait le... Oui, bah en premier, c'est 50 nuances de gris.
4: Parce que moi, j'ai raté les 49 d'avant, quoi.
20: Ah d'accord.
4: Les enfants, s'ils voient direct à partir de l'épisode 50, est-ce qu'ils vont comprendre quand même ?
20: Bah je sais pas, monsieur, moi je l'ai pas vu le premier.
4: Ni le 2 ?
20: Non, bah non.
4: Et le 3 non plus ?
20: Bah si on n'a pas vu le 2, on verra pas le 3.
4: Aucun des 49 en fait, jusqu'au 49, voilà. Vous l'avez pas vu ? Ah ouais, comme moi, ouais. Vous savez combien de temps il dure le film ?
20: Oh, faut bien compter 1h30, 2h moins le quart.
4: Ah ouais, 2h moins le quart quand même.
20: Bah à peu près, je sais pas, hein, je vous dis ça.
4: Est-ce que ce serait possible quand même de le couper pour que ça dure que 3 quarts d'heure ?
20: Ah bah faut voir avec mon collègue, monsieur, c'est lui le projectionniste, c'est pas moi.
4: Vous, c'est une bobine que vous avez ?
20: C'est un CD.
4: Si on coupe un bout du CD, du coup, normalement, le film devrait être plus court, non ?
20: Ah ben oui, en principe, c'est comme tout. Hein.
4: Parce que si lui, il a les ciseaux à CD, il peut couper un petit morceau.
20: Ben, on coupe pas un CD comme ça. Hein.
4: Ben, comment on fait pour raccourcir le film ?
20: Ben, on coupe, non ?
4: Bon. Les enfants, ils ont 9 ans, donc du coup, ils ont un tarif.
20: 4 euros.
4: Quitte à mettre un peu plus cher, si on pouvait avoir une bière en plus, par exemple.
20: Une bière ?
4: Pardon ?
20: Une bière ?
4: Oui, enfin une bière ou...
20: Mais vous savez, on ne vend pas de bière au cinéma, monsieur. Si vous faites ce que vous voulez, mais nous, on ne vend pas d'alcool.
4: D'accord, donc je marque que les enfants apportent leur propre bière.
20: Oh, ils boivent de la bière à 9 ans chez vous ?
4: Bah, à partir du moment où ils vont voir 50 nuances de gris, ils peuvent peut-être boire des bières, je me disais.
20: Ah bon ? Ben, bah, autre chose. La première fois, j'entends ça.
4: Ah bon ? Bah, j'écoutais, je...
20: Ça me choque. À 9 ans, on ne boit pas de bière au cinéma. Hein.
4: Bon, enfin, on en boit à la maison, donc à partir du moment où...
20: Ouais, ils font ce qu'ils veulent chez eux. Moi, ça ne me regarde pas, mais au cinéma, je sais pas, monsieur. Je sais pas, moi, je donnerais pas à un enfant de la bière à 9 ans, non ?
4: Et c'est non-fumeur, j'imagine, la salle ?
20: Ah bah oui, monsieur, quand même.
4: Donc, il faut qu'il fume devant ?
20: Ben, bah, vous demandez à Fabien. Vous discutez avec lui, c'est lui qui est plus responsable que moi.
4: Merci.
20: Merci, au revoir, monsieur.
4: Vous pouvez me le passer ?
20: Il n'est pas là. Hein.
4: D'accord, merci beaucoup. Je ne quitte pas.
20: Ah bon, d'accord. Moi, je peux raccrocher.
4: Bah non, puisque je reste en ligne.
20: Ah d'accord. Vous essayez de joindre mon collègue ?
4: Bah, votre collègue, j'attends qu'il arrive, là.
20: Mais il n'arrivera pas tout de suite, monsieur.
4: Il arrive quand ?
20: Oh, faut bien compter une heure. Hein.
4: Une heure ? Bon, bah, je vais patienter une heure.
20: Bah, moi, je peux vous raccrocher, vous me rappellerez après, si vous voulez.
4: Non, je préfère qu'on reste en ligne pendant une heure. Ça,
20: mais non, monsieur, je peux pas.
4: Rire et chanson.
20: Bah, j'ai posé mon téléphone et je vous parlerai après parce que j'ai des trucs à faire.
4: Il n'est pas arrivé, là.
20: Non,
4: d'accord. Gigi ?
20: Allô ?
4: C'est toi, là-bas, dans le noir ?
20: C'est toujours la dame.
4: Tu les entends ?
20: Monsieur, s'il vous plaît.
4: Tu les entends, Gigi ?
1: Oui. 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
22: Cabinet, bonjour. Veuillez patienter. Votre appel va être pris en compte. Cabinet, bonjour.
23: Oui, bonjour madame, excusez-moi. Est-ce que vous pouvez remettre la musique s'il vous plaît ? Parce que je fais de la batterie et je suis en train de travailler sur le tempo de la musique d'attente. Si vous pouvez
22: oui.
23: Remettre s'il vous plaît, merci.
22: Je comprends pas ce que vous me dites là.
23: C'est le professeur de musique là, de batterie.
22: Oui.
23: Et j'ai un élève, je me suis dit tiens, ça c'est une excellente musique d'accompagnement. Donc si vous n'y voyez pas d'inconvénient, comme je suis avec un élève, là, je sais pas si vous entendez, qui est en train de travailler sa batterie. Est-ce que vous pourriez me remettre la musique d'attente s'il vous plaît ?
22: Ben non, au niveau de notre poste, on peut pas. Donc non, la seule chose qu'il faut que vous fassiez, c'est... ce serait de rappeler. Je pense pas que... Non, je suis en train de regarder. Je pense pas. La seule chose que je peux faire, c'est si vous m'en attendez, mais...
23: Ouais, voilà, c'est ça avec la musique. Parce que là, il est bien dans le rythme. Il a gardé le rythme, il faut surtout
22: pas... Oui, mais si vous met en attente, c'est que si vous passe sur un autre poste. Donc ça va sonner sur un autre poste.
23: C'est comment l'air déjà, là parce que là, il est en train de perdre le rythme, mon élève. Et là, c'est embêtant.
22: Bah, moi, en plus, je la connais pas. Parce que bon, comme...
23: Ça fait... Tabalapa,
22: pa, ouais, ça se peut, je vous dis. Moi, je l'écoute jamais, puisque...
23: Tabalapa, pa,
22: pa, oui.
23: Ta-ba-da-pa-pa. C'est ça, non ?
22: Oui, mais je dis, ça se peut, mais je peux pas vous dire. Puis bon, là, je suis sur un dossier, faut que je le termine avant de partir, donc j'ai pas tellement de temps.
23: Ah oui, c'est les impôts en ce moment.
22: Oui, voilà, c'est pour ça.
23: Ta-ba-da-pa-pa.
22: Voilà. Bonne journée, au revoir.
0: Allô? Allô?
23: Si vous pouvez en mettre la musique, s'il vous plaît.
0: Je sais pas, vous venez d'avoir ma collègue, elle vous a dit qu'elle savait pas comment faire, donc...
23: Continuez à se battre, il faut garder le rythme, il y a plus...
0: Ouais, mais vous allez pas nous appeler comme ça tout le temps, parce que on est un cabinet d'expertise comptable, vous allez nous bloquer notre ligne, là.
23: Ouais, mais madame, moi, mon problème, c'est que j'ai des cours jusqu'à 18h, hein.
0: Oh, vous allez pas appeler jusqu'à 18h, j'espère.
23: Vous vous raccrochiez, et je vais rappeler moi pour avoir la musique.
0: Bah ça va, vous gênez pas surtout, hein. Vous bloquez la ligne d'un professionnel et puis ça vous paraît tout à fait normal. Et c'est quoi ces manières?
23: Vous n'aimez pas la musique peut-être, hein?
0: Bah si, j'aime la musique, mais vous allez pas nous bloquer notre activité parce que vous avez décidé de vous utiliser notre musique. C'est grave ça.
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3: Bonjour.
4: Bonjour madame, c'est bien l'entreprise de travaux électriques?
3: Oui.
4: Monsieur Martin à l'appareil?
3: Oui.
4: Il faudrait me remettre mon compteur Funky comme il était avant?
3: Hein?
4: Oui, vous savez, les compteurs électriques connectés, il faudrait venir s'en occuper.
3: Pour faire quoi?
4: Parce que mon beau-frère m'a branché un fil en plus pour payer l'électricité moins cher, mais vu qu'ils vont venir relever le compteur, il faudrait virer le fil.
3: Ah bon, non. Bah non, voyons. S'il a passé un fil qui n'est pas correct, nous, on peut pas y toucher. Hein.
4: Bah oui, mais moi, pardon, si vous me retirez pas mon fil, je fais comment?
3: Si vous a mis ça, c'est que c'est aux normes, c'est correct.
4: Ah oui, c'est complètement légal.
3: Bah pourquoi vous voulez l'enlever?
4: Parce qu'en fait, c'est légal tant qu'on s'en rend pas compte.
3: Ah bah non.
4: Donc vous passez, vous m'arrachez le fil vite fait.
3: Bah non. Il n'y a rien à faire du tout, on ne se déplacera pas.
4: D'accord, mais si c'est moi qui viens?
3: Pour faire?
4: Bah pour vous déposer mon compteur électrifique.
3: Vous n'avez pas... Vous pouvez pas faire ça, voyons. Ça se démonte pas.
4: Ah, si quelqu'un l'a monté, forcément, ça doit se démonter, hein.
3: N'insistez pas.
4: Alors, je n'insiste pas, mais vous pouvez dire que mon compteur est en révision chez vous.
3: Oh.
5: Oui, allô?
4: Bonjour, monsieur.
5: Monsieur Martin, vous n'êtes pas client.
4: Alors, disons oui et non, vu que je m'inscris pour un contrat entretien de mon compteur.
5: Vous êtes inscrit pour un contrat d'entretien pour un compteur?
4: Oui, mon compteur Flicky, c'est ce que je disais à votre collègue.
5: Non, je vais pas prendre la décharge que je vous ai fait ça alors que je ne l'ai pas fait.
4: Alors, si vous voulez pas prendre de décharge, le mieux c'est de couper le courant avant d'intervenir.
5: Non, mais c'est pas ça que je vous parle, je m'en fous de ça.
4: Oui, bah moi ce que je vous parle, c'est de la sécurité quand même.
5: C'est pas la question, c'est mon métier.
4: D'ailleurs, si vous voulez, j'ai des gants à la maison, je peux vous les prêter, mais faudra me les rendre après.
5: Mais j'en ai aussi, mais je m'en fous de ça, de vos gants.
4: Oui, bah moi je dis ça pour vous aider.
5: Bah, et alors, moi je vous aide pas mon client.
4: Ah non, mais vous inquiétez pas pour ça, je vous apporte un contrat d'entretien, c'est ce que je disais.
5: Non, ne venez pas m'amener un papier à vous faire signer. Je fais pas de papier comme ça.
4: Ah non, c'est moi qui fais le papier.
5: Bah, et alors?
4: Bah, et alors vous aurez qu'à le signer.
5: Bah, je vais pas vous signer un papier alors que j'ai rien fait chez vous.
4: Ah, flûte.
5: Vous rendez compte? C'est pas la peine de venir me faire signer un papier.
4: Bon, c'est pas grave. Dans ce cas, mettez-moi un coup de tampon, ça passera.
5: Mais non, monsieur, je ne travaillerai pas pour vous. Ça suffit.
4: Et en plus, j'ai dit à votre collègue que j'allais vous déposer mon compteur.
5: Mais vous démontez votre compteur, faites ce que vous voulez, vous appelez un autre électricien.
4: Impossible. Je vous ai mis comme entreteneur exclusif de mon compteur Milky.
5: Non, ben vous n'avez pas à admettre que je fais l'entretien. Enfin, je n'ai jamais fait d'entretien chez vous.
4: Ah oui, mais ça, vous auriez dû me le dire avant, parce que...
5: Comment fallait... Ben, je vous l'ai dit avant. Je vous ai dit que je ne ferai jamais rien.
4: Ah? Parce que j'ai compris, au contraire, que vous me disiez que vous faisiez toujours tout.
5: Non, pas du tout, je vous ai dit non.
4: Vous êtes sûr? Parce que moi, j'ai clairement entendu oui, hein.
5: Comment ça, hein, oui?
4: Ah oui, vous m'avez dit pas de problème, c'est oui.
5: Pas du tout, je vous ai pas du tout dit pas de problème.
4: Ah si, vous avez rajouté, je cite, le truc du petit fil sur le compteur Jackie, j'en fais à tire-larigot.
5: Non, pas du tout. Alors là, certainement pas. Je ne fais jamais ça. Rappelez votre beau-frère qui vous a fait ça.
4: Ah non, mais mieux que rappeler mon beau-frère, je vais vous faire écouter l'enregistrement, bougez pas.
5: Non, mais dis donc.
4: Non, mais dis donc, attendez, j'ai tout enregistré, je rembobine la cassette.
5: Mais qu'est-ce que vous faites là?
4: Bah comme c'est enregistré, je suis en train de rembobiner pour écouter ce qu'il dit.
5: Non, c'est-à-dire arrêtez, hein.
4: Attendez, ça y est, on y est, écoutez.
5: Non.
6: Ah oui, je suis l'électricien, le truc du petit fil, j'en fais à tire à l'arigot.
5: Non mais vous foutez de ma gueule, monsieur, ou quoi?
4: Ah bah me dites pas que ça, c'est pas vous.
5: Franchement, vous êtes un menteur, hein.
4: Bah on reconnaît votre voix.
5: Arrêtez.
24: Allô?
23: Oui, bonjour madame, c'est l'université?
24: Oui.
23: D'accord, bon, l'inspecteur de la place des renseignements généraux à l'appareil.
24: Oui.
23: On vient d'apprendre dans un rapport que les lycéens voulaient vous prendre cet après-midi.
24: Ah.
23: Par derrière.
24: Ah.
23: Ouais, ainsi que la Sorbonne.
24: D'accord.
23: Donc ils vont être à environ, d'après nos chiffres, 150 000. Et ça, c'est les chiffres de la préfecture.
24: Oui.
23: Alors on sait qu'ils veulent vous prendre par derrière, hein.
24: Oui.
23: 150 000, ça fait quand même beaucoup.
24: Oui.
23: C'est énorme.
24: Non, bah oui, surtout qu'il y en a déjà du monde à l'intérieur.
23: Ah bon? Combien?
24: Je sais pas, les chiffres exacts, je ne sais pas.
23: Eh ben, ça va faire mal.
24: En plus, oui.
23: Mais écoutez, madame, je vous souhaite une bonne journée.
24: Oui, bah merci.
23: Je crois qu'elle va pas être mauvaise.
24: Oui, je crois aussi. je vous remercie.
19: Et puis je vous souhaite bien du courage parce que 150 000...
24: Bah oui, on va essayer d'assurer.
19: Bah, je vous remercie.
24: De rien.
19: Au revoir, madame. Monsieur.
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2: Allô?
4: Oui, bonjour monsieur, c'est bien la maison de la presse?
2: Oui.
4: Je vous appelle parce que j'ai acheté un sudoku chez vous.
2: Un sudoku, oui.
4: Et il ne marche pas.
2: Il ne marche pas.
4: Parce que si vous voulez sudoku, vous l'écrivez comment vous?
2: S-U-D-U-C-U.
4: Parce que moi, si vous voulez, j'écris donc sudoku dans toutes les cases. Et quand j'écris sudoku, ça fait 6 lettres. Et les lignes, elles font 9 cases. Il y a des cases en trop, du coup.
2: Ah bah oui, mais moi, ça, je peux absolument pas intervenir là-dessus. C'est pas moi qui fais le livre. Moi, je le vends.
4: Vous vendez des livres qui sont pas à vous?
2: Je ne crée pas le livre, monsieur.
4: Non, mais excusez-moi, de quel droit vous vendez des livres qui sont pas à vous dans ce cas, c'est ça?
2: Non, mais votre livre, c'est quoi? Le titre.
4: Je suis du cul.
2: Oh, c'est méga star, c'est quoi?
4: Je suis du cul, ça suffit pas?
2: Ah non.
4: Non mais quand j'écris suis du cul dans le...
2: Non mais écoutez, venez avec le livre, on va regarder, parce que là pour l'instant je ne peux absolument pas voir.
4: Vous pouvez pas voir?
2: Bah, je ne peux pas voir ce que vous voulez me dire, quoi.
4: Vous êtes non-voyante?
2: Non, je ne suis pas non-voyante et je parle, je ne suis pas muette non plus, monsieur.
4: Enfin bon, bref, donc je vous le rapporte parce que...
2: Non, donnez-moi la code d'IF de votre code barre. Où est-ce que vous avez les traits, là?
4: Le code barre?
2: Oui.
4: Alors, petit trait, grand trait.
2: Attendez, non, il y a un numéro au-dessus.
4: Bah, vous me dites le code barre?
2: Oui, mais au-dessus, il y a...
4: Petit trait, grand trait.
2: Non.
4: Grand trait, petit trait.
2: Non.
4: Petit trait?
2: Non, monsieur.
4: Grand trait?
2: Non, c'est pas ça que je veux.
4: Alors, petit trait.
2: Non.
4: Grand trait, petit trait?
2: Non, monsieur.
4: Petit trait, grand trait?
2: Non, monsieur.
4: Grand trait?
2: Non.
4: Attendez, parce que si vous m'interrompez, moi
2: je... Non, mais écoutez ce que je vous dis.
4: Écoutez, le plus simple, c'est quand même que je vous le rapporte. Comme ça, vous me le remboursez, et puis...
2: Ah, je vous rembourse rien du tout.
4: Comment ça, vous me remboursez rien?
2: C'est hors de question.
4: C'est le meilleur, ça, vous avez un sudoku qui fonctionne pas, et ça va être ma faute.
2: Ah, mais ça, je veux pas savoir, moi je ne suis pas dans le livre.
4: Mais enfin, c'est vous qui m'avez vendu le livre de quelqu'un d'autre, donc...
2: Non, c'est pas le livre de quelqu'un d'autre, c'est un méga star. Et moi, c'est la presse qui me le donne.
4: Ah, elle vous le donne et vous le vendez?
2: Non, elle me le donne pas, je l'achète. Vous voulez voir mes factures?
4: Je comprends si on vous le donne que ce soit un truc un peu défectueux.
2: C'est pas défectueux, c'est vendu.
4: Non, mais ce que je veux dire, c'est que s'ils sont défectueux, c'est peut-être pour ça qu'ils vous les donnent, vous voyez? C'est parce que juste...
2: Non, ils ne les donnent pas, monsieur. On les vend.
4: Après, je sais pas, c'est peut-être des trucs que vous faites venir de Chine ou d'Inde là-bas.
2: Non, mais ça va pas bien, hein, monsieur. Hein. Non, mais que je fais venir de Chine ou d'Inde, mais vous me prenez pour qui?
4: Parce que des fois, je sais que c'est un peu moins cher, donc.
2: Non. Là, il faut peut-être arrêter quand même, hein, parce que là, vous dépassez l'entendement, là. Hein.
4: Ah, bah, vous verrez, j'ai tout crayonné dans les cases et vous verrez que ça ne rentre pas.
2: Ah, mais moi, je veux pas savoir ce que vous avez crayonné, monsieur.
4: Ah, bah, j'ai crayonné sudoku, S-U-D.
2: Non, mais moi, je veux pas savoir ça.
4: Bah, enfin, c'est quand même vous qui m'avez vendu un magazine chinois.
2: Non, c'est pas un magazine chinois, arrêtez.
4: Bah, excusez-moi, mais avec un nom comme ça, déjà, sudoku.
2: N'importe quoi, mais vous êtes pas bien, hein, monsieur.
4: Non, mais parce que forcément, j'ai dû aller chez l'ophtalmologiste pour vérifier que c'était pas mes yeux qui voyaient mal les cases.
2: Ah, non, mais vous avez un problème, il faut arrêter, là, monsieur.
4: Oui, mais il y a les 50 balles du docteur.
2: Non, il y a des 50 balles, ça n'existe plus. Alors maintenant, il faut qu'on arrête, hein.
4: Bon, je passe.
2: Non, c'est pas la peine.
4: Je repasse alors.
2: Ce n'est pas la peine, je vous dis.
4: Je surpasse.
2: C'est pas la peine.
4: Je trépasse.
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7: Spa de Colmar, bonjour.
8: Oui, bonjour, madame. C'est le spa.
7: Pardon?
8: C'est le SPA.
7: Oui.
8: Oui, bonjour. Je vous appelle pour un rendez-vous. Je voudrais
7: prendre... Un rendez-vous pour quoi?
8: Pour un massage.
7: Pour un massage.
8: Voilà. Alors, je voudrais passer.
7: On est la SPA, Société Protectrice des Animaux. On fait des massages qu'aux animaux, monsieur, pas aux humains.
8: Je vous entends pas bien. Je voudrais donc prendre rendez-vous, s'il vous plaît, pour un massage thaïlandais.
7: Si c'est pour un massage, c'est pas là. Vous êtes à la Société Protectrice des Animaux. Allô?
8: Oui, je vous entends, madame.
7: Oui.
8: Excusez-moi.
7: Là, vous n'êtes pas au bon numéro, monsieur.
8: Comment?
7: Vous n'êtes pas au bon numéro.
8: Alors, à quelle heure vous pouvez me prendre?
7: Non, mais monsieur, nous, on prend que les animaux. Est-ce que vous avez des poils?
8: Je fais pas d'épilation, madame. Hein?
7: Ah non, on ne fait pas d'épilation, non.
8: Vous me parlez de poils.
9: SPA Colmar, bonjour.
8: Je souhaiterais parler à la directrice du spa parce que ça, c'est inadmissible. Ouais. Hein, je suis un bon client. Hein.
9: Mais non, vous n'êtes pas au spa. Vous êtes
8: mais je,
9: à la
8: mais je
9: Société
8: sais bien, je
9: Protectrice des Animaux.
8: Mais qu'est-ce que vous voulez que ça me fasse, ces animaux? Moi, je viens au spa, moi,
9: mais
8: je
9: non,
8: m'en fiche.
9: Des animaux, pas bah, des humains.
8: Mais qu'est-ce que c'est que... Mais j'en ai rien à foutre des bêtes, moi. Je veux qu'on me masse, moi, enfin.
9: Il n'en a rien à foutre des animaux, mais...
7: Il va à rendez-vous. Allons, je suis la présidente, monsieur, de la Société Protectrice des Animaux. Là, vous nous faites perdre notre temps.
8: Je me fous de vos animaux.
7: Moi, je me fous de vous, vous ne rappelez plus. Allô?
8: Ça va barder. Moi, je connais très bien Yannick Noah. Ça va barder.
7: Ok, au revoir.
8: Alors, passez-moi la présidente.
7: Allez, je vous laisse. Au revoir.
10: respect à Colmar, bonjour.
8: Qu'est-ce que c'est que cette histoire? Je veux pas qu'on me laisse.
10: Pardon?
8: Elle m'a dit je vous laisse.
10: Mais non, elle a pas dit qu'elle vous laissait.
11: Oh.
10: Elle a dit elle vous laisse.
8: Ah bah dites-moi.
11: On vous laisse.
12: C'est à Colmar, bonjour.
19: Oui, bonjour. C'est la SPA, là?
12: Oui, c'est la SPA.
19: Oui, bonjour. Dites-moi, là, c'est la police municipale Colmar.
12: Oui.
19: On vient d'être appelé par un monsieur qui se plaint d'avoir été insulté au téléphone.
12: Oui, attendez, mais il nous a pris pour des masseuses thaïlandaises parce qu'il voulait un spa. C'est la police, figure-toi. Et donc, on lui a dit que nous, on était la société protectrice des animaux. Il nous a pas cru. Et j'ai la responsable chatterie qui me dit, maintenant, je vous laisse. Il rappelle en disant, mais je veux bien que vous me laissiez. Oh là là là là là là. Alors là, j'ai pris la colère quand même. Hein.
19: Ah, c'est pas ce qu'il nous a dit tout à fait. Il nous a dit que vous lui aviez dit, je vous lèche.
12: Oh! Alors, attendez, je vais vous passer la personne. Ah non, c'est la police maintenant. Le monsieur, il s'est plaint à la police. Allô?
19: Oui, bonjour.
12: Oui, bonjour.
19: Fortier, là, à l'appareil.
12: Oui?
19: C'est vous qui avez dit à un monsieur, je vous lèche.
12: Non, je lui ai dit, je vous laisse. Parce que j'ai
19: ah,
12: du
19: bah,
12: monde.
19: Oui, voilà. Voilà.
12: Vous avez ouais, dit... je le laisse.
19: Oui, vous, c'est ça.
12: Je suis obligée de le laisser, oui, j'ai pas le choix, quoi. Bah écoutez, si le bonhomme il est sourd, c'est pas de ma faute, hein.
11: C'est un vieux pervers.
12: D'abord il commence avec les massages et après il finit avec le léchage, alors.
19: Eh ben écoutez, on va classer l'affaire.
12: Oui.
19: Hein, et puis, on s'en occupe.
12: Ok. Alors, je peux vous laisser, monsieur?
19: Comment?
12: Je peux vous laisser?
19: Ah non, vous n'avez pas recommencé.
12: Là, j'ai dit vous laisse. Je vous quitte, monsieur, je peux vous quitter. Voilà, j'ai trouvé un autre mot. Ça ira mieux comme ça.
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13: Allô, bonjour.
4: Oui, bonjour madame. C'est bien la pâtisserie?
13: Non, c'est monsieur. Vous cherchez quoi, monsieur?
4: Ben, je cherche la pâtisserie.
13: Oui, c'est ça, monsieur.
4: Je vous appelle parce que j'ai acheté des cornes de gazelle chez vous.
13: Ouais.
4: Et ben, c'est pas du tout de la vraie gazelle, hein.
13: Pour vous, c'est quoi la corne de gazelle? Parce que, monsieur, il y a la marocaine, la classique et la normale.
4: Parce que j'ai mon beau-frère qui est passé à la maison.
13: Mmh.
4: Et lui, il est chasseur, vous voyez. Lui, il a déjà vu des gazelles.
13: Attendez, monsieur, attendez. Ça, c'est pas une vraie gazelle, c'est un gâteau.
4: Ah, je vous garantis que moi, ce que j'ai eu, ça ressemble plus à un gâteau, effectivement, comme vous dites, que de la corne.
13: Mais monsieur, c'est un gâteau, non? C'est pas des animaux, c'est pas une boucherie.
4: Alors voilà, c'est pas des animaux, c'est ce que je vous dis.
13: Voilà, c'est donc, pas une boucherie, arrêtez de me.
4: À partir du moment où vous êtes trompé sur la marchandise.
13: Non, je me suis pas trompé, monsieur. Nous, on fait des cornes de gazelle, des pâtisseries. Pas des cornes de gazelle, comme vous dites, de la vraie gazelle animale.
4: Voilà. Donc,
13: nous, on n'est pas des chasseurs, on n'est pas des bavarois, on n'est pas des. Soyez clair, vous voulez quoi? Vous voulez des gâteaux ou vous voulez.
4: Ah ben bah, j'ai dit, moi gazelles. j'ai dit, je voudrais des cornes de gazelle.
13: Monsieur.
4: Ou ce que vous avez en gazelle, sinon, même si c'est pas de la corne, hein, sinon je ne sais pas. Vous faites les sabots ou pas?
13: Non, là vous partez trop loin, là, monsieur. Vous partez les sabots, les machins.
4: Dites-moi ce que vous avez, c'est peut-être plus simple dans ce cas.
13: Bah, vous venez vous regarder ici.
4: D'accord. Sinon, peut-être que je pourrais voir avec le responsable.
13: Quel responsable, monsieur?
4: Le responsable gazelle ou le chef gazelle, je ne sais pas.
13: Ouais.
4: Voilà.
13: Non, mais vous êtes sérieux, monsieur?
4: Oui. Allô?
15: Oui, monsieur.
4: Oui.
15: Bonjour.
4: On est passé prendre chez vous des cornes de gazelle?
15: Oui. Alors, vous ramenez les cornes de gazelle et je vais montrer, je vais expliquer, je veux donner pour goûter les trois sortes comme ça. Parce que c'est bizarre.
4: Comment ça pour goûter? Ça se mange pas?
15: Ça se mange pas. Ah, c'est un beau jour aujourd'hui, avec les cornes de gazelle. Vous êtes où, monsieur? Vous êtes à Marrakech?
4: Oui, je suis de passage. Hein. Sinon, à la place, vous pouvez peut-être me donner des cornes d'un autre animal, je ne sais pas.
15: D'accord. On a une corne de cheval, une corne de veau, comme vous voulez.
4: Parce que j'organise une soirée viking, et donc du coup, on va tous être habillés en viking et on voudrait boire dans des cornes.
15: Alors, vous venez ici, monsieur.
4: D'accord.
15: Je vous donne des cornes de cheval.
4: Des cornes de cheval, d'accord. Très bien. J'ai pris des cigares aussi.
15: Des cigares aux amandes avec du miel, oui.
4: C'est impossible à fumer, hein.
15: Vous venez tout à l'heure, comme ça, je vous le donne ce que vous voulez, d'accord? Cigares au chocolat, cigarettes au miel, comme vous voulez.
4: D'accord.
15: Pas de problème.
4: Je vous remercie hein,
15: pour
4: votre bonne humeur, d'autant plus que vous êtes à la radio.
15: D'accord.
4: Sur Rire et Chanson.
15: Rire et Chanson.
4: Oui.
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25: 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Allô, clinique vétérinaire?
19: Oui, bonjour madame, monsieur, de la place à l'appareil.
25: Oui, bonjour.
19: C'est bien le vétérinaire?
25: Oui, c'est elle-même à l'appareil.
19: Ah, très bien, bonjour docteur. Je souhaiterais prendre un rendez-vous. J'ai ma poule qui va mal.
25: Oui, alors pour cela, vous pouvez venir en consultation. On consulte tous les jours de 14h à 19h, sauf le samedi de 14h à 17h. Vous venez un après-midi quand ça vous arrange?
19: Bah écoutez, je vais vous la passer. Je préfère voir qu'elle voit ça directement avec vous. Hein.
8: Allô?
25: Oui.
8: Oui, bonjour, c'est le docteur vétérinaire?
25: Oui.
8: Oui, bonjour madame. Je suis la poule de monsieur de la place. Quand est-ce que je peux passer?
25: On est là jusqu'à 19h, madame.
8: Jusqu'à 19h, oui. Et vous, je peux faire une épilation du maillot? Non, c'est parce que j'ai des morpions.
25: Je vous ai dit.
8: C'est pour ça que j'appelle un vétérinaire. J'ai tué un veto.
25: Oui.
8: Docteur, à quelle heure puis-je passer?
25: Quand vous voulez, avant 19h.
8: Vous pouvez me faire l'épilation du maillot.
25: On est sûr.
8: Parce que j'ai beaucoup de morpions, vous comprenez? Et les esthéticiennes ne veulent pas le faire. Elles m'ont dit qu'il fallait que j'aille voir un vétérinaire. Allô, docteur?
25: Oui, oui.
8: Vous faites l'épilation du maillot poil...
25: Oui, on fait l'épilation du maillot, mais tout.
8: Poil à poil ou...
25: Qui est à l'appareil?
14: Ben, c'est Bernard.
25: Bernard qui?
14: Bernard Kouchner.
25: C'est Bernard Kouchner.
8: J'appelle pas seulement parce que j'ai des morpions, hein. Mais le problème, si vous voulez, docteur, c'est qu'en plus, j'ai un morpion qui a la grippe. Et ça, l'esthéticienne, elle peut rien faire. Il s'est enrhumé hier soir dans la voiture parce qu'avec Monsieur de la Place, on est sorti. Et j'ai entendu mon morpion qui toussait et j'ai pas fait attention. Et il a toussé toute la nuit, m'empêchait de dormir. Vous avez déjà entendu un morpion tousser?
25: Non.
8: J'ai pris un bain de siège, mais ils savent pas nager. Alors ils sont restés accrochés à mes poils. J'ai eu peur pour eux, j'ai cru que ça allait faire le Titanic. 1500 morpions qui se noient. Le Titanic dans la baignoire. Alors, voyez-vous, je suis bien dans la peine, mais il faut que je m'en débarrasse. Attendez, je vous repasse mon amant.
14: Allô?
25: Oui.
14: C'est un peu complexe.
25: Oui, j'ai compris, oui.
14: À quelle heure peut-elle passer?
25: Vers 18h.
14: Ah, 18h, c'est pas possible.
25: Ah bon?
14: À cette heure-là, elle passe la tondeuse. Ah, attendez, il y a quelqu'un qui veut vous parler.
16: Allô, je suis un morpion. Vous pouvez venir nous chercher? Sauvez-nous.
25: Vous devriez appeler Greenpeace.
16: SOS.
25: Oui.
16: Est-ce que je peux venir vous voir?
25: Ah oui, aucun problème. Oui.
16: Je saute dans une enveloppe.
25: Oui, si vous voulez.
16: Et puis le facteur m'amène demain.
25: D'accord, pas de problème.
16: Voilà.
25: Au revoir.
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17: Oui.
18: Bonjour madame, c'est bien le garage?
17: Oui.
18: Je vais passer cette nuit pour bidouiller votre boîtier électrique. Vous fermez à quelle heure?
17: De quoi vous me parlez de boîtier électrique? Je comprends pas.
18: Parce que je vais installer une borne de recharge pour les véhicules électrifiques, donc il faut que je me branche sur votre compteur.
17: Ah bah, c'est... Ouais, mais qui va payer? Ça va être le garage qui va payer, si sur notre compteur.
18: Ah bah oui, évidemment.
17: Ouais, mais si le patron n'est pas d'accord...
18: Ça, c'est pas grave, je lui dirai que vous m'avez dit d'accord.
17: Ah, moi, je donne pas d'accord, j'ai pas dit que je donnais d'accord du tout.
18: Bon bah, je dirais que vous m'avez validé dans ce
17: cas.
18: Ah
17: non, je ne valide pas la place de mon patron, monsieur.
18: Oh là là, parce que moi, je croyais que vous étiez le patron en plus.
17: Non, justement, je vous ai dit.
18: Vous faites la voix du patron, comment je peux savoir?
17: Ah oui, parce qu'il faut avoir une voix pour le patron, par contre, soyez pas désagréable.
18: Reconnaissez que vous avez un peu une voix de patron quand même.
17: Allez, une borne pour véhicule électrique sur notre compteur électrique du garage.
20: Bonjour.
18: Bonjour monsieur, on devait me passer le vrai patron.
20: Mais il n'y a pas de borne qui sera mise sur notre trottoir, monsieur. Vous avez un accord de quelqu'un?
18: Bah disons que oui.
20: Et de qui?
18: Disons que j'ai fait un accord de moi-même que je peux vous déposer.
20: Non, j'ai pas besoin de votre accord.
18: Non, mais si je vous fais un accord de votre part...
20: Non.
22: Rien du tout.
20: Vous comprenez pas ou quoi?
22: Il n'y aura pas de borne à vous existante, ça je vous le conseille.
18: Ah, c'est la patronne derrière, non?
17: Allô?
18: Ah bah voilà, bonjour madame.
17: Vous êtes un grand champion du monde. Vous avez branché une borne sur mon compteur, vous allez prendre mon courant.
18: Ah mais je vous rassure, on s'occupe de tout, moi j'ai
17: mon... Non mais je m'en fous que vous ne récupérez pas de tout. Vous êtes en train de me dire, je vais vous mettre une borne rechargement de V-électrique électrique sur votre compteur, sur votre terrain.
18: Ah non, c'est moi qui vais vous mettre une borne sur votre compteur, sur votre terrain. N'inversez pas la situation s'il vous plaît.
17: Donc c'est vous qui mettez une borne sur mon compteur et sur mon terrain, sans mon accord.
18: Qu'on soit bien d'accord.
17: Sans mon accord.
18: On est bien d'accord, effectivement.
17: Je refuse que vous mettez une borne sur mon terrain.
18: Ah bah ça change.
17: Pourquoi ça change? Vous avez eu mon accord pour quoi? Où est-ce que vous avez eu mon accord pour mettre une borne?
18: Eh ben là, vous m'avez dit, on est bien d'accord, donc moi je suis d'accord qu'on est d'accord.
17: Non mais, vous m'appelez en me disant, on va venir cette nuit pour vous brancher sur votre compteur pour mettre une borne.
18: Voilà.
17: Je suis au courant de quoi?
18: C'est ce que je disais, c'est du courant électrique.
17: Non mais c'est du courant électrique. Qui est-ce qui est venu me voir pour dire, je vais mettre une borne chez vous monsieur, sur votre compteur?
18: Oui, eh bien je vous le dis, je vais mettre une borne chez vous madame, sur votre compteur.
17: C'est hors de question que vous mettez une borne chez moi.
18: Ah non mais attention.
17: Non mais attention à quoi? Je suis chez moi, donc je fais ce que je veux quand même. Je m'en fous d'un accès à la borne, je roule pas électrique et je suis anti-électrique.
18: Vous n'avez pas de véhicule électrique?
17: Ah non, et j'en veux certainement pas. Je refuse la formation véhicule électrique et je refuse mes clients qui ont de l'électrique.
18: Ah, eh ben fallait le dire, je vais vous faire une offre.
17: Une offre de quoi, monsieur?
18: Bah pour un véhicule électrique.
17: Mais monsieur, je suis agent Renault. Des véhicules électriques, si j'en veux un, j'en ai un demain.
18: Alors, demain, je peux pas vous le garantir. Si vous patientez quelques jours.
17: Monsieur, je suis en train de vous dire que l'électrique, je fais plus d'embrayage, je fais plus de courroie de distribution, je fais plus de vidange.
18: Eh ben merci qui? Grâce à qui?
17: Quoi, merci qui? Grâce à qui?
18: Eh ben grâce à moi, puisque je vous apporte l'électrique.
17: Qu'est-ce qu'il est en train de me raconter? J'en ai rien à foutre, je vous dis que je ne veux pas rouler électrique. Je n'en veux pas.
18: C'est pas grave, vous inquiétez pas, je vais juste installer la borne.
17: Non, mais la borne, monsieur, je vous arrête tout de suite. Je vous dis que c'est chez moi, donc il y a de question que vous mettez une borne chez moi.
18: Considérons que c'est un échange de bons procédés.
17: Non, mais je veux pas d'échange. Monsieur, vous m'avez pas compris, je refuse de mettre une borne chez moi.
18: Je vous rassure, c'est moi qui la mets.
17: Mais j'en ai rien à branler, vous êtes sur mon terrain. Je refuse que vous mettez un pied sur mon terrain. Vous comprenez rien ou pas?
18: Excusez-moi, ça va être compliqué si on peut pas mettre les pieds d'installer la borne, hein. Je sais pas si vous rendez compte.
17: Non, mais vous comprenez rien.
18: Qu'est-ce que je vais dire à mes gars si je leur dis, il faut que vous fassiez l'installation, mais sans les pieds?
17: Non, mais vous allez arrêter de me péter les couilles ou pas?
18: Alors, un problème à la fois, déjà, on s'occupe des pieds.
17: Ouais, donc, je fais un dépôt de plainte et la borne électrique, elle va voler dehors et ça va aller très vite.
18: Dans ce cas, si on met deux bornes,
17: oh là là.
18: Comme ça, moi j'en garde une et la deuxième, je peux vous la louer.
17: Je refuse, voilà, c'est tout. Pétez les couilles.
0: Allô?
3: Allô?
0: Allô?
3: Allô?
0: Oui?
3: Allô?
0: Allô?
3: Ah, oh, il n'entend rien ce qu'on a.
0: Comment?
3: Allô?
0: Oui?
3: Hop, hop, hop, il devient de plus en plus sourd, hein.
0: Je vous entends, moi, hein.
3: Allô?
0: Allô?
3: Allô?
0: Oui?
3: Où il n'entend rien et où il est sous, hein.
0: Comment?
3: Allô?
0: Allô?
3: Oh, c'est une catastrophe, c'est de pire en pire. Allô? On voudrait parler à Gérard, tiens.
0: C'est lui-même.
3: Allô?
0: C'est lui-même.
3: Oh, on entend un pauvre mec ivre mort qui gueule, là, mais on sait pas ce qu'il dit, alors.
0: Oh, le pauvre mec, soyez poli, monsieur. Vous êtes un... Non, mais où vous allez? Vous vous sentez plus, mec?
3: Allô, c'est la préfecture à l'appareil.
0: Ah. Ah, oui. Oui.
5: Bonjour et bienvenue au service des impôts des particuliers.
6: Allô?
18: Bonjour monsieur, c'est bien les impôts?
6: Oui.
18: Oui, vous m'entendez?
6: Je vous entends bien.
18: Sur une échelle de 1 à 10?
6: 10.
18: 6?
6: 10. Un 1 et un 0. Je vous écoute monsieur.
18: Demandez-moi combien je vous entends?
6: 6, mais qu'est-ce que vous voulez savoir monsieur?
18: Alors, c'était pour vous prévenir que je vais envoyer ma déposition en retard, mais qu'il faudra pas me compter les pénalités.
6: Ah bah écoutez, passez la date du 9. Du 19, vous risquez les pénalités effectivement.
18: Ouais, sauf...
6: Et pourquoi vous le faites pas par internet?
18: Bah, parce que j'ai pas moi ça, j'ai pas
6: Vous avez le minimum?
18: J'ai un Minitel.
6: Ah, ça, par Minitel, je vous avouerai, je ne sais pas, monsieur. Ah. Parce que maintenant, 98% des gens qui utilisent, c'est par Internet. Hein.
18: Voilà, mais pour les 2% qui sont encore en Minitel, comment je fais, moi? Parce que j'ai fait le 3615 paye tes impôts.
6: Pour moi, je pensais que c'était obsolète et que...
18: Ah ouais?
6: Oui.
18: On parle du Minitel, hein, le joyau,
6: oui,
18: de la
6: Minitel,
18: technologie française.
6: Oui.
18: Alors, j'ai peut-être pas le bon 3615.
6: Bon, écoutez, monsieur, là, moi, j'ai pas de solution à vous apporter.
18: Dans ce cas, est-ce que je pourrais avoir un responsable?
6: Ne quittez pas, monsieur.
18: Merci.
5: Nous nous efforçons d'écouter.
23: Bonjour.
18: Oui, bonjour madame, je demandais le responsable.
23: Et ça, quel sujet monsieur?
18: Alors c'est rapport à ce qu'il faudrait marquer que je vais pas payer les pénalités de mon imposition malgré que je vous la renvoie trop tard.
23: La déclaration de revenus?
18: Voilà, donc il faudrait juste que vous mettiez une petite note comme quoi j'ai prévenu.
23: Moi je peux pas prévenir mes collègues, non, si moi je vous dis je peux pas...
18: Vous le marquez sur un petit post-it dans un coin.
23: Mais je ne peux pas leur mettre de petits mots monsieur.
18: Non mais juste a prévenu qu'il y aurait des retards, ne pas compter les pénalités.
23: Non c'est des pénalités, mais de toute façon je ne peux pas intervenir.
18: C'est-à-dire que moi, comme on est au téléphone, ça m'arrangerait de vous dicter le truc directement que...
23: Non mais je ne peux pas monsieur.
18: Bah vous pouvez pas écrire.
23: Non bah écoutez, je suis désolé si vous voyez pas, mais moi je peux pas gérer votre dossier, voilà.
18: Alors, dans ce cas...
23: Vous pouvez pas la signer aujourd'hui, vous pouvez pas la mettre à la poste aujourd'hui, parce qu'il y a pas internet chez vous, c'est ça?
18: Voilà.
23: Je vois pas le rapport, mais enfin bon. De toute façon,
18: c'est logique.
23: Ah bon, c'est logique. Il y a pas d'internet aujourd'hui, donc vous pouvez pas la mettre à la poste, votre déclaration de revenus. C'est
18: voilà.
23: Ça qui vous semble logique. Non mais depuis tout à l'heure, je vous dis...
18: Non mais ce que je veux dire, c'est que dans ce cas...
23: Non mais écoutez entendez ce que je vous dis, j'ai l'impression que vous avez du mal à comprendre.
18: Ah bah ça va être ma faute.
23: Non, si vous déposez pas dans les délais, ça va être ma faute à moi, c'est ça?
18: Bon, et je peux voir avec quelqu'un qui s'y connaît.
23: Oui.
18: Oui, bonjour madame.
24: Bonjour monsieur, c'est n'importe comment, il y aura la majoration de 10% si vous envoyez en retard votre déclaration.
18: Ah non, à partir du moment où j'ai prévenu quand même, ça serait gonflé.
24: Mm-hmm. Mais je sais pas, j'écoute un petit peu la radio et ça me fait penser à un canular, tout ça, moi.
18: À quelle radio?
24: Rire et Chanson.
18: Oh merde.
24: C'est vous?
18: Bah oui, c'est moi.
24: Bah bravo. Ouais, c'est Martin, je vous écoute souvent le matin, ouais.
18: Ah bah écoutez, vous écoutez Miguel, alors
24: bah ouais, tout à fait, quand je peux, ouais.
18: Est-ce qu'on peut dire que les auditeurs du Morning du Rire, s'ils marquent le code Rire et Chanson sur leur déclaration, vous leur faites un petit moins 10%?
24: Non, moi je peux rien faire pour vous, monsieur.
18: Bon bah au moins j'aurais essayé.
24: Allez,
2: allez. 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
7: Dispensaire.
9: Allô.
7: Allô.
9: C'est le dispensaire pour les animaux.
7: Oui.
9: Bonjour, madame.
7: Bonjour.
9: Monsieur le baron Ledoux, j'habite boulevard Saint-Germain.
7: Oui.
9: Et j'ai un grand malheur avec mon perroquet.
7: Oui.
9: Oh mon Dieu, il est originaire de la Libye.
7: La Libye, oui.
9: Voilà. Et hier soir, à la télé, ils ont montré la guerre entre le Tchad et la Libye.
7: Oui.
9: Et mon perroquet, il était là, devant la télé.
7: Oui.
9: Et depuis, il n'arrête pas que de dire des bêtises, des cochonneries.
7: Ah bon?
9: Oui. Et je sais pas quoi faire, moi je
7: Qu'est-ce
9: sais...
7: Qu'est-ce qu'il raconte?
9: Oh, des cochonneries. Vous voulez que je vous le passe, vous allez voir. Attends,
7: oui,
9: je...
7: oui.
9: Je vais approcher du téléphone. Attendez, j'attrape, hein.
7: Oui.
9: Bien là, Coco. Allô?
7: Oui.
9: Voilà, là. Parle, Coco.
7: Coco? Il écoute, là?
9: T'as l'as pris! T'as l'as pris!
7: Coco? Bonjour, Coco.
9: Poufiasse! Poufiasse! Poufiasse!
7: Mais ça va pas?
9: Allô?
7: Oui?
9: Vous avez entendu?
7: Oui, j'ai entendu.
9: Alors, qu'est-ce que je fais, moi?
7: Alors, attendez, attendez. Ne quittez pas, s'il vous plaît, hein. Allô?
9: Oui.
7: Monsieur, alors, remettez votre perroquet à côté et faites-le parler. Mais... Le docteur écoute, hein.
9: Viens là, Coco! Hein? Coco, viens là! Mec.
7: Écoute, je suis morte de rire.
9: Allô?
7: Oui?
9: Bon, ça y est, attendez, je mets la tête à côté de l'appareil, allez-y.
7: Coco, bonjour?
9: Ça l'a pris!
7: Coco?
9: Ça l'a pris!
7: Mais tu m'avais pas dit ça tout à l'heure?
9: Confiance, confiance! Allô?
7: Oui?
9: Oh, madame?
7: Oui?
9: Vous savez le chinois pour passer le thé?
7: Oui.
9: Le chinois, le petit filtre pour passer
7: oui.
9: le thé? Il l'a mis sur sa tête comme un casque.
7: Ah bon?
9: Oh non, Coco, reviens ici!
7: Écoutez, vous êtes où, monsieur?
9: Madame, il a une fourchette dans le bec, il vient vers moi!
7: Non, c'est pas vrai.
9: Non!
7: Monsieur! Monsieur! Eh, Olivier! Écoute, tu sais, il vient de me dire que son perroquet, il a mis une fourchette dans le bec, il est venu vers lui, et après j'entends plus rien. Mais j'entends plus rien, ça tombe, il a foutu un coup de fourchette. Allô?
9: Ça l'a pris!
7: Coco!
9: Ça l'a pris! Ça l'a pris!
7: Coco, t'exagères, hein? Qu'est-ce que t'as fait à ton maître?
9: Vive la Libye! Vive la Libye!
7: Mais t'es dingue! Pourquoi vive la Libye? Coco?
9: Kadhafi! Kadhafi!
7: Kadhafi! Mais qu'est-ce qu'il a, Kadhafi? Hein? Coco? Coco, t'as le combiné, là? Qu'est-ce que t'as fait à ton maître?
9: Ta gueule! Ta gueule!
7: Quoi, ta gueule? Eh, je t'en prie, hein. Je peux te dire ta gueule aussi, moi.
9: Ta gueule! Ça l'a pris!
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11: Allô?
18: Bonjour madame, c'est bien le restaurant?
11: Ouais.
18: Monsieur Martin à l'appareil, ce serait pour réserver pour les repas gratuits.
11: Mais quel repas gratuit?
18: Bah ils l'ont dit à la radio, du 1er au 15 juin, au resto, il y a un repas acheté, un repas offert.
11: Bah non, on fait payer le repas au prix normal.
18: Ah ouais, donc là si on vient manger chez vous, on paye?
11: Bah bien sûr, ouais.
18: Oulolo.
11: Bah oulolo, c'est comme ça le resto. Y a pas une loi qui dit qu'on doit forcément du 1er au 15 vous faire moitié prix, hein?
18: Ah bah je crois que si.
11: Mais non.
18: En plus, on est venu déjeuner chez vous, c'était il y a 4 mois, on était 4 et on avait payé les 4 repas.
11: Bah ouais, normal.
18: Ce qui veut dire que là si on revient à 4, on paye pas.
11: Et pourquoi?
18: Parce qu'on avait déjà payé 4 repas la dernière fois. Donc
11: et
18: là...
11: alors, enfin, mais on va se calmer là, 2 secondes. Ça veut pas dire que si vous avez bouffé là il y a 4 mois, on va vous faire 4 repas gratuits. Hein.
18: Ah ouais, donc on a payé 4 repas en trop, quoi.
11: Mais vous n'avez rien payé en trop. Arrêtez de rêver là.
18: Bah si, parce que si on
11: écoutez-moi
18: a.
11: Écoutez-moi 2 secondes. C'est pas rétroactif sur ce que vous avez mangé il y a 4 mois, monsieur.
18: Voilà, bah ça, si vous me l'aviez dit il y a 4 mois, j'aurais compris.
11: Mais personne n'était au courant il y a 4 mois qu'il allait y avoir ça.
18: Non, mais parce que là, si j'avais su, je vous aurais payé que la moitié il y a 4 mois.
11: Mais qu'est-ce que vous me racontez? Bon, vas-y, c'est bon là.
18: Bah vous comprenez, vu qu'il y a un acheté.
11: Non, je comprends pas.
18: Ah, bah alors prenez une calculette, je vais vous expliquer.
11: Mais il n'y a pas à prendre des calculettes, vas-y.
18: Mais si, vous faites 4 divisé par 2.
11: Mais on s'en fout de votre 4 divisé par 2.
18: Bon bah je vous le donne, ça fait 2.
11: Oh, on va arrêter là. Vous n'avez qu'à venir voir les patrons, ils vont vous l'expliquer.
18: Non, vous savez quoi, on va faire simple. Vous me remboursez les 4 repas.
11: Oula.
4: Ah. Bah, allô?
18: Bonjour, monsieur.
4: Bah, je vous rembourse rien du tout, enfin, je suis pas l'armée du salut, hein.
18: Ah, bah oui, mais il fallait prévenir,
4: parce que... Il fallait prévenir, mais c'est n'importe quoi, enfin.
18: Bah oui, mais enfin, vous inquiétez pas, je vais passer pour le remboursage.
4: Bah, le remboursage, oui, le remboursage, déjà, on dit pas ça, le remboursage, c'est pas français.
18: Si, le remboursage, c'est quand on rend l'argent.
4: Oui, non, le remboursage, c'est quand on rend l'argent. Non, le remboursage, ça n'existe pas, c'est le remboursement, voilà.
18: Bah, non.
4: Donc, déjà, quand vous apprendrez à parler, et puis...
18: Je m'excuse, mais remboursement, je crois pas, hein.
4: Bah, remboursement, je crois pas, non, mais...
18: Bah, ma grand-mère est prof de français, donc je sais.
4: Votre grand-mère est prof de français, bah, vous devriez retourner la voir.
18: Je peux pas, elle est en cours, là.
4: Bon.
18: Ou alors, vous me faites un reconnaissage de dette alimentaire.
10: Non, mais ne comptez pas ce que je vous rembourse, hein.
18: Et bonjour, madame.
10: Alors, c'est pas bonjour, madame, bonjour, monsieur.
18: Admettons. Bon.

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3: Mairie Doudon, bonjour.
4: Allô ?
3: Oui, bonjour.
4: Oui, bonjour madame. La mairie d'Erdeven dans le Morbihan.
3: Oui.
4: Je suis bien la mairie Doudon.
3: Oui.
4: D'accord, je vous passe monsieur le maire d'Erdeven. Hein ? C'est le maire. Merci. Allô ?
3: Oui, bonjour monsieur.
4: Bonjour madame. Je suis à la mairie de...
3: Oudon.
4: Oudon, oui. Ça se trouve où, ça, Oudon ?
3: Bah, ou à côté d'Anceny.
4: D'accord. Alors, on a besoin pour un dossier de renseignement. L'adresse de la salle polyvalente, c'est où, Oudon ?
3: Bah, l'adresse, c'est rue de la Loire.
4: Alors, ça se trouve où, Oudon ?
3: Il n'y a pas de numéro.
4: Alors, la salle des jeunes, c'est où, Oudon ?
3: Rue du Chêne.
4: Oui, mais où ?
3: Mais je comprends pas, là. Vous devez pas être dans la bonne commune. Vous appelez Oudon, donc c'est à Oudon, là, que la commune.
4: Ah, très bien. Alors, le stade du Chêne.
3: Oui.
4: C'est Oudon.
3: Rue du Chêne.
4: Rue du Chêne. Oudon ?
3: Je comprends pas, là. Pourquoi vous me demandez à chaque fois Oudon ?
4: Parce que je sais pas où c'est.
3: 44 521 Oudon, O-U-D-O-N.
4: À Oudon, hein ?
3: Mairie Doudon, bonjour.
4: Oui, madame, c'est monsieur Cerber. Je suis le directeur du cabinet du maire d'Erdeven. Écoutez, vous lui avez raccroché au nez.
3: Non, attendez, je viens de lui dire que tout se trouve sur la commune de Oudon. Et à chaque fois, il me demande Oudon.
4: Ah oui, mais c'est normal, madame. Oudon.
3: C'est pas possible. En Loire-Atlantique.
4: Oui, mais Oudon.
3: Après Nantes.
4: Oh, passez-moi le dossier, merci. Allô ?
3: Oui.
4: Excusez-moi. Alors. La salle de danse, s'il vous plaît.
3: Salle Jacques Demy.
4: D'accord. Oudon.
3: Square du Havre.
4: D'accord. Oudon.
3: Oui.
4: Oui, mais Oudon.
3: Square du Havre, Oudon.
4: Ah, vous non plus, vous savez pas ?
3: De quoi ?
4: Où ça se trouve ? Vous avez dit Oudon.
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5: Garage, bonjour.
6: Bonjour, monsieur. Je vous appelle parce qu'il y a un problème avec la voiture. C'est celle de ma femme.
5: D'accord.
6: Les clignotants, au lieu que l'ampoule reste allumée, elle s'allume, elle s'éteint, elle s'allume, elle s'éteint.
5: Les quatre clignotants ?
6: Oui, les quatre clignotent.
5: Les quatre clignotent, ça clignote, ça fait éteint, allumé, éteint, allumé, éteint,
6: voilà,
5: allumé, éteint, allumé.
6: Voilà, c'est ça. Vous avez déjà eu la panne, donc.
5: Mais ça, c'est normal que ça fasse ça. Le but du warning, ça reste pas allumé.
6: Pardon, excusez-moi, je parlais pas du parking, je parlais des feux de détresse.
5: Ouais, les warnings.
6: Non, pas le parking.
5: C'est pas un feu de parking. P-A-R-Q-I-N-G, je vous ai dit, feu
6: oui,
5: de
6: alors,
5: warning.
6: On est d'accord,
5: c'est pas un feu. W-A-R-A-N-I-N-G. Donc un feu de warning.
6: Un feu de warning.
5: Voilà, c'est un feu de détresse.
6: Excusez-moi, mais est-ce qu'il serait possible de parler à un mécaniste ?
5: D'accord, ok. N'hésitez pas.
6: Merci.
7: Nous nous efforçons d'écourter agréablement votre attente.
5: Ah, allô ?
6: Oui, allô ? Bonjour, monsieur.
5: Oui, monsieur, on va vous prendre tout de suite en communication. Moi, c'est une dame, hein ?
8: Allô ?
6: Oui, bonjour madame.
8: Non, je vous écoute.
6: Ah, alors
8: c'est... Un clignotant, c'est normal, il s'allume et il s'éteint. C'est normal, autrement ce ne serait pas un clignotant.
6: Voilà, donc vous reconnaissez la panne, donc du coup je voulais savoir comment vous...
8: Quelle panne ?
6: Eh ben le fait que la... ça ne reste pas allumé.
8: Attendez, c'est un gag ou pas ? On n'est pas en Belgique ici. Un clignotant, ça clignote.
6: Alors, est-ce que vous ne confondez pas avec les feux de parking ?
8: Les feux de parking, ça reste fixe.
5: Les feux de warning, avec un W.
8: Attendez,
5: Allô ?
6: Oui, ah bah c'est...
5: Alors, qu'est-ce que vous souhaitez faire avec votre épouse ? Il faut qu'elle passe avec votre son.
6: D'accord, ok. Alors, en revanche, j'ai pas compris. Vous me disiez ce que je veux faire avec ma femme.
5: Je vous ai pas demandé ce que vous vouliez faire avec votre femme.
6: Bah si, vous venez de me dire qu'est-ce que vous voulez faire avec votre femme.
5: Mais vous faites des choses quand même avec votre femme.
6: Bah oui, mais enfin, ça ne regarde
5: pas
6: nous.
5: Bon, c'est rassurant. Bon, on peut en revenir à votre tour ?
6: Bah écoutez, si vous voulez, on peut parler de ma femme aussi, hein, c'est comme vous voulez, mais enfin je...
5: Oh bah... Je sais pas, moi, que vous ayez des choses très importantes à me raconter sur votre épouse, mais bon.
6: Oui, il lui arrive de clignoter aussi.
5: Ouais. Bon, au moins, elle est éclairée.
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9: Bienvenue.
10: Oui.
11: Allô.
10: Oui.
11: Monsieur Gilbert.
10: Oui.
11: Bonjour, monsieur. Monsieur Robert Ledoux, à l'appareil.
10: Oui.
11: Vous habitez bien en 91, vous.
10: Oui.
11: Est-ce que vous connaissez mes parents, monsieur et madame Ledoux, qui habitent au 37 de la rue ?
10: Écoutez, le nom ne me dit rien du tout.
11: Parce que je voulais vous demander un petit service maintenant. Évidemment, faut que vous me disiez si ça vous dérange. Hein. J'aurais voulu, si c'était possible, que vous alliez les voir.
10: Oui.
11: Ah, vous êtes gentil. Parce que voilà, moi, je suis en prison. À la santé.
10: Oui.
11: Hein?
10: Ça fait combien de temps que vous êtes là ?
11: En prison ?
10: Oui.
11: Oh, ça fait maintenant 3 semaines.
10: Oui, d'accord.
11: Vous voyez ? Et ils m'ont mis, vous savez, avec les putes. J'ai 3 putes dans ma cellule, vous voyez ?
10: Oui, oui.
11: Et le problème, c'est que je n'ai plus d'argent, parce que j'ai bien un chéquier, vous voyez.

0: vous.
1: Oui.
0: Mais les filles, elles prennent pas les chèques.
1: Ah bon, d'accord.
0: Et je voulais savoir si mon papa ou ma maman pouvaient m'envoyer un mandat.
1: Mais ils savent où vous êtes.
0: Pas tout à fait.
1: Ah, d'accord. Bien, écoutez... Bon, ben, écoutez, je vais faire le nécessaire pour aller les voir.
0: Ah ben, attendez, vous quittez pas?
1: Oui, oui.
0: Je vais essayer de vous les faire avoir au téléphone. Parce qu'on est, vous savez, en prison, on a des bidouilles pour appeler au téléphone.
1: Ah
0: là.
1: Oui, d'accord.
0: Vous allez entendre une sonnerie, puis oui. Normalement, on va tomber chez eux.
1: Ah bon?
0: Oui. Oui, allô? Allô?
1: Oui?
0: Oui, bonjour, monsieur. Roger Ledoux, à l'appareil.
1: Oui, bonjour, monsieur.
0: Oui, c'est à quel sujet?
1: Vous êtes bien le père de monsieur Ledoux?
0: Robert, oui.
1: Robert.
0: C'est mon fils.
1: C'est votre fils. Justement, il vient de m'appeler, là.
0: Ah! Comment va-t-il?
1: Eh bien...
0: La santé, ça va?
1: Ben, oui.
0: Bon.
1: Oui, parce qu'il est à la santé.
0: Comment ça, il est à la santé?
1: Il est à la prison de la santé.
0: En prison?
1: Oui.
0: Ah ben?
1: Oui, et il est dans une chambre, il est dans une pièce avec trois putes.
0: Il y a des putes en prison, maintenant?
1: Oui, il en a trois dans sa cellule. Et il a plus d'argent, il m'a téléphoné pour que je vous contacte. Pour que si vous pouvez lui envoyer de l'argent.
0: Il a un chéquier pourtant.
1: Il a un chéquier, mais il peut pas s'en servir.
0: Pourquoi?
1: Parce que les putes, ils veulent pas prendre le chèque.
0: Ben, ils sont pas de la gueule.
1: Ah ben, ben oui.
0: Il y a ma femme qui a l'écouteur.
1: Oui.
0: Elle voudrait vous poser une question, je peux vous la passer?
1: Mais bien sûr.
0: Bien. Bien, Thérèse, le monsieur, il a quelque chose à te dire qui va te faire plaisir.
1: Moi, je vous transmets ce qu'il m'a dit, hein.
0: Ah, c'est gentil, ça. Allô?
1: Oui, bonjour, madame.
0: Bonjour, monsieur. Vous avez des nouvelles du petit?
1: Voilà, il vient de me téléphoner, là.
0: Alors, où il est?
1: Il est à la prison de la santé.
0: Ah, oh, c'est bien. Il est avec des bons compagnons de cellule?
1: Ouais, des compagnons, des compagnes.
0: Comment ça?
1: Il avait des putes.
0: Ah bon?
1: Oui.
0: Mais alors, pourquoi vous nous appelez à la maison?
1: Eh bien, il veut que vous lui envoyiez de l'argent.
0: Ah, ben oui, mais pour faire quoi?
1: Ben, pour les putes.
0: Ben, dites-moi, combien qu'on lui met, alors?
1: Ah, ben, écoutez...
0: Si on lui met 1 000 francs.
1: 1 000 francs avec, hein? 1 000 balles, je ne sais pas, ça... Tout ça, ça dépend du tarif des buts, hein? Je sais pas, j'y suis jamais allé, moi.
0: Où ça, monsieur?
1: En prison.
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3: Oui.
4: Bonjour madame, c'est bien la pension pour animaux?
3: Oui.
4: Monsieur Martin à l'appareil, bureau électoraliste pour les européos législatives.
3: Qu'est-ce qui vous amène?
4: C'était juste pour vous prévenir que pour les législatives, il y a quelqu'un qui va voter à votre place.
3: Quelqu'un va voter à ma place?
4: Voilà, je me suis permis de lui faire une procuration pour vous.
3: Ah non, bah, je suis pas d'accord, pourquoi vous avez fait une procuration mon nom? Si j'ai envie d'aller voter, je vais voter.
4: Alors j'ai regardé les listes, apparemment vous avez pas voté aux européennes. Donc forcément, moi je récupère cette voix pour les législatives.
3: Mais c'est pas parce que je n'étais pas présent aux européennes que je serais pas le présent aux législatives.
4: Bah, j'ai préféré considérer.
3: Non, c'est toi cette personne.
4: Bonjour monsieur, cette personne vous entend.
5: Je comprends pas votre système en fait. Donc en fait, vous récupérez des voix comme ça. On sort d'où là? C'est aberrant quoi.
4: Bah, c'est pour éviter de gâcher. Je récupère tous ceux qui n'ont pas voté aux européennes et je réattribue leur vote pour les législatives.
5: Comment vous pouvez réattribuer des votes? C'est un truc de dingue quoi.
4: Ah, on fait des procurations tout simplement.
5: Et vous faites des procurations pour, avec quelqu'un qu'on connaît même pas et qu'on sait pas qui va être voté pour nous.
4: Quelqu'un que vous savez pas, mais quelqu'un que moi, je peux m'en servir pour équilibrer les votes.
5: Mais enfin, on va où là? Comment vous voulez que la France soit représentée correctement? C'est un truc de dingue quoi. Donc en fait, chacun fait ce qu'il veut, en fait. Les élections, en fait, ce sera vous qui aurez décidé qui va être élu, au final, quoi.
4: Oh non, j'aurais pas cette prétention. Disons que je compte pour un petit 50% des votants, mais pas plus.
5: Bah, c'est un truc de dingue. Vous entendez ce que vous dites? Vous imaginez un petit peu ce que vous faites, là? En fait, vous magouillez les listes, vous magouillez tout ça.
4: Bon, magouille, tout de suite.
5: Bah si, un peu, je suis désolée, monsieur. Vous prenez mon vote à moi, comme ça, pour aller voter n'importe qui, mais...
4: Alors, je vous rassure, y a pas que vous, hein. J'ai procuré tous ceux qui travaillent à la pension.
6: Ouais.
4: Bonjour madame.
6: Et vous savez, on n'a qu'une bande de magouilleurs, donc moi je vote plus, ça sert à rien.
4: Justement, vous embêtez pas avec ça puisque je m'en occupe pour vous.
6: Ah non, j'en ai rien à foutre de vos conneries.
4: Ah bah pardon d'essayer de vous aider à être un petit peu démocratiste.
6: Ah ouais, pour donner plus de force à une bande de guignols là qui sont que des escrocs.
4: Voilà, c'est exactement ça, oui.
6: De toute façon, moi je vois pas pourquoi les autoroutes sont payantes alors que c'est nous qui les payons, et puis il y a Vinci qui s'en fout 60% dans la fouille, net et sans bavure.
4: Ah, alors je vais noter de vous rappeler pour qu'on parle un peu autoroute plus tard parce que ça devrait être pas mal.
6: Non, mais...
4: Si, je trouverai un sujet. En attendant, je valide votre procurification.
2: Mais attendez, mais...
4: Ah, eh ben bonjour monsieur.
2: Qu'est-ce que vous dites? Vous avez procuration pour nous?
4: Ouais, ça c'est bon, j'en ai fait pour tout le monde.
2: Non mais ça va plus, non mais qu'est-ce que c'est cette arnaque là? Vous n'avez pas voté pour nous quand même?
4: Si, parce que comme ça, ceux qui iront voter aux législatives, il y en a que je pourrais faire voter deux fois à chaque tour.
2: Vous votez une deuxième fois?
4: Voilà.
2: Mais c'est la pure arnaque ça.
4: Disons que j'appelle plus ça du politique business, personnellement.
2: Oh là là là là là là là là là là.
4: Oh non mais ça va, pas de quoi faire, oh là là là là là là là là non plus.
2: Attention, vous savez pas où vous tombez là.
4: Oh là là là là là là là là, c'est-à-dire?
2: Mon fils est élu, hein, je vous préviens. Hein.
4: Pop, pop, pop, pop, faut surtout pas lui dire. Hein.
2: Ah, pop, pop, pop, pop.
4: Ou alors, l'idéal, ce serait qu'il démissionne.
2: Qu'il démissionne de quoi? Mais il va pas démissionner.
4: Non mais dans ce cas, moi je lui refais des papiers d'identité.
2: Refaire des papiers pour quoi?
4: Bah comme ça il aura un autre nom et il pourra voter avec.
2: Attends, je préviens la mairie tout de suite.
4: Tot, vous bluffez.
2: Madame la mairesse sera au courant.
4: Ah, bah si c'est madame la mairesse, ça tombe bien parce qu'elle est justement à côté de moi.
2: Ah, de passez-moi la mairesse alors.
4: Tot, bougez pas, je vous la passe.
2: Ah bah alors là.
4: Madame la mairesse, je vous passe le monsieur qui refuse de voter.
2: Qui refuse de voter? Mais vous êtes bien ou quoi? Mais qu'est-ce que vous racontez là?
4: Écoutez, je suis en ligne avec lui, je vous le passe.
2: Mais qu'est-ce que c'est ça?
4: Oui, allô?
2: Oui?
4: Bonjour mon petit, madame la mairesse à l'appareil.
2: Ah mais ça va plus non?
4: Si, si, ça va, j'ai juste un chaton dans la gorge.
2: Allez, hop.
4: Bah attendez, on peut parler deux minutes entre filles.
2: Au revoir. Oui.
7: Bonjour madame, c'est madame Lan.
2: Oui, bonjour monsieur.
7: Bonjour madame, c'est la mairie à l'appareil.
2: Oui.
7: Nous vous appelons pour l'état civil, vous savez, les réformes de la carte d'identité.
2: Ah bon?
7: Qui va être informatisée.
2: Oui.
7: Hein?
2: Attendez, je vais vous passer mon mari, il va mieux comprendre que moi.
7: Oui, vous, les hommes en général sont plus intelligents.
2: Oh, merci monsieur.
7: Pardon?
8: Mais allô?
7: Oui, bonjour monsieur.
8: Bonjour.
7: Oui, je préfère parler. Effectivement, votre femme a dit que vous alliez mieux comprendre qu'elle.
8: Je sais pas.
7: Oh, si. Bon, bah, si, on va l'illustrer tout simplement. Voilà, c'est la mairie à l'appareil. La mairie. La mairie, vous savez, là où vous allez, quand vous allez à la mairie, par exemple. Vous savez, c'est.
8: Mairie?
7: Oui, la mairie, c'est une grande maison, en fait, dans une ville.
8: Je sais pas. Où?
7: La mairie, vous connaissez, non?
8: Non.
7: La mairie, ce qu'on appelle une mairie, en fait, c'est une bâtisse. En général, c'est fait par un architecte hein, qui dessine des plans. Et ensuite, une fois qu'il a dessiné les plans, il y a donc des maçons qui arrivent avec les maîtres d'œuvre. Enfin, bon, et ils construisent, vous savez, étage par étage. Et ils aménagent des fenêtres pour qu'on puisse voir à travers, quoi.
8: Oui, ça y est.
7: Et puis, on met des rideaux, pour particulièrement l'hiver, pour préserver la chaleur, pour éviter qu'elle parte par les fenêtres.
8: Oui.
7: Voilà, voilà. Ensuite, la mairie, en général, il y a plusieurs étages. Parce que on doit s'occuper de tous les habitants de la ville, vous comprenez?
8: Oui.
7: Mais il n'y a pas de chambre. Ce sont des bureaux. Vous savez ce que c'est un bureau, non?
8: Oui, en principe, oui.
7: Eh bien, il y a des bureaux. Donc, il y a des gens qui sont assis sur des chaises. Vous voyez des chaises, non? Les chaises?
8: Oui.
7: Vous voyez une chaise? Ben, il y en a plusieurs.
8: Ah bon?
7: Et oui, oui, oui. Et ben, oui, parce qu'il y a plusieurs. Il y a plusieurs personnes qui travaillent à la mairie.
8: Oui, alors.
7: Ils sont assis. Ça va être plus complexe, monsieur. Ça, c'est. Je vais demander toute votre attention parce qu'ils sont assis devant un ordinateur. Est-ce que vous
8: savez? Oui, voilà.
7: Bon, vous voyez ce que.
8: Mais que ça concise avec moi.
7: Alors, ben justement, j'en viens. Je vais tout vous expliquer. En fait, un ordinateur. Vous savez ce que c'est, un ordinateur, non?
8: Ah oui, quand même.
7: Ah, vous en avez déjà vu?
8: Des ordinateurs?
7: Oui.
8: Il y en a partout, non?
7: Voilà. Eh bien, la mairie, nous en avons aussi. Donc, vous voyez ce que c'est maintenant, la mairie?
8: Ah oui, quand même. Mais vous êtes employé là, vous?
7: Oui, oui, oui, oui.
8: Comment vous appelez?
7: Monsieur Lemol.
8: Lemol?
7: Lemol, vous savez, M.
8: O.
7: Non, M. Oui. M-I-O.
8: Ah oui?
7: B-R-T-C. Lemol.
8: Oui.
7: Dites-moi, monsieur, est-ce que vous pouvez me passer votre femme?
8: Pourquoi faire?
7: Vous voyez ce que c'est, votre femme?
8: Oui.
7: Votre femme, vous voyez, c'est comme nous, en fait, mais c'est... Elle a...
8: Écoutez, je peux pas faire un saut jusqu'à la mairie, là, pour autant.
7: Ouais, mais on a un saut, je sais pas si vous allez y arriver, hein.
8: Pourquoi?
7: Bon, parce qu'il faut en faire plusieurs, c'est quand même pas tout
8: mais
7: à fait.
8: Mais j'ai pas pour longtemps, j'ai ma voiture, là, je la prends dans 2 minutes, celui-là.
7: Votre voiture?
8: Oui.
7: Vous voyez ce que c'est, votre voiture?
8: Ben oui.
7: Oui? Bon, vous pouvez me passer votre voiture?
8: Oh, vous me cassez les pieds. 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
9: 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Bonjour, vous êtes au cabinet de radiologie.
10: Allô, cabinet de radiologie, bonjour.
9: Oui, bonjour monsieur, je suis bien à la radio.
10: Là, vous êtes au cabinet.
9: Ah non, non, je suis dans mon salon.
10: Ah, mais je vous ai pas demandé ça.
9: Bah, vous m'avez dit que j'étais aux toilettes.
10: Je veux dire le cabinet radiophonique.
9: Oui, non, bah, je me permettrai pas de vous appeler des cabinets quand même.
10: Oui, mais je veux dire, c'est le centre que je veux dire cabinet, c'est pas les toilettes.
9: Ah, pardon, excusez-moi. En fait, c'est vous qui êtes au cabinet.
10: Ah oui, non, bien sûr.
9: Oh, pardon, vous voulez que je vous rappelle quand vous avez fini?
10: Bah non, vous voulez que je vous passe la responsable parce que je. Ne quittez pas.
9: Merci.
11: Radiologie, votre
10: Oui.
9: Oui, bonjour monsieur.
11: Oui, c'est une dame que vous avez au téléphone, monsieur.
9: Non, non, c'est un monsieur au téléphone. Je vous appelle parce que j'aurais besoin que vous me fassiez une attestation comme quoi vous êtes bien en grève depuis 2 semaines.
11: On n'est pas en grève, nous.
9: Ah bah si.
11: Bah non, monsieur, je vous dis non.
9: Ah bah moi, je vous dis oui, monsieur.
11: Bah, monsieur, enfin, je vous dis que non, on n'est pas en grève.
9: Vous êtes sûr? Vous êtes peut-être pas au courant?
11: Ah bah, je suis peut-être pas au courant, alors.
9: Ah bah, c'est peut-être ça.
11: Bah oui, mais moi, je vous dirais pas qu'on est en grève, monsieur, et qu'on n'y est pas.
9: Ah, donc vous êtes en grève?
10: Non, non, non, mais on n'est pas en grève, monsieur, on n'a jamais été en grève.
9: Bah alors pourquoi ils disent que la radio est en grève? Vous faites pas de partie du réseau Radio France?
10: Bah j'en sais rien, mais c'est peut-être d'autres cabinets.
9: Faudrait quand même que vous fassiez le papier.
10: Mais on n'est pas en grève. Non, mais. Non, mais là c'est. Donc je ferai pas de papier parce qu'on n'est pas en grève, on n'a jamais été en grève.
9: Ah oui, mais moi ça m'arrangerait rapport à mon employeur en fait, parce que je lui ai dit que je m'étais cassé la jambe et que j'avais pas pu faire la radio à cause de votre grève.
10: Bon, écoutez, je vais vous passer ma collègue, elle va vous dire la même chose,
9: parce que nous ne sommes pas sinon, en grève. Est-ce qu'il serait possible d'avoir une radio de jambes cassées?
10: Non, mais vous nous demandez de faire un faux?
9: Non, non, ah non.
10: Bah
9: non.
10: Si, vous nous demandez de qu'on vous donne une radio d'une jambe qui est fracturée, qui ne sera bien évidemment pas la vôtre, puisque vous n'avez pas fait de radio.
9: Voilà, c'est ça.
10: Non, mais je pense que là, il y a un problème, monsieur. Hein.
9: Non, mais juste...
10: Non, mais juste, c'est non, monsieur. C'est pas la peine d'insister.
9: À la limite, j'ai mon voisin, il a son chien qui a une patte cassée en ce moment, il a une attelle.
10: Non, vous plaisantez.
9: Si je viens et que vous faites la radio de la patte
10: non,
9: du chien,
10: parce qu'il y aura... Non, vous vous rendez pas compte, entre une patte de chien et une patte d'une personne, il y a quand même une totale différence. Je pense qu'il va falloir arrêter là.
9: Dans ce cas, est-ce que je peux avoir un responsable?
10: Bien sûr.
9: Bon, bah super.
11: Ma collègue a abandonné, elle m'a refilé le téléphone, elle m'a dit, bah, il comprend rien du tout, donc je reprends le téléphone.
9: Ah,
11: mais
9: c'est
11: bon.
9: Pas le même monsieur?
11: Non, c'est pas la même madame, c'est vous le monsieur. Vous venez, on vous casse la jambe et on fait une radio après.
9: Ça, j'avoue que c'est pas forcément la solution que j'envisageais. Peut-être que je peux faire, c'est passer avec Jean Rex.
11: Oui, je ne sais pas qui c'est, mais
9: c'est le chien de mon beau-frère qui s'est cassé la patte. Vous faites la radio de la patte du chien, et puis
11: oui.
9: On met mon nom dessus, et hop, ni vu ni connu.
11: On fait comme ça.
9: Super. Ouf, ouf. Ah bah, il vous dit merci, vous entendez?
11: Allez, au revoir, monsieur. Bonne journée.
9: De rien.
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14: Allô, oui.
15: Oui, Mike.
14: Oui.
15: Je ne m'en veux pas te parler parce que j'ai un herpès sur la bouche.
14: Tu dis?
15: Attends, c'est bien Mike.
14: Bah oui.
15: Bah Mike, alors...
14: C'est pas Jack Starling?
15: Voilà.
14: Ah bah dis donc, bah, ça fait des ans, je crois que t'étais mort moi.
15: Mais tu te souviens de moi?
14: Bah t'étais bien Jack Starling.
15: Bah oui Mike.
14: Bah évidemment je me souviens de toi, comment je t'aurais oublié, tu rigoles ou quoi? Qu'est-ce que tu deviens?
15: Toujours dans le jazz?
14: Bah oui.
15: On va voir. Quel instrument je jouais?
14: Du piano.
15: Et comment je jouais?
14: Comme un dieu.
15: Ouais, ah. T'as pas oublié, hein?
14: Bah dis, merde, on a quand même joué ensemble, non?
15: Ouais, c'est... Salut Mike.
14: Salut.
15: C'est Jack. Ça va, sacré Mike. Ça fait plaisir de t'entendre.
14: Ah oui, bien sûr, ouais.
15: Bon, alors, let's jazz?
14: Let's jazz. Oui, always, man.
15: Mike, t'es prêt?
14: Ouais.
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13: J'avale mon coup. 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
16: Oui, bonjour.
9: Oui, bonjour madame, excusez-moi de me déranger.
16: Monsieur.
9: Oui.
16: Oui, bonjour monsieur, je suis monsieur.
9: Oui, bonjour madame, c'est ce que je vous ai dit, bonjour. Hein.
16: Monsieur, j'ai dit pas madame.
9: Oui, oui.
16: Ah, vous dites bonjour madame 3 fois, là. J'ai dit c'est monsieur.
9: Oui, bah c'est ce que j'ai dit, oui.
16: Pas du tout, vous avez dit 3 fois madame, vous vous rendez même pas compte.
9: Ah bah c'est, écoutez, si vous le dites, peu importe. C'est bien ici pour réserver les courses.
16: Oui.
9: D'accord. Moi, ce serait pour la 3e course à Longchamp, le 3 clé, et je voudrais jouer le 3, le 7 et le 2.
16: Il y a un problème, là, monsieur.
9: Ah, il y a un nom partant ?
16: Où est-ce que vous croyez que vous êtes ?
9: Bah, c'est vous qui me l'avez dit pour les courses.
16: Vous êtes chez un taxi, là ?
9: Oui, pour un pari, c'est bien ce que je disais. Donc, du coup.
16: Un taxi ! Oh ! Vous êtes chez un taxi !
9: Oui, je me tue à vous le dire, pour un pari. Donc, du coup.
16: Oh ! Vous êtes chez un taxi !
9: Non, mais.
16: Taxi, voiture, taxi, conduire, taxi, T-A-X-I, taxi.
9: Je pense jouer le 3 en. Je peux jouer placé ?
16: Putain, mais vous écoutez ou quoi, là, bordel ?
9: Non, mais c'est.
16: Vous êtes chez un taxi, pas dans un PMU !
9: Alors, excusez-moi, c'est pour ça que j'appelle un PMU, effectivement, c'est ce que je vous.
16: Vous êtes taré ou quoi, là ?
9: Pardon ?
16: Vous êtes chez un taxi !
9: Voilà, parce que moi, je vous appelle pour du chevalisme, de l'hippiquisme, enfin, du turfisme.
16: Eh, vous êtes malade ou quoi, là ?
9: Bah, non, mais.
16: Taxi !
9: Non, mais j'ai compris.
16: C'est un taxi, c'est pas un PMU ! Eh, vous êtes taré, là.
9: Ah bah excusez-moi, mais enfin juste je veux vous faire bosser un petit peu et c'est comme ça que je suis reçu.
16: Vous voulez me faire bosser ?
9: Bah oui, moi quand même j'apporte de l'eau à votre moulin dans le sens où je vais parier donc je vais mettre de l'argent.
16: Vous allez parier sur quoi ?
9: Alors il me faudrait le 3, le 7.
16: Vous êtes malade ? Vous êtes parié ? Vous savez ce que je suis là ? Un taxi, c'est une voiture qui conduit des clients.
9: Oui, oui, bah, je sais ce que je.
16: À un point B.
9: Excusez-moi, je sais quand même ce que c'est qu'un taxi. Hein, mais
16: bah,
9: je
16: pourquoi faire vous parler de courses de chevaux ? Ça n'a rien à voir.
9: C'est ce que je disais, ça n'a rien à voir. Là, vous me racontez des histoires de taxi. Excusez-moi, mais enfin, ça ne m'intéresse pas spécialement.
16: Bon, justement, je vous ai fait un taxi, pas un PMU, c'est ça que je vais faire.
9: Alors, d'accord. Alors, vous faites pas les courses chevalines ?
16: Oui, c'est ce que je me suis à vous dire là, depuis je sais pas combien de temps. Là.
9: Ah, bah, il fallait le dire, excusez-moi, mais je peux pas deviner.
16: Et vous dites que c'est un taxi, pas un PMU.
9: D'accord.
16: Vous arrivez pas à comprendre. Okay. Voilà,
9: bon, alors, et un loto ? Je peux vous prendre un loto quand même ?
16: Faut arrêter, là, je sais pas si vous fumez ou quoi, mais bon, ben.
17: Allô ?
7: Oui, bonjour madame.
17: Bonjour.
7: Madame de Guérand ?
17: Oui.
7: Vous êtes bien au Petit Moulin ?
17: Oui.
7: C'est l'observatoire de Brest à l'appareil.
17: Oui.
7: Nous avons observé un astéroïde qui arrive à grande vitesse. Alors c'est un petit astéroïde. Hein ?
17: Ah oui.
7: Vous comprenez les comètes ?
17: Oui, oui, d'accord.
7: Il faut éviter que cet astéroïde tombe chez vous.
17: Ah, oh là là. Et qu'est-ce qu'il faut faire ?
7: Alors, est-ce que votre téléphone va jusqu'à la fenêtre ?
17: Oui, un peu, oui, quand même, oui, si je peux quand même avec mon fil approcher d'une fenêtre, oui.
7: Voilà, est-ce que vous avez un drap d'oreiller ou quelque chose comme ça, un drapeau blanc, à portée de la main ?
17: Oui, c'est un torchon, quoi. Hein.
7: Alors, vous allez ouvrir la fenêtre, s'il vous plaît.
17: Faut que je fasse maintenant ?
7: Oui.
17: Bon. Bon, ça y est.
7: D'accord. Est-ce que vous auriez quelque chose, une poêle ou quelque chose, vous savez, qu'on pourrait utiliser comme une raquette de tennis ?
17: Une poêle ?
7: Oui.
17: Ah, si, oui.
7: Voilà. Alors, vous allez en prendre une, s'il vous plaît, assez vite.
17: Je prends ma poêle et puis.
7: Donc, ce qu'on va faire maintenant.
17: Oui, mais attendez, moi, de ma main gauche, j'ai mon téléphone et puis alors, si je ne vais pas pouvoir tenir ma poêle et puis mon.
7: Alors, vous êtes face au ciel, vous êtes orienté vers le ciel ?
17: Oui.
7: Donc. Vous allez agiter le drapeau blanc déjà.
17: Oui.
7: Et donc, si jamais cette comète était habitée, même par des civilisations microscopiques, elles connaissent le code du drapeau blanc et elles savent donc que c'est un signe de paix. Hein.
17: Ah oui.
7: Alors, qu'est-ce que vous faites exactement, là?
17: Eh ben, il est au-dessus de ma tête et je l'agite, quoi.
7: Vers où?
17: Ben, vers le ciel.
7: Tout le monde est en place maintenant. Nous vérifions tout de suite si la comète est habitée. Trace de vie. Mettez en place les traducteurs synthétiques. Vous m'entendez?
17: Oui, oui, je vous entends.
7: Les habitants de cette comète vous voient et ils voient que vous êtes en paix.
17: Bon.
7: Donc, apparemment, elle ne s'écrase pas du tout. Mais alors, par contre, elle a besoin d'un effet rétro pour repartir d'où elle vient.
17: Oui.
7: Est-ce que vous pouvez les aider?
17: Ouais, qu'est-ce qu'il faut faire?
7: Vous avez votre poêle?
17: Ah oui, j'ai la poêle, oui.
7: C'est une poêle à frire?
17: Oui.
7: Alors?
17: Mais elle est en téfal, ça fait rien?
7: Attendez, on leur demande, hein. Alors, je mets en place le traducteur, madame, hein.
17: Oui.
7: Demandez-leur bien si ce sont des extraterrestres, hein.
17: Oui.
18: Allô, la Terre?
17: Oui. Est-ce que vous êtes bien des extraterrestres?
18: Allô?
17: Allô?
18: Bonjour, madame.
17: Bonjour.
18: Nous venons d'une lointaine planète. Vous m'entendez?
17: Oui. Bon, j'ai une poêle dans ma main, mais elle est en téfal. Est-ce que c'est bien?
18: Le téfal? De quoi s'agit-il?
17: Ben, une poêle que quand on fait cuire quelque chose, ça ne colle pas.
18: Pouvez-vous traduire faire cuire?
17: Faire cuire des œufs ou de la viande.
18: Très bien. Nous avez la possibilité de nous renvoyer dans l'espace intergalactique.
17: Oui, donc je vous fais voir ma poêle.
18: Nous l'observons.
17: Vous la voyez?
18: C'est du téfal.
17: Bon.
18: C'est parfait pour nous.
17: Bon, alors, qu'est-ce que c'est bon? Allô?
7: Allô?
17: Oui?
7: Qu'est-ce qu'ils disent?
17: Ben, ils disent qu'ils voient ma poêle, quoi.
7: Ouais.
17: C'est parfait pour nous, qu'ils ont dit.
7: Ah oui, parce que c'est une...
17: Parce que c'est une poêle téfal.
18: Allô, la Terre?
17: Oui.
18: Nous allons approcher maintenant à grande vitesse de la Terre.
17: Oui.
18: Vous pourrez nous renvoyer de là d'où nous venons avec votre poêle.
17: Oui. Elle est au-dessus de ma tête.
18: Savez-vous faire un smash?
17: Qu'est-ce que c'est que ça?
18: Avez-vous déjà joué au tennis?
17: Jamais.
18: Saurez-vous taper dans notre astéroïde?
17: Ben, qu'est-ce qu'il faut faire pour ça?
18: Vous allez lancer maintenant la poêle au moment de l'impact dans notre astéroïde.
17: Mais comment que je fais? Je la lance comment, ma poêle?
18: Vous évitez de la lancer dans le carreau. Vous la lancez au-dessus de votre tête, mais pas sur votre tête.
17: Ah ben non, je m'en doute, oui. Alors, je la lance, mais je la lance où, ma poêle?
7: Allô?
17: Allô?
7: Vous m'entendez, madame?
17: Oui.
7: Oui, c'est observatoire. Vous êtes toujours en ligne avec les extraterrestres, là?
17: Ils disent qu'il faut que je lance ma poêle au-dessus de ma tête.
7: Faites attention, hein.
17: Ben oui, oui, ben oui, ben ils m'ont bien dit de prendre. Ben oui, faites attention, mais où faut, comment faut que je t'achète dans. Moi je suis là sur des.
18: Allô, la terrienne.
17: Oui, bon, alors oui, vous m'avez dit de lancer ma poêle comme une balle de tennis.
18: Vous allez tenir votre poêle. Au moment de l'impact, vous lancerez la poêle dans notre astéroïde et nous pourrons repartir à 2 milliards de kilomètres.
17: Mais où je la lance n'importe où.
18: Impact 3 secondes.
17: Oui, d'accord, oui.
18: Impact 2 secondes.
17: Oui.
18: Impact 1 seconde. Lancé.
17: Ça y est, c'est fait.
18: Raté.
17: Oh, c'est raté? Allô? Alors,
7: vous nous entendez, madame?
17: Oui.
7: Alors?
17: Ils me disent que j'ai lancé ma poêle et c'est raté. Qu'est-ce qu'il faut que je fasse, alors?
7: Alors, à ce moment-là, ce qu'il faut, c'est la relancer quand ils vont vous le dire.
17: Ah mais oui? Mais la lancer, mais où comme... La lancer à combien, alors?
7: À 1,750,000,000 de kilomètres.
17: Ben mais... Oui, mais je comprends plus rien. Où voulez-vous que je... Moi, j'ai devant, là, j'ai des rosiers, là, j'ai un parterre, là. Alors...
7: Ben oui, mais il faut sauver la Terre, madame. Hein.
17: Ben oui. Bon, alors, vous me remettez en main. Oui.
18: Allô, la Terre?
17: Oui. Bon, alors, comment faut que je fasse, maintenant?
18: Vous devez nous renvoyer à 2 milliards de kilomètres, avez-vous bien compris?
17: Bon, alors, je recommence à la lancer.
18: Attention, vous êtes prête?
17: Oui, alors je lance ma poêle le plus loin possible.
18: Impact 3 secondes.
17: Oh.
18: Impact 2 secondes.
17: Je lance.
18: Maintenant. Smash.
17: Ça y est. Allô?
7: Allô?
17: Allô?
7: Il s'éloigne.
17: Ah bon, ben ça y est.
7: Voilà, vous avez renvoyé, madame, l'astéroïde dans l'espace.
17: Ça y est.
7: Vous l'avez renvoyé à 3 milliards de kilomètres, vous avez sauvé le cosmos.
17: Bon, eh ben dis donc. Mais moi, vous savez...
7: Bravo, madame.
17: Ah bon?
7: Oh, vous avez fait quelque chose de formidable.
17: C'est vrai?
7: Oui, bravo.
17: Mais je croyais que c'était une blague au départ. Eh ben, je suis contente de moi.
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20: Allô?
4: Bonjour monsieur, c'est bien l'inspection de l'éducation nationale?
20: Oui, c'est madame, je suis à Faune.
4: Ah, attendez, pardon, vous êtes où?
20: Je suis à Faune.
4: Alors, il y a un problème, parce que je n'appelle pas du tout dans la ville de Faune.
20: Mais c'est pas une ville, monsieur. Je vous dis que je suis à Faune.
4: Oui, alors ça, j'ai compris, mais pardon, je connais pas tous les villages du coin non plus. Mais
20: non, à Faune, c'est le fait de plus avoir deux voix, c'est pas une ville.
4: Oula! Ah oui, d'accord.
20: Oui, non, là, je crois que c'est compliqué aujourd'hui pour vous.
4: Bon, non, comme tous les jours. Hein.
20: Vous êtes qui déjà, monsieur?
4: Ah oui, monsieur Martin, bureau des enquêtes de satisfaction de Martinville.
20: Alors, c'est pour quelle enquête, dites-moi?
4: C'est un questionnaire d'auto-évaluation des fonctionnaires.
20: D'accord, donc enquête, nous sommes.
4: Merci monsieur.
21: Oui, allô?
4: Bonjour monsieur. Non. Comme j'expliquais, c'est pour un questionnaire d'auto-évaluation pour savoir si vous travaillez bien.
21: Ah d'accord, ok, ouais.
4: Alors, quelle note vous donnez pour le travail que vous fournissez?
21: Sur le travail fourni?
4: Voilà.
21: Quelle note? Ben, 8, on va dire.
4: Oula, 8?
21: Oui.
4: Ah, je juge pas, pardon, hein, mais c'est pas terrible.
21: C'est-à-dire, c'est sur combien? C'est sur 20?
4: Pas du tout, non, c'est sur 100.
21: Oui, ben on va mettre 80 alors.
4: Ah ben je peux pas, vous êtes déjà évalué à 8.
21: Ouais, c'est pas terrible. Hein.
4: C'est pas grave, je vais rajouter sur la question d'après, comme ça remontera la moyenne.
21: Oui.
4: Alors, quand vous êtes au travail, vous passez combien d'heures par jour à ne rien faire?
21: À ne rien faire, ça dépend les jours. Hein. On va dire 15 minutes par jour.
4: D'accord, donc là, pour rajouter, je vais dire que vous faites rien pendant 15 minutes par heure.
21: Ah non, pas 15 minutes par heure.
4: Bon, de toute façon, c'est marqué, je vais pas modifier.
21: Ah bah, si vous pouvez pas modifier, qu'est-ce que vous voulez que je vous dise, monsieur?
4: Alors vous, c'est bon, maintenant, il faudrait me passer un collègue pour que je puisse comparer vos qualités de travaillisme et les siennes.
21: C'est n'importe quoi.
4: Ah, allô?
21: Oui, bonjour.
4: Ah bah super, bonjour monsieur, c'est donc pour un questionnaire d'auto-évaluation.
21: C'est sur 100, hein, si j'ai bien entendu.
4: C'est bien ça, donc une note pour estimer la qualité de votre travail.
21: Donc au moins 90.
4: 90? Ah ouais, donc vous êtes loin au-dessus de votre collègue vu qu'il est à 8.
21: Mais n'importe quoi, mais c'est sur 100 monsieur, comme si que je mette 8.
4: Ah bah rebonjour monsieur, pardon, mais comme si que c'est vous qui m'avez dit que vous vous mettez 8.
21: Bah 8 parce que je pensais que c'était sur 10. J'avais 20 sur 20 quand c'était des notations sur 20.
4: Bon écoutez, exceptionnellement, je vais faire un changement, je vous mets 20.
21: 20, mais 20 sur 20.
4: Ah bah non, 20 sur 100.
21: Mais non, je suis pas à 20. Vous pouvez pas mettre 20 sur 100.
4: Bah,
21: sinon,
4: bah dis 20.
21: J'étais à 20 sur 20.
4: Oui, bah 20 sur 20, 20 sur 100, c'est toujours 20.
21: Bah non.
4: Cela dit, votre collègue est encore loin au-dessus de vous. Hein.
21: Non, elle est pas au-dessus.
4: Bah si, 90. D'ailleurs, il faudra voir pour son versement de prime.
21: De quoi? De prime?
4: Oui, parce qu'il y a une prime pour tous ceux qui sont au-dessus de 50.
21: Pourquoi ma collègue aurait une prime et moi j'aurais pas de prime?
4: Alors vous, comme vous êtes au-dessous de 50, vous avez une contre-prime.
21: Oui.
4: C'est-à-dire qu'au lieu de recevoir de l'argent, vous en donnez.
21: Bah non, je veux dire...
4: Bah si, comme ça vous financez la prime de votre collègue.
21: Il veut me donner une contre-prime, non mais je dois redonner de l'argent à ma collègue, il y a un problème là.
4: Bah c'est plus simple.
21: Mais non, là si vous me dites que c'est sur 100, mettez-moi 98.
4: Ah bah oui, mais passer de 20 à 98 d'un coup, ça va faire louche.
21: Mettez 95.
4: 95, ouais, ça peut passer, mais il y a une petite condition.
21: Oui.
4: C'est que dans ce cas, je dois vous mutationner.
21: C'est-à-dire
4: qu'il faut que vous changiez de poste, comme ça je vais vous remettre une nouvelle note.
21: Pourquoi changer? Je prends ma retraite, monsieur.
4: Bon, pas tout de suite non plus.
21: Ah si, de cette année.
4: Ok, donc en attendant, je peux vous mettre prof de PS.
21: Mais ça devient n'importe quoi, monsieur.
4: Ah bah prof de PS, il suffit de porter un survêt et déjà vous êtes à 96.
21: Non mais on va où là?
4: On va où? Bah oui, c'est vrai, je vous ai pas dit, le poste vous attend à Mayotte.
21: Non mais monsieur veut me nommer à Mayotte.
4: Voilà, est-ce que vous pouvez commencer demain?
21: Non mais vous êtes sûr que vous êtes du ministère?
4: Bah disons plus ou moins.
21: Non mais
4: c'est-à-dire que je suis plus ou moins ministériste.
21: Non monsieur, je regrette, ça va pas.
4: Et si on dit que je suis vaguement ministérieux?
21: Non mais c'est une connerie.
4: Oui, ah bah on peut dire comme ça aussi, oui.
21: Ah, okay.
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22: Allô?
23: Allô?
22: Oui.
23: Bonjour madame.
22: Bonjour.
23: Oui, comment allez-vous?
22: De qui s'agit-il, s'il vous plaît?
23: Ah, attendez, excusez-nous madame, là c'est le service téléphonique là. Hein. On a des clients en attente, hein. On vous prend après. Hein.
22: Oui.
23: Non madame, c'est pas à vous qu'on parle, hein. Excusez-moi. Là pour une seconde. Hein. Vous avez un problème en ce moment madame? Hein.
22: De quoi s'agit-il?
23: Oui, bah écoutez, on va essayer de faire au plus vite, hein, parce que là j'ai des abonnés qui attendent. Allô?
22: Oui, bonjour.
23: Bonjour, madame Picolet.
22: Non, je suis la babysitter de madame Picolet.
23: Oui, vous ne quittez pas madame, hein, il y en a pour une seconde. Hein.
22: Bon, alors écoutez, vous venez m'appeler, alors dites-moi ce qu'il y a.
23: Très bien madame, merci, au revoir.
22: Oh, c'est pas vrai.
23: Tu peux prendre, s'il te plaît, parce que je peux plus. Madame Picolet. Allô?
22: Allô, bonjour.
23: Oui, bonjour.
22: C'est pas vrai.
23: Oh oui, il va falloir rappeler là parce qu'on est débordé, hein. Merci. Allô?
22: Oui.
23: Oui, je suis à vous, hein, excusez-moi, mais vous savez, il y a 50 lignes qui décrochent en même temps.
22: Oui, je comprends, mais enfin, alors, appelez directement les personnes.
23: Ce soir, hein, il n'y aura pas de problème. Ben, je vous remercie de bien vouloir comprendre. Hein. Allô? Allô?
22: C'est à moi que vous adressez.
23: Bah oui, madame, mais il faut répondre quand on vous parle.
22: Mais écoutez, j'ai reçu vous appelez, vous adressez à d'autres personnes, moi j'attends bêtement au téléphone. Donc j'ai envie que vous m'expliquiez tout de même, au lieu de me demander d'attendre.
23: 16h30, 16h40, hein, parce que là on est débordé.
22: Oh mais c'est pas vrai.
23: Allô?
22: Oui, je suis la baby store de l'Olympique Collège.
23: Oui, bonjour monsieur.
22: Allô?
23: D'accord. Pas de problème, merci. Allô?
22: Allô, oui?
23: Oui, bonjour, madame.
22: Bonjour, je suis la babysitter de Madame Picolet. Ça fait un moment que j'attends.
23: Oh, ça va pas durer. Non, je vous rassure. Hein. Merci, au revoir.
22: Mais,
23: Allô?
22: Allô?
23: Oui, bonjour, madame.
22: Bonjour, monsieur.
23: Oui, qui est à pareil?
22: La babysitter de Madame Picolet.
23: Ah, mais on est passé chez vous ce matin, hein?
22: Vous êtes... Ah bon?
23: Ah bah oui. Vous êtes Madame Muller?
22: Non, absolument pas.
23: Oui. Oh. Bah, ça doit marcher, hein, Madame Muller, maintenant. Il n'y a pas de problème, hein. Allô?
22: Allô?
23: Oui, bonjour madame.
22: Bonjour monsieur.
23: À qui ai-je l'honneur?
22: La babysitter de madame Picolet.
23: Elle a arrêté?
22: Pardon? Arrêté quoi?
23: D'accord, mais c'est mieux, hein. Merci.
22: Oh, c'est pas vrai.
23: Allô?
22: S'il vous plaît monsieur, est-ce que je pourrais savoir ce qui se passe? Ça fait un moment que je prends votre téléphone bêtement.
23: Ok, on s'en occupe. Merci.
22: C'est pas vrai.
23: Allô?
22: Allô, bonjour monsieur.
23: Oui, bonjour madame. C'est à quel sujet?
22: C'est à quel sujet? Ça fait un moment que j'attends au téléphone, j'aimerais savoir ce qui se passe.
23: Ben on va vous expliquer, c'est simple.
22: Alors je vous écoute.
23: Eh ben figurez-vous qu'il y a une panne depuis ce matin.
22: Mais une panne de quoi?
23: Une panne de téléphone.
22: Il fonctionne mon téléphone.
23: Bon ben écoutez, on va faire le nécessaire.
22: C'est-à-dire?
23: Très bien madame Houdin, merci. Oui, oh. Oui. Allô?
22: Oui, bonjour monsieur.
23: Oui, bonjour madame, à qui est-ce l'honneur?
22: À la babysitter de madame Picolet.
23: Ah vous êtes encore là vous?
22: C'est pas vrai.
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1: Oui, allô.
4: Bonjour madame, c'est bien la boucherie?
1: Oui.
4: Monsieur Martin à l'appareil, association pour la protection des steaks végétalifiés en milieu commercial.
1: Oui.
4: Je vous appelle rapport au changement d'appellation pour les steaks, vous devez être au courant?
1: Non, pas du tout.
4: Ah, parce qu'on n'avait plus le droit de dire steak végétal quand un steak contenait pas de viande.
1: Ben oui.
4: Mais ça a rechangé.
1: D'accord.
4: Donc maintenant, il faut préciser que vos steaks sont des steaks non végétaux.
1: Mais il y a que du steak haché qu'on fait, nous, à la demande.
4: Voilà, bah le steak haché, il faut marquer, attention, steak haché non végétal ne contient que de l'animal.
1: Et on va arriver à faire quoi? Sur le steak, il va falloir marquer aussi anglais non végétal.
4: Eh ben par exemple, oui, bravo.
1: Bavette à l'oyau non végétal, c'est ça?
4: Voilà, bah vous avez compris, tout ce qui est viande non végétalifiée doit être signalé au client.
1: C'est qui a inventé ça?
4: C'est le ministre Martin, le nouveau ministre délégué à la viande et aux charcuteries.
1: Ils sont bons quand même.
4: Ah oui, ça je suis d'accord, parce qu'avant le client il pouvait se faire avoir. Il pensait acheter un steak végétal parce qu'il n'était pas marqué steak non végétal.
1: Non mais s'il vient dans une boucherie, il va pas manger des steaks végétaux. Hein.
4: Alors si, maintenant c'est possible. Il suffit dans votre mix de steak haché de rajouter un mix de steak végétal et vous remixez le double mix.
1: On va pas s'amuser à mixer dans notre mixage du végétal, non.
4: Bah si, c'est exactement ça.
1: Mais il va me dire, mais t'es fou, mais tu es un fou.
4: Ah, mais vos clients, vous leur dites pas.
1: Hein? Mais vous plaisantez ou quoi?
4: Bon, bien sûr.
1: Mentir à un client?
4: Non, c'est pas vraiment mentir.
1: Si, c'est mentir. Ah si, je suis désolé, monsieur, c'est mentir.
4: Oh non, c'est un petit enjolivage.
1: Ben si, monsieur, c'est mentir, je suis désolé.
4: En plus, il y aura quand même de la vraie viande dans vos steaks végétaux, non végétaux. Si vous rajoutez 50% de salade dans la viande que vous avez déjà.
1: Non, je mettrai pas de salade dans mon steak haché que je paye une blende.
4: Justement, l'avantage c'est qu'il vous revient deux fois moins cher.
1: Ouais, mais quand vous allez manger au restaurant, vous demandez un steak végétal avec de la salade?
4: Ah oui, bien sûr, je ne mange que du steak végétal non végétal.
1: Mais vous êtes qui pour me dire qu'est-ce que je dois faire?
4: Bah, je suis monsieur Martin, chef de l'association pour la protection des steaks.
1: Et monsieur Martin là, ils ont qu'à envoyer un papier là dans les boucheries.
4: Envoyer de la purée, mais oui, très bonne idée.
1: Non, pas de la purée, envoyer des papiers.
4: Non, parce qu'effectivement, vous pouvez remplacer la salade par de la purée de légumes.
1: La quoi?
4: De la purée de légumes.
1: Mais rien du tout.
4: Mais si, en plus, vous avez de la chance, il se trouve que justement, je vous ai réservé un stock de purée.
1: Mais vous êtes quoi? Vous êtes commercial de qui?
4: Oh ben, c'est dingue que vous disiez ça, parce que justement, il se trouve que je suis aussi commercial pour les purées de légumes Martin.
1: Et voilà, mais alors les purées légumes Martin, donc vous êtes commercial, vous êtes vendeur de purée, quoi, en fait, c'est ça?
4: C'est ça, je suis puriste, comme on dit dans le métier.
1: Donc, gardez votre purée, on se débrouille très très bien avec notre viande sans la purée.
4: Bon, moi je dis ça pour vous aider, hein.
1: Oui, mais bien sûr, oui, bien sûr. Alors écoutez-moi bien, monsieur.
4: Bon, et puis au passage, c'est vrai que ça me permet d'écouler du stock.
1: Pour vendre votre purée, en fait. Oui, d'accord.
4: Eh ben voilà, on est super d'accord, ouais.
1: Non, vous êtes heureux. Je ne veux pas faire d'affaires avec vous. Vous comprenez ça ou pas?
4: Ah oui, mais qu'est-ce que je fais de votre purée?
1: Il y a plein de boucheries partout dans le monde.
4: Ça, c'est pas faux.
1: Appelez les autres, vendez votre purée, ok?
4: Ouais, mais le problème, c'est la facture. facture.
1: Pardon ?
4: Bah, comme j'ai mis votre nom dessus.
1: Mais ne me dites pas que vous avez fait une facture, mais vous êtes...
4: Oh si, je vous rassure, je vous ai fait ça réglo. J'ai tout mis à votre nom.
1: La facture, mais vous plaisantez, monsieur. Vous voulez quoi ? Que je paye quoi ? De la purée ? Votre facture que vous avez fait, là, moi j'irai signer, monsieur, d'accord ? J'ai 57 malines, vous n'êtes pas mon pour un idiot, on est d'accord ?
4: Bah, je crois qu'on est super d'accord.
1: Et qu'est-ce que vous faites, alors ?
4: Bah là, j'en étais à vous vendre de la purée de légumes pour mettre dans vos steaks.
1: Mais vous êtes un idiot, excusez-moi.
4: Oh, mais je vous en prie.
1: Non, mais franchement, mais vous êtes un fou, là, excusez-moi.
4: Non, vous excusez pas, j'ai l'habitude.
1: Donc vous raccrochez de suite, raccrochez de suite.
4: Oh non, vous d'abord.
1: Stop, on arrête tout, là.
4: Bon, on compte jusqu'à 3 et on raccroche ensemble.
1: Mais non !
4: Attention, 1... Bah, j'ai pas dit 3.
3: Laboratoire, bonjour.
5: Oui, bonjour, madame. C'est le laboratoire d'analyse ?
3: Oui.
5: Je voulais savoir si vous avez eu mes résultats.
3: Vous êtes monsieur ?
5: Lamol.
3: L-A-M-O-L ?
5: Oui.
3: C'est d'aujourd'hui ?
5: Oui, ce matin. Vous n'étiez pas ouvert, donc je les ai déposés juste devant chez vous, là, devant la porte.
3: Moi, j'ai rien, là. Hein.
5: Ah, il n'y a rien ?
3: Est-ce que c'était une analyse d'urine ?
5: Oui.
3: Mais vous les avez déposées où, vos urines, ce matin ?
5: Eh bien, devant votre porte.
3: Devant notre porte ?
5: Oui.
3: Il n'y a rien, là, devant la porte. Il n'y avait rien ce matin devant la porte.
5: Ah, hein. Oh, bah si, il y avait mes urines. Alors là, si.
3: Mais ça ne se fait pas de déposer comme ça devant la porte. Par terre, vous les avez mises ?
5: Oui.
3: Oh, ça ne se fait pas.
5: Mais pourquoi ?
3: Et parce qu'apparemment, ils ont disparu, vos urines.
5: J'ai laissé ma carte de visite avec.
3: Un petit ou un grand flacon ?
5: Ah, il n'y avait pas de flacon, hein.
3: Mais qu'est-ce que vous avez déposé, alors ?
5: Bah, mes urines.
3: Et vos urines, vous les avez mises dans quoi ?
5: Ben, je ne comprends pas.
3: Vous me dites que vous avez déposé des urines ce matin.
5: Oui.
3: Mais dans un flacon comment ?
5: Mais pas dans un flacon. Moi, j'ai pas de flacon comme ça. Je suis un particulier, moi.
3: Et alors, comment vous avez fait pour recueillir des urines ?
5: Ben, j'ai uriné.
3: Vous avez uriné où ?
5: Ben, devant votre laboratoire, devant la porte. Et j'ai laissé ma carte de visite en disant si vous pouvez faire un prélèvement. Alors, est-ce que vous avez fait les prélèvements ? Est-ce que vous avez les résultats ?
3: Vous avez uriné où ?
5: Sur la porte et par terre, devant la porte.
3: Vous avez uriné sur la porte du laboratoire ?
5: Mais oui, vous n'étiez pas ouvert.
3: Et vous voulez qu'on fasse des analyses d'urine sur quel prélèvement ? Sur la porte ?
5: Ben oui. Moi, j'ai des analyses à faire, donc je voudrais avoir les résultats, s'il vous plaît.
3: Ne quittez pas, je vous passe ma collègue. Oui, qu'est-ce que vous voulez, monsieur ?
5: Avoir mes résultats.
3: Mais comment vous avez pu vous expliquer à ma collègue que vous avez uriné sur la porte ?
5: Oui.
3: Mais vous imaginez bien qu'en urinant sur une porte, on peut décemment pas faire d'analyse d'urine.
5: Écoutez, je peux être franc avec vous, vous en avez vu d'autres dans la profession,
3: non,
5: j'imagine.
3: Non. Écoutez, c'est la première fois, là, j'ai mes collègues qui sont à côté de moi, j'ai une collègue qui est là depuis 35 ans, c'est pas normal, hein, vous imaginez uriner sur une porte pour qu'on fasse des analyses d'urine. C'est inimaginable.
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19: Oui, allô ?
4: Bonjour monsieur, je suis bien chez le primeur ?
19: Oui.
4: Je me suis permis d'utiliser le nom de votre magasin pour lancer une cagnotte en ligne pour récupérer des sous.
19: Eh ben, mais pourquoi vous voulez utiliser ma...
4: Parce que moi, à la base, je voudrais m'acheter une voiture, mais bon, forcément, si je demande de l'argent pour ça, les gens ne lui donnent
19: oui,
4: pas.
19: Oui, mais attendez, de quel droit vous utilisez l'enseigne ? C'est trop facile.
4: J'ai déclaré comme quoi que vous aviez des problèmes de mise aux normes, d'hygiène, machin truc, qu'il fallait faire des travaux.
19: Surtout dire que j'ai des problèmes d'hygiène et ainsi de suite. Mais vous vous rendez pas compte, je suis un magasin alimentaire, monsieur.
4: Ben justement, c'est comme ça, c'est crédible. Donc, il faudrait que je vienne prendre quelques photos.
19: Non, mais les photos, c'est hors de question. Je crois que vous ne me connaissez pas encore.
4: Non, mais on va faire une petite mise en scène, vous voyez.
19: Non, la mise
4: si
19: en scène...
4: Si vous fermez ne serait-ce que 2-3 jours.
19: Non, mais vous fermez 2-3 jours, mais... Non, mais vous avez un cerveau pour réfléchir, là. Un magasin qui ferme 2-3 jours, c'est un magasin qui prend des vacances.
4: Ah oui, bah c'est tout bénef pour tout le monde. Vous avez des vacances et moi, ça me permet de récupérer...
19: Oui, oui, non, je sens l'arnaque pure et dure.
4: Je vous préparerai quand même une petite pancarte.
19: Non, mais il n'y a pas de pancarte à avoir, monsieur. Vous inquiétez pas, je vous attends tantôt.
4: Comment ça, tantôt ?
19: Venez voir tantôt et...
4: Oula, non, attendez, pas du tout. Vous devez confondre. Moi, je ne suis pas monsieur tantôt, je suis monsieur Martin.
19: Et tantôt, vous savez pas que c'est cet après-midi ? Non, mais...
4: Alors, pourquoi vous me parlez de ce monsieur tantôt ? Peut-être que vous pouvez me le passer.
19: Mais monsieur tantôt, mais c'est pas possible. J'ai dit à tout à l'heure, monsieur.
4: Monsieur tantôt, oui, c'est ça.
19: Bah, non, mais alors... ça, vous ne comprenez pas ça.
4: Ah, bah tiens, passez-moi monsieur tantôt.
19: À tantôt, plutôt.
4: Alors, non, pardon, mais non, je ne suis ni monsieur tantôt, ni monsieur plutôt. Non, monsieur Martin.
19: Ah non, mais vous avez encore pas compris. J'ai pas dit de monsieur, j'ai dit à tantôt.
4: Enfin, excusez-moi, j'ai mon beau-frère à côté qui a tout entendu.
19: Non, mais. Mais passez-le-moi, votre beau-frère.
4: Ah, bah attendez.
2: Martin, il y a le monsieur du primeur qui veut te parler.
19: Alors déjà, je suis pas un monsieur, je suis une femme.
2: Je l'ai mis, il est en attente, là, je l'ai mis en secret.
19: Non, j'entends tout, monsieur.
2: Oui, allô?
19: C'est la même voix, monsieur.
2: Pardon?
19: C'est la même voix?
2: Ah non, c'est pas moi.
19: Et vous êtes monsieur?
2: Monsieur Martin.
19: Ah, c'est deux monsieur Martin, alors.
2: Et oui, bah, on est beaux-frères.
19: D'accord. Et vous habitez où?
2: À Martinville.
19: Alors, monsieur Martin, à Martinville.
2: Voilà. Vous êtes monsieur Tantôt?
19: Alors, je suis pas monsieur Tantôt, je suis.
2: Ah, alors vous êtes sans doute monsieur Plutôt?
19: Non, bah non, forcément, et vous n'allez pas plus comprendre que votre beau-frère.
2: Bah si, j'ai très bien compris.
19: Non, non, c'est votre beau-frère qui m'a dit
2: bon,
19: que.
2: Bon, écoutez, passez-moi monsieur Tantôt, je vais voir directement avec lui.
19: Non, mais. C'est pas possible.
6: Allô?
2: Ah, vous êtes monsieur Tantôt?
6: Non, il faut arrêter, monsieur, des problèmes d'hygiène. Vous vous foutez pas de nous, non? Vous n'avez pas à mettre notre magasin en problème d'hygiène. Si ça ne va pas, on va porter plainte contre vous.
2: Oh, bah, moi d'abord.
6: Non, mais tu vous foutez du monde. Et moi, j'en ai rien à foutre. Si vous n'avez pas les moyens de vous acheter une voiture, c'est votre problème.
8: Allô?
2: Oui, allô?
8: J'en ai rien à foutre de vos problèmes. Vous êtes monsieur qui?
2: Monsieur Martin, vous êtes monsieur Tantôt, c'est ça?
8: Non, non, non. Je suis pas monsieur Tantôt.
2: Toujours pas, bah, j'ai pas de chance.
8: Je vois pas qu'est-ce que vous devez confondre Biroute et casse-croûte.
2: Non, alors, aucun problème de Biroute. J'ai juste dit que pour cause d'hygiène.
8: Pour cause d'hygiène, mais de quel droit vous faites ça? Vous êtes cinglé, non, mais attendez. Je vous certifie, je porte plainte contre vous.
2: Si je viens cet après-midi, par exemple,
8: vous
2: voyez.
8: J'en ai rien à foutre, je ne peux pas vous voir. Si je vous vois arriver dans ma cour, je vous fous dehors.
2: Ah, et si je me déguise?
8: Je ne veux pas vous voir.
2: Même si je suis déguisé en monsieur Tantôt.
8: Bon, écoute, tu vas fermer ta gueule, hein, tu vas pas venir me faire chier chez moi, hein. Je pourrais te croire, moi, j'ai deux chiens, deux berges allemands. Tu vas voir ta gueule, elle va sauter, hein.
2: Bon, bah mes amitiés à monsieur Plutôt.
8: Allez, dégage.
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19: Allô?
27: Alors, je vous rappelle, chers auditeurs, que nous appelons deux personnes. Actuellement, nous sommes en train d'appeler monsieur Villadar, Jean, ainsi que monsieur Villosset, Célestin, à Le. Oui. Alors, attention. Pour le moment, les deux téléphones sonnent dans le vide. Apparemment, il n'y a personne.
19: Mais si.
27: Vous connaissez bien la règle du jeu?
19: Oui, mais moi, je suis là, je vous entends.
27: Dès que le téléphone sera décroché, c'est le premier de ces deux auditeurs qui dira « mort aux vaches » deux fois, qui aura gagné. Pour le moment, le téléphone sonne chez monsieur Villadar. Apparemment, ça ne répond pas.
19: Mais si, je suis à l'écoute.
27: Chez Villosès, qui est du nouveau?
19: Oh, ben ça ne va pas, votre histoire. Moi, je suis à l'écoute, enfin.
27: On attend toujours que ça sonne.
19: Oh.
27: Dès que nous entendons « mort aux vaches ».
19: Ben, je vous dis « mort aux vaches », moi.
27: Pour le moment.
19: Ah ben non. Coule pas, j'ai décroché, moi, j'entends, alors. Je sais que ça.
27: Toujours rien, régie?
19: Morovache.
27: Encore 40 secondes.
19: Mais moi, je vous dis morovache, hein. Moi, ça, c'est qu'ils ne m'entendent pas, on ne se comprend pas, là. Ça, s'y colle pas.
27: Il y avait quand même un tracteur à gagner.
19: Oui.
27: Et nous n'entendons toujours pas.
19: Oh, morovache.
27: Attendez, nous entendons quelque chose.
19: Oui, morovache.
28: Allô?
19: Oui?
27: Ah, nous entendons quelqu'un, il y a quelqu'un. Monsieur Villosset?
19: Non, c'est Villalard.
28: Oui, c'est monsieur Villosset.
19: Oh non, c'est pas Villosset, c'est Villalard.
27: Oui, bonjour monsieur.
19: Oh, ouais,
27: vous êtes donc en direct sur Radio 104.7?
19: Il y a 10 fois que je réponds, quand même.
27: Alors, est-ce que vous connaissez le mot de passe?
28: Et quel mot de passe?
19: Ah ah, morovache. Ah ah, moi je le sais.
27: Eh bien attention monsieur Villosset, vous avez écouté l'émission? C'est dommage, ça sonne toujours chez Villalar, mais il n'y a personne qui répond.
19: Mais si je réponds! Oh!
28: C'est le mot de passe d'hier ou le mot de passe d'aujourd'hui?
19: Ah!
27: Ah, ben c'est le mot de passe, vous devez le connaître.
19: Ben c'est morovache, voilà.
27: Qu'est-ce qu'on dit, monsieur Villosset, comme insulte aux policiers?
19: Oh, non, c'est pas vrai, ça.
28: On dit qu'ils ont des cornes, je ne sais pas.
27: Non, pas du tout. Et ça sonne toujours chez Villalar.
19: Ouais, je réponds. Morovache.
28: C'est RSSS.
19: Oh là.
27: Pas du tout, ça n'est pas ça du tout. Et c'est dommage que ça ne réponde pas.
19: Mais si ça répond. Villalard répond. Morovache. Tout de même. Qu'est-ce qui se passe, Jean? Le téléphone n'est pas bien ou quoi?
27: Monsieur Villosset, dernière réponse.
19: Oh non,
28: je ne sais pas, moi. Morovache.
27: Qu'est-ce que vous avez dit, là?
19: Oui, il m'a entendu, c'est tout. Non.
28: Morovache.
19: Ben voilà, il m'a entendu.
27: Est-ce que vous êtes certain de votre réponse?
19: Moi? Monsieur Villalard, ah oui.
27: Est-ce que vous en êtes sûr?
19: Oui, ben absolument.
28: Oui. Ah oui, j'en suis certain.
19: Et moi, non, ben je ne dis plus puisqu'il m'a pas entendu. Non.
27: Alors attention.
7: comprends pas, moi, parce que c'est moi qui ai dit la première, hein, non,
28: ça marche. Marovas, vous avez gagné.
7: C'est moi qui ai dit la première réponse, hein, c'est pas juste. C'est pour ça que le monsieur vous a répondu, c'est parce qu'il m'a entendu.
27: Monsieur Villosser.
7: C'est moi qui ai dit la première.
27: Alors donc, monsieur Villosser a gagné un tracteur.
7: Je suis pas contente.
27: Et madame Villalard a gagné un pins.
7: Ah oui, mais non, je me fous pas mal du pins, moi, je devais avoir gagné le tracteur, normalement, hein.
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9: Allô.
2: Bonjour madame, c'est bien la boucherie?
9: Oui, c'est ça.
2: Je me suis permis de vous inscrire à l'opération Télébœuf.
9: C'est pourquoi? C'est pour...
2: Vous connaissez le Téléthon?
9: Ouais.
2: C'est la même chose, sauf qu'au lieu d'être pour les poissonniers, c'est pour les bouchers.
9: Ah bon, d'accord.
2: D'où le nom Télébœuf.
9: Télébœuf, d'accord.
2: L'idée, c'est que j'ai vendu, moi, des coupons Télébœuf que les gens vont venir échanger chez vous contre du bœuf.
9: Oui.
2: Oui, donc vous êtes d'accord? Je valide.
9: Ah non, je suis pas patron, j'ai rien dit du tout, hein.
2: Ah bah alors moi, j'ai validé, moi.
9: Ah bah vous avez validé? Bah validé, moi, j'ai pas dit oui, hein.
2: Ah bah si.
9: Ah non, écoutez.
2: Moi, je vous ai dit Télébœuf, vous m'avez dit oui.
9: Attendez, je vais vous passer. Responsable, hein.
7: Je suis le responsable.
2: Bonjour monsieur, oui. Alors, j'ai validé les coupons Télébœuf.
7: Non.
2: Si.
7: Non.
2: Si.
7: C'est non monsieur.
2: C'est oui monsieur.
7: Non.
2: Si.
7: Non monsieur.
2: Si monsieur.
7: Il n'est pas question.
2: Ah bah si, il est question.
7: Il n'est pas question monsieur. Vous avez eu un employé, j'ai pris en cours de route monsieur.
2: Ah bah, l'employé qui a validé donc...
7: Il n'a pas validé. J'ai des témoins à côté de moi.
2: Moi aussi j'ai du témoin à côté de moi.
7: Moi j'ai des témoins.
2: Oui, eh ben moi j'en ai plus que vous d'abord.
7: Vous êtes un menteur, monsieur.
2: Je le prouve. Vous êtes là les témoins. Oui, on est là.
7: Non.
2: On est les témoins. Oh dame, nous
7: vous
2: sommes pleins. Ah ah, et on témoigne.
7: J'ai un témoin, j'ai un client qui est en boutique.
2: Ah, il a un coupon peut-être.
7: Non.
2: Demandez-lui s'il veut un coupon.
7: On aurait dit, vous allez me vendre quoi?
2: Non, ben moi je vous fais de la pub.
7: Non, j'en veux pas de pub.
2: Ah bah excusez-moi, l'année dernière j'ai fait la même chose avec les poissonniers, j'avais organisé le Téléthon.
7: Ah bon? C'est le Téléthon.
2: Ah non, le Téléthon, c'est pour les poissonniers. Là, je fais le Télébœuf pour les bouchers. Et hop.
7: Télébœuf? Mais c'est quoi que ça? J'ai jamais entendu parler.
2: Bah, c'est la même chose que le Téléthon, mais pour les bouchers.
7: Ah bon? Jamais entendu parler de Télébœuf.
2: Oh oui, comme par hasard. Le coup de je connais pas le Télébœuf.
7: Écoutez, j'ai mon mari qui est là, qui est le gérant. Il me dit non.
2: Bah, moi, il m'a dit oui, hein.
7: Oui, vous avez oui, vous l'avez pas eu au téléphone.
2: Ah, si.
7: Bah, attendez, vous allez l'avoir, vous allez comprendre votre douleur.
2: Oh, bah, tiens.
7: Il veut nous vendre des produits, des tickets à des clients sur Internet, et vous venez avec les tickets, et nous, on va avoir un ticket qui vaut rien.
11: Bonjour, monsieur.
2: Bonjour, madame. Alors, excusez-moi.
11: Non,
2: mais...
11: c'est monsieur, c'est moi le patron.
2: Oui, admettons.
11: Écoutez, moi je vous dis une chose, le responsable c'est moi. C'est pas la peine de me démarcher par téléphone, je ne vous ai rien demandé. Moi vous faites ce que vous voulez, Internet je m'en sers pas.
2: Ah bah oui, non mais moi je m'en sers pour vous, c'est ce que je vous dis puisque
11: j'ai... Je ne veux absolument... Mettez pas rien sur Internet, hein, parce que je mets une main courante à la gendarmerie, je vous le dis tout de suite.
2: Ah bah tiens, bah moi je vais mettre les deux mains à la gendarmerie, vous allez voir.
7: Allô?
2: Ah bah c'est un nouveau monsieur.
7: Monsieur, c'est madame, débouchez vos oreilles.
2: Oh bah c'est la même voix.
7: Oh. Et j'ai affaire à qui, là?
2: À monsieur Martin.
7: Monsieur Martin, vous êtes de où?
2: De Martinville.
7: De Martinville.
2: Absolument.
7: Je vais à la gendarmerie, monsieur.
2: Ah bah attendez, je vous les passe, les gendarmes, je les ai à côté de moi.
7: Bah allez-y.
2: Ah, vous voulez leur parler?
7: Oui, je vais leur parler, aux gendarmes.
2: Je vous les passe vraiment, attention, hein.
7: Oh bah je m'en fous.
2: Ah bah ne quittez pas, je transfère.
7: Mais c'est quoi ça?
2: Allô? Ah, là c'est à nouveau. Oui, bonjour. Gendarmerie à l'appareil.
11: Ouais, la gendarmerie.
2: C'est le gendarme Martin à l'appareil.
11: Gendarme Martin.
2: Je peux venir avec mon coupon parce que j'ai du bœuf à récupérer chez vous.
11: Oui, arrête un peu, t'as la même voix que tout à l'heure.
2: Oh, pas du tout, non, c'est pas moi, non.
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13: Oui, bonjour.
27: Ah oui, bonjour.
13: Bonjour.
27: C'est le centre de yoga.
13: Oui, absolument.
27: Ah oui, bonjour, parce que j'ai un ami qui m'a conseillé de m'adresser à vous. Paraît-il que je suis trop stressé, que ça me ferait du bien le yoga pour me relaxer. Donc je voulais savoir comment ça se passait, en fait.
13: Oui, en fait, nous, ce qu'on propose aux personnes qui, comme vous, veulent découvrir ce qu'on fait, de venir à...
27: Parce que le yoga, ça, en fait, c'est vraiment fait pour se décontracter, c'est ça, pour déstresser.
13: Après, ça dépend,
27: parce que mon problème, c'est que...
13: Ça dépend,
27: je dois voir un médecin généraliste avant, quoi, vous voyez, c'est...
13: Attendez,
27: je dois savoir, voilà.
13: Attendez, je vous explique.
27: Là, je suis en parfaite santé, hein, mais...
13: Je veux vous dire
27: quelque chose, quand même. Tout le monde me dit qu'il faut que j'apprenne à me décontracter.
13: Alors, écoutez, moi, ce que je vous propose, c'est de venir...
27: C'est combien d'heures par semaine, tout d'abord?
13: Alors, attendez, monsieur, parce que vous me coupez beaucoup la parole, du coup, j'ai pas le temps de beaucoup vous expliquer...
27: Excusez-moi.
13: ...le contenu de nos activités.
27: Je suis désolé.
13: Voilà, pas de problème.
27: Excusez-moi, vraiment, vous savez, on est un peu stressé.
13: Ouais.
27: Excusez-moi,
13: je
27: vais faire attention.
13: Alors en fait, moi ce que je vous propose, c'est pour que vous rencontriez l'une des personnes.
27: Vous m'avez dit combien d'heures par semaine déjà? J'ai pas noté, pardon.
13: Ah mais je ne vous ai pas répondu parce qu'en fait c'est très variable d'une personne à une autre. Voilà, donc écoutez, moi ce que je vous propose, c'est de venir...
12: Il faut une tenue, non, je crois, hein.
13: Non. Mais monsieur, vous ne me laissez pas parler, donc en fait, je n'ai pas le temps de vous expliquer comment fonctionne ce qu'on fait. Alors, j'entends bien que vous
12: pouvez
13: avoir beaucoup de questions, mais en fait, comme je n'ai pas le temps
12: d'élaborer ma réponse... Oui, je vous écoute, pardon, excusez-moi, je vous écoute.
13: Voilà, excusez-moi de vous repouter encore une fois, mais... Donc, moi, ce que je vous propose...
12: C'est pour ça que mes amis...
13: Oui, d'ailleurs, vous continuez à me couper, monsieur, donc je suis désolé, mais je ne vais pas pouvoir continuer la discussion très longtemps avec vous si vous me coupez chaque fois que j'essaie de vous répondre.
12: Pardonnez-moi, mais je vous trouve un peu mou. Et
13: un peu mou.
12: Peut-être que vous devriez vous mettre au patin à roulettes.
13: D'accord, mais écoutez, monsieur,
12: vous
13: je pense que...
12: Vous m'avez toujours pas répondu pour la tenue, hein.
13: Mais non, parce que je n'ai pas le temps de vous répondre, donc il n'y a pas de tenue particulière.
12: Ah, d'accord, donc je vous écoute alors, parce que j'avais pas compris ça.
13: Donc, ce que je vous propose, c'est de venir pour une présentation de nos activités. Et là, à ce moment-là, donc il y aurait d'autres personnes qui viendraient pour la première fois.
12: Ah, qui ça?
13: Ah ben, des personnes comme vous qui veulent se renseigner sur le yoga, en fait.
12: Je les connais, non?
13: Ah ben, je ne sais pas, je ne pense pas. Ce sont des personnes qui appellent comme vous, hein, donc...
12: Bien, peut-être que je connais.
13: Donc, voilà ce que je peux vous proposer.
12: Alors, la finalité, finalement, de vos exercices, ça consiste en quoi?
13: La finalité de toute méditation a pour but de mieux se connaître et de vivre mieux avec soi-même, donc c'est simplement...
12: C'est un peu comme là où j'étais avant.
13: Donc, voilà.
12: J'étais avant dans un club de philatélie et c'était la même devise, en fait. L'idée, c'était qu'à travers les timbres, on arrive à se connaître.
13: Oui. Ben oui, certainement.
12: Par exemple, on avait des timbres du Second Empire.
13: Excusez-moi, monsieur, je vais prendre votre nom.
12: Je peux vous dire qu'à partir du Second Empire, par exemple, on a réussi à remonter quand même l'arbre généalogique des adhérents. Hein.
13: D'accord.
12: Ça a commencé par monsieur Cuvillard. Je ne sais pas si vous le connaissez.
13: Est-ce que je peux prendre votre nom, monsieur? Parce qu'en fait, je ne vais pas pouvoir échanger très longtemps avec vous parce que j'ai d'autres activités.
12: Donc, le nom du monsieur, en l'occurrence, c'était Cuvillard. René, je ne sais pas si vous le connaissez.
13: Non.
12: Q-U-E-V-I-2-L-A-R-T.
13: D'accord.
12: René.
13: D'accord.
12: Eh bien, il était lui, donc, le fils de Cuvillard. Raymond.
13: Ouh là là là, d'accord.
12: Ah. Vous avez un problème.
13: Non, je pense que c'est vous qui avez plus un problème que moi, il me semble.
12: Ah non.
13: Bon.
12: Vous êtes sûr que c'est bon pour la santé, le yoga, parce que...
13: Ben, pas dans tous les cas.
12: L'ambulance, c'est les pompiers qui viennent vous soigner ou...
13: Oui, d'accord, au revoir, monsieur.
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15: Allô ?
16: Oui, bonjour, madame.
15: Oui.
16: Vous êtes bien, madame...
15: Oui,
16: bonjour madame, c'est la CFLP à l'appareil, ravalement d'immeubles, nous venons de la part de la mairie, vous savez qu'on va faire le ravalement.
15: Oui.
16: Donc un ouvrier va venir cet après-midi.
15: Bon.
16: Hein, je suis monsieur Sanfranc, je vais vous passer monsieur Lapipe qui est le conducteur des travaux, qui va vous expliquer ce qu'on attend de vous. Hein.
15: Attendez, je m'excuse là, mais vous êtes qui là?
16: Monsieur Sanfranc, hein?
15: Oui.
16: Voilà, donc je vous passe monsieur Lapipe qui va vous expliquer. Hein.
15: D'accord, très bien.
17: Oui, merci. Allô?
15: Oui, bonjour, monsieur.
17: Bonjour, madame, monsieur Lapipe, à l'appareil. Oui. Donc, vous allez avoir un ouvrier cet après-midi qui va vous expliquer un peu les travaux.
15: D'accord.
17: Donc, on va mettre un panneau sur la façade de l'immeuble.
15: Oui.
17: Donc, pour indiquer la nature des travaux.
15: Oui.
17: Donc, ça va être marqué, ici, on ravale.
15: Oui.
17: 100 francs la pipe.
15: Ici, on ravale.
17: 100 francs la pipe, c'est le nom des associés, donc, qui conduisent les travaux.
15: D'accord.
17: Mais ce qu'on voudrait, si c'était possible, c'était que, comme on va être pressé là, est-ce que vous pouvez déjà mettre un bout de papier quand même sur la façade donc extérieure de votre habitation?
15: Oui.
17: Indiquant la nature des travaux.
15: Ici, on ravale.
17: Ici, on ravale et dessous le nom du chantier. Hein,
15: d'accord.
17: Et la date d'aujourd'hui.
15: Ok.
17: Redisez-moi que je sois d'accord au moins.
15: Alors attendez, 100 francs la pipe. Non, ici, on ravale.
17: Oui.
15: 100 francs la pipe. Et en dessous, il faut mettre la date.
17: Oui, parce qu'on ne peut pas vous laisser le choix dans la date, madame.
15: Ben, on va voir ça tout de suite. Hein.
17: Très bien, bonjour, merci,
15: voilà,
17: madame.
15: Je vous en prie.
17: Au revoir, madame.
15: Au revoir, monsieur.
18: Oui, allô?
20: Ah, j'ai un doute. Allô?
18: Oui, allô?
20: Ok, donc bonjour monsieur, c'est bien la boucherie?
18: Oui, c'est moi.
20: Docteur Martin à l'appareil, service médicaliste de Martinville.
18: Oui.
20: Je vais venir installer un cabinet de consultation médicaliste chez vous.
18: Non mais attendez, vous êtes à une boucherie là? Qu'est-ce que ça a à voir avec ça, moi?
20: Ça a à voir avec ça que les gens qui viennent chez vous pour acheter de la viande, en même temps, ils pourront comme ça consulter un médecin.
18: Non mais vous êtes sérieux là?
20: Bon, parfois, oui.
18: Aucun moment, il y a quelque chose qui a été mis en place.
20: Ah non, mais on va le mettre en place ensemble, vous inquiétez pas.
18: Mais on va rien mettre en place du tout.
20: Mais si, je vais passer vous installer le cabinet du médecin.
18: Non, vous allez pas. C'est nulle part.
20: Non, mais ce sera pas dans la boutique. La salle de consultation médicaliste, je vais l'installer derrière, dans votre réserve à viande.
18: Mais, oh, écoutez...
0: Bonjour.
20: Bonjour monsieur, comme je disais...
0: Mais attendez monsieur, on est une boucherie charcuterie, vous me parlez de quoi?
20: Comment ça de quoi?
0: Au nom de quoi vous décidez que chez moi vous allez vous installer?
20: Ah, au nom de la lutte contre le désertage médical. Ça permet aux malades de se faire soigner n'importe où en faisant les courses.
0: Mais vous rendez compte de ce que vous êtes en train de me raconter?
20: Plus ou moins, ouais.
0: Et pourquoi moi?
20: Parce que comme vous, vous êtes déjà équipé pour conserver de la viande, j'en ai déduit que vous pouvez aussi conserver des patients malades.
0: Non mais vous vous foutez de moi, c'est n'importe quoi.
20: Bah c'est logique, c'est juste que c'est pas la même viande, mais sinon ça change pas grand chose.
0: Vous êtes qui ?
20: Je suis le docteur Martin.
0: Mais docteur Martin, de quoi ? C'est quoi ? Donnez-moi votre pédigré.
20: Oui, alors je précise, je suis pas docteur en médecine, je suis docteur semi-professionnel en démarchage téléphoniste.
0: Mais n'importe qui peut me téléphoner pour me raconter n'importe quoi.
20: On est bien d'accord, donc là je vous appelle pour vous dire que demain je vous installe une salle de consultage médical.
0: Vous débarqueriez chez moi demain pour m'installer un truc que je vous ai jamais demandé, mais zéro ?
20: Ah non, mais alors l'idée c'est pas de se mettre dans le magasin, je vous rassure.
0: Ben je m'en doute bien, évidemment.
20: Bah oui, évidemment, votre salle de consultage, je vais la mettre derrière, dans votre réserve à viande.
0: Mais non.
20: Mais si.
0: Mais non.
20: Mais si.
0: Mais non.
20: Bah si.
0: Mais vous vous mettez nulle part, vous vous foutez de ma gueule ou quoi?
20: Ah bah oui.
0: Ouais, c'est ça.
20: Non, pardon, je peux changer de réponse?
0: Allez, une salle médicale.
1: Allô, oui, bonjour.
20: Ah, allô, oui, bonjour.
1: Oui, bonjour, c'est
20: oui,
1: le
20: bonjour.
1: Oui.
20: Oui, bonjour.
1: Oui, bonjour.
20: Oui, bonjour.
1: Bonjour, bonjour, bonjour.
20: Mais bonjour, bonjour, bonjour à vous aussi.
1: Bonjour, monsieur.
20: Bonjour, madame, oui.
1: C'est monsieur au téléphone, c'est le patron au téléphone.
20: Ah oui, tiens, bonne idée, passez-moi le patron au téléphone.
1: C'est moi-même, monsieur.
20: Ah, bah dites-le.
1: Oui.
20: Entre nous, c'était pas super clair. Hein.
1: Oui.
20: Donc, comme je disais, la salle de consultage pour les malades, on la met dans l'arrière-boutique.
1: Mais là, vous êtes dans une boucherie, monsieur.
20: Pas du tout, non, je suis encore au bureau, mais je vais passer à votre boucherie pour installer le cabinet médicaliste.
1: Mais pas dans une boucherie, qu'est-ce que vous me racontez là? Moi je vais ouvrir un cabinet dans ma boucherie, non mais...
20: Bon, mais non, dans la boucherie ce serait complètement ridicule, vous vous rendez compte?
1: Mais monsieur...
20: Non, le cabinet médicalifié, on l'installe dans votre réserve à viande.
1: Mais un cabinet médical dans une réserve à viande, vous me racontez quoi là? Vous me racontez n'importe quoi là?
20: Bah non, parce que c'est comme la viande, ça permet de garder les malades au frais en attendant de les soigner.
1: Mais monsieur, un cabinet médical dans une chambre froide...

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3: Vin de messe.
4: Et hostie. Je vais vous passer M. Gomiot lui-même, puisque c'est lui qui se fait un plaisir d'annoncer à tous les heureux nominés de chaque année.
3: Bien, merci.
4: M. Gomiot, merci. Allô ?
3: Oui.
4: Bonjour, madame.
3: Bonjour, monsieur.
4: Eh bien, M. Gomiot à l'appareil.
3: Oui, enchanté.
4: Éditeur et auteur du guide Gomiot.
3: Oui.
4: Nous passerons à l'occasion remettre l'hostie de platine 2009 à M. le curé.
3: D'accord.
4: Vous pensez qu'il sera là quand ?
3: Alors là, je ne sais pas.
4: Il prend des vacances ?
3: Je pense qu'il va en prendre, oui.
4: Au Cap d'Agde ?
3: Oh, je ne pense pas, non.
4: Ah bon ? Parce que souvent, les prêtres vont en vacances au Cap d'Agde, on ne sait pas pourquoi.
3: Ah bon ?
4: Vous savez, au guide Gomiot, on a nos...
3: Ah, vous avez vos sources.
4: Oui, nos sources thermales, mm-hmm. Et puis aussi nos collaborateurs qui, nous... ouais. qui sont un peu partout.
3: Mm-hmm.
4: En France,
3: mm-hmm.
4: en Suisse,
3: mm-hmm.
4: en Belgique,
3: mm-hmm.
4: au Québec,
3: mm-hmm.
4: à Bornéo,
3: mm-hmm.
4: à Sumatra,
3: mm-hmm.
4: en Islande,
3: mm-hmm.
4: en Finlande,
3: oui.
4: aux États-Unis.
3: Dans tout le monde, quoi.
4: Ah, pas tout, non. Attendez, je vais vous donner la liste.
3: Ah bon ?
4: En Inde, en Arménie, en Géorgie.
3: Oh là là.
4: J'ai eu un correspondant, malheureusement, il a disparu dernièrement dans un tremblement de terre à Java,
3: mm-hmm.
4: à Borobudur. Il était allé chercher des pierres de lave, voyez-vous, pour la pierre ponce, justement, pour un relais château.
3: Ah oui.
4: Il est tombé. Il chut et il échoua. Comme une anchois à marée basse.
3: Oh mince.
4: Bon, où en étions-nous ? Excusez-moi, c'est... Ah oui. Alors, je suis fier de vous annoncer que vous faites partie des trois églises qui reçoivent cette année dans le guide Gomiot des relais châteaux et églises de France une étoile.
3: D'accord. Mais écoutez, je suis très heureuse pour la paroisse, mais moi je ne savais même pas que ça existait.
5: Garage, bonjour.
6: Bonjour monsieur, c'est bien le garage ?
5: Oui, madame, c'est pas monsieur au téléphone.
6: Ah ok, bon si vous voulez.
5: Oui.
6: Monsieur Martin, à l'appareil, je suis en train de faire un dossier pour le bonus écologiste.
5: D'accord.
6: En déclarant que j'ai une voiture électrique, ça me fait 7000 balles de bonus.
5: D'accord.
6: Mais, comme j'ai pas de voiture, je vais déclarer que c'est vous qui m'avez loué une voiture depuis 2 ans, ça marche aussi.
5: Et comment ça se fait que vous avez dit qu'on vous avait loué un véhicule électrique ? Là, en fin de compte, vous avez pris le droit, en fin de compte, de faire une déclaration.
6: Ah oui, mais en fin de compte, j'ai fait toute la paperasse, donc en fin de compte, vous avez même pas à vous en occuper.
5: Ah bah, si vous êtes en train de me dire qu'on a utilisé mes coordonnées pour avoir un document de l'État, en fin de compte, pour bénéficier, en fin de compte, d'un bonus écologique, quoi.
6: Bah, en fin de compte, ça fait quand même 7000 balles sur mon compte, en fin de compte.
5: Ah oui, mais moi, je m'en fous. Une personne, en fin de compte, vient prendre votre nom en disant, en fin de compte, que...
6: Dans ce cas, en fin de compte, plan B, je peux venir avec la voiture électrique de mon beau-frère, et en fin de compte, on pose une plaque d'une voiture à vous sur sa voiture à lui.
5: Mais vous êtes... vous vous rendez compte d'où je vais aller poser une plaque de mes véhicules sur votre véhicule ?
6: Bah, d'où qu'en fin de compte, ça me permet de récupérer le bonus.
5: Ah mais moi c'est pas mon problème.
6: Et qu'est-ce qu'on fait pour mes 7000 balles ?
5: Mais j'en ai rien à foutre de vos 7000 balles. Vous avez qu'à aller voir votre putain de garagiste là. Non mais là...
6: Non parce que là en fin de compte vous me devez 7000 euros.
5: D'où je vous dois 7000 euros ? Mais vous prenez les gens pour des cons ou quoi ?
6: Bah non, dans l'histoire c'est moi le con.
5: Non mais là je vais direct en fin de compte au niveau des appels.
6: Non mais en fin de compte pardon, je vois pas non plus où est le problème.
5: Parce que c'est interdit par la loi, quoi.
6: Ah, pardon, c'est la directrice que j'entends derrière ?
5: Non, c'est mon époux.
6: Ok, bah passez-la moi, parce que c'est peut-être avec elle qu'il faut voir, en fin de compte.
5: Qui quoi ? Je vous dis que je suis la gérante du garage.
6: Oui, mais là, comme c'est pour voir, pour démonter les plaques...
7: Non.
6: Bonjour madame, vous inquiétez pas, ça prendra que 2 minutes.
7: Mais non, je vous dis que non. Je vous dis qu'on fait pas ce jeu-là. Les véhicules.
6: Non, mais si on prend le QQ véhicule de mon beau-frère.
7: Non.
6: En mettant vos plaques, tout le monde est peinard.
7: Bah non, ça se fait pas comme ça.
6: Oui, bah alors c'est ce que je disais, vous me devez 7000 balles.
7: Pourquoi je vous dois 7000 balles ?
6: Bah, rapport à ma prime de bonus écologiste pour ma voiture.
7: Bah, de quelle prime ? Mais quelle voiture vous avez, monsieur ?
6: Alors moi j'en ai pas, mais est-ce que vous pensez vraiment qu'il faut une voiture pour avoir le bonus écologiste ?
7: Ah bah oui, pour avoir un bonus écologique, faut acheter une voiture, monsieur.
6: Bah, logiquement, je pollue encore moins si j'ai pas de voiture.
7: Ben oui.
6: Donc je devrais même toucher plus.
7: Non, du tout.
6: Bah si, parce que bonus écologiste plus bonus piétoniste.
7: Non, monsieur, ça marche pas comme ça.
6: Bon, on va dire qu'on arrondit à 10 000.
7: Mais vous dites n'importe quoi, monsieur, là.
6: Ah, moi, je dis n'importe quoi.
7: Bah évidemment.
6: Ah bah évidemment, oui, bien sûr, je dis n'importe quoi. Et attendez, c'est pas fini, vous passez à la...
7: Hein ? Bah, à la radio.
6: Bah oui, bravo.
7: C'est la meilleure.
6: Ah bah c'est la meilleure, et c'est laquelle d'ailleurs ?
7: Je sais pas, quelle radio ça peut être, à ton avis
6: Genre la plus drôle.
7: Ah, Rire et Chanson.
6: Eh bah double bravo.
7: Super.
6: Et au revoir, madame.
7: Allez, je dis au revoir à madame, y a pas de souci.
6: Bah non, c'est à vous que je dis au revoir, madame.
7: Ah non. Et jusque-là, je suis encore les couilles. Hein.
6: Oui, bah je vais vous croire sur parole, mais au revoir.

0: madame, quand même.
1: Au revoir, madame, alors.
0: Merci.
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3: Oui, bonjour madame, je voudrais le bureau des appels en gare.
4: Oui. Bonjour, vous êtes en communication avec la SNCF, région de Paris-Nord.
3: Allô ?
5: Oui, bonjour madame.
3: Bonjour.
5: C'est le bureau des appels en gare ?
3: Ben, ça dépend ce que vous appelez par des appels en gare. Vous désirez faire venir quelqu'un dans un certain service ?
5: Oui.
3: Des personnes qui arrivent de train ou qui vont prendre le train ?
5: Qui vont partir, oui.
3: À quel train ?
5: C'est l'hôpital Saint-Louis à l'appareil.
3: Merci, monsieur, de me dire d'où vous venez.
5: Oui.
3: Parce que les annonces, on les prit sur l'ongle. Excusez-moi l'expression.
5: Alors, je vais vous expliquer ce qui se passe. Oui. Nous avons eu une dizaine de personnes en consultation ouverte ce matin, dans le service du professeur Ledoux, que je vais vous passer, qui va vous expliquer le problème que nous avons. Hein.
3: Oui.
5: Je vous passe au professeur Ledoux.
3: Merci.
5: C'est à vous parler.
3: Oui.
6: Allô ?
3: Oui.
6: Bonjour, madame.
3: Oui, bonjour, monsieur.
6: Service des médecines nouvelles à l'appareil, professeur Ledoux, sensologiste à l'appareil.
3: Oui.
6: Voilà, nous avons fait des saignées à une dizaine de personnes qui repartaient par le train ce matin. Et vous savez ce que c'est que des saignées ?
3: Oui.
6: Et nous utilisons les sangsues. Vous savez, les sangsues, les petits animaux, là.
3: Oui.
6: Et alors, le problème est que nous avons laissé, un de nos assistants laborantins, a laissé des sangsues dans les narines de nos patients.
3: Oh là là.
6: Et oui, et il faudrait les prévenir tout de suite qu'ils se mouchent. Parce que sinon, ils vont devenir amnésiques parce que la sangsue va arriver dans le cerveau et ça les rend amnésiques.
3: Oh là, mon Dieu.
6: Eh oui.
3: Alors, qui c'est que vous appelle ?
6: Alors, est-ce que vous pouvez faire un appel en gare ?
3: Oh là, mon Dieu. Attendez, bougez pas deux minutes. Vous êtes le professeur Ledoux de l'hôpital Saint-Louis,
6: oui.
3: Hein ? Bon, alors il y a 10 personnes...
6: qui sont venues ce matin en consultation chez le professeur Ledoux.
3: Ledoux à Saint-Louis, bon.
6: Demandez-leur de se moucher pour retirer les sangsues.
3: Attendez. C'est un grave problème. J'ai l'hôpital de Saint-Louis recherche 10 personnes qui ont eu des sangsues pour des saignées. Et il y a des sangsues, enfin il y a des sangsues qui sont restées dans les narines. Enfin, demandez qu'est-ce qu'il faut. Dis-moi, je ne sais pas quoi faire, moi. Il faut que je fasse que je dise un appel à la gorge, j'ai fait l'appel. Je vais regarder. Bon,
6: allez-y.
3: Je vous laisse au bout du fil.
6: Oui, mais j'écoute. Hein.
3: Bon. Votre attention, s'il vous plaît, une urgence. Les personnes qui ont eu affaire au professeur Leroux à l'hôpital Saint-Louis sont attendues d'urgence au bureau d'accueil. Celui-ci situé face à l'escalier du restaurant. Allô ?
6: Oui, vous n'avez pas compris, madame.
3: Mais si.
6: Non, parce que la sangsue, si elle est montée, ça peut...
3: Mais les personnes assez...
6: Mais non, parce que ça les rend amnésiques. C'est pour ça qu'il faut leur dire de se moucher pour faire dégager la sangsue.
3: Votre attention, s'il vous plaît, d'urgence. Les 10 personnes qui ont eu affaire au professeur Leroux de l'hôpital Saint-Louis sont invitées, suite à des sangsues, de se moucher fortement. Votre attention, s'il vous plaît, pour une urgence donnée par le professeur Leroux de l'hôpital Saint-Louis. Les personnes qui ont eu affaire à ce professeur sont priées, dès la prise des sangsues, de se moucher fortement suite à erreur médicale.
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7: Allô ?
8: Bonjour monsieur, c'est bien la boucherie ?
7: Oui.
8: J'ai acheté un steak chez vous ?
7: Oui.
8: Et alors il y a un problème ?
7: Parce que
8: vous m'avez vendu un faux steak.
7: Steak.
8: Votre steak, en fait, c'est du cheval.
7: Bah, on est chevalin. La feuille emballée, c'est bien marqué boucherie chevaline.
8: Et je vois pas le rapport.
7: Bah, vous voyez pas le rapport.
8: Est-ce que c'est une raison pour me vendre un faux steak?
7: Bah, c'est pas un faux steak. Un steak, vous avez de cheval, de bœuf.
8: Oh, c'est nouveau ça.
7: Bah écoutez, c'est nouveau. Bah oui, c'est nouveau. Je veux dire, ça a toujours été. Vous arrêtez dans une chevaline, vous demandez du steak. Qu'est-ce que vous voulez qu'on vous donne?
8: Bah du steak.
7: Bah, du cheval.
8: Ah bah non.
7: Ah bah si.
8: Ah bah non.
7: Dans une chevaline, vous n'aurez que du cheval.
8: Ah bah ça, vous me l'avez pas dit.
7: Ah bon, attendez, il faut pas que je vous explique non plus. Vous rentrez dans les magasins, attendez. vous êtes, ou alors dans ce cas-là, vous avez pas de cerveau. Moi, je sais pas. Dans une chevaline, je sais très bien que j'aurai du cheval.
8: Bah oui, mais ça se mange pas le cheval, que vous inventez
7: non,
8: un truc.
7: Non, ça se mange pas. Attendez, vous allez m'apprendre mon métier, non?
8: Qui me dit que là, ça commence par du cheval. Après, vous allez me vendre du jockey. Après, je ne sais pas jusqu'où ça va aller.
0: Allô.
8: Ah, bonjour madame.
0: Non, excusez-moi monsieur, je vais vous expliquer un truc très simple. Vous allez sur internet, vous regardez son truc, les pages. Vous allez voir chevaline.
8: Non mais excusez-moi, vous êtes en train de le changer là. J'entends que vous êtes en train de taper sur l'ordinateur
0: non,
8: là.
0: Je tape sur elle et tout. C'est les pages jaunes que je vous dis d'aller voir.
8: J'entends le clic clic là.
0: De quoi vous entendez le clic clic?
8: Vous êtes en train d'écrire sur les pages jaunes là.
0: Les pages jaunes parce que vous croyez que je clique sur internet pour changer les pages jaunes en direct.
8: Ah
0: bah, c'est de conneries. Mais vous êtes quoi vous?
8: À partir du moment où vous reconnaissez l'arnaque.
0: Mais y a aucune arnaque monsieur. Vous revenez ici pour rembourser. Vous me faites pas chier, d'accord?
8: Alors je vous rapporte votre fausse viande.
0: La fausse viande du cheval, excusez-moi, c'est de la viande. Regardez bien la façade. Quand vous rentrez, vous allez voir, c'est marqué chevaline en grand.
8: Et alors? Et
0: avec une tête de cheval.
8: Non mais excusez-moi, quel rapport?
0: Bah parce qu'il y a quand même des gens un petit peu sensés qui savent que quand il y a une tête de cheval devant, c'est pas un bœuf.
8: Bah je me disais peut-être que vous êtes un ancien jockey, que
0: mais
8: y a...
0: Moi, en tout cas, je sais que vous êtes pas un ancien con, vous êtes un nouveau con. Alors, je sais pas à quelle étude que vous avez été, mais essayez de retourner à l'école.
8: Et voilà, ça va encore être ma faute.
0: Quand vous allez dans une poissonnerie.
8: Excusez-moi, mais mon poissonnier a jamais essayé de me vendre du cheval en me disant.
0: Il y a des gens vraiment sur Terre, ils ont pas les deux pieds en face des trous.
8: Alors, j'ai peut-être pas les deux pieds en face des trous, mais j'ai pas non plus les deux yeux dans la même chaussure.
0: Mais complètement con.
8: En plus, ma femme en a mangé un morceau.
0: Bah, tant mieux.
8: Bah, elle est bizarre depuis, hein.
0: Vous dites qu'elle est pas bien depuis qu'elle a mangé un morceau de cheval, il faut arrêter de se foutre de ma gueule.
8: Je peux vous garantir que depuis qu'elle a mangé votre steak, elle parle très bizarrement.
0: C'est pas parce qu'elle a mangé un morceau de cheval qu'elle est malade. C'est totalement faux.
8: Bien sûr que si, écoutez. Martine.
0: Ouais, n'importe.
8: Oui, chérie. Vous entendez?
0: Il faut arrêter. Il y a une limite à pas franchir.
8: Vous reconnaissez qu'il y a un truc qui cloche?
0: Bah, non.
8: Écoutez, Martine, ça va? Oui.
0: Je sais pas quel métier vous faites, monsieur, mais j'espère que vos gens que vous couvrez, qu'on goûte, vont vous faire chier autant que vous me faire chier chez les autres.
8: Bah, pareil, tiens.
0: Complètement
8: allô?
0: Que j'arnaque, que j'ai vendu de la fausse viande.
8: Je vous entends, hein.
7: Allô?
8: Ah bah c'est encore le monsieur.
7: Arrêtez, je vais pas vous revendre, de moi reprendre.
8: Non mais excusez-moi, comme de toute façon il est illégal.
7: Non, il est pas illégal et ça commence vraiment à me gonfler.
8: J'ai entendu aux infos qui disent que là qu'il y a un procès pour des gens qui ont vendu du cheval.
7: Bah attendez, c'était pour leur lasagne, c'est pas du cheval.
8: Ils ont quand même dit que c'était illégal.
7: Bon, écoutez, il y en a marre, gardez votre sac et me faites plus chier.
8: Ah bah certainement pas. Mais... imaginez si j'ai la brigade cavalière qui débarque chez moi, ils vont me dire hop là, recel de viande illégale.
1: Bonjour.
9: Oui, bonjour, c'est la maison de retraite.
1: Oui.
9: Oui, bonjour, je souhaiterais parler à la directrice, je vous prie.
1: Elle n'est pas là ce matin.
9: Ah, vous pouvez lui transmettre un message parce que c'est assez urgent.
1: Oui.
9: Donc moi, d'accord. Je suis monsieur Bernard Tubulure, la société déambulateur aérodynamique.
1: Oui.
9: Nous faisons des expérimentations en ce moment pour connaître le coefficient de pénétration dans l'air des personnes âgées avec des déambulateurs aérodynamiques.
1: Hein.
9: Et on a besoin de volontaires, donc des personnes âgées.
1: D'accord.
9: Ils vont être propulsés dans un caisson avec donc leur déambulateur à 155 km/h.
1: Ouais.
9: Ils vont prendre 5G. Nous avons une assistance médicale, hein, évidemment, de réanimation.
1: Quand vous dites 150 km dans un caisson, c'est la propulsion de...
9: La personne âgée.
1: Oui.
9: Le petit vieux, quoi. Hein,
1: oui, oui, oui.
9: Rentre dans le caisson accroché au déambulateur.
1: Oui.
9: Là, il est propulsé donc par la force de notre mécanique.
1: Oui.
9: À 155 km/h dans un sas.
1: Hein.
9: Donc il nous faut des personnes de plus de 80 ans.
1: D'accord.
9: Ça, c'est la première étape. Hein.
1: Oui.
9: Ensuite, il y a le deuxième caisson.
1: D'accord, toujours en caisson.
9: Donc le petit vieux est accroché au déambulateur.
1: Oui.
9: Il est propulsé à 520 km/h dans un mur.
1: Oui.
9: Et donc là, évidemment, tout de suite, le service de réanimation de notre société réanime si c'est possible... le petit vieux.
1: D'accord.
9: Et en fait, après ça,
1: ouais.
9: On vérifie que le déambulateur a bien tenu le choc.
1: Mais c'est, il faut contacter peut-être des familles, je ne sais pas si...
9: Vous ne pouvez pas savoir le nombre de familles volontaires.
1: Ah oui ?
9: Parce que ce qu'elle voit derrière, mais c'est souvent l'héritage. Ah bah oui, il y a l'héritage quand même derrière.
1: Ça me paraît étonnant tout ça, parce que bon...
9: Pour notre premier déambulateur, on a fait donc 17 expériences comme ça. Bon, on a eu 17 décès. Mais je peux pas vous le dire, le bonheur des familles. Hein.
1: Ah bon ?
9: Les familles étaient tellement contentes qu'elles nous ont envoyé les autres de leur famille, les autres petits vieux.
1: Ah bon ? C'est presque choquant.
9: Bon, vous savez, tant qu'on peut faire avancer la science...
1: Non mais bon, Oui, bien sûr, oui, mais bon, de réagir comme ça, enfin, c'est... Après, hein, c'est chacun qui voit.
9: Si vous avez vous-même dans votre famille des...
1: Non, mais c'est pas la peine.
9: Non, mais bon, des personnes âgées, hein.
1: Oh, ouais, non, non, mais non, je trouve... Non, non, c'est...
9: Ah bon, je vous dis ça...
1: Enfin, si, aider la science, évidemment, bien sûr, mais je pensais pas qu'on pouvait être ravis de...
9: Donc nous, on aurait besoin de trois petits vieux.
1: D'accord.
9: En fait, là... dernière chose quand même, attendez que j'oublie pas. Ah oui, alors, pas de prothèse, pas de bridge, dentier.
1: Oui, bien sûr, appareil auditif, choses comme ça.
9: Et surtout, pas d'anus artificiel. On avait oublié ça lors des premières expériences. Bah, vous auriez vu l'état du sas.
1: Ah oui, d'accord.
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10: De la presse, bonjour.
8: Bonjour monsieur, c'est bien la maison de la presse ?
10: Oui.
8: Monsieur Martin à l'appareil, société Martin Sécurité.
10: Oui.
8: On va intervenir chez vous, rapport à un signalement qui nous a été rapportifié.
10: Et un signalement de quoi ?
8: Comme quoi vous vendez des mines au rayon papeterie.
10: Alors, oui.
8: Ah d'accord, eh ben écoutez, je note que vous reconnaissez vendre des explosifs.
10: Moi j'ai ça dans mon magasin.
8: Bah oui, c'est ce que vous venez de me confirmer.
10: Ouais, donc je vends des explosifs, c'est ça ?
8: On est bien d'accord, et vous ne devriez pas.
10: Bah non mais j'en vends pas, je vends des mines de crayons.
8: Voilà, c'est ça, des mines rayons, c'est exactement ce qu'on nous a signalé.
10: Non, des mines de crayons billes, de
8: oh rouleurs. Oh là là là là là là là là là là là là là là. C'est dingue, les gens se rendent pas compte, hein.
10: Vous dites si c'est ça, vous dites que c'est des mines de crayons billes.
8: Oh là là, avec des billes en plus.
10: Mais non, c'est des crayons, vous avez des crayons pour écrire.
8: Oui, mais enfin je ne vois pas le rapport.
10: Non mais
11: qu'est-ce qu'il raconte? Allô?
8: Ah, bonjour madame, vous inquiétez pas, tout est under control.
11: Attendez, je comprends pas, monsieur. Vous voulez quoi?
8: C'est ce que je vous dis, on va venir sécurifier la zone.
11: Sécuriser quoi? Qu'est-ce que vous voulez sécuriser?
8: Bah le magasin.
11: Mais pourquoi?
8: Pardon, mais déjà, est-ce que vous avez un permis de port de mine?
11: J'ai un permis pour vendre des mines de crayons.
8: Ah bah comme pour toutes les armes, oui.
11: Mais vous parlez de quoi? On est dans une papeterie.
8: Raison de plus, ça n'a rien à faire chez vous.
11: Ouais, prenez pas non plus trop pour un con.
8: Alors je ne peux pas vous prendre trop pour un con vu que c'est moi déjà le trop con.
11: Ouais d'accord, justement, effectivement.
8: Oui, non mais chacun son rôle.
11: Attends, voilà. Je vais vous passer la patronne.
8: Ah bah parfait.
11: Parce que là, je vais vous passer la patronne.
12: Allô?
8: Oui, bonjour monsieur.
12: Chez moi, il n'y a pas de mine qui explose, hein. C'est des recharges. Quand on dit mine, on dit recharge.
8: Ah oui, mais les recharges de mine, ce sont donc des munitions.
12: Mais pas du tout, enfin. Je n'ai rien qui explose.
8: Oui, enfin, à part les mines et les recharges de mine, ce qui fait
12: mais
8: déjà.
12: Mais enfin, il n'y a rien. Je suis dans une papeterie. Une papeterie.
8: Bon, de toute façon, on va les embarquer par précaution.
12: Mais embarquer quoi?
8: Vos mines, comme ça on les examine au labo.
13: Excusez-moi, monsieur.
8: Ah, tiens. Bonjour, madame.
13: Est-ce que je peux vous poser deux questions?
8: Ah, mais je vous en prie.
13: Qui êtes-vous?
8: Monsieur Martin.
13: Et vous êtes de quelle société?
8: Société Martin Sécurité.
13: D'accord. Et vous êtes basé où, monsieur?
8: Ah, bah, ça fait trois questions, mais bon. Martinville.
13: D'accord.
8: Autre chose?
13: Commissariat, bonjour.
8: Oh là là, que se passe-t-il? Tout d'un coup, je suis avec la police.
13: Oui, bonjour.
8: Instantanément, comme ça? Oh, c'est ouf.
13: Pourrais-je avoir votre identité, s'il vous plaît? Parce que vous êtes en train d'importuner de notre...
8: Un de votre...
13: Ouais, de notre client, là.
8: Ah, parce que c'est un client de la police?
13: Oui, tout à fait, monsieur.
8: Aïe, c'est pas bon pour moi, ça.
13: Le monsieur vous nous a fait un transfert d'appel directement sur le commissariat.
8: Eh oui, j'aurais dû m'en douter, en plus. Transférage téléphoniste, bien sûr.
13: Non, je voudrais vos coordonnées afin que nous puissions prendre une plainte, monsieur.
8: Une plainte pourquoi?
13: Parce que vous êtes en train d'importuner un client.
8: Ah non, mais attendez, moi je ne savais pas du tout que c'était un client de la police.
13: Je souhaiterais avoir des confirmations. Vous êtes monsieur Martin.
8: Oh, comment vous savez?
13: Parce que le client m'a dit que vous étiez monsieur Martin de Martin Sécurité qui habite Martinville.
8: Oh là là, vous avez toutes les infos.
13: Donc j'aimerais bien avoir votre numéro de téléphone incessamment sous peu, tout de suite, monsieur, s'il vous plaît.
8: Non, mais attendez, on peut peut-être s'arranger.
13: Je vous demande le téléphone, s'il vous plaît.
8: Non, mais vous êtes policier?
13: Oui, monsieur.
8: Ah, parce que j'ai pris un PV de stationnement ce matin. Est-ce que ce serait abusé de vous demander de me le faire sauter? Ok, donc c'est non.
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15: Allô?
16: Bonjour, madame.
15: Bonjour.
16: C'est bien vous, les éleveurs de chiens?
15: Les éleveurs de chiens, desquels, madame?
16: Oui, c'est ça. Madame Ledoux, à l'appareil. C'est bien eux qu'on a vus à la télé, dans la publicité, là?
15: Oh oui, vous en avez déjà vu, oui.
16: Pour les chiens, on les voyait, ils élevaient des teckels et tout ça.
15: C'est ça, madame, oui.
16: C'était dans un spot publicitaire.
15: Oui.
16: Hein, c'est ça.
15: Oui.
16: Je les ai reconnus et tout. Et alors, je voulais savoir quand même, ça m'a choqué un petit peu, parce que ça a dû faire du ramdam là-dedans. Ça fait longtemps qu'ils mangent des chiens.
15: Qu'ils mangent?
16: Oui.
15: On mange du chien?
16: Bah, c'est bien ça, publicité, non?
15: Les chiens mangent des granulés, mais c'est pas eux qui mangent les chiens.
16: Moi, enfin, bon, c'est peut-être un peu sourde, je sais pas, c'est peut-être l'âge, mais on voyait donc les éleveurs, là, vos patrons, avec plein de chiens autour.
15: Ben oui.
16: Et puis alors, ils mettaient, ils disaient, monsieur et madame, hein, ils mangent des chiens.
15: Ben, on ne mange tout de même pas nos chiens, non, mais qu'est-ce que vous allez chercher?
16: Mais je l'ai vu à la télé, madame.
15: Oh, vous avez vu à table en train de manger des chiens?
16: Bah écoutez, alors là, je suis confuse parce que j'ai envoyé un courrier à la SPA pour me plaindre.
15: Oh, ah bah vous allez nous faire encore une publicité, on va encore être emmerdés, nous.
16: Je suis désolée.
15: Ah bah, toute désolée que vous êtes, mais qu'est-ce qu'on va être embêtés, nous, alors, hein?
16: Est-ce que j'ai envoyé ça à la SPA, la Fondation Brigitte Bardot, un peu partout?
15: Oh, bah vous êtes toute maligne, hein?
16: Oh mon Dieu.
15: Oh mon Dieu, oui, une fois que le mal est fait, hein?
16: J'ai fait ce que je croyais, j'ai...
15: Mais vous avez rien à faire avant de demander?
16: J'ai envoyé une lettre au ministère.
15: Et... Oh bah c'est bien, eh ben en effet.
16: À la police également.
15: Mais vous êtes folle, mais folle alliée!
16: Mais peut-être pas quand même, vous exagérez, madame.
15: Mais non, j'exagère pas, on m'en sous même pas nos chiens quand même! Non, mais vous rendez compte, si on a toutes ces visites-là, la publicité que vous nous faites.
16: Oh mon Dieu, je crois que j'ai fait une bêtise.
15: Oh oui, une connerie, tenez, je vous quitte, j'aime mieux ça. Allô?
16: Oui, excusez-moi, c'est encore moi.
15: Ben, qu'est-ce que vous voulez encore?
16: J'ai appelé M. Bourin-Dubourg, vous savez, à télévision.
15: Oui.
16: Parce que je l'avais prévenu aussi, il voulait faire une enquête. Oui, alors je me suis excusé, je lui ai expliqué, en fait, ce que vous m'avez dit. Et je lui ai dit que c'était pas la peine qu'il vienne faire une enquête, parce qu'en fait, je lui ai dit que vous touchez pas aux petits.
15: Bah sûrement pas, on les élève, c'est pas pour les bouffer, hein.
16: Voilà, je lui ai dit, ils touchent pas aux chiots et ils mangent que les mâles.
15: Mais on mange même pas les mâles, qu'est-ce que vous avez encore des conneries?
16: Ah bon?
15: Maintenant, on va autre chose, on mange les mâles maintenant.
16: Mais vous mangez vos chiens.
15: Mais espèce d'imbécile, non, on mange pas nos chiens. Elle est folle. Complètement cinglée.
16: Qu'est-ce qu'elle dit la grosse là, derrière? Qu'est-ce qu'elle dit la grosse là? Je vais venir vous manger, moi.
17: Oui? Eh ben venez, moi, je vous attends, moi.
16: Eh, dites-moi.
17: Venez franchir la porte, là. Venez au portail. Puis moi, je vous attends.
16: Moi, je vous mange, moi.
17: Moi, vous mangez. Non, mais vous rigolez ou quoi?
16: Je vous mange.
17: Je vous mange. Bah, moi, je vous mangerai même pas parce que vous êtes immangeable.
16: Quoi? Je suis immangeable, moi?
17: Bah, sûrement, oui.
16: Dire que moi, je suis immangeable, c'est dégoûtant.
17: Bah, si on mange nos chiens, dans ces cas-là...
16: Pourquoi vous avez dit que j'étais immangeable?
17: Mais c'est pas... Mais j'ai dit ça sans le dire. Mais vous dites qu'on mange nos chiens. Soyez réaliste, on produit du chien, on va pas les manger.
16: Pourquoi vous avez dit que j'étais immangeable?
17: Mais non, non, non, bon, non, on en reste là, on mange pas de chien, vous êtes mangeable.
16: Ah, redites-moi ça.
17: Vous êtes mangeable.
16: Oh, vous êtes très gentil.
17: Mais soyez un petit peu réaliste, pourquoi on mangerait nos chiens?
16: Parce que je travaille à la radio.
17: Oui.
16: À Europe 1.
17: Oui.
16: Je fais des blagues au téléphone.
17: Oui. C'est une blague pour Europe 1?
16: Oui.
17: Après tout ce que vous avez dit, vous croyez qu'on va vous croire?
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18: Oui, bonjour.
8: Bonjour monsieur, c'est bien le garage?
18: Oui.
8: Je me suis permis de vous déclarer donationneur officiel de l'Élysée pour qu'ils puissent augmenter leur budget.
18: Ah bon? Et vous connaissez notre patron?
8: Ah, absolument pas.
18: Eh ben, et pourquoi vous pensez que notre patron sera d'accord?
8: Ah bah c'est super. Donc ok, non, donc
18: non,
8: je valide.
18: Non, je vous pose la question.
8: Tu peux valider là?
18: Non, non.
8: Le monsieur qui dit que c'est d'accord.
18: Non, non, on n'est pas... Attendez, c'est une donation, la société serait d'accord? Non, non, on n'est pas du tout d'accord.
19: Allô?
8: Bonjour madame.
19: On devrait cotiser.
8: Pour aider l'Élysée à se racheter des nouvelles voitures.
19: Non, il n'y aura aucun prélèvement.
8: Ah bah si, moi j'ai votre collègue qui vient de me dire que c'était bon.
19: Non, c'est pas bon. Arrêtez de nous prendre pour des cons.
8: Non mais après, c'est 100 balles par mois, c'est pas non
19: plus. Arrêtez de nous prendre pour des vaches à lait. Il est hors de question que ce soit 100 euros par mois ou que je paye quoi que ce soit à l'Élysée.
8: Non mais 100 euros, franchement.
19: Non, il est hors de question, monsieur. Arrêtez.
8: Bon,
19: arrêtez.
20: Non mais c'est quoi ces conneries là?
8: Ah, c'est la patronne que j'entends?
20: Non mais c'est quoi cette histoire? Faut pas faire n'importe quoi et valider des choses quand on pose pour les questions aux gens.
8: Non mais ça c'est fait, vous inquiétez pas, ce sera prélevé.
20: Ah non, non, non, non, non, non. Je m'en fous. Non. Hors de question qu'on cherche à me prélever quoi que ce soit.
8: Si vous êtes donationneur officiel pour l'Élysée.
20: Mais quoi, donationnaire officiel? Moi, j'ai rien demandé, moi.
8: Peu importe, l'important, c'est de donner.
20: Mais j'en ai rien à faire, moi. Je dis hors de question que je donne quoi que ce soit. C'est quoi cette arnaque encore, là? Attendez, ça va, ouais, on me demande même pas mon avis.
8: Dans ce cas, fallait pas valider, hein.
20: J'ai pas validé, mais vous rigolez ou quoi? C'est quoi cette vente forcée, là?
8: Non, mais pas de panique. Je vous ai mis en prélevage automatique.
20: Mais encore moins. Vous allez pas prendre sur mon compte comme ça. Non, mais c'est quoi cette histoire?
8: Ah, bah si, c'est ça, oui.
20: Mais hors de question. Non, mais vous avez qu'à les donner, vous, les 100 euros.
8: Excusez-moi, mais 100 euros pour moi, c'est quand même pas rien.
20: Et ben alors, bah, pour moi, vous croyez que c'est quoi?
8: Pour vous, c'est rien, ça, je suis d'accord.
20: Ah, mais qu'est-ce que vous en savez? C'est pas votre problème. Non, mais n'importe qui va pêcher les gens en disant voilà, je vous mets ça, puis c'est vous. Comment vous pouvez faire ça? C'est n'importe quoi.
8: Ah non, moi j'ai mon beau-frère qui est garageur comme vous, il trouve que c'est une super idée.
20: Bah alors, appelez votre beau-frère et dites-lui qu'il donne 100 euros à l'État comme ça pour rien.
8: Ah bah non, parce que justement, c'est mon beau-frère qui m'a dit de mettre ça sur votre compte.
20: Ah bah oui, tu vois, non, mais c'est tout à fait n'importe quoi.
21: Comment?
8: Allô?
21: Oui, je t'écoute.
8: Ah, ça sent le Big Boss?
21: Ah non, mais vous croyez pas que je vais faire un don à l'Élysée, non?
8: Ah bah je crois que si.
21: Non, monsieur, laissez-moi tranquille parce que là je vais me fâcher.
8: Et comment ils vont faire à l'Élysée pour racheter leur nouvelle voiture?
21: Bah j'en ai rien à foutre, moi, des voitures de l'Élysée.
8: Vous savez combien ça coûte une bagnole neuve?
21: Moi, je m'en fous, moi, hein. Vous n'allez pas m'inscrire sans mon autorisation, hein. C'est pas comme ça que ça va se passer, hein, monsieur, hein.
8: Non, mais l'autorisation, c'est bon, c'est géré.
21: Attendez, je vais...
8: Eh bah, allez, bah, suivant. Oui.
4: Moi, on m'appelle pour me dire que je vais donner 100 euros pour l'Elysée. Non, mais vous avez vu ça où? Pourquoi vous n'avez pas mis 200? Au lieu que je vous donne 1000 euros, sinon.
8: Ouh là là, 200 000 euros, vous me dites? Non, mais... Ah, écoutez, là, c'est fantastique.
4: Non, mais vous êtes d'aplomb, là, ou...
8: Ah non, mais vraiment, merci. Non,
4: mais tu dois pas être normal, toi, je crois.
8: 200 000 balles, non, mais... oh là là.
4: Là, tu dois pas être normal, je crois. Tu dois avoir une petite plume, je crois.
8: Écoutez, à ce prix-là, pas de soucis, j'ai toutes les plumes que vous voulez.
4: Ouais, hein. Si tu veux régler ça, passe au garage, on va régler vite fait.
8: Pas la peine, j'ai déjà transmis la demande.
4: Ah, transmis du tout, vous te faire foutre.
8: Pardon? Ah bah, elle est gonflée.
4: Quoi, je suis gonflé, mais c'est vous qui êtes gonflé. Je dis, vous êtes pas normal, vous devez avoir une touquette, là, c'est pas possible.
8: Alors, je me demande qui a une touquette dans l'histoire, parce que vous validez les 200 000.
4: Je validerai du tout, je vous serai validé du tout.
8: Ah si, j'ai mon beau-frère qui peut témoigner, je témoigne.
4: C'est mon con de l'Elysée.
8: Et c'est reparti, festival. Non, allez.
4: De l'Elysée, moi. Nous, vous allez me raqueter pour l'Elysée.
8: Excusez-moi, vous êtes combien dans le garage?
4: Parce que là, un peu vos conneries, vous dites qui vous êtes.
8: Alors, hein. Monsieur Martin.
4: Ah ouais, bah, c'est bon, monsieur Martin, je sais qui c'est, j'ai entendu plein de fois la radio.
8: Mais pas du tout.
4: Bah ouais, c'est ça, ouais. De temps en temps, quand je monte dans la voiture des clients, c'est rire et chanson, du coup.
8: Ah, eh ben, on pourrait peut-être récupérer les voitures de vos clients pour les filer à l'Elysée.
4: Bah, non, j'ai des épaves, je peux donner une épave pour l'Elysée, pas de soucis.
8: C'est sympa, merci.
4: Merci madame, alors.
8: Ah mais de rien, mademoiselle.
5: Bonjour
16: madame, c'est les dépannages plomberie.
5: Oui.
16: Oui, bonjour madame Ledoux à l'appareil.
5: Oui.
16: Germaine, j'ai mon évier bouché.
5: Alors, Ledoux, c'est accroché ou pas?
16: L'évier?
5: Non, votre nom.
16: Ah, Ledoux, oui, oui.
5: Oui, c'est accroché. Hein.
16: Oui, c'est accroché. Alors, Parvis de la Défense.
5: Oui.
16: Tour Gentil.
5: Oui.
16: 43e étage.
5: 43e étage?
16: Ben oui.
5: Avec ascenseur, oui.
16: Sans ascenseur.
5: Non, vous rigolez là.
16: Non, je rigole pas. C'est sans ascenseur.
5: Attendez, hein. Bon, quittez pas, madame. Hein.
22: Allô?
16: Allô?
22: Oui.
16: Oui, bonjour, monsieur.
22: Bonjour. Où est votre problème?
16: Vous êtes qui?
22: Ben, le directeur technique.
16: Ah, d'accord. Ben, moi, j'ai pas de problème. Simplement, je vais savoir à quelle heure il venait.
22: Oui, mais c'est au 43e étage?
16: Oui, c'est ça.
22: Oui.
16: Sans ascenseur, oui.
22: Sans ascenseur?
16: Oui.
22: 43 étages sans ascenseur?
16: Oui.
22: Voilà.
16: Il n'y a pas de problème, il n'y a pas de problème.
22: Non, mais 43 étages, il faut les monter à pied, madame. Hein.
16: Mais moi, je le fais bien, monsieur.
22: Vous le faites bien?
16: Ben oui.
22: 43 étages à pied?
16: Ben évidemment, je fais mes courses une fois par semaine.
22: Et vous avez un évier bouché?
16: Oui.
22: Maintenant, pourquoi il n'y a pas d'ascenseur dans votre immeuble?
16: Non, c'était un immeuble fonctionnel.
22: Oui.
16: Et puis, les bureaux ont déménagé.
22: Oui.
16: Moi, j'étais la concierge, ils m'ont relogé là-haut.
22: Au 43e étage?
16: Voilà. Et mais ils ont muré l'ascenseur puisqu'il n'y a plus personne.
22: Et vous habitez dans un immeuble de 43 étages toute seule alors, madame?
16: Oui, il y a mon fils qui vient me voir tous les jours.
22: Et bon, t'as pris l'adresse de la dame, là, parce que... Oui, c'est... Alors, l'évier, il est bouché. Ouais, je vais voir un gars, hein. Tu veux... Lionel, tu veux bien monter 43 étages, toi, à pied? Bon, écoutez, moi, ce que je vais faire, c'est que je vais essayer de vous trouver quelqu'un qui veut bien monter 43 étages à pied.
16: Vous êtes gentil, monsieur.
22: Oui.
16: Alors, c'est très simple, hein. Quand il arrive au 38e étage, il change d'escalier. Il prend l'escalier C, parce que l'escalier est muré, hein.
22: Au 38e étage, il faut changer d'escalier?
16: Oui.
22: Et prendre l'escalier C?
16: Voilà. Alors, avec l'escalier C, c'est un escalier qui descend jusqu'au 5e, hein.
22: Et monter 5 étages?
16: Non, descendre.
22: Comment on descend jusqu'au 5e?
16: Oui, parce qu'ils ont muré après.
22: Oui, alors, il faut descendre jusqu'au 5e étage?
16: Voilà.
22: Une fois qu'on est monté au 38e?
16: Oui, c'est ça, mais c'est pas par le même escalier, hein.
22: Non, mais attendez. On monte 38 étages.
16: Voilà.
22: Voilà. Et après, on descend.
16: Oui, jusqu'au 5e.
22: On descend jusqu'au 5e étage.
16: Oui, alors, faut pas qu'il se trompe parce que c'est dans le noir.
22: C'est dans le noir?
16: Ah oui, il n'y a pas de lumière, hein.
22: Comment, il n'y a pas de lumière? Là, c'est une galère, ça, hein.
16: Mais moi, je le fais bien, hein.
22: Oui, je sais, mais si vous avez des bons yeux, il faut que je trouve un plombier qui a des bons yeux, hein. Vous savez, monter 38 étages dans le noir.
16: Oui, mais il peut compter dans sa tête, hein. Moi, je compte, hein.
22: Comment il va compter dans sa tête? Ben déjà, il faut qu'il y arrive, hein. Il faut pas que je trouve un plombier cardiaque, moi. Hein. Vous vous rendez compte, 38 étages dans le noir? Non, mais moi, je vous tire mon chapeau, madame, hein. Vous êtes courageuse. Hein.
16: J'ai 73 ans.
22: 73 ans. Parce que à 73 ans, monter 43 étages, redescendre 38 et redescendre de... Attendez, il faut que je fasse le calcul, là. Il faut redescendre 33 et sans lumière... Oui. Et c'est vraiment noir, alors?
16: Ah oui, c'est noir.
22: C'est noir, il faut amener une lampe...
16: Non, il y a une rampe, hein.
22: Il y a une rampe?
16: Oui, enfin, il y a une rampe, tous les étages impairs.
22: Putain, il faut que j'appelle Belmondo, moi, hein. Ça irait plus vite avec un hélicoptère et qu'il me jette directement dans votre fenêtre. Mais alors, à chaque fois que vous montez 38, vous descendez 33 et vous remontez 40...
16: Voilà.
22: 43.
16: Oui, c'est ça.
22: Ça fait 80 étages, dans tout ça.
16: 81.
22: C'est pas possible. Mais c'est inhumain ce qu'ils vous font là. Putain, c'est... Vous vous rendez compte, c'est une après-midi qui est foutue pour un plombier. Et c'est vraiment bouché votre levier. Hein.
16: Ah oui, il est bouché, il refoule. Hein.
22: Il refoule. Manquez, s'il n'y a pas de voisin, il peut refouler, hein. Il n'y a pas de problème. Hein.
16: Ah oui, mais enfin, c'est pas.
22: Bon.
16: Alors, que je vous dise comment
22: oui.
16: faire quand il arrive.
22: Hein. Oui.
16: Quand il est en bas,
22: oui.
16: il y a un interphone.
22: Oui.
16: Il sonne et je descends lui ouvrir.
22: Vous descendez vous-même?
16: Oui, je vais descendre lui ouvrir.
22: On va pas vous faire descendre quand même qu'à 45 étages, 43 étages,
16: mais
22: et
16: si...
22: remonter 81 à 73 ans pour lui ouvrir. Pourquoi il marche pas l'interphone?
16: Mais non.
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3: Oui, bonjour.
8: Oui, bonjour madame. Je vous appelle.
3: Oui.
8: Oui.
3: Oui, bonjour monsieur.
8: Je vous appelle parce que j'ai un problème de lunettes.
3: Il faut venir en salle d'exposition voir avec ma collègue.
8: D'accord.
3: 14h, 17h30.
8: 14h, 18h30, ok.
3: 17h30. Je sais qu'elle s'en va à 18h.
8: Hein. Ah, ça ferme à 18h.
3: Non, c'est 17h30, je l'ai dit au départ.
8: 17h30, bah ça descend encore.
3: Bah, ça descend pas, non, c'est les horaires, monsieur, c'est tout.
8: Oui, mais c'est un peu à la tête du client, non?
3: C'est vous qui avez mal compris, monsieur.
8: Oui, non, mais c'est pas grave, je vous en veux pas, hein.
3: Non, non, mais...
8: Vous avez le droit de vous tromper. Bon, du coup, je peux parler à votre collègue, peut-être?
3: Bah, écoutez, je vais vous la passer, vous ne quittez pas.
8: Merci.
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23: Allô.
8: Oui, bonjour monsieur.
23: Oui, bonjour monsieur, c'est madame.
8: Non, mais c'est monsieur.
23: C'est madame, c'est non, pas...
8: Non.
23: Oui.
8: Non, mais c'est pas grave. En fait, j'ai vu un docteur qui m'a dit qu'il fallait que je fasse une paire de soleil, mais avec ma vue.
23: Oh non, mais attendez, là, vous me parlez de lunettes de vue?
8: Bah oui.
23: C'est un opticien qui fait des lunettes de vue.
8: Bah oui, c'est pour ça que je vous appelle, parce que...
23: Vous êtes au sanitaire chauffage. Les seules lunettes que nous vendons, ce sont des lunettes à mettre sur des WC. Comment voulez-vous que l'on vous commande des lunettes de vue?
8: Si je suis pas passé avant, ça, je suis d'accord.
23: Attendez, vous... attendez, est-ce que vous pouvez laisser parler, s'il vous plaît?
8: Oui, bien sûr. Mais ce que je veux dire, c'est que vous...
23: Attendez, laissez-moi parler parce que vous perdez votre temps et je perds le mien.
8: Mais je veux pas vous faire perdre votre temps.
23: Voilà. Donc, je vous explique.
8: C'est juste que moi, je me dis...
23: Bah, attendez, laissez-moi parler.
8: Non, mais je vous laisse parler, mais est-ce que juste...
23: Non, vous me laissez pas parler.
8: Ah bon?
23: Alors, nous sommes distributeurs de produits
8: juste,
23: sanitaires.
8: Vous me dites, c'est pour mettre des lunettes sur le nez. Allô?
3: Attendez, ici, c'est une société de chauffage sanitaire.
8: Excusez-moi, c'est pas la même... Vous êtes la dame de...
3: Non, moi, je suis un monsieur.
8: Ah, parce que vous ressemblez à la personne qui me disait les horaires tout à l'heure, en fait.
3: Mais je suis un monsieur, moi.
8: Bon, si vous voulez.
3: Vous cherchez quoi?
8: Alors, moi, il me faudrait une paire de solaires à ma vue et une paire
3: alors,
8: juste...
3: Excusez-moi.
8: Oui, non, je vous en
3: ici,
8: prie.
3: Ici, vous êtes dans la...
8: Et une paire juste normale...
3: Non, attendez, laissez-moi parler.
8: Oui, non, mais je vous écoute.
3: Juste deux secondes, excusez-moi.
8: Une paire, donc...
3: Non, mais attendez, vous allez me dire une paire, je vais vous expliquer quelque chose. Monsieur.
8: Non, mais alors, deux paires, en fait.
3: Non, monsieur, écoutez.
8: Oui.
3: Laissez-moi parler, s'il vous plaît.
8: Non, mais je vous laisse parler, mais juste que je vous dise...
3: Non, vous n'allez pas plus loin. Vous cherchez des lunettes de vue.
8: Voilà, alors, c'est ça.
23: Non, bon, attendez, vous permettez, je suis dans un commerce, j'ai des clients.
8: Oui, okay? Non, mais moi, à la limite, je vous achète.
23: Non, c'est même pas la peine d'insister, j'ai dit non.
8: Non, mais j'insiste pas, mais ce que je veux dire, c'est que...
23: Mais attendez, c'est grave. Je suis un magasin et là, les gens entendent et ils se demandent ce qui se passe, hein, voilà.
8: Allô?
23: Vous n'allez pas aller chez un boucher lui demander du merlu?
8: Un boucher pour des lunettes de vue, vous me dites?
23: Pardon? Oh non, c'est incroyable, c'est pas possible. Bon, allez, au revoir, monsieur.
8: On se fait quand même un petit bisou avant de partir, un petit...
23: Oui, oui, bien sûr, je vous embrasse bien fort.
8: Et le monsieur, il veut pas me faire un petit bisou?
23: Monsieur, si, vous embrasse de loin, là. Il le fait.
8: J'ai pas entendu mon bisou, là.
23: Oui, si, il est enrhumé, ça s'entend mal.
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24: Magasin de Chèvre République, bonjour.
16: Allô?
24: Oui?
16: C'est le magasin des surgelés.
24: Oui.
16: Bonjour, madame.
24: Bonjour.
16: Je dois faire mes commissions, vous savez, parce que je vais être un peu malade et on m'a dit de prendre mes promissions pour la semaine, voyez-vous.
24: Oui.
16: Je voudrais savoir, est-ce que vous avez des haricots?
24: Oui, bien sûr.
16: Ah, alors, haricots, je note. Des arottes.
24: Des
16: arottes.
24: Des carottes?
16: Oui.
24: Oui.
16: Ah bon, très bien. Je vais essayer de tout prendre chez vous. Comment s'appelle les topinambours? Non, j'ai pas besoin, c'est trop dur, puis c'est pas surgelé.
24: Alors ça, par contre, j'ai la purée de topinambours.
16: Ah. Est-ce que vous avez des poireaux?
24: Des poireaux, oui.
16: D'accord. Des tomates?
24: Oui, des tomates aussi, oui.
16: Très bien. Des hommes?
24: Pardon?
16: Des hommes?
24: Vous avez demandé quoi?
16: Des hommes.
24: Des pommes?
16: Oui.
24: Ah non, la pomme, ça se congèle pas du tout.
16: Ah voilà. Alors, pas de hommes, mais est-ce que vous avez des oires?
24: Non, non plus.
16: Ah bon? Ça
24: non.
16: Se congèle pas non plus?
24: Non.
16: Pour faire les oires au chocolat?
24: Non, on n'a pas de poire, non.
16: Bon. Et est-ce que vous avez des haillassons?
24: Non, non plus, madame.
16: n'avez pas d'agaçant ?
24: Non.
16: Bon, alors, j'allais oublier le plus important, parce que je vais rester quand même, essayer de ne pas sortir de chez moi, et ça, il m'en faut, si je dois passer l'hiver toute seule à la maison. Est-ce que vous auriez des aubes ?
24: Alors, des aubes, c'est-à-dire ?
16: Vous savez, les aubes, avec les ouilles, ça se, on mélange ça avec les ouilles.
24: Non, je ne vois pas de quoi vous me parlez.
16: Ben, vous savez, c'est un fruit, il y a trois fruits en un fruit.
24: Non, ça ne me dit rien du tout.
16: Aux Seychelles, il y en a beaucoup. C'est-à-dire que vous avez à la base du zob, il y a toujours deux ouilles.
24: Alors là, je ne vois pas du tout. Hein. Bah, puis tout ce qui est fruit exotique, je pense que ça doit...
16: Parce que, voyez-vous, ils font quelque chose avec ce fruit-là, avec le zob là, et les ouilles, voyez-vous, ils arrivent à faire un jus avec.
24: À faire un jus, d'accord.
16: Qui est congelé.
24: D'accord. Non, mais je n'ai pas, hein, non.
16: Ah ben non, celui-là, on le trouve qu'à la banque du sperme.
24: Non, mais n'importe quoi. Hein. Non, mais je ne vois pas le rapport avec les surgelés, madame.
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9: Accueil, bonjour.
8: Bonjour monsieur, c'est bien la police ?
9: Oui, bah oui, c'est bien la première fois qu'on me dit bonjour monsieur, mais vous pouvez quand même y aller.
8: C'est par politesse, hein.
9: Non, c'est une dame, mais c'est pas grave. Alors, vous voulez quoi monsieur ?
8: Voilà, j'ai pris un PV parce que je téléphonais en conduisant.
9: Oui, normal.
8: Du coup, j'ai dit que je travaillais pour la police et il faudrait votre nom et prénom pour que je puisse attester de ça.
9: C'est vraiment du grand n'importe quoi votre demande là.
8: Bah, enfin oui, mais ça m'arrangerait quand même.
9: Oui, je vous passe l'état-major, ne inquiétez pas.
10: Monsieur Cabaret OMP, bonjour.
8: Oui, bonjour. Vous êtes le major ?
10: Ah, pas du tout, sa femme, non. C'est pas moi le major.
8: Vous êtes la femme du major ?
10: Oui. C'est pourquoi vous vous appelez ?
8: J'ai eu un PV parce que je conduisais en téléphonant.
10: Oui.
8: Du coup, j'ai dit au policier que je travaillais pour vous.
10: Vous travaillez pour moi ? Non, vous travaillez pas pour moi.
8: Non, alors ça, on le sait. Mais je me suis dit, on peut dire par exemple que j'étais en mission pour vous ou un truc comme ça, vous voyez ?
10: Non, vous pouvez pas dire ça, non. Et ça tombe bien que vous m'ayez appelé parce que là maintenant, je vais bien surveiller toutes les demandes.
8: Comment ça ?
10: Bah, vous venez de tout me donner ce que vous allez faire, donc là, je saurai maintenant.
8: Non, mais vu qu'on est collègues, vous voyez, je veux dire...
10: Non, vous êtes pas collègue, vous êtes monsieur comment d'abord ? Vous m'avez pas donné votre nom.
8: Parce que je suis en mission...
10: Vous êtes en mission secrète, oui, c'est ça. Et moi, je suis Batman.
8: Ah, alors attendez, je vais noter votre nom tout de suite, madame Batman.
10: Bon, allez, laissez tomber.
8: Non, mais, alors, Batman.
10: Non, mais en fait, vous y connaissez rien. Donc,
8: bon, est-ce que je peux passer cet après-midi ?
11: Allô ? Le major, c'est moi.
8: Ah, vous êtes monsieur l'État ?
11: Je suis monsieur quoi ?
8: Monsieur l'État ?
11: Je suis pas monsieur l'État, je suis à l'État-major.
8: Donc c'est bien ce que je disais.
11: Vous êtes en train de raconter n'importe quoi. Et je vous conseille de ne pas tomber sur moi un jour au téléphone si vous l'avez à la main, parce que vous me verrez pas arriver. D'accord ?
8: Bah là, c'est le problème, c'est bien ça, c'est que je les ai pas vus arriver.
11: Ouais, terminé, il y a plus de discussion possible. Vous payez votre PV, puis c'est terminé. Ou alors on va faire identifier votre numéro de téléphone, et puis on va aller vous chercher ou faire subir un examen médical, parce qu'il me semble que vous ayez des difficultés à comprendre certaines choses.
8: Ah oh bah ça va être ma faute.
11: Bah oui, c'est votre faute. Et attendez, c'est pas moi qui prends un PV parce que je téléphone au volant. Hein. Vous demandez des choses impossibles.
8: Non, mais à la limite...
25: C'est pas possible, ça.
8: Oui, allô ?
25: Oui, bonjour. Vous êtes monsieur ?
8: Martin.
25: Ouais. De votre prénom ?
8: Martin.
25: Martin ?
8: Voilà. Moi, il me faudrait votre nom et prénom aussi.
25: Vous allez arrêter de vous foutre de ma gueule, là, maintenant.
8: Bah, pourquoi ?
25: Pourquoi ? Oui, je vous explique pourquoi. Vous êtes de quelle planète, vous êtes, vous ? Vous imaginez ce que vous êtes en train de faire, là ?
8: Vous voyez, si on dit que je suis un informaticien qui vous donne des informations pour le...
25: Un informaticien, ouais, c'est ça. Ouais.
8: Voilà.
25: Ah, et essayez d'abord apprendre à parler correctement le français et apprendre à discuter, d'accord ?
8: Allô ?
11: Oui, allô ?
8: Ah bah c'est une autre...
11: Bah, bonjour monsieur. Voyez, votre numéro de téléphone, il tient plus du canular qu'autre chose, là.
8: Ah bah tiens, bah merci.
11: Bah oui, je sais pas si vous êtes bien sensé dans vos propos, là. C'est comme si un voleur me disait, moi j'ai fait un cambriolage, mais il faudrait que vous me disiez, c'est pas moi qui ai fait le cambriolage. Non mais vous voyez un petit peu, on en sort pas, là, monsieur Martin,
8: excusez-moi, vous me traitez de voleur ?
11: Non, je vous explique.
8: Alors ça, c'est la meilleure.
11: Ah, c'est la meilleure. Vous demandez à être exonéré d'une infraction et qu'un fonctionnaire se porte garant pour vous en mentant.
8: Et vous me traitez de voleur.
11: Je vous dis, c'est comme si un voleur...
8: Dis donc.
11: Ouais, je crois que vous comprenez pas. Est-ce que je vous ai traité de voleur ?
8: Bah oui.
11: Alors je vais y réitérer. Vous allez écouter, vous allez ouvrir vos oreilles, vous allez écouter. C'est comme si un voleur...
8: Ah bah voilà, troisième fois.
11: Alors j'ai pas dit monsieur Martin, c'est comme si monsieur Leblanc nous téléphonait pour nous dire, moi j'étais en train de...
8: Je pense que vous devez confondre avec une autre affaire.
11: Non, je confonds pas avec d'autres affaires, je vous cite un exemple. Alors si vous ne comprenez pas ce que je vous dis, il y a un réel problème.
8: Non mais je ne connais pas de monsieur Leblanc.
11: Bon, alors écoutez, on va mettre fin à cette conversation là parce que je vois qu'il y a un réel problème. Au revoir monsieur Martin.
26: Commissaire Brest, j'écoute.
16: Allô ?
26: Oui, le commissariat de Brest, madame.
16: Bonjour, monsieur.
26: Bonjour, madame.
16: Et c'est le commissariat...
26: De Brest, madame.
16: Oui, bonjour, monsieur.
26: Bonjour, madame. Qu'est-ce que je peux faire pour vous ?
16: Je voudrais parler à... Comment il s'appelle, là, le policier, là ? Excusez-moi, j'ai pas la mémoire des noms parce que j'ai 92 ans.
26: Oui, et qu'est-ce qu'il fait ce monsieur ?
16: C'est un monsieur de commissariat. Oh, comment il est là ? Il est un peu gros.
26: Ah, oh, madame, moi, je peux pas. Si vous me donnez pas le nom, madame, je peux pas vous dire, moi.
16: Aïe.
26: Qu'est-ce qu'il fait, ce monsieur-là ?
16: Mais il a les dents un peu jaunes.
26: Ah, oh, mais...
16: Avec les... Vous savez, il a des cheveux gras, avec des pellicules aussi, j'ai remarqué.
26: Ah, mais là, je peux pas vous dire qui c'est, hein. Il y en a, vous savez, des gros ici, des...
16: Mais il a des cheveux gras, avec des pellicules sur sa veste.
26: Ah oui, mais madame, écoutez, mais mettez-vous à ma place. Moi, je peux pas savoir qui est-ce qui a des pellicules, madame, ou qui est-ce qui en a pas.
16: Attendez, je vais essayer de me souvenir, vous permettez?
26: Mais bien sûr.
16: Alors, il est très gros, hein, il a un peu d'embonpoint.
26: Oui.
16: Il a des dents très jaunes, et les cheveux gras, avec des pellicules... Et il a des boutons sur le visage, il a les ongles noirs aussi.
26: Oh, alors là... d'après la description que vous me donnez sommairement, là, hein... C'est pas monsieur Kell ?
16: Comment ?
26: Kell.
16: Voilà !
26: Bon, Kell, il travaille, attendez voir, il travaille demain après-midi.
16: Ah, c'est lui. Mmh. Je me souviens, évidemment, il sentait très fort des pieds, il avait une mauvaise haleine aussi.
26: Eh bien, ça doit être lui.
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12: Allô, oui.
8: Oui, bonjour monsieur, c'est bien l'auto-école ?
12: Oui, vous êtes oui. Bien l'auto-école.
8: Je vous appelle parce que moi-même j'ai monté un site pour passer le permis sur internet.
12: Oui.
8: En revanche, comme j'ai pas les agréments, j'aurais besoin d'un petit coup de pouce de votre part pour me valider les élèves à qui j'ai donné le permis.
12: Non, mais ça m'intéresse pas de toute façon.
8: Bah oui, mais alors parce que du coup j'ai quand même votre nom qui est marqué sur mon site.
12: Vous avez marqué votre nom et de quel droit vous marquez mon nom ?
8: Bah parce qu'il fallait bien que je trouve quelqu'un qui.
12: Et vous choisissez mon nom comme ça au hasard sans avoir demandé quoi que ce soit. Mais je vais porter plainte contre vous, monsieur.
8: Bah moi d'abord pour refus d'agrémentisme.
12: Mais c'est la meilleure. Ben allez-y, je vous invite à le faire, monsieur.
8: Alors, c'est gentil de m'inviter.
12: Mais je suis en plein délire, là, monsieur. Vous engagez pas d'autres personnes comme ça à leur insu. Mais qu'est-ce que c'est, cette histoire? Mais c'est de la magouille en plein que vous faites, là.
8: Non, mais considérez ça comme une sorte de partenariat, vous voyez ce que
12: Ah bon, vous faites les choses avant et après vous prévenez les gens, vous. Mais vous êtes un escroc en puissance.
8: Oui, enfin, on est quand même partenaire, hein, je vous rappelle. Donc,
12: mais pas du tout. Qu'est-ce que c'est, cette histoire? Attendez.
8: Oui.
13: Allô ?
8: Allô ?
13: Oui. Ah,
8: vous êtes une autre responsable ?
13: Non, je suis le.
8: Ah,
13: juste avant, vous avez eu la responsable et elle vous a dit justement, vous vous rendez compte de ce que vous êtes en train de demander ? Concrètement, vous êtes notre concurrence directe, mais vous avez besoin de mon numéro d'agrément pour pouvoir bosser vous de votre côté.
8: Bah parce que vous l'avez.
13: Oui, mais moi je l'ai, mais je suis pas tenu de vous le donner, mon numéro d'agrément. Moi, mon intérêt, il est où ?
8: Alors, c'est ce que je disais, faut voir ça comme une sorte de partenariat, vous voyez ? Moi, ce que je me disais, c'est que les élèves qui s'inscrivent sur mon site, vous leur offrez 2 heures de conduite.
13: Ah, d'accord. Alors, vous inscrivez les gens, vous encaissez, vous m'envoyez les élèves, je leur offre 2 heures de conduite, et ça me fait de la pub.
8: Bah, exactement.
13: Mais vous sortez de quelle planète, monsieur ?
8: Bah, enfin, excusez-moi.
13: Sérieusement, avec tout le respect que je vous dois, là, franchement, c'est prendre les gens pour des idiots.
8: Non, mais excusez-moi,
13: Non, je vous excuse pas. J'en ai marre de parler avec vous. Vous me prenez pour un con, j'ai l'impression.
8: Je vous propose un business quand même.
13: Non, ne me proposez rien du tout. J'ai pas besoin de businesser avec vous.
8: Bah, alors, donnez-moi juste, dans ce cas, le numéro.
13: Mais je vous donne rien du tout, espèce de fou. Vous êtes malade ou quoi ? Vous, je vous donne rien du tout.
8: Écoutez, je passe dans ce cas.
13: Ouais, venez, je vais vous donner le numéro d'agrément.
8: D'accord. Ou si vous préférez, moi je vous apporte les dossiers déjà.
13: J'ai envie de jeter le téléphone.
8: Non, parce que si vous pouvez me remplir les trucs, parce que moi j'y connais rien.
13: Je veux plus parler avec vous.
8: Ah, bah excusez-moi, mais enfin entre associés, ça commence très mal quand même. Hein.
13: Ah, voilà, il manque beaucoup. Mais non, mais je suis pas d'accord, moi. Pour me prendre pour un con comme ça. Venez et parlez en face de moi. Ne me parlez pas au téléphone. Qu'est-ce que vous me parlez au téléphone ?
8: Eh ben là, je vous parle au téléphone, oui, absolument.
13: Mais je veux pas parler avec vous au téléphone, moi je veux que vous venez.
8: Ben là, pourtant, on parle au téléphone.
13: Monsieur,
8: oui.
13: Avec tout le, je vais vous parler très très mal.
8: Non mais,
13: Vous parler très très mal. Je vous préviens 2 fois. Raccrochez, ou sinon je vais vous insulter toute votre famille.
8: Ah bah non.
13: Il m'a dit ah ben non. Voilà, c'est lui, il me rend pour un con.
8: Allô.
13: Ah, toi tu me rends fou comme ça. Voilà, c'est trop là. Bon, vous avez de quoi noter. Je vous donne l'agrément. Moi, vous raccrochez, vous me rappelez plus.
8: Alors, je vous écoute.
13: Il est où les numéros d'agrément là ? Alors, c'est E 12.
8: Comme le chiffre 12 ?
13: Non, c'est un truc de fou.
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17: Allô ?
18: Oui, bonjour madame.
17: Monsieur.
18: Je voudrais parler, s'il vous plaît, à la responsable de la cantine de l'établissement scolaire.
17: Oui, allez-y.
18: C'est le ministère de l'Environnement, à l'appareil.
17: Oui.
18: Monsieur Lamolle, le directeur de l'antenne Nutrition Environnement Scolaire.
17: Mm.
18: Vous avez reçu, je pense, la directive 953-C1 ?
17: Non, j'ai pas.
18: Bon, nous avons des problèmes écologiques, vous le savez, en France actuellement, en particulier la forêt. Donc, trop d'arbres abattus dans le département. La cause principale, c'est une directive qui est environnementale qui a fait qu'on a réintroduit le castor dans le département. Vous êtes au courant de ça ?
17: Non.
18: parfaitement. Les castors, vous savez comment ils fonctionnent, ils abattent des arbres pour construire des ponts et aménager.
1: Oui, oui.
18: Donc nous avons un grave problème environnemental et nous avons donc envisagé de réintroduire le castor dans les menus des cantines scolaires.
1: Oui.
18: Voilà. Est-ce que ça vous va une tonne dans un premier temps ou...
1: Alors là, je peux pas vous dire, monsieur. Ce qui serait mieux, là, moi, ce que je peux...
18: Non, parce que si on veut sauver des arbres, il faut qu'on fasse vite.
1: Oui,
18: il faut...
1: non, mais je vous comprends, monsieur. Alors moi, ce que je vous conseille, parce que moi, je suis responsable de la cantine et tout, appelez carrément la mairesse qui va vous répondre.
18: C'est fait.
1: Alors, qu'est-ce que vous a dit la mairesse ?
18: Alors, nous nous sommes mis d'accord, nous bénéficions de toute son aide. Simplement, maintenant, il faut qu'on voit avec vous. L'urgence, c'est de sauver des arbres, parce que sinon, on va avoir un vrai problème pulmonaire, on va dire, entre guillemets.
1: Ouais, avec... ouais.
18: Donc, en gros, il faudrait que vous puissiez, vous, écouler une tonne de viande de castor sous vide, mais le plus rapidement possible.
1: Alors là, je peux pas vous dire. Moi,
18: combien
1: je...
18: d'élèves vous avez ?
1: Alors, nous avons entre 85 enfants et 90.
18: Ça leur ferait 560 grammes de castor par repas le midi.
1: Tous les jours ?
18: Oui, absolument.
1: Oh.
18: C'est le thème de la campagne. Hein.
1: Ouais.
18: Sauvons les arbres, abattons les castors.
1: Oui.
18: Bien compris. Alors, au ratio, je me suis trompé. Hein. Ce n'est pas 460 grammes. Combien je vous ai dit ? 460 grammes de castor par jour ?
1: Oui, ouais, c'est pour ça.
18: Oui, c'est un peu léger. Hein. C'est 773.
1: Et vous incorporez ça comment dans les...
18: Alors, hachis parmentier.
1: Ouais.
18: Pâtes.
1: Ouais.
18: Omelette.
1: Ah oui, d'accord. C'est-à-dire, vous metteriez ça dans le hachis parmentier.
18: Voilà.
1: Vous feriez des beefsteaks comme des beefsteaks hachés style castor.
18: Oui.
1: Vous feriez aussi, attendez, je vous dis ce qu'on a, des petites boulettes.
18: Voilà, des boulettes de castor, oui.
1: Ouais.
18: Alors, on va faire le tableau, si vous voulez bien. Vous avez de quoi noter ?
1: Ouais, allez-y. Alors pour le castor, hein, on a dit.
18: Alors, steak haché.
1: Oui, ça leur dit steak haché.
18: De castor.
1: Oui.
18: Ensuite, hachis parmentier.
1: Alors, du hachis parmentier.
18: De castor.
1: Oui.
18: Ensuite, blanquette.
1: De la blanquette.
18: De castor. Là, ça va, c'est assez varié, non ?
1: Ben, pour mon compte personnel, oui. Mais il en faut quand même du poisson. Hein.
18: De castor.
1: Et le vendredi, on a des quenelles de veau.
18: Bon, ben là, facilement remplaçable par les quenelles de castor.
1: Oui.
18: Maintenant, le plus important, madame. Il faut donner envie aux enfants de manger du castor.
1: Oui, mais il faut
18: l'avouer. Nous allons donc attribuer le collier de castor chaque fin de semaine. C'est-à-dire que l'enfant qui aura mangé le plus de castor se va remettre le collier de castor, donc constitué avec les dents du castor, comme les Indiens, vous voyez. Bon, maintenant, le plus important. Combien d'heures par semaine pouvez-vous consacrer à aller donc sur le terrain pour l'abattage des castors ?
1: Ah non, ça, nous, on n'a pas le temps. Hein.
18: Non, mais c'est le week-end. Hein.
1: Non.
18: On fournit les fusils.
1: Non, ça c'est hors de question, monsieur. Moi, le week-end, je le garde pour moi.
18: Madame.
1: Non.
18: Madame, toute la tenue est fournie.
1: Non.
18: Les casquettes, les bottes, le fusil.
1: Non. J'ai un mari qui est chasseur déjà.
18: Ah, ben voilà. Donc vous êtes deux, hein, à pouvoir chasser.
1: Non. Alors là, c'est pas la peine.
18: Et les instituteurs et tout le monde.
1: Non, monsieur. Écoutez, moi, je vous dis honnêtement.
18: Vous voulez rien faire pour sauver les arbres ?
1: Non.
18: Attendez, madame, c'est...
1: Non, monsieur.
18: Mais pourquoi vous voulez pas aller chasser des castors ?
1: Non, monsieur, parce que oui. Ça t'intéresse d'aller à la chasse ? Non, monsieur. Moi, c'est non. Ce qui concerne la chasse du castor, moi, mes week-ends, ils sont pris. Je vais pas m'amuser à aller avec un fusil, un machin.
18: Mais madame, c'est juste de passer le week-end à tirer sur des castors, c'est pas méchant.
1: Non.
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5: Allô ?
19: Bonjour monsieur, c'est bien la boucherie ?
5: Oui.
19: Monsieur Martin à l'appareil, les viandes véganistes Martin.
5: Ouais.
19: Je vends des steaks véganistes à base de protéines végétalifiées.
5: Ouais.
19: Mais maintenant, on n'a plus le droit de marquer steak et véganiste sur la même étiquette.
5: Ouais.
19: Donc j'ai rayé le mot véganiste et j'ai mis le nom de votre boucherie à la place.
5: Ah bon ?
19: Bah oui, comme ça en plus, mes clients pensent que c'est de la vraie viande.
5: Ah oui, bah bien sûr.
19: Mais oui, tout simplement.
5: Bah attendez, je vais vous passer monsieur. Vous allez voir s'il va être d'accord.
19: Ah bah je sens que ça va lui plaire, ouais.
5: Écoute, je suis bien, ultra-fic.
0: Allô? Oui?
19: Bonjour madame.
0: Oh non, que ça devient vegan, monsieur.
19: Ah non, mais vous avez pas compris. C'est juste un truc que je marque sur mes produits pour pouvoir les écouler.
0: Ah ben ça, monsieur, j'en ai rien à foutre. Votre trafic, ça nous intéresse pas, ça.
19: Ah bah oui, mais pardon, moi j'ai déjà imprimé toutes mes étiquettes avec votre nom dessus.
0: Ah ben, bah, j'en ai rien à foutre d'être vos étiquettes, moi. C'est pour vous, eh ben, avant de prononcer tous les étiquettes, déjà une, vous nous demandez l'autorisation.
19: Oui, oh bah déjà une, disons que je vous demande l'autorisation maintenant.
0: Déjà une, monsieur, avant de faire des étiquettes, on me demande l'autorisation.
19: Oui, bah déjà une, considérons que vous me l'avez donnée, on s'arrangera plus tard.
0: Ah oh, oui, là, j'ai donné mon autorisation, là.
19: Bah, disons que déjà une, on fait comme si.
0: Non, monsieur, écoutez, venez vous-même, puis on va parler face à face.
19: Ok, super, bah j'arrive.
0: De toute façon, on veut pas travailler avec vous, monsieur.
19: Ah, alors pourquoi vous me demandez de venir?
0: Je dis, vous me cassez les couilles ou quoi, vous?
19: Non, mais pardon, vous me dites de passer, après faut plus passer.
0: Oui, non. Aoust, trouvez quelqu'un d'autre.
19: Pardon, vous m'avez dit quoi, là? Aoust?
0: Ouais, aoust. Vous savez pas ce que ça veut dire, aoust?
19: Ah si, je connais, c'est du jambon.
0: Non, c'est dehors.
19: Non, c'est du jambon, le jambon d'Aoust.
0: Oh, l'Aoust et Aoust.
19: C'est ça, le jambon d'Aoust qui vient de la vallée d'Aoust en Italie.
0: Non, monsieur, écoutez.
19: Eh ben, justement, ça j'en ai. Est-ce que vous voulez que je vous apporte du jambon d'Aoust?
0: Putain, c'est à moi que tu vas voir refaire. Tu veux peut-être au carré ou quoi, toi?
19: Oh, bah, tu vas voir que ça va être encore ma faute.
0: Qu'est-ce que tu fais chier, là? Ça dit non, c'est non.
19: Alors, ça dépend. Parfois, il y a des noms qui veulent dire oui.
0: Et je t'ai dit non, c'est non. Tu crois que c'est...
19: Non, mais pardon, quand vous dites non, c'est pour les étiquettes.
0: Pour tout!
19: Ah oui, mais alors, pourquoi vous me demandez du jambon d'Aoust?
0: Je t'ai pas demandé du jambon d'Aoust. Et je t'ai dit Aoust, ça veut dire Aoust, ça veut dire dégage. Déjà du jambon Aoust, ça n'existe pas, c'est du Laoust.
19: Vous me dites du Laoust.
0: Tu comprends, là?
19: Ça, je suis pas sûr d'en avoir, je vérifie.
0: Ouais.
19: Non, j'en ai pas.
0: Tu fous de ma gueule ou quoi, toi?
19: Oh, bah oui, bien sûr.
0: Ah, tu te prends pour qui, là?
19: Oh, je dirais que je suis juste un petit businessman sans prétention.
0: Ah, petit businessman, bah, t'es à côté de tes pompes, hein, mon gars.
19: Ah, pas du tout, non, je les porte au pied.
0: Il est grand temps que tu te fais soigner de ta tête, toi.
19: C'est marrant, t'es pas le premier à me dire qu'il faut que je me fais soigner ma tête.
0: Écoute, tu déposes rien du tout.
19: Oula, pardon, je me suis trompé, j'ai plus de jambon d'Aoust. Non, mais bonne nouvelle, je peux vous mettre du jambon de Bayonne à la place.
0: Eh, dégagez avec vos produits, merde.
19: Ou du jambon espagnol.
0: Eh, putain.
3: Vous écoute.
6: Oui, bonjour madame.
3: Bonjour monsieur.
6: Madame.
3: Oui.
6: Très bien, c'est les Ilotiers, l'appareil du 19e.
3: Oui.
6: Est-ce que vous avez allumé la télévision là ce matin?
3: Ben, j'ai une télévision allumée, oui.
6: Bon, est-ce qu'elle marche bien?
3: Non, c'est un petit peu brou, enfin, pas si bien que... pas si net, quoi.
6: Ouais, d'accord. Bon, ben, je vois ce que c'est. Je vais tout vous expliquer, madame, hein.
3: Oui, je vous écoute.
6: On a des collègues qui surveillent le toit avec les jumelles et qui essayent d'apercevoir ce qui se passe.
3: Oui.
6: On voit un homme, apparemment, d'un certain âge, hein.
3: Ah bon?
6: Qui est grimpé sur le toit et qui utilise votre antenne de télévision.
3: Ah bon?
6: Ouais, parce que vous savez que quand vous mettez la télé, l'antenne devient chaude.
3: Oui.
6: Et d'après ce qu'on voit dans la jumelle, vous avez donc ce monsieur qui est en train de faire cuire quelque chose, on voit pas très bien ce que c'est, sur l'antenne de télévision.
3: Ah bon, c'est bien.
6: Voilà.
3: On verra tout.
6: Oui, mon collègue me signale qu'il a un téléphone portatif à portée de la main.
3: Oui.
6: Donc on a repéré son numéro de téléphone.
3: Oui.
6: On va vous le faire passer.
3: Oui.
6: On va faire basculer la ligne téléphonique, comme ça vous allez la voir. Essayez de savoir ce qu'il est en train de fabriquer sur l'antenne de télé.
3: Oui.
6: Hein? Et alors, on va faire un mot de passe, comme ça vous aurez le signal. Pour que vous puissiez nous reparler, parce que nous on reste en ligne avec vous, hein, vous n'avez qu'à dire 33.
3: D'accord.
6: Et comme ça, vous nous reprendrez. Hein.
3: Oui, d'accord.
6: Je compose le numéro, madame. Hein.
3: Oui.
20: Allô?
3: Allô, j'écoute.
20: Oui, bonjour, madame.
3: Bonjour, monsieur. Je voulais savoir, qu'est-ce que vous faites sur le toit?
20: Ben, je suis en train de faire ma petite cuisine.
3: Et pourquoi vous faites la cuisine sur un toit, vous?
20: Ben, figurez-vous que mon grill est tombé en panne.
3: Ben oui, mais c'est pas une raison, parce que votre grille est tombée en panne pour faire votre cuisine sur un toit, voyons.
20: Ben écoutez, madame, j'avais acheté des saucisses, vous savez, de la saucisse de Strasbourg et de la merguez.
3: Oui.
20: Et j'ai transformé votre antenne de télé.
3: Ben oui, c'est pour ça que mon antenne, il y a quelque chose qui marche pas dans ma télé. Je trouvais ça tout à fait anormal. Alors je me suis dit, qu'est-ce qui se passe? Alors je voulais savoir ce que vous faisiez là-haut.
20: Eh ben, je fais cuire des merguez sur l'antenne de la télé.
3: Ben oui, je vous dis pas, monsieur, mais enfin, vous avouerez que j'ai pas une place pour aller faire cuire des saucisses et des merguez sur un toit.
20: Ben oui, mais j'ai plus de grill.
3: Mais écoutez, monsieur, alors voyons, réfléchissez. Qu'est-ce que c'est que ces façons de monter sur un toit pour faire cuire vos saucisses?
20: Attendez, vous permettez, parce
3: que... Oui, je vous écoute.
20: Il faut que je surveille.
3: Bon. Alors, qu'est-ce que vous comptez faire? Vous continuez de griller vos saucisses ou quoi? Et vous redescendez ou pas?
20: Attendez, parce qu'après, il faut que je nettoie bien, parce que ce soir, j'ai un poulet.
3: Ah bon? Parce que vous comptez monter le soir aussi, faire cuire votre poulet?
20: Ben oui, parce qu'avec l'antenne de télé, ça fait broche.
3: Ah ben c'est bien.
20: Ça fume, attendez, madame, parce qu'il y a de la fumée partout, là.
3: Ben oui, il y a de la fumée, mais moi, je marche plus, hein. Faire cuire sur des antennes de télé, sur un toit, voyons. Alors, réfléchissez, monsieur, hein.
20: Oh, Dieu, il y a toute la graisse qui coule là.
3: Bah ça... oui, il y a toute la graisse, vous vous rendez compte. Puis alors vous allez dégueulasser le toit. Non, bah, ça va pas. Ah non, non, vous arrêtez immédiatement. Hein. Bah, puis vous n'avez pas intérêt à remonter ça parce que... Ah non, non.
20: Bah, ce soir, j'ai invité des amis.
3: Bah je m'en fous, moi. Vous allez inviter des amis, est-ce que c'est une raison pour venir faire cuire votre poulet sur le toit? Vous n'avez qu'à le faire cuire dans une rôtisserie, votre poulet. Vous avez en bas, boulevard Serrurier, il y a un mec qui va vous le faire cuire, votre poulet.
20: Il n'a pas la télé, lui.
3: Mais je ne vous parle pas de monter sur son toit.
20: Oui, mais l'antenne de télé, ça donne du goût, voyez-vous.
3: Mais je m'en fous que ça vous donne du goût. Mais ça marche pas, ça. Bon, j'appelle la police, hein, ça suffit. 33.
6: Oui, je vous écoute, madame.
3: Oh, bon non, alors. Il va remonter ce soir parce que l'antenne de télé donne du goût à son poulet.
6: Bon, alors écoutez, vous savez ce qu'on va faire? On va lui donner une leçon. Est-ce que vous avez votre télé, là?
3: Oui.
6: On va mettre votre télé à fond. Et comme ça, ça va chauffer, ça va faire flamber ses saucisses, comme ça, il ne pourra pas les bouffer. Ça va lui donner une bonne leçon.
3: Comment je dois faire? Je dois machiner le son le plus fort pour chauffer?
6: Voilà.
3: D'accord, ne quittez pas.
6: Ah, monsieur Ledoux, qu'est-ce que vous faites là-haut?
20: Ben, je fais cuire mes petites saucisses.
2: La famille et la photo à l'honneur cette semaine dans le juste prix.
3: Allô? 33.
6: Oui, allô?
3: 33.
6: Oui, allô?
3: Oui, j'ai mis la télé à fond.
6: Ouais, on entend ça, ouais. Et allez la baisser maintenant, on va voir ce que ça donne là-haut.
3: D'accord.
20: Qu'est-ce que c'est que ce bordel?
6: Oui, madame, je vous écoute.
3: Bon, ben, j'ai baissé. Qu'est-ce qu'il en advient?
6: On va voir ce que ça va donner là-haut, hein.
3: Oui.
6: Je vous le repasse.
20: Oh, ben, merde, alors.
3: Qu'est-ce qu'il y a?
20: Ben, elles ont flambé, mes saucisses.
3: Elles ont flambé, vos saucisses?
20: Ben, oui.
3: Oui, ben, je vous dis pas, mais moi, j'ai mis ma télé à fond. Hein? Comme ça, ça flambe sous vos saucisses, et si vous recommencez ce soir, je remettrai ma télé à fond, et votre poulet sera brûlé. Bon, et allez faire cuire vos saucisses ailleurs, hein.
20: Bon, ben, écoutez, madame, vous m'entendez?
3: Oui, je vous écoute.
20: Je vous ai compris.
3: Bon, ben, j'espère bien que vous m'avez compris, hein.
20: Ce soir, je fais pas de poulet.
3: Eh ben, vous ferez ce que vous voulez.
20: Oui, mais... je vais faire de la sardine grillée.
3: Eh ben, non, mais ça va pas.
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9: Oui, allô?
6: Allô?
9: Oui, allô?
6: Oui, bonjour.
9: Bonjour.
6: Adjudant de la place Gendarmerie Nationale, pareil.
9: Oui, d'accord.
6: Oui, d'accord, qui?
9: Monsieur Toulis.
6: D'accord, très bien.
9: Monsieur Toulis Bernard.
6: Oui, Bernard, hein, B-E-R-N-A-R-D.
9: D'accord, oui.
6: C'est-à-dire B-E-R...
9: Comme Bernard. N-A-R-D.
6: Non, D.
9: Hein?
6: D.
9: Non, non, D.
6: D.
9: Bah, si je vous dis que c'est un D que mon prénom y porte, c'est que je sais quand même écrire mon prénom, quand même. C'est
6: attendez.
9: Pas un T, c'est un D.
6: B-E-R...
9: N-A-R-D.
6: N-A-R-T.
9: Bah, moi, je vous dis que mon prénom, c'est B-E-R-N-A-R-D.
6: En deux mots.
9: Non, en un seul mot.
6: Attendez, moi je suis adjudant quand même, je connais, hein.
9: Ben, moi je suis peut-être que simple citoyen, mais je sais écrire mon prénom quand même.
6: Alors, Bernard, c'est pas votre prénom?
9: Ben, Bernard, si, c'est mon prénom, mais ça s'écrit pas comme vous me le prononcez. Ça s'écrit B-E-R-N-A-R-T.
6: Ah, il y a un T, voilà.
9: Un D. Un D.
6: D comme Théodore, hein.
9: Non, D comme des démunis.
6: Comme des menuisiers.
9: Démunis, pas des menuisiers, démunis.
6: Démunis.
9: Voilà.
6: Démunis. D-E-S.
9: Oui, mais enfin, c'est à quel sujet, là, s'il vous plaît?
6: Je vous passe au capitaine, hein.
9: D'accord.
6: Au capitaine, on a le citoyen. Termar, c'est ça votre prénom?
9: Non, Bernard.
20: Alors, excusez-moi, capitaine Ledoux à l'appareil.
9: Oui, bonjour, monsieur.
20: Bonjour, monsieur. Monsieur
9: Bernard, Toulis, Bernard.
20: Alors, Bernard, Toulis, Bernard.
9: Bernard, oui, voilà.
20: Deux fois Bernard.
9: Mais non. Toulis, Bernard. Toulis, T-H-O-U-L-I-2-S-E. Bernard, B-E-R-N-A-R-D.
20: T-E-R.
9: Oh là là là là là là. B-E-R-N-A-R-D.
20: T.
9: Non, D.
20: B.
9: D.
20: B comme Bernard.
9: Oui, Bernard. B-E-R-N-A-R-D.
20: A-R-B.
9: Non, D.
20: André.
10: Non, un dé, comme démuni ou autre chose.
11: Démenuisier.
10: Voilà, comme démuni, oui.
11: Alors, monsieur Toulis.
10: Oui.
11: Termin.
10: Bernard.
11: T-S-E-R-M-A-R-P.
10: Oh là là là là là là. B-E-R.
11: V comme Vincent.
10: B comme, comme Blouson. E comme Émilie.
11: Alors,
10: R,
11: attendez,
10: Rémi.
11: Doucement. Vous portez plainte parce que le blouson de Toulis, Émilie...
10: J'ai pas de plainte de porter. Moi, j'ai pas eu de blouson de voler.
11: Non, le blouson de votre fille, Émilie.
10: J'ai pas de fille non plus. Ma fille, elle s'appelle Fabienne. Elle s'appelle pas Émilie. Puis elle habite à Poitiers.
11: Bah, attendez, on va tout reprendre. Hein.
10: Ah bah oui, ça je veux bien, parce que jusqu'à maintenant, je comprends rien du tout à votre histoire, là. Hein.
11: Alors, monsieur Toulis...

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3: Mais non, je vous dis que non.
4: Si, je vends des packs avec diffusion du match plus open bar.
3: Non, mais là, vous, concrètement, vous foutez de ma gueule.
4: Concrètement, c'est possible, mais enfin, je vois pas le problème.
3: Je suis pas au courant, déjà, d'une.
4: Ouais, de deux, je suis en train de vous l'expliquer, mais bon. Et de trois?
3: Et de trois, y a personne qui va avoir quoi que ce soit d'offert.
4: Bah, pardon, c'est la Coupe du Monde. Si vous faites pas un minimum d'efforts commercialistes.
3: Non, mais ici, on en a rien à foutre. On s'en bat les couilles du foot, en fait.
4: En même temps, c'est pas plus mal, parce qu'avec le monde que je vous envoie, vous aurez pas trop le temps de regarder le match.
5: Allô.
4: Bonjour monsieur, comme je disais à votre collègue, vous inquiétez pas pour l'organisage, ça je m'en occupe.
5: Mais bien sûr.
4: Bah, bien sûr, c'est mon boulot.
5: Et du coup, vous décidez de venir, les gens s'inscrivent sur votre site et tout va bien, hein?
4: Eh ben voilà, on est d'accord, super.
5: Mais ça vous dérange pas, ça vous gêne pas?
4: Bah non, en plus votre collègue me disait que vous êtes très foot dans l'établissement.
5: Mais je m'en fous, j'en ai rien à foutre moi de votre Coupe du Monde, vous êtes tombé sur la tête. Hein.
4: Après, si vous voulez pas bosser, vous êtes pas obligé de venir non plus, je peux prévoir un extra à votre place.
5: Ah mais attendez, mais c'est mon lieu de travail monsieur, c'est chez moi. Ici tu viens pas.
4: Bah si, je passe quand même pour installer la zone VIPs.
5: Mais j'en ai rien à foutre, tu vas le faire ailleurs.
4: Alors ça m'arrange pas. En revanche, c'est ce que je disais, toi, si tu veux profiter de la soirée pour faire autre chose.
5: Non, mais de toute façon, vous pouvez venir, j'en ai rien à foutre, on va bien vous accueillir tous ensemble.
4: Ah bah voilà, super.
5: Ouais, un bel accueil.
4: Ouais, ça me rassure parce que j'avoue que je commençais à me demander si t'étais vraiment d'accord.
6: Allô.
4: Bonjour madame.
6: Non, mais moi je veux rien, je comprends pas que tu m'appelles, je veux rien.
4: Eh, après si tu le fais pas pour toi, dis-toi que tu le fais pour la France.
6: Pardon?
4: Bah oui, on soutient notre équipe.
6: Mais nous on est contre la France. Et nous on est anti-français, hein. On est Corse, on est pour le Sénégal.
4: Oula, pardon, t'as dit quoi?
6: On est pour le Sénégal.
4: Bah non, tu t'es gouré, parce que justement on joue contre le Sénégal.
6: Tu connais la Corse au moins, non? Tu sais où tu es?
4: Oui, je connais, mon beau-frère est marseillais, c'est pareil.
6: Et tu vas venir quand?
4: Oh bah je peux être là pour l'apéro.
6: Tu seras très bien reçu, viens.
4: Ouais, alors c'est gentil, mais je suis boulot, donc je traînerai pas trop.
6: Boulot, d'accord.
4: Pour la déco, je prends des maillots. Est-ce que vous avez des drapeaux français?
7: Je connais les Corses.
4: Ah, il y a une autre dame derrière.
6: Ah, mais attends, je te passe le serveur.
4: Bon, allons-y, merci madame.
7: Allô.
4: Bonjour madame, apparemment c'est vous le spécialiste foot de l'établissement.
7: Va caguer.
4: Oula, comment vous dites? Va caguer.
7: T'as compris ou pas?
4: Alors pardon, mais non, je ne connais pas ce joueur.
7: Oh là.
4: Il joue dans quelle équipe, va caguer?
7: Bon, allez, va chier. Ouais.
4: Oh bah encore un joueur que je connais pas, c'est dingue.
7: Oh, top.
8: Allô?
9: Oui, bonjour madame.
8: Bonjour.
9: Madame Latruffe?
8: Oui.
9: Oui, bonjour, c'est la mairie à l'appareil.
8: Oui.
9: Le service de l'état civil.
8: Oui.
9: Je disais à monsieur le maire qu'il y avait une madame Latruffe qui habitait au 6 rue Grange.
8: Oui, c'est moi.
9: Voilà, et monsieur le maire ne voulait pas me croire.
8: Et alors?
9: Bah parce que, vous savez, monsieur le maire a beaucoup de travail, il est toujours sous pression. Alors on essaie toujours de le faire un peu rire.
8: Hein. Ah bon?
9: Évidemment, quand il a su qu'il y avait une madame Latruffe, ça lui a fait du bien parce qu'il riait, mais aux anges. On aurait dit un bébé.
8: Ah bon?
9: Voilà, je vais vous le passer. Monsieur le maire, c'est madame Latruffe. Oh, mais non, ça n'est pas possible. Ça n'existe pas. Allô?
8: Allô, bonjour monsieur le maire.
9: Bonjour madame. Je ne vous dérange pas?
8: Non, non, du tout.
9: Alors, comment vous appelez-vous?
8: Je m'appelle madame Latruffe. L-A-T-R-U-2-F-E. Mais ça vous fait rire?
9: Il est plié de rire.
8: Oui.
9: Il est en train de s'étouffer, là.
8: Ah bon, il s'étouffe?
9: Arrêtez, monsieur le maire.
8: Bon,
9: monsieur
8: allez.
9: Le maire, attention, monsieur le maire, parce que là, vous allez vous faire mal.
8: Allô?
9: Il a fait un malaise.
8: Hein? Il a fait un malaise?
9: Il a fait un malaise à cause de vous, madame.
8: Comment?
9: Il a fait un malaise à cause de vous.
8: Ah ben, je m'en fous, moi, qu'il ait fait un malaise. Pour savoir comment je m'appelle, bon, ben, je m'appelle madame Latruffe. Et c'est tout, hein.
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11: Bonjour.
12: Bonjour monsieur, c'est bien le garage Mazda?
11: Oui, c'est madame.
12: Oui. On m'a prêté une Mazda ce matin. Et alors je suis très embêté parce qu'elle ne démarre plus.
11: Ouais.
12: J'ai remis des piles Mazda neuves. Depuis, impossible de redémarrer.
11: Bon, bah quittez pas. Hein.
12: Merci.
13: Oui.
12: Oui, bonjour madame.
13: Bah, monsieur, oui.
12: Je ne sais pas si on vous a expliqué le problème.
13: C'est-à-dire?
12: En fait, les véhicules Mazda ne sont pas compatibles avec les piles Mazda.
13: Les véhicules Mazda ne sont pas compatibles avec les piles Mazda.
12: Donc vous confirmez?
13: Je confirme quoi? J'ai rien confirmé du tout. J'essaie de vous comprendre là, monsieur. Ça n'a rien à voir, monsieur. C'est des entreprises complètement différentes.
12: Si, dans le sens où c'est quand même grâce aux piles que la Mazda est censée rouler.
13: Absolument pas, monsieur. Mais attendez, la voiture roule pas avec une pile. Il n'y a pas de pile Mazda.
12: Bah, j'en ai mis au moins 12 déjà dans la bagnole.
13: Et vous l'avez, mais 12 piles et vous les avez mises où, les piles?
12: Je les ai mises une par une dans le réservoir.
13: Mais monsieur, mais vous, il n'y a pas de piles à mettre dans un réservoir.
12: Bah, enfin, c'est une Mazda, hein.
13: Mais non, je sais bien, c'est une Mazda. Soit c'est un essence, soit c'est un diesel. Mais il n'y a pas de piles que vous mettez au niveau du réservoir. Je connais quand même mon métier et les voitures.
12: Peut-être que vous êtes nouveau dans l'univers Mazda et qu'avant vous étiez.
13: Monsieur, vous plaisantez ou quoi? C'est une télé-réalité ou quoi, là?
12: Ah bah, écoutez, passez-moi le responsable.
13: Voilà.
12: Ah bonjour monsieur, vous êtes le responsable?
11: Ah bah attendez, parce que là je comprends pas, des piles électriques dans le réservoir.
12: Voilà, du coup elle démarre plus.
11: Et ah bah je me doute si vous avez mis des piles électriques dans le réservoir. C'est normal que ça...

0: démarre pas.
1: Parce que le problème, c'est que c'est quand même avec vos piles que vous avez bousillé la voiture de mon beau-frère, voyez.
0: Bah, il faudrait qu'il nous appelle, monsieur.
1: Bah écoutez, je vous passe mon beau-frère. Martin.
2: Oui, bonjour, je suis mon beau-frère.
0: Non, mais...
2: Alors, c'est vous qui avez dit de mettre des piles dans le réservoir.
0: Mais on lui a jamais dit de mettre des piles dans le réservoir. C'est lui qui nous a dit ça.
2: Ah bah, excusez-moi, mais c'est complètement inconscient.
0: Ah, je suis complètement inconsciente maintenant. Attendez, je vais vous passer un responsable, monsieur. Quittez pas.
3: C'est ça, je vais mettre mon pli.
2: Oui, voilà.
4: Attendez, ça fait 10 ans que je travaille dans l'automobile. Je vois pas pourquoi j'aurais dit ça. Hein.
2: Attendez, je vous le repasse. Oui.
0: Allô?
1: Oui, c'est à nouveau mon beau-frère, excusez-moi, celui qui a emprunté la voiture. Hein.
0: Oui, mais qu'est-ce que vous voulez qu'on fasse?
1: Est-ce que vous pourriez dire à mon beau-frère, en fait, que c'est vous qui m'avez dit de mettre des piles, parce que sinon ça...
0: Je suis désolée, vous vous débrouillez tous les deux. Hein. C'est vraiment du grand n'importe quoi, j'ai jamais vu ça de ma vie. On n'est pas débiles au point d'aller dire à des personnes de mettre des piles dans un réservoir.
1: Ah bah merci, parce que c'est quand même moi qui ai mis des piles.
0: Vous avez mis des piles. Enfin, attendez, on ne va pas dire aux personnes de mettre des piles dans un réservoir.
1: Alors, écoutez, dans ce cas, je vous passe ma femme.
0: Mais même votre femme, qu'est-ce que vous voulez que je lui dise à votre femme?
1: Martine!
0: C'est pas la peine de passer votre épouse.
1: Je passe le garage. Oui, allô?
0: Oui.
1: Oui, bonjour, je suis Martine.
0: Ah, vous êtes Martine. Ah, vous avez rudement la voix d'un homme pour être Martine.
1: Pas du tout, non, je suis la femme de mon beau-frère à qui vous avez dit de mettre des piles dans sa voiture.
0: Donnez-moi le numéro de téléphone, on vous rappelle.
1: Ah, excuse-moi, vous voulez mon numéro à moi, celui de mon époux ou celui du beau-frère de mon époux?
0: Non, le numéro de du propriétaire du véhicule.
1: Alors, c'est le 06.
0: Oui.
1: 06.
0: Mmh.
1: 06.
0: Oui, donc c'est bien un canular. Parce que s'il n'y a que des 06, 06, 06 dans votre numéro, je pense que vous vous fichez vraiment de nous.
1: Non, à la fin, c'est 07.
0: Oui, 07, bah oui, bah bien sûr. Bonne journée, monsieur.
1: Madame, c'est madame.
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7: Allô?
8: Madame Briet?
7: Oui, qui est-ce?
8: Bonjour, je suis une de vos voisines, figurez-vous. J'habite au 2 de la rue, moi. Vous êtes au 12?
7: Oui.
8: Voilà, bah, je voulais vous proposer un coup de main pour ce soir pour vous aider à faire les gâteaux.
7: Un gâteau pour ce soir, pour quelle raison?
8: Bah, avec les invités que vous allez avoir, là, ce qu'ils ont dit à la radio. On vient d'entendre votre nom et votre adresse à la radio.
7: Mon nom, mon adresse à la radio.
8: Ah, vous êtes pas au courant?
7: Ah non, pas du tout.
8: Eh ben, il y a une émission de petite annonce sur les top 50 FM, là, vous savez, la radio libre, quoi.
7: Oui.
8: Et puis alors, ils ont dit qu'il y avait une fête chez vous. Ils ont même donné votre adresse. Moi, j'ai tendu l'oreille, j'ai entendu l'adresse, mais je me suis mis ça à côté de chez nous. Et
7: j'ai
8: oui,
7: rien entendu, moi.
8: Tous les gens qui partent pas en vacances et qui restent dans le 18e arrondissement, vous êtes invités, il y a une fête ce soir chez elles.
7: Il y a une fête ce soir chez moi.
8: Ah oui? C'est ce qu'ils ont dit, hein.
7: Oh, mais je ne serais personne chez moi.
8: Et vous êtes pas au courant?
7: Non, je suis pas au courant.
8: Bah écoutez, je vais vous donner leur numéro de téléphone, puis dites-leur bien qu'ils ont dû faire une erreur. Hein.
7: Bah ils ont fait une erreur, oui.
8: 42.
7: Oui, allez-y.
8: 51. Allez.
7: Bon, bonjour, merci madame.
8: Bah, c'est normal si on se dépend entre voisins.
7: Merci beaucoup.
8: Madame. Je vous en prie madame.
7: Merci beaucoup madame.
8: Au revoir madame.
7: Au revoir.
9: Allô?
7: Allô, monsieur.
9: Oui, ne quittez pas, madame, parce que nous sommes à l'antenne. Hein.
7: Bah oui, mais...
9: Vous êtes bien, chers auditeurs, sur Top 50 FM, la radio qui en a, n'ayons pas peur de le dire. Et à l'instant, nous venons d'écouter donc Daniela. Oh, Daniela, comme c'était super, chanté par les Sulfureux Elmer Footbeat. Je vous rappelle que pour Daniela, il reste 3 places pour tous les copains qui passent. En attendant, je vous rappelle nos 2 petites annonces de la matinée, donc qui courent depuis ce matin. La première, Jean-Pierre Bullock, il est super extra sympa comme mec. Vous allez voir, vous allez l'adorer. Il a 33 ans, les filles, il est célibataire et il voudrait rencontrer une jeune femme rieuse pour faire la mouette ensemble. Et la deuxième annonce, donc je vous rappelle tout de suite la deuxième annonce, une grande fête qui est offerte dans le 18e arrondissement avec madame Ginette Briet.
7: Bah oui,
9: au 12 rue, attendez madame, on est à l'antenne, hein. Au 12 rue, cette dame fort sympathique, donc vous pouvez l'appeler vous-même chers auditeurs au 42 ce soir, donc chez elle. Attention, à partir de 22h, une bouteille de champagne par personne, ça va être la fête. Je vous rappelle que l'orchestre donc de salsa de Patato Valdés, 30 musiciens de salsa chez madame Ginette Briet.
7: Et nous prenons tout.
9: Attendez madame, vous permettez, nous prenons tout de suite notre débat avec donc notre auditrice. Allô, bonjour, comment t'appelles-tu?
7: Oui, mais moi je suis madame Briet.
9: Madame Briet.
7: Je veux personne chez moi.
9: Ah bah écoutez, c'est formidable madame, vous êtes donc
7: là. Mais je veux personne chez moi.
9: Chers auditeurs, écoutez,
7: mais
9: c'est merveilleux.
7: Mais je veux personne chez moi, monsieur, je reçois personne chez moi.
9: Chers auditeurs, chères auditrices, vous avez donc votre hôtesse qui vient de nous appeler. Elle doit certainement nous appeler pour donner le code d'entrée de l'immeuble.
7: Non, je ne veux rien du tout.
9: À vous tous, attendez, madame, on va parler après.
7: Non,
9: hein. Attendez.
7: Je veux personne.
9: À tous les auditeurs et auditrices qui sont coincés dans les embouteillages donc de ces grandes routes de week-end et de vacances.
7: Bah oui, eh bien,
9: on va vous passer donc madame Briet tout de suite. Alors, madame Briet, je crois que votre prénom, si je me trompe pas, je vais même te tutoyer, c'est Ginette. Ginette, comment ça va?
7: Ça va mal, mais je veux personne chez moi.
9: Eh bien, écoute, j'ai une bonne nouvelle pour toi. Est-ce que tu sais combien...
7: Mais pourquoi vous tutoyez, monsieur?
9: Tu n'es pas une auditrice fidèle de la radio? Allez.
7: Bah, si, mais...
9: Ah,
7: bah,
9: tu
7: pas
9: vois.
7: Entendu, mais...
9: Eh ben, écoute,
7: c'est une dame qui m'a téléphoné de me dire qu'il y avait du monde chez moi ce soir.
9: 400 personnes.
7: Mais 400 personnes, je vais les mettre.
9: Ah, non, bah ça. Attendez, déconnez surtout pas.
7: Déconnez, c'est pas moi.
9: Attendez, on prend l'antenne. Eh bien, jeune kid dynamique, jeune fille, t'es super extra comme nana. Je crois que je vais avoir une bonne nouvelle pour toi. Est-ce que tu sais combien d'appels téléphoniques on a eu? 400 auditeurs, auditrices qui viennent de nous dire à l'instant qu'ils venaient tous chez toi avec une bouteille de champagne. Est-ce que tu sais quel est l'orchestre qui va jouer chez toi ce soir?
7: Mais j'ai pas d'or.
9: Eh ben, c'est place. Carlos Patato Valdez avec ses 20 musiciens de salsa. Qu'est-ce qu'on dit?
7: Qu'est-ce qu'on dit,
9: jeune kid? On dit merci.
7: Je dis pas merci, je veux personne chez moi.
9: Et attends, j'ai une bonne nouvelle, figure-toi. Attends, c'est pas fini.
7: Arrêtez de me tutoyer, mon sang.
9: On te prête une sono de 2 x 4000 watts.
7: De quoi?
9: 2 x 4000 watts.
7: Mais non, j'ai pas de place chez moi.
9: Et attention,
7: ça va pas la tête, non.
9: Je vous rappelle.
7: Mais ils vont casser personne chez moi, je veux pas les mettre, voyons, qu'est-ce que c'est cette histoire de bêtise.
9: Ils vont danser.
7: Donc, vous dansez où? Moi,
9: je vous rappelle l'adresse, tout le monde sait Ginette
7: Brier. Non. Ne donnez plus mon adresse sur l'antenne.
9: 12 rue.
7: Arrêtez ces bêtises. Mais arrêtez ces bêtises.
9: Elle est cool, Ginette. Et c'est dans le 18e arrondissement.
7: Je suis pas cool, moi.
9: 42.
7: Non. 30... Ne donnez pas mon numéro de téléphone. Je veux personne chez moi. Ce soir, je m'en vais.
9: J'espère que c'est ton appartement est grand, ma chérie.
7: Non,
9: parce
7: il
9: que...
7: est pas grand, mon appartement.
9: J'espère que ton appartement est assez grand pour contenir.
7: Non, mon appartement est pas grand.
9: Ginette.
7: Je veux personne chez moi.
9: Ginette, je te donne l'antenne.
7: Ginette, elle en a marre, Ginette.
9: Ginette, t'es géniale. Les 400 auditeurs donc sont...
7: j'en ai marre de conneries.
9: Allez, on t'embrasse très fort.
7: Oui.
9: Salut, Ginette.
7: Salut.
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10: Police, bonjour.
1: Bonjour madame, c'est bien le commissariat?
10: Monsieur, oui, bonjour.
1: Monsieur Martin, à l'appareil, je vais vous déposer des trottinettes électriques.
10: Déposer pourquoi? Objets trouvés?
1: Trouvés, entre guillemets, c'est-à-dire comme elles étaient garées sur le trottoir et qu'ils ont dit que c'était interdit, je me suis permis de vous les récupérer.
10: C'est pour quel motif vous permettez de prendre des trottinettes comme ça sur le trottoir là? Faut être agréé pour faire ce genre de choses, hein. Il suffit pas de prendre des trottinettes sur les trottoirs ou vous faire un chèque au commissariat, c'est pas possible ça. Hein.
1: Pardon, vous me faites un chèque, vous me dites?
10: Ben non, pourquoi? Pour qu'on vous paye?
1: Bah oui, mais après chèque ou liquide, moi c'est comme
10: non,
1: vous.
10: Non, ni l'un ni l'autre, c'est un particulier, vous n'êtes pas agréé par une fourrière ou un garage ou quoi que ce soit, monsieur.
1: Hein. Ça c'est rien. Vous me faites un attestage.
10: Attestage.
1: Comme quoi, je suis agrégé de police.
10: Oui, bah oui, puis on s'assoit sur les lois. On va vous faire un petit papier, comme ça vous allez chercher les trottinettes, puisque nous on n'a pas le temps, puis on vous fait un chèque à la fin.
1: Eh ben voilà, c'est pas compliqué.
10: Bah non, c'est pas possible, je me moque de vous là. Non, c'est pas possible, monsieur.
1: Bah, à la télé, ils disent que c'est 35 balles la trottinette mal garée.
10: Mais changez de chaîne, hein. Y a pas que sur W9 qu'on peut avoir ce genre d'informations, c'est n'importe quoi. Hein.
1: T'es passé moi dans ce cas un responsable, peut-être.
10: Je sais pas.
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11: Ouais, allô.
1: Bonjour madame.
11: Ah ben non monsieur, ben là, je vous arrête tout de suite là. C'est comme si on enlève une voiture. Je suis particulier, je vais prendre votre voiture.
1: Comment ça vous allez prendre ma voiture?
11: Mais non, mais je vous donne un exemple. Si votre voiture est mal stationnée.
1: Ah ben c'est pas possible, elle était dans le box là.
11: Mais je vous dis, je vous donne un exemple, ça n'a rien à voir.
1: Oh
11: mais
1: là là.
11: Je vous explique. Mais non mais, ou votre vélo.
1: Ah le vélo aussi?
11: Mais non mais, s'il y a un vélo qui est sur un trottoir.
1: Ça m'étonnerait parce que le vélo il est derrière la voiture, donc il était bien au fond du box.
11: Mais c'est pas à vous monsieur, vous comprenez ce que je vous dis? Je parle pas de votre vélo, je parle.
1: Oui, quel droit, on me pique mon vélo comme ça.
11: Mais monsieur, j'ai pas dit ça.
1: Mon vélo, dites donc.
11: Mais personne vous a piqué votre vélo, je vous explique.
1: Ah bah dites donc.
11: Est-ce que vous m'écoutez, monsieur? Vous m'entendez là?
1: Ah bah oui, non mais j'ai très bien. C'est-à-dire que la voiture, le vélo.
11: Mais non, vous, c'est chez vous, monsieur. C'est déjà chez vous, monsieur. Moi j'ai rien enlevé, moi j'ai rien pris.
1: Attention, je vais vérifier.
12: Oui, bonjour.
1: Et allons-y. Bonjour, monsieur.
12: Madame.
1: Admettons.
12: Alors attendez, je vais vous arrêter là. De vous-même, vous allez faire le tour de la ville, ramasser des trottinettes qui ne vous appartiennent pas. Donc en l'occurrence, ça s'appelle du vol.
1: Eh ben non. Vu qu'elles infractionnent.
12: Elles infractionnent en quelles circonstances, monsieur?
1: Elles infractionnent dans le sens où elles sont garées sur le trottoir.
12: Mais monsieur, on ne vous a rien demandé.
1: Considérez que je vous rends service.
12: Non, mais j'ai pas besoin de service, monsieur. Je gère très bien mon service, ça va aller comme ça. On ne vous a pas appelé, monsieur.
1: Bah, c'est tout comme.
12: Non, c'est pas tout comme. Non. Vous savez ce que c'est? C'est tout comme. Ça veut dire que je vous ai appelé pour aller ramasser des trottinettes.
1: Eh ben voilà.
12: Ce n'est pas le cas.
1: Eh ben, considérons que c'est le cas.
12: Mais il n'y a pas de considérons, monsieur. Mais ça va pas bien ou quoi?
1: Non, mais admettons dans ce cas, monsieur, si vous voulez.
12: Mais j'admets pas, je ne considère pas.
1: Vous envisagez?
12: Je n'envisage pas, monsieur.
1: Non, mais à la limite.
12: Il n'y a pas d'à la limite.
1: Moi, je peux vous préparer un papier comme quoi.
12: Non, mais même si vous me préparez un papier.
1: Non, mais vous voyez que vous m'avez demandé un embarquage de trottinettes.
12: Je ne vous ai rien demandé non plus, monsieur.
1: Bon, ok. Et si on partage le bénéf?
12: C'est une vaste blague, c'est pas possible. Non, monsieur.
1: Non, mais si, on fait 50-50.
12: Oui, et 70-40 aussi.
1: Dans ce cas, disons 65-55, on coupe la poire en deux.
12: Oui, bon.
10: Non, monsieur.
1: Et une autre, allez, bonjour madame.
10: Non, c'est bonjour monsieur, c'est pas bonjour madame.
1: Si vous voulez.
10: Non, monsieur, votre numéro de téléphone et votre nom, s'il vous plaît.
1: Alors, je suis monsieur Martin.
10: Ah oui, comme à la radio.
1: Quelle radio?
10: Bah, Réage Chanson.
1: Bravo!
10: Je sentais venir, tout ça, c'est impressionnant. Alors, l'appel précon de Martin, c'est très bien. Ah, ça fait bien plaisir de ce temps-là.
1: Bah, merci madame.
10: Eh ben, je vous en prie, mademoiselle. Et bonne journée.
1: Bonne journée.
13: Ambulance, bonjour.
14: Bonjour madame, je suis bien aux ambulances.
13: Oui monsieur.
14: Bonjour madame.
13: Bonjour monsieur.
14: Monsieur Ledur à l'appareil.
13: Oui.
14: Je vous appelle parce que, vous savez, on garde des enfants là, hein, pendant les vacances de Pâques. Hein.
13: Oui.
14: Et là, je viens de surprendre mon petit-fils.
13: Oui.
14: Il s'apprêtait à téléphoner, à vous appeler. Là, il allait composer votre numéro.
13: Oui.
14: Pour vous faire une plaisanterie au téléphone alors qu'il est en vacances et que je lui expliquais que vous travaillez pendant ce temps-là.
13: D'accord.
14: Et que s'il y avait des gens à qui il fallait pas faire des blagues, c'était bien les ambulances.
13: Ah, d'accord.
14: Je vous le passe, si vous pouvez lui expliquer pourquoi il faut pas vous faire de blagues, ça m'arrangera comme ça. C'est bien que cette génération-là, on leur fasse la morale un peu aussi.
13: D'accord, hein. Merci.
14: Écoute, la dame va t'expliquer.
13: Allô?
14: Il vous écoute, hein?
13: Oui, bonjour.
14: Il est assez timide.
13: Et oui, il ne faut pas faire de blagues, parce que tu sais, nous, on a des gens très malades à transporter. Après, si on vient chez toi parce que tu nous as fait une blague, ça ne va pas aller, quoi. Hein, tu comprends, hein?
14: Oui, allô?
13: Oui?
14: Oui, bonjour. Je ne sais pas pourquoi vous me dites ça, parce que je sais très bien, je suis brancardier à l'hôpital.
13: Bah, attendez, vous avez quel âge, monsieur?
14: Moi, j'ai 50 ans.
13: Ah, mais voilà.
14: Je vous passe mon grand-père. Hein.
13: D'accord.
14: Allô?
13: Oui?
14: Je vous ai eu.
13: Comment?
14: Eh ben oui, je vous ai eu, je suis content. 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
1: 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Oui. Bonjour monsieur, c'est bien le salon de coiffure?
13: Oui, c'est ça.
1: Société Martin Spectacle, on organise le one-man show du sosie américain de Dave Chappelle, monsieur Marty Cathédrale.
13: Ok.
1: Et on va faire ça chez vous.
13: Et vous avez vu ça avec quelqu'un? Parce que moi je suis juste coiffeuse ici, je suis pas du tout au courant de tout ça.
1: C'est normal, c'est parce que c'est un spectacle surprise.
13: Ah d'accord, ok.
1: On préfère ne pas divulguifier à l'avance, sinon les fans de Marty Cathédrale seraient déjà tous chez vous.
13: D'accord.
1: Bah oui, forcément. Est-ce que vous avez une scène installée dans le salon?
13: Pas du tout.
1: C'est pas grave, on vous montrera une scène sur place. Vous avez combien de fauteuils?
13: On a 1, 2, 3, 4 fauteuils.
1: Oula, parce que nous, on a déjà vendu 200 places.
13: Mais ça passera pas 200 personnes dans le salon, ça passera jamais.
1: Eh bah, ceux qui rentrent pas, on les mettra dehors. Vous avez quoi devant?
13: C'est une rue, en fait.
1: Impeccable. Ah, d'ailleurs, est-ce qu'il y a des voitures, là?
13: Oui, après, on connaît les voitures qui sont garées là. Hein.
1: Génial, parce que Marty Cathédrale est encore à New York.
13: D'accord.
1: Et il refuse de prendre le bateau ou l'avion.
13: Ok.
1: Donc, je vais prendre une de vos voitures.
13: C'est pas mes voitures.
1: Non, mais je la rapporte. Je fais juste l'aller-retour à New York.
13: Ah non, mais je peux pas emprunter la voiture des commerçants.
1: Ah, mais attendez, je comprends. Vous voulez venir avec moi?
13: Quoi? Ah non.
1: Moi aussi, vous voulez venir à New York? Ah, moi, ça me dérange pas, hein, mais je vous préviens, je fais juste l'aller-retour.
13: Mais...
1: Eh, vous savez quoi? Prévenez vos patrons, on sera rentrés ce soir, de toute façon.
13: Non, mais moi, je travaille.
1: Si ça roule bien, il y en a pas pour longtemps. Hein.
13: Non, j'ai pas envie d'aller à New York.
1: Avec une bonne bagnole, ça met quoi? 2 heures aller-retour. Il sera à l'heure pour le spectacle.
13: J'ai un salon de coiffure, monsieur.
1: Ah, c'est un autre monsieur, bonjour.
13: Écoutez, moi j'ai 20 mètres carrés, qu'est-ce que vous allez faire avec 20 mètres carrés avec le Covid actuellement?
1: Alors dans ce cas, fallait pas vous déclarer comme saloon.
13: Saloon? Non.
1: Alors pardon, je travaille avec l'Amérique, salon en américain c'est saloon, donc vous devez pratiquer le salooning et accueillir des spectacles.
13: Non, c'est un salon de coiffure, vous me parlez en américain en même temps.
1: Ah tiens, bah en parlant de l'américain justement, il vient de nous rejoindre en conversation conference calls, je vous le passe.
13: Bah non. Non,
1: hey, salut, c'est Marty Cathédrale. Il paraît que tu es fan de moi.
13: Non, pas du tout.
1: Je te fais l'extrait de mon spectacle.
13: Bah, non, monsieur.
1: C'est Eric Zemmour. Tu connais Eric Zemmour?
13: Oui.
1: Eric Zemmour, il va voir le rabbin.
13: Ouais.
1: C'est la blague. Eric Zemmour, il va pas voir le rabbin.
13: Oui, oui.
1: J'ai une autre blague.
13: Non.
1: C'est Marine Le Pen. Elle va voir un imam.
13: Mais bien sûr.
1: Et elle se dit, oh, je me trompais.
13: Oui. Oui, bon, bah, écoutez, là, j'ai pas le temps, hein, de rester.
1: Hey, tu veux une autre blague?
13: Ouais. Mais l'humour politique, bon.
1: Alors, c'est Jean-Luc Mélenchon.
15: Allô?
1: Bonjour, mister. It's Marty Cathédrale, the sosie of Dave Chappelle.
15: Allô, mais attendez, je comprends pas. Qu'est-ce que vous voulez?
1: Oh, juste, je fais mon spectacle.
15: Je fais pas de spectacle, monsieur. Alors arrêtez de...
1: Yes, c'est ça. Spectacles.
15: Non.
1: Spectacles.
15: Il y a pas.
1: Spectacles.
15: Il parle en anglais.
1: Attends, je fais une autre blague.
15: Non, ne fais pas.
1: C'est Eric Zemmour.
15: Eric Zemmour? Quoi?
1: Oui, c'est Zemmour et va voir Marine Le Pen.
15: Ouais, mais moi, j'ai pas besoin de ça, monsieur.
1: Et attends, il lui dit bonjour, Corinne.
15: Mais non, mais voilà, mais bon.
1: Bah oui, tu as compris la blague. C'est pas Corinne.
15: Non, mais je suis occupée. Moi, j'ai du travail, hein. J'ai pas que ça à faire.
1: Hein. Oh, vous aimez le rire?
15: Oui, mais là, j'ai pas le temps.
1: Vous aimez la chanson?
15: Non, pas trop.
1: Vous aimez le rire et la chanson?
15: Oui, c'est rire et chanson.
1: Bravo!
15: Voilà. Ah. Merci! C'est bon, je vais passer à la radio alors.
1: Ah bah là, il y a toute l'équipe qui va passer, je confirme.
15: C'est bon. Bon, bah bonne journée alors.
1: Merci, bonne journée et au revoir, messieurs.
15: Au revoir, messieurs, oui. Au revoir, madame alors.
1: Merci.
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16: Allô ?
17: Oui, bonjour, monsieur. Monsieur.
16: Oui.
17: Oui, bonjour, c'est la mairie à l'appareil.
16: Oui.
17: La délégation du commerce international. Mais je vous entends mal, c'est la télévision qui est si forte, là ?
16: Oui, ça va.
17: C'est la télévision qu'on entend ?
16: Ah ben, j'ai mis des informations.
17: Écoutez, monsieur, on vous appelle parce que les gens trouvent que vous écoutez la télévision trop fort.
16: Ah ben, et pourtant, je mets doucement, je ne vois pas qui se plaint.
17: Tout le monde, hein ? Là, vous l'écoutez doucement, là.
16: Oui, voilà.
17: Vous pouvez la mettre un peu plus fort, s'il vous plaît ?
16: N'inquiétez pas.
17: S'il vous plaît, oui. Encore plus fort. Allô ?
16: Voilà, c'est plus fort. Je suis à fond, là.
17: Vous êtes à fond ?
16: Oui.
17: Bon, je vous passe, monsieur le maire. Hein ? Merci. Allô ?
16: Oui.
17: Bonjour, monsieur.
16: Bonjour.
17: Monsieur le maire, l'appareil.
16: Comment ?
17: On va vous demander de laisser la télévision très, très fort.
16: Ah ben oui, mais là je peux pas plus, hein.
17: Vous pouvez absolument pas mettre plus fort.
16: Comment ?
17: Vous pouvez pas mettre plus fort, là ?
16: Non, je peux pas, je suis à fond, là. Alors, vous voyez que je peux pas dépasser le son.
17: Alors, vous m'entendez, là ?
16: Comment ?
17: Est-ce que vous pouvez aller chercher votre voisin ?
16: Et pourquoi faire ?
17: Vous lui dites que c'est le maire qui veut lui parler. Laissez bien la télévision comme c'est, à fond, hein.
16: Comment ?
17: Laissez bien la télévision très fort et allez chercher votre voisin.
16: Voilà, et le voisin, pourquoi faire ?
17: Parce que je veux lui demander quelque chose.
16: Attendez, je vais voir s'il est là.
17: Merci, monsieur.
18: Monsieur, bonjour. Regardez tout de suite, comme d'habitude, les prévisions météo de Catherine Laborde. Quelques flocons encore cet après-midi.
17: Ah. Allô.
19: Allô.
17: Oui, bonjour monsieur.
19: Bonjour.
17: De la place, attaché culturel à la mairie.
19: Oui.
17: Nous sommes avec monsieur le maire. Vous pouvez demander à monsieur Casamata, s'il vous plaît, de remettre le son de la télévision à fond comme il l'avait auparavant.
19: Ah, parce qu'il a baissé.
17: Oui.
19: Bah écoutez, moi j'habite juste à côté. Hein. J'ai le mur qui vraiment donne à côté dans la pièce.
17: Oui.
19: Bon, oui, ça arrive qu'on entende un peu la télé, mais enfin, c'est pas...
17: Bon, parce qu'il vient de nous expliquer qu'il était obligé de le mettre très fort parce qu'il vous entendait la nuit, vous voyez ce que je veux dire, pousser des cris, etc.
19: Ah non, ça m'étonnerait parce qu'à côté, c'est notre salon, on dort pas à côté, donc...
17: C'est ce qu'il nous dit, hein.
19: Ah bon ?
17: Est-ce que vous pouvez lui demander gentiment, bien entendu, de faire une expérience là, de mettre sa télévision à fond ?
19: Oui. Vous pouvez mettre à fond la télévision pour voir ?
20: C'est à fond.
19: Là, c'est à fond. Vous ne nous entendez pas, vous ? Vous nous entendez la nuit ou des fois ou... Quand il y a des matchs de foot ou quoi vous... non ? Bon, il n'entend rien, monsieur.
17: Bon, alors écoutez, je vais vous demander de faire un effort pour qu'il vous entende. Je vais vous expliquer pourquoi. C'est parce que, bon, on peut parler franchement.
19: Là, je vous écoute.
17: Il voudrait bien profiter de la nuit. Parce que, bon, vous voyez ce que je veux dire, quoi.
19: Oui, d'accord. Mais écoutez, enfin même s'il nous entendait, ça serait pas possible parce que nous on à côté c'est un salon.
17: Vous pouvez pas faire ça dans le salon.
19: Il y a juste la cloison, c'est vrai que c'est notre salon de l'autre côté, mais nous on dort dans la chambre qui est à l'autre bout de l'appartement.
17: Et vous pouvez pas
19: même
17: le faire
19: si on faisait des cris la nuit, ce serait dans notre chambre donc
17: Est-ce que vous pouvez pas le faire dans votre salon ?
19: Oh, ça peut arriver, mais enfin c'est rare quoi.
17: mais là, il faudrait le faire pour lui.
19: Mais je comprends pas le but de votre démarche en fait.
17: Il nous a demandé s'il pouvait vous entendre la nuit avec votre femme.
19: Attendez, là, je comprends pas bien.
17: Bah, demandez-lui, il va vous expliquer. C'est nous appeler pour ça, nous.
19: Ah, il vous a appelé pour ça ?
17: Bah oui.
19: Ah, bah écoutez, je sais pas quoi vous dire. Moi, je vais pas. Si vous voulez, je vais faire une vidéo. À ce moment-là, je vais la donner à monsieur, mais.
17: Non, mais faut pas, peut-être pas exagérer, on vous demande pas. Non.
19: Ah. bah écoutez, je sais pas. Monsieur, vous voulez nous entendre la nuit avec ma femme ?
20: Non, après, ça, il nous voit pas.
19: Non, j'hallucine.
16: Allô ?
17: Allô ?
16: Oh là là, mais qu'est-ce que c'est cette histoire aujourd'hui ?
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21: Allô ?
1: Allô ?
21: Bonjour monsieur.
1: Oui, bonjour monsieur. Je demandais à la personne... Pardon ?
3: Bonjour madame.
1: Non, moi c'est monsieur.
3: Je suis une dame. Oui, c'est pour ça que je vous ai dit bonjour monsieur.
1: Mais oui, c'est pour ça que je vous dis bonjour monsieur aussi, par politesse. J'ai acheté un barbecue chez vous.
3: Oui, de quelle marque monsieur ?
1: Monsieur, comme un monsieur, vous voulez dire ?
3: La marque de votre barbecue que vous avez acheté, qu'est-ce que c'est ?
1: Quoi, vous avez eu un problème sur la marque monsieur ?
3: Non, j'ai pas de marque. Je vous demande, on n'a pas de barbecue de marque monsieur. Je disais de quel barbecue avez-vous acheté monsieur en m'adressant à vous ?
1: Non, alors c'est pas un monsieur, c'est ce que je. Alors, on peut pas y arriver. Hein. Excusez-moi, est-ce que je pourrais peut-être avoir la personne qui s'occupe des barbecues ?
3: C'est moi, mais je pense qu'on se comprend pas. Je vous demande juste la marque de votre barbecue, monsieur.
1: Non, alors justement, c'est pas un barbecue, monsieur. C'est bien ce que je vous disais. C'est pas un barbecue.
3: Mais quand je dis monsieur, c'est que je m'adresse directement à vous.
1: Et vous me demandez directement si j'ai un barbecue, monsieur.
3: Non, monsieur, c'est à vous que je m'adresse.
1: Voilà,
3: vous
1: savez, donc,
3: comme si que j'irais madame.
1: Comme si que vous diriez ce que vous voulez.
3: Bon, enfin, c'est pas grave. Quelle est la marque de votre barbecue ?
1: Donc, monsieur MON.
3: Oui.
1: S.
3: Oui.
1: IEUR.
3: La marque de votre barbecue, c'est ça ?
1: C'est vous qui m'avez dit, c'est un monsieur.
3: C'est vous. La marque sur le carton, il est écrit quoi, monsieur ? Excusez-moi, il est écrit quoi sur votre carton ?
1: Monsieur, oui, vous m'avez dit monsieur.
3: Sur votre barbecue, il est écrit monsieur.
1: Et en fait, vous avez déjà eu des problèmes avec cette marque ?
3: La marque monsieur n'existe pas.
1: Bon.
3: On n'a jamais fait la marque monsieur. La marque monsieur n'existe pas. Quand je dis monsieur, c'est parce que je vous parle.
1: Oui.
3: Vous auriez été une dame, j'aurais dit quelle est la marque de votre barbecue, madame ?
1: Ah, il y a aussi les barbecues, madame.
3: Non, écoutez, passez en magasin parce que là, il y a une incompréhension totale.
1: Ah, bah oui, là, j'ai l'impression que vous êtes.
3: S'il vous plaît.
1: Ça fait longtemps que vous êtes dans le rayon ou pas ?
3: Oui, oui, mais.
1: Non, parce que peut-être qu'il faisait la marque monsieur avant que vous arriviez.
3: Ça fait combien de temps que vous l'avez acheté ?
1: Là, ça fait. C'était hier.
3: Hier, non, ça fait un an que je suis dans le magasin.
1: Bah, peut-être que c'était un vieux qui traînait depuis plus d'un an et qu'il restait un vieux monsieur ?
3: Non, parce que je vous assure que la marque que vous me dites, monsieur, n'existe pas.
1: Ah, vous m'avez dit marque monsieur ?
3: Oui, mais c'est parce que.
1: Ah.
3: Vous êtes un monsieur, vous êtes d'accord.
1: Donc c'est la marque
3: monsieur. Non ? Passez en magasin, s'il vous plaît, parce que là, vous...
1: Peut-être que moi, je suis passé hier, mais qu'il restait un vieux monsieur d'il y a plus d'un an dans le magasin et que c'est celui-là que vous m'avez vendu.
3: Non, écoutez, je vais vous passer ma collègue. Je pense que vous allez essayer de comprendre mieux avec elle.
21: Oui, bonjour, monsieur.
1: Oui, bonjour, monsieur. Je ne sais pas si votre collègue vous a expliqué.
21: Dites-moi ce que vous voulez, monsieur.
1: Alors, je suis venu acheter un barbecue hier.
21: Oui.
1: C'est ce que j'ai expliqué à l'autre monsieur.
21: Ah, déjà, c'est pas un monsieur, c'est une dame.
1: Et visiblement, elle s'est trompée. Elle m'a vendu un vieux monsieur qui traînait depuis un peu plus d'un an dans le magasin.
21: Un vieux monsieur, c'est ça ?
1: Oui.
21: C'est ce que vous me dites.
1: C'est ce qu'elle m'a dit.
21: Non, mais moi, je voulais savoir. Qu'est-ce que vous voulez ?
1: Je voulais savoir si je pouvais rapporter mon vieux monsieur parce qu'il m'en manque des morceaux.
21: D'accord, ok. Écoutez, passez au magasin avec votre ticket de caisse. Vous venez avec votre vieux monsieur et puis on verra. L'habitat, bonjour.
22: Oui, bonjour madame.
21: Bonjour.
22: Je suis bien chez le plombier.
21: Oui, c'est ça, oui, on fait bien de la plomberie.
22: Je vous appelle parce qu'on m'a dit que vous étiez le moins escroc de tous les plombiers du coin.
21: Ah, en effet, là c'est très flatteur, il faudrait que je le dise au plombier.
22: Oui, enfin, il n'a pas ajouté de loin, mais quand même, ça peut compter.
21: Ah oui, c'est vrai.
22: C'est le moins escroc de tous.
21: Ah bon,
22: eh bien, entendu ça deux fois déjà.
21: D'accord.
22: En 20 ans.
21: Si les gens le disent, c'est que ça doit être vrai.
22: Alors voilà, donc je voudrais savoir comment je peux faire pour être dépanné.
21: Oui, alors dites-moi, dépanné pourquoi ?
22: Un robinet.
21: Vous voulez le changer, le réparer ?
22: Ce qui coûtera le moins cher.
21: Qu'est-ce qu'il a, votre robinet ? Il marche mal et il fuit ?
22: Non, c'est pas ça. C'est que je suis obligé d'aller le vidanger à peu près toutes les deux heures aux toilettes.
21: Ah.
22: Vous voyez, il faut juste le sortir, quoi, je pense, le robinet. Hein.
21: Mm-hmm.
22: Le sortir, le prendre dans la main, évidemment. Hein.
21: Oui.
22: Le tendre un peu, je pense. Hein.
21: Mm-hmm.
22: Et puis donc, le faire couler.
21: Oui.
22: Ensuite, donc, le secouer.
21: Mm-hmm.
22: Et ensuite, le remettre à sa place.
21: D'accord, ça c'est pour le vidanger.
22: Oui, c'est toutes les deux heures à peu près. Ça dépend ce que j'ai bu, quoi.
21: Ok, et en fait, vous voudrez que vous vidangez pas tous les deux heures ? Que ce soit moins fréquent ?
22: Oui, si c'était possible. Mais c'est surtout que je voudrais ne plus avoir à le faire moi-même.
21: Ah, qu'il se fasse automatiquement, tout seul ?
22: Oh non, je préférerais pas, parce que sinon ça serait direct dans mon pantalon. Vous mettez à ma place quand même. Je suis le président du comité des fêtes, hein.
21: D'accord.
22: Je suis souvent en public. Non, ce serait mieux que ce soit le plombier qui vienne me le vider de temps en temps. Quand il peut, toutes les deux heures.
21: Ah oui, alors là, je ne sais pas s'il pourra tous les deux heures. Hein.
22: Et vous ?
21: Oui.
22: Vous pourriez, vous, venir me faire ça ou pas ?
21: Moi, personnellement ?
22: Oui.
21: Ah ben non, moi je travaille, monsieur.
22: Ah oui, non, mais je paye, hein.
21: Écoutez, je ne sais pas,
22: C'est quoi vos tarifs ?
21: Ah, je ne sais pas, par contre, là, les tarifs, je ne peux pas vous en parler. Mais déjà, il faut enlever le robinet.
22: Il faut le sortir, hein ?
21: Oui, le sortir. Il faudrait le secouer, le vidanger l'eau qu'il y a dedans, s'il y en a.
22: Ah, c'est pas de l'eau, hein ?
21: C'est quoi ?
22: Enfin, c'est du pipi, madame. Hein.
0: Ah, d'accord, j'avais pas compris. D'accord, alors attendez, je vais le noter. Et ensuite, le remettre.
22: Dans mon pantalon, enfin, dans mon caleçon, quoi.
0: Non, attendez, mais là, je suis pas. Excusez-moi, je comprends pas. Vous me parlez d'un robinet, vous me parlez de le mettre dans votre caleçon. Excusez-moi, mais je vois pas le...
22: Bah, c'est mon robinet à moi.
0: Ben oui, votre robinet que vous avez chez vous. Excusez-moi, mais je comprends pas.
22: Ah, moi, je croyais que vous parliez de mon robinet à moi, de mon... Enfin, de mon zizi, quoi.
0: Ah, ben non, pas du tout. Excusez-moi, monsieur, mais pas du tout. Hein.
22: Ben, on s'est mal compris, tous les deux.
0: Oui, un peu, oui. Excusez-moi, mais je parle... Enfin, je vois pas...
22: C'est pour ça que je vous ai demandé si vous pouviez venir le faire vous-même.
0: Oui, mais non, pas du tout. Excusez-moi, mais je vous trouve très mal poli. Hein.
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2: Oui, allô.
1: Bonjour monsieur, c'est bien la maison de la presse?
2: C'est madame là.
1: Bon, si vous voulez.
2: Oui.
1: Je vais vous livrer des journaux, vous serez là vers 15h.
2: Non mais je vais dire qu'ils soient là vers... Vous dites vers 15h, d'accord, 3h.
1: Hein. Ah, vous préférez 3h à la place de 15h?
2: 3h puis 15h, c'est pareil.
1: Non, pas 3h, c'est le matin.
2: Oui, non mais 15h, oui, ça veut dire, oui, 15h.
1: Attendez, je préviens mon livrageur. Martin? Oui, Martin? Annule le 15h cet après-midi, le monsieur me dit qu'il préfère être livré à 3h du matin.
2: Non, t'as rêvé dit, à 15h.
1: Donc 3h du matin, tu me le confirmes?
2: Non, t'as rêvé dit.
1: 3h du matin, c'est confirmé?
2: Non. Non, pas moi, pas du matin.
1: On est bien d'accord? 3h du matin.
2: Non, pas du matin.
1: Je répète une dernière fois. 3h du matin, tout le monde est d'accord?
2: Non.
1: Oui.
2: Non, mais
1: oui, on est d'accord.
2: Ah bah non.
1: Ah oui.
2: 15h, c'est de réveiller.
1: Oui, je reprends l'appel, pardon. Donc, tout le monde est d'accord pour 3h du matin?
2: Non, t'as réveillé à 15h.
1: Bah, vous m'avez demandé 3h.
2: Ah bah non, pas 3h, bah non. Bon, je vais à 3h du matin. Non, mais...
1: Ah bah, je peux pas rechanger.
2: Ah bah, tant pis, alors.
1: Tant pis, il viendra à 3h du matin.
2: Mais non, vous rechangez.
1: Je peux pas rechanger, j'ai le droit qu'à un seul changement par livrage. Donc, comme j'ai déjà changé le 15h en 3h, je peux pas rechanger le 3h en 15h.
2: Non, mais annulez-le.
1: Oui, alors ça, rassurez-vous, j'ai annulé le 15h pour le remplacer par le 3h du matin que vous vouliez.
2: Oh non, bah non, bah, moi, mon mari, il est pas d'accord.
1: Il y aura un petit supplément parce que c'est un horaire un peu exceptionnel, hein, bien sûr.
2: Puis si c'est facturé, c'est pas la peine.
1: Ah, bah bien sûr, c'est facturé.
2: Oh non, moi, j'en veux pas alors.
1: Ah, bah c'est vous qui avez demandé.
2: J'ai demandé, t'as rien dit à 15h.
1: Ah non, il a dit 3h.
2: Ah, bah non, pas 3h. Non, parce que voilà quoi. De toute façon, bah là, on va dans mon calendrier, alors puis j'irai pas l'ouvrir.
1: Et si on fait moitié-moitié, je vous livre la moitié à 15h et l'autre moitié à 3h du matin?
2: Ah non, c'est tout là à 15h, sinon ça rien du tout.
1: Dans ce cas, on coupe la poire en deux. On fait une moitié à 23h.
2: Non, c'est 15h, t'as rien dit, mais c'est tout. Parce que 23h, on est couché.
1: Et si on fait l'autre moitié, dans ce cas, à 4h15?
2: Non, on n'est pas levé.
1: Non, mais après, vous retournez vous coucher, c'est pas grave.
2: Non, mais vous êtes pas du monde, non?
1: Bon, ok. On reprend le plan initial. Je fais tout livrer à 3h.
2: Oui, mais c'est 3h, c'est pas arrivé.
1: Ah, ben non!
2: Ah, ben oui, mais non, mais je suis pas d'accord le matin à 3h, hein, non.
1: 3h, moi je croyais que c'était 3h du matin.
2: Non!
1: Bah si!
2: Mais non!
1: Bah si, moi je croyais!
2: Mais non, mais moi, là, je...
1: Oh!
2: C'est arrivé tout, c'est tout, sinon c'est pas la peine!
1: Ah, ouais, mais oui, mais moi j'ai noté 3h de l'après-midi du matin!
2: Mais non!
1: Mais si!
2: C'est arrivé tout, si vous voulez, mais après, je... Non!
1: Mais si, du matin!
2: Non, pas du matin!
1: Oh! Ah, mais si!
2: Non, mais si!
1: Comment, pardon?
2: T'enlèves là le monsieur.
4: Allô?
1: Bonjour madame. Comme j'expliquais à votre collègue.
4: Vous êtes pas malade, non? On n'a pas besoin de rien.
1: Ah, bah si vous avez pas besoin de rien, c'est bien que vous avez besoin de quelque chose.
4: Non, mais vous êtes pas de la gueule du monde, non?
1: Alors si, un peu.
4: On n'a rien commandé, qu'est-ce que vous allez nous faire chier?
1: Non, mais excusez-moi, votre collègue a confirmé la livraison pour 3h.
4: Mon collègue?
1: Oui, le monsieur que j'avais juste avant, il m'a confirmé.
4: Non, elle a rien confirmé du tout. C'est pas elle qui commande?
1: Ah si, il m'a dit, attention, ici c'est moi qui commande.
4: Non.
1: Si.
4: Non, vous êtes malade, on n'a rien commandé.
1: Bon, bah ça, c'est pas grave, du moment que vous me payez le livrage.
4: Mais vous êtes à moitié cinglé.
1: Non, je dirais plutôt que je suis entièrement trop con.
4: Allez, au revoir.
1: Au revoir, madame.
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23: Allô, bonjour.
24: Bonjour, madame, c'est le docteur, le sexologue.
23: C'est la secrétaire du cabinet de sexologie, oui.
24: Mes respects du matin. Madame Ledoux à l'appareil. Je vous explique. J'ai un problème de sexologie.
23: Oui.
24: C'est-à-dire qu'hier, je suis allé chez mon dentiste. Et j'ai découvert une parution médicale, un journal, dans lequel il était question de quelque chose de nouveau dans l'anatomie de nous, les femmes.
23: Oui.
24: C'est-à-dire, je crois que c'est quelque chose d'érogène, le point G.
23: Oui.
24: Est-ce que c'est vrai que ça existe, ça?
23: Absolument.
24: Ah bon?
23: C'est-à-dire que le point G, c'est le point de Grafenberg. G étant l'initiale de Grafenberg.
24: Oui.
23: Mais en fait, c'est pas un point, c'est un muscle qui s'appelle le fascia de Alban.
24: Oui.
23: qui existe chez toutes les femmes.
24: Ah bon ?
23: Chez certaines, il est bien caché, mais il existe chez toutes les femmes.
24: Ah bah chez moi, il est bien caché parce que j'essaie de le trouver depuis une heure et je n'y arrive pas, docteur. Comment je fais ?
23: Écoutez, la meilleure façon de libérer le fascia de Alban, c'est de se mettre à quatre pattes. Parce que ça fait basculer l'utérus dans la bonne position.
24: Alors, je suis donc à quatre pattes sur la chaise, comme vous me l'avez dit.
23: Bien, écoutez, il s'agit d'introduire le pouce. Et il se trouve sur la face ventrale. Maintenant, il est bien évident qu'une zone érogène ne se manifeste que par l'excitation.
24: Docteur,
23: oui.
24: Je viens de basculer mon utérus, donc qu'est-ce que je fais maintenant ?
23: Écoutez, moi je vous ai donné toutes les indications que je connaissais pour y avoir accès. Après, moi je ne peux pas en faire davantage.
24: Bon, attendez, attendez, docteur. J'ai une revue cochonne devant moi.
23: Eh bien écoutez, essayez, je vous laisse faire ça.
24: Je vous rappelle.
23: Dans la solitude.
24: Et dites-moi, je vous le rappelle si je l'ai trouvé.
23: J'en serai ravie. Au revoir.
24: Au revoir.
23: Allô, bonjour.
6: Oui, bonjour. Je suis Robert, le fils de Madame Ledoux, qui vous a appelé tout à l'heure. Pour le point G, vous vous souvenez ?
23: Oui, oui, absolument.
6: Alors, nous avons suivi ce que vous nous avez dit.
23: Oui.
6: Alors, bon, ben, moi, au niveau du pouce, ça m'a rien fait, mais alors ma mère...
23: Elle...
6: Alors là, je dois vous dire que j'ai jamais imaginé une chose comme ça. Hein.
23: Elle l'a trouvée.
6: Ah oui, elle l'a trouvée.
23: Mais j'en suis ravie.
6: Mais alors, est-ce que c'est normal ? Elle dort, là, elle ronfle et tout, là.
23: Ben écoutez, après une grande satisfaction, le sommeil est réparateur, absolument.
6: D'accord. Dites-moi, moi, en tant qu'homme, point G, il n'y en a pas.
23: Mais vous, étant un homme, vous n'avez pas besoin de... Vous n'avez pas, disons, vous avez un pénis entier. Alors que le fascia de Alban n'est qu'un résidu.
6: Oui, mais enfin, est-ce
23: du
6: que
23: corps érectile du pénis de l'homme.
6: Est-ce que les portes du pénis entier, c'est-à-dire, comme vous me dites que j'ai un pénis entier, est-ce que c'est facilement accessible ?
23: Un pénis entier, à mon avis, c'est tout à fait accessible avec une main formée de façon tout à fait normale avec 5 doigts, oui.
6: D'accord. Bon, ben écoutez.
23: Il n'y a pas de problème à ce niveau-là.
6: Attends. Ah ben, elle se réveille, attendez. Alors, attends. Allô, docteur ?
23: Oui.
6: Oui, elle veut vous parler, vous remercie. Je la passe.
24: Allô ?
23: Bonjour.
24: Je vous remercie, docteur.
23: Je suis ravie que vous l'ayez trouvé.
24: J'ai fait une grande découverte, une satisfaction. Je n'ai jamais éprouvé ça de ma vie.
23: J'en suis ravie.
24: Alors, je tiens à associer à mes remerciements à mon fils Robert, qui est à côté de moi, vous-même, docteur, ainsi que donc l'inventeur qui s'appelle Graffenberger.
23: Graffenberg,
24: donc...
23: C'est pas un inventeur, hein ?
24: Enfin, le découvrateur.
23: Oui, oui, c'est ça.
24: Vous le remercierez pour moi.
23: Il ne manquerait pas.
24: Il habite à Paris, non ?
23: Il est mort depuis longtemps.
24: Ah
23: j'en
24: bon
23: ai bien peur.
24: Et il en a découvert d'autres, des points comme ça ?
23: Non, non, il s'est content de celui-ci.
24: Ah bon.
23: Écoutez, je vais vous laisser, mais je suis ravie que vous l'ayez trouvé. 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
7: Oui, bonjour.
1: Bonjour madame, c'est bien le centre auto ?
7: Oui, tout à fait.
1: Monsieur Martin, j'ai acheté chez vous un spray anti-pluie.
7: D'accord.
1: Et alors, une catastrophe, ça m'a tout bousillé.
7: Vous avez bien suivi le mode d'emploi ?
1: Oui, il y a écrit pulvérifier, donc j'ai pulvérifié.
7: D'accord, ouais, non, mais des fois qu'il faudrait faire quelque chose avant, une mettre de l'eau, je sais pas.
1: Ah, bah ça, on me l'avait pas dit.
7: Non, mais je sais pas, je vous demande, je ne sais pas.
1: Ah, non, mais je comprends, mais personne m'a dit qu'il fallait mettre de l'eau pour empêcher la pluie de mouiller.
7: Non, mais je ne sais pas, monsieur, s'il faut mettre de l'eau, je vous demande.
1: Et ouais, résultat, j'ai pas mis d'eau, donc c'est mouillé.
7: Non, je ne sais pas, monsieur.
1: Non,
7: mais...
1: Et puis le pire, c'est que mon chien a très mal supporté le produit, il fait de l'allergisme.
7: J'ai pas tout compris, là.
1: Parce que moi, j'ai pchité mon chien pour le protéger de la pluie.
7: D'accord.
1: Résultat, j'ai dû l'emmener chez le vétérinaire, mais bon, ça, j'ai une facture que je vais vous donner.
7: Une facture de quoi ? Pour régler les soins vétérinaires ?
1: Ah oui, parce que mon chien n'a plus un seul poil, il est complètement chauve.
7: Non, attendez, restez en ligne, s'il vous plaît, monsieur.
1: Merci, madame.
7: Oui, allô ?
1: Bonjour, madame, j'ai donc un gros problème.
7: Ah, non, mais c'est parce que c'est un produit pour les vitres de voiture, pas pour les chiens.
1: Ah, bah ça, je vous confirme que c'est pas un anti-pluie pour les chiens, parce que le mien, il a perdu tous ses poils.
7: Bah, et pourquoi vous avez mis ça sur votre chien ?
1: C'est ce que je disais, pour le protéger de la pluie.
7: Oui, mais c'est pas fait pour les poils.
1: Ah, bah le problème, c'est surtout que les poils, il y en a plus.
7: Oui, mais il y en a plus, mais c'est normal qu'il y en a plus.
1: Voilà. Donc résultat, j'ai pris contact avec une clinique esthétique pour chiens, mais bon, c'est pas donné.
7: Bah ça, nous, on n'y peut rien, personne ne vous paye votre frais d'entretien pour votre chien.
1: Pardon, mais là, on parle pas de frais d'entretien, on parle plutôt de recarrosserie totale.
7: Ah oui, mais moi...
1: Eh oui, faut lui faire des implants, vous savez combien ça coûte la greffe de poils de chien ?
7: Bah non, la greffe de poils, mais c'est pas nous qui avons mis le produit sur votre chien, si.
1: Alors, en quelque sorte, si.
7: Bah non.
1: C'est pas grave, du moment que vous me signez la déclaration.
7: Pour
1: dire que c'est votre faute si j'ai un chien chauve.
7: Mais dans aucun cas, je suis responsable de la perte de poils de votre chien.
1: Vous inquiétez pas, c'est juste pour votre assurance, comme ça, c'est eux qui payent.
7: L'assurance de quoi ? Monsieur, c'est pas nous qui avons mis le produit sur votre chien, c'est vous.
1: Et si on dit que vous m'avez incité ?
7: Incité à rien du tout, monsieur.
1: On dit que vous avez fait un clin d'œil à mon chien quand je suis venu.
8: Oui, allô.
1: Ah, une troisième madame, bonjour.
8: Nous, on vend des produits pour automobiles. Alors, on vend pas de produits pour animaux.
1: Aussi. Alors, je m'excuse, mais j'ai vu votre pub partout. À chaque fois, il y a un chat.
8: Bah, la pub avec le chat.
1: Ah ah. Ah oui, non, mais là, j'ai la preuve.
8: On répare les véhicules. On ne fait pas ni d'entretien de chiens, ni d'animaux. La pub que vous avez avec le chat, c'est des mascottes.
1: Oui, c'est de la publicité mensongiste. Ça, j'ai bien compris.
8: Mais bien sûr que non, c'est pas de la pub mensongiste, monsieur.
1: Bon, vous savez quoi? On va régler ça à l'amiable.
8: Je peux rien faire pour vous, monsieur.
1: Si, on oublie l'assurance. C'est vous qui allez faire les implants.
8: Ah non, je peux rien faire.
1: Vous avez déjà fait de la graisse de poil sur un chien?
8: La graisse de poil?
1: Oui, comme ça, je vous dépose mon chien, vous lui recollez des poils et hop, on n'en parle plus.
8: Non, voilà.
1: Bon, attendez, je vous le passe, vous verrez ça avec lui.
8: Non, mais...
1: Rex Martin!
8: Attendez.
1: Rex, viens là, il y a la dame qui veut te parler. Allô?
8: Oui?
1: Bonjour, mais... c'est le chien Rex Martin.
8: Ah, d'accord.
1: Enchanté, docteur.
8: Non, mais c'est un sketch.
1: Mais alors, qui ferait un scotch aussi con?
8: Par la radio, je vois pas.
1: Ah bah justement, c'est la radio, ça alors?
8: Ah bon?
1: Eh oui, et laquelle?
8: Ah, c'est Rire et Chanson.
1: Mais bravo, gagné.
8: Le chef d'atelier était pas content quand même. Hein.
1: Bon bah, rassurez-le, et dites-lui que je peux lui greffer des poils de Rex que j'ai en trop.
8: Si vous voulez.
1: Eh bah, au revoir madame.
8: Merci, au revoir.
1: Au revoir qui?
8: Au revoir Rire et Chanson.
1: J'aurais préféré au revoir madame, mais j'accepte.
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10: Oui, bonjour, c'est l'hôtel Gare de l'Est.
9: Oui.
10: Oui, bonjour, c'est France Sécurité à l'appareil.
9: Oui, bonjour.
10: Dites-moi, on a mis un garde du corps parce que vous allez recevoir la visite, là, ils vont vous appeler pour réserver une chambre. Alors, c'est pour le maire, monsieur le maire de Pleugriffette, vous en connaissez, non?
9: Écoutez, non, mais vous allez me faire connaissance.
10: Alors, on va donc nous avoir deux agents qui vont être de garde à l'entrée de votre hôtel. Donc, il faut qu'on prépare le terrain. Est-ce que all is okay at the reception?
9: Bah, écoutez, nous, on a tout ce qu'il faut, hein. En fait, monsieur le maire va séjourner chez nous.
10: Ouais.
9: Et donc, ils vont venir avec les gardes du corps.
10: Ouais, c'est ça, ouais. Et également, la nuit, donc, il y aura 5 agents de France Sécurité qui patrouilleront dans les couloirs de l'hôtel. Hein.
9: Alors, monsieur le, c'est le maire de qui, vous m'avez dit, d'où?
10: Le maire de Pleugriffette. Pleugriffette, oui.
9: Pleugriffette.
10: Mais nous, on vérifie d'abord que all is okay at the reception.
9: Bah, écoutez, de toute façon, c'est un hôtel comme un autre. C'est all is okay. Pour nous, c'est avec plaisir que nous recevrons monsieur le maire.
10: Parce que nous, vous savez, quand on fait nos rondes de sécurité, on est obligé quand même de vérifier dans les chambres de vos clients. Hein, que...
9: C'est-à-dire?
10: Ah bah, il faut que tout soit under contrôle. Hein.
9: Ah bah, malheureusement, monsieur, c'est un lieu privé, non pas public.
10: Non, mais on va s'en occuper, nous.
9: C'est-à-dire?
10: Monsieur, c'est le maire de Pleugriffette, quand même, hein, c'est pas n'importe qui.
9: Je ne refuse pas de recevoir monsieur le maire de Griffette, c'est pas ça
10: non,
9: le problème.
10: Non, Pleugriffette.
9: C'est par rapport à votre travail de sécurité qui risque d'être gênant par rapport aux autres clients.
10: Alors, si all is not under control, il va falloir qu'on évite de faire des patrouilles de sécurité à l'intérieur des chambres.
9: Ah bah ça, c'est niet, de toute façon, dans les chambres des autres clients.
10: D'accord, donc ça veut dire voilà. Qu'on est obligé de mettre 2 tireurs d'élite sur les toits, monsieur. Hein.
9: Non, mais où est le rapport par rapport à des clients qui sont dans leur chambre et ouais. Mettre des tireurs d'élite.
10: Ouais, parce
9: c'est quand même un petit peu...
10: On est obligé, monsieur, de les viser hein? Au cas où ils feraient...
9: Nous sommes quand même un hôtel qui reçoit des touristes, donc maintenant...
10: Mais monsieur, excusez-moi, ils viennent alors qu'il y a le maire de Pleugriffette dans votre hôtel, quand même.
9: Dans ce cas-là, je vais voir avec ma directrice, je vais prendre vos coordonnées, le nom de monsieur le maire et...
10: Monsieur Le Duret, maire de Pleugriffette.
9: L-E-D-U-R-E-T.
10: Oui.
9: Donc c'est... ça, c'est monsieur le maire, hein?
10: Oui, de Pleugriffette.
9: Alors, P... R.
10: Comme ça se prononce, hein, Pleugriffette.
9: Vous pouvez m'appeler, s'il vous plaît?
10: Oui, Pleugriffette, en fait.
9: C'est-à-dire P-R.
10: P-L.
9: P-L.
10: U-G-R-I.
9: E-2-F-T. Attendez. P-L-E-U.
10: G-R-I-2-F-R-E-U-T-E.
9: Est-ce que vous pouvez aller plus, moins vite?
10: Oui, bien sûr. P-L-E-U-G-R-I-2-F-E-T-E.
9: Pleugriffette, qui se trouve dans.
10: Non, Pleugriffette.
9: Pleugriffette.
10: Pleu, comme...
9: Pleugriffette.
10: Avec deux T, donc deux F, Pleugriffette.
9: Alors, P, comme papa.
10: Non, excusez-moi. P comme Pierre.
9: Si vous voulez, P comme Pierre, L comme... Allô?
10: Ben non, c'est à vous, là, je passe la main.
9: Alors, L comme Lionel.
10: Je préférerais éviter, monsieur...
9: C'est-à-dire?
10: Attendez, monsieur, quand même, attendez, nous, on fait de la sécurité, vous me dites elle comme Lionel, pardonnez-moi.
11: Écoutez, je ne sais pas quel est votre objectif, là, actuellement, mais...
10: Mon objectif est d'assurer la sécurité du maire de Pleugriffette.
11: Oui, mais la sécurité de M. Pleugriffette, ça, c'est votre...
10: Non, le maire travail, de Pleugriffette.
11: Exactement, mais d'un autre côté aussi, il me faut des informations.
10: D'accord, mais je ne peux pas tout vous donner au téléphone, vous comprenez, monsieur.
11: Bon, alors, comment on écrit Pleugriffette ?
10: P-L-E-U-G-R-I...
11: D'accord, P comme Pierre.
10: Oui, monsieur.
11: L comme...
10: Lafayette.
11: Alors, E comme
10: Attendez. Là, c'est un problème. C'est peut-être pas un problème pour vous, mais c'est un problème pour moi. E comme E, quoi. Vous voyez, quoi, E. C'est difficile, non? E comme œuf.
11: E comme
10: œuf.
11: J'ai pas compris, monsieur.
10: Œuf, c'est un œuf.
11: C'est-à-dire?
10: Un œuf.
11: D'accord. Ok. Et ensuite.
10: O.
11: O.
10: Comme œuf.
11: J'ai pas compris.
10: Comme un œuf.
11: Comme un œuf. O comme un œuf.
10: Oui.
11: Malheureusement, un œuf, ça commence pas par un O.
10: Ça commence par quelle lettre?
11: Écoutez, vous venez de me dire, ça commence par un E.
10: Excusez-moi, j'étais mauvais en orthographe, c'est tout. Bon.
11: C'est pas question d'être mauvais en orthographe. Quand j'essaie de vous appeler comme L comme Lionel, vous me dites non.
10: Bon, d'accord, L hein? comme Lionel.
11: Maintenant, soyons raisonnables.
10: D'accord, je valide
11: quel
10: votre
11: est le titre de votre appel?
10: Je valide Lionel. Voilà, comme ça, on est quitte.
11: Alors, P comme Pierre, L comme Lionel, E comme F, vous m'avez dit.
10: Oui.
11: Alors, ensuite.
10: O comme F.
11: Je vous souhaite une bonne journée. Au revoir.
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13: Hello, bonjour.
1: Oui, bonjour monsieur. C'est bien l'université de langue?
13: Oui, LEA, oui. Langue étrangère appliquée.
1: En fait, on me propose un travail.
13: Oui.
1: Mais je leur ai dit que j'étais bilinguiste. Donc, il faudrait que je puisse en attester par un papier.
13: Mais vous faites pas partie du LEA?
1: Madame Ella, vous me dites?
13: Non, j'ai pas jamais parlé de Madame Ella. Ici, vous êtes à LEA. Donc, Madame Ella n'existe pas.
1: Il y a quelqu'un qui la remplace?
13: Il y a personne. Mais je vous en parle pas. C'est pas Madame Ella. Elle n'existe pas. Je vous ai jamais parlé d'une Madame Ella. Je vous dis juste que vous êtes à LEA. Langue étrangère appliquée.
1: Bon, alors, passez-moi, Madame Langue étrangère appliquée, s'il vous plaît.
13: Non, mais il n'y a pas de Madame Langue étrangère appliquée.
1: Bon, alors, dans ce cas, est-ce que quelqu'un qui travaillerait dans le service de Madame Langue étrangère appliquée pourrait...
13: Mais pas du tout, c'est pas une madame, c'est pas un service, c'est le nom de l'UFR.
1: Alors, attendez, Luc, vous me dites Luc, comment?
13: Luc, vous, pourquoi vous me parlez de Luc? J'ai jamais parlé de Luc.
1: Bah, Luc FR, vous me dites qu'il y avait un monsieur Luc FR dans
13: J'ai
1: ce
13: cas. J'ai pas dit Luc FR, on va reprendre depuis le début.
1: D'accord, alors, je D'accord. ne suis pas monsieur FR.
13: Non, mais ça, Allô?
1: Allô?
13: Vous êtes monsieur?
1: Monsieur Martin.
13: D'accord.
1: Est-ce que je peux passer dans ce cas en début d'après-midi, juste pour récupérer une feuille en tête?
13: Attendez, vous pensez que ça marche comme ça? On délivre des diplômes qui sont reconnus par l'éducation nationale.
1: Ah, parfait. Et combien il faut compter, du coup, pour ça?
13: Comment ça, il faut compter quoi?
1: Bah, pour le papier signé, là, dont vous me parlez.
13: Je pense que vous comprenez rien, ou alors vous me prenez vraiment pour une débile. Mais c'est pas parce que vous vous appelez Monsieur Martin, on va vous faire une attestation, ça marche pas comme ça. Hein.
1: Non, mais je paye, y a pas de souci. Hein,
13: mais je suis d'accord avec vous, même si vous voulez payer, mais de toute façon, faut quand même vous renseigner pour savoir comment ça se passe.
1: Oui, je passe. Alors, c'est ce que je disais,
13: non,
1: je passe.
13: Non, c'est pas, vous allez pas passer ici.
1: Non, mais vous n'aurez plus qu'à l'imprimer et à signer,
13: non,
1: vous voyez,
13: Vous comprenez pas, je pense pas que vous compreniez, monsieur. On ne délivre pas une attestation en disant que monsieur Martin est bilingue, anglais. Mais pas du tout. Mais
14: il veut une attestation, quoi, il est bilingue.
15: Allô, oui, bonjour, je suis la directrice de l'UFR-DLEA.
1: Ah, alors, j'ai eu madame langue étrangère appliquée. Ensuite, elle m'a passé ce soi-disant monsieur Luc FR.
15: Non, c'est pas monsieur Luc FR, monsieur. C'est un monsieur qui s'occupe de
1: l'UFR. Oui, qui se faisait passer pour lui, ça, j'ai bien compris que c'était pas le.
15: On m'a dit mais monsieur, alors écoutez, moi je vais vous dire tout de suite, ça va être très simple. Donc, moi je suis la directrice et la chef d'établissement.
1: Non, mais c'est ce que je disais du coup. Ça ne me dérange pas de payer, si vous voulez.
15: Mais c'est pas un problème d'argent. Un diplôme, monsieur, il faut suivre la formation.
1: Dans ce cas, on propose un poste dans une boucherie également. Pour ça, il faut que je manie la langue de bœuf. Donc, est-ce que au moins...
15: Non, mais c'est un gag, monsieur, là où...
1: Non, mais je demande juste une attestation comme quoi je manie la langue de bœuf.
15: Mais bien sûr, mais écoutez, sans problème, ça me fera vraiment plaisir de vous dire, oui, non mais bien entendu, de dire que vous maniez parfaitement la langue de bœuf, c'est tout à fait dans mes attributions.
1: Ah bah voilà, écoutez, là, je savais qu'on trouverait bien un moyen de s'entendre quand même.
15: Donc je ne sais pas qui est au téléphone.
1: Alors devinez.
15: Je sais pas, moi, la radio.
1: Ah, pas mal.
15: Ouais, c'est ça.
1: Ouais.
15: Quelle radio? Il y a monsieur Luc FR qui est à côté de moi. Je sais pas. Énergie?
1: Non.
15: Quoi, rire et...
1: Ah.
15: Rire et chanson?
1: Mais oui, bravo.
15: C'est bien ce que je craignais. C'est très très con, je vous félicite.
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18: Campus ?
22: Ah, mais il va pas décrocher, c'est un imbécile de moniteur d'auto-école.
18: Mais allons, eh ben c'est gentil, ça fait un moment que je réponds.
22: Ah, le feignant, il est encore parti s'arsouiller au café d'ivrogne, allô ?
18: Vous êtes con ou quoi ?
22: Allô ?
18: Oui, j'écoute.
22: Allô ?
18: Oui, j'écoute.
22: Il va pas décrocher l'ivrogne, hein ?
18: Ton connard, ça va pas, non ?
22: Ah, le feignant.
18: Oui.
22: Allô ?
18: J'écoute, oui.
22: Et dis donc, le feignant, là, quand tu seras sorti des toilettes où t'es en train de vomir ta bile, là, tu décrocheras le téléphone ?
18: Dis donc, un petit peu connard, hein, ça commence à bien faire maintenant, espèce d'enfoiré.
22: Et tous les moniteurs des taux écoles, tous des poivrons, mais alors celui-là, il est con comme un balai, il va pas décrocher.
18: Écoutez, vous êtes con ou quoi ?
22: Allô ?
18: Hein ?
22: Y a quelqu'un ?
18: Non, y a personne, connard.
22: Ah, ça y est, je vous entends, bonjour madame.
18: Oui, bonjour monsieur.
22: Ah, bonjour madame, c'est le moniteur de ton école.
18: Écoutez, pourquoi vous m'insultez comme ça ?
22: Comment ?
18: Ça va pas, non ? D'insulter les gens comme ça.
22: Non, mais dites donc, eh oh, je vous ai pas insulté, moi.
18: Oui, ben, connard, va.
22: Et dis donc, eh oh, oh, oh, oh, j'appelle pour prendre des cours de ton école.
18: Oui, ça suffit maintenant avec vos conneries.
22: Mais je crois qu'il y a une erreur, madame, vous confondez.
18: Oui, oui, je confonds, mais mes fêtes, je confonds.
22: Écoutez, j'étais en train d'appeler à un auto-école.
18: Oui, et qu'est-ce que vous voulez, finalement ?
22: Je vous appelle parce qu'on vient de me retirer mon permis.
18: Oh, eh ben écoutez, c'est pas la peine d'appeler, hein, espèce de connard.
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19: Police, bonjour.
1: Bonjour monsieur, oui c'est bien la police.
19: Oui.
1: Monsieur Martin à l'appareil.
19: Oui.
1: J'ai mon beau-frère, il travaille dans ma société, les établissements Martin.
19: Ouais.
1: Et je veux le licencier, mais j'ai pas de faute grave à lui reprocher.
19: Ah.
1: J'ai pas de raison valable, vous voyez.
19: Oui, un motif, oui.
1: C'est ça, donc il faudrait que vous me fassiez un témoignage comme quoi vous avez contrôlé mon beau-frère et que vous avez constaté qu'il était en infraction travailliste.
19: Mais non, c'est pas possible, c'est un faux témoignage. On vous fera pas d'attestation comme quoi on a contrôlé votre beau-frère. Hein.
1: Bon, de toute façon, ce sera sa parole contre la vôtre. Vu que vous êtes policier, ça va être vite vu.
19: Ah oui, non, mais c'est pas parce qu'on est policier qu'on peut se permettre de dire n'importe quoi.
1: Non, vous avez qu'à dire que vous l'avez contrôlé et qu'il était bourré.
19: Ah non. Non, non, là, ça va loin, hein. C'est une fausse déclaration.
1: Non, ce sera pas une fausse déclaration si je fais vraiment picoler mon beau-frère.
19: Non, non, non.
1: Après, je vous l'amène au commissariat et vous avez plus qu'à constater qu'il est bourré.
19: Bah oui, mais bon, le problème, c'est pas très légal.
1: Bah si, parce que là, il serait vraiment bourré.
19: Ouais, mais bon, enfin, je sais pas, vous lui tendez un traquenard, hein.
1: Bon, en plus, si on dit que c'est pendant les heures de boulot, à mon avis, ça passe.
19: Ah, attendez, je vais me renseigner, ne quittez pas.
20: Ce monsieur, il a un fils avec son beau-frère, oui. Il veut le licencier, donc il veut nous faire remarquer que dans son bureau, le beau-frère...
1: C'est ça, il faut juste dire que mon beau-frère picole au bureau.
25: Oui, bonjour monsieur.
1: Bonjour madame.
25: Oui, alors écoutez-moi, je vous explique en deux mots, c'est très simple.
1: Ah bah attendez, moi je vous explique, ce sera encore plus simple.
25: Ben non, non.
1: Si, bah je vais venir de toute façon.
25: Et vous allez venir pourquoi ?
1: Parce que comme ça, vous me laissez un ordinateur 5 minutes et moi je vous tape votre témoignage.
25: Mais vous avez rien à me taper monsieur, vous n'êtes pas assermenté, vous n'avez aucun pouvoir.
1: D'accord, alors je tape votre témoignage chez moi et après je vous l'apporte.
25: Vous ne pouvez pas venir au poste avec un papier nous demandant de constater quelque chose qu'on n'a pas vu. Ça marche pas comme ça, là. Vous voulez me faire aller au gommette moi ?
1: Mais non.
25: Vous voulez me faire refaire un faux ?
1: Alors si c'est ça qui vous inquiète, ça reste entre nous, hein, évidemment.
25: Oui, mais vous voyez tout ça avec la gendarmerie, c'est le mieux. Ça, c'est le mieux, ça sera beaucoup plus simple.
1: Ah, malheureusement, ça c'est impossible.
25: Eh ben, mais...
1: Ouais, parce que la gendarmerie, justement, je leur ai expliqué et ils m'ont dit qu'il fallait voir avec vous.
25: Ah, la gendarmerie, ils vous ont dit de voir avec nous.
1: Ouais, ils m'ont dit, voyez avec la police, ils pourront sûrement vous mettre un coup de tampon.
26: Oui, allô ?
1: Et une autre dame, bonjour.
26: Monsieur, je remets les choses dans leur contexte. Vous êtes en train de me demander de tamponner un document sur lequel on n'a pas constaté que votre beau-frère ou je ne sais trop qui est en alcoolémie positive. Je ne sais pas le faire, ça.
1: Non, mais c'est ce que je disais, on peut s'arranger.
26: Non, mais je ne peux pas le faire, je vous dis. Là, vous n'êtes pas sur la bonne longueur d'onde, là. Je crois qu'il y a quelque chose qui ne va pas, là. Hein.
1: Non, mais si c'est moi qui vous fais le papier.
26: Non, mais je m'en fous, en fait, monsieur, que vous l'ayez fait ou pas. Je ne peux pas signer un papier sur lequel vous vous racontez ce que vous racontez, vous.
1: C'est ce que je raconte, moi, mais on dira que c'est ce que vous racontez, vous.
26: C'est absolument pas moi, monsieur. C'est vous qui l'écrivez, c'est pas moi qui l'écris.
1: Non, mais on fait comme si, c'est pareil.
26: Non, mais justement, non, on va pas faire comme si c'était moi.
1: Bah c'est mieux.
26: Eh ben non, on est agent de police judiciaire, on va pas faire n'importe quoi non plus, d'accord ? Ce que vous êtes en train de demander, c'est tout simplement hallucinant.
1: Ah non, mais j'ai vérifié. Si je prouve que mon beau-frère picole, j'ai le droit de le virer.
26: Oui, mais si vous constatez qu'il y a quelqu'un en état d'ébriété dans votre service, c'est votre problème. C'est pas à moi de le gérer.
1: Oui, alors entre nous, mon beau-frère ne boit pas du tout d'alcool.
26: Eh ben alors, il y a pas besoin de le licencier pour cette faute-là. En fait, vous lui mettez quelque chose sur le dos pour quelque chose qui n'existe pas.
1: Bah oui, mais comme ça, il y a faute et moi, ça m'évite de lui payer des indemnités.
26: Écoutez, monsieur, vos problèmes d'entreprise, c'est votre problème, c'est pas le mien, d'accord?
1: Admettons.
26: Je vous explique que les faux, je n'en fais pas, d'accord?
1: Oui, bah c'est quand même dommage.
26: Alors vous, vous faites ce que vous, monsieur, si c'est, là, c'est, vous demandez de faire un faux, donc attention qu'on vous accuse pas à vous, d'accord?
1: Et si vous dites que vous m'avez engagé dans la police pour contrôler mon beau-frère?
26: Monsieur, je dirai rien du tout, d'accord? Ok?
1: Ok, mais je peux quand même passer pour le papier?
26: Je crois que monsieur, il y a un gros problème de compréhension. Hein, vous avez, il y a quelque chose qui va pas bien. Il y a quelque chose qui va pas bien chez vous, en fait. Vous comprenez ce qu'on est en train de vous dire ou pas?
1: Bah oui, quand même.
26: Hein, ok? Oubliez notre numéro.
1: Donc je passe quand?
26: Non, mais bon.
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0: Allô?
24: Allô?
0: Oui?
24: Monsieur.
0: Oui, bonjour, madame Moison.
24: Ah, comment ça va?
0: Ça va bien, et vous?
24: Ça va bien. Et vous?
0: Moi, ça va, très bien. Quand on est en congé, ça va toujours.
24: Vous êtes engorgé?
0: En congé, en vacances.
24: Mais d'où ça, vous êtes engorgé?
0: Pas engorgé, en vacances.
24: Ah, ça y est, vous êtes en congé.
0: Voilà.
24: Ah, c'est bien. Après, c'est les vacances?
0: Non, après, j'embarque.
24: Qu'est-ce qu'il a, Jean-Marc?
0: Jean-Marc? Mais non, j'ai pas dit Jean-Marc.
24: Attendez, je remets mon appareil.
0: Ah bah, bien sûr, là, bon, je
24: vais... Allô?
0: Oh, allô, madame Moison?
24: Oui.
0: Vous m'entendez mieux, là?
24: Ah, ça y est.
0: Vous m'entendez mieux?
24: J'ai mis l'appareil.
0: Bon, bah, c'est bien.
24: Ça marche.
0: Bon.
24: Alors, ça se passe bien?
0: Très bien.
24: Qu'est-ce que vous avez fait?
0: On a été à Dunkerque.
24: Oh, les pauvres.
0: Hein?
24: Qu'est-ce qui s'est passé? Un accident?
0: Non, non, non, non, pas du tout. Je vous disais qu'on est allé à Dunkerque.
24: Comment?
0: On est allé. Qu'est-ce que c'est qui siffle comme ça?
24: Il n'y a rien qui siffle.
0: On a été à Dunkerque chez ma mère.
24: Votre mère? C'est pas grave?
0: Non.
24: On se fait appeler tout de suite alors.
0: Non, non.
24: Mon Dieu. Qu'est-ce qu'elle a?
0: Rien.
24: Un rein?
0: Non, elle a rien. Tout va bien.
24: Oh, la pauvre.
0: Elle est beurrée. Tiens, prends là, j'ai mon machin sur le gaz.
2: Mais non, il est pas dessus. Le beurre,
24: il va... Allô?
2: Oui. Allô, c'est Annie.
24: Ah.
2: Oui.
24: Bonjour, Annie.
2: Bonjour, madame Moison.
24: Comment ça va?
2: Ça va bien.
24: Pour votre belle maman, j'ai su.
2: Oh, mais vous vous trompez, madame Moison.
24: La pauvre.
2: Vous vous trompez.
24: Le nez aussi.
2: Non. Vous vous trompez.
24: Ils l'ont opéré.
2: Non. Il n'y a pas de problème.
24: Elle était blême.
2: Oh. Non.
24: Ben, il y a de quoi.
2: Ne vous inquiétez pas.
24: Mais elle est dans le commun.
2: Mais non. Tout va bien, madame Moison.
24: Comment?
2: Tout va bien.
24: Oui, j'ai compris. Les reins.
2: Non. Il n'y a pas eu d'accident.
24: Oui, je sais.
2: Ah bon?
24: Les dents.
2: Non.
24: Les dents aussi.
2: Non, madame Moison. Non, non. Tout va bien.
24: Oui, je sais. En plus des reins.
2: Oh.
24: S'il faut une greffe.
2: Non, il ne faut pas de greffe.
24: Pour ses reins.
2: Non, il ne faut pas de greffe pour ses reins.
24: Écoutez, je vais lui faire envoyer des fleurs. Elle est à quel hôpital?
2: Mais non, madame Moison. Oh, c'est épouvantable.
24: Qu'est-ce qu'ils lui ont fait?
2: Rien, il n'y a personne de malade.
24: Un don d'organe?
2: Non, il n'y a pas... Il n'y a pas eu de don d'organe. Il n'y a pas eu de don d'organe, non. Oh, c'est affreux, hein. C'est vraiment pénible.
24: Oui, je comprends que vous pleuriez.
2: Mais non, ça va. C'est terrible. Ça va durer combien de temps?
24: Comment?
2: Ça va durer combien de temps?
24: Elle en a plus pour longtemps.
2: Oh, si.
24: Hein?
2: Si.
24: La pauvre.
2: Mais pleurez pas.
24: Oh, mon Dieu.
2: Ça devient catastrophique.
24: Je vais prévenir tout le monde, hein.
2: Oh, ben, ne prévenez personne.
24: Pour y prévenir pour l'enterrement.
2: Mais il n'y a pas d'enterrement.
24: C'est quand, la cérémonie?
2: Mais elle n'est pas morte.
24: Je vais venir vous voir tout de suite. Comme ça, je vous aiderai pour la veillée.
2: Mais il n'y a pas de veillée, il n'y a personne de mort.
3: là qu'il veut venir pour la veillée.
24: Je vais préparer des sandwichs.
3: Mais ne préparez pas de sandwichs.
24: J'imagine que vous avez pas la tête à ça.
3: C'est pas possible. Oh, c'est pas possible. Allô ?
1: Bonjour monsieur, c'est bien l'expertise comptable ?
3: Oui, bonjour.
1: Société Martin Télécom, on est en train de vous basculer sur la 5G.
3: Oui.
1: Grâce à la mise à jour, vous aurez plus besoin du fil du téléphone.
3: Ouais.
1: Donc vous pouvez dès maintenant débrancher la prise.
3: Mural ?
1: Voilà, celle-là, vous pouvez la virer, elle ne sert plus à rien.
3: D'accord. Alors, c'est
1: débranché. Allô ? Ah bah voilà, elle a débranché son téléphone. Je vais la rappeler.
3: Allô ? Alors j'ai rebranché parce que ça marchait pas.
1: Pardon, mais qu'est-ce que vous avez fichu là ?
3: Ben, j'ai débranché, vous m'avez dit de débrancher, j'ai débranché.
1: Oula !
3: Quoi, oula, c'est-à-dire, non mais...
1: Ben, c'est-à-dire que vous avez débranché quelle prise ?
3: Ben, la prise du téléphone, la prise beige là.
1: Ah, attendez, vous avez une prise belge ?
3: Non, beige,
1: oh
3: beige.
1: Oh là là !
3: De couleur beige.
1: Alors attendez, parce que les prises belges, c'est pas comme les françaises.
3: Non, je vous dis pas belge, je vous dis...
1: Ah non, mais tout s'explique, je suis sûr que vous avez tout le temps des coupures.
3: Non,
1: vous devez avoir des correspondants qui vous entendent plus subitement.
3: Non, pas du tout.
1: Comment ? Allô ?
3: Vous m'entendez là ?
1: Ah bah tiens, qu'est-ce que je disais, tiens ? Non, je vous entends pas.
3: Vous m'entendez ?
1: Bah non, sinon je vous le dirai.
3: Allô ?
1: Ah, vous...

0: Ordinateur, vous verrez pas la différence.
1: Franchement, hein. Là, ça commence à me gonfler, mais sérieux, quoi. Hein.
2: Le mec, il veut brancher un Minitel en attendant ceci et cela. Non, mais attends.
3: Oui, allô.
0: Bonjour, madame.
3: Attendez, vous allez pas couper Internet.
0: Écoutez, on peut tenter une dernière manip, mais vous faites pas n'importe quoi comme l'autre.
3: Attendez, je mets le haut-parleur. Là.
0: Donc, il va falloir débrancher le câble que votre collègue a rebranché n'importe comment.
3: Attendez, j'y vais. Alors, le câble, il faut le débrancher.
0: Voilà, et après, ça devrait marcher nickel.
3: Alors, attendez.
2: Le câble du téléphone, hein.
3: Le câble, attends.
0: Deux fois, je rappelle.
3: Oui, allô.
0: Mais qu'est-ce que vous m'avez encore fait?
3: C'est vous qui avez demandé qu'on débranche.
0: Oh, je n'ai jamais dit ça.
3: Ah, vous nous avez dit débrancher.
0: Oh, certainement pas, je m'en souviendrai.
3: Vous êtes complètement déconnecté.
0: Ah oui, alors ça, je peux vous déconnecter. Attendez, je coupe tout.
4: Coupage de la ligne activée.
3: Vous avez coupé, là, ça y est.
0: C'est vous m'avez dit de déconnecter.
3: Mais bravo. Alors là, vous nous mettez dans une merde, mais...
0: Mais non, puisque je vous dépose un Minitel.
3: Mais qui?
2: Non, vous déposez pas de Minitel, vous nous mettez comme c'était avant, c'est tout. Vous l'avez enlevé, vous le remettez.
0: Bah oui, mais avec vos fausses manips, forcément, ça vous a validé le Minitel.
3: Mais qu'est-ce que vous a validé? Mais je rêve, là, ou quoi?
0: Attendez, je vous envoie le bon de commande tout de suite par Telex.
2: Hein? Non, mais je reçois pas, moi, de Telex.
4: Activationnage du Telex.
3: Je crois vivre un truc irréel, là.
0: C'est bon, vous avez reçu?
3: Vous avez envoyé le message en faisant tu.
0: Ah non, pas du tout, c'était tu.
3: Bon, qui vous êtes là?
0: Alors, un indice, c'est la radio.
3: Et c'est quelle radio alors?
0: Alors, un deuxième indice, il y a Rire et Chanson dans le nom.
3: Rire et Chanson.
0: Bravo.
3: Et bien, je vous remercie pour ce petit moment de détente.
0: Ah, mais c'est moi, merci, et au revoir, madame.
2: Au revoir.
3: Elle vous a dit au revoir.
0: Ah non, mais je parlais pas au monsieur derrière vous, c'est pour vous.
3: Ah, oui, ah ben, et ben, au revoir, madame.
0: Merci, et au revoir au monsieur derrière quand même.
3: Au revoir.
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6: Allô?
7: Oui, bonjour, madame Ries.
6: Oui.
7: Oui, bonjour, madame, c'est la mairie.
6: Oui, bonjour, monsieur.
7: Oui, dites-moi, je suis désolé, mais nous sommes obligés de vous délivrer un carton jaune.
6: Ah ?
7: Pour l'entretien du jardin et de la maison.
6: Ah bon ?
7: Oui, on vous donne un carton jaune, là.
6: Et pourquoi ?
7: Je vais vous passer l'arbitre, madame, parce que c'est lui qui décide. Hein.
6: Oui, parce que le jardin, il est entretenu, le jardin, par rapport à ce qu'il est fait.
7: Oui, mais je pense que vous allez avoir l'explication par l'arbitre qui va vous donner, qui vous a donné le carton jaune. Hein. Je vous passe l'arbitre. Hein.
6: Oui.
7: Merci. Allô ?
6: Oui.
7: Oui, bonjour madame, monsieur l'arbitre, l'appareil.
6: Oui, bonjour monsieur.
7: Oui, je suis désolé, mais là vous méritiez largement un carton jaune. D'ailleurs, j'ai failli vous donner un carton rouge, madame. Hein.
6: Mais je voudrais bien savoir pourquoi, parce que dans le jardin, compte tenu de ce qu'il était quand nous avons acheté la maison et la transformation du jardin, c'est le jour et la nuit et tout le voisinage nous le dit.
7: Madame, excusez-moi, mais vous n'êtes pas censée discuter avec l'arbitre sur les cartons jaunes et les cartons rouges. En général, quand on a un carton jaune, on adopte un profil mineur pour éviter de récupérer un carton rouge.
6: Mais non, mais je n'ai pas l'intention d'adopter un profil mineur, comme vous dites, parce que...
7: Oh, ben écoutez, madame, là, je suis désolé, mais...
6: Mais si... nous ne parlons peut-être pas de la même chose. Alors dites-moi pourquoi nous avons un carton jaune.
7: Attendez, madame, là, quand même... Allô ?
6: Oui ?
7: Vous avez entendu le coup de sifflet, je pense ?
6: Oui.
7: Ce qui veut dire donc que je vous délivre maintenant un carton rouge, madame, parce que vous n'avez pas le droit de protester auprès de l'arbitre.
6: Mais ça, je l'ignorais parce que c'est la première fois que j'entends parler d'un arbitre.
7: Et madame, je suis obligé donc de vous délivrer un carton rouge, ce qui fait que je vous expulse. Hein.
6: Que vous nous expulsez ?
7: Vous êtes expulsé du terrain.
6: Enfin, comment est-ce possible ?
7: Madame, là, un carton rouge, c'est l'expulsion, hein.
6: Oui, mais je voudrais savoir pourquoi.
7: Mais parce qu'il y a faute, là.
6: Mais oui, mais pourquoi y a-t-il faute? Dites-moi pourquoi, dites-moi quelles sont vos raisons.
7: Mais écoutez, madame, vous avez vu ce que vous lui avez fait?
6: À qui?
7: Au joueur.
6: À qui?
7: Au joueur. Vous lui avez taclé, vos deux jambes s'étaient décollées du terrain et vous n'avez pas touché le ballon, vous avez touché ses pieds.
6: Mais pas du tout. 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
8: Oui, bonjour.
0: Oui, bonjour madame, excusez-moi de déranger. Je vous appelle parce que j'ai acheté une cigarette électronique chez vous qui fait preuve de défectuosité.
8: D'accord, bon bah, écoutez, si elle ne marche pas, on est là.
0: C'est qu'elle, en plus, si vous voulez, à force d'essayer de l'allumer avec mon briquet, finalement le truc il a pété.
8: L'allumer avec votre briquet,
5: C'est-à-dire, vous commencez à l'allumer avec votre briquet. Je comprends pas pourquoi avec votre briquet.
0: Bah, parce qu'elle va pas s'allumer toute seule.
5: Qu'est-ce que vous me racontez, là, monsieur? Comment vous voulez allumer une cigarette électronique avec un briquet? Il n'y a pas de feu. Pourquoi vous voulez un
0: briquet? Bah, il n'y a pas de feu. Mais moi, j'ai un briquet.
5: Oui, non, mais la cigarette électronique, moi, vous la rechargez sur l'électricité et elle démarre. Je vois pas pourquoi vous...
0: Ah, bah là, le truc, du coup, en plus, c'est complètement pété maintenant. Parce que, à force d'essayer de l'allumer, bah, ça a fait cramer le bout.
5: Mais attendez, c'est fou.

0: ce que vous me racontez là. Vous passez à la cigarette électronique, vous pouvez jeter tous vos briquets et vos cigarettes.
1: Et comment je fais si je jette tous mes briquets pour allumer le...
0: Oui, non, mais sur une cigarette, que vous ayez besoin d'un briquet pour l'allumer, je veux bien.
1: D'accord, donc vous reconnaissez qu'il y a quand même un problème.
0: Si le truc il est fondu, ça, vous partirez avec. Hein.
1: Ah bah vous me le remboursez quand même.
0: Si vous avez utilisé un briquet pour allumer votre cigarette électronique, je pense pas, non.
1: Ah bah c'est la meilleure.
0: Ah bah oui, ça c'est pas mal aussi ce que vous me sortez là. Si vous me dites que ça a fondu, mais c'est normal, ça peut pas marcher avec un briquet, monsieur.
1: Ah donc vous avez déjà eu le problème.
0: Non. Bah. Non, mais c'est normal que ça fonde, c'est du plastique.
1: Vous me remboursez, j'imagine.
0: Ah ben non, mais venez, vous allez comprendre tout de suite, venez, je vais pas vous prendre pour un pigeon, attendez, c'est
1: ah,
0: même
1: c'est ça, vous me prenez pour un pigeon?
0: Non, je vous dis, je vous prends pas pour un pigeon.
1: Alors, en revanche, c'est pas un briquet électronique, hein.
0: Prenez tout et venez me voir.
1: C'est une cigarette électronique, ça me semble plus logique de prendre effectivement...
0: Électronique, monsieur, ça veut dire ce que ça veut dire, ça marche électronique, vous allumez pas voilà. Votre téléphone portable avec un briquet.
1: Alors attendez, excusez-moi, ne quittez pas. Non, ça ne fonctionne pas non plus, hein.
0: Comment?
1: Non, mais bah, est-ce que vous me dites là, ça marche pas non plus, hein?
0: Avec un briquet, ça marche. Il y a aucune cigarette électronique qui fonctionne.
1: Non, mais vous me dites pour le téléphone, c'est n'importe quoi.
0: Pourquoi pour le téléphone?
1: Bah là, vous m'avez dit d'allumer le téléphone avec le briquet.
0: Non, mais bah, attendez, je vous ai pas dit de l'allumer avec un briquet.
1: Ah, vous m'avez dit briquet électronique, monsieur.
0: Mais non.
1: Parce que là, du coup, le téléphone garde la marque. Hein. J'ai essayé de l'éteindre, de le rallumer.
0: Ah, voilà, allumer votre téléphone avec un briquet, évidemment que non. Passez tout à l'heure en magasin, on regardera ça ensemble.
1: D'accord. Vous avez des trucs pour allumer les.
0: Pour allumer le téléphone, mais c'est des chargeurs. Vous allez dans un magasin de téléphonie. Qu'est-ce que vous me racontez.
1: En attendant, merci. Hein. Vous savez combien ça coûte?
0: Bah attendez, vous... Ouais, bon, attendez, monsieur. Qu'est-ce que c'est que cette histoire, là, vous me racontez? Bon, passez tout à l'heure, monsieur. C'est fou, cette histoire.
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3: Allô? Oui, bonjour, monsieur.
4: Oui, bonjour, monsieur.
3: On vous entend très mal.
4: Ah, tiens, c'est André Guingouin, ça, non?
3: Oui.
4: Ah bon, comment que ça va?
3: Ça va et quoi?
4: Oui, ça va.
3: Quoi de neuf?
4: Oh, ben, pas grand-chose, tout va bien.
3: Ben.
4: Oui. Je t'appelle Sylvie ou Hervé, André?
3: Hervé.
4: Oui, Hervé.
3: Oui.
4: Oui. Bon, conserve, hein?
3: Merci.
4: Hervé. On le trouve pas, André.
3: Oh, merde.
4: Hein? Comment?
3: Comment?
4: Qu'est-ce...
3: Allô? Oui.
4: Oui. Non, Hervé, je sais pas où il est parti, je te dis.
3: Hervé, là...
4: Oui, non, il n'est pas là.
3: Ah, ben, tu peux me le passer.
4: Oui, Hervé est allé faire un tour en vélo avec le petit.
3: Oui, tu peux me le passer.
4: Mais non, il n'est pas là.
3: Ah, c'est toi, Hervé.
4: Eh ben non, c'est Jean.
3: Ah, bonjour, Jean.
4: Bonjour.
3: Ça va? Ça n'est pas reconnu. Comment ça va?
4: Ça va.
3: Hervé est là?
4: Non, il n'est pas là.
3: Où est-ce qu'il est là encore parti faire du vélo?
4: Faire du vélo, oui.
3: Avec le petit?
4: Oui, voilà.
3: Bon.
4: Oui.
3: Tu peux me le passer.
4: Il n'est pas là, Hervé.
3: Oh, c'est Hervé qui me fait une blague. Et Sylvie, est-ce qu'elle est là?
5: Moi, je ne comprends rien du tout.
6: Sylvie, non, elle est partie se reposer.
3: Oh, c'est qui, là? Ah, c'est Hervé.
6: Non.
3: C'est pas Hervé.
6: C'est pas Hervé.
3: Non, c'est qui?
6: C'est sa mère.
3: Madame le...
6: Oui.
3: Bonjour, madame. Comment allez-vous?
6: Je vais bien.
3: Bien.
6: C'est Monsieur Guingouin, non, qui est à l'appareil, là.
3: Oui.
6: Oui, je reconnais bien votre voix.
3: Ah, ben, voyez. Ça va bien?
6: Oui, ça va très bien.
3: Bien. Alors,
6: mais vous n'avez pas eu Sylvie, alors?
3: Non.
6: Non?
3: Mais non, j'ai demandé à parler à Hervé.
6: Hervé n'est pas là, Hervé, il est parti faire du vélo avec son petit-fils.
3: Ah ben là, vous allez pouvoir me le passer.
6: Eh bien non, je ne sais pas, il est parti dans la campagne.
3: Ah bon, je peux lui parler?
6: Vous n'allez pas pouvoir parler parce qu'il est parti en vélo.
3: Jean?
6: Non, son fils.
3: Qui ça?
6: Hervé.
3: Ah bon. Voilà. Ben je peux parler à Jean?
6: Oui, ben je ne sais pas, il n'est plus là maintenant.
3: Jean?
6: Oui, il est parti avec Sylvie.
3: Non!
6: Si, si, il n'est plus là.
3: Est-ce que vous pouvez me le passer?
6: Non, justement, il n'est
3: je
6: pas là.
3: Je vais lui parler, ça va tomber très bien.
6: Tenez, voilà juste Hervé qui arrive.
3: Ah bah tiens, très bien. C'est Hervé?
7: Allô?
3: Hervé?
7: Oui.
3: Comment ça va?
7: Bonjour.
3: Ah bah t'étais allé faire du vélo avec le petit.
7: Hein?
3: T'étais allé faire du vélo avec le petit.
7: Ouais, je suis allé à Carboulet.
3: Ah bon, d'accord, quel temps il fait là-bas?
7: Oh bah il fait beau, hein?
3: Oui.
7: Ouais.
3: J'ai parlé à ton père.
7: Ouais.
3: J'ai eu ta mère.
7: Oui.
3: Puis je voulais t'avoir, mais bon.
7: Ben voilà, je suis là.
3: Bon. Ça va?
7: Ça va.
3: Très bien, tu me passes le petit?
7: Boubou, viens prendre un papy. Gaëtan, viens dire un mot, papy.
3: Allô? T'as fait du vélo? T'es pas tombé? Il est pas tombé?
7: Non.
3: Bon, il a été fier et droit?
7: Oui.
3: Comme son grand-père?
7: Oui.
3: Bon, ben ça va. Quoi de neuf, sinon?
7: Ah bah, on a commencé les préparatifs, quoi.
3: Ben, t'as intérêt, oui.
7: Acheter des bagues et tout l'attirail, quoi.
3: Combien t'as payé?
7: Oh, pas cher, on a acheté chez Leclerc. Hein.
3: Bah, t'as intérêt, oui. Je veux quand même pas que tu dépenses trop, hein. Sinon, ça va.
7: Ouais.
3: Hervé?
7: Oui.
3: Tu peux me passer Hervé?
7: Bah, c'est Hervé, là.
3: Hervé?
7: Oui.
3: Comment tu vas, mon petit?
7: Bah, ça va.
3: T'as acheté des bagues?
7: Oui.
3: T'as laissé Leclerc?
7: Oui.
3: Bon. quoi de neuf?
8: Ah ben quoi de neuf, la moitié de 18.
3: Sacré Hervé, ben. Ah, tu t'aimes bien de genre, toi?
8: Bah oui.
3: Tu peux me passer Hervé?
8: Hein? Bah. Mais c'est qui là?
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10: Allô.
1: Bonjour monsieur, je suis bien chez l'agriculteur.
10: Oui.
1: Je vous appelle, c'était juste pour vous prévenir. Je me suis permis de vous mettre comme garantie de mon prêt que je viens de faire à la banque.
10: Pardon.
1: J'ai fait comme si je travaillais pour vous.
10: Non mais attendez, ben, vous pouvez peut-être demander l'avis des gens, non?
1: Ah oui, mais vous me le dites maintenant, moi j'ai tout fait.
10: Ben,
1: là.
10: Vous me le dites maintenant, non mais dites donc. Mais vous avez fait ça où?
1: La Banque Martin.
10: La Banque Martin se trouve où?
1: La Banque Martin, c'est à Martinville.
10: On connaît même pas, on sait même pas Douxé.
1: Bah, Douxé, c'est à Martinville.
10: Vous avez porté plainte contre vous et contre la Banque Martin.
1: Ah bah non, on portait pas plainte contre la Banque Martin.
10: Comme c'est que moi demain je vais aller faire un prêt puis je vais vous mettre. Non, mais attendez, comme quoi qu'on est employeur?
1: Non, mais comme quoi que vous m'avez employé, oui, effectivement.
10: Comme quoi vous êtes salarié de...
1: Alors, j'ai pas mis salarié, j'ai dit associé, parce que ça faisait mieux.
10: Associé, en plus?
1: Non, mais j'ai dit que j'avais 50% de la maison et de l'exploitation.
10: 50%? Oh, mais vous êtes malade ou quoi? Faut vous soigner, mon pauvre gars, hein. Attendez deux minutes. Oui. Vous passez quelqu'un.
1: Allô?
10: Oui, ne quittez pas.
1: Oui, allô?
10: Oui, ne quittez pas.
1: Oui, non, mais allô?
10: Oui, non, mais attendez, vous m'entendez, là?
1: Oui, ah bah oui, je vous entends, oui.
10: Alors, ne quittez pas, je vais vous passer quelqu'un.
1: D'accord, mais allô?
10: Je vous dis, attendez deux minutes, je vous passe quelqu'un.
1: Merci. Allô?
10: Oui, non, mais. C'est un gars qui fait une demande de prêt à la Banque Martin. Allô?
1: Bonjour monsieur, voilà, comme j'expliquais à votre collègue.
10: Non, mais dites donc, vous exagérez pas un peu, non?
1: Bah non.
10: Non, mais on est associé de rien du tout, monsieur, hein?
1: Non, mais c'est ce que j'expliquais, on fait comme si.
10: On fait pas comme si, y a pas de comme si et comme ça, hein?
1: Ah bah y a comme su.
10: Non, mais vous rigolez ou pas, non? Qu'est-ce que c'est que cette histoire? Le banquier, quel banquier? Non, mais attendez, mais vous êtes malade?
1: Excusez-moi, moi j'essaye juste de. Oui,
11: écoutez. Ça...
1: Ah, bah c'est encore un autre.
11: Qu'est-ce qui se passe là? Oui. Vous me donnez votre nom et votre prénom tout de suite.
1: Monsieur Martin.
11: Martin, Pierre, Christian, Jean-Pierre.
1: Non, Martin.
11: Non. Moi, je le prenais.
1: Martin.
11: Oui, mais Martin, comment?
1: Martin. Voilà.
11: Ben, on va avoir du plaisir. J'appelle la gendarmerie.
1: Vous n'allez pas dénoncer votre propre associé, quand même?
11: Non, moi, je vous dis, de l'autre côté, t'appelles la gendarmerie, s'il te plaît.
10: Mais vous, on n'est pas associé, monsieur. Vous rigolez ou pas? Vous êtes abruti ou quoi? Donnez-moi votre adresse.
1: Adresse, alors, 1 rue Martin.
10: Non, mais vous rigolez, et puis vous habitez à Martin aussi, non?
1: Martinville, oui. Ah, bah, vous voyez.
10: Martinville. Donnez-moi le code postal.
1: Alors, c'est 0?
10: Oui.
1: C'est tout.
10: Non, mais 0, mais vous êtes abruti. Et donnez-moi votre numéro. Votre téléphone
1: 06.
10: Oui.
1: 06. 06.
10: Non mais, oui, allez-y.
1: Alors, donc j'en étais où?
10: 06.
1: Voilà, 06.
10: Continuez.
1: Et 06.
10: Moi, je vous dis que vous êtes un abruti.
1: Oh bah merci.
10: Oui.
11: Vous prenez pour qui, là?
1: Alors, c'est un coup monsieur, un coup madame, là
11: et
1: c'est madame.
11: Je vous connais pas, je vous ai jamais vu, je vous ai jamais entendu, et je suis votre employeur. Non mais vous rêvez.
1: Alors non, alors c'est ce que j'ai expliqué, j'ai pas mis employeur, j'ai mis associé.
11: Eh ben, je suis ni encore moins associé. Mais vous rêvez ou quoi? Non mais, donc on s'en va. Là.
1: Où qu'on s'en va? Ben, qu'on s'en va à la banque récupérer le prêt, parce que moi, c'est-à-dire
11: que... Ben, vous récupérez le prêt. Ouais, alors là, ça serait quand même meilleur.
1: On fera comme si, vous voyez, puisque moi, j'ai
11: mais
1: fait...
11: Non, c'est ni comme si, ni comme ça. Non, mais d'où qu'on s'en va, là?
1: Ben, d'où qu'on s'en va à la banque, c'est ce que je vous dis.
11: Eh ben, non, je ne vais pas à la banque avec vous, monsieur, je ne vous connais pas. Je vous attaque tout de suite au tribunal.
1: Ah ben, moi d'abord.
11: Eh ben, on va... Ben, alors.
1: Ben, alors, oui.
11: Merci, monsieur, au revoir.
12: Allô?
13: Oui, bonjour, madame.
12: Bonjour monsieur.
13: Madame Cofteau.
12: Oui.
13: Bonjour madame et félicitations. Ici c'est Radio Drôme 91.3. Vous avez été sélectionnée pour soutenir aujourd'hui Madame Le Duret. Est-ce que vous avez lu le journal? Est-ce que vous avez le journal devant vous?
12: Non, j'écoute tous les matins Radio Drôme, mais je n'ai pas le journal.
13: Eh bien, figurez-vous que Madame Le Duret est entrée dans le livre, dans le Guinness Book des records, vous savez, le livre des records. Hein,
12: oui.
13: Parce qu'elle a la particularité de pouvoir gober 24 petits pois en moins de 2 minutes.
12: Oh là là.
13: Vous vous rendez compte? Et c'est extraordinaire. Donc, il y a 17 personnes qui sont actuellement avec nous au téléphone pour la soutenir et l'encourager, car elle va tenter en direct sur Radio Drôme ce matin de battre son record avec le soutien des habitants.
12: D'accord.
13: À chaque petit pois qu'elle va gober, nous vous demandons d'affirmer votre soutien haut et fort pour l'encourager à battre son record. Est-ce que vous êtes là tous à Loriol-sur-Drôme?
12: Oui.
13: Bravo, n'hésitez pas à crier, à l'encourager. Attention, Madame Le Duret.
14: Merci. Je tiens tout d'abord à dire bonjour à Loriol-sur-Drôme.
12: Bonjour, et bon courage.
13: Attention, le top chrono, 3, 2, 1, partez.
12: Bravo. Allez, courage, Madame Le Duret, courage.
13: 3, petit pois. 4.
12: Allez.
13: 5.
12: Courage.
13: Allez, tout le monde est en forme, tout le monde l'encourage.
12: Ah oui, tout le monde. Allez-y.
13: 8.
12: Encouragez-la.
13: Allez, Germaine, allez. 19.
9: Oh, ben dis, j'en ai marre.
14: Ah, là, je faiblis un peu.
9: Ah.
13: Apparemment, le petit poids ne passe pas. Attention, Germaine.
9: Bravo, Germaine. Bravo.
13: Aïe, aïe, aïe, qu'est-ce qui se passe?
9: Allez.
13: Mince, il y a un malaise. Excusez-nous, ne quittez pas. Hein.
9: Bravo.
13: Allô?
9: Oui?
13: Là, les ambulanciers se précipitent. Apparemment, elle est en train de s'étouffer avec le petit poids.
9: Allez, Germaine. Bravo.
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15: Allô?
1: Oui, bonjour madame. C'est bien la boucherie?
15: C'est monsieur, oui, c'est la boucherie.
1: Je voulais savoir si vous vendiez encore du roast beef.
15: Oui.
1: Ah bah voilà. Bah faudra arrêter.
15: Pourquoi?
1: Rapport aux Anglais qui ont décidé de quitter l'Europe.
15: Pourquoi vous me dites ça, monsieur? C'est pas...
1: Vous n'allez pas continuer à vendre de la viande anglaise alors que...
15: Oulala, on va pas du tout rentrer dans ce débat-là, monsieur.
1: Vous reconnaissez quand même que vous vendez du roast beef.
15: Qu'est-ce que vous allez m'embêter avec de la Grande-Bretagne, là? Ça n'a rien à voir, vous êtes parti à l'ouest, là, carrément.
1: Je constate que vous défendez donc les Anglais
15: non.
1: contre la France.
15: Monsieur, vous êtes qui pour me dire ce que j'ai à faire?
1: Excusez-moi, enfin c'est juste du bon sens.
15: Alors attendez, reste au téléphone, hein. Je vous passe quelqu'un plus de compétent, vous allez voir. Restez bien accroché, hein. Je vous assure. Allô?
1: Oui, allô?
15: Oui, bonjour, monsieur.
1: Oui, bonjour, madame. Alors, comme j'expliquais...
15: Non, c'est pas madame, c'est monsieur, d'abord.
1: Ah bah, vous aussi, décidément.
15: Oui.
1: On me dit que vous défendez le roast beef.
15: Je défends le roast beef.
1: Alors que...
15: Non. Monsieur, d'abord...
1: Vendre des produits anglais, alors que les Anglais ont décidé de quitter l'Europe, avec cette histoire de Brexit, là.
15: Oui.
1: Je trouve ça un petit peu gonflé.
15: Mais monsieur, je travaille pas que les Anglais.
1: Oui, bah ça, c'est ce qu'on dit.
15: Bah, monsieur, vous pouvez me dire voir quand vous voulez.
1: Oui, et puis le temps que j'arrive, vous allez cacher les Anglais.
15: Mais non, monsieur, j'ai les... Mais écoutez, on a les factures, on a tout ce qu'il faut.
1: Non, mais...
15: C'est pas un souci.
1: Non, mais je vois le truc, c'est que vous allez me les mettre à la cave ou je ne sais où, et puis comme...
15: Mais monsieur, j'ai pas de cave, j'ai rien.
1: Ah bah tiens, elle sera...
15: C'est vous, non, mais c'est vous qui faites ça. Donnez-moi votre nom, et puis à ce moment-là, j'irai vous voir ou n'importe quoi avec les factures et tout. Mais moi, ça me dérange pas, monsieur.
1: Ah oui, non, mais c'est ça. Donc vous venez me voir, et les Anglais, ils restent chez vous pendant ce temps.
15: Mais venez voir si vous voulez, monsieur, j'en ai rien à cirer. Moi, c'est contrôlé, c'est tout, point.
1: Vous seriez pas un petit peu british?
15: Non, pas du tout, monsieur. Non.
1: Je suis sûr que vous êtes anglais.
15: Mais non, monsieur.
1: How do you do?
15: Mais arrête de dire des conneries.
1: Non, mais excusez-moi, mais enfin, je reconnais l'accent.
15: Je reconnais l'accent anglais. Je suis français, monsieur.
1: Oui, bah c'est ce qu'on dit.
15: Mais arrêtez de dire des conneries.
1: Non, mais je rêve.
15: Non, mais non, vous rêvez pas, monsieur, ce que je dis, c'est vrai. Oui, vous rêvez.
1: Non, mais enfin, excusez-moi.
15: Bah, si vous voulez venir me voir, venez me voir, écoutez, que de faire chier le monde, là.
1: Non, mais enfin, excusez-moi, mais enfin, c'est quand même pas moi qui vends de l'anglais.
15: C'est pas moi qui a téléphoné, monsieur, c'est vous qui me téléphonez. Bah, pourquoi faire vous me téléphoner alors? Je vous ai rien demandé, moi.
1: Bah, parce que vous êtes quand même hors la loi.
15: Mais je suis hors la loi de quoi?
1: Bah, de roast beef.
15: Du roast beef. Qu'est-ce que vous racontez, là?
1: À partir du moment où vous vendez de l'anglais, vous voyez, c'est quand même...
15: Mais monsieur, je ne vends pas d'anglais.
1: Ah bah alors là...
15: Mais putain de merde, venez me voir ici, bordel de merde. Je vais vous expliquer, moi.
1: Ah bah je viens.
15: Bah venez, monsieur, mais venez, je vous attends. Puis écoutez, vous n'allez pas me faire chier, si vous avez envie de venir me voir, venez me voir.
1: Ah non, mais bien sûr, non mais... Excuse...
15: Autrement, je vous ferai un procès au cul, moi.
1: Ah bah moi d'abord.
15: Bon, d'accord, ok.
1: Pour recélisme de roast beef.
15: Écoutez, vous me faites chier et c'est tout, point. Virgule, à la ligne.
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17: Allô?
13: Allô?
17: Oui?
13: Bonjour, monsieur. C'est bien l'office togolais des phosphates, hein?
17: Oh, l'office, là, ça cesse d'exister depuis longtemps, hein?
13: Ça n'est plus l'office togolais des phosphates?
17: Oui, ici, ça est devenu service de presse du Togo, hein, depuis.
13: Ah, ben voilà. D'accord. Mais écoutez, nous avons une commande de 150 tonnes de bicarbonate de potassium...
17: Ah, vous appelez l'ambassade?
13: Non, mais c'est pour vous.
17: Pour le service de presse?
13: Oui, absolument.
17: Ah bon?
13: Il y a 150 tonnes de bicarbonate de potassium pour le service de presse. Et c'est offert donc par le général Yadema.
17: Ah, c'est ça.
13: Le président de la République.
17: La République, oui.
13: Pour la bonne année.
17: Ah bon?
13: Alors, est-ce qu'on peut vous les livrer maintenant?
17: Une seconde, là, viens rapidement, là. Bicarbonate de potassium est offert au service de presse.
13: Oui. Bon. Ça fait donc 8 camions.
17: 8 camions?
13: Ah bah oui, il y a 150 tonnes.
17: Mais, il a la lettre du camion. Et ils sont en route?
13: Ils sont en route, ils arrivent dans un quart d'heure chez vous.
17: Bon, parce que bon, nous on est un service de presse, on est deux seulement ici, personne ne nous a dit qu'il y a quelque chose comme ça.
13: Est-ce que vous pouvez les aider à décharger?
17: Nous-mêmes les aider à décharger, ils disent, ça fait, vous avez dit combien de camions?
13: 8.
17: Mais on ne peut pas. Où est-ce qu'on va les entreposer, tout ça? Mais qu'est-ce que ça signifie?
13: Ben, vous les mettez dans la rue. Ils sont sur des palettes de 5 tonnes.
17: Mais 5 tonnes? Je comprends rien. Moi, ce gars est en train de rire, parce que là, on tombe des nues, là.
13: Il y a 30 palettes de 5 tonnes. Il faut l'aider à décharger et les mettre devant la rue.
17: Mais comment est-ce qu'on peut faire ça comme ça?
13: Ah ben, ils ont des pelles, ils vont vous donner des pelles, hein.
17: Mais on ne comprend pas.
13: Non, mais vous inquiétez.
17: Je vous passe, moi, second.
18: Allô?
13: Allô?
18: Bonjour, monsieur.
13: Bonjour, monsieur.
18: Vous nous excuserez d'être, disons, insistant, parce que si là où vous êtes, un bon matin, on vous dit qu'on vous livre une marchandise de 5 tonnes...
13: 150 tonnes, hein.
18: De 150 tonnes, dont vous n'êtes pas du tout informé, je crois que vous réagiriez exactement comme nous.
13: Je pense également.
18: C'est ça. 150 tonnes de quoi, s'il vous plaît?
13: C'est du bicarbonate de potassium.
18: Mais nous ne sommes pas une usine. Ici, c'est un bureau. 150 tonnes de bicarbonate de potassium, bon, on ne saura même pas où mettre ça d'abord.
13: Alors, il y a une consigne, hein?
18: Oui.
13: C'est indiqué, donc, sur la commande, il faut absolument les rentrer dans le bureau.
18: Mais on dirait que vous connaissez nos bureaux.
13: Ah non, je ne connais pas, non.
18: Même 2 kilos ne resteraient pas dans notre bureau.
13: Bon, écoutez, pourrais-je me permettre de vous redemander votre collègue?
18: Oui, je vous le passe.
13: Je vous remercie.
18: Ouais. Allô?
13: Oui, c'est avec vous que j'étais en ligne tout à l'heure.
17: Oui, oui.
13: Bon, qu'est-ce que vous avez contre le bicarbonate de potassium?
17: On n'a rien contre. Nous sommes des journalistes. Nous, on n'utilise pas du bicarbonate de potassium. Nous sommes des journalistes de la presse. On n'a rien. Nous sommes un bureau. On ne peut pas.
13: Bon, écoutez, je vais demander à mes chauffeurs de vous donner un coup de main pour les mettre, les 150 tonnes de bicarbonate de potassium, sur le toit de l'immeuble. Ça vous va, ça?
17: Ah, on ne peut pas grimper sur le toit de l'immeuble. Nous avons au moins, je crois, 7 ou 8 étages.
13: Oui.
17: Mais ce n'est pas possible.
13: Pourquoi?
17: Qui va le faire, nous, journalistes?
13: Ben, avec les voisins. Vous avez des voisins, ils vont vous donner un coup de main.
17: Mais comment vous parlez de la France comme moi? Mais comment? On va appeler qui, moi? Ce n'est pas possible, monsieur. Je m'excuse, hein.
13: Bon, ben, écoutez...
17: Je m'excuse.
13: Je vous remercie.
17: Oui.
13: Est-ce que je peux me permettre de vous soulager?
17: Oui.
13: Nous n'allons pas vraiment vous livrer 150 tonnes de bicarbonate de potassium.
17: Oui.
13: Vous savez pourquoi?
17: Non.
13: Parce que c'était une plaisanterie pour la radio.
17: Ah, c'est ça. Et ensuite...
18: C'était un jeu?
17: Oui.
13: Oui.
17: Bon, je vous passe mon second.
18: Allô?
13: Oui, bonjour.
18: Mais dis donc, je me suis dit, mais c'est une histoire de fou. Alors, ça, comment ça va?
13: Ça va bien.
18: Mais vous avez eu vraiment?
13: Oui, mais je vous ai soulagé.
18: La prochaine fois, je serai plus malin. Mais c'est pas possible.
13: Si.
18: Mettez-vous à notre place. 15 tonnes, mais c'est ahurissant. Mais c'est pas possible.
19: Chanson. Oui, bonjour.
1: Bonjour madame, je suis bien chez l'antiquaire.
19: Non monsieur, sans déconner, vous reconnaissez pas la voix d'un homme quoi.
1: Oh bah pardon, je peux pas deviner non plus.
19: Bah non, une femme, on peut pas deviner la voix si c'est un homme ou c'est une femme.
1: Ouais. Oui bah une chance sur deux, pas de bol.
19: Ouais.
1: Monsieur Martin à l'appareil, société Martin Avantage.
19: Oui.
1: On vient de retrouver une carte jeune qu'on avait fait pour vous en 1992.
19: Carte jeune en 92.
1: Oui, mais comme je vous l'avais jamais envoyée, eh ben vous l'avez jamais reçue.
19: Ah ouais, putain. Ouais.
1: Donc je suppose que je ne vous la renouvelle pas.
19: Bah oui, oui, oui.
1: Très bien, comme ça il y aura juste les arriérés.
19: Quels arriérés?
1: Bah, vous êtes inscrit au club Avantage Martin depuis 92, donc il y a quand même 30 ans d'abonnement à régularité.
19: Ah ouais, non, mais ça marche pas comme ça, monsieur, là. Moi, cette carte, je l'avais pas, j'ai bénéficié de rien, et là, vous me demandez de payer.
1: Non, mais même sans la carte, vous aviez les avantages.
19: Les avantages de quoi?
1: Vous avez 3% de remise sur les albums de timbres pour le philatélisme.
19: La philatélie des timbres, j'ai jamais collectionné. Non, mais attendez, je sens l'arnaque, là.
1: Oh, alors là, pas du tout, vous inquiétez pas, c'est juste une petite régularification standard.
19: 92, ça fait 30 ans, et au bout de 30 ans, vous m'appelez pour me demander de vous payer combien? Faites-moi rêver, là.
1: Alors, 12 mensualités par an, fois 30 ans, ça fait 7200 francs.
19: 7200 francs? Non mais sans déconner.
1: Donc ça évidemment, je le conversionne en euros.
19: Ouais, mais en euros, ça fait 1000 euros.
1: Non, ça fait 45 000.
19: 45 000 quoi? 45 000 euros?
1: Bah oui.
19: Non, je crois pas, non.
1: Mais si, faut multiplier par 6,5.
19: Ouais, non mais alors je reçois pas de carte. Je profite des avantages sur la philatélie. Je collectionne pas les timbres et vous me demandez 45 000 euros?
1: Voilà, ah bah vous voyez, finalement, vous avez tout compris.
19: Non, mais y a pas d'histoire de 45 000 euros, mais vous êtes complètement halluciné, mon pauvre monsieur, là. Ça fait longtemps que j'aurais des relances de...
1: Ah, parce qu'en plus, vous avez reçu des relances.
19: Ah non, justement.
1: Ah bah voilà.
19: Non, vous me
1: oui,
19: dites.
1: Oui, oui.
19: C'est ce que je vous dis.
1: Tiens.
19: C'est ce que je vous dis, monsieur. Si
1: oui, j'ai bien compris, vous avez reçu les relances. Vous les avez améliorer.
19: Non, c'est ce que je vous dis. Eh, non, mais vous êtes, c'est quoi l'histoire là?
1: Pardon?
19: Non, non, il n'y a pas de pardon, monsieur. Moi, je suis en train de vous dire que j'aurais reçu des relances. Et là, vous me demandez au bout de 30 ans de vous régler 45 000 euros.
1: Ah, mais non! Attendez, vous allez rire.
19: Oui.
1: C'est moi qui les ai, les relances. J'avais oublié de les envoyer, mais je vous les poste aujourd'hui, promis.
19: Non.
1: Si, mais on change les dates.
19: Ah oui, non, mais bien sûr, vous allez m'envoyer des relances, antidatées. Non, mais vous plaisantez des genoux, là, quoi.
1: Oui, bien sûr.
19: Non, non, non, vous m'envoyez rien du tout, vous allez vous faire têter les yeux.
1: Eh, sinon, je vous les dépose.
19: Non, non, non, donnez-moi votre numéro. L'adresse, le nom de la société.
1: Pardon, c'est monsieur que j'entends derrière vous?
19: Non, c'est, non, là, il s'en déconne. Non, c'est mon épouse que vous entendez derrière.
1: Oui, bah, passez-le moi.
19: Non, c'est mon épouse, passez-le moi. Non, mais vous êtes complètement azimuté, là.
1: Non, mais vu que la carte est au nom de monsieur.
19: Allez, vous êtes qui?
1: Allez, je suis monsieur Martin.
19: Non, Martin comment?
1: Martin.
19: Martin comment?
1: Bah, Martin.
19: C'est bon, ça va me saouler, ça va me saouler. Donnez, votre nom de famille, c'est Martin, et votre prénom, c'est quoi?
1: C'est Martin.
19: Martin, Martin.
1: Absolument.
19: Il est en train de me prendre pour un lapin de 3 semaines, là. Il s'appelle Martin Martin, ce connard.
1: Allô?
19: Oui.
1: Bah, quand même, il vous entend, hein.
19: J'en ai rien à branler que vous m'entendiez. C'est quoi cette embrouille? C'est quoi cette arnaque?
1: Oui, et puis mes 7200 francs de carte avantage Martin.
20: Non, non, non, non, non, non, non, il n'y a pas 7200 francs à donner, il n'y a rien du tout à donner. Qu'est-ce que c'est ça?
1: Ah, bah voilà, enfin, bonjour monsieur.
20: Vous commencez à me faire chier.
1: Comment ça, je vous fais chier? Vous êtes bûcheron?
20: Vous commencez à me faire chier, monsieur. On coupe la conversation, ok?
1: Oh non, attendez, encore mieux. On scie la conversation. Comme ça, on fait d'une pierre deux coups.
20: Arrêtons!
1: Eh, hey, coupez, scier, vous l'avez ou pas?
21: Bonjour.
14: Allô, c'est la mairie.
21: Oui.
14: Oui, bonjour, madame.
21: Bonjour.
14: Madame Ledoux à l'appareil.
21: Pardon, madame Ledoux.
14: Oui, excusez-moi, je suis la grand-mère de mon petit-fils.
21: Oui.
14: Et je suis en train de lui donner à manger, là, mais c'est pas facile, hein.
21: Ah oui.
14: Vous savez, il a 18 mois, hein.
21: Ah oui.
14: T'as intérêt à manger, hein, parce que sinon, vous savez, moi, je lui fais peur. Enfin, je lui dis, s'il mange pas, c'est monsieur le maire qui va le faire manger. Et on sait pas pourquoi avec mon fils, mais ça, ça lui fait peur et d'un seul coup, il mange.
21: Ah, bah, ça va, alors.
14: Ah, oui.
21: Quand on trouve un moyen, c'est bien.
14: Oui, mais alors là, aujourd'hui, hein, depuis midi, j'essaie de le faire manger sa purée de carottes, y a rien à faire.
21: Ah, oui. Il fait un caprice.
14: Oh, il fait un caprice, oui, alors là... Hein. C'est pas facile, hein?
21: Ah non.
14: Hein, vous travaillez à la mairie, vous?
21: Oui.
14: Ah bah justement, tiens, attendez, je vais brancher l'amplificateur, vous allez pouvoir m'aider. Hein? Voilà.
21: Oh, il est pas gentil, hein?
14: Si tu veux pas manger celle-là, c'est monsieur le maire qui va te donner à manger avec ses doigts jaunes.
21: Ah ouais.
14: Eh ben, il veut pas, hein?
21: Ah ouais, ben je l'ai entendu.
14: Écoute, la dame, c'est une fée, la dame.
21: Ah oui.
14: La dame, elle est très gentille, hein, madame la fée?
21: Ah oui, mais il faut manger, hein, sinon c'est monsieur le maire qui va venir.
14: Voilà, puis qu'est-ce... Oh. Monsieur le maire avec ses doigts tout jaunes.
21: Ah oui.
14: Puis qu'est-ce qu'il va lui montrer, monsieur le maire, s'il mange pas, le petit Pierre?
21: Oh, il va lui montrer son gros nez poilu.
14: Écoute, Pierre.
21: Ah oui, Pierre, il faut manger, hein, sinon monsieur le maire, il va venir te donner à manger, hein. Puis il va te montrer son gros nez tout poilu si tu manges pas. Il est un petit peu chagrinou, non? J'ai entendu un petit peu ronchonner.
14: Oui.
21: Alors, petit Pierre, il faut manger, hein? Bien, moi, je vais prévenir monsieur le maire. Attention, hein, je travaille à la mairie, je vais prévenir monsieur le maire, hein? Puis il va venir, hein, il va venir chez toi. Ah, il faut manger, hein?
14: Il va venir te montrer ses dents, hein, madame?
21: Ah oui, c'est vrai, hein?
14: Puis comment elles sont, ses dents?
21: Oh, elles sont pas belles, elles sont toutes jaunes.
14: Et elles sont toutes creuses aussi.
21: Ah ouais, puis toutes crochues. Il est là en plus.
14: Oui.
21: Il est à côté de moi.
14: Oh, il est à côté de vous.
21: Waouh.
14: Ah oui. Son haleine, hein, quand il ouvre la bouche, monsieur le maire.
21: Oh là là. Ça sent pas bon, puis on a peur. Waouh, pas bon.
14: Et puis quand on enlève ses cheveux.
21: Oh, ben il n'y a plus rien.
14: Le maire, Pierre, si tu manges pas.
21: Ah, hein, il va lui parler, hein.
14: Oui, et puis.
21: Ah oui, hein.
14: Il va lui montrer son mouchoir.
21: Ah oui.
14: Et puis qu'est-ce qu'il y a dans son mouchoir?
21: Oh, il y a des grosses bébêtes.
14: C'est des bébêtes comment?
21: Oh là là, elles sont énormes.
14: Il va te montrer sa femme, monsieur le maire. Hein? Et comment elle est, hein, madame?
21: Ah, oh, c'est une sorcière.
14: C'est une sorcière, oui. Elle est pas belle.
21: Oh non, mon Dieu.
14: Elle est moche comment?
21: Oh là, elle a un gros nez, puis elle a un gros bouton dessus.
14: Hein, voilà, Pierre, t'as entendu? Alors là, il commence à manger. Hein.
21: Oui.
14: Et puis, attention, parce que monsieur le maire, hein, si t'es pas gentil, Pierre, et si tu manges pas, il va te montrer sa queue, hein, madame?
21: Ah oui, oh là là.
14: C'est une... Elle est énorme, hein, madame?
21: Ah oui.
14: Elle est comment, sa queue?
21: Elle est grande, et puis il y a plein de piquants dessus.
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23: Oui, bonjour.
1: Oui, ah, bonjour madame. C'est bien le magasin de meubles?
23: Oui.
1: On a choisi votre établissement pour devenir le nouveau siège du Parti des Républicains.
23: Vous voulez vous installer dans mon magasin.
1: Voilà, c'est ça, absolument.
23: Pour faire quoi?
1: Alors, ben, on aura des réunions des membres du parti deux fois par semaine.
23: Ben, on peut pas faire votre activité et pendant que moi je travaille avec des clients.
1: Non, ben, à la limite, vous vous mettez sur le côté le temps.
23: Donc je déménage pendant que vous travaillez.
1: Ah ben, c'est très gentil, merci de votre compréhension.
23: Non, mais ça va pas le faire. Mais imaginez, quand vous faites une réunion, vous venez à combien?
1: Alors, justement, vous avez combien de sièges en stock? Parce qu'il faudrait qu'on puisse.
23: Mais monsieur, je suis un magasin. C'est comme si vous allez dans un magasin de literie, vous n'allez pas faire dormir les gens dans les lits.
1: Alors, non, on n'a pas besoin de lits, pardon, vous n'avez pas compris. Nous, c'est les sièges.
23: Mais j'ai bien compris, mais j'ai des clients dans mon magasin. Ça veut dire que j'arrête mon activité.
1: Voilà, c'est parfait.
23: Non, mais vous n'avez pas l'accord quand même de mon directeur général.
1: Si vous voulez, on s'est mis d'accord entre nous, dans le sens où on a voté, et à la majorité, c'est vous qui avez été élu.
23: Oui. Mais oui, j'ai pas le choix. Et...
1: Vous m'avez pas dit en stock, vous avez combien de sièges?
23: Je vais vous donner un numéro de téléphone, vous allez téléphoner à un responsable juste au-dessus de moi.
1: Ah, il y a un responsable au-dessus de vous?
23: Ah, bah oui, non, moi je suis juste le directeur du magasin.
1: Ah, oui, oh là là!
23: Ah, oui, moi je suis que le sous-fifre, hein, si vous voulez.
1: Vous auriez pu me le dire tout de suite, excusez-moi, mais là j'ai perdu un temps fou.
23: Ah, bah carrément, vous avez perdu un temps fou.
1: Bon, et vous pouvez pas me le passer?
0: Oui, bonjour.
1: Ah, vous êtes le patron du patron?
0: Attendez, je comprends pas, là. C'est un parti politique, ça?
1: Ah, bah oui.
0: Mais qu'est-ce qu'on vient faire là-dedans, nous?
1: Étant donné que vous avez une certaine surface et qu'en plus vous avez pas mal de sièges pour accueillir les.
0: Mais monsieur, vous allez pas passer du tout, mais qu'est-ce que c'est que cette affaire-là?
1: Bah, c'est-à-dire qu'il faut au moins que je mette des banderoles, vous voyez, pour annoncer l'ouverture du siège.
0: Donnez-moi votre nom, votre numéro de téléphone.
1: Alors, monsieur Martin?
0: Un numéro de téléphone.
1: Mais attendez, parce que, en fait, je vais passer, c'est plus simple, c'est ce que je vous disais.
0: Non, vous n'allez pas passer du tout.
1: Je peux être là dans quoi? Dans une vingtaine de minutes, si vous voulez?
0: Non, je ne veux voir personne. Ici, c'est un endroit privé, monsieur. Vous n'allez pas à venir chez moi comme ça. D'accord?
1: Moi, j'aurais besoin d'un petit coup de main juste pour mettre les banderoles. Est-ce que, éventuellement, vous pourriez...
0: Ah, je crois que je vais appeler la gendarmerie, là.
1: Non, mais allô?
0: Il n'en est pas question.
1: Je vous entends, hein.
0: Que les républicains. Vous êtes allé ici pour faire quoi? Un meeting, en fait.
1: Vous n'avez pas raccroché? Bah, ça faisait longtemps.
23: Si vous voulez, je vous donne un autre numéro.
1: Ah, c'est à nouveau le subalterne.
23: Ah, bah, tout à fait. Vous pouvez téléphoner au 06.
1: Alors, 06.
23: 71.
1: 60. 11.
23: 71.
1: Oui, 11.
23: Non, 06.
1: Non, mais ça, je l'ai. 60. 11.
23: Non, ben recommencez, vous barrez ce numéro.
1: Alors, je barre. Alors, 06.
23: 06, 71.
1: 60.
23: Non.
1: Bah, enfin, excusez-moi, 06.
23: Bah, vous mettez bah, 06, 71, 33.
1: Alors, 30.
23: Non, 33.
1: Il y a un chiffre en trop, là, excusez-moi.
23: Bah, vous en rajoutez vous-même.
1: Non, mais ça fait 06.
23: Je vais les dire un l'un après l'autre. 0.
1: Alors, 0.
23: 6.
1: 6.
23: 3.
1: Non, vous m'avez dit 30.
23: Non, j'ai dit 3.
1: Ah bah, vous m'aviez dit 30 au coup d'avant. Bah,
23: 06.
1: Bah, 06, 30.
23: 33.
1: Donc ça fait 30 et 3, déjà, il y a 5 chiffres.
23: Bah, vous savez pas recopier un numéro?
1: Excusez-moi, vous d'abord. Hein. Dans ce cas, je vous donne mon numéro, on va voir si vous savez le recopier.
23: Oui, bien sûr, je vais savoir le recopier.
1: Bah, c'est vous qui me dites.
23: Allez.
1: 06.
23: 06.
1: 06.
23: 06.
1: 06.
23: 06.
1: 06, 06, 06, 06, 06, 06, 06.
23: Non, mais vous... Mais...
1: Ah, vous voyez, vous n'arrivez pas à le noter non plus.
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6: Bienvenue. Groupe vétérinaire.
24: Oui, bonjour.
6: Bonjour.
24: C'est vétérinaire?
6: Oui.
24: Oui, bonjour, c'est Monsieur Lamolle, à Paris.
6: Oui.
24: Dites-moi, je vous appelle parce que la chatte à ma femme, elle est quand même dans un triste état. Est-ce que vous pouvez vous en occuper?
6: Est-ce qu'on l'a déjà vue?
24: Non, c'est la première fois qu'elle consulte un vétérinaire.
6: Elle a quel âge, cette chatte-là?
24: Ben, elle a son âge.
6: Oui,
24: elle est comme ma femme, hein, 79.
6: Alors, merci. Alors, attendez.
24: Oh oui, elle est dans un triste état, la fois que vous la voyez. Hein. Toute boursouflée. Je sais pas ce que je lui ai fait, mais bon.
6: C'est quand même bizarre qu'elle soit boursouflée comme ça. Elle est boursouflée partout?
24: Les lèvres, en fait. Hein, les
6: lèvres.
24: Les grandes lèvres et les petites lèvres aussi.
6: D'accord.
24: Et on dirait un peu comme un... Vous savez les dindons, là? On dirait un dindon.
6: Je vous mets 17h30 aujourd'hui.
24: Oui.
6: Hein? Alors, vous m'avez dit, vous êtes monsieur...
24: Alors, Lamolle.
6: Elle.
24: A-M-O-L. Bernard. C'est pour la chatte à ma femme.
6: Alors, Bernard. Alors, la chatte, elle s'appelle...
24: Comment ça, la chatte?
6: Ben, elle a un nom, la chatte.
24: Ah ben, c'est Marianne, oui, c'est le... Enfin, c'est ma femme, hein.
6: Non, mais attendez, vous êtes au groupe vétérinaire, là.
24: Ben oui, je sais bien, oui.
6: Mais vous me dites, je vous demande le prénom de votre chatte.
24: Ah, c'est pas la mienne, hein.
6: Non, mais je veux le prénom de la chatte.
24: Ben, c'est la chatte à ma femme. Ma femme s'appelle Marianne.
6: Oui, non, mais je veux le nom de l'animal. Je veux pas le prénom de votre dame.
24: Mais quel animal?
6: Ben, vous me dites que vous êtes au groupe vétérinaire, vous n'êtes pas au groupe médical.
24: Oui.
6: Vous, fa- vous voulez faire soigner qui ? Votre femme ou le chat ?
24: La chatte à ma femme.
6: Oui, non, mais même que ça soit la chatte à votre femme...
24: C'est sa chatte, son sexe.
6: Oh, c'est pas vrai. Non, mais attendez, vous vous foutez de moi ou quoi ?
24: Pardon ?
6: Vous êtes au groupe vétérinaire, vous n'êtes pas au groupe médical.
24: Oui.
6: Donc le groupe vétérinaire ne va pas soigner le sexe de votre femme.
24: Mais vous verriez l'état. Je vous ai dit qu'il ressemblait à un dindon maintenant.
6: Oui, non, mais attendez. On est un groupe vétérinaire, on soigne des animaux.
24: Oui.
6: D'accord ?
24: Oui.
6: Donc adressez-vous au groupe médical.
24: Ah, mais on l'a appelé.
6: Oui.
24: Ils ne veulent pas s'en occuper.
6: Oui, mais bon, c'est pas nous qu'allons le faire non plus.
24: Ben, ils nous ont dit que dans l'état dans lequel elle était, il fallait voir un vétérinaire.
6: Bon. Écoutez, hein, vous venez à 17h30, on verra avec le vétérinaire. Voilà.
24: Bon. Attendez, je vous passe ma femme. Parce que c'est plus simple avec ma femme, hein, c'est elle qui...
6: Non, mais attends, mais je suis tombée sur quoi ? Le sexe de ma femme.
24: Tiens, bien, il y a le docteur qui est là.
6: Attends, il est zinzin.
3: Allô ?
6: Oui, bonjour.
3: Bonjour, mais c'est le docteur ?
6: Non, c'est pas le docteur. Moi, je suis la secrétaire du groupe vétérinaire.
3: Ah.
6: On soigne les animaux, on ne soigne pas les humains.
24: Mais c'est pour ta chatte. Je vais pas laisser le vétérinaire, quand même.
6: Bah non.
24: Mais si, ça coûte moins cher.
6: Ah bah d'accord. Alors là... Non, mais c'est pas possible.
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7: Bonjour.
1: Oui, bonjour madame, excusez-moi de déranger.
7: Non, monsieur.
1: Je vous appelle pour la journée internationale des droits des animaux.
7: Oui.
1: Je vais faire, comment dire, une animation pour faire boire des animaux, pour montrer qu'eux aussi, ils ont le droit de boire un petit verre de temps en temps, quoi.
7: Ah, vous voulez faire boire des animaux, des boissons, c'est ça ?
1: Voilà, oui. Vous avez des animaux qui boivent déjà ou pas ?
7: Ah bah non, nous ils boivent de l'eau, mais boire des alcools, je pense pas, non.
1: Je sais que les chiens, parfois, ils aiment bien une petite, un petit pinard, une bière, un truc comme ça, quoi.
7: Ouais, d'accord. Ouais.
1: Parce que moi j'ai un petit mini-bar que je peux installer pour un petit mini-bar pour chiens, quoi, le canibar.
7: Ah ok, d'accord, ouais.
1: Je sais pas si vous avez déjà peut-être vu ça.
7: Non, j'ai jamais vu.
1: J'ai un petit barman, un nain, en fait, qui fait des cocktails pour chiens.
7: Ah ok, d'accord. Bah je vais vous passer à la vice-présidente, vous allez voir ça avec elle.
1: Bah hein. Écoutez, je vous en prie.
7: Bonne journée, au revoir.
1: Merci madame, au revoir.
6: Allô ?
1: Oui, bonjour monsieur, excusez-moi de vous déranger. Je ne sais pas si on vous a expliqué le projet.
6: Ils ont le droit de boire un petit verre. Les chats et les chiens ont le droit de boire de l'alcool.
1: Exactement. L'idée, c'est de répandre le message, vous voyez ce que je veux dire ?
6: Bah écoutez, moi, c'est ce genre de message. Je suis absolument contre l'alcoolisme, je suis absolument contre le tabagisme, ce qui est un autre débat.
1: Alors ça, oui, je voulais en parler après, justement.
6: Oui.
1: Est-ce que vous avez des chats qui fument ?
6: Bah écoutez, je pense que vous frappez à une mauvaise porte.
1: Non mais excuse-moi, c'est juste que je suis peut-être un peu plus moderne que vous. Donc ça,
6: je pense pas que ce soit une question de modernisme, je pense que c'est d'une imbécilité monstrueuse.
1: Donc...
6: Et vous avez un chien chez vous ?
1: Oui, bien sûr.
6: Vous boit de l'alcool ?
1: Ah bah régulièrement.
6: Donc ça doit être super hilarant.
1: C'est vrai que c'est drôle. Ouais. Bah, j'ai des vidéos, si vous voulez, je peux vous donner l'adresse.
6: Écoutez, non, ça je vous dis non tout de suite. On peut vous joindre à quel numéro, monsieur ?
1: Alors, 03.
6: Oui.
1: 23.
6: Oui.
1: 65.
6: 65.
1: Ouais. 17.
6: Oui.
1: Donc.
6: Attendez, 65.
1: Et 17. Donc, du coup, moi, je viens.
6: Il manque un numéro, attendez, c'est parce que notre téléphone, il fait des claquis, on n'entend pas tout.
1: Il fait des knackis ?
6: Oui, 0323, après.
1: 65.
6: Oui.
1: Knacki, 17.
6: 65, quelque chose entre deux, j'entends pas.
1: Encore ? Bah,
6: oui, je suis désolée, mais on n'entend pas dans mon téléphone.
1: 65.
6: Oui.
1: Knacki, 17.
6: Alors, écoutez, je pense qu'on va arrêter cette conversation ici. Votre numéro de téléphone du genre 03-23-65-9-17, on s'en tamponne le coquillard de cette hilarité. Je pense que ça, c'est qu'un coup monté. Vaut mieux qu'on en arrête là.
1: Vous avez raison, c'est effectivement un coup monté. Je travaille pour le FBI.
6: Alors, bah, écoutez, on en reste là. Je n'ai plus rien à vous dire.
1: Un petit bisou quand même.
6: Je vous embrasse même pas parce qu'en fait je vous emmerde. Au revoir.
8: Sportif, bonjour.
10: Oui, bonjour, c'est le bar des sportifs.
8: Oui.
10: Ça va ?
8: Oui.
10: Il est là le poivreau là et il est en train de boire un coup au bar ou pas ?
8: Lequel ?
10: Lequel ? Le pire quoi.
8: Je sais pas, ça dépend. Il y en a beaucoup hein. Oui.
10: Le bar des sports.
8: Oui.
10: Ouais, il est là, le poivreau, là, au bar. Il est arrivé, il est en train de boire son coup, non ?
8: Quel poivreau ? Parce que là, je n'ai plus d'hier au bar, moi.
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2: Allô.
1: Bonjour madame.
2: Bonjour monsieur.
1: C'est bien le magasin de bricolisme?
2: Oui.
1: J'ai acheté plusieurs outils.
2: Oui.
1: Il y a plusieurs problèmes. Je devais acheter un mètre de bricoleur.
2: Bah c'est un mètre traditionnel, oui.
1: Voilà, sauf que combien il fait?
2: De quoi combien il fait? Je sais pas monsieur.
1: Ah c'est ça, vous faites celui qui ne sait pas.
2: Bah mais, excusez-moi monsieur, mais vous parlez quand même à un conseiller vendeur monsieur. On vous conseille un mètre, c'est un mètre.
1: Ah bah non justement, quand j'ai tiré le truc qui se déroule là, ça fait 2 mètres.
2: Bah vous demandez un mètre, c'est pas de notre faute à nous monsieur.
1: Ah bah si, je demande un mètre, vous me vendez 2 mètres.
2: Bah non monsieur, non mais...
1: Non mais je veux dire
2: oh, c'est... Non mais je vais vous basculer sur le chef de secteur. Dites-moi monsieur, vous avez demandé un mètre en rouleur, ouais.
1: Et alors, quand je suis arrivé chez moi, je déroule le truc et il fait 2 mètres.
2: Bah, vous auriez acheté un mètre qui fait 3 mètres.
1: Ouais.
2: Vous arrivez chez vous, il en fait 5.
1: 1 mètre plus 3 mètres, vous me dites que ça fait 5 mètres.
2: Pardon ?
1: Vous essayez encore de m'arnaquer d'un mètre, là ?
2: Oh, mais vous rigolez ou quoi ?
1: Vous avez une calculette ?
2: Mais j'ai pas besoin de calculette, c'est un exemple monsieur, c'est 1, 2, 3 et 5.
1: Donc vous me dites 1 plus 3 égale 5.
2: Oh punaise, c'est un exemple. Vous achetez un mètre qui mesure 3 mètres, vous avez gagné 2 mètres.
1: Par rapport aux 4 mètres.
2: Vous avez jamais parlé de 4 moi.
1: Bah 1 mètre plus 3 mètres.
2: Non mais stop, moi je peux pas passer mon temps à dire à 3 mètres c'est 1 mètre, 4 mètres c'est 2 mètres.
1: Et... 4 mètres c'est 2 mètres.
2: Mais vous êtes sérieux là.
1: Vous essayez quand même de me faire gober que 3 plus 1 ça va faire 5 et que j'ai gagné 2 mètres.
2: Ah oh bah ouais, certainement, ça doit peut-être être des pieds monsieur.
1: Ah oh bah de mieux en mieux.
2: Non mais vous êtes sérieux.
1: Non mais parce que un pied c'est 30 cm à peu près.
2: Oh bon, je coupe la conversation, passe en magasin avec votre tricot de caisse et votre marchandise.
1: Je monsieur. Ne passerai pas avec mon tricot de caisse, passez-moi le responsable.
2: Oh.
1: Mieux que ça, je vais venir avec mon chandail de caisse, tiens. Ah, allô?
9: Oui, bonjour.
1: Oui, ah bah bonjour madame, je sais pas si vous nous avez expliqué.
9: Quand vous achetez un mètre, c'est pas la quantité de un mètre, mais mètre, il commence à 2 mètres.
1: Oh bah c'est n'importe quoi.
9: On appelle ça un mètre, c'est l'outil, c'est le nom de l'outil.
1: Parce que moi j'ai coupé le mètre en trop que vous m'avez vendu, donc je vais vous rapporter ce morceau-là.
9: Pourquoi vous avez fait ça monsieur? Vous allez me rendre des marchandises que vous avez bricolées dedans, coupées dedans. Bon, on verra ça ensemble. Passez me voir.
1: Quant à la clé anglaise, on fait comment?
9: C'est-à-dire?
1: Ah bah parce qu'il y a marqué Made in France dessus.
9: D'accord.
1: Donc c'est une clé française.
9: Mais monsieur, l'appellation clé anglaise, monsieur, c'est les Alpes.
1: Il y a les pinces crocodiles aussi, ou alors là, c'est une catastrophe. Le petit truc autour, c'est du plastique.
9: Bah, c'est du plastique, monsieur. Pourquoi je vais pas
1: dire
9: que c'est pas du plastique?
1: Oh, bravo, vous... très bien.
9: Bah oui, monsieur, vous l'avez bien vu, c'est en plastique.
1: Dans ce cas, faut pas dire que c'est des pinces crocodiles, faut dire pinces plastiques.
9: De quoi vous me parlez, monsieur? Pinces plastiques, pinces crocodiles.
1: Enfin, excusez-moi, mais c'est pas du crocodile, ça.
9: Du crocodile.
1: C'est même pas du caïman, c'est du vulgaire plastique, hein.
9: Mais c'est l'appellation de l'outil, monsieur. Passez demain me voir, et puis on discute ensemble.
1: Ah oui, c'est ça, puis on va faire disparaître toutes les bonnes pinces en vrai.
9: Non,
1: ça,
9: oui, le crocodile, on fera tout ce qu'il faut. Comptez bien sur moi. On va s'expliquer ensemble. Pas de soucis, monsieur.
1: C'est quand même moi qui me suis fait arnaquer.
11: On vous a pas arnaqué, monsieur. Là, c'est vous qui êtes en train de me faire passer pour un con.
1: Je vais vous rapporter le morceau en trop, du coup.
11: Donc là, vous êtes en train de me dire que vous allez couper le mètre et vous allez me ramener un mètre. C'est pas la peine de casser le truc pour me le ramener. Je le reprendrai pas, de toute façon.
1: Et pourquoi?
11: Mais n'importe quoi, ouais, faut arrêter, ouais. Vous êtes sûr que c'est pas le plaisanter? C'est pas monsieur Martin?
1: De
11: Rire et Chanson.
1: Ah bah, excusez-moi, mais avec un nom comme ça, ça va être un sacré con. Hein.
11: Ça, vous avez ça, vous, en plus.
1: De
11: monsieur Martin. Vous êtes en train de me faire un canular.
1: Pour?
11: Bah, pour Rire et Chanson.
1: Au nom de?
11: Au nom de l'appel trop con.
1: Ah bah, bravo!
11: C'est ça.
1: Ouais, c'est ça.
11: Je vous écoute tous les matins et je suis tombé dedans. Il faut le faire.
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25: Allô?
26: Oui, bonjour madame.
25: Bonjour.
26: Madame La Truffe?
25: Oui.
26: Oui, bonjour, c'est la mairie à l'appareil.
25: Oui.
26: Le service de l'état civil.
25: Oui.
26: Je disais à monsieur le maire qu'il y avait une madame La Truffe qui habitait au 6 rue Gange.
25: Oui, c'est moi.
26: Voilà, et monsieur le maire ne voulait pas me croire.
25: Et alors?
26: Bah parce que vous savez, monsieur le maire a beaucoup de travail, il est toujours sous pression. Alors on essaie toujours de le faire un peu rire.
25: Hein. Ah bon?
26: Évidemment, quand il a su qu'il y avait une madame La Truffe, ça lui a fait du bien parce qu'il riait, mais aux anges. On aurait dit un bébé.
25: Ah bon?
26: Ouais, je vais vous le passer. Monsieur le maire, c'est madame La Truffe. Oh, mais non, ça n'est pas possible. Ça n'existe pas. Allô?
25: Allô, bonjour, monsieur le maire.
26: Bonjour, madame. Je ne vous dérange pas?
25: Non, non, du tout.
26: Alors, comment vous appelez-vous?
25: Je m'appelle madame La Truffe. L-A-T-R-U-2-F-E. Mais ça vous fait rire?
26: Il est plié de rire.
25: Oui.
26: Il est en train de s'étouffer, là.
25: Ah bon, il s'étouffe?
26: Arrêtez, monsieur le maire.
25: Bon,
26: monsieur
25: allez.
26: Le maire, attention, attention, monsieur le maire, parce que là, vous allez vous faire mal.
25: Allô?
26: Il a fait un malaise.
25: Hein? Il a fait un malaise?
26: Il a fait un malaise à cause de vous, madame.
25: Comment?
26: Il a fait un malaise à cause de vous.
25: Ah ben, je m'en fous, moi, qu'il ait fait un malaise. Pour savoir comment je m'appelle, bon, ben, je m'appelle madame La Truffe. Et c'est tout, hein.
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27: Ah oui, allô?
1: Bonjour monsieur, c'est bien la boucherie?
27: Oui, c'est ça.
1: Monsieur Martin, les brasseristes Martin, fabricants et distributeurs de bière?
27: Oui.
1: On a une canalisation de bière pression qui passe juste en dessous de chez vous.
27: Ok.
1: Et comme par hasard, grosse baisse de pression sous la boucherie.
27: Chez vous?
1: Exactement.
27: Et du coup, ça fait quoi, du coup?
1: Du coup, ça fait que du coup, on se demande, entre nous, s'il y aurait pas quelqu'un qui aurait creusé dans le sol de la boucherie pour mettre une tireuse à bière clandestine.
27: Ah, nous, non, on n'a pas fait ça, nous.
1: Non, mais vous voyez, on se met une petite tireuse dans l'arrière-boutique, l'air de rien, comme ça, entre deux clients.
27: Ah, non, non, non, non.
1: Après, je comprends si on vous a donné des consignes, mais enfin...
13: Allô?
1: Ah, c'est madame.
13: Non, c'est monsieur, là.
1: Si vous voulez. Ouais. Monsieur Martin, à l'appareil, il y a les brasseristes Martin.
13: Les quoi?
1: Bah, les brasseristes, ceux qui font de la bière. Mmh. Donc là, votre collègue me laissait entendre que vous avez fait un trou pour me pomper ma bière.
13: Non, j'ai pas fait de trou, non.
1: Pardon, mais j'ai quand même la pression qui tombe juste sous la boucherie, comme par hasard.
13: Pour avoir perdu de l'eau, faudrait que j'ai percé un trou.
1: Comment ça, perdu de l'eau?
13: Pour avoir une fuite.
1: Ah non, mais on parle pas d'eau, là.
13: Ouais.
1: Je vous parle de ma canalisation de bière pression qui passe juste sous votre boucherie.
13: Une canalisation de bière.
1: Voilà. Donc, comme votre collègue et vous me dites qu'il y a eu un trou.
13: Non, mais j'ai pas fait de trou, alors arrêtez avec vos trous.
1: Enfin, en gros, vous avez installé un truc pour me pomper en douce.
13: Ouais, pour tirer de la bière.
1: Ah, bah voilà, tout concorde. C'est donc pour ça que vous avez fait un trou.
13: Non, j'ai pas de trou chez moi, je vous ai déjà dit, ça fait trois fois, je vous le dis.
1: Vous avez quand même laissé entendre le coup de la fuite de bière chez vous.
13: Non, je vous ai dit que pour avoir une fuite, il faut que j'ai fait un trou. J'ai pas fait de trou, vous êtes dans une boucherie là, vous êtes pas chez un maçon.
1: Ouais, non, mais je sais comment on fait.
13: J'ai pas fait de trou, je viens de vous dire.
1: Ouais, enfin, un petit coup de chignolette, l'air de rien.
13: J'ai pas fait de trou, point, ok.
1: Et hop, on se branche sa petite tireuse clandestine dans ma canalisation à bière.
13: Ouais, donnez-moi votre nom d'entreprise là, s'il vous plaît. Il y a un petit souci chez vous là.
1: Alors, c'est toujours les brasseristes Martin.
13: Ouais.
1: Donc, je vais passer rapport à notre petit souci.
13: Ouais, bah allez-y, passez qu'on rigole deux minutes.
1: Ah bah j'espère bien. Oula. Dites donc, qu'est-ce que j'entends derrière vous là?
13: Ouais.
1: Ce serait pas le bruit d'un robinet à bière par hasard?
13: Mais j'ai pas de robinet, arrêtez de me saouler avec votre bière.
1: Ah bah justement si, j'ai l'impression que vous vous saoulez avec ma bière, oui.
13: Ouais, c'est ça, ouais, ça va être ça, ouais.
1: Ah tiens, tiens, les masques tombent. Ah, allô?
14: Allô?
1: Oui, alors, pardon monsieur, mais votre collègue a tout avoué.
14: Bien sûr. Vous avez que ça à foutre?
1: Je m'excuse, mais si vous, vous étiez brasseriste, est-ce que moi j'irais vous pomper en douce? Je ne crois pas.
14: Non, mais est-ce que j'ai pas autre chose à foutre que répondre à vos conneries?
1: Ah bah si on pouvait continuer un peu quand même, moi je suis pas contre.
14: Non mais bon, arrêtez de me faire chier avec votre fuite de bière.
1: Bah, pardon, mais si vous, vous aviez une fuite de viande, vous seriez bien content que je vous aide.
14: Une fuite de viande, oui.
1: Ouais, écoutez, donc je vais passer tout à l'heure voir un peu le bazar.
14: Non, bah venez demain pendant que vous y êtes.
1: Oh bah oui, demain, non mais je vous vois venir.
14: Ouais, ouais.
1: Le temps que j'arrive demain, hop, vous aurez démonté le robinet à bière.
14: Ah bah oui, bien sûr, demain on va avoir démonté le robinet.
1: Voilà, et puis comme par hasard, il y aura un carrelage tout neuf.
14: Oh, ouais, c'est triste, hein. Vive la France. Hein.
1: Ah, ça je vous le fais pas dire.
14: Oh.
1: Et vive le Martinland tant qu'on y est.
15: Bonjour.
16: Oui, bonjour, c'est bien le bar.
15: Oui.
16: Oui, bonjour madame, monsieur de la place à l'appareil, directeur de l'école Saint-Véron.
15: Oui.
16: Aujourd'hui, c'est la journée de prévention de l'alcoolisme dans les écoles. Nous sommes réunis dans la salle de classe avec les élèves.
15: Oui.
16: Voilà, donc les élèves vous écoutent, ils vous disent bonjour. Je ne sais pas si vous les entendez.
15: Je les ai entendus, oui.
16: Les enfants, nous sommes avec une dame qui donne donc de l'alcool à ses clients. C'est ses clients qu'on appelle des alcooliques.
15: Ah bah oui. Hein.
16: C'est la bonne réponse. Il y a un élève, oui Jean-Pierre. Jean-Pierre nous demande si vous vous sentez responsable des multiples cirrhoses.
15: On ne peut pas être responsable parce que j'estime que chaque être humain est responsable de sa personnalité.
16: Et en l'occurrence de son foie.
15: Et en l'occurrence de son foie.
16: Donc vous faites souffler évidemment dans le ballon avant de...
15: On ne fait pas souffler, vous savez, il y a des signes. Hein.
16: Ah, alors, voilà, les enfants, c'est ce que je vous expliquais tout à l'heure. Les signes précurseurs avant-coureurs de l'état alcoolique. Quels sont-ils, par l'ordre d'apparition sur le visage?
15: La rougeur, déjà, du visage, les yeux troubles, le tremblement des mains.
16: Ah, il y a Simone, oui, Simone. Oui, il y a la petite Simone qui dit que son père, c'est comme ça aussi qu'elle reconnaît son père le soir quand il rentre à la maison.
15: Vous savez, il y a des personnes qui sont alcooliques à très faible niveau. C'est-à-dire, dès qu'ils boivent deux verres, ils sont sous. J'estime que vraiment, l'alcoolisme, c'est celui qui boit chez lui et en cachette. Et voilà. Qui après va dans les bars, bien sûr, pour se finir. Hein.
16: Voilà. Se finir en beauté ou se finir en...
15: Oh, généralement, vous savez, c'est pas bien beau, quelqu'un qui est rond.
16: Hein. Oui, comment on pourrait le qualifier?
15: D'épave.
16: Une épave, c'est comme ça que Didier voit d'ailleurs son père. Et le père de Didier, vous le connaissez peut-être, il vient souvent chez vous, dit le petit... Oui, tu vas souvent dans ce bar-là. Et il rentre toujours sous.
15: Il vient souvent chez moi?
16: Oui.
15: Il rentre toujours sous?
16: Oui, c'est ça Didier?
15: Alors, je ne sais pas qui est son papa.
16: C'est un monsieur qui est assez rouge du visage.
15: Ah, je ne pense pas le connaître. Hein.
16: Oui, on dit qu'il tremble un peu.
15: Il tremble. Et qu'est-ce qu'il fait son papa comme métier?
16: Il est chauffeur de taxi.
15: Ah.
16: Voilà. Alors, les enfants, est-ce que vous avez d'autres questions à poser à madame?
15: Mais si vous saviez que dans les grandes surfaces, de voir les jeunes acheter ce qu'on peut voir acheter, c'est atroce.
16: Oui, c'est ce que disait le petit Bernard. Il disait que son cousin avait acheté dans une grande surface un survêtement atroce. C'est vrai, vous avez raison, madame.
15: Ben oui.
16: C'est moche. C'est moche, un survêtement moche.
15: Et c'est pas beau.
16: Et c'est pas beau.
15: Non.
16: Bleu en bas, bleu fluo et rose en haut. Pour un garçon, c'est...
15: C'est moche, hein. Disons que c'est à se demander...
16: S'il n'avait pas bu avant.
15: Un haut de survêtement rose, ça donne déjà l'idée que le gamin veut...
16: Veut boire.
15: Voilà. Et il boira.
16: À quelle heure
15: Comment?
16: À quelle heure a-t-il déjà bu, d'après vous
15: Oh, vous savez, il y en a qui boivent à toute heure. Hein.
16: Voilà. Donc, madame, d'après vous, non au survêtement rose.
15: Et vraiment non. Non au survêtement rose.
16: Pourquoi?
15: Parce que c'est une ligne qui peut prouver que l'enfant a envie de boire. Et qu'il a bu peut-être déjà.
16: À quoi reconnaît-on, madame, un enfant qui a bu 4 litres de vin rouge cul sec?
15: Bah, il titube déjà.
16: Non, puis surtout, qu'est-ce qu'il a sur lui?
15: Un survêtement rose.
16: Avec des poils ou sans poils?
15: Ah non, il n'y a pas de poils. Non.
16: Voilà, les enfants vous applaudissent. Je ne sais pas si vous les entendez.
15: Oui, je les entends, en effet. Merci, les enfants. Ah oui, ça fait plaisir, hein? Ça fait énormément plaisir, monsieur. Eh bien, écoutez, je vous remercie. Je remercie énormément les enfants. Merci, les enfants.
16: Madame, madame, figurez-vous que parmi tous ceux qui vous applaudissent, il y en a un qui a un survêtement rose.
15: Eh bien, d'après moi, il faut qu'ils disent non à tout ça.
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17: Allô?
18: Oui, bonjour monsieur. L'inspection d'académie à l'appareil.
17: Oui.
18: Nous sommes bien à l'école privée de garçons.
17: Oui.
18: Ah, très bien. Je vais vous passer l'inspecteur d'académie. Hein.
17: Si.
18: C'est inspecteur. Il y a deux communications pour vous. Il y a l'école privée de garçons et votre neveu.
19: Mon neveu? Laissez-moi tout seul. Hein. Refermez la porte, merci. Mon neveu et l'école. Très bien. Je vous remercie. Allô?
17: Allô, oui.
19: Mais t'es fou de m'appeler, là.
17: Excusez-moi.
19: Tu veux des histoires ou quoi?
17: Excusez-moi, je ne suis pas votre neveu, monsieur. Je suis l'école privée de garçons, hein. Oui. Excusez-moi, monsieur l'inspecteur.
19: Bon, dis-moi, très rapidement, ce soir, je ne peux pas venir te chercher.
17: Non.
19: Attends, je prends... Ne quitte pas, je prends mon calepin.
17: Excusez-moi, monsieur l'inspecteur. Je suis désolé, vous me prenez pour votre neveu et je suis le directeur de l'école privée, monsieur l'inspecteur.
19: Alors, écoute bien jusqu'au bout ce que je vais te dire, parce que je ne veux pas que l'autre entende. Figure, imagine le scandale si ça savait.
17: Mais oui, mais excusez-moi, monsieur l'inspecteur, je suis désolé. S'il vous plaît, hein, ne continuez pas. Ne continuez pas, je ne suis pas votre neveu, monsieur l'inspecteur.
19: Écoute-moi bien, je suis sur une autre ligne, il faut que je parle avec le directeur d'une école privée.
17: Ben oui, ben je suis le directeur de l'école privée, monsieur l'inspecteur.
19: On m'a mis en dédoublement d'appel, surtout ne dis rien, je ne peux pas t'entendre. Écoute bien, ce que je vais dire avant, écoute bien, surtout ne dis rien. Ma femme a trouvé un caleçon qui ne m'appartenait pas dans ma voiture. Tu as dû l'oublier par mégarde. Alors écoute, il faut que... Je ne sais pas comment on va régler ça. Attends, quitte pas. Je prends l'autre ligne, une seconde. Allô?
17: Allô, monsieur l'inspecteur?
19: Oui, monsieur... Bonjour, monsieur, c'est bien l'école?
17: Excusez-moi, monsieur l'inspecteur, mais...
19: Comment ça, Patrick? Tu n'es pas sur l'autre ligne?
17: Non, je suis...
19: Tu es Patrick, alors qui est de l'autre côté?
17: Alors,
19: ça fait 2 minutes que je suis en ligne avec quelqu'un. Attends,
17: oui.
19: Ne quitte pas, Patrick, hein, ne quitte pas. Allô?
17: Allô, oui, monsieur l'inspecteur.
19: Oh, merde.
17: Oui, mais non, ça n'est pas grave, hein. Écoutez, je garderai ça pour moi, mais j'ai beau vous appeler, vous supplier de ne pas continuer, et puis vous ne m'écoutez pas. Hein, je ne sais pas, vous êtes ennuyé, mais je ne peux pas vous...
19: Oh, merde.
17: Non, mais ça n'est pas grave, monsieur l'inspecteur, je vous en prie. Hein.
19: Oh, quelle catastrophe.
17: Mais non, monsieur l'inspecteur, je vous assure que je suis désolé, hein.
19: Oh, c'est ma carrière qui s'enfuit.
17: Mais non, absolument pas. Je garderai totalement ça pour moi. Je vous assure que je suis très ennuyé, là.
19: C'est en toute humilité que je vous demande pardon.
17: Mais je vous en prie, monsieur l'inspecteur, mais ça y est, c'est effacé, c'est oublié.
19: Je me mets à genoux, je bats ma coule.
17: Mais ça n'est pas grave, monsieur l'inspecteur, je vous assure que ce n'est pas grave.
19: Patrick, je suis un homme fini. Bah, bien sûr, Yves. Comment ça, tu crois?
17: Je vous assure, c'est oublié.
19: Oui, mon amour, je sais, mais il va certainement pas avaler ça.
17: Mais si.
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4: Allô ?
1: Bonjour monsieur, c'est bien la boulangerie ?
4: Oui.
1: Monsieur Martin à l'appareil, établissement Les Alcoolistes Martin, on est vendeur de boissons alcoolifiées.
4: Oui, oui.
1: Et on va bientôt installer un point picolette devant chez vous.
4: Mais pour mettre quoi ?
1: Un point picolette, c'est un point de dégustage et de vente de vin pour relancer la consommation chez les jeunes.
4: Moi je mets pas de ça, hein. Moi c'est une boulangerie, j'ai pas l'argent de vin. Hein.
1: Ah non, ça c'est mon boulot, moi je viens avec ma cave.
4: Vous avez pas demandé si je voulais ou pas.
1: Oui, bon bah alors je vous demande, est-ce que vous voulez ? Oui.
4: Non, je le fais pas.
1: Bon. Comment ça, vous le faites pas?
4: Moi, on m'a pas fait de demande de rien. Je vois pas pourquoi que je dois accepter ça.
1: Bah, pourquoi que vous devez accepter? Que parce que moi, j'ai considéré que vous étiez d'accord.
4: Bah, je suis plus chez moi, alors. Attendez, je vous passe.
1: Allez.
5: Oui, allô.
1: Bonjour, madame. Comme je disais.
5: Non, c'est pas madame, c'est monsieur.
1: Mais alors, la personne que j'avais avant?
5: Oui, c'était une femme, ouais.
1: Moi,
5: ouais,
1: admettons. Enfin, j'aurais bien aimé parler à un responsable.
5: Oui, bah alors.
1: Bah, alors, si vous pouvez passer quelqu'un qui est chef.
5: Je vous écoute.
1: Ah, vous êtes chef?
5: Bah oui.
1: Oula, c'est compliqué chez vous. Bref, comme j'expliquais, je dois vous installer le point picolette.
5: Le quoi? C'est quoi de ça?
1: C'est quoi de ça, de ce que j'expliquais à votre collègue? C'est un point de vente de pinard qu'on installe devant chez vous pour relancer la consommation.
5: Oui, d'accord. Mais moi, je...
1: Vous êtes d'accord? Bah, super.
5: Mais laissez-moi parler.
1: Ah, bah, je suis très content que vous soyez d'accord.
5: Non, je ne suis pas d'accord. Mais je vais vous expliquer une chose. Je vois là, moi, je vais vous apporter du pain à faire goûter chez Jean. Parce que moi, du pain, j'en veux à moi aussi.
1: Alors, j'ai pas toutes les syllabes dans l'ordre, mais donc, j'ai compris. En gros, vous êtes d'accord.
5: Donc, c'est niette. C'est pas la peine d'emmerder le monde.
1: Ah, bah, le monde, non. Je peux pas être partout.
5: Bon, alors.
1: Eh ben, alors, je vais déjà m'occuper de vous parce que je pense qu'on s'est mal compris.
5: Bon. Non, c'est pas mal compris, je veux pas de ça. C'est tout terminé, monsieur. Moi, je ne vous impose rien. Alors, faites-moi pas chier.
1: Non, mais moi, je mets mon stand de pinard devant la boulangerie.
4: Ah,
1: bah, c'est reparti.
5: Oui, allô?
1: Bonjour, madame. Rassurez votre collègue. Moi, je vous apporte tout ce qu'il faut.
5: Vous rapportez rien du tout, monsieur. En aucun cas, vous greffez votre nom au mien, sans mon accord et sans mon autorisation.
1: Hey, en plus, pour vous, c'est tout bénef, parce que ça vous fait une extension du magasin.
5: Ah ouais, non, mais vous êtes une extension de rien du tout. Moi, je suis une extension de moi-même.
1: Ah oui, ça me va. Vous, vous êtes une extension de vous-même, et moi-même, je suis une extension de votre extension.
5: Vous êtes une extension de votre grand-mère, si vous voulez, ou votre cousin?
1: Ma grand-mère n'est pas disponible, mais je peux vous envoyer mon cousin, ça oui.
5: Ah, c'est point barre. Moi, je discute pas avec vous.
1: Non. Bah, j'entends bien, oui.
5: Moi, je suis pas une extension, moi, j'ai rien à voir avec vous.
1: Ah non, mais vous inquiétez pas pour l'extension.
5: Non, je m'inquiète, monsieur.
1: Ah non, alors j'ai du mal à m'exprimer.
5: Ah, vous êtes mal exprimé, bah, faut bien vous exprimer avec moi, monsieur.
1: Ah bah, justement, je m'exprime.
5: Ouais.
1: Vous inquiétez pas, moi, je vous fais tous les papiers pour l'extension.
5: Ah bah, vous allez pas préparer de papiers si je suis pas d'accord.
1: Ah bah oui, mais là, j'ai déjà tout expédié.
5: Vous préparez les papiers de votre grand-mère.
1: Alors écoutez, je vais voir si elle peut se libérer, vu que vous insistez.
5: Non.
1: Mamie Martinette, la boulangère veut savoir si tu peux t'occuper de son point picolette.
5: Bon, allez. On arrête les conneries, c'est niette.
1: Comment ça niette? Non, sérieusement?
5: Bah sérieusement que c'est niette, ouais.
1: Ah bah merci, moi je viens de réveiller Mamie Martinette de la sieste exprès pour vous.
5: Non mais vous rigolez, monsieur.
1: Oh bah bien sûr que je rigole, oui.
5: Ah, ça canular.
1: Ah bah voilà, on y arrive. Et alors
5: Roger,
1: c'est...
5: Roger, arrête Roger.
1: Ah bah oui, ça y est, tu m'as grillé.
5: Roger.
1: Oui, bien sûr que c'est moi.
5: Ah, Roger, arrête tes conneries.
1: Eh, j'ai cru que t'allais jamais me reconnaître.
5: Hein. D'accord, hein, t'es pas reconnu, Roger.
1: Bah qui tu veux que ce soit, la radio?
5: Bon allez, bisous.
1: Ouais, bah bisous. Et puis tiens, passe à la maison pour l'apéro ce soir.
5: Ok.
1: Je compte sur toi, hein, t'apportes une bouteille.
5: Ok.
1: Super, je sens qu'on va bien rigoler.
5: Bon après-midi.
1: À tout à l'heure. 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
7: 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Mairie de Taon, bonjour.
20: Allô.
7: Oui, bonjour, oui, monsieur.
20: Bonjour, madame. Je suis bien à la mairie.
7: Oui, vous êtes à la mairie de Taon-les-Vosges.
20: Voilà, c'est ça. Mm-hmm. C'est ce qu'on m'avait dit, en fait. Hein, parce
7: oui,
20: que...
7: c'est... non, donc, c'est... Oui, la mairie que vous voulez.
20: Ben, non, en fait, pas tout à fait.
7: Ah bon, ben alors.
20: Voilà. Mmh. Je suis bien la mairie de Taon-les-Vosges.
7: Oui, de Taon-les-Vosges. Oui.
20: Ah, c'est ça, d'accord. Très bien.
7: Oui, alors.
20: Oui, parce qu'on m'avait donné votre numéro, vous savez.
7: Mmh. Donc, vous voulez quoi, monsieur?
20: La personne à qui j'ai demandé, justement, au préalable, si je pouvais vous joindre, m'a donné votre numéro de téléphone.
7: Oui, ben oui, donc vous êtes à la mairie. Donc, vous voulez quel service?
20: Ah oui, c'est normal, parce qu'on m'a donné votre numéro de
7: oui,
20: téléphone.
7: Oui, bah oui, d'accord, mais je voudrais bien savoir ce que vous voulez.
20: Voilà. En fait, savoir si la mairie est ouverte actuellement.
7: Oui, elle est ouverte jusqu'à 18h.
20: Ah bon, vous êtes sûr?
7: Je suis sûr. Pourquoi?
20: Ben, parce que je veux pas venir et puis qu'elle soit fermée, hein.
7: Bah oui, pourquoi je suis sûr? Je travaille à la mairie, je sais que les bureaux sont ouverts jusqu'à 18h.
20: Ah, mais vous y êtes, là?
7: Eh ben oui, je suis au standard.
20: Ah.
7: Ben oui, je comprends pas trop ce que vous voulez.
20: Parce qu'on m'a donné votre numéro de téléphone.
7: Eh ben oui, j'ai bien compris. On vous a donné notre numéro de téléphone. 39...
20: Ah non, pas le mien, hein, le vôtre.
7: Oui, ben oui, j'ai bien compris. Vous êtes à la mairie.
20: D'accord.
7: Voilà, donc vous pouvez venir avant 18h.
20: Jusqu'à quelle heure?
7: Jusqu'à 18h.
20: Ah, pas plus.
7: Écoutez, je vous entends mal, je raccroche.
20: Je vous entends, madame, allô?
3: Mairie de Thaon, bonjour.
20: Ah, oui, parce qu'on a été coupé.
3: Attendez, là, je reprends le standard, là. C'est pourquoi, monsieur?
20: C'est pour savoir si je suis où, là?
3: Bah, mairie de Thaon, les Vosges, monsieur.
20: Ah, c'est pas vous que j'ai eu tout de suite, là?
3: Non.
20: Ah, d'accord. Thaon, les Vosges.
3: Voilà, Thaon, les Vosges.
20: Ah, c'est Thaon ou Thaon?
3: Mais vous n'êtes pas de Thaon?
20: Ah, bah, pas du tout, non.
3: Vous appelez d'où, là?
20: La préfecture, Saint-Dié.
3: Ah bon?
20: Vous comprenez?
3: Oui, je comprends bien, oui.
20: Ah, d'accord, oui, parce que juste avant, la dame que j'avais avant, elle n'était pas... Elle ne comprenait pas du tout.
3: Ah bon. Alors, vous voulez quoi? Là, simplement les renseignements? Vous êtes bien à la ville de Thaon-les-Vosges?
20: Oui, c'est ça. Ça existe depuis longtemps?
3: Quoi?
20: Les Vosges.
3: Ah, bah, bien sûr, oui.
20: Ah, d'accord.
3: Oui, parce qu'il y a Thaon dans le Calvados, mais Thaon tout seul. Alors... Hein, c'est dans le 14, mais c'est une autre commune.
20: Thaon-les-Vosges. Calvados. Ah ouais, mais c'est pas ça. Moi, j'ai demandé Thaon-les-Vosges.
3: Oui, bah, vous êtes bien Thaon-les-Vosges.
20: Bah, vous venez de me dire que...
3: Il existe un autre Thaon tout seul.

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2: Moi, je peux pas vous dire autre chose. Hein.
3: Ah, je vous ai pas demandé ça.
2: Écoutez, je vais vous passer la directrice générale.
3: Non, non, non, je vous ai demandé à quoi ça servait.
4: Allô?
3: Oui, bonjour, madame.
4: Bonjour, monsieur.
3: Bernard Lamolle, je suis l'assistant de monsieur le préfet. Je viens d'être nommé à Saint-Dié. Je sors de l'ENA.
4: Oui.
3: Et je travaille sur un plan de réforme des standards de mairie actuellement.
4: Oui.
3: Et donc, j'ai appelé votre standard. Je suis tombé sur deux standardistes. Et effectivement, il est urgent de réformer ça, hein. Si je peux me permettre, hein.
4: Oui. Alors, quel est le but de votre appel, là?
3: De vérifier les compétences de chacun au standard, hein.
4: D'accord.
3: Alors, madame, vous êtes bien sur Tan, vous aussi?
4: Tan-les-Vosges.
3: Donc, c'est une ville.
4: Oui.
3: Et à quoi ça sert, madame?
4: Une ville? Eh ben, être administré tous ses habitants.
3: Une ville, ça sert à administrer les habitants. Non, ça, c'est la mairie, madame. La ville. À quoi sert votre ville?
4: Bah, à quoi ma ville, elle sert? À plein de choses.
3: Oui. Combien de choses? À peu près, hein. À 100 près.
4: À 100 près?
3: Oui, madame.
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5: Allô?
6: Bonjour monsieur, c'est bien le restaurant?
5: Rex, viens là.
6: Comment ça vient là? Vous voulez que je vienne?
5: Non, je parle aussi à la chienne, monsieur.
6: Donc je peux être là dans une demi-heure à peu près?
5: Mais monsieur, je n'ai pas besoin de vos services.
6: C'est vous qui me dites de venir.
5: Mais non monsieur, je vous ai rien dit du tout.
6: Bon, enfin vous me dites viens là et après...
5: Mais monsieur, excusez-moi, mais je n'ai pas besoin de vos services, monsieur.
6: Ah bah oui, alors vous me dites viens là, vous me convoquez.
7: C'est quoi ce bordel que vous faites là?
6: Ah bah c'est une autre dame.
7: Oui.
6: Votre collègue me demandait de venir.
5: Vous allez me foutre la paix, monsieur. Je vous ai dit, je n'ai pas besoin de vos services.
6: Non, mais vous me dites de venir. Moi, je veux
5: non,
6: bien, mais...
5: je ne vous ai pas dit de venir. Je parlais à ma chienne.
6: Comment ça, il faut que je vienne? Vous avez dit, il faut que je vienne, là. Je suis pas sourd.
5: Oui, c'est pas la même personne qui vous parle. C'est ça, la belle-sœur.
6: Ah, vous êtes la belle-sœur. Ah, bah, dans ce cas, je vous passe mon beau-frère. Ne quittez pas.
5: Ouais, dépêchez-vous, on n'a pas que ça qu'à faire. Hein.
6: Moi, j'ai pas que ça qu'à faire non plus, mais enfin, c'est vous qui m'avez dit de venir.
5: Elle ne vous a pas dit de venir. Elle a dit à son berger allemand, viens ici. Elle vous a pas dit de venir. Vos neurones sont bien connectés ou quoi?
6: Non, bah, alors passez-le moi dans ce cas, si c'est soi-disant ce monsieur qui est derrière.
5: Quoi, monsieur, c'est une dame que vous avez eue.
6: Non, mais le berger, là, que vous
5: le
6: me parlez.
5: Le berger allemand, je vais vous le passer.
6: Bah oui, c'est pas parce que c'est un étranger que je peux pas lui parler.
5: C'est pas un étranger.
6: Jusqu'à preuve du contraire, nous sommes en France. S'il est allemand, c'est qu'il n'est donc pas François.
5: Il n'est pas François, non, c'est un berger allemand, c'est pas un étranger. Mais vous me faites quoi, là? Vous dites que vos neurones sont pas bien connectés. Hein.
6: Non, mais j'imagine que c'est le patron, peut-être.
5: Ce n'est pas le patron, c'est un berger allemand. Ma belle-sœur parlait à son berger allemand, mais.
6: Effectivement, mais elle parlait en français, hein, donc c'est pas très logique. Parce que
5: elle parlait en français, bah forcément, elle va pas lui parler en allemand, monsieur.
6: Ah bah, s'il est allemand.
5: Mais enfin, les clients autour de moi, ils rigolent, ils vous aident pas bien. Hein.
6: J'ai mon beau-frère qui est à côté qui lui parle un petit peu allemand. Martin, y'a yeah.
5: Bah, j'ai pas besoin de vous parler allemand. Un berger allemand, vous savez ce que c'est un berger allemand?
6: Vous inventez un patron germaniste qui, j'ai l'impression, n'existe.
5: Je n'ai pas dit un patron germanique, j'ai dit c'était mon chien.
6: Oui, je crois qu'il
8: allô
6: est. Ah, bonjour madame, on devait me passer un patron allemand.
8: Pour faire quoi? Pour parler de quoi? D'assurance, de téléphone?
6: Ah, oula, vous essayez de me vendre quoi là? Vous essayez de me vendre une assurance?
8: Merci de le dire, merci d'entendre.
6: Je vous entends, hein?
8: Oui, mais heureusement que vous nous entendez.
6: Non, mais excusez-moi, j'appelle une brasserie, on essaye de me revendre je ne sais quoi.
8: Vous avez un compo du tout, j'essaye pas de rien vendre, vous êtes vraiment un con, hein? Vous êtes vraiment né con.
6: Alors, excusez-moi, mais au niveau technique de vente, là, vous pouvez mieux faire.
8: Allô
6: hein. Et allez, une autre dame.
8: Mais non, mais monsieur, là, vous êtes une erreur.
6: Excusez-moi, c'est quand même pas moi qui ai inventé qu'il y a votre berger allemand qui essaye de me vendre une assurance.
8: Non, là, vous êtes à côté de vos pompes, là.
6: Oh, bah, il est gonflé, tiens.
8: Bah, non, je sais pas qu'on est gonflé, mais monsieur, qu'est-ce que vous racontez là?
6: Vous allez me dire, hop, tenez, signez là, et je vais me retrouver.
8: Il n'y a rien à signer, monsieur. Et pourquoi il va vous faire signer quelque chose qui n'a rien à signer?
6: Bah, rapport à l'assurance.
8: Mais quelle assurance?
6: Bah, celle que votre berger allemand essaye de me vendre.
8: Mais il n'y a rien à vendre.
6: Ah non, vous avez le culot de m'appeler chez moi.
8: Non, monsieur, non, on vous a pas appelé. Non, c'est vous.
6: Ah bah prouvez-le.
8: Comment vous le prouvez? Elle ne peut pas prouver. Il y a un petit souci, là, monsieur, je crois.
6: Vous essayez de fourguer des assurances. Si ça se trouve, elles ne sont même pas valides.
8: Mais je ne fais pas partie de l'assurance, monsieur, quoi.
6: Vous vendez des produits?
8: Mais quel produit, monsieur? Mais arrêtez, mais. Non, mais là, il y a un problème chez vous, hein.
9: Ah ouais, un problème.
6: Attendez, moi, je vais vous passer mon beau-frère.
8: Vous passez tout ça, vous passez qui vous voulez. Ça, on s'en fout de ça.
6: Martin, c'est l'assureur, là, qui est au téléphone.
8: Mais c'est pas l'assureur, monsieur.
6: Oui, allô?
8: Mais c'est pas l'assureur.
6: Bonjour, madame.
8: Non, c'est monsieur.
6: Vous essayez d'usurpationner mon beau-frère?
8: Pardon? Ah non, je pose. Bon, je vois, mon cher ami, que vous êtes vraiment un drôle de con.
6: Ah, bah, moi, je vois que vous êtes pas assureur.
8: Je vous attends ici, je bouge pas. Je suis là jusqu'à 8h30 du soir. Maniez-vous le cul, je vous attends. Des pignons sur rue.
6: Non, mais je ne signerai rien, hein, que ce soit clair. Moi, je veux bien venir.
8: Vous cassez les couilles. Terminé, point, au revoir.
9: Okay.
6: Ah, je crois que j'entends le patron allemand, là, non?
9: Fumé!
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1: Allô ?
2: Oui, bonjour madame.
1: Bonjour monsieur.
2: Je suis bien chez monsieur.
1: Oui monsieur. Oui,
2: bonjour madame, est-ce qu'il est là ?
1: Non monsieur, il ne rentrera même pas pour ce midi.
2: Ah, c'est dommage, vous êtes sa secrétaire ?
1: Oui monsieur.
2: Je suis le docteur Givaro madame.
1: Oui.
2: Et j'avais un rendez-vous téléphonique avec lui vers 12h, peut-être qu'il ne l'a pas noté.
1: Ça m'étonnerait bien.
2: Bon, je vous explique, madame.
1: Oui.
2: Je travaille dans la réduction dentine, c'est-à-dire que nous faisons de la réduction de tête. Hein, c'est notre spécialité. Ça vient d'Amazonie, madame. Hein.
1: Oui.
2: Et monsieur était très intéressé par nos travaux, puisque nous faisons collection de têtes que nous réduisons.
1: Oui.
2: Et vous savez que bon, nous cherchons avidement au nom de la science des gens qui font don de leur corps à la science.
1: Bien sûr.
2: Et donc, votre patron avait souhaité laisser faire don de son corps à la science et à notre spécialité.
1: Oui.
2: Donc, j'aurais pris... je devais prendre le papier qui m'autorisait à prélever sa tête en cas d'accident.
1: Bien. Écoutez, il a vos coordonnées ?
2: Oui, il les a. Ah ben, bien sûr, oui. Simplement, est-ce que vous pouvez le préciser ? Il m'avait demandé quelques détails quant à l'opération.
1: Oui.
2: Est-ce que vous avez de quoi noter ?
1: Oui, monsieur.
2: D'accord. Voilà, donc, alors, une fois que les papiers sont en règle.
1: Oui.
2: Donc, nous réduisons, donc, réduction de la tête dans de la chaux vive. Après, on la malaxe.
1: Oui.
2: On en fait donc une boulette que l'on pétrit bien. Qu'on introduit donc dans la sarbacane.
1: Non,
2: la sarbacane, hein, vous savez, c'est ce long tuyau.
1: Oui, on l'a introduit dans la sarbacane.
2: Donc, et hop, alors donc après, donc, c'est les trois opérations de hop, les trois opérations indiennes, et hop, et hop, et hop, donc c'est la formule qui nous est demandée, le rituel indien.
1: Puis, et comment ça s'écrit-il ?
2: Comment
1: ça s'écrit-il ?
2: Hop, et hop, et hop, vous l'écrivez comme ça se prononce, puisqu'il n'y a pas de traduction. Hein.
1: Et hop, et hop, et hop, alors je fais petit plus loin à choper.
2: À choper trois fois.
1: Bon.
2: Donc, on gobe tout ça. Donc, la pâte réduite, la boulette.
1: Oui.
2: Et hop, encore une fois. Donc, il l'a dans le baba. C'est exactement la traduction.
1: Donc, écoutez, pour ne pas faire trop de sottises. Donc, oui. Le prélèvement de la tête.
2: Oui.
1: Mise en chaux vive.
2: Réduction.
1: Réduction de la tête.
2: Oui.
1: En chaux vive.
2: Oui.
1: Malaxage.
2: Oui.
1: Une boulette bien pétrie.
2: Oui.
1: Introduite dans la sarbacane.
2: Oui.
1: Et hop, hop, hop.
2: Oui.
1: Le tout est gobé.
2: Oui.
1: Hop.
2: Oui.
1: Et dans le baba.
2: Voilà. Je vous remercie.
1: Mais y a-t-il un papier spécial, s'il vous plaît ?
2: Ah oui, ben, il va falloir qu'il signe la décharge. Donc la décharge, alors il aura la décharge demain.
1: Oui.
2: Il la signe tout de suite et il me la renvoie à mon cabinet.
1: Bon, c'est entendu.
2: Je vous remercie, madame.
1: Je vous en prie, docteur.
2: Vous avez bien noté mon nom ?
1: Docteur Givaro.
2: Givaro, voilà.
1: J-I-V-A-2-0.
2: Vous lui transmettrez ça à quelle heure, madame ?
1: Dès qu'il arrive, je présume vers 14h30, 15h, monsieur.
2: Je vous remercie, madame, de votre diligence et de votre célérité.
1: Je vous en prie, docteur.
2: Au revoir, madame.
1: Au revoir, docteur.
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3: Bonjour.
4: Bonjour monsieur, c'est bien le garage station service.
3: Oui.
4: Monsieur Martin à l'appareil, société des négociateurs Martin.
3: Oui.
4: J'ai des bouteilles espagnoles de gazole pour vous.
3: Vous avez des bouteilles espagnoles ?
4: C'est ça, et dedans il y a du gazole espagnol.
3: Je comprends pas. Vous allez me livrer du gazole espagnol ?
4: Ouais, parce que je sais pas si vous êtes au courant, mais niveau prix ça n'a rien à voir.
3: Oui, mais je sais bien, parce que moi j'y vais en Espagne.
4: Ok, vous récupérez déjà de l'essence espagnole pour la station.
3: Non, mais pour moi personnellement, quand je vais me promener.
4: Ah non, là c'est pour du diesel pour le vendre à la station.
3: D'accord, ne quittez pas.
4: Merci monsieur.
5: Allô ?
4: Bonjour madame, vous êtes la responsable.
5: Non, mais dites-moi.
4: Eh ben, comme je disais à l'autre, je vous dépose des bouteilles de gazole espagnol.
5: Vous allez me déposer, j'ai rien commandé, moi.
4: Ben merci, mais alors qu'est-ce que j'en fais ?
5: Mais j'en ai rien à foutre, j'en veux pas de votre essence.
4: Ah non, alors pour l'essence, on pourra voir après.
5: Non, mais.
4: Là, je vais déjà vous déposer du diesel.
5: Ben dites-moi-le que je prévienne à la gendarmerie qu'il soit là en même temps.
4: Oh, ben surtout pas, voyons.
5: Et pourquoi ?
4: Pardon, mais vous avez rien compris.
5: Ben,
4: vu que c'est du contrebandisme.
5: Ah non, mais c'est toi qui n'as pas compris, hein ?
4: Tu sais quoi ? Le mieux,
5: ah,
4: c'est.
5: Ah, ben
4: que...
5: attendez, ça tombe bien.
4: Oh, ben d'accord.
6: Qu'est-ce que c'est cette magouille, là ?
4: Bonjour, monsieur.
6: Non, mais qu'est-ce que vous. Mais...
4: Pardon, mais cette magouillette, elle vous permet de payer le prix espagnol et de revendre...
6: Non, mais je m'en fous. fous, je, du prix espagnol, je ne veux pas du carburant espagnol. Je vous ai rien demandé. Je ne veux pas de votre truc, gardez-vous-le, appelez à d'autres stations.
4: Ah bah là, je peux pas, j'ai mis votre nom sur toutes les bouteilles. Il faudrait que j'en rechange toutes les étiquettes.
6: Mais qu'est-ce que vous m'avez mis mon nom? Mais mon nom de quoi? Qu'est-ce que je vous ai demandé quelque chose?
4: Ah non, c'est une idée à moi. Comme ça, on fait croire que c'est un truc qui a été produit dans la région.
6: Mais...
5: Ah. Alors là, c'est la première fois que je l'entends, ça.
4: Bonjour madame, alors je sais pas si c'est avec vous que je dois voir. C'était pour le gazole espagnol, comme je disais.
5: Mais bien sûr que non. Mais je vous achète pas du gazole comme ça.
4: Non mais officiellement, on va pas dire que c'est du gazole.
5: Mais officiellement, j'en ai rien à foutre.
4: Non, moi je vous fais des étiquettes comme quoi c'est une petite gnôle que vous faites vous-même et vous revendez ça l'air de rien aux clients.
5: Mais même, je vais pas passer pour un con en disant que je vends du bout de gazole au black.
4: Bon, pourquoi vous les vendriez que à des blacks? Pas du tout, non, vous pouvez les vendre à tout le monde, hein.
5: Pas au black, pas un mec black, sans facture, je parle.
4: Ah, ouais, mais pour ça, on s'arrange.
5: Mais y'a pas de s'arrange. T'achètes pas du gazole en bouteille.
4: Mais si, sur l'étiquette, je marque liqueur de gazole espagnol, produite.
7: Oui, allô?
4: Bon, allez, bonjour madame.
7: Le gazole espagnol? Mais d'où vous l'avez sorti, ce gazole?
4: Le gazole espagnol, eh ben, on le sort d'Espagne.
7: Mais attendez, moi, je l'ai pas commandé, vous vous en démerdez, hein. Allez, gâchis.
4: Non, mais c'est bon, j'ai vu avec vos collègues.
7: Non, mais vous le gardez, moi, je m'intéresse pas, ça, hein. Vous en démerdez, vous amenez-le à la gendarmerie.
4: Oh là là, bah non, alors vous non plus, vous n'avez rien compris.
7: Eh bien, vous faites comme vous voulez.
4: D'accord, donc comme je veux, c'est que je vais vous déposer les bouteilles.
7: Mais non, vous vous en démerdez. Moi, je le veux pas.
4: Mais, on se fait ça discretos.
7: Non, vous dégagez avec ça. Moi, je veux pas le voir chez moi. Hein.
4: Oh, j'ai une idée. On va dire que vous montez une buvette pour boire des coups devant la station.
7: Non, moi, c'est pas une buvette pour boire des coups.
4: Non, mais ce sera pas une vraie buvette. Ce sera une buvette à gasoil.
7: Vous en démerdez. Non, moi, j'en ai pas besoin de buvette à gasoil.
4: Ou alors, rien à voir, un bar à carburant.
7: Allez.
8: Oui.
2: Allô.
8: Oui.
2: Bonjour Madame Imbert.
8: Bonjour Monsieur.
2: Bonjour Madame, c'est la gendarmerie à l'appareil.
8: Ah bon?
2: Ouais, mais tout va bien, je vous rassure. Je voulais juste vous signaler, je sais pas si vous êtes au courant des décisions du président là pour faire descendre les agressions et les hold-up, les braquages à domicile. Vous avez suivi, non?
8: Oui.
2: On a un petit problème actuellement sur les communes du département.
8: Oui.
2: Nous avons repéré 3 ou 4 bandes de voleurs, on va dire, qui agissent en se faisant passer pour des jardiniers bénévoles.
8: Oui.
2: Donc ils téléphonent aux gens, les gens acceptent évidemment, c'est normal, ils acceptent que des gens viennent s'occuper bénévolement de leur jardin.
8: Oui.
2: Et dans ces cas-là, donc ils se font voler des objets, enfin bref. Donc nous, on a mis au point le plan A, c'est-à-dire que quand on vous appelle, vous faites le chien.
8: Vous faites quoi?
2: Le chien, vous aboyez en fait. Vous faites comme s'il y avait un chien dans la maison.
8: Ah bon.
2: Et évidemment, si on fait comme s'il y avait un chien dans la maison, ils ne viennent pas. Hein.
8: Oui.
2: Vous voyez?
8: Oui. Alors, vous êtes gendarme, vous êtes quoi?
2: Ah oui, je suis l'adjudant Monique.
8: Ah bon, je vous remercie parce que j'aime encore bien de savoir à qui on a affaire.
2: Oui.
8: Oui.
2: Voilà. Ah, attendez, on me signale l'étape d'écoute, ils sont en train de vous appeler là.
8: Ah bon?
2: Alors, je raccroche immédiatement et je reste en table d'écoute pour écouter ce qu'ils vont vous dire.
8: Entendu. Merci beaucoup.
2: À tout de suite.
8: Oui.
9: Allô?
8: Oh,
9: oula.
8: Ouh.
9: Je crois qu'ils ont un chien, dis-moi.
8: Ouh.
9: Ils ont un chien.
8: Ouh.
9: Ouais, mais enfin, c'est bizarre.
8: Ouh.
9: C'est le chien qui a décroché le téléphone. Ben, je t'assure, il n'y a personne. Allô?
8: Ouh.
9: Allô, il y a quelqu'un?
8: Ouh.
2: Allô, madame? Allô, c'est la gendarmerie, là, vous m'entendez?
8: Oui.
2: Bon, on est sur table d'écoute. Alors, c'est bien ce que vous faites, c'est parfait, sauf que vous avez oublié de dire allô.
8: Ah bon?
2: Ben oui, parce qu'un chien peut pas décrocher le téléphone.
8: Oui, d'accord. Hein? Oui, quand ils ont dit, c'est drôle que c'est un chien qui décroche. C'est pour ça qu'après, j'ai oublié de dire allô, oui.
2: Alors, surtout, là, on va vous les repasser parce ils sont très étonnés, ils sont très surpris.
8: Oui.
2: Nous, on va les intercepter pendant qu'ils vous appellent, on va les intercepter tranquillement. Mais dites-leur bien que oui, vous avez dressé, vous leur dites bonjour et tout. Oui, mon chien est dressé pour répondre au téléphone.
8: Entendu.
2: Et puis, c'est un grand chien, il est dressé pour répondre au téléphone, pour attraper le courrier, pour aller faire nos courses, il paye, tout ça. Enfin, vous voyez, vous dites n'importe quoi du moment qu'on puisse les garder à l'écoute pour pouvoir les intercepter.
8: Oui.
2: Hein? Allez-y.
8: Alors, raccroche.
2: Non, surtout pas, ils sont toujours en ligne. J'entends plus le chien.
8: Hello.
9: Oui, bonjour.
8: Ouh.
9: Ah, bonjour, madame.
8: Ouh.
9: Oui, et dis-moi, le chien, ta maîtresse est là, ou ton maître?
8: J'ai un chien qui est très... Enfin, nous l'avons dressé pour. Alors, étant dressé pour, il va même chercher notre journal, il va, enfin, tout ça, quoi.
9: Mais dressé pour quoi?
8: On l'a dressé pour tout, quoi.
9: Mais c'est lui qui a décroché le téléphone?
8: Non. C'est moi qui l'avais décroché. Mais alors, le chien, aussitôt qu'il entend le téléphone, ça y est.
9: Ah bon? Alors ça, c'est curieux, dites-moi.
8: Ben non, mais c'est pas curieux du tout, monsieur.
9: Oui, c'est un berger allemand, ça.
8: Pau.
9: Dis-moi, le chien, t'as l'air bien de... Oui, on peut...
8: Pau.
9: Oui, il est mignon. Il est gentil, le chien. Dis-moi, le chien. Pau. Oui.
8: Pau.
9: Oui. Oui, et ta maîtresse est là, non? Ah oui. Oui, je peux parler à ta maîtresse? Dis-moi. Oui, est-ce que ta maîtresse est là? Non, tu lui dis que je voudrais lui parler.
8: Oui. Oui?
9: Ah, tu parles en plus? Le chien, tu as dit oui? Oui, ça c'est pas possible, ça c'est un chien qui a dit oui. Allô, ta maîtresse est là?
8: Non, écoutez. J'ai un chien qui est très bien dressé. On l'a dressé pour tout, donc je n'ai plus affaire à vous, et puis c'est tout. J'ai que ça à vous dire, et c'est tout. Voilà.
9: C'est lui qui décroche le téléphone ?
8: Non, je suis à côté.
9: Ah !
8: Et voilà.
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10: Allô ?
4: Bonjour monsieur, monsieur Martin à l'appareil, cabinet Martin Conseil. Je suis bien chez les marins pêcheurs.
10: Et alors,
4: je vous ai fait une demande pour échanger votre licence de pêche française contre une licence de pêche anglaise.
10: Pardon monsieur, mais vous trompez complètement.
4: Ah non, le cabinet Martin ne se trompe jamais. Je vais vous déposer vos papiers tout à l'heure.
10: Mais non, mais vous déposez rien du tout, ça m'intéresse pas.
4: Non mais c'est un programme d'échange. Je récupère votre licence française et je vous enfile une anglaise à la place.
10: C'est débile, hein. Vous effacez, vous annulez, vous faites ce que vous voulez. Je veux même pas m'entendre parler. Qu'est-ce que c'est que cette histoire? Enfin, c'est complètement surréaliste, enfin.
4: Mais non, parce qu'on échange aussi vos adresses. Vous partez en Angleterre.
10: Mais je n'ai pas l'intention d'aller en Angleterre, moi. C'est pas normal. On fait pas des choses sans en parler avant, quand même, non?
4: Ah bah j'en ai parlé avec le pêcheur anglais qui va vous remplacer. Donc lui, il a validé l'échange.
10: Il a validé l'échange, mais fallait me demander mon avis avant, quand même, monsieur. Enfin, quoi. N'importe qui, on lui demande est-ce que ça vous intéresse de faire un échange de licence avec un anglais, quand même.
4: Oui, mais comme je vous fais aussi une demande de changement de nationalité, je préférais attendre que vous soyez officiellement citoyen britanniste pour vous prévenir.
10: Non, mais ça va pas pour bien. Non, mais vous vous rendez compte ce que vous faites? Non, vous avez entendu, je suis officiellement citoyen britannique. Fallait me demander si je voulais l'aide d'abord pour commencer.
4: Ah, d'ailleurs, les pêcheurs anglais vont pas tarder. Comme j'ai prévu de les héberger chez vous, il faut...
10: Ça va pas la tête, non? Vous vous débrouillez avec votre anglais, vous le logez chez vous. Je ne veux même pas en entendre parler, c'est clair.
4: Non, mais en échange, vous habiterez chez lui.
10: Non, mais c'est...
4: Donc, on va s'occuper de votre déménagement.
10: Attendez.
4: Ah, bah bonjour monsieur, comme je disais, il faut qu'on voit pour votre déménagement.
10: Mais quel déménagement?
4: Bah pour vous installer en Angleterre.
10: Mais on va pas en Angleterre, non mais vous êtes cinglés. On n'est pas britannique nous, on est français, vous êtes malade ou quoi?
4: L'avantage, c'est que ça permet aux pêcheurs anglais de venir pêcher en France.
10: Justement, on veut pas que les anglais viennent pêcher chez nous, hein. Non, ils nous interdisent d'aller pêcher chez eux, alors sûrement pas, hein.
4: Oui mais justement, maintenant vous pêchez chez les Rosbif.
10: Arrêtez de dire bêtises.
4: C'est ce qu'on appelle un plan win-win.
10: Non, je ne fais rien.
4: Ah, à nouveau le monsieur d'avant.
10: Non, monsieur Martin, vous vous débrouillez, je ne veux même pas en entendre parler. Vous vous débrouillez avec vos histoires de bonhomme, de pêcheur, de ce que vous voulez, moi je ne veux même pas.
4: Ah oui, je vous ai pris des billets pour la traversée en ferry aussi.
10: Je n'en ai rien à faire, j'ai pas de ferry, ça ne m'intéresse pas. Vous appelez qui vous voulez, le
4: bon,
10: passe,
4: moi, dans ce cas, je peux vous rétro-basculer. Vous allez faire une demande de nationalité française.
10: Non mais attendez, je fais une demande de rien du tout. Je suis française, je le reste. Mais qu'est-ce que c'est que ce bazar?
4: Oui, enfin, vous étiez français.
10: Non mais qu'est-ce que c'est que ça? Vous étiez française, vous n'aviez pas à me changer la nationalité, nom de nom.
4: Je pouvais pas deviner que vous vouliez pas.
10: Vous n'alliez pas deviner, vous allez peut-être me demander mon avis avant, non? Enfin, non mais ça va plus, non? Vous rendez-vous compte que c'est surréaliste que vous me racontez là? Vous me faites des papiers sur moi avec mon nom, sans me parler de quoi que ce soit, mais attends, c'est quoi ça? Ça s'appelle comment?
4: Non, mais pas de problème. J'ai un accord avec l'État français, donc dans 6 mois à peu près, vous pourrez récupérer.
10: Mais moi, j'en ai rien à foutre de vos États français, de tout.
4: Alors, si vous voulez éviter les 6 mois d'attente, ce qu'on peut faire dans ce cas.
10: Non, on peut rien faire. Je ne veux rien faire. Vous vous débrouillez. Vous ne me connaissez plus, hein.
4: Mais si, je vous mets une nationalité belge. Parce que ça, vous l'aurez plus rapidement.
10: Mais vous ne me mettez de nationalité de rien. Qu'est-ce que c'est que cette histoire-là? Mais vous êtes complètement cinglé ou quoi, monsieur?
4: Non, parce que belge, vous pouvez l'avoir plus vite. Il y a que 2 mois
10: d'attente. Mais je veux pas de nationalité belge, enfin. Qu'est-ce que c'est que ce truc-là?
4: Sinon, je peux aussi vous avoir de la nationalité suisse, mais là, il y a 2 ans d'attente. Donc,
10: ça va pas. Non, je vais faire un recours, hein, contre vous, hein. Ça va pas, la tête.
4: Hello, it's Mr. Martin, the pêcheur. Ah, bah voilà votre pêcheur anglais, justement.
10: Bah, l'anglais, j'en ai rien à faire de l'anglais.
4: Attendez, je vous le passe.
10: J'en ai rien à faire, hein.
4: Hello, monsieur, it's Mr. Martin, the English pêcheur.
10: Mais, enfin, monsieur, vous comprenez le français?
4: Ah non, désolé, I not comprendre le français du tout.
10: Enfin?
4: Bah, enfin, what?
10: Qu'est-ce que c'est que ce truc? Je me demande si c'est pas une arnaque quelque part.
4: Ah non, Mr. Martin is trop con, but Mr. Martin is not un arnaquiste.
10: Vous foutez de moi ou quoi, là?
4: Alors, peut-être I foot you a little bit.
10: Mais ça va pas la tête.
4: Non, mais little bit, it's not a gros mot, hein.
10: Oh, merde, je m'en vais, vous me faites suer.
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12: Oui, allô.
9: Allô.
12: Allô.
9: Bonjour monsieur, c'est l'école d'accordéon.
12: Oui.
9: Ah bonjour.
12: Bonjour,
9: excusez-moi monsieur. De vous déranger, monsieur Ledoux, à l'appareil.
12: Je vous en prie.
9: Je vous appelle d'une chambre où je suis dans une clinique.
12: Ah.
9: Et rien ne m'aurait fait plus plaisir en guise de dernière volonté.
12: Oui.
9: D'entendre un petit air d'accordéon.
12: Ah bon?
9: Si c'est possible.
12: Ah.
9: Avant que je parte.
12: Écoutez, monsieur, vous aimez l'accordéon à ce point, alors?
9: Oh, oui, j'en ai beaucoup joué.
12: Ah oui?
9: Ça m'aurait fait plaisir avant de partir.
12: Bon, écoutez, je fais le nécessaire. Attendez un petit instant, s'il vous plaît. Hein?
9: Merci, monsieur. Avant de partir, ça fait du bien un petit air d'accordéon. Vous comprenez?
12: Attendez, je vous fais attendre, là.
9: Merci, vous êtes gentil. Allô?
12: Allô?
9: Oui, merci, monsieur.
12: Alors, attendez.
9: Ce sont mes dernières volontés avant de partir, monsieur.
12: Alors, attendez. Je vais vous jouer le retour des hirondelles, hein?
9: Ah oui.
12: Si vous connaissez?
9: Oh!
12: D'accord. Alors, ma femme va prendre le téléphone et moi, je vais prendre l'accordéon. Attendez un instant.
13: Allô?
9: Bonjour, madame.
13: Voilà, il va commencer, là.
9: Je m'assieds.
12: Je commence, hein?
9: Je vous écoute.

0: Lay. Oh.
1: Allô?
0: Bravo, monsieur.
1: Ça vous a fait plaisir?
0: Oh, mais vous pouvez pas savoir. Je ne m'attendais pas à ce que vous jouissiez de cette manière. Ce morceau est magnifique et vous êtes un grand accordéoniste.
1: Ah bien, je vous remercie, mais...
0: Je vous le dis du plus profond de mon cœur, monsieur Jacques.
1: Ben là, vous m'avez pris un peu de court, hein. J'étais vraiment à froid, là.
0: Non, je vous le dis. Avant de partir, ça me fait toujours du bien. J'appelle les artistes au téléphone tous les matins avant de partir faire mes courses sur le marché. Et comme ça, je m'offre un petit concert privé.
1: Ah oui, oui. Mais donc, avant de partir, c'est sur le marché, parce que j'avais compris avant de partir à cause d'une grave maladie, non?
0: À mourir, vous voulez dire?
1: Oui.
0: Non, je suis en pleine forme.
1: Ah, eh bien, je suis heureux d'avoir satisfait vos désirs.
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4: Allô?
5: Bonjour monsieur, c'est bien le café?
4: Oui.
5: Je vous ai recruté deux petits jeunes en CDI qui peuvent commencer rapidement chez vous.
4: Non, mais j'ai pas besoin de salariés moi.
5: Ah si?
4: Bah non.
5: Ah si?
4: Bah non, j'ai pas besoin de salariés. On est deux dans mon entreprise.
5: Deux, oui c'est ça, je vous ai trouvé deux personnes. C'est bien
4: non,
5: ce que...
4: on est deux à notre compte et nous ne prenons pas de salariés.
5: Ah si.
4: Mais écoutez, je travaille, c'est moi qui tiens l'entreprise, donc je sais très bien.
5: Peut-être vous vous trompez parce que...
4: Ah, bah, non mais attendez, vous allez pas me dire ce que je dois faire, hein, parce que c'est à moi le café.
5: D'accord.
4: D'accord.
5: Alors, il faudrait voir pour les horaires, parce que je leur ai fait un truc type...
4: Non, mais écoutez, vous comprenez rien? Je ne vous ai dit que je ne voulais pas de salariés, c'est quand même clair, hein.
5: Ah oui, non, mais là, dans ce cas, il y a licenciement abusificateur, hein. Si vous faites ça, ça va
4: mais
5: vous faire...
4: Mais je n'ai signé aucun document.
5: Non, mais alors moi, je les ai faites,
4: oui,
5: mais...
4: Oui, mais j'en ai rien à foutre que vous les ayez faites, parce que moi, j'en ai pas besoin, donc c'est pas la peine de me saouler avec ça.
5: Non, mais vu que je vous ai rempli les déclarages d'embauche...
4: Oui, bah vous faites comme vous voulez, puis vous voulez foutre au cul, parce que j'en ai pas besoin.
5: Alors non. Vous n'avez pas compris, je pensais pas
4: non,
5: les mettre là.
4: Je crois que c'est vous qui n'avez mal compris. Nous n'avons pas besoin de salariés.
5: Ah bah Emmanuel Macron, il a dit, ça recrute dans la restauration.
4: Bah, j'en ai rien à faire d'Emmanuel Macron, moi.
5: Ah bravo.
4: Bah oui, bravo. Moi j'ai pas voté pour lui, donc je m'en fous.
5: Ah bah on parle de monsieur le président comme ça.
4: Et pas très bien.
5: Parce que lui, il l'a dit que vous avez besoin de recruter.
4: Non mais il faut être quand même con, hein. Je suis quand même à mon compte, je sais quand même très bien ce que je fais.
5: Ou alors vous savez que vous croyez que vous savez très bien ce que vous voulez faire.
4: Mais vous me prenez pour une menteuse.
5: Ah bah si c'est vous qui le dites.
4: Je n'ai pas besoin de salariés, vous comprenez ou pas?
5: Excusez-moi mais entre Emmanuel Macron et vous, j'aurais tendance à croire à Emmanuel Macron quand même. Hein.
4: Non mais attendez, mais qui dites-moi qui êtes-vous?
5: Monsieur Martin.
4: Monsieur Martin, donc quelle société?
5: Établissement Martin.
4: Établissement Martin, oui, vous vous situez où?
5: À Martinville.
4: À Martinville, ah bon, alors quel département?
5: Le 1.
4: Le 1, donc là vous êtes pas dans le 1.
5: Oui, c'est pareil.
4: Non, c'est pas pareil. Le 1, c'est dans le sud et nous, on est dans le nord. Donc là, il y a un souci. Il y a un énorme souci.
5: Ah, mais non, je suis dans le nord du 1.
4: Ah, dans le nord du 1. Donc, vous êtes à côté de Lyon, alors?
5: Oui, voilà.
4: Ah, ouais, d'accord, ok, bien.
5: Donc, vu qu'on est voisins, je vais passer.
4: Non, mais c'est pas la peine de vous déplacer, ça ne sert à rien.
5: Il faut bien quand même que je vous présente les gars, parce que s'ils arrivent tout seuls.
4: Mais je n'ai pas besoin de travail pour eux. Vous êtes cons, vous le faites exprès. Vous avez besoin d'un salarié, vous, dans votre entreprise?
5: Ah, mais moi, je suis pas dans le restauratisme.
4: Mais vous êtes très court.
5: Ah, bah oui. Ah, bah merci beaucoup, monsieur.
4: Monsieur, alors déjà, je suis pas un monsieur, je suis une dame. Déjà une.
5: Oui, admettons.
4: Oh, bah oui. Ouais, il y a un hôpital psychiatrique, si vous comprenez pas.
5: Ils font de la restauration aussi, là-bas?
4: Putain, mais il est pas. C'est monsieur Macron qui a dit ça. Bah oui, monsieur Dame Macron.
5: Allô?
4: Macron, il dit pas beaucoup de choses.
6: C'est bon, hein.
5: Ah, bah c'est madame.
6: Bah non, moi, j'ai rien demandé à personne.
5: Mais pas besoin, puisque c'est monsieur le président.
6: Bah, arrêtez vos conneries, bon, c'est bon. Ah, c'est bon, hein.
5: Excusez-moi, madame, de vouloir faire avancer la France qui marche en rond.
6: Ouais, venez ici si vous avez quelque chose à dire. Venez.
5: Attention, hein, me le dites pas deux fois.
6: Eh, bah venez au bar si vous avez des couilles. Venez-y.
5: Bon, alors me le dites pas trois fois. Parce
6: venez
5: que...
6: ici, je vous dis.
5: Oui, enfin, je vous préviens, me le dites pas quatre fois, parce que sinon.
6: Mais c'est, parlez-vous.
5: Ou peut-être qu'on peut faire une visioconférence.
6: Allez, ta gueule, connard.
5: Oui, alors je suis con, mais vous savez pas raccrocher.
7: Allô?
8: Oui, bonjour, madame.
7: Bonjour.
0: Je suis au rayon tapette à souris.
7: Oui.
0: Ah, très bien. Je vais vous demander un renseignement, s'il vous plaît.
7: Oui.
0: Nous avons un problème avec notre voisin qui est agriculteur et qui a des bêtes.
7: Et, oui.
0: Bon, hier matin, on a eu encore 17 poules qui sont venues picorer dans notre jardin, qui ont rayé la carrosserie de notre voiture. Enfin, vous voyez, bon. Et on se demandait s'il y avait des... Comment on appelle ça? Des tapettes à poules.
7: Des
3: Des tapettes à poules?
7: Oui.
3: Oh là, non. Non, je vais pas voir ça, mais c'est quoi votre bête, là, qui vient vous rayer votre voiture et tout ça?
0: Ben, ce sont des poules du voisin, on est en guerre avec lui.
3: Ah d'accord, ok. Non, moi je vois bien les pièges à loups.
7: Qu'est-ce que c'est que ça?
3: C'est des gros pièges de crocodiles qu'on met, et puis ça se referme quand il y a quelque chose qui marche dessus. C'est interdit à la vente, mais il y a moyen d'en trouver encore. Ou alors je vous emmène ma chienne, là, vous faire un carnage.
0: Oui, mais en attendant, j'ai peur, parce que le voisin est tellement abruti qu'il va lui tirer dessus, votre chienne. Alors, je préfère éviter ça.
3: Elle en a pour 5 minutes, elle vous fait le tri là-dedans.
0: Les tapettes à souris, c'est trop petit pour...
3: C'est trop petit.
0: Mais les tapettes à rats...
3: Les tapettes à rats, c'est possible, oui.
0: Parce que si on met du grain dans la tapette à rats...
3: Ah bah oui, si ça va couper net.
0: Ça va couper, ça.
3: Ouais.
0: Ce matin, ça me grattait, je me réveille, j'avais une poule sur le lit.
3: Oh la vache.
0: Non, une poule. Parce que les vaches, on va en parler après.
3: Ah d'accord.
0: Oui.
3: Ok.
0: Voilà.
3: Pour vendredi, je pourrais vous avoir ça, monsieur.
0: Bah. Et alors, comme on est en guerre avec ce monsieur, il fait des vaches aussi, lui.
3: Oui.
0: Et on trouve les vaches dans notre cour.
3: Oui.
0: Est-ce qu'il y aurait des tapettes à vaches?
3: Non, il n'y a pas de tapettes à vaches. Ça n'existe pas.
0: Il y a une tronçonneuse, vous vendez ça?
3: Ouais, mais on va pas tronçonner la vache quand même. Ce serait un peu gore, hein.
0: Comment?
3: C'est un peu dégoûtant de tuer une vache à la tronçonneuse, non?
0: Oh mince, alors comment je peux faire? Il y a sûrement une autre solution.
3: Vous la saoulez? Vous la saoulez, votre vache?
0: C'est-à-dire?
3: Bah, vous mettez un seau d'alcool ou je sais pas, pour qu'elle vienne boire dedans ou je sais pas.
0: Mais si je mets de l'alcool, qu'est-ce qui va se passer?
3: Bah, elle va être bourrée.
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8: Allô?
5: Bonjour monsieur, c'est bien le garage?
8: Oui.
5: Monsieur Martin à l'appareil, je vous avais appelé parce que j'avais un problème avec ma voiture.
8: Oui, dites-moi.
5: En fait, vous m'aviez dit de remettre de l'huile parce qu'elle faisait des bruits de moteur.
8: Oui, vous avez expliqué les symptômes du véhicule et on vous a dit de remettre de l'huile.
5: Voilà, ah bah vous vous souvenez de moi en plus.
8: Non, je ne me souviens pas.
5: Parce que suite à vos conseils, j'ai balancé une première couche d'huile sur mon moteur et ça s'est mis à fumer de partout.
8: Mais parce qu'il faut faire un change d'huile, il faut pas mettre l'huile au pif. L'huile, vous l'avez mis où?
5: Bah sur le moteur.
8: Quel moteur?
5: Le moteur de ma voiture parce que j'ai mis de l'huile moteur. Je sais pas si vous connaissez.
8: Oui, si, je sais ce que c'est l'huile moteur. C'est quoi comme huile que vous avez acheté?
5: Moteur, je viens de vous le dire.
8: Non, mais il y a des marques d'huile. Il y a la C2, il y a la 0W30, il y a la...
5: Ah ouais, mais s'il faut aussi connaître les codes barres des bidons...
8: Non, mais c'est pas des codes barres, c'est des références d'huile.
5: Ouais, bah en tout cas, il fallait pas en mettre du tout de l'huile, parce que maintenant, merci, mais ma bagnole, elle démarre plus.
8: Mais on n'en sait rien qu'il fallait pas mettre d'huile ou pas mettre d'huile. Vous avez la plaque d'immatriculation?
5: Ah non, j'ai pas de plaque sur ma voiture.
8: Vous avez appelé avec quel numéro?
5: Bah le mien.
8: Alors donnez-moi le numéro.
5: Alors je l'ai pas non plus.
8: Non, mais du coup, je vais prendre vos coordonnées.
5: Ah, bah pas de chance. Décidément, parce que je n'ai pas de coordonnées non plus.
8: Ah, mais vous avez rien. Je vous demande la plaque, vous l'avez pas?
5: Bah ouais.
8: Je vous demande le numéro de téléphone.
5: En revanche, si vous voulez, j'ai votre facture.
8: Quelle facture?
5: Bah, mon beau-frère bosse à l'assurance, donc il m'a conseillé de vous faire une facture.
8: Mais il travaille chez qui comme assurance? C'est quoi son nom?
5: Il s'appelle Monsieur Martin, il travaille aux assurances Martin.
8: Monsieur Martin, et il s'appelle comment?
5: Bah, Martin.
8: Et le prénom?
5: Ah, pardon, le prénom c'est Martin aussi.
8: Quoi? Monsieur Martin Martin?
5: Voilà, c'est lui.
8: Assurance Martin. Et c'est où ça?
5: Bah, c'est à Martinville.
8: Il me dit que son assurance, elle s'appelle Monsieur Martin Martin, et c'est à Martinville.
5: Non, alors pardon, vous mélangez. C'est pas l'assurance qui s'appelle Monsieur Martin Martin.
8: C'est lui, oui.
5: Voilà, c'est l'assuriste.
8: Attendez, quittez pas.
5: Merci, monsieur.
9: Oui, bonjour, monsieur.
5: Bonjour, madame.
9: Vous avez remis combien d'huile?
5: Bah, tout le bidon.
9: Et combien il fait, le bidon?
5: 5 litres.
9: Vous avez mis 5 litres d'huile?
5: C'est ça, oui.
9: Vous avez quoi comme voiture, monsieur?
5: C'est une Zoé.
9: Une Zoé?
5: Ouais.
9: C'est une voiture électrique, monsieur, une Zoé.
5: Oui, c'est ça.
9: Non, mais monsieur, vous avez mis de l'huile moteur?
5: Bah oui.
9: Y a pas besoin d'huile moteur?
5: Eh bah voilà, mais comme vous m'aviez dit d'en mettre.
9: Monsieur, l'huile, c'est vous qui l'avez mis.
5: Oui, bon, c'est quand même vous qui m'avez dit de le faire.
10: Allô?
5: Bonjour, madame.
10: Le véhicule, on ne l'a pas vendu. On n'y a jamais travaillé dessus, on l'a jamais touché.
5: Alors, justement, si. Vous allez déclarer que c'est vous qui m'avez vendu la voiture.
10: Ah oui, mais non, moi je vais pas déclarer qu'on vous a vendu une voiture. Y a aucune facture, y a rien.
5: Oh, bah si c'est juste une question de papier, moi je vous l'ai fait, hein.
10: Ah, mais non, mais même si vous faites le papier, non, moi je ne mets pas mon nom.
5: Oh non, pas besoin de mettre votre nom, vous me mettez un coup de tampon, on en parle
10: plus. Non, je ne vous ai pas vendu la voiture, je vais pas dire que je l'ai vendue. Avec la magouille que vous voulez faire, c'est complètement illégal, ça s'appelle une fraude à l'assurance.
5: Voilà, je cherchais le nom, oui, c'est ça. Donc c'est oui?
10: Donc non, c'est hors de question. Vous me demandez de vous aider à faire une fraude à l'assurance. Je suis complice d'une fraude à l'assurance. Vous savez de quoi c'est possible en termes de justice?
5: Alors justement, mon beau-frère est aussi avocat, il m'a dit t'inquiète pas sur de quoi c'est possible en termes de justice, ça ne craint rien.
10: Mais si vous, il vous le dit que ça craint rien.
5: Enfin, ça craint rien pour moi, parce que vous, au pire, il faudra que vous témoigniez, comme
10: non,
5: quoi.
10: Non, mais non, je ne veux pas en entendre parler, c'est clair? C'est clair?
5: Bah.
10: C'est clair ou pas?
5: Bah non, je trouve que c'est pas vraiment.
10: Je m'en fiche, dans tous les cas, je ne veux pas travailler avec vous, c'est que du mensonge, je ne veux pas entendre parler de votre nom, de votre voiture, de rien du tout.
5: Bah, disons que si juste, vous.
10: Non, il n'y a pas de si juste, non.
5: Non, mais dans ce cas, si on dit juste que vous m'avez loué la voiture.
10: Non, Non plus, je ne vais pas mentir.
5: Mais non, on dit que c'est un véhicule de courtoisie.
10: Non plus, mais il m'appartient pas, c'est pas un véhicule courtoisie. Arrêtez de chercher des solutions. Le véhicule, je ne vous l'ai pas vendu, je ne veux pas y toucher. C'est clair ou pas?
5: Alors dans ce cas, autre solution.
10: Est-ce que c'est clair?
5: Ah bah justement, vous m'avez dit un truc là, mais c'était pas clair.
10: Mais putain, c'est pas possible quoi.
5: Pardon, ça a coupé, vous disiez quoi? Est-ce que c'est cher, c'est ça?
10: Je ne veux pas. Allez, au revoir.
5: Bon, je m'excuse, mais si vous étiez clair aussi.
10: Au revoir.
5: Donc quoi, on dit marché conclu?
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7: J'écoute.
11: Oui, salut collègue.
7: Paris, oui.
11: Non, justement, on a pris une ligne dérivée là.
7: Ah bon.
11: C'est le commissariat d'Agen.
7: Oui.
11: Je suis bien au commissariat de.
7: Ouais.
11: D'accord. Dis-moi, on vient d'avoir une visite. On a une visite de inspection des services là.
7: Ouais.
11: C'est pour ça que je t'appelle par une ligne de Paris.
7: D'accord.
11: Ils sont arrivés, ils ont fait souffler tout le monde dans le ballon.
7: Ouais.
11: Et ils ont fouillé tous les placards, y compris les placards perso.
7: Ok, donc ils viendraient peut-être après quoi.
11: Ah ben ils sont en route pour ils font tout le tour du département. Nous ils nous ont piqué toutes nos bouteilles.
7: D'accord, bon ben tu fais bien de le dire parce que.
11: Ah oui, t'as un blâme s'ils trouvent une canette de bière.
7: Ok d'accord, bon ben écoute on voit ça de suite, hein. Je te remercie.
11: Ben,
7: c'est
11: écoute,
7: qui là?
11: Pignon.
7: Pignon.
11: P-I-N-O-N.
7: Et Jean-Michel est au courant?
11: Oui, bah tu parles.
7: Ouais.
11: Attends, tu quittes pas une seconde?
7: Ouais.
11: Je vais voir s'il est là, hein. Quitte d'accord. Pas, je reviens.
12: Il y a l'IGPN qui arrive. Ils viennent d'aller à Jean, ils ont tout piqué dans les placards, les bouteilles, les machins, ils ont souffler tout le monde dans le ballon. Il a pris une ligne dérivée, parce que je dis c'est Paris, mais non c'est à Jean, mais j'ai pris une ligne dérivée pour pas... Vous avez rien dans vos placards? Putain, faut que j'aille voir, moi je crois que j'ai... Non mais c'est vrai, en plus... Mais non, mais tout le monde en a. Et surtout... vide les placards, il y a l'IGPN qui arrive. Je te promets, j'ai à Jean, là, c'est le syndicat, ils viennent d'aller... Pas à lui là-bas. Ils viennent descendre à Agen, ils ont fait souffler tout le monde dans le ballon, ils ont vidé tous les placards perso, le placard machin. Il faut enlever toutes les bouteilles qui ont un blâme. Une canette de bière, un blâme. Et il faut absolument virer toutes les bouteilles qu'on a dans le. Si, le placard perso. Écoute, je te jure, c'est la tête de mon fils. Il m'a dit, tu préviens tous les collègues s'ils ont des bouteilles dans les placards et tout, qu'ils virent ça parce que. Non, mais nous, faut qu'on vire. Il faut que tu le mettes dans la voiture. Tu prends dans la voiture, tu le mets chez toi. Dans la boîte, chez toi. Non, mais vous mettez tout dans un sac. Non, mais appelle-le, parce qu'ils vont pas tarder. Ils sont en route, là. Ils sont en route. Non, pas chez elle, comme une ADS. Mais non, mais chez Michel. Essaye de trouver déjà un carton ou une poche pour commencer à. Non, mais ils sont sur la route, hein. Et me dit, démerdez-vous, hein. Christian, t'as rien dans ton placard?
13: Moi, je le mets dans mon sac. Ah
12: oui,
13: mais attends.
12: Ou dans ta bagnole. Ou dans la mienne. Moi, je te file les clés de ma voiture, tu fous dans la mienne, je m'en fous. Ouais, à la limite, c'est encore mieux.
11: Ok, allô?
14: Oui.
11: C'est bon, ça y est. Vous avez du pot, hein. Ils sont partis sur Paris.
14: Bah alors, j'annule tout, alors.
11: Ah, parce que t'avais commencé, déjà?
14: Ben ouais, moi, j'ai déjà prévenu mon collègue. Bon, ok. D'accord, je te remercie quand même, hein.
11: Ah bah oui, tu peux respirer.
14: Ouais.
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15: Bonjour.
5: Oui, bonjour monsieur, c'est bien la charcuterie?
15: Oui.
5: Je vous appelle parce qu'on m'a dit que vous vendiez du jambon fumé.
15: On a du jambon fumé, du jambon de Savoie fumé, bien sûr.
5: Parce que moi, j'ai ma femme qui est passée et elle m'a dit qu'il n'y avait pas les avertissements pour les mineurs.
15: Pour les mineurs?
5: Oui, bah du genre jambon fumé nuit gravement à la santé.
15: Regardez, j'ai l'étiquette dessus, je vais vous le faire voir.
5: Ah bah je la vois pas.
15: Mais comment voulez-vous que je vous le fasse voir?
5: Bah je sais pas, vous m'avez dit que vous allez me faire voir.
15: Non mais moi, je vais faire voir, je vous lis, moi je peux pas vous...
5: Est-ce qu'il y a écrit que les mineurs ne doivent pas fumer?
15: Ah mais c'est pas à nous qu'on le fume, c'est à nous. Hein.
5: C'est pas vous qu'on le fume, mais vos clients, ils le fument quand ils l'achètent. Ils fument du jambon.
15: Mais ils peuvent fumer du jambon?
5: Ah bah, bien sûr.
15: Oui, moi je savais pas qu'on fumait du jambon comme du tabac, hein.
5: Ah bah on roule une tranche.
15: Ah bon?
5: Et puis on la fume, quoi.
15: Et puis ça brûle.
5: Bon, vous vendez du jambon fumé, vous fumez pas de jambon?
15: Non, pas de jambon. Vous m'avez appris quelque chose parce que je ne savais pas que si on vendait du jambon à des mineurs, qu'ils pouvaient le fumer.
5: Ah bah bien sûr, c'est comme le saumon. Hein.
15: D'accord.
5: Parce qu'après c'est l'escalade. Hein.
15: Oui, oui.
5: Mais... Ça commence par du jambon, après c'est la cigarette, après c'est la drogue.
15: Non, mais je savais pas. Je ne vends pas de drogue. Hein. Dans une charcuterie, on ne vend pas de drogue. Hein.
5: D'accord.
15: Bah, s'il faudrait qu'on vende de la drogue et puis des cigarettes, ce serait triste. Hein. Voilà. Je vais leur dire à tout le monde quoi. Hein.
5: Est-ce que je pourrais peut-être parler à un responsable pour voir...
15: Voilà. Oui, bonjour monsieur.
5: Oui, bonjour monsieur.
15: J'ai mes clients depuis 43 ans.
5: Vous avez un client qui a 43 ans?
15: Mais non, ça fait 43 ans que je suis là, monsieur.
5: Comment s'appelle ce monsieur de 43 ans?
15: Mais non, je n'ai pas dit que j'avais un client de 43 ans.
5: Ah, donc on change la version, d'accord.
15: Mais non, mais monsieur, dans toute la France, on vend des jambons fumés. Hein.
5: Ah bah voilà, donc on accuse les collègues en plus.
15: Mais non, mais monsieur.
5: Vous avez reconnu quand même...
15: Non, mais qu'est-ce que c'est?
13: cette merde encore.
5: Je vous entends.
13: Bonjour monsieur, déjà fini.
5: Allô.
13: Alors on n'a pas le droit de vendre de jambon fumé aux mineurs, moins de 18 ans.
5: Je vous entends toujours, hein.
13: Alors je suis monsieur Martin.
5: Je suis toujours là, allô.
13: Ah non, c'est toujours le téléphone là.
5: Non, il est là le téléphone, allô.
16: Allô, oui.
5: Oui, bonjour madame.
16: Mais c'est la première fois qu'on fait le tour là.
5: Ah bah excusez-moi, mais enfin ça me semble quand même incroyable que vous puissiez vendre comme ça en toute légalitude du jambon fumé.
16: Il y a quelque chose qui va pas très bien chez vous. Un truc comme ça, je préfère avoir la personne en face de moi.
5: Quelle personne?
16: Bah la vôtre.
5: Oui, mais enfin excusez-moi, mais là déjà entre le.
16: Non, mais dans ces cas-là, vous venez en face de moi, puis après on discute.
5: Ah bah là, on est un peu en face à face au téléphone, c'est quand même un
16: non,
5: petit
16: non,
5: peu.
16: Non, il n'y a pas de face à face au téléphone.
5: Ouais, bah, c'est en quelque sorte.
16: Non.
5: Bah vous êtes face à votre téléphone.
16: Oui.
5: Moi aussi.
16: Bah, ça peut me foutre.
5: Comment ça, que ça peut vous foutre?
16: Attendez, moi j'ai des clients là qui attendent, j'ai pas de temps à passer à ça. Si vous voulez discuter avec moi, vous venez ici à ma boutique et on va voir.
5: Ah bah j'y suis, je suis derrière vous.
16: Rentrez.
5: Ah je suis rentré.
16: Ah bon?
5: Vous me voyez pas?
16: Non.
5: Alors attendez, je ressors. Vous m'avez vu sortir?
16: Non.
5: Bon alors je re-rentre.
16: Ouais.
5: Là vous me voyez entrer?
16: Bon, j'ai pas de temps à perdre, moi j'ai des clients. Au revoir monsieur.
13: Oh, de l'air.
17: Accueil service funéraire, bonjour.
18: Bonjour, monsieur.
17: Bonjour.
18: Je suis bien aux pompes funèbres?
17: Oui, tout à fait, monsieur.
18: Oh, bah dites-moi, il y a du bruit chez vous.
17: Ouais. Oui, effectivement, c'est l'heure du repas.
18: Ah, ouais, oui.
17: C'est pour ça.
18: Ah oui, j'entends ça. Bah dites-moi, c'est la bonne ambiance, hein.
17: Voilà, allez-y. Oui.
18: Ça fait du bien, hein.
17: Oh oui, de souffler un petit peu de temps en temps.
18: Ah oh, oui. Bah oui, vous êtes à table, là, on boit un petit verre pour se détendre, hein.
17: Tout à fait, oui.
18: Ouais. Bon, écoutez, ma femme vient de mourir.
17: Comment?
18: Ma femme vient de mourir, il y a une heure, là.
17: Alors, ah, d'accord.
18: Mais bon, vous êtes... Oh là, dis-moi, ça, alors, c'est une mobilette, ça?
17: Je vais prendre... Ah, attendez, je vais aller chercher mon papier, je vais mettre de l'autre côté.
18: Oui, pas isolé. De problème, vous inquiétez pas, voilà. C'est la fête.
17: Vous êtes à quel endroit, monsieur?
18: Alors, moi, je suis au 2 avenue Maréchal Leclerc. Mais enfin, là, je vais boire un petit verre quand même, parce que... Quelle heure est-il, là?
17: Il est midi, va.
18: Oh, bah, dites-moi, c'est l'heure de manger, de casser la croûte, quand même.
17: Vous êtes monsieur?
18: Alors, le tour.
17: D'accord. Et votre épouse est décédée à quel endroit?
18: Oh ben, elle est décédée dans la chambre, hein.
17: À votre domicile?
18: Sur son lit, oui, pas de problème, on est en rez-de-chaussée. Hein. Pour vous, c'est tranquille, je crois.
17: Alors, vous êtes à quel endroit?
18: Alors, nous sommes au 2 avenue Maréchal Leclerc.
17: D'accord.
18: Je vous embête, vous êtes en train de casser la croûte, vous avez autre chose à faire, là, quand même.
17: Non, mais je suis permanent, vous inquiétez pas.
18: Oui, mais enfin, bon, vous étiez en train de manger, là.
17: Donc, c'est madame Letour, comment?
18: Je suis désolé. Marie-Josée.
17: Marie-Josée, d'accord.
18: Comme la chanson, vous connaissez, non?
17: Non.
18: Marie-Josée est mal chaussée.
17: Et quand
18: elle enlèvera ses chaussons, on verra bien tous ces morpions. Et hop, Marie-Josée, vous connaissez pas ça?
17: J'aimerais mieux vous occuper de votre épouse, si vous voulez.
18: Ah bah oui.
17: Vous allez rester à votre domicile, là, ou vous allez peut-être partir?
18: Je sais pas, parce que il y a quand même une odeur qui me dérange, hein. Est-ce qu'il faut que j'ouvre la fenêtre, d'abord?
17: Non, justement, faut éviter.
18: Ah bon, pourquoi?
17: Bah pour éviter de favoriser la décomposition.
18: Ah bah attendez. Oh bah mince alors. Elle s'est levée, dites-moi. Elle n'était pas morte.
19: Non, je me reposais.
17: Oh, oui, mais bon, c'est bizarre.
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17: Oui, allô?
5: Bonjour madame, je suis bien chez le boulangiste.
17: Oui.
5: J'ai acheté chez vous des pains au raisin la semaine dernière.
17: Oui.
5: Et alors apparemment, vous avez vendu des vieux pains au raisin.
17: Ah ça m'étonnerait ça. Je vous passe
20: Allô, oui, bonjour monsieur.
5: Oui, bonjour madame, voilà, comme j'expliquais à votre collègue.
20: Non, monsieur, je ne vends jamais de produits de la veille, monsieur.
5: Non, mais c'est pas de la veille, là, c'était il y a plus que ça, apparemment.
20: Ah oui, bah bien sûr, bah pourquoi pas de l'année dernière aussi.
5: Vous verrez très bien que les raisins qui sont dedans, ils sont tous secs, ils sont tous fripés.
20: Ah bah les raisins, oui, c'est fripé, hein. Vous savez comment on fait des pains aux raisins?
5: Ah, j'imagine avec du pain et du raisin, comme son nom l'indique.
20: Ah non, c'est pas avec du pain et des raisins, monsieur, non, c'est du grand n'importe quoi, vous êtes en train de dire, monsieur.
5: Là, c'est pas des pains aux raisins que vous m'avez vendus.
20: Ah bon, bah alors c'est quoi?
5: Bah, c'est des pains aux vieux raisins.
20: Ah oui, bah bien sûr, bah non, mais allons-y.
5: Vous verrez bien qu'ils sont tous secs, en tout cas, hein, ça.
20: C'est normal, monsieur, c'est des raisins secs. Les pains aux raisins, oui. Oui, c'est fabriqué avec des vieux raisins.
5: Ah, je vous ai entendu parler à votre complice, là.
20: Non, c'est pas mon complice, c'est ma femme. Alors, le complice est où? Attention.
21: C'est alcool, hein, la moquette.
20: Non, mais parce qu'on est des complices, hein, on est des bons à rien. Vous avez jamais acheté de raisins secs dans votre vie, vous, hein?
5: Bah, écoutez, moi j'ai mon beau-frère qui est fruitier, qui m'a vendu déjà des grappes de raisins, ça n'a rien à voir, hein.
20: Mais on met pas de grappes de raisins dans les pains aux raisins, monsieur. Ah, bah arrêtez de dire ça quand même. Les raisins secs, non mais attendez, faut arrêter, vous connaissez rien, qu'est-ce que c'est que ce délire là? Est-ce que vous savez comment on fait des raisins secs?
5: Bah on prend des raisins et puis on attend.
20: Oh non mais... Mais c'est du délire, là.
5: C'est louche, quand même, cette histoire.
20: Mais qu'est-ce qui est louche? Non, mais c'est quoi, ce truc-là?
5: Non, mais je vois bien que vous essayez de me mener en barquette, là. Vous
20: Ah oui, mais bien sûr. Mais pourquoi vous vous déplacez pas, là, à l'instant, là?
5: Ah bah, je vais vous rapporter, donc, les pains en raisin en fin de semaine, parce que là, j'aurais
20: Non, mais en fin de semaine, c'est maintenant qu'il faut les ramener.
5: Alors, début de semaine prochaine, à la limite?
20: Ah ouais, bah non, mais attendez, alors, fin de semaine, maintenant, c'est la semaine prochaine. Non,
5: écoutez,
20: mais...
5: du coup, je passerai mercredi.
20: Non, le mercredi, je suis en repos, monsieur.
5: Oui, non, mais là, vous me parlez de mercredi prochain?
20: Mais c'est tous les mercredis, c'est notre jour de fermeture.
5: Non, mais moi, si je passe le mercredi suivant?
20: Je vous dis, c'est mon jour de fermeture.
5: Ah, aussi?
20: Bah, quoi, aussi, on a le droit de se reposer, quand même, non?
5: Non, bah, enfin, ça fait deux mercredis de suite, quand même, là.
20: Et alors?
5: Bon, alors, dans ce cas, mercredi, dans trois semaines.
20: Je vous dis que c'est mon jour de repos.
5: Encore?
20: Ah oui?
5: Dites donc, j'ai l'impression que ça tombe un peu souvent les jours de repos chez vous là.
20: Bah oui, non, mais je vous l'ai dit dès le départ que j'étais en repos, alors arrêtez un petit peu là. Attendez, c'est mon boulanger qui est à côté de moi. Hein.
5: On va passer le mois, tiens, on va voir ça.
20: Allô?
5: Bonjour madame, vous êtes la boulangiste?
1: Excusez-moi, c'est monsieur.
5: Oui, c'est pas grave.
1: Si, c'est grave quand même.
5: Moi, on m'a vendu des pains avec des vieux raisins.
1: C'est pas des vieux raisins, c'est des raisins secs. Vous voulez en venir où là?
5: Alors, c'est-à-dire que donc je vais vous les rapporter, c'est ce que je disais.
1: Pourquoi? Et pour quelle raison?
5: Ah bah, je vais vous les rapporter pour cause de séchisme.
1: De quoi?
5: Bah, pour raison de séchisme.
1: De séchisme?
5: Oui.
1: Et vous le regardez dans le lectionnaire, mais je crois que c'est pas marqué des séchismes. Alors, vous voulez carrer ou vous voulez les pains en raisin?
5: Ah bah non, excusez-moi.
1: Ah non, je m'excuse de rien du tout, monsieur. J'aime pas qu'on me prenne pour un imbécile.
5: C'est quand même moi qu'on a pris pour un imbécile.
1: Pardon, ou... sûrement pas. Vous, alors, si vous avez... Non. Alors là, je crois pas, non.
5: Ah bah moi, je crois que oui.
1: Eh bah moi, je crois pas. Et vous êtes où, là?
5: Alors, là, je suis chez moi, là, c'est ce que
1: Et
5: je
1: vous
5: dis.
1: Vous êtes où, chez vous?
5: Où chez moi? Bah là, je suis dans le salon, sur mon canapé.
1: Et où chez vous? C'est loin?
5: Alors, loin, ça dépend. Par rapport à New York, je suis à environ 6000 km.
1: Non, mais... ouais, c'est bon.
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22: Allô?
23: Allô?
22: C'est l'ambassade du Japon, bonjour.
23: L'ambassade du Japon?
22: Oui.
23: Oui, bonjour monsieur.
22: Bonjour. Mais maintenant, c'est fermé.
23: Y'a personne là?
22: Il n'y a personne, oui.
23: Il n'y a personne là.
22: après 15 heures, s'il vous plaît.
23: Vous croyez?
22: Hein?
23: Vous croyez?
22: Oui, oui.
23: pour le moment, là, il n'y a personne.
22: Oui, oui, oui. Il y a une personne, le japonais.
23: C'est pas vrai.
22: Oui, je ne peux pas parler de français, merci.
23: Ah bon?
22: Oui. Pardonne-moi.
23: Alors,
22: après 15 heures. Non.
23: Non, c'est parce qu'on a trouvé un appareil de photo.
22: Appareil de photo?
23: Oui. Appareil de photo, clac-clac.
22: Clac-clac.
23: Clac-clac.
22: Clac-clac.
23: Clac-clac.
22: Clac-clac.
23: Clac-clac.
22: Clac-clac. Ha-ha.
23: Eh oui.
22: Ha-ha. Non, vous ne trouvez pas, Mais après, à 15h.
23: À 15h?
22: Oui, s'il vous plaît. Merci, va.
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24: Allô?
5: Bonjour monsieur, c'est bien le garage?
24: Oui.
5: Monsieur Martin à l'appareil?
24: Oui.
5: Je dois faire réviser ma voiture, là j'ai la révision des 500 000.
24: D'accord.
5: Mais vu que je me débrouille pas mal en garagisme,
24: oui.
5: Je vais venir faire moi-même la révision dans votre garage.
24: Vous aviez déjà pris contact avec l'entreprise auparavant?
5: Attendez, auparavant vous me dites?
24: Oui.
5: Alors il y a un problème parce que c'est pas du tout le nom que j'ai, moi je cherchais à joindre un garage.
24: Non, on est bien au garage.
5: D'accord, oui. Vous êtes le garage auparavant, mais c'est pas vous que je cherche.
24: Oui, non mais auparavant c'est...
5: Alors attendez, garage auparavant.
24: Allô?
5: Non, je vérifie sur mon téléphone, mais...
24: Allô?
5: Non, désolé, je crois que c'est pas le bon garage. Hein.
24: Est-ce que vous aviez déjà pris contact avec le garage auparavant?
5: Ben non, c'est bien ce qui m'inquiète, justement. Je n'ai jamais pris contact avec ce garage auparavant dont vous me parlez.
24: Non, mais monsieur, vous pouvez m'écouter 2 minutes.
5: Oh ben là-dessus, on peut faire 3 minutes, même, si vous voulez.
24: Je vous demandais si vous aviez déjà pris contact avec le garage dans les temps précédents.
5: Oui, mais lequel? Le garage auparavant ou le vôtre?
24: Ça n'existe pas. Auparavant, c'est un adverbe. Ça veut dire avant.
5: D'accord, c'est le même garage, mais dans l'ancien temps, il s'appelait le garage auparavant.
24: Non,
5: okay.
24: Bon, c'est pas grave. Dites-moi, est-ce que vous aviez déjà pris contact avec le garage avant?
5: Oula, le garage avant. Alors, vous l'écrivez comment? Parce que celui-là, je l'ai pas non plus.
24: Non, mais le mot avant comme après, le garage, est-ce que vous aviez pris contact avant-hier?
5: Alors, si quelqu'un vous a appelé avant-hier, c'est pas moi, parce que j'étais malade avant-hier.
24: Ok. Alors.
5: Donc, vous devez confondre avec quelqu'un d'autre.
24: Non, mais attendez.
5: Non, parce que moi, je veux juste réviser ma voiture chez vous.
24: Et donc, vous aviez convenu avec le patron?
5: Bah non. Pourquoi voulez-vous que je dise à mon patron que je fais la révision de ma voiture?
24: Non, le responsable du garage.
5: Alors, de quel garage?
24: Non, mais que les choses soient claires.
5: Non, mais pardon, parce que entre le garage auparavant, le garage avant et le vôtre, moi, je sais plus.
24: Alors, je pense que j'ai été claire.
5: Hein. Bah, franchement, moyen, quand même.
24: Non mais attendez.
5: En fait, je crois que vous n'avez pas compris.
24: Non mais je crois que c'est vous qui ne comprenez pas.
5: Ce serait bien la première fois.
24: Mais bon, je vous passe le patron.
5: D'accord, merci monsieur.
0: Allô, oui.
5: Bonjour madame, je pense que votre collègue se trompe.
0: Oui.
5: Oui, il veut m'envoyer au garage auparavant alors que j'ai prévu de venir chez vous.
0: Pourquoi vous venez chez moi comme ça? Je suis pas au courant.
5: C'est ce que je disais, je dois faire la révision de ma voiture, mais comme j'ai pas les outils, je vais faire ça vite fait chez vous.
0: Vous trouvez ça normal?
5: Oui, oh oui, c'est normal, oui.
0: C'est normal ça, vous venez chez les gens, c'est normal.
5: Alors là, parfaitement normal.
0: Ouais, vous arrivez chez les gens, vous dites bah tiens, je vous pose ça.
5: Voilà, et... hop, je vous pose ma voiture, je la bricole, normal.
0: Ouais.
5: Super, donc à tout à l'heure.
0: Mais vous venez pas chez moi, monsieur.
5: Ah bah vous changez d'avis.
0: Mais je change d'avis,
5: je me pose dans un coin avec la bagnole.
0: Vous avez un devis signé? Vous avez quelque chose?
5: Ah bah justement, oui, je vous ai fait un devis gratuit. C'est pour l'assurance.
0: Non, vous l'avez signé. Il est signé chez vous.
5: Oui, enfin presque. Je l'ai pré-signé.
0: Oui, oui, oui, vous pré-signez.
5: Bah oui, comme ça on perd pas de temps avec la paperasse. Je viens, je fais ma révision.
0: De quoi vous parlez?
5: Vous avez de l'huile moteur qui vous sert pas?
0: Pour qui vous vous prenez? Dites-moi voir exactement.
5: Non, mais pardon, c'est pas parce que vous êtes garageur que vous avez le monopole du garagisme.
0: Pour qui vous vous prenez là?
5: Ah bah si vous le prenez comme ça, attention, moi je pars à la concurrence.
0: Mais vous êtes fou.
5: Ah bah tiens, donnez-moi le numéro du garage auparavant, je les appelle tout de suite.
0: Mais qui est complètement taré?
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3: Office de Bayonne, bonjour.
6: Oui, allô, bonjour, c'est la SPA.
3: Non, on n'est pas SPA.
6: Ah.
3: On n'est pas SPA, on est en refuge animalier.
6: Ouais, le problème, c'est qu'on n'arrive pas à trouver. Il y a une urgence et j'arrive pas à trouver le numéro de la SPA. Peut-être que vous pouvez m'aider.
3: C'est par rapport à quoi?
6: Ben, on est à Biarritz, là. Moi, je suis en cure à Thalasso.
3: Ouais.
6: Et je vois une dame, là, qui... Enfin, on voit une dame, parce que toute la plage est affolée. Au bout de la plage, là, vous voyez la grande plage, là, devant la Thalasso à Biarritz, là.
3: Ouais.
6: Il y a une dame qui est en train de manger une mouette crue.
3: Pardon? Qu'est-ce qu'on m'avait dit?
6: Une dame qui est en train de manger une mouette.
3: C'est pas vrai.
6: Ben, si je vous le dis, c'est pour ça que j'appelle la Société Protectrice des Animaux, mais j'ai votre numéro par les renseignements téléphoniques, alors.
3: Je vais vous donner le numéro de téléphone, hein. Qui s'occupe des oiseaux justement protégés.
6: Oui.
3: Le 06.
6: D'accord.
3: Voilà.
6: Parce qu'apparemment, la mouette était encore vivante.
3: N'importe quoi.
6: Elle est en train de la... Elle
3: ouais, bah, à rigueur, il faut appeler la police directement, oui.
6: Mais il y a deux policiers, là. Imaginez la plage, tout le monde est à l'arrêt, elle est au bout de la plage.
3: C'est n'importe quoi, c'est horrible.
6: Elle tient la mouette par les ailes. Tout le monde la regarde. Là, moi, je suis à peu près à 30 mètres d'elle, là, vous voyez.
3: Et... attendez, je me renseigne mon collègue.
8: La femme est en train de bouffer la mouette.
3: Oui.
8: La femme mange la mouette.
3: Oui, oui. Oui.
8: On va les cingler.
3: Quoi que la PM. Donc c'est bon.
8: Ah
3: oui. Ouais, bon, c'est bon. Vous appelez le numéro de téléphone que je vous ai donné et ils vont faire le nécessaire. Hein.
6: J'ai donné à ma femme et elle a donné aux policiers qui sont en train d'appeler parce que.
3: Ouais.
6: Il y a une centaine de personnes. Qui reste à distance de cette dame, une vieille dame, une dame âgée, hein, qui brandit à bout de bras la mouette, je sais pas si vous imaginez.
3: Mais elle dérangeait cette dame ou quoi?
6: Non, apparemment elle est connue, hein, et, non, c'est une grande, elle a une bijouterie, je crois, à Biarritz. Hein.
3: Elle a pété un plomb, c'est pas possible.
6: Et elle la mange, comme ça, vivante, et on entend la mouette qui baisse des barres et crie, enfin c'est horrible. Je sais pas si vous entendez les cris de la mouette, non?
3: Non, j'ai trop de bruit autour.
6: Attendez, je vais essayer d'approcher, hein, quittez pas, hein.
3: Ah oui, j'entends. Hein. C'est hallucinant. Hein. La mouette, elle est encore vivante. Elle s'est fait bouffer par la femme.
8: Il ne veut pas arrêter la
3: mouette? Oui, une dame. Il y a la mouette, non? Direct. Il y a les policiers déjà sur place.
8: Et alors, qu'est-ce qu'ils font, les flics?
3: Apparemment, ils ne bougent pas, les flics.
8: Mais elle est une femme d'asile. Elle s'est trouvée d'asile.
3: Non, apparemment, elle est connue des certains... Une bijouterie, tout ça, là-bas.
8: Une bijouterie?
3: C'est hallucinant, hein. J'entends la mouette?
8: Non. Mais elle a...
3: Oui?
8: Mais attends, mais il n'y a personne qui bouge, mais ils sont...
6: Allô?
3: Oui?
6: Attendez, ce que je peux faire, peut-être, c'est passer le téléphone à la dame.
3: Enfin, ça, c'est pas pour autant que... Non, elle va pas.
6: Tenez, madame, il y a quelqu'un qui veut vous parler, là.
9: Allô?
3: Allô?
9: Oui?
3: Bonjour, madame.
9: Bonjour, monsieur.
3: Qu'est-ce que vous faites?
9: Je déjeune.
3: Vous déjeunez? Vous déjeunez quoi?
9: Comment?
3: Vous déjeunez quoi?
9: Une mouette. Une mouette fraîche, oui.
3: Fraîche? C'est connerie, pas possible.
9: Excusez-moi, j'aime pas parler la bouche pleine. Hein.
25: Allô?
9: Oui, allô?
25: Oui, madame. Il ne faut pas manger la mouette!
9: Ah oh bah c'est trop tard, hein.
25: C'est trop tard? Vous l'avez mangé, la mouette?
9: Oui, il reste que le bec.
25: Ah, il reste que le bec. Et les pattes, vous les avez mangées aussi?
9: Non, je vais me les garder pour me curer les oreilles.
25: Ah, vous allez garder les pâtes pour le curer les oreilles.
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7: Entreprise Club, bonjour.
6: Oui, bonjour monsieur, je voudrais parler au directeur de l'entreprise.
7: Ah, il n'est pas là.
6: Ah, bon écoutez, c'est monsieur Delaplace, là, pareil. Vous pouvez laisser un message ?
7: Oui. Allô, monsieur Delaplace ?
6: Oui, c'est la banque du sperme à Clermont-Ferrand, hein ?
7: Oui.
6: Alors, son compte en banque à la banque du sperme est à découvert, il est dans le rouge. Mm-hmm. Je lui ai signalé, il n'y a pas de réponse. Mm-hmm. Hein, je vais passer madame Germaine Ledoux, qui est responsable du compte de votre patron.
7: Oui.
9: Merci, monsieur le directeur. Allô ?
7: Allô ?
9: Bonjour, monsieur.
7: Oui, bonjour.
9: Voilà, alors, vous signalez à monsieur...
7: Oui ?
9: Hein, que je lui ai déjà envoyé deux lettres,
7: hein ?
9: Qui n'a pas répondu. Alors, sur son compte en banque du sperme, hein ? Donc, sperme en paillette, il a découvert de 2 centilitres,
7: oui.
9: Et sperme en bulle de 1 centilitre et demi. Il faudrait qu'il passe cet après-midi.
7: Ça, il n'est pas là de la journée, je vous le dis tout de suite.
9: Ah oui, mais ça ne va pas.
7: Hein. Eh bien oui, mais il est à Lyon, je ne peux pas le faire revenir de Lyon, moi. Hein.
9: Ah oui, mais moi je vais fermer son compte. Hein. Moi je ne peux pas laisser un compte débiteur à la banque du sperme, monsieur.
7: Eh bien, peut-être bien, mais il n'est pas là.
9: Bon, écoutez, est-ce que vous pouvez vous-même recouvrir son découvert ?
7: Ben oui, mais je vois pas comment je pourrais faire, hein.
9: Ben c'est très simple, je vais venir vous voir.
7: Mais moi, je suis pas là, je m'en vais chez Michelin, j'ai rendez-vous. Hein.
9: Bon, vous avez chez Michelin les pneus, là ?
7: Eh oui.
9: Bon, ben, je vais vous rejoindre là-bas.
7: Ah, mais je vais pas chez... vous n'allez pas venir chez Michelin avec moi, quand même, oh.
9: Pourquoi ?
7: Ben, dites donc...
9: Mais monsieur, c'est la banque du sperme, le compte en banque de votre patron est dans le rouge.
7: Mais, vous vous faites marrer, vous, mais s'il est dans le rouge, moi, j'y peux rien.
9: Mais si vous éprouvez quelque chose, monsieur... Mais,
7: qu'est-ce que j'y peux ?
9: Je viens vous voir avec une éprouvette.
7: Oui.
9: Et vous donnez, donc, du sperme en paillettes.
7: Moi, je veux pas, je peux pas faire pour lui, hein.
9: Pourquoi ?
7: Parce que moi, je suis moi. Lui, c'est lui. Hein ? Ce que je peux vous promettre, c'est de lui faire de la commission. En point, c'est tout.
9: Bon, alors,
7: point final, on n'en parle plus.
9: Alors, donc, vous lui faites de la commission. Vous lui dites que pour le club de couture...
7: Oui ?
9: Il y a 5 dames qui attendent 2 centilitres de sperme en paillettes...
7: Oui ?
9: Et 1 centilitre, donc, de sperme en bulle. Est-ce qu'il peut éventuellement le faire cette nuit ?
7: Mais je ne le verrai pas aujourd'hui, moi.
9: Bon, alors, monsieur, il faut bien qu'on s'arrange. Vous pouvez bien le faire pour lui.
7: Non.
9: Mais pourquoi ?
7: Mais parce que moi j'ai dit non, c'est tout. Je voulais pas m'embêter avec ça quand même.
9: Monsieur le directeur, on va être obligé de fermer le compte de monsieur... Parce que son employé refuse.
7: Ah ben c'est sûr que je refuse, c'est pas parce que c'est mon patron, hein.
6: Donnez-moi ça. Allô ?
7: Allô, oui ?
6: Oui, monsieur, de la place à Paris.
7: Oui, non, mais moi je marche pas dans ces combines, hein. Je veux bien faire les commissions à mon patron, tout ce qu'on veut, mais je veux pas prendre sa place. Ça, faut pas y compter, hein.
6: Monsieur, écoutez.
7: Non, je n'écoute rien du tout.
6: Je vous envoie une infirmière diplômée.
7: J'ai dit non.
6: Il y en a pour 5 minutes.
7: Mais comment il faut vous le dire ?
6: Je vous en prie, écoutez, c'est la moindre des choses.
7: J'ai dit non.
6: Monsieur, écoutez-moi, s'il vous plaît, vous avez le club de couture.
7: Mais pour qu'est-ce que ça me regarde, le club de couture, moi ?
6: Parce que ce sont 3 dames qui sont dans le besoin et...
7: Mais vous êtes terrible, vous. Pourquoi j'irai donner à sa place, moi ? Mon patron n'est pas là, moi je peux pas le remplacer, c'est tout.
6: Mais si, vous pouvez.
7: Non, je ne peux pas.
6: Pourquoi ?
7: Parce que je vous dis que je ne peux pas, c'est tout. Ah, mais alors ?
6: Monsieur, je vous envoie les huissiers qui vont opérer immédiatement une saisie de 2 centilitres de sperme à paillettes.
7: Et à qui ?
6: À vous ?
7: Et tu as mon cul, oui.
6: Attendez, permettez une seconde. Vous envoyez 2 huissiers, hein. Vous envoyez maître Jackie Gallois et donc sa femme. Vous les envoyez chez Michelin, ils vont faire une saisie de 2 centilitres.
7: Chez Michelin ? Pourquoi chez Michelin ?
6: Bah parce que vous y allez.
7: Ah non, je regrette. M'envoyez des personnes chez Michelin parce que je vous garantis que ça ira mal, hein.
6: Écoutez, monsieur, votre compte est en rouge.
7: Mais vous faites marrer, c'est pas le mien, le compte. Envoyez un huissier, faites ce que vous voulez, j'en ai rien à branler, moi.
6: Ah bah si, justement.
7: Mais bon sang, bon sang. Qu'est-ce que c'est ce bordel, là ? Prenez-les n'importe qui, mais moi, je veux pas.
10: Mairie de Troyes, bonjour.
11: Bonjour, monsieur. Voilà, je vous appelle parce qu'on m'a conseillé d'appeler ce numéro pour un plan à Troyes.
10: Oui, alors ne quittez pas. Oui.
11: Bonjour monsieur, excusez-moi de déranger.
10: C'est une dame, mais c'est pas grave.
11: Je vous appelle parce que je cherche un plan à 3.
10: Ah, on n'a plus de plan nous ici.
11: Ah, parce que avec ma femme, si vous voulez, on s'est dit qu'il fallait qu'on essaye un truc.
10: Et vous voulez quoi exactement ?
11: Un plan à 3.
10: Ah, c'est quoi votre histoire ?
11: Bah oui, parce que si vous voulez, on n'est pas du tout du genre club échangeur, couple libéral, vous voyez tous ces trucs de Patrick Sébastien. Allô ?
10: Mairie de Troyes, bonjour.
11: Ah, je suis revenu à l'accueil.
10: Oui.
11: J'appelais pour un plan à 3.
10: Oui, et au service com, on n'a pas su vous renseigner.
11: Bah non, parce qu'ils pensaient à un plan de la ville.
10: Et vous, c'est un plan de quoi ?
11: Bah un plan à 3, c'est-à-dire qu'avec ma femme, on s'est dit qu'il fallait pas mourir idiot, quoi. Donc,
10: un plan à 3, ouais. Je comprends pas votre demande non plus. C'est pas un plan de la ville que vous voulez ?
11: Ah bah non,
10: à la mairie 3, on n'a qu'un plan de la ville à vous donner. Si c'est un plan de rencontre, non, c'est pas la ville qu'il faut appeler.
11: Bah, Enfin, vous m'avez passé le service des rencontres, là.
12: Ah, pas du tout, monsieur. Je vous ai passé le service de la communication. Moi, vous me demandez un plan. Je croyais que vous vouliez le plan de la ville, hein.
11: Je suis désolé, je connais pas du tout les codes de ce milieu échangeur, etc.
12: Ah oui, non, mais c'est pas, je confirme, hein, c'est pas à la mairie, hein, le code pour les échangeurs, hein. Non, pas du tout. Essayez sur Internet, hein. À mon avis, vous allez certainement trouver sur Internet, hein. Faut passer par les réseaux sociaux pour ça, hein, mais c'est pas la ville.
11: Si vous voulez, je peux vous passer madame, si vous préférez. Elle est à côté
12: de
11: moi.
12: Ah non, pas du tout. Non, pas du tout, monsieur. J'ai besoin ni de monsieur ni de madame. Non, c'est non. À la mairie de Troyes, aucun service ne vous donnera des adresses ou des numéros de téléphone pour un plan à Troyes.
25: Attendez, là, je comprends pas tellement bien.
11: Ah, mais c'est un autre monsieur.
25: Vous voulez quoi exactement?
11: Je disais à votre collègue que je cherche un plan à Troyes.
25: Non, là, vous vous trompez, hein. Vous faites pas du tout. Là, c'est pas autre chose, hein.
11: Non, mais juste pour essayer, vous voyez.
25: Non, là, il y a confusion, hein, à la demande, hein.
11: Alors, justement, ma demande.
25: Ouais, serait... mais nous, on peut pas vous faire rencontrer de couple. On n'est pas une agence, nous, hein.
11: Ah, décidément, encore un autre. Vu que vous êtes spécialiste du plan à Troyes.
25: Ah non, pas du tout. Écoutez, nous, c'est pas notre boulot. Nous, on fait pas du tout de rencontres comme ça, hein.
11: On cherche juste une histoire sans lendemain, hein, un truc de courte durée.
25: Ou qu'elle soit longue, de toute façon, c'est pas notre problème. Vous le faites, il y a assez de gens dans la rue, vous côtoyez tous les gens dans la rue, vous les arrêtez, puis vous leur demandez. Hein.
11: Et le responsable des plans A3, il est là?
25: Le responsable des plans A3, c'est notre directeur.
11: Bah, si vous pouvez me le passer.
25: Voilà.
13: Oui, bonjour monsieur.
11: Bonjour madame.
13: Non, mais pourquoi vous nous appelez nous?
11: Alors c'est ce que je disais, je cherche un plan A3.
13: Ah oui, et vous venez me raconter une saloperie. Vous allez draguer dans votre coin et vous nous foutez la paix.
11: Non mais voyez ça comme un service que vous...
13: C'est pas chez nous qu'il faut demander. Pas question de se retrouver à deux jeunes filles avec vous. Alors, on n'est pas du tout dans ce contexte-là.
11: Si c'est pas possible avec deux femmes, éventuellement...
13: Attendez, on va pas recommencer quand même. Non mais vous allez... C'est, vous barrez le numéro de votre mémoire, point, c'est tout.
11: Non mais vous gardez bien un ou deux numéros sous le coude en cas de...
13: Pardon? Ah non mais j'ai pas de numéro, moi je suis pas le botin, hein.
11: Moi on m'a parlé d'un monsieur Michel et madame Jackie.
13: Si vous avez besoin d'une main étrangère, essayez la main à gauche. Ça va mieux, hein? Bon après-midi, monsieur, au revoir.
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14: Mairie de Plogastel.
6: Oui, bonjour, on pourrait parler au maire, s'il vous plaît, de la part du transport de SOIC à Paris.
14: Alors, madame le maire n'est pas en mairie.
6: Ah.
14: Oui.
6: On peut avoir son secrétariat, je vous prie.
14: Je vais vous passer à la secrétaire générale à ce moment-là.
6: Je vous remercie.
14: Allô?
6: Oui, bonjour madame.
14: Oui, bonjour monsieur.
6: Transport SOIC à Paris.
14: Oui.
6: On vous appelle parce qu'on avait une livraison à faire à la mairie de Plougastel de Houlas et il y a eu une erreur sur le bon de commande. Ils ont tiré Plougastel Saint-Germain.
14: Oui.
6: C'est bien votre mairie?
14: Oui, tout à fait. Vous êtes bien la mairie de Plougastel Saint-Germain.
6: Voilà. Et notre chauffeur va vous livrer et on reviendra chercher la marchandise demain matin à 9h pour l'acheminer sur Plougastel de Houlas.
14: Alors, qu'est-ce que c'est au niveau de taille?
6: Alors, ça représente, il y a 30 000 œufs durs.
14: Des œufs durs?
6: Oui, 30 000.
14: 30 000, mais c'est énorme.
6: Ça fait 200 mètres carrés au sol sur 1,60 mètre de haut.
14: 200 mètres carrés, mais je vois pas du tout, on va mettre ça.
6: C'est-à-dire?
14: Excusez-moi, je vous mets ce haut-parleur parce que comme j'ai un élu avec moi, j'essaye de voir quelle est la solution qu'on peut faire. Nous, le problème, c'est que la mairie, elle fait pas 200 mètres carrés, on pourra jamais stocker les œufs. C'est impossible.
6: Mais bonjour d'abord à l'élu qui est à côté de vous.
15: Oui, bonjour.
6: Allô?
15: Bonjour.
6: Oui, bonjour.
15: La destination de votre livraison, c'est Plougastel d'Aoulas.
6: Voilà. Donc, tout ce que vous avez à faire, en fait, c'est de récupérer les 30 000 œufs.
15: Oui, bah, mais on va les mettre où, c'est ça?
6: Comment?
15: Parce que nous, on n'a pas d'espace capable de recevoir en toute sécurité votre marchandise.
6: Mais à la mairie?
15: Non, Plougastel, c'est tout petit, monsieur.
6: Non, mais attendez, c'est juste le décharger, mettre les palettes à l'intérieur de la mairie, et demain matin.
15: Non, mais monsieur, on peut pas.
6: Non, mais attendez. Si vous déchargez, vous êtes combien à la mairie?
15: Mais non, mais...
25: Personnel féminin.
6: Comment?
15: Non, mais il n'y a que du personnel féminin à la mairie.
6: Mais ça, c'est pas grave.
25: Du quoi encore?
6: Bah, non, attendez, monsieur, mais attendez. Il y a 140 palettes. Vous n'allez pas me faire croire, vous êtes combien de bras là-bas?
25: Deux.
6: Non. Combien?
25: Deux.
6: Eh ben, à deux, vous prenez une palette, madame. Excusez-moi, mais alors ça, c'est trop facile.
25: Non, mais vous vous prenez pour qui?
15: Non, monsieur, on peut pas. Franchement, on peut pas. Non, non.
6: Bah, là, excusez-moi, quand j'entends quand même une femme. Je sais pas. Excusez-moi, je vais essayer de vous prendre par les sentiments, mais je sais, vous aimez bien les animaux. Vous imaginez quand même qu'il y a eu 30 000 poules qui ont quand même pondu dans un effort collectif 30 000 œufs. Vous pouvez pas ignorer l'effort qu'ont fait toutes ces poules quand même. C'est un peu, excusez-moi, madame, puisque c'est madame qui dit qu'elle peut pas transporter des palettes. Je trouve ça un peu léger, hein. Non, mais pardonnez-moi, moi je dis ce que je pense, hein, je suis comme ça.
15: Ouais. Bon, mais non, mais les dames n'ont rien échangé du tout. Non, mais vous voyez pas un peu la situation, c'est pas Rungis ici, c'est Plougastel-Saint-Germain, c'est une petite commune, on n'a pas ce qu'il faut pour assurer le transvasement de votre matériel.
6: Mais là, si vous êtes

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6: Bonjour.
7: Bonjour monsieur, c'est bien le bureau de tabac?
6: Oui.
7: Monsieur Martin, à l'appareil, les tabagistes de Martinville.
6: Oui.
7: J'ai une livraison de cigares qui va arriver chez vous.
6: Une livraison de cigares, pourquoi elle arriverait chez nous?
7: Parce que comme on récupère vos cigarettes, à la place on vous met des cigares.
6: Pourquoi vous voulez récupérer nos cigarettes? C'est quoi ça?
7: Oh bon, vous avez pas entendu aux informations?
6: Bah non, pas du tout.
7: Ils ont dit que les ventes de cigarettes étaient en baisse, mais que la vente de cigares, elle, est en hausse.
6: Oui.
7: Donc je remplace toutes vos cigarettes par des cigares, comme ça vous vendez plus.
6: Est-ce que y a une demande qui a été faite pour ça?
7: Ah oui, il y a une demande des Espagnols, parce que eux c'est le contraire, ils vendent plus de cigarettes que de cigares. Donc ça les arrange de faire l'échange avec vous.
6: Ah oui, non mais ça j'ai bien compris. Ce que je vous demande, c'est est-ce que l'autorisation a été demandée à mon patron?
7: Oh non, pas du tout.
6: Ah bah voilà, il faudrait peut-être le contacter et lui demander son avis quand même.
7: Non, je pense pas, vu que c'est juste un échange de marchandises.
6: Bah non, non, non, je vous assure que non, il n'y a pas d'échange...
7: Si, si, j'ai tout calé. Les Espagnols arrivent, ils vous livrent leurs cigares et ils repartent avec vos cigarettes.
6: Mais peu importe, moi je vends plus de cigarettes que de cigares, donc je vois pas pourquoi ils vous échangeraient des cigarettes contre des cigares.
7: Bah déjà parce que moi je touche 10% sur le business.
6: Oui, mais ça c'est pas mon problème, j'ai envie de vous dire. Moi mes cigarettes, je les vends, vos cigares, je les vendrai pas.
7: Mais si, il suffit de les vendre à la place de vos cigarettes.
6: Et donc mes clients qui veulent leurs cigarettes, non, je vais leur dire non, je vous vends des cigares à la place des cigares des Espagnols parce qu'ils les vendent pas.
7: Bah oui, tout simplement.
6: Mais c'est pas possible, vous êtes très con, c'est incroyable.
7: Non mais alors, vous inquiétez pas, j'ai tout prévu.
6: Ah non, ce qui m'inquiète, c'est à quel point vous êtes très con.
7: Ah ça c'est marrant, vous êtes pas le premier à me le dire.
6: Non mais là, c'est en fait ce que vous me racontez, c'est absolument n'importe quoi, c'est impossible en fait. Vous allez m'envoyer des cigares à la place des cigarettes, en plus c'est des trucs espagnols que je peux pas afficher dans mon linéaire en fait.
7: Alors ça c'est prévu aussi, les cigares espagnols, vous les remettez dans des paquets de cigarettes français.
6: Mais ça va pas mieux. Hein.
7: Mais si, comme ça, hop, ni vu ni connu, vous êtes dans les clous.
6: Ben oui, ben oui. Non mais bah, excusez-moi, mais vous vous rendez compte de ce que vous me dites? Au final, on est dans les clous, oui, bien sûr, on va receller les paquets, tout ce qui s'en suit.
7: Ah bah si, en plus, vous pouvez faire le recellage des paquets, ah oui, c'est super.
6: D'accord, alors vous allez m'expliquer autre chose, si les douanes viennent de faire un contrôle, on fait comment? Ils vérifient les paquets, on fait comment?
7: S'il y a les douanes qui vérifient les paquets, vous êtes tranquille, vu que ce sont des paquets français.
6: D'accord, s'ils veulent les ouvrir et les tester comme l'alcool, on fait comment?
7: Eh bah, ben vous leur dites, si vous voulez ouvrir, il faut payer d'abord.
6: Les douanes, je vais leur dire, il faut payer d'abord?
7: Bah ouais, au prix du paquet de clopes, ils vont pas prendre le risque.
6: Non mais. Mais vous vous rendez compte de la connerie que vous êtes en train de me dire ou pas?
7: Bah pardon, vous avez déjà essayé de taxer de l'argent, hein, douanier?
6: Non mais peu importe, je m'en fous en fait. On va pas se mettre hors la loi parce que vous avez décidé ça sans demander l'avis à personne.
7: Bah si, j'ai demandé aux Espagnols.
6: Mais j'en ai rien à cirer des Espagnols.
7: Ah bah gracias, vive l'Europe.
6: Mais non mais qu'est-ce que j'en ai à faire pour mon commerce? C'est pas mon problème, moi mes cigarettes je les vends, les cigares je ne les vends pas.
7: Justement, grâce à moi vous allez vendre les deux, des cigares et des paquets de cigarettes français avec des cigares espagnols dedans.
6: Non mais je sais pas qui vous êtes mais vous êtes un génie monsieur.
7: Oh bah merci.
6: Franchement là.
7: Franchement, génie, je sais pas si j'irai jusque-là, mais.
6: Ah
7: bon.
6: Non, mais c'est très ironique, hein. Je ne vous prends vraiment pas pour un génie, mais je me demande sur quelle planète vous vivez.
7: Ah, bah ça, je comprends pas. Je vous propose un business aux petits oignons.
6: Bah, vous comprenez pas, vous me demandez de mentir aux douanes, de faire un échange de cigarettes contre des cigares espagnols. Mais vous rendez compte de la connerie que vous dites ou pas?
7: Oui, pardon de vous faire gagner de l'argent surtout.
6: Mais moi, ce que je vais y gagner sur vos cigares, c'est 3 euros, donc faut arrêter de dire n'importe quoi un petit peu. Je vais pas me mettre hors la loi pour 3 euros, si vous me racontez.
7: Ah non, attendez, justement. Je vous ai fait un business planning.
6: Mais j'en ai rien à péter.
7: Eh, si vous écoulez un camion de cigares espagnols par semaine...
6: Mais votre camion de cigares, vous savez où vous le mettez?
7: Oui, oh bah je vois très bien. Je suppose qu'il faut que je passe par derrière.
6: Mais...
7: Non, mais vous inquiétez pas, j'ai l'habitude.
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8: Bienvenue.
9: Allô?
10: Oui, bonjour monsieur.
9: Bonjour monsieur.
10: Monsieur Connard Michel.
9: Ouais.
10: Très bien. C'est la préfecture à l'appareil.
9: Oui.
10: L'association nationale des gens qui ont un nom prohibitif.
9: À quoi?
10: Un nom prohibitif.
9: Ah bon?
10: Alors, je vous donne votre nouveau nom, monsieur Connard.
9: Parce que j'ai un nom à caractère prohibitif.
10: Ah non, c'est pas ce que je voulais dire, monsieur Connard. Hein, attendez. Je prends la liste. Vous passez, s'il vous plaît, l'autorisation de monsieur Connard. Merci. Vous vous appelez dorénavant monsieur Martin.
9: Je suis monsieur Martin à partir d'aujourd'hui.
10: Monsieur Martin Michel.
9: Monsieur Martin Michel. On va dire donc.
10: Voilà.
9: Vous me demandez de changer de nom qui est de père en fils pendant des générations et vous me demandez de m'appeler monsieur Martin aujourd'hui?
10: Votre père était un connard aussi?
9: Bah évidemment, mon père, mon grand-père est de génération en génération.
10: Tous des connards?
9: Depuis X générations. Moi, j'ai pas du tout envie de changer de nom, hein, monsieur, je vous préviens tout de suite. Hein. Je garde mon nom de naissance, mais dans le secteur, il n'y a pas que moi qui s'appelle Connard. Mais pourquoi Connard? Faudrait que je change de nom et pourquoi que M. Lafeuille garderait son nom?
10: Vous avez 12 jours, hein?
9: Comment?
10: 12 jours, monsieur. Hein,
9: 12 c'est... jours? J'ai 12 jours pour changer de nom? Vous nous apprenez ça, il est midi et quart. Vous me dites que dans 12 jours, je m'appelle Martin?
10: Ah, attendez, il n'est pas midi et quart, M. Connard. Il est midi 20, M. Martin. Hein.
9: Bah, enfin, monsieur, c'est incroyable, ça. J'ai jamais fait de demande pour changer de nom, monsieur.
10: Ah, c'est pas vous, monsieur.

0: C'est un monsieur...
1: Qui s'est chargé de me changer de nom?
0: Attendez, je vais vous dire tout de suite, passez-moi le dossier.
1: Ah bah, j'ai un dossier en plus.
0: Un monsieur Lafeuille de Moncey-en-Belin.
1: Monsieur Lafeuille de Moncey-en-Belin qui me dit de changer de nom. Ah, c'est incroyable ça. Et pourquoi qu'il s'appellera pas connard, lui, ce monsieur Lafeuille, là?
0: Attendez,
1: c'est pas vrai, ça. Et j'ai 50 ans, là, et je vais changer de nom, alors que toute ma génération de famille s'appelle connard depuis des générations... Mais je comprends rien.
0: Mais monsieur Connard, excusez-moi, il n'y a pas qu'un connard qui s'appelle Martin, hein, il y en a trois.
1: On est trois en tout qui changent de nom.
0: Hein. Oui.
1: Ah, dis donc, ça, c'est pas vrai.
0: On va, attendez, parce que vous me dites qu'il y a un problème dans le dossier.
1: Il y a un léger problème, là.
0: Monsieur, là, vous me passez les coordonnées de monsieur Lafeuille. On va appeler monsieur Lafeuille. Vous quittez pas, on va faire une conférence à trois, hein.
1: Je préfère encore m'appeler connard que de m'appeler Martin, hein.
2: Allô?
1: Oui.
2: Allô?
1: Oui, monsieur, oui. Monsieur Lafeuille,
2: non? Oui, bonjour, monsieur.
1: Oui, bonjour, monsieur.
0: Monsieur Lafeuille?
2: Oui, bonjour, monsieur.
0: Oui, dites-moi, monsieur Lafeuille, la préfecture, là, pareil, l'Association nationale des gens qui ont un nom prohibitif, nous venons d'appeler monsieur Connard ce matin.
2: Oui.
1: Oui. Ah, dis donc.
2: Allô?
1: Oui, monsieur Lafeuille.
2: Oui, bonjour, monsieur.
1: Oui, c'est monsieur Connard.
2: Oui.
1: Vous permettez de faire la demande à ma place à la préfecture, de façon à ce que je change de nom, et sans m'avertir du jour au lendemain, comme ça. Non, mais vous pourrez me dire aussi, pendant que vous y êtes, je suis marié, j'ai 5 enfants, vous pouvez me dire aujourd'hui pour demain, vous allez vous marier ou quoi? Qu'est-ce que ça veut dire, ça?
2: Mais vous êtes monsieur Connard, celui de alors?
1: Oui.
2: Ah, ben oui, parce que vous m'appelez pour me remercier.
1: Je vous appelle pour vous remercier.
2: C'est ça, non?
1: Non! Oh là là! Non, je voudrais voir Claire. Claire,
2: ah, elle n'est pas là, hein? Elle n'est pas là.
1: Non! Non, mais...
2: Ma femme est absente, hein?
1: Non, je veux pas parler à Claire. Je voudrais voir Claire dans
2: Elle n'est pas là!
1: Ouais, mais il est chaud, en plus. Non, je veux pas voir Claire. Ah, mais c'est pas vrai.
2: Allô?
1: Mais qu'est-ce que c'est, Charlot, là? Oui, monsieur Lafeuille.
2: Oui, allô?
1: Oui.
2: C'est monsieur Connard?
1: Oui.
2: Ah, monsieur Connard, je vous entends. Vous m'appelez pour me remercier et vous voulez que je vous passe ma femme?
1: Non.
2: Claire?
1: Non, je vous appelle pas pour vous remercier. Je m'appelle parce que dans 12 jours, je change de nom. Et alors, comment je vais faire, moi? Mais moi, j'ai jamais demandé à changer de nom. Ben, vous vous rendez compte?
2: Oui, ça y est. Je prends mes papiers. Voilà, j'ai demandé que vous vous appeliez monsieur Martin.
1: Non.
2: Si.
1: Non.
2: Mais je vous remercie de me...
1: Non, je vous remercie pas du tout. Vous changez mon nom, mais qu'est-ce que c'est que ça? C'est pas possible, ça.
2: Monsieur Martin?
1: Non, je suis monsieur Connard.
2: Je vous entends pas bien, monsieur Martin.
1: Je ne suis pas monsieur Martin.
2: Attendez, je remets mon sonotone.
1: Aïe, c'est pas vrai, ça.
2: Je remets mon sonotone.
1: Non, c'est pas vrai, ça.
2: Je vous passe Claire, hein, vous vouliez lui parler.
1: Claire? Mais non, mais je veux pas parler à Claire, moi. Qu'est-ce que vous voulez que je dise à Claire? Moi, j'ai rien à foutre.
2: Allô, oui.
1: Ouais.
2: Allô?
1: Oui, allô. Oh là là. Madame Lafeuille?
2: Oui, c'est qui à l'appareil? C'est monsieur Martin.
1: C'est monsieur Connard de...
2: Monsieur Martin.
1: Non, je suis pas monsieur Martin.
2: Allô, monsieur Martin?
1: Non, je suis monsieur Connard.
2: Ah, monsieur Connard, il dit, il y en a encore, je croyais que tu les avais tous changés.
1: Parce que vous voulez tous changer les connards. Mais dites donc, vous allez avoir des problèmes, hein. Mais c'est dingue, ça.
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4: Oui.
5: Bonjour, monsieur, je suis bien chez le locataire auto.
4: Oui.
5: Monsieur Martin, à l'appareil, je dois venir pour péter un pare-brise chez vous, mais c'est normal.
4: Alors racontez-moi l'histoire comme il faut, parce que là,
5: J'ai mon beau-frère, monsieur Martin, qui travaille chez Martin Glass comme échangiste de pare-brise. Mmh. Donc, comme vous avez des voitures, il va venir vous changer un pare-brise.
4: Oui, j'ai des voitures, mais j'ai pas de voiture avec pare-brise fêlé ou cassé.
5: Justement, c'est là que j'interviens. Je passe avant mon beau-frère pour fêler légèrement un de vos pare-brises.
4: Pour fêler? Ah non, vous allez pas me fêler mon pare-brise.
5: On est obligé parce que si c'est pas pété, on peut pas le changer. Donc, on peut pas récupérer le cadeau.
4: Vous allez pas casser un pare-brise pour pouvoir récupérer un cadeau?
5: Bah si, il y a une prime de 100 balles déjà que je me récupère.
4: Mais je m'en fous.
5: Plus un mini aspirateur à poils de chat que je veux bien vous céder.
4: Mais je m'en fous. Certainement pas, mais pourquoi?
5: Bah, comme ça, tout le monde est gagnant, c'est win-win, comme on dit.
4: Non, mais c'est non.
5: Oh, ça, c'est un nom qui se négocie.
4: Allô?
5: Bah, bonjour, monsieur.
4: De quoi vous parlez? Je comprends strictement rien.
5: C'est ce que j'expliquais. Moi, je récupère la prime du pare-brise.
4: Attendez, ne quittez pas.
5: Ah.
4: Alors, l'IMAT. Vous voulez l'IMAT ou le numéro de série?
5: L'IMAT, ah ouais, oui, donnez-moi l'immatriculation de votre véhicule, je vous écoute.
4: Non, non, non, c'est la communication que j'avais à côté. C'est à quelqu'un d'autre que je viens de dire ça, pas à vous.
5: Quelle communication ?
4: Je ne vous ai pas donné l'immatriculation à vous, j'étais sur un autre téléphone.
5: Bon, faut pas se gêner. Bon, en attendant, je vous ai calé un rendez-vous à 15h30 au nom de Monsieur Martin.
4: Je ne comprends pas ce que vous me dites. Rendez-vous 15h30, Monsieur Martin ?
5: Voilà, donc moi je passe avant pour fêler le pare-brise de votre voiture.
4: Non, mais vous me prenez pour une demeurée. On va faire une fêlure sur un pare-brise pour changer un pare-brise.
5: Ah, vous voyez ? Vous comprenez en fait ?
4: Bah, mais non, mais... T'as quelqu'un qui doit venir pour changer un pare-brise ? Je viens de demander à mon patron, il est au courant de rien du tout.
5: Ah bah passez-le moi.
4: Tiens.
6: Non, mais...
5: Bonjour madame.
6: Vous allez pas me casser un pare-brise de mes voitures, elles changeaient, hein.
5: Ah si, c'est exactement ça.
6: Mais là, si vous voulez pas prendre un bon coup de pied dans le cul, je crois que ça va arriver, hein. Que je te vois pour là, parce que je vais dire que ça va faire mal, hein. Tu me connais pas, hein.
5: Oh, tu dis ça, mais tu le penses pas vraiment.
6: Ah mais si, je veux voir personne ici, surtout des marchands de pare-brise, j'en veux pas avoir, hein.
5: Bah non, t'en verras deux, puisque je dois passer avant pour péter le pare-brise.
6: Pour que t'es 100 balles, toi, faut que tu casses un pare-brise à un autre, non mais. Arrête, et tu me prends pour qui,
5: je... On vous en remet un neuf, hein, en même temps, donc.
6: Mais j'en ai rien à foutre du neuf, quoi. C'est des escroqueries.
5: Oh, escroquisme, tout de suite.
6: Ah, bah, oui, j'ai pas cassé un de mes pare-brise pour que tu gagnes 100 balles et moi je gagne rien.
5: Mais toi tu gagnes l'objet promo.
6: Mais je m'en fous de la promo.
5: Ah bah tiens, justement il y a la pub à la radio, je te fais écouter.
6: Oh bah, c'est Martin Glass. Pas du tout.
5: C'est Martin Glass. Salut, c'est Monsieur Martin de Martin Glass.
6: Si
5: tu pètes ton pare-brise et qu'on te le change, on t'offre en promo un mini aspirateur à poil de chat.
6: Un mini aspirateur, mais.
5: Le mini aspirateur te permet également d'aspirer ta femme ou tes enfants.
6: Je m'en fous.
5: Oui, allô, Monsieur Martin, je reprends l'appareil, vous avez entendu la pub.
6: Ça m'intéresse pas du tout.
5: C'est pas grave, de toute façon j'ai validé avec votre collègue.
6: Qui me l'a validé, c'est pas possible.
5: Bah, le monsieur que j'avais avant vous.
6: Non, c'est ma secrétaire. Elle a pas pu te valider.
5: En plus, il a insisté pour qu'on vienne à
6: 15h30. À 15h30, tu lui as dit ça.
5: Et même, il voulait me donner votre immatriculation.
6: Tu lui as donné une immatriculation ?
4: Mais non, j'étais en train de parler avec Peugeot à côté. Allô ?
5: Rebonjour, monsieur.
4: Faut arrêter parce que je vais appeler les flics. Parce que ça commence à suffire. Immatriculation, je ne vous parlais pas à vous.
5: Bon, de toute façon, le patron vient de valider, donc c'est bon.
4: Non, le patron a rien validé du tout.
5: Ah si, d'ailleurs il a insisté pour que je vienne à 15h30.
4: Arrêtez de me dire, vous, le patron est d'accord, j'étais à côté de lui là.
5: Bon, vous avez du mal entendre, ça arrive.
4: Oh bah oui, venez, mais vous allez voir, si vous rentrez dans le garage, vous avez pas vu le volume de mon patron, vous allez vite ressortir.
5: Ça tombe bien parce que justement...
4: Alors, par contre, là je vais raccrocher.
5: Non, je vous crois pas. Vous bluffez, c'est évident.
4: Je vais raccrocher.
5: Oh, hein. Même pas cap.
4: Bah, là je vais raccrocher.
5: Oui, bah c'est du tcha-tcha, vous allez pas raccrocher.
4: Alors maintenant,
5: ah, qu'est-ce que je disais ?
4: Bah, faut arrêter, hein !
7: Secrétariat de l'évêché, bonjour.
2: Allô, c'est l'évêché ?
7: Oui.
2: Bonjour, madame, c'est monsieur Lamolle à l'appareil.
7: Oui.
2: Je suis bloqué, là.
7: Vous êtes bloqué ?
2: Oui, je peux pas sortir.
7: Et vous êtes où ?
2: Ben, je suis dans l'évêché, là, l'évêché public, là. Comment vous pouvez me faire sortir de là ? Parce que, heureusement, là, j'ai demandé les renseignements téléphoniques... Et j'ai dit que j'étais donc dans l'évêché et...
7: Ah ! Alors, attendez. Vous êtes...
2: Oui, dans...
7: Bah parce que ici vous êtes à l'évêché.
2: Oui, c'est ça, l'évêché. C'est là que je suis coincé. Parce que j'ai mis la pièce hein, pour rentrer dedans.
7: Oui, mais moi, je peux rien pour vous, parce que là, vous êtes à l'évêché, c'est-à-dire à...
2: Vous êtes... C'est vous qui vous occupez d'évêché ?
7: Non.
2: Comment ça, non ?
7: Je suis... vous êtes à la maison de l'évêque, si vous voulez.
2: Ah non, pas du tout. Pas moi, non. Moi, je suis dans l'évêché, là. Je suis pas dans la maison de l'évêque, hein.
7: Oui, mais moi, j'y suis.
2: Ah, vous êtes dans la maison de l'évêque.
7: Ben voilà, c'est pour ça, la maison de l'évêque s'appelant l'évêché.
2: C'est là... Mais je savais pas que les gens qui s'occupaient d'évêché, c'était dans la maison de l'évêque.
7: Ben non, mais enfin, c'est pas tout à fait ça, quand même.
2: Si vous pouvez venir me libérer, parce que là, ça fait 7 minutes que je suis coincé.
7: Comment mais oui, mais moi, je peux pas... Alors...
2: Vous savez la petite tirette, là, pour ouvrir la porte, là.
7: Ben attendez, je vous demande une petite...
2: Elle est bloquée...
7: Mais oui, mais je vous demande une petite minute, monsieur.
2: Oh, bah oui, je suis rentré, moi, en toute confiance. J'ai donné la pièce et puis voilà. Allô ? Le Seigneur fait pour moi des merveilles. Saint est son nom. Ah, si Jésus pouvait m'entendre, il me ferait sortir de là.
8: Allô ?
2: Oui ?
8: Bonjour, monsieur.
2: Ah, bonjour. C'est vous le réparateur, là, pour l'évêché ?
8: Le réparateur ? Quel réparateur ?
2: Ben, pour venir me décoincer, là.
8: Mais où êtes-vous, monsieur ?
2: Alors, je suis dans l'évêché, l'évêché public.
8: Mais l'évêché public, monsieur, ici, vous êtes à l'évêché, c'est-à-dire à la maison de l'évêque de Troyes.
2: Ah, ben, pourtant, c'est renseignement téléphonique qui m'ont donné votre numéro.
8: ils vous ont donné le numéro de l'évêché, de la maison de l'évêque.
2: Ah non, j'aurais demandé l'évêché, moi.
8: Ben oui, ben l'évêché, c'est la maison de l'évêque.
2: Ah mais ben non, moi je suis dans les WC, je peux vous dire que c'est pas une maison.
8: Non,
2: c'est...
8: non, mais vous êtes dans les WC.
2: Oui.
8: WC, c'est pas évêché. C'est deux choses différentes.
2: Ah ben oui, mais là je suis enfermé dans les WC.
8: Ah oui, mais monsieur, je n'y peux rien.
2: Ah ben si.
8: Ah non, non, non, non, non, non, non, je n'y peux strictement rien. Je suis prêtre, monsieur, employé du diocèse de Troyes.
2: Mais c'était pas marqué WC catholique pourtant quand je suis rentré dedans.
8: Ben non, justement, parce que ce n'est pas des WC catholiques, c'est des WC publics.
2: Ah, et mon père?
8: Oui?
2: Et si on fait une petite prière, est-ce que vous pensez que ça va s'ouvrir ou pas?
8: Ah, ben on peut toujours prier pour demander que ça s'ouvre. Oui, vous pouvez toujours essayer.
2: Alors quelle prière il faut faire?
8: Ben, priez votre ange gardien. Mais c'est tout ce que je peux faire pour vous, moi.
2: La porte s'ouvre.
8: Non, mais écoutez...
2: Attendez, je viens de prier, on va voir si ça marche. Je prie pour que la porte s'ouvre. Ah, allô?
8: Oui.
2: Ça frappe.
8: Ça frappe? Eh bien, dites à cette personne qu'elle fasse le nécessaire.
2: Oui, oui, monsieur, je suis coincé dans les WC, la maison de l'évêque.
8: Non, vous êtes coincé dans les WC, pas dans la maison de l'évêque. Vous êtes dans les water closets.
9: Vous pouvez sortir, monsieur, il y a du monde, là.
2: Mais je peux pas sortir, je suis coincé dans les WC à la maison de l'évêque.
8: Non, vous n'êtes pas dans la maison de l'évêque.
9: Mais c'est pas la maison de l'évêque, monsieur, vous êtes dans les WC publics, là.
8: C'est ce que lui dit le type.
2: Ben alors, et comment je fais pour sortir?
9: Bah, il faut appeler le service de l'évêché.
8: Non, le service municipal, pas l'évêché.
2: Mais j'ai déjà appelé l'évêché, je suis avec l'évêque en ligne.
8: Bah oui, bah l'évêque, c'est pas son service.
9: Poussez, monsieur, poussez.
2: Bah c'est déjà fait. Hein.
9: Non, mais poussez sur la porte.
2: Ah oui, pardon.
8: Il poussait, monsieur, c'est déjà fait. Monsieur, sur la porte.
2: Ah, allô?
8: Oui.
2: Ça s'ouvre.
8: Ah, ça s'ouvre. Ah bah, voyez bien.
2: Oh mon Dieu!
9: Ah ben alors, monsieur, qu'est-ce que vous êtes?
2: Ben oui, je suis avec le réparateur au téléphone. Je vous prie, si vous voulez parler.
8: Mais je ne suis pas le réparateur, monsieur.
10: Allô?
8: Allô?
10: Oui, bonjour, vous êtes le réparateur WC?
8: Mais monsieur, je ne suis pas dépannateur. Vous êtes à la maison de l'évêque.
10: Ah, vous n'êtes pas dépannateur?
8: Mais absolument pas. WC, c'est WC. Bon, et nous, c'est évêché, EVECHE.
2: J'étais coincé dans la maison de l'évêque.
8: Mais non, c'est pas la maison de l'évêque. C'est les WC.
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11: Oui, bonjour.
5: Bonjour madame, c'est bien le magasin d'informatisme, électroménagisme, télévisionnisme, etc.
11: Oui.
5: J'ai un problème avec un tapis de souris qui vient de chez vous.
11: Et donc le problème c'est...
5: C'est pas du tout adapté dans le sens où c'est dangereux pour l'animal.
11: Pour l'animal?
5: Ah oui.
11: Pourquoi, c'est l'animal qui a mangé le tapis?
5: Oui, c'est ma souris, je lui ai mis le tapis, elle l'a complètement bouffé.
11: Bah, ah ouais, non, à mon avis, vous confondez là. On vend pas ce genre de matériel.
5: Vous ne le vendez plus?
11: Non, c'est pas qu'on le vend plus, on a jamais vendu ça, on vend du matériel électronique, vous me parlez de tapis de souris, moi.
5: Vous me dites que vous vendez des tapis de souris et quand je vous dis
11: qu'il y a un tapis de souris, qu'est-ce que vous appelez une souris? Une souris, un animal ou bien...
5: Ah oui, bien sûr, un animal.
11: Nous, on vend des souris informatiques, on vend pas des tapis de souris pour les animaux.
5: Oh tiens, on change de version.
11: Ben non, je change pas de version.
5: Oh là là.
11: Vous me dites un tapis de souris, mais pour moi, tapis de souris, c'est pour une souris informatique.
5: C'est pas joli joli ce que vous faites là. Hein.
11: Je vous dis que non, on vend pas de matériel pour les animaux.
5: Non mais... Allô?
12: Allô?
5: Ah bah c'est monsieur.
12: Non.
5: Comme j'expliquais, vous m'avez vendu un tapis de souris qui est complètement inadaptifié.
12: Bah, je sais quand même ce que je vends, monsieur. C'est quoi un tapis de souris?
5: C'est pour mettre sous la litière, en fait, dans la cage.
12: Sous la litière, dans la cage. Pour votre chat.
5: Comment ça, pour mon chat?
12: C'est pour votre chat.
5: Non, non, ça vous confondez avec le tapis de chat. Moi, j'ai pris un tapis de souris pour ma souris.
12: Bah, je peux vous vendre un lave-linge, une télé, ce que vous voulez, mais un tapis de souris.
5: Alors, parce que vous avez un tapis de souris défectueux, je vais devoir vous acheter un lave-linge?
12: Mais franchement, je vous dis ce que je vends. J'ai jamais vendu ça. J'en ai même jamais eu en magasin.
5: Ah bah ça oui, parce que je vous ai dit que vos tapis de rongeurs sont défectueux.
12: Arrêtez, je sais quand même ce que je vends. Je vais quand même pas vous dire que je vous l'ai vendu si je vous ai pas vendu ce genre de produit quand même.
5: Oh bah tiens, comme par hasard.
12: Bah quoi comme par hasard? J'ai jamais vendu de tapis.
5: Hein. Alors, excusez-moi, mais alors il vient quand même de chez vous?
12: Bah non, il vient pas de chez moi. Moi ça fait 20 ans que je suis ici, ça fait 20 ans que j'ai jamais vendu de tapis. Alors pourquoi voulez-vous que j'ai vendu votre tapis?
5: Je vais venir, je vous rapporte les morceaux de tapis. Allô?
13: N'importe quoi. Oui, il a dit que le tapis n'était pas confortable.
5: Allô?
13: Non, non, tout attendu comme connerie. Tout vu, tout attendu.
5: Non, mais je vous entends, hein?
13: Ouais, bah oui, bah justement.
5: Je vous ai entendu complotifier avec votre collègue derrière, là.
13: Complotifier?
5: Ah oui.
14: En complicité.
15: Oui.
14: Oh, mais monsieur, non, je suis pas folle, je sais bien qu'on n'a jamais vendu de trucs pour des souris, voyons.
5: Je comprends surtout que vous vendez des faux tapis.
14: Mais monsieur, on n'a jamais vendu de tapis pour souris.
5: Aussi bien, vous avez essayé de me fourguer un tapis pour écureuil ou un tapis pour cochon d'Inde.
14: Oh, monsieur, je vous en prie, hein.
5: C'est peut-être même un tapis de panda.
14: On vend pas de tapis.
5: Que vous n'aimiez pas les animaux, d'accord, mais enfin, c'est pas une raison.
14: Je vous ai jamais dit que j'aimais pas les animaux, vous êtes malade. On n'a jamais vendu de tapis, quoi que ce soit. Non, mais dites donc, je sais quand même ce que je fais, hein.
5: Oui, oui, oui. Pas à moi, s'il vous plaît.
14: Ouais, bah, pas moi non plus, vous êtes du monde, c'est pas possible, monsieur.
5: Oh, bah, tiens, alors, ça, il manquerait plus que ça.
14: Qu'est-ce que vous voulez que j'y fasse à vos souris? Mettez un autre tapis, qu'est-ce que vous voulez que j'y fasse, moi?
5: Ah, donc vous avez des tapis?
14: Bah, sûrement pas que j'ai juste des tapis de souris, attendez.
5: Écoutez, passez-moi votre responsabiliste, je vais voir avec lui.
16: Oui, bonjour.
5: Bonjour madame, voilà, comme j'expliquais à vos employés.
16: Bon, attendez monsieur, on va résoudre le problème très vite. Commencez par le début, allez chercher votre facture.
5: Comment?
16: Allez chercher votre facture.
5: Et le petit mot magique?
16: Pardon?
5: Et le petit mot magique?
16: Non mais attendez monsieur, oh.
5: Bah quoi?
16: Allez chercher votre facture.
5: Ah bah attendez, j'ai pas eu le petit mot magique.
16: Ah, merci.
5: Alors bien essayé, mais c'est pas celui-là.
16: Au revoir.
5: Non plus.
16: Bon attendez monsieur, là vous êtes en train de faire perdre du temps à tout le monde. Hein.
5: C'est pas celui-là non plus.
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18: Allô?
19: Oui, bonjour monsieur.
18: Bonjour.
19: Excusez-moi de vous déranger, c'est au sujet de la manifestation d'hier.
18: Oh, attendez, quel numéro demandez-vous monsieur? C'est un faux numéro ça, hein?
19: Vous n'êtes pas à la CGT?
18: Non monsieur, absolument pas. Et c'est un ancien numéro ça, vous le rayez, il vous faut demander un nouveau numéro.
19: Ah oui, mais faut pas m'insulter, moi.
18: Mais je vous insulte pas, monsieur. Je vous dis simplement que c'est un ancien numéro.
19: Oui, j'ai compris, camarade.
18: Eh bien, alors, camarade syndiqué, moi, je suis pas syndiqué et je suis l'ancien numéro.
19: Ben oui, voilà. Écoutez-moi, jeune homme.
18: Oui.
19: Vous pouvez avoir du respect, quand même.
18: Mais j'ai du respect, monsieur. Je vous dis simplement que c'est un ancien numéro que vous faites, là.
19: Oui, mais vous me dites ancien numéro comme si j'étais vieux de la feuille, moi.
18: Mais je vous le dis parce que c'est pas le premier. Je veux faire changer de numéro. Au revoir, monsieur.
19: Mais écoutez-moi, jeune homme.
18: Oui, mais écoutez, j'ai pas de temps.
19: Je travaille, je suis administrateur des PTT.
18: Eh bien, je suis bien content.
19: Alors,
18: pour vous, monsieur.
19: Alors, dites-moi quel est votre problème et moi, je vous change votre numéro en 5 minutes.
18: Non, mais c'est pas la peine, monsieur. Mais je me débrouillerai tout seul.
19: Non, non, j'insiste, jeune homme.
18: Non, mais je vous remercie, monsieur. Vous êtes vraiment aimable.
19: Camarade.
18: Oui.
19: Je change votre numéro. Je m'en occupe dans 2 minutes.
18: Et non, c'est pas la peine.
19: Si,
18: j'insiste,
19: monsieur. Si, j'insiste.
18: C'est un ancien numéro qu'on m'a attribué. Voilà.
19: Non, je vous le change sans problème.
18: Mais je veux pas, monsieur.
19: Ah, monsieur.
18: Écoutez, vous me faites. Je me débrouille, monsieur.
19: Monsieur, considérez ça comme acquis. Dans 5 minutes,
18: votre numéro. Je ne veux pas, monsieur. Ne change pas mon numéro. Ne touche pas, s'il vous plaît.
19: Camarade, excusez-moi, je vous donne un nouveau numéro.
18: Moi, je n'en veux pas, monsieur.
19: C'est
18: écoutez, vous débrouillez. Au revoir, monsieur. Allô?
20: Oui, bonjour, monsieur. Le 40.
18: Oui,
20: bonjour monsieur, Central 10 à l'appareil, on vient d'avoir un état de demande de changement de numéro.
18: Mais non, mais c'est un monsieur qui m'a téléphoné, qui se mêle de ce qu'il regarde pas.
20: Ah, excusez-moi monsieur, vous permettez monsieur, c'est Central 10 à l'appareil, je vous demande de nous excuser une minute, nous vous donnons votre nouveau numéro qui va prendre donc, qui va être en activité dans 10 minutes.
18: Mais je le veux pas monsieur, mon nouveau numéro, moi j'en ai un numéro que j'ai communiqué à tout le monde, je le conserve.
20: Nous sommes désolés, les ordres ont été transmis de manière électronique, c'est trop tard. Hein.
18: Mais par qui monsieur, c'est pas moi qui ai fait la demande.
20: Ah, mais
18: alors comme ça, n'importe qui peut faire la demande sur mon numéro, où êtes-vous exactement? À Jaurès, là?
20: Oui, nous sommes à Jaurès, monsieur.
18: Oui, mais écoutez, je vais venir déjeuner tout à l'heure.
20: Monsieur.
18: Je travaille moi-même au PTT, je ne veux pas changer de numéro.
20: Mais bon, écoutez-moi, monsieur, nous avons eu une demande de l'administrateur, monsieur Doringer.
18: Oui, mais justement, ce monsieur m'a téléphoné tout à l'heure, il s'est trompé de numéro.
20: Non, écoutez.
18: Écoutez, monsieur, c'est pas le bon numéro, mais vous cassez pas la tête, je vous le fais changer.
20: Écoutez-moi, camarade, je vous donne votre nouveau numéro
18: de. Mais je n'en veux pas, monsieur, moi je vais venir tout à l'heure à l'agence commerciale, j'arrive dans un quart d'heure.
20: Mais monsieur.
18: Je veux conserver mon 42.
20: Monsieur.
18: Ce n'est pas parce que M. Tartampion a décidé de me faire changer de numéro.
20: Ce n'est pas M. Tartampion, c'est l'administrateur qui est donc le secrétaire général du syndicat, vous le savez très bien.
18: Mais je m'en fous, alors, monsieur, non, qu'est-ce que ce soit.
20: Ah, vous avez...
18: Et il a été charmant, il a été gentil, mais moi je m'en fous.
20: Monsieur, vous permettez, vous êtes prié de venir avec vos 3 dernières factures ainsi que 150 francs.
18: Pardon ont...
20: Ah bah oui, monsieur, non.
18: Mais vous plaisantez, en plus, il va falloir que je paye.
20: Bah écoutez-moi, monsieur.
18: Non, mais qu'est-ce que c'est cette plaisanterie? Mais là, je vous garantis que ça va aller loin, cette histoire-là. Non, mais en plus, il va falloir que je paye pour changer de numéro que je n'ai pas demandé.
20: 150 francs, monsieur.
18: Mais jamais de la vie, primo, je suis employé PTT, donc je ne paie pas le téléphone, je ne paie pas l'abonnement.
20: Ah ouais, hein? Ah mais ça, vous n'avez pas signalé, c'est trop tard,
18: comment,
20: monsieur.
18: Mais je voulais pas signaler, mais vous m'avez rien demandé, monsieur.
20: Bon, attendez.
18: Ça, alors là, je vous garantis que ça ne se passera pas comme
20: monsieur,
18: ça. Hein?
20: Bah justement, monsieur Deringer vient de rentrer dans mon bureau. Attendez.
18: Oui, mais justement, qui c'est ce monsieur-là?
20: Attendez, vous permettez, je vais vous passer.
18: Oui, je vous en prie.
20: Il y a le client, là, vous avez demandé, on a déjà son nouveau numéro, et il n'en veut pas.
21: Laissez-moi, je vais le prendre.
18: C'est la meilleure de l'année, celle-là.
19: Allô?
18: Bonjour, monsieur.
19: Mais qu'est-ce qu'il y a, camarade? On a l'heure.
18: Mais je ne voulais pas changer de numéro, moi, monsieur. Vous êtes bien gentil, vous êtes aimable, vous êtes urbain comme tout, mais je ne veux pas changer de numéro,
19: mais
18: monsieur.
19: Je ne suis pas.
18: Pourquoi vous me faites changer de numéro de force?
19: Vous allez payer 150 francs, mais en une journée, vous allez avoir votre
18: mais
19: nouveau numéro.
18: Mais je m'en fous, monsieur. Écoutez, ça va me coûter impression de doloris terrible, cette histoire-là. Moi, je ne veux pas.
19: Écoute-moi, camarade.
18: En plus, je suis moi-même employé des PTT, monsieur, je ne paie pas ni l'abonnement, ni le, ni l'installation, ni rien. Vous voulez me faire payer 150 francs.
19: Eh oui, mon camarade, parce que ces étés, nous sommes contre les privilèges. Il n'y a aucune raison que toi, tu casques pas comme nous.
18: Mais non, comment? Mais vous payez quoi, monsieur? Mais qui est à l'appareil? J'ai pas compris. Écoutez, vous me dites où vous êtes, monsieur. Je viens vous voir parce que nous sommes voisins. On va s'expliquer de vive voix parce que là, on s'époumonne tous les deux. Hein?
19: Écoute-moi, camarade, ton comportement frise d'hystérie. Mais ça écoutez, ne m'étonne pas de la part des castes des privilégiés.
18: Mais je suis pas un privilégié, nom de Dieu. Je suis un préposé. Vous appelez ça un privilégié, vous? Mais un préposé?
19: Est-ce que tu es venu hier à la manif?
18: Mais non, je suis pas venu voir une bricole, monsieur, chez moi. J'ai du boulot par-dessus les oreilles. Là, alors.
19: Monsieur, travaille au noir. Ah oui, alors non.
18: Mais c'est une plaisanterie, non?
19: Écoute-nous, camarade, tu parles quand même à quelqu'un d'obédient à ces étés. D'une part, t'es privilégié, ensuite tu travailles au noir quand tes camarades défilent sous la pluie.
18: Attendez, une question, monsieur. Vous êtes qui exactement?
19: Monsieur Döringer.
18: Döringer, où êtes-vous exactement, monsieur?
19: À Jaurès, monsieur.
18: Pardon?
19: À Jaurès.
18: On peut vous rencontrer d'ici un quart d'heure, 20 minutes, monsieur Döringer.
19: Vous venez au bureau 203, mais je te signale que l'accueil va être musclé.
18: Écoutez, moi je suis ravi parce que là, je viens au bureau 203, mais qu'est-ce que vous avez contre moi, monsieur, s'il vous plaît?
19: Nous n'avons rien contre toi, tu es paranoïaque, privilégié et en plus tu travailles au noir.
18: Comment je travaille au noir? Je travaille chez moi.
19: Déviationniste, liquidateur.
18: Attendez, restons calmes. Poste 203, c'est une plaisanterie, ça, hein?
19: Oui, c'est une plaisanterie.
18: Oh, félicitations. Alors là, écoutez, j'ai pas marché, j'ai cavalé. Vous m'avez fait prendre la colère de ma vie, là, hein?
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21: Bureau de police, bonjour.
22: Bonjour, monsieur, je suis bien au commissariat.
21: Oui.
22: Je vous appelle au sujet de la journée de la courtoisie au volant, là.
21: Oui.
22: Voilà, comme j'étais en train de conduire, je me suis dit que j'allais en profiter pour
21: vous parler. Magnifique, hein. J'espère que vous avez pensé à vous arrêter avant de téléphoner.
22: Non.
21: Magnifique.
22: C'est juste pour vous dire qu'on pense pas assez à la police.
21: En y pensant, on commet une infraction en téléphonant au volant.
22: J'appelle pour vous remercier, pour
21: Oui, mais vous me dites que vous êtes en train de conduire, monsieur.
22: Oui.
21: Donc vous risquez de perdre quelques points sur votre permis de conduire?
22: Pas si je suis en ligne avec la police, quand même.
21: Si, justement, monsieur. Quand bien même vous voulez entrer en contact avec la police pour être courtois, il faut penser à vous arrêter.
22: Excusez-moi, mais enfin...
21: Voilà, je vous souhaite une bonne fin de journée, monsieur.
22: Non, mais du coup, j'ai un petit service quand même à vous demander.
21: J'ai pas de service, monsieur, à rendre pour l'heure actuelle. Je vais être obligée de raccrocher.
22: Ah, dans ce cas, je peux peut-être parler à un autre policier courtois.
21: Voilà.
22: Merci.
23: Oui,
22: c'est pour un petit service, pour rapport à une boulette qui a été commise par un de vos...
23: Une boulette, expliquez-moi.
22: J'ai appelé là pour la journée de la courtoisie au volant.
23: La courtoisie au volant, oui.
22: Oui. Du coup, ce matin, j'étais en train de passer, comme là, un appel de courtoisie au volant, et on m'a mis un PV parce que je téléphonais.
23: Vous plaisantez, là?
22: Non, je vous assure, ils m'ont mis le PV.
23: Attendez, vous êtes en train de me dire, vous étiez en train de téléphoner au volant, c'est ça?
22: Oui, je suis au téléphone.
23: Là, vous êtes en train de conduire?
22: Parlons de ce matin, déjà.
23: Vous téléphonez au volant, vous avez été verbalisé, c'est une erreur, c'est ça?
22: Parce que c'était un appel de courtoisie, oui, je vous ai peut-être...
23: Attendez, monsieur, qu'est-ce que vous...
22: Non, mais... Allô?
24: Oui.
22: Bonjour, monsieur.
24: Et là aussi, vous faites un appel de courtoisie, finalement?
22: Oui, je vous présente.
24: Donc, je vais être courtoise avec vous, je dis, vous allez payer votre amende, et puis tout ira bien.
22: Alors, c'est pas la courtoisie que j'attendais, en fait, je vous cache pas. Donc,
24: on n'a pas à être courtois quand il y a des erreurs faites sur la voie publique, hein, monsieur.
22: Je vous assure.
24: Qu'est-ce que vous avez? C'est quoi votre problème?
22: C'est que, comme il y a eu cette erreur commise par vos
24: services... C'est pas une erreur, monsieur. C'est la journée à courtoisie, c'est pas la journée de l'appel de la courtoisie.
22: Au volant.
24: Vous avez le droit d'être courtois, vous n'avez pas le droit de téléphoner. Maintenant, faudrait retourner à l'école pour apprendre la grammaire, monsieur. Tout simplement.
22: Alors, excusez-moi, mais là, je vois pas pourquoi vous mêlez la famille à ça. C'est déjà
24: la famille.
22: Oui.
24: C'est-à-dire la famille.
22: Vous me parlez de ma grand-mère. Je vois pas le rapport avec.
24: Ouais. N'importe quoi. Restez courtois au volant. Passez le bonjour à votre grand-mère.
22: Voilà.
24: Et puis payez votre amende.
22: Je peux vous la passer si vous voulez aller à côté de moi.
24: Et puis payez votre amende. Ça ira bien. Oui.
22: Oui, je suis la grand-mère de monsieur.
24: Oui, oh, dis donc.
22: Bonjour.
24: C'est de famille, la même voix. C'est une voix courtoise, en tout cas.
22: Oui.
24: Écoutez, monsieur, j'ai autre chose à faire.
22: Non, je suis madame.
24: Oui, d'accord, oui. C'est comme moi, quand vous j'ai répondu, vous m'avez dit, bonjour, monsieur.
22: Non, madame.
24: Bonne fin de journée et restez courtois au volant.
22: Toujours.
24: Allez.
22: Et bonne fin de journée qui?
24: Bonne fin de journée, madame.
22: Merci.
25: Allô?
20: Monsieur.
25: Oui, monsieur.
20: Oui, bonjour, monsieur. Excusez-moi de vous déranger, c'est votre voisin à l'appareil.
25: Bonjour, monsieur.
20: Bonjour, vous allez bien?
25: Mon voisin?
20: Oui, j'habite en face de chez vous. Mais pas dans le même immeuble, de l'autre côté.
25: Ah, au premier?
20: Voilà. Dites-moi, je vous appelle parce que j'ai un petit problème. Ça peut s'arranger. Je suis turfiste. Un après-midi, je vais jouer aux courses.
25: Oui.
20: Donc, je suis équipé de jumelles, évidemment.
25: Oui.
20: Le soir, voilà, je vous précise que j'ai une vue sur votre fenêtre.
25: Ah.
20: Voilà.
25: Oui.
20: Et donc, je voudrais vous savoir, ça peut peut-être vous arranger. J'aime bien regarder ce qui se passe par ma fenêtre avec mes jumelles. Et en particulier, j'aime bien voir les gens un peu déshabillés, quoi. Hein.
25: Ouais.
20: Bon, je suis un peu de tempérament voyeur. Bon, est-ce que vous accepteriez entre 22h et 22h15 de vous exhiber pour moi?
25: Non, mais vous n'êtes pas bien, non?
20: Non, attendez, je suis prêt à vous dédommager. 200
25: non,
20: francs.
25: Non, mais ça va pas, vous êtes un vicieux.
20: Non, pas du tout.
25: Je trouve... Bon, bah ça va comme ça. Non, hein.
20: Attendez, monsieur, je suis prêt à vous dédommager.
25: Mais il n'y a pas de dédommagement, vous nous foutez la paix et puis c'est tout.
20: Non, mais vous-même, hein, pas vous seul.
25: Oui.
20: Oui, monsieur, excusez-moi, c'est mal entendu, ça a été coupé.
25: Oui.
20: Bon, est-ce que vous accepterez pour 200 francs quand même de...
25: Non, écoutez, vous êtes l'ancien prothèse, là?
20: Oui.
25: L'ancien ou un qui vient comme ça de temps en temps?
20: C'est moi qui viens de temps en temps.
25: Ah, vous venez de temps en temps. Bah, c'est vous qui pissiez à la fenêtre, là, au lavabo hier.
20: Oui, c'est vrai.
25: Ouais, bah, vous êtes un beau salaud. Alors, comptez pas sur nous, hein.
20: Non, mais attendez. Salut. Attendez, je nettoie.
25: Allô?
0: Oui, bonjour, monsieur l'inspecteur Ledoux, commissariat central du 17e arrondissement.
25: Pardon?
0: Nous sommes les centrales écoute téléphonique. Dites-moi, monsieur, vous venez de recevoir plusieurs appels que nous avons mis sur table d'écoute d'un individu qui vous demandait de vous exhiber.
25: Oui.
0: C'est celui qui, je crois, il a uriné l'autre jour, il paraît dans l'immeuble.
25: C'est ça, oui.
0: Bon, vous l'avez
25: c'est
0: déjà...
25: au premier sur le bâtiment du devant.
0: Voilà, c'est lui-même.
25: Oui.
0: Donc, alors, vous l'avez déjà vu?
25: Bah, je l'ai vu par inadvertance hier.
0: Bah, nous voudrions le coincer, figurez-vous.
25: Oui.
0: Bon, alors, ce soir, nous allons donc venir et mettre en place tout ce que nous... Pour le confondre, donc, des appareils de prise de vue, hein, à visée infrarouge.
25: Oui, mais vous les mettez où?
0: Eh bien, justement, on va les mettre à un endroit où on peut le voir avec ses jumelles.
25: Oui.
0: Ce qu'il faudrait.
25: Oui.
0: C'est que vous vous mettiez à votre fenêtre ce soir.
25: Oui.
0: Et pour qu'on puisse le coincer.
25: Oui.
0: Vers 22h.
25: Oui, mais pas à poil, quand même.
0: Mais si, monsieur.
25: Ah non, non, non.
0: Ah oui, mais il faut qu'on le coince.
25: Oui, d'accord.
0: Voilà, il faut que vous ayez l'air d'être à poil, quoi.
25: Ah, oui.
0: Comment on peut faire ça?
25: Bah, je peux me mettre en pyjama ou en slip, au besoin.
0: Voilà.
25: Hein?
0: Mettez-vous en slip à partir de 22h.
25: Oui.
0: Et il faudrait qu'il puisse croire que vous êtes nu.
25: Oh, bah alors là... Vous savez, on peut mettre un slip blanc, c'est tout.
0: Bon, mettez un slip comme ça, ça se verra pas la nuit, avec quelque chose qui dépasserait, quoi. Qu'est-ce qu'on pourrait mettre?
25: Oh, alors là, vous allez un peu fort.
0: Ben oui, mais il faut qu'on le coince, il faut qu'on ait les preuves.
25: Oui,
0: hein.
25: Oui. Ouais.
0: Il faut qu'il puisse être réellement en train de vous photographier avec ses jumelles.
25: Oui, oui, d'accord.
0: Alors qu'est-ce que vous pourriez avoir qui dépasserait un...
25: Bah, je sais pas, moi.
0: Un bout de bois?
25: Oh, si vous voulez.
0: Qu'est-ce que vous pourriez avoir?
25: Bah, je sais pas, moi... Attendez, bah, on a une banane, là.
0: Bon, bah, écoutez,
25: un
0: ça...
25: Un fruit.
0: Oui, une banane.
25: Ouais.
0: Bon.
25: Dans le slip.
0: Bah, évidemment, monsieur. Alors, à 22h précise.
25: À 22h, d'accord.
0: Avec la banane.
25: Oui.
0: Dans le slip.
25: D'accord.
0: Merci de votre collaboration.
25: Mais je vous en prie.
0: Au revoir, monsieur.
25: Au revoir, monsieur.
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4: Bonjour.
5: Bonjour monsieur, c'est bien la fromagerie?
4: Oui.
5: Monsieur Martin, à l'appareil, les assurances Martin?
4: Oui, alors ça nous intéresse pas.
5: Ah.
4: Au revoir.
5: Zut, parce que je voulais vous déposer votre contrat, j'ai tout préparé moi-même.
4: Ah, parce que votre numéro est masqué, alors vous voyez, quand c'est comme ça, on décroche pas.
5: Ah oui, vous décrochez pas les numéros masqués?
4: Ah oui, moi je décroche plus, hein.
5: Ah bah vous avez raison, déjà si c'est masqué, c'est louche.
4: S'ils sont masqués, c'est qu'ils veulent pas être connus, bah alors pourquoi? Je décrocherai.
5: Bah voilà, parce qu'à tous les coups, ça va être une arnaque.
4: Bah oui, automatiquement.
5: Le gars, il appelle en numéro masqué pour vous dire qu'il doit vous déposer un contrat.
4: Bah, voilà, c'est ça.
5: Que soi-disant, il a tout préparé lui-même.
4: Oui, alors vous disiez que vous aviez un contrat à déposer.
5: Bah, exactement, j'ai tout préparé moi-même. C'est pour votre assurance fromage, vu que c'est obligatoire.
4: C'est-à-dire, je comprends pas ça, l'histoire de l'assurance fromage.
5: Pardon, c'est quand même un des grands projets du Premier ministre.
4: Hein?
5: Vous n'avez pas entendu parler de la réforme de l'assurance fromage?
4: Pas du tout.
5: En gros, c'est une garantie pour ceux qui travaillent pas de pouvoir toucher du fromage.
4: Il l'a pondu quand, cette histoire?
5: Ah bah c'est tout nouveau, c'est pour ça que moi je vous ai préparé le contrat.
4: Elle a signé?
5: Qui ça, elle?
4: Bah ma patronne.
5: Non, pas du tout.
4: Ah, donc, qu'est-ce que vous voulez que je fasse?
5: Bah vous signez à sa place.
4: Ah non, je signe rien du tout, moi. Je n'ai pas le...
5: Vous n'avez pas de stylo?
4: Non, non, c'est pas une question de stylo.
5: Non, mais je peux vous prêter un stylo, ça c'est pas un problème.
4: Attendez... Oui, bonjour.
5: Ah, bonjour monsieur, c'est le patron.
4: Attendez, vous voulez me faire poser une assurance de quoi, monsieur?
5: C'est ce que j'expliquais, c'est rapport à la réforme de l'assurance fromage.
1: Vous m'avez dit chômage.
5: Non, fromage, l'assurance qui vous permet de toucher du fromage si vous travaillez pas.
1: Attendez, j'ai pas compris. Si je travaille plus, pour que je touche quoi?
5: Bah du fromage.
1: Ah bon?
5: Donc vous êtes fromagiste.
1: Oui.
5: Donc vous offrirez du fromage à ceux qui travaillent pas.
1: Bah bien sûr.
5: Faudra juste signer le contrat.
1: Ah non, mais moi je signe rien du tout.
5: Remarquez, je vais le pré-signer moi-même comme
1: non,
5: ça.
1: Non, mais ça va être pré-signé, c'est-à-dire que je signe un chèque en blanc puis vous faites ce que vous voulez.
5: Alors non, pardon, je prends plus les chèques parce que j'ai eu des impayés, mais je vais passer prendre du fromage gratuit effectivement.
1: Ah bon, bah d'accord, bah non mais
6: quoi? Oui. Allô?
5: Quoi? Oui. Ah, c'est madame.
6: Oui, non, c'est monsieur, mais c'est pas grave.
5: Ouais, non, on va pas chipoter.
6: Pardon?
5: Donc, vu que vous ne cotisez pas à l'assurance fromage.
6: On est peut-être pas assuré chez vous, mais moi, je peux vous assurer.
5: Hop. Comment ça, c'est vous qui allez m'assurer?
6: Non, je peux vous assurer.
5: Et de quel droit?
6: Je peux.
5: Alors, pardon, mais c'est moi l'assureur dans l'histoire.
6: Non.
5: Si.
6: Non, je peux. Non, attendez, vous arrêtez de me couper la parole. Je vous dis qu'on est assuré.
5: Peut-être, mais est-ce que vous êtes assureur?
6: Non, je vous ai pas dit. Non.
5: Oh, bah, si.
6: Je dis. Je peux vous assurer que nous sommes.
5: Bah, non. C'est pas vous qui allez m'assurer, vu que c'est moi l'assureur.
6: Non. Je peux vous assurer.
5: Pardon, mais là, vous mélangez tout.
6: Non, c'est vous qui me comprenez pas. Je peux vous assurer que
5: non,
6: nous sommes...
5: Non, hors de question.
6: Je peux vous assurer que nous sommes assurés.
5: Oui, mais non.
6: Analysez, monsieur.
5: Bah, c'est faux.
6: Je peux vous assurer...
5: Déjà, je connais mon métier. Vous ne travaillez pas dans l'assurisme.
6: Écoutez, les gens.
5: Oh, bah, si on peut plus rien dire.
6: Non, mais...
5: Vous voyez, c'est comme si moi, je vous disais, je peux vous fromager.
6: Mais vous ne laissez pas finir ma phrase. Laissez-moi finir ma phrase.
5: Oui, ah bah, je vous écoute, pas de problème.
6: Donc, je vous répète ma phrase et vous me l'écoutez jusqu'au bout.
5: Cela dit...
6: Sans m'interrompre.
5: Ah.
6: Sinon, je raccroche.
5: Enfin, je veux dire, je la connais, votre phrase.
6: Répétez ce que je viens de dire.
5: Bah, en gros, vous me dites que vous êtes aussi assureur.
6: Pardon? Mais je vous dis pas que je suis assureur.
5: Eh, à ce moment-là, moi, je vends du fromage.
6: C'est quoi, vous êtes...
5: Bah oui, si vous êtes fromagiste assureur, je vois pas pourquoi je serais pas assureur fromagiste.
6: Non.
5: Ah bah, y a pas de raison.
6: Non, c'est un canular.
5: Ah, non, mais c'est pas possible. Non, mais c'est un canular.
6: Non, c'est un canular que vous me faites. Ah bah, si.
5: Ah oui, c'est pas possible.
6: Ah oui, c'est un canular.
5: Ah oui, mais d'ailleurs, je confirme que oui, c'est un canular.
6: Je suis tombé dedans, je vous dis bravo.
5: Ah non, moi, je vous dis bravo.
6: Non, bravo. Ah non, donc, je suis tombé les deux pieds dedans.
5: Et donc, oui, c'est la radio, gagné. Et d'ailleurs, laquelle?
6: Dites-moi.
5: Ah non, dites-moi vous.
6: Non,
5: vous d'abord. Je vous aide. Une radio où on aime beaucoup rire.
6: Ah oui, rire et chanson, ça y est.
5: Okay. Eh ben voilà, bienvenue.
6: Allez, bon courage et bonne continuation surtout.
5: Merci, vous aussi, et au revoir, madame.
6: Voilà, c'est ça.
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10: Conservation des cimetières, bonjour.
15: Oui, bonjour madame, c'est le cimetière là.
10: Oui.
15: Bonjour, dites-moi, je vous appelle parce que vous savez que la terre là du cimetière là, elle est bonne. Vous êtes
10: oui.
15: au courant de ça.
10: Oui.
15: Donc moi j'ai planté des carottes. Et le problème c'est que je constate que c'est pas bien arrosé par contre le cimetière. Est-ce que ça serait possible d'arroser un peu?
10: Vous avez planté des carottes?
15: Oui.
10: Dans le cimetière.
15: Comment?
10: Mais vous avez planté vos carottes où?
15: Eh ben à côté des tombes, là où la terre a été fraîchement remuée, quoi. Sauf que là, je ne les vois pas sortir et je pense que c'est un problème d'eau.
10: Bah, c'est-à-dire qu'on n'est pas habilité à arroser les carottes du cimetière, quoi.
15: Ah.
10: Ben non.
15: Parce que la seule solution que j'ai, c'est donc d'installer un arrosage automatique.
10: Mais je ne pense pas que vous ayez la possibilité de faire ce genre de choses.
15: Ah si, j'ai les moyens.
10: Oui, non, mais
15: parce que
10: il vous faudrait une autorisation particulière. Enfin,
15: je vais pas demander aux morts, madame, excusez-moi.
10: Non, monsieur, non, mais bien sûr, mais enfin, je veux dire qu'au cimetière, on plante pas a priori de carottes dans un terrain qui a été remué, voilà.
15: Bah si, ça pousse très bien, justement.
10: Ben ça, je vous dis pas le contraire.
15: Et voyez-vous, l'année dernière, j'avais planté du radis, je sais pas si vous avez remarqué, non?
10: Nous, on n'en a pas entendu parler.
15: Voilà, l'année dernière, j'ai quand même fait 16 kilos de radis, hein.
10: 16 kilos de radis?
15: Ben oui. Sur 41 tombes.
10: Oui, non, mais là, on ne peut pas faire n'importe quoi, monsieur, dans le cimetière, quoi.
15: Comment ça?
10: Je ne sais pas, moi. Est-ce qu'il me viendrait l'idée de me planter des carottes dans un cimetière?
15: Non, mais voilà. Attendez.
10: Vous prenez un arrose... à la limite, vous plantez vos carottes, vous prenez le seau d'eau et puis vous arrosez, voilà.
15: Oui, mais bon, mon problème, c'est que maintenant, comme je suis en train d'investir, voyez-vous, sur les cimetières, parce que je me rends compte qu'en fait, je peux vraiment planter tout. Là, j'ai donc...
10: Je suis assez surprise quand même de la démarche.
15: Mais attendez, madame, il faut rentabiliser le cimetière. J'ai donc créé sur l'aile gauche, vous voyez l'aile gauche, non de
10: cette... Est-ce que vous pouvez me donner le carré, enfin, où est-ce que vous avez...
15: Le premier à gauche, j'ai fait une bambouseraie. Donc les bambous vont sortir là bientôt. Donc ça, je vais les vendre en pot.
10: Moi, ça me paraît extraordinaire, votre démarche, quand même. Ça me paraît...
15: Par contre, je voulais vous demander si vous m'autorisiez à placer mes panneaux pour la vente
10: Écoutez, monsieur,
15: sur la grille d'entrée.
10: Tout de suite. vous savez quand même que vous êtes au cimetière et de planter des carottes ou des bambous dans un cimetière et de vouloir les revendre pour...
15: Écoutez, si vous voulez voir l'état, puisque tout va sortir samedi, je fais un vin d'honneur dans le cimetière pour faire goûter justement ces carottes et tout ce qu'on a récolté dans le cimetière. Est-ce que je peux vous envoyer un carton d'invitation ?
10: Oui, non, mais monsieur, je...
15: La petite bambou là.
10: Vous savez quand même que vous êtes au cimetière et qu'on va pas... Et ben, monsieur serait très installé. Demandez soit au gardien s'ils arrondent les carottes.
2: Allô ? Oui, allô ?
15: Oui.
2: Monsieur, bonjour.
15: Oui, bonjour. Vous avez mis au courant de la situation ?
2: Oui, alors monsieur, je vous écoute, mais je ne comprends pas très bien votre propos. Vous plantez des... Vous plantez des choses dans le cimetière ?
15: Ben oui, évidemment, oui.
2: Ah, parce que non, c'est pas évident pour moi qu'on plante des carottes dans le cimetière.
15: Ah.
2: On a des problèmes de lapins qui se reproduisent dans un cimetière. On a des pigeons qui salissent des sépultures. Et alors là, maintenant, un planteur de carottes, c'est le comble, quoi.
15: Oh, mais des poireaux, enfin, tout pousse très bien, la terre est riche.
2: Écoutez, monsieur, je vous invite à faire une demande. Par courrier, excusez-moi. C'est la première fois qu'on me demande ça.
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3: Allô ?
5: Bonjour madame, c'est bien le tabac ?
3: Oui.
5: Monsieur Martin, les échafaudeurs Martin.
3: Vous êtes eux ?
5: Les échafaudeurs Martin, on fait des travaux, on va venir échafauder chez vous.
3: Mais je vous connais pas, vous ?
5: C'est normal, c'est parce que je suis passé devant l'autre jour.
3: Oui.
5: Et j'ai vu la faute sur votre enseigne.
3: La faute de quoi ?
5: Bah, à la fin de tabac, vous avez mis un C.
3: Il y a un C ?
5: Ouais, il y a écrit T-A-B-A-C, donc ça fait tabac.
3: Oui, mais ça fait longtemps que c'est comme ça.
5: Ah, en plus, attendez, il est écrit comment tabac chez vous ?
3: Mais
5: T-B-A-C. T-B-A-C, ah ouais, donc en plus, il vous manque un A.
3: Non, T-B-A-C.
5: Bah on est bien d'accord, TBAC.
3: TBTBTA.
5: Donc on laisse le deuxième A, on insère le premier A entre le T et le B, puis on dégage le C en trop à la fin après le deuxième A.
3: Il manque pas deux A, qu'est-ce que vous racontez là ?
5: Bah d'après ce que vous me dites, il y a écrit BAC, ça veut rien dire.
3: Mais pourquoi il manque pas deux A ?
5: Deux A ?
3: Mais non, mais il manque pas deux A.
5: Oh là là, donc faut que je vous pose aussi un deuxième A, ça faut voir si j'en ai deux en stock.
3: Mais qu'est-ce que vous racontez là ?
5: Eh bah sur le bon de commande, je vous rajoute un deuxième A.
3: Le bon de commande de quoi ?
5: Bah pour les lettres qui vous manquent.
3: Mais il manque pas de lettres.
5: Plus le C qu'on va enlever.
3: Mais pourquoi vous voulez enlever un C à tabac ? C'est tabac, c'est qu'il y a qu'un C, le tabac.
5: Ah bah non.
3: Ben si.
5: Bah non, sinon on dirait tabac.
3: Bah vous avez vu ça où ?
5: C'est l'écriture inclusitoire, vous savez, maintenant il faut plus mettre les lettres qu'on prononce pas.
3: Non, vous touchez à rien du tout là.
5: De toute façon, je passe avec le bon de commande.
7: Allô ?
5: Et bonjour madame.
7: Bah, ton bon de commande, tu te le carres au cul, puis j'en veux pas moi.
5: Ah c'est gentil, mais dans ce cas tu vas rester avec une faute d'orthographe.
7: Non mais je m'en fous, ça te regarde pas. Ça fait 7 ans que je suis ici, la faute d'orthographe est liée depuis 7 ans, voire même depuis 30 ans.
5: Ouais, bah en attendant il y a écrit bac, c'est un peu la honte.
7: Mais je m'en fous complètement.
5: Non mais pardon.
7: Non mais y a pas de pardon. Ton arnaque, tu te la fous au cul et bien profond. T'as compris comme ça, c'est plus français.
5: Alors non, c'était pas le projet à la base, moi je voulais juste filer un coup de main. Hein.
7: Non mais je vais être très clair avec toi. Les arnaques j'en ai fait bien avant toi, d'accord ?
5: Ah d'accord, donc on est collègues.
3: Oui, allô ?
5: Bonjour madame, comme j'expliquais à votre collègue arnaquiste, je vais m'occuper de votre enseigne.
7: Non mais ça va pas, non. Ça va pas du tout, non.
5: Vous mettez une enseigne tabac, TABA, on n'en parle plus.
7: Non, mais vous mettez rien du tout, je m'en fous, vous travaillez pour qui vous, monsieur ?
5: Monsieur Martin, les échafaudeurs Martin, je m'étais présenté à votre...
7: Les échafaudeurs Martin, moi j'ai jamais eu affaire aux échafaudeurs Martin, monsieur, vous n'allez pas venir chez moi, mais j'ai pas demandé, moi, quand j'ai besoin de quelqu'un, je vous appelle.
5: Pas la peine de m'appeler, puisqu'on est déjà au téléphone, donc je vous rajoute deux A, je vous enlève un C.
7: Oui, allô, gendarmerie nationale, bonjour.
5: Oh là là, mais que se passe-t-il qui est à l'appareil ?
7: Gendarmerie nationale, bonjour.
5: Alors ça c'est dingue, parce que vous avez la voix du patron du tabac.
7: Non.
5: Et pourtant je suis où, là ?
7: À la gendarmerie, monsieur.
5: Incroyable, j'étais en ligne avec le tabac et d'un coup je suis télétransféré à la gendarmerie.
7: Je sais pas monsieur, c'est à quel sujet monsieur ?
5: C'est au sujet que j'étais en ligne avec le bureau de tabac.
7: Oui bah c'est à côté oui.
5: Ah vous les connaissez ?
7: Oui bah on est à côté oui.
5: Ok, parce que le patron m'a commandé une nouvelle enseigne.
7: Comment ?
5: Ouais, et maintenant il a changé d'avis, il en veut plus.
7: Alors écoutez monsieur, c'est monsieur... Je peux vous dire que j'ai jamais commandé l'enseigne. Alors maintenant, si j'ai un problème, vous me voir, c'est où je suis.
5: Ouh là là !
7: On va régler le problème ensemble, d'accord ?
5: Attendez, je ne suis plus à la gendarmerie.
7: Bon, ça me casse les couilles. Je vous dis que j'ai jamais commandé l'enseigne.
5: Mais enfin, j'étais avec le gendarme à l'instant.
7: Ah bah non, vous êtes au patron.
5: Oh là là, je me suis fait avoir comme un bleu, c'est le cas de le dire.
7: Bah oui, qu'est-ce que vous voulez ? Alors, c'est quoi le problème ? J'ai jamais commandé l'enseigne. Alors, si vous avez un souci, bah non, venez me voir, c'est tout, on va régler ça ensemble.
5: Mais attendez, là, qui me parle ? C'est le gendarme.
7: Ah bah non, c'est pas le gendarme, c'est monsieur le patron.
5: D'accord, ah bah repassez-moi le gendarme, s'il vous plaît.
7: Ah bah il est pas là, le gendarme. Il est parti au flic.
8: Allô ?
11: Oui, bonjour, monsieur.
8: Oui ?
11: Monsieur Gérard ?
8: Oui ?
11: Oui, bonjour, ce service des tables d'écoute à l'appareil.
8: Oui ?
11: Vous connaissez le professeur Ledoux, monsieur dermatologue à Clermont-Ferrand, non ?
8: Dermatologue à Clermont-Ferrand ? Non, pas du tout.
11: Pas du tout, bon.
8: On n'a jamais eu à faire avec ce monsieur-là.
11: Ce monsieur porte plainte parce qu'il a reçu un certain nombre de coups de fil dans lesquels on a pu entendre proférer des insultes.
8: Hein ?
11: Oui, monsieur, je ne vais pas vous les énumérer, ni vous les citer. Le problème est que nous sommes remontés, évidemment, après enregistrement des appels, jusqu'à l'auteur hein, de ces communications téléphoniques grossières. Oui, elles proviennent du 73-35. C'est bien votre numéro ?
12: Ah, c'est bien mon numéro. Mais alors là, vous m'étonnez, parce que cette personne, moi, j'ai jamais eu affaire avec elle. Et je vois pas qui est-ce qui est un peu... On est des gens civilisés, ici.
11: Donc ça ne vient pas de chez vous, d'après vous
12: hein? Ah, je vous le garantis.
11: Bon, alors nous allons faire une vérification. Professeur Ledoux, prenez l'écouteur.
12: Oui.
11: Merci. Oui, alors cette personne dissimule donc sa voix hein, dans un élément en coton. Après expertise de la bande 1935, nous sommes aperçus que cet élément en coton était un slip en coton, un slip banal, un slip, vous voyez ce que je veux dire. Et donc il met sa tête dans ce slip.
12: Ça relève, mais c'est invraisemblable.
11: Ben, monsieur, est-ce que vous avez quelque chose en coton que vous pourriez mettre sur la tête pour que nous puissions vérifier que vous n'êtes pas l'auteur de ces plaisanteries?
12: Écoutez, là, tout de suite, vous me prenez à court, enfin, quand même. Bien sûr, si vous voulez.
11: Je vous remercie, monsieur. Chers auditeurs, vous pouvez vous-même, chez vous, enfiler un slip en coton et vérifier que vous n'êtes pas l'auteur de cette plaisanterie. Merci.
12: Allô ?
11: Allô ?
12: Oui ?
11: Oui. Alors, qu'est-ce que vous avez, là ?
12: Ben, j'ai un slip en coton, si vous voulez, mais c'est ridicule.
11: Pardon, monsieur ?
13: Tu te soumets à l'expérience.
11: Écoutez, monsieur, c'est...
12: Moi, je viens faire l'expérience. Qu'est-ce que vous voulez que je fasse avec ça?
11: Alors, vous avez un slip en coton. Vous l'enfilez sur votre tête comme une cagoule.
12: Oui.
11: De telle manière qu'il couvre votre bouche et qu'il vous arrive sous le menton. Ensuite, vous plaquez ce slip sur la bouche.
12: Oui, oui, voilà.
11: Vous l'avez, là?
12: Ah oui, ça y est.
11: Ben, votre voix n'est pas changée.
12: Ah, écoutez, je regrette. Mon épouse vient de partir, elle l'a vu elle-même.
11: Elle est à côté, là? Vous pouvez la rappeler?
12: Tu peux venir?
13: Oui.
12: Bon, elle prétend que j'ai rien sur la tête. Alors, est-ce que t'es témoin que je me mets bien le truc sur la bouche?
13: Oui, oui.
12: Mais écoutez, venez constater vous-même. J'ai le slip sur la tête, hein, et qui me couvre la bouche. Et je parle avec le slip sur la bouche, qui me colle sur la bouche.
11: Très bien. Alors, vous allez bien plaquer le slip sur la bouche.
12: Oui.
11: Le professeur Ledoux, dermatologue à Clermont, va donc vous entendre parler, hein.
12: Oui.
11: Et vous allez parler normalement dès que je vous entendrai le signal sonore, hein.
12: D'accord. Eh bien, je parle normalement et je dis que de chez moi, les gens sont toujours tenus correctement et n'ont jamais proféré d'insultes par téléphone.
14: Allô?
12: Oui?
14: Professeur Ledoux à l'appareil.
12: Oui?
14: Personne chez vous n'a jamais parlé avec un slip sur la tête.
12: Absolument, je vous garantis. Nous ici, nous sommes une famille honorable.
14: Donc jamais vous n'avez parlé au téléphone avec un slip sur la tête?
12: Ah, je vous garantis.
14: Vous le jurez?
12: Bah, sauf un instant.
14: Ah.
11: Oui, mais enfin là, vous lui avez demandé...
12: Vous venez de me demander de faire un enregistrement.
11: Oui, là, c'est pour l'enquête. Hein,
12: pour l'enquête?
14: Ah bah oui, quand même, hein.
12: Mais qu'est-ce que c'est que cette histoire? Écoutez, c'est invraisemblable.
11: Ou alors, c'était une blague peut-être de la part de ce professeur, ça m'étonnerait. Le professeur, non, professeur.
12: Écoutez, c'est pas le professeur qui peut faire...
14: Monsieur, je suis diplômé ancien interné des hôpitaux de Paris.
12: Oui.
11: Et vous étiez interné où ça?
14: Ben, à Sainte-Anne, à l'hôpital psychiatrique.
12: Qui?
11: Comment, monsieur?
12: Pardon, je comprends pas.
14: Ben, j'ai été interné 3 ans à l'hôpital Sainte-Anne, ancien interné des hôpitaux de Paris.
12: Oui. Ah. Ah ben voilà. Ça complique l'affaire.
11: Et vous êtes qui, alors?
14: Ben, je fais des canulars, moi.
12: Écoutez...
11: Ah, ben, d'accord.
12: Ah, ben, voilà.
11: Ben, alors là, monsieur... Excusez-nous, alors.
12: Oh, ben, je vous ai tout excusé, bien sûr.
11: Ah, ben, alors ça, on a été victimes d'un canular tous les deux.
12: Ben, j'ai compris. Ben, voilà.
14: Eh ben, je vous ai bien eu, hein.
12: Ben, vous avez quand même pas réussi à me foutre un slip sur la tête, hein.
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18: Oui, allô, bonjour.
5: Bonjour, monsieur, docteur stagiaire Martin à l'appareil. Je suis bien chez le fleuriste.
18: Oui, tout à fait.
5: Je vous appelle suite à votre inscription sur la plateforme Docto Martin sur Internet.
18: Oh, j'ai dû faire une mauvaise.
5: Une, pardon?
18: Parce que je regardais, parce que j'ai un rendez-vous avec un rhumatologue la semaine prochaine, là, et je voulais savoir l'adresse.
5: D'accord, vous l'avez fait comment, ça?
18: Bah, j'ai regardé sur Google tout à l'heure.
5: Et vous avez écrit rhumatologue?
18: Oui.
5: Ah, bah, évidemment. Ne jamais écrire rhumatologue sur Internet.
18: Bah, pourquoi?
5: Bah, parce qu'il y a une erreur. Et quand quelqu'un écrit rhumatologue sur Internet, ça l'inscrit automatiquement à la plateforme de téléconsultation. Consultage Docto Martin.
18: Ah ouais, d'accord.
5: Et oui, donc là, moi, justement, je vous appelle pour un téléconsultage.
18: Mais comment j'ai fait ça?
5: Alors, allons-y, ne bougez pas.
18: Comment?
5: Ouvrez grand la bouche et dites-moi «
18: Ah ».
5: C'est bien. Maintenant, un « Ah » plus grave. Non, un peu plus grave.
18: Non. Comme ça.
5: Super. Maintenant, un « Ah » aigu.
18: Ah.
5: Ok, un « Ah » court.
18: Ah.
5: Un peu plus court.
18: Ah.
5: Ouille.
18: Ouille.
5: Non, ça faut pas le dire, je me suis cogné, pardon, avec mon téléphone.
18: C'est quoi ce bint là?
5: Vous n'avez pas eu une petite gorgite, là, récemment?
18: Une quoi?
5: Une gorgite.
18: C'est quoi?
5: C'est comme une petite bronchite, mais la bronchite, c'est sur les bronches, alors que la gorgite, c'est sur la gorge.
18: Pas du tout.
5: Bon, écoutez, ça m'a l'air pas mal. De toute façon, je vous rappelle dans 4 heures pour le prochain téléconsultage.
18: Bah ouais, non, mais...
5: Ah oui, parce que je vous ai pas dit, vous avez souscrit un abonnement, donc il y a 6 téléconsultages par jour.
18: Mais comment...
5: Ce qui veut dire qu'il faut que je vous rappelle toutes les 4 heures.
18: Non, mais c'est quoi ce bordel?
5: Bah, imaginez, là, vous raccrochez, vous faites un peu les poussières dans le magasin, et ça vous fait tousser. Eh bah, pim! On en parle dans 4 heures.
18: Dans 4 heures, je veux pas tousser, non, n'importe quoi.
5: Bon, de toute façon, vous avez l'abonnement.
18: Ah mais non, il faut arrêter l'abonnement. Vous pouvez l'annuler, ça, non?
5: Oui, mais le problème, c'est que si j'annule, ça me fait des consultes en moins.
18: Ça vous fait des consultes en moins, mais...
5: Bah oui.
18: Bah ouais, mais bon, moi, ça me sert à rien.
5: Ah bah oui, mais bon, c'est pas moi qui ai écrit rhumatologue sur Internet.
18: Bah ouais, non, mais c'est n'importe quoi, j'ai fait une mauvaise manip.
5: Ça, est-ce que vous voulez qu'on en parle dans 4 heures?
18: Attends.
5: Oui.
18: N'importe quoi.
5: Allô?
18: Oui?
5: Bonjour, monsieur.
18: Je comprends pas, là, en fait.
5: C'est ce que je disais à votre collègue. Vu que toutes les 4 heures, vous avez un téléconsultage.
18: Ah ouais, mais non, mais là, c'est pas possible de faire une toutes les 4 heures. Enfin, moi, j'ai pas que ça qu'à faire, quoi.
5: C'est vite fait, puisque chaque téléconsultage ne dure que 30 minutes.
18: Ah, mais je suis désolée, mais là, 30 minutes.
5: Voilà, donc il y en a un à 8 heures, un à midi.
18: Ah, bah, c'est non.
5: Ensuite, un à 16 heures, puis un à 20
18: heures. 20 heures, moi, bah, je dors, excusez-moi.
5: Ah, parce qu'après, il y a encore les téléconsultages de minuit et de 4 heures du matin.
18: Bah, 4 heures du matin, excusez-moi, je dors.
5: Ah, oui, ok. Dans ce cas, ce qu'on peut faire, c'est regrouper, on fait les 6 en une seule fois.
18: C'est combien de temps?
5: Oh bah c'est 3 heures.
18: 3 heures au téléphone.
5: C'est ça, vous faites 6 fois 30 minutes, égal.
18: Ça peut pas être possible, 3 heures, non je peux pas.
5: Et si on fait 3 fois 2 heures dans ce cas? Parce que ça fait 3 fois 2 égale 6.
18: Allô?
5: Ah, le grand patron, bonjour monsieur.
19: Je suis pas monsieur, je suis une dame.
5: Peut-être, mais enfin quand même.
19: Oui, ben qu'est-ce qu'il y a?
5: Bah, quand on parle au docteur, on dit bonjour docteur.
19: Au docteur?
5: Oui, enfin là pour le moment je suis essentiellement stagiaire, mais si je déclare assez d'heures, en principe je passe médecin professionnel.
19: Non mais vous rêvez.
5: C'est pas grave, si on vous demande, vous dites que vous faites vos téléconsultations.
19: Ok, est-ce que j'ai pas besoin de docteur? Qu'est-ce que c'est que ça veut dire là?
5: Non mais qu'est-ce que c'est que ça veut dire que par exemple, est-ce que vous avez prévu des vacances bientôt?
19: Ah, mais qu'est-ce que ça peut vous faire?
5: Bah ça peut me faire que si vous voulez un arrêt maladie, on peut s'arranger.
19: Non mais occupez-vous de vos affaires.
5: Ou une thalasso, tiens, je vous mets une thalasso.
19: Non, rien du tout.
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22: Gendarmerie, bonjour.
23: Oui, bonjour monsieur, c'est la gendarmerie.
22: Oui, c'est bien la gendarmerie monsieur.
23: Oui, je vous entends mal parce que je suis le téléphone de la voiture là.
22: Oui.
23: Bon, dites-moi, je suis le chauffeur de monsieur le député. Nous avons un petit problème, nous sommes tombés en panne d'essence. Il y a une voiture qui est garée non loin de là, il n'y a personne dedans, mais c'est une vieille voiture. Je pense qu'on doit pouvoir prendre de l'essence là, avec un tube. Je vais vous passer, monsieur le député, parce que nous ne savons pas le faire. Hein. Monsieur le député, la gendarmerie. Merci. Allô?
22: Oui, merci, monsieur le député.
23: Bonjour, monsieur Robert Ledoux, député à l'appareil. Mmh. Nous avons un problème, nous sommes en panne d'essence, on vous l'a dit.
22: Oui.
23: Et mon chauffeur va donc prendre de l'essence dans la voiture à côté de laquelle nous sommes garés.
22: Oui.
23: Comment ça se passe pour siphonner? Donc, c'est bien le mot, je crois, hein, prendre
22: oui,
23: de l'essence.
22: Oui.
23: Est-ce que vous pouvez nous expliquer comment faire? Parce qu'il ne l'a jamais fait.
22: Il faut prendre un tuyau, mettre dans le réservoir de la voiture.
23: Attendez, parce qu'on est juste à côté, là. Tu prends le... Oui, Bernard, voilà. Quelle longueur, le tuyau?
22: Bah, la longueur de quoi que ça plonge à l'intérieur du réservoir pour pouvoir ressortir après, le une longueur assez grande.
23: Ah, ça fait 80, ça doit aller, non?
22: 80 cm, oui, ça devrait aller, oui.
23: Ah, vas-y,
22: tu peux. Okay. Les gens, ils aspirent l'essence, puis après, ça coule.
23: Aspire bien fort, Bernard.
22: Puis après, l'essence, ça devrait arriver après.
23: Tu aspires, d'un seul coup, l'essence arrive, voilà, ça y est. Ça arrive. Alors là, il met où là? Voilà, ça coule là. Oui, ça coule.
22: Ça coule, bah faut mettre dans votre réservoir. Oui.
23: Voilà, tu peux verser. Bah, tu prends le maximum, évidemment. On peut faire le plein?
22: Oui, vous pouvez faire le plein. Jusqu'à temps qu'il n'y ait plus d'essence dans le réservoir que vous siphonnez.
23: Voilà, fait le plein. On a de la chance, il n'y a personne à côté.
22: Il n'y a personne aux alentours, c'est une... Mais elle se trouve où cette voiture, monsieur le député?
23: Voilà, très bien.
22: Elle se trouve où exactement la voiture?
23: Nous sommes à 3 km après Livaro.
22: Parce qu'il faudra quand même laisser un petit mot sur le pare-brise, comme quoi vous avez...
23: Oh là, allô?
22: Oui?
23: Il y a un type qui arrive en courant, là.
22: Ouais.
23: Merde.
22: C'est parce qu'il y a une personne qui a dû voir que vous êtes en train de chiffonner.
23: Bien là, dépêche-toi. Dépêche-toi, il y a le gars qui arrive là-bas.
22: Peut-être le propriétaire de la voiture ou quelqu'un...
23: Oui, bonjour, monsieur. Alors, ça va pas dans là-haut, c'est ma bagnole, ça. Ah oui, monsieur, excusez-moi, mais je suis le député de la circonscription. Ah ouais, moi, j'en ai rien à faire, moi, monsieur. C'est la gendarmerie qui nous a dit qu'on pouvait siphonner.
22: Non, mais moi, je suis... Une...
23: La gendarmerie, ça m'étonnerait. Allô?
22: Allô?
23: Oui, bonjour, monsieur.
22: Oui.
23: Je sais pas qui j'ai l'honneur au téléphone, là.
22: Oui, bah, vous êtes à la gendarmerie.
23: Non, mais attendez, c'est une plaisanterie, là. Je suis avec un gars qui est en train de siphonner ma bagnole, là.
22: Bah, oui. d'un principe de personne, c'est un député.
23: Oui, alors ?
22: En principe, il n'aurait pas dû avoir le droit de siphonner.
23: Attendez, vous êtes vraiment gendarme, monsieur ?
22: Oui, mais...
23: Attendez, c'est vous qui avez donné autorisation au député de...
22: Bah, il m'a demandé comment qu'il fallait faire, donc j'ai expliqué comment qu'on pouvait faire, mais j'ai pas dit qu'il avait le droit de le faire.
23: Gendarme, je suis monsieur le sous-préfet.
22: Oui, monsieur le sous-préfet.
23: Et j'ai un député de circonscription qui pompe ma voiture. Oh. Et tout ça, aidé, je crois, par la gendarmerie nationale.
22: Non, mais...
23: C'est pas normal, quand même.
22: Non.
23: Bon. Alors, je vous repasse, monsieur le député, je vais tout de suite régler ça avec son chauffeur.
22: Oui.
23: Merci. Allô ?
22: Allô, monsieur le sous-préfet ?
23: Non, c'est le député, là.
22: Ah, monsieur le député, oui.
23: On est dans la...
22: Oui, et puis, pour vous, moi aussi, je suis plus...
23: Hein ?
22: Moi aussi.
23: Ben non, c'est moi qui suis mal.
22: Oui, non, mais pour moi, c'est encore plus grave.
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1: Oui, allô ?
5: Bonjour, madame, c'est bien la société de livraison de colis ?
1: Non, il y a une erreur.
5: Ah ben, je crois pas, j'ai pris le numéro dans le bottin, vous êtes référencé comme livreur.
1: Non, non, on est particulier, on n'est pas...
5: Mais votre adresse, c'est bien...
1: Oui.
5: D'accord, mais vous êtes pas sur place.
1: Bah, si.
5: Ah, bah alors c'est bon, donc je confirme qu'on peut quand même déposer les colis à cette adresse.
1: Bah, je sais pas si je serai là, je suis pas dispo 24h sur 24.
5: Hein. Ok, bon, je vais mettre qu'on vous dépose les colis que la nuit, comme ça vous serez sur place. Ah, il y a un truc qui fait du bruit derrière vous.
4: Allô.
5: Bonjour, monsieur.
4: Je suis pas référencé du tout, monsieur, je fais pas de livraison, donc je peux pas être référencé.
5: Alors, un, c'est marqué dans le bottin, et deux, votre collègue m'a confirmé qu'elle prenait les colis.
4: Bah non, c'est mon mari, monsieur.
5: Ah bah repassez-moi cette dame, parce que je
4: non,
5: crois...
4: Non, passez-moi cette dame, c'est moi qui suis au téléphone.
5: Bah oui, mais enfin, vous me dites de voir avec madame Marie, si vous me la passez pas.
4: Non, c'est mon mari.
5: Admettons, en tout cas, elle est d'accord.
4: Et
1: bah,
4: si,
5: allô. Rebonjour, madame Marie.
1: Vous êtes dur de la compromettre, hein.
5: Ah non, j'ai très bien compromettre. Vous êtes la livreuse.
1: Mais vous êtes qui, vous?
5: Ah bah oui, je vous ai pas dit, pardon. Monsieur Martin, j'ai des colis à faire livrer, donc je vous les dépose.
1: Monsieur Martin, du coup, c'est pas mon problème. Vous avez fait une erreur. Moi, je n'ai pas réceptionné quoi que ce soit.
5: Non, mais la réception, je m'en occupe. Je vous les dépose. Vous faites juste la livraison.
1: Mais vous me prenez pour qui, vous?
5: Bah, pour le livraisonneur. Enfin, la livraison.
1: Moi, je m'occupe pas de vos livraisons, mais vous êtes pas bien. Je ne suis pas livreur. Qu'est-ce que vous me pompez l'air avec ça?
5: Ok, bah alors, passez-moi le livreur.
1: Y a personne.
5: Bah, déjà, y a vous.
1: Y a pas de livreur ici.
5: Et le monsieur que je viens d'avoir?
1: Quel monsieur?
5: Ah bah justement, c'est lui, je l'entends derrière.
1: C'est ma femme derrière qui parle.
5: Si vous voulez, mais enfin je crois que c'est lui que j'avais juste avant vous.
1: Mais lui, c'est une femme.
5: Oula, attendez, lui c'est une femme.
1: Et alors,
5: pardon, j'ai rien contre les couples modernes, mais c'est compliqué, hein, on sait plus qui fait quoi.
1: Oh là là, monsieur.
5: Non mais peu importe, passez-moi ce... Enfin je sais pas comment vous l'appelez.
1: Non, je ne vous passe personne.
21: Il est malade ou quoi?
1: Je ne suis pas livreur.
5: Ok, donc vous êtes le chauffeur.
1: Je ne suis pas chauffeur.
5: Bah si vous faites chauffeur-livreur, forcément il y a un chauffeur, un livreur.
1: Non, personne. Il n'y a pas de livreur chez nous.
5: D'accord, bah à la limite, si vous pouvez l'appeler sur son portable...
1: Il n'y a pas de livreur chez nous. Vous êtes sourd?
5: Non, je disais, appelez le livreur sur son portable.
1: Il n'y a pas de livreur, Vous allez arrêter de me faire chier.
5: Ah oui, bien sûr, je vous rappellerai plus tard.
1: Non, vous ne me rappelez pas.
5: Bah si, quand le livreur sera revenu.
1: Il revient jamais, il est mort.
24: Allô?
25: Oui, bonjour madame.
24: Bonjour.
25: Madame Rohr.
24: Oui.
25: France Culture, Munchaus à l'appareil, la radio donc de France Culture. Est-ce que vous avez un jardin, madame?
24: Oui.
25: Très bien. Nous essayons de sensibiliser les jeunes au problème des médias actuels qui dévalorisent complètement l'image des femmes. Vous savez, les jeunes animateurs des radios libres utilisent des mots qui sont vraiment dévalorisants pour les femmes.
24: Mais qu'est-ce que ça a à voir avec le jardin?
25: Parce que figurez-vous que, par exemple, quand ils veulent parler des femmes, ils utilisent le mot « la touffe ».
24: Ouais.
25: Alors que les poètes, avant, et nous le savons bien sur France Culture, utilisaient le mot « jardin ».
24: Ouais.
25: Donc nous allons parler de votre touffe comme si vous nous parliez de votre jardin. Comment est votre jardin? C'est vous qui vous en occupez?
24: Ouais.
25: Qu'est-ce que vous mettez dans votre jardin?
24: Ben, je mets des légumes.
25: Et quelle sorte de légumes?
24: Tomates et haricots.
25: D'accord. Donc les haricots, ça pousse bien entendu, mais les tomates, est-ce que ça rentre les tomates?
24: Ben oui.
25: D'accord. Vous en mettez combien des tomates dans votre...
24: Oh là, je vais pas vous dire. Parce que l'année dernière, j'en ai mis une vingtaine et tout a pourri. Alors si vous pouvez me donner une recette pour qu'ils pourrissent pas...
25: D'accord. Donc les concombres?
24: Ouais, concombres j'avais.
25: Ah, vous en mettez aussi dans votre touffe?
24: Ouais.
25: Combien?
24: Deux.
25: En même temps?
24: Bon, à 8 jours d'intervalle. Mais bon, j'ai acheté les jeunes plants, hein.
25: Ouais. Vous mettez des jeunes, vous?
24: Ouais, que j'ai acheté, hein. J'ai pas mis de la semence.
25: Ah. Pas de semence?
24: Mais pour les concombres, non.
25: On risque pas de se retrouver engrossé, hein. C'est ça l'idée, non?
24: Mais moi, pour le peu qu'il me faut, il m'en faut un pied ou deux, pas plus.
25: Ah, vous mettez les pieds aussi dans la touffe?
24: Ben, bien sûr.
25: Ah.
24: Mais où est-ce que vous voulez que je les mette?
25: Dans le petit rond, non?
24: Quel petit rond?
25: Non, je vous demandais des potirons.
24: Ah, des potirons, oui.
25: Vous avez mis des potirons?
24: Oui. Écoutez votre conversation, commence à me prendre les baskets, hein, ça me fatigue.
25: Bon, alors, juste pour conclure, sur France Culture, combien de potirons avez-vous mis dans votre touffe?
24: Deux ou trois. C'est pas les potirons, c'est les potimarrons.
25: Ah, mais les potimarrons, derrière ou devant?
24: Ça commence à être ridicule.
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0: Bonjour.
5: Bonjour monsieur, c'est bien ici pour les EHPAD?
0: Oui.
5: Super, parce qu'il faudrait que je vous dépose le mien.
0: Déposer quoi, attendez?
5: Parce que j'ai acheté un EHPAD.
0: Un EHPAD?
5: Oui, un EHPAD que je viens d'acheter à l'EHPAD Store, et alors impossible de l'allumer.
0: Bah, excusez-moi monsieur, vous êtes dans un EHPAD, mais maison de retraite pour personnes âgées.
5: Ouh là là, qu'est-ce que vous me racontez?
0: Vous êtes dans une maison de retraite.
5: Pas du tout, non, je suis chez moi.
0: Moi, nous ici, au téléphone, vous avez un EHPAD.
5: Ah oui, j'ai eu un EHPAD, ça on est d'accord.
0: Oui.
5: Mais un EHPAD qui ne fonctionne pas, donc je vous le rapporte.
0: Mais monsieur, vous êtes dans une...

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3: Bravo, belle mentalité.
4: Ah bah, c'est débile votre coup de fil. Allô?
3: Bonjour monsieur, j'ai un gros problème avec votre service client.
4: Ah non mais attendez, vous me...
3: Ah non mais pardon, il refuse de prendre mon matériel.
4: Non mais pas du tout.
3: Ah si, il a dit qu'il voulait pas réparer mon EHPAD.
4: Oui mais non.
3: Pardon, mais au prix qu'on paye.
4: Vous êtes trompé de numéro, je ne répare pas les iPads.
3: Alors, est-ce que vous confondez pas avec les iPad? Parce que votre collègue...
4: Mais je sais bien ce que c'est un iPad, mais il y a personne qui répare.
3: D'accord, et ben vous me faites un échange.
4: Non mais là vous vous foutez de moi, on est une maison de retraite. Une maison de retraite, on répare pas les EHPAD, les iPads ou je sais pas quoi.
3: Bon, je vous le dépose, comme ça vous me faites au moins le diagnostic.
4: Ah bah déposez-le moi, si en plus il marche pas, ce sera formidable.
3: Ah bah quand même, merci monsieur.
4: Merci.
5: Vous n'êtes pas dégagé. Vous le dites à l'américaine.
3: Allô?
4: Oui?
3: Vous n'avez pas raccroché hein?
4: Ah oui?
3: Ah oui, je vous confirme.
4: Vous êtes une radio ou un truc comme ça?
3: Alors non, pas un truc comme ça, mais une radio, effectivement.
4: D'accord.
3: Alors, laquelle, à votre avis?
4: Écoutez, je ne sais pas.
6: Attendez.
4: Rire et Chanson.
3: Oui, bravo. Eh ben, je vous souhaite une bonne journée.
4: Nous aussi.
3: Et au revoir, monsieur.
7: Au revoir, madame.
6: Au revoir, madame.
3: Ah oui, pardon, au revoir, messieurs.
7: Au revoir, madame.
6: Rire et Chanson.
3: Bon, sinon, vous n'avez toujours pas raccroché, hein.
6: Reste en ligne.
3: Alors, je vais vous dire un secret. Au téléphone, si aucun des deux raccroche, on s'entend toujours.
6: Cette fois, je raccroche.
3: Oui, bah, bonne chance.
6: Merci pour la barre de rire.
3: Ah, bah, de rien. Salut.
6: Salut.
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8: Allô?
9: Oui, bonjour, madame. Madame Prout?
8: Oui.
9: Oui, bonjour, madame. Les services de la voirie à la mairie.
8: La voirie, oui.
9: Oui, dites-moi, madame Prout, les services de la voirie me signalent une odeur. En provenance du 17.
8: Une odeur?
9: Oui, madame Prout, est-ce que vous avez senti quelque chose, vous?
8: Bah non.
9: Ah.
8: Qu'est-ce qui vous signale ça?
9: Le service de la voirie, je vais vous passer les ouvriers, vous allez voir avec eux, hein.
8: Ouais.
9: Ouais, je suis avec madame Prout, là.
8: Ouais.
9: Oui, non, non, mais elle sent rien, elle. Non.
8: Pas du tout, moi je suis chez moi, j'ai aucune odeur.
9: Madame Prout n'a pas d'odeur, là.
8: C'est le service de la voirie.
9: Allô?
8: Allô, qui est-ce?
9: Je suis avec les ouvriers, ils me disent qu'il y a une odeur chez vous, madame Prout, hein.
8: Ils sont où, eux?
9: Ouais, ils sont dans les canalisations de madame Prout.
8: Ah bah ça, c'est pas possible.
9: Ah bah si.
8: Parce que nous, c'est une maison particulière.
9: Mais vous avez une canalisation, madame.
8: Ah oui, mais alors ils sont dans la rue.
9: Ah non, attendez, on va faire les essais. Est-ce que vous pouvez me dire si vous sentez quelque chose, madame Prout?
8: Ah bah à l'intérieur, non. Hein, Claude?
9: Non, je suis avec madame Prout, elle me dit qu'elle est sans rien.
8: Attendez, je vais faire toutes les pièces, mais... Inquiétez pas. Hein.
9: Mais souvent, on s'habitue, hein. Oui, c'est ça. C'est ça, Ludo, oui. Je vais vous passer madame Prout. Vous allez voir avec elle.
8: Allô?
9: Oui.
8: Le gaz, je ne sens pas le gaz à l'intérieur.
9: Je vais vous passer les ouvriers, vous allez leur dire que votre gaz ne sent pas, madame Prout, hein.
8: Ouais, je sais que ça a une fuite...
10: Allô?
8: Allô, j'écoute.
10: C'est madame Prout.
8: Oui.
10: Oui, bonjour, madame. Est-ce que votre gaz sent, madame Prout?
8: Non, moi, chez moi, il ne sent pas.
10: Bon, mais vous avez pété quelque chose ou pas?
8: J'ai rien pété du tout.
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11: Bonjour.
3: Bonjour monsieur, c'est bien l'entreprise de chauffagisme.
11: Bonjour madame, plutôt.
3: Madame plutôt. Ah bah c'est pas du tout le nom que j'avais.
11: Non, c'est parce que vous me dites bonjour monsieur, je vous dis non, c'est madame.
3: D'accord, c'est pas monsieur, c'est madame plutôt. Vous écrivez votre nom comment? Parce que je vais le noter.
11: Mais je vous donne pas mon nom, plutôt c'est pas le nom de famille.
3: Ah oui, mais alors qui est cette madame plutôt?
11: Vous me dites bonjour monsieur, je vous dis non, c'est plutôt madame.
3: Ah bah alors là, faut m'expliquer madame plutôt.
11: Bon, c'est pas grave, alors dites-moi, vous êtes?
3: Bah au téléphone.
11: Mmh.
3: Et alors je voudrais prendre rendez-vous, mais je ne savais pas que monsieur plutôt avait repris votre société.
11: Mais c'est pas... Bon,
12: bonjour, c'est qui que vous cherchez?
3: Bonjour monsieur, on devait me passer monsieur Plutôt.
12: Je sais pas c'est qui Plutôt.
3: Comment ça vous savez pas c'est qui Plutôt?
12: Bah non.
3: Bah apparemment c'est le nouveau patron.
12: Ah non, pas du tout.
3: Ah si?
12: Non.
3: Si, c'est madame Plutôt qui vient de me le dire.
12: Bah je travaille ici, je sais quand même...
3: Alors peut-être que vous avez eu un changement de patron,
12: bon.
3: Mais que vos collègues ont oublié de vous expliquer.
12: Bah y a rien à expliquer, donnez-moi votre nom s'il vous plaît.
3: Monsieur Martin.
12: Et le prénom?
3: Martin.
12: Vous êtes Martin?
3: Oui c'est moi, oui.
12: Oh! Votre nom et prénom, c'est le même.
3: Ah oui, j'avais jamais remarqué, en effet.
12: Là, j'ai trouvé Martin Martine.
3: Vous avez trouvé qui, pardon?
12: Martin Martine.
3: Eh ben, c'est ma femme, Martine Martin.
12: D'accord.
3: Vous l'avez retrouvée dans votre fichier client?
12: J'ai madame, du coup. Donc, on est intervenu en 2018.
3: C'est exactement ça. Vous avez peut-être ma fille, alors, aussi, dans votre fichier, Martinette Martin.
12: Oh, c'est marrant, vous avez tous les mêmes noms.
3: Comment ça, les mêmes noms?
12: Bah, vous avez deux fois Martin chacun, on va dire.
3: Ah oui, c'est vrai. J'avais pas fait gaffe non plus.
12: Oui.
3: Bref, je voulais parler au responsable, parce qu'apparemment, il a changé.
13: Bon. Oui, bonjour monsieur.
3: Ah, enfin, bonjour, vous êtes monsieur Plutôt?
13: Non, c'est pas monsieur Plutôt, déjà c'est une femme.
3: Monsieur Plutôt est une femme.
13: Madame, déjà c'est une dame.
3: Faudrait savoir, parce que votre collègue m'a dit que le responsable maintenant c'est monsieur Plutôt.
13: Ça dit Plutôt?
14: Non,
13: il n'y a pas de Plutôt monsieur ici, hein. Nous on n'est pas la responsable et nous on prend pas de décision.

0: Donc, bah oui, mais l'autre monsieur me dit qu'il faut voir avec Pluto. Moi, je veux bien, mais il faudrait me le passer quand même.
1: Oui, bah Pluto, plus tard.
0: Ah, c'est un collègue à lui ?
1: Hein ?
0: Ce monsieur plus tard, je suppose que c'est l'adjoint de monsieur Pluto ?
2: Oui.
0: Bonjour, madame plus tard ?
2: Mais je ne suis pas monsieur Pluto. Quel nom vous avez, vous, là ?
0: Alors, j'en ai deux. Je voudrais soit monsieur Pluto, soit madame plus tard. On m'a dit que c'était les patrons.
2: Oui, bah écoutez, on vous a raconté n'importe quoi.
0: Ah, donc vous n'êtes pas le responsable. Eh ben, on m'a toujours pas passé la bonne. Super.
2: Je suis pas responsable. Non, mais ça va pas, non. Je suis le responsable puisque je suis chez moi et je suis artisan indépendant.
0: Alors, vous, vous êtes peut-être sous-responsable, mais le vrai patron maintenant, c'est monsieur Pluto.
2: Non, mais j'en ai rien à foutre du monsieur Pluto. Je sais pas, vous avez vu ça, vous.
0: Bah, c'est vos collègues. Ils m'ont dit qu'il fallait voir avec le responsable, Pluto.
2: Oui, on vous a dit d'aller voir le responsable Pluto. C'est une expression Pluto, c'est pas un nom.
0: Bon, bah écoutez, on va pas tergiversationnifier. Passez-moi le grand patron, là. Le responsable au-dessus de monsieur Pluto.
2: Non, il n'y a pas de responsable au-dessus. Je suis chez moi.
0: Pardon, mais j'ai fait des recherches. Le chef de monsieur Pluto serait un certain monsieur Mickey.
2: Non, mais vous délirez ou quoi, là?
0: Quoi? Vous allez me dire que Mickey, c'est pas le chef de Pluto?
2: Oui, c'est ça, voilà, d'accord.
0: Ah bah voilà, oui, on est d'accord.
2: Ça, c'est drôle, c'est très drôle.
0: C'est très con, mais ça me fait rire.
2: Vous vous foutez de ma gueule ou quoi, là?
0: Ah non, alors je vous rassure, c'est moi le con, hein.
2: Oui, d'accord.
0: Bon, enfin, transmettez toutes mes amitiés à madame Mini, tant qu'on y est.
2: Bon, ça suffit.
0: Quoi, ils sont plus ensemble?
3: Allô?
4: Ouais, de toute façon, on verra après. Oui, on va voir après ce que ça. Allô?
3: Oui.
4: Bonjour, madame, c'est la mairie à l'appareil.
3: Oui.
4: Vous êtes bien madame Gadec?
3: Oui.
4: Ah d'accord. Bon, je suis en ligne avec les services des égoutiers, ils sont dans les canalisations là.
3: Oui.
4: Dans tout égout qui est juste en dessous de chez vous.
3: Oui.
4: Et il y a un truc qui les dérange, donc je vais vous les passer et ils vont vous dire ce qui se passe.
3: D'accord.
4: Je bascule la communication, vous allez les avoir, ils vont vous expliquer. Ne quittez pas.
3: Oui.
5: Allô?
3: Oui.
5: Ah bonjour madame. Oui, on est dans les égouts là.
3: Oui.
5: Juste en dessous de chez vous.
3: Ah, attendez, je vais regarder par la fenêtre. Alors.
5: Non, mais vous nous voyez pas, on n'est pas sur le trottoir, on est dans, dans les égouts.
3: Oui.
5: Parce que dans votre arrivée là, qui descend de chez vous, il y a un saumon qui remonte par les tuyaux, les canalisations qui arrivent chez vous.
3: Oh.
5: On ne sait pas quoi faire parce qu'il va boucher les canalisations.
3: Oui.
5: Il faudrait que vous le fassiez remonter. Alors, vous allez pouvoir nous aider. Est-ce que vous êtes loin des toilettes là?
3: Non.
5: Bon, vous prenez votre téléphone à la main.
3: Oui.
5: Et vous allez jusqu'aux toilettes.
3: Et qu'est-ce que je fais, alors?
5: Alors, juste on vérifie que c'est bien votre canalisation. Attends, passe-moi la, ouais, la clé de 12, là, vas-y. Attends, quittez pas, madame, hein?
3: Oui.
5: Ouais, c'est ça. Allô?
3: Oui.
5: Bon, est-ce que vous auriez un morceau de pain?
3: Un morceau de pain? Oui, bien sûr.
5: Allez chercher un morceau de pain, on va essayer de le faire remonter, il n'y a pas de...
3: Oui, attendez, je prends le morceau de pain. Attendez, je prends le téléphone. Ça y est, j'ai pris mon morceau de pain.
5: Voilà, et il faudrait une épuisette ou...
3: Pourquoi? Parce qu'il va remonter?
5: Ben oui.
3: Il est gros?
5: Oh, il fait 2 kilos quand même. Hein.
3: Oh, ben attendez, alors je vais appeler un voisin là. Parce que
5: non, mais c'est rien. Hein.
3: Je vais appeler quelqu'un parce que je ne serais pas capable.
5: Allô?
3: Oui, attendez, je suis en train de me demander si je vois quelqu'un là. Oh, il n'y a personne.
5: Dans l'immeuble?
3: Dans la rue.
5: Oui, si vous voyez quelqu'un dans la rue qui pourrait vous aider à monter le saumon, ça serait pas mal, oui.
3: Oui. Je peux trouver quelqu'un.
5: Allô?
3: Oui, attendez, j'essaye de trouver quelqu'un pour m'aider, là. Oh, ben, il y a 3 gars qui arrivent, là. Attendez, je vais en paquet.
5: Ils ont une épuisette, eux?
3: Monsieur? C'est un petit jeune, là, qui vient.
5: Il va vous aider.
3: Ils sont à 3. Une épuisette? Non, j'ai pas un. Attendez, qu'est-ce que je peux trouver autrement?
5: Bon, ils vont l'attraper avec les mains, hein.
3: Venez m'aider, vous serez bien gentil. Il y a un monsieur d'égout, il y a un saumon qui remonte dans les toilettes, il faut que je donne le pain, et qu'est-ce que je fais avec le pain? Allô?
5: Oui, alors vous allez mettre le pain.
3: Le pain, je fais quoi?
5: Amenez le petit jeune dans vos toilettes déjà.
3: Oui, attendez, je l'amène, ils vont venez voir. Il y a un saumon qui remonte des égouts, et il fait combien de kilos?
5: Oh ben environ 2.
3: 2 kilos, on vous invitera à manger.
5: Ils peuvent vous aider?
3: Oui, ils sont à 3, là, ils ont l'air bien gentils. Ça y est, on arrive, hein. Rentrez, monsieur. Oh, écoutez, tenez, venez voir. Les water sont là, il faut mettre un morceau de pain.
5: Oui.
3: Attendez, je vous passe le garçon.
5: Oui.
3: Tenez.
6: Allô?
5: Allô?
6: Oui.
5: Oui, c'est les égoutiers, là.
6: Oui.
5: Bon, il est dans les égouts de la dame, là, il remonte.
6: Ouais.
5: Vous avez une épuisette?
6: On n'a pas d'épuisette, non. De toute façon, une épuisette, ça ne rentrera pas dans les toilettes, donc...
5: Ah, mais une petite...
3: Des gants,
5: non? Ah, si vous avez des gants?
6: Bah, avec des gants, peut-être,
3: des gants pour ne pas qu'ils glissent. Je vous donne ça, parce qu'il paraît qu'il faut mettre ça dans les toilettes.
6: Il faut mettre le pain dans les toilettes, c'est ça?
5: Voilà.
6: Le monsieur va vous dire. Ok. Elle va chercher des gants.
5: Voilà.
6: Ouais, tu peux me tenir le...
3: Il faut mettre des gants.
6: Allez voir ça, les gars, ça va être
3: super. Il faut qu'il y a un peu 2 kilos.
6: 2 kilos. Comment il a fait pour remonter les égouts?
3: Ça y est, le petit gars a mis le morceau de pain dedans.
5: Est-ce que... Alors, attendez, on est en train de pousser, nous, le saumon par en dessous, là, dans les... Est-ce que vous voyez sa gueule?
3: Oui, sa gueule. La gueule du saumon.
5: Normalement, vous devez voir sa tête, là.
3: Normalement, on devrait voir sa tête. Non, on ne voit pas.
5: Les petits jeunes ne la voient pas non plus?
3: Les petits jeunes ne la voient pas non plus. Non,
5: pas tirez la chasse d'eau pour voir.
3: Tirez la chasse d'eau.
6: Avec le pain dedans?
3: Avec le pain dedans?
5: Ben oui.
3: Oui.
5: Allô?
3: Oui.
5: Ça y est, le pain est parti.
3: Oui.
5: Merci, madame.
3: Merci, madame.
5: Ah oui, parce que on est dans les égouts, nous, on vit dans les égouts, on n'avait pas de pain pour notre repas, là, ce soir.
3: Quoi? Ça, c'est la dernière, alors. Ils avaient besoin de pain. Merci, madame, qui me dit, oh, on vit dans les égouts. Aïe, aïe, ah ben, j'aime mieux ça, hein.
6: Bon,
3: ben merci, ouais, merci les gars. Ah ben, je vais vous inviter, mais on n'aurait pas mangé quand même. Merci. Merci. Allô?
5: Allô?
3: Oui.
5: Ah, dites-moi madame, est-ce que vous pourriez nous faire passer une bouteille de vin?
3: Non, allez, ça suffit, j'arrête. Hein.
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7: Bonjour.
0: Bonjour monsieur, c'est bien le magasin de sacs à main?
7: Oui.
0: Monsieur Martin à l'appareil, cuir Zeppo Martin.
7: Oui.
0: Je vous ai refait des sacs comme ceux que vous avez dans le magasin, il faut que je vous les dépose.
7: C'est-à-dire
0: que je suis passé prendre des photos de vos sacs il y a quelques temps.
7: Oui.
0: Et les photos, je les ai envoyées en Chine. Ils m'ont refait vos sacs pareils, mais en vachement moins cher.
7: C'est quoi cette histoire? En fait, ce sont des contrefaçons.
0: Ah non.
7: Non.
0: Non, ce sont des imitations identiques à l'original.
7: Oui, donc des contrefaçons, donc.
0: Ah non, on n'a pas le droit de dire contrefaçon, c'est pas légalifié.
7: Mais comment ça se fait si on vous a pas passé de commande que vous passiez une commande? Je comprends pas, hein.
0: Bah ça, c'est pareil. C'est les Chinois qui nous font tout.
7: Les Chinois, c'est pas nous, hein.
0: Non, mais ils nous fournissent aussi des imitations de vos bons de commande identiques à l'original.
7: Une commande identique à l'original.
0: Ouais, comme les sacs. Comme ça, vous êtes peinard.
7: Bah, pas du tout, en fait.
0: Ah, il faut que je vous dise aussi, je vous ai mis quelques marques de luxe, genre Vuitton, Dior.
7: Bah non, justement, on n'en vend pas de Vuitton, pas de Dior, on ne vend rien de tout ça.
0: Ah bah justement, c'est l'occasion.
7: Non, bah non, bah là, non, pas du tout. Hein.
0: Et en plus, ça craint rien parce que j'ai légèrement changé le nom des marques.
7: Alors, non.
0: Si, j'ai du Martin Vuitton, du Martin Dior, du Martin et Gabbana aussi, ça marche très bien.
7: Non, mais tout ça va être des imitations, en fait.
0: Oui, mais identique à l'original.
7: Ah bah, du coup, non.
0: J'ai aussi du Martin Paul Gaultier, j'ai du Martin Rabanne.
7: Alors, j'ai compris le principe. Hein.
0: Ok, donc je vous fais un petit assortiment.
7: Vous allez rien nous mettre du tout.
0: Ah oui, mais alors les Chinois, ils vont faire la tronche.
7: Non, mais c'est une histoire de fou, hein.
0: Bah non, parce que je me suis quand même un peu engagé pour vous.
7: Oh.
6: Allô.
0: Bonjour, madame.
6: Alors, attendez, vous voulez m'apporter des sacs que j'ai pas commandés?
0: Ouais, alors vu comme ça, c'est un peu réducteur.
6: Parce que je vous ai passé une commande.
0: Alors, c'est ce que j'expliquais.
6: Oui ou non? Qui vous a passé la commande?
0: Bah, c'est les Chinois.
6: Et alors, pourquoi les Chinois, ils vont passer des bons de commande pour mon magasin? Comment il s'appelle? C'est qui le Chinois?
0: Il s'appelle Monsieur Martin. C'est mon beau-frère qui habite en Chinoisie.
6: Bah, vous rappelez les Chinois et puis vous lui dites que j'en veux pas. Parce que moi, j'ai jamais commandé aux Chinois et les Chinois, ils commandent pas pour moi.
0: Non, mais moi, j'ai appelé les Chinois pour leur commander une commande chinoisique pour vous.
6: Bah, vous avez commandé pour moi?
0: Bah oui, c'est encore plus simple.
6: Ah, bah oui, c'est encore plus simple. On appelle les gens. Le mec de Chine, il a tout commandé pour moi. Mais vous inquiétez pas, les papiers sont faits.
0: Ah, bah vous voyez, au final, on est d'accord, c'est exactement ce que je disais.
6: Non, mais vous avez pas compris, en fait.
0: Bah si, on fait comme vous venez de dire.
7: C'est quoi ce délire là?
0: Ah bah bonjour monsieur.
7: Non mais monsieur, on ne vous a rien commandé.
0: C'est normal, mais vous inquiétez pas, on a géré avec votre collègue.
7: Mais vous ne comprenez pas? C'est pas possible.
0: Si, c'est calé. Les Chinois s'occupent de tout.
7: Mais non.
0: Je vous ai fait un pack all inclusive avec tout à votre nom.
7: Non.
0: Les sacs et les papiers.
7: Ah mais ils font rien du tout, à aucun nom.
0: Bah oui, mais si je vous refile pas les sacs, moi ça va me faire du surstock. Merci, ça m'arrange pas.
7: Et ça va vous faire du surstock, on ne s'est jamais parlé auparavant?
0: Bah non, parce que je voulais pas vous donner de faux espoirs.
7: Ah mais j'ai aucun espoir.
0: Non mais je me serais pas permis de vous faire cette fausse joie. De vous appeler sans avoir reçu vos sacs.
7: Mais monsieur, mais il n'y a pas d'histoire de joie ni rien du tout. Je n'ai jamais entendu parler de vous.
0: C'est pas faux. Donc je vais mettre que vous dites oui, mais avec un délai de réflexion.
7: Non, vous mettez que c'est...
0: Bon allez, je mets un petit oui peut-être.
7: Vous mettez rien du tout, vous mettez non.
0: Ah ben voilà, dès qu'on essaye de faire un petit peu de business en France...
7: Mais vous n'êtes pas bien vous, hein.
0: Bon écoutez, je vous laisse réfléchir.
7: Non mais...
0: En revanche, ne raccrochez pas, il faut répondre à un petit questionnaire de satisfaction.
7: Ah oui, les entêtes de satisfaction.
0: Ouais, pour dire que vous êtes content de notre appel.
7: Ah bah certainement, oui.
0: Super, donc je compte sur vous pour mes 5 étoiles.
7: Mais... Mais vous êtes cinglé, hein.
0: Oh bah perso, moi je me mets 5 étoiles direct.
7: Oui, non mais vous êtes un grand malade, vous, hein.
0: En revanche, vous, honnêtement, je mettrais 3, peut mieux faire.
7: Non mais vous plaisantez.
0: Bon allez, 4.
7: Non,
0: je mets 4.
7: C'est quoi votre nom?
0: Monsieur Martin.
7: Et vous êtes basé où exactement?
0: À Martinville, évidemment.
7: Monsieur Martin de Martinville.
0: Voilà, j'habite au 1 rue Martin, si vous voulez passer.
7: Complètement cinglé, hein.
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9: Société Générale, bonjour.
10: La Société Générale?
9: Oui, monsieur.
10: Oui, bonjour, monsieur. Ceci est un hold-up. Alors, vous êtes à la caisse, là?
9: Oui.
10: Bon.
9: Non, c'est pour moi.
10: Bon, allez à la caisse, s'il vous plaît.
9: Oui.
10: Vous y êtes?
9: Mais c'est pour moi qui suis dans la caisse.
10: Bon,
9: je peux vous donner les clés, moi.
10: Ok. Bon, pour rester discrètement, là. Vous êtes à l'entrée?
9: Non. Dans le guichet.
10: Bon. N'ayez pas peur, tout se passera bien. Restez calme, d'accord?
9: Oui.
10: Bon. Alors, vous allez sortir 20 000 francs liquides en coupure de 100 francs. OK?
9: Oui.
10: Bon. Vous les mettez à droite en rentrant. Vous avez une poubelle?
9: Oui.
10: Discrètement, derrière tes personnes, je vous regarde. Qu'est-ce que vous êtes en train de faire?
9: J'ai la trouille.
10: Comment?
9: Je ne peux pas.
10: Pourquoi?
9: Je ne peux pas.
10: Pourquoi vous ne pouvez pas?
9: Parce que je n'arrive pas.
10: Comment ça, vous n'arrivez pas?
9: Parce que je n'arrive pas. Je ne peux pas.
10: Pourquoi?
9: Parce que je tremble.
10: Calmez-vous, je vous ai dit que tout se passerait bien.
9: Attendez, prenez plutôt une personne, parce que moi je peux pas. Je vais vous passer une autre personne qui le fera, qui va le faire à ma place. Parce que moi je peux pas.
10: Pourquoi vous pouvez pas?
9: Parce que je peux pas.
10: Et vous avez peur?
9: Oui.
10: Et pourquoi?
9: Parce que... Attendez, je vous passe une personne.
10: Non, attendez, restez là, c'est vous
9: non,
10: que
9: non,
10: je veux.
9: Je passe une personne.
10: Allô?
11: Oui?
10: Oui, bonjour monsieur.
11: Bonjour monsieur.
10: Ceci est un hold-up. Je voudrais savoir pourquoi la première personne au téléphone vous a passé. Vous êtes le directeur de l'établissement?
11: Comment ça?
10: Vous êtes le directeur de la Société Générale?
11: Oui.
10: Ceci est un hold-up. Vous allez faire scrupuleusement ce que je vais vous dire. Vous n'alertez personne. Vous me suivez? Pas de panique, il n'y a rien à craindre, d'accord?
11: Oui.
10: Bon.
11: Oui.
10: Alors, vous allez me sortir 20 000 francs, coupure de 100 francs. Vous me suivez?
11: Oui.
10: Vous les allez les mettre dans la poubelle, à droite, en rentrant. Vous avez une poubelle?
11: Non, mais nous avons les services de sécurité, là. Comment voulez-vous que nous fassions?
10: Je vous demande, monsieur, de bien m'écouter. Vous mettez 20 000 francs en billets de 100 francs dans la poubelle cendrier. Et vous allez sortir cette poubelle cendrier dans 10 minutes. Attention, monsieur, car si vous ne faites pas scrupuleusement ce que je vous demande, je vais raccrocher. Vous me suivez?
11: Écoutez, je comprends pas très bien où vous voulez en venir, monsieur.
10: Ceci est un hold-up, monsieur.
11: Je comprends pas très bien. Écoutez, comprenez mon étonnement.
10: Quoi?
11: Vous me dites ceci est un hold-up, vous n'êtes pas là. Qu'est-ce que vous voulez qu'on fasse?
10: Je vous ai demandé de sortir 20 000 francs, coupure de 100 francs, de les mettre dans la cendrier et de les sortir.
11: Mais écoutez, c'est pas très sérieux. Si vous avez un problème d'argent, vous peut-être mieux que vous veniez nous voir et qu'on étudie avec vous le
10: monsieur,
11: problème.
10: Ceci est un hold-up. Attention. Calmez-vous, restez calme. Repassez-moi le premier et faites scrupuleusement ce que je vous ai dit, autrement je raccroche le téléphone.
11: Là, j'avoue, je ne vous comprends pas.
10: Attention, je vais raccrocher.
11: Je vais vous passer une autre personne, si vous voulez.
9: Allô? Allô?
10: Ceci est un hold-up, ne bougez pas, ne paniquez pas, restez calme.
9: Oui.
10: Bon, c'est vous que j'ai vu en premier tout à l'heure?
9: Oui, c'est moi que vous avez vu. Mais...
10: Ça va mieux?
9: Oui, ça va mieux.
10: Bon, comment vous avez fait pour ne pas trembler?
9: Comment?
10: Je vous ai dit de ne pas paniquer. Vous avez qu'à pas écouter.
9: Oui.
10: Vous faites exactement ce que je vous demande. D'accord? Comptez jusqu'à 10. Allez-y.
9: 1, 2, 3, 4, 5, 6, 7, 8, 9, 10.
10: Levez le pied droit. C'est fait?
9: Oui.
10: Posez-le.
9: Oui.
10: Ça va mieux? Bon, ben vous avez sorti l'argent? Est-ce que l'argent est sorti? Allô, est-ce que l'argent est sorti? Attention, je vais raccrocher. Allô? Allô?
9: Allô? Oui, mais il n'y a plus rien en caisse.
10: Comment ça, il n'y a plus rien en caisse?
9: Bah non, les gens, il y a eu beaucoup de monde cet après-midi, les gens nous ont presque tous les validés.
10: Bon, ben je vais vous prendre en otage, monsieur. Vous êtes pris en otage.
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12: Oui, bonjour.
0: Oui, bonjour monsieur. C'est bien la médecine du travail ?
12: Oui.
0: J'aurais besoin que vous me fassiez un certificat pour que je puisse fumer dans mon bureau. Parce que mon employeur...
12: Pardon ? Un certificat pour que vous puissiez fumer ?
0: Oui, mon employeur refuse en fait, il m'oblige à sortir.
12: Ah bah non, mais ça c'est la loi.
0: Je vais passer cet après-midi.
12: Non mais attendez, excusez-moi, parce que le médecin ne va pas vous faire comme ça.
0: Vous. Non mais vous voyez, il marque je sous-signais docteur
12: oui,
0: machin.
12: Non, mais il marque ce qu'il veut, c'est lui qui va décider.
0: Oui, mais alors si vous voulez, j'ai déjà écrit ce qu'il va écrire.
12: Non, bah non, on va pas lui imposer, vous faites ci, vous faites
0: à
12: ça.
0: À la limite, si on lui met un petit coup de pression, il sera obligé
12: non,
0: de dire.
12: Non, ça ne met aucune pression. Attendez, vous ne quittez pas, je vous passe par responsable de secteur.
13: Allô ?
0: Oui, bonjour monsieur. Comme j'expliquais, il faudrait que vous me fassiez un certificat pour m'autoriser à fumer dans mon bureau parce que mon patron refuse.
13: Ben, ça me paraît évident monsieur. C'est pas le monde des petits bisounours.
0: Comment ça ?
13: C'est carrément pas possible. Vous appelez pour avoir un certificat sans vous présenter pour fumer sur votre lieu de travail.
0: Moi j'ai dit à mon employeur que la médecine du travail m'avait autorisé.
13: Vous dites à votre employeur que vous avez vu un médecin du travail qui vous a autorisé et vous ne l'avez pas vu, vous venez de me le dire, donc vous êtes un menteur.
0: Ben, c'est une vision un peu réductrice des choses mais...
13: Non, monsieur, ça...
0: Allô ?
14: Monsieur, c'est de la fraude ce que vous demandez.
0: Comment ça, c'est de la fraude ? Je l'ai, le papier, je l'ai fait pour vous. Déjà, je vous ai fait
14: vous la... Vous me demandez de signer un certificat que vous avez fait. C'est pas possible. Ce que vous faites, c'est de la fraude.
0: Vous d'abord, excusez-moi. Hein.
14: Vous connaissez le mot fraude ? On ne fait pas de fraude chez nous.
0: Demandez un petit service et voilà comme...
14: Mais ce n'est pas un service. Vous demandez de la fraude, monsieur. C'est pas la même chose.
0: Oui, non, enfin, imaginez-moi, à force de devoir sortir pour fumer, si je m'enrhume, ça va être votre faute.
14: Mais pas du tout.
0: Ah bah si.
14: Mais pas du tout. Il y a aucun médecin qui dit aux patients fumez.
0: Bah si, ça évite de s'enrhumer.
14: Non, mais non, monsieur. Franchement, je peux avoir une grippe. Hein.
0: Bah, vous fumez pas au travail, peut-être ?
14: Pas du tout.
0: Bon, passez-moi le docteur.
15: Oui, bonjour monsieur.
0: Oui, voilà.
15: Déjà, si vous voulez rencontrer votre médecin du travail, il va pas vous faire un certificat sans vous rencontrer.
0: Non, mais à la limite, qu'il me fasse le certificat et il laisse le nom en blanc, je le remplirai.
15: Ah
0: ça.
15: Monsieur, on vous fera pas ça. Hein. Ah non, mais attendez, monsieur. Un médecin du travail va pas vous faire un certificat en blanc pour que vous mettiez votre nom.
0: Donc je lui dis que j'ai vu avec vous et que.
15: Ah non, vous ne dites rien du tout, vous n'avez rien vu avec moi.
0: Non, mais je lui dis que vous m'avez validé le truc quand même parce que
15: ah,
0: sinon...
15: je vous ai rien validé du tout, monsieur. Ne dites pas n'importe quoi. Vous êtes déclaré dans quel établissement ?
0: Mettez ce qui vous arrange pour que je puisse le voir
15: plus
0: vite.
15: Ah non, monsieur, je vais pas mettre ce qui m'arrange. Vous travaillez pour quel établissement ? Vous vous en souvenez quand même ?
0: Non, je me stressais, du coup j'ai oublié.
15: Je vous stresse, hein,
0: ah bon. Bah oui.
15: Oh là là là. Attendez.
0: Allô ?
15: Bonjour.
0: Oui, bonjour monsieur.
15: Alors monsieur, pour un certificat, je viens de me renseigner auprès d'une secrétaire. Apparemment, on n'a pas le droit de fumer dans l'entreprise.
0: Ah bah première nouvelle.
15: Ah non, c'est pas une première nouvelle, c'est comme ça monsieur. On peut pas faire de mots comme ça en fait. Il faut absolument que votre employeur soit adhérent chez nous. Alors vous me donnez le numéro d'adhérent.
0: Alors 1.
15: Comment 1 ?
0: 1.
15: Alors c'est 01, allez-y.
0: 2, 3, 4, 5, 6.
15: Le numéro c'est 1, 2, 3, 4, 5, ça n'existe pas, hein, je vous le dis tout de suite. Hein.
0: 4, 5, 6, essayez.
15: Monsieur, je connais le numéro d'adhérent. 1, 2, 3, 4, 5, 6, ça n'existe pas.
0: Alors essayez avec 7, 8, 9 peut-être ?
15: Oui, d'accord. Bah écoutez, c'est les chansons, vous tombez mal, hein, d'accord ?
0: Ah, bah, bravo.
15: Oui, d'accord.
16: Oui, allô ?
17: Allô, monsieur Noir ?
16: Oui.
17: Vous êtes bien, dites-moi bonjour, vous êtes bien au 34 de la rue, vous ?
16: Oui, oui, oui.
17: Ah, parce que moi, je suis au 15.
16: Oui.
17: Et voilà, et je me permets de vous appeler parce que je viens d'avoir une portée de chats, j'en ai eu 7 des chatons. Oui. J'ai pas le courage d'aller les noyer, voyez-vous. Et je voulais savoir si vous qui êtes mon voisin, vous pourriez aller les noyer vous-même cet après-midi.
16: Ah, en fin de soirée. Je suis pris cet après-midi.
17: Ah, oh, c'est gentil. En fin de soirée, vers quelle heure ?
16: Oh, 6h30 par là.
17: D'accord.
16: Oui.
17: Bon, il y en a 7.
16: Ah, bon Dieu.
17: Oui, ça fait trop pour moi.
16: Ah non, non, non, puis des chats, bon, bah, il faut les nourrir. Hein.
17: Oui, c'est
16: vous
17: ça.
16: Vous êtes au numéro 15 ?
17: Oui, voilà.
16: Quel don, donc, c'est, sans curieux ?
17: Alors, Madame Lamolle.
16: Madame ?
17: Lamolle.
16: Vous êtes en face chez Mimille, là, non ?
17: Oui, comment ? Exactement.
16: Ah, c'est la grande maison.
17: Voilà.
16: Oui. Vous avez votre petit-fils avec vous ?
17: Exactement.
16: Ah, d'accord, madame.
17: Voilà.
16: Bon, ben, je sonnerai, puis, ben, on les noiera, hein. Parce que...
17: Oui, je peux pas.
16: Ça serait des lapins encore, ça irait ?
17: Oui, on pourrait les revendre à la boucherie ou...
16: Oui, non, mais on ferait du pâté de lapin.
17: Ah ben attendez, parce que ça tombe bien, mon fils, il a un lapin, et il m'a mordu.
16: Ah oui.
17: Est-ce que ça vous embêterait également pour le lapin ?
16: Qu'est ?
17: Mon fils.
16: Oui.
17: Il a un lapin.
16: Oui.
17: Et le lapin, il s'appelle Sam.
16: Oui.
17: Et il m'a mordu.
16: Ah bon ?
17: Oui, il m'a mordu.
16: Ah oui.
17: Est-ce que ça vous embêterait
16: de
17: vous en occuper ?
16: Oh, ben, je verrai ça en passant ce soir. Hein?
17: Vous... Vous pouvez vous en occuper du lapin ou pas?
16: Oui.
17: Ah, c'est vrai?
16: Oui.
17: Et là, vous ferez du pâté ou?
16: Ah, on achète un peu de cochon, puis on mélange, on fait du pâté de... Vous voyez, il est gros?
17: Oui, quand même.
16: Ah, oui. Bon, on fait comme ça, madame? Oui.
17: Et éventuellement, c'est vous qui allez lui tordre le cou ou c'est moi qui le fais? C'est plutôt vous?
16: Non, moi, on les saigne, un lapin.
17: Ah, vous croyez?
16: Ah, si, il faut le saigner. Une bête, ça saigne.
17: Ah, mais il faut
16: ça,
17: pas...
16: C'est pas... La viande, elle n'est pas bonne.
17: Ah, je lui tords pas le cou en vous attendant?
16: Non. Ah non. On reparlera ça tout à l'heure.
17: Oui. Vous savez, pour vous remercier,
16: oui.
17: Hein, si ça vous embête pas, parce que je suis une dame honnête.
16: Oui.
17: Vous savez, je ne suis pas slave, mais je suis honnête quand même, parce qu'on dit toujours les slaves honnêtes.
16: Oui, non, mais je vous écoute là, oui.
17: Vous savez, les slaves honnêtes.
16: Oui.
17: Et je vous ferai une petite gâterie.
16: D'accord.
17: Ça vous embête pas?
16: Non. Bon, à ce soir, madame.
17: Attendez, et mon voisin, vous le connaissez, Mimile?
16: Oui, Mimile, oui.
17: Il est un peu...
16: Oh, il est un peu zozo, hein.
17: Voilà. Est-ce que ça vous embêterait de m'en débarrasser?
16: De vous débarrasser de?
17: Du voisin. Est-ce que ça vous embêterait de noyer avec les chats?
16: Ah, non.
17: Mais pourquoi?
16: Ah non, je le connais depuis longtemps. Il faut le laisser comme il est, ce pauvre.
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19: Oui, monsieur Levasseur.
0: Ah non, pardon, bonjour monsieur. Moi c'est monsieur Martin, la banque de Martinville.
19: Ah pardon, bonjour.
0: C'est qui ce monsieur Levasseur?
19: Monsieur Levasseur, c'est mon responsable.
0: Ok, alors attendez, je vais demander.
19: Mais vous voulez demander à qui?
0: Je vais demander à mon collègue qui me trouve votre responsable.
19: Non.
0: Martin, j'ai un monsieur au téléphone qui cherche son responsable.
19: Allô?
0: Oui, allô?
19: Allô, c'est pas du tout ça.
0: Ne quittez pas.
19: Non.
0: Il cherche un monsieur Lemasseur.
19: Mais non, il n'y a pas de monsieur. Allô?
0: Non. Regarde en salle de réunion.
19: Non.
0: Monsieur Le Taser.
19: Non, vous avez pas compris.
0: Allô?
19: Allô?
0: Il est pas dans les bureaux, peut-être à la cafette. Bougez pas, je les appelle.
19: Non, vous avez pas Allô?
0: Allô, ouais, c'est Martin. Je cherche un monsieur Le Tapeur qui est à la cafette.
19: Allô?
0: J'ai son employé au téléphone qui le cherche, donc il doit pas être loin.
19: Allô?
0: Allô?
19: Allô? Non, c'est pas du tout ça.
0: Alors oui, je vous confirme, il est pas à la cafette non plus.
19: Mais c'est pas du tout ça, monsieur, ce que je vous dis. Là, le téléphone a sonné.
0: Oui, peut-être parce que je vous appelais.
19: Voilà. Donc je vous écoute. Quelle est votre demande?
0: Ah oui, pardon. Monsieur Martin, banque de Martinville, je vais vous ouvrir un compte temporaire.
19: Je préfère que vous voyez ça avec monsieur Levasseur.
0: Ah oui, donc il faut vraiment que je le trouve. Attendez, bougez pas, je vais voir s'il est pas au parking.
19: Monsieur...
0: Martin, pour la sécu parking.
19: Allô?
0: Je cherche monsieur le faxeur. Oui, allô?
19: Oui, ce que je veux...
0: Monsieur Martin! Ah, attendez, on m'appelle.
19: Allô?
0: Oh, vous avez du bol.
19: Non.
0: Ah si, apparemment, monsieur le facteur ne travaille plus chez nous, mais j'ai trouvé son remplaçant.
19: Mais ça, c'est pas le problème, monsieur.
0: Je vous le passe.
19: Mais monsieur Levasseur, c'est mon responsable à moi, je vous parle pas de quelqu'un de chez
0: vous. Bonjour monsieur Martin à l'appareil, je reprends les dossiers de monsieur le passeur.
19: Monsieur, vous voulez bien me laisser parler?
0: Mais bien sûr.
19: Monsieur Levasseur est mon directeur.
0: Alors, désolé, monsieur le viseur n'est plus chez nous.
19: Monsieur Levasseur est mon directeur.
0: Attendez, vous seriez pas en train de me dire que je me trompe?
19: Ah complètement.
0: Ah voilà, tu vas voir que c'est moi qui ai pas compris, voyons.
19: Non, vous avez rien compris, monsieur. Dès le départ, vous avez rien compris. Depuis tout à l'heure, j'arrête pas de vous crier.
0: Ah oui, donc c'est ma faute.
19: Oui.
0: Ah d'accord, vous avez dû vous dire, celui-là, il est vraiment...
19: Ah là, je me suis dit, waouh, où est-ce que je suis tombée, là?
0: Ah vous avez dû vous dire, lui, il est quand même vraiment con. Hein.
19: Ah un petit peu, là.
0: Ah merci beaucoup. Vous avez de la chance que ce soit un canular, sinon j'aurais pu me vexer.
19: Ah bon? C'est vrai?
0: Ah oui, je vous avais pas dit, c'est la radio.
19: Ah, c'est excellent.
0: Ouais, une radio d'ailleurs où on aime bien se marrer.
19: Rire et chanson.
0: Oui, bravo. je vous souhaite une belle journée, un très bel été.
19: Merci, c'est gentil.
0: Et au revoir, monsieur.
19: Et au revoir, madame.
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20: Allô?
4: Allô, Nicole?
20: Oui.
4: Bonjour petite Nicole, c'est Fragiado à l'appareil. Tu n'as pas encore payé ton abonnement?
20: Qui donc vous dites?
4: Fragiado, le journal de l'enfance heureuse. Qu'est-ce que tu as fait cette semaine? Tu as oublié? Tu sais que si tu l'envoies pas avant le 21, tu pourras pas concourir pour le grand concours qui te permettra peut-être de gagner un beau voyage à Disneyland. Alors Nicole...
20: Vous vous trompez complètement là.
4: Non, écoute-moi, tu t'appelles bien Nicole?
20: Oui.
4: Tu es psychiatre?
20: Oui.
4: Bon, eh bien, tu nous as... Je sais bien, j'ai devant moi le fichier. Je suis nouveau responsable. Je suis étudiant pendant le reste de l'année. Je m'occupe des abonnements de Fragiado pendant les vacances.
20: Oui, mais je suis pas du tout abonné à cette chose-là.
4: Oh, dis-moi, j'ai même devant moi le dernier, tes derniers résultats pour le grand concours, sondage que tu as donné, Nicole, quand même.
20: Dire.
4: Eh ben, avec les records de saut de la grenouille.
20: Non, pas du tout moi, ça.
4: Dis-moi, tu veux plus le payer, dis-moi tout de suite.
20: Non, mais je ne suis pas abonnée à cette chose-là.
4: Pourquoi tu ne nous as pas écrit?
20: Mais je ne suis pas du tout abonnée. C'est une... D'abord, qu'est-ce que c'est que cette façon de me tutoyer comme ça? On n'a pas gardé les vaches ensemble. Moi, je ne suis pas du tout abonnée à votre hebdomadaire ou mensuel. Je ne sais pas de quoi il s'agit.
4: Mais quand même, le mensuel de l'enfance heureuse, des 5 à 15 ans.
20: C'est une erreur, hein?
4: Non, écoute, Nicole. Non, mais écoute, alors là, non. Moi, je vais encore me faire taper sur les doigts. Je t'ai envoyé, pourtant, le grand poster de Jean-Luc Lahaye.
20: Mais je suis pas une adolescente.
4: Non, écoute-moi.
20: Non, ne me tutoyez pas, ça me gêne.
4: Non, bon, excusez-moi. Tu es allé ce week-end au bord de la mer et tu as attrapé un coup de soleil, non? Tu te souviens pas du tout de ce que tu as fait cette année?
20: Non.
4: Nicole, en plus, tu as dit 3,17 m pour les grenouilles, t'étais pas loin, t'étais 3,20 m.
20: C'est pas moi. Vous vous trompez, hein? Perdez votre temps, c'est pas moi. Bon, je vous laisse, hein? Au revoir.
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18: Oui, bonjour.
0: Bonjour monsieur, c'est bien le collège?
18: Oui.
0: Je voudrais savoir quand je peux passer pour installer des cabines téléphoniques dans la cour.
18: Installer des cabines téléphoniques.
0: Voilà, c'est ça, oui.
18: Vous êtes quoi comme organisme?
0: Les établissements Martin.
18: Oui, mais attendez, il faut peut-être leur accord.
0: Leur accord? Des raccords électriques, vous voulez dire des prises?
18: Non, leur accord.
0: Attendez, je vais prévenir mon beau-frère. Martin? Il leur faut des raccords.
18: Non, monsieur, vous m'entendez?
0: Le monsieur voudrait des raccords électriques.
18: Vous m'entendez? Je vous ai pas dit ça.
0: Ils ont pas de prises, apparemment.
18: Monsieur, je ne vous ai jamais parlé de raccords. Je sais pas s'il y a des raccords dans le collège. Ou pas.
0: Ah oui, c'est mal fichu ça. Hein.
18: Allô, j'ai dit l'accord de mes chefs. Est-ce que vous comprenez le français?
0: On n'est pas aidé, hein.
18: Vous m'entendez?
0: Alors attendez, pas tout en même temps parce que là déjà je gère vos problèmes de raccord.
18: Je vous ai dit que je.
0: On des a raccords. Le monsieur insiste.
18: Monsieur, vous m'entendez?
0: Oui, excusez-moi.
18: Me laissez parler. Je ne vous ai jamais dit qu'il nous fallait des raccords. Je vous ai dit qu'il fallait l'accord.
0: Le truc c'est qu'on est obligé de vous les facturer en plus. Hein.
18: Mais monsieur, vous ne me laissez pas parler. La direction, je vous ai dit, je vous ai pas parlé de raccords.
0: Oui mais excusez-moi, c'est pas la direction qui m'a apporter des fournitures.
18: Monsieur, je peux pas vous dire oui, vous venez cet après-midi.
0: Oui, très bien. Le monsieur me dit oui cet après-midi.
18: Bon, allez. Allô?
0: Ah, c'est pas le même. Bonjour monsieur.
18: Non du tout, c'est la gestionnaire. Je comprends pas pourquoi alors on vient me poser des cabines téléphoniques.
0: Les téléphones portables vont être interdits là, ils disaient bientôt dans les collèges.
18: Oui, non mais ça, nous on n'a pas commandé de cabines téléphoniques.
0: Non, c'est moi qui les ai commandées.
18: Ah non non monsieur, ça se passe pas comme ça. C'est le chef d'établissement qui demande.
0: Écoutez, je viendrai quand même à 15h au moins poser.
18: Non les... non, vous venez pas à 15h monsieur. Je vous dis non.
0: Peut-être que je peux voir ça avec le provisionnaire directement.
21: Allô, oui, bonjour monsieur.
0: Oui, bonjour madame.
21: Non, non, non, c'est pas madame, c'est monsieur.
0: Ça, c'est vous qui le dites.
21: Vous parlez au principal adjoint de l'établissement, monsieur.
0: Ah, adjoint, parce que j'aurais préféré le vrai principaliste.
21: Non, mais nous sommes exactement au même niveau et au même grade.
0: Bon, enfin, presque, vous êtes juste adjoint.
21: Non, monsieur, si vous connaissez l'administration, vous sauriez que...
0: Adjoint, vous êtes quand même un petit peu en dessous.
21: Monsieur, j'ai pas le temps de vous expliquer les travers de l'administration, donc soit vous le prenez pour argent comptant, soit non. Cet après-midi, vous ne serez pas autorisé à rentrer dans l'établissement. Aucune cabine téléphonique n'a été commandée.
0: Alors si, parce que moi, je l'ai faite, la commande.
21: Avec qui avez-vous passé cette commande, monsieur?
0: Avec mon beau-frère?
21: Non, non, mais votre beau-frère, je n'en sais rien. Il n'y a que moi et monsieur, le principal, qui pouvons valider les commandes.
0: Voilà. C'est pour ça que si je pouvais parler au vrai principaliste.
21: Non, non, mais il n'y a pas une question de vrai.
0: Ce que je veux dire, c'est que comme vous êtes un cran en dessous, vous n'êtes pas décisionnariste.
21: Non, hein. Non, mais vous commencez à m'ennuyer avec vos crans en dessous. Je ne suis pas un cran en dessous.
0: Je veux dire, en tant que subalterne, il ne vous dit pas peut-être.
21: Non, je ne suis pas subalterne. Alors, monsieur, vous m'ennuyez.
0: C'est le problème avec les sous-chefs, c'est qu'on peut pas.
21: Non, non.
18: Monsieur, il me semble que vous n'avez pas compris. Donc, dans quelle langue il faut que je vous le dise? J'ai la gestionnaire.
0: Ah, bah, vas-y, parce que j'étais avec le sous-chef, là, qui me disait que...
18: Non, c'est pas le sous-chef, monsieur. C'est les personnels de direction, aussi bien lui que moi. Quand c'est pas le chef d'établissement, c'est nous qui dirigeons. On vous a dit non, c'est non.
0: Non, mais si je pouvais avoir quelqu'un qui vraiment a le pouvoir de décision, je pourrais peut-être...
18: Et dans ce cas-là, vous savez quoi? Vous appelez le ministère, vous demandez à parler au ministre.
0: Ah, bah, passez-le moi.
18: Oui, allez, d'accord.
0: Allô?
21: Monsieur?
0: Ouh là là, il y a arnaquage là.
21: Monsieur?
0: Non, mais j'entends bien que c'est pas le ministre, on m'a encore refourgué le sous-chef.
21: Monsieur, stop!
0: Non, non, mais vous essayez de m'arnaquifier.
21: Est-ce clair?
0: Et non, c'est pas madame Claire, c'est monsieur Martin.
21: Est-ce clair?
0: Oh, mais non, je vous dis c'est monsieur Martin.
21: Est-ce clair?
0: Oh, mais c'est dingue ça, non? Monsieur Martin, M-A-R.
21: Je rappelle la police et je fais tracer votre numéro de téléphone.
0: Eh ben moi d'abord.
22: Floral, bonjour.
4: Allô?
22: Oui?
4: C'est le fleuriste?
22: Oui?
4: Bonjour. Est-ce que vous faites une livraison de fleurs?
22: Oui. Je vais vous passer la fleuriste.
4: Merci.
23: Oui.
4: Bonjour.
23: Bonjour, monsieur.
4: Je voudrais livrer 10 roses rouges, s'il vous plaît.
23: Oui. Quand?
4: Le plus vite possible, en fait.
23: Alors, attendez, je vais regarder s'il m'en reste là. On a un fournisseur demain. Là, il n'y en a plus.
4: Demain, vous pouvez...
23: Vous voulez attendre demain?
4: Oui, je peux attendre demain, oui.
23: Ouais, d'accord. Alors, 10 roses...
4: Rouge.
23: Rouge. Ok, alors le message?
4: Mon amour.
23: Oui.
4: Je t'aime.
23: Ouais.
4: Je n'ose pas te le dire en face. Parce que, comme tu le sais, je souffre toujours.
23: Je souffre
4: toujours.
23: Toujours.
4: De ma vésicule biliaire.
23: Biliaire.
4: Qui me donne une mauvaise haleine.
23: Une mauvaise haleine.
4: Voilà.
23: Alors, je vais prendre vos coordonnées. Vous êtes monsieur
4: Gendar, G-E-N-D-A-R.
23: G-E-N-D-A-R. Votre numéro de téléphone
4: 02-97.
23: Donc, à livrer à madame.
4: Oui.
23: Alors, son nom
4: À mon aimé.
23: Pardon?
4: Mon aimé, quoi. Elle comprendra.
23: Vous ne voulez pas nous donner son nom?
4: Non, je préfère éviter les drames.
23: D'accord, ok. Alors, l'adresse, c'est
4: 10 rue.
23: Oui.
4: C'est à Questembert. Hein.
23: Oui, mais par contre, oui, au 10 rue, il y a plusieurs, il y a 3 locations. Chez qui on va livrer?
4: Les fleuristes.
23: Hein? Pardon?
4: Vous avez bien compris que c'était pour vous, non?
23: Hein? Moi?
4: Oui.
23: Oui, mais on est plusieurs employés, hein.
4: Oui, mais je reconnais votre voix quand même. Je suis déjà venu prendre des fleurs pour ma mère, alors.
23: Ah, d'accord, ok. Ah, mais je suis mariée, monsieur.
4: Oui. Mais c'est pas forcément un problème.
23: Non, mais vous êtes très gentil, mais je peux pas accepter.
4: Oh, ben, je vous en prie.
23: ouais, ok. Et je vois plus qui vous êtes.
4: Le monsieur qui a une mauvaise haleine.
23: Monsieur qui a une mauvaise haleine.
4: Je viens toujours vous voir avec la main devant la bouche.
23: Ouais. Mais excusez-moi, j'arrive pas.
4: Vous n'êtes pas disponible parce que vous êtes mariée, c'est ça?
23: Ah non, mais moi j'aime mon mari et puis voilà.
4: Mais alors est-ce
23: que je peux pas donner mon amour à tout le monde?
4: Il y en a une autre non qui serait pas mariée?
23: Ah, il y a une autre qui... Oui, ma collègue. Ah non, elle a un ami aussi, ma collègue.
4: Oui, mais elle n'est pas mariée.
23: Est-ce que vous voulez vraiment vous caser?
4: J'adore les fleurs et quand je...
23: Vous adorez les fleuristes aussi, quoi.
4: C'est-à-dire que si je suis dans un environnement qui est peuplé de fleurs, on sent moins mon haleine.
23: Ah. 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
2: Allô?
0: Bonjour monsieur, c'est bien le garage?
2: Oui, bonjour.
0: Monsieur Martin, service protocolistique du Martinland.
2: Oui.
0: Je vous appelle pour la cérémonie.
2: Quelle cérémonie?
0: C'est un hommage organisé par sa seigneurie Martin, l'ambassadeur du Martinland.
2: Ouais.
0: Et à ce sujet, je voulais savoir si vous avez des trucs qui craignent les taches de peinture dehors.
2: Oui, on a un garage, on a des voitures, oui.
0: Ah, parce que là, on va faire un hommage au canon et vous êtes dans l'axe du canon.
2: Oui.
0: Donc là, on va tirer 21 coups dans votre direction. Vous inquiétez pas, ce sont des boulets de parade. Totalement inoffensifs puisque ce sont comme des gros ballons remplis de peinture indélébile.
2: Non, mais c'est n'importe quoi.
0: Eh, aussi bien, ça tombera chez un voisin à droite ou à gauche, hein, ça je peux pas vous dire.
2: Alors, les voisins, là, je leur dis quoi, moi?
0: Justement, il faudrait que vous alliez prévenir tout le monde parce que je vous ai mis responsable quartier.
2: Ah bon? Je suis responsable quartier maintenant?
0: Eh, responsable quartier pour sa seigneurie, l'ambassadeur du Martinland.
2: Ah oui, mais moi j'en ai rien à foutre, que ce soit l'ambassadeur ou Macron. Je suis responsable quartier maintenant, faut que j'avertisse tout le quartier. Bonjour?
0: Ah, c'est un autre monsieur.
3: Mais c'est quoi le Martinland?
0: Bon, voyons, Martinland.
3: Bon, je connais pas.
0: Capitale Martinville.
3: Mais ça se passe quand? Ça.
0: Alors, la cérémonie, c'est maintenant.
3: Aujourd'hui?
0: Oui, c'est ça. On est prêt à tirer les boules de peinture, là.
3: Ah bah, c'est bien le moment de nous appeler, alors, oui.
0: Ah oui, bah, heureusement que j'appelle, parce que votre collègue me dit qu'en plus, vous laissez traîner des trucs dehors.
3: On est un garage, donc on a des voitures. S'il y a de la peinture qui se met sur les véhicules, comment on fait après?
0: Alors, soit vous les rentrez maintenant, mais il vous reste 2 minutes 30 à peu près.
3: Ah bah, non, je vais pas rentrer. Si j'ai 50 voitures sur le parc, je vais pas les rentrer, hein, ça c'est sûr.
0: Dans ce cas, si vous avez des voitures qui reçoivent des boules de peinture,
3: oui.
0: Eh bah, vous aurez plus qu'à finir de les peindre de la même couleur, comme ça elles seront comme neuves.
3: Non, mais vous vous moquez de moi, là, non? Comment?
0: Bien sûr, oui. Donc, au Martinland, on utilise de la peinture marron fluo pour les cérémonies.
3: Non, mais là...
0: Vous n'aurez plus qu'à finir de repeindre toutes les voitures en marron fluo.
3: Non, monsieur, je vais pas peindre les voitures avec votre couleur. Non, attendez, vous savez ce que c'est que peindre une voiture?
0: Oui, quand même. Moi, j'ai un beau-frère qui est peintre en bâtiment.
3: Non, vous connaissez pas, je pense.
0: Si. Je me suis basé d'ailleurs sur son barème. Rassurez-vous, je peux vous indemnifier jusqu'à 30 euros par bagnole à repeindre.
3: Le peindre une voiture, ça coûte à peu près 5000 euros. Donc, je pense pas que 30 euros.
0: Ouh là là, 5000 balles, vous vous faites avoir, hein.
3: Pardon?
0: Bah ouais, mon beau-frère, il m'a repeint les cabines. cabinet pour 100 euros. Alors, 5 000.
19: Bon, écoutez, monsieur, là, attendez. Ah non, non, mais là, non, non.
5: Allô?
0: Allô?
5: Allô?
0: Allô?
5: Allô?
0: Allô?
5: Allô?
0: Allô?
5: Allô?
0: Allô? Oui, vous m'entendez?
5: Oui.
0: Eh ben, moi aussi, madame.
5: Madame, monsieur.
0: Ah ben non, c'est madame ou monsieur, ça peut pas
5: mais
0: être.
5: J'ai plein de voitures dehors et tous les panneaux solaires.
0: Parce qu'en plus, il y a des panneaux solaires.
5: Oui.
0: Eh ben, vous les enlevez.
5: Ben non, on peut pas les enlever. Et j'en ai toute la toiture.
0: Entre nous, avec un peu de motivation et un tournevis.
5: Ben, on peut pas les démonter. C'est des panneaux solaires, c'est des trucs industriels.
0: Ah ben voilà, ça en fait qu'à sa tête. Après, ça va être ma faute.
5: On n'en fait pas qu'à notre tête. Vous savez ce que c'est. Les panneaux solaires, on peut pas les enlever. C'est des trucs de l'EDF.
0: Ah ben, si c'est pas les vôtres.
5: Ah ben non, c'est pas à nous. Mais moi, s'il y a une couille là sur le toit de mon garage, je fais quoi?
0: Alors non, rassurez-vous, depuis le Moyen-Âge, on a arrêté de tirer des couilles puisqu'on les a remplacées par des boules de peinture.
5: Déplacez-vous, venez dans ma cour, alors on va voir vite fait.
0: Ah bah on va voir tout de suite, vous êtes où là?
5: On est devant l'entrée du garage là.
0: D'accord, donc je vais tirer une première boule, vous voyez dehors?
5: Ouais, je vois dehors, ouais.
0: Ok, donc je tire dans 5, 4,
5: allô,
0: 3,
5: allô,
0: 2,
5: allô, allô,
0: mise à feu!
5: Mais c'est quoi ce délire là?
0: Ah pardon, c'est moi, comme j'ai plus de boules, à la place j'ai mis des caisses.
5: Oh putain.
0: Attention, deuxième caisse.
5: Non, mais c'est débile votre truc là.
0: Pas du tout, c'est la tradition martinlandaise. Quand on n'a pas de boules, on lâche 21 caisses.
5: Ouais, ouais.
0: Allez, plus que 19 caisses.
5: Ok.
0: Oh, bah plus que 18.
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7: Allô?
8: Oui, bonjour madame.
7: Bonjour monsieur.
8: C'est la comptabilité perverse à l'appareil, hein?
7: Oui.
8: Pour l'URSSAF. Est-ce qu'on peut avoir la taille de vos seins, madame, s'il vous plaît?
7: La taille de mes seins?
8: Bah oui, madame.
7: Bah, que c'est que cette histoire?
8: Et c'est la comptabilité perverse, madame. Est-ce que vous voulez que je vous passe chef de service?
7: Écoutez, ça doit être du 85 ou 85, je crois.
8: 85, bonnet...
7: Petit.
8: Bonnet A.
7: Oui, sûrement.
8: D'accord. Je vous passe au chef de service, madame.
7: Merci.
8: Merci. Allô?
7: Allô?
8: Oui, bonjour, madame.
7: Bonjour, monsieur.
8: Monsieur Robert Ledoux, chef du service de la comptabilité perverse. Donc, 85 bonnet A, c'est ça?
7: Oui.
8: D'accord. La forme, est-ce qu'ils sont en poire, en pomme?
7: Ah non, c'est armature même, parce que j'ai pas beaucoup de poitrine.
8: Bah, 85, ça se tient quand même, hein, on va
7: oui,
8: dire.
7: Enfin.
8: Est-ce qu'ils sont agréables à toucher ou est-ce qu'ils sont trop mous, pour vous, hein?
7: Oh, ben, vous savez, des explications comme ça, moi, j'abandonne, hein.
8: Mais madame, c'est la comptabilité perverse de la mairie. Alors, est-ce que vous diriez qu'ils sont plutôt mous ou durs?
7: Moyen.
8: Ni durs, ni mous?
7: Voilà.
8: D'accord. Alors, tour de hanche.
7: Tour de hanche, 95.
8: 95, d'accord. Vous mettez une gaine de maintien?
7: Oui.
8: Gaine de maintien. La couleur chair?
7: Oui.
8: Très bien. Je récapitule, madame. Hein. Vous avez donc une poitrine de 85 bonnet A.
7: Oui.
8: Armature.
7: Oui.
8: Les seins ni trop mous, ni trop durs.
7: Non.
8: Vous portez une gaine.
7: Oui.
8: De couleur chair.
7: Voilà.
8: D'accord. Bon. À la comptabilité perverse, nous faisons des échanges d'informations. C'est-à-dire qu'à chaque fois qu'un habitant nous donne des informations comme celles que vous nous avez données sur votre poitrine, nous donnons une information sur nous-mêmes. Voilà. Alors, je vais vous donner, madame, la taille de ma bite. Vous avez de quoi noter?
7: La taille de?
8: La taille de ma bite.
7: Eh ben,
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24: Oui, allô?
0: Oui, bonjour monsieur. C'est bien le magasin de vêtements?
24: Oui.
0: Je vous appelle parce que j'ai un contrôle fiscal en ce moment.
24: Oui.
0: Et j'aurais besoin de factures pour couvrir ce que je peux pas justifier au fisc.
24: Votre nom, monsieur?
0: Ah non, mais je suis jamais venu, hein.
24: Ah oui, mais je peux pas vous faire des factures si vous avez jamais acheté chez moi, monsieur. Je peux pas vous inventer une facture pour vous aider par rapport au fisc. C'était pas normal de faire ça.
0: Comment ça, c'est pas normal?
24: Enfin, bah,
0: c'est...
24: Je sais pas, c'est la première fois qu'on me demande quelque chose comme ça. Vous me demandez de vous créer des fausses factures.
0: Voilà, bah vous avez compris.
24: Ah
0: donc
24: oui,
0: du
24: non.
0: coup, si je passe acheter quelque chose...
24: Si vous achetez quelque chose, je peux vous sortir une facture.
0: Ah, par exemple, si je prends un article à 50 euros, est-ce que vous pourriez mettre, mettons, 5 000
24: et... Mais vous comprenez bien que c'est aberrant ce que vous me demandez de faire. Vous en avez conscience quand même.
0: Bah non, moi j'ai mon beau-frère qui est fiscaliseur.
24: Oui.
0: Et qui m'a dit, il faut que tu fasses faire des factures.
24: Votre beau-frère est donc fiscaliseur et donc il vous a dit, il faut que vous fassiez faire des factures.
0: Non mais vous avez un tampon?
24: Oui, j'ai un tampon, mais...
0: Ah bah voilà.
24: Mais je vous mets pas un coup de tampon non plus.
0: Et pourquoi vous voulez pas me tamponner?
24: Parce que je vous tamponne. Pas.
0: Ouais, tamponnez-moi, s'il vous plaît.
24: Ouais, mais non, ça marche pas comme ça. De quoi?
0: Allô?
24: Oui, allô?
0: Ah, bonjour, monsieur.
24: Non, bah, vous rigolez.
0: Comment?
24: C'est même pas la peine d'insister. On se connaît pas et je vous fais pas de facture.
0: Non, okay? Mais vous comprenez,
24: non,
0: c'est...
24: Non, bon, attendez, vous permettez, je suis dans un commerce, j'ai des clients, ok? Je veux même pas que vous veniez acheter dans mon magasin. Je ne veux même pas entendre parler de vous.
0: Bah oui, mais comme moi j'ai donné le nom de votre magasin, donc maintenant il me faudrait un truc...
24: Ah oui, en plus, vous osez donner le nom de mon magasin. Ah bah alors là... En plus.
0: Non mais parce que si vous voulez, il fallait que je dise quelque chose.
24: Attendez, vous me connaissez pas. Et comment se fait-il que vous dites mon nom?
0: J'ai pensé à l'enseigne, j'étais passé devant le matin, donc c'est. J'ai...
24: Non, ah bah ça c'est votre problème. C'est même pas la peine d'insister. J'ai dit non.
0: Non mais j'insiste pas. Mais ce que je veux dire c'est que si je vous achète un truc.
24: Si vous achetez 50 euros, vous aurez une facture de 50 euros, un point c'est tout.
0: Non mais on dit que vous êtes trompé dans les zéros.
24: Non, je ne me me trompe pas dans les zéros. Mais alors, mais attendez, c'est grave.
0: Non, mais dans ce cas, vous me faites une...
24: Non, mais attendez, vous pouvez me donner votre numéro de téléphone?
0: Pour?
24: Bah, parce que si je vous rappelle...
0: Non, mais excusez-moi, si c'est moi qui vous rappelle...
24: Non, c'est moi qui vous rappelle.
0: Pourquoi c'est vous qui me rappelez?
24: Parce que c'est moi qui veux vous rappeler, c'est tout.
0: Ah bah, je vous ai appelé en premier.
24: Non, vous me donnez votre numéro de téléphone ou sinon c'est fini.
0: Ça sent le piège, hein?
24: Non, du tout. Donnez-moi votre numéro de téléphone.
0: Vous essayez de me piégifier?
24: Non, pas du tout.
0: Vous essayez de toucher la prime de délation?
24: Qu'est-ce que vous me dites là?
0: Non, bah, c'est parce que c'est pour la prime de délation, parce que je sais très bien qu'aux impôts, en plus, quand on balance, ça peut...
24: Mais non, votant de... première nouvelle, hein, je suis pas comme ça. Hein.
0: Non, mais vous savez ce qu'on peut faire?
24: Non, mais alors...
0: Je vous donne mon numéro de téléphone, comme ça vous me délationnez.
24: Non, il est hors de question, c'est point barre.
0: Et on partage la prime?
24: Non. Oh là là là là. Bon, hé, hey, c'est incroyable ça.
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10: Allô?
17: Oui, bonjour madame.
10: Bonjour.
17: Je vous appelle, c'est bien les chauffages?
10: Oui.
17: Dites-moi, je voudrais me faire ramener.
10: Oui.
17: C'est possible?
10: Une cheminée de salon?
17: Oh non, non, c'est moi-même.
10: Oui, mais vous voulez ramener votre cheminée de salon?
17: Je voudrais me faire ramener moi.
10: Vous voulez vous faire ramener?
17: Oui, parce que j'ai ravalé beaucoup dans ma vie. Et là, je voudrais me faire ramener.
10: Ah non, mais là, je comprends pas ce que vous me demandez.
17: Mais je suis pas au ramenage, hein, chauffage.
10: Oui, nous faisons des ramenages de cheminées de salon ou de chaudières.
17: Ah, pas de dames.
10: Ah non, non, on ramène pas les dames, non.
17: Ah bon, il est pas là le monsieur qui fait le ramenage?
10: Ah oui, mais non, nous ramonons les cheminées de salon. Donc
17: oui, mais il n'y a
10: les...
17: qu'à faire comme si j'avais une cheminée de salon.
10: Non, non, mais vous vous foutez du monde, là, ou quoi?
17: Pardon?
10: Et qu'est-ce que vous voulez vous faire ramoner?
17: La chatte.
10: La chatte, ah ouais. Non, mais mon mari, il ramone que ma chatte.
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11: Bonjour.
0: Bonjour, monsieur. C'est bien le café?
11: Oui.
0: J'ai fait une déclaration comme quoi mon fils mineur avait travaillé chez vous.
11: Mineur à travailler chez nous?
0: Pas vraiment, hein. C'est-à-dire qu'en vrai, il a jamais travaillé chez vous, mais si vous voulez, j'ai fait une déclaration comme ça, parce que moi, ça me permet de toucher une indemnification de l'État pour travail dissimulé.
11: Attends, vous êtes en train de nous dire que vous avez fait une déclaration comme quoi votre fils mineur a travaillé chez nous?
0: Voilà, c'est ça.
11: Non, mais ça va pas dans votre tête. Mais on fait pas ça, monsieur. D'où vous sortez que vous faites une fausse déclaration pour avoir des indemnités de je sais pas quoi?
0: Bah, c'est-à-dire que moi, ça me permet de toucher une indemnification.
11: Ouais, mais ça, c'est pas mon problème, monsieur. D'où vous sortez que vous vous permettez de faire une déclaration sans nous prévenir que votre fils a travaillé chez nous alors qu'il était mineur? Non, mais ça va pas?
0: Non, mais alors c'est ce que je vous préviens maintenant.
11: Ah, vous me prévenez maintenant? Non, mais attendez, vous. Mais vous êtes qui pour faire ça?
0: Alors, moi, je suis monsieur Martin, donc je peux passer avec mon fils justement cet après-midi.
11: Non, mais attendez, monsieur, vous n'avez pas le droit de faire ça?
0: Bah, comment ça, j'ai pas le droit?
11: Mais monsieur, on n'emploie pas des mineurs dans un café? Un café où on sert de l'alcool, monsieur, réfléchissez 30 secondes!
0: À la limite, vous pouvez faire comme si vous saviez pas qu'il était mineur à ce moment-là, vous voyez, vous dites que.
11: Non, on fait pas de fausses déclarations sans déjà nous prévenir au préalable et en plus sans autorisation et vous avez pas le droit de faire ça, monsieur, réfléchissez 30 secondes, mais vous êtes pas bien dans votre tête ou quoi?
0: Non, mais alors, je vous rassure, j'ai pas dit que vous l'aviez déclaré parce que j'ai dit que c'était du black, donc de toute façon, vous avez pas à faire de papier.
11: Du black, mais vous êtes encore plus taré.
0: Moi, j'ai dit ça pour simplifier les choses, comme ça, vous avez pas de papier à faire.
11: Vas-y.
0: Non, mais allô?
12: Allô?
0: Ah, c'est madame, bonjour.
12: Non, mais attendez, monsieur. De quoi vous permettez, là, monsieur?
0: Bah, c'est-à-dire que moi, ça me permet de toucher cette indemnité.
12: Moi, je m'en fous que ça vous permette quoi que ce soit. Enfin, de me revoir des manières maintenant ici.
0: Bah, c'est-à-dire que c'est quand même pratique pour moi, puisque.
12: Et que ce soit pratique pour vous, j'en ai rien à secouer. Enfin, non, il y a hors de question que vous venez avec qui que ce soit.
0: Non, mais parce que, vous voyez, comme ça, on le met derrière le bar 5 minutes.
12: Non, monsieur, je vous ai dit non. Enfin, je suis quand même libre de faire ce que je veux quand même, non, je suis chez moi.
0: Ah oui, vous n'aimez pas les enfants?
12: Mais ça n'a rien à voir, monsieur.
0: Bon, moi, je constate.
12: Non, ça n'a rien à voir avec ça, non.
0: Vous lui donnez un plateau, trois limonades.
12: Je vous dis, vous n'avez pas à faire ça. Point barre, c'est terminé.
0: Mais non.
12: C'est terminé, monsieur, je vous dis.
0: Non, allô?
12: Monsieur, c'est terminé.
0: C'est pas terminé parce que.
12: Non, si, c'est terminé.
0: Ah bah non, c'est pas terminé.
12: Non, mais vous allez où, là?
0: Comment?
12: Non, mais vous allez où, là? Pourquoi vous permettez de déclarer des choses comme ça? Moi, je n'ai rien à secouer. Moi, je n'ai rien à rentrer là-dedans. Je vous ai rien demandé.
0: Non, mais ce que vous faites, c'est que vous dites que vous saviez pas que c'était un enfant, vous croyez que c'était un nain.
12: Non, mais vous rendez compte le système que vous êtes parti, là? Dans quoi vous êtes parti?
0: Bah, c'est simple.
12: Non, c'est bon, c'est simple, je ne fais rien.
0: Ah, parce que vous aimez pas non plus les gens de petite taille.
12: Et vous comprenez rien, hein, ce que je vous dis, hein.
24: Allô?
0: Ah, bah, c'est un autre monsieur.
24: Écoutez, moi, je suis la mère, moi, c'est moi qui est responsable, non, ça y est, pas question.
0: Et alors, dans ce cas, si vous l'adoptez?
24: Comment? Bah, je vais pas adopter votre garçon.
0: Non, mais parce que si vous adoptez mon fils, ça veut dire que...
24: Je vais pas adopter votre garçon, monsieur.
0: Alors, dans ce cas, si vous m'adoptez, moi...
24: Je vais pas adopter personne, monsieur. Mais vous êtes bien ou pas?
0: Du coup, ça fait comme si vous aviez fait travailler votre petit-fils.
24: Mais c'est un problème, monsieur, c'est pas possible autrement.
0: Je peux vous appeler belle-maman?
24: Mais qu'est-ce que vous... Non, écoutez, là, on arrête là, monsieur, je ne vais pas plus loin.
0: Belle-maman?
24: C'est tout, c'est terminé, je coupe là.
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15: Mairie de Venem.
17: Allô, c'est la mairie.
15: Oui.
17: Oui, bonjour madame.
15: Bonjour.
17: Excusez-moi de vous déranger.
15: Oh, je vous en prie.
17: Madame Ledoux à l'appareil. Je vous appelle pour vous dire que mon mari est parti vous rendre visite à la mairie.
15: Oui.
17: Est-ce qu'il est arrivé?
15: Non.
17: Ah, bon. Parce que c'est un monsieur âgé, il est distrait. Et il est tellement distrait que je l'ai vu partir par la fenêtre ce matin. Il est parti avec sa veste et sa chemise et sa cravate, mais il n'a pas mis de pantalon. Et je n'arrive pas à le joindre sur son téléphone portable. Est-ce que ça serait possible que je fasse un transfert d'appel pour voir si vous arrivez, vous, à le joindre?
15: Oui, alors il faudrait que je fasse quoi?
17: Eh bien, écoutez, demandez-lui de rentrer évidemment à la maison parce qu'il n'a pas de pantalon. Alors attendez, je vais faire le numéro, ne quittez pas.
16: Oui, allô?
15: Allô?
16: Oui, bonjour madame qui est à l'appareil.
15: Oui, vous êtes monsieur Ledoux?
16: Oui.
15: Oui, j'ai votre femme souhaiterait que vous rentriez chez vous.
16: Qu'est-ce qui se passe?
15: Je sais pas, elle me téléphone en me disant que vous êtes sorti sans pantalon.
16: Attendez madame. Vous appelez sur le portable de monsieur le préfet de région. Je suis en réunion avec mon administration et je dois rentrer chez moi mettre un pantalon.
15: Bah, je comprends pas. Il y a une dame qui m'a téléphoné mais qui m'a transféré sur votre numéro.
16: Attendez, je peux parler. C'est monsieur le maire qui est derrière?
15: C'est monsieur là. Attendez, je vous le passe.
20: Oui monsieur, excusez. Bon, je pense qu'on peut s'excuser, mais j'étais à côté donc de la secrétaire de mairie qui téléphonait avec une dame qui a transféré donc l'appel, elle retombe sur vous. Alors je pense que c'est une plaisanterie qui est tout à fait regrettable.
16: Non mais attendez.
20: Oui.
16: Vous rendez compte à qui vous parlez quand même.
20: Écoutez monsieur le préfet, ne le prenez pas comme ça. Moi je suis conseiller municipal à Venem.
16: Oui.
20: C'est une histoire complètement abracadabrante. Cette dame téléphonait à la secrétaire de mairie pour dire qu'il fallait qu'elle rappelle son mari qui était sorti sans pantalon. Voilà. C'est complètement idiot.
16: Vous permettez une seconde. Je vais mettre l'amplificateur pour que...
20: Oui, oh ben de toute façon, parce je pense que ça... pas que ça va intéresser beaucoup de monde.
16: Oh, mais... je pense que si.
20: Oh, ben vous savez, mais c'est plutôt comique, je dirais.
16: Oui,
20: hein.
16: Ben moi ça me dérange. Hein.
20: Oui, non, mais j'entends bien, monsieur. Bon,
16: attendez.
20: Écoutez.
16: Attendez, vous permettez.
20: Oui.
16: Voilà. Alors écoutez, nous sommes avec la mairie de Venem qui vient de me demander de rentrer chez moi pour mettre un pantalon. C'est bien ça, monsieur?
20: Monsieur le préfet, est-ce que je peux me permettre de vous faire comprendre que nous avons eu votre numéro de téléphone?
16: J'ai bien un pantalon,
20: suite,
16: monsieur.
20: À la suite, écoutez-moi.
16: Allô,
20: suite,
16: allô allô.
20: Oui.
16: Oui, bonjour, monsieur.
20: Oui, je vous reçois très bien.
16: Je suis l'assistant de monsieur le préfet.
20: Oui.
16: Je peux vous assurer que monsieur le préfet a bel et bien un pantalon, hein?
20: Non, mais attendez, monsieur, mais attendez. Comprenez bien
16: qu'est-ce que
20: c'est
16: que cette histoire.
20: Sincèrement, c'est tout à fait, je dirais, c'est dramatico-comique, en quelque sorte, parce que...
16: Comique?
20: Sérieusement, non, mais attendez, pour nous... Je peux vous dire que c'est quand même un peu dramatique, parce qu'on se trouve avec le préfet de région, mais nous n'y sommes pour rien.
16: Bah.
20: Hein. Alors, la seule chose que je peux vous dire, personnellement, en mon nom, mais aussi au nom de la secrétaire de mairie, c'est qu'on est vraiment navré de vous avoir embêté, mais croyez-moi, pour nous, c'est pas mieux.
16: Bah.
20: Voilà.
16: Eh bien, écoutez, hein, je vous remercie, j'ai voilà compris. Transmettez mes voeux à votre secrétaire.
20: Je vous remercie d'avoir
16: je compris. Reprends ma conversation, je vous rassure. Tout j'ai bel fait et bien un pantalon sur
20: oui,
16: moi
20: non,
16: ce matin.
20: J'en ai jamais douté, de toute évidence. Mais
16: je
20: c'est vraiment abracadabrant quand même. Hein.
16: Bon, transmettez puis, bon, mes amitiés au maire de Venem, que je ne connais pas d'ailleurs.
20: Eh bien, écoutez, je vous remercie, je le lui transmettrai. Au revoir, monsieur le préfet.
16: Au revoir, monsieur.
20: Et bonne journée.
16: Je vous en prie.
20: Allô, oui.
17: Allô.
20: Oui.
17: Bonjour, monsieur.
20: Oui, bonjour, madame.
17: Madame Ledoux, à l'appareil.
20: C'est madame Ledoux, oui.
17: Oui.
20: Bon, alors, je vous écoute.
17: Ben, écoutez, on fait des plaisanteries avec des amis et c'est mon anniversaire aujourd'hui.
20: Oui.
17: Et je vous ai transféré.
20: Oui, sur... vous m'avez transféré le préfet de région. Je vous remercie, c'est très gentil de votre part.
17: Comment bon ça a marché?
20: Ben, le préfet de région, c'était super, hein, entre nous, soit dit. Hein.
17: Ah.
20: Ah oui, oui, très bien. Non, mais il était très content. Ouais. Il nous a dit que son pantalon il était bien sur ses fesses, si j'ose dire. Voilà, ça vous fait rire.
17: Attendez, je vais informer mes amis.
20: Oui, eh bien, informez-les.
17: Ça a marché. Ils ont eu le préfet.
20: Oui.
17: Et le préfet s'est amusé.
20: Mais enfin, c'est une plaisanterie qui est un peu forte, quand même. Hein.
17: Oui.
20: On l'a vraiment dérangé en pleine... Il a mis le haut-parleur... Et ensuite, il a passé son secrétaire et puis il a terminé en nous souhaitant effectivement une bonne journée.
17: Attendez, quittez pas. Mmh. Appelle-le la préfecture et puis on va faire un transfert d'appel.
20: Ah non, plus maintenant, hein. Arrêtez. Non. Ne faites plus de transfert d'appel maintenant, hein.
17: Monsieur le préfet.
20: Oui,
17: bonjour.
20: Ah bon.
17: Voilà, je vous appelle. C'est la mairie de Venem, à l'appareil.
20: Ah non, non, recommencez pas.
17: Il paraît que vous avez fait caca dans votre pantalon.
20: Ah non, là, vous exagérez.
17: Il a raccroché, il était furieux.
20: Bah oui, je me doute. Non, non, là, vous exagérez. Allez, je vous souhaite un bon anniversaire.
17: Au revoir, monsieur.
20: Et au revoir. Oui, mairie de Venem, j'écoute.
1: Oui, la préfecture à Paris. Je vous passe, monsieur le préfet.
20: Ah oui, je vous remercie.
1: Merci.
20: Monsieur le préfet.
17: Oui, monsieur, excusez-moi.
20: Oui.
17: J'ai fait quoi exactement dans mon pantalon?
20: Bon, alors, écoutez, j'ai réussi à avoir, parce qu'il a la personne qui fait les plaisanteries.
17: Vous venez de m'appeler à l'instant.
20: Non, c'est pas moi, monsieur, c'est lui.
17: Vous m'avez alors, dit, j'ai fait
20: caca dans votre pantalon.
17: Oui, et vous le redites.
20: Ben oui, ben bien évidemment, je le redis, puisque je l'ai entendu.
17: Non, mais attendez.
20: Écoutez, moi, alors là, j'arrête, hein. Ça fait fort, hein.
1: Parce que non seulement, monsieur, évidemment, en préfecture, j'ai un pantalon.
20: Oui, mais attendez, mais je le sais, j'ai bien compris.
1: Et en
20: vous
1: plus...
20: avez un pantalon et vous n'avez pas fait caca dans votre pantalon. Ça, j'en ai jamais douté, croyez-moi. Oui.
0: Oui, bonjour madame. C'est bien le garage ?
14: Oui, garage.
0: J'ai acheté des pneus il y a quelques temps chez vous.
14: Oui.
0: Figurez-vous que je me suis rendu compte une fois rentré chez moi que en fait vous m'avez vendu des pneus neufs.
14: Bien sûr qu'on vend des pneus neufs. C'est quoi le souci?
0: Bah le souci c'est qu'ils disent aux infos que maintenant les garages ils sont obligés de proposer des trucs d'occasion.
14: Oui, peut-être à partir du 1er janvier, oui.
0: Voilà, c'est ça. Donc du coup, ouais. Je vous les rapporter pour reprendre des trucs d'occasion à la place.
14: Et je vous ai monté des pneus quand?
0: Alors, je suis passé il y a quelques temps, ce qu'il faudrait c'est changer la date pour mettre comme si j'étais passé en janvier là.
14: Oui, non c'est pas comme ça, ça c'est. Mais écoutez, la loi c'est à partir du 1er janvier. Donc les pneus, je vous ai monté quand?
0: On va dire hier.
14: Non, c'est pas hier.
0: On va dire début janvier.
14: Mais non, écoutez, c'est pas possible. Dites-moi quand est-ce que je vous ai vendu les pneus?
0: Bah, officiellement, ce serait bien qu'on dise début de cette semaine pour que ce soit sur janvier 2017, vous voyez?
14: Non, mais moi, les pneus, ils sont facturés et tout. Vous croyez quoi, que je fais des faux comme ça?
0: Donc, vous êtes en train de reconnaître qu'en plus, ce sont des faux pneus?
14: Mais vous comprenez rien ou quoi?
0: Non, mais enfin, vous dites que vous m'avez vendu des faux pneus en plus.
14: Mais non, vous me demandez de faire une fausse facture.
0: Bah, non, pas du tout, non, mais c'est.
14: Et si, bien sûr. Bon, la loi, elle est passée à partir du 1er janvier 2017, il me semble.
0: Voilà.
14: Les pneus ont été montés quand? Dites-moi.
0: Aujourd'hui.
14: Arrêtez.
0: Non, mais c'est vous me dites que vous me mettez des faux nouveaux pneus. Visiblement, on a essayé de m'entourlouper.
18: Pardon, d'entourlouper de quoi?
0: Ah bah c'est un monsieur maintenant.
18: Non, attendez, dites-moi le numéro de la facture. Hein.
0: Alors la facture, il faudrait la refaire pour qu'elle soit sur le mois de janvier 2017, parce que sinon ça va pas marcher le truc des pneus d'occasion.
18: Ah non mais attendez, on peut pas refaire des factures comme ça, monsieur.
0: Non mais vous allez changer la date de la facture.
18: Non mais vous rigolez ou quoi? C'est un faux ça. Et vous vous rendez compte de ce que vous dites, monsieur?
0: Excusez-moi, mais alors votre collègue m'a dit qu'il m'avait monté des faux pneus déjà.
18: Mais non, c'est vous, monsieur. Mais vous vous rendez compte de ce que vous dites? Mais n'importe quoi. Mais vous êtes grave, monsieur, les faux pneus. Mais ça n'existe pas, les faux pneus.
0: Ah bah demandez-lui, il me l'a dit.
18: J'ai pas de facture au nom de Martin, donc me dites pas que vous êtes passé dans notre garage, monsieur.
0: J'ai pu vous donner un pseudonyme.
18: Non.
0: Ah bah si. Mais, allô?
18: Bonjour.
0: Ah bah c'est un autre monsieur.
18: Non, bon, si vous continuez, moi j'appelle la gendarmerie, on va vous retrouver.
0: Bah, excusez-moi, c'est quand même votre collègue qui me dit qu'il m'a monté des faux pneus.
18: Mais vous voyez ça où, des faux pneus, vous? Comment on peut monter des faux pneus? Ça n'existe pas, monsieur. Vous me parlez de faire une facture de pièces d'occasion de pneus. Ne dites pas de bêtises, monsieur. On vous a pas vu au 1er janvier, on vient de rouvrir ce matin. Donc arrêtez de dire de bêtises.
0: Mais donc je suis passé ce matin, dans ce cas, si ça vous
18: mais
0: arrange.
18: Vous n'êtes pas passé ce matin, on n'a pas monté de pneus ce matin. Donc arrêtez de dire des bêtises quand même.
0: Non, mais d'accord, mais ce que je veux dire, c'est que ça reste entre nous.
18: Non, mais ça reste pas entre nous, monsieur. Je fais pas de faux papiers, moi.
0: Bah,
18: donc arrêtez de dire des bêtises.
0: Non, mais vu que ce sont des faux pneus, vous pouvez mettre.
18: Mais arrêtez de parler de faux pneus, mais vous rigolez ou quoi? Venez passer, on va appeler la gendarmerie et puis on va régler le problème ensemble.
0: Non, mais ce serait logique que j'ai des faux papiers avec les faux pneus.
18: Non, mais j'hallucine. Des faux pneus.
0: Bon, écoutez, de toute façon, pour cette histoire de faux pneus, moi, j'ai contacté la gendarmerie.
18: Bon, vous avez appelé la gendarmerie d'où?
0: Alors, comme on parle de faux pneus, j'ai appelé la fausse gendarmerie, en fait.
18: Vous avez appelé la fausse gendarmerie? Non, mais c'est un problème dans votre tête, monsieur, c'est pas possible.
0: Bah, c'est des faux pneus, j'appelle la fausse gendarmerie.
18: Arrêtez vos bêtises, d'accord?
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17: Allô, c'est la paroisse.
25: La paroisse, oui.
17: Ah, bonjour, mon père.
25: Oui.
17: Ah, je vous appelle, c'est Madame Lamolle à l'appareil.
25: Oui.
17: Oui, je vous appelle parce que je suis très, très fatigué.
25: Oui.
17: Très souffrante.
25: Oui.
17: J'ai 94 ans.
25: 94 ans, oh là là.
17: Et je n'en ai plus pour très longtemps.
25: Ah.
17: Et donc, je vous appelle parce que je voudrais me confesser.
25: D'accord. Alors, voyons. Alors, je vais marquer votre adresse et je viendrai vous voir.
17: Quand est-ce que vous pouvez venir, mon père?
25: Vous habitez où?
17: Au 2.
25: Oui, Belfort.
17: Oui.
25: Ah, d'accord. J'ai à côté.
17: Oui.
25: Alors, je viendrai si vous, cet après-midi, si vous voulez.
17: Parce que je vais vous dire, mon père, à 94 ans, je n'ai jamais connu d'homme.
25: Ah, alors c'est merveilleux.
17: Et c'est pour ça que je voudrais me confesser.
25: J'ai à 2h30 des obsèques. Après les obsèques, Donc vers 3h30, 4h, je viens de vous voir.
17: Oui, les obsèques, je peux m'en occuper, mon père.
25: Non, non. Alors, et donc je viens de, vers 4h, je viens de vous voir, hein?
17: Mon père.
25: Oui.
17: Est-ce que je mets un porte-chartel?
25: Ah. Je sais pas, je connais pas.
2: Allô.
0: Bonjour monsieur, je suis bien chez le boulangiste.
2: Oui, bonjour monsieur.
0: Je me suis permis de faire un dossier à votre nom pour vous inscrire à l'émission de télé Cauchemar chez le boulangiste.
2: Mais de quel droit vous vous autorisez à faire une chose pareille?
0: C'est que moi ça me permet de toucher une petite commission pour votre inscriptisme.
2: Mais non, mais vous avez pas le droit de prendre cette initiative là, de c'est du n'importe quoi, mais dans quel monde on vit là?
0: Non,

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2: Bon, bah c'est la meilleure, ça. Alors, on fait des efforts pour aider le petit commerce et après.
3: Mais voilà. On fait des efforts. Attendez.
4: Quoi? Bah, attendez, monsieur.
2: Ah, bah voilà le patron.
4: Et vous dites que je vous ai accordé quelque chose alors que je n'ai rien signé, monsieur.
2: Oui, mais on fera comme si.
4: Ah non, pas comme si. Ah non, non, non. Alors là, c'est la meilleure de l'année. Hein. Vous remplissez des papiers sans mon accord et je devrais dire oui, je devrais être contente. Non, mais on va où?
2: De toute façon, c'est trop tard, maintenant.
4: Attendez, il est pas. Mais comment ça, trop tard?
2: Bah oui.
4: Écoutez, arrêtez, n'allez pas plus loin parce que ça va mal se passer.
2: Ah,
4: hein.
2: Bah, excusez-moi, moi je vous quand même. Ça vous fait de la pub au final parce que.
4: Non! Je vous dis non, monsieur.
2: Bah si.
4: Non.
2: Bah si.
4: Mais enfin, c'est insensé, ça, quand même. Je ne suis plus libre de faire ce que je veux.
2: Il fallait le dire avant, dans ce cas.
4: Mais le dire avant quoi, monsieur? Mais attendez. Ouais, non, mais c'est un truc de fou, là. Vous me dites, il fallait le dire avant.
2: Voilà.
4: Avant quoi?
2: Vous auriez pu vous en douter que j'allais vous inscrire à Cauchemarché de boulangiste et que...
4: Non, mais arrêtez. Écoutez, arrêtez ça tout de suite, parce que je vais porter plainte contre vous, hein.
2: Ah bah non, c'est moi.
4: Ah non, moi, je n'ai rien signé, hein. Mais qu'est-ce que c'est que ce délire? Je n'ai rien signé du tout, monsieur.
2: Écoutez, déjà, je passe pour vous larguer les souris.
4: Non, qu'est-ce que c'est que cette histoire de souris?
2: Parce que dans le dossier que j'ai fait, j'ai envoyé un photomontage où on voit des souris dans la boulangerie.
4: Vous me faites un photomontage de ma boulangerie avec des souris?
2: Bah oui, il faut bien qu'il y ait une raison, si vous voulez, pour qu'ils viennent filmer. Parce que...
4: Là, c'est le délire. Non, mais vous faites un photomontage avec des souris dans ma boulangerie? Non, mais on va où, là?
2: Non, mais rassurez-vous, j'ai un plan. Après, je vais amener des chats.
4: Non, non, mais arrêtez. C'est tout. Non.
2: Bah si, parce que les chats, ils vont manger les souris.
4: Ah non, mais c'est le délire.
2: Et ensuite, je lâcherai une meute de chiens de chasse qui chasseront les chats.
4: Oh non, mais non, arrêtez. Là, c'est une blague.
2: Ah non, mais pas du tout.
4: Ah non.
2: Et après, je vous amènerai un troupeau de chameaux qui viendront piétiner les chiens de chasse.
4: Oh.
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5: J'écoute, oui.
6: Oui, bonjour madame.
5: Bonjour.
6: C'est la fleuriste?
5: Oui.
6: Oui, bonjour madame, de la place, chef des services de la voirie à la mairie.
5: Oui.
6: Dites-moi madame, on a eu des petits problèmes encore samedi avec le stationnement automobile devant votre magasin de fleurs.
5: Quel problème?
6: Ben, il y a eu des contraventions et des gens qui sont garés en double fil.
5: Oui.
6: Donc on a décidé à la voirie ce matin de vous mettre des bites.
5: De mettre quoi?
6: On va vous mettre des bites. Vous voyez ce que c'est comme... ce sont des tubes...
5: Ouais.
6: Bon. Alors, on va en mettre donc devant chez vous, de part et d'autre, à gauche et à droite, et sur le devant. Alors, combien voulez-vous qu'on vous mette de bites?
5: J'en sais rien, monsieur, moi.
6: Bah, attendez,
5: je suis une femme.
6: Comment?
5: J'ai dit, je suis une femme, j'y connais rien.
6: Ah, madame, attendez, excusez-moi, les femmes connaissent les bites quand même. Attendez, c'est quoi cette histoire-là?
5: Non, mais je veux dire par là que, bon, si vous en mettez, vous les mettez à combien de distance?
6: Environ 2 mètres.
5: Ah, voilà, c'est ça qu'il faut me dire. Eh ben, 2, ça me suffit, moi.
6: 2, ça vous suffit? Attendez, je réfléchis, je regarde le plan. Je vais vous mettre une bite devant.
5: Oui.
6: Qui rentre et qui sort.
5: Oui, ben, faut pas, vous ne me la mettez pas devant, vous me la mettez juste au côté.
6: Bon, la bite pourra rentrer, donc, dans vous, quoi, hein.
5: Oui.
6: Et sortir de vous également.
5: Voilà.
6: Ça vous va, ça?
5: Ah ben là, ça me va.
6: Et vous réglez
5: pour... ben, ça me va parfaitement, parce que ce qu'il y a, c'est que des fois, moi, je peux pas sortir.
6: Non, mais là, vous inquiétez pas, c'est la bite qui rentrera.
5: Ouais.
6: Vous voyez?
5: Ouais, non, mais j'ai compris.
6: Alors, derrière, je vous mets une autre bite.
5: Ouais.
6: Je vous mets une bite derrière également. Est-ce que ça va?
5: Attendez, vous me laissez réfléchir, parce que là, vous m'avez pris drôlement sur le vif, hein.
6: Ah, vous savez, quand on met une bite devant, une bite derrière, il faut agir vite, hein.
5: Bah, justement.
6: C'est pour votre bien, madame.
5: Alors, à partir du coin, si vous m'en mettez juste une là... Est-ce que ça va?
6: Ouais, ça va. Je vous en mets une au coin qui vous prendra un peu de biais, voyez?
5: Oui, une qui prendra sur le biais.
6: Voilà.
5: Je ne pense pas qu'il faut mettre une autre, je ne crois pas.
6: Si.
5: Bon, ben vous la mettez. Ben alors, une aux deux extrémités, mais pas deux d'affilée.
6: Qui rentre et qui sort, on est d'accord?
5: Vous me la mettez juste au coin?
6: Je vous la mets dans le fond.
5: Ouais.
6: Ça vous va, ça?
5: Bah, de toute façon, je suis bien obligée de m'y plier, hein.
6: Mais vous inquiétez pas, hein, madame, c'est de la bonne bite, hein, c'est pas... on n'a pas parlé de la taille. Est-ce que vous voulez des grosses ou des moyennes?
5: Oh, alors ne me demandez pas ça. Moi, je connais rien du tout.
6: Est-ce que vous préférez une grosse bite devant et une moyenne derrière ou une grosse bite derrière et une moyenne bite devant?
5: Et vous en mettez devant tout le monde comme ça?
6: Devant et derrière, oui.
5: Moi, je sais pas quoi vous dire.
6: Alors, devant, qu'est-ce que je vous mets? Une grosse bite ou une bite moyenne?
5: Mais devant, vous mettez la grosse.
6: Je vous mets quoi?
5: Devant, une grosse.
6: Une grosse bite devant et derrière?
5: Mettez les deux pareils, et puis c'est tout, oh là là,
6: Écoutez, c'est très curieux dans cette ville, parce que toutes les femmes ont commandé 2 grosses bites.
5: Ah, les femmes, elles sont ce qu'elles sont, puis moi aussi, hein.
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7: Oui, allô?
2: Bonjour monsieur, je suis bien à la maison de la presse.
7: Ah oui, bonjour monsieur, oui.
2: Monsieur Martin, à l'appareil, c'est pour vous signaler que je transfère tous vos comptes bancaires vers la Banque Martin.
7: Pardon?
2: Allez, c'est parti!
7: Pardon, excusez-moi.

0: Qu'est-ce que vous dites là?
1: Non, je disais, on est en train de transférer vos comptes là, à la banque Martin.
0: Non mais attendez là. Non mais de quelle banque vous transférez les sous?
1: De votre ancienne banque.
0: Non mais attendez.
1: Vers la nouvelle qui est donc la banque Martin.
0: Non mais vous foutez de ma gueule.
1: Oh, sachez monsieur qu'à la banque Martin, nous traitons tout le monde de la même façon.
0: De toute façon, mes comptes ne sont pas à transférer. Je reste dans ma banque.
1: Disons plutôt que vous pourrez y retourner dès que vous aurez résilié chez nous.
0: Non mais je vais pas résilier chez vous. Vous me dites que vous allez transférer mon compte, mais c'est quoi ce bordel là?
1: C'est pour montrer que c'est pas parce que la banque Martin est une banque par téléphone qu'on sait pas faire notre boulot de banquiste.
0: Oh, Martin, non mais ça suffit votre connerie. Je n'ai pas de compte dans une banque en ligne.
1: Pas de problème. Dans ce cas, on va ouvrir une agence chez vous.
0: Mais j'en veux pas.
1: Mais si, comme ça, vous aurez un conseiller à domicile en permanence.
0: Mais je n'ai rien à foutre de votre banque en fait. Non mais c'est quoi votre délire là?
1: Pardon, mais alors vous me faites une demande pour avoir l'agence à domicile.
0: Mais je n'ai jamais fait de demande. Ça suffit vos conneries. Je veux rien du tout avec vous. Vous avez compris?
1: Ouais, je crois.
0: Non.
1: Mais je vais quand même passer vous déposer les papiers.
0: Non mais je vais passer vous déposer. Mais
1: bah, au moins votre chéquier déjà.
0: Non mais j'ai pas besoin de chéquier. Mais vous racontez n'importe quoi là.
1: Non mais qu'au moins vous ayez un moyen de paiement sur votre nouveau compte.
0: Mais je n'ai pas de nouveau compte à avoir. Ça suffit.
1: Ah oui, mais alors qu'est-ce qu'on fait pour votre carte dans ce cas?
0: La carte de quoi? Mais je n'ai jamais fait de demande de carte chez vous.
1: Pas besoin de faire une demande. À la Banque Martin, on commence par agir.
0: Banque Martin.
1: Je vous ai donc aussi ouvert un PEL, un livret de famille et une assurance carte vitale.
0: Bon, écoutez, je crois que je vais appeler la gendarmerie parce que là, j'en ai.
1: Ah bah ça tombe bien, on travaille avec eux.
0: Oui, avec la gendarmerie.
1: Oui, on a une ligne directe. Vous voulez que je les appelle?
0: Oui.
1: Alors attendez.
2: Oui.
1: Ah, c'est madame.
2: Non, c'est monsieur là.
1: Si vous voulez.
2: Vous avez dit que vous étiez à la Banque Martin, mais il n'a rien à voir avec la Banque Martin.
1: Donc c'est bon, c'est validé avec votre collègue d'avant.
2: C'était ma femme.
1: Admettons.
2: Ouais.
1: Conformistement à sa demande, tous les comptes sont bien transférés.
2: Non, mais ça va pas la tête ou quoi?
1: Ah, ça va encore être ma faute.
2: Mais je pense qu'on va porter plainte à la gendarmerie.
1: Oui, ah bah c'est ce que je disais à l'autre, je voulais pas s'ils sont en ligne directe.
2: Mais allez-y.
1: Ne bougez pas.
2: Oui.
1: Oui, gendarme Martin.
2: Ben,
1: c'est monsieur Martin, la banque Martin.
2: Mais...
1: Bon, j'ai un client qui a insisté pour qu'on transfère ses comptes.
2: Non, pas du tout.
1: Et maintenant, il veut pas se résilier.
2: Non, mais ça va pas, non.
1: Je vous le passe.
2: Non.
1: Oui, allô, bonjour, gendarmerie de Martinville à l'appareil.
2: De Martinville.
1: Affirmatif.
2: Dans quel département?
1: Dans le département du Martin, chef-lieu Martinville.
2: Ça n'existe pas, cette ville-là, trou du cul.
1: Ah non, moi, c'est le gendarme Martin.
2: Ouais.
1: Mais le gendarme trou du cul est à côté de moi, je vous le passe.
2: Non, mais ça va pas, non.
1: Bonjour, madame, gendarme trou du cul à l'appareil.
2: Et je suis un monsieur d'abord, pauvre con.
1: Ouais. Ah non, vous confondez.
2: Ouais.
1: Gendarme pauvre con est en face de moi, je vous le passe.
2: Non mais vous êtes taré complètement, c'est pas possible.
1: Bonjour madame, gendarme pauvre con à l'appareil.
2: C'est le même gars que tout à l'heure, espèce de con.
1: Oh mais pas du tout, la preuve. Trou du cul. Oui pauvre con.
2: Yo, ça va pas non?
1: Est-ce que je suis le même gars que tout à l'heure?
2: Complètement taré ou quoi?
1: Ah non, je suis pas le même gars que tout à l'heure.
2: Tu peux raccrocher, trou du cul.
1: Ah, attendez, je lui dis. Trou du cul. La dame dit que tu peux raccrocher.
2: Pauvre con.
1: Oui, gendarme pauvre con à l'appareil, je vous écoute.
3: Allô?
4: Oui.
3: Oui, bonjour madame.
4: Vous faites des dépannages?
3: Oui.
4: Est-ce que vous pourriez venir faire dépanner ma fenêtre, s'il vous plaît?
3: C'est du PVC ou de l'aluminium?
4: C'est du bois.
3: Comment?
4: Ça a l'air d'être du bois.
3: Du bois?
4: Du bois.
3: Du bois et...
4: Non, pas du bois. Du bois.
3: Du bois. Je comprends pas ce que vous me dites. Du bois, c'est...
4: Vous connaissez pas le bois?
3: Du tout, non.
4: Comme une bouée, mais sans œufs.
3: Mm-hmm, mais ça, on ne fait pas, madame.
4: Si.
3: Non, du tout, non.
4: Ah, si.
3: Non, on ne fait pas, non.
4: Alors, écoutez, si vous ne voulez pas vous déplacer, est-ce que mon fils et moi, on peut vous amener la fenêtre?
3: Non, mais nous, si vous nous amenez la fenêtre, on ne vous la réparera pas, hein.
4: Non, ce n'est pas grave.
3: Non, ça nous fait une distraction.
4: Vous savez, à notre âge, on a besoin de distraction.
3: Je sais bien, madame, mais on ne fait pas ça. On ne le fait pas, même en venant, on ne le fait pas.
4: Non, démonte la fenêtre, si tu veux commencer. On va l'appeler pour la dame pour qu'elle voit ce que c'est qu'une fenêtre en bois.
3: Non.
4: Voilà. Elle va rentrer dans la berline. Oui.
3: Non.
4: Là, il est parti la démonter.
3: Non, madame, non. Je suis désolée, j'ai une autre ligne qui sonne, je vais devoir vous laisser, madame.
4: Oh, mon Dieu.
3: Je suis désolée, j'ai une autre ligne qui sonne, madame.
4: Oui, mais vous me faites beaucoup de peine.
3: Je suis désolée, j'ai une autre ligne. Je vais devoir vous laisser, madame.
4: Oui, mais vous me faites beaucoup de peine.
3: Je suis désolée, mais j'ai une autre ligne qui sonne, je vais devoir vous laisser, madame.
4: Oui, mais vous me faites beaucoup de peine.
3: Je suis désolée, je vais devoir raccrocher.
4: Oui, mais vous me faites beaucoup de peine.
3: Je vais devoir raccrocher, madame.
4: Oui, mais vous me faites beaucoup de peine.
3: Je suis désolée.
4: Oui, mais vous me faites
3: beaucoup de peine. Au revoir, madame.
4: Oui, mais vous me faites beaucoup de peine.
5: Oui, bonjour, gendarmerie nationale, appareil.
3: Oui.
5: Nous venons d'intercepter une R21 immatriculée 54 avec une dame et un monsieur qui transportaient sur leur capot une fenêtre en bouée, nous disant qu'ils venaient vous l'amener à votre demande.
3: Ah, du tout, non. Ah bah, on lui a jamais demandé de venir avec sa fenêtre. Hein.
5: Ah bah écoutez, elle prétend que c'est vous qui...
3: Ah du tout, non. Non. C'est elle qui s'est engagée en disant qu'elle voulait venir avec sa fenêtre. Nous, on lui a dit non, puisqu'on ne répare pas ce type de fenêtre.
5: C'est une fenêtre en bouée, c'est ça?
3: Oui.
5: Oui, et donc elle prétend que vous lui avez demandé de la porter.
3: Du tout, non. C'est pas nous qui lui avons demandé. Hein.
5: Bah, attendez, quittez pas. Hein. Oui, alors donc la dame me dit que... Madame, attendez, moi je suis avec les dépanneurs qui me disent que c'est vous, qu'ils ne vous ont jamais demandé de l'amener.
4: Oh la menteuse, alors ça c'est pas vrai.
3: Non, c'est vous qui vous êtes focalisé pour emmener la fenêtre, on vous a jamais dit d'emmener la fenêtre, madame.
4: Elle m'a dit qu'elle ne savait pas ce que c'était le bouet et qu'elle voulait voir...
3: Non, c'est pas vrai, madame.
4: Elle m'a même dit, ah oui, amenez-la assez
3: vite. Vous êtes de mauvaise foi, madame.
4: Les collègues vont pouvoir voir ce que c'est le bouet.
3: Du tout.
5: Attendez, moi je vais vous entendre tous les deux pour une confrontation.
3: Donc, attendez, je sais ce que je dis encore. On ne l'a jamais demandé de venir avec sa fenêtre. On n'est pas inconscient quand même, quoi.
5: Même si c'est du bouet, madame.
3: Même si c'est du bouet, oui.
5: Bon.
3: On envoie un technicien, mais on ne l'a jamais demandé de venir avec la fenêtre, monsieur.
5: Bah, c'est gentil de la dépanner. Hein.
3: Ben on n'a pas le choix puisqu'elle nous fait passer pour des menteurs, donc.
5: C'est une rustine qu'il faut mettre, hein, apparemment, parce que la fenêtre est crevée, c'est tout. Hein.
3: Parce que la fenêtre est crevée, il faut mettre une rustine.
5: Exactement, hein, c'est ce que je vois. Hein. Donc c'est une rustine, écoutez, le trou dans la fenêtre fait à peu près 3 mm d'épaisseur.
3: 3 mm d'épaisseur, oui.
5: Et donc il y a une fuite d'air et évidemment la fenêtre est dégonflée.
3: Une fuite d'air et la fenêtre est dégonflée.
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7: Oui, bonjour.
1: Bonjour, monsieur. C'est bien l'agence immobiliste.
7: Ce serait mieux, bonjour, madame.
1: Bah, sauf si on est un monsieur.
7: Pardon?
1: Bah oui.
7: Mais...
1: Monsieur Martin, à l'appareil, société Martin Télécom. Bonne nouvelle, on vous bascule sur notre nouveau forfait gratuit à vie.
7: De quoi vous me parlez?
1: Je vous parle de votre ligne téléphoniste qu'on va récupérer chez Martin Télécom.
7: Il n'en est pas question, vous ne touchez à rien. On est déjà engagé.
1: Vous inquiétez pas pour ça, on peut vous aider à vous dégager.
7: Bah, attendez. Moi, je vous connais pas.
1: Pourtant, c'était clairement écrit sur le courrier que je vous ai envoyé. Nous allons vous dégager sur notre nouveau forfait gratuit.
7: Mais je ne peux pas savoir, j'ai pas eu de courrier.
1: Bon, comment ça?
7: Je ne l'ai pas reçu, ce courrier.
1: Vous n'avez pas eu de courrier? Attendez. Ah oh, bah non, vous allez rire, je ne l'ai pas envoyé, votre courrier, il est encore dans le dossier.
7: Oui, donc...
1: Eh oui, parce que sur le courrier, c'est quand même bien écrit, merci de nous prévenir avant si vous ne voulez pas être dégagé sur Martin Télécom.
7: Mais si on ne l'a pas eu?
1: Ah oui, vous ne l'avez pas eu, pas faux.
7: Il y a un gros problème.
1: C'est pas grave, je jette le courrier, vous dites que vous l'avez reçu et hop, problème réglé.
8: Ça.
1: Ah, allô?
8: Oui, je suis là.
1: Eh ben, il n'y a plus personne.
8: Là.
1: Ouh là là, ah oui, alors je vous entends, mais alors votre téléphone débloque complètement.
7: Donc vous ne touchez à rien de notre numéro?
1: Ah, ça y est, oui, je vous entends, touchez à rien, parce qu'en plus, il y a un problème technologiste sur votre poste.
7: Mais non, on n'a pas de problème technique.
1: Ah bah si, ça faisait comme si vous parliez plus devant le téléphone. Donc je vous cale une intervention pour un échangisme téléphoniste.
7: Vous rêvez ou quoi?
1: Non mais c'est inclus. Avec votre forfait gratuit, vous avez droit à toutes sortes d'interventions payantes.
7: Mais il n'y a pas besoin d'intervention, mais...
1: Ah bah si, la preuve, écoutez... Vous voyez, là, je vous entends pas parler.
7: Je n'ai pas parlé, mais vous êtes pas bien ou quoi?
1: Et là, vous me dites que vous me parlez pas, et pourtant, je vous entends. Il y a vraiment un problème. Elle m'a raccroché au nez, évidemment, je rappelle.
7: Oui, allô?
1: Oui, c'est Monsieur Martin. Vous voyez qu'il y a un problème?
9: Mais il n'y a aucun problème.
1: Ah bah pardon, mais là, ça vient de couper en pleine conversation.
7: Non, j'ai raccroché volontairement.
1: Parce que vous ne m'entendiez plus, d'accord?
7: Mais si, bien sûr.
1: Avouez que vous avez du bol que je vous ai appelé. Juste à temps, hein.
7: Non, mais vous allez pas bien, vous, hein.
1: Oh bah, c'est vrai que j'ai beaucoup de boulot, mais vous inquiétez pas, je vous mets en top priorité.
7: Bon, je vais vous passer le patron, vous allez voir que ça va pas se passer comme ça.
1: Super, prévenez-le quand même qu'on s'est déjà mis d'accord sur pas mal de trucs.
7: Alors...
9: Allô?
1: Ah, bonjour monsieur, donc c'est vous le patron?
9: Non mais je n'ai rien demandé, si je veux payer plein pot, je paye plein pot.
1: Eh ben voilà, alors qu'avec le forfait gratuit Martin Télécom, vous ne payez pas le forfait, on vous facture juste les interventions, les communications, l'entretien et l'abonnement.
9: Non, mais moi ça m'intéresse pas, à partir où on demande rien, je vois pas où l'intervention doit être faite.
1: Pas besoin de demander, puisque nous on s'est dit, forcément vous serez
9: non,
1: d'accord.
9: Non mais nous on s'est dit rien du tout, en fait on réfléchit pas à la place des gens, et déjà pour faire des choses il faut des signatures monsieur.
1: Oh ben non, on va pas s'enquiquiner avec des papiers pour un forfait gratuit.
9: Oh, alors vous avez le droit de faire tout comme ça sans intervention.
1: Ah si, justement, on vous fait aussi les interventions, c'est ce que j'expliquais.
9: Vous avez déjà arrêté de me prendre pour une conne?
1: Pardon, mais déjà la conne, c'est moi.
9: Et vous allez oublier mon numéro de téléphone.
1: D'accord, donc à tout à l'heure?
9: Oh, pas du tout, à tout à l'heure.
1: Ah oui, mais comment on fait pour l'intervention qu'on a programmée avec votre collègue?
9: Non, mais je sais pas, une vieille mamie de 85 ans qu'on peut abuser.
1: Alors ça, c'est marrant que vous me parliez de mamie, parce que vous allez pas me croire, mais il y a justement Mamie Martin qui est passée me voir au bureau aujourd'hui.
9: Oh là là, mais je pense que ça va me prendre la tête là.
1: Oh, bah attendez, elle est à côté, je vous la passe.
9: Mais putain, mais t'insistes en plus?
1: Mamie Martin, j'ai un client qui veut te parler.
9: C'est bon, j'ai autre chose à faire que de perdre mon temps avec vous.
1: Allô? Bonjour, mon petit garçon.
9: Bon, allez.
1: C'est Mamie Martin, là-bas.
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4: Allô?
10: Oui?
4: Bonjour, ma fille. Le père Lafesse à l'appareil, de la paroisse de Médeux. Je voudrais un renseignement. C'est bien la caisse du crédit municipal de...
10: Oui, ne quittez pas.
4: J'entends mal, ma fille.
10: J'écoute.
4: Oui, bonjour, ma fille.
10: Bon, c'est bien... Monsieur Dimunch, que vous arrive-t-il?
4: Comment?
10: Monsieur Dimunch?
4: Ben non, pourquoi vous me demandez ça?
10: C'est pas Monsieur Dimunch?
4: Si, c'est le prix.
10: Oh, ben dis donc, vous êtes un vrai plaisantin, vous.
4: Ben oui.
10: Qu'est-ce qui vous arrive, Monsieur Dimunch?
4: Ben, des problèmes d'argent.
10: C'est vrai, à ce point-là?
4: Oui.
10: D'accord. Oh, je pense qu'il n'y a pas de problème, Monsieur Dimunch, vous pouvez venir. Vous viendrez quand, demain?
4: Oui.
10: Oui, ben sans problème.
4: 20 000?
10: Ah, 20 000, non, hein, je pense pas, hein, pas 20 000. Attendez, parce que je dois remettre des formulaires à ma collègue, deux secondes. Bon, alors, monsieur Dimunch.
4: Oui.
10: Vous voyez, vous avez été reconnu plus ou moins. Hein. Il y a ma collègue qui a dit au standard, il a déconné, il a dit que c'était la paroisse de mes deux.
4: Ah oui.
10: Vous avez dit ça?
4: Ben oui, parce que...
10: Ah bah ça a jasé, hein. Elle l'a répété à tout le monde, hein, qu'il y avait le curé de la paroisse de Médeux qui avait demandé la caissière, hein.
4: What not that's it?
10: Ah, ça va jaser, hein.
4: C'est pas vrai.
10: Non, mais elle m'a dit...
4: Elle a cru.
10: Elle a dû boire un coup aujourd'hui, ça c'est sûr. Elle me l'a dit. Elle...
4: Quoi, vous voulez dire que je suis sous?
10: Ah bah, elle, d'après sa déduction, c'est ça, hein.
4: Oh la garce.
10: Ah bah, elle a mangé le morceau, hein, ça c'est sûr, hein.
4: Mais que je vous dise tout de suite.
10: Oui.
4: Je lui ai dit... Je voudrais parler à ma maîtresse. Et elle m'a passé tout de suite à vous.
10: Ah bah dis donc, bah ça va. Moi j'ai une bonne réputation. Hein. Si je comprends bien au crédit, elle aurait pu
4: après,
10: vous passer à un autre poste. Hein.
4: Non, mais elle m'a passé à vous.
10: Bah arrêtez, monsieur Dimunch. Ça va être la vraie... Ça va jaser à tous les étages, jusqu'au troisième étage. Et le troisième étage, c'est la direction, c'est le patron. Hein. Moi, je ferai comme si de rien n'était. Hein. Moi, je tiens à vous le signaler. Hein. Moi, je suis pas dans vos combines, hein, parce qu'alors là... Vous n'avez pas eu peur qu'elle vous raccroche au nez, parce que vous savez, hein, ma collègue, celle-là, elle n'a pas l'air commode. Hein. Il suffit qu'on plaisante un peu, alors elle raccroche, hein, elle se dit c'est une plaisanterie, je passe pas au service.
4: Alors vous savez quoi? Moi je me dis, celle-là, elle est bouchée du cul.
10: Ah oui, elle est un peu coincée. Non mais c'est vrai, en fait, c'est une femme de militaire, mais vous savez, elle doit l'emmener à la baguette. Hein.
4: Vous croyez?
10: Ah ça, j'en suis sûre. Hein. Le pauvre, je le plains, parce que franchement, déjà ici, au crédit, il faut se la farcir, alors...
4: Et on peut parler?
10: Oui, allez-y, va.
4: Elle n'a pas la voix à sucer de la glace, hein?
10: Ça, je veux bien vous le croire. Hein.
4: Mais vous savez quoi?
10: Oui.
4: Elle a la tête à péter plus haut que son cul.
10: Ah, mais alors là, vous n'avez pas tout à fait tort, parce qu'elle est de petite taille, alors donc...
4: On dirait une autriche.
10: Oui, tout à fait.
4: Quand elle se baisse pour ramasser une pièce de 20 centimes.
10: Ah oui, tout à fait. Enfin, bref.
4: Mais
10: faut
4: on peut...
10: pas être trop médisant non plus, et si je suis sur écoute, monsieur Dimune, ça y est, hein. Ça va créer de la zizanie au sein même du crédit.
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11: Allô? Oui?
1: Bonjour monsieur, c'est bien le salon de coiffure?
11: Non, c'est madame.
1: Ah, pas du tout, non, c'est un monsieur à l'appareil.
11: Non, vous me dites bonjour monsieur.
1: Oui, bah c'est une formule de politude assez courante.
11: Oui, moi je suis madame monsieur, je suis une dame.
1: Vous êtes sûr?
11: Oui.
1: Admettons, monsieur Martin à l'appareil, je travaille à la banque.
11: Et monsieur Martin, vous travaillez dans quelle banque?
1: Bah à la banque Martin, évidemment.
11: Mais je connais pas monsieur.
1: Mais si, vous savez, on a ouvert le nouveau livret d'État, un peu comme le livret A, mais en mieux parce que c'est le livret B.
11: Ah oui, oui, moi ça m'intéresse pas monsieur. Le livret B, ça m'intéresse pas du tout.
1: Oh, je crois que ça va vous intéresser quand même.
11: Non, non, non, non, monsieur.
1: Ah si, parce que j'ai une bonne nouvelle.
11: C'est-à-dire?
1: C'est-à-dire que comme mon beau-frère travaille dans votre banque, il m'a filé toutes vos coordonnées, donc vous vous occupez de rien, je peux tout faire moi-même.
11: Bah, j'ai jamais vu ça, moi, sans mon autorisation.
1: Voilà, comme ça je peux vous faire des transferts de compte tranquille, sans vous déranger.
11: Ah non, non, non, il faut rien me transférer du tout, j'ai rien demandé.
1: Non, vous inquiétez pas, je vais juste transférer votre livret A vers notre livret B.
11: Mais non, mais j'ai pas demandé à ce que le livret A soit transféré au livret B.
1: En plus, ça vous permet de faire un beau geste, puisque votre argent sera intégralement empoché par le gouvernement.
11: Non, non, je ne vous donne aucune autorisation. J'ai mon livret A, mais je ne veux pas faire de livret B pour le gouvernement, là, puis leur guerre, là, leur tout leur soin. Tous les ministres, les députés, il y a de l'argent foutu en l'air pour la France. Et ben, demandez à tous ces gens-là.
1: Alors, je peux pas leur demander, parce qu'en vrai, c'est pas eux qui récupèrent l'argent.
11: Oui, alors vous êtes un menteur, en plus.
1: Non, parce qu'il y a quand même quelqu'un qui récupère votre argent, mais c'est moi.
11: Un menteur et un escroc.
1: En même temps, c'est mon métier, je suis banquiste. Donc, ce que je peux faire, c'est transférer votre nouveau livret B vers notre tout nouveau livret C.
11: Non, non, pas de livret du tout.
1: Et si, à la place du livret, je vous mets un cahier, parce qu'on a un très bon cahier A.
12: Allô?
1: Et bonjour, madame.
12: Oui, c'est qui, Rire et Chanson?
1: Bon. Pourquoi vous dites ça?
12: Quand elle dit bonjour monsieur, puis elle dit non, je suis madame. Ben bonjour monsieur, non, c'est madame.
1: Ah ben elle doit apprécier l'imitation.
12: Au début, elle me croyait pas, je lui demande lui si c'est pas de Martinville.
1: Mais bien sûr, bienvenue à Martinville.
12: Je te jure, j'en ai la chair de poule, je t'écoute à mort, gros.
1: Ah, ça c'est classe, gros.
12: Bah bien sûr, c'est la classe.
1: Ah ouais, merci, gros.
12: Ouais, de rien, Louise, gros. Eh, envoie-nous un truc, là.
1: Oui, alors pas de problème, je peux t'envoyer tout mon sympathisme.
12: Oh, tu vas nous trouver un truc, tu travailles à la radio, je ne sais pas, tu nous envoies des stylos, un briquet.
1: Bien sûr, ouais, on en a des caisses entières dans le studio, avec des pins, des autocollants, des décalcomanies, tout ce que tu veux.
12: Bah j'espère bien, oui, et tu fais parvenir ça à ma coiffeuse.
1: Le problème, c'est que la directrice de Rire et Chanson, je la connais, elle va me les facturer.
12: Ouais, tu dis à la directrice qu'elle m'appelle, si t'inquiète pas, je m'arrangerai avec elle.
1: Oh, mais très bonne idée, elle va être contente.
12: Je te file mon numéro, comme ça tu dis à la miss qu'elle m'appelle.
1: Ah ouais, tu perds pas le nord, quoi.
12: Bah bien sûr que je perds pas le nord, t'es fou ou quoi? Je prends un gugus aussi, mon copain.
1: Et en plus, ça y est, on est copains, trop bien.
12: Ça, c'est magnifique, j'en reviens pas, quoi.
1: Ah non, c'est toi qui es magnifique, merci.
12: Oh bah toi aussi, je t'adore.
1: Moi, je t'adore, mais qu'est-ce qui nous arrive?
12: Toi, je t'aime, je te jure, je t'écoute encore. Hein.
1: Bon, tu sais quoi, c'est décidé, je quitte Martine, on s'installe ensemble.
12: Ah bah, je vais quitter Ingrid.
1: Eh bah, encore une qui va être contente.
12: Allez, je te repasse ma coiffeuse.
1: Ah bah, avec plaisir, allons-y.
13: Oui.
1: Rebonjour, monsieur, bienvenue sur Rire et Chanson.
13: Ah d'accord, Rire et Chanson. Alors, je vais m'entendre sur le...
1: Ah oui, vous allez vous entendre sur le poste.
12: Ah, magnifique, j'y crois encore pas.
13: Allez,
1: au revoir, monsieur.
13: Eh bah, au revoir, madame.
1: Et bisous à ma nouvelle chérie que j'entends roucouler derrière.
12: Ouais, ça roule, ma poule. Allez.
14: Allô.
15: Oui, bonjour, madame. Madame.
14: Oui.
15: Bonjour, vous êtes bien titulaire de l'abonnement 0546.
14: Mmh.
15: Oui, c'est France Télécom à l'appareil.
14: Oui.
15: Nous installons sur le quartier, sur le 0546, un système téléphonique. Le dernier cri de la technologie infrarouge, c'est-à-dire que vous êtes relié à partir d'aujourd'hui sur l'infrarouge. Votre appareil de téléphone qui est un appareil à fil, hein. Mmh. Vous avez une fiche, vous avez une prise qui va dans votre mur actuellement, n'est-ce pas?
14: Oui.
15: Voilà, donc maintenant, vous n'aurez plus besoin de cette prise téléphonique. Vous allez pouvoir vous transporter, vous promener dans votre appartement, prenant l'appareil que vous avez actuellement. Vous le prenez dans vos mains, mais vous débranchez la prise et nous pouvons continuer à parler. Voilà le nouveau système. Eh oui, c'est le système.
14: Ah ben, faudrait que vous rappeliez parce que ma belle-mère est descendue, là.
15: Vous avez un appareil de quel type?
14: Ah ben, je sais pas, c'est chez ma belle-mère, hein. Moi, c'est pas ma maison.
15: Ben non, mais vous savez,
14: c'est
15: madame...
14: C'est sa belle-fille, moi.
15: Comment?
14: Moi, je suis sa belle-fille, hein.
15: Ah, c'est pour ça, voilà.
14: Ah ben, écoutez, moi, je suis pas à mon domicile, hein.
15: Voilà, écoutez, c'est un tout petit problème technique. Vous avez
14: Va revenir, là, dans 10 minutes, un quart d'heure, si vous pouvez rappeler à ce moment-là.
15: Non, vous avez votre appareil dans la main?
14: J'ai l'appareil de ma belle-mère dans la main, oui.
15: Voilà, donc vous prenez l'appareil dans la main. Vous voyez le cordon téléphonique?
14: Oui.
15: Vous le tendez tout doucement.
14: Oui, je le tends.
15: Oui, tout doucement, hein?
14: Oui, oui.
15: Bon, nous allons faire un compte à rebours. Je vais inverser la fréquence. Ne bougez pas, madame. Mmh. Vous faites un essai en exercice. Voilà, un peu plus, voilà. Écoutez, madame, nous avons un petit problème dans votre appareil téléphonique. Vous n'avez pas un appareil qui ferait masse, il y a pas un
14: dent. Je peux pas vous dire, je connais pas le bâtiment ici, je peux.
15: Non, un appareil en métal, vous savez, avec des. Est-ce que excusez-moi de vous demander ça, vous n'avez pas d'appareil dentaire, de plombage, de choses comme ça?
14: Si, j'ai un appareil dentaire, moi.
15: Ah! Eh ben voilà.
14: Pourquoi?
15: Eh ben voilà. Ah. Vous avez un appareil dentaire.
14: Ah bah dites donc, vous me posez beaucoup de questions, dites donc.
15: Ah oui, excusez-moi, mais vous savez...
14: C'est un peu indiscret, mais enfin...
15: Oui, mais vous savez, je suis inspecteur à France Télécom, c'est moi qui fais...
14: Oui, mais vous savez, c'est un peu indiscret, ça. Enfin.
15: Oui, excusez-moi. Hein? Oui, excusez-moi.
14: Ça me semble un peu indiscret, quoi.
15: C'est un peu intime.
14: Je tique, hein.
15: On va faire le test simplement maintenant pour vérifier que ça marche bien.
14: Oui, mais... Ah, elle n'est pas là, hein.
15: Madame, j'ai pas besoin qu'elle soit là. Du moment qu'il y a quelqu'un chez vous, c'est parfait. Nous, on teste la ligne. Vous pouvez prendre donc votre téléphone.
14: Oui.
15: Vous le prenez dans les mains. Là, vous l'avez dans les mains, le téléphone?
14: Oui, j'ai dans les mains.
15: Vous allez, tout en me parlant, hein, j'ai besoin de vous entendre pour faire les tests, vous allez vers votre prise téléphonique.
14: Oui.
15: Et vous allez voir que, quand je vous le dirai, vous enlèverez, vous décrocherez.
14: La prise.
15: Voilà, voilà la prise. Et vous verrez que nous pouvons continuer à nous parler normalement.
14: Vous allez me dire et puis je vais la débrancher.
15: D'accord, donc je vais vous donner, faire avec vous un compte à rebours. Alors, vous m'entendez?
14: Oui.
15: À partir de 5, vous faites le compte à rebours, vous décrochez la prise et à 0, nous continuons à nous parler normalement.
14: D'accord.
15: Je vous écoute.
14: Oui. Alors, 5, 4, 3, 2, 1, 0.
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16: Allô.
17: Bonjour monsieur, je voudrais réserver pour un déjeuner gratuit demain pour deux personnes, s'il vous plaît.
16: Gratuit?
17: Oui.
16: Pourquoi vous me dites gratuit? Je comprends pas.
17: Aux infos, ils disaient qu'il y avait des contrôles sanitaires là dans les restaurants.
16: Oui.
17: Du coup, je me suis dit, bah tiens, moi je viens, je vous fais un contrôle sanitaire où on s'arrange, je vous mets une bonne note, et comme ça, je paye pas le resto.
16: Donc en fait, vous appelez les restaurateurs, vous n'êtes pas agréé du tout, ni mandaté par le service d'hygiène, quoi que ce soit.
17: Non, mais alors on s'arrangera pour les papiers, je vous ferai un truc propre. Hein,
16: non, mais il n'y a pas d'arrangement. Dans ces cas-là, moi je peux faire un faux document.
17: Hein. Ah oui, mais dans ce cas, je le dis.
16: Non, mais c'est une arnaque.
17: C'est gagnant-gagnant, vous me.
16: Gagnant-gagnant. Vous êtes en train de me proposer de faire un faux document alors que vous ne faites partie d'aucune entreprise et en contrepartie, je dois vous offrir un repas.
17: Alors deux, parce que je pensais venir avec mon beau-frère.
16: Mais c'est des escroqueries. Donc en fait, si je vous offre pas de repas, grosso modo, je vais avoir un contrôle d'hygiène.
18: On a des témoins.
16: J'ai deux témoins en face de moi là qui viennent entendre la conversation.
17: Ah bah moi aussi, j'ai mon beau-frère qui est à côté qui a tout entendu.
16: Mais vous pouvez pas faire un faux papier pour avoir deux repas gratuits. Vous êtes un arnaqueur.
17: Non, mais
16: et vous appelez tous les restaurateurs, bah j'espère qu'il y en a qui vont pas se faire baiser. Hein. Vous vous rendez compte? Vous êtes un arnaqueur. Vous êtes un escroc.
17: Vous d'abord.
16: N'importe quoi. Le service d'hygiène, quand ils ont passé, ils n'ont même pas eu un café. Ça commence à m'énerver, donc j'ai relevé votre numéro de téléphone. Par contre, je vais en parler à la répression des fraudes. Que vous appelez les restaurateurs, que vous n'êtes pas mandaté pour ça, et je vais leur rappeler que c'est une arnaque.
17: Non, mais alors passez-moi un témoin, soi-disant.
19: Oui, allô?
17: Oui, bonjour madame.
19: Non, monsieur, vous travaillez pour l'État, non?
17: Non, pas du tout, non, je fais ça à titre personnel.
19: Bah écoutez, vous venez avec une carte en bon uniforme.
17: Alors, quand vous dites une carte en bon uniforme, c'est quel uniforme?
19: C'est pas une uniforme, une carte en bon uniforme.
17: En bon uniforme?
19: Oui, voilà.
17: Oui, bah quel uniforme? C'est ça que je voudrais savoir.
19: Je parle pas d'uniforme, une carte des services vétérinaires.
17: Alors, attendez, je préviens, parce que je viendrai avec mon beau-frère, donc je. Et le gars nous dit qu'il faut un uniforme de vétérinaire.
19: Non, il y a pas d'uniforme de vétérinaire, monsieur. C'est de la tromperie, ça, monsieur. Ça, c'est des gens qui sont assermentés par l'État.
17: Oui, bah, je suis assermentifié.
19: Pardon? Vous êtes assermentifié, assermenté.
17: Mais c'est ce que j'ai dit, oui.
19: Oui, assermenticier, vous avez dit.
17: Bon, mais est-ce que je pourrais avoir le responsable, Lucas?
20: Allô? Oui, allô?
17: Oui. Oui, bonjour, monsieur.
20: Qu'est-ce que c'est que cette histoire-là?
17: Donc, moi, ce que je vous propose.
20: C'est qui ça?
17: Monsieur Martin.
20: Mais qui c'est, monsieur Martin?
17: Bah, c'est moi.
20: Mais vous faites partie de quoi?
17: Bah, je suis un particulier.
20: Bah, écoutez, monsieur, non, ça m'intéresse pas, c'est tout.
17: Non, mais à la limite, on s'arrange avec. Allô? Allô? Allô? Je vous entends toujours, hein?
20: Oui, allô?
17: Oui, vous avez mal raccroché, j'ai tout entendu, hein?
20: Qu'est-ce que j'ai mal raccroché, quoi?
17: Bah, le téléphone.
20: Pourquoi faire? Bah, j'ai rien dit de mal, monsieur.
17: Ah bah si, vous essayez de me filouter.
20: Comment? Non, vous vous foutez de moi ou quoi, là?
17: Bon, enfin, ça me semble quand même la moindre des choses, à partir du moment où moi je vous fais un contrôle sympa.
20: Bon, enfin, pourquoi voulez-vous venir me faire un contrôle sympa? J'ai rien demandé, moi.
17: Bah, parce que je me doute que vous préférez un contrôle sympa qu'un contrôle pas sympa.
20: Mais vous avez que ça qu'à faire.
17: Comment ça, j'ai que ça qu'à faire? Vous avez que ça qu'à faire vous-même?
20: Comment?
17: Ah bah, vous-même, vous d'abord.
20: Bon, enfin.
17: Non, mais on va considérer que je vous fais une bonne note.
20: Oui, c'est ça. Bah, rien du tout, excusez-moi. On va considérer que vous mettez une bonne note.
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22: Oui, allô?
23: Oui, bonjour madame.
22: Bonjour monsieur.
23: Vous êtes paysagiste?
22: Oui.
23: Ah, très bien. Alors, je vous appelle en fait parce que j'ai un grand terrain de 2 hectares 7.
22: C'est beaucoup.
23: Et à mon âge... C'est
22: et qu'est-ce que vous rechercheriez? Ce sont que des idées ou il y aurait réellement derrière une amélioration et une conception, une réalisation?
23: Oui, tout, un peu tout ça. En fait, je voudrais apporter un peu d'originalité et de la profondeur.
22: D'accord.
23: Parce que je jardine, hein, évidemment.
22: Bon, bah alors écoutez, je vais vous prendre un rendez-vous.
23: Oui, parce que...
22: Et ce ne sera pas maintenant, de toute façon, tout ce qui est modification ou même éventuelle plantation, ça va être un petit peu plus décalé dans le temps maintenant.
23: Ah non, je vous rassure tout de suite, il ne s'agit pas de planter. Je voudrais éviter d'avoir sans arrêt à faire la navette entre le jardin et la maison. Donc je souhaiterais qu'on creuse un trou au fond du jardin pour que je puisse chier. Juste pour que je chie, quoi. Parce que s'il faut à chaque fois... Que je fasse aller-retour entre la maison et le jardin, c'est trop loin.
22: D'accord. Et vous voudriez scier quoi?
23: Comment?
22: Vous voudriez scier quoi?
23: Ah non. Un trou pour chier.
22: Ah bon?
23: Voilà. Avec, évidemment, un contrat d'entretien. Ça, c'est sûr.
22: C'est-à-dire?
23: Ben, que toutes les semaines, ils viennent pour nettoyer le trou.
22: Oh bon, non, monsieur. On peut pas. Faut pas. On n'est pas amené à faire ce genre de travaux, hein.
23: Attendez, je comprends pas. Vous êtes paysagiste.
22: Mais oui, mais attendez, je vais pas aller nettoyer un trou de caca, c'est pas possible.
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24: Mais
0: maison de la presse, bonjour.
17: Oui, bonjour monsieur, c'est bien la papeterie?
0: Oui, c'est madame, mais c'est pas grave.
17: J'ai acheté des protège-cahiers chez vous, parce qu'on m'avait demandé ça pour les fournitures scolaires, là, à la rentrée.
0: Ouais.
17: Et alors, ils ne fonctionnent pas?
0: Des protège-cahiers qui fonctionnent pas?
17: Et oui, exact. Ah bah, vous êtes, on vous en a déjà rapporté, peut-être?
0: Non, mais c'est bizarre, quand même, un protège-cahier qui fonctionne pas.
17: Bah, vous avez l'air au courant, quand même, parce que vous me...
0: Non, mais je suis étonné de votre appel, monsieur.
17: Vous l'aviez remarqué?
0: Mais vous venez avec, je vais...
17: Bah, alors, je viens avec ce qu'il en reste, hein.
0: Quoi?
17: Le truc, il a complètement cramé, donc...
0: Non, mais un protège-cahier qui crame, je sais pas comment vous avez fait, monsieur.
17: Ah bah j'ai mis le feu, parce que j'ai voulu tester avant de filer ça aux gamins.
0: Alors franchement, là, je suis sidérée, parce que j'ai jamais personne, même les fournisseurs, nous ont jamais demandé de mettre le feu à des protège-cahiers.
17: Excusez-moi, c'est moi qui suis sidérée, dans le sens où j'ai dû...
0: Ouais, non, mais dans tous les cas, comme c'est du plastique, dans tous les cas, ça doit prendre feu.
17: Ah, donc c'est bien ce que je disais au début, vous êtes déjà au courant.
0: Mais non. Oh là là, attendez, je vais mettre un briquet à côté d'un protège-cahier en plastique, n'importe lequel, c'est certain qu'il va prendre feu.
17: Toujours est-il que, comme c'était posé sur la table,
0: ouais,
17: ça m'a complètement bouffé le vernis de la table en plus.
0: Ouais, mais attendez, là, si tous les clients essayent de brûler les protège-cahiers et qu'ils brûlent les tables, je suis désolée.
17: Ah,
0: moi,
17: vous avez eu d'autres tables qu'on brûlait?
0: Non, mais non, ça fait 13 ans que je suis ici, mais je suis désolée, vous faites ça tous les ans, vous brûlez les protège-cahiers?
17: C'est normal quand même que je teste avant.
0: Non, j'ai jamais vu un client qui a essayé de brûler un protège-cahier pour voir, je suis désolée.
17: Non, mais imaginez, allez, imaginez la maîtresse, par exemple, qui fait tomber sa cigarette sur le cahier d'un enfant.
0: Bah, excusez-moi, mais une maîtresse n'a pas le droit de fumer dans la classe, déjà.
17: C'est considéré comme lieu public, hein, les écoles publiques.
0: Ouais.
17: Bah oui.
0: Ah bah écoutez, je vais appeler quelqu'un, là, parce que je vous avoue que...
17: Ah bah je quitte pas, je passe.
2: Allô?
17: Oui, allô?
2: C'est même... l'appareil. Vous avez mis feu à un protège-cahier.
17: Oui, voilà.
2: Vous avez des drôles d'idées, vous. Et qu'est-ce que vous voulez que je fasse?
17: C'est ce que j'expliquais, c'est que ça n'a pas protectionné du tout le cahier dans le sens où il a brûlé avec, et où en plus, moi, ça m'a attaqué le vernis de ma table.
2: Ouais, mais enfin, monsieur, vous vous rendez compte, vous êtes en train de me dire que vous avez mis le feu et... Attendez, reprenez.
17: Ouais.
2: Vous en avez acheté combien de protège-cahiers?
17: J'en ai acheté une dizaine.
2: Et vous avez fait ça sur les 10 protège-cahiers?
17: Ah bah non, j'ai fait ça sur un. L'autre, j'ai essayé avec mon chien, ça n'a pas marché non plus. Il a mordu et ça a déchiqueté le cahier à l'intérieur aussi.
2: Non, mais... Attends, je crois que je vais m'asseoir parce que là, enfin, monsieur, c'est, vous n'êtes pas bien ou... Enfin, des protège-cafés, c'est pas fait pour mettre le feu, monsieur.
17: Attention, c'est pas un protège-café que j'ai acheté, c'est un protège-cahier.
2: Protège-cahier, vous... oui, il faut vraiment être tordu pour mettre le feu à un protège-cahier pour voir s'il est inflammable ou pas et manquer de mettre le feu à votre maison, monsieur.
17: Ah, vous reconnaissez que vos protège-cahiers ne protectionnent pas.
2: Enfin, monsieur, on met pas le feu à des protège-cahiers pour voir s'ils protègent ou pas. Non, mais ça va pas ou quoi?
17: Oui, les frais que ça me fait, c'est quand même...
2: Ah, les frais que ça vous fait, monsieur.
17: Il y a la facture pour les cahiers, les protège-cahiers,
2: oui.
17: Refaire la table et puis l'esthéticienne.
2: L'esthéticienne?
17: Oui, pour les sourcils de ma femme.
2: Et vous rigolez.
17: Parce que quand ma femme a voulu éteindre votre protège-cahier, elle s'est cramée les sourcils, elle n'a plus rien.
0: Oh.
17: Allô? Vous n'avez pas raccroché, hein?
0: Oh là là là là. 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
18: Patricia, bonjour.
21: Allô?
18: Oui.
21: Oui, bonjour madame. C'est la société Intérim.
18: Oui.
21: Bonjour, je vous appelle parce que je cherche un job.
18: Oui.
21: Et je voudrais savoir si vous aviez un job à me proposer.
18: Un quoi?
21: N'importe quelle dimension.
18: Quelle est votre qualification?
21: Ben, disons que ça fait longtemps que je n'ai pas eu de job.
18: Ah. Vous êtes inscrit chez nous?
21: Mais pourquoi faire, toi?
18: Pourquoi faire? Pour pouvoir vous vendre.
21: Mais moi, je ne veux pas de travail, je cherche un job.
18: Et vous cherchez quoi?
21: Un job?
18: Oui, j'ai bien compris.
21: Ah, c'est pas un travail.
18: Et c'est quoi alors?
21: Ben, un job. Un zobi.
18: Oui, mais ça veut dire quoi?
21: Mais quand même, vous êtes une femme, vous savez ce que c'est qu'un job.
18: Mais si je vous pose la question, c'est que je ne sais pas.
21: Un job, une tobi. Une tobi, vous voyez ce que c'est? Comment?
18: Ça, c'est ma collègue qui vous parle. Oui, bonjour, monsieur.
21: Bonjour, madame.
18: Ben, écoutez, je ne sais pas ce que vous lui dites, mais apparemment, moi, j'ai mis le haut-parleur à partir d'un moment où vous lui parlez de votre organe sexuel. Donc, écoutez, je ne sais pas exactement ce que vous recherchez en appelant chez nous. Nous sommes une agence de travail temporaire. Si vous êtes quelqu'un de sérieux et motivé...
21: Mais madame, oui.
18: D'accord.
21: Je cherche un job.
18: D'accord. Eh bien, écoutez, dans ce cas-là, vous venez vous inscrire.
21: Mais pour faire quoi?
18: Eh bien, pour qu'on vous fasse travailler, monsieur. Il faut.
21: Mais je ne veux pas travailler, madame. Je cherche un job.
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3: Oui.
1: Bonjour monsieur, c'est bien la jardinerie?
3: Oui.
1: Monsieur Martin, à l'appareil des taureaux Martin, j'organise un marataureau sur votre parking.
3: Oh, alors ça, attendez, je vais vous passer ma collègue. Vous attendez 2 secondes?
1: Bien sûr, oui, donc je raccroche.
3: Non, mais ne quittez pas.
1: Ah si, parce que je peux pas être en ligne avec vous et avec elle.
3: Non, mais ne quittez pas, je vous la passe. Là elle est à côté de moi, là.
1: Ah, d'accord, elle est en train d'essayer de m'appeler, peut-être?
3: Non.
1: Alors, dites-lui d'attendre, parce que si elle m'appelle maintenant, ça va s'en occuper.
3: Non, mais je vous la passe, elle est là, à côté de moi.
1: Ah, et ben dans ce cas, pourquoi vous me la passez pas?
3: Je vous la passe de suite.
1: Bah merci monsieur, oui, parce que là, on perd un temps fou.
3: Oui.
1: Bonjour monsieur, comme je disais, j'organise un marataureau.
5: Oui, mais moi, je suis l'employé, monsieur, alors.
1: C'est pas grave, c'était juste pour vous prévenir que je vais donc lâcher un taureau toutes les 10 minutes sur votre parking pendant tout le week-end.
5: En ce week-end-là?
1: Oui, c'est ça, oui, bah je crois que ça tombe samedi et dimanche.
5: Ce week-end, c'est un peu de jazz pour prévenir les gens quand même.
1: Bon, de toute façon, vous, en tant que fleuriste, vous êtes pas ouvert le week-end.
5: Bah bien sûr, monsieur, on ouvre H24 tout le temps, tous les jours.
1: Oh là là, oui, mais alors moi j'ai les taureaux qui vont cavaler sur le parking tout le week-end, évitez de vous habiller en fluo. Hein.
5: Bah, est-ce que vous allez mettre des barrières là? Comment ça va marcher?
1: Alors non, parce que je voudrais pas que mes taureaux se blessent avec des barrières. Donc ce que vous faites, c'est que vous mettez des vieilles fleurs dehors devant le magasin.
5: On va pas mettre des vieilles fleurs dehors, monsieur, pour la vente aux clients.
1: Bah justement, si vous fermez ce week-end, au moins vous aurez pas de clients.
5: Non, vous me dites pas de fermer ce week-end, vous allez le dire à ma responsable.
1: Oh non, vous lui direz vous, parce que j'ai pas que ça qu'à faire.
5: Non, je ne lui dis pas moi.
1: Bah en plus, j'ai pas du tout envie de lui parler, donc.
5: Allô? Oui?
1: Ah, bonjour monsieur, vous êtes le responsable?
5: Oui.
1: Justement, je demandais à vous parler, mais votre collègue refuse.
5: C'est de quelle heure à quelle heure, votre truc, là?
1: Le marataureau, c'est toute la journée. On lâche un taureau toutes les 10 minutes.
5: Parce que là, on se gare où, dans ce cas-là?
1: Vous pouvez aller sur le parking payant que j'installe à la sortie de la ville.
5: Non, moi, je paye pas pour venir dans mon magasin, hein. Hors de question. Moi, je suis la patronne, je vais pas payer pour venir.
1: Ah, non, mais si vous êtes patron, c'est pas pareil. Dans ce cas, vous payez le tarif patron.
5: Attendez, moi, je vais pas payer pour venir dans ma boutique. Il est hors de question.
1: Bon, vous savez quoi? Je vais vous bloquer une place d'employé, ça reste entre nous.
5: Rien du tout, je ne payerai pas un centime pour aller sur une place de parking alors que je viens dans ma boutique.
1: Alors, sinon j'ai des places gratuites, mais ce sont des places piétons, donc faut venir à pied.
5: Non, mais moi j'ai des livraisons à faire, je fais comment?
1: Oh là là, livraison le week-end, en revanche, ça je suis obligé de les surfacturer.
5: Pardon?
1: Bah oui.
5: Qu'est-ce que vous voulez me facturer là? Ils débrouillent, ils nous mettent des barrières, ils font ce qu'ils veulent, mais...
1: Non, mais c'est ce que je disais à votre collègue, il suffit de mettre des vieilles fleurs devant.
5: Non, mais de toute façon, il faut pas que les taureaux nous passent devant les fleurs ou dessus les fleurs. Hein. Moi j'ai pas envie qu'on m'esquinte ma devanture. Hein.
1: Ah, justement, votre vitrine elle est en quoi?
5: Elle est en vitre.
1: Oui, mais en vitre de quoi?
5: De quoi?
1: Est-ce que c'est de la vitre en bois, de la vitre en placo?
5: Non, de la vitre.
1: Bah oui, mais de la vitre en quoi?
5: Je sais pas en quoi, mais c'est pas moi qui les ai fait mettre, c'est mon propriétaire.
1: Bon, bah du moment que c'est pas du verre, en tout cas, pas de problème.
5: Bah si, c'est du verre.
1: Oh non, c'est pas vrai.
5: Bah c'est du verre partout, monsieur.
1: Oh là...
5: Il y a du verre partout, dans tous les magasins.
1: Ils font le coup de la vitrine en verre, j'aurais tout vu, hein.
5: Bah
1: ça, on va les changer.
5: Mais qu'est-ce que vous voulez changer?
1: Vos vitres en verre.
5: Ah non, sûrement pas, vous me changez rien du tout.
1: Si,
5: non,
1: je vais vous mettre des vitres en peau de bête à la place.
5: Non, mais franchement, là, monsieur, là, vous allez me faire péter un câble. Mes vitres, elles restent comme elles sont, point barre.
1: Non, mais ce sera la même taille, c'est jusqu'à la place du verre, vous aurez de la moumoute.
5: Non, vous ne changez rien du tout.
1: Ah oui, mais alors, pardon, comment voulez-vous qu'on fasse un marataureau proprement si on peut même pas installer des vitres en peau de bête?
5: Je n'en sais rien, vous faites ce que vous voulez, mais non, mais moi, mes vitres, vous n'y touchez pas. Quand on vous dit non, c'est non, point barre.
1: Oui, enfin, sauf quand on dit non et que c'est un non qui veut dire non, peut-être.
5: Il n'y a pas de non, peut-être, non, c'est non.
1: Bon, vous essayez de négocier.
5: Non, mais franchement,
1: après, si c'est non, vous le dites, moi, j'insiste pas, hein, il suffit de me le dire.
5: Je vous dis non, monsieur.
1: Oh, est-ce que ce serait pas un non qui veut dire oui, ça?
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8: Bonjour.
4: Oui, bonjour madame, c'est la pharmacie.
8: Oui.
4: Oui, bonjour madame Le Dur, à l'appareil.
8: Oui.
4: Moi, j'ai fait la liste des courses, là, je dois aller faire mes courses. Mon mari il m'a rajouté de passer à la pharmacie, mais j'arrive pas à bien lire ce qu'il a écrit. Je sais pas quoi.
8: Préservision, c'est pour les yeux?
4: Non.
8: Qu'est-ce que c'est que ça? Je connais pas.
4: Ou c'est un préservatif?
8: C'est pas préservision plutôt?
4: Non, c'est préservatif.
8: Ah ben oui. Alors. Ben, là, ce préservatif, là, c'est des préservatifs. C'est qui a marqué ça?
4: C'est mon mari, mais je sais pas ce que c'est. C'est un médicament?
8: Un médicament? Ben non, les préservatifs, c'est pour les rapports sexuels.
4: Comment?
8: C'est pour les rapports sexuels, les préservatifs.
4: Oh, mais il y a longtemps que je fais plus la chose, moi.
8: Mais je sais pas, qu'est-ce qu'il a voulu marquer, alors?
4: Je vais l'appeler, il a dû prendre son portable.
8: Oui, bah appelez-le, voyez avec lui, ouais.
4: Oui, merci, madame.
8: Je vous en prie. Au revoir.
4: Au revoir, madame.
24: Allô?
4: Allô?
24: Oui, bonjour.
4: Oui, bonjour, monsieur, c'est la pharmacie?
24: Oui.
4: Oui, bonjour, je pourrais avoir la personne qui vient d'avoir madame Le Dur au téléphone dans votre pharmacie?
24: Ah, non, je vous demande tout de suite.
4: Merci.
24: Il y a eu madame Le Dur ou madame Le Dur au téléphone?
8: Oui.
4: Oui, bonjour, madame.
8: Bonjour, monsieur.
4: Monsieur Le Dur à l'appareil.
8: Oui.
23: Oh là là, gros souci, là, ma femme vient de m'appeler pour me dire que vous l'avez eu au téléphone. Elle vous a appelé, je crois.
9: Oui.
23: Et elle a vu pour les préservatifs, elle vous a appelé.
9: Oui, tout à fait.
23: Qu'est-ce que vous lui avez dit?
9: Ben, je lui ai dit que c'était pour des rapports sexuels.
23: Oh mon Dieu.
9: Ah oui.
23: Oh là là.
9: Parce qu'elle a demandé pourquoi c'était.
23: Ben oui, mais alors là, ça va faire un drame, ça.
9: Ah ouais. Ben oui, oui, je comprends bien, mais ouais. Oh. Mais vous lui avez fait une liste pour qu'elle achète ça?
23: Non, j'ai rajouté juste ça dans sa liste des courses ce matin. Moi, je pensais pas que vous lui auriez dit, quoi. Moi, j'avais rajouté ça subrepticement, comme on dit, quoi. Hein.
9: Ah ouais, je suis désolée, hein, mais...
23: Bon, écoutez, si elle vous rappelle,
9: oui.
23: Pouvez-vous lui dire que je ne sais pas que c'est un médicament pour la prostate ou quelque chose comme ça?
9: D'accord.
23: Oh, vous êtes gentil, si vous pouvez.
9: Je vous en prie, non, mais c'est vrai que, bah ouais, c'est délicat, hein.
23: Bah oui, parce que, bon, j'ai...
9: Ouais, ouais, non, mais je comprends bien, ouais. Je comprends bien.
23: Ça fait longtemps qu'on n'a plus de... Alors, il a fallu que je me débrouille avec quelqu'un d'autre, comme on dit, mais bon...
9: Ouais, ouais. Mais il faut, par contre, il faut lui donner quelque chose, ou...
23: Ah bah oui, oui, j'ai besoin d'une grande boîte. C'est des boîtes de 20, je crois, ou 24, je sais pas.
9: Ouais, mais elle va regarder. Ouais. Elle va certainement regarder sur la boîte.
23: Vous croyez?
9: Oh ouais. Là, je crois que c'est prendre des risques, hein, quand même. Oh.
23: Et si vous lui dites que c'est un somnifère?
9: Ouais, mais elle va regarder, non?
23: Non, mais oui, si elle regarde, vous lui dites que c'est... qu'on se met ça sur le nez pour empêcher de ronfler.
9: Oh là là, oh, j'arriverai pas à mentir comme ça, monsieur. Hein.
23: Oh si, vous allez trouver sûrement.
9: Ben écoutez, je vais voir. Hein.
23: Merci beaucoup. Hein.
9: Ben oui, oui, oui, désolée hein, pour la gaffe, mais c'est vrai que là... Parce qu'elle n'arrivait pas à lire, en fait.
23: Ben oui, j'avais pas bien écrit intentionnellement.
9: Ouais, ouais, ouais.
23: Vous voyez,
9: ben, j'espère qu'elle va pas lire. Si elle lit sur la boîte...
23: Ouais, mais elle a une vue très basse. Hein.
9: D'accord. Une boîte de 24 qu'il faut.
23: S'il vous plaît, oui.
9: D'accord.
23: Avec le petit réservoir.
9: Très bien, bon, ben on s'en occupe, on fait au mieux, alors,
23: oh,
9: monsieur.
23: Oh, vous êtes gentil, merci beaucoup.
9: Merci. Au revoir.
23: Au revoir, madame.
9: Allô?
23: Allô?
9: Oui?
23: Oui, bonjour, c'est la pharmacie?
9: Oui, c'est la pharmacie, madame.
23: Ah, c'est vous que j'ai eu tout à l'heure?
9: Oui, madame Ledu?
23: Oui.
9: Oui, c'est moi que vous avez eu tout à l'heure, oui.
23: Alors,
9: vous avez eu de votre mari au téléphone?
23: Oui.
9: Oui, alors dites-moi.
23: Ben, j'ai pas compris ce qu'il m'a dit.
9: Ah.
23: Mais il m'a dit de venir les prendre assez vite.
9: D'accord.
23: C'est quoi, alors? Vous avez trouvé ce que
9: ben,
23: c'est?
9: On va regarder, venez avec le papier, on arrivera à lire, nous. On arrivera à lire.
23: Non, c'est des préservatifs, il m'a dit.
9: D'accord, je regarde. Je tape à mon ordinateur. D'accord.
23: Alors, qu'est-ce que c'est?
9: C'est un médicament pour la prostate. C'est pour sa prostate, à monsieur. C'est ça. On a trouvé, là.
23: Qu'est-ce qu'il a, mon mari, à sa prostate? Vous me faites peur.
9: Oh, mais non, vous inquiétez pas, c'est rien du tout, madame. Non, ne vous inquiétez pas. Il n'y a pas de souci, là.
23: Oh mon Dieu!
9: Non, ne vous inquiétez pas!
23: Mais alors, c'est quoi? C'est des dragées, des suppositoires, des cachets, c'est quoi?
9: C'est des comprimés!
23: Ça se met dans l'eau?
9: Oui, mais il se débrouillera, il connaît, je pense, hein!
23: C'est la première fois que je vois ça!
9: Ah ouais, d'accord! Non, mais je pense qu'il connaît, hein! Ah oui!
23: Des préservatifs, hein?
9: Oui, c'est ça, madame!
23: Ah ben attendez, j'ai le dictionnaire!
9: Oui, mais vous trouverez pas dans ce dictionnaire-là!
23: Alors, préservatifs! Préservatif masculin,
9: l'homme... Ah oui, mais ça, c'est ce que je vous ai dit tout à l'heure. Je me suis trompée, c'est pour les rapports sexuels. Ça n'a rien à voir.
23: Si c'est marqué langue vulgaire, capote anglaise, qu'est-ce que c'est que ça, une capote...
9: Non, mais c'est pas ça, madame.
23: C'est une maladie anglaise?
9: Non, pas du tout.
23: Oh, mon Dieu.
9: Mais non, ne vous inquiétez pas.
23: Pourtant, il n'a pas attrapé de maladie en Angleterre, il n'est jamais allé...
9: Non.
23: Oh, mon Dieu, mais oui, il a serré la main à un Anglais l'autre jour.
9: Mais non.
23: Si. Oh, mon Dieu!
9: Mais non, ne vous inquiétez pas, c'est rien du tout. Là, c'est ce que vous lisez, là, c'est dans le dictionnaire. Mais nous, on a un autre dictionnaire, c'est pour les médicaments, ça n'a rien à voir.
23: Ah, bon, bah, vous me rassurez.
9: Ouais, non.
23: Parce que j'espère qu'il pourra continuer quand même à vivre.
9: Mais oui, mais bien sûr, non, mais il est pas
23: malade. À être heureux et à faire l'amour avec la concierge, parce que ça lui fait du bien, vous savez.
9: Ah, bon,
23: Je dis rien parce qu'il a un certain âge et il faut qu'il en profite. Vous pensez qu'il pourra continuer avec la concierge parce que c'est une belle histoire, leur histoire?
9: Ah, je ne sais pas.
23: J'espère simplement qu'il se protégera bien.
10: Oui, voilà. Oui, oui. Ouais, ouais. Vous passez à la pharmacie tantôt et puis on vous donnera ça.
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11: Bonjour, bienvenue à la mairie de...
12: Oui ?
1: Bonjour monsieur, c'est bien la mairie ?
12: Oui ?
1: Monsieur Martin, société Martin Paysagisme.
12: Oui ?
1: Je vais vous déposer des feuilles mortes que j'ai ramassées pour mes clients.
12: Ah, alors c'est pas en mairie.
1: Ouh là là, comment ça c'est pas en mairie ?
12: C'est le...
1: Rassurez-moi, c'est bien à la même adresse quand même.
12: Non, non, c'est pas la même adresse.
1: Oh là là là là, la boulette.
12: Ah oui, non, non, non, c'est pas du tout à l'adresse là.
1: Ah oui, parce que moi j'ai tout envoyé à l'hôtel de ville.
12: Des quoi, des feuilles mortes ?
1: Ouais, parce que j'ai trois camions bennes qui sont pleins à ras-bord.
12: Mais ils pourront pas descendre des bennes.
1: Ah non, mais on vous laisse pas les bennes, on va juste décharger les 3 tonnes de feuilles qu'il y a dedans.
12: Non, mais vous allez pas nous déposer 3 tonnes de sacs mortes sur la place de la mairie.
1: Non, alors c'est pas sur la place, parce que si on les laisse en vrac dehors, tout va s'envoler.
12: Vous voulez les déposer où ? On n'a pas de benne en mairie.
1: Non, mais on les met à l'intérieur, dans la mairie.
12: Des feuilles mortes de dehors, vous voulez mettre des feuilles mortes dans le hall de la mairie ?
1: Voilà, on peut aussi en mettre dans les bureaux d'ailleurs.
12: Non, je vous passe le cabinet du maire, non.
1: Non, mais on va répartir, on en met un peu partout.
12: Ne quittez pas !
11: Veuillez patienter quelques instants, nous allons donner...
12: Allô ?
1: Bonjour monsieur.
12: Bah, vous allez quand même pas mettre vos feuilles mortes dans les bureaux de la mairie.
1: Ok, donc on met tout à l'accueil.
12: Bah, l'accueil...
1: Mais, attendez, je confirme à mes collègues en walkie-talkie.
12: Bah non.
13: Appel général, je suis en ligne avec le monsieur de la mairie.
12: Bah,
13: finalement, on met tout à l'accueil.
12: Bah, pas du tout monsieur.
1: Quoi, vous m'avez dit à l'accueil ?
12: Mais non.
1: Bah.
12: Je dis vous allez quand même pas décharger à l'accueil de la mairie.
1: Ah, donc on revient au bureau. Bah, ok.
12: Oh là là là là.
13: Bon bah finalement c'est pas à l'accueil, on décharge tout dans les bureaux.
12: Bah non.
13: Ouais, le gars, c'est pas ce qu'il veut. Un coup, c'est l'accueil, un coup, les bureaux.
12: Bah, il veut mettre les feuilles mortes dans les bureaux de la mairie.
1: Oui, ça y est, ça, c'est bon, j'ai prévenu.
12: Alors, attendez, monsieur le maire est là, je vais vous le passer.
1: Merci, monsieur.
12: Je vais déposer ces feuilles mortes dans l'accueil ou les bureaux de la mairie.
15: Allô ?
1: Bonjour, madame.
15: J'ai affaire à qui, là ?
1: Vous avez affaire à monsieur Martin, responsable en chef principal des établissements Martin Paysagisme.
15: Bah, vous êtes avec le maire de... Vous me déposez des feuilles, je ne comprends rien à ce que vous racontez. Vous êtes une entreprise d'où ?
1: Ah non, je ne suis pas l'entreprise d'où, je suis l'entreprise
15: non,
1: Martin.
15: Non mais, vous me dites où est votre entreprise ?
1: Ah, bah on est à Martinville.
15: Quelle adresse ?
1: 1 rue Martin.
15: 1 rue Martin. C'est très bien, comme j'ai votre adresse, je saurai où vous envoyez les verbalisations.
1: Oh là là, et en plus je vous ai donné mon adresse.
15: Je m'excuse, hein. Si vous n'avez pas d'endroit à les déposer et que vous les avez posés à la mairie, moi je vous signale que la police nationale sera là, hein. Je vous dis que vous serez verbalisé.
1: Oui, mais enfin pardon, ce sont vos feuilles quand même.
15: Ouais, bah, vos feuilles. Non mais qu'est-ce que c'est que ces raisonnements ?
1: Bah ce sont les feuilles de la commune.
15: Bah les feuilles de la commune.
1: Parfaitement, ouais.
15: Et moi à ce moment-là, je vous interdis de venir sur le territoire de ma commune, hein. Qu'est-ce que vous venez foutre sur notre territoire ?
1: Moi je viens juste déposer les feuilles, après je reste pas, hein.
15: Mais où c'est que vous allez déposer les feuilles ?
1: Écoutez, on va faire simple. Je vous décharge les trois bennes dans le hall, après vous faites ce que vous voulez.
15: Non mais vous avez les pieds sur terre, monsieur ?
1: Non, parce que là je suis sur une chaise haute, donc j'ai les jambes qui pendent.
15: Non mais amenez des feuilles. Vous allez amener combien de mètres cubes de feuilles ?
1: Oh ben pas mal.
15: Non mais quand vous me dites que vous allez amener des feuilles dans l'entrée de la mairie, vous allez amener trois bennes, ça fait combien de mètres cubes ? Comment les gens vont rentrer dans les services de l'état civil ? Comment ils vont monter dans les services ?
1: Alors ça,
15: Ah, vous en foutez !
1: Non, mais en tassant bien sur les côtés, on pourra vous faire un petit chemin, hein. Il y aura toujours de quoi passer.
15: Non, bah, il y aura toujours de quoi passer. Non, mais de toute façon, les forces de l'ordre seront là et elles vous accueilleront dignement.
1: Ah, alors là, merci !
15: Hein ?
1: Ah bah oui, accueil par les forces de l'ordre, ça c'est la classe.
15: Eh ben oui, eh ben...
1: Eh ben, sans abuser, vous auriez pas une petite fanfare avec ?
15: Vous tournez rond, monsieur ?
1: Non, mais parce que je me dis, quitte à faire une cérémonie d'accueil...
15: Non !
1: Mais si, mettons les petits plats dans les gros !
15: Non !
1: Eh, si je demande à ma belle-sœur, je peux nous avoir les majorettes de Martinville.
15: Vous foutez de la gueule du monde.
1: Franchement...
15: Au revoir.
25: Oui, bonjour madame.
26: Bonjour.
25: Je suis bien à l'école...
26: Oui.
25: Oui, bonjour madame. Monsieur de la place à l'appareil inspection d'académie. Est-ce qu'on peut avoir la direction ?
26: C'est moi.
25: Ah, bah très bien, bonjour. Un inspecteur d'académie est venu vous voir, je ne sais pas si vous l'avez vu.
26: Non, je ne l'ai pas vu.
25: Il n'est pas arrivé encore. Est-ce que s'il arrive, vous pouvez lui demander de nous rappeler d'urgence à Toulouse ?
26: Qui rappelle,
25: absolument. Monsieur de la place à l'inspection d'académie. Hein.
26: Oui.
25: Alors l'inspecteur d'académie s'appelle monsieur Moncu. M-O-N-C-U-L.
26: Oui, d'accord.
25: Ah, attendez, parce que...
27: Il est arrivé, non ?
25: Bah non, apparemment, il n'est pas arrivé.
27: Allô ?
26: Oui ?
27: Bonjour, madame.
26: Bonjour, monsieur.
27: Vous l'avez vu, non ?
26: Mais...
27: Vous l'avez vu ?
26: Mais qui ?
27: Mon cul.
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28: Bonjour.
1: Ah, bonjour monsieur, excusez-moi.
28: Madame.
1: C'est bien le bureau de tabac ?
28: Oui.
1: J'ai pris une grille de l'euro-million chez vous.
28: Ouais.
1: Et alors, il se trouve que j'ai gagné sur le tirage de mardi dernier.
28: Oui.
1: Donc, il faudrait me la valider pour mardi dernier.
28: Non mais, monsieur, attendez, là, vous êtes en train de me dire que les jeux que vous avez faits, vous voudrez qu'on les valide pour la semaine dernière ?
1: Voilà, c'est ça. Donc,
28: vous plaisantez, j'espère, non ? Sérieusement, vous plaisantez, on va pas vous valider un jeu de la semaine dernière.
1: Ah bah, excusez-moi, parce que moi, j'ai regardé sur le site, j'ai quasiment tous les numéros.
28: Ouais, d'accord. Attendez, là, juste deux secondes, je vais vous passer le patron.
1: Non, mais...
28: Vous passer le patron. Non, mais je vous passe le patron, vous allez les expliquer.
0: Allô.
1: Oui, bonjour madame. Comme j'expliquais, votre...
0: Je peux pas passer un ticket, on va dire, pour un tirage qui a eu lieu quoi, la semaine dernière. Vous l'avez pas passé.
1: Ou alors au moins me rembourser les gains que
0: j'ai... Elle peut pas vous rembourser des gains. Attendez quelques instants. Ici, vous remboursez les gains. Oui.
2: Allô.
1: Ah bah encore un autre.
2: Ah bah c'est pas encore un autre, c'est moi la gérante.
1: Oui, bonjour monsieur.
2: Mais monsieur, vous jouez une grille, il faut quand même le valider quelque part.
1: Bah c'est pour ça que je vais venir chez vous. Vous me la validez pour la semaine dernière, c'est pas compliqué quand même.
2: Mais comment on peut valider une grille avec moi? Je vais faire ma grille aussi alors là. Et moi je vais avoir gagné le grand lot aussi.
1: Ah, donc vous avouez, je vois la combine.
2: Il y a personne qui va vous valider la grille avec les numéros de la semaine dernière, monsieur. Réfléchissez deux minutes.
1: Je vois qu'on perd pas de temps, vous avez déjà pris mes gains, c'est ça?
2: Comment ça j'ai pris vos gains?
1: Non mais vous avez empoché ma cagnotte.
2: Écoutez, donnez-moi votre numéro de téléphone, je vais vous faire rappeler par la Française des Jeux.
1: Alors, le 38, le 17.
2: Non, bah, c'est pas un numéro de téléphone, ça, monsieur.
1: Ah, bah non, mais je vous donne les numéros que j'ai joués.
2: J'ai pas besoin de vos numéros que vous avez joués puisqu'ils sont pas validés.
1: Oui, parce que vous les avez déjà.
2: Mais vous ne pouvez pas encaisser vos gains puisque vous avez pas joué. Mais pour jouer, il faut payer, monsieur.
1: Ah, bah, je vous paye, ça, y a pas de souci.
2: Mais j'ai pas besoin, mais. C'est pas possible, là. Vous allez me rendre folle, là.
1: Non, mais vous compliquez pas. Ce que je vous dois pour la grille, vous le déduisez de mes gains directement.
2: Non, mais écoutez, je peux la valider pour le prochain tirage.
1: Dans ce cas, est-ce que au prochain tirage, ce sera les mêmes numéros qui sortent?
2: Non, mais comment je peux savoir ce que le... vous vous fichez de moi, là, monsieur?
1: Si vous ressortez les mêmes numéros, moi, je veux bien m'inscrire au prochain tirage.
6: Ouais, monsieur, pas ça.
1: Du coup, je vais passer. Ah, allô?
2: Oui.
1: Oui, ah bah, encore un autre monsieur.
2: Écoutez, monsieur, c'est comme si que vous vouliez jouer au tiercé, vous attendez le résultat du tiercé qui arrive, puis après vous voudriez aller jouer. On peut plus.
1: Non, mais c'est comme si que, surtout, que j'ai l'impression que vous m'avez pris mes gains.
2: Monsieur, si ça continue, j'appelle la police.
1: Ah, bah, je vais l'appeler, moi, là, la police.
2: Appelez-la, monsieur. Appelez-la.
1: Ah, mais je vous la passe. Ne quittez pas.
2: Et vous venez, vous arrêtez de m'emmerder.
1: Le transfert. Tout, tout, tout.
2: Non,
6: bon, vous allez arrêter ou quoi?
1: Ah bah c'est encore madame.
6: Oui, oui, bah la police elle est chez vous peut-être, oui.
1: Ah bah non, mais je vous transfère la police.
6: Oui, non, mais écoutez, j'ai pas que ça à faire, hein. D'accord, oh, non, allez, oui, allez.
2: Mais vous m'emmerdez, monsieur, vous croyez que je n'ai que ça à faire?
1: Non, mais je vous les passe, ne quittez pas.
2: Mais monsieur, vous avez mon adresse, vous envoyez la police sur place. Vous dites qu'elle vienne, et j'attends après elle. Hey, au revoir.
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16: Allô?
4: Allô? Bonjour, madame.
16: Bonjour.
4: Madame Ledoux à l'appareil.
16: Oui, qui vous demandez, madame?
4: Ben, je suis bien la SPA.
16: Mais non, madame. Non, non, vous n'êtes pas la SPA, vous êtes à Puget Théniers.
4: Oh ben mince, qu'est-ce que je fais là? Alors, figurez-vous que je suis à Roquebière dans la forêt et je suis ornithologue. Vous savez, je m'occupe des nids d'oiseaux. Et je voulais avoir un renseignement auprès de la SPA.
16: Moi, une fois, j'étais déléguée responsable, mais maintenant, je ne le fais plus.
4: À la SPA?
16: Oui.
4: Ah ben, vous pouvez, on ne sait jamais, peut-être que vous pouvez me donner un renseignement.
16: De me téléphoner pas au vétérinaire.
4: Mais oui, mais je ne peux pas, mon téléphone ne marche pas. C'est un téléphone portatif. Et le problème, voyez-vous, c'est que je suis en train de surveiller un nid d'aigles royaux.
16: Oui.
4: Et alors, je suis à 2 mètres du nid des petits aigles. Mmh. Et j'aurais voulu savoir si les aigles, les parents, étaient plus ou moins agressifs.
16: Ah, je sais pas. Ça, je sais pas du tout.
4: Aïe, aïe, aïe, parce que je sais pas si je peux rester en observation.
16: Oui, je comprends. Vous voulez pas vous faire attraper non plus.
4: Ben oui, parce que ce sont des aigles très solides. Ils peuvent embarquer un mouton dans les aigles.
16: Ben oui, alors oui, oui, oui.
4: C'est pour ça que je voulais avoir le renseignement. Attendez, parce que là, je vois, attendez. Ah, qu'est-ce que c'est? Oh là là. Allô?
16: Allô?
4: Aïe.
16: Allô?
4: Oui. Oh, il y a quelque chose qui m'arrive dans le dos, là. J'ai comme une pince dans le dos.
16: C'est l'aigle?
4: Ah!
16: Allô?
4: Oh mon Dieu! Je suis en train de décoller.
16: Comment?
4: Je suis en train de m'envoler dans les airs.
16: C'est un aigle qui vous a pris.
4: On est en train de voler au-dessus de la forêt.
16: Qu'est-ce que je dois faire?
4: Ça va très vite.
16: Parlez-moi tout le temps. Parlez, parlez, parlez.
4: Ici Madame Ledoux.
16: Oui, ici, madame.
4: Bonjour, madame.
16: Bonjour, madame. N'ayez pas peur, je reste avec vous.
4: Oh, mon Dieu.
16: Allô, allô, je suis là.
4: Il a dû me prendre pour un lapin.
16: Je vous entends.
4: Je vais prendre le téléphone. Je vais le mettre aux côtés de ses oreilles, là.
16: Oui.
4: À côté de ses ouïes.
16: Oui.
4: Criez dedans, va voir.
16: Va coucher.
4: Allô.
16: Allô, va coucher. Allez, dors. C'est pas un lapin. Va coucher. Allô, madame Ledoux. Allô, allô, c'est pas un lapin, mais il comprend pas. Wouh!
4: Wouh! Ah, allô? Il y a les trottes qui se libèrent.
16: Comment? Wouh! Wouh! Wouh! Wouh! Wouh! Il lâche.
4: Il commence à desserrer son étreinte.
16: Django! Wouh! Wouh! C'est pas un lapin. je suis là.
3: Il me libère.
16: Vous tombez où? Allô? Allô? Allô? Allô, ici plus j'éteignais.
4: Allô?
16: Allô, madame, ça va mieux?
4: Je ne suis pas un lapin.
16: Oui, il vous a lâché l'aigle.
4: Je suis madame Ledoux.
16: Oui, je sais. Vous m'avez téléphoné pour que je fasse peur à l'aigle.
4: Ah, c'est vous?
16: Oui, c'est moi.
4: Oh, bah, madame, comment vous remerciez? Vous m'avez sauvée.
16: Mais madame, c'est rien du tout. C'est une grande joie pour moi de rendre service.
4: Eh ben, on était à 400 mètres du sol.
16: Oh là là.
4: Il m'a regardé avec ses yeux et il m'a lâché.
16: Il nous a lâché. Pauvre femme.
4: Et je suis tombée la tête dans le sang.
16: Écoutez, madame, si vous avez l'occasion de passer à Puget, je vous embrasserai volontiers.
4: Oh, bah, c'est moi qui vais vous embrasser. Merci beaucoup.
16: Notre amour des animaux nous a sauvés.
4: Oh, bravo, madame.
16: Eh bien, j'ai fait peur à l'aigle, je suis contente de moi.
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5: Oui, bonjour.
1: Bonjour, monsieur, c'est bien le lycée?
5: Oui.
1: Monsieur Martin à l'appareil, les cours correspondentiels Martin?
5: Oui.
1: Je fais des cours à domicile et cette année, j'ai proposé une formule tout compris avec passage du bac à domicile.
5: Ouais.
1: Donc, il faut que je vous dépose les copies de mes élèves.
5: C'est les copies?
1: Bah, ce sont les copies de leurs épreuves du bac, mais qu'ils ont faites chez eux.
5: Ah ouais?
1: Et ouais, donc ça reste entre nous, mais normalement, ils devaient passer leur bac au lycée.
5: Ah ouais, d'accord.
1: Et ouais, donc vous allez récupérer les copies de mes clients.
5: Ah.
1: Et vous allez discrètement les envoyer avec les autres copies du bac.
5: Ah, je sais pas, mais moi, je sais pas si je peux faire ça.
1: Mais si, vous dites que c'est une pile qui est restée à l'accueil et que vous venez de les retrouver.
5: Bah, ça va être embêtant parce qu'ils vont me dire, il y a des copies qui sont restées à l'accueil.
1: Bah oui, mais moi, les élèves, ils me payent pour pouvoir passer le bac chez eux, ils me filent 100 balles par épreuve.
5: Ouais, c'est bien, oui, je le sais, je le sais.
1: Comment ça, vous savez? Ah, vous aussi, vous vendez des épreuves?
5: Non, je sais pas, non, c'est vous qui me dites ça, j'en sais rien, moi.
1: Ah, non, mais pardon, j'ai compris. Vous me demandez un petit bifton?
5: Non, sûrement pas.
1: Ouais. Je peux vous laisser un petit billet de 5 pour chaque copie passée.
5: Non.
1: Aussi.
5: Non.
1: Oh bah si, vous faites quand même une partie du boulot.
5: Non, je peux pas.
1: Allez, un petit billet de 10 balles alors.
5: Non, je les prends pas.
1: 15 balles alors, un billet de 15 balles.
5: Non, monsieur, je prends pas les copies ici, là, c'est impossible.
1: Bon, vous savez quoi? Dites-moi votre chiffre.
5: Non, je dis rien du tout. Faut que je demande la permission avant.
1: Ah bah oui, c'est vrai, il suffit de demander la permission, évidemment. Il faut demander à qui?
5: Bah, la principale adjointe.
1: Ah bah, passez-moi la principale adjointe.
5: Ouais, je vais voir, mais là.
1: Merci, monsieur.
17: Ne quittez pas, nous allons vous répondre.
1: Et est normal.
18: Oui, allô?
1: Bonjour monsieur, votre collègue me dit qu'il faut voir avec vous pour déposer des copies du bac supplémentaire.
18: On ne nous a jamais informé que quelqu'un de l'extérieur devait nous déposer des copies.
1: Bah si, moi je vous informationne, justement, je vais vous déposer mes copies.
18: Ah mais c'est pas possible.
1: Mais si, suffit de dire que vous avez oublié de les envoyer.
18: Ah mais non, ça ne fonctionne pas comme ça, c'est pas un oubli de notre côté.
1: En vrai non, mais officiellement, si vous dites que c'est un oubli...
18: Non, officiellement ça ne fonctionne pas comme ça. On ne peut pas se permettre de scanner des copies qui ne nous ont pas été données à la base. Nous on a un certain nombre de candidats qui nous sont donnés, on ne peut pas ajouter d'autres personnes.
1: Eh ben dans ce cas, il suffit de retirer des copies à vous, puis de rajouter les miennes.
18: Ah non, on peut pas ne pas scanner nos copies.
1: Mais si, puisqu'à la place, vous scannez mes copies, donc au final, ça vous en fait autant.
18: Mais nos élèves ont tous passé les épreuves, on peut pas ne pas scanner les copies de nos élèves.
1: Non mais pas tous, vous en virez quelques-uns.
18: Ah oui, et puis nos élèves, comme ça, ils ont pas leurs copies.
1: Non mais vous prenez que les nuls, comme ça vous risquez rien.
18: On ne peut pas faire comme ça, monsieur.
1: Ah oui, et alors comment on fait?
18: Eh ben, fallait pas vous avancer sur le fait que vous pouvez passer leurs épreuves à domicile.
1: Bon bah vous compliquez pas, je vais passer, je les ferai moi-même, les scans.
18: Non, vous ne passez pas, ce n'est pas possible, monsieur. Vous entendez quand même, ce n'est pas réalisable. Nous ne pouvons pas scanner vos copies. Point. Ça s'arrête là.
1: Sauf si on dit que vous m'avez recruté en tant qu'agent scanneriste.
18: Non, il n'y a pas de magouille à faire. C'est comme ça, c'est pas autrement.
1: Bah oui, mais c'est pas pratique.
18: Non, ce n'est pas pratique. C'est quelque chose de légal, monsieur. On est sur un examen national.
1: Après, vous n'allez pas me dire qu'il compte non plus à la copie près.
18: Mais si.
1: Bon, s'il y en a 50 de plus, 50 de moins, il doit y avoir des quotas, ça passe.
18: Mais monsieur, vous vous rendez compte quand même? Les élèves, là, normalement, doivent passer dans un centre d'examen.
1: Ah oui, non, mais vous déclarez que mes élèves ont passé le bac chez vous, évidemment.
18: Et au niveau de la fraude, on fait comment? Ils l'ont passé à domicile, c'est juste pas possible de faire comme ça.
1: Ah oui, non, mais ça reste entre nous, on s'arrange.
18: Non, ça sert à rien de négocier, de toute façon, les copies, on ne les prendra pas.
1: Attention, je sais pas si votre collègue vous a précisé, mais il y a quand même un billet de 15 balles en jeu.
18: Non, mais vous...
1: Si vous prenez l'échec, je peux monter à 20 euros.
18: Non, c'est bon.
19: Allô?
20: Oui, bonjour, je suis bien au presbytère.
19: Oui.
20: De la cathédrale.
19: Oui.
20: Je voudrais parler à monsieur le curé, s'il vous plaît.
19: C'est de la part de qui, s'il vous plaît?
20: C'est de la part de Su, Michel Su, la mairie.
19: Ah, d'accord.
21: Allô?
20: Oui, bonjour mon père.
21: Oui, bonjour monsieur, oui.
20: C'est Michel Su, la mairie à l'appareil.
21: Oui.
20: Dites-moi, vous savez que...
21: Quel service?
20: Alors, je vous explique, service santé de la mairie.
21: Oui.
20: Nous avons reçu la liste des gens qui sont pas du tout à jour de leur vaccin.
21: Oui.
20: Les rappels.
21: Oui.
20: Ce qui est votre cas.
21: Comment ça, mon cas?
20: Vous avez 17 vaccins en retard.
21: Oui.
20: Vaccins et rappels.
21: Oui.
20: Alors donc, je vous propose un rendez-vous pour vendredi.
21: Ah non, je suis désolé, vendredi je peux pas.
20: D'accord, alors mardi.
21: On va à quelle heure, monsieur ?
20: Alors mardi, 9h.
21: Non, moi j'ai la messe à célébrer le matin.
20: D'accord, donc mardi après-midi, 15h30. Alors il y a donc 17 vaccins et rappels, on vous fait tout d'un seul coup. Hein.
21: Ah bon ? Mais je trouve ça extraordinaire, c'est la première fois que j'entends parler de ça.
20: Bon, écoutez mon père, je peux me permettre d'être indiscret ?
21: Oui.
20: Ah, merci.
21: Ben vous pouvez, oui, au point où nous en sommes.
20: Oui. Vous n'auriez pas peur des piqûres, par hasard ?
21: Ah non, j'ai pas peur des piqûres, absolument pas. Non, alors là, c'est vraiment pas...
20: Oh.
21: Mais 17... Ah non, monsieur, excusez-moi. Non, j'ai pas peur des piqûres. Le problème n'est pas...

0: Mais qu'est-ce que c'est que cette histoire? Je suis douillé, n'importe quoi. Mais madame, je vous permets, vous êtes comme le monsieur qui raconte des piqûres, j'en ai déjà eu. Alors madame, ça suffit. Mais c'est quoi ça? C'est n'importe quoi. Allons.
1: Monsieur le curé, écoutez, ça fait 40 ans que je travaille dans tous les établissements scolaires et autres de la ville.
0: Oui, mais madame, n'insistez pas, s'il vous plaît, c'est tout.
1: Je n'insiste pas. Je tenais juste à ce que vous sachiez, oui. Monsieur le curé.
0: Oui.
1: Que des enfants douillets.
0: Mais écoutez, arrêtez,
1: j'en
0: madame.
1: Ai vu.
0: Le
1: oui.
0: problème n'est pas là.
1: Mais bien
0: je
1: sûr que
0: ce procédé inacceptable.
1: Oui, on trouve toujours des bonnes excuses.
0: Mais non, madame, arrêtez, ça suffit comme ça. Je refuse d'en savoir plus sur cette question.
1: Non, c'est pas
0: c'est
1: ça.
0: C'est vraiment n'importe quoi.
1: Permettez-moi de vous dire quand même, monsieur le curé, qu'à votre âge, avoir peur de deux.
0: Bah, écoutez, madame, arrêtez,
1: aiguilles.
0: Ça suffit comme ça.
1: Oh.
2: Allô.
1: Oui, bonjour, madame. Monsieur De Appio à l'appareil. L'adjoint au maire.
2: L'adjoint au maire.
1: Oui, De Appio. Passez-moi, monsieur le curé.
2: Oui.
0: Allô?
1: Monsieur le curé, des hommes douillets.
0: Mais monsieur, arrêtez, ça suffit comme ça. Je refuse, vous pouvez pas m'y obliger.
1: Peureux.
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4: Oui, bonjour.
5: Oui, bonjour monsieur, c'est bien le supermarché?
4: Oui.
5: Je suis retombé là sur mon catalogue prix unique et les prix sont pas les mêmes que dans le magasin.
4: Bah, je vais voir monsieur selon le produit en fait.
5: J'ai acheté des treats.
4: De quoi?
5: Des treats.
4: Aurore?
6: Les prix.
4: Oui, allô, bonjour.
5: Oui, bonjour monsieur.
4: En fait, on voit pas du tout de quoi vous parlez. C'est dans quel rayon monsieur?
5: Ils étaient à côté des Raiders.
4: Moi, je demande à ma collègue monsieur.
5: Oui.
4: Les Raiders, ça dit quelque chose?
5: Il y avait les Yes aussi, vous savez, les petits gâteaux Yes qui étaient à côté.
4: Les gâteaux Yes.
5: Il y a le rayon où il y a le banga, vous voyez, toutes les boissons.
4: Où il y a le banga. On a beau chercher que ma collègue, on tourne autour du rayon.
5: Moi, vous me devez, j'ai fait le calcul, vous me devez 1,20 francs déjà. Hein.
4: Bah, 1 euro plutôt, parce qu'on n'est plus en francs, monsieur, on est en euros.
5: Alors, sur le catalogue, c'est marqué 3,50 francs, vous
4: y
5: voyez.
4: Il n'y a pas de francs, monsieur, on est tous en euros, il y a un moment, faut arrêter.
7: Sur votre ticket de caisse, c'est quelle enseigne?
5: Bah, Prise Unique.
4: Et Prise Unique, monsieur, n'existe plus.
5: J'ai vu la pub sur TV6 encore hier soir.
4: Non, mais je vous crois, monsieur, il n'y a pas de.
5: Ça prix. Continue, moi, je vais partir chez Mammouth ou chez Félix Potin, hein. Ça, après, faudra pas s'étonner. Hein.
4: Oui,
5: oui, bonjour monsieur.
4: Vous passez à l'accueil.
5: Vous êtes où par rapport à la COP?
4: À la COP?
5: Bah, au point COP. Vous voyez, il y a le point COP qui est en face du Félix Potin.
4: Le point COP en face du Félix Potin. Je crois qu'on n'est pas dans la même région dans le coup, alors.
5: Quand j'arrive, je passe devant le parking du supermarché Continent.
4: On n'est pas à Continent, monsieur. Vous êtes où, là? Vous êtes où?
5: Oh là, j'entends mal.
4: Oui?
5: Oui, bonjour monsieur.
4: On n'est plus Prise Unique.
5: Bah, depuis quand?
4: Depuis à peu près 1999. Excusez-moi, mais.
5: Vous faites toujours les jours Prise U ou pas?
4: Non, oui. Non, on
5: oui,
4: fait
5: non.
4: plus. Non, depuis qu'on est passé Monoprix, en fait, on a arrêté de faire les jours prévus.
5: D'accord. Parce que du coup, vous me devez 1,20 francs.
4: Et votre ticket date de quand?
5: Du 17 octobre.
4: De quelle année?
5: 1995.
4: oui. Et vous voulez vous faire rembourser la différence entre le prix du paquet en 1995?
5: Voilà.
4: D'accord.
5: Vous avez un Minitel à côté de vous ou pas?
4: Le Minitel, vous connaissez Internet?
5: J'essaye tout de suite. 3615 Internet.
4: Non, mais là, vous êtes toujours sur le Minitel, là.
5: Bah oui, je fais 3615.
4: non, oui. Pas de Minitel, Internet.
5: Je peux peut-être, vous avez peut-être un numéro de tatou ou tam-tam sur lequel je pourrais vous envoyer la référence de du ticket.
4: Non, je vraiment. Vous habitez loin? Je serais heureuse de vous voir. Je voudrais bien vous rencontrer.
8: Moi, je vais
5: y
8: passer un
5: Allô?
8: Dominique, j'ai un problème.
9: Allô? Bonjour?
5: Oui, bonjour madame.
9: Non, mais les francs, monsieur, c'était il y a 20 ans.
5: Parce que je me souviens, j'ai donné une pièce de 10 francs, on m'a rendu une pièce de 5.
10: Je crois que c'est des
5: messages. Vous croyez que c'est, pardon?
9: Vous êtes monsieur?
5: Monsieur Martin.
9: Ah oui, d'accord, c'est pour rire et chanson.
5: Voilà, merde.
4: Voilà. Ah, mais c'est vrai? Ah!
9: J'écoute tous les matins.
5: Ah, bah, continuez.
4: Rire et chanson, ah oui?
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1: Allô?
11: Oui.
1: Oui, bonjour. C'est Anne-Marie?
11: Oui.
1: Anne-Marie, tu peux baisser ta télé? Là, j'entends rien.
11: Qu'est-ce que c'est?
1: Merci, Anne-Marie. Au revoir.
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4: Oui.
5: Bonjour monsieur, c'est bien l'élevage de vaches?
4: Oui.
5: Monsieur Martin à l'appareil, association Martin pour l'environnementation, je vais vous déposer des croquettes anti-flatulence.
4: Des croquettes
5: Anti-flatulence, c'est pour limiter les gaz de type proutiste, comme on les appelle dans le milieu scientifique.
4: Ouh, c'est pas pour nous ça.
5: Ah non, c'est pour vos vaches. Ah. Bah oui, en flatulant moins, forcément, elles préservent la couche d'ozone.
13: Et vous vivez des croquettes?
2: Des croquettes? Quoi comme croquettes?
5: Bonjour madame, c'est ce que je disais, ce sont des croquettes.

0: croquettes anti-flatulence.
1: Des croquettes flatulence, c'est quoi ça?
0: Non, anti-flatulence, pour limiter les gaz de vos vaches.
1: Pour aller où?
0: Bah, pour aller dans vos vaches.
1: Mais pourquoi faire?
0: Parce que comme vos vaches sont particulièrement proutistes,
1: ouais,
0: je vous ai commandé des croquettes à base d'huile essentielle qui aident à la digestion.
1: Mais oui, mais j'ai rien commandé, moi.
0: Vous inquiétez pas, ça, je m'en suis occupé.
1: Oui, mais je m'en suis occupé, mais c'est pas vous qui allez me dire, il faut mettre des croquettes à mes vaches.
0: Alors, nous, ce ne sont pas des croquettes à vaches, ce sont des croquettes à vaches.
1: Bah, à mes vaches.
0: Je le dis, ça marche pour les deux, hein. Vous pouvez en donner aux vaches et aux vaches.
1: Bah, attends, vous allez commander chez moi. Ça commence à me gonfler, tout le monde vient commander.
0: Bah oui, mais vu que tout le monde peut commander chez vous, je me suis permis.
1: Mais commander, et puis à quel prix?
0: Alors, bonne nouvelle, je vous ai mis au prix Club Premium.
1: Non, j'ai rien commandé de croquettes, moi.
0: Oui, mais enfin, si tout le monde peut commander chez vous, je vois pas pourquoi.
1: Non, mais tu veux commander pour moi?
0: Bah oui.
1: Bah oui, mais enfin, tu commandes pour moi, mais pour le moment, c'est encore moi qui paye.
0: Oui, comme ça répartit les tâches. Moi, je commande, vous payez.
1: Oui, mais moi, j'ai rien commandé, moi. Bon, on voit surtout pas de facture, rien du tout.
0: Ah oui, mais si on fait rien, pardon, mais vos vaches, elles vont continuer à flatuler la couche d'ozone.
1: Mais qu'est-ce que tu me racontes comme charabia, là?
0: En clair, elles vont émettre des gaz dits péteux.
1: Ils vont émettre, bah, ils vont péter comme moi.
0: Oh, bah plus. Enfin, je vous connais pas, mais je pense.
1: Attends.
0: Cela dit, n'hésitez pas à prendre une ou deux croquettes le matin, je vais vous en mettre un peu plus pour vous.
1: Ah, mais.
0: Dites-vous que vous faites un bon geste pour l'environnementation.
1: L'environnementation? Mais tu sors d'où, toi?
0: Je sors quand même de l'association pour l'environnementation de Martinville.
1: Environnement, je suis agriculteur. Qu'est-ce que tu viens? Tu vas commander pour moi maintenant? Non, mais ça va pas le faire, ça.
0: Bon, moi, je fais ça pour te simplifier, hein.
1: Attends, vas-y. Tu vas me simplifier quoi?
0: Alors, facile. Toutes les 30 minutes, tu fais manger une croquette à chaque vache. Et comme ça, elles seront beaucoup moins ballonnées.
1: Sont ballonnées? Tu y es pas, t'es ballonné?
0: Ah non, plus depuis que je prends des croquettes.
1: Eh non, mais tu y es pas ballonné.
0: Bah écoute, je vais venir, tu vas pouvoir constater toi-même.
1: Ah mais tu peux venir, je peux te dire que tu vas être bien accueillir.
0: Oh, super gentil, merci.
1: Ah bah oui, non, mais viens pas tantôt parce que ça va pas aller pour toi.
0: Ah bah faudra savoir.
1: Non mais.
0: Sinon, si c'est comme ça, moi j'annule les croquettes, hein.
1: Sinon, mais tu vas annuler quoi? J'ai signé aucun bon de commande.
0: Non mais je désigne le bon de commande, je gomme.
1: Ouais.
0: Et à la place, je vais vous inscrire pour un bouchonnage.
1: Un bouchonnage de quoi? Non mais, c'est que tu sors, toi.
0: Bah, un bouchonnage des vaches. On leur met un bouchon anti-flatulage.
1: Non.
0: Si, parce que vos vaches, elles sont souvent dehors.
1: Mais qu'est-ce que ça peut te foutre?
0: Eh bah parce que, avant de sortir les vaches, vous leur bouchonnez les fesses.
1: Oh non mais, arrête tes conneries.
0: Comme ça, tant qu'elle est dehors, la vache garde ses gaz.
1: Arrête tes conneries.
0: Et quand vous rentrez les vaches, hop, vous enlevez les bouchons.
1: Arrête tes conneries.
0: En revanche, je vous conseille de pas rester à proximité quand vous débouchonnez.
1: Oui, bah, je vais te bouchonner quelque chose tout à l'heure, tu vas voir.
0: Malheureusement, c'est pas la bonne taille.
1: Cela
0: dit, si vous êtes intéressé, je vous prendrai des échantillons, vous pourrez tester.
1: Viens pas te traîner dans ma cour, tu vas prendre une pancarte.
0: Je prends ça pour un oui.
2: Allô?
3: Oh non, t'es du allô?
2: Allô?
3: Oui, c'est la SPA?
2: Oui.
3: Ah bonjour, dites-moi, j'ai roulé sur un lapin là. Enfin, j'ai pas fait exprès, hein. J'étais sur la route et j'ai écrasé un lapin, quoi.
2: Oui.
3: Il est encore vivant. Je suis désolé, mais je voudrais savoir comment il faut faire, en fait.
2: Oui, bah, je ne peux pas vous dire. Moi, nous, on ne prend pas les lapins. On prend que les chiens.
3: Oui, non, mais je voulais vous demander comment il faut faire.
2: Il est blessé?
3: Oui, un peu, oui.
2: Vous le mettez dans une cage et puis quand il est rétabli, vous le relâchez.
3: Ah, c'est pas ça que je vous demandais. Non, en fait, je voulais vous demander comment on fait pour le préparer. C'est pour le manger, en fait.
2: Ah, d'accord. Bon, ça, vous demandez à un cuisinier, hein.
3: Mais vous savez pas comment faire un lapin, non?
2: Ah bah si, très bien, mais là, comme ça, par téléphone...
3: Attendez, j'ai un stylo.
2: Oh bah non, là, je regrette, hein, je n'ai pas le temps, monsieur.
3: Appelez-moi
2: plus tard.
3: Comment on fait ça?
2: Comment on fait? Il faut le dépecer, déjà, d'une part.
3: Et puis après?
2: Eh bien, après, le découper, le retire.
3: Oui, et on lui coupe la tête ou pas?
2: Ah oui.
3: C'est avec un marteau ou avec un couteau?
2: Ah, je ne sais pas, vous demandez à un boucher. Moi, je ne suis pas boucher de nature, hein. Vous le dépecez et vous le découpez.
3: En rondins?
2: Non, pas aux oignons. Vous coupez les cuisses d'abord et après le tronc. Et vous préparez ça avec du beurre et des oignons.
3: Du beurre?
2: Voilà.
3: Des oignons, c'est ça?
2: Oui, des oignons, oui.
3: D'accord. Et,
2: voilà.
3: Et pour les rats, c'est pareil ou pas?
2: Ah ben non, les rats, on les détruit. Hein, ça.
3: Dites-moi, je suis bien à la SPA, là, hein?
2: Oui, oui.
3: D'accord. À vous me rassurer.
2: Voilà. 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
4: Oui, allô?
0: Bonjour madame, c'est bien la station service?
4: Oui, vous êtes bien à la station service.
0: J'offre des pleins d'essence gratuits chez vous. Est-ce que je peux vous filer la liste des gens?
4: Oui, par mail.
0: Ah, parfait. Alors je note.
4: Alors c'est Total, tout collé en petit.
0: Tout collé. Alors attendez, tout TOUT, j'imagine.
4: Non, pas collé. Quand je dis tout collé, c'est
0: tout TOUT, oui, non, ça,
4: non,
0: on est d'accord.
4: Non, il y a pas de tout.
0: Quand ça y est pas
4: c'est
0: de tout.
4: Total.
0: Ah, Total.
4: Mais non, Total, pas Total.
0: TOU.
4: Total.
0: Total.
4: Non, T-O. Oui. T-A-L.
0: Alors, Total, T-A.
4: T-O, pas T-A.
0: T-A-T-O.
4: Total.
0: Si vous changez tout le temps, excusez-moi.
4: Mais non, quand je vous dis Total, T-O-T-A-L.
0: T-A-T-O-L, ça fait Tatol.
4: Non, T-O, pas T-A.
0: Ah bah donc Tatol, T-A.
4: Mais non, pas Tatol.
0: Bah, T-A-T-O-L, ça fait Tatol.
4: Total, station Total.
0: Alors, T-A-L-T-O, ça fait Talto.
4: Ça fait pas Talto, non.
0: Bah, T-A-L-T-O.
4: Total, station Total. Total, comme Total. Pas Tatal, pas Total.
0: C'est pas facile votre truc, hein.
4: T-O, d'accord, on est bon là.
0: T-O, Total.
4: Non, pas T-O-T-O, non. T-O-T-A-L.
0: Et le tout, alors, je le mets où?
4: Et le tout, vous le mettez dans la poche, vous l'enlevez.
0: Ah, je le retire donc.
4: Vous le retirez, c'est Total.
0: Total, et je le remets après.
4: Non, vous le remettez pas.
0: Excusez-moi, y a pas quelqu'un qui connaîtrait mieux l'adresse?
4: Ah, je vais essayer avec quelqu'un d'autre pour voir.
0: Non, mais Internet, c'est pas votre truc, ça arrive.
5: Oui, bonjour.
0: Oui, bonjour monsieur, excusez-moi, j'étais avec votre collègue là qui se souvient plus de l'adresse, visiblement.
5: Oui. Je vous le dicte, tout en minuscule.
0: Donc alors, oui. Tout en...
5: Mais il faut pas écrire Total.
0: Ah, faut pas écrire Total.
5: Il faut écrire juste Total.
0: Juste Total, alors, J,
5: voilà.
0: U.
5: Non, alors...
0: C'est juste avant ou c'est juste après?
5: Mais vous comprenez pas ce que je vous dis. Il faut pas mettre juste Total, arrobase.
0: A, R.
5: Mais vous faites exprès, on n'écrit pas un arrobase. C'est une touche sur le clavier de l'ordinateur.
0: Bon, écoutez, on va faire simple. Je vous envoie mes clients, vous leur faites le plein gratuit, on n'en parle plus.
5: Mais vous leur faites le plein gratuit, mais du coup, vous devez nous payer.
0: Bah non, puisqu'il est gratuit.
5: Non, mais on leur fera pas le plein gratuit, c'est sûr.
0: Bon, ça va, il y a juste une vingtaine de personnes.
5: Ah, et vingtaine, vous imaginez s'ils mettent tous 50 euros?
0: Bah, 20 fois 50, ça fait 100 euros.
5: Oui, mais vous allez venir nous les payer, les 100 euros. 20 fois 50.
0: Égale 100.
5: Ça fait 1000 euros.
0: Vous êtes sûr?
5: Je vais faire la calculette.
0: Ok, donc on part pour 1000 euros.
5: Ah, ben oui, mais c'est super simple. Et vous en sortez, on offre 1000 euros d'essence à des clients qu'on n'a jamais vus. Et vous en sortez sans les payer.
0: On est d'accord.
5: Ah, ben non, on n'est pas d'accord du tout. 1000 euros à 20 personnes, mais vous vous rendez compte de ce que c'est?
0: Alors là, ça fait 20 000 dans ce cas.
5: Ah, mais je vais vous passer le responsable.
6: Oui, allô?
0: Bonjour madame.
6: Et qui vous êtes?
0: Monsieur Martin, je suis locationneur de voiture.
6: Oui.
0: Et j'offre à mes bons clients un plein gratuit chez vous.
6: Mais depuis quand je vais faire des pleins gratuits, monsieur? Mais d'où vous sortez ça, hein?
0: Bah, c'est ce que je vous dis, c'est une idée que j'ai eue, parce que je me suis dit, tiens, ça va faire venir du monde.
6: Non, mais vous croyez que je vais faire sortir du carburant comme ça, pour le plaisir?
0: Bon, enfin, c'est quand même pas compliqué.
6: Mais monsieur, il prévient du carburant, il faut me payer. Qui me paye, hein?
0: Excusez-moi, mais enfin, quand c'est gratuit, on va pas payer un truc gratuit.
6: Non, mais moi, je suis sur la tête, hein. Vous offrez des pleins gratuits, vous?
0: Alors, si vous voulez, je peux faire un geste. Vous, je peux vous mettre sur la liste.
6: Non, mais je m'en fous, monsieur.
0: Je vous mets deux pleins gratuits.
6: Ah, parce que vous voulez me faire un cadeau de plein gratuit en plus?
0: Non, mais ça me fait plaisir, écoutez.
6: Non, moi, je ne suis pas sur la liste. Il est fou, ce type. Il est fou. Mais vous êtes malade.
0: Je dirais plutôt commerçant, mais enfin...
6: Oui, vous êtes commerçant. Oui.
0: En échange, je peux vous faire passer.
6: Passer quoi?
0: À la radio.
6: Eh, ouais.
0: Mais question, laquelle?
6: Ah, franchement, je rirai chez eux.
0: Ben oui, bravo.
6: Qu'est-ce que j'ai gagné? Plein gratuit?
0: Eh ben exactement.
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9: Bienvenue.
10: Oui, allô?
9: Oui, bonjour.
10: Oui, bonjour, c'est service informatique de la mairie à l'appareil. C'est au salon de coiffure?
9: Oui.
10: Dites-moi, on a des documents à vous faire parvenir, on aurait besoin de votre adresse email.
9: On n'a pas de... Pour l'instant, on n'est pas...
10: Attendez, c'est...
9: Enfin, ça sera bientôt fait.
10: Attendez, vous n'avez pas de modem
9: Ah non, pas du tout.
10: Ni un 56 000 bits ou même pas de KRM 65 000?
9: Ah non.
10: C'est pas vrai. Eh les gars, je viens avec le salon de coiffure. Ouais, ils n'ont pas de modem, ils n'ont pas d'email. C'est pas vrai.
9: Ben si.
10: Attendez, je vous passe le chef de service, il est mort. Qu'est-ce que c'est que ce travail? Allô?
9: Allô?
10: Oui.
9: Oui, bonjour monsieur.
10: Qu'est-ce qu'on me dit là? Vous n'avez pas de modem?
9: Ben non, pas. Pourquoi vous rigolez?
10: Vous n'avez pas d'email?
9: Mais non.
10: Mais c'est pas vrai ça.
9: Pourquoi?
10: Mais. Alors. Vous pouvez. Vous pouvez pas nous envoyer un email?
9: Mais non. Non, mais attendez, là, à qui j'ai affaire, là?
10: C'est le service informatique de la mairie, monsieur.
9: Mais peut-être, oui, mais moi, je suis
11: suis désolé, mais j'ai pas de, je suis pas relié à Internet, moi. Qu'est-ce que vous me dites, là?
10: Mais c'est pas vrai!
11: Mais pourquoi? Mais si c'est vrai, monsieur. Bon, écoutez, qu'est-ce que vous voulez exactement?
10: Mais on a besoin de votre adresse email!
11: Mais on en a pas, monsieur. Bon, écoutez, moi j'ai autre chose à faire. Écoutez, qu'est-ce que vous voulez exactement?
10: Bon, c'est pas grave, c'est pas grave. Donnez-nous le nom de votre serveur.
11: Mais on n'a pas de serveur.
10: Hé, mais votre provider!
11: Mais on n'a rien de tout ça. Mais...
10: Ah
11: bon, ok, d'accord. Moi, c'est pas ça à faire, hein? Ok? Voilà.
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12: Oui, allô?
0: Bonjour monsieur, c'est bien le pressing?
12: Oui, bonjour.
0: Monsieur Martin à l'appareil, je vous ai envoyé un dossier pour participer aux Journées de l'Europe et vous nous avez pas rappelé.
12: Non, c'est par courrier?
0: Oui.
12: Non, je suis au courant de rien.
0: En gros, on vous a mis volontaire pour échanger votre commerce avec un autre Européen.
12: Oula, échanger, ça veut dire quoi?
0: Ça veut dire que pendant une semaine, chacun part chez l'autre pour faire son boulot.
12: Waouh, c'est particulier, ça, parce que moi, si je pars, moi, ben, personne fait mon travail. Donc,
0: mais si, puisque vous allez échanger, vous aurez quelqu'un qui vient de là, attendez, la Moldavie.
12: La quoi?
0: La Moldavie.
12: La Moldavie, c'est quoi?
0: Ben, c'est un pays, en plus, pour une fois que je dis un vrai nom.
12: Attendez, moi, là, je tombe des nues, hein. Il parle comment, il parle quelle langue, monsieur? Moi, je parle pas.
0: Ah, bah, il est moldaviste, donc il ne parle que moldaviste.
12: Mais qu'est-ce que vous voulez qu'il fasse ici?
0: Bah, il tient le pressing.
12: Oui, je comprends bien ça, il va tenir le pressing, mais comment, s'il parle pas la langue, qu'est-ce que voulez-vous qu'il fasse?
0: Ce qui serait bien d'ailleurs, c'est que vous trouviez quelqu'un qui parle moldaviste pour lui faire la traduction.
12: Et vous plaisantez ou quoi, monsieur? C'est pas sérieux, votre truc, là?
0: Non, mais vous voyez, dans votre entourage, vous demandez à ceux qui parlent moldaviste.
12: Qui parle moldaviste dans mon entourage, d'après vous? Comment voulez-vous que je trouve quelqu'un qui parle le moldaviste?
0: Sinon, vous passez une annonce. Cherche traductionneur qui parle le moldaviste.
12: Oui, mais attendez, moi, mon travail ici, qui c'est qui va le faire, monsieur?
0: Le moldaviste. Oh là, vous suivez pas.
12: Mais hein. Vous plaisantez, il connaît absolument pas mon métier, c'est impossible.
0: Vous savez quoi? Pour être sûr, je vais valider une deuxième fois.
12: Mais moi, je veux pas. Mais allô?
0: Bonjour monsieur, un instant, je valide, je suis à vous. Hein.
12: Alors attendez, avant de valider quoi que ce soit, monsieur.
0: Attendez deux secondes, je vous fais passer en départ express.
12: Écoutez. Vous validez, c'est votre problème, mais personne n'entrera dans mon commerce.
0: De toute façon, vous serez pas là.
12: Mais pas du tout.
0: Mais si, puisque vous serez à l'étranger.
12: Mais je ne serai pas du tout à l'étranger, monsieur.
0: En plus, vu que vous êtes volontaire.
12: Qui vous a dit ça? Qui vous a dit que moi j'étais volontaire?
0: Alors ça, c'est moi.
12: Ah, c'est vous?
0: Oui, je suis personnellement chargé de désigner les volontaires au hasard.
12: Bon, alors ça, c'est votre problème.
0: D'ailleurs, je vous ai pas demandé, vous-même, parlez-vous le Moldavie?
12: Bah, bien sûr, mais tout le monde parle le moldave.
0: Ah bah non, figurez-vous que c'est pas le cas de vos collègues, apparemment.
12: Non, mais franchement.
0: Ah bah franchement, c'est moins répandu qu'on ne croit. Hein.
12: Non, mais je crois rêver, je vous garantis. Vous êtes en train de valider quelque chose, parce que vous avez décidé que je devrais partir. Non, mais je rêve.
10: Validage accepté.
12: Ah non, alors, écoutez,
0: au passage,
12: monsieur,
0: je peux vous rajouter une semaine supplémentaire en Macédoine du Nord. Est-ce que ça vous intéresse?
12: Je pense que vous n'avez pas dû bien comprendre ce que je viens de dire.
0: Alors, pardon, c'est pas que j'ai pas envie de discuter, mais il faudrait quand même avancer sur votre dossier parce que j'ai pas que ça à faire.
12: Non, mais attendez, mais vous croyez que vous êtes en train de parler à qui là? Vous parlez à qui là?
0: Bah, au monsieur du pressing qui parle moldaviste.
12: Ah putain, ça va me saouler.
0: Je vous entends, hein.
12: Tant mieux.
0: Ouais, bah, dites pas ça au moldaviste parce que.
13: Allô?
0: Eh bah, encore un autre monsieur.
13: Non.
0: Donc, vos collègues m'ont validé l'échange moldaviste.
13: Non, vous foutez pas de ma gueule là, vous venez de le valider.
0: Ah! Alors, peut-être qu'on s'est mal compris, parce que...
13: On s'est mal compris, vous faites votre truc, vous expliquez que d'elle. Donc maintenant, vous annulez le bordel.
0: Je vous rassure, tout le bordel est plus ou moins pris en charge.
13: Mais je m'en fous que tout soit pris en charge. Vous validez un truc sans demander l'autorisation des gens. Il y a un moment, faut arrêter, là.
0: Ah oui, mais alors, si vous êtes pas d'accord, dites-le avant.
13: Mais dites-le avant, vous faites de ma gueule.
0: Bah là, vous me mettez au pied de la muraille, je fais comment?
13: Mais bien sûr, vous venez de valider le truc. C'était pas de moi.
0: Et voilà. Et alors, qu'est-ce que je fais maintenant?
13: Eh ben, vous annulez.
0: Ah oui, donc vous changez d'avis.
13: Non, je n'ai pas changé d'avis.
0: Ah, donc vous changez pas d'avis.
13: Putain, mais vous foutez de ma gueule ou quoi? Je n'ai pas changé d'avis, je n'ai déjà pas validé à la base. Donc arrêtez.
0: Ouh, c'est pas clair. Bon, vous êtes d'accord ou pas?
13: Non, je suis pas d'accord, non.
0: Ok, mais alors pourquoi vous me demandez de confirmer?
13: Vous êtes con ou vous faites exprès?
0: Pardon, mais je perds un peu mon temps quand même à vous faire un dossier au petit
13: oignon. Ah, parce que moi je perds pas de temps là avec vous au téléphone. Oh,
0: je vous mâche le boulot, je vous inscris.
13: Vous mâchez le boulot, vous annulez votre bordel, vous m'envoyez rien du tout.
0: Mettez-y quand même un minimum du vôtre, sinon on va jamais y arriver.
13: Ouais, bah juste, je mets de mon. Voilà.
0: Voilà, oui, c'est ça.
13: J'espère que j'ai été clair.
0: Ouh, mais attendez, qui voilà?
13: J'espère que j'ai été clair.
0: Non, attendez, voilà justement le moldaviste.
13: Ah oui.
0: Oh, bah, je vous le passe.
13: Ah oui.
0: Bonjour, monsieur Ski, c'est monsieur Martinski, le moldaviste.
13: Ah ouais, vous foutez bien de ma gueule, en fait.
0: Franchement, Ski.
13: Arrêtez vos conneries, là.
0: Ah oui, c'est grosse connerie, Ski.
14: Allô?
3: Oui, bonjour, madame.
14: Bonjour.
3: C'est la mairie.
14: Oui.
3: Ah, bonjour, je vous appelle. Je suis la nouvelle femme de ménage de monsieur le maire.
14: Oui.
3: Et je suis en train de faire le linge, là. Je voudrais savoir où il met ses produits.
14: La femme de ménage de monsieur le maire?
3: Oui.
14: Ah, bah écoutez, là, je peux pas vous dire. Monsieur le maire n'est pas en mairie, alors. Je peux pas vous dire.
3: Si jamais il vous appelait.
14: Oui.
3: Pouvez-vous lui transmettre le message?
14: Oui.
3: Hein, qu'il appelle donc Mireille.
14: Oui.
3: C'est chez lui, à la maison.
14: Mm-hmm.
3: et lui, pour lui dire où, est, où sont les produits, parce que là, je suis en train de faire le linge.
14: Oui.
3: Il y a des taches dans les slips que je n'arrive pas à rattraper.
14: Bon, bon, mais écoutez, moi, je vous laisserai la commission.
3: La grosse, c'est pas la peine, parce qu'il l'a déjà faite. Hein.
14: Pardon ?
3: Il l'a déjà faite.
14: Il a déjà fait quoi ?
3: La commission.
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15: Bar PMU, bonjour.
0: Bonjour monsieur, c'est bien le bar tabac ?
15: Oui.
0: J'ai mon beau-frère qui est venu acheter des cigarettes chez vous.
15: D'accord.
0: Et je pense que la personne qui vend les cigarettes chez vous essaye de refiler du matériel de contrebandisme.
15: Ah non, du tout, non, non.
0: Ah bah je pense que si, parce que moi j'ai le paquet devant moi, là, il est tout vert marron.
15: Ah bah attendez, je vais vous passer.
16: Oui, allô ?
0: Oui, bonjour madame, je sais pas si votre collègue vous a expliqué.
16: Bah moi je suis monsieur, mais c'est pas grave, non, du tout.
0: Apparemment la personne qui vend des cigarettes chez vous écoule du matériel de contrebandisme.
16: C'est quoi votre connerie, là ? De ma gueule, je suis patron, c'est quoi votre délire ? Vous êtes qui là ?
0: Non, mais moi je dis ça pour vous avertir, parce que c'est.
16: Ah, qu'est-ce que vous me racontez comme connerie ? C'est-à-dire que vous savez que mon tabac il arrive dans le contrebande, vous rigolez ou quoi ? C'est quoi votre délire ?
0: Non, mais ce que je veux dire, c'est que la personne, je dis pas que c'est vous, je dis la personne qui vend les cigarettes.
16: Mais la personne, il y a que moi, ma femme et puis ma salariée elle fume pas, qu'est-ce que vous me racontez comme connerie ? Vous êtes avec le patron direct là, c'est quoi votre délire ? Vous êtes qui vous ?
0: Bah, c'est-à-dire que moi, si vous voulez, j'ai mon beau-frère qui est venu chercher des cigarettes pour moi ce matin.
16: Ouais.
0: Et alors le paquet, il est une espèce de kaki vert marron là.
16: Mais vous êtes où ? Vous êtes en France, monsieur ? C'est normal, c'est la nouvelle norme, les nouveaux paquets de cigarettes, qu'est-ce que vous me racontez, vous ?
0: Bon, excusez-moi, mais j'en ai acheté quand même il y a une dizaine de jours encore.
16: Vous connaissez rien au Loir. Donnez-moi votre adresse, je vais appeler les gendarmes, on va prendre rendez-vous. Allez-y, moi je.
0: Non, mais alors après, je ne juge pas, hein. Vous avez
16: mais moi je vous juge, moi. Vous dites que je vends des cigarettes de contrebande, c'est quoi votre connerie, là ?
0: Je veux dire, vous avez choisi la voie de l'illégalité, de libre à vous.
16: De l'illégalité, mais vous êtes complètement débile, vous, sans déconner.
0: Non, mais ce n'est pas un jugement, encore une fois.
16: Mais moi je vous le dis, c'est un jugement, vous dites que je suis illégal, si vous êtes débile, voilà ce que j'ai à vous dire, moi. Allez, donnez-moi votre nom, on va aller voir les gendarmes, ça va être plus simple. C'est ce que vous faites, là. C'est quoi votre paquet ? C'est le problème, c'est le paquet kaki. Qu'est-ce qu'il a, le paquet kaki ? C'est Marisol Touraine qui a inventé ça, que je veux qu'on y fasse.
0: Alors, je ne connais pas cette personne.
16: Bah, c'est notre ministre. Vous connaissez pas notre ministre, vous êtes d'où, vous ?
0: Non, mais toujours est-il que moi, si vous voulez.
17: Allô ?
0: Oui, ah, c'est pas la même personne.
17: Bah, je sais pas, vous allez réussir à vous exprimer parce que ça a l'air mal parti, là.
0: C'est un monsieur maintenant ?
17: Non, du tout. Je suis sa femme. Qu'est-ce qui vous arrive ?
0: C'est ce que je lui disais. Je lui reproche pas le fait d'avoir choisi de prendre cette direction, disons.
17: Quelle direction ?
0: Bah, de l'illégalité du contrebandisme,
17: vous
0: voyez ?
17: Non, mais vous rigolez ou quoi ? Mais qui vous êtes, vous, monsieur ?
0: Mais non, mais c'est ce que je disais. Moi.
17: Non, mais vous dites rien du tout, là. Vous nous emmerdez, là.
0: Mais non, c'est pas ça.
17: Si, exactement.
0: Moi, je ne veux pas du tout vous délationner aux autorités, vous voyez ? C'est pas du tout
17: mon. Mais qu'est-ce que c'est que cette histoire de délationner aux autorités ? Vous pouvez m'expliquer ? Par rapport à quoi, déjà ?
0: Mais non, moi, je ne veux pas vous délationner.
17: Mais par rapport à quoi ?
0: Bah, par rapport à votre contrebandisme de cigarettes.
17: Mon contrebandisme de cigarettes.
0: Voilà.
17: Vous savez même pas parler. Vous êtes complètement cinglé, vous êtes complètement allumé, vous.
0: Alors, comme j'expliquais à votre collègue à l'instant.
17: C'est pas mon collègue, c'est mon mari et c'est le gérant.
0: Oui, bah, enfin, c'est.
17: J'ai pas de temps à perdre avec vous, hein. On n'a rien à se reprocher.
0: Non, mais ce que je veux dire, c'est que s'il y a moyen de marcher un peu avec vous dans la combine.
17: Pas moyen de marcher dans quelques combines qu'il soit. J'ai rien à faire et j'ai pas de temps à perdre avec vous.
0: Non, mais dans le sens, vous contrebandez quand même.
16: Mais t'es con ou quoi, toi ? Arrête de me casser les couilles, je t'en colle une. Viens ici, viens chez moi, je t'en colle une direct.
0: Alors, écoutez, je vais venir avec plaisir puisque vous m'invitez.
16: Pas précis, là.
0: Ah, bah, non. En revanche, moi, c'est Martin, hein. Merci.
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3: Allô ?
18: J'écoute.
3: C'est le docteur ?
18: Oui.
3: Bonjour docteur, excusez-moi de vous déranger. Madame Ledoux à l'appareil.
18: Oui.
3: Je ne consulte pas, là, c'est pas pour moi, hein, c'est pour mon petit-fils.
18: Oui.
3: Il est arrivé à la maison hier soir, ses parents sont partis. En week-end, voyez-vous, oui. En vacances. Hein. Et alors je vous appelle parce que j'en ai la garde et je lui ai fait prendre un bain, là, ce matin.
18: Oui.
3: Il est sorti du bain avec... La zigounette, quoi, hein, le zizi, tout droit, tout dur.
18: Ah oui, ah, si c'est que ça, oh, ben, madame, vous inquiétez pas. Ben. Il a quel âge ?
3: Oh, écoutez, je vais vous le passer, hein. Je préfère, ça va me rassurer.
18: Il a quel âge ?
3: Bernard, c'est le docteur, là.
18: Docteur ? Oui.
19: Allô ?
18: Oui.
19: Oui, bonjour, docteur.
18: Bonjour, monsieur, oui.
19: Excusez-moi de vous déranger, ma grand-mère me passe l'appareil.
18: Oui.
19: Qu'est-ce qui se passe ? C'est à quel sujet ?
18: Ben, je sais pas, on me téléphone, moi. Je suis le docteur, moi. On me demande on me pose une question, alors j'attends, moi.
19: Attendez, je suis pas au courant, là. Ma grand-mère me tend le combiné. Qu'est-ce qui se passe
18: Ben, je sais pas. Il y a un enfant chez vous?
19: Ah non, enfin, je suis le petit-fils, hein.
18: Vous avez quel âge?
19: J'ai 36 ans.
18: Et alors, qu'est-ce qu'elle me parle d'un enfant qui a pris son bain et puis il avait la zigounette toute raide? J'ai dit, c'est normal.
19: Ah, attendez, je vous la repasse, alors. Oui, ok, je comprends, hein. Je comprends mieux.
18: Je comprends bien, moi, monsieur, je suis là comme un couillon, là, moi.
19: Attendez, je vous la repasse, je préfère ça parce que... Allez, voilà, mamie. Le docteur va t'expliquer.
3: Merci. Allô ?
18: Oui. Qu'est-ce qui se passe, madame ?
3: Ben, vous l'avez eu au téléphone ?
18: Ben oui, mais...
3: Ben, c'est lui qui a eu la zigounette toute...
18: Mais c'est normal, madame, à 36 ans.
3: Ah bon ?
18: Bah, écoutez, madame, un homme, c'est un homme?
3: Oui. Parce que moi, j'étais inquiète, évidemment.
18: Ben, madame, vous avez quel âge, madame?
3: 82 ans.
18: 82, alors, vous avez tout oublié dans la vie? C'est bien, c'est normal, hein?
3: Est-ce que je le mets au lit avec un bouillon?
18: Mais madame, il va pas mettre au lit avec un bouillon parce qu'il a la zigounette qui est raide. Madame.
3: Mais qu'est-ce que je lui donne, alors?
18: Mais rien du tout, madame.
3: Je peux pas le laisser comme ça, son âge. C'est mon petit-fils, hein?
18: Oui, ben, il est normal, madame, petit-fils.
3: Parce que moi, je me disais peut-être qu'il fallait couper.
18: Mais non, on coupe rien, madame.
3: Où sont les ciseaux?
10: Attends, mamie, là, oh.
3: Faites-le couper.
19: Allô?
18: Oui.
19: C'est vous qui lui avez dit ça, non?
18: Je suis pas dingue, non, je suis pas fou. Je lui dis que c'est normal, et puis que c'est tout à fait logique, et puis que...
10: Mamie, lâche les ciseaux!
18: Attention, elle débloque complètement, là.
10: Qu'est-ce que tu fais avec les ciseaux, là?
18: Elle va vous couper le zizi.
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20: Allô?
0: Bonjour, monsieur. C'est bien la station-service?
20: Oui, bonjour.
0: C'est rapport à un problème tarificatif au niveau de l'essence?
20: Oui.
0: Je suis venu faire le plein chez vous?
20: Oui.
0: Donc j'ai payé pour un plein?
20: Oui.
0: Mais j'avais déjà la moitié de mon réservoir qui était plein. Donc j'aurais dû payer que la moitié.
20: Vous avez payé comment?
0: Comment?
20: Non, vous avez payé comment? Par carte bancaire? Par chèque? Vous avez payé comment?
0: Comment?
20: Vous avez payé comment?
0: Comment ça, comment?
20: Votre essence, vous l'avez payé comment?
0: Comment?
20: Vous avez payé comment? Par carte? Par chèque? Par comment?
0: Comment ça, par comment?
20: Vous n'avez pas payé?
0: Si, ah bah si, j'ai payé.
20: Comment?
0: Comment ça, comment?
20: Vous foutez de moi ou quoi là?
0: Comment?
20: Je vous demande si vous avez payé en carte bancaire?
0: Non.
20: En chèque?
0: Non.
20: Ou en espèces?
0: Oui, en espèces, oui.
20: Ah ben voilà, c'est ce que je vous demande.
0: Ah bah oui, mais soyez clair, parce que là vous.
20: Vous aviez pris combien?
0: 20 litres, donc c'est une trentaine d'euros à peu près.
20: Vous me dites 30 euros, vous en avez pour 30 euros?
0: Oui.
20: Je vais vous donner la moitié, je vais vous donner 15, hein.
0: Oui, mais alors avec la différence de prix que ça fait 30.
20: Ah bah attendez, mais moi le prix est le prix. Attendez, vous plaisantez là, ça va pas, non?
0: Mettons que j'ai pris le double, comme ça vous me remboursez la moitié, ça fait.
20: Non,
0: il faut quand même que je récupère mes 60 euros.
20: Non, mais vous n'allez pas récupérer 60 euros, vous plaisantez là?
0: Comment?
20: Non, mais attendez, vous avez pris votre carburant à 1,50€, je vais vous rembourser. Non, mais vous allez où là? C'est la première fois, moi ça fait 20 ans que je suis là, c'est la première fois que ça arrive. Non, mais attendez, vous plaisantez là. Amenez-moi votre ticket, on verra.
0: Attendez, hein. Je vais demander à mon beau-frère qu'il refasse un ticket dans ce cas.
20: Mais c'est qui votre beau-frère là?
0: Monsieur Martin.
20: Quel monsieur Martin?
0: Mon beau-frère.
20: Eh ben, vous avez qu'à venir avec lui, on va voir ça.
0: Lui, étiquettiste, si vous voulez, donc il a une caisse, il peut refaire les tickets.
20: Ah oui, non, je veux pas de trafic comme ça, moi je veux mon ticket qui m'appartient à moi. Hein. Moi, si le ticket n'est pas intitulé Station Totale, moi je prends pas votre ticket. Hein.
0: Alors attendez, je vais lui dire de marquer Station.
20: Non, il a rien à marquer du tout. Moi, je veux le ticket que moi je vous ai fait.
0: Je le préviens, Martin. Oui, tu peux me faire un ticket de caisse, bien sûr.
20: Non. Moi, je veux le ticket que vous avez fait, que moi j'ai fait.
0: Le monsieur demande le ticket que tu as fait. Pas de problème.
20: Ah non. Moi, je veux pas un ticket manuel. Hein.
0: Tu mets 120 euros. Merci. De rien.
20: Ah non, mais vous allez pas m'embobiner comme ça. Hein.
21: Non, mais
20: vous allez où là?
21: Ah non, attention, attendez.
0: Attendez,
21: on va tout prendre à zéro. Monsieur Martin.
0: Bonjour madame.
21: Oui, vous allez, s'il vous plaît.
0: Non, parce que j'ai eu votre complice là déjà.
21: Non, c'est pas ma complice, c'est ma femme. Mais expliquez-moi, vous avez pris l'essence chez nous.
0: Ah bah donc vous vous souvenez en plus.
21: Ah non, attention.
0: Je vois le truc, vous êtes en train d'essayer de gagner du temps pour falsifier les livres de compte.
21: Non, mais vous prenez pour qui là? Vous parlez à qui là?
0: Non, mais je sens qu'il y a falsificatisme.
21: Mais qu'est-ce que. Mais dis quoi encore? J'ai rien à rembourser moi. C'est quoi cette histoire là?
0: C'est du mathématisme, hein. Si 30 c'est un demi-plein, 30 fois 2 égale. Un plein égale combien?
21: Ah bah, 30 fois 2, je sais rien, moi.
0: Ah bah, ça fait 60.
21: Qu'est-ce que vous me dites que je vous dois 60 euros, là? On a mis 30 euros, je vous dois un demi-plein, mais qu'est-ce que c'est que ce bazar-là? Je vais voir ça avec vous, vous allez venir me voir, vous allez voir ça chez moi.
0: Oui, et puis je vais venir, vous aurez fermé la station, comme par hasard, je vois le truc.
21: Non, je vois le truc. Vous venez, vous allez m'expliquer ce qui s'est passé exactement.
0: Ah bah, ce qui se passe, c'est que vous me devez 120 euros.
21: Je vous dois 120 euros.
0: J'en ai fait plusieurs des pleins.
21: Allez.
0: Donc j'arrondis à 2753,50 €.
21: Non, c'est bon. Allez, vous passez me voir et on va discuter.
0: Plus les taxes, ça nous amène à 47 042.
21: Mais c'est n'importe quoi, vous êtes en train d'inventer n'importe quoi, là.
0: Plus la préjudiciation.
21: Oui, c'est bon.
0: Ça fait 1 047 743,225 €.
21: Arrêtez.
0: Non, parce que j'ai pas fini. Plus les frais d'avocatisme.
21: N'importe quoi. Allez, au revoir.
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22: Bonjour.
23: Oui, bonjour. Je voudrais parler à la patronne du salon de coiffure. C'est vous.
22: Moi-même.
23: Bonjour, madame. C'est Améry à l'appareil.
22: Oui, bonjour.
23: Pierre Brasier. Dites-moi, on vous appelle parce qu'on vient de recevoir un appel en urgence de la part du camp de naturistes du Cap d'Agde. Apparemment, ils ont besoin très rapidement de culottes et de strings de femmes. Est-ce que vous avez des clientes qui pourraient, auprès de qui on pourrait collecter ces culottes?
22: Alors ça, je ne sais pas.
23: Est-ce que vous pourriez leur demander, et nos collecteurs passeraient le plus rapidement possible cet après-midi au salon, à ce moment-là, tout de suite, maintenant, vous avez une promesse de don à nous faire?
22: Je ne peux pas vous dire, hein. Oui, je vais bien poser la question.
23: Mais... Allez-y, allez leur demander, nous...
22: Ouais.
23: On patiente, hein.
22: Ils demandent des culottes, des trucs. Et voilà, dans tous les salons de coiffure. Pourquoi ils parlent? Là, pour l'instant, non, j'ai que deux clientes et...
23: Ah, très bien, deux.
22: Non.
23: Deux promesses. De...
22: On n'a pas, non, j'ai rien, là.
23: Comment ça?
22: Écoutez, les clientes, elles sont là, elles n'ont pas leur...
23: Bah, écoutez, madame, vous pourriez montrer l'exemple, déjà.
22: Ah bon? Non, mais écoutez, là, j'ai pas de petite culotte à disposition, je suis désolée, hein.
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4: Allô?
0: Oui, bonjour madame, c'est bien la société de taxi?
4: Oui.
0: Je vous appelle parce que j'ai vu qu'il y avait le préfet là qui avait interdit les covoiturages rémunérés.
4: Ouais.
0: Et du coup, je suis en train de faire une pétition pour rétablir le covoiturage payant. Et je recrute des signatures de taxi parce que c'est plus crédibilifiant pour ma pétition.
4: Et vous demandez au taxi de signer une pétition pour vous?
0: Voilà, c'est ça.
4: Alors que vous êtes contre les taxis?
0: Ouais, enfin bon.
4: Ah oui, bah oui.
0: Ouais, non, mais parce que moi j'aurais bien fait taxi, mais il faut le permis, donc vous comprenez bien.
4: C'est n'importe quoi. Alors. Si vous n'avez pas de permis, vous voulez faire un métier de taxi, il faut le faire.
0: Bon, du coup, je vais juste prendre votre nom.
4: Non, vous n'avez pas besoin de mon nom, vous n'avez besoin de rien. C'est un truc de fou. Un covoiturage, ici, vous téléphonez dans les taxis pour signer une pétition.
0: C'est pour vous arrangifier, hein, parce que ça évite de vous déplacer. Comme ça, je marque le nom sur la pétition directe, vous voyez.
4: Comment? Je n'ai pas à me déplacer, j'ai pas envie de signer de pétition pour vous.
0: Oui, hein. Non, je vais la faire, la signature, c'est ce que je disais, vous vous fatiguez pas.
4: Non, mais je vais pas me fatiguer, c'est n'importe quoi, votre truc.
0: En revanche, je vais vous laisser mon portable.
4: Ouais, j'en ai pas besoin.
0: Bah si, parce que j'aurais besoin d'une photo de vous avec votre taxi pour le dossier.
4: Une photo, c'est ça, et après, on va faire une photo en plus.
0: Vous pouvez me faire dans ce cas peut-être un petit message?
4: Oh là là, vous n'allez pas me gonfler la tête, non?
0: Non, c'est juste que... Parce
4: non, bah,
0: que...
4: gonflez-moi pas la tête, parce que ça va exploser.
0: Vous voulez pas me faire un petit message du genre, moi, monsieur machin, quand je veux un service au top, je m'offre un covoiturage payant?
4: Non, j'ai pas envie de faire un message, c'est n'importe quoi.
0: En plus, c'est super sympathique et vraiment qualitatique.
4: Non, c'est écrit non, c'est non.
0: Allô?
5: Oui, allô?
0: Oui, ah, c'est pas la même dame.
5: Non, c'est pas la même personne.
0: Vous êtes chauffeur de taxi aussi?
5: Oui.
0: Oui.
5: Vous voulez faire quoi comme pétition?
0: Alors, c'est ce que j'expliquais. Moi, je fais un truc pour le retour des covoiturages payants.
5: Ouais, et je vous vois où pour signer? À la gare, d'Islande.
0: Ouais.
5: Il y a la station taxi, comme ça vous faites toute la ligne droite avec tous les taxis. Ils seront tous d'accord. On va bien vous arranger, comme ça vous allez être tranquille. Et vous allez avoir une bonne pétition.
0: Ah bah c'est gentil. Tant que je vous tiens, est-ce que vous pourriez m'enregistrer un petit message aussi? Parce que je vais mettre une cassette avec mon dossier.
5: Non, faut venir directement, ça sera plus simple. On va vous faire un chant.
0: Une chanson?
5: Ouais, on va vous faire une chanson en même temps. Je vais vous en faire une belle.
0: C'est vrai?
5: Avec tout le monde. Je vais vous la préparer à l'avance.
0: C'est très très gentil. Hein.
5: Retour. Déjà.
0: Les gens ils disent qu'on n'est pas collègues, mais quelque part quand même.
5: On est des vrais collègues. C'est pour ça. Faut venir à la gare. Dans combien de temps vous arrivez?
0: Moi, c'est pas facile parce que j'habite seul avec maman dans un très vieil appartement.
5: Il n'y a même pas besoin de me dire que vous travaillez, vous êtes avec votre maman dans un vieil appartement, il n'y a pas de problème.
0: Enfin, c'est peut-être un détail pour vous, mais pour moi, ça veut dire beaucoup. Hein.
5: Non, il n'y a pas de détail. Non, il n'y a pas de détail, c'est pas un détail, au contraire.
0: Ah, bah oui.
5: Tout le monde dans le même niveau.
0: Chacun fait ce qui lui plaît, comme on dit.
5: Voilà, c'est exact. Alpha.
0: Pardon?
5: C'est la radio, ça.
0: Alors, effectivement, c'est la radio, oui.
5: Oui. Alors, vous faites quoi? Vous passez ou vous passez pas? Moi, je suis arrivé à la gare.
0: Non, je disais effectivement, c'est la radio, oui.
5: Vous arrivez ou pas?
0: Non, mais c'est la radio.
5: C'est la radio.
0: Bah devinez.
5: Je sais pas moi. Rire et chanson.
0: Bah voilà.
5: vous avez pas été pisté, je vous ai mis au top.
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24: Oui, refuge Aquapiche, bonjour.
25: Bonjour madame. C'est la société protectrice des animaux.
24: Oui, monsieur.
25: Oui, bonjour, madame, mademoiselle Ledoux, à l'appareil.
24: Oui.
25: Excusez-moi de vous déranger, je vous appelle de Hayange. Voilà, je me permets de vous appeler pour un petit renseignement, voyez-vous. J'ai un caniche, vous savez, les petits caniches, là.
24: Oui.
25: Hein, et mon petit-fils a ramené de son voyage en Amazonie un poisson dans un bocal, un piranha.
24: Un piranha?
25: Oui, il m'a dit que c'était très dangereux. Mamie m'a-t-il dit, il faut faire attention.
24: Ben oui, un piranha, c'est dangereux.
25: Vous croyez?
24: Non.
26: Allô?
25: Bonjour, monsieur.
26: Bonjour, voilà. Alors, ce qu'il faut savoir chez les piranhas, c'est qu'il y a plusieurs sortes.
25: Oui.
26: Et qui ne sont pas tous dangereux. Il y a une sorte en Amazonie qui est très dangereuse, mais ils sont tous en bande. Si là, vous avez un piranha solitaire, c'est qu'il n'est pas dangereux.
25: Mais en attendant, je me demandais si je pouvais laisser le petit caniche à côté du bocal où il y a le piranha.
26: Bah, vaut mieux se méfier quand même.
25: Non, mais le vétérinaire doit venir là pour qu'il vienne s'occuper de son alimentation.
26: Oui.
25: Je vais laisser le numéro au cas où le vétérinaire y rentre et puis qu'il ne me trouve pas.
26: Ouais.
25: Si jamais il appelle, hein, vous lui dites que je reviens dans 2 minutes.
26: D'accord.
25: Je vous remercie, monsieur.
26: Ben, au revoir.
25: Au revoir, monsieur.
6: Bonjour.
23: Oui, bonjour madame, c'est le refuge de la SP1.
6: Oui, monsieur.
23: Oui, bonjour madame, je suis le docteur de la place vétérinaire à Hayange.
6: Oui.
23: Excusez-moi de vous déranger, je viens d'arriver chez une dame chez qui j'avais rendez-vous.
6: Oui, et la dame, elle vient juste de partir, elle a dit qu'elle revient dans 2 minutes.
23: Madame Ledoux.
6: Oui, c'est au sujet du piranha.
23: Bah, attendez, il y a un petit problème justement, je me permets de vous appeler parce qu'il y a un bocal hein, sur la table de la salle à manger où
6: oui.
23: est le téléphone.
6: Oui.
23: Et à côté du bocal, je ne sais pas ce qui se passe, mais il y a une carcasse de chien encore fumante.
6: C'était un caniche.
23: Pardon, madame ?
6: C'était un caniche qui était à côté.
23: Il n'y a plus rien là-dessus, hein, le
6: jeudi. Ben oui, je sais. C'est ça, les piranhas. Hein. En rien de temps, ils vous ont mangé une bête. Hein.
23: Il y a encore la laisse autour du cou de l'animal.
6: Oh, mon Dieu.
23: Attendez, bougez pas. Hein, je vais voir. Attendez. Hein.
6: Faites attention.
23: Comment ?
6: Pas qu'il vous mord. Hein.
23: Oh, ben, je suis trop gros pour lui, quand même. Hein.
6: Mais dès qu'il sent une goutte de sang, c'est fini. Hein.
23: Aïe !
6: Ben oui, ben alors faites attention.
23: Mon Dieu, il est en train de me bouffer le bras.
6: Ouais, il a pas bouffé le bras
23: du
6: vétérinaire.
23: Il m'a bouffé le bras!
6: Il a bouffé le bras, mais oui, mais qu'est-ce que tu veux que je fasse?
23: Aïe, aïe, aïe, aïe, aïe, aïe, aïe, aïe, aïe!
6: Ah, je devais
25: pas. Mais qu'est-ce qui se passe ici?
6: Allô?
25: Qui c'est qui a l'appareil?
6: Mais le refuge!
25: Mais qu'est-ce que vous faites là, vous? Mais qu'est-ce qu'il y a dans le bocal, là?
6: C'est le bras du vétérinaire!
25: Pardon, madame?
6: C'est le bras du vétérinaire!
25: Oh, ben zut alors!
6: Mais madame, vous comprenez pas, il a mordu le vétérinaire! Il a. Où est le vétérinaire?
25: Ben j'en sais rien, il y a un bras dans le bocal, puis il n'y a plus que la carcasse de Toto!
6: Et le piranha, il est où?
25: Attendez, je vais le regarder.
6: Mais non, enlevez-vous, pas qu'il vous mord!
25: Oh, ben mince, il y a mon postiche qui est tombé dans le bocal, dites-moi!
6: N'allez pas le chercher!
25: Il est en train de bouffer ma perruque!
6: Ben laissez-le!
25: Oh, ben non, ça va pas, ça! Il est en train de bouffer ma perruque!
6: Mais c'est pas grave, où vous habitez?
25: Ah, ben, le vétérinaire qui sort du placard. Bonjour, monsieur.
6: Passez-moi-le.
25: Ben, il vous manque un bras.
6: Ben oui, madame.
23: Ben oui, c'est votre piranha, là.
6: Allô?
23: Excusez-moi, madame, je peux pas tenir le... Attendez, si vous pouvez me mettre le...
6: Mais c'est... Vous êtes sans bras, là.
23: Oh, ben, ça va, il me l'a coupé net, hein.
6: Oh.
23: Mais moi, je suis droitier, donc ça va, hein.
6: Ben, écoutez, vous avez du courage, monsieur. Moi, je vous le dis, hein. Faut la tuer, la bête, là. Vous avez vu le dégât qu'il fait?
23: Mais qu'est-ce qui s'est passé, madame, là? Vos cheveux?
6: C'est une perruque.
23: Comment?
6: C'est une perruque.
23: Mais où est-ce qu'elle est, sa perruque?
6: C'est le piranha qui l'a mangé.
23: Pardon, madame?
6: C'est le piranha qui l'a mangé.
25: Docteur, si on l'envoyait au refuge...
6: Ça va pas, non?
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9: Bonjour.
0: Bonjour monsieur, c'est bien la boulangerie, pâtisserie, chocolaterie?
9: Oui, c'est ça.
0: Monsieur Martin à l'appareil, les nouveaux consommationneurs Martin.
9: Ouais.
0: Je vous ai inscrit pour tester mon nouveau beurre de substitutification.
9: Ah, quel beurre?
0: C'est du beurre de friteuse. C'est un mélange d'huile, de margarine et de graisse de bœuf qu'on recompresse.
9: Bah, déjà, beurre de friteuse, j'utilise pas de beurre de friteuse.
0: Normal, c'est une exclusivité des établissements Martin. Il vous reste du beurre en stock?
9: Bah oui, moi j'ai du beurre en stock.
0: Ok, donc celui-là, vous allez vous en débarrasser.
9: Bah, pourquoi je vais jeter mon beurre? Moi je vais pas jeter ma matière première à la poubelle.
0: Ah non, le jetez pas. Vous l'offrez à une association, ça fera des cadeaux pour Noël.
9: Oui, bien sûr,
0: offrir,
9: oui.
0: Bah oui, vu qu'à la place, vous aurez mon beurre de substitutification.
9: Il va livrer du beurre de substitutification.
0: Substitutification.
11: Oui, allô ?
0: Bonjour madame, donc comme je disais, moi je vous ai mis volontaire pour tester mon beurre de substitution.
11: Mais non, je vais pas remplacer le beurre par de la merde.
0: Oh là non, on s'est mal compris, là c'est pour remplacer par du beurre de friteuse.
11: Non, on s'est pas mal compris, je ne suis pas volontaire, je ne suis rien du tout, votre merde, vous la gardez. Je n'en veux pas, moi je travaille avec du beurre qui vient de la vache.
0: Ah bah justement, il y a de la graisse de bœuf dans le beurre de friteuse, donc c'est quasi pareil.
11: C'est quoi de cette histoire?
0: Oh bah dis donc, une autre dame.
11: Oui.
0: Donc cette histoire, c'est que je vous apporte du beurre de substitutification à base de graisse de fonte friteuse.
11: Je n'ai pas besoin de votre substitut de beurre.
0: Substitutification.
11: Je n'ai pas besoin de votre truc. Vous avez compris?
0: Ah bah.
11: Je n'ai pas besoin, monsieur.
0: Alors si vous me demandez, évidemment, non, j'ai pas compris.
11: J'ai pas besoin de votre truc.
0: Et puis en plus, pardon, mais alors vous chuchotez au téléphone.
11: Vous comprenez pas le français?
0: Si, mais enfin si vous pouviez juste parler un peu plus fort.
11: Mais vous comprenez pas le français, j'en ai pas besoin.
0: Ah, là c'est pas mal.
11: Vous voulez que j'appelle la gendarmerie?
0: Eh ben non, vous recommencez à chuchoter.
11: Je vais appeler la gendarmerie, je vous le dis tout de suite.
0: Ouais, c'est un peu mieux.
11: Mais... J'appelle la gendarmerie?
0: Ah oui, là très bien.
11: Merci, au revoir.
0: Ouf, Il s'est loupé, il a voulu raccrocher, il m'a mis en attente.
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0: Musique de boulangerie totalement improbable. Salut, bienvenue à la boulangerie. Tu aimes les croissants chauds?
12: Allô?
0: Oui, ah bah c'est monsieur, bonjour, pardon, votre collègue m'a mis en attente.
12: J'ai rien signé pour être volontaire, monsieur.
0: Alors non, parce que c'est ce que je disais à l'autre, c'est moi qui vous ai volontarisé.
12: Est-ce que vous pouvez me redonner votre nom, monsieur?
0: Bien sûr, monsieur Martin.
12: Monsieur Martin?
0: Établissement les nouveaux consommationneurs Martin.
12: C'est marrant parce que vous me faites penser à monsieur Martin de Rire et Chanson.
0: Attendez, celui qui mélange monsieur madame là?
12: Oui, bah surtout vous avez dit bonjour monsieur alors que c'était madame.
0: Ah oui, c'est ça qu'il fait?
12: Oui, c'est ce qu'il fait très souvent.
0: Et vous trouvez ça marrant?
12: Oui.
0: Ouais, sauf qu'il est pas drôle du tout.
12: Oh si.
0: Non mais j'ai rien contre ce pauvre type, mais c'est quand même un petit bouffon.
12: Bon, moi j'aime bien.
0: Bon, genre?
12: Non, je vous assure.
0: Non mais alors c'est quelqu'un de votre famille, vous êtes son beau-frère ou je ne sais quoi?
12: Ah non, pas du tout, il me fait rire quand j'écoute vraiment.
0: Ah oui, parce que moi tous les gens que je croise, ils me disent oh là là, quel con celui-là.
12: Ah oui, oh, c'est pas sympa pour lui.
0: Ah non, mais moi je juge pas, c'est juste qu'il est nul.
12: D'accord.
0: Et puis c'est truqué.
12: C'est-à-dire?
0: Bah, c'est-à-dire quand il fait genre il y a sa famille, ceci, cela, vous croyez que c'est vraiment sa famille à côté?
12: Je sais pas.
0: Eh ben moi je vous le dis, quand soi-disant on entend son beau-frère, c'est même pas son beau-frère en vrai.
12: Peut-être.
0: Non, c'est lui qui fait la voix, j'ai reconnu.
12: Oui, bah après c'est bien de faire rire les gens.
0: Ouais, bah ceux qui l'appellent, il les fait pas toujours rigoler, hein.
12: Bon.
0: Et je suis bien placé pour vous le dire parce que c'est moi, monsieur Martin.
12: C'est vous?
0: Ah oui?
12: Non, c'est pas vrai.
0: Ah si, ça c'est vrai.
12: Mais non, mais pour de vrai on a été.
0: Ah bah pour de vrai on a été complètement.
12: Ah oh, mais non, je vais le dire à mon père.
0: Oui, alors si c'est lui que j'ai eu avant, rassurez-le.
12: Ah, oh, c'est génial.
0: Eh ben, joyeuse fête à tous.
12: Merci, à vous aussi.
0: Et au revoir, monsieur.
12: Eh oui, au revoir, madame.
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14: Allô?
15: Allô? Oui, bonjour, madame.
14: Bonjour.
15: Je suis à l'animalerie, là.
14: Oui.
15: Oui, bonjour. Je souhaiterais savoir si vous aviez des muselières.
14: Oui.
15: Mais alors, est-ce que ce sont des petites muselières ou est-ce qu'il y en a des plus grandes?
14: Bah, il y en a de toutes les tailles, monsieur.
15: La largeur de la muselière, ça fait combien?
14: Bah, le problème, c'est que il y en a toutes les dimensions, monsieur. Il y en a pour gros chiens, il y en a pour petits chiens, il y en a pour...
15: C'est pas pour chien.
14: C'est pour quoi?
15: C'est pour ma femme, qui m'emmerde. Il n'y a pas d'autre mot, excusez-moi. Hein. Et je voudrais bien qu'elle ferme sa gueule.
14: Ah, donc, ah bah ouais, mais là, vous n'allez pas pouvoir y mettre une muselière, monsieur.
15: Pourquoi?
14: Bah, c'est pour les chiens, c'est pas pour...
15: Bah, c'est pour ça que je vous appelle. Si je mets une muselière, elle va la fermer.
14: Non, mais vous allez pas... Je vous assure, vous allez pas pouvoir lui mettre son menton dedans.
15: Pourquoi?
14: Bah, parce que là, si vous voulez, c'est le nez. Donc vous, comment vous allez faire pour le mettre au niveau de sa bouche?
15: Est-ce que ça vous embêterait d'essayer? Juste pour me dire, et comme ça, je passe à prendre tout de suite.
14: Bah, faudrait venir voir... Ça dépend ce qu'elle fait comme dimension. Moi, je peux pas enfiler...
15: Ma femme envisage 37 de haut, 14 de large.
14: 37 de haut.
15: Oui, vous pouvez essayer sur vous pour voir si ça rentre ou pas.
14: Ah non, je peux pas. Non.
15: Bon, est-ce que je peux venir avec ma femme?
14: Bah, bien sûr que vous pouvez venir avec votre femme.
15: Et on pourra essayer.
14: On peut essayer, mais pourquoi vous voulez la faire taire?
15: Attendez, tu vas venir avec moi, on va aller au... La dame est très gentille et elle m'a dit qu'on allait faire un essai.
14: Mais c'est
15: de quoi? Je te la passe, madame. Allô?
14: Allô, madame?
15: Oui, bonjour, madame.
14: Oui?
15: Alors, mon mari me dit qu'il faut que je vienne avec lui pour essayer je sais pas quoi.
14: Bah, votre mari veut vous mettre une muselière.
15: Ah oui?
14: Pour vous faire taire, en fait.
15: Et ça marche, ça?
14: Bah, écoutez, moi, je pense pas. Je vois pas du tout comment vous allez faire pour enfiler ça. Hein.
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17: Allô, oui.
0: Bonjour, monsieur. C'est bien le bar?
17: Oui.
0: C'est pour vous prévenir que je vais venir changer vos serrures ce soir.
17: Mais attendez, monsieur. Pourquoi est-ce que vous voudriez me changer mes serrures?
0: Bah, parce que c'est mon métier.
17: Mais est-ce que je vous ai demandé de venir me changer mes serrures?
0: Alors, c'est-à-dire que j'avais déposé des prospectus dans le quartier.
17: Oh, non, ne me gonflez pas. Hein. N'essayez surtout pas de venir me changer mes serrures. Hein.
0: Ah, bah, c'est-à-dire que moi, c'est prévu, j'ai déjà commandé les.
17: Non, mais je m'en fiche, moi. Non, mais vous avez commandé quoi, les.
0: Un système de serrurisme complet.
17: Non, mais ça va, oui. Vous êtes qui, vous?
0: Je démarre dans le serrurisme, là, donc
17: non,
0: il faut
17: mais,
0: que je me.
17: Mais je m'en fiche que vous démarriez dans ce que vous voulez. Je ne vous ai pas signé de devis pour que vous me changiez mes serrures.
0: Non, alors ça, je l'ai fait.
17: Quoi?
0: Le devis, je l'ai signé moi-même, parce que c'était plus simple.
17: Vous avez signé le devis vous-même.
0: Voilà.
17: Non, mais ça va, oui. Mais vous n'êtes pas bien, non?
0: Bon, enfin, excusez-moi de faire mon métier.
17: Je m'en fous. Vous ne venez pas m'emmerder à changer mes serrures. Vous avez bien compris ce que je vous ai dit?
0: Non.
17: Arrêtez de me gonfler. Vous êtes un margoulin.
0: Pardon, qui ça?
17: Vous êtes un margoulin.
0: Qui est ce monsieur Marc Goulin?
17: Monsieur Margoulin, vous êtes complètement ramassé, vous, hein? Monsieur Goulin.
0: Passez-le-moi.
17: Oui.
10: Allez.
13: Allô?
0: Ah, monsieur Goulin.
13: J'en ai rien à foutre, vous passez pas chez moi. Qu'est-ce que vous me pompez, là?
0: Non, mais monsieur Goulin, enfin, moi.
13: Je m'appelle pas Goulin, je vous dis. C'est vous, le Margoulin. Vous allez partout, vous faites des devis, et puis vous allez chez les gens, vous posez des serrures.
0: Voilà.
13: Ah, ben ça, c'est beau. Ah, c'est nouveau, ça. Vous êtes pas honnête, hein, monsieur. Et vous allez prendre un coup de fusil, là, par les gens. On vous donne pas de réponse, c'est que ça nous intéresse pas.
0: Qui me dit mot consent, hein, excusez-moi,
13: non,
0: ça
13: non,
0: c'est
13: non,
0: comme...
13: non. Ils sont certainement partis à la poubelle, on en a rien à foutre de vos procédures.
0: Ah, au fait, j'ai aussi prévu quelques travaux d'électrisme.
13: Et comment? Électrique.
0: Électrisme.
13: Vous êtes pas bien, vous, quoi.
0: Moi, je vous ai commandé un tableau.
13: Voilà. Tableau électrique maintenant. Il m'a commandé un tableau.
0: Vous avez une alarme ou pas?
13: Voilà, une alarme qui me fait.
0: Non, mais parce que j'ai mon beau-frère qui est alarmiste, donc il peut vous.
13: Vous êtes alarmé, vous. Il est alarmiste aussi.
0: Non, mais c'est, moi je fais ça comme ça, on fait tout d'un coup.
13: Ah oui, on fait tout d'un coup. On fait le ménage.
0: Ah bah c'est le petit Martin, c'est mon fils qui s'en occupe.
13: Martin,
0: ça.
13: Martin, ton fils, il fait le ménage.
0: Niveau plomberie, est-ce que vous avez des.
13: Plomberie maintenant. Je suis plombier, vous êtes plombier aussi?
0: Non, c'est ma femme qui est plombiste.
13: Ah, votre femme est. Elle est plombiste.
0: Ah, bah elle est à côté de moi. Martine!
13: Martine, elle s'appelle!
0: Martine! Oui? Tu pourras plombister chez la dame? Ah, oui, bien sûr!
13: On vous enregistre, on va le passer, comme ça on va rigoler.
0: Ah, bah c'est moi qui vais vous enregistrer, qui va le passer.
13: Ah, mais moi je vous ai enregistré là.
0: Ah, bah moi d'abord, hein.
13: Je vous.
16: Allô.
0: Ah, c'est Madame Goulin, là.
16: C'est Madame Goulin.
0: Ah, Madame
16: c'est
0: Goulin.
16: C'est Madame Goulin, voilà. Et moi, je suis leur fille.
0: Ah, ben, c'est la petite Goulin, bien sûr.
16: Voilà. Et je suis la fille de Monsieur et Madame Goulin. Il y a toute la famille Goulin.
0: D'accord.
16: On passe à la télévision.
0: Alors, c'est comme la télévision, mais sans les images.
16: La radio.
0: Voilà, c'est ça, on se rapproche.
16: Ouais.
0: Alors, laquelle?
16: Ah, bah attends. Nostalgie, énergie.
0: Non, non.
16: Vous m'énervez, monsieur.
0: Non, non plus.
16: Qu'est-ce qu'il y a comme truc?
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0: Oh, bravo.
16: Oui. Alors donc, Monsieur Goulin va passer à la radio.
0: Bah voilà. Eh ben, mes amitiés à Marc Goulin.
16: Pas de problème. J'embrasse papa, j'embrasse maman. Bonne journée. Au revoir.
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21: L'office de tourisme de Concarneau, bonjour.
27: Oui, bonjour collègue. Excusez-moi madame, mais je suis l'office de tourisme de Paris 8.
21: Ah, d'accord.
27: Voilà.
21: Oui.
27: C'est l'office de tourisme de Concarneau.
21: Tout à fait, oui.
27: Écoutez, je vous appelle parce qu'on a un petit problème avec une dame là.
21: Ah.
27: Qui va vous poser des problèmes si elle vient chez vous.
21: C'est... Ah bon.
27: Ouais, j'ai dans mon bureau une dame qui veut partir à Concarneau en vacances du 14 juillet au 15 août.
21: 14 juillet au 15 août, oui.
27: L'année dernière, on l'a envoyée à Saint-Tropez.
21: Oui.
27: Il y a eu plein de problèmes.
21: Oui.
27: Ça nous est retombé dessus parce que bon, c'est une dame qui a un comportement plutôt spécial en vacances.
21: Oui, je vois le genre, oui.
27: Voilà, donc je vais vous la passer.
21: Oui.
27: Mais si je peux me permettre de vous donner un conseil utile.
21: Oui.
27: Faites attention à ce que vous lui dites.
21: Oui, oui, tout à fait.
27: C'est-à-dire que j'avertis à chaque fois qu'elle vient à notre office de tourisme et j'avertis les stations.
21: Oui.
27: Et je leur explique que c'est peut-être pas la peine de vanter les mérites de la station, au contraire, quoi.
21: Ah bon, c'est à ce point.
27: Ah bah oui.
21: Ah oui.
27: Parce que vous, vous êtes un port charmant.
21: Oui, oui, oui, tout à fait. Hein. Là, des choses à voir, là, des fêtes l'été en plus.
27: Eh ben là, vous n'avez pas intérêt à lui dire ça, quoi.
21: Oui, oui.
27: Vous permettez, je vais vous la passer. Hein.
21: Vaut mieux, mais attendez.
27: Allez, je vous passe l'office de tourisme de Concarneau.
28: Merci. Allô?
21: Oui, bonjour.
28: Bonjour, madame. C'est l'office de tourisme de Concarneau.
21: Oui, tout à fait.
28: Ah, très bien. Je viens vous voir du 14 juillet au 15 août.
21: Oui.
28: Hein? On m'a dit que c'était très beau chez vous.
21: Ah, bah ça dépend. S'il a le temps qu'il est avec nous, oui. Autrement, donc, ça dépend, hein, parce que la Bretagne est réputée pour la pluie.
28: Ah bon?
21: Ah oui, parce que l'été dernier, on a eu un temps détestable.
28: Ah bon? Oui, mais au moins, on m'a dit qu'il n'y avait pas de moustiques.
21: Comment?
28: Il n'y a pas de moustiques.
21: Ah si, il y a des moustiques, hein. Surtout en temps orageux.
28: Mais c'est embêtant, parce que moi, j'aurais bien voulu aller sur la plage, voyez-vous, au bord de l'eau. Hein.
21: Vous avez entendu ça où?
28: Que?
21: Qu'il y avait des plages à Concarneau.
28: Ah bah je sais pas, je sais plus qui m'a dit ça. Pourquoi il n'y en a pas?
21: Ah non, non, non. Il n'y a pas de mer à Concarneau.
28: Ah, c'est pas au bord de la mer?
21: Ah, pas vraiment, non.
28: Ah, mais vous êtes où, alors? Oh bah, qu'est-ce qu'on m'a dit,
21: peut-être
28: alors?
21: Que vous confondez avec une autre ville, peut-être.
28: Mais vous êtes où, en Bretagne, alors?
21: Ah, on n'est pas très loin de la mer, mais on n'est pas au bord de la mer.
28: Mais la route, ça doit aller vite, non? Il n'y a pas d'embouteillage.
21: Vous avez une voiture?
28: Oui.
21: À l'été, je vous assure qu'elle a beaucoup d'embouteillages, hein.
28: Oh bah mince alors.
21: Parce qu'à Concarneau, je vous assure que pour pouvoir se garer, ce n'est pas évident, hein.
28: Oh bah mince. Est-ce qu'il y a des hommes?
21: Comment?
28: Des hommes, j'aime beaucoup la chair fraîche.
21: Ah, vous aimez la chair fraîche, donc c'est plutôt les jeunes que vous recherchez alors?
28: Voilà.
21: Non. C'est plutôt des vieux, hein. Parce que vous savez, Concarneau, c'est pas une ville de jeunes, hein. À Concarneau, il y a énormément de maisons de retraite. Et comme généralement, ils n'ont pas vraiment le droit de sortir. Hein.
28: Mais ça m'intéresse quand même parce que je ne connais pas votre ville et on m'a dit que l'air était très sain.
21: Ah non, pas du tout. On a des usines et je vous assure qu'on se bat parce que vraiment, ça sent pas très bon.
28: Ah bon ?
21: Non.
28: Bah mince alors.
21: Ah oui. Vous savez, avec le temps qu'on a, hein, parce que c'est pas beau du tout, plus les mauvaises odeurs, hein. Allô ?
28: Mais il pleut ?
21: Comment ? Ah oui, il pleut, oui, il pleut.
28: Mais en ce moment-là, ils ont annoncé qu'il y avait du beau temps sur la Bretagne.
21: C'est faux. Il pleut.
28: Il va pas pleuvoir tout l'été, quand même.
21: Ben, ça fait 2 ans qu'on a un été pourri.
28: Ah ben, il y a peut-être une chance cette année.
21: Ça, je sais pas, parce que vu comment c'est parti, ça fait 2 ans, donc on dit jamais 203. Hein. Étant donné qu'on n'a pas du tout de beau temps actuellement, hein, on a des orages, de la pluie, des tempêtes de grêle, c'est pas la joie.
28: Mais Concarneau, c'est bien Concarneau en Bretagne.
21: Pas vraiment, madame, hein.
28: Ah bon ?
21: Non, ça n'est pas vraiment partie de la Bretagne.
28: C'est où ?
21: C'est juste à la limite.
28: Mais c'est où alors ?
21: En Lorraine, madame.
28: Où ça ?
21: En Lorraine.
28: Ah ! Concarneau, c'est en Lorraine ?
21: Oui.
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2: SPA, bonjour.
28: Allô, c'est la SPA.
2: Oui.
28: Oui, bonjour, madame. Madame Ledoux, à l'appareil.
2: Oui.
28: Je vous appelle parce que j'ai un gros souci avec mon petit chien, là.
2: Quel genre de souci ?
28: Ben, mon mari, voyez-vous, il est devenu complètement fou. On a un petit chien de 3 ans.
2: Oui.
28: Et mon mari appartient au club de boule de La Rochelle. Là, vous savez, hier, oui, il était à La Rochelle. Et puis, il est revenu avec des médicaments que des collègues à lui lui ont donnés. Il a 80 ans, mon mari. Ils lui ont donné du Viagra, je crois, ça s'appelle.
2: Oui.
28: Du Viagra, vous savez ce que c'est, non ?
2: Oui, oui.
28: Et moi, je ne connais pas ce truc-là. Il a essayé de me faire faire la chose. Moi, je n'ai pas fait depuis 20 ans, donc vous voyez, je n'ai pas voulu. Oui. Hop, il est là, il est en train de courir après le chien dans la maison.
2: Il veut faire ça au chien ?
28: Oui.
2: Vous ne pouvez pas essayer d'attraper le chien, vous ?
28: Oh là, attendez, je vais essayer, mais... Et oui, mais une fois que j'attrape le chien, qu'est-ce que je fais ? Viens là, du tout. Ça y est, j'ai attrapé. Viens. Lâche le chien. Non, la dame ne veut pas.
2: Monsieur Ledoux ?
28: Toutou, viens là.
2: Allô, monsieur ?
28: Allô ?
2: Monsieur Ledoux ?
28: Oui, madame.
2: Il ne faut pas s'en prendre au chien, monsieur.
28: Mais il n'a pas dit non.
2: Ah oui, mais nous, on n'est pas d'accord.
28: Ah bah écoutez, quand même, il ne dit pas non, il s'est caressé déjà.
2: Oui, mais il ne faut pas le faire au chien, monsieur.
28: Mais c'est pour son bien.
2: Non.
28: Il n'a jamais connu ça avec...
2: Non, monsieur, parce que ça... si vous faites ça au chien, vous allez avoir des problèmes.
28: Gynécologiques ?
2: Même au niveau justice. Hein.
28: Mais depuis quand les hommes n'ont plus le droit de faire du bien à leur animal ?
2: Pas comme ça. Vous ne lui faites rien.
28: Mais il se laisse faire.
2: Non, monsieur Ledoux.
28: C'est lui qui m'a allumé.
2: Sinon, moi, je fais venir le président.
28: Monsieur Chirac ?
2: Non, le président de la SPA. Pour vous interdire de faire ce que vous voulez faire.
28: Germaine !
2: Non, jamais.
28: Non, je dis Germaine, j'appelle ma femme.
2: Écoutez, je sais pas, vous vous mettez dans une pièce, vous faites comme vous pouvez, vous vous soulagez tout seul. Mais vous ne touchez pas ce chien.
28: Mais je suis sûr qu'il a envie dans son forêt.
2: Non, monsieur Ledoux.
28: Il n'a pas dit non.
2: Il n'a pas dit oui.
28: Mais comment veux-tu qu'il dise non ? C'est un animal.
2: Vous avez pris combien de pilules de Viagra ?
28: Ben, j'en ai pris 2.
2: C'est beaucoup de trop.
28: Ah bon ?
2: Vous avez été voir votre médecin pour les prendre ?
28: Ben non, c'est des collègues au jeu de boule, là, qui m'ont...
2: Ah ben oui, mais ça peut être dangereux pour votre santé, ça.
28: Oh, attendez, vous avez raison, j'aurais dû en prendre qu'une.
2: Et encore, il faut l'autorisation du médecin pour en prendre une.
28: Attendez, je vais en prendre, mais une seule, cette fois-ci.
2: Non, vous n'en prenez plus.
28: Oh non, touche pas à ça.
2: Monsieur Ledoux, non ! Non, monsieur Ledoux, arrêtez !
28: Il en prend une, non !
2: Monsieur Ledoux !
28: Ah, c'est dur à avaler, quand même.
2: Ah non, monsieur Ledoux, là, c'est trop !
28: Ah, là, je suis en forme, là. Il est où, le hamster ?
2: Non, mais ça va pas, monsieur Ledoux, vous allez arrêter !
28: Va me chercher le hamster de Caroline.
2: Non, monsieur Ledoux !
28: Allô ?
2: Madame Ledoux ?
28: Il veut se faire le hamster.
2: Oh, c'est pas vrai.
28: Oh non !
2: Oui.
28: Il a pris le hamster.
2: Posez le téléphone, essayez de lui enlever le hamster des mains.
28: Il est mort.
2: Quoi ?
28: Oui.
2: Oh, c'est pas vrai.
28: Il l'a défoncé.
2: Oh, c'est pas possible.
28: Ah, le salaud, il est nul, hein. Allô ?
2: Monsieur Ledoux, venez oui. Au téléphone tout de suite.
28: Le hamster, c'est nul.
2: Non, mais monsieur Ledoux, ça va pas, vous avez tué un animal.
28: Mais oui, mais je pensais...
2: Vous avez tué un animal, monsieur Ledoux. Monsieur Ledoux!
28: Je pensais lui faire du bien.
2: Vous avez quand même pas fait ce que j'ai entendu.
28: Va me chercher la cage, amène-moi les seringues.
2: Monsieur Ledoux, vous arrêtez maintenant!
28: Allô?
2: Madame Ledoux.
28: Il veut les seins, il veut se faire les seins.
2: Oh, c'est pas vrai, non, c'est pas possible, ça.
28: Tu vas pas te faire de mal aux oiseaux.
2: Madame Ledoux.
28: Il est... Oh non, mes canaris.
2: Oh non.
28: Nous n'avons plus que deux canaris.
2: Alors, un hamster, deux canaris. Donc, il y en a trois de morts, quoi.
28: Oh non, mon balai. Il a cassé mon balai.
2: Oh, c'est pas possible, ça.
28: Bon, ben, toi, maintenant, tu viens là.
2: Il fait quoi, là, maintenant?
28: Il me saute dessus.
2: Non.
28: Tiens, ma gaine. Allô?
2: Oui.
28: Il m'arrache ma gaine de main, tiens.
2: Oh, c'est pas vrai, c'est pas possible, non. Défendez-vous, Madame Ledoux.
28: Ça y est, ça commence à être un peu plus calme.
2: Vous allez arrêter. Vous avez tué un hamster, deux canaris.
28: Comment?
2: J'ai noté que vous aviez défoncé le hamster et les canaris, ainsi que le balai.
28: Oh, mon Dieu.
2: Bon, le balai, Madame Ledoux, c'est moins grave. Hein?
28: Oui, et...
2: Vous avez déchiré la gaine de votre femme.
28: Oui. Oh, ça y est, ça va mieux.
2: Alors moi, maintenant, je téléphone au flic et à mon président.
28: Oh, non.
2: Si, Monsieur Ledoux.
28: Non, Madame, à genoux, je vous en supplie.
2: Non.
28: Si.
2: Là, vous venez de tuer un hamster de canari, j'ai tout entendu, Monsieur Ledoux. Je suis désolée.
28: J'ai pas fait que ça.
2: Qu'est-ce que vous avez fait d'autre, Monsieur Ledoux?
28: Ben, j'ose pas dire.
2: Allez-y.
28: Un écureuil, je me suis fait.
2: Un écureuil?
28: Oui.
2: Et puis, on continue.
28: Le jardinier.
2: Le jardinier?
28: Je me suis fait le jardinier.
2: Le jardinier?
28: Oui, madame.
2: C'est un homme?
28: Oui.
2: Il a rien dit, le jardinier?
28: Il a fait oui et puis c'était...
2: Moi, je suis désolée, mais là, moi, je suis obligée de prévenir, hein.
28: S'il vous plaît.
2: Passez-moi votre femme.
28: Oui. Allô?
2: Allô, Madame Ledoux?
28: Excusez-moi, j'étais en train de réconforter le jardinier. Je ne sais pas ce qu'il y avait. Il est arrivé avec son pantalon baissé. Je n'ai pas compris.
2: Mais il m'a dit qu'il s'était fait le jardinier.
28: Mon Dieu, attendez, je vais vous le passer. Venez là, Jérôme.
27: Allô?
2: Allô, monsieur le jardinier?
27: Oui.
2: SPA.
27: C'est une grande douleur, hein.
2: Mais vous pouvez m'expliquer ce qui se passe dans la maison, là?
27: Ben, j'en sais rien. Moi, j'étais dans le jardin en train de miner. D'un seul coup, il est sorti, il m'a attrapé et...
2: Et vous avez rien dit?
27: J'ai dit oui.
2: Madame Ledoux?
28: Oui.
2: Est-ce que c'est vrai tout ce qui s'est passé?
28: Ben, heureusement que non.
2: Oh, c'est pas vrai!
4: Bonjour.
0: Bonjour, monsieur. C'est bien le fromager?
4: Oui.
0: Monsieur Martin à l'appareil, comité directionnel des boîtes à lettres postales.
4: Oui.
0: Vous avez dû en entendre parler aux actualités. La Poste retire plein de grosses boîtes à lettres jaunes, celles qui sont dans les rues.
4: Ah oui.
0: Donc, pour que les gens puissent quand même poster leur courrier, moi, j'ai récupéré les grosses boîtes.
4: Oui.
0: Et je vais en installer dans votre magasin puisque je vous ai déclaré fromager postier.
4: Mais voyons.
0: Oui, non, mais je vous rassure tout de suite. Vous, tout ce que vous aurez à faire, c'est distribuer le courrier.
4: Mais je ne veux pas distribuer le courrier.
0: Pas de problème. Dans ce cas, je vous installe à l'accueil, au guichet Chrono Simon.
4: Non, mais attendez, là, vous me parlez comme si c'était de l'acquis.
0: Comment ça, à qui? Bah, à vous.
4: Non, à qui? À qui? À c'est...
0: Bah oui, à vous. À qui voulez-vous que je parle?
4: Non, comme si c'était sûr que vous alliez me mettre la boîte dans le magasin.
0: Ok, donc pour la boîte dans le magasin, c'est sûr.
4: Voilà.
0: Voilà, donc je valide l'installation. Parfait.
4: Non.
0: Comment ça, non? Vous m'avez dit
4: non,
0: que...
4: Non, vous êtes en train de me dire des choses comme si je vous avais dit oui, on le fait.
0: Ok. Ok.
4: Voilà.
0: Oui, on le fait. Donc, je revalide l'installation.
4: Mais non.
0: Bah, vous me dites oui, on le fait.
4: Mais non.
0: Bah, si, vous avez dit oui, on le fait. Vrai ou pas?
4: Oui, mais...
0: Voilà. Donc, moi, qu'est-ce que je fais?
5: Oui, allô?
0: Bonjour, madame. C'est avec vous que je vois pour l'installation du point postalier?
5: Moi, je suis pas au courant du tout. Et puis...
0: Bah, moi, je vous le dis.
5: Non, mais je sais que vous me le dites. Attendez, je ne veux pas de boîte aux lettres ou quoi que ce soit chez moi. D'accord?
0: Alors, sinon, je peux vous mettre des gros sacs.
5: Rien du tout.
0: Après, c'est vous qui voyez, hein. C'est vous qui distribuez le courrier, mais bon.
5: Ah bon? Moi, je prends ma voiture et je vais distribuer.
0: Ah, vous avez une voiture? Super. Donc, je vous bascule direct sur l'international.
5: Ah non, je n'ai pas accepté, moi.
0: Bon. Comment ça, vous n'avez pas accepté?
5: Mais si, je viens de vous dire que j'ai rien accepté du tout.
0: Ah bah, pourquoi vous me proposez de le faire en voiture, dans ce cas?
5: Non, arrêtez de dire n'importe quoi, j'ai jamais dit ça, d'accord?
0: Bah non, alors là, carrément pas d'accord.
5: Alors là par contre, là...
0: Oui, alors là, faudrait savoir, parce que bon...
5: Et là, vous me dites que j'ai dit oui, puis quoi encore? Vous avez entendu quand que je vous ai dit oui? Quand?
0: Bah, à l'instant, vous m'avez dit, je prends ma voiture et je vais distribuer.
5: Non, j'ai dit comme ça que si je prenais ça, il faudrait que je distribue avec ma voiture. Je vous ai posé la question.
0: D'accord, et moi, je vous pose la réponse que oui. Oui, effectivement, c'est mieux si vous êtes en voiture pour livrer le courrier.
5: Vous passez cet après-midi?
0: Avec plaisir, comme ça je vous déposerai des sacs de courrier et je vous apporterai aussi les bordereaux.
5: Non, mais je ne veux rien du tout.
0: Ah si, il vous faut des bordereaux.
5: Mais putain, mais vous êtes bouché ou quoi? Je ne veux pas.
0: Pardon, mais si vous avez un client qui veut envoyer un Chrono Simo ou un colis postaux, vous faites comment sans les bordereaux?
5: Je m'en fous, je ne veux pas, vous me mettez même pas dans votre liste, c'est non.
0: Non mais imaginons, je suis un client, j'arrive chez vous, bonjour madame la fromagère postière, je voudrais un colis postaux, comment on fait?
5: Mais purée, mais vous êtes...
0: Eh ben voilà, vous n'avez pas les bordereaux, on est bloqué.
5: Je vous ai dit non, je ne ne veux pas faire la poste.
0: Ah, et puis il faut voir pour l'installation du guichet aussi, on n'en a pas parlé de ça.
5: Je vous ai dit non, je ne veux pas.
0: Oui, après ça on connaît, il y a des noms qui veulent dire oui.
5: J'ai dit non, et non, et c'est non, et c'est non. Voilà, ça fait 5 fois.
0: Ah oui, mais comme dit le proverbe, non 5 fois ne veut pas dire non.
5: Je vous ai dit non 6 fois.
0: Ouais, bah 6 fois ça compte pas non plus, je crois.
5: Je vous dis non.
0: Ouais, mais combien de fois?
5: 7 fois que je vous dis non.
0: Et voilà, parce que moi pour annuler, j'ai besoin au minimum de 94 noms.
5: Vous foutez de ma gueule là en plus.
0: Oh, j'ai une idée. Si on jouait ça à ni non ni non, c'est comme un ni oui ni non.
5: Non, et non.
0: Ah bah perdu.
5: Bon.
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7: Allô?
28: Allô? Oui, bonjour madame.
7: Oui, qui êtes-vous?
28: Bonjour, je suis Mme Ledoux à l'appareil.
7: Madame?
28: Ledoux.
7: Oui.
28: J'habite 2 places de la République, à côté de la mairie.
7: Ah, oui.
28: Voilà.
7: Alors,
28: ben écoutez, ça va?
7: Oui.
28: Mais, enfin, ça va, vous savez, comme ça peut.
7: Oui, d'accord.
28: Voyez?
7: Oui, je vois ce que vous voulez dire. Mais
28: on fait ce qu'on peut.
7: Oh oui, on fait pas ce qu'on veut, hein.
28: On fait pas ce qu'on veut.
7: Ben non.
28: Et on n'a pas ce qu'on
7: voudrait.
28: Ce qu'on voudrait.
7: Voilà.
28: Et alors, on est aussi pas tout à fait complètement.

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3: Oui.
4: Aïe, mon Dieu.
3: Oui, mon Dieu, aïe.
4: Vous m'avez téléphoné, c'est gentil.
3: Mais je pensais que ça vous ferait du bien d'entendre toutes mes misères.
4: Oh, mon Dieu, c'est pas vrai. Qu'est-ce qui vous arrive toujours?
3: Aïe, mon Dieu, oui.
4: Aïe.
3: Oh.
4: Où c'est que vous habitez, vous me dites, près de la mairie?
3: Oui, au 3.
4: Au 3?
3: Oh, oui.
4: Ah bon, d'accord. Ben, je ferai attention, là, je regarderai.
3: Oui, hein? Ben, vous verrez, je vous ferai un coucou par la fenêtre avec mes pieds.
4: Hein? Avec tes pieds?
3: Ben oui.
4: Oh, mon Dieu. Oh, non.
3: Ça me fait mal, oui.
4: Oui, d'accord.
3: Parce que je suis tombée l'autre jour, hein.
4: Oh, mon Dieu.
3: Par la fenêtre.
4: Oh! Oh, aïe.
3: Ah oui, ça m'a fait mal.
4: Oh, ma pauvre madame.
3: Le doux.
4: Oui, oh là.
3: Aïe. Je suis tombée sur la tête.
4: Aïe.
3: Oh. En faisant coucou à comment qu'il s'appelle, monsieur Marek.
4: Ah oui, d'accord.
3: Je faisais coucou avec mes pieds. Je me suis montée sur les mains par-dessus la fenêtre, vous savez, la petite barre, là.
4: Oui.
3: Je suis passée par-dessus.
4: Oh mon Dieu, c'est pas vrai.
3: Du premier étage.
4: Oh là.
3: Je suis tombée dans le landau. Je suis tombée dans le landau, là, qui était avec sa nounou qui passait par là.
4: Oui.
3: Eh ben, moi, je suis tombée donc sur la tête dans le landau.
4: Ah, d'accord.
3: Sur le bébé.
4: Sur le bébé?
3: Oui.
4: Et il n'a pas été blessé?
3: C'est sa couche qui l'a protégé.
4: Ah, oui, d'accord.
3: La couche a amorti ma tête.
4: Oui, d'accord, j'ai compris. Oui.
3: Alors là, j'ai roulé, j'ai traversé la rue et je suis passée sous le camion. Oui.
4: Oh, c'est pas vrai.
3: Sous le camion de l'électricien, là, vous savez.
4: Oui.
3: Je suis passé dessous.
4: Mais il était arrêté.
3: Non.
4: Il roulait?
3: Oui.
4: Oh, aïe. Alors, vous avez été blessé?
3: Non.
4: Oh.
3: Un miracle.
4: Oh, c'est un miracle, oui, comme vous dites.
3: Oh, mon Dieu. Et je suis arrivé en roulant jusque à la maison de la presse, là, sur le
4: port. Oh, mon Dieu.
3: Sur le port.
4: Oh,
3: et là, j'ai pris mon journal et j'ai vu tout ce qui se passait dans le monde.
4: Oh,
3: et je me suis dit, ben, ma pauvre Germaine, il n'y a plus malheureuse que toi.
4: Oh, oui, mais quand même, hein, c'est pas rien. Hein.
3: Oui.
4: Oh là.
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6: Oui, bonjour.
7: Bonjour madame, c'est bien le boulangiste?
6: Oui.
7: Ce serait pour signaler une malversification sur vos produits?
6: Attendez, oula, sur quoi?
7: Sur des croissants beurre que j'ai achetés chez vous.
6: Oui.
7: C'est pas des croissants beurre.
6: Ben si, pourquoi?
7: Je l'ai ouvert le croissant, j'ai pas trouvé la petite couche de beurre, rien du tout.
6: Ben le beurre, vous pouvez pas le voir, il est dans le croissant, il est cuit. Vous savez comment qu'on fait les beurres?
7: Si je sais comment qu'on fait, bah qu'on les coupe en deux et qu'on les tartine avec du beurre dedans.
6: On ne le rajoute pas comme ça, mais c'est pas possible, ça.
7: Je peux vous garantir que je ne vois aucune couche de beurre au milieu.
6: On peut pas le voir, le beurre dans le croissant beurre.
8: C'est qui?
6: Attendez, parce que ma femme vient d'arriver. C'est un monsieur qui a acheté les croissants beurre. Il dit qu'on voit pas le beurre.
8: Bah, c'est logique.
6: Bah oui, c'est logique.
7: Ah.
6: Il dit que j'ai oublié de le tartiner.
7: On est d'accord. Donc, c'est bien de reconnaître.
6: Ah, non. Mais je reconnais rien du tout, je vous dis.
7: Vous êtes dit, celui-là, on va lui faire le coup du beurre, il va y voir que du feu.
6: J'ai rien reconnu comme faute.
7: Oui. Je vous ai entendu avec votre complice à côté.
6: Oh là là.
7: Oui, bah, oh là là, vous-même, hein.
6: Mon complice, c'était ma femme.
8: Impossible.
7: Ah, bonjour monsieur, voilà, comme j'expliquais à votre collègue.
8: Comment sort des croissants au beurre que vous voyez pas le beurre?
7: Eh ben, en plus, vous êtes au courant, comme par hasard.
8: Ah non, bah, attendez, j'ai entendu mon mari parler fortement, j'ai été voir ce qui s'est passé, et oui, puisque j'ai venu au téléphone avec lui à côté.
7: Bon, bah, au moins, vous reconnaissez qui dit à Combinette?
8: Ah, je ne reconnais rien du tout. Alors non, attendez, vous plaisantez, là?
7: Oui, bah, comme tous les jours, d'ailleurs.
8: Vous ne pouvez pas voir le beurre dans le croissant au beurre, puisqu'il est mélangé.
7: Parce qu'il n'y est pas, oui, ça j'ai bien compris.
8: Mais il est dans la pâte, vous pouvez pas le voir. Attendez, je vais mettre plus fort, comme ça les clients vont entendre ce que vous dites. Parce que là, franchement, c'est aberrant. Un monsieur qui se plaint qu'il voit pas de beurre dans les croissants au beurre.
9: Et alors?
8: Attendez, vous êtes en route de faire rire tout le monde dans le magasin. Hein? Est-ce qu'on voit du beurre dans les croissants au beurre?
7: Oh, attendez, y a pas de clients, vous m'avez mis la télé, là.
8: Oh, ben, je vous certifie, je suis au magasin. Le téléphone est en haut-parleur et je vous certifie que j'ai 4 clients dans le magasin. Vous avez entendu tous les noms des personnes qui seront présentées?
7: Oui, j'ai surtout entendu la voix de Jean-Pierre Pernaud en train de présenter le trésor.
8: Écoutez, on va pas perdre de temps. J'ai rien à me reprocher, j'ai rien à tout impeccable, je n'ai rien à vous devoir.
7: Enfin, rien, sauf la réparation du croissant.
8: Mais moi, il n'y a aucune réparation. Vous pouvez passer au magasin, je peux encore bien vous en décourtiquer un. Et...

0: Vous verrez que vous verrez pas le beurre non plus.
1: Oui, entre-temps, j'imagine que là, vous êtes en train avec tous vos complices de beurrer tous les croissants.
0: Oh, purée, c'est pas possible.
1: Et puis quand je vais arriver, comme par hasard, les croissants beurre seront beurrés.
0: Parce que vous croyez que je vais faire ça rien que pour vous.
2: Il va voir comment il va t'accueillir.
1: Allô?
0: Oui, non, mais c'est un client qui vous répondait.
1: Encore la télé?
0: Oh, c'est pas possible.
2: Allô?
1: Ah tiens, encore une dame qui va me dire qu'elle est pas en train de se tartiner le croissant en douce.
2: Hein? Comment tartiner? Comment vous voulez tartiner?
1: Comment je veux tartiner? Bah avec un couteau à tartinage, madame.
2: Écoute, machine.
1: Oui, j'ai découvert votre truc.
2: Ah, un truc, non, il n'y a pas de truc. Le beurre, ça se met avant. Il n'y a pas de morceau à voir. Hein.
1: Bah forcément, je peux pas le voir parce que vous le mettez pas, oui.
2: Ah, tu me fais chier, toi. Hein.
1: Ah, bah excusez-moi, mais enfin...
2: Non, mais attends, vous me prenez pour qui, vous?
1: Non, mais je crois que j'ai mis le doigt sur...
2: Vous avez mis sur le doigt, ça rien du tout, vous avez mis.
1: C'est-à-dire que vous gardez le beurre.
2: Vous venez.
1: Mais j'entends vos collègues qui tartinent derrière, là, déjà.
2: Ah, bah, c'est bon.
1: Ça tartine du beurre.
2: Et vous êtes qui, pour me dire ça?
1: Alors, je suis Monsieur Martin.
2: Bah. C'était pas l'émission au poste,
1: ça? Alors, ça pourrait être le poste, mais alors quel poste?
2: Oh, bah, c'est Rire et Chanson, non?
1: Mais bravo!
2: C'est un truc de Rire et Chanson, ça.
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5: Allô?
6: Oui, bonjour madame.
5: Bonjour.
6: Je suis bien la Fédération de football.
5: Oui, monsieur.
6: Et je voudrais la personne qui s'occupe de l'arbitrage.
5: Ne quittez pas.
7: Allô?
6: Oui, bonjour monsieur.
7: Oui, allô, qu'est-ce qu'il y a pour votre service?
6: Bon, c'est un problème d'arbitrage.
7: Oui.
6: Je vous explique. Nous sommes d'un certain âge.
7: Oui.
6: Et nous jouons au football dans la cour de la maison de retraite.
7: Oui. Mais
6: quand je dis nous jouons au football, nous poussons la balle.
7: Oui, d'accord.
6: Avec les autres pensionnaires.
7: Oui.
6: Bon, il se trouve que dernièrement, on a eu un problème, un litige d'arbitrage, parce que quand je dis nous, c'est-à-dire que je joue avec mon frère.
7: Oui.
6: Mais nous sommes bicéphales.
7: Ça veut dire quoi, ça?
6: Ça veut dire, monsieur, que nous sommes siamois.
7: Ah, vous êtes siamois.
6: Voilà. Donc, nous avons un seul tronc et il y a deux têtes sur notre corps.
7: D'accord.
6: Voilà. Bon, moi, je m'appelle Robert et mon frère s'appelle Marcel.
7: Oui.
8: Bonjour, monsieur.
7: Et vous jouez avec vos autres amis du...
6: Voilà. Bon. Et alors, l'autre jour, nous jouons avec le même maillot.
7: Oui.
6: Nous avons le numéro 10. Nous comptons comme un seul joueur. Il y a un centre de l'ailier gauche. Et l'arbitre siffle hors jeu, alors que moi, ma tête était derrière la ligne, et celle de mon frère, effectivement, dépassait.
7: Vous étiez hors jeu, monsieur.
6: On était hors jeu?
7: Oui, absolument. Sur la ligne, vous êtes hors-jeu, et quelle que soit la partie de votre corps, par conséquent, dans le cas précis, où il y a deux têtes, si vous voulez, il suffit qu'une des deux têtes soit sur la ligne, soit de l'adversaire, soit légèrement en avant, donc là, il y a hors-jeu. Que vous ayez toute votre autre partie de votre corps, donc votre deuxième tête, elle, en position de jeu, non, vous êtes hors-jeu. Dès que vous avez une partie de votre corps qui...
8: Ça, tu vois, ça, oui. Je te l'avais dit... Le monsieur a raison, c'est bien ce que tout le monde t'a dit.
7: Oui, absolument.
6: Mais je t'ai dit que non, on n'est pas hors-jeu.
7: Ah, si.
8: Mais, enfin, écoute, le monsieur, il a la Fédération de football, et c'est bien ce qu'il dit, quand même.
6: Mais oui, je sais quand même aussi, ça fait longtemps que je joue au foot avant toi.
8: Dis donc, on a commencé ensemble, hein.
7: Que votre tête à vous soit derrière, il suffit de la tête de votre siamois.
6: Mais non, mais dis donc, mais tu commences à me les gonfler, sérieusement, tu vas me laisser, non?
8: Fais attention, je te fous un coup de boule, moi. Et t'as entendu ce qu'il dit, le monsieur, ou pas?
6: Allô?
7: Oui.
6: Et je crois qu'il y a un problème, il n'est pas d'accord. Je vais vous le passer. Hein.
7: Vous passez-moi votre frère, jumeau. Votre frère, c'est moi.
8: Allô?
7: Oui, bonjour, monsieur.
8: Oui, bonjour, voilà.
7: Vous avez un seul maillot. À tous les deux, vous portez le numéro 10.
8: Oui, monsieur.
7: Par conséquent, vous n'êtes qu'un seul joueur, même si vous avez deux têtes.
8: Mais oui, mais ma tête était derrière.
7: Mais je m'en fiche que votre tête soit derrière.
8: Mais,
7: reste à savoir si c'est la spécificité des choses.
8: Je te fous un coup de bois. Tu vas voir!
7: Bon, allez. Bon, bah, je crois que sur ces bonnes paroles. Hein.
6: Alors, monsieur?
7: Oui.
6: Alors,
7: vous n'avez pas d'autres problèmes, non?
6: Bah, on était hors jeu, alors.
7: Oui, vous étiez hors jeu. Il y a une partie d'entre vous qui était hors jeu. Par conséquent, les deux étaient hors jeu. Allez, bon courage et dormez bien.
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9: Allô?
1: Oui, bonjour, monsieur. C'est bien la fromagerie?
9: Oui.
1: Oui, voilà, je vous appelle parce que j'ai acheté un fromage chez vous qui semble défectueux.
4: Ah, qu'est-ce que vous m'avez acheté ?
1: Du Rochefort, je crois.
4: Bah, Roquefort, mais le Roquefort, c'est jamais défectueux. Celui que je viens d'avoir, je l'ai entamé pour une dame anglaise ce week-end.
1: Parce que, si vous voulez, dedans, il y a des espèces de petites taches bleues, bleu-vert.
4: Ah bah, les taches bleu-vert, monsieur, le Roquefort, c'est voilà. Pas un fromage avec des taches bleu-vert. C'est un fromage moisi.
1: Donc, comme vous reconnaissez qu'effectivement, il y a cette défectuosité fromagère.
4: C'est pas une défectuosité, monsieur, je viens vous expliquer qu'un Roquefort, c'est toujours moisi. Mais enfin, vous... non, mais monsieur.
1: Donc, tout votre stock est foutu, en fait, c'est ça que vous êtes en train de dire.
4: Stock n'est pas foutu. Écoutez, je tiens mon magasin depuis 37 ans. Les fromages, j'en vends depuis 37 ans.
1: Je ne dis pas que vous avez fait exprès.
4: Mais je n'ai pas fait exprès, monsieur.
1: Voilà, c'est ça. C'est bien d'accepter ces erreurs.
4: Je n'accepte rien, monsieur. Je peux vous emmener chez mes grossistes. Ils vont vous sortir un Roquefort et le Roquefort sera moisi.
1: Ah, donc c'est la faute du grossiste, en fait. C'est ça que vous êtes en train de
4: mais
1: dire.
4: Mais c'est pas la faute du grossiste, monsieur. Je vous explique qu'un Roquefort, il est comme ça. Mais monsieur, mais vous n'entendez rien du tout.
1: Parce que le problème, c'est que j'ai dû désinfecter tout le frigo, moi.
4: Non, mais désinfecter tout le frigo. Non, mais c'est là où on va, monsieur, mais vous êtes complètement à côté. Écoutez, rapportez-moi le fromage immédiatement, c'est-à-dire dans la demi-heure qui suit.
1: Et je vous apporte la note pour la désinfection aussi.
4: Non, mais la note pour la désinfection. Non, mais parce que forcément, si vous avez désinfecté un réfrigérateur alors qu'il n'avait nul lieu de le faire parce que le Roquefort, ce sera toujours comme ça, excusez-moi, je suis désolée. Oh, bah,
5: Vous savez ce que c'est du Roquefort ?
1: Alors, je crois que c'est du bouc ou quelque chose comme
5: non,
1: ça.
5: Non, c'est du bouc, mais ça va pas.
1: Alors, je ne sais pas, ça vient peut-être du bouc qui lui-même est à fourni
5: de
1: lait.
5: Le bouc, il ne va pas vous donner de lait, non, ça, c'est pas possible.
1: Non, parce que peut-être que le bouc avait un problème de moisissure lui-même.
5: Oui, oui, c'est ça, oui.
1: Donc, est-ce que...
5: Non, mais attendez.
1: Oui.
9: Oui, bonjour.
1: Oui, bonjour, monsieur.
9: C'est pas un monsieur, c'est une dame. Mais vous êtes pas d'ici, vous, alors?
1: Pourquoi?
9: Même fait, monsieur, le Roquefort, c'est un fromage courant, en plus, le Roquefort.
1: Il n'est pas coulant, hein, c'est un truc, c'est plutôt...
9: Non, mais je vous parle pas qu'il est coulant, monsieur.
1: Bah, vous me dites, c'est un fromage coulant.
9: Ce n'est pas courant, c'est pas un fromage...
1: Non, c'est pas coulant, j'ai bien compris.
9: Mais j'ai pas parlé de courant.
1: Bah, vous m'avez dit coulant.
9: C-O-U-R-A-N-T, courant.
1: Vous êtes sûr que vous parlez du bon fromage?
9: Moi, le Roquefort, il est bleu, monsieur.
1: Bah, il est pas coulant, en tout cas, déjà, c'est ce que...
9: Mais je vous dis pas qu'il est coulant.
1: Du coup, il faudrait me le changer contre un Roquefort qui n'a pas moisi.
9: Non, mais vous me faites mettre, monsieur, là, vous plaisantez.
10: Oui, qu'est-ce qu'il y a? Vous habitez où, là?
1: Comment ça, j'habite où?
10: Vous avez pour longtemps à venir, non?
1: Ah non, j'habite dans un petit appartement avec maman, rue Sarrazate.
10: Rue Sarrazate?
1: Je suis pas très loin, quoi.
10: Mais putain, mais qu'est-ce que c'est que ce bordel?
1: Je viens avec la note de désinfection du frigo, c'est ce que j'ai expliqué.
10: Vous rigolez pas, non?
1: Parce que j'en ai eu pour 200 balles, quand même.
10: 200 balles, non, mais vous rigolez pas, désinfecter un frigo pour du fromage qui est extra, non, mais oh. Enfin, venez, on va voir ça, on va rigoler.
1: Pourquoi on va rigoler?
10: Parce qu'on va rigoler, c'est tout.
1: Allô?
4: Alors maintenant, j'appelle la gendarmerie, le litige va se régler en gendarmerie.
11: Allô?
12: Bonjour monsieur, c'est le conseil général à Pareil. Vous
11: oui.
12: Habitez bien Niederensen?
11: Oui.
12: Très bien. Vous savez qu'aujourd'hui, c'est la journée de l'Angleterre dans la région.
11: Oui.
12: Et le conseil général offre gratuitement à tous les habitants de plusieurs communes de la région un cours d'anglais. Et donc, il s'agit de retenir une seule phrase qui va vous servir à vous faire comprendre des anglais et à comprendre l'anglais. Est-ce que vous parlez l'anglais?
11: Non, pas du tout.
12: Très bien. Alors, vous avez un stylo?
11: Ouais, allez-y.
12: Donc, la première phrase pour aujourd'hui qu'il va vous falloir apprendre, hein, c'est donc « I fuck you », comme la fac, hein, « I fuck you », bullshit. Dans quelques instants, vous serez appelé par un anglais, il vous dira donc « hello », et quoi qu'il se passe, monsieur,
11: ouais.
12: Vous lui dites invariablement « I fuck you, bullshit ».
11: I fuck you, bullshit.
12: Bull, comme une boule.
11: Oui.
12: Bullshit. Nous sommes d'accord? Voilà. Merci, monsieur.
11: Merci. Au revoir.
12: Au revoir.
11: Allô?
12: Hello.
11: I fuck you, bullshit.
12: Yes. Do you fuck me in the ass?
11: I fuck you, bullshit.
12: Yes, correct. Votre accent est bon, monsieur.
11: Merci.
12: Vous dites...
11: I fuck you, bullshit.
12: C'est parfait.
11: I fuck you, bullshit.
12: Perfect.
11: I fuck you, bullshit.
12: Je vous remercie, monsieur.
11: I fuck you, bullshit.
12: En vous disant que vous avez un accent parfait.
11: I fuck you, bullshit.
12: Sorry.
11: Bon, je vous laisse, monsieur, j'ai autre chose à faire. Allez, au revoir.
12: Ah non, en anglais.
11: I fuck you, bullshit.
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13: Bonjour.
1: Bonjour madame, c'est bien ici pour le dépannisme de télévision?
13: Oui.
1: J'avais acheté une télé chez vous.
13: Oui.
1: Et alors apparemment elle mélange les chaînes.
13: Mélange les chaînes?
1: Oui, alors le truc c'est que j'ai plus France 2, j'ai plus France 3, ça me met point 2, point 3.
13: Vous êtes sur Râteau?
1: Sur Râteau, non, moi je suis sur Paris.
13: Votre mode de réception, vous êtes sur Râteau?
1: Un Râteau, alors attendez, j'ai mon beau-frère qui est là, je vais lui demander.
13: Ouais.
1: Martin? Oui, il faut que t'ailles chercher un râteau. Mais où ça? Bah dans le jardin.
13: Allô? Oui, non.
1: Ah d'accord.
13: Non, mais en fait, il faut savoir quelle réception vous avez. Hein.
1: Tu y vas? Oui, j'y vais.
13: Mais non, monsieur. Allô? C'est pas un râteau pour le jardinage.
1: Attends, j'ouvre la porte, je sors.
13: Non, monsieur.
1: Voilà, je suis dehors.
13: Allô?
1: Ah, j'ai trouvé le râteau.
13: Non, faut pas prendre un râteau. Hein.
1: Je referme la porte. Voilà.
13: Allô?
1: Apparemment, faut que tu mettes un coup de râteau dans la télé.
13: Non, monsieur, faut pas prendre un râteau, hein, monsieur.
1: Oula, oh putain.
13: Mais non, mais faut pas prendre un râteau.
1: Oh là là là.
13: C'est votre mode de réception.
1: Oh putain.
13: Allô?
1: Allô?
13: Oui.
1: Oui, alors bravo.
13: Mais non, mais c'est... En fait, je vous...
1: Non, non, mais alors... Excusez-moi, mais elle est foutue, là.
13: Mais non, mais c'est... Faut pas mettre un râteau sur...
1: C'est quand même vous qui m'avez dit de mettre un râteau.
13: Mais non, je vous ai pas dit de mettre un râteau sur votre antenne, monsieur.
1: Ah bah tiens, vous êtes gonflé.
13: Ouais, mais non, là...
1: Ah bah si.
13: C'est n'importe quoi ce que vous avez fait.
1: Ah bah excusez-moi, moi je pensais être avec un professionnel.
13: Mais... Je vous ai jamais dit de mettre un râteau sur votre antenne, monsieur.
1: Comment ça, vous m'avez jamais dit?
13: Mais là, vous êtes n'importe quoi. J'en ai entendu des bêtises, mais alors là, vous demandez à votre beau-frère, dans le jardin, et foutre un coup de râteau dans votre antenne. Non, mais vous êtes pas bien.
1: Bon, c'est moi la responsable.
13: Ouais.
14: Oui, bonjour.
1: Oui. Ah, bonjour, madame.
14: Non, monsieur.
1: Admettons.
14: Alors déjà, moi, je suis le responsable du rayon, et je veux dire, on n'est pas responsable de ce que vous faites avec votre téléviseur.
1: Ah bah hein, alors, excusez-moi, mais vous donnez des faux conseils, après...
14: Monsieur, enfin, où est-ce que vous avez eu qu'il fallait brancher un râteau sur une télé, quoi?
1: Bah, parce que vous me l'avez dit, moi, je...
14: Mais bien sûr que non, vous rêvez ou quoi? Mais vous êtes pas clair, hein. Ça va pas, enfin, je veux dire, vous avez branché un râteau sur une télé, quoi.
1: Bah, j'ai essayé.
14: Mais c'est une antenne, râteau. C'est pas un râteau qu'on utilise dehors pour faire le jardin. On travaille dans la télévision, on travaille pas dans les espaces verts.
1: C'est quand même à cause de vous si elle est pétée, cette télé.
14: Non.
1: Ah bah si.
14: Non.
1: Bah si.
14: Non, mais attendez, vous allez acheter une bagnole.
1: Alors, non, c'est pas la peine d'essayer de me vendre autre chose.
14: Mais je vais pas essayer de vous vendre autre chose. J'en ai rien à carrer. Si vous êtes suffisamment bête pour brancher un râteau pour faire les espaces verts sur votre télé, c'est que vraiment vous avez un souci.
1: Excusez-moi, je vous demande juste d'assumer votre responsabilisme.
14: Mais vous rêvez complètement. J'ai rien fait à votre télé, je vous connais même pas.
1: Bon, passez-moi le responsable.
14: Bah, je suis le responsable du rayon, donc.
1: Bon, alors passez-moi le responsable du responsable.
14: Ouais.
1: Merci, madame.
15: C'est moi le responsable.
1: Ah, bonjour madame. Comme j'expliquais.
15: Non, mais, vous êtes un peu cinglé là ou quoi alors?
1: Pardon?
15: Bah, vous êtes en train de me prendre pour un con.
1: Ah bah alors là, c'est la meilleure. Ça, vous me pétez ma télé et ça va être ma faute.
15: En 25 ans de métier, c'est la première fois que j'ai une personne comme vous là. Un coup de râteau dans la télé, mais vraiment.
1: Ah.
15: Donc vous êtes monsieur?
1: Monsieur Martin.
15: Bon, allez. Votre numéro de téléphone, qu'on parle un peu plus sérieusement.
1: Alors, 06.
15: Monsieur Martin, 06. Dépêchez-vous, j'ai autre chose à faire que d'entendre des conneries là. Ensuite.
1: 06.
15: 06.
1: 06. 06.
15: Allez-y. Ensuite.
1: 06.
15: Voilà, donc vous me prenez toujours pour un con.
1: Non.
15: Bah oui, ça n'existe pas ces numéros-là.
1: Je vous ai même pas donné la fin.
15: Allez-y, je note. 06.
1: 06.
15: Voilà, et 06, non?
1: Oh, et en plus, vous aviez déjà mon numéro.
15: Oh là là là là là là là là là là.
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16: Allô?
17: Madame A...
16: Oui?
17: Bonjour madame, c'est Corrèze FM à l'appareil, la radio.
16: La radio.
17: Oui, la radio FM, Corrèze.
16: Ah, d'accord. Oui.
17: Voilà.
16: Oui.
17: Nous vous appelons parce qu'aujourd'hui, c'est notre émission, le Tonton Lulu. Je ne sais pas si vous connaissez l'émission du Tonton Lulu.
16: Ben écoutez, s'il y a quelqu'un qui peut connaître, c'est mon mari, parce qu'il a souvent sa radio à côté de lui.
17: Ah.
16: Je vais demander à mon mari.
17: Oui.
16: Tu connais Tonton Lulu, l'émission FM? Non, il ne connaît pas.
17: Eh ben, c'est un grand jeu, madame. Hein. Alors, figurez-vous que nous avons dans nos studios...
16: Oui.
17: ...quelqu'un de votre famille...
16: Ah.
17: Qui est assis à côté de moi.
16: Ah.
17: Nous allons trafiquer sa voix.
16: Oui.
17: Et c'est à vous de la reconnaître.
16: Ah bon?
17: D'accord?
16: Oui.
17: Alors, votre prénom?
16: Anne-Marie.
17: Anne-Marie.
16: C'est ça.
17: Votre mari, c'est?
16: Jean.
17: Jean. Alors attention, est-ce que vous êtes prêt?
16: Oui.
17: Le tonton Lulu d'aujourd'hui, chers auditeurs, auditrices, fait partie de la famille de monsieur et madame.
16: Oui.
17: À vous de le reconnaître.
16: D'accord.
18: Merci. Allô?
16: Oui.
18: Bonjour, c'est Anne-Marie.
16: Oui.
18: Bonjour Anne-Marie.
16: C'est pas Jean-Louis.
18: Non.
16: C'est pas Jean-Louis. Ah ben, je vois pas. Tu viens de Paris, là?
18: Non.
16: Non, pas de Paris.
18: Non.
16: Alors, de la Corrèze?
18: Non.
16: C'est pas ça. Eh ben, je regrette, mais je vois pas qui c'est. Bien. J'en viens un petit peu là, voir si tu reconnais la voix.
19: Est-ce que c'est pas le mari à Nadine?
18: Ah!
19: Oui.
18: Bonjour Jean.
19: Bonjour.
18: Comment ça va?
19: Est-ce que tu n'es pas le mari à Nadine?
18: Non, pas loin.
19: Ah, c'est ce que je pensais. Mais alors, c'est peut-être Jean-Pierre.
18: Non.
19: Le frère Nadine.
18: Non, Nadine, elle a un frère.
19: Oui.
18: Elle a également un mari.
19: Oui.
18: Mais elle a aussi un...
19: Un beau frère.
18: Oui, un beau frère, mais elle a autre chose. Elle a un...
19: Un amant.
18: Comment elle a dit, Anne-Marie?
19: Un amant.
18: Oui. Oui.
16: Quel amant? Elle n'a pas un amant, Nadine.
17: Allô?
16: Oui.
17: Toujours sur Corrèze FM, donc avec Super Gérard de la Place. Nadine, c'est qui exactement pour vous?
16: Une nièce.
17: Voilà, c'est ce que nous avait dit donc Robert Ledoux, qui est l'amant de Nadine.
16: Oh, monsieur, tout de même.
17: Est-ce qu'on peut dire que Robert Ledoux, l'amant de Nadine, qui est votre nièce, fait partie de votre famille?
16: Non.
17: Pourquoi?
16: Parce que je ne connais pas cet amant. Je connais son mari, mais pas l'amant.
18: Ah, vous ne me connaissez pas?
16: Non.
18: Nadine?
16: Parce que c'est vous qui êtes l'amant?
18: Comment?
16: C'est vous qui êtes l'amant?
18: Oui, Robert Ledoux à l'appareil, l'amant de Nadine.
16: Ah bon?
18: Oui, comment allez-vous?
16: Eh bien, écoutez, moi ça va. À peu près, quoi.
18: Vous avez quelque chose à lui dire, non? Je la vois cet après-midi.
16: Eh bien, vous lui dites que quand on vient de se marier, on ne prend pas un amant.
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20: Allô?
1: Bonjour madame, c'est bien l'exploitation céréaliste?
20: Oui, allô, oui.
1: Monsieur Martin à l'appareil, association pour le biorecyclagisme des céréales.
20: Oui.
1: Je vais vous faire livrer un camion de chocopipes.
20: Un camion de quoi?
1: Bah, des chocopipes.
20: C'est quoi ça? C'est quoi des chocopipes? C'est quoi ça?
1: Bah, les chocopipes, vous savez, les petites céréales du petit déjeuner.
20: Pourquoi vous amenez ça chez nous? Pourquoi faire?
1: Eh bah, ben, que parce que pourquoi qu'on les récupère dans les supermarchés, ils nous mettent de côté les boîtes qui sont périmées.
20: Oui.
1: Et après, vous me les rachetez moitié prix et vous pouvez les replanter.
20: Je ne veux rien du tout, monsieur.
1: Bah, ça vous permet de recyclager les vieilles chocopipes.
21: C'est quoi ça?
1: Bonjour monsieur, c'est ce que je disais, c'est rapport à votre camion remorque de chocopipes.
21: Une remorque de quoi?
1: Oh bah décidément, les chocopipes, les boîtes de céréales au chocolat.
21: Bon, on va pas donner du chocolat aux vaches, hein, enfin, je sais pas.
1: Ah non, c'est pas pour les vaches, c'est pour les replanter.
21: Non mais c'est n'importe quoi ça, on va pas se mettre des céréales au chocolat.
1: Hein. Bah si, comme ça vous pouvez en faire pousser des neuves.
21: Bah non, mais monsieur, on peut pas faire ça.
1: Bon, dans ce cas, je vous mets des croustirails à la place.
21: Non, rien du tout, je vous dis.
1: Sinon, j'ai aussi des miel clops.
21: Mais non, moi je veux rien. Mais...
1: Rien, c'est-à-dire aucune céréale de petit déjeuner. À replanter.
21: Ah non, mais non, c'est hors de question. Et...
1: Pas de problème, dans ce cas, je vous fais un switch.
21: Un switch?
1: C'est ça, un switch. C'est-à-dire qu'à la place des céréales...
21: Mais je vous dis qu'on est intéressé par rien.
1: Non, mais à la place, je vous mets des paquets de pâtes. Vous pourrez les semer comme les céréales.
21: Semer des pâtes? Non, mais vous me faites rire.
1: Ah bah moi aussi.
21: Et monsieur, les pâtes, ça se plante pas?
1: Ah ouais? Et alors on fait comment pour avoir des pâtes?
21: Bah les pâtes, on les fabrique avec du blé, voyons.
1: Voilà, bah vu que les pâtes, c'est du blé, logiquement, ça repousse pareil.
21: Eh bah oui, je suis d'accord, mais on plante pas des pâtes. On sème du blé pour après faire des pâtes.
1: Alors pardon, mais je pense que vous compliquez tout, là.
21: Non, mais vous me prenez pour une nunuche.
1: Non, mais avouez que c'est quand même beaucoup plus rapide de faire pousser directement des pâtes plutôt que d'abord faire pousser du blé pour après faire des pâtes.
21: Non, mais qu'est-ce que c'est que ce délire? On m'a jamais fait ça. Hein. On plante pas des pâtes, non, mais...
22: Allô?
1: Bonjour madame, rassurez votre collègue, il n'y a rien de compliqué pour planter les pâtes.
22: Non, attendez, vous allez vous calmer, je ne suis pas concerné par ce que vous me demandez, ni ma femme.
1: Bon, c'est pour vous, moi je vous livre des pâtes, vous les plantez, vous aurez même plus besoin de faire pousser du blé.
22: Pour faire pousser du blé, vous me livrez des pâtes?
1: Bah non, pour faire pousser du blé, il faut du blé, c'est pour faire pousser les pâtes qu'il faut des pâtes.
22: Eh bah oui, bah, sauf que vous vous démerdez avec votre problème, moi c'est pas le mien.
1: Bah vu que c'est votre marchandise, c'est quand
22: mais
1: même...
22: Pas, je vous dis que non.
1: Bon, exceptionnellement, je veux bien vous faire un double switch, et je vous remets les chocopipes.
22: Mais vous comprenez le français ou pas?
1: Bien sûr. Je parle aussi English, espagnolish et américanish.
22: Mais j'en ai rien à foutre de ça.
1: Non mais je précise, au cas où vous préférez qu'on parle en étrangiche.
22: Bon, alors maintenant c'est terminé, j'en veux pas de votre bordel, c'est clair?
1: Et si je vous propose un triple switch?
22: Vous me saoulez avec vos conneries, d'accord?
1: Ah bah justement, je peux vous livrer des fonds de canettes de bière à replanter et ça vous fait pousser des petites chopines.
22: Allez, salut.
23: Bonjour.
18: Oui, bonjour madame.
23: Bonjour monsieur.
18: C'est l'agence de tourisme.
23: Oui monsieur.
18: Ah bonjour, madame Ledoux à l'appareil.
23: Oui, qu'est-ce que je peux vous faire pour vous rendre service madame?
18: J'aurais voulu un billet de train.
23: Oui.
18: Pour Avranches, Lourdes.
23: Alors attendez, je note.
18: Mais vous avez de quoi noter?
23: À quelle date vous auriez voulu madame?
18: Oh ben vous avez l'air plaisant, vous avez l'air de vous distraire et de vous amuser.
23: Bah tant qu'à faire pour travailler, autant travailler dans la bonne humeur, hein.
18: Oui, parce que vous savez, moi à mon âge, hein, j'ai peu l'occasion de rire.
23: Vous regardez par là, dans la rue, il y a plein d'occasions de rire, vous savez.
18: Je ne peux pas sortir, monsieur, je suis handicapé à 85%.
23: Ben vous regardez par la fenêtre.
18: Je suis non-voyante.
23: Ah, excusez-moi madame, je vous m'excuser. Alors, vous êtes non-voyante? Handicapé à 85%.
18: Oui.
23: Et vous aimeriez partir d'Avranches pour aller à Lourdes.
18: Voilà.
23: C'est ça, madame.
18: Évidemment, en place handicapée, avec les réductions, pour l'aller.
23: Oui.
18: Et pour le retour, par contre, Lourdes, Avranches.
23: Oui.
18: Non handicapée, quoi.
23: Monsieur, vous croyez au miracle?
18: Pardon, monsieur.
23: Excusez-moi. Alors, à quelle date vous auriez aimé, madame?
18: Écoutez, j'aimerais partir début juillet.
23: Début juillet.
18: Monsieur, c'est ma dernière chance, hein?
23: Air-sense.
18: Ma dernière chance.
23: Ah, votre dernière chance. Excusez-moi, j'avais pas compris. Bon, alors, à l'aller, c'est la place handicapée et au retour, bien sûr, tarif plein, c'est ça?
18: Voilà.
23: D'accord. Ah oui, vous m'avez pas dit la date du retour.
18: Vous savez, un miracle, on ne peut pas savoir, hein?
23: En fait, vous attendrez là-bas?
18: Oui.
23: Et si ça prend longtemps?
18: Mais qu'est-ce que vous voulez que je fasse?
23: Des distractions à Lourdes, il n'y en a pas beaucoup, hein?
18: Ah, monsieur, vous savez, à mon âge, qu'est-ce que vous voulez que je fasse comme distraction?
23: Je sais pas, moi, le bridge, les cartes...
18: Je suis non-voyante.
23: Ah oui, c'est vrai. Ouais. Le cinéma, il n'y en a pas à Lourdes, hein?
18: Je suis non-voyante, hein?
23: Ah ben oui, je sais pas, je peux pas vous dire. Je vois pas, en fait, je vois
18: pas. Oui, moi non plus. Non. Comment?
23: Non, excusez-moi. Oh, bah, décidément.
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0: Allô?
1: Bonjour madame, je suis bien chez les ramoneurs.
0: Oui.
1: Monsieur Martin, à l'appareil, j'ai eu un petit souci rapport à ma cheminée.
0: D'accord.
1: J'ai voulu ramoneager moi-même avec un balai télescopifique.
0: Oui.
1: Et ça m'a mis de la suie partout.
0: D'accord.
1: Et le problème, c'est que j'ai eu un PV.
0: Vous allez m'appeler et je vous aurais fait votre ramonage et je vous aurais délivré un certificat.
1: Ah non, mais alors le PV, rien à voir avec le certificat.
0: D'accord.
1: En fait, juste après, je me suis fait contrôler par la police. J'étais couvert de suie.
0: D'accord.
1: Et là, je vous le donne dans le mille, ils ont dit que je faisais un blackface.
0: C'est quoi un blackface?
1: Bah, un blackface, c'est quand on se maquille en noir pour se moquer.
0: Vous êtes maquillé en noir?
1: Bah non, vous suivez pas, c'était la suie.
0: Non mais là vous êtes en train de me dire que...
1: Non mais alors j'ai tout arrangé. J'ai dit que c'était une blague de ramoneageur et que c'est vous qui me l'aviez conseillé.
2: Expliquez-moi votre problème.
1: Ah, c'est madame, bonjour.
2: Oui, expliquez-moi votre problème parce que je comprends pas là.
1: Bah, c'est ce que je disais, suite à mon ramoneage, j'étais couvert de suie.
2: Oui.
1: Et la police a cru que je faisais un blackface.
2: Quoi?
1: Ah bah décidément, un blackface.
2: Face. Blackface.
1: C'est ça, oui. Ah bah vous connaissez?
2: Non, ça s'écrit comment fesse?
1: Bah fesse, logiquement, ça s'écrit F-E-2-S-E.
2: Ouais, d'accord.
1: Donc, pour éviter que ça me retombe dessus, j'ai dit que c'était une blague de ramoneageur de se mettre de la suie sur la tête.
2: Oui, et alors,
1: comme apparemment, même avec la suie, c'est interdit, je vais vous déposer le PV.
2: Bah pourquoi vous voulez me déposer le PV, monsieur?
1: Parce que j'ai dit que c'est vous qui m'avez dit de faire la blague.
2: Oh non, je rentre pas dans ces choses-là.
1: Non mais, vous dites que ça vous fait marrer quand on se met de la suie sur la tête.
2: Bah ça me fait peut-être rigoler, je vous dis pas le contraire.
1: Ah bah dans ce cas, encore mieux, je vais venir et on se fait un petit selfie pour montrer à la police.
2: Non!
1: Mais si!
2: Non, rien!
1: Moi, je vous apporte une perruque. Vous vous mettez de la suie.
2: Vous mettez les perruques que vous voulez, vous allez où vous voulez, mais on se rend compte trop pas.
1: Et si on se retrouve direct au commissariat, mais déjà déguisé?
2: Non!
1: Bon, on fait simple, je vous dépose le PV, comme ça vous voyez.
6: Allô?
1: Eh, bonjour monsieur.
6: Mais je vois pas pourquoi vous allez déposer votre PV chez nous, je comprends pas votre système.
1: Bah, c'est pas ma faute, c'est que votre collègue veut même pas se déguiser pour aller au commissariat.
6: Non, y a pas question de choses comme ça, c'est un ramoneur sérieux, avec les diplômes et tout.
1: Ah, il est diplômé ramoneur.
6: Bah oui.
1: Ok, parce que normalement, les ramoneageurs diplômés, ils sont dispensés de PV.
6: Mais non.
1: Écoutez, je vous le dépose dans la boîte aux lettres.
6: Bah, vous n'allez pas me déposer un PV dans la boîte aux lettres.
1: Bah sinon, je peux le mettre sous le paillasson.
6: Mais non, mais même sous le paillasson.
1: Ou sous un pot de fleurs.
6: Non.
1: Sur un pot de fleurs.
6: Moi, je le reporte aux flics, si c'est comme ça. Je dis, c'est n'importe quoi, cette histoire.
1: Oui, bah il faudra le rapporter aux flics avec le paiement, effectivement, parce que sinon...
6: Bah, non, je ne vais pas aller payer pour vous, enfin, c'est n'importe quoi.
1: Comment ça, c'est n'importe quoi? Mais bien sûr.
6: Bah, vous pouvez dire n'importe quoi, c'est du gros n'importe quoi, votre histoire.
1: Ou alors, vous dites que vous avez organisé une soirée déguisée dans le cadre de la société de ramoneage.
6: Non, je vais pas dire que j'ai organisé une soirée déguisée. Vous arrêtez vos élucubrations, c'est du n'importe quoi.
8: C'est quoi ce délire, là?
1: Ah, allô?
8: C'est quoi ce bordel? Allô?
1: Bonjour, madame.
8: Ok, c'est comment? Non, mais vous êtes qui, là? Non, mais c'est quoi ce délire, là?
1: Monsieur Martin, donc soit je vous rapporte des
8: perruques. Ok, vous avez été contrôlé par la police?
1: Affirmatif.
8: Ok, donc je vais prendre votre nom et moi je vais les contacter.
1: Oh non, vous compliquez pas, je le ferai.
8: Non, moi je les contacte directement. Alors vous êtes monsieur?
1: Oui, je suis un monsieur, oui.
8: Vous êtes monsieur comment?
1: Ah non, pas du tout.
8: Vous êtes monsieur comment?
1: Non, je ne suis pas monsieur comment, je ne sais même pas de qui vous me parlez.
8: Je parle de personne. Votre nom?
1: Quoi, votre nom? Pourquoi vous voulez que je vous donne votre nom?
8: Non, donnez-moi votre nom à vous.
1: Bah, votre nom à vous, vous devez le connaître.
8: Ah non, mais vous, votre nom à vous.
1: Ah oui, d'accord.
8: Oh putain.
1: Bah, c'est toujours monsieur Martin.
8: Monsieur Martin comment?
1: Ah non, toujours pas. Moi, c'est monsieur Martin.
8: Ouais, c'est bon, laissez.
1: En revanche, je peux vous passer mon cousin. C'est monsieur Pourquoi?
8: Ah ouais, dégage.
1: Non, parce que monsieur Pourquoi connaît très bien monsieur comment.
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24: C'est Harry, bonjour.
25: Oui, bonjour, madame.
24: Oui, bonjour.
25: C'est bien le centre antithermite?
24: Enfin, c'est le centre régional d'isolation, oui.
25: Ah, oh, vous pouvez peut-être m'aider parce que là, tout mon bois est attaqué actuellement par les termites.
4: Oui.
25: Et c'est horrible, évidemment, donc tout s'écroule autour de moi, voyez-vous. Et j'aimerais être tranquille.
4: Oui. Et vous êtes de quel secteur?
25: Alors, vous voyez le cimetière.
4: Oui, dans quelle ville?
25: Ah ben, je suis à Aurillac.
4: Oui.
25: Et donc tout le bois qui est autour de moi commence à s'écrouler.
4: Oula.
25: Ah oui. Oui, là, je suis sur la terre, là, bientôt, là, si ça continue comme ça.
4: Quand même pas si vite.
25: Ah ben si, vous savez, il y a quoi, il y a 2 cm entre le bois et la terre.
4: Bon, alors, on va noter les coordonnées, puis comme ça, le technicien vous rappellera rapidement pour voir qu'est-ce qu'il peut faire déjà, hein.
25: Oui.
4: Alors, vous me donnez vos coordonnées?
25: Alors, donc, monsieur Bernard Lamolle, L-A-M-O-L.
4: L-A-M-O-L.
25: Oui.
4: Alors, l'adresse, bien sûr.
25: Alors, donc, Bernard Lamolle, 1921-2009, hein, et donc, je suis au cimetière.
4: Pardon? Vous êtes au cimetière?
25: Oui.
4: Vous habitez dans le cimetière?
25: Oui, absolument.
4: Mais...
25: À l'EB?
4: Attendez, vous habitez dans le cimetière? Oui. Et vous avez des termites?
25: Oui.
4: C'est une maison qui est dans le cimetière?
25: Non.
4: Oui, alors c'est quoi? Vous habitez dans quoi?
25: Je suis donc à l'EB, parcelle 34, et vous me trouvez facilement, il y a mon nom sur la plaque, hein, tout de suite.
4: C'est pas possible!
25: Pardon?
4: Je dis que c'est bizarre, parce que on ne peut pas venir traiter... C'est un caveau, alors qu'est-ce que c'est, une tombe?
25: Non, il n'y a pas de tombe, c'est juste le cercueil.
4: Non, mais le cercueil, il est enterré.
25: Oui.
4: Donc, on ne pourra pas aller traiter, nous.
25: Pourquoi?
4: Parce que déjà, il faudrait... je ne sais pas, tout déterrer. Mais si vous êtes dans le cercueil, excusez-moi, mais c'est bizarre. Comment vous pouvez m'appeler, alors?
25: Mais parce que ils m'ont laissé mon téléphone. Ben oui. Mais comme je suis mort il y a 15 jours, mon abonnement est encore valable.
4: Oh non, écoutez, je voulais vous aider, mais là, je crois que je ne pourrais pas vous aider. Si vous êtes mort, que vous m'appelez du cercueil avec votre portable, je ne sais pas qu'est-ce que je peux faire pour vous, moi.
25: Mais madame, mon abonnement est encore valable. C'est pour ça que je vous demande de venir vite avant qu'on me le coupe, hein. Et madame,
4: oui.
25: C'est pas drôle hein, ce que je vis. Hein.
4: Oui. Ah, et alors vous voyez de votre... Excusez-moi, mais à l'intérieur, vous voyez les termites, vous?
25: Mais je peux pas les voir dans le noir. Ah oui, mais c'est pas drôle. Hein.
4: Ouh là là, c'est pas possible. Alors vous êtes qui finalement?
25: Bernard Lamolle, 1921-2009.
4: Oui,
25: attendez, quittez pas.
4: Oui.
25: Je vous passe ma mère.
4: Oh. Oh là là.
25: Allô.
4: Allô.
25: Bonjour, madame.
4: Bonjour.
25: Madame Lafesse, Jean-Yves, à l'appareil.
4: Ah, voilà. Bon.
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7: Bonjour et bienvenue à la mairie de...
9: Marie, bonjour.
1: Bonjour, monsieur, c'est bien la mairie?
9: Marie, bonjour.
1: Oui, bonjour, monsieur, c'est bien la mairie?
9: Marie, bonjour.
1: Oui, je vous entends, je suis bien à la mairie.
9: Bah, vous entendez quoi? Marie, bonjour.
1: Oui, alors bonjour, ça j'ai compris, mais ma question c'est est-ce que je suis...
9: Je vous dis Marie, bonjour.
1: Oui, bonjour, c'est dingue, cette manie.
9: Oui, mais parce que monsieur, je vous dis Marie, bonjour.
1: Alors bonjour.
9: Mais quand je dis Marie, vous entendez quoi?
1: Marie. Alors déjà, je ne connais pas cette Marie.
9: Vous avez entendu Madame Marie? Non.
1: Ah non, attendez, c'est vous, monsieur Marie?
9: Non, c'est Marie, la mairie.
1: Alors, monsieur Marie, est-ce que oui ou non, je suis à la mairie?
9: Oui, c'est la mairie.
1: Ah, ben voilà.
9: Oui.
1: Bureau de campagne du candidat Martin à l'appareil.
9: Oui.
1: Je vais filmer mon clip de présentation comme candidat officiel à la présidentielle.
9: Oui.
1: Donc, faudrait me libérer le bureau du maire pour que je me filme à sa place.
9: Ah, vous voulez qu'on libère le bureau de monsieur le maire pour que vous passiez filmer dans le bureau de monsieur le maire?
1: Voilà, pour lancer enfin ma campagne que tout le monde attend.
9: D'accord. Je vais vous donner notre adresse mail.
1: Ah, ben je sens que ça va être bien aussi. Ça, je vous écoute.
9: C'est info... C'est I-N-F-O.
1: Alors, c'est I-N-F...
9: Non, c'est I comme Inès.
1: Ah, ok. Inès. I, N.
9: Non, non.
1: Bah, Inès.
9: C'est info. Info comme information.
1: Attendez, c'est Inès Info.
9: Monsieur, ce n'est pas Inès Info. C'est I comme Inès.
1: Ah, d'accord. C'est I comme Inès Info.
9: Monsieur?
1: Oui.
9: Je vais vous donner les lettres. Vous écrivez juste les lettres.
1: Juste les lettres. Alors, juste.
9: Oui.
1: Les lettres, tout attaché?
9: Non, monsieur, n'écrivez pas la phrase que je prononce.
1: Bah, vous me dites d'écrire juste les lettres. Donc, j'écris les lettres.
9: Non, non, non. Reprenez tout.
1: Je reprends tout. Donc, ça fait C, info, Inès.
9: Non, non, n'ajoutez rien. N'ajoutez rien. Mettez I.
1: Je remets I. Donc, C-info, Inès.
9: Non,
1: I.
9: Non, non, monsieur. I.
1: I.
9: Oui.
1: 8?
9: Non.
1: I8.
9: Quand vous me demandez I, je vous dis oui, il ne faut pas écrire oui.
1: Ah.
9: Tout ce que vous avez écrit avant, vous oubliez ça. C'est bon?
1: Ok.
9: Vous êtes prêt, monsieur?
1: Oh, je suis prêt comme jamais.
9: I.
1: I.
9: N.
1: M.
9: N de Noémie.
1: Noémie avec un E?
9: Non, monsieur.
1: Noémie sans E, d'accord. N.
9: Ne écrivez pas Noémie. Je vous donne le nom de Noémie pour ne pas confondre.
1: Elle est là, cette Noémie, ou pas?
9: Non, elle n'est pas là.
1: Vous, bon.
9: Vous pouvez reprendre à noter, monsieur?
1: Alors, je vous écoute.
9: C'est vous.
1: Alors,
9: vous,
1: c'est.
9: Non, ne écrivez pas le C, monsieur. I-N-F-O.
1: Ok, info. I-N-F-O.
9: Arrobase.
1: Ouf. Oula, là, ça y est, ça se complique.
9: C'est alt.
1: SEAT, comme la voiture, S-E-A-T?
9: Bah non.
1: Sinon, vous savez quoi, je vous laisse moi mon adresse, parce qu'à un moment, il va falloir que je rentre l'antenne.
9: Oui.
1: Donc, moi, c'est appel trop con.
9: Oui.
1: @ SEAT, là, la voiture.
9: D'accord.
1: rireetchanson.fr.
9: Monsieur, vous êtes un canular, monsieur.
1: Ben oui, complètement. Et donc, c'est un canular de...
9: Bah, je sais pas, je peux pas savoir qui peut le faire.
1: Vous avez quand même un petit indice dans l'adresse que je viens de vous donner.
9: Bah, peut-être par les médias, genre une radio ou...
1: Ah oui, alors une radio en avance, mais laquelle?
9: Bah, je peux pas vous dire.
1: Bon, alors, je vous aide un peu plus. Une radio où on aime rire.
9: Bah, une radio qu'on aime rire...
1: Alors, c'est vrai qu'il y en a pas beaucoup avec rire dans le titre.
9: C'est pas nostalgie, hein.
1: Ah non, je confirme, c'est pas nostalgie. Alors... Bon, je vais vous aider un peu plus. Rire et...
9: Blague, non?
1: Ah mais oui, bien sûr, rire et blague.
9: Oui.
1: Mais oui, vous connaissez Rire et Blague.
9: Oui, je connais de nom, mais je travaille sans radio.
1: Ben, bienvenue sur Rire et Blague FM.
9: Merci.
1: Et au revoir, monsieur Marie.
9: Au revoir, monsieur Martin.
5: Mairie de Notrier.
10: Oui, bonjour, monsieur.
11: C'est oui, la bonjour, mairie.
5: Monsieur. Oui, monsieur.
10: Oui, bonjour, monsieur. Robert Ledoux à l'appareil, champion du monde de coup de fil le plus court. Alors, ça fait combien de... Ah, ben là, je crois que j'ai gagné.
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24: Allô?
1: Bonjour, monsieur, c'est bien la boucherie?
24: Oui.
1: Monsieur Martin à l'appareil, établissement Martin Sécurification.
24: Oui, dites-moi.
1: Je dois venir vous installer une clôture électrifiante.
24: Mais c'est où vous avez installé la clôture?
1: Devant le magasin, ça va permettre d'électrifier toute la façade.
24: Mais je comprends pas, électrifier, mais c'est pourquoi électrifier alors?
1: Bah, c'est rapport au plan anti-loup.
24: Ah, le plan anti-loup? Ah bon?
1: Oui, c'est pour éviter qu'il attaque vos bêtes dans la boucherie.
24: Ah bah si les loups ils viennent derrière nous manger la viande, oui c'est sûr.
1: Bah voilà, d'où l'intérêt d'encercler la boutique dans une barrière électrifiante.
24: On est dans une boucherie, les loups vont pas venir jusque là, c'est bon.
1: Oh, détrompez-vous, vous connaissez le proverbe, être filou comme un loup.
24: Eh bah qu'ils viennent, on va l'attendre.
1: Monsieur. Ah non mais là de toute façon il pourra plus rentrer. En revanche, est-ce que vous avez des clients qui rentrent ou qui sortent du magasin?
24: Bah il y a des clients qui rentrent et qui sortent, oui.
1: Ok, donc chaque fois qu'il y a un client qui rentre ou qui sort, il faudra aller couper le disjoncteur pour le laisser passer.
24: Non, bah non, mais on fait pas ça. Hein. Il y en a, je sais pas combien qui rentrent de clients, c'est pour qu'on appuie sur un bouton à tous les coups. Non.
1: C'est comme vous voulez, mais vu que la porte est électrifiée, sinon les clients à chaque fois ils vont prendre des patates.
24: Ah bah oui, bah s'ils prennent un coup de jus, les clients, c'est sûr, ils vont pas revenir, hein, ça c'est sûr.
1: Eh oui, c'est pour ça qu'on va vous mettre une sonnette.
24: Une sonnette? Non mais je veux pas de sonnette.
1: Mais si, comme ça, quand ça sonne, vous regardez d'abord si c'est un client ou si c'est le loup.
24: Bah non, mais arrêtez donc de dire des conneries. Si c'est un client ou un loup qui va sonner, sûrement.
1: Oui, et bah si c'est le loup qui sonne, vous faites quoi?
24: Si c'est le loup, c'est sûr qu'on va pas l'ouvrir, n'importe quoi.
1: Voilà, très bien, vous avez compris.
24: Bah non, mais attendez.
1: Il peut sonner tant qu'il veut, il reste dehors.
24: Oui, on va. Allô?
1: Oui, bonjour monsieur.
24: C'est hors de question que vous venez poser une clôture, hein.
1: Pardon, mais vous serez quand même bien content de la voir le jour où le loup vient sonner à la porte.
24: Oh, je suis bien, vous trompez, chef. Là, je suis en pleine ville, là. Je suis devant une grande route où que ça circule.
1: Ah, bah, justement, chef. Plus que c'est un endroit où que ça circule, plus qu'il peut y avoir un loup qui se cache parmi les clients.
24: Vous allez pas mettre une clôture électrifiée en dessus le trottoir?
1: Non, non, on va pas la mettre en dessus le trottoir. On va la mettre directement en dessus de la vitrine et de la porte d'entrée.
24: Non, mais chef, c'est une boucherie. Vous savez ce que c'est qu'une boucherie?
1: Non, désolé, je peux pas tout savoir non plus, mais enfin, on m'a dit qu'il y avait chez vous moutons, agneaux et veaux.
24: Ah oui, dans la boucherie, il y a du mouton, de l'agneau et du veau, mais...
1: Et voilà, d'où l'intérêt que je vienne électrifier.
24: Ah non, vous menez pas, chef, hein.
1: Ah mais si, chef, j'arrive.
24: Ouais, bah attendez, je vous passe mon patron.
1: Merci, chef.
13: Allô ?
1: Bonjour madame, donc si j'ai bien suivi, vous vous êtes la patronne du chef.
13: Vous faites des clôtures autour du magasin quand même, là. Je pense qu'il y a un truc qui correspond pas. Monsieur.
1: Si, si, c'est ce que je disais, ça correspond au plan anti-loup.
13: Au plan anti-loup ?
1: Oui, suite au dossier déposé pour protéger vos bêtes.
13: Non mais c'est pas possible, je suis le patron, j'ai rien déposé, il y a personne de chez moi qui a déposé quelque chose.
1: Ah non, pas la peine justement, je l'ai déjà déposé pour vous.
13: Ah bah déposez ce que vous déposez à ma place, vous. Je pense que ça va être compliqué, hein.
1: Au contraire, comme ça on gagne du temps, j'ai plus qu'à venir électrifier.
13: Ah bah passe, on arrive, je t'attends.
1: Super, et bah écoute.
13: Alors, monsieur.
1: Eh bah bonjour monsieur.
13: Monsieur, les moutons, les veaux, les porcs. Les poulets, les dindes, tout ce que vous voulez, sont morts.
1: Comment ça, ils sont morts? Ah bah, je suis sûr que si vous aviez une sonnette, le loup serait pas...
13: Non, mais on est des coupes de boucherie. Vous êtes pas chez des éleveurs.
1: Ah bah si, votre collègue m'a justement dit que vous étiez éleveur de viande.
13: Alors, et, tu lui as dit, monsieur, qu'on était éleveur de viande?
1: Ah bah voilà, on est d'accord.
13: Vous parlez en face. Non, mon mari vous a dit...
1: Oui, ah bah je l'entends derrière. Passez-la-moi, cette madame Marie.
13: Et vous savez, il y a une organisation qui aide beaucoup. C'est SOS Alcoolique Anonyme.
1: SOS Alcoolique Anonyme. Ah bah, je ne connaissais pas.
13: C'est un taré.
1: Attendez, je vais le noter.
13: Alcoolique,
1: vous l'écrivez comme ça se prononce, je suppose.
13: Il est taré.
1: Pardon, mais je suis toujours là et je vous entends tant.
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16: Allô ?
25: Oui, bonjour madame.
16: Bonjour monsieur.
25: Madame.
16: Oui.
25: Bonjour madame. Le docteur Meyer à l'appareil.
16: Oui.
25: Radiologue à la retraite.
16: Oui.
25: Voilà, je n'ai pas eu la chance de vous faire une radio. Hein,
16: pour... Non. J'ai la chance de ne pas avoir besoin de radio.
25: Oui, moi j'aurais bien aimé.
16: Ah.
25: S'il vous plaît.
16: Mais vous ne me connaissez pas.
25: Je vous connais, c'est-à-dire que je sais qui vous êtes physiquement. Je vous ai déjà vu passer dans la rue.
16: Ah c'est bon?
25: Oui, c'est pour ça. Que ah. Excusez-moi. Hein, je suis franc avec vous.
16: Oui, oui, oui, oui.
25: Mon âge me le permet, le fait aussi que mes occupations se soient arrêtées. J'ai toujours rêvé de faire une radio de vous.
16: Ah bon? Alors là, je suis un peu étonnée de...
25: Et je voulais savoir si je pouvais venir faire une radio de vous dans votre magasin.
16: Bah écoutez, je suis très prise, donc je vois pas comment c'est possible. Non, non, je crois pas que ce soit une bonne idée, ça.
25: J'ai le matériel.
16: Non, non, non, non, non, non, non.
25: C'est juste une petite radio.
16: Non, je vous assure que non, ça, c'est pas possible.
25: Mais il y en a pour 5 minutes.
16: Non, non, je vous assure.
25: Une mammographie.
16: Certainement pas, non.
25: Je paye la consultation.
16: Non, non, non, non, non, non.
25: S'il vous plaît, laissez-moi voir vos glandes mammaires.
16: Certainement pas. Non, non. Là, on dérape, là. Hein. Je n'ai pas besoin de radio, je n'ai pas envie de faire de radio.
25: Mais c'est mieux la prévention, la prévention.
16: Non, non, non, non, mais des mammographies, je vais en faire quand il faut.
25: Eh ben voilà, écoutez, je suis chez vous dans une demi-heure.
16: Certainement pas.
25: J'ai une valise avec mon matériel de radio.
16: Arrêtez, là, c'est pas possible. Non, alors là, certainement pas. Là, je ne recevrai pas. Hein. Non,
25: juste
16: non, non.
25: Une glande mammaire, pas les deux.
16: Certainement pas.
25: Une seule.
16: Non, alors là, il va falloir que vous pensiez à autre chose, parce que vraiment, ça, je vous dis non.
25: Vous avez quelque chose contre les radiologues?
16: Non, écoutez, docteur, je raccroche, là, c'est pas possible, on dérape complètement, là.
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17: Bonjour.
1: Bonjour monsieur, je suis bien au numéro du salon de coiffure?
17: Oui, bien sûr.
1: Docteur Martin à l'appareil, je suis relaxologiste téléphoniste.
17: Oui.
1: Et je vous propose donc des séances de relaxisme au téléphone.
17: Oui.
1: Oui, très bien, c'est parti, prenez une grande inspiration.
17: Excusez-moi, je vous coupe, je n'ai pas compris du tout ce que vous vouliez.
1: Bah, on attaque la séance de relaxologie.
17: Ah non, non, mais moi je ne veux pas de séance.
1: Expirez tranquillement par les trous de nez.
17: Non mais je m'en fiche, je raccroche et on n'en parle plus. Hein. Après,
1: Non mais si vous voulez arrêter là, il n'y a pas de problème.
17: C'est pas mon problème, hein, c'est le vôtre. Hein.
1: Ah oui, bon, en revanche, je suis quand même obligé de vous facturer la séance.
17: Facturer quoi? Mais qu'est-ce que vous me racontez? Facturer quoi?
1: Bah, le relaxisme.
17: Non mais vous me demandez mon numéro de téléphone, je vous dis oui. Et là vous me dites, vous êtes engagé. Engagé de quoi?
1: Mais non, il n'y a pas d'engagement, vous payez à la séance.
17: Non mais la séance ne sera pas facturée parce que, entendez bien, je ne payerai rien du tout. Non mais où va-t-on là? J'ai vraiment autre chose à foutre que vos conneries au téléphone. Quoi.
1: J'ai quand même l'impression qu'un petit relaxisme ne vous ferait pas de mal.
17: Mais je me relaxe comme je veux. Par contre, ce genre de conneries comme vous faites toute la journée au téléphone, effectivement, ça me gonfle.
1: Alors, on va faire un exercice de dégonflage.
17: Mais non, mais je m'en fiche, j'ai rien demandé, mais vous avez que ça à foutre de votre journée, je comprends pas là.
1: Excusez-moi de faire mon métier de relaxologue surtout.
17: Non, non, mais c'est juste pas possible. Vous me facturez pas parce que ça va pas le faire du tout. C'est honteux ce que vous faites là, honteux.
1: Allez, on y retourne.
17: Non, mais je m'en fous en fait, vous avez pas compris, je m'en fous de votre
1: truc. Écartez vos doigts de pied d'une dizaine de centimètres les uns des
17: autres. Mais je m'en fous de votre truc, vous avez rien fait aujourd'hui au téléphone, qu'est-ce que vous voulez facturer? Vous volez les gens, c'est pas possible.
1: Pardon, mais si vous me coupez toutes les deux secondes, on va pas y arriver.
17: Ah bah non, mais je ne veux pas parce que vous me faites déjà perdre mon temps là.
1: Allez, on se reprend, on essaye de se concentrer.
17: Oui, allô?
1: Bonjour monsieur, donc c'est avec vous la séance?
19: Ah bah non, c'est ma collègue, je sais pas ce qu'elle vous a dit. Mais non, non, ma patronne ne sera pas d'accord. Elle va ruer dans les brancards, hein, là c'est...
1: Quel rancard? Oh là là, non mais je ne vous propose pas de rancard.
19: Non, non, j'ai pas dit rancard, j'ai dit brancard monsieur.
1: Je ne pratique que la relaxologie médicale, attention.
19: Ne vous affolez pas.
1: Non,
19: hein,
1: ouais, non,
19: pas
1: bah,
19: rancard,
1: là.
19: Hein.
1: Les trucs olé olé, très peu pour moi, merci.
19: Non, non, bah moi non plus. Hein.
1: Non, parce qu'on se dit, le gars est relaxologue, c'est bon, il est open.
19: Ah non, non, non, mais vous avez pas du tout compris ce que je vous ai dit, monsieur.
1: J'ai très bien compris, oui, vous me proposez un rancard. Alors
19: non, pas du tout, je vous ai dit, ma patronne, elle va ruer dans les brancards. Écoutez bien ce que je vous dis.
1: Non, bah que ce soit avec votre patronne ou avec vous.
19: Non, non, vous dites des choses que je n'ai pas dit, donc je ne suis pas d'accord, monsieur.
1: C'est moi qui ne suis pas d'accord.
19: Est-ce que je vous ai fait une proposition? Pas du tout. Non, mais vous rigolez. Non, mais vous comprenez, je vais retirer le masque, vous allez mieux comprendre. Je vous dis que c'est ma patronne qui va ruer dans les brancards si vous.
1: Ah
19: lui...
1: non, on comprend plus rien. Remettez le masque.
19: Voilà.
1: Ah oui, c'est mieux.
19: Ruer dans les brancards. C'est pas je vous donne un rancard, monsieur. Je sais pas ce que vous allez vous imaginer. Là, et là, vous êtes dans un salon de coiffure. Hein. On part sur un terrain glissant. Et...
1: écoutez, je vais faire comme si je n'avais pas entendu votre proposition.
19: Bah, ma foi, non. Je ne vous propose pas. Est-ce que vous pouvez répéter mot pour mot ce que je vous ai dit?
1: Oui, vous m'avez dit, est-ce que ça te dirait un petit rancard?
19: Non, moi, je vous ai dit, ma patronne va ruer dans les brancards, monsieur. C'est pas je vous donne un rancard.
1: Ah, donc maintenant, vous me donnez un brancard?
19: Oui, bon, bah, moi, de toute façon, moi, j'ai autre chose à faire que de m'entendre avec un incompétent.
1: Non, alors là non, un con peut-être, mais pétant certainement pas.
0: Qu'est-ce que c'est que ce bordel, monsieur? On vous a rien demandé.
1: Bonjour, monsieur, vous êtes le patron?
0: Oui, c'est moi. Qu'est-ce que vous faites avec mon ouvrière, là, lui raconter des conneries? On n'a pas que ça à faire, monsieur. On est en clientèle, là.
1: Oui, mais c'est pas une raison pour ruer dans vos rancards, hein.
0: On n'est pas intéressé. On vous a dit qu'on n'était pas intéressé par votre truc, je sais quoi, là.
1: Ça, alors, c'est du relaxisme. Vous allez voir, c'est super.
0: Vous arrêtez tout de suite votre chantier, parce que là, nous, on travaille. On n'a pas que ça à faire de vos conneries, de relaxation, de je sais pas quoi.
1: Qu'est-ce qu'on fait? On cale la prochaine séance tout de suite?
0: Au revoir, monsieur.
18: Allô, oui?
25: Oui, bonjour, madame...
18: Oui?
25: Oui, bonjour, c'est Nicolas Hulot à l'appareil. Vous connaissez l'émission Il est choix et dessus?
18: Oui.
25: Très bien, vous nous avez déjà regardé. Vous connaissez alors la séquence frisson. D'accord. Nous sommes dans les canalisations d'eau de votre immeuble avec un caméraman et un ingénieur du son. Oui. Et alors, le problème que nous avons, c'est que nous essayons de remonter à la surface tous les trois. Mais je ne sais pas si vous avez déjà vu vos canalisations d'eau.
18: Ah non, pas du tout.
25: Bien, disons que les parois sont plutôt rêches. Je voudrais savoir si pour cette séquence frisson, vous pourriez faire couler un peu d'eau avec du savon ou un liquide vaisselle qui nous permettrait de remonter plus facilement à la surface et de nous dégager de ce conduit.
18: Bon, ben écoutez, alors je vais aller à la cuisine.
25: Je vous remercie.
18: Oui, je vais tout de suite et je ne raccroche pas.
25: Hein, ne raccrochez reviens. Pas, voilà, vous êtes gentil. Chers téléspectateurs, vous êtes au cœur de Il est choix et il chut. Et oui, c'est en effet la grande séquence frisson. Ah, séquence frisson avec Nicolas Hulot. Allô?
18: Voilà, j'ai fait couler avec de l'eau avec du produit de vaisselle.
25: Eh bien écoutez, madame, je vois en effet l'eau qui arrive vers nous. Nous tentons effectivement de nous dégager, de remonter vers le conduit. Les parois semblent plus humides, je vous remercie beaucoup.
18: Est-ce que vous voulez que je remette encore?
25: Écoutez, dès que j'aurai raccroché, vous en remettrez un petit peu. Vous m'entendez là?
18: Oui, je vous entends très bien, moi.
25: Ah, le signal est moins bon, je ne sais pas si vous m'entendez.
18: Oui, je vous entends très bien, Nicolas et Jo.
25: Eh bien écoutez, je vous remercie, car les parois sont humides et nous glissons le long des tuyaux de vos canalisations d'eau. Comment vous remercier?
18: Oh, bah, j'en sais rien.
25: Écoutez...
18: En venant me voir.
25: D'accord, bah écoutez, nous allons essayer d'arriver chez vous par vos WC. Hein, donc,
18: comment vous allez passer par le petit trou des WC?
25: Non, mais on va juste vous faire un petit signe de la main, on ne pourra pas passer le corps. Hein.
18: Ah bon,
25: et on continuera l'escalade jusqu'en haut, donc. Hein,
18: d'accord.
25: Pour la séquence frisson, donc vous nous regardez par les WC. Je vais essayer de sortir la main et de vous faire un petit bonjour. Avec la caméra, ce que vous pouvez faire, c'est nous faire un grand sourire à ce moment-là au-dessus de vos WC ou pas?
18: Si vous voulez, mais dans combien de temps?
25: Écoutez, il nous faut à peu près une minute pour arriver jusqu'à vous.
18: D'accord.
25: D'accord. À tout de suite.
18: À tout de suite. Allô?
20: Allô? Oui, bonjour madame, c'est votre voisin.
18: Oui?
20: Oui, juste à côté, là, l'immeuble à côté. Dites-moi, je comprends pas, j'étais au WC et j'ai vu une main qui se tendait.
18: Mais oui, c'est Nicolas Hulot.
20: C'est pas vrai. Il m'a donné un message pour vous avec un décalcomanie de l'émission Il est choix et il sue.
18: Mais vous êtes à côté?
20: Oui.
18: Mais attendez, je viens.
20: D'accord, mais c'est qui vous dites?
18: Nicolas Hulot.
20: Mais
18: qui fait l'émission Il choix?
20: Il est choix, il sue, c'est lui.
18: C'est lui.
20: C'est pas possible.
18: Oui, c'est une émission qui fait frisson.
20: Ah, mais je suis passé dans la séquence frisson.
18: Ben oui.
20: Parce que j'étais juste assis sur mon trône et j'ai vu un bras qui se tendait. Vous vous rendez compte? Alors, qu'est-ce que je fais?
18: Ben attendez, j'arrive.
20: Ça y est, il remonte. Attendez, il veut...
18: Allô?
20: Oui, il veut vous parler, je vous le passe.
18: Attendez.
25: Allô?
18: Allô?
25: Oui, c'est Nicolas.
18: Ben oui. Alors... J'attendais aux toilettes, mais moi, je ne savais pas que c'était à côté.
2: Écoutez, je me suis complètement trompé. J'espère que vous m'en voulez pas, je suis sorti chez votre voisin. Écoutez, vous avez été formidable. Et j'espère que vous appréciez la séquence frisson.
18: Ah oui, toujours, bien d'accord. Sûr.
2: C'était Nicolas Hulot pour la séquence frisson. Bravo Nicolas, j'espère que j'étais bon.
18: Oui, très bon.
2: Et la semaine prochaine, ma chère Françoise, j'espère que vous nous regarderez.
18: J'espère aussi, oui.
2: Nous tenterons l'escalade du radiateur de ma voiture 4x4. C'était Nicolas Hulot, à bientôt.
18: À bientôt.
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21: Oui.
22: Allô? Oui, salut ma grande, tu passes Jackie.
21: Ah, Jackie n'est pas là.
22: Ah, où est-il encore?
21: Il travaille.
22: Ben oui.
21: C'est de la part de qui?
22: C'est Bernard, l'appareil.
21: Bernard.
22: Oui, Bernard Ledoux.
21: Bernard Ledoux?
22: Oui.
21: Je suis désolée, je vois pas. Hein.
22: Bon, c'est pas grave. Oui. Ça va t'en venir. Je te passe sa marraine. Hein.
21: D'accord.
22: Tata. C'est qui l'appareil?
21: C'est la femme à Jackie.
22: Oui, mais son prénom?
21: Reine.
22: Tata Germaine. C'est Reine, hein?
20: Ah, merci. Allô?
21: Oui?
20: Bonjour, ma grande.
21: Ah oui, bonjour, tante.
20: Ça va bien?
21: Ben, moi, ça va. Et vous?
20: Mais ça va bien, enfin. T'as su ce qui m'était arrivé, j'imagine?
21: Bah oui, bien sûr. Ça, malheureusement...
20: Ah, hein. Qu'est-ce que tu veux?
21: Ah oui.
20: J'ai reçu ta petite carte.
21: La petite carte?
20: Il y avait une petite carte, meilleur vœu de rétablissement.
21: Ah non.
20: Ah bon, tu m'as pas envoyé de carte?
21: Non, je... Non.
20: Reine, elle ne m'a pas envoyé de carte.
21: Enfin, ben écoutez, je vais donner votre bonjour à Jackie.
20: Oui.
21: Hein? Et puis je vous dis à la prochaine.
20: Eh ben, ce soir...
21: Parce que... Ah.
20: Oui, parce qu'on vient dîner chez vous ce soir.
21: Eh ben, c'est que ce soir, ça c'est embêtant, on n'est pas là.
20: Ah bon?
21: Ben non, justement, on va prendre l'apéro, justement, là, dans le patelin à côté, chez des amis.
20: Chez qui vous allez?
21: Oh là là, c'est chez la famille, vous les connaissez pas.
20: Comment qu'ils s'appellent, dis-moi?
21: Pff, vous les connaissez pas, ces gens-là.
20: Comment qu'ils s'appellent?
21: Ils s'appellent l'évêque.
20: L'évêque?
21: Oui.
20: Oh ben, tu paries que je les connais.
21: Oh, ça m'étonnerait, hein.
20: Oh ben, si, alors. Ah ben, dis-donc, à quelle heure vous y allez?
21: Ben, écoutez, hein, nous, quand on va, on ne sait pas jamais à l'heure où on va, et on ne sait jamais à l'heure
20: où
21: on arrive.
20: Oui, ben, enfin,
21: hein.
20: vers 7 heures.
21: Oh, ce sera peut-être plutôt après, hein.
20: Bernard, vers 7 heures, est-ce que tu penses qu'on peut aller chez l'évêque? Ben, Jackie et Rennes, ils y vont pour l'apéritif, hein, tu vas pour l'apéritif.
21: Ben, normalement, c'est pour l'apéritif, j'espère que ce sera seulement pour l'apéritif, hein.
20: Ah oui, parce que s'ils nous gardent à dîner, c'est embêtant, moi, j'aurais préféré vous voir, évidemment, chez vous, à la maison, hein.
21: Ben, oui, bien sûr, hein.
20: Mais écoute, tu sais ce qu'on fait?
21: Oui.
20: On va venir vous chercher, et comme ça, on ira avec vous chez eux.
21: Ben, si on est là.
20: Ma petite reine, pour être sûre de ne pas te rater, on va venir tout de suite... Pour te rendre une petite visite.
21: Ben, tout de suite, c'est que je vais m'en aller, c'est ça le problème.
20: Oh, ben, on est là dans 10 minutes, nous, hein.
21: Ouf, je pense que ça fait quand même assez loin.
20: Oh, oui, mais tu sais, c'est jamais assez loin quand on est de la famille.
21: Ah,
20: hein?
21: Oui, bien sûr.
20: Hein,
21: bien
20: il est temps que la famille se retrouve.
21: Oui.
20: Surtout qu'on ne savait pas où dormir ce soir, figure-toi.
21: Ah bon?
20: Oui. Alors, ça tombe bien que tu sois là avec Jackie.
21: Ah ben, c'est que la place chez la maison dure, hein.
20: Comment?
21: C'est dur à la maison en ce moment pour avoir de la place, hein, pour dormir, hein, parce que j'ai la famille qui est là et tout ça.
20: Écoute,
21: hein, si on se voit, tant mieux, si on se voit pas, ben, ce sera pour une autre fois. Hein.
20: Reine, j'ai la très légère impression, mais tu vas me dire si je me trompe, hein. Moi ça m'étonnerait parce que je connais bien mon petit Jackie.
21: Oui.
20: J'ai la très petite impression
21: que
20: tu veux pas me voir.
21: Ah non, pas du tout, au contraire, tante, je voudrais bien vous voir.
20: Ah, bon, quand même.
21: Ah oui, bien sûr.
23: Bonjour.
1: Bonjour monsieur, c'est bien le magasin de meubles?
23: Oui, c'est bien ici.
1: Monsieur Martin, établissement Martin Livraison.
23: Oui.
1: Je suis en train de déménager.
23: Oui.
1: Donc je vais vous déposer mes meubles, il faudrait me les garder quelques mois.
23: Ah oui, donc faut livrer à l'hangar.
1: À l'hangar? Comment ça à l'hangar?
23: Oui, à l'hangar s'il vous plaît.
1: Ah non, alors ça m'arrange pas d'aller à l'hangar parce que j'ai prévu de m'installer dans le magasin.
23: Je sais pas du tout de quoi vous parlez, ça m'inquiète. Attendez, je vais demander parce que je suis peut-être pas. Il y a peut-être quelque chose que je suis pas au courant. Quittez pas.
1: Alors c'est possible qu'il y a quelque chose que vous êtes pas au courant parce que je vous avais pas encore prévenu.
23: Je vais appeler la direction et puis je peux prendre votre numéro et vous rappeler, monsieur.
1: Ah mais avec plaisir. C'est le 06.
23: Oui.
1: 75.
23: Oui.
1: 15.
23: Oui.
1: 95.
23: Il manque un numéro.
1: Comment ça?
23: 06 75 15 95, il manque un numéro.
1: Ah non, 06 60 15.
23: Ah, 60, plus loin 15.
1: Plus loin 80.
23: Oui.
1: Plus loin 80.
23: Ouais.
1: Plus loin 15.
23: D'accord, donc 06 75 80 80 et après 95.
1: Bah non, 80 et 15.
23: Ah oui, fou, attendez. J'ai du mal. Hein.
1: Bah oui, je vois pas pourquoi vous compliquez tout.
23: 06, 60, 15, 80 et 15.
1: C'est exactement ça, et 80.
23: Bah, et c'est 06. Il y a trop de numéros alors là.
1: Comment ça, il y a trop de numéros?
23: On recommence.
1: Pourtant, c'est pas sorcier, hein.
23: 06.
1: Ouais.
23: 60.
1: Voilà.
23: Plus loin, 15.
1: Très bien.
23: 80.
1: 15.
23: 95, d'accord. Et après?
1: Bah, après, 15.
23: 15. Donc 06, 60, 15, 95, 15.
1: Et 80.
23: Pourquoi vous dites 80?
1: Bah, à la fin, c'est 80.
23: Bah, donc il y a un numéro trop.
1: Oh là là, concentrez-vous un petit peu, hein, parce
23: donc,
1: que.
23: Donc je recommence. 06, 60. Plus loin, 15.
1: Oui.
23: 95.
1: Très bien.
23: 80.
1: Voilà. Et 80.
23: Oh, c'est pas possible. Donc c'est 06, 60.
1: Comment 15. Ça, 60? Mais non, c'est 80.
23: 06, 80.
1: Voilà, 75.
23: Plus loin, 75.
1: Plus loin, 15.
23: 15.
1: Enfin, quand je dis 15, c'est le 15 de 60, bien sûr.
23: Donc c'est 06, 80, 60. Et plus loin, 15 ou 75, 15?
1: Oui, c'est ça, oui.
23: Je comprends pas, je vois de bête, mais je comprends pas.
1: Non, mais vous êtes pas doué avec les chiffres, ça arrive à tout le monde.
23: Oui, oui, on va faire peut-être un numéro à la fois. 0, 6.
1: 0, 6, on est d'accord.
23: 8, 0.
1: Ah non, c'est pas 8, 0, c'est 80.
23: Non, mais c'est 0, 6, 80.
1: Ah, c'est mieux.
23: Oui, après c'est 75.
1: Pardon, qu'est-ce que c'est que ce 75?
23: Votre numéro.
1: Bah, mon numéro, c'est pas du tout 75.
23: Bah, je sais pas, parce que j'ai du mal à comprendre entre les 60, les 15, les 75, les 95.
1: Ah oui, c'est ça.
23: Oui.
1: Oui, là, vous venez de le dire dans le bon sens. Enfin.
23: Oui, mais justement, j'ai dit tout au hasard, c'est le problème.
1: Ah bah, le hasard fait bien les choses, hein. Changez rien, c'était exactement mon numéro de téléphone.
23: Ouais, mais le problème, c'est que je sais plus ce que j'ai dit. J'ai tellement écrit de numéro maintenant que.
1: Ah, vous l'avez pas noté?
23: Non.
1: Oh là là là là. Eh, pardon, mais j'ai pas que ça qu'à faire non plus.
23: Donc,
1: hein.
23: C'est 06.
1: C'est quand même dingue, c'est un broglio que vous me faites juste pour un numéro de téléphone.
23: 06, 80.
1: Comment ça 80? Pas du tout, c'est 60.
23: 60.
1: Voilà.
23: Après.
1: Après quoi?
23: Le troisième chiffre, c'est quoi?
1: Ah, le troisième chiffre, eh ben 06, ben c'est un 6.
23: Non, oui. 06, 60. Après, c'est.
1: Après, c'est 0.
23: Oui.
1: Et pour finir, 80. Donc vous demandez, monsieur Martin Martin, sinon je peux vous laisser mon numéro de fixe aussi. Ah, bonjour à la madame Dufond, qu'est-ce que vous dites? Ah, quand même, bravo. Bienvenue dans l'appel trop con, cher monsieur.
23: Oh là, mon Dieu.
1: Bon, vous avez mon numéro, j'attends votre appel. Hein.
3: Ouais, d'accord.
1: Au cas où, je vais quand même vous laisser mon 07. Ah, pardon.
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5: Allô?
4: Allô?
5: Oui?
4: Bonjour, monsieur.
5: Bonjour.
4: Je vous appelle parce que, voilà, j'ai besoin d'acheter des tampons.
5: Oui?
4: Et je voudrais savoir à quel prix.
5: Ah, il faut se déplacer, on dit pas comme ça.
4: Oui, mais non, mais moi j'en ai besoin pour l'année, voyez-vous.
5: Oui, mais il y a combien de lignes?
4: Des lignes, des oui. Fils, vous voulez dire de combien de boîtes de tampons?
5: Non, de lignes, de lignes.
4: Bah, ce que vous appelez la ficelle, quoi.
5: Oui.
4: Ah, la ficelle, oui. Bah, ça veut dire une ficelle par tampon. Moi j'en consomme quand même pas mal, parce qu'à mon âge, on a des fuites, hein. Ça fait à peu près oh ben, une trentaine par mois. Il m'en faut entre 300 et 400.
5: Ah, mais vous voulez quoi exactement?
4: Des tampons.
5: Mais on ne fait pas ça. Nous c'est les tampons, on fait les tampons pour... c'est pour mettre sur les factures?
4: Ah non, c'est pour mettre entre mes jambes.
5: Ah, ben on ne fait pas ça, nous. Là, on fait des clés minutes, nous.
4: Des quoi?
5: Des clés.
4: Mais pourquoi ils disent des tampons, ils mettent dans le bottin?
5: Non, mais c'est des tampons, c'est pour mettre derrière les factures, c'est latex.
4: Ah ben du latex, voilà, ça peut aller le latex aussi.
5: Non, c'est pas ça, non. Non, on fait pas ça, il faut aller à la pharmacie.
4: Oh, vous pouvez pas me dépanner.
5: Ah mais non, papa, nous on fait des clés minutes, on fait des clés.
4: Je vois pas ce que je vais faire avec des clés minutes.
5: Oh.
25: Merci.
5: Allô?
25: Oui, bonjour monsieur.
5: Bonjour.
25: Monsieur Lamolle à l'appareil.
5: Oui.
25: Oui, apparemment, ma femme n'a pas bien compris ce que vous lui disiez, parce qu'en fait, elle a besoin de tampons hygiéniques, parce qu'elle a des fuites.
5: Oui, mais nous, c'est un magasin clé minute. On fait des tampons, mais les tampons, c'est pour les tampons à texte.
25: Voilà, c'est ça, des tampons à sexe, c'est ça.
5: Mais non, là, c'est un magasin clé minute. On fait pas des tampons pour mettre entre les jambes.
25: Vous m'avez dit des tampons à sexe.
5: Non. Mais non, là, c'est un magasin clé minute. On fait pas de tampons à sexe, nous. Nous, c'est clé minute. On fait des clés.
25: Comment?
5: Oh, merde.
7: Boucherie Trombert, bonjour.
1: Allô?
7: Oui.
1: Oui, bonjour monsieur, c'est bien la boucherie?
7: Oui.
1: Oui, je vous appelle parce que j'ai un problème à signalifier rapport à du jambon au torchon.
7: Oui.
1: Il n'y a pas de torchon.
17: Il n'y a pas de torchon.
1: Ben non, non, non, il n'y a que du jambon.
17: Mais attendez, quittez pas, je vous passe le chef. Hervé.
3: Allô.
1: Oui, allô, bonjour madame.
3: Oui, bonjour, dites-moi.
1: J'ai acheté du jambon au torchon, comme oui. J'expliquais à votre subalterne.
3: Oui.
1: Et en ouvrant le paquet, je me suis rendu compte qu'il n'y avait pas du tout de torchon. Il y a
3: c'est normal, on le cuit dans un torchon.
1: Voilà.
3: Après le torchon, le tissu, on ne va pas le couper à la machine à jambon, donc on l'enlève.
1: Et vous le remettez après?
3: Bah, on ne vend pas le jambon au torchon avec le torchon. Bah. Le torchon, il passe pas à la machine à jambon.
1: Bah, dans ce cas, c'est pas du jambon au torchon.
3: Le torchon, on l'enlève une fois que le jambon est cuit. Comment voulez-vous couper du torchon avec la machine à jambon?
1: Et dans ce cas, vous remettez des petits éclats de torchon après? Comment ça se passe?
3: Mais vous y faites exprès ou quoi?
1: Non, mais le torchon ne passe pas à la machine à jambon.
3: Bah voilà.
1: D'accord. Donc du coup, vous le coupez à la main?
3: Non, il est... Le jambon, je vous explique encore une fois, une dernière fois.
1: Non, mais
3: fois.
1: J'ai très bien compris. Et bah voilà, il ne passe pas à la machine. Mais il faut bien que vous le coupiez à un moment.
3: Mais voilà.
1: Allô? Vous pleurez?
3: Non, je rigole.
1: Excusez-moi, je vous ai fait de la peine? D'accord, pardon. Non, ce que je veux dire, c'est que du coup, pour le préjudice du jambon sans torchon.
3: Oui.
1: Je vous rapporte les tranches.
3: Voilà.
1: Et vous pourrez me donner un torchon à la place?
3: Je vous mettrai un torchon à la place, il n'y a pas de souci.
1: D'accord, merci.
3: Voilà.

0: Unicis, bonjour.
1: Oui, bonjour madame, c'est l'agence matrimoniale?
0: Oui, tout à fait.
1: Oui, bonjour madame, je voudrais le service après-vente de l'agence matrimoniale, s'il vous plaît.
0: Vous êtes monsieur?
1: Robert Ledoux.
0: Eh bien, c'est le service après-vente, c'est madame.
1: Ah, écoutez madame, je suis désolé, j'ai acheté une femme chez vous il y a quelque temps. Je ne suis pas du tout content de ses performances au lit et je voudrais savoir si on peut la changer.
0: Bah, de toute façon, nous, on ne sait pas les performances au lit des gens. Hein. Ça, c'est rentre dans des détails intimes qu'on ne peut pas savoir. Hein.
1: Bah, écoutez, madame, vous me vendez une femme. Vous savez quand même, vous avez fait un dossier, vous avez affiché, vous connaissez ses performances.
0: Ah, bah, tout à fait, bon, mais nous ne connaissons pas au niveau sexuel. Nous n'allons pas jusque-là. Hein.
1: Écoutez, madame...
0: Nous ne demandons pas jusque-là des détails. Hein.
1: Enfin, quand même, madame, vous vendez un produit... Il faut quand même...
0: Ben, on vend pas un produit quand même. On n'est pas des bêtes. On est quand même une personne. On est quand même quelqu'un.
1: Mais madame,
0: Vous entendez causer, là? Moi, je ne sais pas, mais vous avez une drôle de façon de parler des femmes, hein.
1: Mais madame, c'est moi le cochon de client. J'ai acheté une bonne femme chez vous.
0: Ben oui.
1: Ce produit-là arrive chez moi, s'installe, bon. Et hop, je l'essaye, normal. Dès le début, je me dis, tiens, elle est pas... Je me dis, ça va peut-être venir. Vous savez, c'est comme les voitures font un rodage, quoi. Hein, vous comprenez, hein. Mais maintenant, ça fait quand même un certain temps. Ses capacités, ses performances sont très limitées.
0: Écoutez, quand même, c'est des détails intimes qu'on n'a pas le droit de demander.
1: Mais enfin, madame, quand...
0: C'est personne, enfin.
1: Mais enfin, quand même, quand un garagiste voit une voiture, il sait très bien...
0: Ah ben, c'est quand même... Entre une voiture et une femme, il y a quand même une différence, monsieur.
1: Mais madame, c'est vous qui l'avez vendue. C'est vous, le garage.
0: Oh bah dites donc, vous nous considérez vraiment bizarrement, vous, hein. Vous avez une drôle de manière de parler des femmes, hein.
1: Bah c'est vous qui les vendez, les femmes, c'est pas moi.
0: On les vend pas.
1: Oh, j'ai payé.
0: Mais la dame aussi a payé pour vous rencontrer, de toute façon, on les vend pas.
1: Écoutez, madame.
0: Enfin.
1: Moi, j'avais fait un plan d'épargne pour acheter une grosse. Mais enfin, attendez, si j'avais vu que le modèle que j'ai choisi ne fonctionnait qu'à l'horizontale, j'aurais pas pris.
0: Bah écoutez, je comprends pas votre mentalité, hein. La personne est comme elle est, point final.
1: Madame, c'est quand même pas comme quand on va voir des prostituées. Une prostituée, ça coûte 500 balles. Là, ça m'a coûté 10 000 balles.
0: Vous nous traitez comme des moins que rien et tout. Alors là, j'arrive pas à vous comprendre, hein.
1: Si vous me changez pas la bonne femme que j'ai en ce moment contre une autre, neuve et plus performante, alors là, je porte plainte.
0: Bah, de toute façon, porter plainte, pourquoi?
1: C'est un modèle usé.
0: Ah, pas du tout.
1: Oh, bah, dites donc, hein, c'est pas vous qui l'avez dans votre plumard, hein.
0: Non, mais vous entendez parler, vous parlez d'une dame, vous la parlez comme une voiture.
1: Mais madame, il y a de très belles voitures. Arrêtez de dire du mal des voitures, enfin, quand même, c'est scandaleux, ça.
0: Une femme, c'est quand même pas une voiture, il y a une différence, je regrette.
1: Eh ben, il y a des voitures qui valent bien des occasions de bonnes femmes, comme celle que vous m'avez vendue.
0: De toute façon, on n'est pas un concessionnaire de voitures, monsieur.
1: Attendez, je comprends pas, là, c'est pas le garage habite.
0: Ah, vous êtes pas du tout au garage habite, je regrette. Vous êtes dans une agence matrimoniale.
1: Ben, une agence matrimoniale, c'est un garage habite.
0: Mais dites donc, qu'est-ce que vous êtes vulgaire?
1: Oh
0: ben écoutez, vous vous entendez causer un garage habite. Non mais qu'est-ce que c'est que ça? Moi je n'ai jamais entendu ce terme-là. Moi je regrette, vous me choquez énormément.
1: Je me fais refiler une occasion pourrie, lamentable pour 10 000 balles. Hein, une nana qui tient pas la route. Et c'est moi qui... Ah non, ben attendez.
0: Ah là, vous êtes d'une vulgarité pas possible.
1: Vous faites quoi ce soir, madame?
0: Comment? Mais vous me prenez pour qui? Écoutez, moi, je vais porter plainte contre vous.
1: Bah, écoutez, vous n'avez pas porté plainte contre monsieur le préfet de région.
0: Parce que vous êtes pressé?
1: Oui, madame.
0: Eh ben, dites donc. Bonjour le langage pour un pressé, hein.
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3: Allô?
4: Bonjour, monsieur. Je suis bien chez le glacier?
3: Oui.
4: À Marseille?
3: Oui.
4: C'était pour vous signaler un problème sur une de vos glaces?
3: Oui.
4: Le temps que je rentre chez moi, bah, elle était toute fondue.
3: Après, il faut la mettre au congélateur direct.
4: Bah, moi, j'ai pris le train jusqu'à Paris. Il y en a 3h20 à peu près.
3: Ah non, jamais de l'avion. On ne peut pas garder une glace 3h20 dans une boîte isotherme.
4: Ah oui, donc il y a un défaut de fabricage, c'est ça?
3: C'est pas un défaut de fabricage. En fait, c'est une boîte isotherme.
4: Ce qui est, c'est qu'en plus, j'ai ouvert la boîte régulièrement pour aérer, vous voyez, pour être
3: en
4: sûr
3: plus.
4: Que ça évite que ça se réchauffe trop, vous voyez. Donc,
3: ah non, mais pas du tout. Mais attendez. On n'aère pas un congélateur. Vous ouvrez la porte de votre congélateur pour aérer votre congélateur?
4: Bah, quand je suis à la maison, oui.
3: Écoutez, c'est un peu du grand n'importe quoi. On ne peut pas partir à Paris avec une glace dans une boîte isotherme.
4: Donc du coup, si vous me la renvoyez, ça veut dire...
3: Bon,
4: va...
3: écoutez, de toute façon, on ne peut pas renvoyer une glace sur Paris. Arrêtez de dire n'importe quoi. Vous avez vu jouer qu'on envoyait des glaces comme ça. Vous verrez avec le responsable.
4: Ah bah, je reste en ligne.
3: D'accord. Ben c'est moi la responsable, je suis la responsable. Monsieur.
4: Bonjour monsieur.
3: N'importe quelle glace que vous allez acheter en supermarché, monsieur, si vous la transportez 4 heures, elle va fondre. Hein.
4: Dans ce cas, qu'est-ce qui me dit que la glace n'était pas déjà fondue?
3: Non, mais vous comprenez pas du tout monsieur. Si le client il fait n'importe quoi avec le produit, moi ça je peux pas...
4: Ah bah voilà. Ça c'est moi qui fais n'importe quoi parce qu'on m'a mis de la glace fondue.
3: Mais on vous a pas mis de la glace fondue monsieur.
4: Donc du coup, je vous donne mon adresse.
3: Mais je sais pas si vous réfléchissez pas, si je vous envoie un bac de glace, il va fondre pareil monsieur.
4: Non mais si vous me renvoyez de la glace fondue, forcément ça va pas...
3: Mais monsieur, mais même si je vous renvoie pas de la glace fondue, monsieur, même si je vous renvoie un bac de glace.
4: Non mais vous le mettez dans une boîte.
3: Mais réfléchissez.

0: monsieur. Non, mais attends.
1: Oui, bonjour, je suis le mari, là, le responsable, le directeur de la boutique.
2: Oui, voilà, comme votre subordonnée, elle me disait qu'il y avait apparemment parfois des ventes de glace fondue.
1: Mais jamais elle a dit ça, mais vous dites n'importe quoi, monsieur. Écoutez, vous connaissez des gens autour de vous. Hein, dites-leur que vous avez pris des glaces pendant 4 heures, et vous verrez leur réaction.
2: Ah ben, moi j'ai mon beau-frère qui me soutient totalement.
1: Ah, et vous aussi, vous soutient. Il vous dit que la glace tient pendant 4 heures.
2: Oui.
1: Bon, ben, écoutez,
2: je vous le passe, il est à côté.
1: Très bien, passez-moi-le, oui.
2: Ah ben, je vous le passe. Voilà. Martin.
1: Il passe son beau-frère qui apparemment est du même avis. Donc,
2: oui, allô.
1: Oui, bonjour monsieur, je suis le responsable de la boutique.
2: Donc vous avez vendu de la glace fondue
1: On a vendu de la glace qui était totalement en état, sauf que la personne l'a transportée pendant 4 heures.
2: Ah bah nous, voilà. À Paris, la glace, elle tient 4 heures. Hein.
1: 4 heures.
2: Voilà.
1: C'est comme quelqu'un qui prend un café pendant 4 heures et qui nous dit que le café est froid.
2: Vous me dites en fait que s'il avait pris de la glace au café, ça aurait tenu.
1: Mais non, pas de la glace au café. Je dis un café dans une tasse.
2: Il fallait prendre de la glace au café.
1: Non.
2: Allô.
3: Mais monsieur, toute personne ne sait qu'une glace aux 4 heures ne tient pas.
2: Ah. Donc vous reconnaissez. Moi, vous demandez de la glace qui fond.
3: Non, mais vous me demandez de la glace qui fond.
2: Madame.
3: Vous comprenez pas, je crois.
2: Ah ben, sinon, c'est vous qui me dites que vos glaces, elles fondent.
3: Vous me dites que vos glaces, elles fondent.
2: Non, mais si vous me remboursez en liquide.
3: Et j'en fais quoi du liquide?
2: Vous le mettez au congélateur et ça fait une glace.
3: Je savais que c'était une blague. 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
4: Allô?
5: Oui, bonjour. Madame Chézy?
4: Ça, oui.
5: Dites-moi, vous habitez bien à Péchali, vous?
4: C'est ça, oui.
5: Vous avez un jardin ou pas?
4: Oui.
5: D'accord, donc vous êtes concerné. Écoutez, on a un petit souci avec un monsieur de Lamolle, je ne sais pas si vous le connaissez, qui habite à une dizaine de kilomètres, là.
4: Moi, je ne le connais pas, non, précisément, mais peut-être mon mari.
5: Bon, il s'est endormi sur son tracteur laboureur, là.
4: Oui.
5: Et il traverse tous les villages, il est en route vers chez vous, il doit arriver dans quelques minutes. Et il s'est endormi au volant.
4: Ah bon?
5: Voilà, on vient de nous appeler. Ce qui fait qu'il traverse tous les jardins et qu'il laboure tous les jardins, il les traverse, il est en train de foutre en l'air tous les potagers, tout ce qui reste des jardins.
4: Ah bon?
5: Voilà, donc ce qu'on fait, c'est qu'on a mis sur place donc un standard avec 40 lignes pour vous. Alors, il faut que vous essayiez de le réveiller avec le téléphone parce que nous, on n'arrive pas, on a l'hélicoptère qui est au-dessus, mais l'hélicoptère empêche qu'il entende, vous voyez le...
4: Ah bon?
5: Voilà, donc ce qu'on va faire, on va vous faire basculer votre ligne. Et vous avez quelque chose qui pourrait faire du bruit au téléphone, non?
4: Je vois pas.
5: Qu'est-ce que vous auriez qui vous pourrait, quoi vous pourriez faire du bruit, là?
4: Je sais pas, moi, une marmite ou...
5: Oui, voilà, c'est ça. Prenez quelque chose comme ça avec une cuillère en bois.
4: Oui.
5: Hein, ne raccrochez surtout pas, je vais vous faire basculer la ligne pour que vous l'ayez au téléphone. Donc, il va pas vous entendre au début, mais il faut que vous tapiez de très fort pour qu'il puisse vous écouter. Donc, chez vous, il y a monsieur Boissy.
4: Oui.
5: Le Norvan, le Nord-Rock, tout ça.
4: Oui.
5: Bon, ils sont tous concernés. Tout le monde est là, en ligne avec vous. Il faut absolument l'empêcher. Sinon, il va foutre en l'air tous les jardins du coin. Hein.
4: D'accord.
5: Alors, attention, vous êtes prête?
4: Je suis prête.
5: Allô? D'accord, ok. Bah, faites signe, monsieur. Ouais, tout le monde se met. D'accord, tout le monde est en place. Merci.
4: Je suis prête.
5: Ok. Allô?
4: Oui.
5: Oui, vous m'entendez?
4: Oui.
5: Alors, attention, faites basculer votre ligne, madame. Attention, prête?
4: Oui.

0: Monsieur ? Allô ? Réveillez-vous ! Réveillez-vous ! Réveillez-vous ! Réveillez-vous ! Réveillez-vous ! Réveillez-vous !
1: Allô ?
0: Allô ? Bonjour, monsieur.
1: Ah, mon Dieu.
0: Vous êtes réveillé ?
1: Oh, qu'est-ce que c'est que ce boucan, là ?
0: Vous êtes endormi sur votre tracteur. Il paraît que vous traversez tous les champs.
1: Il y a 40 personnes là, qui m'appellent en même temps.
0: Oui, c'est pour vous réveiller.
1: Mais vous êtes tous complètement fous, quoi. Vous savez où vous êtes, là ?
0: Non.
1: Vous êtes à l'hôpital, là.
0: Ah bon ?
1: Je suis en réanimation.
0: Mais non, c'est parce que... Je ne sais pas, monsieur.
1: Oui.
0: Il m'a dit que c'était votre... Vous étiez endormi sur votre tracteur. Alors moi, je dis, faut le réveiller, ce brave homme, qui va traverser tous les champs, là.
1: Mais non, je me suis fait opérer ce matin de la prostate.
0: Ah, excusez-nous, hein, monsieur. De vous avoir dérangé. 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
2: La Poste, bonjour.
3: Allô ?
4: Oui, bonjour, monsieur. Je vous appelle parce que je voulais savoir si vous aviez des antivols pour vos vélos.
3: Le vélo, forcément, antivol, elle n'est pas du tout au courant.
4: Elle sait
3: et,
4: pas.
3: Attendez, je vais voir si j'ai quelqu'un au niveau de la distribution.
4: Ah bah si elle peut demander, elle est sympa, oui.
3: Oups, attendez, ne quittez pas, monsieur.
4: Oups, oui, d'accord.
5: Oui.
4: Bonjour madame, votre subalterne vous a expliqué ?
5: Oui, un petit peu, oui. Qu'est-ce que vous appelez antivol au vélo, en fait ?
4: Parce que moi j'ai trouvé un vélo de la Poste.
5: Ah bon ?
4: Mais comme il n'y a pas d'antivol, je me dis, le truc c'est que si je le laisse dans la rue, je vais me le faire piquer.
5: Bah, il n'y avait pas de facteur, il n'y avait rien du tout.
4: Bah, le facteur, si, il était dans, je crois qu'il était dans l'immeuble, mais il n'était pas sur le vélo en tout cas.
5: Bah, le vélo c'est pas vous.
4: Bah, je l'ai trouvé.
5: Ah, mais même que vous avez trouvé le vélo, monsieur, s'il y avait un facteur dans le bâtiment et que vous avez pris le vélo, c'est du vol. Donnez-moi votre adresse, monsieur.
4: Oh non, je vous vois venir, vous allez vouloir récupérer le vélo.
5: Bah, donnez-moi votre adresse, monsieur.
4: Ah bah, donnez-moi votre adresse, vous d'abord.
5: Moi, je suis facteur, monsieur, je suis fonctionnaire. Ah bah, voilà. Donc, nous, on va porter plainte contre vous contre vol de vélo.
4: Donner, c'est donner quand même, hein.
5: C'est pas donné, le vélo, il n'a pas été donné. Le facteur a été dans le bâtiment et que vous avez vu le vélo dans la rue, c'est du vol.
4: Bah, qui m'a dit qu'il voulait reprendre son vélo après, en sortant du bâtiment, peut-être qu'il voulait finir à pied.
5: Non, mais vous avez déjà vu un facteur faire sa tournée, commencer sa tournée à vélo et la finir à pied. Vous avez vu ça où, monsieur ? Et sur le vélo, c'est marqué quoi ?
4: Il y a les sacoches, il y a. Ah oui, qu'est-ce que je fais pour le courrier, au fait ?
5: Non, mais là, il y a un souci. Dans le courrier, vous avez quoi comme rue ?
4: Alors, attendez.
5: Dites-moi l'adresse pour voir.
4: Vous essayez de me repérer, là, c'est ça ?
5: Mais non, c'est pas une question de vous repérer. Il suffit que je vais au commissariat, que je porte plainte, j'ai votre numéro, on va avoir votre adresse.
4: Bah, excusez-moi, mais il suffit que je vais au commissariat d'abord pour dire que le vélo est à moi.
5: On va être 10 fois plus rapide que vous, de toute façon.
4: Ah ouais, vous êtes dans combien de temps au commissariat ?
5: Le commissariat, moi, il suffit que je l'appelle, dans 5 minutes, il est là, on est à côté.
4: Ah bah, moi, en vélo, j'y suis dans 4 minutes, moi.
5: Bon, dites-moi le nom du courrier.
4: Alors. Qu'est-ce que j'ai, monsieur Martin ?
5: Ouais, monsieur Martin, l'adresse de monsieur Martin, c'est quoi ?
4: Bah oui, mais en fait, c'est personnel, je vais pas vous donner l'adresse de ce monsieur si.
5: Bah, attendez, monsieur, je travaille à la Poste.
4: À Enid, je peux passer le voir pour lui demander si je peux lui donner votre adresse.
5: Non, mais attendez, vous rigolez ou quoi ?
4: Ah bah, absolument, oui, bien sûr.
5: C'est pas personnel, vu que nous, on les connaît. Faut arrêter les bêtises, là.
4: Sinon, combien on touche pour une tournée ?
5: Bah, qu'est-ce que ça peut vous faire, monsieur, combien on touche ?
4: Non, parce que dans ce cas, à la limite, moi, je le fais le courrier, mais je vais pas le faire gratos non plus, vous voyez.
5: Bon, on va au commissariat, on porte plainte contre vous pour votre vélo.
4: Prums.
5: Non, mais attendez, Prums, vous rigolez ou quoi ?
4: Bah oui.
5: On porte plainte pour vol, c'est tout ?
4: Vol de ?
5: Bah, vol de vélo.
4: Quel vélo ?
5: Bah, le vélo que vous avez trouvé, soi-disant, de la Poste.
4: Ah bah, je ne suis pas au courant. Je me suis trompé, excusez-moi.
5: Vous êtes un peu dérangé de la tête, je pense. Vous allez avoir la police d'ici ce soir ou demain, elle va arriver chez vous. Comme c'est un vélo de fonctionnaire, vous allez bien avoir de gros soucis.
4: Concernant ?
5: Non, mais attendez, monsieur, vous vous foutez de qui, là ? Vous avez volé un vélo de la Poste.
4: Je veux pas voler un vélo.
5: Vous n'avez pas trouvé le vélo.
4: J'ai pas levé de valet.
5: Non, mais où est-ce que vous avez vu que vous pouvez avoir un vélo ?
4: Je n'ai pas lavé de vélo.
5: Vous avez volé le vélo, monsieur.
4: Je n'ai pas vélo un volet.
5: Non, bah, déjà, si vous avez pas parlé.
4: Oui, je sais parler comme je veux.
5: Voilà, donc vous parlez en verlan, bah moi je veux parler en verlan aussi, donc au revoir monsieur.
4: Alors non, qu'est-ce que je fais du courrier de monsieur Martin du coup ?
5: Bah moi je veux l'adresse de monsieur Martin.
4: Donc monsieur Martin, c'est à Rire et Chanson.
5: Non mais vous foutez de moi monsieur.
4: Non, là c'est vrai.
5: Rire et Chanson, oui bien sûr. Ouais.
4: Ah oui, c'est, je vous assure.
5: Mais vous êtes vraiment dérangé de la tête quoi, moi je vous le dis.
4: Ah bah je... Écoutez, excusez-moi. Non, c'est vraiment Rire et Chanson. Hein.
5: Oui, bien sûr.
4: Oui. Ah, je...
5: Est-ce qu'il est sur le vélo, il y a le nom d'un facteur ?
4: Non, mais c'est Rire et Chanson.
5: Non, moi je vous demande le nom du facteur qui est inscrit sur le vélo.
4: Non, mais il n'y a pas de vélo, c'est un canular.
5: Non, mais...
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7: Bienvenue. Allô ?
8: Oui, bonjour monsieur.
7: Bonjour.
8: Vous êtes bien titulaire de l'abonnement ?
7: Oui.
8: Oui, bonjour monsieur, c'est le service de l'horoscope téléphonique à l'appareil.
7: Oui.
8: Vous savez que Paris vient d'être doté d'un ordinateur, d'un central, qui est relié donc à tous les Parisiens.
7: Oui. Oui.
8: Et que nous distribuons depuis avant-hier l'horoscope de manière gratuite, bien entendu.
7: Oui.
8: À tous les Parisiens, à 1000 Parisiens, pardon, par jour, qui sont tirés au sort. Et votre numéro de téléphone a été tiré au sort, monsieur.
7: Ah, bah, c'est gentil.
8: Alors, je vais vous demander votre signe.
7: Alors, Gémeaux.
8: Gémeaux, vous connaissez votre ascendant ?
7: Non, pas du tout.
8: Quand vous dormez sur le dos ?
7: Sur le côté.
8: Donc, sur le côté, on met que la Lune était à 90 degrés.
7: Oui.
8: Ce qui fait 90 degrés. Vous êtes né à quelle heure ?
7: Alors là, je crois que je suis né à midi, enfin le midi.
8: Entre 12h et 13h ou voilà. 12h15 ?
7: 12h et 13h.
8: Donc, l'ordinateur me dit que vous êtes ascendant scorpion, monsieur.
7: Oui.
8: Voilà.
7: Ah, attendez, on me l'avait déjà fait, je me suis peut-être trompé, on m'a dit que j'étais ascendant balance.
8: Ah non, monsieur, non. La personne qui vous l'avait fait s'est trompée, en effet. Vous n'étiez pas du tout balance, vous êtes scorpion.
7: D'accord.
8: Alors, je vous lis, donc j'introduis les données dans l'ordinateur, j'ai moi ascendant scorpion.
7: Oui.
8: Voilà. Il y en a pour 10 secondes.
7: D'accord.
8: Ça va très très vite, hein. Alors, ça y est, les données sortent, donc je vais vous les lire.
7: D'accord.
8: Travail, monsieur.
7: Oui.
8: Vous êtes assez limité de toute façon.
7: Oui.
8: Alors, arrêtez de vous mêler de ce qui ne vous regarde pas et de toucher ce qui ne vous concerne pas.
7: Oui.
8: Contact, cessez de raconter n'importe quoi sur vos voisins. Vous avez mis des gens dans l'embarras dernièrement. Il serait regrettable que vous ne preniez pas conscience des réalités d'aujourd'hui et des dégâts que vous occasionnez autour de vous.
7: Ah.
8: Courage. Arrêtez de tourner le dos à vos responsabilités et de fuir comme un lâche.
7: Ah bah dis donc.
8: Morale. Cessez de vous plaindre inutilement. Il n'est pas tellement certain que tout se passe comme vous le souhaitiez,
7: oui.
8: Car les planètes sont contrariantes.
7: Oui.
8: En raison de la position d'Urne de Saturne, personne ne vous aime. Est-ce que c'est exact ?
7: Il y a peut-être quelque chose de vrai.
8: D'accord. Chance. Pas de chance. Amour. Que se passe-t-il ? On vous oublie ? Il faut dire que vous n'êtes pas très désirable en ce moment et que vous ne faites aucun effort pour l'être.
7: Ouais.
8: C'est exact ?
7: C'est exact, oui.
8: Santé. Problème de digestion. Grippe en perspective.
7: Ah.
8: Vous allez souffrir du dos. Évitez les excès à Noël. Et attention dans les escaliers.
7: Ah bah c'est déjà fait alors.
8: C'est-à-dire ?
7: Bah, c'est-à-dire que je viens de me faire opérer du genou. Jusqu'à présent, tout ce que vous dites, c'est à peu près vrai. Hein.
8: D'accord. Votre chiffre, monsieur ?
7: Moi, c'est le chiffre préféré.
8: Non, je vous donne votre chiffre.
7: Ah,
8: hein.
7: D'accord.
8: Le zéro.
7: Ah.
8: Votre couleur, le noir. Et votre pierre, le marbre.
7: Bah, c'est pas encourageant, tout ça.
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2: PFG, bonjour. Nous allons vous...
9: Oui, bonjour.
4: Oui, bonjour monsieur, excusez-moi de déranger. Je suis bien au PFG ?
9: Oui, c'est ça monsieur.
4: Je voudrais parler à un joueur de l'équipe, s'il vous plaît.
9: Pardon ?
4: Ben, un joueur de l'équipe du PFG, du Paris Saint-Germain.
9: Monsieur, il faut appeler à Paris, vous êtes à Marseille.
4: Ben oui, je sais, mais alors j'imagine que c'est pour fêter la victoire qu'ils sont venus à Marseille.
9: Mais je peux pas le demander, je sais même pas... Écoutez, déjà moi je suis pas PFG, Paris Saint-Germain, PSG.
4: Vous travaillez pour le club, oui, vous n'êtes pas une joueuse.
9: Non, je travaille pas, je travaille...
4: Enfin, excusez-moi, vous avez pas décroché le téléphone du PSG par hasard.
9: Eh ben, je suis PFG.
4: Oui, c'est ce que j'ai dit, Paris Saint-Germain.
9: Et non, j'ai dit PFG.
4: Ah bah oui, c'est bien ce que je dis.
9: Écoutez, monsieur...
4: J'ai dit PFG ou vous n'avez pas dit PFG ?
9: Oh là là, monsieur !
4: Oui, je quitte pas ?
10: Allô ?
4: Oui, bonjour madame, excusez-moi.
10: Vous voulez parler à qui ?
4: Un joueur de l'équipe.
10: Qu'est-ce que vous voulez que je vous passe un joueur de l'équipe ? Il n'y a pas d'équipe ici, on n'est pas une équipe de foot.
4: Bah bien sûr, Paris Saint-Germain, c'est pas une équipe de foot.
10: Non, écoutez-moi.
4: Je vous avoue que si je pouvais parler à Zlatan juste deux secondes.
10: Zlatan, non, il n'est pas là, Zlatan. Il est en congé là.
4: Ou David Luiz ?
10: Ah, ils sont tous en congé. Les amis en congé, ils sont fatigués.
4: Et Thiago Silva alors ?
10: Ah, il n'est pas là non plus, il est malade aussi.
4: Laurent Blanc alors dans ce cas ?
10: Allez, je vous le passe, quittez pas.
4: Ah, merci.
11: Oui, monsieur, bonjour.
4: Ah, je n'y crois pas, Laurent Blanc.
11: Non, attendez, vous cherchez à joindre qui ?
4: Alors, bah, ça dépend qui y a, je ne sais pas qui est arrivé. Zlatan, il va peut-être pas vouloir, mais alors... peut-être Matuidi.
11: Excusez-moi. Il n'y a pas le...
4: Bon, mais, Laurent.
11: Je ne suis pas Laurent non plus.
4: Bon, allez, j'ai reconnu la voix. Je vous passe juste mon beau-frère un instant, parce qu'il ne croit pas que je suis avec vous au téléphone.
11: Non, vous faites une erreur.
4: Martin, c'est Laurent Blanc.
11: Dites...
4: Viens. Ben, il va te parler.
11: Bon, je suis en plein entraînement. Laurent Blanc, il n'a pas de temps à perdre au téléphone.
4: Je vous le passe, hein.
11: Non.
4: Oui, bonjour. Je suis son beau-frère. Vous ne croyez pas l'autre con qu'il aime passer Laurent Blanc ?
11: Non, c'est pas Laurent Blanc.
4: Attendez, je vous passe un copain. Je vous passe un copain, bougez pas.
11: Non, mais j'ai pas le
4: Martin,
11: temps.
4: Martin.
11: J'ai pas le temps. Je suis pas Laurent Blanc.
4: C'est Laurent Blanc ?
11: Non, je suis pas Laurent Blanc.
4: Allô ? Allô ?
12: Oui, ça se Zlatan.
4: Ah, c'est pas vrai. J'ai Zlatan au téléphone.
12: Je peux pas jouer, je peux pas rester dans ton téléphone, j'ai le rendez-vous kiné.
4: Et tu peux m'enregistrer un petit message en me disant c'est Zlatan, Martin, je te kiffe, ou tu vois, un truc comme ça ?
12: Je te kiffe, trop gentil garçon.
4: Et tu peux dire je te kiffe aussi, l'appel trop con. Sur Rire et Chanson.
12: Je kiffe l'appel pour conseiller les chansons. Ouais, c'est un gag à la télé, à la radio.
4: À la radio, ouais, t'as mal raccroché aussi.
12: Ah ouais, merci au revoir.
13: La poste de Brive, madame Primo, j'écoute.
8: Oui, bonjour madame, c'est la poste de Brive.
13: Oui.
8: Oui, bonjour, je ne sais pas si vous m'entendez bien parce que j'ai un téléphone portatif.
13: Non, c'est bon.
8: Je vous appelle, je suis étudiant à l'IUT de gestion.
13: Oui.
8: Et on est en examen, alors j'ai pris un téléphone portatif.
13: Mmh.
8: Voilà, on me pose une question sur le courrier et l'entreprise.
13: Oui.
8: Et la question, il me reste 5 minutes hein, pour rendre, oui. rendre la copie. La question, c'est quel est le tarif à 5 francs près d'un paquet pesant 1 kilo, destination New York ?
13: Oh là là, attendez, je prends mon tarif tout de suite.
14: Posez les copies sur le bureau.
13: Oh mince.
14: Et vous sortez calmement. De la place, c'est quoi ce téléphone là ?
8: Ben, je suis avec ma mère là. Allô ?
13: Oui,
8: je
13: oui.
8: Je me suis repéré.
13: Oui, j'ai entendu. Bon, mais écoutez, je peux pas vous le donner
14: comme ça. Allô ?
13: Oui.
14: Bonjour madame.
13: Bonjour madame, monsieur.
14: Madame de la place.
13: Oui.
14: Vous êtes la maman de Jean-Baptiste.
13: Bien sûr, bien sûr.
14: Ah, c'est un bon élève, hein ?
13: Ah ben, j'espère, hein.
14: Mais vous savez quand même qu'il est en examen aujourd'hui.
13: Ben, je voulais savoir comment ça se passait, je pensais que c'était terminé.
14: Ah non.
13: Ah, alors, excusez-moi d'avoir dérangé, hein.
8: Vous avez appelé votre mère pourquoi, Jean-Baptiste ? Ben, c'est-à-dire que c'est à propos de tonton Lulu, hein, qui peut pas venir, c'est ça ?
13: Oui, oui, oui.
8: Samedi ?
13: Oui.
14: Allô ?
13: Oui.
14: Qu'est-ce qui est arrivé à votre oncle ? C'est pas grave ?
13: Non, c'est une petite intervention chirurgicale.
14: Ah, il a été opéré ?
13: Oui.
14: De quoi ?
13: Il a été opéré de la prostate.
14: Ah, ben je comprends mieux, Jean-Baptiste, vous auriez pu me l'expliquer.
8: Ben oui, mais c'était pas facile, quoi, hein, maman ?
13: Ben oui.
8: Et alors, les nouvelles, alors, comment il va ?
13: Ben écoute, ça s'est bien passé, on attend qu'il se réveille, là, maintenant.
14: Allô ?
13: Oui ?
14: Il est à l'hôpital ?
13: Oui, l'hôpital de Brive, oui.
14: Ah bon, il est dans quel service ?
13: Ben, dans le service d'opération pour la prostate, je sais pas le service, vous savez, on a attendu toute la matinée.
14: Ah oui, évidemment, vous devez être sous le choc.
13: Un petit peu, oui.
14: Oui. Et il est, c'est un monsieur de la place aussi, son nom, alors ?
13: Oui, oui, c'est ça, de la place.
14: Lucien, alors, puisqu'il parle de tonton Lulu.
13: Voilà.
14: Ah, d'accord.
13: Voilà.
14: Parce que j'ai un ami qui opère à l'hôpital, justement. Attendez, si vous voulez, ne quittez pas, hein, je vais prendre mon téléphone aussi, je vais essayer de vous donner des nouvelles plus fraîches.
13: Ah.
8: Allô ?
13: Oui.
8: Il part à son bureau.
13: Ah oui ?
8: Allez donc, je vous remercie parce que... vous avez été formidable, hein, mais... cette histoire de tonton Lulu, moi j'étais mal. J'ai trouvé que ça.
13: C'est n'importe quoi, hein.
14: Allô ?
13: Oui ?
14: Oui, excusez-moi. Bon, alors, j'ai appelé mon ami à l'hôpital.
13: Oui ?
14: Il ne connaît pas de Lucien de la place, hein ?
13: Comment ça, il ne connaît pas de Lucien de la place ?
14: Il n'y a pas de Lucien de la place au service de chirurgie.
13: Oh, oh bah alors là, ça c'est un peu fort, ça. Écoutez, il vient de se faire opérer ce matin, je rêve pas, quand même.
14: Au service du professeur ?
13: Bah écoutez, moi, j'ai pas retenu le nom du professeur, hein. J'ai aucune mémoire pour les noms, en plus.
14: Attendez, hein.
13: C'est ce bazar.
8: Mais il est en train d'appeler l'hôpital. Apparemment, il a un collègue qui est professeur en chirurgie.
13: Ah ouais, ben, il tombe mal parce que moi, les professeurs, les machins, les trucs, je les connais pas du tout. Hein.
14: Allô ?
13: Oui ?
14: Bon, je viens de rappeler.
13: Oui ?
14: Alors, il y a un Lucien de la place.
13: Ah.
14: Oui, mais alors, madame, excusez-moi, Jean-Baptiste, c'est peut-être pas la circonstance. Hein. Il n'est pas en service de chirurgie.
13: Ah, il est... Ah bon ?
14: Il a été transféré, madame, excusez-moi, à l'Institut médico-légal ce matin.
13: Ouais.
8: Oh, c'est pas vrai.
13: Eh oui, qu'est-ce que tu veux ? Je voulais pas te le dire, hein.
8: Pas tonton Lulu.
13: Eh ben oui, mais mon petit...
8: Maman.
13: Oui. Écoute, on se retrouve pour manger à midi. On va manger à midi et puis on en parlera. Tu sais, c'est pas grave.
14: Je suis désolée, madame.
13: Ben oui, mais... Oui, mais enfin, vous auriez pu attendre pour lui dire, quoi. Il est en plein examen, là.
14: Tonton Lulu.
13: Oh, mais mon petit, t'as mis pas dans tous ces états, tu sais.
14: Ah non, là, c'est bon, le doyen, là, c'est Robert Ledoux.
13: Voilà. Bon, mais écoutez, monsieur, excusez-nous notre émotion, mais je vais récupérer mon fils, hein.
14: Bien, ben, madame, je vous remercie, je vous le repasse.
13: Voilà, excusez-nous, hein.
8: Allô, maman ?
13: Oui, ça va ?
8: Tu m'entends, maman ?
13: Oui.
8: On a échappé belle. Surtout que c'était une blague pour la radio.
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16: Oui ?
4: Oui, bonjour madame, je suis bien chez le photographe.
15: Monsieur, oui, bonjour.
4: Je suis passé à la mairie pour faire une carte d'identité.
15: Oui.
4: Et il me faut des photos officielles.
15: Oui.
4: Donc je voulais savoir si vous aviez ça.
15: Bah bien sûr, oui.
4: Du coup, je vais envoyer mon beau-frère qui passera.
15: Ah, allez, allez, c'est pour une carte d'identité pour qui ?
4: Pour moi.
15: Eh ben, il faut que vous soyez là pour prendre photo.
4: Bah pourquoi ?
15: Bah comment je fais pour... Putain, c'est une photo de vous qu'il faut.
4: Voilà, oui, c'est ça. Donc du coup, moi, mon beau-frère peut passer vers 15h.
15: Attendez, non.
4: Martin, 15h, c'est pas possible pour le photographe.
15: Attendez, allô, vous m'entendez ?
4: 16h, tu peux ?
15: Attendez.
4: Est-ce que 16h, c'est possible ?
15: Attendez, il faut une photo de votre tête à vous.
4: Ah oui, d'accord.
15: Ah, ça y est, vous l'avez.
4: En fait, il faut que tu viennes avec une photo de moi.
15: Non, mais non, c'est pas bon. Vous comprenez rien à ce que je vous raconte, là.
4: Ah bah, ça va être ma faute.
15: C'est mon métier, écoutez.
4: Excusez-moi, vous êtes vraiment le photographe ?
15: Mais oui, je suis
4: le
15: photographe.
4: Non, mais j'ai l'impression que le patron est sorti, on tente sa chance. Allô ?
16: Oui.
4: Ah, bonjour madame, comme j'expliquais...
16: Mais non, mais c'est vous qui devez être sur les photos, monsieur.
4: C'est moi qui devais être.
16: Mais oui, bien sûr. Vous devez être sur la photo, donc...
4: Non,
16: vous...
4: mais j'ai bien compris que je devais être sur la photo.
16: Oui.
4: Mais si vous prenez en photo la photo que moi je donne à mon beau-frère...
16: Ça, c'est pas possible.
4: Si c'est une question d'argent...
16: C'est pas une question d'argent, monsieur.
4: Bon, est-ce que je peux avoir le photographe, peut-être ? Il sera au courant.
17: Oui, monsieur.
4: Oui, bonjour, monsieur.
17: Oui, non, mais monsieur, vous comprenez pas. Il faut que je vous prenne en photo, monsieur.
4: Là, c'est pas possible avec mon smartphone. Je peux me reculer comme ça ?
17: Non, mais monsieur, je peux pas vous prendre en photo par téléphone.
4: C'est bon, je vous dis top.
17: Monsieur.
4: Top.
17: Monsieur.
4: Elle est bonne ou pas ?
17: Non, monsieur, il faut que vous passiez au magasin.
4: On va la refaire, c'est pas grave. Top. J'ai dit top, hein ?
17: Oui, monsieur.
4: Top.
17: Monsieur.
4: Top photo.
17: Allô, monsieur, rapprochez-vous du téléphone.
4: Allô ?
17: Oui.
4: Vous avez pu la prendre ou pas ?
17: Non, monsieur.
4: Ça va être bon, là, peut-être, non ? Top.
17: Monsieur.
4: Top photo, je suis prêt, top.
17: Il comprend pas. Ouais, monsieur. Attendez.
15: Ouais. Allô ?
4: Oui. Ah, mais c'est un autre...
15: Ah, mais on ne fait pas par téléphone, ça se fait un studio, monsieur.
4: Bah, alors, pourquoi elle essaie de me prendre par téléphone, là ?
15: Mais jamais elle vous a dit qu'elle vous prenait par téléphone, monsieur.
4: Bon, enfin, excusez-moi, mais là, j'arrête pas de dire
15: monsieur,
4: top.
15: Monsieur, j'étais à côté d'elle, ne me dites pas n'importe quoi.
4: Excusez-moi, vous pouvez peut-être me repasser la photographe, parce qu'apparemment...
15: Ah, écoutez,
18: oui, allô ?
4: Oui.
18: Eh, jeune homme, qu'est-ce que vous voulez faire ? Avec qui vous êtes, vous ?
4: Alors, bah, c'est ce que j'ai expliqué à votre collègue, en fait. Peut-être qu'elle peut me prendre en photo avec mon smartphone.
18: Mais vous êtes où, monsieur, pour vous prendre en photo ?
4: Bah, je suis chez moi, là.
18: Eh, mais on va pas venir chez vous prendre en photo, non ?
4: Mais non, mais par le téléphone, là.
18: Mais vous êtes fou. Comment voulez-vous qu'on vous prenne en photo si vous n'êtes pas devant ?
4: Alors, là, c'est bon ou pas ?
18: Il est vrai que celui-là.
4: Top !
18: Il dit stop, il prend photo. Mais allô, section 5 ici, à l'aéroport de Toulouse, contrôle. Non mais allô, on prend des photos par téléphone, bien sûr. Et vous venez de quelle planète ? Vous avez fumé un peu, non ?
4: Comment ?
18: Vous avez fumé un peu le jouet, vous avez dû fumer. Vous avez pris des substances illicites, non ? Et elle était bonne ou quoi ? Parce que là, vous êtes pas bien, hein ?
4: Comment ça, je suis pas bien ?
18: Non, vous êtes pas bien, non ? Mais ça va pas, non ? Vous voulez que je vous prenne une photo ? Vous êtes en face de moi, là ?
4: Du coup, je dis à mon beau-frère de passer.
18: Et vous êtes complètement dérangé, vous. Comment, comment ça se passe ?
4: Dans ce cas, vous me faites un sourire, je vous prends en photo ?
18: Oui, allez-y, je vais sourire, vous me prenez en photo, allez. Je dis à ma collègue, elle peut faire cheese, elle aussi, vous nous prenez ensemble ? Viens ici. C'est une belle blonde à forte poitrine, allez.
4: Dites-moi, cheese ?
18: Voilà, on dit cheese, tout est dans le temps. Cheese. Ça y est, vous nous avez pris, là ? Ça va ?
4: Essayez en disant, on est très contente d'être sur Rire et Chanson.
18: Ah, puis c'est Rire et Chanson.
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20: Allô ?
21: Oui, allô, Hélène, c'est Michel.
20: Michel.
21: Ah, ça, c'est bizarre, je ne reconnais pas votre voix. Ah, c'est pas possible, vous n'êtes pas Hélène Rall ?
20: Ah bah si, c'est pourtant moi.
21: Mais qu'est-ce que c'est que cette histoire ? Alors écoutez, madame, je me présente, je suis animateur des Alcooliques Anonymes à Bourges.
20: Oui.
21: Et nous avons une dame qui a votre identité et qui se fait passer pour vous, alors je vois pas...
20: Ah ben non, moi je suis bien Hélène Rall, moi.
21: Ah oui, bah c'est pas vous, parce que je reconnais pas votre voix. Donc il y a une dame qui prétend être Hélène Rall.
20: Oui.
21: Et ce n'est pas vous.
20: Ah ben non, c'est pas moi. Hein.
21: Vous n'êtes pas aux Alcooliques Anonymes, vous.
20: Non, ah pas ouais. Grave, non.
21: Bon, attendez, on va voir si on n'a pas un autre numéro de téléphone de cette dame. Quittez pas.
20: Oui.
21: Tu me regardes parce qu'apparemment, elle a donné une fausse identité. T'as un autre numéro, là ? Ah d'accord. Allô ?
20: Allô ?
21: Oui, alors madame, restez en ligne, on va l'appeler, on a un autre numéro qu'elle nous avait laissé. On va entendre ce qu'elle va nous dire. Attendez, quittez pas, vas-y.
22: Allô ?
21: Oui, allô, bonjour, je souhaiterais parler à Hélène.
22: Oui, c'est moi.
20: Eh ben...
21: Hélène, c'est Michel.
22: Ah, bonjour, mon petit Michel. Oui, j'ai pas pu venir à la réunion ce midi.
21: Oui, mais c'est pas pour ça que je vous appelle, en fait. Il y a quelqu'un qui voudrait vous parler.
22: Ah bon, qui ça ?
21: Oui, madame, je vous laisse en ligne avec elle. Hein.
20: Oui.
22: Allô ?
20: Allô ?
22: Oui, bonjour.
20: Bonjour.
22: Ah, qui est à l'appareil ?
20: Hélène Ravel.
22: Comment ?
20: Hélène
22: Rell. À ce moment-là, la musique du drame arriva. S'en fut fait. La posture était terminée. Allô, Hélène ?
20: Oui ?
22: Oui, je suis désolé. Mon téléphone portable a sonné alors que j'aurais dû l'éteindre lors de l'enregistrement.
20: Oui.
22: Excusez-moi, tout ça se passe en direct avec vous. Je suis confondu, j'ai oublié d'éteindre mon portable.
20: Oui.
22: Je sais que les techniciens me regardent effondrés de l'autre côté de la vitre, évidemment, et le public aussi se dit, mon Dieu, mais il est distrait, ce gars-là. Bon. Je suis désolé. Hélène, j'ai pris votre identité.
20: Oui.
22: Vous m'entendez? Et la musique se remit à sonner. Le drame, pourtant, n'était pas achevé. Excusez-moi, je suis en ligne avec quelqu'un que je suis en train d'apposter. Veuillez me rappeler plus tard, vers 19h. Merci.
20: Allô?
22: Hélène?
20: Oui?
22: Vous êtes la vraie Hélène?
20: Ah ben, moi, je suis la vraie, oui.
22: Je suis la fausse Hélène, voyez-vous, car je suis inscrite aux alcooliques anonymes en tant qu'alcoolique.
20: Ah oui, ah ben, c'est pas moi, hein?
22: Non, je sais, c'est
20: oui.
22: Moi.
20: Oui?
22: Le suspense était... m'avait plongé dans les abîmes. Je ne savais plus du tout quelle voix utiliser. Je ne savais plus du tout ce qu'il fallait que j'invente comme connerie.
20: Ah bah.
22: Je suis en imposture, je suis en train de faire un canular au téléphone pour la radio Rire et Chanson avec Hélène. Tu sais, celle qui boit, là, Hélène.
20: Ah non.
21: Allô?
20: Allô?
21: Attendez, je comprends plus, je suis noyé dans cette histoire.
20: Ah bon, ben... oui, mais moi, je veux pas rentrer dans toute espèce de truc, là. Non.
21: Écoutez, le journal des alcooliques anonymes va sortir. Or, Hélène, on a mis votre nom en... Oh non.
20: Ah ben non, moi je veux pas penser pour une alcoolique, hein.
21: Au moment précis où le drame se nouait, ce corset, le téléphone se mit encore une nouvelle fois à sonner. Ne quittez pas, Hélène, hein. On est presque arrivé à la fin de l'imposture. Ouf, voilà, merci, oui. Hélène, ce qu'il va falloir faire, c'est que on a... le journal, avec en première page, donc, votre nom. Hein.
20: Ah ben non, j'ai jamais bu.
21: Ah oui, mais... Et voilà.
20: Oui.
22: C'est pas possible.
20: Moi, j'ai jamais bu, alors je vais pas arrêter de boire.
22: La musique...
20: Je bois de l'eau tous les jours, moi. Non, je bois pas.
22: La musique venait mettre un peu plus de suspense. Déjà qu'on n'en manquait pas, hein, Hélène?
20: Oui.
22: Vous m'entendez?
20: Pourquoi vous avez donné mon nom?
22: Ben parce que je voulais pas donner le mien.
20: Ah ben oui, mais enfin, vous auriez pu prendre un autre nom que le mien, hein?
21: Attendez, Hélène, une seconde, il faut que...
20: Ah ben non, ben je veux pas penser pour ça, moi, hein?
21: Non, attendez, on renforce le suspense, hein? La musique arrive bien pour ça. Parce que là, je suis en... Alors, Hélène, vous m'entendez? Je suis en panne de chute. Quand j'ai recours à un stratagème, j'utilise la musique. Je voudrais bien terminer l'imposture, Hélène, vous m'entendez?
20: Moi, j'aimerais bien aussi que ça passe, ça, parce que...
21: Bah oui. Et le problème, c'est que, comme je suis en rade, que j'arrive pas à trouver une chute, si vous voulez, je demande à notre ami Ben, qui est, fait l'enregistrement, d'envoyer la... Vous savez, de me téléphoner sur mon portable pour dramatiser. Voilà. Vous voyez ce que je veux dire?
20: Bah, et puis, je vois pas, hein. Moi, je connais pas tout ça, hein.
21: Ouais. En fait, ça maintient le suspense, ça l'amène très haut, là-haut. Alors, Hélène, ça vous embête pas?
20: Si j'ai pas d'ennui.
21: Non, vous n'aurez pas d'ennui. Il y aura juste votre nom en première page en disant « Moi, Hélène, j'ai arrêté de boire, etc. » Vous voyez.
20: Ah ben, mais moi, je veux pas prendre ça, moi.
21: Ah, enfin, la fin de l'imposture est très heureuse parce que je vous assure que j'ai ramé. Hein.
20: Ben, je suppose, oui. Mais moi, je veux pas avoir d'ennui, non? Oui.
21: Est-ce que vous pouvez, s'il vous plaît, dire le mot « fin » Bingo.
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0: Commissaire, bonjour.
4: Oui, bonjour madame, c'est bien le commissariat.
0: Non, monsieur, si vous permettez.
4: Je vous en prie, oui.
0: Non, mais vous m'avez dit madame, donc je vous dis monsieur, moi.
4: Voilà, je suis le shérif de Nottingham. Je sais pas si on vous a parlé de moi.
0: Non, écoutez, je connais Robin Desbois, donc...
4: Oui, eh ben, je le cherche justement, monsieur Desbois. Robin Desbois.
0: Monsieur Desbois?
4: Oui, Robin de son prénom.
0: Non, ça ne me dit rien du tout, monsieur.
4: Ah, pourquoi vous me parliez de monsieur Desbois, alors?
0: Je ne vous ai pas parlé de monsieur Desbois, parce que c'est vous qui avez... Vous vous présentez comme étant le shérif de Nottingham.
4: Voilà.
0: Le shérif de Nottingham faisant partie d'un roman?
4: Ah non, ça je le saurais.
0: Non, vous ne connaissez pas, bon.
4: Bah, excusez-moi, mais enfin, je serai au courant quand même, quelqu'un qui s'appelle comme moi.
0: Bah, votre nom, c'est pas shérif de Nottingham, quand même.
4: De Nottingham, c'est mon nom, oui.
0: Ah bon? Oui. Ah bah, pour ça que vous êtes plaisanté, monsieur.
4: Ah bah, merci, ah bah, ça fait plaisir.
0: Bah non, bah, écoutez.
4: Moi, on m'a signalé ce monsieur.
0: Ah, mais le on, monsieur, c'est impersonnel. Qui?
4: J'ai des informateurs qui sont des proches de Marianne et de Petit Jean et qui m'ont dit que ouais. Robin était dans la région.
0: L'accès au fichier étant réservé à une certaine catégorie de personnel, je n'ai pas donné de renseignements par téléphone.
4: Ah bah si, non mais je peux vous montrer mon badge.
0: Un badge de quoi ?
4: De shérif.
0: Un badge de shérif ?
4: Bah oui.
0: Écoutez, en France, le terme de shérif n'existe pas.
4: Ah bah merci pour moi, excusez-moi.
0: Écoutez, monsieur... Ah bah je vais vous passer ma collègue.
1: Bah non mais je sais pas ce que c'est quoi tu parles mais avec
4: le téléphone.
1: Oui.
4: Oui, bonjour monsieur. Je suis le shérif de Nottingham, un collègue du
1: Parlement. Attends, crie pas parce que j'entends des gens rien.
4: Je ne crie pas.
1: Pourquoi non, je parle à mon collègue de la police nationale.
4: Non mais excuse-moi, mais on se connaît, non ?
1: Mais monsieur, je ne m'adresse pas à vous, je m'adresse à mon collègue.
4: Ah pardon, non, parce que comme tu me tutoies, je me disais peut-être que c'était...
1: Non.
4: D'accord, ok.
1: J'entendais pas bien. Bon, alors là, ça y est, je suis toutou, oui.
4: Tu m'entends ?
1: Oui.
4: Je suis le shérif de Nottingham, on a dû te parler de moi ?
1: Non.
4: Non ? Ah ben, je pensais, excuse-moi.
1: Non. J'ai mon collègue à côté de moi, je peux vous le passer si vous voulez.
4: Oui, si tu veux, ouais.
1: Bah oui.
3: Oui.
4: Shérif de Nottingham, on vous a prévenu mon appel ?
3: Non, du tout.
4: Ah, je suis à la recherche d'un monsieur Desbois, Robin de son prénom.
3: Robin Desbois.
4: Ouais.
3: Et il reste sur le secteur de...
4: Alors habituellement, il est plutôt en Angleterre, là, justement, ouais. Parce que moi je viens de la contrée de Sherwood.
3: Donc vous avez dit Robin ?
4: Desbois, D-E-S-B-O-I-S.
3: Non, mais on ne connaît pas. Du tout.
4: Il n'y a rien ?
3: Non.
4: Parfois, il se fait appeler, il a une sorte de pseudonyme, Monsieur Nude.
3: Nude ?
4: Prénom Robbie.
3: Oh non, du tout.
4: Parce que nous, chez nous, en Angleterre, il se fait souvent appeler Robin Hood. Mais
3: par chez nous, personnellement, ça ne nous dit rien du tout.
4: Parce que j'avais une idée de stratagème pour le faire sortir du bois, comme qui dirait.
3: C'est-à-dire ?
4: C'est-à-dire qu'il faudrait peut-être organiser une compétition de tir à l'arc, parce que je sais que lui en est particulièrement friand.
3: Ouais.
4: Comme ça l'inciterait à s'inscrire.
3: Mm-hmm.
4: Et comme il est très fort, forcément, il gagnerait, et là, on pourrait le confondre.
3: Ouais, je comprends.
4: Vous avez des arcs, sinon, ou pas ?
3: Bah nous ici on n'a rien, donc ça il faut voir directement.
4: Un truc avec des flèches, je sais pas, une arbalète, quelque chose.
3: Non plus. Attendez, bah je vous passe mon collègue, il va peut-être plus se renseigner.
4: Ah bah, merci.
5: Allô ?
4: Oui, je me permets de... Je peux te tutoyer entre confrères ou...
5: Bah je sais pas, t'es qui ? Je suis le chef du bureau de police nationale.
4: D'accord, ouais. Moi j'opère en Angleterre, moi je suis le shérif de Nottingham.
5: Ah d'accord.
4: Et je suis à la recherche, comme j'expliquais à ta collègue, du sieur Robin Desbois. D-E-S.
5: Ouais. Bon, t'arrêtes de te foutre de ma gueule, j'ai pas que ça qu'à faire, je suis en réunion, d'accord ?
4: Non mais j'ai pas que ça qu'à faire non plus, moi.
5: Ouais, moi non plus.
4: Non, moi d'abord. En revanche, je vous avais pas raccroché là. Allô ?
5: Allô ?
23: Oui, eh ben, ne quittez pas, monsieur. Hein, c'est la station d'épuration, à l'appareil. Ne quittez pas. Hein. Merci. Allô ?
5: Oui.
23: Oui, bonjour. Je voudrais parler à monsieur Matt.
5: Il est pas là. Il travaille ce matin.
23: Ah, pardon. Vous êtes son fils ?
5: Oui, je suis sa maman. Hein.
23: Ah, pardon. Bonjour, madame. Vous
5: bonjour,
23: avez...
5: monsieur.
23: Excusez-moi,
5: Mais c'est pas grave, hein.
23: Je suis l'ingénieur de la place à la station d'épuration à Fontenay, là.
5: Oui.
23: On a eu des petits problèmes ce matin. On se demande si c'est pas les prémices du bug. Vous savez que des stations d'épuration, c'est régi par ordinateur.
5: Oui.
23: Et donc on fait un contrôle parce que il y a des apparemment on aurait c'est pas grave mais on vérifie quand même. Est-ce que vous avez bu de l'eau potable ?
5: Bah écoutez, nous l'eau c'est l'eau du puits.
23: Ah. Et on va faire un petit. Vous n'avez rien sorti ? Vous n'avez pas eu des picotements ? Rien du tout ? C'est pas grave. Hein, je vous rassure tout de suite. Mais on vérifie quand même. Hein. Bon, est-ce que vous avez un thermomètre ?
5: Un thermomètre.
23: Pour prendre la température, hein, pas...
5: Oui. Ah oui, d'accord, oui, je comprenais pas, oui.
23: Voilà, il faudra en prendre un, s'il vous plaît, on va vérifier ensemble. On fait ça sur tous les habitants de la ville aujourd'hui. Hein.
5: Il faut que je prenne un thermomètre, puis s'il que vous je prenne plaît. La température, c'est ça ?
23: Voilà, on va voir ça tout de suite ensemble. Hein.
5: D'accord, écoutez, attendez une seconde, je vais y aller.
23: Merci, madame. Voilà, donc, à tous et toutes qui nous écoutez, vous faites la même chose, vous prenez un thermomètre, et vous allez faire scrupuleusement ce que nous allons vous demander, puis appeler le standard de la radio. C'est délicat, mais c'est pas grave.
5: Oui ?
23: Allô ?
5: Oui ?
23: Ah, vous avez le thermomètre, madame ?
5: Oui, oui.
23: Très bien. Donc, vous allez prendre votre température.
5: Oui.
23: Vous me dites quand vous avez introduit le thermomètre. Hein.
5: Ça y est, c'est fait.
23: Vous l'avez où, là ?
5: À l'anus.
23: D'accord. Et on attend une petite minute.
5: Oui.
23: J'espère que ça se passe bien. Pas de difficulté pour l'introduction ?
5: Non, non.
23: Que nous avons une plainte d'une dame du quartier, là.
5: Ah bon ?
23: Elle nous a dit qu'elle avait un anus donc avec qui faisait donc à peu près 50 centimes.
5: Mmh.
23: Et que là, depuis ce matin, elle était à 5 francs. Donc on lui a dit que c'était pas la peine de faire d'histoire pour 4 francs 50, bien entendu. Hein. Mmh. C'est normal, hein, mais vous savez, il y a des gens qui se plaignent tout le temps.
5: Hein. Oui, oui.
23: Je vous dirai quand le sortir. Hein.
5: Oui.
23: Ça se passe bien?
2: Oui, oui.
23: Oui, ben, vous avez l'habitude?
2: Oh oui.
23: je parlais de la température.
2: Non, mais...
23: Bien.
2: Je peux l'enlever, là, non?
23: Deux secondes encore.
2: Oui.
23: Pour le plaisir.
2: D'accord.
23: Voilà, vous pouvez l'enlever.
2: 37.1.
23: Ah. Vous avez 37.1 dans les fesses, là?
2: Oui.
23: Ben, il y a des dames à qui ça ferait plaisir, hein?
2: Je sais pas. Ben, on sait jamais, hein?
23: Est-ce que vous pouvez recommencer?
2: Ben, écoutez, je vais le faire, oui.
23: Ben, je vous remercie. Ça fait du bien, non?
2: Ça fait pas de mal, de toute façon.
23: Heureusement qu'on n'est que tous les deux, hein, au téléphone, vous imaginez, hein?
2: Oui, c'est bien. Vrai.
23: Imaginez qu'il y ait des centaines de milliers de personnes qui nous entendent. Ça serait quand même plus délicat. Hein.
2: Tout à fait.
23: Par exemple, si on était sur une radio.
2: Mais...
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9: Oui, bonjour.
4: Bonjour madame. C'est bien ici pour les pièces auto?
9: Oui, je vous écoute.
4: Je vous appelle parce que j'avais acheté il y a quelque temps des feux anti-brouillard chez vous.
9: Oui.
4: Et alors, ça marche pas?
9: Quand vous les avez montés, les feux anti-brouillard, c'est des feux anti-brouillard. Donc je ne vois pas pourquoi ça marcherait pas.
4: À partir du moment où les feux anti-brouillard ne font pas disparaître le brouillard sur la route...
9: Mais ça fait pas disparaître le brouillard!
4: C'est bien, vous reconnaissez déjà que ça marche pas.
9: Mais je reconnais pas que ça marche pas! Si c'est des feux anti-brouillard que je vous ai vendus, ce sont...
4: Bah, à mon avis, c'est des feux brouillard, parce que quand je les ai mis, il y avait toujours du brouillard.
9: Donnez-moi votre numéro d'IMAT et puis on verra le problème.
4: Alors,
9: DC. B. Bernard.
4: Non, c'est Martin, moi. Mon nom, c'est Martin.
9: Non, mais c'est votre numéro d'immatriculation de votre voiture.
4: Oui, alors, V.
9: Bah, V comme Victor.
4: Comment ça, Victor?
9: Donnez-moi votre numéro d'immat.
4: Alors, F.
9: S comme Suzanne.
4: Suzanne, maintenant, mais n'importe quoi.
9: Bah, un S comme Suzanne ou un S?
4: Qui est cette Suzanne?
9: Mais non, bah, un S comme Suzanne.
4: Oui, mais enfin, je ne vois pas pourquoi cette Madame Suzanne serait mieux que moi mon numéro d'immatriculation.
9: Mais c'est pas Madame Suzanne, c'est un S comme Suzanne. Suzanne, ça s'écrit bien
4: bon,
9: par un S.
4: Si soi-disant elle est avec vous.
9: Mais elle n'est pas avec moi, Suzanne, je vous dis un S comme Suzanne.
4: Avouez quand même que c'est louche, hein.
9: Moi, je voulais, c'était avoir votre numéro d'immatriculation de votre voiture.
4: Oui, bah, demandez à cette Madame Suzanne, puisqu'elle sait mieux que moi.
9: Mais j'ai pas de Madame Suzanne, mais attendez. Bah, revenez avec votre facture, parce que moi, déjà, je vois pas votre facture.
4: Oui, puis je vais venir, vous allez me la piquer.
9: Mais je vais pas vous la piquer, monsieur, attendez.
4: Non, mais je vois le truc, c'est-à-dire qu'on sera en train de discuter, puis il y a cette Madame Suzanne qui va prendre
9: mais
4: ce temps
9: de faire. Mais il y a pas de Madame Suzanne, ça n'existe pas, Madame Suzanne, c'est moi.
4: C'est vous, Madame Suzanne?
9: Mais c'est pas moi, Madame Suzanne, attendez.
4: Avouez quand même qu'il y a quelque chose de très bizarre.
9: Mais non, mais, oh, mais monsieur, attendez, monsieur, mais vous me prenez pour qui, là?
4: Non, mais déjà, vous usurpifiez l'identité de cette Madame Suzanne qui, visiblement...
9: Mais il n'y a pas de Madame Suzanne, c'était votre numéro d'immatriculation.
4: Bon, je vais démonter donc les feux, là. Je vais...
23: Oh, merde!
4: En plus, il y en a un qui est pété.
9: Non, oh, non, non, mais attendez, non, là, attendez, monsieur. Là, si vous me rapportez un truc cassé, excusez-moi.
4: Vous me l'avez vendu comme ça?
9: C'est peut-être moi qui l'ai fait tomber, là, que je vous ai au téléphone. Non, mais attendez, là, monsieur, c'est quand même bien vous qui l'avez fait tomber, c'est pas moi.
4: Ah, bah non, c'est peut-être cette Madame Suzanne.
9: Mais il n'y a pas de Madame Suzanne, arrêtez vos conneries, il n'y a pas de Madame Suzanne, Madame Suzanne n'existe pas.
4: Bon. Je vais vous faire une facture, du coup.
9: Oui, bah là, mon pauvre monsieur, là, votre facture, vous serez jamais payé, votre facture.
4: Ah, bah, je travaille pour vous et vous n'allez pas me payer en plus.
9: Mais vous travaillez pas pour moi, pas du tout, mais attendez.
4: Pour vous, pour Madame Suzanne.
9: Mais il n'y a pas de Madame Suzanne chez moi, allez.
4: Bon, je vous donne ma plaque quand même ou pas?
9: Bah oui, je vous la demande depuis je sais pas combien de temps.
4: Bon, alors, donc F.
9: F.
4: F comme.
9: Bah, je sais pas. Et après?
4: F-Ouf.
9: S-O.
4: F-Ouf.
9: Comment?
4: Ouf.
9: Un O.
4: Vous l'avez retrouvé?
9: Je peux pas l'inventer tout seul. Comment voulez-vous que j'invente un numéro d'immatriculation tout seul?
4: Ah, c'est votre métier, vous êtes garageur quand même, donc...
9: Mais pas du tout, mais attendez, mais n'importe quoi, monsieur. Allez!
4: Bon, écoutez, ça suffit, passez-moi Madame Suzanne une bonne fois pour toutes, parce que là...
9: Mais j'ai pas de Madame Suzanne dans mon magasin! Ça fait 10 fois que je vous le dis!
4: Alors, est-ce que je peux avoir son numéro, peut-être, pour la joindre, Alex?
9: Mais elle n'existe pas! Bon, allez, c'est bon, monsieur, allez, c'est bon.
4: Suzanne!
9: Non, mais monsieur, ça va pas du tout, là, je crois, gars.
4: Suze!
9: Allez!
4: Suzy!
9: Allez, c'est bon, monsieur!
4: Susu.
9: C'est bon, ça suffit!
4: Suzette!
9: Bon, allez, au revoir! N'importe quoi!
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10: Allô, la maison de bonjour.
23: Bonjour, madame, je suis bien aux pompes funèbres.
10: Oui.
23: Oui, bonjour, je voudrais parler à madame Josette Thomas.
10: C'est moi.
23: Eh bien, bonjour, madame, et bravo, c'est l'état civil de la mairie à l'appareil.
10: Oui.
23: Je suis le nouveau stagiaire, en fait.
10: De l'état civil.
23: Oui, exactement.
10: Vous êtes avec madame Mathieu, alors.
23: Exactement.
10: Ah, d'accord, j'ai tout pigé. Bon.
23: Voilà.
10: Alors, dites-moi tout.
23: Eh bien, écoutez, on est très heureux de ce qui vous arrive aujourd'hui. Forcément, c'est la fête. Malheureusement, madame Mathieu n'est pas là. J'ai oublié de lui dire que ce qui vous arrivait...
10: Qu'est-ce qui m'arrive?
23: Comment ça, qu'est-ce qui vous arrive?
10: Ben, j'en sais
23: rien. Ben, attendez, madame Josette Thomas.
10: Oui.
23: Pompe funèbre.
10: Oui.
23: Aujourd'hui.
10: Oui.
23: C'est votre anniversaire.
10: Mon anniversaire?
23: Et oui.
10: Ma foi, non.
23: Mais si.
10: Non.
23: Et si.
10: Non.
23: Et aujourd'hui, vous êtes devenue la doyenne de la ville.
20: Hein? Vous rigolez ou quoi?
23: Attendez.
20: Non, non.
23: Madame, vous êtes...
20: C'est pas mon anniversaire. Je connais ma date de naissance. C'est pas mon anniversaire.
23: Vous êtes née le 17 septembre...
20: Non.
23: 1905.
20: Non.
23: Ah si?
20: Ah oh, bah non, c'est pas moi.
23: Mais si.
20: Non.
23: Vous avez exactement aujourd'hui 104 ans.
20: Non. Ah bah, mais enfin, écoutez, je sais quand même quand est-ce que je suis née. Allez, merci, au revoir.
11: Ah oui.
22: Allô?
11: Oui.
22: Bonjour, monsieur.
11: Bonjour, madame.
22: C'est madame Thierry à l'appareil.
11: Oui.
22: Je voudrais parler à madame Josette. Toi.
11: Vous êtes Annie?
22: Oui.
11: Oui. Ah, je vous passe Josette. Hein.
20: Allô?
22: Félicitations.
20: Pourquoi?
22: Ben, il paraît que vous êtes la doyenne.
20: Bon, ça va pas, non? C'est des conneries, tout ça.
22: Ah, ben, j'étais à la mairie.
20: Non, non, non, non, non, c'est des conneries.
22: Ils ont dit que vous aviez 104 ans.
20: Oh, ben, ils disent n'importe quoi.
22: Non, c'est vrai. Alors, ils vont venir vous féliciter avec...
20: Eh ben, qu'ils viennent, je les attends.
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13: Oui.
4: Bonjour monsieur.
13: Je suis madame.
4: Tout à fait, bonjour monsieur.
13: Je suis madame.
4: C'est ce que je disais, bonjour monsieur. C'est bien l'élevage de porc?
13: Oui.
4: On va vous livrer cet après-midi, il y aura quelqu'un?
13: Livrer quoi?
4: Des prothèses dentaires pour les porcs.
13: Ça va pas, non? Non, non, non, non, non, non, vous vous trompez là monsieur. Moi j'ai plus le porc, hein. On n'a rien commandé du tout, non?
14: Ouais, c'est une minute. On n'a rien commandé,
4: j'ai plusieurs.
14: Plus de porc depuis 10 ans.
4: Allô?
14: Oh, il y a ma femme à côté. Qu'est-ce que c'est ce bordel?
4: Non, c'est pour votre livraison cet après-midi.
14: Mais je ne sais pas utile que vous me livrez.
13: On n'a rien.
14: Le mec qui va venir chez moi, il risque de prendre un coup de fusil. Alors, je vous garantis que s'il se présente après-midi, il risquerait de faire un sacré démarrage s'il repart.
4: Ah bah, il repartira dès qu'il vous aura filé votre facture.
14: Non, mais qu'est-ce que c'est ce bordel? Qui c'est qui vous a passé commande?
4: Ce qu'il y a, c'est que comme on avait ce stock et qu'il fallait l'écouler rapidement, parce qu'après...
14: Ah ouais, bien sûr. Et vous avez trouvé un pigeon, hein? Et vous comptez me le filer à moi, le pigeon? Eh bien, vous allez vous tromper, je vous le dis, hein?
4: Non, mais parce qu'on a fait la facture déjà à votre nom.
14: Vous avez un sacré culot? Oh, vous me faites une facture que je suis même pas au courant? Comment je fais, moi? Non, mais vous foutez de ma gueule ou quoi?
4: Non, mais excusez-moi, mais enfin...
14: Non, non, non, non, non, non. Je vous dis, là, je vais à la gendarmerie, je porte plainte.
4: Alors, je m'excuse, mais fallait pas confirmer.
13: Oui?
4: Oui, ah bah, c'est à nouveau le monsieur.
13: Rien confirmé du tout. Alors là, vous vous trompez parce qu'on n'a pas de cochon.
4: Oh, voilà, vous changez d'avis.
13: Ben non, je change pas d'avis. Je vais pas commander des trucs que je n'ai pas besoin.
4: On vous a quand même mis 150 prothèses dentaires porcines.
13: Ça va pas, non? Vous voulez... Mais vous êtes vraiment malade, hein? Non, non, non, moi je veux rien savoir du tout, c'est pas vous qu'on a commandé. Démerdez-vous!
4: Ah bah si, on les a mis à votre nom, donc...
14: Non, non, mais vous rigolez. Qui c'est qui a signé? Qui c'est qui a commandé?
4: C'est votre collègue, là, que j'avais juste avant.
14: Ma femme, qui a commandé?
4: Ah bah demandez-lui, elle m'a dit oui, elle a validé.
14: Elle a validé quoi? Des prothèses dentaires pour des cochons? J'ai pendant 40 ans, j'ai eu des cochons. On n'a jamais entendu parler de prothèses dentaires.
4: Mais, à partir du moment où vous confirmez par téléphone, forcément...
14: Ah, parce que vous prenez les commandes par téléphone, vous?
4: Oui, ah bah oui, bien sûr, oui.
14: Je vous aurai de mes nouvelles. Parce que j'ai pas intention de m'arrêter là. Parce qu'il y a 14 ans que j'ai plus de cochons.
4: Non, mais...
14: 14 ans que j'ai plus de cochons.
4: Tut. Ah, vous avez appuyé sur étoile.
14: Eh, à étoile.
4: Tut. Ah, je l'ai entendu, étoile.
14: Et j'ai appuyé sur étoile.
4: Vous confirmez?
14: Mais non, mais vous rigolez ou quoi? Je confirme. J'appuie sur étoile, j'ai rien fait. L'autre, j'étais en train de boire mon café que je vais au docteur. Et vous me dites, j'appuie sur étoile.
4: Dring, dring. Eh, j'ai ma deuxième ligne qui sonne. Vous êtes en train de me rappeler?
14: Le téléphone, il sonne. Non, mais vous vous foutez de ma gueule.
4: Ah non, mais c'est vous, parce que... Tut. Ah, qu'est-ce que j'entends?
14: Vous allez me dire que j'ai appuyé sur étoile, hein?
4: Oui, ah bah c'est bien de le reconnaître. C'est pas moi qui l'ai inventé, quand même.
14: Bah, je reconnais rien du tout. Allez-y, allez-y, continuez. Non, mais qu'est-ce que vous êtes qui, d'abord? Donnez-moi votre nom.
4: Monsieur Martin.
14: Monsieur Martin. Vous êtes d'où?
4: De Martinville.
14: Vous faites pas de soucis. Je vais m'occuper de vous, monsieur Martin.
4: Non, bah c'est très gentil.
14: Non, non, mais vous êtes très gentil. Envoyez-moi la facture et on réglera ça au tribunal.
4: Bah, c'est super sympa, merci.
14: Je vais m'occuper de vous.
4: Ok, bisous.
14: Au revoir.
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25: Allô, oui.
23: Oui, bonjour monsieur. Je suis bien à l'Académie d'art lyrique.
25: Oui monsieur. Oui.
23: Oui, bonjour la préfecture, là, pareil.
25: Oui, bonjour monsieur.
23: Dites-moi, est-ce que vous auriez un professeur parmi vous de chant ou un chanteur? Je vous explique pourquoi je vous appelle.
25: Oui.
23: Monsieur le préfet de région a 65 ans aujourd'hui. Donc nous lui souhaitons à tour de rôle, chaque administration ou chaque école lui souhaite un joyeux anniversaire,
25: oui,
23: à la manière de d'enseignement qu'elle procure.
25: Oui.
23: C'est pour ça qu'on vous appelle, pour savoir si vous auriez eu un professeur le chant sous la main, entre guillemets.
25: Et ça serait pour quelle date?
23: Ah, c'est, non, non, mais c'est au téléphone, hein, c'est simplement au téléphone. C'est des surprises qu'on lui fait depuis ce matin.
25: Ah oui.
23: Vous ne chantez pas, vous?
25: Malheureusement, si, je chante, mais j'ai aucune technique.
23: Non, mais ça n'est pas très grave, c'est pour lui chanter joyeux anniversaire, joyeux anniversaire, vous voyez, c'est tout. Hein.
25: Ah oui.
23: Hein?
25: Joyeux anniversaire.
23: Voilà, c'est parfait. Hein, je vais vous l'appeler dans le bureau d'à côté, je vais vous passer sa ligne. Donc, oui. Dès que vous l'entendez, hein, vous lui souhaitez un joyeux anniversaire. Hein.
25: Entendu.
23: Je vous remercie.
25: Je vous en prie.
23: Vous pouvez me basculer la ligne de monsieur le préfet dans son bureau, s'il vous plaît, Jeanne. Merci.
8: Allô?
25: Allô? Joyeux anniversaire. Joyeux anniversaire. De la part de l'Académie internationale d'art lyrique et dramatique. Meilleurs voeux, monsieur le préfet.
23: Oui, je vous remercie, monsieur, mais malheureusement, ce n'est pas le moment. Je viens d'apprendre le décès de mon épouse.
25: Alors, excusez-moi, monsieur. Excusez-moi. Oui, ça, c'est... Eh oui. Je vous présente, l'Académie vous présente ses plus sincères condoléances et pense beaucoup avec vous dans ces moments si difficiles. Voilà. Monsieur le préfet, mes hommages, mes respects.
23: Ah mais attendez, moi je disais ça pour déconner, hein, évidemment. C'était, je croyais que c'était mon copain Pierrot qui m'appelait du musée.
25: Pas du tout.
23: Ah, pardon. Non, non, ma femme n'est pas morte du tout. Hein. Alors, vous me souhaitiez un bon anniversaire?
25: Mais oui, monsieur le préfet.
23: Ah, ben je vous écoute, alors.
25: Bon anniversaire, monsieur le préfet, et que nos voeux vous accompagnent.
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15: Oui, allô.
4: Bonjour madame, c'est bien la boucherie?
15: Oui.
4: Monsieur Martin à l'appareil, bureau anti-caniculeur de la mairie de Martinville.
15: Oui.
4: Je vous appelle parce qu'on déclenche le plan anti-caniculeur pour les commerces alimentaires.
15: Ouais.
4: Vous avez dû recevoir notre courrier d'ailleurs, vous êtes sûrement au courant.
15: Ouais, mais là en fin de compte c'est mon père le patron, là il est en vacances, donc moi j'ai pas fait gaffe au courrier en fin de compte.
4: Ah bah en fin de compte je vous explique.
15: Ouais.
4: C'est qu'en fin de compte, pour éviter de se faire trop caniculer,
15: oui.
4: Vous pourrez en fin de compte mettre la clim dans le magasin uniquement entre 23h et 6h du matin.
15: Ah puis la journée on va pas avoir de la mettre.
4: Non, sinon ça provoque des chocs thermistes. Donc vous la mettez que la nuit.
15: Oui.
4: Le matin, vous la coupez, et à partir de ce moment-là, vous n'ouvrez plus la porte d'entrée jusqu'à 23h.
15: Les clients, ils rentrent, monsieur, c'est une boucherie, c'est un magasin.
4: Ah, vous avez des clients? Ils rentrent par où?
15: Bah, par la porte.
4: Ah bah non, pas possible, sinon ça fait rentrer du chaud.
15: Bah, je vais pas les faire passer par la fenêtre. Hein.
4: Bah non, s'ils passent par la fenêtre, c'est pareil.
15: Vous êtes pas bien, monsieur, vous rendez compte de ce que vous dites?
4: Ouais, plus ou moins.
15: Les groupes des frigos sont dans le magasin. Moi, la clim, je suis obligé de la laisser la journée, j'ai pas le choix.
4: Ah, parce que vous avez des frigos en plus?
15: Oui.
4: Ah oui, donc les frigos, vous avez le droit de les laisser tourner en journée, mais à maximum 5 degrés en dessous de la température extérieure.
15: Donc, il faut laisser les frigos à 35.
4: Ouais, c'est ça, entre 35 et 40, idéalement.
15: 35, on va pas mettre les frigos à 35 degrés, monsieur.
4: Bah si, comme ça, votre viande est au frigo, mais à température ambiante.
15: Et puis, on met tout à la poubelle, comme ça.
4: Mais non, vous la vendez comme ça.
15: Oh là là, c'est bon.
4: Non, mais il suffit que vous déclariez que c'est de la viande semi-fraîche.
15: Bah ouais, c'est bien, ça, les frigos, il faut les mettre à 35 degrés, Fredo.
25: D'accord, ouais. Oui, allô.
4: Et bonjour, madame.
25: Ouais, je suis pas madame, c'est monsieur, déjà.
4: Admettons.
25: C'est qui, l'appareil?
4: C'est monsieur Martin, du bureau anti-caniculeur de la mairie de Martinville. Donc, comme je disais à l'autre dame, on lance des mesures pour ne pas se faire caniculer.
25: Bah, moi, j'ai pas de problème de froid, hein.
4: Ah, bah si. Apparemment, vos frigos, ils sont pas à température ambiante.
25: Mais ils sont à température, ça régule tout seul. Je vais pas éteindre mes chambres froides, ma viande, je la mets où, moi?
4: Oh non! Je vous demande pas d'éteindre vos chambres froides.
25: Ah, bah voilà.
4: Enfin, non, je me permettrai pas, vous rendez compte?
25: Ah, bien sûr, bah, heureusement.
4: Mais bon, je vais quand même faire un petit réglage.
25: Mais tout va bien, tout est réglé.
4: Ouais, mais apparemment, c'est très mal réglé. Donc je vais vous plafonner vos chambres froides.
25: Et plafonner à quoi les chambres froides?
4: Eh ben pour limiter le surconsommage en période caniculeuse, vous avez le droit de frigorifier jusqu'à 5 degrés en dessous de la température de dehors. C'est ce que je disais.
25: 5 degrés, mais ma viande, mais avec les températures.
4: C'est ce que j'expliquais, elle sera quand même semi-fraîche.
25: 5 degrés dehors, il fait 35 degrés. Mes chambres, je vais mettre à combien de degrés?
4: Pour 35 dehors, moi je vous recommande de mettre les chambres froides entre 30 et 35 degrés.
25: Ah ben, si vous allez une chambre froide à 35 degrés, je change de métier, je vous le dis.
4: Oh bah pardon de vous faire économiser de l'énergie en plus.
25: Mais 35 avec de la viande fraîche, la viande elle va être cuite, non?
4: Mais non, si vous gardez le magasin à 30 degrés, la viande elle est tiède, mais elle ne cuit pas, en principe.
25: Mais 30 degrés, il n'y a pas de 30 degrés dans ma boucherie.
4: Pas encore, mais je suis sur le dossier, vous inquiétez pas, je m'en occupe.
25: Qu'est-ce que vous allez faire, vous, par téléphone? Rien.
4: Non, alors je passerai ce soir, parce que là je préfère rester dans mon bureau climatifié à la mairie.
25: Bah restez dans vos bureaux, vous êtes bien climatisé chez vous. Hein.
4: Bah oui, mais justement, si on remonte pas la température chez vous, on n'aura plus le droit de la baisser chez nous.
25: Hein?
4: Ouais, parce que nous on met la clim à 19 degrés toute la journée dans la mairie. Donc si vous faites pas un effort pour équilibrer, merci l'empreinte carbone de la commune.
25: Là, je vais dire, tu me regardes plus, tu lis mon numéro, ok?
4: Pardon, mais je sais pas si t'as déjà essayé de faire la sieste dans un bureau où il fait plus de 20 degrés.
25: Allez,
4: hey. Ouais, si tu veux venir faire une petite sieste à la mairie, en revanche, y a pas de problème.
25: Ferme ta gueule.
16: Solarium, bonjour.
8: Bonjour, madame. C'est l'Institut de bronzage?
16: Oui.
8: Ah, bonjour. C'est bien là qu'on fait des UV? Oui.
22: Ah, très bien. Je vous appelle pour prendre rendez-vous.
8: Ah, on prend pas de rendez-vous, madame. On vient quand on veut, à n'importe quel moment de la journée, du lundi au samedi, de 9h à 20h.
22: Oh, bah, c'est très bien comme ça.
8: Voilà.
22: Parce que mon dermatologue m'a dit que ça me ferait du bien pour ce que j'avais.
8: Ah ben alors, vous venez, et puis voilà.
22: Voilà. Oui, parce que en fait, je, malheureusement, à mon âge, vous savez, on a souvent des furoncles.
8: Oui.
22: Et j'en ai un

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3: Tiens, dans la forêt, au bord de la route, pour qu'on puisse le reprendre après, vous voyez quoi.
4: Ah non, mais vous n'allez pas abandonner votre chien pendant un mois ?
3: Trois semaines et demie.
4: Trois semaines et demie dans la forêt, vous voulez abandonner votre chien ?
3: Non, pas abandonner. C'est-à-dire qu'on pensait que, vous voyez, en plus, les forêts dans le sud de la France, c'est dangereux.
4: Oui.
3: En été, il y a des incendies de forêt.
4: Oui.
3: Alors justement, nous, l'opticien, il pourrait peut-être vous aider dans la lutte contre les incendies de forêt parce qu'il passe son temps à pisser sur les arbres. Vous voyez ?
4: Mais comment il va vivre pendant trois semaines ?
3: Mais il peut surveiller les arbres, il peut protéger les champignons, quoi.
4: Mais non, mais vous pouvez pas faire ça.
3: Mais on rentrera au bout de trois semaines, alors. Vous savez, les chiens, ils font ami-ami avec les écureuils, ils ont chacun une truffe, ils se frottent la truffe, ils aiment bien ça, les chiens. Les écureuils, ils leur apportent des glands.
4: Les écureuils, ils leur apportent des glands aux chiens ?
3: Ah bah bien sûr, madame.
4: Mais c'est pas possible, monsieur, ses amis les écureuils, ils vont pas le nourrir.
3: Si.
4: Ils vont pas le nourrir assez, c'est pas avec des glands qu'il va se nourrir.
3: Mais si, le chien, ça mange n'importe quoi.
4: Mais non, dans une SPA, à la SPA, il va être nourri normalement.
3: Mais nous, on l'a entraîné à bouffer des glands depuis trois semaines, et ben il se porte bien.
4: Votre chien, il va pas rester pendant trois semaines au même endroit. Hein.
3: Mais on va l'attacher à l'arbre.
4: Ah bah oui, bah c'est très malin. Hein. Mais il va être malheureux, le chien va pas pouvoir bouger, vous rendez pas compte.
3: Mais il aime bien pas bouger, c'est un feignant, c'est un gros feignant, chien là. Je vous dis, il fait rien.
5: Allô ?
3: Oui.
5: Mais monsieur, excusez-moi, mais vous êtes sûr que vous êtes très normal ?
3: Madame, je vous...
5: Non, mais je me permets de vous demander ça, monsieur, parce que là, vraiment, d'abord, est-ce que vous savez où vous êtes ici ?
3: Je pense que je suis chez des gens sympathiques.
5: C'est-à-dire ?
3: Honnêtes. Plaisant, que j'aurais bien aimé rencontrer dans ma vie, avec qui j'aurais aimé me lier d'amitié, pourquoi pas.
5: Non mais monsieur, vous vous rendez compte de ce que vous dites ? Est-ce que vous avez déjà vu, je sais pas qui vous êtes, qu'est-ce que vous faites dans la vie, monsieur ?
3: Monsieur Bernard Ledoux, retraité des PTT.
5: Je suis bien heureuse de le savoir. Alors dans les PTT, on est comme ça ?
3: Comment ça, on est comme ça ?
5: Ben, écoutez monsieur, vous avez pris un chien. Moi, je sais pas, j'ai quatre chiens, monsieur. Et croyez-moi, je pars aussi en vacances, quand ça m'arrive de temps en temps, et je laisse pas mes chiens au bord d'une forêt, hein.
3: Mais je veux pas les laisser au bord de la forêt.
5: Non, vous voulez l'attacher à un arbre, alors c'est encore pire.
3: Mais oui, mais je veux pas le laisser au bord de la forêt. S'il faut le mettre au milieu de la forêt, je l'attache au milieu de la forêt.
5: Non, mais enfin, monsieur, et il mangera comment, votre chien ? Vous rêvez ou quoi ?
3: J'ai expliqué à la dame que les écureuils leur apportent des glands.
5: Non, mais vous plaisantez, chien, ça mange des glands. Moi, mes chiens, ils mangent de la viande, monsieur.
3: Moi, ça fait trois semaines qu'on entraîne mon chien a bouffé des glands.
5: Vous l'entraînez à manger des glands. Vous en mangez, vous, des glands ?
3: Et j'ai essayé.
5: Oui, et c'est bon ?
3: Ben écoutez, à mon avis, c'est bon pour le chien.
5: C'est bon pour le chien, ça, bien sûr. Mais pourquoi pas ? C'est peut-être bon pour les écureuils, mais ça m'étonnerait que ce soit bon pour un chien.
3: Eh ben, il en bouffe. Hein.
5: Il en bouffe.
3: Eh ben, d'ailleurs, on a déjà une cargaison. En plus, le temps que...
5: Cargaison.
3: Mais oui, parce qu'on a pensé à tout. Le temps que les écureuils fassent ami-ami avec lui, on va lui mettre un petit panier à côté de sa laisse, puisqu'on va le mettre avec la laisse à l'arbre.
5: C'est ça, oui.
3: Alors, vous êtes un ami des chiens.
5: Ah oui, monsieur, oui.
3: Alors, à quel arbre croyez-vous qui sera le mieux ? Un sapin, un hêtre ou un bouleau ?
5: Non, mais monsieur, est-ce que vous plaisantez là où...
3: On part dans une demi-heure, madame.
5: Partez dans une demi-heure. Bon, mais écoutez-moi, d'abord, premièrement, si vous avez un problème, c'est à la SPA qu'il faut vous adresser, à la Société Protectrice des Animaux, et non pas à un service autoroute.
3: Mais ils n'en veulent pas de mon chien à la SPA.
5: Comment ça, ils n'en veulent pas de votre chien ? Ça m'étonne, à la SPA, on accepte les chiens.
3: Non, la dame m'a dit qu'ils n'en voulaient pas.
5: Et pour quelle raison ?
3: Parce que c'est un éjaculateur précoce.
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6: Oui, bonjour.
7: Bonjour, monsieur, c'est bien la plomberie ?
6: Oui.
7: Monsieur Martin, du bureau d'inspection du contrôle et crânologique. J'imagine que vous avez déjà entendu parler de nous ?
6: Non, pas spécialement.
7: En gros, on s'occupe des limites d'âge pour qu'il n'y ait pas d'abus rapport aux écrans.
6: Oui.
7: Donc, je vais venir confisquer tous les smartphones des enfants de moins de 13 ans qui travaillent chez vous.
6: Bah, on est dans une société de plomberie chauffage. On n'a pas de personne qui travaille chez nous qui a moins de 13 ans.
7: Pardon, moi, mon beau-frère, il est plombeur. Il fait régulièrement appel à des enfants pour qu'ils passent dans les endroits trop petits.
6: Ah, bah oui, bien sûr. On les met en dessous, dans les vides.
7: Voilà, oui, c'est exactement ce qu'il m'a expliqué.
6: Mais non, mais n'importe quoi, on ne travaille pas avec des enfants de moins de 13 ans dans la société, ça va pas, non ?
7: Vous venez de me le dire.
6: Mais non, je rigole, n'importe quoi, comme si qu'on va prendre des enfants, ça va pas, non ?
7: Après, je juge pas, mais comme si que c'est vrai que c'est quand même bien pratique.
6: N'importe quoi.
8: Bonjour.
7: Bonjour, monsieur.
8: Moins de 13 ans, des employés. Non, mais vous, ça va, la tête.
7: Eh, vous inquiétez pas, je suis pas inspectionneur du travail.
8: Bah, même si vous étiez l'inspection du travail.
7: Ce que je veux dire, c'est que quand, à l'occasion,

0: Vous faites travailler des moins de 13 ans, vérifiez juste qu'ils n'ont pas de smartphone.
1: Non, mais ça va, on travaille pas comme les Chinois ou les machins. Hein.
0: Non, alors pour une fois, je ne parlais ni des Chinois ni des machins, je parlais des plombistes.
1: Non, mais ça n'existe pas dans l'entreprise, non ?
0: Pardon, mon beau-frère, il a toujours fait ça.
1: Bah, il fait ce qu'il veut, il est hors la loi.
0: Ouais, bah en tout cas, dans son entreprise, il n'y a pas un smartphone qui traîne chez les jeunes.
2: Non mais attendez monsieur, qu'est-ce que vous me racontez? Je comprends rien du tout.
0: Ah, bonjour madame.
2: Vous connaissez des enfants qui travaillent dans des entreprises?
0: Oh, on en connaît tous.
2: Non mais en France monsieur?
0: Oui, eh ben déjà d'ailleurs moi-même.
2: Passez-moi un responsable.
0: Me le dites pas deux fois sinon je vous le passe.
2: Oui, je veux le responsable monsieur.
0: Non parce que sinon je vous passe le responsable.
2: Oui, bah passez-le moi.
0: Bon bah quittez pas.
2: Bah très bien.
0: Monsieur Martin. Oui mon petit Martin, la dame veut vous parler.
2: Ouais.
0: Allô?
2: Oui.
0: Bonjour madame, je suis monsieur Martin le responsable.
2: Ah vous aussi vous appelez monsieur Martin?
0: Ah oui c'est vrai, oh, bon, c'est une coïncidence.
2: C'est une coïncidence, d'accord. Je peux avoir vos coordonnées monsieur?
0: Ah mais aucun problème.
2: Oui.
0: Il faut juste que je vérifie que vous avez plus de 13 ans, sinon j'ai pas le droit de vous parler au téléphone.
1: Ah oui, mon mari, il a moins de 13 ans, bah oui, forcément.
0: Ah, bonjour monsieur, donc vous reconnaissez.
1: Mon mari peut pas avoir moins de 13 ans, monsieur, réfléchissez un petit peu.
0: Ah tiens, et celle que j'entends derrière, là, vous allez me dire qu'elle aussi, elle a plus de 13 ans?
1: Bah, il a pas moins de 13 ans, on n'a pas d'employé de moins de 13 ans, c'est interdit d'avoir des employés de moins de 13 ans.
0: Oh, bah passez-la, moi.
3: Oui, bonjour, monsieur.
0: Bonjour, mademoiselle. C'est bien ce que je disais, vous n'avez pas 13 ans.
3: 13 ans d'âge?
0: Ah bah oui, ça s'entend. Vous avez quoi, 12?
3: Bah, vous comprenez rien, qu'est-ce que c'est que cette histoire-là? Tu nais en 62. Moi, je pensais les appareils de moins de 13 ans.
0: Ah, mais attendez, si vous avez moins de 13 ans et que votre téléphone aussi a moins de 13 ans, c'est encore pire.
3: Eh non, vous êtes bouché ou pas? Je vous dis, mes appareils, ils ont moins de 13 ans.
0: Bah, votre smartphone, il a quel âge?
3: 2 ans.
0: Ok, donc moi, je vais vous le confisquer pendant 11 ans.
3: Hein? Et si vous passez le chercher, je fais comment pour travailler chez une entreprise?
0: Ah bah, à moins de 13 ans, vous avez le droit au téléphone fixe, en revanche.
3: C'est quoi votre numéro de téléphone?
0: Ah oui, pardon. Alors, moi, j'ai que 12 et demi.
3: 12 et demi, quoi?
0: Ben, moi, j'ai que 12 ans et demi.
3: 12 ans et demi, mais qu'est-ce que c'est que cette histoire, alors?
0: Ouais, donc, dans 6 mois, j'aurai un smartphone, et à ce moment-là, je pourrai vous rappeler pour vous donner mon numéro. De toute façon, on a tous les deux 12 ans, donc on est dans
3: Mais vous me prenez pour un con, là? Je suis né en 62, vous savez compter ou pas?
0: Ah bah, 62, c'est même pas encore passé, donc déjà, ça, c'est pas possible.
3: Je suis né en 62, vous êtes con ou pas?
0: Impossible, vu qu'on n'est même pas encore en 2062.
3: Mais je suis né, la date de naissance, vous comprenez le français ou pas?
0: Ce que je comprends pas, c'est comment vous pouvez me parler alors qu'on n'est même pas en 2062.
3: Non.
0: Ou alors vous me parlez du futur, mais ça aussi c'est rare.
3: Ça c'est une connerie.
0: Ah oui, alors ça en revanche je confirme.
4: Secrétariat médical, bonjour.
5: Allô, bonjour, c'est les urgences gynécologie.
4: C'est pourquoi, madame?
5: Écoutez, j'ai un certain âge.
4: Oui.
5: 87 ans.
4: Oui.
5: Mais il y a longtemps, évidemment, que je suis ménopausée.
4: Oui.
5: Mais là, je me suis penchée en avant.
4: Oui.
5: Pour enlever mes chaussures. D'habitude, j'ai très mal au dos, alors, mais je le fais pas moi-même. Mais là, la femme de ménage est pas là aujourd'hui, donc j'ai enlevé mes chaussures et en me penchant en avant, j'ai vu que j'avais des cheveux entre les jambes, entre les cuisses, et je me demande si je suis pas en train d'accoucher.
4: D'accoucher?
5: Oui, d'accoucher.
4: Bah, vous pouvez pas être en train d'accoucher, madame.
5: Ben oui, c'est ce que je pensais, mais il y a les cheveux du bébé, ils sont poivre et sel.
4: Oh là. Alors. Est-ce que vous avez des enfants? Quelqu'un qui pourrait venir chez vous, là?
5: Ben, ils sont en vacances, hein?
4: Ouh là là. Bon, alors là, c'est sûr que ça doit pas être ça, hein. À votre âge, je pense pas, madame, hein. Pour accoucher, enfin... vous aviez un gros ventre, quelque chose?
5: Non, mais je vois des cheveux, vous savez, entre mes cuisses.
4: Des cheveux? Excusez-moi, c'est pas vos poils pubiens, non?
5: Oh.
4: Non?
5: Ah ben, attendez.
4: Là, j'ai jamais vu ça, non.
5: Attendez.
4: C'est peut-être vos... Enfin, c'est vous... Parce que si vous... Je sais pas du tout comment on va faire, là.
5: Parce qu'ils sont poivre et sel.
4: Ouais, ça serait normal, à votre âge.
5: Ben, un bébé, il n'est pas avec des cheveux poivre et sel.
4: C'est comme... pour ça que je vous dis que ça peut être vos poils pubiens.
5: Qu'est-ce que je fais, alors?
4: Tirez dessus si c'est vos poils pubiens, vous allez sentir que vous êtes en train de tirer dessus là.
5: Je tire dessus fort ou doucement?
4: Vous sentez que c'est vous que vous tirez votre peau là?
5: Non.
4: Qu'est-ce que c'est que ça? Vous allez appeler votre médecin traitant, savoir s'il peut venir vous voir là chez vous à votre domicile ou parce que là je sais pas quoi vous dire là. Hein. Vous n'avez pas un voisin, une voisine qui peut venir vous voir?
5: Ah ben attendez, oui, il y a le voisin, attendez.
4: Bon, appelez le voisin qui vienne au téléphone.
5: Attendez, quittez pas. Hein.
4: Allez-y, dites-lui qu'il vienne au téléphone.
5: Quittez pas.
4: Il y a bien Alzheimer qui guette, là. Elle a l'impression qu'elle va accoucher. 87 ans, elle voit des poils gris qui sortent entre ses jambes. Je pense plus que c'est ses poils à elle, quoi. Et bon, je veux pas la laisser comme ça, pauvre dame. Non, mais alors là, je...
5: Entrez, bonjour, monsieur. Entrez, je vous en prie.
4: Oui. Je vais parler à un voisin, là, parce que là, ça va pas.
6: Bonjour, qu'est-ce qui se passe encore?
4: Qu'est-ce qui se passe encore, le voisin?
5: Bon. Je me demande si je suis pas en train d'accoucher.
6: Pardon?
5: Je suis avec quelqu'un au téléphone. Je vous voulais que je vous le passe.
4: Ah bah passez-moi-le, madame, passez-moi-le.
6: Qu'est-ce qui se passe ici?
4: Allô?
6: Oui, allô, bonjour.
4: Oui, bonjour, excusez-moi, monsieur, je suis la secrétaire du docteur. Et la dame m'appelle en me disant si elle est bien aux urgences, parce qu'elle a l'impression qu'elle va accoucher.
6: Elle va accoucher?
4: Bah, elle a l'impression d'avoir... Enfin, moi, je vous dis ce qu'elle m'a dit. De voir des poils... des cheveux gris, poivre et sel, quoi, entre ses jambes.
5: Là, je me mets comme ça. Je vais écarter les jambes, puis vous allez regarder.
6: Ah là, c'est-à-dire que c'est un peu embêté. Allô?
4: Oui. Qu'est-ce qui se passe?
6: Ben, elle me demande si je peux regarder.
4: Bah oui, moi je sais pas, il n'y a pas un médecin ou...
5: Alors voilà, j'écarte, hein.
4: Regardez. Bah regardez, monsieur, au moins on sera fixé, hein.
5: Voilà.
6: Bon, attendez.
4: Regardez, hein.
5: Mettez-vous à genoux.
6: Oh mon Dieu.
4: Allô?
6: C'est assez embêtant, vous vous mettez à ma place.
4: Bah je comprends, hein, mais là moi je suis un petit peu dans le flou.
5: Approchez, n'ayez pas peur.
6: Oh mon Dieu, c'est pas facile.
4: Ah bah non.
6: Ne serrez pas les cuisses, madame, comme ça. Ne serrez pas.
5: Ah, je le tiens. Lâchez-moi. Ah, vous m'entendez?
4: Oui.
5: Elle est en train de m'étouffer entre ses cuisses.
4: C'est pour vrai? Elle est en train de l'étouffer entre ses cuisses, le monsieur. Je fais quoi, là?
5: Oh non.
6: Allô?
4: Allô?
5: Elle m'a pété dessus.
4: Elle lui a pété dessus.
5: Oh! Voilà. Ça t'apprendra. À laisser ton poirier avec tes poires dépasser de la S. Allô?
4: D'accord.
5: Oh! Oh non!
4: Mais sortez de la maison, hein.
5: Oh!
4: Qu'est-ce que c'est que ce truc?
5: Et voilà. Allô?
4: Allô?
5: Ça lui apprendra, ce salopard.
4: Oui, enfin, ça va pas, hein. Enfin, excusez-moi, mais il y a vraiment un problème, là, hein.
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8: Bonjour.
0: Oui, bonjour monsieur, c'est bien l'auto-école?
8: Oui.
0: On m'a dit que vous faisiez la conduite accompagnée?
8: Oui.
0: Bah, j'aurais besoin que vous m'accompagniez chez mon beau-frère qui doit me prêter un magnétoscope pour que je puisse revoir le match de foot là, de France-Brésil.
8: Ah non, mais attendez, là, vous devez faire une erreur de numéro. C'est une auto-école ici.
0: Bah, vous m'avez dit oui pour la conduite accompagnée.
8: Bah oui, on fait voilà. La conduite accompagnée. Mais
0: voilà,
8: je veux dire,
0: c'est ça.
8: Donc,
0: moi, il faudrait m'accompagner, c'est ce que je disais, chez mon beau-frère.
8: Oui, mais la conduite accompagnée, c'est une auto-école. On n'accompagne pas des gens à droite à gauche.
0: Non, mais on y va tranquille.
8: Non, mais vous déconnez là ou quoi?
0: Pardon?
8: Je veux dire, mais vous vous trompez de numéro là, monsieur, vous rigolez ou quoi?
0: Bah, enfin, vous m'avez dit vous-même que c'était conduite
8: accompagnée. La conduite accompagnée, c'est-à-dire le permis. On n'accompagne pas les gens à droite à gauche.
0: Non, mais alors, vous n'avez pas compris, c'est juste un aller-retour.
8: Mais il n'y a pas d'aller-retour, je veux dire, monsieur. Ben, ma foi, on n'est pas taxi, nous, on n'accompagne pas les gens, nous.
0: Ouais, donc c'est de la publicité mensongiste, alors.
8: Mais non, c'est pas de la publicité mensongère, on n'est pas. Attendez.
0: Ouais, bah enfin, vous dites conduite accompagnée, vous faites pas conduite.
8: Mais la conduite accompagnée, vous savez même pas ce que c'est alors.
0: Bon, vous faites pas la conduite accompagnée.
8: Bon, écoutez, je crois que vous commencez vraiment à décoller là, hein.
0: Allô?
9: Allô?
0: Oui, allô?
9: Oui. Vous êtes qui là, monsieur? Moi, je suis une auto-école. Je fais les formations de permis.
0: Et des?
9: Les quoi?
0: Les cons.
9: Les qui?
0: Les cons.
9: Les cons? Pourquoi vous dites quoi, monsieur?
0: Bah, les conduites accompagnées.
9: Ah bon? Oui, là, je fais des permis, monsieur.
0: Des permis et des cons?
9: Des qui?
0: Des cons.
9: Des cons. C'est.
0: Et des cons?
9: Attendez, monsieur, je vais vous expliquer quelque chose. Vous allez bien écouter, d'accord? Je suis une auto-école, d'accord?
0: Non, mais j'ai bien compris.
9: Je fais passer des permis, monsieur, d'accord? Donc, je ne fais pas de conduite accompagnée pour une heure, ok? Je ne suis pas un taxi.
0: Non, mais j'ai bien compris.
9: Non, mais si vous avez bien compris, donc, monsieur, on va arrêter la plaisanterie. Je suis une auto-école, je fais passer des permis.
0: Et des cons?
9: Est-ce que vous voulez passer un permis?
0: Et des cons?
9: Vous faites exprès?
0: Mais non, mais des conduites.
9: Mais il ne faut pas téléphoner à l'appel masqué, hein? C'est pas bien, ça.
0: Et des cons? Allô?
10: Il est bourré, le mec, c'est pas possible.
0: Ah bah c'est un autre monsieur.
11: Allô. Et vous êtes celui qui fait les gags au téléphone, qu'on entend à la radio?
0: Excusez-moi monsieur, mais je pense que vous vous trompez. Hein. Quelle radio?
11: C'est pas Rire et Chanson.
0: J'ai gagné un truc si je dis oui ou pas?
11: Ben non. Alors moi, qu'est-ce que j'ai gagné?
0: Vous avez gagné le droit de faire la pub pour votre auto-école, si vous voulez.
11: Eh bien, venez nombreux à l'école de conduite Jimmy, au 251 rue Paradis, dans le 6e à Marseille.
0: Voilà, et c'est gratuit pour tous les auditeurs de Rire et Chanson.
11: D'accord.
0: C'est vrai?
11: Non.
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14: Dispensaire.
5: Allô?
14: Allô?
5: C'est le dispensaire pour les animaux?
14: Oui.
5: Bonjour, madame.
14: Bonjour.
5: Monsieur le baron Ledoux, j'habite boulevard Saint-Germain.
14: Oui.
5: Et j'ai un grand malheur avec mon perroquet.
14: Oui.
5: Oh mon Dieu, il est originaire de la Libye.
14: La Libye, oui.
5: Voilà. Et hier soir, à la télé, ils ont montré la guerre entre le Tchad et la Libye.
14: Oui.
5: Et mon perroquet, il était là, devant la télé.
14: Oui.
5: Et depuis, il n'arrête pas que de dire des bêtises, des cochonneries.
14: Ah bon?
5: Oui. Je sais pas quoi faire, moi je
14: Qu'est-ce
5: sais...
14: Qu'est-ce qu'il raconte?
5: Oh, des cochonneries. Vous voulez que je vous le passe, vous allez voir.
14: Attends, oui.
5: Je vais approcher du téléphone. Attendez, j'attrape, hein.
14: Oui.
5: Viens là, Coco. Allô?
14: Oui.
5: Voilà, là. Parle, Coco.
14: Coco? Il écoute, là?
5: T'as la pris! T'as la pris!
14: Coco? Bonjour, Coco.
5: Pouflasse! Pouflasse! Pouflasse!
14: Mais ça va pas?
5: Allô?
14: Oui?
5: Vous avez entendu?
14: Oui, j'ai entendu.
5: Alors, qu'est-ce que je fais, moi?
14: Alors, attendez, ne quittez pas, s'il vous plaît. Hein. Allô?
5: Oui.
14: Monsieur, alors, remettez votre perroquet à côté et faites-le parler. Mais... Le docteur écoute, hein?
5: Viens là, Coco! Ah. Coco, viens là! Mec.
14: Écoute, je suis morte de rire.
5: T'as le prix. Allô?
14: Oui?
5: Bon, ça y est, attendez, je mets la tête à côté de l'appareil. Allez-y.
14: Coco, bonjour.
5: T'as le prix.
14: Coco.
5: T'as le prix.
14: Mais tu m'avais pas dit ça tout à l'heure.
5: Pas vite. Allô?
14: Oui.
5: Oh, madame.
14: Oui.
5: Vous savez le chinois pour passer le thé?
14: Oui.
5: Le chinois, le petit filtre pour passer le thé. Il l'a mis sur sa tête comme un casque.
14: Ah bon?
5: Oh non, Coco, reviens ici!
14: Écoutez, vous êtes où, monsieur?
5: Madame, il a une fourchette dans le bec, il vient vers moi!
14: Non, c'est pas vrai.
5: Non!
14: Monsieur! Monsieur! Olivier! Écoute, tu sais, il vient de me dire que son porquet, il a mis une fourchette dans le bec, il est venu vers lui, et après j'entends plus rien. Mais j'entends plus rien, ça tombe, il a foutu un coup de fourchette. Allô?
5: Saloperie!
14: Coco!
5: Saloperie!
14: Coco, t'exagères, hein? Qu'est-ce que t'as fait à ton maître?
5: Vive la Libye! Vive la Libye!
14: Mais t'es dingue! Pourquoi vive la Libye? Coco?
5: Kadhafi!
14: Mais qu'est-ce qu'il a, Kadhafi? Hein? Coco, t'as le combiné, là? Qu'est-ce que t'as fait à ton maître?
5: Ta gueule!
14: Quoi, ta gueule? Je t'en prie, hein. Je peux te dire ta gueule aussi, moi.
5: Ta gueule, t'as le prix!
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15: Oui, allô?
0: Bonjour, madame, c'est bien le supermarché?
15: Oui.
0: Monsieur Martin à l'appareil, établissement Les Chantiers Martin.
15: Ok.
0: Je vais venir vous poser des panneaux solaires sur votre parking.
15: Oui.
0: Donc, faudrait faire de la place parce que j'installe un panneau solaire sur chaque place.
15: Sur chaque place?
0: C'est ça, une place, un panneau solaire.
15: C'est en hauteur?
0: Alors, normalement, c'est sur une sorte de portique, comme ça les voitures se garent en dessous à l'ombre.
15: Ouais.
0: Mais moi, je récupère vos subventions juste pour les panneaux solaires.
15: Ah, oui.
0: Donc, je vous pose les panneaux direct sur le sol, ça me coûte beaucoup moins cher.
15: Ouais, mais ça va chambouler tout mon parking. Du coup, les clients se garent.
0: Ça, c'est pas un problème puisque chaque panneau n'occupe qu'une demi-place de voiture.
15: Ah.
0: Eh oui, donc au final, ça change quasiment rien puisque vous avez le même nombre de places, sauf que ce sont des demi-places.
15: Oui, mais la voiture, du coup, elle va déborder sur la route.
0: Sauf si vous dites à vos clients de venir en moto.
15: Ah oui, mais des motos, mais c'est des voitures que c'est pas des motos.
0: Bah, les voitures, c'est possible, mais seulement celles qui font la largeur d'une moto.
15: Bonjour.
0: Bonjour madame.
15: Donc, alors, Chantier Martin, c'est ça votre nom?
0: C'est ça, donc j'installe les panneaux solaires direct au sol.
15: J'ai rien demandé, je suis pas au courant, je vous connais même pas.
0: Bah oui, c'est pour ça que je vous appelle pour vous prévenir, pour qu'on se mette d'accord.
15: Ah bah, on se met d'accord sur rien du tout.
0: Vous Vous inquiétez pas, j'ai fait une demande à votre nom pour récupérer votre subvention de panneau solarisation parking.
16: Bah, écoutez, vous vous rendez compte, c'est un peu n'importe quoi votre truc là. Vous m'appelez pour me dire que vous installez des panneaux solaires que j'ai pas demandé. Vous avez fait une demande en mon nom, que je suis même pas au courant. Là, c'est comme beaucoup là, en très peu de temps là.
0: Ah bah attendez, c'est pas fini.
16: Non mais attendez, là, on va être clair tout de suite. On ne fait rien. Et vous avez pas besoin d'accéder au parking, à modifier quoi que ce soit sur mon parking. Hein. Vous m'envoyez un mail tout de suite parce que j'appelle le technique derrière.
0: Bon, vous êtes pas obligé de le dire au service technique, ils verront bien.
16: Je suis obligé. Mais vous êtes dans quel monde vous?
0: Non mais ce que je veux dire, c'est que moi, je vous les installe vite fait dans la journée.
16: Il y a pas de, on fait ça comme ça sur un coin de table sur le téléphone, faites des demandes en mon nom sans que je sois au courant. On n'arrive pas comme ça sur un coin de table. Oh, je vais chez vous, j'installe ça.
0: Ah non, pas du tout. J'installe ça sur le parking.
16: Ouais, mais j'ai bien compris. Hein.
0: Voilà.
16: Le parking, oui, bah, le parking c'est chez nous, enfin, c'est le magasin.
0: Mais alors pourquoi vous me parlez de vos tables?
16: Non mais vous faites ça sur un coin de table. Là, je décide que je vais faire ça dans tel magasin.
0: Ah, vous voyez, vous me reparlez de vos tables.
16: Mais c'est l'expression de faire ça sur un coin de table comme ça, on décide qu'on fait ça.
0: Oui, mais alors pardon, moi je ne fais pas les meubles.
16: Vous avez rien compris. C'est l'expression faire ça sur un coin de table. J'ai bien compris, c'est pas sur une table.
0: D'accord. Et sur le parking, on fait quoi?
16: On ne fait rien.
0: Alors si, c'est ce que j'expliquais. Je colle les panneaux solaires sur les places, mais ça vous laisse le même nombre de demi-places.
16: Mais ça sert à rien. Arrêtez de me partir du technique, je m'en fous. Vous commencez à me réexpliquer du technique. Je crois que vous n'avez pas compris, en fait.
0: Oh bah si, j'ai très bien compris.
16: Ah bah non. Je vous dis, on ne fait rien.
0: C'est ça, vous ne faites rien, puisque c'est moi qui m'occupe de tout.
16: Non mais, je crois que vous êtes... Donc, on ne fait rien, qu'est-ce que vous comprenez? C'est pas assez français, on ne fait rien. Je sais pas, c'est pas, apparemment, c'est pas français.
0: J'ai bien compris, mais si personne fait rien, qui c'est qui vous pose mes panneaux?
16: Mais vous êtes sorti de où, vous?
0: Oh, moi, je suis juste un petit entrepreneur qui essaye de, comment dire...
16: Bah, de magouiller par derrière les gens, ouais, c'est ça, ouais, c'est un peu le seul concept, là.
0: Non, je dirais de profiter du système.
16: Ah ouais, non, mais il n'y a pas de profiter du système.
0: En plus, si on pose pas les panneaux, comment je récupère votre subvention?
16: Non, mais vous ne récupérez rien du tout.
0: L'autre, et pourquoi?
16: Bah, parce qu'on n'a pas fait de demande vers vous pour avoir la subvention. Et vous avez vu ça, vous?
0: Ah bah, j'ai vu ça dans le dossier de demande de subvention que je vous ai fait.
16: Mais vous faites rien du tout. Vous avez pas encore compris que vous faites rien du tout. Et si vous avez fait une demande de subvention en mon nom, je vous attaque derrière.
0: Ah ouais, alors voyons d'abord pour l'installation dans ce cas.
16: Mais il n'y a rien du tout qui va être installé, mais vous comprenez, qu'est-ce que vous comprenez pas? Non, on ne fait rien.
0: Bah, c'est que si vous faites rien et moi je fais rien.
16: On fait rien. Ce que vous faites, c'est que je vous attaque parce que vous avez utilisé mon nom. Et vous utilisez des subventions illégalement, donc je vous attaque.
0: Et si on demandait à quelqu'un d'autre de faire le boulot?
16: Ah
0: oui, je demande à mon beau-frère de venir vous poser les panneaux. Comme ça, vous et moi, on fait rien.
16: Mais c'est quoi ce truc de Margoulin? Vous sortez d'où?
0: Non, alors pardon, moi c'est pas Monsieur Margoulin, c'est Monsieur Martin.
16: Ah
0: bah attendez, justement, voilà Monsieur Margoulin, bougez pas.
16: Mais c'est quoi cette blague?
0: Marc Oulin, je suis avec une dame qui te connaît apparemment.
17: Mairie de Loire-Oulès, bonjour.
5: Allô, c'est le commissariat.
17: Non, c'est la mairie.
5: Oh mon Dieu, j'ai fait une erreur, madame, mais vous pouvez peut-être m'aider.
17: Oui.
5: Madame Lamolle, à l'appareil, rue du Rhin, j'habite là.
17: Oui.
5: Parce que j'ai fait un pas en arrière dans l'escalier parce que j'avais fait tomber quelque chose de mon sac. Et en reculant, je me suis assis en tombant sur le facteur, le monsieur de petite taille, là, vous savez.
17: Je connais pas.
5: Vous connaissez pas le facteur? Attendez, parce que il est coincé. Je suis assis sur lui, puis il est coincé. Et attendez, je vais essayer d'approcher le téléphone de sa bouche, parce que... Attendez.
17: Mais il est coincé où?
18: Allô?
17: Oui.
18: Allô?
17: Bonjour.
18: Oui, bonjour, Gaspilla, l'appareil. Vous m'entendez, là?
17: Oui.
18: La dame, elle est quand même âgée, et elle est assise sur moi, là, sur mon nez, et je suis coincé avec mon nez, qui est donc mal placé, quoi, on va dire, hein, sous la robe de madame.
17: Et vous ne pouvez pas vous relever?
18: Ah bah, j'ai mon nez qui est coincé dans le postérieur de madame, avec tout le respect que je lui dois, mais là, je sais pas quoi faire, hein.
17: Ah mince, c'est où? Vous êtes où?
18: Ah ben là, c'est son postérieur, quoi, dans l'arrêt des fesses, quoi.
17: Non, mais je veux dire où? C'est à quelle adresse?
18: Eh ben, c'est rue du Rhin.
17: Mais quel numéro?
18: Ah, au 33.
17: 33, oh, rue du Rhin.
18: Elle a des flatulences, en plus.
17: Aïe, aïe, aïe. Écoutez, j'appelle tout de suite les pompiers, que quelqu'un vienne très, très vite.
18: Oh non, n'appelez pas les pompiers, parce que c'est embarrassant pour moi, hein. C'est
17: mais
18: pas les
17: nous, on peut pas envoyer quelqu'un d'autre. Qui c'est que vous voulez que j'envoie?
18: Non, mais si vous pouvez me dire comment je peux faire pour sortir de là, parce que la dame, comme je vous ai dit, avec la chaleur, là, j'ai rien contre les dames, hein.
17: Non, mais
18: avec la chaleur, ça cocotte, hein, quand même, là-dedans, hein.
17: Mais écoutez, quelqu'un doit venir vous dégager.
18: Et je peux vous passer la dame, vous pouvez lui demander si elle peut contrôler un peu ses flatulences, si c'est possible, hein, parce
17: que... Mais ça, moi, je peux pas le lui dire, vous
18: attendez.
17: Vous rendez compte?
18: Ben si, vous pouvez lui dire. Attendez, je vous la passe, hein.
17: Il veut que moi je lui dise à la dame qu'elle contrôle ses
5: flats. Allô?
17: Oui.
5: Oui.
17: Écoutez, j'appelle tout de suite les pompiers, on vient vous dégager, hein.
5: N'appelez pas les pompiers parce que je veux pas qu'on me voie comme ça, j'ai certain âge, hein.
17: Elle veut pas qu'on la voie comme ça. Mais qu'est-ce que vous voulez qu'on fasse alors?
5: Attendez, je vous passe le facteur.
17: Mais
18: allô?
17: Oui.
18: Oh non, hein, non, il faut lui dire quand même parce que c'est insupportable.
17: Mais monsieur.
18: Oh, attendez. Levez-vous, madame, comme ça. Attendez, elle se lève un peu. Ça y est, j'arrive. Attendez. Oh, ça y est. Vous m'entendez?
17: Oui.
18: Il est sorti. Je vous le passe.
19: Allô ?
17: C'est bon, vous êtes dégagé ?
18: Oh oui, vous savez pas d'où je sors là. Oh là ! Attendez, j'ai un truc sur le nez, qu'est-ce que c'est que ça ? Oh ben, un supposé. J'ai un suppositoire sur le nez ?
17: Non.
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20: Bonjour.
0: Bonjour monsieur, c'est bien la mairie ?
20: Oui, mais je ne suis pas un monsieur.
0: Oh, si vous voulez, oui.
20: Oui.
0: Monsieur Martin à l'appareil, les compagnons chauffistes de Martinville.
20: Oui.
0: On va remplacer vos chauffages, donc est-ce que je peux venir embarquer les anciens maintenant ?
20: Mais vous venez d'où ? Qui vous a commandé de venir ?
0: Ah, c'est moi, je me suis auto-commandé.
20: Ça m'étonnerait.
0: Si, en tant que chef chauffiste de ma propre entreprise de chauffisme, j'ai le droit.
20: Mais je ne crois pas, vous n'avez pas l'autorisation du maire.
0: Alors pardon, mais le maire, il n'est pas chef chauffiste, donc je vois pas ce qu'il viendrait faire dans cette affaire.
20: C'est quand même le maire qui commande dans sa mairie.
0: Ah oui, si vous le prenez comme ça. Ok, bah on fera les papiers plus tard.
20: C'est même pas la peine de vous déplacer.
0: Bah si, je peux pas vous démonter en télétravail.
20: Oui, alors, j'avoue que cette façon de faire est un peu bizarre quand même. Venir prendre le chauffage...
0: Vous savez quoi, vous compliquez pas. Je vais dire que la mairie s'est portée volontaire pour un changement chauffiste.
20: Non. La mairie, elle est pas volontaire parce que vous l'avez décidé. Moi, il faut voir ça avec le maire. Vous pouvez rappeler demain matin, à 9h, il sera à la mairie.
0: 9h du matin ?
20: Ouais.
0: Oula, doucement, on travaille pas si tôt.
20: Alors là, c'est quoi cette entreprise qui, à 9h du matin, ne travaille pas ?
0: Bah, vous iriez travailler à 9h, vous ?
20: Ben oui, moi, je travaille à 9h du matin, oui.
0: Non.
20: Ah bah si, moi j'embauche à 8h du matin.
0: 8h du matin ? Je savais même pas que c'était légal.
20: Ah ouais.
0: Non mais dites au maire que je passerai dans l'après-midi.
20: Ah mais non, lui il travaille aussi, figurez-vous. Dans ces cas-là, rappelez mardi vers 14h.
0: Oula, 14h !
20: Oui, vous travaillez pas non plus.
0: Bah c'est pas ça, c'est qu'on embauche à midi, mais après il y a l'apéro ou le déjeuner, la pause sieste. On est plutôt opérationnel entre 16 et 17h, disons.
20: Entreprise.
0: Bah je l'ai dit, c'est les compagnons chauffistes de Martinville.
21: Bonjour.
0: Ah, bonjour monsieur. Sinon, on peut aussi démonter les chauffages en soirée parce qu'il me reste des créneaux noctambules.
21: Non, mais vous démontez pas les chauffages. Pourquoi ? Je comprends pas là.
0: Bah c'est simple, c'est parce que une fois que je vous ai démonté vos radiateurs, vous en avez plus, donc il vous en faut des nouveaux et moi je vous les installe.
21: Mais ce ne sont pas des radiateurs que nous avons.
0: Oh bah peu importe.
21: Mais peu importe.
0: Bah ouais, vous avez quoi en chauffage ?
21: Bah ce sont des plafonds rayonnants.
0: Ah bah encore mieux. Dans ce cas, je vais venir vous démonter les plafonds.
21: Mais pourquoi vous les démontez les plafonds ?
0: Bah pour embarquer les rayonnages chauffants qui sont dedans. Est-ce qu'il faut vous les remettre, les plafonds, après ou pas ?
21: Mais qu'est-ce que c'est que ça ? Thomas, tu peux
0: venir ? Oula, alors pardon, je vous entends comme si vous étiez au cabinet d'un coup.
21: C'est qui le haut-parleur ?
0: Ah bah c'est le même son qu'au cabinet.
21: Vous hein. Démonter notre système les...
0: Non mais les plafonds, il y a moyen qu'on les remonte après si vous demandez.
21: Mais...
0: En plus, les nouveaux chauffages, on les reçoit que dans 6 mois, donc c'est plus pratique si vous avez un plafond.
21: D'accord, et en attendant, on chauffe comment l'hiver ?
0: Alors justement, il faut plus chauffer l'hiver.
21: Pardon ?
0: Ouais, moi je vous installe un modèle qui ne chauffe que l'été, ce qui est beaucoup plus économique. Ah, qu'est-ce qu'elle dit, la dame, derrière ?
21: Madame, c'est un monsieur.
22: Ah bah oui.
0: Ah bah en tout cas, vous pouvez lui dire qu'elle a raison.
22: Ah, c'est Martin. D'accord.
0: Tout à fait, bienvenue dans l'appel trop con. Bonne journée, au revoir, monsieur, dame.
21: Au revoir, madame. Franchement, je me suis...
22: Démonter ton système de
21: chauffage. Ah, oui, pendant 6 mois, je
0: m'en fous. Je m'en fous. Pardon ? Je veux pas vous déranger, mais enfin, je suis toujours là. Hein. Oui, alors il est encore là parce que quand on se met en main libre, il faut appuyer sur le bouton pour raccrocher. Sinon, ça ne raccroche pas.
21: Ça nous aura fait notre journée. Hein.
0: Bon, qu'est-ce qu'on fait ? On se dit au revoir pour de vrai.
21: Oh bordel ! Non mais Martin, il est mort de rire.
0: Ouais, et puis Martin, il est toujours là. Faites gaffe parce qu'après, je vous facture des heures sup.
21: Oui, oh merde.
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24: Oui, bonjour madame.
25: Bonjour monsieur.
24: C'est le service de proctologie ?
25: Pardon ?
24: C'est bien le médecin proctologue ?
25: Absolument pas monsieur, vous êtes en radiothérapie.
24: Ah, vous pouvez me passer des proctologues s'il vous plaît ?
25: Ben, il y en a en ville, mais sur l'hôpital je ne pense pas.
24: Ben, je ne les vois pas en ville justement, c'est pas marqué dans le bottin téléphonique. Hein.
25: Ah ben ça je crois, attendez, comment il s'appelle ce médecin ? Comment il s'appelle le proctologue de ville ? Bachier.
24: Ça doit être ça, Bachier.
25: Non, ça me dit rien. Mais je vais vous passer le secrétariat du docteur Plane, qui est gastro-entérologue. Elles connaîtront peut-être mieux, hein.
24: Parce que Bachier, c'est un bon nom pour un proctologue. Ça doit être ça.
25: Ne quittez pas.
24: Bah. On peut m'amener peut-être un petit stylo. Pour la route. C'est mon blouson, c'est ça. C'est... Attends. Oui, j'ai pas mon stylo. Aïe, aïe, aïe. Parce qu'il faut que je prenne des notes, chers auditeurs, pendant que je téléphone. C'est important. Ah, voilà, on m'amène un stylo.
25: Allô ?
24: Bonjour, madame.
25: Bonjour.
24: Je suis au cabinet du docteur proctologue.
25: Oui.
24: Ah, très bien. Dites-moi, il y a du monde à consultation ?
25: Ah, oui.
24: Eh oui.
25: Oui, oui.
24: Tout le monde a mal au cul, hein.
25: C'est c'est peut-être pas ça, mais Monsieur Plan est tout seul sur l'hôpital, hein, donc...
24: Ah ben non, il y a le docteur Vachier aussi.
25: Le docteur
24: Vachier.
25: Vachier?
24: Oui, il est proctologue aussi, lui.
25: Je sais pas, je connais pas.
24: À chaque fois que j'essaie d'avoir un rendez-vous avec un proctologue, on me dit que tout le monde a mal au cul et qu'il faut que je rappelle la semaine prochaine, alors... Il n'y aurait pas un de ces messieurs ou dames là qui attendent en salle d'attente qui aurait moins mal au cul que moi pour que je puisse venir à la consulte?
25: Ah non, non, non, ça ne se passe pas comme ça.
24: Vous pouvez leur demander quand même?
25: Non, non, non, non, non, non. Non, non, on a donné des rendez-vous, je ne peux pas annuler des rendez-vous pour vous mettre vous.
24: Bah, écoutez, madame, vous pouvez quand même me mettre quand vous voulez, parce que moi j'ai plus mal au cul que certains, vous savez.
25: Ah oui, mais ça, c'est pas moi.
24: Bah, quand même, hein. Oui.
25: Voilà. Non, nous n'avons pas de rendez-vous, là, aujourd'hui, c'est sûr. Hein.
24: Madame, j'ai très mal au cul ce matin.
25: Ben oui, mais à ce moment-là, ça, c'est peut-être un problème que vous pouvez voir directement avec votre médecin traitant.
24: Ah ben, il m'a dit qu'il s'en foutait.
25: Si, ben, il s'en fout, eh ben, alors là...
24: Il m'a dit, il faut voir ça avec un proctologue, ben, vous avez mal au cul, j'en ai rien à foutre, il m'a dit. C'est un médecin un peu rustre.
25: Mais aujourd'hui, moi, je pourrais pas vous donner de rendez-vous.
24: Vous pouvez pas me mettre là?
25: Non, non, non.
24: Marquez, ça vaut mieux, j'ai déjà assez de mal au cul comme ça. Bon.
25: Et là, je peux pas.
24: Le docteur Kibour, lui.
25: Je connais pas le docteur Kibour.
24: C'est mon voisin m'a dit, si t'as mal au cul, va voir le docteur Kibour.
25: Non, non, non, je connais pas.
24: Alors, je vais rester combien de temps avec mon mal au cul, moi? Qu'est-ce que je peux faire en attendant?
25: Bon, écoutez, si vraiment c'est urgent, vous venez aux urgences à l'hôpital de Sainte, autrement, il faut prendre un rendez-vous avec des délais environ de 3 jours. Hein.
24: Dédé? Alors, avec Dédé? Oui. Moi, je ne prends pas de rendez-vous avec Dédé. Hein. J'ai assez vu au bar hier soir. Hein.
25: Je ne vous ai jamais dit de prendre un rendez-vous avec Dédé.
24: Ah si? Vous m'avez dit que vous voulez un rendez-vous avec Dédé.
25: Bon, écoutez, j'ai vraiment beaucoup de boulot.
24: Est-ce que vous pensez, si je peux voir un docteur donc en prenant un rendez-vous, vous pensez qu'il pourra me donner un médicament pour écarter l'effet? Parce que quand on a mal au cul, il faut écarter les faits. Hein.
25: Ben oui, oui, oui.
24: Ben je vous remercie, madame.
25: Au revoir.
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3: Bienvenue au Centre des Finances Publiques.
4: Oui.
0: Oui, bonjour monsieur, c'est bien les impôts?
4: Oui, la trésorerie.
0: Oui, voilà, je voudrais le service des délationneurs, s'il vous plaît.
4: Délationneurs?
0: Oui.
4: C'est-à-dire?
0: Déjà, c'était pour savoir combien c'était payé.
4: Oh, bah alors là... Ah, ça a été dit ça, j'ai ma collègue qui me dit qu'elle a entendu ça à la télé aussi, oui, en effet.
0: Ah, voilà.
4: Tant qu'on n'aura pas une note en nous disant, bon ben, si telle personne veut faire ci, faire ça, ça doit être fait comme ci, comme ça, comme ça.
0: Quand vous dites comme ci, comme ça, c'est comment, par exemple?
4: Bah, je ne sais pas, puisque les notes, on les a pas encore.
0: Et si moi, je vous fais une note, du coup?
4: Mais non, mais... Au niveau de notre direction.
0: Parce que moi, du coup, j'ai commencé à faire un peu le tour. Vous payez vos impôts, vous?
4: Oui, tout à fait.
0: Vous êtes sûr?
4: Oui.
0: Parce que je vais vérifier, attention.
4: Parce que nous, on est contrôlés, donc il n'y a pas de souci.
0: Je vais prendre votre nom, quand même.
4: Ouais, mais non.

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2: À la limite, vous savez quoi ?
3: Quoi ?
2: Vous me donnez discrètement son nom, et puis je...
3: Non, pas vraiment, non.
2: Et dans ce cas, est-ce que je pourrais avoir le patron ?
3: Oui, tout à fait. Voilà.
4: Ah oui, allô ?
2: Oui, bonjour madame.
4: Non, monsieur, s'il vous plaît.
2: Je demandais le service des délationneurs.
4: Attendez, c'est un projet, c'est même pas sûr, c'est même pas encore voté.
2: Le problème, c'est que quand je vais chez les gens et que je leur demande leur feuille d'impôt, il y en a, ils veulent pas me la montrer.
4: Ouais, hein. Mais là, vous avez été missionné par personne pour faire ça.
2: Je vais prendre votre nom quand même.
5: Allô, bonjour.
2: Bonjour monsieur, c'est bien le bar ?
5: Oui.
2: Monsieur Martin à l'appareil, établissement Martin Recyclagisme.
5: Oui.
2: Je vais venir récupérer vos bouteilles en plastique.
5: Bah, en plastique, on n'a pas grand-chose, nous.
2: Si on compte les bouteilles pleines que vous devez avoir en stock, ça doit en faire pas mal, quand même.
5: Bah, en pleine, oui, j'en ai. Mais moi, il faut attendre que ces bouteilles, elles soient vides.
2: Ah oui, mais moi, j'ai prévu de les récupérer aujourd'hui, donc il faudrait les vider dans autre chose.
5: Mais bouteilles en plastique, je peux pas les vider dans autre chose, c'est de la
2: bouteille. Mais si, je vais vous apporter des bassines.
5: Non, mais je ne peux pas mettre la limonade dans une bassine.
2: Bah si, vous videz direct les bouteilles dedans.
5: Mais ça va pas mieux, non ? Tout va s'évaporer.
2: Sauf si vous mettez un couvercle avec des pailles.
5: Mais ça va pas mieux, non ?
2: Je vous apporte les bassines pour le transvasage.
5: Je vous dis qu'il y aura pas de transvasage.
2: Eh, comme ça vous avez plus qu'à laisser la bassine sur le comptoir, les clients peuvent boire directement à la paille.
5: Non mais qu'est-ce que c'est que ce bin, cela ? Vous avez jamais tenu un bar, hein ? Ça se voit, hein ?
2: Bah si, justement.
5: Non, je pense pas, hein.
2: Bah si, le Martin Bar à Martinville, c'est moi.
5: Non.
2: Si.
5: Bon.
6: Allô ?
2: C'est madame, bonjour.
6: Je suis un bar tabac. Vous voulez récupérer mes bouteilles en plastique de quoi ?
2: C'est parce qu'en tant que recyclageur, je les revends.
6: Ouais, mais moi j'ai pas besoin de vos services, je m'en débrouille tout seul.
2: Bah oui, mais moi je me suis un peu avancé, j'ai déjà vendu vos bouteilles.
6: Ah mais ça, je m'en fous, moi. Je fais encore ce que je veux, là.
2: Oh bah super sympa.
6: Mais non, mais vous comprenez rien, ma parole.
2: Bah oui, mais pardon, comment on fait maintenant ?
6: Et non, mais t'as pas compris ce que j'ai en train de te dire, on va pas se prendre la tête, là.
2: Franchement.
6: Vous restez chez vous, chez nous, et terminé, c'est fini. On en parle plus.
2: D'accord, mais comment je récupère vos bouteilles dans ce cas ?
6: Non, mais viens au bar, on va t'expliquer, mais là tu commences sérieusement.
2: Ok, super.
6: Ouais, non, mais je te le dis, là.
2: Et puis t'inquiète, j'ai tout prévu, hein.
6: Mais non, mais je m'en fous de ce que t'as prévu, c'est pas la peine. Passe au bar, t'es où, là ?
2: Là, je suis à Martinville.
6: Ouais, ben viens me voir, on va vite s'expliquer. Toi, tu comprends rien ?
2: Oh non, là, quand même, j'ai compris.
6: Bah si, apparemment, tu comprends rien du tout, là.
2: Mais si, je viens pour t'aider à vider tes bouteilles.
6: Tu crois, mais vous marchez sur la tête, là.
2: Eh, et je fournis les bassines, c'est pour moi.
6: Mais je m'en fous que vous fournissiez les bassines, j'ai besoin de rien.
2: Ah oui, mais alors tu les vides où, les bouteilles ?
6: Mais dans les bacs à recycler, espèce de glandu. On est à bar, les bars, une fois que les récipients, je les ai vidés, j'ai mis à la poubelle.
2: Ouais, et les bouteilles pleines ?
6: Mais quelles bouteilles pleines ? J'ai pas de bouteille pleine, espèce de bléau.
2: Ah bah elles ont disparu comme ça d'un coup, hop.
7: Allô ?
2: Bonjour monsieur.
7: Mais je vais ouvrir mes bouteilles que je vends aux clients et je vais les mettre dans une bassine pour que vous passiez récupérer les bouteilles ?
2: Ah bah très bien, oui, joli résumé, c'est ça.
7: Non mais vous blaguez, sérieux, c'est une blague.
2: Mais bien sûr.
7: C'est vous blaguez, monsieur.
2: Mais oui.
7: Non, vous blaguez, je vous crois pas.
2: Mais je vous dis que oui.
7: Non, c'est une blague.
2: Mais oui, c'est complètement une blague.
7: Mais oui.
2: Donc on dit que c'est bon pour les bassines ?
7: Mais je veux pas de bassines.
2: Alors on dit qu'il n'y a pas de bassines, mais que c'est quand même une blague.
7: Oui, on est d'accord.
2: Vous savez quoi ? Je dirais même une blague de radio.
7: Mais, non mais c'est...
2: Bah oui, mais laquelle ?
7: Aucune idée, je n'écoute pas la radio, je ne regarde pas la télévision.
2: Oh, même si je vous dis Rire et Chanson ?
7: Ah si, j'aime bien de temps en temps, si. Quand je conduis, je vous écoute.
2: Ah bah voilà, vous avez les bases, c'est bon.
7: Non mais là je disais on est sur la troisième dimension, c'est pas possible.
2: Ah bah vous savez quoi, presque on pourrait dire la quatrième dimension même.
7: Oui, à mon avis, oui, on n'est pas très loin.
2: Eh bah bonne journée et au revoir monsieur.
7: Au revoir madame.
2: Merci.
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8: Allô, j'écoute.
9: Oui, bonjour madame.
8: Bonjour monsieur.
9: Je suis bien au domicile du docteur... Il est gastro quelque chose je crois, hein.
8: Ah oui, il est gastro quelque chose, comme vous
9: bon,
8: dites.
9: Je voudrais un rendez-vous, c'est possible. Il est là, non ?
8: Non, il n'est pas là tout de suite, il sera là tout à l'heure. Alors le problème, monsieur, c'est que, comme il s'en va demain, pour une dizaine de jours...
9: Oh là là !
8: Et oui, c'est ça le problème. Écoutez, c'est comme vous voulez, monsieur. Je peux éventuellement encore, prendre de vous donner un rendez-vous entre deux personnes si vous tenez absolument à venir. Enfin, bon, je vous ai prévenu, monsieur, vous ne tomberez pas de haut si je vous dis que vous êtes adressé à un professeur et non pas à un gastro-entérologue de quartier.
9: C'est-à-dire, ça coûte combien ?
8: C'est-à-dire, la consultation est de 650.
9: Pardon ?
8: 650.
9: C'est pas vrai.
8: Mais si, c'est vrai. Bien. Bon, je vous ai tout expliqué, monsieur.
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10: Oui ?
2: Oui, bonjour, monsieur.
10: Madame, oui.
2: Oui, c'est bien la...
10: Oui, la boulangerie. C'est pourquoi ?
2: À la boulangerie ?

0: Vous cherchez.
1: Ah, bah, excusez-moi, j'ai fait les renseignements. Je demandais pour un Paris-Brest. Je voulais réserver un Paris-Brest. On m'a donné votre numéro.
0: Ah, bah, c'est ça, oui.
1: Ah, si, si, d'accord, oui, okay, oui. C'est super.
0: Un Paris-Brest pour combien? Une personne, deux personnes?
1: Alors, ce serait une personne en seconde classe.
0: Qu'est-ce que vous dites?
1: Une personne en seconde classe.
0: En seconde classe, mais qu'est-ce que c'est cette histoire?
1: Ce serait pour samedi matin.
0: Mais nous, on fait des Paris-Brest, on en fait, mais il y en a tous les jours du Paris-Brest. Mais je crois qu'il y en a dans Paris-Brest.
1: Bien sûr, il y en a tous les jours. Moi, je voudrais partir samedi.
0: Oui, mais samedi, oui, mais vous voulez un Paris-Brest pour une personne en seconde classe. Qu'est-ce que vous voulez dire? Je ne sais pas, un train, non?
1: Oui, pour le train, oui, c'est ça, oui. J'ai une carte de fidélité, grand voyagiste.
0: Vous trompez vite, j'ai pas le temps, j'ai du monde en terrasse, moi.
1: Est-ce que je pourrais avoir dans ce cas la personne qui s'occupe des billets de train?
0: Trajet de train, il ne croit pas que je vous paye le trajet de train, non, mais vous rêvez, vous.
1: Non, ben le réserver, quoi.
0: Le réserver, mais je réserve rien du tout, moi.
1: Bon.
0: On vient chez moi, on paye, moi je réserve pas.
1: Je le paye, le billet de train, il n'y a pas de problème.
0: Oui, oui, mais moi j'en donne pas des billets de train. Oh.
1: Vous les donnez pas, vous les vendez?
0: Je les vends, mais j'en vends même pas des billets de train. J'en ai pas, j'ai autre chose à faire que de vendre des billets de train.
1: Écoutez, pas sur moi responsable, parce que moi je suis.
0: Responsable, c'est moi, monsieur.
1: Oui, enfin.
0: Et maintenant, vous commencez à.
1: Pardon?
0: Si tu veux le prendre, montre-le. Viens voir, viens voir.
2: Allô?
1: Oui, bonjour madame.
2: C'est la boulangerie à l'appareil, monsieur.
1: Comment ça?
2: Enfin bref, vous voulez un aller-retour en train.
1: Voilà, c'est pour ça que je vous appelle.
2: Monsieur, monsieur, monsieur, je vais pas vous aider avec votre billet de train.
1: Et pourquoi?
2: Oula, monsieur.
3: Allô?
1: Oui, ah bah c'est encore une autre personne.
3: Mais attendez, parce que nous, ici, dans notre pâtisserie, on fait un gâteau qui s'appelle le Paris-Brest.
1: Voilà, pour un Paris-Brest, oui, c'est ça.
3: C'est pas une gare, ici.
1: Non, c'est juste pour les billets, ça, j'ai bien compris.
3: Oui, oui, non, mais donc... même pas les billets, parce que moi, je vends du pain.
1: Du?
3: Du pain.
1: Du?
3: Du pain. Du pain. Mais dans une boulangerie, on vend du pain.
1: Bah, alors, repassez-moi le collègue de la SNCF que j'avais juste avant.
3: Non, non, mais c'est pas le collègue de la SNCF, c'est parce qu'il croyait que c'est pour un train.
1: Oui, pour un train.
3: Bah, c'est impossible, vous racontez n'importe quoi. Je suis une boulangerie, je peux pas faire de réservation pour un train.
1: Et pourquoi?
3: Ah, ça, c'est nouveau, ça.
1: Vous allez me rembourser ma carte d'abonnement, hein, si c'est comme
3: mais
1: ça.
3: Mais qu'est-ce que vous voulez que je vous rembourse? Je suis une boulangerie.
0: Allô?
1: Allô? Ah, bah, c'est encore la.
0: On n'est pas à la gare, nous. Oh.
1: D'accord, mais enfin, il me faut le ticket.
0: Mais le ticket, vous le prenez à la gare, vite. Moi, j'ai du monde. Allez, monsieur, je raccroche.
1: Non, mais allô?
0: Mais je m'en fous, mais je raccroche. Un, deux,
1: allô?
0: Trois. Un, deux, trois.
1: Non, allô?
0: On va vous passer Gaël maintenant, vous voulez? Gaël, viens me parler, viens vite voir si tu veux partir à Kemper. Viens écouter, c'est certainement un fonctionnaire.
4: Allô?
1: Oui, allô?
4: Bonjour.
1: Bonjour, monsieur. Comme j'expliquais.
4: Mais non, mais c'est la radio, c'est une radio. C'est un truc où ils t'appellent, ils font passer pour des bourriques. Mais oui, j'en suis sûre. Ouais, je vous repasse ma patronne, ça l'énervera.
0: Ah ouais, super radio. Mais non, c'est pas une radio. En tout cas, vous avez du temps et vous êtes fonctionnaire alors. Hein.
1: Bah, vous me dites que je suis à la radio.
0: Mais non, c'est ma petite jeune qui travaille chez nous.
5: Une blague.
0: Non, pardon.
5: Une blague d'une radio, Geneviève.
0: Non, non, non, c'est pas France Bleu en tous les cas parce que je connais rien. Bon, et monsieur, de manière, vous êtes pas une radio.
1: Ah bah si.
0: Vous êtes un enquiquineur là maintenant. Hein.
1: Oui, mais je suis à la radio quand même.
0: Eh oui, oh là là là. Bon, allez, ça suffit, maintenant je raccroche.
1: Non, mais excusez-moi. Non, non, mais je suis vraiment à la radio. Hein. Allô?
0: Oui, vous êtes Rire et Chanson?
6: Eh ben, ils nous font rire. Ben, moi,
1: ah bah oui.
0: Oui, c'est ça.
1: Ah bah voilà.
0: C'est Rire et Chanson.
1: Eh ben, c'est bravo.
0: On était quatre là.
4: Vous l'avez bien énervé pour la journée, c'est
0: voilà, génial. C'est bon, allez. Non, mais c'est bon, hein, vous prenez vite votre train.
1: Eh ben, je passe chercher le ticket, puis je vais.
0: Et voilà, vous venez prendre le ticket. Mais laissez-moi vous dire, il sera salé le ticket, hein.
1: Ah.
0: Parce que oui, oui, oui, fais pas de cadeau, moi. Hein. C'est bon, allez, je raccroche. Un, deux, trois.
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8: Allô?
9: Allô?
8: C'est qui?
9: Oui, bonjour, madame Schneider?
8: Oui, c'est moi-même, oui.
9: Ah, bonjour, madame, c'est la préfecture à l'appareil.
8: Ah.
9: Alors, vous êtes madame Schneider...
8: Paulette.
9: Voilà, donc...
8: Oui.
9: Alors, la reine des paupiettes... Je vais vous passer, monsieur le député, mais moi, je vais rester en ligne pour traduire, parce que lui, il ne parle pas alsacien.
8: Ah, mais je parle le français.
9: Oui, mais enfin, c'est approximatif, là. Alors, monsieur le député, nous avons donc madame... Merci. Allô?
8: Oui, bonjour, ouais. Monsieur.
9: Bonjour, madame.
8: Oui.
9: Excusez-moi, je ne parle pas l'alsacien.
8: Oui, oui, j'entends votre accent, oui.
9: Voilà, ah, je ne comprends pas, là. Madame dit qu'elle entend votre accent.
8: Mais comment? Je ne sais pas le pourquoi de...
9: Attendez, je demande au traducteur, hein.
8: Oui.
9: Madame demande pourquoi on l'appelle. Hein. C'est ça, madame, hein?
8: Oui, c'est ça, oui. Oui, là, je suis un petit peu curieuse.
9: Elle est un peu curieuse.
8: Oui.
9: Ah, très bien, je comprends. J'espère que vous me comprenez, madame.
8: Mais oui, je vous comprends très bien.
9: Parce que vous qui parlez, vous parlez pas le français, j'imagine.
8: Mais si, si, si, je parle la plupart du temps le français.
9: Oui, si, elle parle la plupart du temps le français. Enfin, vous le comprenez, vous le parlez pas.
8: Mais si que je parle le français, je parle avec vous le français.
9: Comment, vous pouvez répéter, j'ai pas compris. Là, vous parlez français, là?
8: Oui.
9: Alors, madame, vous voulez comprendre le pourquoi de l'appel?
8: Mais oui, c'est ça, c'est sûr.
9: Oui, ça, c'est sûr. Ah oui, ça, c'est sûr. Alors, nous sommes en pleine procédure pour la réforme des AX53.